0: matchs l'un contre l'autre et Boris Becker gagne tout le temps. Sauf que pendant ces matchs-là, André Agassi a eu le temps d'analyser Boris Becker et il s'est rendu compte qu'il avait un tic. Et que quand il servait avec un tic de langue, genre la langue qui sort de la bouche, quoi, il avait un tic de langue qui faisait que quand il servait avec la langue rentrée, c'était un service à l'intérieur, donc il pouvait rentrer et rentrer de son revers. Et quand il sortait la langue, c'est qu'il allait servir à l'extérieur. Donc ça lui donnait un temps d'avance sur là où il allait servir. Et du moment où il a eu ça, il a gagné Boris Becker. Sauf que Agassi a fait une erreur. C'est qu'il l'a raconté à ses entraîneurs et tout. Les entraîneurs, ils ont parlé entre machin. Boris Becker l'a appris. Et du coup, après, il jouait. Il a retiré son tic de langue. Ah, mais les deux l'ont dit. Il aurait pu gagner toute sa carrière. Sauf que bah, l'autre a su qu'il avait grillé son tic de langue.
1: Moi, j'aurais fait l'inverse. J'aurais fait n'importe quoi avec ma langue avant de faire.
2: Alors, je sais quoi là. Je fais quoi. Vas-y.
0: Je vois bien le numéro mondial. Et donc, il a inversé son truc en rentrant sa langue parce qu'il avait un titre de langage et c'est Agassi qui l'avait. Ouais, alors qu'à la base il gagnait Boris Becker qui gagnait mais qui après a rentré sa langue et donc voilà. T'as compris, Corentin. Voilà mon info. On finit avec Queen Emily.
3: Vous savez que moi j'adore
4: on
3: Nadal.
4: On était presque sûr du Rémi.
0: Bien sûr, comme mon père. Mon père son préféré Nadal.
3: Ah, je l'adore, il est tellement mignon et puis je sais pas, il est génial. Alors du coup, une étude très sérieuse a listé le nombre de tics qu'il avait. Vous savez que Nadal a des tics. Et je vais vous les lister.
0: C'est
3: et
0: pas
3: vous
0: qu'il
3: pourrez
0: a des tics, c'est-à-dire vraiment.
3: Ah non, mais c'est ouf. Donc déjà, il ne rentre sur le court qu'avec la raquette dans la main gauche. Ensuite, il aligne ses bouteilles avec précision. Toujours placé exactement au même endroit. On avait même vu, si vous vous souvenez...
0: Un ramasseur de balles, lui remettre.
3: Ouais, lui remettre, exactement. Jamais marcher sur les lignes blanches. Est-ce que vous en connaissez d'autres, vous?
0: Le slip, il tire son slip.
3: Il tire sur le slip, bien le sûr. Short et le t-shirt.
0: Il tape exactement le même nombre de fois sur, sur ses chaussures
3: il
0: avant de servir.
3: Il touche ses cheveux, ses oreilles, ses cheveux, ses oreilles, ses cheveux, ses
1: les
3: oreilles.
1: Les rebonds aussi, non? Des balles
3: Poser toujours sa raquette de la même façon. Essuyer sa transpiration avec un ordre précis. D'abord le visage, ensuite les bras, les visages, le bras. Et c'est un petit peu une boucle comme toi. Hein, il le
0: fait. Ah, mais c'est les talents, les génies, c'est un peu comme ça. Hein.
3: Voilà. Bien sûr. Et ensuite, respecter.
0: Tu te mets comme ça, donc tu te mets dans la même case que Nadal.
1: Bien sûr.
0: C'est pour savoir. Je vais sur
1: tu m'as pas vu sur terre battue.
3: Et toujours le même rituel précis avant chaque service. Nombre de rebonds, je m'essuie. Nombre de rebonds, je m'essuie. Donc il a avoué quand même lors d'une interview dans un podcast que c'était. Il s'était un peu laissé envahir par tous ses tics, mais en psychologie...
0: Oh bah il a pas besoin de se révéler. Hein. Non, mais il tire son slip avant chaque service, c'est déjà, il commence à être en forme.
3: Il s'en est... et il ne marche pas non plus sur toutes les lignes blanches, jamais. Il est vite au maximum. Et en fait, derrière ça, il y a évidemment toute une démarche un peu pour réguler le système nerveux. En fait, ça lui permet de rentrer dans le jeu, se concentrer. Et je trouve ça génial. C'est pas ma meilleure info, mais j'avais bien envie de le lister.
0: Moi, je vais vous donner info gratuite, juste pour compléter la tienne. Cadeau, hein. Je la facture pas énergie, hein.
3: C'est vrai?
0: Pour moi.
3: Sympa.
0: Sachez que Raphaël Nadal a gagné 277 sur Roland Garros. Il a gagné, bien sûr, 14 fois Roland Garros. Il a perdu que 37. Il a disputé 307.
3: C'est incroyable.
0: Sur les 307 qu'il a disputé, il n'en a perdu que 30.
3: Et vous trouvez pas que depuis qu'il est à la retraite, le tennis, c'est plus.
0: Roland Garros, c'est
3: la fin d'une ère. Ah, oui. C'est comme c'était. On l'aura vécu, on aura été là. Mais
0: juste avec Michael Jordan quand il a pris sa retraite, j'étais dégoûté.
3: C'est fini. Tu vois,
0: c'est pas fini, ça continue un peu quand même.
3: Bien sûr, ça va être super la suite du tennis avec Alcaraz et tout, mais c'est fini.
0: Bah, voilà. Il est blessé, mais
1: il a sa statue et tout à Roland Garros.
0: Il a une plaque, c'est jamais arrivé. Il a une plaque sur le court central.
3: Il a pleuré quand il l'a vu. Mignon. J'adore.
0: Corentin, quelle est ton info préférée ce soir? C'est toi qui vas nous dire qui est la meilleure.
4: Ah, franchement, compliqué à juger, hein. Compliqué à juger. Après, j'avoue, mes préfs, c'était celle de Thibaut, là, avec ses histoires de balles blanches, et celle de Rémi, la dédicace à son meilleur pote.
3: Ah ouais?
0: Ah oui, bien sûr. Ah ouais, il a dédicacé à son meilleur pote.
3: Incroyable.
0: Incroyable.
3: Et il était tennisman, son pote?
0: Non, c'est fou parce qu'il était juste à l'intérieur.
3: Mais arrête.
0: Il n'a jamais touché une raquette de tennis. Et laquelle tu choisis alors entre Thibaut et Rémi?
4: Allez, Rémi.
0: Oh, Rémi, on remonte à dalle, les amis. Rémi est à moins 9 et sachez qu'il prend encore des moins 1 de temps en temps parce qu'on retire un point à celui qu'on veut. Rémi, tu passes à moins 4. Bravo, à qui est-ce que tu retires un point?
1: Super, à Thibaut. Oh,
0: il a fait très bon target de toi.
1: Ouais, j'adore.
0: Puisque du coup, Thibaut passe à moins 2, t'as plus qu'un point d'écart. Vous vous rendez compte, à une fois, Thibaut était à 5 et Rémi à moins 9. Hein.
1: J'étais au max.
3: T'étais à moins 9.
1: Ah ouais, moi j'étais au sous-sol. Hein.
3: Mais je te crois pas.
1: Ah oui.
3: Mais comment tu travailles?
0: Après, si tu peux te permettre, t'es à moins 4, t'es pas non plus au penthouse encore.
3: Ouais. Hein,
0: quand même.
1: Non, mais à moins 9, j'avais des prix sur le pétrole. Hein.
3: Là, t'es au parking.
1: Là, je suis au moins 4.
3: Le P4. Ok.
1: Gentiment. Et je vais recroiser mon fils.
5: Je suis pas bien loin.
0: Hein. Non, qu'ils vont se croiser à moins 3, les deux, ce serait la meilleure histoire. Bon, en écoutant, Angèle, tout de suite, Corentin, je t'embrasse très fort. Merci de nous appeler depuis l'Ardèche. Vous soyez en France, on vous change les idées jusqu'à 19h. Vous pouvez compter sur nous. On est en direct chaque soir sur Énergie, 16h-19h, avec Émilie, avec Rémi, avec toute l'équipe. Oui. On reste à vos côtés, on s'occupe de tout pour vous. Il est à peine 17h, on a encore 2 heures à s'occuper ensemble.
3: Du temps.
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0: Bienvenue à tous, il est 17h pile sur Énergie. J'espère que tout le monde va bien. On est tellement content d'être à vos côtés. C'est notre meilleur moment de la journée, 16h-19h en direct chaque soir du lundi au vendredi avec, oh je le crois pas, me dites rien, Camille au standard. Je vois qu'il y a une Camille au standard qui nous a appelé 0870 40 42 48. Et là je ne sais pas pourquoi je sens que c'est un Camille garçon. Allô?
7: Salut.
0: Et non. J'ai senti, je me suis monté, j'ai dit ça y est, un Camille garçon, ça arrive jamais. Et non.
7: C'est
0: raté.
7: Ça va,
0: t'es d'où?
7: Bah ouais, ça va. J'habite à Manosque dans le 04.
0: Eh, je connais Manosque, quoi.
7: Bah oui, c'est pas très loin des Ors, hein, finalement.
0: Bah c'est pas très loin, j'ai plein de familles à Peruy, à Digne, à Manosque aussi, à Sainte-Tulle.
7: Eh bah je travaille à Peruy, figure-toi.
0: Oh. Allez, tu fais quoi à Peruy? Y'a rien à faire à Peruy.
7: Ah bah si, je suis graphiste packaging pour une marque de. D'épicerie fine haut de gamme.
0: Donc quoi, c'est quoi, la pizza de Manosque?
7: Non.
0: Vous connaissez la pizza de Manosque?
1: Ah oui, mais j'ai goûté.
0: Tu m'en as parlé, c'est une pizza congée, la pizza de Manosque. Hein.
3: Ah, attendez, quoi? Quoi? Mais tu l'achètes où?
0: La pizza de Manosque?
1: Bah partout.
0: Et bah au supermarché, chez Intermarché. Tiens, on a des auditeurs qui ont un Intermarché à Cannes.
3: C'est vrai?
0: Est-ce qu'on peut leur donner un micro? Lequel des deux veut parler? Attention, aucun des deux, ils ont peur. T'inquiète pas, c'est quoi ton prénom? Attends, on peut l'avoir. Vas-y, redis.
8: Vincent.
0: Vincent, est-ce que déjà tu as en magasin la pizza de Manosque?
8: Bien sûr.
0: Ouais. Est-ce que se vend bien à Cannes?
8: Oui.
0: Oula, c'est un petit oui.
3: Pourquoi, attends, je connais pas.
1: Cam, explique-nous la pizza de Manosque. Qu'est-ce que c'est? C'est quoi?
0: C'est une pizza surgelée qui est faite à Manosque et qui est excellente. Ça s'appelle la pizza de Manosque.
3: Mais il y a quoi dessus? C'est à quoi?
0: Ah ben non, mais c'est une. Il y a tout. Il y a la reine, il y a la mozza. C'est une marque. C'est la pizza de Manosque.
1: Ah ok.
3: Ah, je connais pas du tout moi.
0: Ah non, mais
3: la chaîne du froid. J'allais dire, ils auraient pu nous en envoyer pour qu'on goûte.
8: Si, si, ils peuvent.
0: Attendez les gars, je sais bien qu'on est les rois de l'apéro, mais enfin à un moment donné, je vais pas non plus foutre un four pour décongeler des pizzas dans le studio. Il y a un moment donné, la direction, je vais pas passer.
3: Ce serait tellement génial si on avait ça.
0: Si vous nous écoutez en direct, maintenant on a des auditeurs qui viennent, ils nous amènent tellement des gros morceaux de fromage qui rentrent avec des opinels que tu pourrais détourner un A380 avec. Et on sort des opinels en studio. Si quand même je demande un four pour décongeler des pizzas, et à un moment donné, on va avoir des problèmes.
3: Mais c'est tellement un concept. Ce serait génial.
0: Excusez-moi,
3: qu'on fasse pizzeria, émission de radio.
0: Je vous embête un peu, tout va bien, les micros et tout, c'est super. Il y aurait moyen d'avoir deux crochets pour des jambons crus. Ça casse, ça insonorise bien. Juste, je me fous mes deux petits jambons crus là. Et comme ça, moi, après, je viens direct, je le prends dessus, tu vois, c'est mieux.
3: C'est des extracteurs pour la friteuse. Vous pouvez nous installer à l'AMC, c'est pour les friteuses.
0: C'est pas. Moi, je fais des tourtons toute la journée, l'équipe se rayonne, mais moi, ça sent trop dans le studio, ça poque. Vous me faites marrer, c'est pas possible, ça.
1: Non. C'est vrai qu'on serait peut-être la première émission de radio avec ce petit conseil.
3: Ouais, la machine à panini, je la branche où? On n'a plus assez de prise.
0: Oh là là là là, Camille, je t'aime trop, tu m'as fait parler de Manosque. Tu passes pour l'antenne juste pour discuter avec nous, c'est ça que j'aime ici sur Énergie.
7: Trop bien.
0: Tu passes sur l'antenne pour discuter avec nous, et bah tu sais quoi? Dans un instant, je t'offre ou une Apple Watch ou une Switch 2.
7: C'est incroyable.
0: Tu sais pourquoi? Tu t'attendais pas à jouer, je vais t'expliquer. Parce que c'est vendredi et qu'on va refaire le jeu des indices.
3: Oh yes.
0: On va rejouer à Pyramide tous ensemble, ça vous dit?
3: C'est ça le jeu des indices, parce qu'à chaque fois vous changez les noms des jeux.
0: Non, on n'a jamais changé, je crois que c'est toi qui change de. Qui reboot à chaque fois.
3: C'est les briques?
0: C'est les briques.
3: Ok.
1: C'est mon jeu préf.
0: Bien sûr. Bah vous savez quoi? On joue dans un instant, vous allez pouvoir jouer avec nous, essayer de retrouver avant Camille, essayer qu'elle gagne son Apple Watch. Et avant ça, on va s'écouter Tame Impala. Ça me permet de vite aller au poulailler, je vais récupérer des œufs, comme ça je fais une omelette. C'est bon, en direct sur Énergie. Tame Impala et on joue juste après.
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1: Ah, le Cyril où?
2: Quel sens, Cyril?
1: Attends, il répond pas.
3: Salut.
1: Cyril.
3: Salut tout le monde. C'est Cyril, ouais.
1: Cyril. Mince, j'ai dit Cyril, du coup, il démarre sur mon portable. Cyril, tu as envie de gagner une Switch 2 ou une Apple Watch?
3: Allons-y pour la Switch 2.
1: Camille, tu as envie de gagner une Switch 2 ou une Porsche Cayenne? Non, ou une Apple Watch.
4: Seulement une Switch 2 aussi, carrément.
1: Un des deux va la gagner dans un instant.
5: Bien sûr.
1: Va falloir compter sur votre équipe. Le jeu de l'indice, pour les plus anciens, c'est pyramide. Pour les autres, c'est le jeu des briques. Vous choisissez en combien d'indices vous pensez pouvoir faire deviner une personnalité à votre auditeur ou votre auditrice. Ça arrive, on aura aussi Sound of Legends, San Francisco.
5: Il n'y a pas un vendredi sans un Sound of Legends.
1: Ah bah là, en les vrai. Mecs, là, vraiment, en voiture, vous êtes au volant, vous fermez les yeux. Non là, vous partez avec cette musique-là, vous êtes déjà en week-end, vous êtes déjà en vacances, même s'il vous reste des heures de boulot. Courage à vous tous, merci d'être là et de nous choisir. On est en direct sur Énergie.
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1: Bah, comme le patron d'Énergie. Pas de dire mieux, maman, t'es raccord avec Morgane. Hein. On s'écoute justement de la musique, ça tombe bien pour ceux qui aiment ça. On adore aussi le son de Énergie du Hit Music Only, c'est Sound of Legend San Francisco. Et dans un instant, un jeu qu'on a fait 100 fois, qu'Emily ne comprend toujours pas et dont elle ignore le titre, c'est le jeu de l'indice.
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1: Enfin, on joue et on en a des cadeaux ce soir. On a des Apple Watch. Là, ça joue pour une Switch 2 maintenant. Il y a Camille d'un côté, il y a Cyril de l'autre côté. Ça va, Cyril?
3: Ouais, impeccable. Salut tout le monde.
1: Salut. Cyril, je t'ai déjà eu au téléphone?
3: Absolument.
1: Ta voix, elle me parle.
3: Ah, ouais. je suis de Briançon, c'est pour ça.
1: Ah bah, j'oublie jamais en haut alpin. Briançon, c'est de chez moi, c'est dans les Hautes-Alpes.
2: Oui, il n'y a pas un centre pour les grands asthmatiques à Briançon?
3: Non, bah, si. Ah, ouais, tu tout vois. À fait.
1: Alors,
3: ouais.
1: J'allais dire non, pardon, mais je veux dire, c'est pas non, il y a sans doute à Briançon, mais globalement, même tous les établissements scolaires des Hautes-Alpes, il y a toujours un truc d'échange avec des personnes atteintes d'asthme, parce que ça aide beaucoup. Et genre, le collège dans lequel moi je suis allé, à Embrun, représente lycée Honoré Roman, toi, même tu sais.
2: C'est fou, parce que l'air est tellement bon qu'ils envoient les enfants malades, quoi.
1: Zéro population, et puis tu fais plus de globules, t'es en altitude, tu vois, t'es à 900, 1000, 1100. Mètres, donc voilà, tu fais davantage de globules, ça aide beaucoup. Donc,
2: ok.
1: Allez. C'est beau d'apprendre ça, tu vois, moi je savais pas.
2: Tu savais pas, j'avais une copine qui
1: était là-bas. Voilà, je sais bien que vous n'avez rien à foutre des asthmatiques en Ardèche, mais.
2: En Auvergne. En Ardèche. Pourquoi c'est pas la même chose?
1: L'Auvergne et l'Ardèche, mais les mecs!
2: J'ai fait exprès.
1: Tout l'amour pour les Auvergnats.
2: J'ai fait exprès.
1: Bien sûr. Bon, après, bon, il y a des rivières et des collines dans les deux. Hein, mais...
2: Non, vous n'avez pas d'autres sources, malheureusement.
1: Mais vous rigolez ou quoi? La Vasse, la pétillante, c'est de l'autre source.
2: La Vasse, je connais pas.
1: Le Premier ministre, Manuel Valls, ça ne
2: De quoi tu me parles? J'en connais aucune.
1: Ça va m'énerver. Bon, les copains, ça fait une demi-heure que je dois faire un jeu. Il est temps que je fasse un jeu. Les gens nous écoutent, ils disent bon, il va le faire son jeu, le père Combal. C'est maintenant. Camille, tu joues avec Émilie. Cyril, tu joues avec Rémi. J'ai des personnalités devant moi, je vais leur montrer.
2: Attends,
1: je vais leur montrer. Je vais leur montrer les personnalités. Suite à ça, chacun leur tour, ils diront en combien de briques, en combien d'indices ils pensent pouvoir vous faire deviner cette personnalité.
5: Oui.
1: Mais quand la personne choisit, l'autre a le droit de prendre l'enchère d'en dessous. Oui. Et à ce moment-là, il aura la main. S'il laisse la main, à la personne de le faire découvrir à son auditeur. Le premier auditeur à 3 points gagne Switch 2. Allez, let's go.
2: Camille, parce qu'il m'empêche, on me muselle ici dans cette émission.
1: Je suis en train d'expliquer les règles.
2: Je sais, t'as raison, excuse-moi. Je suis un peu TDA. Camille, n'oublie pas que je peux te donner aussi des contraires ou des mots qui te font penser à...
4: Ok, mais on est entre filles, donc il faut penser à un truc vraiment entre filles, quoi.
2: Voilà, tu vois, façon
4: on est
2: de
4: dans le même cerveau. Ouais.
1: Et je répète pour Rémi.
2: Rémi, écoute les consignes.
1: Pas deux mots, pas d'année 1984, c'est cinq mots, tu vois ce que je veux dire.
5: Okay.
1: Un mot.
5: Ouais, ça marche, j'ai compris, je crois.
1: Ouais,
5: on va voir. Voilà.
2: Et puis pas le nom de la personne non plus.
1: Qui est sur la photo.
2: Voilà.
1: Ouais, d'accord. Sinon, après, bon, c'est l'inspi qui arrive à l'instant où elle arrive. Hein.
5: De tout.
1: Ouais. Ouais, c'est pas... ouais. Même si tu veux faire deviner quelqu'un, tu

0: dire Victor Hugo, tu dis Victor ou Hugo. Si tu dis Victor Hugo, c'est deux mots.
1: Oui, oui, bah c'est le nom prénom, oui, d'accord. On va voir, je vais essayer de faire au mieux. Cyril, t'inquiète.
0: Un mot. Et là, je le dis cette fois-ci parce que Rémi, je suis agacé avant qu'il ait démarré. Rémi, sache que je donnerai le point à Émilie si tu te trompes.
2: Ouais, c'est éliminatoire.
0: Non, pas Émilie, calme-toi. Tu es licencié, on rend l'antenne et on kidnappe ta fille.
1: Si tu fais, voilà, c'est et comme on te jette du 7e.
2: Voilà. Ok, très bien.
0: Allez. Émilie, je commence avec toi. Ouf, je nous dis en combien d'indices tu penses pouvoir faire deviner cette personne.
2: En deux.
0: En deux. Rémi, est-ce que tu prends un ou est-ce que tu laisses en deux?
1: Je tente en un.
3: Oh. Attention, je sais où tu vas. Ah oui, je sais où tu vas. Attention, je sais où tu vas. Je suis dans ta tête.
1: Oui, mais non.
3: Si tu mets en deux mots, c'est non.
1: Non, je te jure que non.
3: Ah ouais.
1: Non, je sais ce que tu penses que je vais faire.
0: En un mot, Rémi pense pouvoir faire deviner à Cyril qui est la personne sur la photo.
1: C'est un coup de poker. Hein. On est parti, écoute-moi bien, Cyril.
4: Ouais.
0: Five.
4: Five, t'as dit
0: hein? Comment?
4: T'as dit five?
1: Ouais, j'ai dit five.
0: Vas-y, Cyril, 3 secondes.
4: Ouais.
0: 2, 1. On l'aura pas. C'est incroyable, mais c'est fou. C'est-à-dire que, je vais vous expliquer quand même, hein, c'est la personne sur la photo, c'est Pierre Niney.
1: Bah oui.
0: Et il a donné un titre de film, c'est une bonne stratégie. Il a réussi à choisir le film de Pierre Niney qui a pas fait d'entrée. C'est un film génial,
1: oui,
0: d'ailleurs.
1: Génial.
0: Mais au début de sa carrière, oui, mais c'est pas, on veut pas les films géniaux. Il a fait Le Comte de Monte Cristo, il a fait Gourou.
1: Mais je peux pas dire Le Comte de Monte Cristo.
0: Mais si tu dis Cristo. Mais Christo, cristalline, l'eau, machin, on se perd. On l'a pas. La face, t'y es direct. Ou Gourou, mais j'ai peur. Là, le truc. J'ai Gourou, j'ai ça m'est pas.
1: Oh là là, mais c'est pas possible.
0: J'essaye, je tente des trucs.
1: C'est incroyable.
0: Pardon mon Cyrilou, mais ça va venir, t'inquiète. Non mais là, je sors une affiche là maintenant, il y a Christian Clavier, il va te dire. Mais vraiment, il va te dire Velux. Parce que Nuit sur un Velux, c'est un film qu'il a fait au tout début de sa carrière en fait. Mais un bon film, hein. Le permet, c'est vraiment un bon film.
1: J'ai vu.
0: Ouais,
1: j'ai
0: adoré. Il y a 10 visiteurs, 10 bronzés.
2: Je récupère le point ou pas?
0: Ah bien sûr, le point va à toi.
2: Ah.
0: Ça fait un point pour Camille, enfin surtout Camille.
2: Oh, j'adore.
5: Oh yes.
2: Qu'est-ce que t'es mauvais joueur, c'est incroyable.
1: Non, tu fanfaronnes.
0: Attention,
1: si.
0: Deuxième individu. En combien, Rémi, tu penses pouvoir faire deviner cette personne? Non, c'est, elle a eu l'enchère en premier, c'est à toi.
1: Attends, je peux réfléchir juste 3 secondes.
0: 3.
1: Je fais en 2.
0: Oh.
2: En 1.
0: En 1.
2: Ah oh oui, en 1, les gars.
0: Émilie. Un mot. Hein.
2: Un mot. Camille, écoute-moi bien. Bah,
0: moi, je pense en un mot, comment tu pourrais le faire deviner. Attention, hein, commence pas à parler, tu dis un mot.
2: Gâté.
5: Joule.
2: Oh, oh merde. Non.
0: Partout. C'était SCH.
2: C'est lui qui dit ma gâté, ah, mon gâté.
0: Ah, la vraie gâté, c'est SCH.
1: Ouais.
0: Moi, j'aurais dit Julius.
2: Ah, alors, mais c'est pointu, je pense. Bah, hein.
0: C'est son surnom et c'est le,
2: c'est son sa trilogie d'album. D'album. Trilogie d'album.
0: Oui, mais c'est okay. Pointu.
2: J'aurais pu dire.
0: C'est pointu, il me sort Five pour Pierre Niney, il fait ouais.
3: Moi, Julius, c'est pointu, ouais.
2: J'aurais pu dire crush, target, bientôt, pourquoi pas, mais t'aurais pas compris.
0: Inch'Allah. Ça fait un partout, on continue ce jeu. Je sais que vous jouez avec nous dans la voiture et que vous essayez de deviner avant nos auditeurs. Attention. Voici la personne suivante. Émilie, en combien d'indices tu penses pouvoir faire deviner cet individu?
2: Attends, j'ai un truc en aparté.
0: Ah bah, non, il n'y a pas.
2: Ok. En un.
0: Oh
2: ouais, non,
0: j'ai trop l'enchère direct. Non, c'est pas mal. Tu peux complètement y arriver.
2: Ouais, ah, je suis oui. Joueuse, mais attends. Attendez, laissez-moi une seconde.
0: Camille, ça arrive, hein?
2: Ah ouais, écoute bien. Ah ouais, merde. Non, parce que c'est un.
0: Non, Émilie, okay.
2: Ah oui, pardon, excusez-moi.
0: C'est pas pour.
2: Allez,
0: hein.
2: Tout allez.
0: Ouais, ouais.
2: Pff, Bella.
5: Twilight, Edouard? Robert Pattinson.
0: Ah non, c'était Lotte Bella, mais très bien. Tu vois, Camille, on n'avait même pas eu ton association d'idées. Ouais. C'est un très bon indice que t'as donné, Émilie. C'était Maître Gims.
2: Oh, wow. J'aurais dû dire Dem Dem. Tu vois, c'est pas, ouais. C'était en deux mots.
0: Bah, non.
2: J'aurais dû dire Dem Dem.
0: Ça fait deux points pour ouais. Cyril. Eh, faites pas la fête, ouais. Vous donnez que les points aux autres. Hein.
3: Oui, bah attends.
0: Ça fait deux. Hein.
2: C'est tellement mal gagné, je comprends même pas pourquoi.

0: la balle de match. Ça peut être la balle de match, vous l'avez compris, on joue au jeu des indices pour deviner des personnalités en direct sur Énergie. La balle de match, elle peut être maintenant.
1: Ouais.
0: On le saura dans un instant. Avant
2: oh,
0: ça,
2: non.
0: On s'est

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0: Kaki, bravo aux équipes d'Énergie de nous mettre cette musique là chaque soir, c'est le top. Vous avez le meilleur des musical leads d'aujourd'hui et des petits old school qui passent de temps en temps. Comptez sur nous, bien sûr, chaque soir entre 16h et 19h. Rémi et Émilie sont en train de jouer réciproquement avec Camille.
2: Ah oui, c'est vrai.
0: Et Cyril, elle a déjà oublié qu'elle jouait.
2: Ouais. Complètement.
0: On va passer à notre séquence.
3: Ouais, ouais. Ouais.
0: Tout va bien.
2: J'avais oublié.
0: Tout va bien, tout va bien. Cyril, Camille, vous êtes de retour?
4: Yes.
0: Allez, on finit vite tant qu'on a un peu de lucidité d'Émilie. Là, c'est le moment. Je vois, j'ai capté son regard. Je vois qu'elle est de retour avec nous. On va en profiter pour lui faire signer 2-3 papiers. Voilà. Et en même temps, pour voilà. Finir.
2: Après, je décroche.
0: Le jeu.
2: Hein. Voilà. J'ai 5 minutes d'attention.
0: Tu signes ça pour l'héritage. Là, tu mets le truc. Et après, on va faire le jeu. On est en train de faire deviner des personnalités. Vous jouez avec nous dans la voiture, bien sûr. C'est à Rémi de faire l'enchère sur la personnalité suivante. Je vais la faire en 1. Ça peut être la balle de match. Ça peut être la balle de match. 1. Attention, Rémi est à 2, Émilie et Camille à 1. C'est parti, Rémi.
3: C'est parti, mon Cyril.
0: Ch'ti.
3: Ah.
4: Danny Boone.
0: Oui, mon Dieu. Oui, mon Dieu.
4: Yes. Oh là là,
2: insupportable aujourd'hui.
4: Franchement, j'ai la sensation d'avoir fait un gros hold-up.
2: Voilà, tu vois quelqu'un qui a la victoire humble.
4: Non mais ouais, avec l'audace d'Émilie, merci parce que ça fait des points gratos. J'aurais jamais trouvé.
0: Et quand même sur 3 points. Normalement, c'est comme si t'avais joué avec Émilie. Sur 3 points, il y en a 2 que t'as filé Émilie. Ouais, donc. Ouais, mais les gars, attendez. La finalité, c'est quoi? Est-ce qu'il a gagné, mon Cyril? Est-ce qu'il a gagné sa Switch?
3: Ah, il a gagné la Switch, bien sûr.
2: Bah, voilà. Camille, t'inquiète, tu rappelles et moi je te refais gagner un autre truc.
5: Allez, je rappellerai, c'est promis.
0: Avec grand plaisir. Camille, elle appelait même pas pour jouer à la base. Et là, elle se retrouve dans un jeu, embarquée dans un truc et elle perd. Bon, bah, voilà. Ça arrive, hein.
5: Mais c'est de ma faute, j'ai été nulle.
0: Non.
2: Camille, on ne se dévalorise jamais.
0: Camille.
2: Jamais.
0: T'as été max, pas ouf.
2: Non, je veux pas qu'elle se dise ça.
0: Non, mais faut aussi être objectif.
2: Le pouvoir de la manifestation. Si elle se dit qu'elle était nulle, son cerveau va l'enregistrer. Non, t'es super.
0: Les gens ne disent pas qu'on est nul. Et puis c'est comme si, imagine-toi, là, t'étais venu pour assister à Roland Garros. Et donc, on t'a donné une raquette. On t'a dit, tiens, pardon, j'avais comparé, excusez-moi, j'avais comparé Rémi à Djokovic.
3: Eh ben, pardon.
0: Mais tu es retrouvé sur le terrain en découte, t'as assuré. Et puis toi, Cyril, une Switch 2, tu vas être le premier briançonnet avec une Switch 2. Hein.
4: Ça va.
0: On t'embrasse,
4: merci
0: mon pote.
4: Beaucoup, hein. C'est super, merci.
0: Salut, embrasse tout le monde là-haut. Et puis, on va faire une petite pause. On va s'écouter Naïka dans un instant.
2: Yes.
0: One Track Mind, elle était venue le chanter ici dans le studio, en direct. Les images sont retrouvées, bien sûr. Et puis. On est à mi-chemin, il est 17h30. Nous, chaque soir, c'est pas jusqu'à 18h, c'est jusqu'à 19h qu'on vous accompagne. On continue de jouer.
2: Oui.
0: On continue de jouer. C'est vendredi, vous savez, ici, le vendredi, c'est centre aéré hein, sur Énergie. À tout de suite.
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0: Salut tout le monde, on est sur Énergie, ça tombe bien qu'elle nous écoute Naïka parce qu'elle va pouvoir s'entendre en direct sur Énergie et ça c'est quand même canon.
3: Ah ouais,
0: apparemment elle nous écoute tout le temps entre 16h et 19h. L'équipe, on va continuer de jouer ensemble, c'est le moment de nous appeler 0870 42 48. On a offert une Switch 2, j'offre tout là.
3: Oh,
0: là le vendredi, vous le savez à cette heure-là, je pète les plombs, je fais plus que des cadeaux. Vous voulez braquer la banque, c'est maintenant qu'il faut appeler. 0870 42 48, vous braquez Énergie. Juste avant quand même, je suis obligé de vous parler d'un truc, ça m'énerve. Je suis dégoûté pour lui. C'est à cause de moi d'ailleurs. Ce qui se passe maintenant, c'est un peu à cause de moi.
2: Non, mais quoi?
0: Pour la troisième fois en direct sur Énergie, on repart à la brasserie de l'imprimerie dans le Finistère.
3: Mais non.
0: Ah. Oui. C'est un brasseur adorable, Aurélien, qu'on embrasse, qui a sorti les bières John Lemon.
2: Ah oui, ça fait, on en parle beaucoup, hein.
0: C'est remonté jusqu'à Yoko Ono, qui a dit, gars, tu vas arrêter de faire des bières avec le nom de mon ex-mari, à savoir John Lennon. Quand même, t'as un coup de fil des avocats de Yoko Ono, c'est un délire. Il a arrêté. Et on lui a juste laissé le droit, la justice a juste dit, t'as le droit d'écouler tes bières en un mois. Il a tout écoulé.
2: Ah.
0: Et sauf qu'en disant, je dis, bravo, il n'y avait pas que moi. Plein de gens sont allés parler de ce brasseur en disant, franchement, courage à lui, il a réussi à vendre toutes ses bières. Et je rappelle que vous pouvez tous acheter également la bière Mireille Mathieu en orage à Mireille Mathieu.
3: Oui.
0: Sauf que, non. à force, c'est remonté aux oreilles de la Mireille qui a dit non, mais ça, c'est pas possible. Hein. Non, c'est hors de question.
2: Mais
0: Mireille n'est pas une bière. Mireille, elle est là pour faire rayonner la France en Orient et de partout. Et je ne traverse pas le Japon, la Chine, je suis une star de partout dans le monde. J'ai chanté pour Nicolas Sarkozy. À place de la Concorde, on ne va pas faire des bières avec ma tête. Non, pas avec la Mireille. Et donc Mireille, elle a pété un plomb. Elle dit à ses avocats, elle dit, vous allez appeler tout de suite. Mais c'est pas Mireille être une binouze. Et donc, les avocats ont demandé de retirer aussi sa bière.
7: Mais non,
0: je jure, il ne peut plus, c'est une bière ambrée. Et donc elle s'appelle plus Mireille Mathieu. Maintenant, la bière s'appelle la Jeanne d'Arc. Dark, D-R-A-K. Bon,
7: mais là, il est tranquille. Là, il est tranquille avant que quelqu'un se réveille.
0: Quoi, qu'est-ce que j'entends? Elle est finie au barbecue et maintenant on la fout sur une bière.
7: Là, ça va mieux passer, si jamais, quoi. Oh là là là là.
0: Le pauvre. Mais Mireille Mathieu, mais c'est pas tout. Pardon, Aurélien, je t'adore, mais je suis obligé de dire aussi, il faut pas que ça revienne aux oreilles de Jean-Paul Gaultier, parce qu'il a aussi une bière qui s'appelle la Jean-Gaulle Potier.
7: Jean-Gaulle Potier. Voilà,
2: oui, mais bon, là, c'est tiré par les cheveux, on sait même pas que c'est lui, tu vois.
0: Bah, ouais. Si,
2: vraiment, Paul. Ouais, c'est vrai. Mais il est très sympa, il dira rien.
0: Ah oui, Jean-Paul est vrai, il est sympa. Tu lui envoies une caisse, Aurélien.
2: Oui.
0: Alors que la Mireille.
2: Mais c'est fou, je pensais pas qu'elle était comme ça, notre Mireille.
0: Bah écoute, le nom c'est le nom, hein, c'est l'IP. Hein.
7: Après, faut dire, je crois qu'il a mis la photo de Mireille sur sur l'étiquette. Donc ça a dû la gonfler un peu.
2: Ah
7: je
2: oui,
7: pense.
2: Ouais. Dommage, c'est drôle, Mireille Mathieu.
0: Il y a une caricature de Mireille Mathieu, ouais. Qui tient des colombes dans la main. Elle a pas apprécié, ça retient.
7: Bon, en même temps, écoute, il a des idées. Il va au bout de son projet.
2: Ouais, hein. Il en aura d'autres.
0: En tout cas, Nike, on va l'écouter tout de suite. Et dans un instant, on continue de jouer tous ensemble. Je voudrais aussi qu'on ait un auditeur exceptionnel. Vous avez fait un truc exceptionnel dans votre vie. Vous nous appelez 0870-4248 et l'équipe, vous devrez deviner ce qu'il a fait d'exceptionnel. On adore, bien sûr, passion. On est là jusqu'à 19h en direct.
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0: Bienvenue tout le monde, on est en direct sur Énergie, il est 17h47 et on est tous ensemble. On commence à avoir du monde qui nous appelle pour être auditeur exceptionnel. Et croyez-moi, dans un instant, on a quelqu'un qui est canon.
7: Ah cool.
0: 0870-4248, vous nous appelez, des auditeurs exceptionnels. Vous nous appelez, vous passez en direct, vous faites des jeux. Il y a Coralie et Sébastien qui sont là, salut tous les deux.
8: Salut.
0: Bienvenue tout le monde, les copains. J'ai pour vous un jeu pour gagner cette fois-ci une Apple Watch. T'as déjà une montre, Coralie?
8: Non, pas du tout.
0: Eh ouais, j'ai une Rolex.
8: Ah bah allez, c'est parti, moi je prends tout.
0: Bah je m'imagine, non, là c'est une Apple Watch quand même. Et Seb, t'as une montre?
9: Non, j'ai pas d'iPhone.
0: Bah mais une Apple Watch, ça peut servir quand même sans iPhone.
9: Ça va servir, y a pas de souci.
0: T'as quoi comme téléphone, Seb?
9: Oh, un vieux téléphone encore, un Samsung.
0: Oula, tu m'as pas l'air nouvelle technologie, toi.
9: Non, c'est plus pour ma conjointe, elle a l'anniversaire. Hier, elle avait l'anniversaire.
0: Ah bah génial, et bah écoute, on t'envoie vite, si tu l'as, faut encore la gagner, hein.
9: Bah bien sûr.
0: Seb, tu vas jouer avec Émilie.
2: Allez.
0: Coralie, okay. Tu vas jouer avec Rémi.
7: Allez.
8: Tu donnes tout.
7: Bien sûr.
0: C'est très simple. Je vous fais des énigmes type perfoura.
7: Oh,
0: je vous fais la voix ou pas, comme vous voulez.
7: Ah si, toi, ouais, si, je la fais la voix.
2: Je suis pas très forte, ça.
0: Je vous fais les énigmes. Le premier qui trouve entre Émilie et Rémi, vous donnez un point à votre auditeur.
2: Okay. D'accord. Rappelle-moi ton nom, mon auditeur.
0: Camille, ah pardon.
9: Seb.
2: Ok.
9: Allez, Émilie.
2: Allez.
0: Coralie et Seb, vous êtes avec nous. Oui. Mais attention, okay, vous pouvez pas aider vos animateurs.
2: D'accord.
9: Ok.
0: Écoutez bien, c'est jouez dans la voiture.
2: C'est le premier
0: qui
2: est
0: des deux qui trouve. Vous avez le droit à des mauvaises erreurs, c'est le premier qui trouve.
2: Ok.
10: On la tourne pour avancer, mais quand on l'est, cela signifie être branché. Qui est-elle?
7: La mode.
0: Non.
10: Non.
2: Ouais. Redis la deuxième phrase, Parfora.
10: Je t'en plein personnage. Comment?
2: Redis la deuxième phrase.
10: Je redis tout. On la tourne pour avancer, mais quand on l'est, ça signifie être branché.
0: La roue?
7: Non.
0: Non. Être branché.
2: Ouais, l'aiguille.
0: Rémi, il est que sur la première partie. Tu sais.
7: Non, attends.
0: T'avances,
2: on est branché.
0: Il fait pas le lien avec la deuxième.
2: Allumé. Attends.
0: Non, il y a le branché là. Non, c'est un truc, c'est là quoi?
10: Là.
0: Je vous le dis, c'était la page. Vous l'aviez ou pas,
2: Coralie Seb?
8: Non, pas du tout.
0: Ah ouais, c'est dur. Alors moi, c'est facile, pas je l'ai devant moi, mais alors c'est vraiment le jeu auquel je suis le plus nul du monde.
8: Moi, c'est pareil, je suis nulissime à ça.
0: Les énigmes, je suis nul, tout le monde est nul. Est-ce que ce jeu est nul?
7: Sans doute, peut-être. Mais la voix est sympa.
0: En même temps, je vous offre des cadeaux, j'improvise. Bah ouais, mais bon, je suis sur internet, je cherche un jeu rapide, j'ai des énigmes, hein, tu chies.
8: Oui, bah après, on fait ce qu'on peut avec ce qu'on a.
0: Bien sûr. Attention Coralie, parce que je vais pas te donner Apple Watch. Ça quand on
8: c'est
0: y
8: pas
0: est...
8: grave, tant qu'ils donnent tout, ça me va.
0: Bah, ils vont donner le max. C'est parti, ça fait 0-0 bien sûr. Quand on y est, on ne sait pas où on est.
7: Vous avez mué?
0: Ouais, j'ai la flemme. En fait. Ah,
7: autant pour moi.
0: Je me dis, c'est bon, je vous la refais une dernière fois. Ah, fois
7: ouais, parce qu'on l'aime bien partout.
0: Ouais, ouais, mais après j'en ai ras le fion.
10: Quand on y est, on ne sait où on est. Il n'est fait que d'eau, mais peut devenir un impénétrable rideau.
0: Là, c'est un peu facile.
7: Ah non, un mur.
0: Bah, bien sûr, parce qu'un mur est fait d'eau.
7: Un mur d'eau, bah, ça existe.
2: Un puits, je sais pas, un torrent.
0: Vous êtes pas loin. Écoutez bien, quand on y est, on sait plus où on est. Il est fait que d'eau, et ça peut devenir un impénétrable rideau. Vous avez tout,
7: hein. Ah, le brouillard!
0: Bonne réponse! Pour Coralie, ça fait un point. Bien joué.
8: Je te donne tout.
2: Ça me saoule, j'ai envie d'arrêter de jouer.
8: Bon, si t'assistes, vas-y. Hein.
7: Non, t'inquiète, on va la faire.
0: Mais c'est fou ce qu'on a trouvé, Coralie. Trouver une émission où le gars est en train de faire un jeu, il y a l'animatrice qui dit j'en ai marre, et l'auditrice qui joue pour une Apple Watch, dit franchement, moi aussi, on arrête. Et elle mène d'un point. Elle est à 1-0, elle joue pour une Apple Watch.
7: Oui, franchement, trop chiant, moi aussi, j'arrête.
0: Mais trouvez, faites le tour. Quelqu'un ou un auditeur en direct dit vraiment, ton jeu me gonfle.
2: Non, c'est pas que ça me gonfle, j'arrête pas de perdre aujourd'hui.
0: On y va.
7: Appelle, comme tu dis. Appelle la victoire.
2: Ouais, j'appelle la victoire.
0: Je vais gagner. Si de bon parfois il est qualifié, à transporter, il peut aider. S'il possède une certaine beauté à lui, on peut vous envoyer.
7: Quoi, maman?
8: En français?
0: Si de bon parfois il est qualifié.
2: Ouais, le bon samaritain. Mm-hmm. Un bon.
0: À transporter, il peut aider.
7: Un âne.
0: S'il possède une certaine beauté, à lui, on peut vous envoyer.
7: Oh, maman.
0: On peut vous envoyer à lui.
2: Oui, j'ai compris.
0: Restez là-dessus. On peut vous envoyer et il peut aussi vous aider à transporter. Restez là-dessus.
2: Un bus?
11: Une charrette, hein. Une charrette,
0: hein.
2: Un bus.
0: T'es complètement malade.
11: C'est pas une charrette ou quelque chose comme ça?
0: Les amis, vous l'avez. Je vous
2: attends,
0: donne.
2: Attends, vas-y. Alors, il peut être bon. Ok.
0: Enlève ça.
2: Ouais, je l'enlève.
0: À transporter, il peut aider.
2: Oui.
0: Et on peut vous y envoyer.
7: Oui.
2: La charrette, une échelle.
7: Non. Attends. C'est plus. Ils sont plus subtils là. C'est un truc.
2: Ça, c'est Johan. Je reconnais très bien son.
7: Sa patte.
0: Notre producteur,
7: patte.
0: Bien sûr. La patte de l'expert. Feu vert.
7: C'est dur.
2: Mais attends,
0: on peut le diable. Envoyer.
2: Hein?
7: Transporter quoi avec le.
11: Ah, le diable, bon sang! Bah ouais!
0: Mais oui, on peut vous y envoyer, on t'envoie au diable, elle va au diable.
2: Ah oui, le bon, quel rapport avec bon?
0: Mais j'ai voulu l'enlever, c'était confondant, je vous ai dit restez sur ça, je vous ai donné
2: un bon, il fallait dire un bon petit diable.
7: Ah, ouais, ça devait être le premier en 3 points gagnant.
0: C'est 20 minutes de jeu, on a un point.
8: J'espère que vous avez le temps, hein.
2: Non mais moi, allez, je vous le dis, hein, je n'ai pas un cerveau qui est fait pour les énigmes. Mais on peut essayer, hein.
7: Bah essayons.
2: Continuons.
0: Allez, on y va, j'en fais une dernière. Allez. Super Banco, tous jouent là, on oublie, il y a 0-0.
7: Non,
0: bah non, ok. Allez, bon, ok, elle passe en 0. C'est le premier en 2 points qui gagne, hein. J'en peux plus de ce jeu. Il est le point de départ sans mener nulle part. Le point de départ sans mener nulle part.
7: Oui.
0: Terreur de l'écolier, surtout s'il est pointé.
2: 0.
0: Oh, oui. J'adore ce jeu.
2: On continue.
0: Voilà, ça allez. C'est votre niveau. Vous êtes allé trop loin.
2: Oui, bien sûr.
0: Attends, c'est le niveau de mon équipe.
2: Bah
0: hein,
2: oui,
0: voilà.
2: Vous croyez quoi?
0: Tu vois, moi, il nous faut des trucs du téléprix qui croyait.
7: Ouais,
0: faut pas sortir de ça, les gars. Vous allez trop loin, là, dans le truc. Allez, on y va.
7: Balle de match.
2: Allez, j'ai manifesté, je vais gagner. Seb, tu dis rien.
0: Là, ça va aller très vite.
2: Seb, il s'est barré.
9: C'est pour nous, là. C'est pour nous. Je suis dans le brouillard.
7: T'inquiète, Coralie.
0: Deux secondes, ouais, je suis sur l'autre ligne, je suis en train de faire tourner à Skyroulette, là. Je reviens vers toi. Alors, écoutez bien, ça va être de la rapidité, elle est facile.
7: Pas de soucis.
0: S'il se montre en paillettes, ce n'est pas pour faire la fête. On l'apprécie pour nettoyer.
2: La lessive.
0: On le passe. Non, c'est pas ça.
2: Ok.
0: S'il se montre en paillettes, ce n'est pas pour faire la fête. On l'apprécie pour nettoyer. On le passe pour enguirlander.
2: Le savon de Marseille.
9: Le savon. Je l'ai aussi.
0: C'était quoi, Coralie?
8: Je sais pas, moi j'aurais dû la serpillère.
7: Non,
0: j'adore quand c'est, on s'arrête sur un truc, dire, ben on peut pour nettoyer. C'est Émilie.
7: Le savon. Ben, elle a dit Marseille, j'ai dit non, c'est savon.
2: Ouais, pardon.
7: Excuse-moi.
2: Il
7: excusez-moi.
2: Il est un.

0: qui a fait une micro-sieste de 10 minutes qui repart avec son Apple Watch. Et Coralie, elle avait rien à foutre du cadeau. Donc ça tombe.
1: Non, mais je suis contente quand même parce que c'est une femme qui a gagné, donc je suis contente.
2: Oh, ma bichette, c'est ça les femmes. Tu vois comment on est entre nous.
1: Exactement.
2: Et vous voyez le pouvoir de la manifestation.
0: C'est vrai, je te l'ai dit.
2: T'as vu, il m'a dit manifeste, et j'ai dit je vais gagner, j'ai gagné.
0: Mais voilà.
1: Il faut croire en toi tout le temps.
2: Trop mignonne, Coralie.
0: T'es mignonne comme tout, Coralie. T'auras quand même pas de cadeau, mais t'es vraiment adorable, Coco. Je sais, je sais que c'est pas grave. Coralie, je t'embrasse fort. Merci d'être passé sur l'antenne. Sébastien, félicitations. Apple Watch, dans un instant, auditeur exceptionnel.
2: On va trouver ce qu'il fait.
0: Qu'est-ce qu'a fait d'exceptionnel notre auditeur dans un instant? On joue en direct. Avant ça, on s'écoute Oria. Soirée mondaine.
2: C'est bien non?
0: Ah, c'est super ça. Écoutez, c'est magnifique. On est en direct sur Énergie. Il est même pas 18h. Et nous, on prolonge qu'à 19h tous les soirs.
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0: Bienvenue à tous, bienvenue. Merci pour votre fidélité. On est en direct sur Énergie. Je le dis souvent, vous êtes avec nous dans la voiture tout le temps. On essaie de partager plein de choses avec vous. Et quand vous êtes à Paris, dans le coin, si vous voulez venir assister à l'émission, ça nous fait plaisir. Camille Combal sur Énergie. Vous nous contactez. Et dès qu'on peut, on ramène du monde. On a toute la grande distribution française aujourd'hui avec nous dans le studio. On a un couple qui a des Intermarchés à Cannes, on a quelqu'un qui bosse chez Auchan à Lille, et on a le chéri, lui, il pose les enseignes Intermarchés à Lille.
4: Ah ouais, d'accord.
2: Ah,
4: ouais,
2: regarde, incroyable.
0: Mais c'est fou.
2: Ouais.
0: Et mais on sent qu'il y a un vrai clivage qui s'est fait. Ouais. Intermarché ne se mélange pas avec Auchan.
4: Ah non.
2: La grande distrie.
0: Hop, il se parle pas trop. Hein. Quel est ton prénom?
5: Amanda.
0: Amanda. Ça se passe bien? T'as rencontré les Lillois?
5: Oui, ça se passe très bien.
0: Alors Amanda, c'est celle qui a les Intermarchés avec son chéri.
4: Ok.
2: À Cannes.
0: Combien d'Intermarchés?
5: Un seul.
0: Un seul, c'est bien déjà. Hein. Tu sais que j'ai bossé, on est confrères. Hein. J'ai bossé dans un Intermarché, je vendais des poulets rôtis.
2: Trop mignon, t'en aurais tellement acheté moi, des poulets rôtis.
0: Pour me draguer.
2: Peut-être, si après tu m'emmènes à ton match de hockey et que je te vois dans la grande tenue à l'époque, on fallait pas plus à Maman pour l'embarquer un poulet rôti.
0: Je peux vous dire, on a joué au hockey, ça a ramené pas beaucoup de meufs.
2: Mais c'est tellement sexy le hockey. Non?
0: Je sais pas. Ça
4: sur glace, sur gazon, c'est pas la même ambiance.
2: Bien sûr. Ou le patinage artistique non plus. Il faut la crosse, quoi, pour que ça soit sympa.
0: Bon, les copains, en tout cas, il y a quelqu'un avec nous qui n'est pas là dans le studio, mais qui est au téléphone, qui a nos auditeurs aussi. Merci à nos auditeurs qui viennent, qui nous écoutent. Et lui, c'est un auditeur exceptionnel. Il nous a appelé 0870-42-48. Il a une particularité. Il a fait quelque chose que pas tout le monde fait dans sa vie. Que je n'ai jamais eu la chance de faire dans ma vie.
4: Okay.
0: Vous allez devoir deviner quoi. Lucas est avec nous. Salut Lucas.
6: Bonjour.
0: Lucas, sois le bienvenu ici sur l'antenne. Lucas, c'est simple. Je vais même dire d'où tu es. Je dis rien. Okay. Je veux que rien donne un indice. Hein? L'équipe, vous allez avoir 2 minutes. Vous posez toutes les questions que vous voulez à Lucas. D'accord. Et il faut que vous deviniez quel a été son auditeur exceptionnel. Qu'est-ce qu'il a fait dans sa vie qui sort du commun des mortels, si j'ose dire. En tout cas, que pas tout le monde, loin de là, a fait dans sa vie. Top.
2: Ok.
0: Gros.
2: Non.
0: J'ai pas dit non, j'ai pas dit.
4: Mahut.
0: J'ai pas dit. Top chrono. J'ai pas dit non. Attention. Chrono.
4: Ok, j'ai pas dit top.
0: Top chrono.
4: Est-ce que tu as fait atterrir un avion d'urgence alors que tu n'es pas pilote?
6: Non.
0: Attends, stop. Comment ça peut être la première question? Normalement, il faut faire l'entonnoir. Faut partir un peu large.
4: Je sais pas.
0: Parce que si tout de suite, c'est fou de dire top chrono, devine ce qu'il a fait dans sa vie. C'est incroyable de dire, est-ce que, un jour, t'as fait l'amour à un chevreuil? C'est hyper niche, quoi.
4: Je suis pas sûr qu'on l'aurait pris à l'antenne, mais.
0: C'est ça, ouais. Bah, j'ai mes petites vibes à moi, quoi.
4: Top chrono.
2: Est-ce que c'est un rapport avec les échecs?
6: Non, pas du tout.
4: Les échecs, le jeu?
2: Ouais.
4: Ah oui. Est-ce que c'est sportif?
6: Oui.
2: Est-ce que c'est un sport de glisse?
6: Non.
4: Ok, alors donc est-ce que tu es champion de quelque chose?
6: Non, pas vraiment.
2: Attends. Est-ce que tu as joué, t'es le seul en France à jouer à une discipline en particulier?
6: Non, mais on est très peu.
4: Est-ce que tu fais du, je vais aller parler dans un truc niche, du wing flight là, des trucs où vous passez avec des ailes de chauve-souris dans les montagnes là?
6: Non, pas du
4: fly
6: tout.
4: Flight suit.
2: Ouais. Est-ce que wing c'est un sport de l'extrême, pardon?
4: De non. L'excrément, est-ce que vous?
2: Ouais. Non, vous jetez du caca.
4: Pardon,
2: non,
4: vous chiez dessus dans une combi et faut courir vite.
6: Non,
4: c'est vraiment pas ça.
2: Pas glisse, pas extrême. Peu de gens qui jouent.
4: Ça se passe dans les airs ou pas?
0: Il reste une minute.
2: Ah.
6: Non, ça se passe pas dans les airs.
2: Est-ce que c'est un rapport avec les sumos?
6: Non, pas du tout.
2: Vous
0: allez trop loin.
4: Est-ce que ça se passe dans l'eau?
0: Ça en parle d'un sport très répandu. Hein.
2: Ah, ok, bah alors.
4: C'est dans l'eau ou pas?
6: Ça se passe pas dans l'eau, non.
2: C'est du foot?
6: Non plus.
4: C'est du hockey?
0: Non,
4: toujours pas.
2: C'est du tennis?
6: Oui, ça a un lien avec le tennis.
2: Ah, badminton?
6: Non.
2: Padel?
6: Non plus.
4: Non, mais il a dit c'est du tennis.
2: C'est du tennis. Ok.
4: Tu as rencontré un grand champion lors d'un tournoi français ou mondial. Ah. Ça se rapproche.
6: Entre autres.
2: Il a joué en fait contre un grand champion par un jeu de sélection. Non, c'est pas ça.
6: J'ai pas joué, non.
4: T'as sauvé la vie d'un champion sur le terrain parce qu'il était en carafe.
6: Non plus.
2: T'es ramasseur de balles?
6: Exactement.
2: Oui.
4: Oh, Roland Garros.
2: Ah. Et c'est tout.
4: Eh oui, Lucas, t'as quel âge, Lucas?
6: J'ai 17 ans.
4: Il a 17 ans et je voulais absolument passer parce qu'il nous appelle et il nous dit on est dimanche, commence Roland Garros et il fait partie. Attendez, dans une vie, les amis.
2: Mais oui, c'est vrai, en plus, c'est des blaguer. Petits joueurs de tennis, pardon, je dis des petits, c'est pas péjoratif.
4: Non, mais ce sont des jeunes.
2: Des jeunes joueurs de tennis.
4: Des jeunes joueurs c'est de ça, tennis, oui. Dans une vie, pardon, j'aurais
2: adoré,
4: rêvé
2: bien sûr.
4: Un jour passer du filet à l'autre filet en ramasseur de balles. Donc t'as eu la chance d'être ramasseur de balles l'an passé à Roland Garros?
6: C'était en 2024 à Roland-Garros, oui.
4: Donc t'avais quel âge?
6: J'avais 15 ans.
4: 15 ans? Et raconte-nous, t'as vu les plus grands champions du monde alors?
6: Oui, j'ai fait un match avec Djokovic sur le court central par exemple.
2: Waouh, génial.
4: Alors attends, il faut qu'on commence par le commencement. Lucas, pour tous les parents et les enfants qui nous écoutent, qui rêveront un jour d'y être, raconte-nous comment est-ce qu'on devient ramasseur de balles à Roland-Garros?
6: Eh ben, il suffit d'avoir une licence à la Fédération Française de Tennis et après de s'inscrire sur Internet pour passer des sélections dans sa région. Et à l'issue de ces sélections, on est sélectionné pour un stage d'une semaine. Ah. Et à la fin de ce stage, il y a encore une sélection. Au départ, on est 5000 et à la fin, on est 280 à peu près pour aller à Roland-Garros.
4: Donc vous imaginez, à 66 millions de Français, il n'y a que 280 ramasseurs de balles tous les ans qui ont la chance de le faire une fois dans leur vie. Et alors, donc là, c'est pour être sélectionné. Donc j'imagine, en plus, tu dois évidemment être fan de tennis.
6: Oui, évidemment.
4: Donc ça doit être comme un fou de la rencontrer. Et là, on est obligé de savoir. Explique-moi un truc. C'est quand vous tenez la balle comme ça, vous la montrez pour lui dire que t'as une balle neuve et qu'il te la prend pas à toi. T'as un peu le seum ou pas?
6: Un petit peu, ça arrive quand même.
4: Ouais. T'as envie de lui donner, pardon.
6: C'est ça, oui.
4: Ouais. Non, moi j'ai une question aussi. Est-ce qu'il y a vraiment des joueurs ou des joueuses?
0: Oh, super question. Oh là là là.
4: Tu vois? Toi, tu sais où ça pique.
0: Ah bah moi,
4: toi,
0: je picote. Hein.
4: Toi, t'es Catherine Sellac.
2: Toi, la grattée de l'émission.
4: Ah oui. Ah,
0: la boule piante.
4: On va te faire, on va te mettre une émission sur France 2, toi. T'es où, chicha?
0: Ah bah.
4: Tu vois, boum, le matin, et t'es là, t'arrives, tu dis alors.
0: Hein? Vous entends moins?
4: Est-ce que franchement, il y a un joueur que t'as trouvé pas sympa ou une joueuse, hein, bien sûr?
6: Bah, je vais pas dire qu'il est pas sympa, mais Richard Gasquet, il est compliqué parce qu'il veut toujours rejouer avec la même balle avec laquelle il a gagné. Et parfois, c'est compliqué, faut être très rapide, il est très pressé. Ah. Mais après, sinon, en dehors du terrain, il est très gentil.
4: Attends, excuse-moi, c'est-à-dire que s'il met une balle complètement out de l'autre côté là-bas, il veut resservir. Ah bah non, si quelqu'un a mis dans le filet de l'autre côté, il veut récupérer pour rejouer tout de suite avec celle-là?
6: Exactement, c'est ça, ouais.
4: Et c'est superstition, ça. C'est un truc de, elle a gagné, je la reprends.
2: Oui, bah, je
4: pas
2: comprends.
4: Mal.
2: Faut comprendre.
4: Pas mal. Donc Richard Gasquet plus dur. Nadal, t'as eu la chance de voir Nadal?
6: Je l'ai vu s'entraîner, oui, mais malheureusement j'ai pas pu assister à son match.
4: Oh là là, et comment tu sais quel match tu fais et tout? Ça doit être fou, ça, vous devez vous tirer la bourre entre vous.
6: Ben, chaque matin on arrive et il y a une affiche avec le nom de chaque personne et le cours sur lequel il va ramasser pendant toute la journée et chaque jour ça change.
4: Oh là là. Et combien de fois tu fais, selon toi, en temps de Roland Garros, combien de fois t'as fait d'un côté du filet à un autre côté du filet accroupi là?
6: Bah moi j'étais trop grand, du coup j'étais pas souvent au filet.
4: Ah,
6: j'étais
4: bien
6: plus
4: sûr
6: au fond.
4: Est-ce que t'as déjà pris une balle en pleine tête après un gros service, tu vois, un ace? C'est parce
6: alors
4: que c'est dangereux parfois.
6: Pas en pleine tête, mais ça m'est arrivé de me prendre dans les doigts et parfois ça peut faire assez mal quand même.
4: Ouais. Et tu penses que tu cours combien de temps sur un match?
6: Bah sur un match on tourne à peu près toutes les 30 minutes, donc ça va quand même, il y a d'autres équipes qui sont là pour nous remplacer. Mais ouais, parfois ça peut être très long, surtout la Roland-Garros, c'est en plein été, c'est de mai à juin, donc il fait très chaud.
4: Tu dois prendre des carreaux, pas possible, ouais. J'ai un 10-50 là mon pote. Hein.
6: Ouais, c'est intensif quand même.
4: Oh là là, et est-ce que tu vas plus vite avec un joueur ou une joueuse que t'aimes bien?
6: Non, pas forcément. Après, évidemment, quand on fait des gros matchs, qu'on voit des gros joueurs, c'est quand même très impressionnant, on est très admiratif. Et comme on est sur le terrain, on voit vraiment la vitesse des balles, et c'est très impressionnant.
4: Je vous assure, quand t'arrives au début, parce qu'on voit à la télé, et quand t'arrives, j'ai eu la chance d'aller à Roland-Garros voir un match,
0: le premier service, ton œil, il arrive pas à le.
4: Ah ouais?
0: Tu peux, au bout d'un moment, oui. Mais sur le coup, quand ça sert, tu dis, mais attends, c'est pas Roland Garros, c'est n'importe quoi. On dirait, je peux pas savoir comme ça va vite.
2: Ouais, ouais.
0: Tu vois quasiment pas la balle.
4: Incroyable.
0: Ouais. Incroyable.
2: Bah, c'est des centaines de kilomètres heure.
0: Bah ouais, c'est près quasiment 200. Hein.
2: Et attends, c'est attends. Une Porsche. Sur autoroute, ouais, sur la 6.
0: Bien sûr. Hein. Le bourrasque que c'est. Lucas, je suis content de t'avoir eu au téléphone, Lucas.
6: Moi aussi.
0: On t'embrasse.
6: Merci beaucoup.
0: Salut, Lucas. Ah, t'as fait Sabalenka aussi?
6: Oui.
0: Oh là là, je l'adore. J'ai un petit crush pour elle.
2: C'est vrai, je te comprends. Hein. Elle est sexy, elle est trop sympa.
0: Sabalenka, petit crush, je vous dis.
2: Très sympathique.
0: J'aime beaucoup. Hein. Lucas, je t'embrasse fort. On s'écoute Gims, Soleil tout de suite sur Énergie.
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0: Salut tout le monde, et non c'est Rémi, bah oui voilà, c'est des choses qui arrivent, parfois il arrive, il est dans le couloir, je crois que tu l'as vu, Émilie.
2: Je sais pas, je regardais un Reels sur
0: Instagram. Ah, tu regardes un Reels, ok.
2: Ouais, j'étais occupée, bon. Pourquoi t'es là?
0: Mais parce que j'ai pris la place du patron. Mais il arrive, en attendant qu'il arrive, on va écouter Jérémy Frérot. Vous savez que Jérémy Frérot, c'est le crush de ma femme, pardon, je vais le lancer comme ça, mais bon, avec son titre, Frérot.
2: Je crois qu'il s'appelle vraiment que c'est son vrai nom de famille, Frérot.
0: Bien sûr.
2: Incroyable.
0: Ah bah ouais, c'est bien foutu. À tout de suite les copains.
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0: Merci à tous d'être là. Justin Bieber, Nicki Minaj qui va arriver dans un instant. Hein. Ah, sympa ça.
5: Ah ouais, on va se faire ça, les copains.
0: Beauty and the Beat. Alors, Beauty and the Beat.
2: C'est, eh ben, c'est un jeu de mots pour Beauty and the Beast, la Belle et la Bête, et c'est un the beat goes on. Il pensait à quoi, toi?
0: Mais rien, non.
5: Ce qui m'inquiète surtout, c'est que vraiment la semaine dernière, on lui a expliqué, la semaine d'avant aussi. et vraiment, une fois par semaine.
0: Mais qu'est-ce que c'est?
5: Qu'est-ce que c'est Beauty and the Beast, là, les gars? Je comprends pas la phase, là.
0: Vous savez, je commence à avoir peur, j'ai des trous de mémoire parfois, là.
2: Ah, ben, c'est large, hein, bienvenue, hein.
0: On vient d'écouter Jérémy Frérot, vous savez que c'est notre invité la semaine prochaine?
5: Bah oui, hein.
2: Ouais.
0: Non mais je veux dire, jeudi, il sera là. Écoutez la programmation de la semaine prochaine. On a Jungeli et Emma qui vont venir.
5: Allez.
0: On a Chloé Joanet qui sera là avec nous.
5: Ah cool.
0: Génial. Michel Denisot vient la semaine prochaine.
2: Ah sympa.
0: Et Faustine Bollard.
2: Oh, je l'adore. J'espère qu'elle va lui faire un bisou. Je l'adore.
0: Bah, écoute, on va vraiment, je te le jure qu'on commence comme ça. On va arriver. Faustine Bollard a été avec nous. T'as un bisou d'Emilie.
2: Bah ouais. Faites-le. Soyez sympa.
0: Je vais le faire. Évidemment, je vais le faire. Il y a Amélie qui est avec nous. Ça va, Amélie?
6: Oui, ça va, merci.
0: Comment elle va, Amélie? Elle vient d'où?
6: De Lyon. Et ça va plutôt bien.
0: On a beaucoup de Lyonnais ce soir.
5: Ah oui, ça marche très fort.
2: Les bouchons.
0: Les bouchons dans les
2: bouchons
0: dans
2: Lyonnais.
0: Ah, je voyais les bouchons genre dans les.
6: Ah, moi je voyais les bouchons d'autoroute aussi.
0: Ouais, non, non,
5: excusez-moi, mais ça marche
6: je
5: aussi.
6: Je voyais pas le rapport, mais.
2: Non, les bouchons lyonnais, c'est vos petits restos sympas, ça,
0: les
2: non
0: bouchons, mais attends,
6: ouais,
0: mais
6: c'est pas ouf, hein.
2: Ah, c'est pas bien,
0: ça,
2: en
0: c'est
2: vrai
0: pas ouf. Oh, j'ai l'impression qu'elle n'aime rien, Amélie.
2: Ah, Amélie.
6: J'aime pas ça, en tout cas.
0: Amélie.
6: Non, j'aime pas ça, c'est sûr.
0: Ah ouais, pourquoi t'aimes pas les bouchons? Mais c'est la spécialité de là-bas, t'es pas lyonnaise ou quoi?
6: Je suis pas lyonnaise, non.
0: Eh voilà. T'es d'où, toi, à la base?
6: De Rouen.
0: Il y a quoi à Rouen? C'est quoi la spécialité Rouen?
6: Pas grand chose. Il y a trois gros à Rouen.
0: Il y a trois gros.
5: Ah oui, le
0: il y en a à la gare. À la Balbus Fontenoy.
6: Non, c'était pas ce sens-là, non.
0: Le cuisinier.
6: Exactement.
0: Trois gros.
5: Le chef cuistot.
2: Ah,
5: quoi,
2: le oui, étoilé. Voilà, c'est vrai, il y a étoilé. Un étoilé à Rouen.
0: L'étoilé. Attends, celui qui a un hôtel là? Non, c'est pas ça.
5: Non, il a un grand resto.
6: Je crois pas qu'il est d'hôtel. Non, c'est un très grand resto gastronomique, ouais.
0: Ah ouais, je connais pas du tout. Pas du tout.
6: Bah voilà.
0: Bah écoute, Amélie de Rouen, mais qui maintenant est à Lyon et déteste Lyon, on va faire un jeu avec toi pour gagner des AirPods 4.
2: Ouais,
0: ça t'ira parfait, comme ça tu mets ça dans les transports, t'entends plus aucun lyonnais que tu détestes.
6: Parfait.
0: Elle dit non à rien, vous avez remarqué. Ouais, bah, je te donne pas tort. On va faire ça tout de suite, c'est le 60 secondes cadeau, c'est parti.
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0: On part au pays du soleil levant.
5: Oh,
0: les États-Unis.
5: Exactement.
0: Il y a quelques jours, un Américain aurait pu avoir le seum de sa vie, mais il a regardé la télé et depuis sa vie a changé. Qu'est-ce qu'il a vu à la télé, top chrono?
5: Son ex.
0: Non.
2: Un rapport avec le loto?
0: Oui.
2: Il a vu les numéros du loto?
0: Non, il n'a pas vu un tirage de loto, ça arrive à plein de gens tout le temps. Ouais. C'est pas ça qu'il a vu, mais c'est un rapport avec le loto.
2: C'est un rapport avec un ticket qu'il avait perdu, qu'il a retrouvé. On a dit à la télé, on a retrouvé un ticket.
0: Non.
2: Et c'était le sien.
0: Mais c'est pas loin. Est-ce que ça lui a permis de devenir très très riche?
5: Oui.
0: Ok, très bien. Alors ça veut dire que.
2: Il avait perdu son ticket.
0: On lui a trouvé. Exactement, mais il n'avait pas son ticket.
2: On lui a volé son ticket.
0: On lui a trouvé son ticket.
5: Non.
0: Allez, à la télé, il a dit oh là là, mais en fait c'est moi qui ai gagné.
2: Et alors, il n'avait pas son ticket sur lui. C'est sa femme qui l'avait, qui était partie en voyage.
8: Non. Une interview dans une émission, dans un café, qui dit bah moi, on ne sait pas qui est le gagnant. Et du coup, bah, c'est peut-être sûrement Jason, parce qu'on est au Texas et que le mec, il est venu jouer au Texas, il s'en souvient. Non ?
9: Allez, 15 secondes.
8: Ah, allez, je l'accepte. Franchement, tu y es quasiment. Écoutez bien cette histoire, elle est folle. On adore les histoires de tickets retrouvés ici. Je crois que c'est vraiment les histoires qu'on a le plus racontées. Il y a un an, le 22 mai 2025, un ticket gagnant avait été acheté dans une station-service de Roseland.
9: Ah, Roseland, bien.
8: Le gagnant avait un an pour se manifester la semaine dernière. Ils sont retournés pas parce qu'on parle quand même de 6 millions de dollars. Et la semaine dernière, bon, ben, les journaux, ils disent qu'ils ont fait, on parle encore du détroit d'Ormuz. Non, ben, tiens, viens, on fait un peu là, le truc. Il y a dans cette station-service, dans 6 jours, les gains retournent, sont perdus puisque le gagnant ne s'est jamais manifesté. Mmh. Ils font un reportage, sauf qu'à ce moment-là, le gars, il est devant la télé et il dit, mais c'est ma station-service. Et en gros, il y va une fois par semaine, il achète un billet. Il dit, mais si ça se trouve, c'est moi. Il repart dans ses poches et tout machin, il trouve un billet qu'il n'est jamais allé faire valider. En regardant le reportage, il retombe sur le ticket, il va le faire valider à la station essence. C'était lui le grand gagnant, il a vu le reportage et il vient de prendre 6 barres.
9: Eh ben bravo, en plus c'est vraiment là, c'est vraiment les planètes qui s'alignent, parce qu'il aurait pu passer complètement à côté de ce reportage, en vrai. Faut vraiment tomber devant la télé, devant le truc, enfin je veux dire, c'était écrit quoi.
8: Imaginez la probabilité de gagner à la loterie mélangée à la probabilité de tomber sur le reportage qui te dit que t'as oublié que t'as gagné.
9: Exactement.
8: La proba, c'est proba fois proba, je sais plus combien ça fait, c'est fou. 6 millions de dollars, c'est énorme. Bon, on a des patrons d'Intermarché, ça les fait pas bouger, mais pour les... dans le studio ce soir, eux, ils disent, ouais. Faut quand même retourner à la station service. Hein. Mais c'est énorme.
9: C'est fou. Le petit chou qui est là, il est reparti comment.
2: Mais tu sais que depuis le début, t'as dit on part au pays du soleil levant et moi je voyais pas le rapport avec le Japon du coup. Mais c'était juste une vanne en fait.
8: Ah ouais.
2: Ah
8: ouais.
2: Là là. Ah voilà. Et j'étais là, j'ai dit mais peut-être qu'il a regardé une émission au Japon. Vous m'avez induit en erreur en fait. Depuis le début. Procès.
9: Ouais.
2: Et en plus, j'ai donné toutes les pistes pour qu'il trouve. Non, aujourd'hui, je suis pas d'accord avec la façon qu'il a de gagner.
8: Aujourd'hui, alors ce soir, Émilie, pardon pour nos auditeurs.
2: J'ai mes règles, j'imagine. Je suis dans ma mauvaise phase de cycle.
8: À mon avis, même avant 19h. Hein. Aujourd'hui, les auditeurs qui nous écoutent, elle est à prendre avec des.
2: Ouh, ne m'en parlez pas.
8: Oh là là là. Est-ce que je peux quand même féliciter Amélie qui gagne les AirPods? Parce qu'en fait, vous jouez ensemble.
2: Ouais, c'est vrai, en plus. Oui. C'est vrai
8: elle a gagné
2: un petit. Bravo Amélie, t'es contente?
10: Bah oui, écoute, j'avais jamais rien gagné de ma vie.
2: Ah, tu vois,
10: c'est super. C'est
8: vraiment je suis très heureux. AirPod 4, Amélie, qu'est-ce qu'il y a un truc que vous perdez systématiquement? Ah, c'est les lunettes de soleil. Les lunettes de soleil que je les ai achetées, je sors du magasin, deux heures après, elles sont perdues.
2: T'as pas perdu tes nouvelles qui t'allaient super bien là. Hein.
8: Non.
2: Ah, celle-là, tu les as.
8: Encore, mais c'est une histoire de 24
9: ans. Non, mais il a mis un petit cordon, une petite chaînette en or, ça va hyper bien.
2: Bah, c'est à la mode en vrai.
9: Depuis que t'as fait ton balayage, je peux dire que les deux ensemble, ça y est.
8: Petit délire.
2: C'est pratique. Moi, le AirPod droit, c'est bien que je revenu au filaire, tout simplement.
9: Ah oui.
2: Parce que je l'enlève, je sais pas où il est, j'ai vraiment 4 AirPods gauche. Ça fait cher, c'est ça fou. Coûte cher.
9: Il y a un voisin, il doit écouter toutes tes conversations avec AirPods.
8: C'est bien, c'est
9: bon. C'est le bip de mon parking souterrain, enfin le bip de ma courroie, tu vois. Donc je suis obligé de me sortir de la voiture, ouvrir à la main, ressortir de la voiture, fermer à la main. C'est trop long de le refaire.
2: Attends,
9: ouais, c'est chiant.
2: Moi je connais un mec, si tu veux, il te refait tous les bips que tu veux. Arrête. Même soi-disant ceux il faut demander à la copro et tout. Je vais te dire, ouais. Je vais te donner l'adresse. Non, c'est pas sous le manteau, c'est un petit monsieur, c'est un Cambodgien.
8: Et qui fait ça, qui arrive à le refaire?
2: Ouais, il fait tous les bips et tous les. Tu sais, les trucs, les vigiques, comment ça s'appelle là, pour entrer dans les immeubles et tout.
8: D'accord.
2: Ok.
8: Ça sonne quand même comme un fait divers. Hein, je te dis, c'est parce que ça sonne fait divers, mais tant mieux si c'est carré. Mais
2: non, tu vas voir.
8: Là, ça part très fait divers quand même, ton histoire.
9: C'est clair.
8: Non. Bien sûr.
2: Va être content.
8: Justin Bieber.
2: Justin Bieber.
8: Autant pour moi, petit dodane. Justin Bieber, Nicki Minaj, Beauty and the Beat. Ça veut dire quoi?
9: Ça veut dire que.
8: On est en direct sur Énergie, il ne reste plus qu'une demi-heure avant de partir en week-end. On va en profiter à fond, on est en direct jusqu'à 19h, bougez pas.
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8: Salut à tous, on est sur Énergie. On est ensemble avec Émilie et avec Rémi, bien sûr. On est là jusqu'à 19h encore avec vous. 0870 42 48, c'est le numéro complètement gratuit pour nous joindre tout au long de la soirée. Il reste une demi-heure hein, globalement. Donc allez-y, perdez quand même pas trop de temps. On va faire un petit jeu de l'injustice tout à l'heure, avant de se quitter, pour bien se quitter de mauvaise humeur dans la semaine. Ce sera la dernière séquence de la soirée. On a du PLK qui arrivera tout à l'heure, bien sûr. Avant ça, j'ai un sujet qui va parler à tout le monde, tous ceux qui nous écoutent. Un truc qu'on kiffe tous dans les voitures va être amené à disparaître, quoi?
9: Ah non, l'allume-cigare, oh non.
2: Non, mais ça fait longtemps.
9: Tu enlèves l'allume-cigare?
2: Mais ça fait des années qu'il n'y a plus.
9: Il y a des flics qui ont plus l'allume-cigare, pourquoi cette déception?
8: Attendez, mais moi j'ai un allume-cigare, vous rigolez quoi?
9: Oui, mais ça t'embêterait qu'il
8: y ait. Bah, je sais pas, ça me ramène à des trucs cool, l'allume-cigare, t'as un allume-cigare.
9: Ouais, quand ton père il fumait deux Marlboro, t'avais 4 ans à l'arrière, bien sûr.
2: Ah ouais, avec les vitres fermées sur la route du ski.
9: Le siège auto, il sentait la clope froide.
2: Ah ouais, c'est fou, c'est fou. C'est vrai, ce qu'on a vécu,
8: c'est ça. Quelque chose va disparaître des voitures.
2: Un truc dont on ne se sert plus à cause des nouvelles technologies?
8: Non, rien à voir avec les nouvelles technologies.
2: Non.
8: Un truc qui dans les voitures, mais qui ne dure pas longtemps dans les voitures.
2: Ah.
8: Le lave-vitre. Non, c'est pas ça.
2: Qui dure pas longtemps dans les voitures.
8: Non. Je sais que c'est pas simple.
2: Tiens, attends, moi je vais trouver. Donc, t'achètes une voiture.
8: Voilà, c'est au moment où tu l'achètes.
2: Voilà, il y a un truc dedans.
8: Ouais. Et ça dure pas longtemps.
2: Ça dure pas ou les gens le perdent?
8: Non, ça se perd pas sur la route. Ça ne dure pas longtemps dans la voiture.
2: Ça dure pas longtemps dans la voiture.
9: Ouais, la boîte quoi. La boîte, non. Parce qu'à un moment donné.
8: Ça dure la boîte vraiment. La boîte, sinon, c'est que tu t'es fermé.
9: Je l'échange moi.
8: C'est même pire. Ça dure pas longtemps, ça dure même à peine une semaine. Mais on adore.
9: Ah, bah le neuf quoi. Le truc,
2: l'odeur du neuf.
9: Bravo Rémi. L'odeur des
2: voitures. De toute façon, je vous déteste. Vous êtes. Ça fait pas longtemps. Ça fait 2 mois que vous êtes horrible avec moi. Il a dû se passer un truc. Voilà. Non, mais riez. Non, mais riez. Moi, je m'en fous de vous. Hein. Moi, je vous calcule pas. Hein. Moi, ça me gêne pas. Vous pouvez rigoler entre vous, j'ai l'habitude. Hein. J'ai eu un grand frère. Mais franchement, vous êtes naze.
9: Ça va.
2: J'ai envie d'appeler une auditrice, tiens. Qu'on soit deux filles.
9: Il y a plein de filles dans l'équipe.
2: Oui, c'est vrai. Mes copines disent.
8: L'odeur des voitures neuves. Des chercheurs allemands ont analysé plein de voitures neuves. Conclusion, il y a des substances toxiques.
2: Oh, ah.
8: Colle, plastique, tous les véhicules. Oui, hein, je fais pas de mauvaise pub à une marque. Hein, toutes les véhicules ont ça. Et pourquoi cette odeur est un sujet? Parce que dans cette odeur de neuf, il y a des composants chimiques. Donc, il faudra faire en sorte dorénavant qu'ils soient éliminés avant que la voiture aille dans le commerce pour éviter que des nouveau-nés, tout ça, sentent ça pendant plusieurs semaines, plusieurs mois dans la voiture. Donc, en fait, l'odeur qu'on adore des nouveaux modèles, bah, en fait, c'est pas cool du tout pour les naseaux.
9: Ok, alors qu'il y a un petit sapin.
2: C'est tellement sympa.
8: Bah oui, alors que oui, un petit arbre magique.
9: Chèvrefeuille.
8: Ouais, bah bien sûr, ça passe. C'est tranquille.
2: Un feu rouge.
8: Pelka, ça arrive, je vous l'ai promis. Dans un instant, on reste en direct avec vous jusqu'à 19h. On va bien se marrer avec Rémi.
2: Je m'en fous de vous.
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8: Il est 18h43, on est en direct bien sûr avec vous. Vous le savez, j'aime vous faire un agenda le vendredi. Nous on est là lundi, hein. Je précise, lundi on sera là en direct à vos côtés bien sûr, à continuer d'être avec vous, pour vous qui rentrerez le week-end et puis aussi pour vous qui continuerez de travailler comme un jour normal pour ce lundi de Pentecôte. L'agenda un petit peu partout en France, habité dans la Loire, à Montbrison. Marathon de la bière ce week-end.
9: Ah, c'est les Monts. Ah, je les connais, les gens de Montbrison. Ça envoie un peu.
8: Marathon de la bière est de retour. 8500 visiteurs sont attendus pour courir et boire de la bière.
9: Oh bien.
8: Si vous n'avez pas très envie de courir, c'est pas grave.
9: C'est pas non plus le sujet de base.
8: Bah voilà, écoutez, donc n'hésitez pas à y aller. Ouais. Si vous êtes plutôt du côté du Mans, festival auto et moto rétro tout le week-end.
9: Ah, pas mal.
8: 200 exposants, vous voyez des vieux tracteurs, des vieilles caravanes, des vieilles voitures, enfin vous allez le dire.
9: Des petites 103.
2: Mignon.
9: Guidon torsadé.
8: Ah, tu peux avoir. Hein.
9: Au Paulini.
8: Non, j'ai un pote, il avait le guidon, tu sais, vraiment en U comme ça, que tu peux conduire avec les menottes.
9: Ah oui.
8: Pour un fait de ça,
9: ouais, bien sûr,
2: évidemment.
8: Mégoton, dimanche à Lyon. L'asso World Cleanup Day organise un mégoton. Toute la ville de Lyon, dimanche, le but, ramasser le plus de mégots possible dans la ville pour les foutre dans une crèche. Non. Gants et seaux fournis, départ 9h45. Le but, c'est de ramasser le plus de mégots, de nettoyer la ville. C'est canon, quand
9: même. Ça, c'est magnifique.
2: Ah oui, bien sûr.
9: Bravo.
8: Et enfin, vous êtes dans le Cantal. Il y a plein d'autres choses en France, bien sûr, mais si vous êtes dans ces coins-là. Dans le Cantal, à Foutange, vente de pain. Faites du pain.
9: Oh là, vend le mieux.
8: Faites du pain. Vente de pain et tarte cuite au four de four à bois, pardon. C'est la fête du pain, quoi.
2: Attends, moi la fête du pain, j'adore manger du pain. Je pourrais faire que des repas de pain.
8: Toi, c'est un peu la fête du pain toute l'année. Tira.
2: Moi, j'irai.
8: Bah, c'est dans le Cantal. En plus, ambiance musicale et buvette prévue jusqu'à 2h du matin.
9: Ah,
8: mat.
9: Là, d'accord. Bah,
2: voilà.
9: Là,
2: tu vois, je voulais sortir. Bah, je vais faire ça.
8: Repas champêtre, charcuterie, chou farci cuit au four. Fromage, tarte cuite au four. Mais vous voulez quoi de plus, les mecs?
9: Mais moi, j'adore. Ça, hein. On veut ça, nous.
2: Tout ça, j'ai aimé. Tout ce que t'as dit, j'adore. Et les tartes, le chou farci.
9: Oh là.
2: Excellent.
8: Oh. vous avez fait le tour de France. En deux secondes, je vous ai fait le tour de France. Dans un instant, c'est le jeu de l'injustice.
9: Ouais.
8: Toute l'équipe va s'affronter dans un grand quiz. Restez avec nous, on est en direct sur Énergie avec le son de PLK tout de suite.
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8: Merci d'être là tout le monde, on est sur Énergie, j'espère que ça va. Attention, l'enfant prodigue d'Énergie est avec nous.
9: Ah,
8: Charlie
9: bonsoir.
8: Est ici. Bonsoir, Charlie qui aime qui a une meilleure vie que la nôtre. Moi je croyais que notre vie était cool. Sachez que Charlie qui prend la suite sur Énergie, un vendredi après-midi, il arrive en short, bronzé. Bronzé, mais les gars, mais on dirait qu'il vient de faire le Vendée Globe. On dit t'as fait quoi? Il vient de faire un tournoi de padel. Enfin, il vient pas de faire d'ailleurs. Il vient de gagner.
9: Il vient de gagner.
8: C'est
9: la première fois que je gagne un tournoi de padel. Merci beaucoup. C'était un peu 100 points, ceux qui connaissent. J'ai gagné 100 points, ils avaient plus de t-shirt. Normalement, tu repars avec un t-shirt, là, ils en avaient plus.
8: Ah mince, ouais, super.
2: Regardez les cheveux pour quelqu'un qui a fait un tournoi et t'as fait un brushing ou quoi?
9: Non, non, bah, c'est avec la casquette, mais désolé pour l'odeur, vraiment.
8: Ah ouais, vraiment, c'est une ambiance.
9: Mon gars, je suis à côté de toi, on dirait un facochère.
2: Abuse pas, c'est pas vrai, vous êtes pas gentil.
8: Dis-moi, vous êtes pas.
2: Il
8: est à côté de moi, pardon, il sort d'un tournoi, il a le droit de puer, c'est pas grave, c'est la vie. Bravo pour le sport, bravo pour.
2: Ah, mais en plus, t'assumes pas ce que tu dis.
8: Mais il pue. Voilà, pardon.
9: T'as couru toi aussi?
8: Moi, j'ai couru un peu. Ouais, je suis là depuis.
9: Ouais, t'as fait un set.
8: Je vais pisser dedans. En tout cas, on a fait une journée de travail, nous, ouais, Charlie. Elle doit être bien préparée, l'équipe, en tout cas.
2: Elle est bien, la case de Charlie, en fait. Il fait tout ce qu'il veut toute la journée. Juste, il est pas là. À quelle heure c'est, toi? 19h, 22h?
9: Ouais, c'est ça.
2: Elle est bien, sa case. Il est tranquille.
9: J'ai préparé le classement ce matin. Au réveil, ouais.
8: Ouais, juste avant le tournoi.
9: Juste avant le tournoi.
8: Bien sûr, bah, il serait pas allé l'esprit tranquille, il aurait pas gagné. Ah, mon Dieu. Tout le tournoi, il s'est dit, mais qui est numéro 7, qui est numéro 6. Donc, t'es bon, ça fait longtemps que tu joues?
9: Paddle, ça fait 2 ans, peut-être. Non, je suis très mauvais, mais là.
8: Très mauvais, tu gagnes un truc 100, là, je sais même pas ce que c'est, mais.
9: Mais 100, ouais. C'est pas des très gros tournois, mais ça va. Pour ceux qui commencent à jouer un peu en compétition, c'est cool.
8: Non, bien joué, mon pote, bien joué. Mais est-ce que tu vas gagner le jeu de l'injustice?
9: Ah, j'espère.
8: C'est ça, voilà, c'est parce là, que le Paddle, t'as mérité, t'as gagné chaque point. Le jeu de l'injustice, c'est injuste à l'image du Paddle.
2: Il est bon quand même.
8: Ah, bien sûr qu'il est bon. Attends, on ne peut rien dire sur Charlie. Elle nous a mis lourd toute la soirée. Charlie, il arrive. Oh, regardez-moi ses cheveux. Arrêtez de dire qu'il pue. Il est beau. Excuse-moi.
2: Ça vous apprendra, en fait. Vous me rejetez? Ben, je me suis trouvé quelqu'un d'autre.
9: Merci.
2: Avec moi, ça va très vite. C'est les chaises musicales de l'amitié.
9: Bien sûr.
8: Et ben, c'est parti.
9: Oui.
8: Jeu de l'injustice, je vous explique le principe. J'ai des questions pour vous. De culture générale, de l'actu d'aujourd'hui, il y a longtemps. Et avec toutes ces questions, on fera un classement à la fin de ma minute de questions. Celui qui a le plus de points, non seulement devient champion de la manche, mais ça lui donne le droit d'éliminer la personne qu'il veut. La personne qu'il a le plus dans le pif ce soir, ça peut être complètement injuste. Émilie, évidemment, ça ne sera pas Charlie. Ça peut être quelqu'un d'autre
2: de l'équipe. Si j'élimine parce qu'il est fort, tu rigoles ou quoi? Là, il n'y a plus d'amitié, il n'y a plus rien.
8: Eh ben, je commence avec toi, Émilie.
2: Allez.
8: Ça peut peut-être te donner la chance d'avoir une question de plus que les autres. C'est un avantage de démarrer. Émilie, pour une minute de questions, chacun votre tour, c'est parti. Top chrono. Natacha Saint-Pierre vient d'obtenir la nationalité française. Elle a d'ailleurs changé de nom. Comment s'appelle-t-elle?
2: Aucune idée.
8: Natacha Saint-Pierre, avec 2 R-E, non pas I-E-R. Thibaut, quelle chanteuse vient d'annoncer qu'elle prolongeait sa tournée avec 9 dates supplémentaires?
15: Yana Kamura.
8: Dorothée. Rémi, quel coquillage long et plat porte le même nom qu'un couvert?
9: Un couteau.
8: Oui. Charlie, quelle personnalité est désignée par l'acronyme JCVD?
9: Jean-Claude Van Damme.
8: Oui. Émilie, quelle pâtisserie est la gourmandise préférée d'Homer Simpson?
2: Les donuts.
8: Oui. Thibaut, à quelle couleur l'adjectif écarlate fait-il référence?
15: Bleu?
8: Rouge.
9: Rouge. Oh là là.
8: Rémi, quel mot désigne le bijou en forme de couronne qui orne la tête des Miss France?
9: Un diadème.
8: Un diadème. Charlie, selon le proverbe, en quoi est-on malheureux si on est heureux au jeu?
9: En amour.
8: En amour. Émilie, par quelle lettre le permis poids lourd est-il désigné?
2: Ah, oh, je sais pas.
8: Le C. Thibaut, quel est le prénom du chanteur de Préto?
15: Eddy.
8: Oui.
15: Ah.
8: Rémi, quel animal est présent sur la canne de parapluie de Mary Poppins?
9: Un canard.
8: Un perroquet.
9: C'est quasi pareil.
8: Fallait tenter.
2: Je suis mal tombé, les gars.
8: C'était dur tes questions. Ouais, je suis tout à fait d'accord. Émilie, t'as 1 point. Thibaut, 1 point. Ouais, Charlie et Rémi, 2 points.
9: Allez, rapidité.
8: Bonne chance à vous, voici la question de rapidité. Quel est l'aliment de base d'une mouclade? Répondez rien si vous ne savez pas.
9: Rémi.
8: Une mouclade?
15: Quand même, la mouclade.
16: J'ai jamais entendu parler.
8: Bah, la mouclade, c'est un plat de Charente. Quelqu'un sait?
15: La moule? Non, non, tu te
8: dis.
15: C'est Johan qui lui a dit.
8: Jamais de ma vie, c'est Johan qui m'a dit.
15: Il t'a regardé droit dans les yeux, il fait moule, moule.
8: Regarde du tout.
2: Regarde,
8: réponse de Rémi.
2: Je te regarde, je connais sa tête par cœur.
8: Rémi, regarde-moi, est-ce que t'as triché ou pas?
16: J'ai pas triché.
15: T'as un peu d'honneur ou t'as pas d'honneur?
8: Rémi, certifie qu'il n'a pas triché.
15: Regarde, t'as aucun honneur, Rémi. Je suis famille, ta fille.
8: Que la vie de qui?
15: De ta fille.
8: Que moi j'ai des enfants?
15: Vas-y, ouais.
8: Il a eu une tête qui aurait pu me faire penser, mais il a pas dit moule avec sa tête. On l'a refait, je suis d'accord.
15: On l'a refait.
8: Oui, on l'a refait.
2: Non, allez, vas-y, j'allais pas la refaire.
15: Soit normal.
8: Non. Arrête avec ta peine.
2: Je déteste quand je dis ça. Il me fait de la peine, le pauvre, regarde.
8: Non, là on y va sérieusement.
15: Moi c'est juste, j'ai pas réussi à lire ce qu'il disait sur ses lèvres.
8: Écoutez bien. Voici donc la question. Très classe, Rémi.
16: Bravo. Je suis hyper classe quand même.
15: Enfin, t'es un peu dos au mur, mais très classe.
8: Bon, écoutez bien.
16: Oui.
8: De quel duo fait partie Thomas Bangalter?
15: Elle est à fuck! Non, pas du tout.
8: Jamais tu l'as dit en premier.
16: Ouais, ça se joue sur un point.
8: Jamais il l'a dit en premier.
16: Je peux pas. Là, c'est trop en même temps.
15: Rémi, je suis beau joueur, il n'y a pas de problème.
8: Eh ben, il n'y a pas de soucis.
2: Tu sais quoi, t'as perdu du temps, toi, en disant les Daft Punk.
8: Eh oui, moi, je dis Daft Punk direct. Je suis même en avance sur toi. Mais c'est pas grave, vas-y. Encore une. Allez, troisième chance. Allez, c'est bon. Qui présente, c'est à vous.
15: Au fait, c'est Bollard.
16: Non, Elisabeth Lemoine.
15: Tu l'as reçu dans l'émission, Rémi.
8: Excuse-moi, sur la troisième, je me plante et l'autre il arrive derrière.
15: Dans l'émission, t'es là, ouais, ma babette.
8: Tu devrais me garder dans la course pour ce qu'on vient de vivre ensemble. Ce petit moment. Ça, si tu. Mais après, tu peux avoir.
2: Moi, tu m'élimines pas.
15: Je choisis d'éliminer Thibaut.
8: Aïe, c'est cool.
2: Oh, moi, j'aime trop jouer, il le sait.
8: C'est cool, c'est
17: Thibaut,
8: cool.
17: Thibaut, ça saute. Allez. Ça veut dire que pour une fois, Charlie décide de garder Rémi dans le bain.
2: Mon frère. Ça, c'est du beau jeu. Ouais. Ça, on aime bien.
15: Ça m'émeut.
8: On y va, c'est parti. Voici ma question suivante. C'est à Charlie, le champion de la manche précédente, de commencer. Puis Émilie, puis Rémi, ainsi de suite. C'est parti. On laisse une minute, tiens.
15: Ah, je remets une petite minute.
8: On remet une minute. On se fait plaisir, on y va sur une minute.
2: Oui. Allez, on joue.
15: Allez, je mets 7 minutes.
8: Top chrono. Quel personnage Harrison Ford incarne-t-il dans Star Wars?
15: Han Solo.
8: Oh, bien joué. Un point. Émilie, quelle marque a fait hier sa conférence annuelle?
16: Oh.
8: Comme tous les ans.
16: Ouais.

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1: Bonne réponse de Rémi.
2: Je me serais fait avoir, j'aurais dit à ça.
3: Charlie, 2 points.
4: Bravo, Charlie. Bah moi je saute.
2: Émilie,
4: hein.
2: 1 point.
4: Je suis dégoûté.
1: Rémi, 3 points pour Rémi.
4: Mais merde. Nerve.
1: J'ai rien fait.
2: Rémi, allez. Qui est-ce que tu souhaites?
4: Que le meilleur gagne.
1: Sauter.
5: Là, c'est juste Rémi, il faut garder la face.
4: Bah, bien sûr.
5: Après, il sent fort, hein.
4: C'est pas
5: sent fort, hein.
1: Ouais, je vais faire le jeu depuis le couloir.
5: Mais je suis obligé de le garder parce que c'est beau ce qu'on est en train de vivre. Et malheureusement, sortir.
2: J'en reviens pas.
4: C'est pas grave.
2: Émilie, je te le dis, je te regarde dans les yeux, je t'aurais jamais fait ça de
4: ma vie. Je sais, mais nous on est amis, lui. Mais c'est non, la
2: je t'aurais jamais.
5: Lui m'aurait, écoutez-moi, lui m'aurait viré, clairement. Mais moi, je veux l'amener au bout et vivre le truc et le sortir.
1: Je t'aurais amené en finale aussi.
4: C'est du beau jeu. C'est... Aujourd'hui, je vous trouve bien ensemble.
5: Ben voilà,
4: je vous
5: laisse pour ça ensemble, je
4: volontiers.
5: Pardonne-moi.
4: Tu es tout pardonné.
5: Je
4: vais regarder ça avec.
1: Oh, je t'aime carrément.
5: Ouais, je t'aime.
1: Bon, bon, c'est vous.
4: Il s'en base.
5: Non,
4: je vais regarder ça avec attention.
5: Allez.
1: 1 minute de questions pour cette finale.
2: Une minute.
1: Une minute entière.
5: On est capable de badonner une seule bonne réponse.
2: Ouais, c'est clair.
5: Bonne finale, mon frère.
2: Rémi. Bravo, Rémi.
5: Merci.
2: Tu as été champion de la manche précédente. Je commence avec toi. Avec toi, pardon.
5: Ouais.
2: C'est parti. 1 minute de questions. Top chrono. Rémi. Que signifie le S de OMS?
5: Santé.
2: Oui. Charlie, dans quel océan sont situées les Maldives?
5: Atlantique.
2: Indien. Rémi, quel est le nom du super-héros de Tony Stark?
5: Superman, j'y connais rien.
2: Oh là là.
5: J'y connais rien.
2: Iron Man.
5: Pas de souci.
2: Charlie, quelle est la forme du panneau stop?
6: Hieron.
1: Octogonal.
2: Ah oui, merde. Hieron.
1: Lui, en Belgique, quel nombre est désigné par le terme 98?
5: 98.
2: Bonne réponse. Charlie, qui a prononcé la phrase Ich bin ein Berliner en 63?
5: JFK.
2: Bonne réponse. Rémi, au foot, quel joueur est identifié par un brassard?
5: Le capitaine.
2: Bonne réponse. Charlie, quel mot d'origine italienne désigne une inscription ou un dessin sur un mur?
6: Un graffiti.
2: Oui. Rémi, dans Blanche-Neige et les Sept Nains, quel nain porte des lunettes?
5: Farceur.
2: Ah, c'est prof.
5: Oh, c'est pas vrai.
2: Charlie, combien de fois Daniel Craig a-t-il incarné James Bond?
6: 4.
2: 5. Rémi, combien y a-t-il de fois le C dans le mot coccyx?
5: 4.
6: Non, 3. Allez, remets-moi une question. Remets-moi une question.
5: Non, mais c'est moi qui prends là.
6: Non,
5: mais il y en a 4. Il y en a 4.
6: Il y a 3.
1: Mais j'ai pas le temps de mettre 4.
5: Mais j'ai pas le temps de faire coccyx.
4: C'est moi qui fais le. Tu sais comment faire?
2: Ah ouais, je fais la ring girl.
5: Et voilà.
1: Charlie, 2 points. Rémi, 3 points. C'est gagné.
5: Je
2: me rends compte d'un truc ce soir, c'est que Rémi est beaucoup plus fair-play que Charlie.
1: Quoi?
4: C'est vrai, hein.
2: Charlie,
1: t'es
2: très fort, mais du coup, tu gagnes souvent la première manche, tu fais systématiquement sauter Rémi.
5: Ouais.
2: Et Rémi, quand il a eu la main, t'as pas fait sauter, et à la fin, il vient de checker toi, alors que tu fais Gustave, t'es nul.
5: Voilà, mais tu te rends compte,
2: il est beaucoup plus fair-play que toi.
4: Il était comme ça en paddle.
5: Et pourquoi il fait sauter au début? La preuve en image. Parce que quand on finit en finale tous les deux, c'est terminé.
2: Ah, voilà, c'est
1: bien
2: tout.
1: Bien sûr, mais t'as vu, j'ai posé des questions faciles parce qu'il faisait un peu de peine.
2: Je peux pas gagner normalement.
4: Pauvre Rémi, tout le monde est contre Jaïe.
1: Je suis content pour toi,
5: pas du tout.
1: C'est bien, c'est normal, skin.
4: C'est bien, mais skin. De temps en temps, tu gagnes un peu, nous, ça nous fait plaisir, le pauvre.
1: Il y a pas un gâteau.
5: C'est normal, ça fait plaisir. En tout cas, je suis très content de t'avoir sorti, mon petit loulou.
1: Bravo.
2: Bien joué. Charlie va prendre la suite maintenant. Je voudrais vous remercier de nous avoir suivis toute cette semaine. Vous l'avez compris, on a des invités canons la semaine prochaine. Jérémy Frérot, Michel Denisot, plein de monde. Ça va être vraiment super. On a Chloé Joannet aussi qui va être avec nous. Faustine Belert. Jungle, il sera notre invité lundi avec Emma. Bref, gros programme la semaine prochaine. On se retrouve en direct 16h-19h. On sera là lundi et Charlie qui prend la suite maintenant.
1: Ouais, avec les hitlists, les 40 plus gros hits à connaître pour démarrer le week-end.
2: Parfait.
1: Regardez, il a gagné son pas derrière.
2: Il a gagné les deux, hein.
1: Il a failli gagner les deux, absolument.
5: Ah, je suis très content de vous avoir vu. Ça fait longtemps qu'on n'avait pas joué, ça me fait plaisir.
1: Des bisous tout le monde, passez un très bon week-end. Ciao.

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2: M'entendez, je suis pas tout seul, il y a Ordella, il y a Rémi, comment va l'équipe?
5: Ça va super, bien.
2: Écoute. Vous savez que pour une fois, j'étais en avance, on a failli pouvoir discuter un peu avant l'émission, c'est encore pas le cas.
5: Ah là
2: mais
5: là
2: non, pourquoi? Je me suis pointé à 50 au portique d'énergie. Ça m'est jamais arrivé.
5: Ils t'ont pas reconnu?
2: J'ai vu des gens que je n'avais jamais vus de ma vie.
6: Oh. Ah ouais?
2: À 50, normalement, j'arrive, boum, je monte, je suis avec vous dans le studio. Là, j'ai eu le temps, j'ai vu.
5: Qu'est-ce qui se passe?
2: Je me suis retrouvé avec, il y a deux ascenseurs pour monter, ouais. Un ascenseur condamné, bloqué.
6: Ah bah oui, oui.
2: Donc, gros trafic, j'arrive à la seconde, j'ai failli pas être à l'heure, parce qu'en plus tu montes dans l'ascenseur, et vas-y qu'il y a Corinne qui s'arrête au deuxième, il y a Christian qui s'arrête au troisième Christian il dit à Corinne, attends deux secondes, parce qu'attends je t'ai pas raconté, t'es au courant que la régie elle m'a dit ça, machin, donc ça discute un peu, tu leur dis, bah excusez-moi parce qu'il faut que je monte, là, il y a Patrick qui rentre avec Michel et qui dit, bah nous on va juste au 4 au-dessus, t'as envie de dire, marche, il y a quand même des escaliers pour un étage, marche. Donc ils attendent, là ça remonte bien sûr, et Christiane qui dit attends, il y a du truc, machin. Bref, il y a que des Christian, des Josiane et des Solange, on les a croisés dans l'ascenseur, finalement je suis arrivé à la seconde près. Dans l'ascenseur, moi je discute avec tout le monde. Je dis Karine, pourquoi est-ce que l'ascenseur est en panne? On me dit bah c'est des gars de ton équipe qui sont restés coincés. Quoi? Quoi?
5: Oui.
2: Tu sais que cette histoire, pourquoi il y a qu'un ascenseur qui marche? On me dit il y a ton équipe qu'on fait court dans l'ascenseur.
6: Mais non, qu'on saute
2: aujourd'hui,
6: dedans.
2: Je sais pas, je vais mener l'enquête. Et donc on me dit c'est à cause de gars de ton équipe, enfin à cause c'est des gars de ton équipe, ils sont restés coincés dans l'ascenseur depuis l'ascenseur est en panne.
6: Mais non.
2: Donc je me tourne vers cette équipe de bracasses pour dire qui a foutu en l'air l'ascenseur.
7: Alors,
2: c'est qui?
7: C'est les deux mecs en short.
5: C'est les deux mecs en short.
2: Ouais. Voilà, c'est.
7: Ah, on a été punis. Le karma.
2: Eh ben voilà, le gang des shorts.
6: Bien sûr, ils ont voulu faire un padel dans l'ascenseur, là, tous les deux.
2: Il y en a deux aujourd'hui qui sont en short. Eh ben, c'est les deux qui m'ont bloqué l'ascenseur.
7: On est des rescapés, hein. C'est à deux rescapés que vous parlez là.
2: Racontez, qu'est-ce qui s'est passé?
7: On a été chercher.
2: Attends, déjà, très important. Est-ce qu'on peut avoir une musique de. Je suis en train de mener l'enquête.
6: Ah, plutôt.
2: Non, c'est pas enquête.
6: Moi, tu me parles de rescapés.
2: Je t'en prie, ça va, mon Thibaut?
6: Super pleine forme. Coupé les cheveux, t'es beau.
2: Ça va?
6: Ouais. T'es très frais.
2: Je suis beau, moi?
6: Ouais, t'es très beau.
2: Ah bon?
6: Ouais, t'as les couleurs. Les cheveux.
2: Ah ouais, t'es beau. Si t'arrives, on me dit pas ça de la journée. T'es première personne de ma vie à me dire que je suis beau.
6: T'as fait la petite coupe d'été?
2: J'ai fait il y a quelques jours la coupe d'été. Bon, mais c'est très court, tu me connais. Hein.
6: Ça te va très bien.
2: En revanche, j'ai croisé Quentin Mosiman, il va me décolorer les cheveux. On s'en croit un autre sujet.
5: Bon, ah bon, ouais,
2: j'ai pas le temps, j'ouvre trop de tiroirs.
6: On reprend l'enquête?
2: Non, j'ai un t-shirt, j'ai dans un resto, on m'a offert. Maintenant, je mets des t-shirts comme on fait dans les restos avec staff à l'arrière.
6: Ah ouais?
2: J'en suis là dans le look. Donc. Qu'est-ce qui s'est passé? Déjà, quelle heure était-il? Heure GMT.
8: Ah bah, il était quoi? Il était midi 0.
2: Heure GMK de Monaco. Ah,
8: sur la Rolex, il était midi 2.
6: Sur la Richard Mille, il était midi 2 aussi.
8: Il était midi 2, on était à la boulangerie, enfin on revenait de la boulangerie, je crois.
7: Ouais, à la cantine, il y avait risotto, donc on a dit non.
2: Donc
7: ouais.
2: On a dit non. Déjà, sachez que cette équipe, réellement, vous les croisez en bas d'énergie à 11h50, ils sont déjà tous en mode bon, qu'est-ce qu'on prend?
6: Mais
2: tac,
6: si, tac, je t'ai dit.
2: Ils embauchent à 10h. Ah, bah oui, bah 10h, 1h30 après, c'est mais qu'est-ce qu'on mange? Il y a quoi à la cantine? Et lui, t'as goûté le burger? Oh, non, il est pas bon. Et ça commence à, pendant une demi-heure, ça boue dans le bureau pour qu'ils soient à manger, quoi.
8: Ouais, on est sur un fuseau horaire d'Abu Dhabi, je crois, en termes d'estomac. Et puis on revient de la boulangerie avec Johan et puis on se dit...
2: Bon, vous avez acheté quoi? Est-ce qu'on pourrait savoir rapidement la formule?
5: Qu'est-ce qui était mieux que le risotto, s'il vous plaît?
8: Non, une formule salade sandwich crudité gruyère.
2: Ouais,
8: okay. Une pétillante.
2: Voilà. Très bien.
7: Bon. Ouais, jambon crudité, salade pimentaise, pas de boisson, parce que je suis radin, il y a une fontaine ici.
2: Voilà, on prend directement...
5: On n'a pas pris la formule.
2: D'accord. Tu es radin comme ton short moutarde porte.
6: Bien sûr, il
2: n'y
6: a pas de problème.
2: Ah, mais c'est un cadeau.
6: Le short
2: moutarde.
6: Ne t'inquiète pas, mon Johan, on avait l'info.
7: Alors, je peux pas dire que j'ai pas pensé en m'habillant ce matin.
2: Le short moutarde, c'est audacieux. Hein.
6: Oui.
2: C'est offert chez Truffaut. T'achètes un fœtus, t'as un short moutarde. Juste, qu'est-ce qui s'est passé? Là, vous attendez l'ascenseur comme tout un chacun.
7: Bien sûr, on monte dedans, on appuie sur le 4.
2: Attendez. Vous montez dedans. Est-ce que vous êtes les seuls à l'intérieur de l'habitacle ou est-ce qu'il y a d'autres personnes qui vous rejoignent?
8: Alors, du monde venait de sortir de ce dit ascenseur sans nous avertir qu'il y avait un problème apparent.
2: Il n'y a pas de problème. Sans vous avertir, vous êtes malin, vous. Il n'y a peut-être pas de problème à ce moment-là.
8: Pas de problème apparent à ce moment-là.
2: Très important. Quand vous montez dans l'ascenseur, est-ce que vous sentez un petit. Déjà, il s'affaisse un peu. Vous savez que. Et ça veut dire. Ça commence à puer.
8: Non,
2: il n'y a pas ça.
8: Une fois qu'on appuie sur le bouton 4.
2: Qui est l'étage du bureau. Je sais pas si nous ici nous sommes au 7. Je sais pas si ça intéresse encore quelqu'un en France. Mais en tout cas, si ça intéresse, ici nous sommes au 7, notre studio et notre bureau est au 4.
8: Et puis, l'ascenseur donc commence à monter. Et je dis à Johan.
2: C'est le principe de l'ascenseur, Alex. Ça peut descendre aussi.
8: Je dis à Johan, tiens, c'est rigolo, il monte quand même tout doucement l'ascenseur. Et puis je vois, il y a des photos dans l'ascenseur, on voit plein d'images.
2: Il faut expliquer, il y a le mur, vous savez, parfois c'est fermé, la plupart du temps dans un ascenseur, là c'est une vitre, et on voit un mur d'images, mais qui a été collé en 1824.
5: Oui.
2: Et donc c'est vraiment l'époque où Elton John était numéro 1 du top 50. Voilà. C'est l'époque où Elton John mettait encore des bérets.
8: Et donc je dis, ça c'est marrant, j'ai jamais vu les Beatles dans l'ascenseur. Et là je vois les Beatles longtemps, très longtemps. J'ai le temps de lire, je vois Ringo, je vois Paul, je vois John.
2: Ça passe, John Lennon est en vie, il est passé, il est mort pendant la montée, John Lennon, c'est te dire.
8: Et d'un coup, là ça s'arrête quoi.
7: Hors service qui clignote, ça s'arrête.
2: Bloqué dans l'ascenseur.
7: On comprend tout de suite.
2: Là qu'est-ce qui se passe? Vous avez sonné?
8: On a sonné, on a appuyé sur la petite cloche.
2: Ouais.
8: Et puis
2: normalement on est chez Énergie, normalement c'est Calogero qui répond.
7: Ah oui.
2: C'est un plaisanteur. C'est il te chante la chanson Calogero sur Énergie, c'est
8: et donc
2: il y a la musique d'attente mais c'est vraiment lui qui la chante de chez nous.
5: Ouais, c'est obligatoire,
2: bien sûr. C'est contractuel.
8: Oui, c'est légal. Et donc il y a Conné, donc le service censeur qui nous répond, il nous dit écoutez, ne bougez pas. On n'avait pas prévu de faire du coup. Quelqu'un viendra entre une demi-heure et une heure.
2: Ah oui, quand même.
7: Une demi-heure
2: horrible.
7: Et une heure.
2: Après, il y a une bonne nouvelle, c'est que dans l'ascenseur, il passe l'énergie, t'as le temps d'écouter toute la playlist. Ça, c'est bien. Au moins,
8: Ah oui.
2: En une heure, t'as eu combien de Gims?
8: 4,
2: ouais, voilà. Ouais, bien, quoi.
7: Et c'est là que j'ai eu peut-être l'idée qui nous a sorti de l'ornière.
2: Du Bourbier.
7: Ouais, du Bourbier. J'ai décidé d'appeler l'accueil d'énergie. J'ai le numéro dans mon portable.
2: Je ne crois pas, t'as réagi comme ça.
7: Ouais.
2: Mais ça, c'est bien, parce que je vais vous dire un truc. Ça, c'est Johan qui parle à notre producteur, et donc il est avec Alex. Et Johan, il reste pas coincé le cul dans les ronces.
5: Non.
2: S'il a le cul dans les ronces, il s'en sort, il se débrouille, il trouve une solution.
8: Parce que moi, j'avoue que à ce moment-là, j'avais déjà commencé mon sandwich.
5: Bah oui.
8: Instinct de survie. Instinct de survie, voilà, autant y aller quoi. Autant
2: se nourrir. Vous aviez fait pipi?
7: Moi j'avais très envie de faire pipi, c'est pour ça que j'ai appelé l'accueil.
2: La cité.
7: Instinct de survie. Sinon je voyais déjà la bouteille d'Alex.
2: Et donc l'accueil, comment il a réagi?
7: Et l'accueil, les services généraux sont arrivés en 2 minutes 30. Ils ont ouvert la porte.
2: Je vous pose une question vraiment. Est-ce que vous êtes traumatisé? Est-ce que vous pouvez faire cette émission?
8: Ça va être difficile, mais on va tenir, je pense.
2: Vous allez tenir.
7: Si on est moins bon.
2: Ouais, si vous êtes moins bon, vous en faites pas, j'en ai l'habitude et on vous en voudra pas. Vraiment, on vous en tient là par ailleurs. Deuxième question. Est-ce que pendant ce moment de survie, l'un a pensé à manger l'autre
7: à un moment donné?
2: Si je vous ai dit, le seul survie, c'est de bouffer Johan et son jean moutarde, qui doit avoir son short moutarde.
8: Bah, il y a plus de matière pour moi. Enfin, lui, il a plus de matière, donc, bref. Ouais. Oui, je mange d'abord mon sandwich et si j'ai encore faim, je mange Johan.
2: Johan?
7: Ouais, moi j'ai revu l'histoire des rugbyman dans les Andes et tout, ça m'a traversé.
5: Ah, wow.
2: Bien sûr.
8: Et donc quelqu'un du service généraux nous a ouvert la porte, on a été désincarcérés.
2: Désincarcérés, ils ont forcé la porte, vous avez pu sortir, mais vous avez foutu en l'air un ascenseur les mecs, j'ai failli rater le début.
0: Mais on a de la chance, vous étiez pas entre deux étages, vous étiez arrêté à un étage.
2: Ah, tu vois, vous avez dû escalader.
8: On a dû escalader,
2: Ils ont dû escalader. Alors, Camille, j'ai une dernière question, parce qu'après il faut que j'enchaîne, j'ai beaucoup de choses à raconter ce soir, on est en direct jusqu'à 19h. Qui a fait la courte échelle à l'autre? Qui est sorti en premier? Non, vraiment. Qui a quitté en premier le lieu du sinistre?
8: C'est moi.
7: Sans me regarder,
2: bien sûr.
7: Oui. Ah ouais, je sais que je pourrais jamais compter sur lui.
2: Coupe en deux.
7: C'est le risque.
2: C'est le risque. Mais c'est pas un petit risque. Pardon.
7: C'est pas un petit risque. Donc merci aux équipes à Belka qui nous a désincarcérés.
2: Bien joué les gars, bravo. Vous êtes des survivants et vraiment on est honorés de faire cette émission avec vous.
8: C'est un plaisir.
2: Bravo, j'ai l'impression de jouer avec le groupe du Titanic. Un grand bravo à vous. On va s'écouter Gim Soleil, vous l'avez entendu trois fois si vous êtes resté une heure dans l'ascenseur. Alors on l'écoute fois de plus, on est en direct sur Énergie. Des cadeaux à vous offrir, je vous en parle, plein de choses qui vont arriver dans l'émission. L'équipe, on est tous ensemble. On profite jusqu'à 19h en direct. Belle soirée tout le monde.
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2: On est ensemble et on est sur Énergie. Il est 16h11 et on est là jusqu'à 19h en direct. J'espère que vous passez une belle soirée. Vous avez eu un beau week-end, peut-être vous nous rejoignez tout juste après un week-end de 3 jours. Peut-être que vous avez aussi bossé hier, on était là en direct, on reste en direct tous les soirs. Chloé Joannet sera notre invitée.
5: Cool. Oui.
2: On va faire les infos pour Brio Dîner de ce soir. Les infos, c'est quoi le thème?
0: C'est OVNI.
5: Les OVNI.
2: Eh oui, objet volant non identifié. Ok, je serai intransigeant. J'ai un dos.
0: Je suis tombé de l'armoire. Vraiment. Je l'avais zappé.
5: Ah ouais?
0: Ah, vous allez, là, vous allez vous dire, ok, il y a un délire.
2: Il y a un vrai truc?
0: Ah, il y a un délire.
2: On verra ça dans un instant. En général, plus il est positif, moins ça se passe bien. Restez avec nous. Il y a Jérémy Frérot qui va arriver aussi pour les Music Only en direct. Il sera en live avec nous jeudi soir. Belle soirée, tout le monde.
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0: Et on est là tous ensemble, on est sur Énergie, bien sûr qu'on est là les copains, et on est avec vous tous, bien sûr, comme chaque soir, avant d'écouter Jérémy Frérot, je voudrais qu'on embrasse Fabien Thor.
9: Ouais, quand même.
0: Qu'est-ce qu'il a ? Ah bah, il vit dans l'Ariège.
9: Alors, on l'embrasse.
0: Bah oui, la semaine dernière, à l'occasion de la fête de Saint-Victor à Saramon, on est dans le Gers, il a remporté le concours du plus gros bouffeur de magret de canard.
6: Oh, alors ça doit être un sacré mangeur parce que...
0: C'est pas possible de mettre un canard aussi vite. Il sait pas, vous rendez bien compte que je vous explique, il ne sait pas de quoi je vais parler. C'est-à-dire qu'à Gers, il a dû se dire, Gers, canard, ouais, je vais y aller. Et donc, quand je dis canard, il me sort un coin-coin.
6: T'as de la chance parce que j'avais ça aussi.
10: C'est la danse des canards.
6: Je me suis dit, bon,
9: non, ouais. C'est rapide.
6: Non, le premier est sympa parce qu'on dirait un canard fin de parcours.
9: Ouais.
6: Le vieux canard. Le canard qui a bien bourlingué, quoi.
0: On dirait Rémi quand il essaie de sortir le soir qu'il négocie avec sa femme.
6: C'est tellement ma life. Tellement ma vie, ça.
0: Bon, et le gars, Kim, il a bouffé un kilo de magret, hein.
6: Ah, c'est bon.
0: En
6: 5
0: minutes. En 5 minutes. Il a remporté le titre pour la troisième année de suite. C'est un peu le Nadal du magret de canard. Hein.
9: Oui, finalement.
0: Hier, on parlait de Roland Garros, qui a un auditeur nous disait « Je ne peux plus regarder le tennis depuis que Nadal a arrêté. » Bah, peut-être regarde le magret de canard, parce qu'on a trouvé le Nadal du magret de canard.
6: Ouais. J'espère que derrière, il nous a fait une belle terrine.
9: Trop
0: tôt.
9: Je viens de comprendre.
6: Je suis d'accord.
9: Mais c'est grave.
6: 16h20.
9: Ouais, je suis d'accord.
0: Dans le couloir, et va faire un point.
6: J'allais dire, attention. Je vais m'aérer, mais je peux pas, il fait 37.
9: Mais tu l'as senti.
0: Je pense que Ornella va être d'accord avec moi. C'est vraiment un point de parcours. C'est pas un point juste sur cette blague que tu vas faire.
6: Vie, en général.
0: Ouais. C'est plus sur ta vie. C'est un point sur tout ce qui t'a amené à 44 ans à faire cette blague sur cette antenne. Ouais. Je crois qu'il y a vraiment des choses à régler.
9: Et puis pourquoi il s'est pas arrêté? Parce qu'il a mis une pause. Hein.
0: Ah ouais.
9: Et il l'a faite quand
0: il
9: même.
0: Il l'a faite quand même, bien
9: tu
0: sûr. En ce moment, ils se sont portés là.
9: Ouais, je sais pas. Il y a un truc à régler, je pense, Jérémy. Là.
0: On écoute Jérémy Frérot. Vous allez voir, c'est très très bon à écouter, que vous soyez dans le studio, que vous soyez en voiture ou dans le couloir comme Rémi. Vous allez voir, elle passe bien partout cette chanson. Belle soirée tout le monde, il est 16h20 en direct.
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0: Merci d'être là tout le monde, merci d'être là sur Énergie. On est en direct. Mark Ronson, Bruno Mars qui arrive, Uptown Funk.
6: Oh yes! Oh!

0: Genre, et là, c'est la clim qui vient de sauter au studio.
1: Oui, voilà. À voir si un membre de l'équipe n'est pas bloqué dans la clim. On ne sait pas ce qui s'est passé.
0: Pour l'instant, en tout cas, la musique part encore. Ça va,
1: oui,
0: ça va, ça va.
1: Ça passe.
0: Pour l'instant, ça va encore. Il y a Benjamin qui est avec nous. Ça va, Benjamin ?
2: Salut, ça va et toi ?
0: Ça va très bien. Benjamin, c'est pas le Camille farceur qui va te parler ce soir. C'est pas le troubadour. Non, non, non, non. C'est BFM Business, c'est le fan de la finance là qui va te parler
3: BFM
0: maintenant.
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0: Vous vous rendez compte que l'action ArcelorMittal a perdu 2%.
4: Mais déconne.
0: Arrête. Je m'excuse de vous la prévenir maintenant. Hein.
4: Bah ouais, c'est dommage, j'aurais fait autre chose ce matin.
0: Il y a un nouveau placement financier. Là, je m'adresse à tout le monde. Vous tous qui m'écoutez dans la voiture après une journée de boulot, après une journée de cours, vous dites, tiens, et comment je place mon petit PQ là, oui
1: ouais.
0: Qu'est-ce que je fais là? Il y a le détroit d'Ormuz, c'est bloqué, l'Ukraine, la Russie, on sait plus. Tout est en train de collapse, tout est en train de sombrer. 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
4: Oh, d'accord. Pas mal.
0: C'est-à-dire, je fais simple, vous mettez 2000 euros et c'est x 5,5, donc vous gagnez en 10 ans 500 euros, quoi.
4: C'est pas un casse non plus, mais bon.
0: Faut les prendre, hein.
4: Ah oui. Oui, faut les prendre, mais bon, c'est... Est-ce que c'est un peu plus que mon livret A?
0: Oui, non, c'est plus, bien sûr que c'est plus. Oui. Qu'est-ce que c'est? Qu'est-ce qu'on peut acheter sur ce site? Et il y a un deuxième site qui va ouvrir. Pas un site internet, un site. Ah. Un site, un endroit.
1: Oui, parce que je veux dire, c'est quelque chose de physique qu'on peut ramener chez nous. C'est quelque chose.
0: Tu c'est pas fait pour le ramener chez soi, mais tu as investi sur cet objet.
1: Oui, voilà.
0: Comme demain, je dis n'importe quoi, vous avez la chance de pouvoir acheter. Tu habites où, Benjamin?
2: Dans la Somme.
0: Dans la Somme, tu vas acheter un appartement dans la Somme, tu pourras pas le ramener chez toi. L'appartement, il va rester dans la Somme.
2: Oui.
1: Voilà. Effectivement.
0: Ce produit, c'est pareil. Il est quand même fait pour rester sur site.
1: D'accord.
0: Et pourtant, il est à toi.
1: Est-ce que ce serait genre un train ou un gros truc, un moyen de transport, un avion, comme ça?
0: Tellement pas.
1: Non, pas du tout.
0: Tellement pas. Imagine vraiment l'idée que t'as, tu vas complètement à l'opposé.
4: Est-ce que c'est dans la nature?
2: Oui. Oh. Ah ouais.
4: Attends, j'y suis ou tu te
1: fous de
0: la nature? Non, c'est pas
4: un arbre. Ah, très bien, t'achètes un bout de forêt. T'achètes un bout de forêt.
0: Non.
4: Tu fais du bois.
0: Non.
1: Dis pas très bien comme ça. Tu sais pas.
4: C'est pas faux.
0: C'est pas ça. Bah, Benjamin, t'as une idée? Rendement de 5,5%. Là, je pense aux agents immobiliers, aux gens qui sont dans la finance. Ils disent, mais attends, mais on peut même pas promettre ça à nos clients aujourd'hui. Hein.
4: C'est du légume? On est dans le légume?
0: Ah non, on n'est pas dans le légume.
2: On n'est pas dans l'agricole?
0: Comment?
2: On n'est pas dans l'agricole?
0: Ah, c'est dans l'agricole. On n'est pas dans les légumes, hein.
1: Est-ce qu'on sait sur les animaux?
0: C'est ni une betterave, ni un grand-père. Pas ça. On est pas là-dedans.
1: Les animaux.
0: On est sur un animal. Tu investis sur ce type d'animal et un rendement juré de, enfin promis et assuré de 5,5%.
1: Sur des vaches?
0: Et Ornella, bonne réponse d'Ornella. Elle a démarré par un train, elle finit sur la vache.
4: Pas mal.
0: Il y a un site internet qui s'appelle désormais My Marguerite. Ou encore Bovicash. Et donc pour 2100 euros, vous pouvez devenir propriétaire d'une vache. Donc je vous dis une bêtise, c'est bien un site internet, excusez-moi. C'est un site internet qui te permet de devenir proprio d'une vache. Benjamin, t'as rêvé d'avoir une vache?
2: Bonjour, je suis à la campagne, alors on adore.
0: Ben voilà, vous l'avez compris, elle ne vit pas dans votre jardin. Vous percevez une rente, vous l'achetez. L'agriculteur continue de l'utiliser pour faire du lait, tout ça, ce qu'il a à faire avec une vache. Et pendant 10 ans, et vous gagnez 5,5% par rapport à l'achat de votre vache. Oui Rémi?
4: Ouais, mais regarde, si on s'attache et qu'à la fin, elle finit en double cheese, comment on fait? Parce que à la fin, il y a quand même la faim.
0: Hein. Il y a la faim. Attendez, déjà, toutes les vaches, sachez, ne sont pas faites pour être mangées.
1: Non, quand même.
4: Très bien.
0: Bien sûr, il y en a de différentes espèces. Mais oui, après. Et surtout, c'est une bonne nouvelle, c'est que ça permet aux agriculteurs d'arrêter de s'endetter. C'est-à-dire, en gros, d'avoir une exploitation, d'avoir le nombre de bêtes nécessaires pour à la fois manger la pelouse, à la fois produire le lait, tout ça, sans trop s'endetter. C'est du win-win. Hein, je suis en train de vous parler d'un win-win.
1: Là. Bah oui.
4: Mais ça, c'est beau. Là, oui. Là, d'accord. Là, tu m'as eu.
0: Et ça, mon pote, BFM Business, ils en parlent pas. Non, je vous en parle. Moi, je suis en train de vous donner la vache, c'est is the new Bitcoin. Hein.
1: Bah alors, oui.
0: Moi, arrêtez vos bitcoins, arrêtez vos conneries. Achetez Marguerite.
4: J'ai une dernière question, monsieur Combal. Ouais. Est-ce qu'on peut, du coup, si elle nous appartient, entre guillemets, elle est en location chez l'agriculteur, est-ce qu'on peut filer un petit litre de lait tous les mois parce que c'est moi qui contribue?
0: Ah, mais le problème qu'il y a, monsieur Guillotin, si on vous donne ça, vous prenez ça. Je suis en train de vous parler d'un rendement à 5,5% et en plus, il veut sa petite brique de demi écrémée.
4: Il veut faire son petit calando, on se fait une ambiance.
0: C'est pas prévu. Après, peut-être ça s'arrange avec l'agriculteur. Et puis en plus, imaginez une vache. Imaginez, elle se retrouve, elle passe comme ça par les caméras, elle passe dans l'amour et dans le pré.
4: là vous faites un vrai coup de fusil.
1: Ah ouais, là oui.
4: Parce que là vous avez investi sur une star.
1: Ah,
4: et si elle prend le premier prix au salon de l'agriculture, elle grimpe dans la cote.
5: Voilà.
4: Ok, allez, ça part. Là, Benjamin, je suis en train de vous parler. Je te sens vraiment pas dans mon univers, Benjamin, alors que je suis en train de te parler d'un nouveau marché.
2: Passionné.
4: Ben ouais, les gars, nouveau marché. Il y aura peut-être marché de l'occasion sur Bonne Vache, comme Le Bon Coin. Tu vois, sur Bonne Vache, il y aura une occasion d'un gars qui la veut plus, Marguerite, et qui la laisse, tu vois. Il y a un vrai délire, les mecs.
1: Moi, j'adore.
4: Moi, tu m'as eu là. Sachez que c'est important, vous pourrez en plus lui rendre visite, ce sera réellement votre vache, ou pour aller dans le champ et avoir des nouvelles régulières de la personne. C'est vraiment votre vache, je trouve ça génial.
1: J'adore.
4: Voilà, bon, qu'ils nous préviennent quand même 2 semaines avant qu'on se prépare si jamais, en effet, il y a une finalité qui est pas dingue. Qu'on se prépare psychologiquement.
5: C'est une vraie question, est-ce qu'elles sont tuées à la fin, ces vaches?
1: Parce que toi, tu fais une petite visite un peu genre. Ouais. Alors,
4: je suis piégé, vous avez raison, les copains, parce que moi, je sors l'info et c'est vrai que j'ai pas la réponse. C'est du fact-checking. Est-ce que vous pouvez aller sur le site de My Marguerite et vérifier si elles sont butées ou pas, tout simplement?
5: Ah oui.
4: Ce qui est vrai, c'est terrible parce que si tu t'es attaché à ta vache, c'est bien, c'est pour faire du lait, pour l'exploitation agricole, on connaît. Et puis, il y a des agriculteurs, c'est pour ça, il faut tout. Mais en tout cas, oui, c'est vrai que si tu t'es attaché à une vache et qu'elle finit en.
1: Chala,
4: la vache.
1: Ah, j'ai l'impression que le but de l'agriculteur, c'est peut-être ça. Hein.
4: Pas tout le temps.
1: Non,
4: des vaches pour ça, des vaches pas pour ça, bien sûr. Il y a plein d'agriculteurs qui nous écoutent et qui font pas forcément de l'élevage pour faire de la viande, quoi.
1: Bien sûr.
4: Aussi. Moi, je suis insensible. Donc, si je mets ce qu'il faut, quand je vais aller la voir, je veux qu'on me tienne au courant quand même.
5: Oui, c'est comme quand t'as un peu les histoires là de dire adopte un dauphin, on lui met une puce et il est à vous, et que demain tu retrouves du pâté de dauphin chez Carrefour City, t'es pas bien, quoi.
4: Alors.
1: Vraiment, ils disent rien sur la marguerite.
4: Donc partez du principe que ça peut.
1: Ça peut, on va pas se mentir,
4: ça peut quand même.
5: Partir en rumsteak.
4: Finir en bigard.
1: Bah, parce qu'après, ils n'allaient pas écrire sur le site et votre marguerite sera morte.
4: Bien sûr.
1: Tu vois, c'est pas vendeur, quoi.
4: Ça partait bien. Tant pis pour vous. Il y a Elon Musk qui va acheter toutes les vaches de France. Voilà. Il va faire du 5,5%. Puis vous serez là avec votre livret A. Vous n'avez rien compris.
1: Non, mais je prends le risque. Moi, j'achèterai Marguerite.
4: Très bien. Ça me fait plaisir.
1: Oui.
4: Benjamin, je te fais des gros bisous. On s'écoute Mark Ronson et Bruno Mars. Oh là là, cette émission. Maintenant, je vous donne même l'endroit où il faut investir. Je peux pas plus vous prendre par la main à un moment donné. Belle après-midi, tout le monde.
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4: Bienvenue tout le monde, bienvenue sur Énergie. Il est 16h34, on est en direct avec vous tous. J'ai besoin de votre avis. Tiens, il y a Lucie qui est avec nous. Ça va, Lucie?
7: Salut, ça va?
4: Ça va trop bien. Lucie, j'ai besoin de ton avis.
7: Oui.
4: Est-ce que je m'épile le dos? Non. Écoutez,
7: alors,
4: bien.
7: Oui.
4: Vous connaissez le Val-de-Loire, région Centre-Val-de-Loire.
5: Oui.
4: Eh bien, elle a donné une mission de la plus haute importance aux habitants du département et vous pouvez tous participer. Donc Tours, Orléans, Blois, Bourges et plein d'autres villes, bien sûr. Un vote est ouvert sur le site de la ville jusqu'à ce du département pour choisir le nom des habitants du département.
5: Ah, bien ça. Mais attends,
4: il y a des propales.
5: Mais rappelle-nous, c'est le Val-de-Loire, donc il faut trouver un nom pour
4: Val-de-Loire.
5: Centre-Val-de-Loire.
4: Voilà. Le département Centre-Val-de-Loire, on leur cherche un nom parmi ces propositions, je vous les donne.
1: Ah oui, vas-y. Il y a déjà les propales.
4: Castelligérien.
5: Non.
4: Chiant. Lucie, chiant aussi, ouais.
7: Chiant.
4: Castelvalois, on dirait une eau minérale.
5: Pas mal.
4: Oh.
5: Ah, ça sonne classe.
4: Ça fait bourgeois.
5: Oui, voilà.
1: Ça fait bourgeois.
4: Centre-Valois.
5: Non.
4: Moi, je trouve que tout est dedans. Centre-Val-de-Loire, Centre-Valois. T'as compris où t'allais, on dirait un centre commercial, mais.
1: Oui.
5: Ça fait un peu centre commercial.
4: C'est Valois.
1: Non.
4: Cœur ligérien.
5: Ça y est,
1: ça va.
5: Cœur insecte.
4: C'est clair, on dirait les logos. J'étais sous la prise des cœurs ligériens, pas dans deux ans. Moi, de tout prix.
7: On dirait un gâteau.
4: Ouais, je suis d'accord. Cœur Valois, on dirait la
1: fromage.
4: Ou la série des tétés.
1: Ouais.
4: Cœur Valois avec Bruno Pudulu. Loire Valéen, Valséen. Non. On dirait que vous habitez Vals ou Valigérien.
1: Centre-Valois.
5: Le deuxième, là.
4: Centre-Valois.
1: Et l'autre?
5: Non, celui d'avant.
4: Castelvalois.
5: Voilà, ouais, moi j'aime
4: ça, c'est
5: bien
4: aussi. J'aime bien
5: Castelvalois.
1: Il fait chic.
4: Oui, il fait chic, quoi.
1: Oui.
4: Il fait chic. Bon, c'est la région. Ah, pardon, région centre. Bah, vous me dites département, l'équipe.
5: Mais les mecs,
4: Appelez un chat.
5: Dans l'ascenseur, j'ai pas pu vérifier.
4: Ça y est, ils ont resté 10 minutes dans l'ascenseur, ça va être des excuses à toutes les approximations ce soir. Bon, du Shakira, Lucie, si tu peux rester avec nous, tu voteras pour qui a la meilleure info pour briller au dîner de ce soir. Le thème, les ovnis, reste avec nous, on est en direct sur Énergie.
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5: Oh là, Shakira qui dit salut, c'est Shakira.
4: C'est classe, ouais. Hein.
5: Ça fait ouais. Toujours quelque chose.
4: Quand même.
5: Ah ouais. Ah oh là là. Elle pourrait pas nous faire un noné, noné, noné. Je rêve de la rencontrer pour lui dire fais-moi un noné, noné, noné.
1: Elle le ferait si bien. Incroyable.
4: Ne limite pas avant quand même. Demande-lui.
5: Alors là, je peux te dire tous les jours de la France, je limite et je lui dis fais-moi un doumi, noné, noné, noné. Donne-moi l'occasion, je te le jure, sur le certificat. Génial. Bon, dans un instant, les ovnis.
4: Ouh là là.
5: Objet volant non identifié, vu avec l'œil humain.
4: Ah, bien sûr.
5: C'est ça ce dont on va parler dans un instant. Je sais que ça vous passionne, ça tombe bien. Qui aura la meilleure info sur les ovnis? Le temps d'écouter Shakira. Belle après-midi tout le monde.
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5: Bienvenue tout le monde, bienvenue sur Énergie. On est tous ensemble et on est en direct bien sûr jusqu'à 19h.
4: Absolument monsieur Combal.
5: 19h, on sera là. Bien sûr. Ornella est là et il y a Rémi aussi.
4: Ah oui, je suis
5: désolé, on est en train d'installer une clim de secours, les amis. On dirait un détecteur de mensonges.
4: Mais de en,
5: ouais, mais entre 39-45.
1: C'est plus à Tchernobyl, plus.
5: Ah ouais, je vous jure, c'est en train de tirer les câbles, j'ai jamais vu ça.
4: Mais les gars, vous êtes sûr que ça fonctionne ça? Ou c'est une déco?
5: Bah, ouais. Bah, à la base, c'est fait pour faire les hot dogs, hein, mais bon, bah, on va trouver le moyen d'inverser le bordel, t'inquiète pas. Hein. Après, si vous voulez deux churros, on y va, hein. Y a pas de souci, on le fait aussi, hein. Elle est folle, la machine. Oh là là. Bon, bref, on va vous mettre des photos, bien sûr, on va mettre une image sur nos réseaux, Camille Combat sur Énergie, pour que vous puissiez bien vous rendre compte. C'est peut-être pas, donc, mais au moins de ce dont on parle, quoi.
1: Ah là là.
5: Disturb va arriver dans un instant.
4: Bien sûr.
5: Oh. The Sound of Silence. À ne pas confondre avec Sound of Legend.
4: Ah non, c'est deux sounds différents. Le Silence, ça fait. Et la légende.
5: Bonjour.
4: C'est deux sounds, quoi.
5: Lucie est toujours avec nous, ça fait bien plaisir. Lucie, elle est dans G, elle a pu rester là pour voter pour qui aura le meilleur fun fact pour briller au dîner.
10: Je compte sur vous. Je compte sur vous pour avoir des super, infos choses. Parce que la dernière fois, j'étais quand même pas au top.
5: Eh ben écoute. Ah. On va regarder, on va faire ça ensemble, Lucie.
10: Tout le monde s'est moqué de moi.
5: Ah ouais?
1: Quoi?
5: Pourquoi? Tu t'es, t'as déjà jugé?
10: C'était. Bon.
4: C'était l'info. Si elle a un son pourri, oui,
5: Lucie, on t'a
10: c'était
5: perdu.
10: C'était l'info de la neige.
5: L'info de la neige. Il y a un enfant qui apparemment est kidnappé.
10: L'info de la neige, oui, c'est ça.
5: Exactement.
10: C'est l'info de la neige.
5: Ah, l'info de la neige, d'accord, très bien. Bon, ce soir, c'est les ovnis, puisque nous sommes un 26 mai, et le 26 mai 82. Sorti aux États-Unis du film E.T.
1: Ah là là, un des meilleurs films de l'histoire.
5: E.T. a 44 piges, t'imagines.
4: Ouais, il fait pas.
1: Ah, ça fait mal par contre un peu.
5: Ah ouais.
1: On se dit comme ça.
5: Je sais pas si je l'ai vu.
4: Hein? Bon, t'as vu des extraits?
10: Pas, non, mais
5: je l'ai vu, mais je vois la lune et tout, je crois pas l'avoir vu.
1: Mais non, tu saurais si tu l'as vu, tu peux
4: là,
1: pas.
4: Là, faut que tu vois ce film, franchement.
1: Pas
4: je comprends, Star Wars, on est ensemble sur Star Wars, ce truc-là, c'est pas nos délires. Mais E.T.
5: Ouais,
1: E.T., c'est extraordinaire.
5: Ah ouais?
1: Mais c'est d'une beauté. Non, mais c'est.
5: Par rapport à Camping 3.
1: Non, pas donc c'est mieux Camping 3.
5: Bien joué.
1: Ah ouais,
5: je fais la main de la...
4: Joue une pergola. Tu me vois, maman.
1: Elle me parasol, écoute. Non, je joue. Mais tu me vois presque pas. Je joue une personne de l'accueil qui fait les petites annonces. Monsieur Chirac est demandé à l'accueil. C'est moi qui fais ça.
5: Ah, génial.
1: C'était il y a longtemps. Voilà, bon.
5: Quelle classe. Bon, ça fait un peu pleurer la petite, mais.
1: Et ça m'a fait pleurer aussi un petit peu, mais bon, c'est pas grave.
5: Bon, c'est parti, 4 fun facts sur les ovnis, jingle.
11: Qui aura la meilleure info sur les ovnis? Ils sont là, partout, dans les campagnes.
12: On m'appelle l'ovni.
1: Ah oui.
12: On m'appelle l'ovni.
5: Je démarre si vous voulez. Allez.
1: Est-ce que c'était hors thème, Joule ou pas?
5: Bah, je suis que content de faire ce thème juste pour mettre un peu de Joule sur l'énergie.
12: On m'appelle l'ovni.
5: Alors, moi je vais vous parler du plus grand signal extraterrestre jamais enregistré. Extraterrestre, je dis pas alien, j'en sais rien, mais en tout cas extraterrestre qui ne vient pas de la Terre, jamais capté. Il s'appelle le WOW signal.
4: Ok.
5: Tout simplement pourquoi on est en 77, il capte une émission radio ultra puissante venue de l'espace. Parfois on entend des petits bruits, ne serait-ce que météorites ou quoi qui vient de l'espace. Et là c'est tellement puissant que le chercheur qui est en train d'écouter, il y a quelqu'un qui écoute en permanence avec ces immenses paraboles qu'on voit dans les champs au Texas. Eh ben, il écrit waouh pour dire les gars, faut vraiment réécouter parce qu'il s'est passé un truc de fou. Et en effet, personne n'a jamais pu expliquer l'origine de ce signal si puissant qui s'appelle désormais le WOW signal.
4: Waouh,
5: waouh.
4: J'avoue que j'étais pas sur mon meilleur jour. Je vais pas vous mentir, j'étais pas. J'ai démarré. Je me suis peut-être en démarrant. C'est mieux que de passer après les autres. Finalement, on voit que j'étais pas très bien armé là-dessus. C'est parti, Rémi.
5: Allez, moi je vais vous parler sûrement de du
4: c'est pas un signal, mais de ce qui s'est passé, et c'est sûrement le moment le plus crédible de l'histoire des ovnis dans le monde. Ça se passe en Italie, c'est en 1954, donc c'est pas au Moyen-Âge. Et là, pendant un match, la Fiorentina contre Pistolecce, j'ai pas bien l'accent italien, ouais, ça se passe à Florence, il y a 10 000 spectateurs, ok? Ils sont obligés d'arrêter le match, puisque tout le monde a les yeux rivés vers le ciel. Et là, ce qui se passe en haut, c'est des formes un peu argentées, lumineuses, qui ressemblent à des œufs, des trucs bizarres. Bien. Tout le monde arrête le match. On dit, attendez, on est en train de vivre un truc, on comprend pas ce qui se passe. Juste après ça, avoir vu ces petits éclairs, il y a une sorte de liquide blanchâtre qui tombe sur les gens. Et quand il atteint la peau, hop, il s'efface tout de suite. Ça s'évapore.
13: Jusqu'à présent, pour moi, c'est de la grêle.
4: Ils arrêtent. Ouais. Non, mais de la grêle,
5: c'est un phénomène météorologique. Ouais.
4: Pour l'instant, il est inexpliqué. Tout le monde dit qu'il s'est passé quelque chose qu'on n'arrive pas. On n'arrive pas à mettre des mots là-dessus. Et si vous voulez savoir, bon, bah, la Fiorentina a gagné 6-2. Mais c'est pas l'info. C'est l'info la plus crédible que je viens de vous donner sur l'histoire des ovnis.
5: Bah, c'est les Italiens. C'est de la stracciatelle.
4: C'est possible.
5: Je connais les Italiens. Thibaut.
13: Oui, moi, je vais vous emmener en France. Il y a des ovnis aussi en France. On a envie de savoir un petit peu ce qui se passe.
5: Tu nous amènes à Valensol là-bas?
13: Bah non, ça c'est déjà fait. C'est peut-être à Valensole que je vous amène. Je vous amène en Alpes de Haute-Provence.
5: Ouais, bah à Valensole, ouais.
13: Je vous amène en 1965.
4: À Valensole.
13: Vraiment?
4: Vraiment.
1: Voilà. Il avait pas
5: vu. Non, mais parce que les trucs qui est dingue, comme vous le savez, alors je suis pas de partout en France, mais je suis entre les Hautes-Alpes et la région marseillaise, et donc pile au milieu, il y a les Alpes de Haute-Provence. J'ai plein de familles là-bas, et donc c'est quelque chose, ce dont tu vas parler, c'est passionnant. Et c'est là, franchement, en France, il s'est jamais rien de passé d'aussi surnaturel. Moi, je suis très cartésien, je pense qu'il y a une explication, mais en tout cas, personne ne l'a trouvé à date.
13: Bah, il y a un gars qui est agriculteur là-bas qui s'appelle Maurice Mass, et il travaille dans ses champs.
5: Embrasse mon Maurice.
13: Bah, bien sûr, on embrasse bien fort. Donc, à Valensol, et en fait, à quelques mètres, il aperçoit carrément un objet en forme d'œuf, avec six pieds, qui tiennent un petit peu, je vais dire des mots, mais voilà, une soucoupe volante. Il observe une soucoupe volante.
5: Ce qu'il prend, ce qu'il croit être une soucoupe volante.
13: Ce qu'il croit être une soucoupe volante, et en fait, ce qui est assez étonnant, c'est qu'il s'approche de l'engin, et selon lui, ce qu'il voit, deux espèces de formes sortir de ce vaisseau, et ensuite, il voit rentrer, et il voit le truc disparaître avec un bruit incroyable. Mais vraiment comme dans les films, il voit le vaisseau disparaître. Alors jusque-là, tout le monde se fout un peu de sa tête, parce qu'il était gentil, moi, t'as peut-être bu un coup de trop avec ta lavande, on sait pas ce que t'as foutu. Et le problème, c'est qu'après, il y a des scientifiques qui sont venus sur son champ, qui ont observé, et en fait, la lavande n'a toujours pas repoussé. Pendant des années et des années après, quand ils ont fait des relevés sur son champ, impossible de dire d'où ça venait. Donc, ils ont constaté effectivement qu'il y avait eu un ovni qui était passé dans son champ. Est-ce que c'est extraterrestre?
5: Il y a eu un peu comme dans Science, le film avec Mel Gibson, c'est-à-dire un endroit où personne n'avait touché les cultures de lavande, de blé et tout ça, et il y avait vraiment la forme dans le champ, comme si une soucoupe s'était posée là et avait tout coupé, mais sachant que personne n'a pu accéder au champ.
13: Ce qui est grave, c'est que moi je vous parle.
5: Ça fait venir beaucoup de touristes. Donc t'as aussi dit, est-ce que c'est pas un coup pour faire débarquer tout le monde?
13: Oui, mais attends, t'as quand même les scientifiques derrière.
5: Je dis pas que c'est l'Angleterre. Il y a eu ça aussi en mode, ils ont été malins. Il y a aujourd'hui encore des quarts de touristes qui débarquent à Valensole.
13: Grâce à Maurice Mass qu'on embrasse. À Valensole.
1: À Valensole.
5: Bah, je pense vraiment qu'il est mort, Maurice. Bon, on l'embrasse quand même. On l'embrasse là-haut. Il va bien se marier avec Aznavour
4: et surtout avec ses potes aussi. Il a dû la retrouver.
5: Il nous reste orné là.
1: Eh bien, moi, je ne suis pas partie dans des supputations, mais je suis restée en France parce que savez-vous qu'en France, nous avons le premier ovniport au monde.
5: Prêt à accueillir un ovni?
1: Bien sûr.
5: C'est pas Raël qui a fait ça?
1: Non, pas du tout. C'est à Arès.
5: Raël, il l'avait fait au Canada, hein?
1: Oui, mais c'est après. Et là, c'est à Arès, dans le bassin d'Arcachon. Il y a un ovniport qui a été créé par le maire. C'est un truc très officiel en 1976. Bon, personne n'a encore accueilli de soucoupe volante.
5: Il va être bien en forme, le maire.
1: Mais le maire, plein d'habitants de la commune et tout ça. Et donc, il est toujours là-bas, on peut le visiter.
5: Oui, peut-être qu'il nous capte là sur 95.7, les aliens sur énergie. Si vous venez, vous posez pas n'importe où.
1: Non.
5: On a fait un ovniport.
1: Il y a un site.
5: Même si vous venez pour nous trucider, c'est pas grave. Arrêtez-vous quand même à l'ovniport. C'est la base.
1: Merci. Voilà. Donc, il y a un ovniport à Arès, dans le bassin d'Arcachon. Après, tu te fais tes huîtres. Enfin, tu vois, c'est quand même, c'est accueillant, je trouve.
5: Oui, c'est
4: accueillant,
5: sympa.
4: C'est vrai.
5: C'est vrai que tu repars sur Pluton, t'as pris deux bourriches, quoi.
4: Ah, bah, bien.
1: C'est sympa.
4: Attends. J'ai fait coup de fusil, plus cru.
5: Lucie, avant de voter pour quelle est ton info préférée, je vous pose une question simple, tout le monde.
1: Oui.
5: Qui croit qu'il y a une vie extraterrestre?
1: Moi.
14: Moi. Moi, j'y crois.
4: Oh mon Dieu!
14: Je vous écoute depuis l'au-delà.
4: Oh là là!
1: Ça me fait peur pour de vrai.
4: Ah non, moi j'y crois.
1: Ah si.
5: Ah ouais, moi j'y crois pas du tout.
4: Ah bon?
5: Mais bah, je sais pas, ça me dépasse. J'ai pas envie d'y croire. Je comprends même pas comment on flotte dans l'espace.
1: Oui, voilà, c'est ça. Je comprends. Ouais. Oui, mais du coup, ça veut dire que.
5: Mais il serait venu depuis le temps, si tu me racontes. Genre là, il serait venu à Valensole, il serait reparti, il revient que 200 ans après. Que, du coup,
4: mais parce qu'ils ont pas la même mais non, ils ont pas la même temporalité que nous.
1: Spielberg, il l'explique. Il dit, lui, il croit totalement à ça. Je lisais un truc sur Spielberg tout à l'heure et il dit. On est à 400 millions d'années-lumière des autres galaxies et tout. C'est quasiment impossible qu'on se croise. À part s'ils passent par des trous de verre ou des trous noirs. Ce qui là, après, me dépasse, je comprends plus rien. Mais, tu vois, on est tous, c'est trop immense.
7: Peut-être qu'ils nous ont déjà échangé, hein.
5: Comment?
1: Mais peut-être.
7: Peut-être qu'ils nous ont déjà échangé, en fait, hein.
5: Oh là, mais, oh là là, t'as pas été merde à reste, toi? Thibaut, tu crois ou pas?
13: Ouais, moi, en fait, j'y crois parce que je me dis que ce serait trop égoïste de se dire que dans cet univers énorme, on serait tout seul. Mais pas
1: c'est
13: forcément.
1: C'est pas égoïste, c'est...
13: Si, vous êtes égoïste, voilà ce que vous êtes
1: bah, il n'y a que Camille pour le coup, mais bon.
13: Non, mais moi, je me dis que ce serait impossible de se dire.
5: Non, je suis d'accord.
13: Même si c'est pas forcément un truc.
5: Oui, pas les aliens de. Mais non, on a compris.
1: Ah,
5: notre délire.
13: Tu vois, un petit puceron de Mars?
5: Ah non, mais ça, je veux bien qu'il y ait une autre vie vivante, mais de là à ce qu'il y ait des gens qui avec des navettes spatiales qui viennent chez nous, j'y crois pas trop. Pardon.
4: Oui, bah attends, t'as le droit, mais bon.
5: Voilà. Après, il y a Bill du Big Deal, hein, quand même. Hein.
1: Ah, bah alors, c'est mec, pas la preuve.
5: Apparemment, c'est quand même une preuve. Après, voilà, faudrait demander à Vincent Lagaffe.
4: Depuis l'intermittent, il s'est bien posé, hein. Il fait ses heures et tout, il bosse.
5: Lucie, il est temps de me dire quelle est ton info préférée. Lucie.
1: Parti.
7: Allô, pardon, j'ai bien aimé celle de Thibaut.
5: Thibaut, wow.
13: Énorme.
5: Thibaut, Thibaut, ça veut dire que tu passes à zéro. C'est énorme. Il gagne deux fois d'affilée, zéro. Et à qui est-ce que tu retires un point? J'en ai 7, les filles 5, Rémi moins 3.
13: Allez, on va pas être vache aujourd'hui. Et c'est pour ça que j'ai décidé, pardon les filles, mais d'enlever un point à Rémi.
5: Bon,
13: la compète continue, vous l'avez compris. Il est 5h-5, on est en direct sur Énergie. Merci d'être là tout le monde.
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5: Bienvenue tout le monde, merci d'être là sur Énergie. Tout le monde est là, on est là, il y a Rémi, il y a vous tous, bien sûr, comme chaque soir, 16h, 19h, en direct avec vous. Il est quasiment 17h, quasiment.
1: Oui, ça arrive quasiment.
5: Dans quelques minutes, bien sûr, ce soir, la Chloé Joannet qui est notre invitée.
4: Ouais, trop cool, j'aime bien te regarder, te fixer.
5: Je vois, c'est un peu perturbant, ouais.
4: Mais... Non, mais t'inquiète, ça va bien se passer.
5: Ouais. Je serai dans un métro, je serai pas rassuré.
1: C'est bizarre.
5: Dans un studio, déjà, je le suis pas, mais dans un métro, je serai pas comme un fou, quoi. Tout le monde va bien?
4: Je suis bien.
5: Vous voulez parler un peu à Anthony?
1: Ah, bah ouais, j'aimerais bien, moi.
5: Il y a Anthony, il est de Saint-Germain-en-Laye, Anthony. Ça va ou quoi?
17: Salut Camille, salut tout le monde.
5: Salut. Salut Anto, tu fais quoi dans la vie?
17: Je suis menuisier.
5: Oh là là là là, mon métier.
17: C'est
5: pas que j'aime le bois, c'est que je respecte.
4: Bien sûr.
5: Le bois, voilà. Ça n'a rien à voir. Aimer le bois, tout le monde aime le bois. C'est une matière noble.
1: Oui.
5: Et respecter le bois.
4: C'est autre chose.
5: Ah bah attends, mon pote, moi j'ai grandi dans un chalet, pardon, il y avait du bois partout. Hein.
1: Bah,
5: le plafond, les murs, j'étais dans une pièce de bois, moi.
4: C'est fou.
5: Et tu l'as hamster.
4: T'as bossé un peu le bois, tu t'es un peu entraîné à tailler un peu du bois.
5: Pardon, je sais travailler le bois.
4: Ah, voilà.
5: Je sais quel bois choisir en fonction de tout ça, voilà, en fonction de. Est-ce que ça prend les intempéries? Faut bien bondexer, hein. Faut le travailler. Un bois, ça boit beaucoup, le bois.
4: Ah oui?
5: Donc, faut y faire attention, faut le respecter, faut le reponcer, faut le lustrer, faut le. L'azurer, bien sûr. C'est vrai ou pas, Anto?
17: Ouais, bah, carrément. Bah, après, ça dépend du bois. Là, moi, j'ai commencé vraiment le massif, tu vois, vraiment ce que tu aimes. Bah, maintenant, je suis plus dans. Comment dire, dans ce que mes laminés, tu vois, les aménagements intérieurs.
5: Autre chose,
17: donc
5: ça.
17: Je suis plus trop dans le massif.
5: Massif, c'est magnifique. Sauf le noyer, j'aime pas le noyer, c'est trop foncé.
1: Ah moi non plus, je suis pas très.
5: Ah le noyer, non, c'est pour nos grands-parents.
1: Oui,
5: quoi.
1: Voilà, c'est ça, c'est que ça fait pas très moderne.
5: T'as jamais eu la Renault 25 ronces de noyer? Si vous entendez un petit bruit derrière, je remercie les équipes d'énergie. Ils nous ont installé un gros bloc de clim et donc ça fait peut-être un petit peu de bruit parce que tout a pété dans le studio.
4: Il fait glace à l'italienne. Hein. C'est une italienne, un pistache.
17: C'est bien d'avoir une clim quand même.
5: Ouais, non, mais surtout pour les appareils parce que sinon on serait pas à l'abri de faire sauter le studio. Ouais. Donc il y a peut-être un petit derrière. Rassurez-vous, ça vient de chez nous. Hein. Ouais, voilà. Ah oui, parce qu'en revanche, elle marche sur un groupe électrogène. Plus je suis obligé de démarrer le groupe électro, et je te cache pas qu'avec le D3 d'Hormuz, là, la clim, ça va nous coûter 60 balles pour les deux heures qui restent. Thibaut, mets-moi une musique de braquage.
13: Ah, bah attends, je te mets ça tout de suite.
5: Pardon. Attends.
13: Ouais. Ça fait. Non, attends, je peux peut-être. Ça peut.
5: Non. Mets-moi une musique de braquage qui concerne une enfant de 11 ans.
13: Ah ben.
5: Ah ouais, super, ouais, c'est le jeu, faut pas aller.
1: Nickel.
5: Eh bien, bienvenue à tous sur TSF Jazz. Anto, j'ai lu une info dans le Parisien aujourd'hui en France, un braquage dans la Sarthe. On n'est pas au bout du monde, hein, dans la Sarthe. Dans une supérette de Bonnétable, on est en France. Un homme rentre et là, il y a une gamine de 11 ans à la caisse. D'accord, ouais. C'est la supérette de son papa et de sa maman, vous l'avez compris. Et pendant, je sais pas, 10 minutes, ils lui disent, gère la caisse. À 11 ans, normal. Oui. Quand t'es fils de commerçant, tout est normal.
1: C'est normal, ouais.
5: Ça peut peut-être vous choquer à la maison. Les commerçants et les enfants de commerçants ne sont pas du tout choqués. Armé. Donc là, elle a pas de chance. Le moment où la petite de 11 ans, elle peut être traumatisée. Hein. Le moment où elle est derrière la caisse, un gars armé arrive dans la supérette. On est en France. Il lui demande la caisse. Sauf que, quelques minutes plus tard, il se rend à la police de lui-même. Pourquoi?
1: Est-ce qu'il a pris
5: Qu'est-ce qui s'est passé entre lui et la fille, pardon de te couper, Ornain?
1: C'est moi.
5: Que s'est-il passé entre lui et la fille de 11 ans pour qu'il se rende?
1: Mais il a dû lui prendre quelque chose à elle. Non, c'est pas ça.
5: Eh bien, la petite fille va bien, c'est important, tout va bien. Enfin, peut-être un petit trauma, mais en tout cas, il lui est rien arrivé de plus grave et physiquement, il lui est rien arrivé. En revanche, entre elle et le braqueur, il s'est passé quelque chose, il s'est rendu de lui-même.
4: Parce que tu peux être aussi braqueur et braqueur au grand cœur et il s'est dit, ben, j'ai fait n'impe et c'est pas beau ce que j'ai fait, je fais n'importe quoi, je vais me rendre.
5: C'est pas ça.
4: C'est le cœur qui parle.
1: C'est un truc. Est-ce que c'est quelque chose de mignon? Genre, ils se sont fait une promesse ou quelque chose comme ça?
5: C'est pas mignon du tout, il n'y a pas eu de promesse, non.
4: C'est en rapport avec la caisse et l'argent qu'il y avait dedans?
5: Non.
1: Ah bon?
5: Anto, si t'as une idée, un braqueur face à une gamine de 11 ans qui, le temps 5 minutes, remplace son papa à la caisse, elle braque.
17: En fait, au bout de 5 minutes. Je dis pas grand chose, mais j'ai vu l'info.
5: Ah bah, dis pas, Anto.
17: Voilà, mais je dis pas.
5: Avoue que c'est une info dingue.
17: Ouais, carrément.
4: On est d'accord que ce braqueur n'a rien à voir avec la famille de la petite.
5: Rien à voir. Non, il n'est pas de la famille.
4: Parce que ça pourrait être un vieux tonton qui veut braquer.
5: Ouais, mais du coup, j'ai vraiment dit non.
1: Non, ouais.
5: Ça aurait pu être un cousin. En fait, qui. Bah oui, mais j'ai dit non. Ouais, non, mais ça aurait pu aussi être une cousine.
1: Non, est-ce qu'il a rendu ce qu'il a volé ou juste il s'est rendu.
5: Il a même
1: lui.
5: Pas volé. Il y a eu un truc, il est parti, il allait se rendre à la police.
4: Bah parce qu'il y a. Ouais. T'as peut-être une sorte de Pascal le grand frère qui va dire, tu te rends compte de ce que tu fais, mon Christian?
5: Il y a que lui et la petite fille, elle a eu un déclic.
1: Ah bon?
4: Elle fait du karaté, elle lui a fait une clé de bras et c'est elle qui l'a amené au commissariat.
5: Bah, Anto, je te laisse leur dire, ils trouvent pas.
1: Hein. Ah là, c'est dingue.
17: Ah, si c'est la bonne info que j'ai vue, elle a dit au gars de retirer sa cagoule parce qu'elle l'avait reconnue.
5: Elle a reconnu la voix du braqueur.
1: Oh.
5: La petite fille était donc la fille de la gérante de la supérette. Le gars la braque et là la petite fille répond: tu peux retirer ta cagoule, je sais qui tu es. Ne sachant pas comment réagir, le cambrioleur a pris la fuite. Un quart d'heure après, il allait au commissariat et dit: je viens de braquer, on m'a reconnu, c'était moi. L'homme a reconnu avoir fait une énorme connerie. C'était un habitué de la supérette.
4: Oh non.
5: Un copain de son père, un habitué de la supérette.
4: Bah tiens, j'ai dit l'oncle, mais voilà, un pote de son père.
5: Non, mais ils sont pas l'oncle.
4: Non, mais en tout cas, voilà, elle l'a reconnu, quoi.
1: Quelqu'un qu'elle connaît, c'est fou.
5: Là, c'est Dora l'exploratrice. Hein. Arrête de chipper, chipper. C'est le
1: Dora. Oh mince.
5: C'est un
1: pif.
5: C'est fou ou pas, là?
4: Bah ouais, mais de là, y aller, y retourner solo. Je pense qu'il s'est dit, on va être mignon avec moi. Si j'y vais de moi-même au commissariat.
5: Bah non, je pense qu'il s'est fait griller. Il s'est dit, de toute façon, qu'il se débarque chez moi dans une heure, dans deux heures, où j'aille tout de suite, autant y aller. Il savait que c'était mort, qu'il s'était fait prendre. J'ai un jeu pour vous.
1: Ah. C'est quoi?
5: Je vous fais écouter des voix d'artistes. Il va falloir deviner, comme cette petite fille de 11 ans qui est un peu une héroïne. Hein,
4: bien sûr.
5: Essayez de deviner quel est l'artiste.
1: Allez. Vas-y.
5: Ok, bien sûr, je vous dis pas, salut, c'est Amy Winehouse, sinon c'est trop facile. Attention, c'est parti, premier extrait.
4: Je suis très oui et son taxi. Ah, Jean-Claude Van Damme.
1: Oui, Van Damme.
5: Pas du tout.
1: Ah bon?
5: Bah, c'est que des gens qu'on a eu chez nous.
4: Ah oui, c'est des sons de l'émission.
5: On a pas eu Jean-Claude Van Damme, c'est des extraits de l'émission.
1: David Guetta.
5: Ouais, un point pour René.
4: Ah, il est pas loin de Jean-Claude Van Damme.
5: Attention, deuxième personne.
1: Paiement sans contact?
4: Ah oui, on est là?
5: Non.
1: Non. Paiement sans contact?
5: C'est une invitée qu'on a eu dans l'émission. Ah. Et c'est jouant, toi, vous pouvez jouer dans la voiture, hein?
1: Attends.
17: Ouais,
5: je joue moins fort que la petite, hein.
1: Paiement sans contact? Mais attends.
5: Léna Situation.
1: Ah ouais.
5: Léna Mafou. Troisième.
18: Rapide.
4: François Damiens.
5: Non.
18: Rapide. Oh là, c'est facile.
1: Ah bon?
18: Rapide.
5: Ah ben, carrément.
18: Rapide.
5: Ah ouais, c'est Orelsan.
1: Orelsan.
5: Eh ouais, Orelsan, bien sûr. Le suivant.
4: Yes, ça booste.
5: Ah, Pio Marmaille.
4: Oh, il se remet.
5: Allez, suivant.
4: Doremi Fasol.
1: Si, bien sûr, c'est Jojo Fantasy.
5: Fred Testo. Bonne réponse, ça fait 2-2. Hein.
17: Bon, et c'est pas d'une grande aide, hein.
5: Ouais, ben, c'est pas simple. Suivant.
1: T'es un camin.
4: Ah, c'est Aya Nakamura. Est-ce que t'as la même page pour sexy
19: nana? Bien. Mode d'emploi, il faut avoir. On continue, on arrête.
4: Ouais, vas-y, vas-y.
19: J'en ai encore deux, allez, je leur dis deux.
20: Inch'Allah.
4: Ah, attends.
20: Inch'Allah.
4: Ah, Hakim Gemini?
19: Non.
20: Inch'Allah.
19: Nikos Aliagas.
4: Ah, waouh.
19: C'est Nikos Aliagas. Et attention.
17: Ah, ouais.
19: Le petit dernier.
21: Je suis stratosphérique.
19: Rémi, avant de perdre aux infos pour briller au dîner de ce soir, à chaque fois il est.
21: Je suis stratosphérique.
4: Oui. Dans ma tête.
19: Merci Antonin, passe un bon moment avec nous. Merci à tous d'être là en direct sur Énergie. Nous suivons chaque soir 16h-19h le son de Jennifer Lopez. Tout de suite, belle soirée.
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19: On va faire un tout nouveau jeu dans un instant sur Énergie avec Rémi et Cordela et puis avec vous tous. 0 870 42 48, c'est le numéro pour nous joindre.
23: Tout à fait.
19: Évidemment. Vous voulez nous parler, vous voulez jouer, on a des beaux jeux. Vous voulez avoir l'adresse ou trouver le petit short moutarde de Johan, notre producteur. Et ben là pareil, vous voulez faire un petit coup de fusil, on vous donnera le lien.
4: Bien sûr.
19: Parce que vous trouverez ça sans problème, c'est sur amora.fr. C'est la ligne printemps-été.
4: Et à côté, il est ramasseur de balles à Roland-Garros aussi. Hein. Si vous les croisez, si vous voulez savoir à quoi ressemble Johan, notre producteur, vous pouvez croiser à Roland-Garros.
24: Mais ce soir, là, dis-moi, Night Session, c'est pour moi.
19: Ah ben voilà. Thibaut, c'est quoi les cadeaux ce soir, Thibaut?
4: Je te le dis dans le mille, une Switch 2, ouais. AirPod 4,
19: Apple Watch. Génial.
4: C'est super, c'est très énorme,
19: c'est magnifique. C'est le cadeau est pour vous dans un instant. 0870 42 48, on en a besoin de deux personnes. Je prends un garçon, une fille.
23: Ok.
19: C'est bien. Sound of Legend, San Francisco, qui arrive aussi, bougez pas. 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
19: Merci d'être là, tout le monde. On est en direct sur Énergie. Sound of Legends, c'est ce qu'on va écouter dans deux secondes. Calme-toi, Énergie. Oh là là, je cite un disque et ils y vont direct.
4: Ah oui.
19: On va jouer avec vous sur tout 0870 42 48. On va prendre un garçon et une fille pour s'affronter dans un instant. Avant ça, je voudrais qu'on donne de la force à Mathieu Duval.
21: Très bien.
19: Âgé de 25 ans, il vient de reprendre le bar tabac de la Chapelle Longeville. On est dans l'heure. Plusieurs années que la commune n'avait pas de bar tabac, et ben il s'est lancé. Mathieu, il a dit, bon, bah écoute, si on peut faire un petit quelque chose et puis surtout remettre de la vie.
23: C'est
19: bien
23: ça.
19: Sûr. Il a mis machine à café, nouvelle bière à la carte, nouveau mobilier pour la terrasse. Il se donne du mal, il espère que ça va créer du lien, faire qu'il puisse en vivre et puis surtout que ça mette un peu de vie dans ce village.
4: Mais bien sûr, c'est où?
23: C'est trop bien.
4: Moi, j'aime bien l'heure.
19: J'ai commencé par là.
4: Dans l'heure, t'as dit.
19: Chapelle Longeville.
4: Tu l'as dit. Chapelle Longeville. Mmh. Ok.
19: Et alors?
23: Bah, c'est bien.
19: À 25 ans, il a réalisé ce qu'on dit tous à chaque fois qu'on est bourré.
23: Bah ouais.
19: Oui. Et on plaque tout en ouvrant un bar. Bah ouais. Il l'a fait.
4: Bravo, Mathieu.
19: Bravo à lui. Sound of Legend tout de suite.
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4: Ah là là.
19: Ah, pas mal. Tu sais que toi, on y vient gentiment, hein. Il y a quelque chose dans la voix.
4: C'est quoi l'original?
19: Il y avait PH Electro qui avait fait un son, mais alors avant c'était encore un son.
23: C'est Simon & Garfunkel.
19: Simon & Garfunkel.
4: Ah oui. Bah ouais.
19: Fais écouter l'original.
23: Je vous trouve la plus belle chanson de l'histoire, presque. Vraiment, dans un top 3.
19: Non, mais c'est pas ma préférée. Tiens, il y a Coralie qui est avec tout ça. Coralie, il y a Guillaume aussi, ils vont s'affronter pour jouer ensemble. Ça va tous les deux?
27: Salut, ça va.
17: Au revoir.
19: Tout nouveau jeu, je vous brief dans un instant. Mais Simon & Garfunkel, c'est pas ma préférée. Il y a une chanson que j'adore de Simon & Garfunkel.
23: Non, mais c'est pas celle-ci.
19: Bah quoi?
23: Non, mais Sound of Silence, c'est Simon & Garfunkel. Et ça, c'est une autre chanson. Ils ont fait un mash-up de deux chansons.
19: Bah là, c'est Simon & Garfunkel, San Francisco.
23: Oui, mais Sound of Silence, c'est une autre chanson à eux.
4: Et là, c'était Sound of Legend, nous, qu'on écoutait.
23: Mais oui, mais il y a le Sound of Silence dedans.
19: Bah non, c'est la même chose, c'est ça remixé. Hein.
23: Ah bon, pardon, alors c'est Simon & Garfunkel, tout. Ok.
19: Là, je sais pas qui.
23: Bah, pardon, c'est parce que Simon & Garfunkel ont une chanson qui s'appelle Sound of Silence et une qui s'appelle San Francisco.
19: Ah, bah là, c'est vraiment San Francisco.
23: Je me suis fait moins un mashup dans ma tête alors.
19: Excuse-moi, on est là, mais vous voyez bien que vous entendez moins bien.
23: Quoi? Non.
28: Je vois bien que vous entendez moins.
23: Ah, c'est pas ça non plus. Hein.
19: Alors, attendez.
23: Où on en est, Thibaut? Je comprends plus rien.
19: Expliquez-nous, Johan, prenez la parole parce que là, je ne comprends plus rien sur ce remix.
24: Parce qu'on confond la Sound of Silence, Sound of Legend.
23: C'est ça.
0: Parce qu'il y a un truc comme ça aussi.
23: Eh ben c'est ça, moi, que ouais. Voilà.
24: Ça, j'ai capté.
23: Voilà,
24: ça, c'est Sound of Silence.
23: Voilà,
24: Sound of
23: Silence. Ok,
24: ça,
23: pardon.
0: Ça n'a rien à voir.
5: Donc ça, c'est quoi?
0: Ça, c'est Disturbed. Donc c'est un DJ qui a repris The Sound of Silence.
23: De Simon Garfunkel.
5: C'est pas celle-là qu'on vient d'écouter.
0: C'est pas ça, mais on l'écoutait
5: juste
0: avant.
5: Donc c'est Ornella qui nous met dedans.
0: Mais non, mais oui. Je la comprends parce qu'on l'a écouté entre 16h et 17h.
23: Oui, c'est pas. Pardon. Bah, c'est que j'ai enlevé mon casque quand on a lancé la chanson.
5: Et ensuite, on a écouté ça. Je viens de comprendre l'énergie. On ne fait que passer des remixes de Simon Garfunkel.
0: Ça.
5: Si on a pris les albums de Simon & Garfunkel, ah bah. On remixe ça tout l'après, mais ça oui. Nous fait l'après-midi d'énergie. Quoi.
0: Ils vont faire un bel été, les deux, là.
23: Et ça fait une belle boum, oui.
5: Hein, le Simon & Garfunkel. Alors, attendez, c'est pas mon morceau préféré. Tu connais un peu Coralie, Guillaume, vous connaissez Simon & Garfunkel?
2: Non. Les remixes aussi.
23: Ah oui, vous connaissez pas, c'est fou.
5: Bah, je connais
3: pas. On est trop jeunes, je crois.
5: Ouais, bah, non, mais
23: c'est une culture générale. Là, c'est pas une question de jeunesse.
5: Je vais vous mettre, je vais vous mettre la meilleure, Guillaume. Ça s'appelle Mrs. Robinson. Écoutez.
0: Ah, bien sûr. Magnifique cette chanson, Camille. Très bon choix.
23: Bah oui.
5: C'est ça, non?
0: Ouais.
5: Ah ouais, ça c'est beau là, les gars.

0: là ça me parle.
1: Voilà, la petite chanson. Bah Guillaume, pas du tout, je t'en
2: pas du tout.
3: On a perdu.
4: Mais si, dans la safrane avec le daron quand tu partais en vacances.
1: Ah bah oui, c'est
4: le daron, bien sûr.
1: Après, une époque, une époque, ça, c'était sur Énergie aussi, les mecs. Hein.
3: Ah oui.
1: Vous me faites rire, on est tous dans le... c'est les générations, hein.
4: Ah oui.
1: Il y a une époque, quand même, où il y a des gosses qui écoutaient Edith Piaf dans leur chambre, et les parents qui disaient... Tu vas m'arrêter cette musique de ma boule. Tu vois pas que c'est la musique du diable. C'est Edith Piaf, maman. Je peux pas la comprendre. Son mec, c'est un boxeur. Ouais, mais c'est un voyou. Arrête-moi cette musique de ma boule.
4: Eh oui, bien sûr.
3: C'est ça.
5: Salut, c'est Johnny. Bah oui, Johnny Hallyday. Je suis comme vous. J'écoute Énergie.
3: Hey, ah bah voilà.
4: Tu vois,
1: hey,
4: bien sûr.
1: Bon, les copains, on va jouer à un jeu qu'on n'a jamais fait sur cette terre. Le jeu du C'est qui la star.
4: Oh.
1: Le principe est simple. Rémi, on est là, vous allez sortir du studio.
3: Ok.
4: Donc, très bien.
1: Je vais demander à Coralie et Guillaume, chacun va leur attribuer une star. D'accord. Peu importe la star, ça peut être Mbappé, Tom Cruise, peu importe. On leur donne une star, chacun, ils sont une star. Ensuite, vous rentrez en studio. Chacun votre tour, vous avez le droit de poser une question à votre auditeur. Tac, tac, tac, tac. Il ne peut répondre que par oui ou par non.
3: D'accord.
1: Le premier des deux qui trouve quelle est la star de son auditeur fait gagner son auditeur. Il gagne une Apple Watch ou une Switch 2.
4: Ok. Donc,
3: tout le monde joue en même temps, on est d'accord. C'est-à-dire qu'on doit trouver en même temps les deux trucs. Ok.
1: Je vous laisse partir du studio.
3: Hop.
1: D'accord. On est là, tu peux revenir. Rémi, t'es pas obligé. Ils partent donc dans le couloir, les deux. Très bien. Coralie ?
0: Oui.
1: Tu seras Lady Gaga.
0: Okay.
1: Je pense que la porte est un tout petit peu ouverte, ils n'entendent pas, mais bon, je veux être sûr. Tu seras Lady Gaga. D'accord, Coralie ?
0: Ouais, ça marche.
1: Guillaume ?
6: Yes.
1: Tu seras Mickey.
6: Mickey, bah, ça me va bien, ouais, ça marche.
1: Mickey, la souris de Walt Disney.
6: Ok.
1: C'est parti, on peut les refaire revenir dans le studio et on va commencer, si t'es d'accord, Guillaume, on commencera avec Coralie.
6: Pas de soucis.
1: Et Ornella qui auront le droit de poser la première question. Vous pouvez vous inspirer de la question de l'autre, chacun votre tour. Vous devez deviner qui est Coralie et qui est Guillaume. Ornella, c'est parti.
3: Alors moi, je vais Coralie.
1: Oui.
3: D'accord. Coralie, est-ce que tu es dans le cinéma?
1: Non.
0: Non.
3: D'accord.
4: Guillaume, est-ce que tu es chanteur?
6: Non.
1: Oui.
3: Est-ce que tu es dans la politique?
0: Non.
4: Guillaume, est-ce que tu es sportif?
6: Non.
3: Et donc, est-ce que tu es chanteur?
0: Chanteuse.
1: Oh là, attention, ouais. Coralie! Oh là là là là là là là là! J'aime pas ça.
3: Tu es une chanteuse.
1: Attention, chanteuse.
3: Ouais. Ok, ok.
4: Guillaume, est-ce que tu es donc comédien?
6: Non.
1: Waouh! Mais c'est, en tout cas, c'est sexe masculin. Je t'aide parce que ça, elle s'est aidée.
4: Très bien.
1: Vous êtes au même niveau. Merci. C'est un sexe masculin. Ornella.
3: Coralie, est-ce que tu es française?
0: Non.
4: Eh bien, moi, je vais aller sur la politique maintenant, Guillaume. T'es dans la politique?
6: Non.
1: Bah, tu oublies une question essentielle.
3: Est-ce que tu es américaine?
0: Oui.
4: Tu es français, Guillaume?
6: Non.
3: Est-ce que je peux te faire des propales ou...
1: Ah, mais quand tu veux.
3: Est-ce que tu es Beyoncé?
0: Non.
1: Non, Rémi.
4: Est-ce que tu es américain donc?
6: Oui. Oui,
1: Guillaume, t'es américain.
6: Yes.
3: Est-ce que tu es jeune?
0: Non.
3: D'accord. Oui, on s'entend, mais.
1: C'est quoi? Qu'est-ce que c'est jeune pour toi?
3: Jeune, je dirais entre 20 et 30, chanteuse.
1: Alors non.
3: Comme ça.
0: Alors oui, non.
1: Okay. Ah bah non, elle a pas entre 20 et 30, Coralie.
0: Non, bah oui, du coup, oui. Elle est pas jeune.
3: Ok.
4: Guillaume, est-ce que tu es Elon Musk?
6: Pas du tout.
4: Ah. Bah, y a pas de problème.
1: T'oublies une question essentielle, toi, t'es sur la fausse route alors que ça se resserre. Hein.
3: Est-ce que tu es Jennifer Lopez?
0: Non.
1: Rémi, je rappelle si vous nous rejoignez, c'est le jeu, ils doivent deviner quelle est la personnalité qu'on a donnée à l'un et à l'autre. Coralie joue avec Ornella et Guillaume joue avec Rémi.
4: Non, mais moi, il est ni politique, ni foot, enfin, ni sport, ni comédien, ni chanteur. Donc, tu es quelqu'un qui pèse dans le game, on va dire, un Jeff Bezos.
6: Pas du tout.
4: T'es pas Jeff Bezos, y a pas de souci.
3: D'accord. Alors attends, moi je vais te faire une. Est-ce que tu es américaine, plutôt âgée? Bon, t'es pas non plus une vieille personne, j'imagine. Est-ce que tu serais est-ce que tu es Madonna?
0: Non.
1: Et vous proposez poser des questions avant de proposer
4: quelque chose.
1: La terre.
4: J'ai quelque chose. Tu n'es pas un humain, tu es un personnage.
6: Absolument.
1: Eh bien, très bien, merci Rémi. On l'a dit depuis tout à l'heure, t'as oublié la principale.
3: D'accord. Est-ce que tu es chanteuse pop?
1: Je dirais oui, Coralie, pour aller dans le bon sens, pour l'aider. Oui.
0: Oui.
4: Alors, moi, t'es un personnage et t'es pas français. Donc, tu es Buzz l'éclair.
7: Non. On est là.
3: Est-ce que tu es, voilà, est-ce que tu as les cheveux longs?
0: Oui.
4: Ah, je l'ai. Est-ce que non, pas moi, je
3: suis celui qui est là.
4: Est-ce que tu es un Marvel?
0: Non.
7: On est là. Je pensais que ça irait plus vite.
3: Ah mais oui, mais attends, là je suis, d'un coup j'ai un bug. Est-ce que tu es Rihanna?
0: Non.
7: On va faire toutes les chanteuses américaines.
3: Bah
4: Est-ce que tu es actuel?
6: Oui, je pense.
4: C'est un personnage fictif, donc c'est difficile. On est là.
3: J'ai encore une propale, en fait, pardon. Est-ce que tu es Lady Gaga?
0: Oui.
4: Bravo.
6: C'est dur.
4: Et moi,
7: Guillaume,
4: Guillaume était Mickey. Ah, t'étais Mickey, mon pote. Ah ouais, waouh.
6: Ah, c'est dur à trouver.
4: Ah, t'es pas si loin avec Elon Musk.
8: Ah ouais, bien sûr.
7: Oh là là, tu aurais pu oser plus tôt la question.
4: Ah mais juste, ouais, c'était...
7: Du fictif.
4: Bon, en tous les cas, bravo. Coralie, c'est gagné. Tu veux une Switch 2 ou une Apple Watch?
0: Switch 2, plutôt.
4: Eh bah, c'est parti. Switch 2 pour toi. Guillaume, tu retenteras ta chance. Merci à tous les deux.

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1: Je vous le dis, mon animal totem, c'est ce groin, ce cochon. Il n'y a rien que j'aime plus au monde. Les petits cochons tout roses. Mais arrête, t'en as combien?
2: Eh ben, j'ai 200 mères. Tous les petits. J'ai 200 mamans.
3: Ah oui.
1: Oh mon dieu, dis-moi que c'est pas pour faire du Justin Bridou.
2: Tu as des peut-être. Du jambon blanc quand même.
1: Aïe, aïe, aïe.
4: Un petit peu, ouais, c'est bon.
1: Bah oui, oui. C'est fou. Comment tu les fais, les Godivo? Ah ouais, mais je les vois là, tu as commencé beau là.
4: Ah oui, c'est mignon.
1: Bon, donné, passe un peu.
2: Viens les manger.
1: Genre, là, t'en manges, toi? Est-ce que tu manges tes cochons que t'élèves?
2: Non, je vais acheter, mais je mange pas les miens.
1: Ah oui, parce qu'il y a un peu d'affect, forcément.
2: Mais non, mais c'est beaucoup de travail de faire toute la charcuterie et tout ça.
1: Ah, bien sûr, bien sûr. Estelle, donc c'est Koh-Lanta ce soir. Je voulais vous parler de ça, mais j'ai plus envie de parler de cochon.
4: Ben, je comprends. Mais quand t'es très bien cochon noir un peu là, les
1: non, bigors, mais en là. Plus ce week-end, tu peux pas tomber mieux. Estelle, ce week-end dimanche, j'ai donné un biberon à un bébé cochon. Le contexte est trop
2: drôle.
1: Et ouais, j'ai donné un biberon à un petit bébé cochon, là, un petit babe tout rose comme ça, la monde. Je suis tombé fou d'amour. Mais le gars qui m'a fait, il m'a dit qu'il fallait que je sois au moins 2-3 pour pas trop déprimer.
3: Ah oui.
2: Bah oui, puis après ils font quand même 200 kilos adultes quoi.
3: Oui, c'est ça.
4: Ben oui, après c'est.
3: Après, il mange beaucoup.
1: Ah, j'aimerais trop. Avoir un cochon chez toi. Je pourrais à déménager trouver une maison où il y a la place pour pouvoir prendre des cochons chez moi.
3: Ouais, je comprends.
1: C'est mon animal totem, c'est mon animal préféré.
4: Ouais, je comprends.
1: Ah, je vous jure. Bon, dans un instant, je vous parle de Koh-Lanta, puis de plein d'autres choses. 0870 42 48.
4: Ah, ils aimeraient bien avoir un cochon sur Koh-Lanta, je te dis. Ouais, je te dis.
5: Et personne n'approche ta chèvre. 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
1: C'est 103 points à Koh Samui, hein, Énergie. Je vous le dis. Dans un instant, on parle de Koh-Lanta, c'est ce soir à la télé, bien sûr. On reste en direct avec vous. Ah, les amis, avant ça, on écoute Julien Lib. C'est parti, dis-moi où.
4: Ça, c'est encore un truc qui pourrait se dire sur Koh-Lanta. Dis-moi où est l'eau, la flotte, la bouffe.
1: C'est que Rémi serait extrêmement bon à Koh-Lanta.
3: Ouais,
1: fin stratège.
4: Ça, c'est vraiment les phrases de Denis.
1: Fin stratège. Il a été scout.
4: Ouais.
3: Ouais.
1: Ce qui veut dire que de 1, il sait faire des cabanes, des huttes et tout machin.
4: Le feu, 30 secondes et demie. Je te le fais, sans problème.
1: Vraiment, avec juste les petits outils, tu fais ça?
4: Bien sûr. Et la pêche, Ardéchois, pardon. Hein.
1: Non, mais il serait très très bon.
4: Ah non, mais j'adorais, alors, premier degré.
1: Premier. Et puis sportif, attendez, même dans les épreuves sportives, il peut s'en sortir.
4: Ouais,
1: mais attention,
4: faire.
1: Du coup, ça veut dire peut-être que tu te fais laver deux semaines, parce qu'en général, les mecs trop bons aussi, ça se fait vite laver. Hein.
4: Oui, mais il faut être mignon, il faut être sympa, il faut être, tu vois, au début, puis après tu taquines un peu.
1: Après, t'es stratège.
4: Bah oui.
1: Bah écoutez.
3: Bah inscris-toi.
4: Mais j'ai trop envie de la faire, en vrai. J'adorerais.
1: Bah nous aussi on a. Si tu nous demandes si on peut te pistonner, on le fera avec plaisir, c'est 40 jours. Donc 40 jours sans tes années, qu'on signe à mon poteau. Julien Lib tout de suite, c'est parti.
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0: si, j'en suis sûr. On a une invitée qui va arriver. Vous continuez de nous appeler 0800 70 42 48. On a une éleveuse de cochons.
1: Oui.
2: Oui.
3: Oui.
0: Ah oui, bah écoute. Bah bien sûr, bah on est content de l'avoir, ma Estelle. Après, elle va acheter la charcuterie, mais après, elle veut pas savoir si c'est son son petit cochon à elle qui est dans la charcuterie, tu comprends?
1: On peut pas le savoir en même temps.
0: Bien sûr, bah tu ne veux pas le savoir. Bon, je disais ce soir, attention sur TF1, petite chaîne qui monte. Koh-Lanta. Koh-Lanta, c'est ce soir. Je vais vous poser des questions. Un peu cracra, vous me dites si ça vous dégoûte ou pas.
2: Ah, ok.
0: Je vous donne des situations, vous me dites si c'est dégueu ou pas. Ok?
1: Ouais. Mais genre, ouais, bon, d'accord.
0: Bah, parce que Koh-Lanta, ils font des trucs, c'est pas simple. Je vous fais simple. Pas se doucher pendant 40 jours.
2: Dégueulasse.
0: Dégueu, je pourrais pas.
1: Pas se doucher pendant 40 jours. Anecdote véridique, t'es

0: véridique.
1: Oh, wow.
0: Je suis au 38e jour.
2: Écoutez-moi ça que je vais vous dire.
0: J'ai un ami qui est donc dans le son, d'accord, qui est perchiste, ou qui tient une perche et qui bosse, et qui a bossé sur Koh-Lanta. Écoutez-moi, ils sentent tellement, les pauvres, c'est normal au bout de 40 jours,
3: bien sûr,
0: que les ingé-sons se mettent du Vicks Vaporub sous le nez tellement
3: pour les
0: approcher.
3: Ah, ouais. Et ils se sentent plus entre eux, de toute façon.
0: Ah, entre eux, ils sentent
3: plus.
0: Bien
3: sûr.
0: Ça sent la viande faisandée, mais les gars, les techniciens sont obligés de se mettre
1: comme
0: du
1: comme à la morgue.
3: C'est fou. Ouais,
0: exactement. Alors, écoutez bien. Boire dans la gourde de quelqu'un. Non. Impossible.
1: Moi, je peux pas. Tu
3: sais. Je peux pas. Alors, moi, attention, pour les gens qui me connaissent, je suis hypochondriaque. Moi, je suis au maximum. Donc, moi, ça va être impossible pour tout, globalement.
1: Ouais, moi aussi.
3: Mais dans la gourde de quelqu'un, je peux pas boire. Mm-mm. Je peux me dessécher au-delà, au soleil. Et tu sais, ben, bois, il y a la gourde. Non.
1: Non.
3: Non, ça va, en fait.
0: Ou comme dirait ma fille, bois en wifi. En gros, tu prends ta, tu prends ta gourde et tu touches pas le goulot, quoi.
1: Ah oui, oui.
3: Dans la gourde de tes filles, c'est bon.
0: Ouais, mais tu sais, moi, je peux pas prendre la petite cuillère de mes filles, par exemple. Je peux pas manger avec une petite cuillère qui n'est pas la
3: mienne. Alors que moi, laver les dents avec la brosse à dents de ma femme, ça me dérange pas du tout.
1: Ouais,
3: impossible.
1: Comprends.
3: Ça te dégoûte, toi?
1: Non, non, je le fais.
3: Moi, pas du tout. C'est bizarre.
1: Pas non plus. Oui, c'est vrai, c'est vrai.
3: Alors, c'est bien plus intime qu'une gourde.
1: Bien sûr.
3: Attention, Estelle, tu réponds aussi, bien sûr.
4: Oui.
3: Hein. Mettre les AirPods de quelqu'un.
1: Ah non, c'est impossible.
4: Ah non.
1: La pire chose.
3: C'est la pire chose au monde.
1: C'est dégueulasse.
3: Je préfère rouler une pelle à mon pote que mettre les AirPods dans mon oreille. C'est l'enfer.
0: Oh non, c'est quand même. C'est une playlist.
3: Attention. Manger dans le lit.
0: Ah non.
1: Mais jamais de la vie.
4: Ah non.
3: Enfin.
4: On met des miettes partout.
3: Je mange des yaourts des fois. Des yaourts. Bon, ça va.
1: Oui, ailleurs, tu risques. Mais bon.
0: Et en même temps, on t'amène un petit déj au lit, tu peux pas le refuser.
3: Ah, mais attention, lit, c'est pas l'hôtel.
1: Un petit déj au lit.
0: Non, non, non. Non, je parle de ta femme qui veut te faire une surprise pour la fête des pères, par exemple.
3: Ça m'est jamais arrivé, mais. Ce n'est jamais arrivé, mais dans l'imaginaire.
1: Non, imagine.
3: On imagine, bien sûr.
0: Bah oui.
1: Ah non, moi, je peux pas manger assise dans mon lit un croissant comme ça, ça me dégue. Non, je peux pas.
3: Manger quelque chose qui est tombé moins de 5 secondes par terre. Je parle pas de la moquette d'énergie, une seconde suffit.
0: Alors,
3: être contaminé, avoir le typhus, mais sinon.
1: Ça pourrait être possible.
0: Ça dépend du lieu. Si elle tombe, si l'objet, enfin la nourriture est tombée Gare du Nord à Paris, je ne peux pas la manger.
1: Non. Dans le métro.
0: Dans le métro, mais sinon ça va.
3: Attention. Très, très pointu.
1: Vas-y.
3: Mettre ses pieds sur la table.
0: Oh non.
3: Ah, ça dépend.
4: C'est cool,
3: ça. Ah, tu peux pas? On peut pas chez toi, Estelle?
4: Ah non, on ne peut pas les pieds sur la table.
3: Ah, on peut pas mettre les pieds sur la table. Et toi, Ornette?
1: Sur la table basse, on parle.
3: Ah, on parle de table basse.
1: Oui.
3: Ah, bah, sinon, on n'est pas assez souple. Hein. C'est mignonne. On parle de table basse.
1: Non, non, mais attention, parce que
0: enfin,
1: voilà.
0: Qui met pas ses pieds sur la table basse? C'est la base de la vie, non?
1: Bah, toi, tu viens de dire non.
0: Ah si, moi, je mets les pieds sur la table basse.
3: Est-ce qu'on enlève les grolles avant?
0: Ah oui, ça, par contre.
1: Oui, voilà, moi, oui, c'est ça. T'enlèves tes chaussures.
3: Maison, ah, ouais. J'allais dire, rentrer à la maison avec les grolles.
1: Non.
4: Non.
0: Ah bah, non, moi, on peut.
1: Moi, tu les enlèves dans l'entrée.
0: Non, moi, on peut.
1: Sachant que mon entrée, c'est aussi mon salon, ma salle à manger, ma salle de bain. Mais donc, vraiment, il vaut mieux que tu enlèves tes chaussures rapidement.
3: Et enfin, là, c'est pointu. Et là, je sais que la France est divisée en deux catégories socio-professionnelles.
1: Vas-y.
3: Et je veux voir l'équipe et je veux ton avis, Estelle. Petit coup de barre, oui. S'allonger avec ses habits de la journée sur son lit.
1: C'est non.
3: Et moi, c'est
1: non.
3: Oui.
0: Alors, écoute.
3: Alors, moi, c'est oui. Et je sais que là, c'est clivant. Parce que... T'es là, tu rentres ce soir, là, tu rentres dans ta chambre deux secondes. Sur le lit, pas dans le lit. Hein.
1: J'ai bien compris.
3: Sur le lit, avec le jean, sans les grolles bien sûr, mais jean, t-shirt, moi, tous les jours.
0: Horrible. Source d'embrouille numéro une avec ma femme.
3: Elle le fait, ta femme.
0: Elle le fait, elle se fout sur mon coussin, avec son jean de la journée. Et à chaque fois, je dis, mais qu'est-ce que je te dis? Je déteste ça. Je dis, t'as
1: oh, héros. Non, moi, je l'insulte aussi, oui. Du coup, c'est vraiment chiant. Il doit enlever tout, après, il est à poil. Et s'il a plus envie de faire de sieste, du coup, ce n'est plus le moment.
3: Et toi, Estelle?
4: Non, chez moi on fait pas ça non plus, non.
3: Ok, c'est moi le gros dégueulasse. Il y a pas,
0: Eh, les cochons, c'est dans la ferme, hein, c'est pas à la maison. Hein,
3: merci.
4: Ah ouais, voilà.
3: Merci Rémi. Dance Monkey.
0: Grosse forme, moi.
3: On va écouter tout de suite. Notre invité arrive dans quelques minutes. On est en direct comme chaque soir sur Énergie.
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3: Bienvenue tout le monde, on est sur Énergie. J'espère que tout va bien. Vous le savez, la natalité, elle baisse en France.
0: Oui.
1: Voilà.
3: Oh là là là là là. Et bon, c'est pourquoi.
0: Ah bon?
3: C'est, je connais le coupable.
1: Netflix?
3: Non.
1: Ah.
3: Alizé, salut.
6: Salut Camille, salut équipe.
3: Ça va Alizé? T'es en couple dans la vie? T'as un chéri?
6: Oui, tout à fait, j'ai un chéri.
3: D'accord, très bien. Vous avez des enfants ou pas du tout?
6: Pas du tout.
3: Bon, ça viendra peut-être, si vous en avez envie.
6: Ah oui.
3: Et ben, pourquoi? Qui est le responsable? Il y a un et un seul responsable de la baisse de la natalité en France.
0: Ah bon? Le téléphone portable.
3: Le bon point pour le Rémi.
7: Merci.
3: Les gars, c'est très sérieux. Hein. C'est le Financial Times. Je crois qu'ils ne font pas que de la finance. Hein, c'est aussi portable. Hein. Le smartphone a bouleversé notre rapport au quotidien. C'est ton cas, Alizé. Tu passes combien de temps d'écran, toi?
8: J'en passe pas mal. Je fais que ça, je pense.
3: T'as combien d'heures par jour?
8: Ah, je pense au moins 6-7 heures facile.
3: Ah, moi j'ai regardé tout à l'heure, je suis à 3h37.
7: Ah, c'est bien.
3: C'est énorme.
0: À quelle heure?
7: Ça va.
0: Il était quelle heure? 15h?
3: Non, mais c'est ma moyenne.
0: Ah, ta moyenne, 3h37? Ah ouais, pas mal. Oh, ça va.
3: Ah ouais?
0: Ah ouais, bah, ça va bien, toi?
1: Tout à l'heure, j'ai regardé, c'est 3h11. C'est beaucoup, hein.
3: Oh, Rémi, ça doit être dégueulasse.
0: Non, je pense pas.
3: Non, il regarde pas de série déjà, lui.
0: Ah si, c'est bien.
3: Ça tu aurais mis.
1: Bah oui.
3: Ah waouh. Vous rendez compte sur une journée, c'est terrible.
1: Ouais, c'est terrible.
3: Ouais, ça fait du mal. Parce qu'en fait, tu passes un quart de ta journée sur ton téléphone, pote.
0: Et on s'est fait la réflexion avec ma femme un jour, tu sais, dans le canapé, on s'est regardé tous les deux en se disant, bah attends, qu'est-ce qu'on fait là? On est tous les deux en train de scroller sur nos téléphones, c'est ridicule.
1: Bah ouais.
0: Et on s'est mis, figure-toi, un truc de dingue, à discuter. C'est fou, hein.
3: C'est chiant. Bon, en tout cas, le nombre de naissances a diminué en premier et le plus rapidement dans les zones qui ont reçu un réseau haut débit en premier. Plus vous avez la fibre, moins il y a de natalité.
1: Ah
3: oui. Écoutez bien, la natalité, elle montait en France, toujours elle est montée. Elle a baissé en 2009. Qu'est-ce qu'il y a eu en 2009? Année où il y a eu le plus de ventes de smartphones en France.
0: Mais voilà.
1: Incroyable.
3: Maintenant, c'est Jeffrey, j'ai tout compris, mais en plus, j'ai eu deux.
0: Bah oui. Ce qui veut dire que, quand même, au-delà même de la natalité, parce que oui, la finalité, ça peut être la natalité, mais ça veut dire qu'on se retrouve plus à deux.
3: Bien sûr, pour faire l'amour, un peu moins, bien sûr, Alizé. Bah évidemment, la bonne nouvelle quand même, c'est qu'il y a moins de baby shower.
1: Ah oui.
3: Le côté attention à gender reveal, non merci. Allez, merci. Ça, bah, voilà une bonne nouvelle.
1: Oui, voilà.
3: Tu vas plus chez ton pote voir si à un moment donné, bah, quand il verse le thé, il va être bleu ou rose.
7: Quoi. Ouais.
3: C'est vraiment, on est quand même 40 personnes à en avoir absolument rien à foutre. C'est l'occasion de revoir des potes. Hein. Moi, je dis pas, oh là là.
0: Et encore en France, je trouve qu'on est soft, mais va aux États-Unis, regardez ce qui se passe. Hein.
1: Ah oui.
0: Mecs, ils font passer la patrouille de France avec des fumigènes roses. Hein.
1: Oui, c'est ça.
3: Il y a des morts, hein, tu sais, qui en
0: font.
3: Mais il y a sûr qu'il y a eu des morts. Donc je vais quand même vous demander, du coup je suis un peu de mauvaise foi, parce que je vais vous dire, ben c'est pas bien le téléphone, ça fait baisser la natalité. En même temps, je vais vous demander de nous donner chacun, toi aussi Alizé, une appli un peu canon que les gens connaissent pas forcément. Une appli, ne dites pas Instagram ou WhatsApp quoi. Une petite appli que les gens connaissent pas.
0: Ouais.
3: Et qui est canon, Rémi.
0: Ben moi je suis un piètre bricolo. Je sais rien faire, pas même planter un clou. Et j'ai découvert une appli qui s'appelle Yojo, Y-O-O-J-O. Et en fait, tu trouves plein de bricolos autour de chez toi qui disent, bah quoi? Mettre une appli? Ok, j'arrive, je déboule.
3: Mais attends, est-ce que c'est celui qui est venu dans ton entrée et qui a tout raté? C'est ce gars. Non.
0: Parce qu'il est revenu lundi, il dit, ouais, les gars, j'avais deux vis à faire, ça a été un carnage. Non, mais je dois reconnaître que quand même, il y a eu un gars parce qu'il était un peu speed et bon, je sentais qu'il était bancal. Mais j'ai fait faire plein de trucs chez moi parce que je ne sais rien faire. Et c'est extraordinaire.
1: Ouais, ça c'est cool.
0: Ah ouais, franchement, c'est extraordinaire. Si tu y viens, boum. En plus, super, les mecs, souvent très cool. Non, franchement, c'est super. Yojo, ça s'appelle.
3: On est là.
1: Eh bien, moi, j'ai une appli qui s'appelle Blossom. Et en fait, je n'ai pas du tout la main verte. Et c'est génial parce que c'est une appli où tu prends en photo tes plantes chez toi.
3: Ah,
1: et ils te disent tout de suite, elle a besoin d'eau, il faut l'arroser tous les machins. Elle est décédée, malheureusement, depuis 8 ans.
3: Ah, avec la photo, il peut dire, bah, j'ai une plante qui est décédée chez moi.
1: Ah, il peut te dire exactement déjà quelle est ta plante parce qu'on achète des trucs, on ne sait pas vraiment ce que c'est.
0: Bah ouais, je suis d'accord.
1: Et comment la remettre en vie, faire en sorte qu'elle donne des fleurs et que voilà. Et c'est super bien. Blossom, ça s'appelle.
3: Blossom.
1: B-L-O-2-S-O-M.
3: Je suis en train de l'apprendre pour un peu.
0: Je suis vraiment en train de l'apprendre. Alizé, t'en as une?
8: Actuellement, oui, mais je n'ai plus le nom en tête.
3: Ah,
8: c'est une application
3: ouais.
8: Où en fait on se connecte en tant que couple et rencontre d'autres couples.
3: Ah! Dans quel but? Et attention, c'est une safe place ici. Dans quel but?
8: Bah en fait, c'est dans le but de faire une soirée jeu, d'aller sortir à la plage. Chacun a ses propres envies, on va dire. Et il propose sur l'appli de s'inscrire. Mais après, actuellement, il propose aussi de s'inscrire en tant que Camille aussi.
3: Sympa.
0: Oui, bien sûr.
1: Oui.
0: Bah si c'est pour faire des rencontres avec des potes.
3: Et pour peu qu'il y en ait qui soient bricoleurs dans le couple.
0: Attends, et j'en fais mon affaire, mon Jean-Mi.
3: S'il peut te fixer l'étagère, c'est sympa.
0: Je lui mettrai une petite biche. Hein.
3: Alizé, je te fais un gros bisou. On écoute Gims tout de suite. Soleil, on est en direct sur Énergie. J'espère que tout le monde va bien. Vous soyez en France, en voiture, à la maison, sur l'appli Énergie. Merci d'être là, tout le monde.
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3: Ah, j'hésite, j'arrive pas à me décider.
0: Qu'est-ce qu'il y a?
3: J'arrive pas à me décider. Bienvenue sur Énergie.
7: Énergie, bienvenue tout le monde, bienvenue Ornella, bienvenue Rémi.
9: Merci.
3: J'ai soit la belle histoire du jour, soit le 60 secondes cadeau.
10: Ah, nous on aime jouer, mais après je comprends que tu hésites, c'est normal. Mais nous on aime jouer, bon bah voilà.
3: C'est comme le 60 secondes cadeau.
9: Bah quand même.
3: Aurélie.
11: Oui, coucou tout le monde,
3: salut,
11: comment vous allez?
3: Salut, comment tu vas? T'habites où?
11: J'habite à côté de Grenoble, à Voiron.
3: Oh bah on connaît bien Voiron. Dis-moi Aurèle, oui. Est-ce que t'as envie de gagner un cadeau ou t'as juste envie de parler avec nous?
11: Alors si je peux gagner un cadeau pour mes enfants, ça serait le top.
3: Eh ben on va peut-être jouer pour des AirPods Pro 4. Allez, on fait 60 secondes cadeau. Allez, on y va, on y va. Vous voulez ça?
12: Bon, aura-t-elle gagné un auditeur?
3: Ouais, 60
9: secondes cadeau.
3: 60 secondes cadeau. C'est maintenant. Très bien, on est prêt. Pas dans une heure, pas dans deux heures, c'est tout de suite.
9: Allez.
3: Principe est simple, j'ai une info. Vous la découvrez en moins de 60 secondes. Ce sera gagné pour Aurélie. Elle pourra offrir à ses enfants des AirPods Pro 4, un chacun.
9: C'est bien.
3: Un pour le gauche, un pour le droit. Juste se mettre d'accord sur le contenu. Quoi.
10: C'est une orga.
3: Vous savez ce qui se passe en ce moment en Italie? C'est pas ma première question, mais on peut déjà commencer à jouer, parce que vous aimez jouer.
10: Non.
3: Il y a le Giro, le Tour d'Italie cycliste, comme le Tour de France en Italie, le Giro.
9: Il dit.
3: Les organisateurs sont colère. Ils ne veulent plus que ça arrive pendant la course. Qu'est-ce qu'il est désormais interdit de faire pendant la course top chrono?
10: D'écrire des trucs à la craie sur la route. Des messages à la craie.
3: C'est à la peinture, mais non.
9: Est-ce que ça concerne plutôt de prendre des vidéos, des photos, un truc avec les téléphones?
10: Non. Est-ce que ça concerne les joueurs ou le public?
3: Il n'y a pas de joueurs.
10: Les athlètes,
3: ça concerne les cyclistes.
10: Ok. Alors, ils n'ont pas le droit d'avoir. Les gars n'ont pas le droit de les suivre en voiture et gueuler comme ça. Allez,
3: non, c'est pas ça.
9: Non, mais d'accord, mais c'est le cycliste n'a plus le droit de faire quelque chose.
3: Le cycliste n'a plus le droit de faire quelque chose.
9: D'accord. Et est-ce que c'est une tenue vestimentaire ou quelque chose?
10: Je sais, Camille Combal. C'est quand malheureusement ils n'ont pas le choix de s'arrêter, ils sortent un petit peu le zizou et ils font pipi sur la route.
3: Ça concerne le pipi, mais c'est pas ça qui est interdit. Ils ont encore le droit de faire pipi au bord de la route comme ça.
9: D'accord.
3: Ils faisaient quelque chose qui est désormais interdit en faisant pipi.
10: 20 secondes.
9: Oh là là, attends, qu'est-ce qu'ils faisaient quand ils faisaient pipi?
10: Ils écrivaient un peu leur
9: prénom dans la neige.
10: Pas en route, ils n'ont pas le droit de le faire à vélo.
3: Ils ont le droit de le faire à vélo.
9: Bah arrête, attends.
10: Il faut pas qu'il y ait de public. Sinon c'est de la. Pas d'exhibitionnisme du zizou.
3: Non.
9: Bah attends.
10: C'est ça.
3: C'est ça. Non mais c'est fou de plus rien me proposer. Ça fait 10 secondes qu'il propose plus rien. Il dit si c'est ça. Bah non. Non, bah si c'est ça.
10: Je vois pas autre chose.
9: Mais non,
10: exemple.
9: Mais en plus tu m'as mis le.
3: Ils n'ont plus le droit. Pour faire pipi, il y a plein de façons de s'y prendre. Ils ont toujours le droit de s'arrêter quelques secondes et de faire pipi au bord de la route.
11: Ils ont le droit de faire pipi en roulant.
3: C'est ça. Ils ont encore le droit de faire pipi en roulant.
9: Okay.
3: Discrètement, ils doivent le faire. Ils doivent évidemment, comme tu l'as dit, faire attention. Mais ça vaut pour toutes les compétitions. Ils doivent faire attention.
10: D'accord.
3: Qu'il n'y ait pas évidemment et des gens et des enfants au bord de la route.
9: D'accord.
3: On essaie de le faire le plus discrètement possible. Mais demain, t'es sur une échappée, t'as pas d'autre choix. Mais il faut choisir un endroit où il y a personne au bord de la route.
10: Okay.
3: Mais ça, c'était le cas et ça continue d'être la règle. En revanche, il y a quelque chose qui devenait un petit peu une habitude et qui est désormais interdit sur le Giro: faire pipi dans son bidon.
11: Mais c'est pareil.
9: Je pensais que c'était logique.
3: Non. Aurélie, il est interdit. En fait, ils faisaient pipi dans leur bidon et ensuite ils jetaient leur bidon. Vous savez, quand les bidons sont vides,
9: ils les jettent
3: au bord de la route pour le public.
10: Ah, d'accord.
3: Et sauf que les enfants, ils arrivent au bord et ils disent regarde, c'est trop bien, j'ai un bidon de la.
9: Horrible.
3: De l'équipe Hello Bank, là.
10: Ouais, bien sûr.
3: Et en fait, ils savent pas, elle est remplie de pipou.
9: Ah oui, bien sûr.
10: Ah non, d'accord. Ah ouais, les mecs.
3: Après, vu les températures, ça rafraîchit quand même, mais bon. C'est pas le but. Et donc, c'est dégueulasse. Et donc là, c'est évidemment malvenu. Mais il n'y avait pas de loi. Et ben là, sur le Tour d'Italie, ce sera peut-être pareil sur le Tour de France. C'est désormais strictement interdit de faire pipi dans les bidons.
10: Si on peut continuer à le faire à la radio, ça va.
3: Oui.
10: Non, mais attends, ça veut dire que pour arrêter ça, il y a eu des plaintes et des gens qui en effet.
3: Mais oui, mais parce qu'il y a des gens du public qui croyaient récupérer un bon souvenir et en fait, bien sûr,
10: c'est pas le meilleur souvenir.
11: C'est normal qu'ils interdisent ça.
10: On n'était pas loin.
3: Et sachez que pour répondre à votre question, s'ils font pas discretos sur le vélo, ils prennent 200 euros d'amende, les cyclistes.
10: Voilà.
11: Ah bah quand même.
3: Voilà. En gros, si quelqu'un du public voit quelque chose et s'en plaint, c'est 200 euros de contravention.
10: Mais d'où le bidon? D'où le bidon? À la base, je veux dire, avant de le jeter. D'où le bidon? Mais après, faut pas le jeter.
9: Les filles, elles font comment?
10: Ah bah les filles,
11: Bonne question.
10: Bah elle s'arrête là pour le coup, je pense que t'es obligé de t'arrêter derrière.
3: Elle s'arrête.
9: D'aller vraiment quelque part.
10: Derrière un chêne massif.
3: De la végétation.
9: Oui mais c'est plus compliqué.
3: Ah bah oui.
9: Tu vois.
3: Mais déjà dans la vie pour vous c'est plus compliqué.
9: Oui déjà, c'est sûr.
3: Évidemment.
9: Bon, ok.
3: Alors là, j'ai répondu à toutes vos réponses.
9: Ouais. Ouais.
3: Vous vous rendez compte, ce soir, je vous ai dit d'investir dans des vaches.
9: Ouais.
3: C'est vrai. Je pense que vous vous rendez pas compte. Je vous dis que le smartphone arrête les naissances. Et maintenant, carrément, je vous donne. Voilà.
10: Non, mais ce soir, t'es énorme.
3: Je vous donne les dernières infos cyclistes. J'ai fait le tour, moi. Je suis à 366 invités qui arrivent dans un instant.
9: Non, c'est super.
3: On va parler grand-mère, puisqu'elle a lancé un podcast. Elle fait en deuxième saison, d'ailleurs, de son podcast qui concerne les grand-mères. C'est Chloé Joannet. On est trop content de la voir. Elle sera là avec nous dans un instant dans le plateau, sur le plateau, dans le studio. Vous avez compris. On revient dans un instant sur Énergie. Restez avec nous.

0: Direct, les jours sans crime comme aujourd'hui, on est là dans le studio. Ça nous fait plaisir d'être là avec vous, il est 18h15, notre invité, on l'adore, elle sera là avec nous dans quelques secondes en direct. Pour l'instant, on écoute, je laisse Rémi nous l'annoncer.
1: Oh, alors là, ça, là, franchement, je pouvais pas avoir un meilleur cadeau que ce titre, pardon. C'est Jamaican de, je sais pas comment on dit, Ugel et Solto.
2: Ugel, enfin.
1: Non, mais moi, j'ai Ugel.
2: J'ai français, marseillais.
1: Mais Ugel, les gars, quand il s'agit de bouger un peu son body, là.
2: Moi, j'en avais aucune idée, c'est pour ça que j'ai pris la patate chaude. Belle après-midi sur Énergie.
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0: On est en direct sur Énergie, il est 18h17. Ça y est, notre invité est venu nous rejoindre dans ce hammam. Un grand merci à elle. Chloé Joannet est avec nous.
4: Ouais, super.
0: Merci d'être là. Tu es pour rien et on y est pour rien. Vraiment, le jour que t'as choisi, c'est le jour où la clim a pété.
4: Je sais, c'est pas grave. Ça me met dans l'ambiance.
0: Oh là là, on lui a servi de l'eau tiède. Il y a une sorte d'objet bizarre qui fait brumisateur. Bon, tout est fou. Merci mille fois d'être là avec nous. Vous connaissez Chloé Joannet, bien sûr. Elle est actrice, réalisatrice. Vous l'avez vue récemment dans le film Avid Mistral avec Jean Reno.
4: Récemment, c'était il y a plus de 15 ans.
0: C'est très récent
5: pour nous.
0: Pour moi, c'est avant-hier.
4: C'est mon premier film.
0: On l'a vu aussi dans la série Killer Coaster.
4: Ah, mais voilà, déjà un peu plus récent.
0: J'avoue que j'ai un peu inversé. Juste avant, tu t'es mis du sérum fille dans les yeux. Il a un problème aux yeux. Je vois pas rien. J'ai sécheresse oculaire là avec tout ça. Je n'y vois absolument plus rien. Et surtout, et ça, c'est d'aujourd'hui, le podcast Elle vous parle d'un temps, recueil de témoignages de grand-mère et de retour depuis. Aujourd'hui.
4: Exactement. Les deux premiers de la saison 2 sont sortis aujourd'hui.
0: Merci de venir nous le présenter.
4: Ouais, bah, de rien.
0: La saison 1 a cartonné et donc une saison 2 disponible sur toutes les plateformes. 10 nouveaux épisodes. Les deux premiers, il y en aura 10.
4: Exactement.
0: Est-ce que tu peux nous expliquer le principe, même si le titre évoque un petit peu ce dont ça parle, elle vous parle d'un temps.
4: Alors, en gros, le principe, c'est que c'est un journal intime audio. En fait, je m'entends en retour, c'est chiant.
0: Ah, tu l'as pas appuyé sur le bon bouton, Rémi.
4: Il y a quelqu'un qui m'a touché les trucs, là.
0: Non, bah écoute.
4: Voilà, c'est beaucoup mieux.
0: C'est mieux, là, maintenant.
4: C'est beaucoup mieux.
0: T'étais sur Skyrock. Il y avait Tchakola qui faisait tourner une roulette.
4: C'est un journal intime audio qui retrace la vie de nos grands-mères. Donc, du coup, bah, je vais interviewer des femmes dans toute la France qui me racontent leur vie. C'est pas des grands combats, c'est justement des petites choses du quotidien, des détails qui forgent un caractère, une histoire, et c'est chambé et j'adore et je les aime trop et c'est devenu mes potes quoi.
0: Je trouve ça génial, je te le dis vraiment sincèrement, parce qu'il y a rien que moi je suis plus en passion que de prendre le temps, du temps long. On n'a plus l'habitude de prendre du temps long. Évidemment qu'il faut le monter, en faire un objet radiophonique ou en tout cas auditif, mais en tout cas prendre le temps, et avec nos seniors, je trouve ça génial, ils ont tellement à nous apprendre et tellement de choses à raconter, mais ça va de la petite anecdote à des vraies leçons de vie.
4: Ah ouais, carrément. Moi j'avoue que à la base j'ai commencé parce que c'est ma grand-mère qui m'avait demandé d'écrire ses mémoires parce qu'elle savait que j'écrivais. Et je trouvais ça un peu long comme travail. Et
0: ma grand-mère t'a dit, écris mes mémoires.
4: Ouais, c'est vraiment, je me voyais qu'une plume, tu vois, un peu à l'ancienne et tout. Donc j'ai fait, non, la flemme. Et en fait, du coup, je l'ai enregistré parce que j'avais envie de, bah, je sais pas comment expliquer sa gouaille, son rire, enfin, tu vois, tout ce que j'aime chez elle. Et on a fait une première saison. Elle a trop bien fonctionné. On a eu des super retours. Et après, on a eu plein de gens qui nous ont contactés en mode, oh, mais faut que tu interviewes ma grand-mère. Elle a eu cette vie. Elle a fait ça et ça. Et c'est ouf. Et du coup, bah, je me suis retrouvée là à interviewer plein de femmes pour la deuxième saison. C'était incroyable. J'ai trop kiffé.
0: Parce que tu lances l'appel sur Instagram. Et donc, évidemment, c'est beaucoup des gens qui disent, mais rencontre ma grand-mère. Elle a eu un parcours génial. Elle a plein de choses à raconter. Donc c'est comme ça que ça arrive, le casting, en fait. Hein.
4: En gros, il y a des gens qui nous écrivent sur Instagram directement. On a fait une petite vidéo un peu pour les rechercher, mais en vrai, on n'a même pas eu besoin. En fait, il y a eu tellement un bouche à oreille déjà de la première saison. Toutes les grand-mères qui m'ont dit, faut que tu fasses ma pote, machin, nanana. Enfin, ça s'est fait un peu tout seul. Et la famille nous contacte directement. En fait, des femmes, t'en as plein. En fait, faut juste s'intéresser un petit peu. Et, enfin, je sais pas, on a tous, peut-être, je sais pas, un parent qui habite à la campagne, une voisine sympa, une vieille tante à Noël, tu vois. Enfin, genre, il y a toujours une grand-mère un peu marrante. Et c'est juste de prendre le temps de les écouter et qu'elles te racontent leur histoire. C'est ça qui est génial et qui fait la différence.
0: Et comment tu les choisis après? Parmi tous les profils qu'on te propose, comment à la fin tu dis, ben, je sens bien celle-là, ou voilà, je choisis comme ça? C'est difficile. Non,
4: bah, alors déjà, il faut que...
0: Comment tu choisis Dodo, franchement... Isabelle, Joël, Muriel ou encore Nicole?
4: Je les aime trop. Déjà, premièrement, il faut qu'elles soient vivantes. Et je rigole pas en disant ça, c'est que genre, il y a plein de gens qui nous ont écrit en mode, oh, faut trop que tu fasses ma grand-mère, mais elle est morte. Et je fais, waouh, ok, bah du coup...
0: Bah, c'est un peu tard, fallait la faire en saison.
4: Non, mais ce qui est fou, et surtout, que... souvent, les messages, ils démarrent où ils te donnent genre plein d'éléments de sa vie. Tu fais, oh, mais génial, quelle pépite. Et ça termine par, mais malheureusement, elle nous a quitté l'année dernière. Tu
0: vois.
4: Ah, bon, bah, merci. Ouais, on l'embrasse fort. Enfin, tu sais, trop chelou.
0: Il faudrait qu'elle puisse témoigner.
4: C'est ouais,
0: le principe du podcast.
4: C'est un podcast, il n'y a pas de son, c'est communication avec Madonna. Non, et du coup, bah là, j'essaie de choisir un peu des profils différents. Donc, tu vois, je sais pas, je voulais avoir une femme qui allait me parler peut-être plus, j'allais dire, de son travail ou de son investissement dans quelque chose. Ou d'un coup, c'est, je pense à Danae qui s'est prostituée, qui aujourd'hui a une boutique d'érotisme. Ou tu vois, je pense par exemple des sujets plus lourds qui parlent du deuil ou de la maladie ou de l'homosexualité. Donc, surtout à une époque où c'est plus compliqué à assumer. Donc, on essaie surtout d'avoir un peu un thème, parce que j'aime pas le minimiser à ça, mais en tout cas d'avoir des femmes, exactement, un panel de femmes différentes qui viennent de milieux sociaux différents aussi, et d'aller à la rencontre de meufs super cool.
0: Et tu vas dans toute la France. Et t'es ok pour dire c'est presque le rôle de journaliste que t'as, parce qu'en fait tu les relances presque le minimum, c'est beaucoup du témoignage, on a envie de les entendre parler, quoi.
4: Ouais, complètement. Moi, je me coupe complètement du podcast, enfin, au maximum. Bah, c'est complètement un travail de journaliste. En fait, je l'ai pas du tout pris comme ça à la base, mais plus je l'ai fait, plus je me suis rendu compte que, bah, comme toi, là, j'imagine, tu prévois tes questions, j'arrivais avec mon papier.
0: C'est de l'impro,
4: tu vois. Et en fait, si, il y a un petit travail de psychologue, parce que, en fait, c'est souvent une génération de femmes qui n'ont pas vu de psy, ou qu'on pas trop parlé parce que c'était pas aussi ouvert qu'aujourd'hui, aussi facile, voilà. Et donc du coup, souvent au début, elle commence l'interview en me disant je veux pas parler de ça ni de ça, et en fait elle commence et tu les arrêtes plus, et elle parle de tout, et ça fait un bien fou, et c'est trop bien. Et moi, je me sens hyper hyper chanceuse, parce qu'elles me font confiance et elles m'offrent un truc assez dingue, un moment hyper privilégié, quoi.
0: Et est-ce que c'est vrai qu'il y en a une qui a raconté une histoire, qui a eu une histoire avec un médecin de famille? Parce que tu le dis, parfois il y a des sujets lourds et parfois il y a des petites anecdotes un peu trop mignonnes et tu sens presque qu'elle le révèle pour la première fois. C'est quoi cette histoire de médecin de famille?
4: Non, mais c'est très drôle. Il y a une femme, je l'ai coupée de l'épisode. Mais c'est un truc que j'ai raconté, je pense que c'est pour ça qu'il y a ça. J'arrive chez elle et tout, son mari trop mignon nous prépare le thé, des petits biscuits trop sympas, il s'en va, vraiment adorable. Elle s'assoit sur le canapé, je dis bon, ça va et tout, et elle me dit bon, je lui pose le micro, hein. Elle me fait bon, ce que je te le dis là, tu le dis à personne. Je fais ah, waouh, j'ai trompé mon mari avec le médecin de famille.
2: Minute une.
4: Elle me dit mais alors ça reste vraiment entre nous, hein. Je fais mais t'as pas du tout compris le concept, du coup je viens de te poser un micro, et en vrai, si j'avais été un peu peste, je l'aurais gardé, parce que le moment il est fou. Mais je j'aurais jamais fait ça.
0: Elle était trop mignonne.
4: Mari, quand il est revenu, il était tellement adorable. Vraiment, genre, tu sais, il était en galère.
0: Merci,
4: il a attendu. Non, mais c'était horrible. Et elle m'a raconté, mais des détails de son. Ben, en fait, non, c'est un. Ouais, ça a
2: le
4: duré.
2: Temps
4: en
2: du café,
4: plus.
2: C'est fort.
4: Ouais, moi, j'étais là. Oh là là, le pauvre, quelle horreur et tout. Et après, voilà. Et après, bon, bah, c'est sa vie, hein. Je la juge pas, de toute façon.
0: Bien sûr. Et il a pas prescrit que des doliprane.
4: Non, c'est sûr.
0: Parce que t'as notamment interviewé aussi tes deux grands-mères. T'as eu cette chance-là, des deux côtés. Qu'est-ce que tu retiens en gros de toutes ces femmes formidables que t'as rencontrées? Mais si t'avais un truc de quand même avec la vie des grands-mères, c'est quoi? Qu'est-ce que tu retiendrais d'avoir interviewé toutes ces grands-mères, les tiennes et les autres?
4: Alors les miennes, c'est particulier pour moi, c'est autre chose, ça touche à un truc beaucoup plus personnel. Mais je dis souvent, il y en a une qui m'a dit un truc que j'ai trouvé trop cool. Moi, quand j'ai commencé le podcast, je sais pas, c'était l'année dernière, j'avais 27 ans, et j'étais un peu dans un entre-deux de ma vie, je savais pas trop ce que, enfin bref, c'était pas la meilleure période. Et du coup, je me pensais pas qu'elles allaient autant me donner des clés un peu pour trouver le bonheur. Et il y en a une qui m'a dit, je lui dis bon Mo, c'est quoi la recette du bonheur? Et elle me dit mais tu trouves les ingrédients tout le long de ta vie. Et en fait, je trouve que c'est vrai. La recette du bonheur, elle est pas la même à 20 ans, ni à 30, ni à 40, ni, je vais pas faire tous les âges, c'est très long. Mais tu vois.
2: Et à 50.
4: Et à 50 et à 60, et c'est fini.
2: Envie de finir,
4: mais voilà.
2: J'ai envie d'aller au bout, mais je m'empêche.
4: Mais voilà, en gros, et ça, c'est un truc où d'un coup, je me suis dit, mais en fait, oui, on a le droit, il y a un temps pour tout, un peu dans la vie. Et il n'y a pas qu'une seule manière de réussir sa vie, il n'y a pas qu'une seule manière d'être heureuse. Et tu passes par plein de choses, et c'est ça, la vie, c'est ça qui est trop chouette, quoi, tu vois. Donc, je pense que c'est plus peut-être la patience qu'elles m'ont appris, je pense.
0: Bien sûr, prendre le temps long, c'est ce qu'on
4: prendre
0: disait.
4: Prendre le temps.
0: Prendre un petit peu
4: exactement.
0: Le temps. Chloé, merci. On va continuer avec toi. Et bien sûr, je rappelle le podcast, tout ça, vous le retrouvez dans Elle vous parle d'un temps. Il y a la saison 1 qui est sortie et il y a depuis aujourd'hui 2 nouveaux épisodes. Ça ira jusqu'à 10 pour cette saison 2. Puis bien sûr, vous retrouvez Chloé dans ce tout dernier film, Avis de Mistral. C'est là qui vient. Normalement, je crois qu'il sort après-demain.
2: Merci là.
0: Avec
2: Jean Reno,
0: il y a 30 ans.
4: Je crois que j'ai un appareil dentaire dans ce film. C'est fou.
0: Regarde ce qu'on t'a prévu. Clio, dernière danse.
4: Attends.
0: Ça te fait pas un effet fou. T'étais trop jeune à ce moment-là.
5: Ça va avec un vide de tempête ou je ne sais pas.
0: Non, mais
5: ça,
0: là, c'est 2003.
4: Non, mais respectez-moi.
0: T'avais quel âge en 2003?
4: Bah, je suis née en 97, j'avais 6 ans.
0: Ah ouais. Si, ah, si, les petites boums avec les copains en CP, si, si, ça marche.
4: Ah ouais, bah, allez-y,
5: on laisse pas l'impression que ça.
0: Bah, tu connais quand même, remets un peu le début, tu connais, t'as déjà entendu quand même.
6: J'ai longtemps parcouru son corps effleuré.
4: Oui, merci, je connais. Oui, oui.
2: Wow, ça, je connais,
4: non, mais
2: alors,
4: Non, je connais, mais c'est un nouvel homme daron, quoi.
0: Ouais, bien sûr. Bah, ouais.
4: Oh, tranquille.
2: J'ai envie de mourir.
0: Ouais,
2: ça, plus la clim, j'ai vraiment envie de mourir. Merci d'être avec nous. Quasiment 18h30, on est sur Énergie.
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0: En direct du Hammam, on est là sur Énergie avec Chloé Joanet, qui est notre invitée. Bien sûr, vous l'avez adoré sur ce film qui vient de sortir, c'est Avid Mistral.
4: Hein.
0: Avec Jean Reno. Oh là là, allez voir ce film. Là, c'est vraiment. Bah, c'est à Cannes, on l'a découvert à Cannes. C'était sur la quinzaine Un certain regard.
5: Exactement.
0: C'était Un certain regard. Et puis, bien sûr, on l'a vu aussi dans la série Killer Coaster, dans plein de choses. Et puis son podcast, Elle vous parle d'un temps, est sorti aujourd'hui pour la saison 2. Tu viens d'ailleurs terminer ton long métrage réalisatrice. Félicitations.
4: Oui, exactement. Ouais. Je suis contente. J'ai fini le tournage il y a 3 semaines.
0: Wow, et je t'en parle déjà. On peut avoir le pitch ou même pas encore, juste le pitch.
4: Le pitch, ouais, c'est l'adaptation d'un court métrage que j'avais fait deux ans avant. Et en gros, c'est un film sur un papa qui vient de divorcer et qui se retrouve un peu en dep à devoir accompagner sa jeune fille de 18 ans à une compétition régionale de twirling bâton. Vous savez pas ce que c'est? C'est
0: bien
4: normal.
0: Sûr que je sais ce que c'est.
4: Ah,
0: twirling bâton, bah bien sûr.
4: Bah, attends, on est, est-ce qu'on est un peu dans une énergie où genre on s'aime pas trop, ouais, et en fait
2: toxique.
4: Genre
2: ça
4: c'est un peu
2: toxique.
4: Hein.
2: Ça démarre
4: c'est un peu la bombage, je crois. Ouais. Ok, ça marche.
0: Mais twirling bâton, je sais très bien ce que c'est, bien sûr. C'est
4: mais génial. Non, mais il y a plein de gens qui savent pas. C'est genre des majorettes, quoi.
0: Oui, bien sûr.
4: Oui,
0: ouais.
4: Voilà, c'est ça. Et c'est un sport que très peu de personnes pratiquent en France. Ma sœur en a fait. Et quand j'étais, j'avais 18 ans et que je l'amenais dans des gymnases partout en France, je me suis dit, ça serait une arène marrante pour un film. Et voilà. Et du coup, j'ai fait ce film. Et là, je suis en montage et c'est merveilleux. Je suis.
0: Et déjà
4: heureuse.
0: En promo. C'est le film qui a la promo la plus en avant. Qui n'a jamais existé. Je vais vous parler d'une grand-mère extraordinaire, puisqu'on parle de destin de plein de grand-mères dans ton podcast. Je vais vous parler d'une grand-mère exceptionnelle. Je vais vous parler d'une grand-mère qui a marqué l'histoire, Marianne Smith. Marianne Smith.
4: Okay.
0: Marianne a inventé un truc sans le savoir, totalement par hasard, quelque chose qu'on connaît tous. Si, mais quoi?
1: Alors là,
0: qu'est-ce qu'elle a inventé, Marianne?
1: Un truc qui nous sert dans la vie de tous les jours?
0: Qui vous sert, qu'on utilise très souvent les uns les autres.
4: Est-ce que genre on l'a utilisé aujourd'hui, tu penses?
0: Ah, bah je suis pas dans la vie de chacun. Je pense que mes deux collaborateurs, non. Et toi, je pense pas non plus.
1: Ah bon?
0: Non.
4: Est-ce que c'est un truc qui a un lien avec le transport?
2: Ça a aucun lien avec le transport.
0: Avec, j'aime bien, tu joues, tu cherches, ça a pas un lien avec le transport.
1: Avec l'hygiène?
0: Pas du tout. Avec la cuisine, oui.
4: Ah. Ok.
0: C'est quelque chose de cuisine. Elle a inventé
1: la margarine.
0: Quelque chose. Comment?
1: Elle a inventé la margarine.
0: Non.
4: Est-ce que c'est quelque chose? Attends, un truc pour. Oh, mais bien sûr, pour éplucher les pommes.
1: L'économe.
0: Exactement pas ça.
4: Bah, j'ai cru. Bah, en plus, mais Smith, c'est le nom d'une pomme.
0: Mais t'as tout compris. Tiens, c'est ça la bonne réponse.
4: Attends.
0: Elle a inventé la pomme. La pomme Granny Smith.
4: Hein? Attends quoi?
0: C'est elle l'inventeur. De la pomme Granny Smith. Écoutez, mon histoire, elle est folle. Bravo déjà. Bravo Chloé, c'est toi qui as trouvé. En fait, c'est une Anglaise qui est partie en Australie, vivre en Australie, d'accord, il y a v'là longtemps. Ok. Et sauf qu'en arrivant en Australie, elle avait un vieux trognon de pomme qu'elle a ramené d'Angleterre. En gros, elle l'avait dans sa valise, elle l'avait pas vue. En arrivant en Australie, qu'est-ce qu'elle fout? Elle ouvre sa valise, premier truc qu'elle fait, elle jette le trognon de pomme dans son jardin. Sauf que le trognon d'une pomme anglaise mélangé à la terre australienne,
4: ah, wow.
0: Ça a donné la Granny Smith. Elle a inventé la Granny Smith. Elle est même célébrée dans toute cette région. C'est une star. Bon, elle est décédée, bien sûr. Mais donc, tous les ans, il y a le Granny Smith Festival. Ah. Et c'est grâce à cette dame qui a inventé la Granny Smith.
1: Ah, d'où le Granny? Du Granny Smith.
0: Parce que c'est une grand-mère.
1: Ah,
0: et le Smith qui est là, bien sûr. Elle a également inventé Will Smith.
1: Et le Smith.
0: Les Stan Smith.
1: Le Smith et Wesson, le pistolet, je crois que c'est elle.
0: Et Wesson aussi.
4: Elle est géniale.
0: C'est fou, non?
4: J'adore cette histoire.
0: Merci beaucoup.
4: Mais vraiment.
0: C'est rare qu'on accueille mes histoires comme ça, je suis un peu content. Le plat de votre grand-mère, tiens, le plat signature d'une de tes grand-mères, c'est quoi? Le plat que vous mangiez tous les dimanches?
4: Ma grand-mère paternelle, elle cuisine très mal.
0: On l'embrasse.
4: Ouais, mais je l'aime, elle le sait, hein, c'est un fou rire. Je sais pas, vous aviez vu ce mec qui voulait vivre le plus longtemps possible et même être aussi plus jeune que son fils.
0: Il a abandonné, je crois.
4: Bah normal, enfin son fils a 18 ans, c'est fou de faire ça, mais tu te sens pas, il mangeait des bouillies vertes.
0: Ouais, je vois tout à fait.
4: Bah je te jure que ma grand-mère c'est la même chose, quand elle te sert
0: un truc à manger. Et un risotto, non.
4: Non mais et tu fais, non, c'est mais... fou que genre c'est le tu sais c'est genre des noms de plats différents mais la même tête. C'est fou, genre. Et ma grand-mère maternelle, bah je sais pas, j'adore, elle fait trop bien les salades et mon grand-père tu sais genre au barbecue, c'est vraiment des gens du sud un peu comme ça, moi j'adore. C'est mon kiff.
0: Bah moi ma grand-mère c'est la salade de riz. C'est meilleur le lendemain.
4: Bien sûr.
0: Ah ouais. Salade de riz, tu la laisses au frigo, le lendemain c'est bien meilleur.
1: Ah ouais.
0: Ornella, bon, va me dire italienne.
7: Bah oui, parce que ma grand-mère côté maternelle elle est italienne, donc c'est des polpettes, les spaghettis boulettes à la sauce tomate. Oh. J'adore. C'est la meilleure chose. Ouais.
0: Bien sûr.
4: T'as gagné.
1: Bah moi ma grand-mère c'est la bombine d'Ardèche, c'est un truc en fait c'est.
0: Ma grand-mère c'est la bombine. Écoute, c'est quoi la bombine?
1: C'est du porc avec des olives, des pommes de terre cuites dans un truc comme un bœuf bourguignon, mais c'est pas du bœuf, c'est pas du bourguignon, t'as compris?
0: C'est la bombine,
1: hein, bien sûr.
4: C'est incroyable.
0: On reste avec tout sur Énergie, on va continuer de vous donner des infos, puis on va faire un jeu avec Chloé, tu feras peut-être gagner un cadeau à quelqu'un qui nous écoute. 0870 42 48 pour vous inscrire. Il y a du Shakira qui arrive, et puis on parlera un petit peu de David Mistral aussi.
4: Et là, c'est la promo la plus longue.
0: On parle un petit peu de David Mistral, savoir comment était Jean Reno sur le tournage il y a ça 25 ans. On revient, bougez pas.
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0: Bienvenue tout le monde, on est en direct sur Énergie. J'espère que vous allez bien, quasiment 19h, mais pas encore. Chloé Joanet est avec nous. Je vais aller trop vite. Pas où je voulais. Chloé Joanet est avec nous, bien sûr, ce soir. On parle de son podcast. Elle vous parle d'un temps. C'est disponible sur quelle plateforme?
4: Toutes les plateformes.
0: Toutes les plateformes, c'est toutes ça qu'on attendait. C'est ça qui est fou. Ouais. Citez-moi une plateforme.
1: Ah ben Spotify.
0: Disponible.
4: iTunes.
0: Disponible.
1: Deezer.
4: Ah putain, j'allais le dire.
0: Disponible.
7: Podcast.
4: J'allais dire ça.
7: Voilà.
0: Bah. Qu'est-ce qu'il y a d'autre? On l'a tout fait là.
4: Ouais.
0: Comment?
4: Ouais.
1: Apple Podcast.
0: Apple
1: oui.
0: Podcast, tu veux savoir? Pas disponible. Je plaisante, je t'ai embarqué. Je vous rassure, disponible aussi. Ça qui est génial. C'est des témoignages, évidemment, de grand-mères, en tout cas de personnes âgées, qui reviennent un petit peu sur toute leur vie. On va continuer d'en parler, bien sûr. J'ai une info dingue à vous faire deviner aussi. On va jouer. Je sais pas comment on va avoir le temps de faire tout ça. Et avant ça, tu sais quoi, je vais te faire lancer Shakira. C'est toi qui vas le faire.
4: Attends.
0: Sur Énergie.
4: Oui, pardon,
7: il y a Shakira qui arrive et tu la lances.
0: Je voulais dire. Shakira, 7e étage, c'est l'ambiance.
4: C'est-à-dire, je dois faire maintenant.
0: Bah, tu fais comme le cliché radio de.
4: Ah, okay.
0: Allez, c'est parti, bon après-midi tout le monde.
4: Ah ouais, vous êtes sûrement sur la route avec cette grande chaleur. Et bah, je vais vous lancer un tube qui va vous faire monter les degrés. Shakira maintenant.
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0: Bienvenue tout le monde, j'espère que ça va, on est tous ensemble, on est en direct sur Énergie, on a la chance d'avoir l'immense Chloé Joanet qui est avec nous, elle nous parle de son podcast bien sûr, mais quand même je voudrais revenir sur cette anecdote de Jean Reno dans La Vie de Mistral, ce film où apparemment il y a eu une claque.
4: Ah mais c'est ça que tu cherches depuis tout à l'heure. Ah oui, il m'a giflé, ouais, mais il l'a pas fait exprès le pauvre. C'était en gros il devait me gifler, mais et moi je lui dis bah tu peux vraiment me gifler Jean, franchement ça va, mais j'avais 14 ans tu vois. Et il monte sa main qui fait la taille de mon visage et je fais ça va faire mal.
0: Ouais.
4: Et il me dit quand je te gifle, vu que la caméra sera derrière, tu recules ta tête. Et en fait dans la scène, je sais pas, j'ai oublié, j'ai avancé ma tête et il m'a juste giflé du bout de ses doigts et il m'a ouvert la lèvre. Donc si je l'avais pris plein fer, je pense que je serais dans le coma quoi.
0: Imaginez.
4: Donc voilà, mais c'est un homme extrêmement gentil. L'aime beaucoup.
0: Mais allez voir
4: et
0: cette belle connivence.
4: Très mal. Arrête. Dans la vie. C'est fou de dire ça, mais tu sais que j'adore, je suis un peu fan de ce que de ce
0: vient de sortir, le film vraiment vient de sortir. Donc allez le découvrir. On parle donc du podcast, elle vous parle d'un temps où tu recueilles la parole de plein de seniors.
4: de femmes.
0: De femmes?
4: Ouais.
0: Seniors qui ont eu un parcours, on l'a dit, t'as eu la chance d'avoir tes grands-mères et puis plein d'autres. Et bientôt peut-être une saison 3. Est-ce que des gens peuvent déjà postuler, même si on vient de démarrer la saison 2?
4: Oui.
0: En disant,
4: ouais, franchement, tant qu'on a des grands-mères trop cool, il y a mon producteur à la régie, on va voir. Mais je pense que oui, je crois qu'on va faire une saison 3. Ouais.
0: On va voir, tant qu'il y a des gens cool, quoi.
4: Bah oui, il y en a toujours des grands-mères trop cool, c'est trop bien.
0: Évidemment. C'est qui parmi toutes celles que t'as, et j'imagine chacune a quelque chose qui t'inspirait, mais s'il y a vraiment
4: ma
0: une
4: préférée,
0: que tu retiens, ouais,
4: mais c'est
0: la plus inspirante.
4: Non,
0: la plus
4: revanche,
0: inspirante, pas la préférée.
4: Non, inspirante, c'est pas possible non plus. Celle, j'allais dire, celle avec laquelle je me suis sentie le plus proche, c'est peut-être Dominique, mais celle où vraiment je pense à Michel Kertz, c'est celle que j'ai interviewée et elle est décédée 3 semaines après. Et en fait, la famille m'a appelée et m'a dit, m'a demandé l'enregistrement tout de suite et tout ça. Et en plus, dans l'enregistrement, elle savait pas du tout qu'elle allait mourir. Elle était en forme et tout ça. Et elle me dit, bah, comme ça, ma famille aura cet épisode. Et si je meurs un jour, et bah, au moins ils se diront que j'ai été heureuse. Et donc, du coup, eux, bah, ils ont eu ça. Et d'un coup, je me suis dit, ah putain, en fait, ce podcast, il est important parce que je le fais pour ces femmes-là, pour moi, pour les gens qui vont kiffer, mais je le fais aussi pour des familles, pour une mémoire. Et c'est là où je me suis sentie, donc voilà, je pense à la famille de Michel parce que c'était important et elle a été très inspirante.
0: Une bonne idée ce podcast.
7: Ouais, hein. Ouais. Ah, mais j'adore vraiment.
0: Genre l'idée, tu vois,
7: super belle idée.
0: Pourquoi je l'ai pas eu avant?
2: Ouais, c'est vrai.
0: J'ai vu ça avec Snapchat. Je me suis dit, quelle idée de fou d'avoir mis Snapchat. Et ben, c'est la deuxième fois depuis Snapchat que j'ai cette idée.
7: Je suis contente, merci.
0: Là, je me dis, mais mec, évidemment, photo éphémère, c'est une bonne idée. J'aurais dû faire ça. Ouais, bien sûr.
4: Mais les grands-mères ont Snapchat, hein. Donc, évidemment. Il y en a qui ont Snapchat. Tu crois quoi?
0: Pas énorme.
4: Non, alors il n'y a pas, voilà. Mais il y en a quelques-unes qui sont sur les réseaux.
7: Ah bah oui,
4: bien sûr, connectés. Ah,
0: ouais. On est plus sur un Facebook quand même, la pub.
7: Bah.
2: Non, moi ma tante a Instagram. Hein.
4: Mais il y a même des grand-mères qui ont TikTok.
2: 82.
7: Moi ma mère, sûr, Instagram, elle est beaucoup. Hein. Elle est grand-mère, je veux dire, même c'est pour ça que je dis c'est une grand-mère maintenant.
0: Oui, mais pas notre grand-mère, on est sur nos grand-mères, les amis. Moi, ils sont vraiment pas là pour.
7: Bah, moi, ma grand-mère, là, je peux pas dire.
4: Ma grand-mère, elle s'appelle Moon. Genre, prénom Moon, nom de famille Moon. Et genre, quand il y a quelqu'un qui me laisse un commentaire méchant, elle répond. Genre, mignon.
2: Qu'est-ce que tu fais, toi?
4: Ouais, c'est clair.
0: Calme-toi un peu.
4: Je ne suis pas d'accord.
0: Bon, moi, je vais vous parler d'une personne qui habite Valence, qui a fait la une des journaux en Espagne. C'est une histoire dingue qui lui est arrivée. Et qui est parti en prison à cause de sa grand-mère. Pourquoi? Est-ce que cette personne-là, à Valence, est partie en prison à cause de sa grand-mère?
4: C'est pas un truc pour payer les études?
0: Pas au plus loin.
4: C'est un truc... La grand-mère, elle a faké des documents pour faire rentrer son petit-fils ou sa petite-fille à l'université. Et donc, du coup, elle a terminé en prison pour lui.
0: Et t'avais vu l'histoire?
4: Non.
0: Non, mais non, c'est pas ça.
4: J'ai bien fait de pas mentir, oui, je la connais par cœur.
2: Oui, je la connais.
4: Je la connais très bien, tu m'auras pas deux fois.
0: C'est sur Combini il y a 20 minutes. Rémi,
2: est-ce qu'elle était, comment on appelle ça quand tu fais la... Tu sais, on vient mettre de la drogue chez toi et tu stockes un peu la drogue.
7: Mule.
2: Non, pas mule.
0: Non. Nourrice.
2: Nourrice.
0: J'ai eu ça dans Batman.
2: Voilà, chercher la nourrice tout le temps.
0: Et nourrice, et du coup son petit machin, bon. C'est pas si loin, c'est pas exactement ça. Écoutez bien, cette grand-mère de 72 ans, ça a fait la une parce qu'il y a un côté un peu Breaking Bad. Elle avait 72 ans, elle était à la retraite, elle était loin de tout soupçon. Et pourtant, elle était à la tête d'un des plus gros réseaux de drogue espagnole, de trafic de cocaïne.
4: Mais
0: tout
4: non.
0: Passait par elle. Mais elle n'était pas juste nourrice, c'est bien la réduire. Elle était à la tête du cartel, elle était à la tête du réseau.
4: Okay.
0: C'est elle qui décidait, attention, eux, ils veulent gagner du terrain, tu me butes ces deux-là. Là, on fait ça, il faut absolument qu'on trouve moyen d'amener la cocaïne là-bas ou quoi. Et elle était à Valence, et sauf que cette grand-mère, quand le commerce a commencé à s'étendre, en bras droit, elle a pris son petit-fils.
4: Oh, mais j'adore.
0: J'adore.
4: Ah, mais je trouve ça génial.
0: Elle a pris son petit-fils en bras droit, mais sauf qu'elle a sauté une génération.
4: C'est la
0: famille,
4: quoi, c'est sympa.
0: Parce que père et mère, eux, savaient pas. Elle a pris le petit-fils, elle a embarqué dans son délire et les autres savaient pas. Il y a que la grand-mère et le petit-fils qui savaient.
4: Bah, en même temps, le petit-fils, il était en études, il avait pas de boulot. Elle est à la retraite. Les parents, peut-être qu'ils bossaient, ils étaient pas dispo.
7: Pour travailler.
4: Non, mais tu vois ce que je veux dire.
7: C'est pas family business, quoi. Ouais. C'est ça que tu veux nous
0: t'es
7: dire.
0: T'es vraiment en train d'essayer de pardonner une meuf qui a trafiqué de la drogue. Mais attendez, parce que ça peut être hyper cool, ça crée une super relation.
7: Elle l'a pour son podcast.
0: Ce qui est beau, c'est ça.
7: Bien sûr que je l'avais pour mon podcast. Ce serait une très belle idée.
0: Eh bah, pas con, hein. Qui a déjà dealé de la drogue avec sa grand-mère?
7: Écoute. Maintenant que t'en parles.
0: Elle est folle, cette histoire.
2: Elle est extraordinaire.
0: Je voudrais qu'on joue ensemble.
4: Non, mais ma grand-mère, elle a fait pousser de la weed. C'est vrai, parce que le fils de son deuxième mari avait des problèmes de peau.
0: Oui, médical.
4: Je te jure, ouais. Mais ouais, vraiment. Et ça a enlevé les problèmes de peau. Il y a longtemps.
0: Ah, il y a plus rien. Tu sais qu'il avait un psoriasis, hein.
4: Oh, jamais. Non, mais elle voulait pas qu'il fume de la merde, quoi. Tu vois, donc elle lui a fait faire et tout. Elle fume pas, elle. C'est trop vite.
7: L'amour, c'est l'amour.
0: Oui. On va faire ensemble le jeu du point commun. Tu vas pouvoir faire gagner un cadeau à Virginie qui est avec nous. Ça va, Virginie ?
8: Hello, salut.
0: Bienvenue, Virginie.
4: Coucou.
0: Virginie, je te
8: bonjour
0: présente.
8: Chloé. Salut la team, pardon.
0: Merci. Oui. Salut. Bonjour à Chloé, surtout celle qui va peut-être te faire gagner maintenant.
4: Ah, non, attends, sérieux ?
0: Ah ouais, tu vas faire un jeu. On va faire un jeu ensemble, le jeu du point commun.
8: Okay. No stress, Chloé.
4: Okay,
0: il n'y a pas de stress, bien sûr. Peut-être que tu connais Chloé de Avid Mistral. Et tu l'as vu jouer dans ce magnifique film, allez la découvrir. Virginie, le principe est simple, on va jouer au jeu du point commun.
1: Ah, on l'adore ce jeu.
0: Le jeu est simple, tu vas sortir du studio, ce qui est une vraiment bonne nouvelle puisque tu auras moins chaud. Et on va se mettre d'accord sur un point commun. Ensuite, tu vas rentrer et en 1 minute 30, tu devras deviner quel est notre point commun à tous les trois. Ça peut être, je te dis n'importe quoi.
4: Oui, voilà, ouais, donne-moi un exemple.
0: Bah, ça peut être, on est tous Emmanuel Macron.
7: Voilà.
0: Voilà.
4: Ah oui, d'accord, ça peut être n'importe quoi. Quoi.
7: Oui, oui.
4: Ah,
7: ou juste on est énervé.
0: On est ultra timide, ça voilà. Peut être plein
1: on
0: de
1: envie
0: choses.
1: De faire pipi.
0: Bah, pas trop parce qu'il faut qu'on en ait.
4: Ok, ok. Bon, vas-y, je me laisse guider, je me laisse guider. Vas-y,
0: okay. Et après, t'auras une 30 pour le deviner.
4: Putain, ok, mais j'ai le droit de poser des questions et tout.
0: Ah bah oui, heureusement.
4: Ok, ok. Au revoir.
0: Tu pourras poser toutes les questions que tu veux, on répondra que par oui ou par non.
4: Très bien.
0: Allez, file.
1: Bon, maintenant, il faut rentrer un point commun. Nos meilleurs, on les a donnés.
4: Oh, non.
1: T'as une idée? Un quoi? Un perso ou?
0: Alors.
1: On fait une attitude.
0: Quel est le point commun qu'elle va devoir deviner?
4: En fait, il faut que ce soit quand même facile.
1: Soit on fait une attitude, on aime bien quand on fait des attitudes.
4: Ouais, enfin, genre,
1: moi,
4: je
1: suis bancal.
4: On est tous un peu blasés. Tu vois?
0: On contredit tous la personne d'avant.
1: Oh, ah, pas mal.
0: Mais c'est pas mal. Pas mal, il est.
4: Non, mais c'est que c'est dur, attends.
1: Non, je pense à elle.
0: On dit jamais oui, jamais non.
1: Voilà, ça.
0: Oui,
1: voilà.
0: Non.
4: Okay.
0: On ne doit jamais dire oui, jamais dire non.
4: D'accord.
1: Oh, j'ai peur qu'elle le trouve vite. Mais ok, vas-y.
0: Allez, mais fais pas des. Et mec, dis. Ouais.
1: Vas-y, c'est bon.
8: Ni oui, ni non.
1: C'est
8: peur qu'elle le trouve vite.
0: Ben, ça t'arrange si elle le trouve vite, Virginie.
4: Mais attends, mais c'est. Attends, ça va pas commencer le.
0: Non, non, ça va pas commencer. Mais Virginie est trop mignonne parce qu'on joue pour une Apple Watch. Et.
4: Oh putain.
0: Ouais,
8: non, mais je le savais pas.
0: Et Virginie, en gros, si elle le trouve en 1 minute 30, tant mieux, c'est gagné pour toi. Virginie a dit, c'est un peu facile, elle va le trouver vite. C'est bien, tu gagnes le cadeau si elle le trouve vite,
4: Virginie. Ok, Virginie, je te promets que je vais tout faire pour
8: t'avancer. Merci,
0: Clo-Clo. Oh, Clo-Clo.
4: Allez, ma vire, let's go. Ok, attends.
0: C'est parti, top chrono.
4: Ah, merde. Ok, est-ce que c'est un animal?
7: Pas du tout.
4: Ok, est-ce que c'est un métier?
7: Ça pourrait.
0: Attention, c'est un point commun, hein. C'est pas forcément
4: est-ce
0: une
4: que
0: personne.
4: C'est... Oui, mais donc du coup, est-ce que c'est un métier que vous aimez tous? Attends, je crois que je vais.
0: Pas
4: c'est
0: du
4: pas
0: tout.
4: Ça, très nul dans mes questions là.
7: C'est pas du tout
4: attends,
7: un métier.
4: Attends.
1: C'est pas une profession, c'est pas.
4: Est-ce que c'est dans une phrase quelque chose que vous dites?
0: En effet, ouais.
4: Ok, est-ce que c'est quelque chose que vous avez dit depuis qu'on a commencé l'émission là?
7: Ah, on l'a dit plusieurs fois.
0: Pas tout à fait.
1: Pas tant.
4: Bah.
1: Non, pas tant.
4: Ok, est-ce que votre point commun, c'est. Est-ce que vous êtes heureux en ce moment?
0: Ah, je dirais
7: moi,
0: que
7: je suis heureux.
0: Je dirais que vous, en effet.
4: Ah. Ok, est-ce que vous avez envie de manger quelque chose?
7: Toujours.
1: Ah, moi, c'est fait, hein. Donc, c'est bon.
0: Parfois.
4: Eh, c'est un rapport avec le truc ou pas du tout, là?
1: Attends. C'est l'idée du jeu.
4: Mais attends, c'est hyper dur.
1: C'est l'idée du jeu.
4: Ça coûte combien une Apple Watch? Parce que Virginie, je te backup parce que là. Attends, est-ce que c'est quelque chose que vous allez faire après l'émission? Attends, tu m'as dit que vous aviez tous un peu faim.
1: Non.
7: On a faim, oui. Mais c'est pas notre point commun.
4: Est-ce que vous êtes énervé?
7: On n'est pas énervé.
4: Est-ce que vous êtes amoureux? Est-ce que vous êtes vieux? Est-ce que vous êtes en rapport avec les grand-mères? Est-ce que
7: c'est plus dans notre façon de s'exprimer?
4: Est-ce que vous êtes vous avez envie de rire? Est-ce que vous avez de l'humour? Je n'ai aucune idée.
7: On n'a pas tout ça, mais c'est dans des choses. Est-ce que il y a des choses qu'on.
4: Est-ce que vous pouvez pas dire de gros mots? Est-ce que vous pouvez pas
0: tout à fait.
4: Est-ce que vous devez être positif? Est-ce que
0: là,
4: mais c'est impossible. C'est impossible. Honnêtement, c'est impossible ce jeu. Il n'y a pas de filet en fait, donc c'est horrible. Mais non, mais donnez.
0: C'était ni oui ni non.
1: On n'a pas
4: dit
1: oui.
4: Juste que vous n'avez pas dit ni oui ni non.
0: Mais après.
4: Oh, mais je suis deck, c'est trop simple.
0: Mais voilà, merci. Et Rémi, c'est trop drôle parce que Rémi,
7: oui, il a dit
0: non. Et du coup, il fait non, oui.
4: Ah bah voilà, donc on a. Oh non.
0: J'ai paniqué.
4: Mais c'est horrible. Mais c'est hyper dur.
0: Tu veux un deuxième essai?
4: Bah franchement.
0: Allez, ressort.
4: C'est vrai? Mais honnêtement, je trouve ça hyper dur. Mais donnez-moi un truc. Genre, normalement, c'est genre, tu penses à un animal, le jeu, là, c'est trop dur.
7: Non, mais en fait, c'est un point commun qu'on a, nous. Donc, ça peut pas être un animal. C'est forcément une attitude, une façon de parler.
4: Ok. Tu vois, bon, bah, faites l'accent marseillais, comme ça,
7: voilà, c'est très clair. Ça pourrait être ça. Enfin, ok, allez, un deuxième.
0: Allez, vas-y, un deuxième. Dernière chance, hein. Oui, dernière chance, hein. Allez. Vous êtes prêts?
7: Blasé, moi je trouve que c'est pas mal, mais faut pas le jouer donc je... comme ça, tu vois.
0: Moi j'ai un truc.
4: Ah, vas-y.
0: Quoi, je voulais le revient. Et en fait, on est tous fans d'elle parce qu'on l'a vu dans la vie de Mistral.
2: Ah ouais, vas-y. Avec Jean Reno.
0: Donc y'a qui?
2: Et on voudrait.
0: C'est quoi? On dit tous.
2: Ouais, notre point commun, c'est on l'adore dans la vie de Mistral. Ouais. Ok, c'est parti. Et ben.
4: J'ai compris en fait.
2: Et ben.
4: Non mais j'ai compris.
2: Et ben.
4: Vous voulez pas offrir d'Apple Watch parce que c'est trop difficile.
2: Sans chrono.
4: Ok.
2: Comment tu te sens aujourd'hui?
7: Grandi, je trouve.
4: Ok, d'accord.
0: T'as pas changé, hein.
4: Ça marche. Vous êtes des potes de lycée. On s'est pas vus depuis super longtemps.
7: Bah, j'aimerais trop aimer être pote de lycée, mais parce que non, je t'ai trouvé vraiment formidable.
4: Attends.
7: Mais t'as grandi en bien.
4: Vous êtes des fans d'Avin Mistral.
0: Et on sent, on sent qu'elle a l'habitude d'en croiser des fans d'Avin Mistral.
2: C'est allé, putain.
4: Mais non.
0: C'est fou de pas. C'est fou de pas tomber oui non. Et en 10 secondes, dire vous êtes des fans d'Avin Mistral.
7: C'est son hit. C'est son hit.
4: C'est mon film coup de poing.
7: Bah oui. C'est son chat au pantin. Laissez-la tranquille.
4: Putain. Ah non, mais je suis tellement heureuse. Ok, Virginie, c'est bon, du coup, tu vas recevoir l'Apple Watch.
9: Mais merci, c'est magnifique.
0: Alors, Apple Watch, et en plus, Virginie, je te rajoute, accroche-toi bien, une VHS de Avin Mistral chez René Château Vidéo, avec Jean Reno, et avec le bonus DVD de la gifle. T'as c'est dans les uncut, hein.
9: Oh, plus cher.
0: Eh ben, je suis très heureux.
9: Merci en tout cas.
0: On est très heureux de t'offrir ce cadeau. Merci tout le monde de nous avoir écoutés. Merci Chloé d'être venue.
4: Bah, merci à vous, je suis trop contente, c'était trop sympa.
0: Allez, écoutez, elle vous parle d'un temps. Recueil de témoignages de grand-mère, c'est la saison 2. Il y a les deux premiers, allez-y. Quels sont les deux premiers, les prénoms?
4: Joël et Nicole.
0: Et après, ça continue.
4: Hop. Ça continue, deux par semaine.
0: Dodo.
4: Elles sont trop, elles
0: Isabelle.
4: Sont incroyables.
0: La allez, Muriel, alors, la Mumu.
4: Ah bah, la Mumu, elle est connue. C'est un peu une star, hein.
0: La Mumu. La tu Muriel, restes en contact un peu?
4: Ouais, grave, de ouf, bien sûr. On s'appelle, on s'envoie des messages.
2: Bah, tu dois avoir des groupes WhatsApp, ça c'est clair. Il ne doit avoir que ça.
7: Génial.
4: Venez à mon prochain anniv, ça va être
0: cool. Merci d'être venu nous voir. Salut tout le monde, on se retrouve demain. Demain, c'est Michel Denisot qui sera notre invité dans le studio à partir de 18h. Belle soirée tout le monde sur Énergie. Ciao.
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4: Salut tout le monde. Oui. J'ai trouvé quelqu'un dans la rue.
5: Radio, ça va marcher ça.
6: Ah non.
4: Bienvenue tout le monde sur Énergie, j'arrive à l'instant. Installez-le, Jean-Luc Lemoine qui était dans la rue, je lui ai dit viens, monte, on va faire de la radio. Génial, ça va Jean-Luc?
7: Mais ça va bien, je suis tellement content de traîner dans la rue.
4: Moi aussi, trouvez Jean-Luc Lemoine, il est en tournée partout, il fait une pièce de théâtre en ce moment, il est partout en France. Je l'ai chopé en bas dans la rue, je lui ai dit mon 7ème étage, on a quel étage? 6ème étage,
7: bah voilà. Tu connais cette radio ou pas toi? Si tu connais pas les étages, c'est compliqué.
4: Ça va Jean-Luc?
7: Mais ça va bien, je suis content de te voir.
4: Ça fait trop longtemps qu'on s'est pas vu, nous.
7: Exactement, à l'époque, t'étais... Je crois que tu avais 18 ans. T'avais 18 ans, en tout cas, tu faisais 18 ans.
4: T'as vu, la vie m'a bourriné.
7: Ça, c'est un problème.
4: Oh là là, il y a Rémi, il y a Ornella qui sont là, il y a toute l'équipe, bien sûr. On va voir si tu nous écoutes de temps en temps. Qu'est-ce qu'il y a dans cette émission, Jean-Luc Lemoine? On va voir si t'es un fidèle auditeur.
7: Il y a avant tout du bonheur.
8: Ah oui, ça c'est vrai.
7: Bien joué, Jean-Luc.
4: Ça oui.
7: Et en même temps, tu vas pas me piéger, tu sais même pas à quelle est ta journée. C'est vrai.
4: Tu sais, Jean-Luc, déjà, je te remercie d'être monté, nous faire la surprise. Il n'y a pas eu trop la forme de consentement. Je l'ai vraiment embarqué dans un ascenseur. Jean-Luc, ouais. Je tiens à dire, pour te remercier d'être venu faire l'ouverture, Thibaut, qui est un peu le représentant légal d'Énergie dans ce studio.
9: C'est un peu moi qui le passe, ouais.
4: Thibaut, on offre une plancha à Jean-Luc.
7: Non, ne dis pas ça. Parce que
4: Jean-Luc, ça fait un an que j'ai dit à Énergie, j'ai dit nos auditeurs, ce qu'ils veulent, c'est des planchas. Depuis un an, on n'arrive pas à les fourguer. Sache que il me reste un mois pour tout à disparaître, je t'offre une plancha.
8: Waouh!
7: Excusez-moi, vous finissez quand la saison? Parce que j'aurais besoin aussi d'un transat.
4: On va te dire. Plancha, attention, c'est une plancha Eat Music Only.
9: Ah oui.
7: Comment tu dis?
4: Plancha Eat Music Only.
7: Ça veut dire quoi?
4: Ah,
7: c'est-à-dire Music Only.
4: Ah bah oui.
7: C'est-à-dire que tu peux mettre la musique enceinte?
4: Non, c'est dès que tu mets une chipo ou quoi, ça fait noni. C'est du Sean Paul, c'est tout ça. Alors je te donne la description, c'est la maxi plancha XXL pour 10 à 12 personnes. Attends, t'as même pas autant de potes, je te connais.
7: Non, mais je vais en trouver d'un seul coup, tu sais. C'est la plancha qui fait les amis.
4: Mais c'est ça. Avec la plancha, tu auras des potes. Combien de watts d'après toi? Combien de force?
7: 200.
4: 2003.
7: Non,
4: mais les mecs, je te mets bien. Jean-Luc, si tu viens, ouais, je fais monter l'énergie, c'est pas rien.
7: Le problème, c'est que ça va griller trop vite.
4: Tu vas mollo, t'as raison. Revêtement anti-adhésif.
7: Ah bah ça, tant mieux.
4: Thermostat réglable, 5 niveaux de cuisson.
8: Oh là là, mais attends. Ah.
7: T'es en train de me vendre que tu me vends une plancha qui chauffe, juste.
8: Attends. Il y a la pince aussi.
7: Il y a la pince.
8: Ah, bien sûr.
4: Il y a la pince.
7: Il y a le matos.
4: Ah, je ne mets la pince. Et je, parce que je suis sympa, je te mets un petit kilo de poulet basket.
7: Ah, écoutez, moi j'invite toute l'équipe. Toute l'équipe vient à la maison.
4: La plancha part pour Jean-Luc Lemoine. Où est-ce qu'on peut t'applaudir, Jean-Luc? En ce moment, si on veut te voir au théâtre, t'as fini ou tu joues encore?
7: Non, je joue. Là, mon spectacle, j'ai les deux dernières cette semaine. À l'Union, pas loin de Toulouse, jeudi. Et à Hénin-Beaumont, ça sera dimanche.
4: Oula, Hénin-Beaumont.
7: Ouais. Terre de rire. Et puis je serai avec le
4: prénom. Vous avez besoin de vous changer Zidane à Hénin-Beaumont. Allez voir le prénom.
7: Et je fais le prénom aussi deux fois cette semaine. Je sais plus où on est. On en fait tellement. Il y a Bourbon-l'Archambault bientôt.
4: Je crois que tu joues à Nice.
7: Non, attends, je vais te dire parce que soyons précis deux secondes. Sinon, je vais me faire engueuler par mes camarades de jeu.
4: Vous rendez compte qu'il joue le prénom, c'est culte. C'est le prénom, ouais. Jean-Luc Lemoine.
7: Formahon et Bois d'Arcy.
4: Ah, Bois d'Arcy, sympa.
9: Ouais.
4: Et ben voilà, vous allez l'applaudir. Et en revanche, sachez que maintenant il sera avec sa plancha sur ses dates de tournée.
8: Oui.
7: Exactement.
4: Et qu'à la fin du spectacle, ça peut partir en Godivo.
7: Ça peut partir aussi, ouais, en Merche. la merguez Jean-Luc Lemoine. Ça sera grâce à vous, les gars.
4: Pas mal, ça. Ouais. Pas l'abri de te faire un peu de citron en dehors. Tiens, tu veux lancer Sound of Legend?
7: C'est un de mes rêves. mais est-ce que les gens sont prêts?
4: Je pense que les gens sont prêts. On est en direct sur Énergie, on est là jusqu'à 19h. Qui sont nos invités ce soir? Manu Payet.
8: Oui.
4: Et Marie Jolie Bop.
8: Julie. Marie Jolie Bop.
4: Julie.
7: Je l'adore.
4: Bop.
7: Je l'adore. J'ai fait plein de trucs avec elle. C'est une comédienne hallucinante.
4: Elle est formidable. Je l'ai vu au théâtre aussi. Vous l'aurez. Il y aura Manu Payette. Et ils viennent pour un film réalisé par le chéri d'Ornella.
8: Oui, tout à fait. Tu seras là aussi. Et il vient du coup.
4: Il y aura aussi le chéri d'Ornella pour le film Deviens Génial qui sort dans quelques jours en salle.
8: Oui.
4: Et on en parlera avec eux tous. On a du Jean-Luc Lemoyne. On a du Manu Payette. On a le mec d'Ornella. Non, on s'en sort pas. La nièce de.
8: Oui.
4: Et Cookie à vendre pour l'école, la nièce de Rémi aussi.
10: Je passe avec ma tante qui a fait les petits colliers pas dégueux. Je
8: disais, ah, voilà. C'est
10: clair. Ouais, vous allez voir.
8: Tu vois, sympa.
10: C'est artisanal là.
4: C'est une auberge espagnole ici.
7: Le problème, c'est que t'es pas à l'abri à ce que je traîne.
4: En bas,
7: tous les jours, de l'énergie.
4: Je monte avec toi. Merci d'être là, tout le monde. Bon, on n'a plus la plancha à offrir ce soir. Elle a été offerte à Jean-Luc Lemoyne. Mais il nous reste des cadeaux magnifiques. Switch 2, Apple Watch.
9: Et puis, on va trouver autre chose que la plancha, mais allez. On m'a trouvé. Hein.
4: La vérité, on en a 30. On offre encore une plancha ce soir. N'hésitez pas. 0870 42 48. C'est le numéro complètement gratuit pour nous joindre. Les infos pour Bruno dîner de ce soir. Le thème, c'est
9: Buckingham Palace. Roi et reine d'Angleterre.
10: Ouais,
8: ça
10: va,
8: héros. C'est pareil, hein. C'est à peu près.
4: Toujours à peu près. Jean-Luc, merci d'être venu nous voir.
7: Merci de m'avoir accueilli. Et tu ne vas pas les mains vides, je suis content.
8: Attends, la chance
4: quand même. Tu l'avais, la plancha?
8: Non, ça va, merci, mais en tout cas, Jean-Luc est très heureux. Donc ça me fait plaisir.
7: Alors, on est là, tu viendras. C'est moi qui sortirai le graillon, tu mangeras juste.
8: Ah, merci. Mais je viens venir manger la plancha avec toi, par contre.
4: C'est fou de repartir d'énergie avec une plancha.
8: Attends.
7: Ouais, moi, j'arrête ma carrière ici.
4: Les gars, je fais le télé-shopping. Ça y est, je suis prêt. On est sur Énergie en direct. Merci de nous écouter dans toute la France, les copains. Des gros bisous, courage à vous et soyez prudents sur la route.
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4: 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Merci d'être là.

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1: Nouveau concept, super. Moi, je vais aller chercher les auditeurs un par un. Je vais les chercher. On est avec vous en direct. J'ai un numéro pour nous joindre. Vous voulez me parler, vous voulez parler à l'équipe, vous voulez discuter avec nous, vous voulez jouer. Il y a un seul numéro, il est gratuit. 0870 42 48. 0870 42 48. C'est gratuit. On a du GIMS.

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2: Merci de nous choisir. Oui, on est là sur Énergie. Il y a du Gims, il y a tout ce qu'il faut. On est là à vos côtés, on va vous accompagner. Vous êtes en train de récupérer toute la famille, en train de finir une journée de boulot. Eh ben, on est là pour vous accompagner pendant 3 heures. Des invités canons. Il y a un film qui sort pour eux. Plein de choses qui vont arriver. Les infos pour Brio dîner de ce soir. Roi ou reine d'Angleterre ?
3: Roi ou reine d'Angleterre.
2: Enfin, l'Angleterre, le Royaume-Uni, évidemment, la principauté, le Royal Kingdom, quoi.
4: Ah oui, Buckingham, tout ça.
3: Voilà. Oui, c'est ça.
2: On en parlera dans un instant. Paddington, exactement. Avant ça, je voudrais qu'on embrasse Antoine Martin, passionné de foot et de maillot. Il a créé l'asso, la mailloterie avec laquelle il chine les plus beaux maillots de foot. Il en a plusieurs milliers dans sa collection. Il a décidé d'organiser une grande vente ce vendredi et samedi dans le centre de Troyes. Plus de 100, pas plus de 150 euros le maillot. Il n'y a aucune contrefaçon. En gros, vous avez compris, immense collection. Vous aimez le foot comme ça, vous pouvez aller trouver des petites pépites. Il va en vendre pas mal.
3: Ah ouais,
2: la mailloterie.
4: Ouais, déjà, le concept est bon, hein. Le nom est bon, on valide.
2: On valide tout.
4: Mayotri, bien sûr.
2: Eh bah, tant mieux. On t'embrasse, Antoine Martin. Bah, pour une fois qu'il y a un double prénom qui n'est pas tué en série. On est maillot de foot, c'est plutôt bien.
3: C'est bien, c'est bien.
2: Restez avec nous sur Énergie. C'est jusqu'à 19h et 0870-42-48. Appelez-nous parce que je vous ai promis, on va jouer beaucoup ce soir.
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2: Juste ce qu'il vous faut.
4: Ah bon?
2: Ah oui, oui, oui. On est mardi?
4: Oui.
2: Oh là là, mardi, comme ça, après-midi. Il est même pas encore 17h, vous êtes dans la voiture, vous avez envie de kiffer, vous avez envie de vous détendre. Jennifer Lopez, c'est vous qui arrive.
5: Ah ouais.
2: Pas besoin.
4: Tu veux que l'on the floor,
2: ça suffit. Ah là là, je suis heureux d'être là avec vous. Tiens, il y a Auriel qui est avec nous. Bonjour Auriel.
6: Bonjour Camille, comment ça va?
2: Ça va très bien Auriel, tu fais quoi dans la vie?
6: Je suis opticien et ça me fait une tonne de plaisir de parler avec toi à la radio là tout de suite.
2: Je suis super content, mais alors attends, passion opticien moi.
6: Arrête, je te crois pas, mais frérot, à tout moment je te fais un petit cadeau à la fin de l'émission.
2: Oh là là là, t'es un amour gros.
6: Et je te fais kiffer frérot.
2: Auriel, attends, tu t'es quoi? T'es Chris? T'es indépendant? T'es quoi toi?
6: Je suis un indépendant et ça s'appelle Optique d'Or, comme l'or.
2: D'accord, c'est où?
6: Un peu partout, dans le 15e, à Sarcelles, on est un peu partout.
2: Trop bien. Tu fais Zarek à la sécu?
6: Toujours obligé, frérot. Non, je rigole, surtout pas, c'est pas cool.
2: Faut pas le faire, ouais, évidemment.
6: Tu m'enverras un petit message sur Snap, frérot, et t'inquiète, on s'arrangera.
2: Non, je rigole. T'inquiète. Auriel, quelles sont les marques qui cartonnent en lunettes en ce moment-là? Je veux des lunettes pour cet été, qu'est-ce que je dois acheter?
6: Bah, comme tout le monde le sait, Cartier, frérot. Cartier Max.
2: Cartier?
6: Ray-Ban Meta.
2: Ils font des lunettes,
6: Cartier? Les Ray-Ban Meta. Bien sûr. Et bien sûr.
4: Ah si, ils font des lunettes, tu sais, percées.
6: Il y a un truc qui cartonne. Tu m'entends, Camille?
2: Ouais, je t'écoute, Auriel.
6: Il y a un truc qui cartonne en ce moment, c'est les Ray-Ban Meta. Incroyable.
2: Ouais,
6: je sais pas si t'as essayé, mais
2: ouais, ouais, j'ai la chance Instagram, ils m'en ont filé. Ah ouais, ah ouais, c'est beau. Alors, on me montre les lunettes Cartier. Ah oui, je savais pas du tout.
3: Ouais, c'est incroyable. C'est style quand même.
2: Je crois que c'est des bijoux Cartier, non?
6: Ouais, mais ils font les lunettes. On peut faire plein de choses personnalisables et tout. Il y a une tonne à faire.
2: Il y a une tonne à faire, ok. Auriel, est-ce que tu regardes Roland Garros ou t'as pas le temps avec ton taf?
6: En ce moment, c'est vrai que je regarde un tout petit peu. Je sais qu'il y a Kwame qui a fait quelque chose de dingue, qui a fait une belle remontée. Mais voilà quoi.
2: Eh ben écoutez, il y a quelque chose qu'on ne voit pas, mais il y a un nouveau service disponible à Roland Garros pour la première fois. L'organisation de Roland Garros offre un service à tous les joueurs et toutes les joueuses du tournoi pour leur confort. Qu'est-ce que c'est? Ça n'existait pas auparavant.
6: Je sais pas, un truc en loge peut-être, je sais pas.
2: Ah oui, c'est dans les vestiaires pour être précis.
3: Dans les...

0: C'est une salle où ils peuvent faire quelque chose de particulier?
1: Non, c'est un service qui est mis à leur disposition.
2: Est-ce que c'est une personne? C'est une personne qui vient leur faire quelque
1: c'est
2: chose?
1: C'est une personne qui s'occupe. Ouais, on est sur du tertiaire, du service. Ouais,
2: c'est du service,
1: ouais.
2: À la personne.
1: Service,
3: c'est pas de l'ostéopathie, c'est pas un petit massage.
1: Alors non, Auriel, j'imagine que oui, et que ça fait même bien longtemps qu'ils ont des ostéopathes, dispo dans les coulisses de Roland Garros, les grands champions. C'est pas ça qu'on cherche. Mais je pense que t'as une bonne réponse. Hein.
2: Moi, je pense à une voyante.
0: Oh, j'allais dire ça. On est pareil. Et c'est pas ça.
1: Eh ben non, ouais. C'est du coup, c'est à qui donne la mauvaise réponse.
0: On est nul, pareil.
1: Pardon, Auriel.
3: Un entraîneur en plus, je sais pas.
1: Non. C'est vraiment quelque chose, un service. Imaginez-vous, vous êtes joueur de tennis, vous arrivez dans les vestiaires de Roland Garros.
0: Ouais.
1: Pour que vous soyez plus tranquille avant un match.
2: Un conseiller fiscal, quand il va prendre quand tu prends tes 2 millions, il faut savoir les passer à un moment donné.
0: Non, avec quelqu'un qui s'occupe de tes affaires, tes habits, qui t'installe les trucs et tout, je sais pas.
1: Non. Mais c'est quelque chose, quelqu'un qui s'occupe de quelque chose.
3: C'est quoi? C'est un objet? C'est une personne?
1: C'est non, c'est quelqu'un qui vient, qui vous prend quelque chose pour vous soulager.
3: Qui vous prend quelque chose pour vous soulager?
2: Il y a un porteur de sac.
1: Pas de sac, d'autres choses.
0: Il y a déjà, je pense, quelqu'un qui...
1: Bah oui.
0: Il te prend...
1: Imaginez, vous êtes joueur de tennis,
0: ouais.
1: Et vous pouvez venir avec quelque chose à Paris et quelqu'un s'en occupe pour vous.
0: Avec tes coupes?
1: Ta voiture.
3: À quoi faire?
1: Non. Mais non.
3: Non, c'est bon.
0: Non.
1: Votre animal de compagnie.
0: Oh.
3: Un job critère.
1: Exactement. Les joueurs et les joueuses, c'est la première année. Avant, il fallait que ce soit quelqu'un de leur famille ou un membre du staff qui s'en occupe pendant les 5 heures de match.
0: Bien sûr.
1: S'occupe de votre chien. Et ben, dorénavant, vous arrivez dans le vestiaire et il y a un service de dog sitter et sitteuse qui prend, qui s'occupe des animaux. C'est une garde pour chiens des champions. On peut croiser dans les vestiaires de Roland Garros désormais H, le King Charles de Sabalenka, le caniche d'Anastasia Patapova, Alexander Zverev avec son teckel. Ou encore Kalinskaya qui a un teckel elle aussi.
2: Ah ouais.
1: Avant ils n'avaient pas le droit, il fallait les laisser en dehors du stade et les laisser à leur hôtel ou je sais pas où. Maintenant ils les amènent et il y a quelqu'un qui les balade payé par Roland Garros.
2: Et en même temps pratique, Roland Garros étant à côté du Bois de Boulogne à Paris.
1: Exactement,
2: c'est pratique. C'est à côté, ça s'en met.
0: Et puis ça leur fait du bien pendant une pause. Ils vont voir leur petit chien. Non mais c'est vrai.
1: Non mais il n'y a pas de pause, ils restent sur le terrain.
0: Non mais avant ou au début, je veux dire, toi, c'est un truc, une proximité qu'ils n'avaient pas du coup.
1: Ah bah oui, mais tu peux pas faire une pause technique pour aller voir Sultan, le maillot.
0: Quand tu vas faire pipi.
1: Ah non.
0: T'as envie pour aller caresser ton chien.
2: 2 minutes les croquettes, pardon. J'ai zappé les croquettes, c'est un truc de fou.
0: Je vais faire un bisou.
2: 2 secondes.
1: Je trouve ça fou. Et sachez que l'US Open, c'est l'inverse. Je suis allé faire mes recherches. À l'US Open, le tournoi américain, c'est l'inverse. Ils le faisaient et depuis cette année, ils ont interdit les chiens. Parce qu'il y avait trop de crottes dans les allées de l'US Open avec tous les chiens de champions. Et donc, eux, c'est l'inverse. Ils le faisaient depuis des années. Ils ont dit maintenant, stop, vous n'avez plus le droit de venir avec vos animaux à l'US Open.
0: Oui, tu es un chien, si tu
2: veux. Ouais, c'est ça. Ce que tu es en train de nous dire, c'est que les champions ne ramassent pas les crottes. Et alors, ça, c'est non.
0: Ah, ils jouent.
2: Ça, c'est non.
0: Ils peuvent pas, ils sont sur le terrain.
1: Pas mon Nadal.
4: Non, pas mon Nadal. Avec tous ces tics, ils ramassent.
0: Ah oui, oui.
2: T'as mis un petit sac dans la poche, tu ramasses la crotte de ton cavalier King Charles.
1: Excusez-moi, monsieur Alcaraz. Il y a une crotte là.
0: Ah oui.
1: Tout Alcaraz que vous êtes, ramasse la crotte, on prend un sac à crotte. Hein.
0: Bah bien sûr, attends.
1: Et bien sûr, évidemment.
2: Bah oui.
1: Bon, c'est bien, non?
0: Bah oui, c'est très bien.
1: Bah voilà, maintenant ils sont détendus. Quasiment tous les joueurs ont leur petit chien qui vient avec eux dans le monde entier.
2: Super. Bah ouais. On pointe des choses.
1: C'est cool. Dans un instant, les infos pour Brio Dîner de ce soir, on parlera du roi et de la reine d'Angleterre. Vous aurez le choix, on aura tous trouvé une info. Auriel, je te fais des gros bisous. On se parle hors antenne pour avoir des lunettes de soleil. J'en ai pas pour cet été. Je vais essayer de faire un petit coup sur des solaires.
3: Grand plaisir,
1: c'est
3: cadeau. C'est
1: que
3: pour toi, mon cadeau.
1: J'ai fait un coup de fusil ce soir. Regardez. Et 16h20, j'ai déjà gagné une paire de solaires. On écoute Jennifer Lopez et Pitbull tout de suite.
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2: Like a sweet on the floor.
0: Ouais, bah c'est ce qu'on dit depuis tout à l'heure.
1: Mais non, mais j'ai
2: complètement ce qu'on dit.
1: C'est ce que vous dites.
0: Oui, bien
1: sûr. C'est pas, c'est fou, hein,
0: on
1: comme
0: dit ça.
1: Ça veut juste dire, je passe le Swiffer on the floor.
2: Tout simplement, les gars. Tu vois, comme quoi. Hein,
1: ah, mais les gars, moi c'est le Wall Street English. Hein.
2: Ouais,
1: Wall Street Institute.
0: Institute.
1: Qui c'est qu'on entend ricaner derrière? C'est mon Anto. Ça va, Anto?
3: Eh ben écoute Camille, ça va complètement. Ça va très très bien. Même, je suis très très content de passer avec vous.
1: Bah, moi aussi, mon pote. Tu fais quoi dans la vie?
3: Alors, je suis technicien frigoriste.
1: Technicien frigoriste. Ah, donc si une chambre froide tombe en panne, t'interviens.
3: Alors, oui, dans notre métier, ouais, mais moi, je suis plus spécialisé dans la climatisation.
1: Oh, t'es un bon.
0: On a plein de temps,
1: on a plus de climat.
0: Bah, oui.
1: C'est qu'on a plus de climat dans nos studios. Hein.
3: Ouais, mais j'ai cru comprendre, mais ça fait déjà un moment que ça dure. C'est quoi ce bordel?
1: Ça fait. Il y a une carte mère qui a. Attends, on va demander à Thibaut, parce que vraiment, c'est celui qui suit le plus les histoires internes d'énergie.
2: Moi, il y a deux trucs qui m'intéressent, c'est la clim et la cantine dans la boîte. La clim, c'est, ça va être géré bientôt, mais en fait, on a la carte qui gère un petit peu, qui retransmet.
1: La carte mère.
2: Bah ouais, c'est la carte infographique. C'est pas une carte mère exactement, la dernière fois, je me suis planté. Mais c'est ça qui gère en gros tous les ordinateurs, qui gère l'ordinateur de service des clims qui parlent entre elles. Et du coup, il y a une partie des clims, elles sont cramées à cause de ça, et l'autre partie quand même qui fonctionne. Mais tu sais, c'est des trucs à double cerveau, tu dois connaître.
1: Et nous, on est parti passer du mauvais côté, hémisphère sud, nous. Ouais. On n'est pas bon sur le côté cerveau, je te cache pas qu'en tout cas, à l'heure actuelle, il fait 57 degrés dans notre sud.
3: Ouais, bah c'est la température que j'avais la semaine dernière sur les toits.
1: Ouais. Oui, tu vois, Anto, bien sûr.
2: S'hydrater. Hein.
1: Mais là, dis-moi, c'est le meilleur de ton boulot, là. Vous tous qui nous écoutez, c'est le moment où tout le monde veut une clim, là.
3: Alors, c'est le meilleur moment. Je suis pas sûr que ce soit le meilleur moment parce qu'en fait, c'est un peu comme ceux qui ramènent les cheminées et qui sont débordés au mois de décembre.
0: Et oui.
3: C'est-à-dire que tout le monde veut tout de suite maintenant, donc c'est pas simple en fait. On a des périodes normalement qui sont un peu plus creuses où là on peut prendre le temps d'installer des choses et tout ça au mois de
1: bien
3: mars.
1: Bien sûr, et là t'essaies de démarcher les clients et là t'as personne. C'est comme quand les mecs veulent mettre des piscines, personne fout sa piscine au mois de février. Alors que tu fais un coup de fusil.
3: C'est ça, exactement, c'est tout à fait ça.
2: Donc faudrait ramener la cheminée maintenant en fait.
3: dans l'idéal, pour pas être débordé, pour pas se retrouver le bec dans l'eau au mois de novembre, oui, c'est pas
1: on ramène
3: ça.
1: Maintenant et toi on te rappelle en février. C'est ça
3: non, mais sachant que les clims c'est du réversible maintenant.
1: Ah oui, c'est vrai. Ah oui,
2: bien sûr.
3: Ça fait le chauffage également. Donc.
1: Alors, tu sais, depuis hier, on arrive enfin à ouvrir nos planchas. Je sais pas si tu nous suis beaucoup, Anthony, mais depuis hier, ça y est, on commence à avoir des petits coups de fusil sur nos planchas.
2: Bah oui, ça part là.
1: Et donc l'équipe a décidé, et j'ai peur de tout, je vois devant moi, l'équipe a décidé de faire un blind test plancha. Je sais même pas ce que ça peut être. C'est-à-dire, c'est quoi, Thibaut?
2: En fait, hier, on a ressorti ce hit.
6: Oh, la plancha, elle est pour toi ce soir.
1: J'adore.
2: Et on s'est dit, comme on a vu que la mayonnaise avait un petit peu pris sur les réseaux, tout le monde en parlait dans la rue, on s'est dit, nous aussi, on va faire notre propre blind test.
1: Alors, tout le monde en parle dans la rue, tu vas peut-être un peu loin. Là, écoute, priorité au direct sur BFM. Je t'avoue que ce matin, j'ai regardé la matière de BFM, c'était pas tellement sur notre plancha. C'était plus sur Hormuz.
2: Moi, franchement, de mon petit œil, j'ai vu que ça en parlait un petit peu. Les gens chantaient dans la voiture et je me suis dit, pourquoi on prendrait pas plein de hits d'aujourd'hui, d'hier, de demain même, pourquoi pas? Et on va les remasteriser en version plancha. C'est-à-dire qu'on a remplacé des mots par plancha dans la chanson.
0: Par
1: exemple,
0: c'était Macumba.
2: Exactement, c'était
1: tout à
2: Macumba.
1: Alors, allons-y.
2: De Madère.
1: Exactement.
2: Jean-Pierre Madère.
1: Ouais. Alors, attendez. T'as dit quoi, Anto?
3: Non, rien. Pas la sauce Madère.
2: La sauce Madère,
1: c'est super. Ah, la sauce Madère.
3: Non.
1: J'avais pas compris, Anto, excuse-moi.
3: Non, mais il n'y a pas de souci.
1: Attention, on y va.

0: Ah bah bien sûr.
1: Moi j'aime bien.
2: Oui bah oui.
3: Ah j'adore la guitare.
1: Ouais. Non j'aime bien la plancha.
0: Vous voulez du un peu plus moderne peut-être.
1: Ouais vas-y allez une autre.

0: 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C'est ça qu'on devrait faire. Tout mettre là, une soirée avec que des titres en plan de chat.
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0: Radio officielle des plans de chat, dans un instant, les infos pour Béodiné de ce soir. Et on joue avec vous 0870 42 48. Bougez pas.
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0: Et je voudrais qu'on embrasse les futurs étudiants de France qui doivent être en stress. Ce mardi, ce soir, 19h, la phase d'admission principale de Parcoursup ouvre.
1: Ah,
0: très important.
1: J'espère que je suis
0: prise. 1 million de candidats recevront une première série de réponses concernant leurs vœux qu'ils ont fait il y a plusieurs semaines maintenant.
1: Bah, oui, je sais.
0: Il va y avoir les premières réponses. Les candidats verront s'ils sont admis sous condition, en liste d'attente ou carrément reconnus. Au fil des désistements, les candidats pourront recevoir de nouvelles propositions jusqu'au 11 juillet.
4: Ah là là, c'est dur ça. Bon, la dernière fois que j'ai fait un vœu, j'avais un cil sur la joue et vraiment c'était la seule fois où vraiment j'ai fait un vœu.
5: Choisis une joue.
6: Bah tiens, je la tape. Je vais faire une médecine.
0: Oh là là, c'est fou. Bon, écoutez, je sais que ça met en stress plein de familles qui nous écoutent.
1: Bah, oui.
0: Les étudiants, les parents, on vous souhaite beaucoup de courage pour cette soirée. On espère que les vœux seront côté admis, bien sûr. Alex Warren, Fever Dream. Voilà ce qu'on écoute. Ensuite, ça part en info pour briller au dîner de ce soir. Faut avoir un dîner, faut avoir envie de briller. Mm-hmm. Et nous, on aura les fun facts qu'il vous faut. Bougez pas.
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0: Ah, j'ai Vita qui arrive juste après, ça fait mal. Je sais que tu dis souvent la blague de taper dans la table basse, sauf que ta chérie, ça a vraiment pété le petit doigt de pied.
4: Ma femme s'est pété le petit doigt de pied.
0: Ça m'arrivait pendant le confinement. C'est terrible.
4: Il y a rien à faire en plus, non?
7: Ah, bah là, il y a rien à faire. Faut prendre des antidouleurs et taper quoi.
0: Tu sais, quand tu te le tapes et t'arrives, tu dis, j'ai dû me le casser. Et bah, pour me l'être cassé comme ta chérie, quand tu te casses, tu sais tout de suite. Il est cassé.
4: Ah bah là, ouais.
1: Bah, il est violet ou noir en 4 secondes. Donc,
0: ah bah là, c'est clair. Elle a un gnocchi violet à la place du petit.
1: Je vous ai
0: déjà raconté comment ça m'est arrivé.
1: Qu'est-ce que t'as fait encore?
0: J'étais pendant le confinement et Grand Optical, ils m'ont changé mes lunettes, ils se sont trompés, ils ont inversé les verres.
1: Oui, c'est
0: donc, en fait, et je me disais pendant 2-3 jours, j'étais seul dans mon appart avec ma femme et j'arrêtais pas de taper dans les murs. Mais tu sais, un peu de. Tu tournes dans la cuisine, tu prends une porte et tout. Je dis, mais qu'est-ce qui m'arrive? Mais je perds la tête ou quoi? T'es en confinement, tu sais, est-ce que j'ai eu le Covid?
1: Oui.
0: Et que ça fait partie des symptômes qui nous a pas dit Jean Castex. Et donc je me disais ça va pas. Et en fait, ils s'étaient inversé les trucs à un moment donné à force de marcher. Je m'étais tapé, je voyais rien. En fait, j'étais complètement Grand Optical et bam, ils m'ont pété le petit doigt de pied quoi.
1: Si on était aux États-Unis, t'aurais gagné beaucoup d'argent.
4: Ah ouais? Ah oui.
1: Ah bah attends.
4: Ah oui.
0: T'aurais pas fait penser.
1: Bien sûr.
4: C'est encore possible. Hein.
0: Coming from you. Grand Optical. Ce soir, aujourd'hui, nous sommes le 2 juin 53. Qu'est-ce qui s'est passé? 53, rendez-vous compte. Couronnement de la reine 2 d'Angleterre. Mmh. La reine Elisabeth, la reine, the reine.
4: Ouais.
1: The queen.
0: Ah bah voilà, il y a la pizza ou elle. Hein. La reine, c'est elle, la reine Elisabeth II d'Angleterre, 2 juin 53. Je me rappelle comme c'était hier.
1: Ouais.
0: T'es fou,
4: quel moment.
1: On était tous devant notre télé. C'était beau.
0: Est-ce qu'il y a la télé à l'époque en 53?
1: Ah bah oui.
0: Bah t'as vérifié, là c'est le fact-checking.
4: Ah, je crois pas. Hein.
1: Bah dans The Queen, transmis. Mais oui.
4: Si, ça a été retransmis, c'était Pat Logan à la Real.
1: Si, parce que dans la série, on voit ça.
0: Il y avait la télé en 53, vous avez raison. Bon bah 53 en tout cas, et c'est pour ça que le thème de ce soir, c'est celui-là, jingle.
8: 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Oh, wow. J'aime beaucoup la France et Paris, la Tour Eiffel, les croissants, Camille Combal.
0: Attention les accents, hein, c'est le fact-checking. Hein.
4: Alors on en est où sur l'accent anglais? On peut y aller?
0: Il nous reste l'accent anglais, l'accent italien, globalement.
1: Oui. Ouais,
0: il y a Adrien qui est avec nous. Ça va, Adrien?
9: Ouais, salut Camille, salut l'équipe.
0: Salut Adrien, tu fais quoi dans la vie, petit lascar?
9: Alors, je suis gendarme dans Calvados.
0: Pardon, donc pour moi, mes amitiés, caporal chef. Quel est ton grade?
9: J'ai le grade de gendarme sous-officier basique et là j'attends les résultats du concours en septembre pour voir si je passe chef du coup.
0: Oulala, tu passes chef, t'as un plus gros flingue?
9: Non, le même, une plus grosse paille peut-être. Mais...
0: Donc toi, gendarme, tu vis en caserne et tout, t'es un militaire?
9: Exactement.
0: Ok, très bien. Ça se passe bien, t'es content?
9: Bah oui, écoute, hein, je suis content avec vous ce soir. Et puis bah là, je suis en permission cette semaine, donc je me suis dit c'est l'occasion de.
0: Oh bah ça me fait très plaisir.
9: Participer.
0: Alors, à cette heure-là, normalement, t'es en train d'enlever des points sur le périph. Je vais te dire un truc. Je préfère te savoir avec nous à l'antenne. Hein.
9: Bon, ben voilà, au moins ça roulera tranquille.
0: Ben voilà. Adrien, je suis ravi de t'avoir au téléphone. Roi et reine d'Angleterre, voici le thème. On va commencer, on a 4 infos, 4 fun facts. Tu nous diras à la fin celui que t'as préféré. On va commencer avec Thibaut.
5: Et ben, il fait un truc super en Angleterre. Bravo l'Angleterre. Le roi, ou la reine d'Angleterre, en l'occurrence là, le roi, envoie une carte aux habitants qui fêtent leurs 100 ans, ou alors pour fêter les 60 ans de couple, donc d'anniversaire de mariage. Ils envoient une petite carte à tout le monde. C'est le roi ou la reine qui le fait. Là, en l'occurrence, c'est Charles et Camilla, c'est ça? Je me trompe pas?
0: Ouais.
5: Et en fait, c'est une vieille tradition à l'époque qui date de...
0: Camilla Parker Bowles.
5: Ah ben, absolument. Et ils signent de leur main, tu vois, sur la carte. Moi, là, je l'ai devant moi. Tu vois vraiment la carte qui est signée. En fait, c'est une vieille tradition qui date de 1917 du roi George V. Parce qu'à l'époque, bah, c'était fou de faire 100 ans. Il s'est dit, bah, faut qu'on le souligne, faut qu'on félicite nos habitants qui ont plus de 100 ans. Et c'est un petit geste que je trouve trop mignon.
0: Et donc, coûte pas cher. Ils signaient eux-mêmes là, pour tous les centenaires du pays.
5: Exactement. Ils envoient une petite carte et ils le font même par surprise parfois pour les 105 ans, les 110 ans, les 120 ans et tout ça. Ils continuent à le faire. Je trouve que ça, bah, ça rassemble les Anglais. C'est pour ça que c'est une nation forte. Ils sont ensemble, unis. La royauté avec le peuple, ensemble, l'un dans l'autre.
0: Ils sont ensemble, c'est fou les Anglais. Et surtout, ils sont OK pour qu'il y ait une famille qui est vraiment la plus grande richesse d'Angleterre. Et c'est OK de voir comment on fait pour le chômage et tout. Et à côté, ils ont des biens de dingue et tout. Mais leur équilibre est là. Moi, je juge pas, mais c'est assez dingue de se dire. Il y a nous, il y aurait déjà un gars, il serait déjà foutu dehors là-bas.
5: C'est clair.
0: Et ils acceptent ça.
5: Ça ira, ça ira. Oula, oula, oula. On va y aller, nous, hein, Marie-Antoinette. On va aller faire un tour. C'est clair.
0: Alors mon Rémi, qu'est-ce que t'as toi comme info?
5: C'est une petite croquette. On va parler de la reine Elisabeth bien sûr, mais je vais surtout vous parler d'une dame qu'on connaît moins, qui s'appelle Angela Kelly. C'était, puisqu'elle elle est partie en retraite depuis le décès de la reine malheureusement,
0: c'est
5: la styliste.
0: On la connaît moins pour le coup.
5: Écoutez bien, la styliste de la reine, la plus proche collaboratrice de la reine, c'est elle qui a inventé les tenues flashy pour qu'on puisse reconnaître la reine dans la foule.
0: Elle était toujours rose et tout, c'était vraiment un vrai délire.
5: Et elle était tellement proche,
1: couleur Jacques Plus.
5: Exactement. Elle était tellement proche d'elle qu'elle était aussi chargée, écoutez bien, de marcher avec les chaussures de la reine, les chaussures neuves. Elle avait ce boulot qu'on appelait casser les chaussures de la reine.
1: Pour les faire.
5: Pour qu'elle puisse ensuite aller en réunion, rendez-vous.
6: Une casseuse de pieds, quoi.
0: Casseuse de pieds. Attends, excuse-moi. Pour faire les chaussures, pour pas qu'elle ait mal aux pieds.
5: Absolument. Elle se faisait la même pointure et elle les portait avant. Voilà, Angela Kelly, qu'on appelait parfois parce qu'elle était un peu tendue avec les gens, AK-47, parce qu'elle était tellement proche de. Ouais, elle était tellement proche de la reine qu'elle disait, allez, c'est bon, vous m'avez saoulé. Ça va se faire comme ça. Ça, c'est comme ça. Aujourd'hui, elle met ça. Je peux rien entendre. Et même la reine, parfois, elle disait, ouais.
0: Est-ce qu'elle gérait les chapeaux? Parce qu'il y a aussi un vrai délire chapeau. Je crois pas. Je crois qu'il y avait style chapeau. Tu vas gérer un chapeau.
5: Ah, je crois pas, hein.
0: Elle avait un chapelier.
5: En tout cas, c'est sûr. Elle donnait beaucoup son avis et la reine l'écoutait à chaque fois. Vraiment, tout le temps.
1: Elle gérait pas les corgis?
0: Les corgis, c'est les chiens. Non, elle gérait pas ça. Mais elle pouvait dire d'un coup, tiens, viens, on fout en l'air le pays de Galles, quoi.
5: T'es sûr? Ouais, on fout en l'air le pays de Galles.
0: Bon, bah écoute, finis mon ourlet, puis on va jouer à ce qu'on fait, mais deux secondes. Non, tu vas être tous à éputer là-bas. Avec la 47, fais gaffe, je te sens un peu soupolé. Ouais, mais bon, je trouvais pas de feutrine, ça m'en fout. Donc, l'Irlande du Nord a tous ébuté. Quoi? Et enfin, avec la 47, t'as pété plomb, quoi. On peut pas faire ça. Tu fais ce que tu veux, Elisabeth, tu vas faire quoi, de toute façon? Tu ferais quoi sans moi?
1: Tu veux y aller?
0: Allez, j'y vais. Tu veux finir?
1: Oui, vas-y.
0: Allez, super.
1: Bah oui, j'en doute.
0: La reine Elisabeth II était très voûtée. Vous rappelez ou pas? Plus elle prenait de l'âge, bien sûr, mais on disait souvent qu'elle était voûtée, qu'elle avait des. En fait, elle avait d'énormes problèmes de dos. Vous savez pourquoi? À cause de sa couronne.
1: C'est lourd.
0: La couronne anglaise pèse 3 kilos d'or. Il y a dessus 444 pierres précieuses. Sachant qu'une pierre précieuse pèse 0,2 grammes, ça fait presque 1 kilo supplémentaire. Donc en gros, elle pèse quasiment 4 kilos la couronne. Et donc avec toutes les années où elle l'a portée pour toutes les cérémonies.
1: Les cervicales, ça fait mal.
0: La C5, Picasso là. La Picasso, comment on l'appelle la C5? La C5, la cervicale, bloquée. Ma reine Elisabeth a des gros problèmes de dos à cause de la couronne, mais elle voulait continuer de la porter. On lui a proposé plein de fois d'en faire une fosse. Et qu'en mode, les gens verront pas. Elle a dit non, hors de question, je garde la vraie, je suis reine d'Angleterre, je suis pas n'importe quoi. Et derrière, à côté, t'as ma K47 qui disait tu sais quoi, viens, on attaque la France, on va défoncer. Arrête, je te dis, tu fais que mes robes, toi.
5: Elle était un peu voûtée, mais il paraît qu'elle avait des trapèzes, attention. Tiens, touche un peu les trapèzes, mon pote.
0: Là, elle est morte juste avant l'arrivée de l'Irox. On a fait des Irox. La reine, si elle était pas morte, elle serait un Irox par semaine, c'est sûr. Bon, j'ai fait Nice la semaine dernière, je pars faire Toulon.
6: Je vais voir.
0: On reçoit qui ce soir? Le duc de Suède? Non, Thibaut Inshape.
5: Tu reçois avec Juju Ficat, vous les mettez bien, vous me le mettez en salon d'honneur. Hein.
0: Attendez, je finis mon shaker de pointe, j'arrive.
5: Allez, il nous reste Orné là, c'est parti.
1: Oui, moi je veux parler d'un roi qu'on connaît assez peu, mais qui a une énorme contribution.
5: Oula,
1: à la
5: peur.
4: Franchement, va vite dans tes phrases, parce que sinon.
1: C'était assez rapide, mais vous êtes un petit peu.
4: Ah oui.
1: Un roi que Georges Ier, et qui était allemand, il n'était pas anglais. En fait, il s'est retrouvé à la couronne parce que la reine Anne de Grande-Bretagne est morte sans descendant. Elle ne voulait pas qu'il y ait un descendant catholique, donc ils sont allés chercher au moins, une 50e personne protestante, sauf que c'était un cousin éloigné allemand, et donc c'est un roi allemand qui s'est retrouvé à la tête de l'Angleterre. Et ce qui s'est passé, c'est qu'il ne parlait quasiment pas anglais, donc il ne participait pas aux réunions avec, tous les ministres et tout. Ah oui. Et c'est pour ça que le Premier ministre a eu une place importante.
6: Fou l'époque.
1: Oui.
6: C'est quoi ça? Welcome to Windsor.
1: Welcome to Windsor.
4: Il est pas anglais.
1: C'était R. Et du coup, il ne parlait pas. Et donc, le Premier ministre a pris une énorme place. Et c'est comme ça que le Premier ministre a pris plus de place que le roi ou la reine d'Angleterre. Ouais.
4: Ah, c'est à cette période-là, parce que c'est vrai qu'en Angleterre, c'est vraiment le Premier ministre qui gère toutes les affaires.
1: C'est depuis, et Georges Ier.
6: Welcome.
1: Il a dit bon, je m'assois ici, d'accord. On a le droit des accents allemands.
4: Ça va.
1: Parce que là, du coup, on était vraiment tout droit.
4: Attention, tant que c'est Schengen.
1: Oui.
6: Tant que c'est Schengen, ça va. Bah, du coup, pas l'anglais, mais.
1: Oui, allemand.
6: Non, bien sûr.
1: Donc, c'est bon.
5: Adrien.
10: Ouais.
5: Quelle est ton info préférée ce soir? Est-ce que c'est le roi qui avait une énorme.
1: Le roi allemand?
5: Bien sûr, le roi allemand. Est-ce que c'est Rémi avec un AK-47? Est-ce que c'est Thibaut avec la carte de vœux pour les anniversaires?
4: La carte de vœux? Ou est-ce que c'est moi avec le poids de la couronne?
10: Bah écoute, ça me fait plaisir parce que pour une fois que je peux donner des points plutôt que d'en enlever, je vais en donner à Rémi.
5: C'est très drôle, Adric, les gendarmes qui disent je peux donner des points et pas en enlever. Mais c'est Rémi qui va devoir l'enlever. Rémi, bravo, tu repasses à moins 4.
4: Ah bah c'est sympa.
5: Thibaut est à 2.
4: Ouais. On prend un peu des couleurs. Donc du coup, on va enlever quoi? On va enlever un point à mon Thibaut.
1: Bah bien sûr. Ça paraît équitable.
6: Je commençais bien et là, ça y est, je repars à la cave bientôt.
4: Redescends d'un étage. Ouais. Les filles, 6 points, moi, 6 points.
6: Nous, il n'y a plus rien qui nous arrive. On a 6 points depuis 50 ans.
1: On stagne. C'est bien.
5: Bon, en tout cas, Adri, je t'embrasse très fort.
10: Bah, merci beaucoup, en tout cas. Et juste, je veux savoir si y a moyen de participer à un petit jeu concours plus tard. Ou...
4: Qu'est-ce que t'as envie de gagner, toi?
10: Une petite Switch 2, parce que les enfants ont cassé la Switch. Donc,
4: T'es dans quel coin, déjà?
10: Je suis dans le Calvados.
4: Alors, dans le Calvados. Moi, je peux prendre des engagements devant la France. C'est un peu dans un instant. Moi, t'es gendarme. Il y a beaucoup de clichés sur les gendarmes, mais heureusement vous êtes là, les gendarmes, les policiers, les forces de l'ordre, vraiment, et je vous embrasse tous, vous êtes en train de nous écouter, en train d'intervenir à la caserne, tout ça. Moi, je suis prêt à t'offrir la Switch 2, à condition que si un de ces quatre, je passe dans le Calvados, et que je suis peut-être à 135, j'aime pas rouler vite, mais peut-être à 135, 136, on regarde de l'autre côté.
10: Ah bah, je peux pas m'engager à ça, parce que quand même, on est une obligation de probité, et en plus, on a un EAD à faire en ce moment, tu vois, pour rappeler les obligations, voilà.
4: Ah, je comprends, Ouais. Bah écoute, le mieux, voilà, c'est que je vais t'envoyer l'adresse de la FNAC.
10: Mais bon, pour toi, je ferai un effort, allez.
5: Allez, entreprends dans un instant, reste avec nous, avant ça, on va s'écouter. Vita, ça fait mal, on reste en direct sur Énergie avec vous tous, merci de nous écouter dans toute la France.
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5: J'espère que tout le monde va bien, que vous soyez en France, on va jouer dans un instant. 0870 42 48. On a un policier à faire gagner. Un gendarme d'ailleurs.
1: Un gendarme
5: à faire gagner. Il nous manque une autre personne. 0870 42 48. Il y a Faustine qui est là. Ça va, Faustine?
11: Salut Camille, ça va?
5: Ouais, trop bien Faustine. Tu viens d'où, Faustine?
11: En fait, je suis trop contente de t'avoir au téléphone.
5: Moi, tu sais même pas comment je suis content. Je suis arrivée ici ce soir à 16h. J'ai dit, si j'ai pas une Faustine, je pète un plomb.
11: C'est vrai. Je viens d'Annecy. Pourquoi je te vois pas?
5: Le lac d'Annecy, c'est mon endroit préféré.
11: Mais tu es où? Mais je te vois jamais.
5: Je sais, j'ai jamais le temps de venir, j'adore.
11: Mais je vois ça, écoute.
5: Je viens cet été, rigole pas. Faustine, tu sais que je viens en juillet, là.
11: En juillet? Mais non, mais moi je viens de voir à Lyon, je vais voir la lettre. Mais si on peut se capter à NC, je serais trop heureuse.
5: Oh, bah, la lettre, c'est la pièce de théâtre qui arrive, donc merci mille fois. Mais non, rigole pas. De première semaine de juillet, je suis à Chambéry et on va à Annecy.
11: Ok, bah je te repère dans toutes les rues d'Annecy.
0: Pardon l'équipe, hein, je calme un peu.
11: Attends, s'il te plaît, j'ai un truc à te dire super important. Si je peux deux secondes, tu sais que ma sœur et moi, on est fans de toi, on parle de toi au repas de Noël. Et vraiment, on se dit, mais Camille, on penserait quoi? Et puis Camille, il serait ça. Nos maris sont jaloux, en fait, on passe notre vie à parler de toi, en fait, Camille.
0: Mais c'est trop mignon. Mais Faustine, tu sais quoi?
11: On est trop fans.
0: Et ben tu m'écris sur Instagram et tu sais quoi?
11: Je t'écris, tu me réponds pas.
0: Ah mince. T'as ton téléphone là?
11: Mais bien sûr.
0: Alors vas-y, écris-moi maintenant.
11: Attends, alors
0: t'es. Écris-moi maintenant sur Instagram et on se cale. Et je te promets à Annecy, si tu me payes l'apéro, on vient boire l'apéro.
11: Tu jures? Non mais ce serait le rêve de mon émetteur, hein.
0: Je dis jamais en l'air, je te promets.
11: Camille, je t'ai écrit quand la dernière fois? Ça commence à remonter un peu.
0: Camille Combal, hein.
1: Oui, c'est ça, c'est ah oui.
0: C'était chez Camille Lacour.
4: C'est un 50 mètres nage libre, hein, c'est notre union.
0: Bah, il y a Thibaut qui m'écrit.
11: C'est vous qui envoyez Camille?
0: On y va? Ah, il y a plein de gens qui m'écrivent. Ah, Faustine, je te vois.
4: Ça y est, c'est bon.
0: C'est bon, je t'écris, hop, ça part.
11: Oh, s'il te plaît, je t'en supplie pour moi et ma soeur, par pitié.
0: Allez, vas-y, bah, tu sais quoi, promis, on reste en contact dès que je suis à. Tu m'écris en juillet et dès que je suis à Annecy, on se capte.
11: Grand plaisir. Oh, tu viens me refaire ma journée, ma vie, je crois.
0: Ah, ça me fera trop plaisir. Tu fais quoi là-bas, Faustine?
11: Je travaille en RH, en ressources humaines.
0: Et ta sœur?
11: Et ma sœur, elle travaille sur Genève, elle est comptable, hein. C'est moins drôle. Mais ça me vient quand même. Attends, Camille, attends, faut que je te dise aussi, on a fait des t-shirts maquillés crème fraîche.
0: Cool.
11: Mais non, mais tu vois à quel point on est fan, quoi.
0: Il faut que j'explique.
11: J'ai un t-shirt maquillé crème fraîche.
0: C'est qu'on avait, comment il s'appelait celui-ci? Damiano David. Il vient souvent dans notre émission et quand il vient, on lui avait demandé est-ce qu'on met de la crème fraîche dans le carbonara. Il avait dit maquillé crème fraîche.
11: Et ouais, et on a fait le t-shirt du coup.
0: T'es un cœur, merci.
11: Et tu vois comme on est fan.
0: Mais t'es trop gentil. Bah, tu sais quoi, Faustine, on va essayer de t'offrir un cadeau dans un instant.
11: Ça ferait trop plaisir.
0: Mais face à toi, il y aura un gendarme. Ça va, Adrien?
11: C'est pas grave. Ça va.
0: Lequel des deux va gagner?
11: C'est moi.
0: Je peux pas. Attention, hein.
11: Attends, si je te dis que j'ai le même nom que Rémi. Ma mère, son Rémi Guillotin. Je suis sûre qu'on est de la même famille, faut qu'on creuse aussi.
0: Attends, mais c'est fou. Ah bon?
11: Mais c'est ça. Et mon père s'appelle Rémi et ma mère, son nom de jeune fille, c'est Guillotin. Je suis désolée, je monopolise l'antenne. Je suis trop contente de t'avoir au téléphone.
0: Okay, bah,
11: du coup, Guillotin, faut qu'on creuse aussi quand même, parce que je pense qu'on a de la famille en commun, hein, Rémi.
4: Bah bien sûr, on n'est pas 20 000, hein.
0: Ouais, fais gaffe, il va venir pour l'héritage. Je le connais, mais il va pas dormir.
11: Non, bon, on fera pour une soirée, au moins, ce sera déjà pas mal.
0: Franchement, on va se faire ça, promis, cet été. Faustine, tu sais quoi, tu restes dans le coin, je vais vous faire jouer. Je vais faire jouer Adri aussi. Je vais trouver un jeu, vous allez vous affronter. L'un des deux repartira avec une Switch 2.
10: Ouais, ça fait plaisir.
0: Ou l'Apple Watch, d'ailleurs, vous choisirez dans un instant. Ça vous va?
10: Très bien,
0: on s'écoute du Jérémy Frérot?
4: Avec plaisir.
0: Allez, Jérémy Frérot, tout de suite, j'ai plein de choses dont je vais vous parler, mais on discute. Bah, j'ai plus le temps. Jérémy Frérot, vous pouvez pas faire mieux.
4: Bah, oui.
0: C'est ce qu'on écoute tout de suite sur Energy. On est en direct jusqu'à 19h avec Faustine Adrien, vous tous au téléphone.
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0: Jérémy Frérot, c'était notre invité il y a quelques jours dans l'émission. Vous retrouvez bien sûr toutes les vidéos sur les réseaux, partout et en podcast. Vous retrouvez, il est tellement marrant, Jérémy. Il est venu nous voir vendredi dernier, perdu son portefeuille.
4: Ah oui, ça va, on en est où?
0: Juste avant nous, il allait à Vivement Dimanche avec Michel Drucker.
1: Ah bah c'est là-bas. Hein.
0: Ah bah de toute façon, là-bas, c'est vraiment un gros. Au lieu de la délinquance, c'est le canapé rouge de Michel Drucker.
1: Ah, quand même, ouais.
0: Ah bah non, mais si c'est pas la chienne, c'est pas machin, c'est pas. En tout cas, il y a énormément de chours chez Michel Drucker. Bah, il s'est fait taper son portefeuille.
4: Pour voir s'il y a sous le canapé rouge, je peux dire qu'il y a 2-3 trucs.
0: Hey, attends, ah bah attends. Pote. Et trop de boulettes, hein. Dans un instant, j'ai Adrien, Faustine, mais vous tous aussi, appelez-moi 0870-42-48. Cette émission, c'est la vôtre avant tout. Vous parlez avec nous. Vous avez un truc à vendre, venez nous le dire sur l'antenne. Vous avez un coup de gueule à passer, venez le passer sur l'antenne. Vous voulez jouer, venez jouer sur l'antenne. Le numéro est 100% gratuit. Les jeux des indices.
4: Comme ça,
0: tout le monde joue. Un auditeur choisira avec qui joue l'un et l'autre. Le jeu des indices est de retour dans un instant sur Énergie. Puis vous jouerez avec nous dans la voiture. Bien sûr, je vous souhaite beaucoup de courage. Guim Soleil qui arrive avant tout ça, bougez pas.
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0: On vous change les idées en voiture, mais soyez prudents, s'il vous plaît. Je suis un peu premier degré, mais c'est important. Plus on a Adrien, gendarme à Caen, qui attend pour gagner une Switch. C'est pas le moment de dire des conneries, hein, ça va, Adrien?
10: J'écoute.
0: Vos mes amis. Adrien, comment allez-vous, monseigneur? Est-ce que tu te... Adrien, est-ce que des fois, il y a des excuses vraiment pourries de gens pour essayer de pas avoir le PV?
9: Après là, sur la route c'est pas ce que je fais le plus parce qu'il y a des unités routières en fait, il y a des PMO et des pelotons motorisés qui sont vachement plus sur la route. Alors on en fait un petit peu, mais on est sur l'essentiel, on est sur les enquêtes quand les gens viennent déposer plainte, ou les interventions quand on les appelle du 17. Donc après on va en faire, mais en excuse là comme ça non, j'ai pas une excuse qui m'arrive.
0: Ouais, il n'y a pas un truc du pardon, je faisais sécher la voiture, ce genre de truc. Oui, Thibaut.
9: Non.
5: Mon papa s'est fait arrêter un jour par les gendarmes, c'est pas bien, il faut pas le faire. Il roulait très vite avant en moto. Ouais. Il s'est fait arrêter, genre vraiment très très très vite. Et il a dit, je suis désolé, je peux pas aller en dessous parce que sinon je perds l'équilibre et je tombe.
9: C'est ce jour-là. Ah ouais. Après, c'est un coup d'humour, on peut tenter.
0: Ouais, il attend. Et retrait, quoi.
5: Retrait de quoi. Il était en scooter en 50 après.
0: Il a perdu.
9: Dans tous les cas, si tu sais que t'es en infraction, ouais. Tout de suite, on le sait, quand on arrête, on a vu. Hein. Donc, non, c'est pas moi, j'ai pas fait,
0: bah oui.
9: Si tout de suite, t'avoues et tu dis oui, bah c'est vrai, j'ai pas fait attention, on va regarder un peu ton dossier, et puis, tu vois, on pourrait être plus clément avec quelqu'un qui bien sûr, accepte et reconnaît. Hein.
5: Ouais, mais comme moi, il avait pris 10 ans avant.
9: Non, ouais. Ça veut pas dire que t'échapperas, hein, t'auras, mais voilà, en tout cas, c'est toujours plus sympathique. Mais par contre, j'ai des petites anecdotes sur plein d'autres choses.
0: Donc on en parle dans un instant parce qu'on va te faire jouer face à Faustin Dancy. L'un des deux va gagner ou une Apple Watch ou une Switch 2, c'est au choix. C'est le grand retour du jeu des indices.
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0: dans un instant sur l'énergie. Restez avec nous. Ah, vous vouliez faire une troisième fois, pardon.
5: Oui,
0: autant pour moi, j'ai pas senti l'énergie.
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0: Merci de nous choisir pour terminer vos après-midi. On est sur Énergie, 16h, 19h. On a des cadeaux, les gars, tout doit disparaître. Apple Watch, j'en ai.
1: Switch 2,
0: j'en ai.
1: Plancha,
0: j'en ai. Petite musique de Plancha.
13: Oh, Plancha.

0: ouais, celle-là, c'est...
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0: ça va arriver tout de suite pour gagner un jeu. Ah oui. Adrie et Faustine, on a la chance d'avoir deux auditeurs adorables. Les deux, on aimerait qu'ils gagnent, mais pourtant l'un des deux va perdre.
3: Et voilà.
0: C'est les règles du jeu. Adrie, les gendarmes à Caen. Faustine, elle est RH à Annecy. Et je prends l'apéro chez elle,
3: oui, c'est
0: fait.
3: Oui, s'il te plaît.
0: Quoi qu'il arrive, ça, c'est fait. Maintenant, on va essayer de te faire gagner un cadeau, Faustine. Faustine, je vais te poser une question simple. D'accord. Est-ce que tu veux jouer avec Ornella ou est-ce que tu veux jouer avec Rémi, qui visiblement est un peu de ta famille?
3: Ah oui.
0: Ah oui.
3: Alors, j'aime beaucoup Rémi, mais je vais choisir Ornella. Désolée. Ornella, je compte sur toi, s'il te plaît, Ornella.
2: C'est quand même fou d'être à ça, de faire une cousinade et que ça me fasse souvenir.
3: Non, c'est pas grave. Nous, on fait la cousinade et puis Ornella, ouais. Comme ça, je sympathise avec elle pour autre chose.
2: Bien sûr.
4: Eh ben, écoute, y a pas de soucis. Je vais essayer.
0: Adrie ?
5: Ouais.
4: Un choix audace.
0: Bravo. Voilà. T'as pris un petit coup derrière la nuque là. Hein,
5: Ah non, du tout. Bah, il a un petit engagement envers moi. Je lui ai donné un point. Donc on va dire.
0: Ah oui, c'est vrai.
5: Voilà.
0: Oui, c'est vrai, mais t'as raison, bien sûr.
5: Donc, attends, pour me tenir un petit peu. Bah, oui.
4: Surtout, t'es fort au jeu.
0: Je rappelle les règles de ce jeu. Peut-être que vous nous écoutez pour la première fois. C'est un de nos jeux cultes. On peut parler de pyramide, mais on ne parlera pas de pyramide. C'est très simple, c'est le jeu des indices. J'ai devant moi des photos de personnalités.
4: Bien sûr.
0: Ça peut être des personnages fictifs, ça peut être de vrais personnages. Quoi qu'il arrive, c'est des gens très connus, bien sûr. Ou des personnages fictifs très connus. Chacun votre tour, vous jouez pour votre auditeur. Vous donnez un indice, et un seulement. Un mot. Vous ne pouvez pas dire Clermont-Ferrand. Non, est-ce que je veux dire
2: bien sûr.
0: Un mot, un seul mot.
2: C'est pour moi, il récap' pour moi.
4: Parce que bien sûr.
2: J'ai tendance à donner plusieurs...
3: C'est le jeu des briques, c'est ça ?
0: Comment ?
3: C'est le jeu des briques.
0: C'est le jeu des briques, voilà, exactement. Et donc le principe est simple, chacun votre tour, vous donnez un indice, votre auditeur fait une proposition. Si c'est la bonne, ça fait un point, le premier à trois points gagne.
4: Okay.
0: Si c'est pas la bonne, la main passe à l'autre. Ainsi de suite, à son tour de donner un indice, à son auditeur de proposer. D'accord ?
4: Tout à fait.
0: Premier à trois points à gagner. Je commence avec les filles, je commence avec Faustine et Ornella. C'est pas forcément une bonne chose de commencer, mais on inversera après.
4: C'est vrai.
0: Voici la première personnalité à faire deviner. Bonne chance. Et vous jouez avec nous dans la voiture, essayez de trouver avant Faustine et Adrien.
4: Angleterre.
0: Faustine, une proposition.
3: Elisabeth.
0: Non.
3: La reine Elisabeth.
0: Non, c'est non.
2: Alors, Adrie,
5: ouais.
2: On est parti. Là, j'allais encore dire deux mots. Pardon, attends, j'y vais, excuse-moi. Chauve.
6: Bravo.
5: Chauve, j'ai pas, non.
0: T'as pas, tu passes.
5: Ouais, je passe.
0: Réduire des gens à leur couple, ouais, je trouve ça nul, Rémi, mais pardon,
2: excuse-moi. Entre chauves, on fait ce qu'on veut. Hein.
0: Donc là, vraiment, appuyer sur la calvitie de quelqu'un, venant de notre calvitie, trouve ça vraiment bas. Je suis très déçu par toi.
2: Hein. Si, tu me trouves.
0: Depuis 16h, t'as une attitude déplorable. Je te dis franchement. Hein.
2: Je te le dis.
0: Attention, ça fait déjà deux indices, la main repasse aux filles.
4: Héritier.
3: Prince William.
0: On t'entend très mal, Faustine, mais en tout cas, le prince William est la bonne réponse.
4: Oui,
0: bravo.
4: Oui.
0: Ça fait déjà un point. Bravo, les filles.
2: Bravo.
0: On va y aller pour une deuxième personnalité. Cette fois-ci, c'est au garçon de démarrer. Attention.
2: Je suis concentré.
0: Allez, Rémi.
2: Let's go.
0: Je rappelle, ça joue pour une Switch. Faustine, tu veux la Switch ou l'Apple Watch ?
3: Moi, je voulais la PS5.
0: Ah, je l'ai pas. Je l'ai pas.
3: Bon, bah, la suite, ce sera très bien.
0: Attention, c'est parti. Personnalité suivante.
2: Ok. On est parti.
0: Basket.
5: Michael Jordan.
4: Français.
3: Tony Parker.
0: C'est pas ça. La main au garçon.
2: À nous, jeune.
5: Jeune basketteur français.
2: Ah bon, on parle que lui. Hein.
5: Alors là,
2: Tu l'as.
5: Wembanyama, j'ai pas le nom.
0: Allez, je te l'accepte. C'est Wembanyama.
5: Wembanyama.
2: Bravo.
0: Ben, soyons Ben.
2: Zendaya. C'est
0: évidemment Victor Wembanyama, grand champion de basket qui joue aux Spurs et qui a permis aux Spurs d'accéder à la finale de la NBA. Ça sera la semaine prochaine. Attention, personnalité suivante, ça fait un partout. Oh là là. J'adore ce jeu. C'est aux filles de jouer maintenant. Attention, premier indice pour les filles, c'est parti. Voici la personnalité suivante. Essayez de trouver en voiture. Je suis sûr que vous trouvez vite.
4: Animatrice.
3: Sandrine Kétière.
0: Non, Faustine.
3: Ouais, je sais.
0: Oh. Alors, je vais dire préférée.
5: Animatrice préférée. Evelyne Delia.
0: Pas du tout. Adrien, on sent que t'es vraiment télé des années 90, toi.
5: Ah bah ouais.
0: On sent vraiment Michael
5: moi,
0: Jordan, Guy Lux, peut-être Guy Lux, non.
5: Moi, je viens des années 80.
0: Ouais, je vois ça.
4: Toi.
3: J'ai pas entendu.
4: J'ai dit, comment? J'ai dit, toi.
3: Ah non, ça, je suis en train de tourner là, vas-y.
0: Toi.
4: Oui, j'ai dit, toi.
0: Ah, on t'entend vraiment trop mal, Faustine. Je suis désolé. Tu nous entends ou pas, Faustine? Bah, c'est, elle est en pédalo sur le lac d'Annecy, franchement. Le problème, c'est qu'on capte pas au milieu du lac. Peut-être reviens sur le bord. Reviens sur le rivage. Ouais, c'est peut-être, peut-être le mieux, quoi.
2: Ben oui.
0: En fait, je sais pas si je vais arriver à te joindre cet été à Annecy. Hein. Mon ailleurs, un petit peu galéré.
2: Ça va être compliqué.
0: Est-ce que tu nous entends, Faustine?
3: Je t'entends de
0: très longtemps.
3: Répéter ce que t'as dit.
0: Non, on l'aura.
2: Ouais. Ah là là, ça veut dire que.
0: Ça veut dire qu'on va se retrouver dans un instant. On va écouter Miles Smith où normalement Adri part sur tapis vert. Normalement, c'est Adri qui gagne.
2: Oui.
5: Ah, ce serait beau. Bah, on peut quand même, mais bon.
0: Bah ouais, mais on l'entend plus. Comment je fais? Faut bien que je fasse un cadeau. Bon, on fait un point complet. On écoute Miles Smith, Stargazing, et on voit ça dans un instant. On essaie de la récupérer sur le rivage. T'inquiète pas, Adri. Je suis obligé de donner le point là, en tout cas à Adri, parce qu'on n'entendait pas Faustine. C'était Faustine Bollard.
4: Eh oui, c'était ça.
0: C'était le même prénom en plus.
2: C'est pour ça que t'as dit toi.
0: C'était notre ami.
4: Elle allait dire.
0: Je bien.
4: Dans sa tête, c'est obligé qu'elle dise moi. Après, elle dit ah, Faustine, tu vois, c'était logique.
0: En tout cas, ça fait 2-1 pour Adri. On voit si on récupère Faustine. Ce sera gagné pour Adri quoi qu'il arrive. Restez avec nous, on est en direct avec le son de Miles Smith sur Énergie.
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0: J'adore Miles Smith.
2: C'est un peu notre pote. Hein.
8: Ah oui.
2: Quand tu regardes bien.
0: J'adore Miles Smith, c'est bien. Ça a quelques années ou c'est récent ça, Stargazing?
2: 2024, 2023.
0: Ah voilà, bah mes 19 ans. Attends, j'étais pas de
2: 2024.
0: Ah, j'ai mon bac, là j'ai mon bac. Ouais, 2024. Est-ce qu'on a retrouvé Faustine? Salut Faustine.
3: Oui, salut, tu m'entends?
0: Salut Faustine. Alors j'étais obligé de te faire perdre le point. Mais je t'en prie, attends, ça arrive à tout le monde, t'inquiète pas, ma Faustine. T'étais à Annecy, on captait plus bien, donc il y a 2-1 pour Adrien.
3: Ok, c'était qui du coup, j'ai pas entendu?
0: C'était Faustine Bollard.
3: Ah, bah, punaise, ok.
0: C'est pour ça le toi, Faustine Bollard.
3: Bah oui, mais je n'ai pas entendu.
0: Les garçons, c'est à vous de prendre la main. On reprend le jeu de l'indice. Un indice de chaque côté. Vous essayez de faire deviner votre auditeur. Le premier qui devine gagne. Attention, si Adri et Rémi trouvent le point, ce sera gagné pour Adri. Voici peut-être la dernière personnalité à deviner, sinon c'est pour une égalité. Voici la personnalité suivante. Rémi, un mot et une propale d'Adri.
2: Ok, on va y aller tranquille. Alors, je vais te dire Paris.
5: Paris.
2: Vas-y, tranquille.
0: Il me faut une propale, Adrien.
5: Une personnalité, ouais.
0: Ouais, c'est une personnalité.
5: Paris, je sais pas. Mbappé, ouais. Il est plus à Paris, mais.
0: Non, pas Mbappé. Non. Ornella.
4: Or.
3: De quoi?
4: Or.
3: Or?
4: Oui.
3: Putain, or. Céline Dion? Mais non, rien à voir. Céline Dion.
0: Paris, or.
2: Allez, non. Et donc, à nous, ballon.
0: Eh oui.
3: Bah oui, mais bon.
0: Adri,
5: c'est
0: pas ça, hein, bien sûr, c'était pas Céline Dion. Oui.
5: Dembélé.
2: Dembélé, tu peux le repenser dans le cas.
0: Adrien, notre gendarme de Kion, grâce à Ousmane Dembélé, il gagne la Switch 2.
5: Merci.
2: Grâce à Ousmane Dembélé. C'est plutôt grâce à son petit pépère. Pardon, hein. D'en mettre un peu les
5: guises. Ouais, merci Rémi. Hein.
0: Et je rappelle que Faustine ne voulait pas jouer avec Rémi. Hein.
2: Et non, par contre, c'est une guillotine, moi. Mais tu vois.
3: Là, c'est pas Ornella, c'est moi, je suis désolée. Hein.
4: Mais non, mais ça, c'est pas grave, mais bon, c'est comme ça.
3: Tu peux me rappeler pour un jeu plus facile, je t'en supplie.
0: Bah écoute, Faustine, on se voit à Annecy, ouais, et je descends avec le trivial poursuite, tu t'inquiètes pas.
3: C'est vrai.
0: T'inquiète pas, on fera des jeux toute la soirée, je descends avec codename et d'élite faciale.
3: Enfin, codename, s'il te plaît, enfin, codename.
0: Eh bah, ben avec grand plaisir, Faustine, je t'embrasse. Félicitations à Adri. Dans un instant, qu'est-ce qu'on s'écoute? Jennifer Lopez, Save Me Tonight.
2: Ah, c'est moi dans la nuit.
4: Oui,
2: c'est sauf
4: tonight,
2: moi ce soir.
4: Ce soir,
2: trop bien.
0: Bah, elle a besoin d'un sable, quoi, tu l'as compris, parce qu'elle rentre. Elle a bu un canon de trop, Magilo. Bah, elle est from the block.
2: Ah, attends, t'es from the block.
4: Et on the floor, elle est partout. Quoi.
0: C'est vrai qu'on l'écoute beaucoup en ce moment, c'est génial. Oui. Hein. Retour de hype sur la Gilo, hein. Génial. Ça arrive dans un instant sur Énergie. On est tous ensemble, on est en direct ou on n'est pas en direct?
4: Bien sûr
0: qu'on est en direct. Manu Payette, Marie-Julie Bob, Léo Grand-Perret viennent de nous parler d'un film canon qui sort dans quelques jours.
4: Le 17 juin,
0: le film s'appelle
4: Devient génial.
0: Je l'ai vu, je vous rassure, j'ai oublié le titre. Mais je l'ai vu et on en parle avec eux dans un instant. C'est avec Canon, on est là jusqu'à 19h. Des invités super, vous surtout 0870 42 48 pour nous joindre. Bougez pas.
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0: Big Flo Oli qui était nos invités aussi il y a quelques semaines maintenant. Je voudrais vous emmener en Occitanie.
4: D'accord.
0: Ah, très bien. L'Occitanie en Provence, ça vous parle?
2: Bien sûr, Uzès, tout ça.
0: Bah, bien sûr, pas en Occitanie. La région est numéro un d'un classement qui vient de sortir. Écoutez bien. Là où les salariés ressentent le plus le besoin de partir en vacances. Cette étude se base sur les recherches effectuées sur Internet autour du besoin d'évasion de vacances d'hôtel. L'Occitanie apparaît comme la région où le besoin de vacances est le plus marqué. En deuxième, l'Île-de-France. En troisième, la région Auvergne-Rhône-Alpes.
2: Ah bon, mais pourtant ils vivent en vacances. Alors je sais que quand tu vis en vacances, tu te rends pas compte. Mais nous, quand on y va, on s'en rend compte.
0: Alors que non, que partir en Occitanie, je vous le dis. L'Occitanie, laissez-nous vos maisons, on fait du Airbnb, mais nous, on veut que aller chez vous. Hein.
4: Ouais, c'est marrant, ça.
0: C'est fou, hein.
4: Ouais.
0: C'est dingue. Trop belle région, mais en tout cas, c'est là où donc, je voudrais adresser plein un grand message à tous nos. Comment on dit Occitans.
2: Les Occitans.
0: Mm-hmm. Les Occitans. Mm-hmm. Et ben, je voudrais. Et les Occitanes, je voudrais les embrasser. Et si vous avez besoin de changer d'idée, nous, on est là jusqu'à 19h. Puis les vacances, ça arrive bientôt, quoi.
4: Ouais, c'est bientôt.
0: Vous êtes de border burnout là-bas, donc on vous souhaite beaucoup de courage. On est avec vous, quoi.
4: Oh là là. Tu vois, comme quoi le soleil et tout, c'est pas.
0: Mais non, après, je comprends, tu sais, ça dépend des temps et tout. Tu sais, moi, je passe la semaine avec Rémi, à la fin, je suis d'Occitanie. Hein.
2: Tu vois,
0: j'ai besoin de prendre l'air aussi.
4: Je comprends,
0: hein.
4: Ben, ça, je comprends. Oui.
2: Il peut pas bouger, hein. Là, je suis sur un côté.
0: Jennifer Lopez, me dites pas ça, qui est d'Occitanie, hein. Vous savez, hein.
4: Oui.
0: Enfin, pas exactement, les d'Ardèche. Hein.
2: Ah, ben, les Sud-Ardèche,
0: peut-être. Ah, ouais.
2: Je crois que ça vient de
0: Montélimar.
2: Ouais, enfin, à côté, parce qu'elle était d'abord, elle avait une entreprise de nougat. Et après, elle s'est foutue en chute pour écrire toutes ses chansons, quoi.
0: C'est qu'elle a ramené le nougat au miel à Los Angeles.
4: Mais
0: From the Block, c'est Albi,
4: bien sûr.
0: From the Block, le bloc, c'est Albi, les mecs. Réveillez-vous, hein.
2: Ah oui. Donc de nougat, quoi.
4: Ah là là.
2: On en apprend des choses.
4: Ça, c'est dingue.
0: Ouais, on va fact-checker hein, tout ça. Mais
4: pour moi,
0: c'est un vrai oui.
4: Ouais.
0: Bon courage à tous nos auditeurs partout en France. On est là à vos côtés jusqu'à 19h. On a des invités canons qui arrivent. Et j'ai même pas fait une info de la soirée.
2: C'est fou, hein.
0: J'ai pas fait une info de la soirée. C'est je vais en faire une dans un instant. C'est fou. Qu'est-ce qu'on raconte depuis 16h? Il est 17h40. Non, mais rendez compte, j'ai pas fait une info. J'en ai 1000 et j'en ai pas fait une.
4: Qu'est-ce qu'on a dit? Je sais même pas.
2: Ben non, bon, c'est plus.
0: C'est quoi? On dirait les repas de Noël où ça démarre. Et tu commences à dire alors, le petit, ça va, machin, il m'en joue au Crous, et deux secondes après, t'es en train de parler d'Edouard Philippe, je sais même pas ce qui s'est passé. À quel moment on est passé de ce sujet à ce sujet à ce sujet?
4: Bon, bah oui, c'est là, pareil. C'est ça, je sais pas.
0: Gilo, save me tonight.
4: Encore?
0: On l'a pas écouté.
4: Ah oui, d'accord, c'est vrai.
0: Toujours qu'on l'a sorti. Pourquoi? Écoutez, ça fait un moment que je passe l'intro derrière moi, quoi.
4: Oui, c'est vrai.
0: Ça fait 3 minutes, le temps du disque. C'est comme si on l'avait écouté. Bon, on se dit qu'on l'a écouté, non?
2: Allez, c'est fait.
4: Oh, c'est bon.
2: Ah oh, bah attends,
0: ça va. Allez, on le met un peu. On met une petite minute, comme ça. Vous grignotez, mais ouais. Savourez, hein, si vous aimez.
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0: On l'a laissé en entier en fait parce que je voyais qu'il y avait plein de gens qui kiffaient dans le studio et je me suis dit bah si les gens kiffent vous devez kiffer aussi dans la safrane hein.
4: Eh oui.
2: Bien sûr.
0: Là c'est le but hein. Vous kiffez dans le studio, j'espère que vous avez pris plaisir. On s'est mis un petit Gilo à l'instant. J'ai une question du Kikadi.
2: Oh là.
0: Kikadi, je vous donne une phrase, vous devez deviner qui c'est Kikadi, vous allez être aidé par Florian qui est avec nous. Ça va Florian?
10: Ça va et toi?
0: Ça va trop bien mon pote. Tu viens d'où Florian?
10: Moi, je suis originaire du sud-ouest, mais là, je suis vers Charles de Gaulle.
0: Charles de Gaulle, le porte-avions ou le cercueil.
2: Bah, il y a l'aéroport et puis il y a l'avenue, hein, ça fait quand même pas mal.
0: Ouais,
2: de...
0: Sinon, t'es vraiment, vraiment dans sa bourgade, près du cimetière.
10: Non, dans l'Oise.
0: Dans l'Oise, très bien. Qui a dit. Tu veux bien le Kikadi, c'était Laurent Ruquier qui faisait ça.
4: Ah, Kikadi.
1: Kikadi.
0: J'adore ma nouvelle belle-mère, elle est super sympa. On parle des heures de musique et peut-être qu'elle m'aidera dans ma carrière de chanteur.
2: Ah bah c'est une belle-mère connue.
0: Oui.
2: Donc le mec, ok, c'est français ?
0: C'est pas français, elle a dit j'adore ma nouvelle belle-mère, elle est super sympa et on peut parler des heures de musique.
4: Donc c'est une belle-mère qui est chanteuse ?
0: J'aime ta DA, c'est exactement ça.
4: Très bien.
0: T'es touché par la grâce, toi.
4: Ah bah, attends,
0: excuse-nous, Goodwill Hunting. Hein. On te dérange peut-être là-haut, dans ton génie.
2: La belle-mère, c'est Madonna ?
0: Non, c'est pas elle.
2: Ah bon ?
4: C'est une belle-mère qui a 60 ans, tu dirais ?
0: Non, moins que ça. Je dirais une bonne quarantaine. Petite quarantaine.
4: Ah, une jeune belle-mère.
0: Comment tu dirais, Thibaut ? 40, non, elle a ?
11: Je t'avoue, je cherche l'info aussi, je l'ai pas, moi.
0: Ah, autant pour moi. Je vais te féliciter parce que quand t'as pas une réponse, t'as la tête d'un gars qui a une réponse.
11: T'as vu ça, je suis bien convaincu. Ah,
0: bah, alors, souvent, quand tu l'as, t'as la tête d'un gars qui l'a pas.
11: Pardon, hein. Confiance.
0: Eh, c'est comme un chien qui cherche des truffes, hein. Il a toujours la tête d'un gars qui a trouvé la truffe, il l'a pas trouvé. Bah, Thibaut, c'est un peu pareil.
2: La comparaison est pas géniale.
11: Oui, mais en tout cas, je crois que
0: dans sa tête, ça sonnait bien.
11: J'adore les trucs.
0: Mais je me rends bien compte que vraiment, c'était de la merde, sa comparaison. Mais, vois où il voulait dire, je crois que c'était flatteur. Et au final, il t'a juste comparé un espagnol breton. Sur le papier, pour lui, c'était cool.
11: J'ai mêmes oreilles.
0: Qui a dit ? J'adore ma nouvelle belle-mère, elle est super sympa. Bon, bref, et on peut parler musique.
4: Oui, on peut parler musique. Donc...
0: Ah, vous l'avez.
2: Mais non, mais attends, c'est que la personne est donc.
0: Une chanteuse, c'est une belle-mère, une chanteuse qui a refait sa vie avec quelqu'un qui a des enfants. Ah, les gars, on a parlé que d'eux.
4: Ah bon ?
0: Chips. Attends, c'est fou.
2: C'est aux
4: États-Unis. Anglais ou américain ?
0: Américain. Incroyable! La chanteuse est américaine.
4: Oui, la chanteuse est américaine. Attends, mais c'est insupportable.
0: Son mari n'est pas américain. Et enfin, son mari, la personne avec qui elle a refait sa vie.
4: Is it French?
0: Non.
4: Ah non.
0: Pas French.
2: Attends, non, mais c'est pas possible.
0: Oh, elle a pas d'enfant, elle.
2: Florian!
10: Laurent là.
0: Ah attends, bah ouais, bah toi, je vois que t'es plus branché De Gaulle, Bérégovois. Et bah,
4: oui, attends, mais tu dirais dans la quarantaine une chanteuse.
0: Quarantaine, vous allez vous en vouloir.
4: Donc c'est pas Gillo?
0: Non.
4: Ok, parce qu'on parle beaucoup de Gillo, donc je ne sais pas.
0: Et ben, chanteuse qui a refait sa vie avec un homme politique.
2: Ah mais bien sûr, c'est je suis un fou furieux. Elle a refait sa vie avec le président, l'ancien ministre canadien, président canadien.
11: Trudeau. Perry, oh là là.
2: Trudeau, ouais. Voilà, Katy Perry.
0: Exactement.
2: Eh oui.
4: Je n'avais pas cette info.
0: Quoi ?
4: Je savais pas.
0: Tu ne savais pas que Katy Perry était en couple depuis plus d'un an avec le premier ministre canadien
2: Justin Trudeau.
0: Wow, enfin, on revoit ta fibre, hein. Faut reconnecter, faut que Wanadou il passe à la maison.
11: C'est fou de pas savoir.
4: Ça m'intéresse pas, ils se sont dit ça m'intéressera pas.
0: Ça veut surtout dire que bravo, parce que tu dois avoir une qualité dentaire de folle, t'as pas fait une salle d'attente depuis 2 ans. Je vais chez un dentiste de pas avoir un article sur Katy Perry qui sort avec Justin Trudeau.
4: Mais je lis pas ces choses, attends, je ne sais pas.
0: Ah, je vois, toi. Toi, quand tu vas chez le dentiste, tu prends Science et Vie.
2: Ouais.
4: Je suis un relou. Je regarde des mouches, des insectes.
11: Ah, tu vois, le lézard peut changer de peau. C'est fou.
4: Après, je rentre, j'ai des belles discussions avec mon chéri.
0: Bon, alors, qui a dit ça ? Eh ben, tout simplement, Justin Trudeau, en 2025, oui. Il s'est mis en couple avec Katy Perry. Il a des enfants. Le fils de Justin Trudeau veut devenir musicien. Bah, figurez-vous quoi ? Et je suis très content de ça. On en parlait hier avec notre invitée Alessandra Sublet.
4: Oui.
0: C'est une famille recomposée, heureuse. Et le fils, il dit : j'adore Katy Perry, c'est ma belle-mère, c'est trop cool. Et elle va m'aider dans ma carrière musicale.
4: C'est vrai que c'est sympa d'avoir Katy Perry en belle-mère quand même.
2: Ça aide un peu,
4: ouais,
2: quoi.
4: C'est cool.
2: C'est-à-dire que si tu fais de la flûte traversière, elle te trouvera quoi qu'il un truc à faire à un moment donné dans un album.
0: Alors j'ai appris un truc de dingue. Ça, c'est le fils, écoutez, c'est le son ça.
4: Il n'y a pas besoin de Katy Perry.
2: C'est pas mal, oh.
0: C'est pas mal, hein. Écoutez bien une histoire qui est folle. Florian, je sens que je vais te récupérer parce que je suis en train de te perdre. Florian, écoute bien cette info. Le père de Justin Trudeau.
4: Oui.
0: D'accord, donc Justin Trudeau, premier ministre canadien. Qu'est-ce que faisait son père ?
2: Son père, il était dans la musique aussi ?
0: Premier ministre canadien.
2: Ah, c'est
0: le père de Justin Trudeau. Ah bah, c'est le père en fils.
2: Ah ouais, c'est fou.
0: Maison fondée en 1827.
2: Oui, comme les plombiers, quoi.
0: Yes. Écoutez bien, non seulement il était premier ministre du Canada, mais... But, il sortait avec Barbara Streisand.
4: Ah,
2: c'est une DA familiale.
0: Il a eu une histoire.
4: Incroyable.
0: Lui, c'est comme si le fils devient lui aussi Premier ministre et sort avec Taylor Swift.
4: Exactement.
0: Ça serait fou, ça s'arrête jamais, quoi.
4: Ah, c'est dingue.
2: C'est marrant.
0: Non, mais c'est dingue, franchement.
4: Ouais.
0: Il a eu une histoire avec Barbara Streisand.
4: Barbara Streisand.
0: Le père, qui était lui aussi Premier ministre.
2: Ils ont un truc, avec les chanteuses, les gars, là.
0: J'ai pas eu le temps de faire une info de la soirée, mais je trouve qu'elle
4: celle-là,
0: est là. Elle est vraiment bonne.
2: Elle valait le coup, hein.
0: Ah ouais, franchement.
2: Ah oui.
0: Qui est-ce que vous aimeriez d'avoir comme beau-père ou comme belle-maman?
4: Oh, moi j'aimerais trop avoir Will Ferrell comme beau-père.
0: C'est un acteur américain trop drôle.
4: Oui,
2: ah ouais,
4: incroyable.
2: Ah,
4: bah,
0: et il a l'âge d'être ton beau-père.
4: Bah, je pense, non? Je me dis, il doit avoir cet âge-là.
0: Ouais, bien.
2: Moi, je voudrais bien avoir comme belle-mère Josiane Balasco. J'aimerais trop passer des dimanches avec Josiane Balasco.
0: Je pense qu'elle est gentille, mais premier abord, le gigot, je suis un peu.
2: Ouais, mais je pense qu'avec tout le respect, petite bouteille de rouge, il y a une ambiance,
4: oh,
2: là, Josiane,
4: sympa,
2: anecdote de tournage. Alors, les bronzés, c'était comment? Il y a des trucs à se dire.
4: Ouais.
0: Mais parce que je trouve que quand les gens, ils ont incarné des gens au cinéma, et souvent, elles jouent des rôles forts, ouais, tu vois. Et on a peur. Moi, une seule fois dans ma vie, j'ai croisé Robert De Niro à une terrasse. Et je l'ai vu, je me suis dit, je vais demander un selfie. Et il m'a fait un regard de Niro de viens pas me demander un selfie. Et en fait, pour toi, c'est le mec du parrain et tout, donc t'oses pas aller lui parler. Et en un regard, je te jure, en un regard, il m'a figé, il m'a dit, gars, vraiment, ça va être un non. Oh, waouh.
4: Donc tu voudrais pas que ce soit ton beau-père?
2: Bah non.
0: Bah non, parce que je crois que j'arriverais pas à enlever le côté non.
4: Et t'aimerais qui? Quelqu'un?
0: Moi, j'aimerais quelqu'un qui peut avoir, tu vois, genre un président ou quoi, qui va dire, t'as des places de stationnement et tout.
4: Ah ouais, ça c'est pas mal.
0: Bah ouais, tu vois. Genre, t'inquiète.
4: Ce serait chelou que Macron soit ton beau-père, par contre.
11: Ça raconte trop de choses. Je vais pas envie de me plonger où ça m'amène, qu'est-ce qu'il faut que je fasse, les trucs.
0: Après, c'est bien, j'aime bien les cordons bleus. Hein.
4: Ouais,
11: ouais. Moi, je me sens deux cordons bleus, je suis content.
4: C'est vrai que
0: ça, ça voudrait dire.
2: Trop compliqué. Attends, excuse-moi, il est fan de Marseille comme toi, de l'Olympique de Marseille et tout.
11: Pour plein d'autres raisons. Pour plein d'autres raisons.
0: Flo, on s'écoute Dr Yaro tout de suite, confirmé. Oh là là, ça c'est génial. Dr Yaro, c'est soit sur Énergie, soit sur Doctolib. Donc on l'a là, vous l'écoutez, 3 minutes tranquille, on s'écoute confirmé et on reste ensemble en direct jusqu'à 19h.
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0: J'espère que tout le monde va bien, on est en direct sur Énergie. Je vous présente, on est là, je vous présente Rémi si vous nous écoutez pour la première fois. On est là, 16h, 19h à vos côtés et des invités qui arrivent, on a Manu Payette, on a Marie-Julie Bopp et on a le réalisateur d'un film canon qui sort
4: le 17 juin qui s'appelle Deviens Génial, réalisé par Léo Grand-Pérez, c'est son premier film.
0: Et qui est également qui est... le mec d'Ornella, comme vous le sentez,
4: oui,
0: monsieur. Voilà, où il y a même
11: bien, surtout Léo Grand-Pérez.
0: C'est réalisé, c'est vraiment bien. Beau regard sur la photo.
4: Il est très joli en plus à regarder, cet homme. Voilà.
0: Ah ouais, là, je ne peux pas te dire le contraire. Il est très beau à regarder. On l'aura tout à l'heure, on les aura tous dans le studio. On va jouer aux amours.
4: Non. Avec Manu, trop bizarre.
0: Bien sûr, bizarre. Ça va arriver dans un instant. Il y a Amy qui est avec nous. Bonjour Amy.
13: Salut Camille, salut toute l'équipe.
0: Amy, j'ai une grande nouvelle pour toi.
13: Ouais.
0: Une immense nouvelle. Je pense que tu vas pas en revenir parce que toi, tu t'es levé ce matin. Tu t'es dit, c'est une journée normale. C'est mardi aujourd'hui. On va passer un bon moment. Et d'un coup, tu passes sur Énergie. T'es en direct avec nous. Et écoute bien. Le destin frappe à ta porte. Ta vie est sur le point de changer puisque dans un instant, tu auras peut-être gagné une plancha.
4: Oh là là.
2: Oh la chance.
12: Oh la plancha. La plancha, elle est pour toi ce soir. Ceci, c'est bien grillé. Bidon bien bronzé.
0: Non, attends, j'ai bien aimé.
4: La dernière.
0: Non. Aya Nakamura.
12: Ah. Oh, plancha. Y'a pas moyen, plancha. Fais pas ta plancha, plancha. Genre, en plancha, na baby, tu dettes ça.

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2: On part à Los Angeles.
3: Ah, super.
2: Il s'est passé quelque chose de fou. Une singerie, comme dirait ma mère.
3: Aïe, aïe, aïe.
2: Pendant une représentation de la comédie musicale La La Land.
4: Oula.
3: Ouais.
2: Le compositeur de la comédie musicale, Justin Hurwitz, a pris le micro pour s'adresser aux 2500 personnes dans le public. Personne ne s'y attendait. Qu'est-ce qu'il a demandé, top chrono? Qu'est-ce qu'il a demandé? Avant la représentation, c'était pas prévu, il a pris le micro, qu'est-ce qu'il a demandé?
3: C'est vraiment extraordinaire ce qu'il a demandé.
2: Bah, c'est rare si je vous en parle là, il a pas demandé.
5: Il lui manquait un danseur, il lui manquait un chanteur.
2: T'es tellement pas loin, mais c'est pas ça. Ah, il a demandé si, pardonne-moi, il a demandé s'il y avait un musicien dans la salle pour remplacer un de ses musiciens, puisqu'il est chef d'orchestre, n'est-ce pas?
3: Bravo Rémi!
2: Ouais, bravo, attendez, non. Bravo Amy.
3: Oui, c'est vrai.
2: Ouais, elle a fait la passe décisive. Exactement. Il n'y avait plus que le but du genou Inzaghi, quoi.
6: Bien sûr.
2: Le but du genou à mettre dernier moment. Amy, quoi qu'il arrive, c'est bien, vous travaillez en équipe.
6: Ben oui, c'est le but.
2: Puis moi, ça me libère d'une plancha. Je ne cache pas que j'ai besoin de faire de la place au sous-sol. Parce que j'ai plein de disques d'or qui arrivent. Donc, il est temps que les planchas qui partent. Ça veut dire que c'est gagné pour Amy.

0: claviériste a eu ce qu'on appelle un neurovirus.
1: Oula.
0: C'est de façon un peu classe, comédie musicale, de dire gastro.
2: Ah,
1: neurovirus, c'est une gastro.
0: Neurovirus, c'est vraiment la couleur.
1: Ah, c'est génial, c'est plus classe. Hein. Mm.
2: Ah oui, c'est sûr.
0: Ce qu'on appelle dans le milieu radiophonique, une rémi. Oui. Hein.
1: C'est pas faux.
0: C'est des petits dossiers où t'as besoin en effet de partir au Japon.
2: Bien sûr.
0: Le chef d'orchestre a donc une idée de génie. Il a demandé pendant l'entracte. Tu vois, je vous ai dit une bêtise, c'est pas avant la représentation. Il y a eu un problème de clavier, donc il a fait un malaise. Ils l'ont sorti. Il était vraiment pas bien, il a dû filer. Vous avez compris où, on va pas faire les détails. Et donc, il s'est retrouvé sans clavier pour finir. Et à l'entracte, il a pris le micro. Il a dit, c'est une comédie musicale. C'est très connu hein, comme comédie musicale. Il a dit, j'imagine qu'il y a des musiciens dans la salle. Est-ce qu'avec une partition, quelqu'un serait capable de monter sur scène et de prendre la place du clavier? Et là, j'ai quelqu'un qui a levé la main.
2: Extraordinaire.
0: Un étudiant de 20 ans qui s'est porté volontaire. J'appuie sur le 20 ans parce que je trouve ça
2: parce
0: important.
2: Que c'est dingue.
0: Et il a assuré pendant 1h30 le concert sans jamais avoir lu la partition avant.
2: Mais arrête,
0: il a même assuré un solo de clavier.
1: Et il est reparti avec une gastro. Bah oui, puisque le clavier, il a mis bien son clavier.
2: Mais
1: bah, bien
2: magnifique.
1: Sûr. Bah oui, il a joué pendant une heure et demie. Il est reparti, paf.
0: Tu vois, regardez, vous voyez ce que c'est? Ça, c'est le bon sens du terroir.
2: Non, mais
0: moi, je vous raconte. Non, mais voilà. Mais merci, voilà. Mais oui, c'est qui disait? C'est Marc Lévy ou Marc Repère qui disait nos régions du talent?
1: Marc Repère,
0: il disait ça. Et je suis désolé de vous le dire, mais il a raison. Le clavier, moi, je suis en train de vous vendre une histoire magnifique. Ben il a tenu la partition. Et voilà, le bon sens du terroir qui dit, et il est reparti.
2: Et un petit coup de sanitas.
1: Bah oui.
0: Ils n'ont pas fait.
1: Ils n'ont pas eu le temps pendant l'entraque.
2: Mais sanitas le tout à la maison, ils n'ont pas lu ou quoi?
1: Non.
2: C'est pourtant évident.
0: Bon, en tous les cas, c'est une très belle histoire et surtout qui permet de refourguer une petite plancha à Maëmi qui est là.
2: Oui, tu t'es fait vraiment kiffer.
1: Thibaut, il a fait un album.
2: Non, mais alors, Gims, elle était trop bien.
0: Excusez-moi, si vous deviez faire une reconversion, l'équipe Thibaut, tu devrais te reconvertir, c'est notre réalisateur. Thibaut, tu ferais quoi en vrai?
3: Moi, je sais ce que je ferais, c'est hyper dur, mais je serais agriculteur. J'ai toujours été passionné par ça. Mon voisin était agriculteur, j'ai fait les moissons.
0: Non, attends. Tu ferais de la terre ou tu ferais de l'exploitation?
3: Je ferais de la blé, de l'orge et du maïs.
2: Ah, bien. Ah,
0: t'es déjà assez loin dans le projet.
1: Alors, d'abord, faut appeler ça du blé, hein, parce que de la blé, c'est un autre délire.
4: Tu veux pas mon business plan?
0: Non, mais
3: je fais la céréale. Je fais ça dans la bosse, j'ai déjà mon petit terroir qui est prêt. J'embrasse Gérard, qui me garde les terres de côté et tout ça, quoi. J'adore ça.
2: Ah, trop sympa.
0: Très dur métier, mais très beau. Orné, tu ferais quoi sur vraiment? Tout autre chose.
2: Ah oui, tout autre chose. Moi, je voudrais être fleuriste. Du coup, mon petit champ, il serait à côté de ton champ.
3: Mais je te garde trois trucs pour mettre tes tulipes à côté, si tu veux.
2: Ah, merci. Mmh. Ah oui, moi, j'aimerais trop avoir une petite boutique de fleurs.
0: Trop mignon. J'adore. Rémi, je t'appelle. Est-ce que tu as utilisé tes points CPF? Le compte professionnel de formation. Bah, ça tombe bien. Reconversion. Et je te cache pas que toute l'équipe, on est assez pour.
1: Qu'est-ce que tu. Ben, écoute bien, je suis pas très loin de ce que je fais. Je suis animateur de supermarché et je suis un casse absolu où tous les samedis après-midi, tu me vois au Leclerc, au Carrefour.
0: Ça doit être dur comme métier.
1: Mais attends, j'ai vu comment ils faisaient les mecs. Je me dis, ça, je suis capable. Et je me balade dans le rayon. Oui, attention.

0: Excuse-moi, poteau, je pense que t'as même pas de bonus, hein. Oh, non, mais c'est pas ça, c'est que t'es payé pour la journée d'anime. T'es payé pour la journée d'anime. Je fais la tournée des popotes. J'en fais trois dans le samedi. Il y a quatre samedis dans un mois. Non, je suis bien, hein.
1: C'est-à-dire que lui, les plans de chat, il est refourri, hein.
0: Ah, bah, moi, je te fais.
1: Bon, à l'Intermarché.
0: Ah bah, très bien. Voilà. Bah, très bon exemple. On est en direct sur Énergie. T'as un lot de plans de chat. T'as un lot de 30 plans de chat derrière toi. Mets-moi une petite musique supermarché. C'est parti. Donc, on a toutes les infos sur la plan de chat. Je vais te les communiquer. Voilà. C'est parti. Supermarché, Rémi. Attendez. Je suis client.
1: Ah, moi aussi. Ah, mais
0: bonjour. Non, tu me dis pas bonjour parce qu'on ne s'adresse pas à l'animateur. Tu te balades dans le supermarché.
1: Attends. C'est quoi ce supermarché?
0: Attendez, j'ai oublié de vous dire, c'est un animateur qui a un petit boulard quand même.
2: Mais excuse-moi, d'où on parle pas à l'animateur?
0: Non, l'animateur il se balade, c'est pas un conseiller, lui.
3: Non.
0: Mise en situation, on est dans le supermarché, je suis avec Ornella, ma femme.
1: Ah oui.
0: On pousse le caddie et on passe devant le. Et vous êtes toujours au Super U de Saint-Jean-Pied-de-Port et aujourd'hui je vous rappelle qu'on passe une très belle journée tous ensemble. Alors
3: ah, oui, chérie, oui, en effet
0: il fait beau ce soir. Il fait beau ce soir dans le coin. Alors ce que je vous propose aujourd'hui, c'est incroyable, c'est une plancha XXL qui vous permet de servir, attention, si vous aimez la bamboche, si vous aimez les amis, entre 10 et 12 personnes.
3: Pardon,
0: vous
3: pouvez faire.
0: Oui, excusez-moi.
3: Je vous coupe,
0: excusez-moi, je mets mon micro sur off.
3: J'ai un Weber, quel intérêt pour moi de partir sur une plancha plutôt que mon Weber?
0: Et je reprends pour ce monsieur qui a actuellement me demande s'il y a une différence entre un Weber qui était donc un barbecue et une plancha.
3: Oui. On en est très
0: bien. Eh bien, jeune homme, bonjour madame.
1: Bonjour.
0: La plancha, ça n'a rien à voir. La plancha, c'est.
1: Alors après, moi je le suis, c'est pas moi qui m'occupe de la plancha, c'est mon mari.
0: Ah, donc, très bien. C'est une autre façon de cuire, bien entendu, les aliments. Et puis là, vous n'avez pas de problème de charbon, de machin. La plancha, vous l'installez, c'est réglé.
1: Ça cuit les légumes.
0: Ça cuit les légumes. Elle aime les légumes, madame.
1: Oui, j'aime pas le gaz.
0: Attention, madame. Attendez. Elle aime les légumes, madame. Eh bien, écoutez, je vais m'en occuper. Monsieur, allez faire. Allez acheter des saucisses.
2: Bah, j'y vais, mais là je commence à trouver un peu bizarre.
1: Il est bordel,
0: madame, venez, je vous fais l'animation personnalisée.
1: Ah,
0: c'est la mode des choses, madame. Hein.
1: Oui.
0: Madame.
2: Bon, bah, chérie, je te retrouve.
0: Venez là. Venez. Donc, je vous ai dit, hein, 10 et 12 personnes. Ça me dérange, bon. je suis un peu proche, mais c'est parce qu'il faut qu'il y ait. Voilà,
2: c'est tout torse nu. Non. On écoute tout de suite Sound of Legend sur Énergie. Très belle soirée, tout le monde.
0: C'est fou, même dans un monde imaginaire, je suis cocu. C'est fou.
1: Et
0: il y a pas un monde où je suis pas cocu, quoi.
3: Dingue, hein.
0: C'est fou. Amy, je t'embrasse, bravo pour la plancha.
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0: Soyez tous les bienvenus sur Énergie, on est en direct avec vous. Tous nos invités sont en train d'arriver tranquillement dans le studio. Ce que je vous propose, c'est qu'on fasse une petite pause, qu'on s'écoute du Tame Impala dans un instant.
1: Bien sûr.
0: C'est toujours une belle idée, ça, le Tame Impala.
3: C'est jamais une mauvaise idée.
0: Ah ouais. Ah ouais.
2: C'est vraiment pas sympa parce que c'est beau. Moi je chante super bien.
1: Je l'ai fait. Attends, tu peux le refaire. Alors
0: ouais, c'est ça.
1: Bah apparemment.
0: Bah, c'est vrai. Moi je sais même plus quel est la musique, le moment où tu chantes, j'ai même plus la diff. Dans un instant, tous nos invités sont là. On reste avec vous en direct bien sûr. Et c'est jusqu'à 19h qu'on prend soin de vous. Je sais qu'à cette heure-là, vous êtes nombreux à être arrivés à la maison, d'autres sont sur la route, terminent une journée de boulot et on passe loin de l'avoir terminé. C'est encore pendant plus d'une heure qu'on est à vos côtés. Bon courage sur Énergie.
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0: On est en direct sur Énergie, 18h15. Nos invités sont là. On va parler cinéma, on va rigoler avec eux. On va jouer avec vous aussi, 0870 42 48, si vous voulez nous joindre. On va passer trois quarts d'heure tous ensemble. On est là à vos côtés. Avant ça, on écoute Tame Impala et Jenny Dracula. Belle après-midi.
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0: Ça y est. Le Cinoche, le monde de la pédoche est avec nous dans le studio, 18h18. Bienvenue sur Énergie. Quel bonheur d'accueillir l'équipe du film Deviens Génial. Qui est génial, qui sort le 17 juin au cinéma. Marie-Julie Bop est avec nous. On applaudit. Oui. Le réalisateur Léo Grandperret est là aussi derrière. Il est en couple avec une des personnes de cette équipe et c'est pas Rémi. On va l'annoncer peut-être. Non,
5: peut-être, c'est le moment.
0: Avec qui? Et pareil, le premier rôle de ce film, peut-être, à mes yeux en tout cas, l'homme le plus drôle de France, Manu Payet est avec nous.
6: Bonjour,
0: ça c'est gentil.
6: Guten Tag, Camille. Guten Tag, Buddy. Je ne sais pas comment on dit tout le monde.
0: Personne ne sait. Même en Allemagne, ils galèrent. Il faut expliquer pourquoi on démarre en Guten Tag. Ça fait partie du pitch du film que je crois Ornella a adoré.
1: Ah, écoute, moi j'adore ce film.
0: Génial.
1: Je l'ai vu en exclu. Je le trouve formidable. Je vous adore. Le réalisateur est formidable. C'est un des meilleurs films que j'ai vu de ces 10 dernières années.
0: Père aussi, c'est
3: adorable. Ouais. Ça, c'est vraiment aimé.
1: Et il faut y aller 17 juin, extraordinaire.
0: Ouais, il est super.
1: Ah, vraiment, il est super.
0: Et puis, ce que j'aime beaucoup avec ce film, c'est que moi, c'est la première fois que je fais un film familial. On peut y aller, tu vois, c'est familial. Il y en a pour tout le monde et on peut y aller aussi avec les enfants. C'est vrai, hein, c'est
3: les
0: vrai,
3: enfants,
0: ça, ça me touche énormément. Ma fille l'a déjà vu deux fois, elle connaît même des répliques par cœur et ça me touche énormément de pouvoir lui montrer enfin un truc que je fais, tu vois. Parce qu'en général, il y a plus de promo dans ce que je fais. Vous savez que, tu vois, là, je roast énormément. Est-ce que je viens quand même du rap?
3: Ah, bien sûr,
0: je viens du rap. Donc vous savez que, ben voilà, c'est un milieu, faut jurer, hein, vous le savez, savez très bien.
3: Parental advisory.
0: Absolument explicite. Les Rex. Et donc j'ai dit à ma fille, non, tu peux pas écouter mon album encore. En revanche, je vais te remontrer Devient Génial.
3: Eh ben voilà, ça sort le 17 juin. Qui veut le pitcher? Je sais que vous êtes dans vos premières promos.
0: Le réalisateur.
3: Moi, je propose que vous pitchez les deux, comme ça vous faites la main, et ensuite le réal dit si vous avez oublié des petites choses selon lui. Manu et Marie-Julie, tous les deux. On
1: vous déjà plus rompu à l'exercice que moi.
0: Ok, alors je vais faire un pitch rapide, court.
3: Oh, non, mais Julie, t'as 4 Molières.
0: Attends, elle sait plus où les foutre. Elle sait plus où les foutre, moi, là, des Molières. Je vais chez elle pour son anniversaire, j'en trouverai dans l'ascenseur. J'ai dit, écoute, tu veux au moins le respect des métiers, toi.
1: Alors, attends, j'essaie la première phrase.
0: C'est l'histoire.
1: Deux. Mais c'est parce qu'en fait, je suis en train d'avoir un trou sur le nom du personnage principal. Ça commence extrêmement mal.
0: Je vais te le dire, c'est Émilie.
1: Non, moi, je sais mon rôle.
3: Émilie et Mathias. C'est bon, le prénom de Manu.
1: Pour rester près de sa fille, Mathias décide de faire croire qu'il est professeur d'allemand. Alors que...
0: Il est professeur d'espagnol. Et donc du coup il arrive il est embauché en tant que moi j'ai arrêté bien là, le pitch, moi j'ai dit il est embauché, il se fait passer donc pour un prof d'allemand alors qu'il est prof d'espagnol, sauf que ce couillon là quand il arrive dans le collège de sa fille, il apprend qu'il y a un voyage organisé en Allemagne, un voyage scolaire, et il est obligé de le faire en tant qu'accompagnant puisqu'il est le prof d'allemand en fait.
1: Oui.
0: Sauf que donc il va accompagner donc toute une classe plus encore d'autres élèves à bord d'un bus dans un pays dont il ne parle pas du tout la langue
3: et où rien se passe comme prévu, et du coup il sait même pas dire bonjour on dort là, il sait rien dire en allemand et tout le monde croit qu'il est prof d'allemand bien sûr.
0: C'est vraiment vraiment très très bien pitché et je reçois énormément de messages, notamment de la prod. C'est la dernière fois que tu pitches ça comme ça.
3: On a le réal derrière, juste derrière. Léo, tu trouves que c'est bien pitché?
5: Je trouve
3: que
5: c'est parfaitement pitché. Ça raconte parfait. L'histoire d'un père et de sa fille.
3: C'est fou, voilà. c'est Garou, c'est un réal.
0: C'est incroyable.
2: C'est vrai que c'est ça.
3: Au moins le pitch. Est-ce qu'en vrai tu parles allemand ou vraiment pas du tout? T'as juste le niveau Tokyo Hotel.
0: Mais je pense que c'est pour ça. En fait, je pense que Léo il a dit, attends, donnez-moi la liste des acteurs. Qui parle le moins bien allemand? C'est Manos. Appelez-le. Vraiment. Et c'est très marrant en fait parce que pour le coup, j'ai pas eu besoin de bosser la langue puisque je suis pas censé la parler dans le film. J'ai dit, il va falloir que je lui mette combien de temps avant. Il m'a dit jamais puisque je parle pas allemand. Allez, c'est bon, j'ai pris espagnol. Allez, t'es engagé.
3: Et alors Marie-Julie, parce que je sais pas si vous connaissiez avant le tournage, tu vas nous le dire, mais je rappelle quand même que Marie-Julie Bopp a le Molière de la comédienne en 2023 pour la pièce Oublie-moi, plus la mise en scène, plus
1: le spectacle.
3: J'ai vu, t'as vu Oublie-moi?
0: Bien sûr que j'ai vu Oublie-moi.
3: Mais c'est vraiment, si vous pouvez, ça joue toujours à Paris.
1: Oui, ça joue toujours.
3: Allez voir cette pièce, c'est extraordinaire. C'est une des plus belles pièces de théâtre que j'ai vues de ma vie.
1: Oh là là.
3: C'est magnifique, vraiment, hein, c'est magnifique. C'est et t'as également joué Édith Piaf dans le film Monsieur Aznavour.
1: Oui.
0: Eh oui. Mais, wow. Non, mais là, c'est garde à vous.
3: Est-ce que vous connaissiez avant? Est-ce que ça avait mangé des tucs? Est-ce qu'il y a eu une histoire entre vous avant?
0: Écoute.
1: Ça avait mangé des tucs.
0: Ouais. À l'anniversaire d'un copain qu'on a en commun.
1: Un rougail saucisse même.
0: On avait mangé un rougail saucisse ensemble, ça c'est vrai.
1: Et pas rien dans l'histoire de Manu Payet.
0: C'est vrai. Et donc ça crée des liens forcément. Et je me suis dit, je l'ai peut-être même dit ce soir-là, mais je ne sais plus tout ce que j'ai. Voilà, pour rien. Enfin, au dessert, je ne sais plus trop ce que je te disais, mais je me souviens avoir eu très envie. Je me suis dit, un jour, j'espère pouvoir travailler avec cette fille. Et j'ai pensé ça tout de suite le soir où je l'ai rencontrée autour de ce rougail saucisse, Marie-Julie. Et ben voilà, Léo nous a donné l'occasion de le faire. Et
6: j'ai eu du pif.
0: Mais malheureusement, pas trop de nouvelles depuis, tu me disais. Hein. C'est à la fin du film, faut pas s'attacher à Marie-Juliette, part sur d'autres projets.
6: Parce que
0: quoi.
6: Ça, c'est les vraies actrices. Nous, on reste quand même des gars de radio, des gars de. Tu vois, on fait d'autres trucs, tu vois. Et puis nous, on laisse le cœur sur la table. Elle peut en faire ce qu'elle veut. Car ouais, elle a foutu un coup de hachoir dedans. Regardez, il y a l'autre qui a laissé son cœur. Et ben, bah, voilà ce qui va y arriver. Et je vais en faire un pâté de foie. Un pâté de foie.
7: Et les gars ont goûté. Mais écoute, c'est pas dégueulasse.
6: Alors, pendant j'étais en train de chialer au bout de la rue. Non, mais eux, ces acteurs, en fait, eux, ils sont obligés d'être. Ils arrêtent, clac, comme ça, une aventure pour pouvoir démarrer une autre, comme ça, automatiquement, direct derrière. Et puis, ils ont pas
1: de. Non, mais c'est faux. C'est quand ton anniversaire, Manu?
6: C'est bientôt, le 22 décembre. C'est après-demain.
1: C'est le 22 décembre. Tu m'as pas invité à ton anniversaire.
6: Mais j'ai pas fait de fête.
1: Oui, tu sais pourquoi? C'est ce que tu dis. Moi, je t'ai invité à mon anniversaire. Donc, il ment, en fait.
6: Je suis allé fêter à La Réunion mon anniversaire.
7: Hey.
6: J'ai eu un chiffre rond. Voilà, voilà. T'aurais été une vraie pote, t'aurais pris un billet d'avion.
0: Pas prévu. T'aurais dû le savoir. On a billet de ton côté et débarquer une fête où t'étais pas invité. C'est ça, l'amitié. Hein. Vous avez quand même tourné, c'est pas si souvent, avec quand même 16 ados, je dis pas de bêtises, 16. Il y a Mel Rabedia aussi dans le film qui est formidable, qui vous accompagne tout le long. Et Fredo Hazan qui joue le chauffeur de bus, parce que on est quasiment dans un road trip en Allemagne. Comment c'est de jouer avec ces ados? Comment ça se passe? Est-ce que ça vous rappelait vos enfants respectifs? Bref, comment on les gère?
1: Ouais, de fou. Enfin, moi, je sais que j'ai 3 ados chez moi qui sont mes enfants, et c'était et j'en ai été privée pendant tout l'été, et du coup, c'était ma famille de reconstitution. Ils sont extrêmement gentils. C'était leur premier tournage à tous, donc c'était hyper attachant pour nous de les voir évoluer et découvrir ce que c'était qu'un tournage. Et ils ont vraiment contribué à faire de cette ambiance-là un truc magique de colo, en fait. C'était une ambiance de colo, exactement comme dans le film.
0: Ça se ressent. On sent qu'ils s'entendaient tous bien.
6: On sentait vraiment super bien. Ce qui est fou, c'est j'ai des photos et des vidéos du dernier soir où on se dit au revoir, où tout le monde pleure. C'était hyper émouvant de laisser ses enfants. Et j'ai retrouvé effectivement l'ambiance des colos où j'étais colon moi-même, puis ensuite mono. J'ai dit bon, on va se revoir. Et ben on s'écrit. Je reçois des messages des parents. Ouais, est-ce que tu peux faire un petit coucou à Gaël? Ça t'embête pas? Parce que Gaël est en train de pleurer. Ouais, Gaël, on va se revoir bientôt parce que ça va être bientôt la projo. Tu vois, c'est... Non, mais vraiment, je les porte dans mon cœur, mais. Et puis ce qui va me bouleverser aussi, c'est qu'il y a bientôt l'avant-première du film. C'est lundi prochain.
0: Ah, ils vont être sur scène, ça va être magnifique.
6: Et ils auront grandi.
0: Eh bien sûr. Oui, et oui, à l'adolescence, tu prends 6 mois, tu.
6: Mais exactement.
0: T'as raison.
6: Et donc,
7: ouais, salut, tu te souviens, moi, je
6: suis. Ouais, d'accord, t'es pas obligé, tu me fais mal. Lâche-moi la main, tu me fais mal. Il faut avoir de la force que moi, j'ai pas, toi.
0: Enfin bon, voilà, on est très
2: émus
0: et ça sort le 17 juin.
2: Bien sûr.
0: Et ça s'appelle, j'oublie le titre chaque fois,
1: Devient génial.
0: Et ça sort le 17 juin. Vous étiez comment, vous, au collège, Marie-Julie? T'étais quel genre d'élève au collège?
1: J'étais plutôt moyenne bonne et j'étais très timide.
6: Alors, moyenne bonne, ça veut dire quoi, les amis? Rappelez-vous.
1: Je
6: pense que tout le monde a à peu près une scolarité ici. Moyenne bonne, putain, j'ai tellement raté le contrôle. Marie-Julie, 17, bravo.
0: Je croyais
6: que j'avais raté. Ça,
0: comme prévu, c'est un 2. Ah, je sentais le 4. Non, non.
6: J'avais un espoir sur un petit quattro, mais bon, c'est pas
0: grave. Bon, vous savez ce qu'on fait. On s'écoute un peu de musique. Obsession. Voilà ce qu'on écoute tout de suite sur Énergie. Manu, tu nous fais l'intro en espagnol, puisque t'es prof d'espagnol. C'est parti, on est sur Énergie.
8: Y a pas d'intro, c'est ça qui m'embête en
6: plus. Alors, juste un mot. Vamos.
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0: Bienvenue à tous, on est en direct sur Énergie. Qu'est-ce qu'on a de la chance de les avoir, Marie, Julie, Bop, Manu, Payette. Et on a même le Réal ce soir, puisque Léo Grandpéré est là aussi pour nous parler de ce film qui sort le 17 juin et qui s'appelle Devient génial. On n'oublie pas de citer Mel Rabedia qui est génial dans le film aussi qu'on adore.
6: Ah oui.
0: Fredo Hazan et puis tous les ados, on peut tous les citer, mais ils sont super aussi dans le film.
6: Ils sont super, ouais.
0: C'est dur de faire bien jouer, surtout c'est leur premier film des ados et là le casting marche de fond.
6: En fait, je pense qu'ils avaient envie de nous faire plaisir aussi. Ils avaient envie de, ils aimaient bien être avec nous et donc ils se sont mis, ils se sont vraiment investis dans l'aventure qu'était le tournage. Et puis ils adoraient Léo. Léo s'entendait super bien avec eux. Et il y a aussi une catégorie de gens dont on n'a pas du tout parlé parce qu'on ne sait pas qu'ils existent toujours sur les films. Mais là, pour le coup, pour les ados et les enfants, il y avait des coachs. Il y avait des coachs enfants qui ont fait un super boulot. Si vous me retrouvez le prénom, qu'est-ce que vous voyez bien que je suis en galère? Il y a deux personnes du film, de part et d'autre de moi-même.
5: Lucas Lecointe. Lucas Lecointe. Bravo.
6: Lucas Lecointe, qui a fait avec son équipe un travail, hein, Léo,
5: presque, extraordinaire. Presque, Lecointe.
6: Parce que Lucas Lecointe a commencé l'aventure et il s'est fait têche.
8: Et on l'embrasse. C'est vraiment des bons friands. Lecointe.
6: Catherine. Lucas Lecointe, qui a fait avec son équipe un super travail. Et c'est vrai, encadrer des enfants, c'est pas facile, mais eux, ils l'ont vraiment bien. Et vous verrez comment ces enfants jouent tellement bien dans le film. Il y a même des moments où ça joue tellement bien, ça joue tellement vrai que même toi, tu te dis, attendez, donc tu vas voir le réalisateur, j'ai dit, Léo, on peut la refaire parce que le gars est tellement fort en face de moi, en fait, voilà, que j'ai l'impression de. J'ai l'impression de parler allemand, en fait, face à cet enfant.
0: Est-ce que vous avez fait, vous, alors je sais que t'as même eu ton BAFA, Manu, mais est-ce que vous avez fait aussi des voyages scolaires plus jeunes, au collège ou même à les primaires?
10: Ouais, alors moi, comme je te disais tout à l'heure, j'étais très timide, donc j'en ai fait un et ça a été absolument traumatisant pour moi.
0: C'était où?
10: Et du coup, j'ai l'impression que ce film est une sorte de thérapie après coup. Écoute, c'était en Dordogne. C'était censé être un voyage linguistique.
0: En Dordogne?
10: Parler anglais, en Dordogne. Ouais. Ça n'avait aucun sens.
8: On va apprendre le français au français, ça.
6: On dit bonjour. Voilà comment on dit bonjour.
10: Alors, c'était pas tout à fait un voyage scolaire, c'était une colo linguistique. C'est pas exactement pareil. Pardon. Parce que les voyages scolaires, pour le coup, moi, j'en ai jamais fait des vrais. Mais celui-là a été traumatisant. J'étais somnambule. Je me suis endormie dans un lit, réveillée dans un autre. Enfin, c'était atroce.
8: Tu t'es réveillée dans un autre lit?
10: Ouais, et dans un lit.
6: Dans un autre colo, mec.
10: Dans un lit seul, heureusement. Mais c'était plein de petites Anglaises qui étaient là et qui parlaient anglais à côté de moi. Enfin, j'ai un souvenir atroce. Je suis revenue, j'ai dit, je t'en supplie plus jamais.
6: Ah là, donc, réveillée dans une colo EDF, mec. C'était fou. Qui était dans le Vercors. Aucun rapport. Qui se fout là? Ben, je sais pas, c'est où, hein, qui est somnambule.
0: Tom, Manu, je crois que t'as fait un beau moment. Hein.
6: Ah, moi, j'ai. Bravo.
0: Effectivement.
6: C'est un beau moment, c'est ouais, une ambiance. C'est vrai que mon correspondant, on a correspondu quand j'étais en 5e et en 4e avec une classe qui se trouvait à Hénin-Beaumont. Nous étions à La Réunion. Et donc, une année, ils sont venus à La Réunion. Et d'après, on est allé à Hénin-Beaumont. Yes.
8: J'ai l'impression que c'était eux les gagnants. Donc, dans le deal, ils sont nettement gagnants.
6: C'est clair.
0: Oh, le soleil.
6: C'était fou. C'était complètement fou. J'embrasse Jérôme. Et sa famille. Moi, j'étais chez eux.
0: Ah, tu te rappelles encore de la famille?
6: Ouais, bien sûr, ouais.
0: Incroyable.
6: Ouais, je sais pas si je peux. J'ai même son nom de famille et tout, mais voilà, j'étais chez eux et c'était un moment que j'oublierai jamais. Déjà, j'arrivais en métropole, c'était en plein été et les jours. Tu sais, à La Réunion, ça tombe toute l'année à la même heure le
0: oui.
6: soleil. Bah nous, les. Et bah ici, gars, j'ai dit putain, mec, il est 22h, il fait encore jour. J'ai dit, ouais, j'ai appelé à La Réunion, j'ai dit, gars, il fait jour. Moi, je te parle. Il y a un jour quand j'aurai le droit de boire un apéro, tu vois, ça va être plutôt sympa. Les apéros doivent être longs ici. Et à Hénin-Beaumont, il dure un certain temps.
0: Ça va être beau soleil. Je vais vous parler, moi, de Dominique Brown. Elle est prof d'histoire à Détroit, dans le Michigan. Elle a dû quitter son poste après des plaintes des parents. Ils ont découvert qu'elle faisait autre chose sur son temps libre. Je vous rassure, rien de grave avec tout ce qu'on voit en ce moment. Mais elle faisait quelque chose d'insolite, en dehors, et ça lui a fait perdre son travail. Ah oui. Quelle était son autre passion? Pour que ça aille jusqu'à se faire virer, vous l'avez compris.
11: Personne n'ose dire un truc.
10: Ouais, il y a tout dansé.
11: Qu'est-ce qu'elle pourrait bien
0: rien
11: faire?
0: Rien à voir avec ce qu'on voit en ce moment. Non, elle a fait autre chose. Elle avait un hobby en soi et ça lui a coûté son poste.
6: Ah ouais.
0: Dominique Brown. Elle faisait un peu de rodéo. Non?
6: Non.
5: Politique?
0: De comment?
5: De la politique.
0: C'est pas de la politique, mon garou.
6: Oh bordel. C'est pas de la politique.
10: De la photo de nu.
0: Ah non, ça pourrait être ça, rien à voir, ou OnlyFans ou quoi, c'est rien du tout avec ça.
6: Okay.
0: Pas du tout.
6: C'est en ce moment, c'est récent.
0: C'est en ce moment, elle continue de le faire maintenant. Du coup, elle s'est fait virer, elle a plus de poste et du coup, elle a continué cette carrière-là.
6: Est-ce que ça saoule ses voisins ce qu'elle continue de faire?
0: Peut-être.
6: Ah ouais.
0: On en a parlé en tout début d'émission. On peut éteindre Dominique deux secondes parce que c'est insupportable.
6: C'est pas loin. Ah, elle est chanteuse.
0: Elle fait du rap.
6: Et voilà.
0: Ah ouais. Dominique est prof d'histoire au lycée Le Jour, ça a fait le tour de toutes les infos aux États-Unis et rappeuse la nuit, elle officie ici sous le nom de Drippin' Honey. Et en 2024, c'est pas mal, hein,
6: 1515 marignons.
11: Attends, ça marche super bien.
0: Ben oui. Mais il y a un prof qui le fait en France avec ses cours de maths.
6: Oui, mais alors,
0: elle s'est passée cours, c'était en dehors. Des parents d'élèves sont tombés sur les vidéos par les enfants. Elle s'est fait virer. Et donc aujourd'hui, elle mène une carrière 100% rappeur. Et c'est pas dégueulasse.
10: Mais d'où elle se fait virer juste parce qu'elle fait du rap?
0: Ouais, elle est passée en conseil disciplinaire dans l'école. Et en gros, les parents d'élèves, et là-bas, je sais pas comment ça se passe aux États-Unis, ils ont dit, on veut plus d'elle au collège. Elle s'est fait virer du collège.
10: Est-ce qu'elle twerk dans ses clips? Peut-être il y a un peu de. Tu vois, il y a une ambiance clip rap.
0: T'as raison. Il y a peut-être ça, ouais. Je vais aller vérifier, j'ai la fibre. Je jette un coup d'œil et je reviens vers vous. On continue de parler du film. On va jouer avec vous aussi, les gens, 0870 42 48 pour nous joindre. Manu, Marie, Julie, tout le monde. On reste tous ensemble dans le studio en direct. Et c'est le son de Alex Warren qui arrive dans un instant sur Énergie. Bougez pas.
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2: Oh les gamins.
0: Ah super.
2: C'est pas possible.
0: Vraiment une équipe de gamins. Parce que Léo, le réalisateur du film, qui est venu défendre Manu Payet et Marie-Julie Bob ce soir, c'est vrai qu'il nous dit qu'il fait des allergies au pollen, mais ça, tout ressemble à une gueule de bois. Tous les symptômes sont la gueule de bois.
6: Mais, désolé, j'ai pas une allergie au pollen.
0: Regarde. Ça va Léo?
12: Ouais, ça va nickel. Ouf.
0: Je rappelle qu'on parle de ce film, on va s'écouter un peu de musique. Parce que Marie-Julie m'a dit, moi je suis prêt à quitter le studio si j'entends pas un petit coup de Alex Warren.
10: Ouais.
0: C'est exactement ce qu'on t'a préparé. Et après on va pouvoir continuer de parler du film et peut-être essayer de jouer ensemble si on a le temps. Avec grand plaisir, j'ai encore plein de choses dont je veux parler avec vous. On est en direct jusqu'à 19h tous ensemble. A tout de suite. Enfin, on reste là.
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0: Bienvenue sur Énergie, on est en direct avec Marie-Julie Bob, avec Manu Payet, avec Léo Grandperret. Ils viennent nous parler du film Deviens Génial. Ça sort pas demain non plus, hein. C'est le 17 juin.
6: Non, c'est pas demain. Ouf, quelle journée?
0: Mardi.
6: Donc demain c'est quoi?
0: Mercredi demain. Demain, attends, je te dis, on est le 2, demain on est le 3.
6: Ouais, d'accord, ok. Donc il y a quand même eu... Salut à nos copains qui sortent des films demain. Salut à nos copains qui sortent des films la semaine prochaine, donc ce sera le 10 juin. Il y a notamment le Spielberg.
0: Sûr, on y sort, voilà. On passera une
6: et
0: tête.
6: Qui s'est bougé d'une semaine quand il a vu qu'on arrivait le 17? Je m'incline, je sortirai un autre jour. Salut à vous, mais nous on arrive le 17 juin, donc c'est dans 2 semaines, effectivement.
0: Exactement, dans 2 semaines maintenant, le film va sortir. Il y a une super BO d'ailleurs dans le film. Okay. Il y a quand même Scorpion.
6: Bravo.
0: Oh là là.
6: J'adore.
0: Nos meilleurs flows, hein.
6: Mais mec, tellement.
0: Je me tourne vers le réalisateur. Ça doit coûter un peu, non, de mettre Scorpion dans un film, hein.
12: D'ailleurs, je sais pas si t'as vu, on n'a pas mis la vraie version de Scorpion, c'est une reprise, ça coûte 2 fois moins cher.
0: Bien joué, c'est toi qui siffle. En plus, je fais les allergies au pollen, alors. Et il y a Nena, Lou Ballons.
10: Ouais.
0: Tellement. Je peux pas. Parce qu'on rappelle, hein, vous vous retrouvez en Allemagne un peu par un. Comment dire, par un concours de circonstances, et tu joues un prof d'allemand qui ne parle pas allemand, faut prendre allemand.
6: Ouais.
0: Et donc, bah, tu peux pas être en Allemagne sans Nena. C'est la base.
6: Exactement.
10: D'accord.
6: C'est obligatoire que ce soit au générique du film. D'ailleurs, c'est le début du film. Ça démarre là, et c'est vraiment tellement kiffant. Je croisais les doigts, je dis faites que Léo et Nena, faites que Léo et Nena. C'est-à-dire, faites qu'il ait les droits, en fait. Il s'est beaucoup battu pour la musique parce que Léo est musicien.
0: Bien sûr.
6: Et donc, voilà.
0: Ah ouais, là, c'est la vraie version, c'est pas une reprise.
6: Ah non, là, par contre, c'est la vraie version.
0: Ah ouais,
6: parce qu'on l'a tout mis. C'est pour ça que j'ai pas de jean. Parce que on l'a vraiment.
0: C'est pour ça qu'il passait pas sur le Scorpion, quoi.
10: Ouais, c'est ça.
6: Ah, c'est vrai, il s'est battu, Léo. Le petit début, il est bonnard. T'as vu, on se tait tous.
0: C'est un petit kiff de le entendre, franchement.
6: Tellement un kiff.

0: On dit prof d'espagnol, Manu, prof de musique, hein, Marie-Julie dans le film.
1: Ouais,
0: prof. C'est qui les profs qui vous ont marqué? Je dis souvent parce qu'on a des instituteurs, des professeurs qui nous parlent et parfois on rigole sur ceux qui ont été durs et tout. Mais c'est vraiment un métier magnifique. Je trouve que c'est comme moniteur d'auto-école. Ceux qui traversent notre vie dans ces métiers-là, on les oublie jamais de toute notre existence. Et peut-être il y en a plusieurs, mais est-ce qu'il y en a un qu'on pourrait citer là, que ça me fera même plaisir s'il l'entend, qui vous a marqué votre scolarité?
1: Bah ouais, moi j'ai eu une prof de cinéma en fait. Je suis rentrée en seconde en audiovisuel. À l'époque c'était littéraire, section audiovisuel. Et j'avais une prof qui s'appelait Madame Merlin, qui était merveilleuse, qui était aussi prof de français et qui a vraiment changé ma vie parce que je suis arrivée là un peu par hasard. Et j'ai découvert le cinéma à travers elle. Et elle était tellement pas avare en pédagogie et en passage d'amour et de passion que voilà, je sais que c'est un peu grâce à elle que je suis devenue actrice.
0: On garde un attachement dingue, hein,
1: de fou.
0: Pour les gens qui ont pris le temps de nous montrer d'autres voix, de nous écouter. Manu, c'est qui toi?
2: Pareil, c'est des profs de français souvent. Madame Motta, qui m'a dit: Emmanuel, n'arrêtez jamais de vous étonner devant les évidences. Un avion qui vole, ça doit vous étonner encore aujourd'hui parce que c'est étonnant. Et donc j'ai jamais oublié, c'est j'étais en cinquième et puis après en troisième, il y a eu madame, en prof de français, madame Matt. Voilà, madame Matt. Allez, c'est parti. Et je l'embrasse bien fort, c'est vrai que si elle nous entend, parce que c'est la première prof qui m'a fait un vrai compliment devant toute la classe, alors que d'habitude avant on m'engueulait tout le temps. Bon, allez, paillettes en permanence, allez, paillettes, ça suffit.
0: Ah, t'étais turbulent?
2: Mais j'ai rien dit. Ouais, j'étais un peu turbulent. Mais aujourd'hui on dit TDAH. Et j'ai fait le test il y a 3 semaines et l'ordinateur du gars a failli péter. C'est la vérité.
0: Je le fais dans 15 jours.
2: Eh ben mec, l'ordinateur va péter.
0: Je sais pas encore, mais moi en tout cas je le fais parce que ça m'excuse plein de trucs et du coup je dis je vais faire.
2: Je te connais un petit peu. Je pense que l'ordinateur va péter. Il va devoir le changer.
0: Ouais. On parle score, je t'appelle. Hein, on compare.
2: Ah ouais, plaisir. Je te dirai rien, tu vas halluciner. Mais c'est la vérité. Et donc en fait, ce test a expliqué effectivement plein de choses pour lesquelles je me suis fait engueuler quand j'étais un élève. Sauf ce jour où Madame Matt m'a dit vous écrivez très très bien, Emmanuel. Vous devriez continuer à écrire. Elle m'avait rendu une rédaction et j'avais une bonne note. C'était la première de l'année. C'était une fête. Mes parents ont fait une grande fête. On a loué la. Voilà, donc je l'embrasse bien fort, Madame Matt.
0: Et toi, Léo, le réalisateur du film, Léo?
3: Mais alors, moi j'en ai eu plein, mais là où tu as raison, c'est que dans ce film, je voulais aussi montrer que nous, on laisse nos enfants, ils passent plus de temps avec les professeurs qu'avec nous. Donc c'était très important pour moi de leur rendre hommage sur les ouvertures qu'ils créent et la curiosité qu'ils donnent aux enfants, parce que je pense que c'est vraiment quelque chose de magique qui disparaît un peu après. Donc entre 0 et 18 ans, on s'en plaint après, mais on a la chance de croiser des gens qui nous inspirent en fait. Même les mauvais, je pense d'ailleurs, nous inspirent au final, parce qu'on s'en souvient aussi.
0: Et puis surtout, on voit des adultes, parce que vous êtes deux là, à les accompagner en voyage scolaire, dépassés face à ces ados. Et quand tu te ramènes à tes voyages scolaires, tu te rappelles, moi je me rappelle, c'était Monsieur Pedrazza en Italie, on avait 14-15 ans, les hormones à bloc, et on était là, et tu dis, il était tout seul, mais tu dis, mais il pourrait y avoir 1000 trucs. Tu vois,
2: il était cool lui.
0: Il était vraiment intéressé par... Il était passionné d'Italie, passionné par l'histoire. Donc il était vraiment en mode... Mais venez la voir, cette fontaine, vous ne vous rendez pas compte. On en avait rien à foutre. On voulait manger des glaces, voir des italiennes. On en avait rien à foutre des fontaines. Donc il passait son temps à nous rattraper, la main à gauche, sur la droite. Tu sais même pas comment on s'est pas fait rouler dessus par une voiture. On était tous...
2: Ouais.
0: C'était rendu un peu inconscient. C'est quand même un truc à gérer, 16 gosses, comme ça, dans un voyage scolaire.
3: Ouais, mais tu vois, tu te souviens de sa passion.
0: Mais de dingue, tu peux savoir.
3: Mais je pense que ça, c'est... pour le film, c'était important de rendre hommage à ça. En tout cas,
0: je me rappellerai toute ma vie, parce que mon premier truc, c'est on part en Italie et du coup je pars et j'ai ma mère, j'avais réussi à avoir des lunettes aux clés les toutes dernières et donc je disais putain, je les ai eues la veille, mes parents étaient ok pour me les acheter, j'avais les aux clés où les branches elles s'enlevaient là.
2: Oh là là,
0: tu peux pas savoir et tout, je suis comme un fou, je me dis gars, je pars en Italie une semaine, les petites du collège, les italiennes, je suis comme un fou. On s'arrête, premier arrêt sur l'autoroute, allez 2 minutes, on va vite aux toilettes, on revient. Je les ai laissés sur le lavabo. Je suis reparti sans les clés, j'ai pleuré en cachette.
1: Oh mon Dieu,
0: le Trévise.
4: Oh le pauvre.
0: C'est le voyage en Italie, les yeux plissés, toutes les tout verts.
2: Oh le pauvre.
0: Il a même pas eu le temps de les avoir.
2: Jésus,
0: 6 heures.
1: On a envie de se les racheter.
0: Dans un bus. 6 heures après, elles sont restées sur le lavabo. Je vois exactement où je suis parti. Il y a un gars derrière moi qui a trouvé des clés.
2: Et là, il y a un gars en italien. J'arrête, machin, un truc, je bois un coup. Et c'est pour ça que j'ai trouvé des lunettes. Elles étaient nickel. Neuf. Branche d'origine.
0: Je te jure que c'est vrai. Tiens, vous savez ce qu'on va faire? On va faire un petit jeu quand même pour faire gagner un auditeur.
2: Allez, faire gagner quoi?
0: Une auditrice, Nolwenn, qui est avec nous. Salut Nolwenn.
1: On fait gagner Nolwenn.
4: Salut.
0: Nolwenn, sois la bienvenue. Nolwenn, qu'est-ce qu'on a offert ce soir? On a offert une Switch. Il me reste une Apple Watch à offrir.
2: Mais non.
4: Non.
0: Pas mal, hein? Qu'est-ce que sur France Inter?
4: Mais moi, j'appelle pour la plancha.
1: Bah, tu vois, maintenant.
0: Arrête. Attention, j'offre des planchas. Tout le monde se fout de ma gueule sur l'énergie. Tu veux une plancha ou tu veux une Apple Watch?
4: Une plancha?
0: Mais non. Et en plus, t'habites où, Nolwenn?
4: Dans le Morbihan.
0: Dans le Morbihan. C'est quoi ton cinéma le plus près?
4: Auray.
2: Ah, Auray. Eh ben oui, le théâtre d'Auray, le théâtre à l'ouest où je joue souvent.
4: Oui.
2: Ouais, dont je suis le parrain. Je suis le parrain du théâtre d'Auray.
0: Ouais, saltimbanque.
2: Ben ouais, saltimbanque. Eh ben attends, c'est un beau temps là. Effectivement, je comprends que tu veuilles la plancha parce que ça, là, c'est l'ouverture de la saison de la plancha dans le Morbihan là. C'est parti.
4: Ah non, mais
2: là.
4: Grave. C'est-à-dire mais là, on y est là.
2: Et ouais, tu les lances un feu très très doux. Tu vas voir le film, tu reviens, ils seront prêts. Très très doux. Hein. Tu
0: je rajoute des places pour le film.
2: Ah bah ça serait commerçant. C'est adorable.
4: Mais on ira le voir même sans les places.
0: Oh, oh, je sais pas ce qui t'arrive à toi, je suis jamais des gens aussi sympas. Je leur dis une Apple Watch, je préfère ta plancha de merde. Et en plus, je trouve des places, tu dis je préfère les payer, c'est incroyable.
2: Bon ben je te mets un kilo de merguez.
4: Et deux planchas.
0: Le principe est simple. Il y a des bols de choses qui nous sont arrivées ou à Rémi, ou à Ornella, ou à moi-même.
2: D'accord.
0: Pendant des voyages scolaires. D'accord. Vous allez ouvrir une anecdote, vous allez la lire, et ensuite chacun va dire, eh mais ça arrive à moi, ça arrive à moi, ça arrive à moi, et parmi les trois, vous devez découvrir à qui c'est réellement arrivé. D'accord?
2: D'accord.
0: Si vous trouvez à qui c'est réellement arrivé, Nolwenn gagnera une plancha, ainsi que des places pour aller voir le film.
2: D'accord.
4: Oh yeah.
0: Elle paiera en plus quand même.
2: Ouais. Marie-Julie.
1: Alors, j'ai fait de la garde à vue après un vol en voyage scolaire.
0: C'est à moi que ça arrive. Ah oui, c'est le même voyage en Italie. Ce n'est pas une garde à vue. C'est un peu abusé l'équipe. C'était 2 heures au commissariat. Quand je disais tout à l'heure les trucs des délires, puisque on avait volé des souvenirs, on devait repartir. On avait une petite cagnotte, une tirelire. On avait mangé toutes les glaces, toutes les conneries, bu 2-3 bières en cachette. Et il m'avait plus de sous, donc on avait volé la petite tour de Pise avec la neige et tout ça. Et donc c'est moi. On a fait 2 heures et Monsieur Pedrazza est venu nous chercher et on est ressorti. J'ai juste interdit de territoire pendant 5 ans. C'est pas vrai la fin, mais tout est vrai. C'est à moi que c'est arrivé.
1: Tellement tu as
0: 14 ans. D'accord.
3: C'est faux. S'il avait volé un truc, il aurait pris des lunettes.
1: Oui.
0: C'est vrai. Tu n'auras pas ma haine. Mais j'accepte quand même.
1: Pas du tout. C'est à moi que c'est arrivé. Si ça vous dérange pas de voler ma vie. C'était dans un voyage scolaire jumelage avec l'Allemagne à Neckargemünd, qui est une ville jumelée avec Évian-les-Bains. Et je suis partie quand j'étais en CM2. Et on a volé, bah oui, des trucs de souvenirs, des trucs d'enfants. Et c'était pas une garde à vue, mais ils ont fait venir les policiers qui nous ont emmenés au commissariat. On était 5 comme des teubés, là, comme ça. Et ils nous ont laissé partir, bon, une petite heure après. Voilà.
0: Ça a l'air un peu plus vrai.
1: Mais merci, c'est carré quand même.
0: Rien n'a, cette histoire m'appartient. Colo, on est à Thionbois dans un château, il y a un terrain super cool, mais le terrain il est délimité, à côté il y a des voisins. Et on n'a rien pour se poser dehors, ça commence à nous saouler. Donc, qu'est-ce qu'on fait? Il y a un voisin qui a un salon de jardin de ouf, un peu en tech. On dit ok, on va taper le salon de jardin en tech. Qu'est-ce qu'on fait? On passe la barrière et on se passe les chaises et la table et on s'installe ça. Sauf que les voisins captent le truc, ils étaient pas chez eux, c'est pour ça qu'on s'était permis. Ils rentrent chez eux, ils captent le truc, ils voient que le truc il est là, gendarme. Ils nous chopent, on était 5-6, et là, on a fait, nous, en effet, une garde à vue. On peut appeler ça une garde à vue, faut appeler un chien, un chat.
1: T'as volé une terrasse,
0: genre. On a volé.
2: Marie-Julie, regarde-moi.
1: Vous, c'est très bien, mais c'est vraiment le cliché du truc, le voyage scolaire, on a volé une boule à neige. Là, il y a plein de détails, moi, j'y crois.
2: Il y a le nom de la ville.
1: Bah oui.
2: D'Ornella, c'est quoi le nom de la ville?
1: Neckargemünd. Qui est jumelée à ce que j'ai fait en colo à Neckargemünd.
0: Qui n'existe pas.
1: Autant, elle a pas fait de la
0: Neckargemünd. Ça n'existe pas.
1: Allez vérifier.
2: Et c'est jumelé avec Évian-les-Bains.
1: Oui. En fait, tous les deux, et Camille et toi, j'ai l'impression que vous étiez trop jeunes pour avoir la garde à vue. Hein, par rapport à mes histoires. Garde à vue, je pense que c'est le côté un peu exceptionnel de l'histoire.
0: Alors que moi, le temps qu'on m'équipe, tu fais la garde à vue.
1: N'importe quoi.
0: Et je te cache pas qu'avant, j'ai buté un faisan, j'avais pas le droit.
2: Faites
0: un choix, mais rappelez-vous que ça joue pour Nolwenn qui rêve de sa plancha.
2: Mais ouais, Nolwenn rêve de sa plancha.
0: Je vous mets à l'aise. Je mets à l'aise, j'en ai 40 des planchas, elle gagnera quoi qu'il arrive. Je ne sais plus quoi en foutre. Quoi qu'il arrive, ça part. D'accord. Ça part
2: en les planchas, merde. Marie-Julie, tu dis, c'est toi qui dis.
1: répond.
0: La mamie, tu crois?
1: Je pense, je suis sûre que c'est Rémi. C'est la vérité.
0: Eh bien, bravo, c'est moi.
1: Oui.
0: Non, non, non, non, non, c'est des conneries d'enfants, quoi. Non. Et pardon, méfie-toi, Léo, puisque c'est cette chérie d'Ornella, très bonne menteuse. Moi, je croyais que c'était
2: Ornella. Mec, j'étais persuadé que c'était
1: Ornella. Ouais, c'est vrai qu'elle.
0: Okay. J'en avais une bonne.
2: Allez, oui, alors, t'as vu, il n'y a plus de phrases.
5: J'avoue que. Ouais,
2: un petit coup au cœur. Un petit coup au cœur. Un coup de canif qui fait mal.
0: C'est vrai que peut-être que 4 cours de pilates par jour,
6: c'est peut-être maintenant que je remonte le fil, c'est peut-être énorme. Ouais.
2: J'aime bien croire les gens, moi je suis crédule. Moi je suis crédule. Je dis, bah, pas mal dans le corps, bah, pas mal dans le corps. Mais là, avec l'histoire de Neckergemut, si ça se dit comme ça.
1: Neckergemut, ça se dit comme ça.
2: Ça se dit vraiment comme ça. Oui. Rémi, c'est quoi ce délire? T'as volé une terrasse?
0: Ouais, on était jeunes et un peu bêtes, tu vois. Et donc, on a chopé un sang de jardin, on l'a pas abîmé. Mais les voisins l'ont vu, ils sont venus chercher, ils étaient pas contents, ils ont appelé des gendarmes.
6: C'est la garde à vue la plus nulle du monde.
2: Il y avait deux chaises de jardin. Il y avait des bijoux, il y avait la bagnole, il y avait une moto. Vous voulez pas qu'on prenne plus tout le salon jardin? Enfin, je veux dire, c'est le beau jour qui arrive. J'ai envie d'être dehors. Ah, ok, Rémi, ok. Ah, tu nous surprendras toujours avec ton.
6: On laisse la Maserati, y'a pas de problème. Ah, oui, c'est mime, ça. C'est mime. Bon, en tout cas, ça permet à Nolwenn de garder une plancha, de gagner ses places aussi, vraiment, pour aller voir Devient Génial. C'est le 17 juin au cinéma. Donc, c'est pas mercredi là, demain, pas mercredi d'après, celui d'encore après. La promo commence pour la team là.
4: Et
6: la promo.
4: Eh ben, super. Merci beaucoup, Nolwenn.
0: Merci beaucoup, Nolwenn.
4: Merci.
0: Et si t'as d'autres copines qui veulent des planchas, t'hésites pas. Je suis à tous les soirs, c'est 870, 42, 48, je sais pas quoi en foutre.
4: Livrez-moi les 40, hein, moi je les prends.
0: Hein. Eh ben, avec grand plaisir. On va s'arranger, Nolwenn, je t'embrasse très fort. Merci tous les deux, tous les trois, pardon, d'être venus même. Léo, Marie-Julie et Manu Payette pour le film Devient Génial. Et je vous encourage aussi, si un jour vous êtes à Paris, allez voir, s'il vous plaît, Oublie-moi. Bon, faut être prêt. Faut avoir les Kleenex avec soi. On va beaucoup pleurer, mais la pièce, elle est extraordinaire.
2: Elle est bouleversante, cette pièce.
0: Ça a été créé par Marie-Julie et c'est vraiment la plus belle pièce de théâtre que j'ai vue de toute ma vie. C'est magnifique. Voilà, on était sur Énergie, il est 19h pile. On va laisser Charlie. Demain, Hakim Gemili, Benjamin Tranier seront là avec nous. Il y a DC's aussi, mais c'est lundi d'après. Bref, on a du monde tous les soirs avec vous. Merci tout le monde.
2: Merci Camille, merci à toute l'équipe.
0: À demain. Merci d'être venu.

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4: Bienvenue tout le monde, bienvenue à la maison, bienvenue chez vous, bienvenue sur Énergie. C'est Rémi et Ornella qui vont être avec moi ce soir, ça va?
5: Oui, ça va et toi?
4: Je suis content de vous voir, content de retrouver toute la France. Merci d'être là avec nous après un beau petit week-end ensoleillé. Les températures sont redevenues à peu près normales. Et on va passer cette soirée ensemble avec Céline qui est avec nous. Salut Céline.
6: Salut Camille.
4: Comment tu vas Céline en fait?
6: Eh ben ça va super bien, il y a du soleil donc tout va bien.
4: Ah on est content. Ah ouais. T'es où Céline toi?
6: Alors moi je suis dans un petit village pas trop loin de Lille, entre Lille et Lens.
4: Trop bien, t'es heureuse là-bas?
6: Très bien. Ah oui.
4: Ça s'entend, j'espère que vous allez tous bien. Après une longue journée de taf, après une journée où vous allez récupérer tout le monde là à l'école et tout, nous on va vous accompagner jusqu'à 19h. Alessandra Sublet, notre invitée ce soir.
7: Ah, c'est cool. Ça fait longtemps qu'on l'a pas vue, Alessandra Sublet.
4: Alessandra Sublet, elle sort une BD celle-là.
7: Oh.
4: Elle a arrêté à Téloche, maintenant c'est l'heure d'écrire du BD.
7: Angoulême.
4: Spécial de la BD, c'est tout le temps Angoulême.
7: Bah, c'est Angoulême, oui.
4: Et quand est-ce qu'on invite Maxence? Remettez un peu de Maxence, là, j'adore son morceau.
8: Passe par la fenêtre, Marceau.
4: Je l'écoute 15 fois par jour, le morceau. Jamais il vient nous voir. Il vient vendredi.
7: Le temps qu'il finisse sa petite sieste et tout ça.
9: Quelle sieste?
7: Bah, là, il dort un petit peu, j'imagine.
4: Tu sais ce que c'est qu'il y a énergie sortie de GIF et de je sais pas quel DJ Ringard, ils connaissent rien.
9: Quand t'as pris un Blaster Jack à un moment donné derrière.
7: Bah oui, attends qu'il fasse le remix.
4: Ça c'est énergie, c'est réalisateur d'énergie ça, c'est en mode bah ouais mais bon faut qu'il fasse un remix un peu Ibiza, puis dis nous on comprend pas.
7: Attends,
4: viens vendredi chanter. Oh là là.
7: Non mais c'est vrai que c'est beau.
5: Mais c'est trop beau.
4: Il va chanter? J'espère. Il vient, oui, il chante. Oh là là, vous me faites un cadeau là. Tu vas voir, c'est magnifique Céline, ce qu'il fait.
6: Ah bah j'attends de voir, oui.
4: C'est vendredi. Alors j'ai appris un truc, ça y est, on est en juin. Hein.
7: Ah bah oui, oui,
4: ça fait ça, c'est le 1er juin.
5: J'aime bien.
4: Et on est tous contents, le mois de juin, bien sûr, ça rend, content tout le monde.
5: Bah oui.
4: Et sachez qu'un 1er juin, ça a mal tombé pour vous l'équipe.
5: Qu'est-ce qui se passe?
4: 1er juin 1857, qu'est-ce qui s'est passé d'après toi Céline en 1857?
6: J'étais pas née, je peux pas te dire.
4: Première publication des Fleurs du Mal de Baudelaire.
7: Oh, j'adore
9: les Fleurs du Mal.
4: L'Albatros.
7: Le fameux. Du mal.
9: Bah, toi aussi, il faut le remixer, non?
7: Ouais,
9: tu
10: peux. C'est un peu la sieste, bon.
7: Pardon.
5: C'est trop long, il y a trop de pages.
4: Eh ben, on va faire un truc.
5: Quoi donc?
4: Vous allez me préparer, Orné, Rémi,
9: ouais.
4: Thibaut.
9: Oh.
4: Vous allez me préparer une poésie.
9: Oh là là. Ça fait longtemps, là.
4: Vous allez me réviser une poésie. Vous allez chacun me réviser. Bah, ce qu'ils veulent.
7: Ce qu'on veut.
5: Okay.
4: Non, La Fontaine. Chacun, vous devez me choisir une fable de La Fontaine et réviser une fable de La Fontaine.
9: Ok.
4: Vous avez 10 minutes.
7: 10 minutes,
5: j'ai
4: ça maintenant. Comment?
5: J'ai.
4: Quoi, t'en connais une par cœur?
5: Ouais, Le Corbeau et le Renard.
4: Eh ben, ça sera une autre.
5: J'ai la Cigale et la Fourmi.
4: Tu les connais?
5: Oui.
4: Mais ce sera une autre.
5: Ok. J'ai. Mais je rigole.
9: Non, mais attends, moi je l'ai fait réciter à ma fille. Mais sincèrement, je pense que ça fait peut-être 25 ans que j'ai pas
5: appris. Bah oui.
4: Et bah vous tous là, vous allez terminer une journée de cours, vous allez récupérer vos enfants après une journée de cours. Et bah vous allez entendre les animateurs d'énergie et le réalisateur d'énergie préparer une poésie. Alors attention, je tape.
5: Ouais. Une fable alors du coup.
4: Non, une fable
5: c'était
4: de la Fontaine,
5: ouais. Ok.
4: Ok. Et vous aurez à partir du moment où je vous dis top partir et vous je fais de la radio tout seul jusqu'à ce que vous appreniez par cœur dans 10 minutes.
9: Mais là tu veux faire ça là?
4: Dans 10 minutes on récite la poésie par cœur.
5: Je crois que je connais la première phrase.
9: Et tu sais que là c'est un vrai défi parce qu'on n'a plus l'habitude d'apprendre par cœur.
4: Bien sûr, ça va être formidable.
9: Bah oui.
4: Alors attention, fable de la Fontaine, Rémi, je vais te mettre je suis en train de la trouver. Je vais te mettre, Rémi, tu vas me faire.
9: Le lapin et la tortue.
4: Je suis dessus. La cigale et la fourmi.
9: Allez, très bien.
4: Toi, ce sera la cigale et la fourmi.
9: Ok.
4: Orné,
9: noté.
4: Tu vas me faire la grenouille qui se veut aussi grosse que le bœuf.
5: Ok.
7: Oh là là.
9: Ouais.
4: Et toi, ce sera le corbeau et le renard.
7: Ah, merci.
4: Je te mets sur un corbeau renard. Thibaut sur un corbeau renard. Poésie sur Énergie. Ben voilà, je suis content. Regardez, j'arrive sur Énergie. On est le 1er juin. Vous vous dites, qu'est-ce qu'ils vont nous préparer, que les conneries? On a des infos, bien sûr. On a des invités, bien sûr. On a le meilleur de la musique, croyez-moi. Il y a Shakira qui arrive tout de suite. mais on va faire un peu de poésie. C'est beau, c'est beau, c'est beau ce que vous proposez, monsieur Combal. Qui aura la meilleure poésie? On va le savoir ce soir. Chacun a sa fable. Vous avez 10 minutes max pour la préparer. C'est court, hein. Les infos pour Brio Dîner de ce soir. 4 fun facts sur un thème. C'est quoi le thème, Rémi?
9: Les marques qui ont disparu, malheureusement, de notre paysage.
5: De notre paysage.
4: Oui, genre Raider, Waikiki.
9: Exactement.
4: Une info sur une marque qui a disparu. Restez bien avec nous. On est en direct sur Énergie. On te fait des gros bisous, Céline.
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4: 16h08, on est en direct sur Énergie. Je suis tout seul. L'équipe est en train de préparer sa poésie.
5: Non, mais attends.
4: Chacun a une poésie. Rémi, rappelle-moi la tienne.
9: Bah, la cigale et la fourmi, quoi. Mais bon.
4: Ornée.
5: Et la grenouille qui se veut plus grosse que le bœuf. Déjà, rien que le titre. Oui, c'est une des meilleures. Oui, d'accord. C'est pas celle qu'on a appris le plus,
7: ça, les gars. Le renard sous le corbeau.
9: Non.
5: Bon, aussi beau faire un effort.
7: Le truc du corbeau, quoi.
4: Corbeau et le renard.
7: Le corbeau et le renard.
9: Et t'as même pas la première
7: stratégie. Maître corbeau,
9: ça va être une cata.
5: Non, mais les deux, vous deux, c'était à l'école vraiment, genre tout le monde les connaît normalement.
4: Attends,
5: attends,
4: tu vas voir.
9: Non,
4: t'as
9: oublié, t'es dingue, évidemment. En tout cas, récitation de poésie, pourquoi? Parce qu'on est en juin et que le 1er juin, on fête Baudelaire.
4: Mais c'est beau de
5: la bien voir
4: Baudelaire. Et donc Baudelaire, La Fontaine, poésie.
9: Bah oui.
4: Bah, c'est un poète. Moi, j'ai toujours aimé la poésie, hein.
5: Ah bien oui. Sûr.
4: J'écrivais des poèmes à mes chéris.
5: J'adore.
4: Au collège, ouais.
9: Tu t'écrivais toi-même ou t'allais chercher?
4: Ah, bah ouais, bien sûr.
9: Ah ouais?
4: Ah non, mais nul. Mais bien sûr, j'écrivais des petits poèmes et tout. J'étais ce gars-là, timide, donc le seul moyen d'aborder, c'était les poèmes, quoi.
5: Les petits mots, bah oui.
9: Et elle pour être vraiment ça... sûr de pas pécho, quoi.
4: Je vois l'idée.
5: J'allais dire, elle trouvait ça bien.
4: Non, et souvent, elle apprenait à liser aux copines, c'est la honte.
5: Mais c'est affreux.
4: Bah oui, mais bon, c'est école, hein.
5: Ouais,
4: vous avez
5: ouais.
4: vu que Céline Dion rajoute des concerts?
9: Yes!
4: Ah, l'équipe qui a pas eu de place, c'est le moment, faudra pas vous plaindre après, hein. Et tous ceux qui nous écoutaient là. Ça y est, Céline Dion a rajouté 10 concerts. À la Défense Arena, on s'est tous battus dans la boue pour avoir des places et maintenant elle va rajouter des concerts partout, c'est sûr. Mais tant mieux, je suis content. Le maximum de gens qui puissent y aller, je suis content.
9: Mais ça reste quand même, parce que tu sais que je n'ai pas de place pour ma mère, ça reste quand même une ambiance parce qu'il faut être sur les listes d'attente.
4: Ah bah oui, mais... c'est comme la même, mon pote.
9: Ouais, mais je pensais que vous allez relancer le truc, tu vois, un peu.
4: Ah, mais c'est difficile, les gars. Franchement, c'est difficile. C'est plus simple que d'avoir un rendez-vous chez un dermato, mais quand même, entre un rendez-vous chez un dermato et la simplicité, bah tu mets, ouais, tu mets Céline Dion là, quoi.
9: Non, mais c'est, je suis content, moi. Ça me laisse une opportunité de plus, franchement.
5: Oui,
4: qui est un peu au courant de comment s'inscrire pour les gens qui nous écoutent, qui ont envie d'avoir des places pour Céline Dion? Qui a compris comment ça? Bah non, il y a que des gens qui ont des places. Johan.
2: Donc, il fallait déjà être inscrit et pas tiré au sort lors de la vente précédente.
4: Ah, donc, c'est les trucs qui étaient déjà inscrits.
2: Ouais, c'est les perdants.
4: Inscrits, ça tombe bien.
2: Ouais, c'est bon. Et c'est à partir de mercredi jusqu'à vendredi, mercredi sur le site de Céline Dion officiel et jeudi sur le site de La Défense. Donc il y a
4: Défense Arena, hein, pas le ministère de la Défense. Hein.
9: Je vous rassure, l'armée de terre recrute, ils vont pas à un moment donné vous dire l'armée de terre recrute et on a des places,
5: pour,
9: a
5: Céline
9: des places
5: pour Céline Dion.
4: Tu ouais. t'engages 4 ans, tu vas voir Céline Dion. Après je te cache pas que t'es Hormuz pendant 2 ans, donc c'est une petite galère. Mais avant Hormuz, tu vas voir Céline Dion et tu fais prière païenne.
5: C'est un bel appel d'offres.
4: Bon
5: attends.
4: Deal. La prière païenne, en revanche après mon gars, tu fais j'ai pas mal. Ça serait ok, donc
2: c'est les concerts, c'est en mai 2027, c'est pas cet automne-là. Elle reviendra, ouais, quoi.
4: Qu'elle souffle un peu, vous avez vraiment une corde vocale, hein,
9: bien sûr. Il faut partir un peu en vacances au Mexique, tu vois. Enfin, faut prendre
4: bien sûr une ambiance. Tame Impala et Jenny, ça va arriver dans un instant. C'est Dracula. Oh,
5: Dracula.

0: direct avec vous sur Énergie. On va bien s'occuper de vous jusqu'à 19h. On vous accompagne en voiture, on vous change les idées après une journée de cours, après une journée de taf. On reste là avec vous comme tous les soirs.
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0: J'espère que tout le monde va bien. J'embrasse nos auditeurs d'Albi. Je suis tout seul dans le studio. Tout le monde est en train de réviser sa poésie, puisque j'ai lancé une poésie. Tout le monde est en train de la bosser. Ça vous rappellera, vous qui sortez d'une journée de cours, vous verrez les animateurs d'Énergie, voir s'ils sont meilleurs que vous pour apprendre une poésie en 10 minutes. Je pense qu'on a déjà la réponse. Mais on le découvrira dans un instant. Avant ça, donc, je vous dis, on va à Albi. Au parc des expositions avait lieu le championnat du monde de rembobinage de cassettes. Rien. La compétition avait lieu dans le cadre du salon des années 80-90 et c'est celui qui rembobinait la cassette le plus vite. Et c'est Michael qui a remporté le titre en rembobinant 5 mètres de bande en 19 secondes. Bravo à lui. Les candidats s'affrontent par deux sur la table des cassettes de Pierre Bachelet et de Demis Roussos. Non, c'est important que ce soit du Bachelet. Et des stylos pour rembobiner. Pour les plus anciens, vous rappelez comment rembobiner la BASF, bien sûr. Règlement strict. Un nœud dans la bande, 20 secondes de pénalité. Une bande cassée, élimination en général. Une soufflante de ton père. Mais là, je sais pas si était là. Normalement, en plus, t'avais la soufflante de ton père. Tu avais ruiné une cassette de Michel Delpech. Il était pas content. Bon, bravo en tout cas à tous ceux qui ont fait ce concours. On s'écoute Tame Impala tout de suite. On reste en direct sur Énergie.
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0: Est-ce que tout le monde va bien?
2: Oui.
0: L'équipe est de retour. J'ai fait de la radio tout seul. Ça fait bizarre.
2: Bah ouais.
0: Puisque vous étiez en train de réviser votre poésie.
3: Oui.
0: J'ai décidé qu'on allait faire une poésie tous ensemble, chacun votre tour. Vous allez devoir réciter une poésie. C'est Audrey qui va nous dire, selon elle, qui s'en sort le mieux. Ça va, Audrey?
4: Ça va et vous?
0: Ça va très bien. Moi, j'ai vu, j'arrive à la radio, on me dit 1er juin, Baudelaire qui a sorti Fleurs du Mal.
2: Ah, quel beau texte. C'est fou, je pensais que c'était pas si vieux, tu vois.
0: Ouais. Ah, Baudelaire, à l'époque, c'est un peu comme quand t'as un Fuenquinos ou Virginie Grimaldi qui sort un livre, tu vois. Ouais, ouais. Tout, dans tout Paris, les 4 par 3, quoi.
2: Sûr.
0: Chez Gallimard, mon Stendhal qui te sort ça. Donc, poésie, mais j'allais pas vous faire les Fleurs du Mal, c'est badant.
2: Ouais.
0: Non, on est parti sur les Fables de La Fontaine. Je vais commencer avec Rémi.
2: Oh là là.
0: Je finirai avec Thibaut.
2: Allez.
0: Thibaut qui a la plus facile, le corbeau et le renard. Normalement, si t'as des restes de l'école, toi je sais que t'es hyper mémoriel, t'as beaucoup de mémoire.
2: Sur la mémoire, ça va.
0: Si t'as des restes de l'école, tu sauras la réciter.
2: J'espère.
0: Rémi, rappelle-nous la tienne.
2: Pardon.
0: On va me rendre la feuille parce que je vois que tout est écrit sur la feuille.
2: Pas du tout, mais c'est le ce que je dois dire ce soir.
0: Ça
2: des petits trucs de ce soir.
5: C'est complètement la poésie ou pas?
2: Oui.
3: Ah oui,
2: il a pas honte.
0: Je suis en galère. Je l'ai pas non plus.
2: Je suis en galère.
0: Il faut bien que je vérifie la cigale et la fourmi.
5: Tape sur internet, ils vont te mettre les.
0: Ouais, je vais taper tout de suite.
2: Ah, là, texte,
5: les gars, ça va être chaud. Hein.
0: Audrey, t'es prête à entendre une cigale et la fourmi?
4: Allez, je suis prête.
0: Ton but, c'est pas non plus d'être le meilleur du monde. Ton but, c'est d'être meilleur que tes copains. On va voir jusqu'à combien.
3: Ton but, c'est d'être bien déjà.
0: Ah,
2: oui.
0: Ouais, mais d'être meilleur que les copains, c'est ça le jeu, d'arriver. En fait, celui qui ira le plus loin, c'est celui qui gagne. Faut se tromper.
2: Mais je peux pas, enfin, je crois que j'ai les 4 premiers.
0: Alors déjà, s'il vous plaît,
3: allez,
0: ambiance
3: Rémi.
0: Tableau, Rémi.
2: Ah,
0: bonjour Rémi.
2: Bonjour, bonjour professeur.
0: Rémi, qu'est-ce que vous allez nous réciter?
2: Je vais vous réciter La cigale et la fourmi de La Fontaine.
0: Il n'a pas de prénom. Merci.
2: Jean de La Fontaine. Bien entendu. J'aime pas être au tableau, professeur, je peux rester à ma table.
5: Oui, bien sûr.
2: Ah, c'est gentil.
0: Mais tu te lèves.
2: Ah oui, je me lève, c'est avant des choses.
0: C'est parti, La cigale et la fourmi par Rémi.
2: La cigale et la fourmi. La cigale ayant chanté tout l'été se trouva fort dépourvue quand la bise fut venue.
0: Parfait.
2: Pas un seul petit morceau de vermisseau. Il y a vermisseau.
0: Il y avait deux mouches avant, mais ça va.
2: Deux mouches.
0: Pas un seul petit morceau de mouche ou de vermisseau. Je sais que dans la voiture, des gens sont en train de la réciter par cœur.
2: Elle alla crier famine. Chez sa fourmi, la voisine,
0: ouais,
2: pour
0: oui.
2: faire la rime, bien
0: sinon t'as pas le hymne.
2: La priant de lui prêter, prête-moi, quelque chose, quoi.
3: Oui.
2: Non, pas du tout, non, c'est pas du tout. Non.
3: Si.
2: Non, pas du tout.
0: Oh,
2: il l'a saoulé,
0: mais
2: dessus.
0: Pas du tout.
3: Alors, c'est pas que t'étais prête à souffler des trucs.
0: T'as triché sous mes yeux. Attendez, l'esprit pour les gens qui nous écoutent. T'avais le portable. Je me disais, il s'en sort trop bien.
2: Non, j'ai les quatre, et après j'avais besoin d'un juste un petit memory pour prendre 2-3 bons comme
5: c'est
2: ça.
5: C'est honteux.
2: J'ai que les quatre, Camille. Je m'arrête à la bise fut venue. Après,
0: allez, reprends du début sans tricher tout de suite.
2: La cigale et la fourmi. La cigale se trouve à fort dépourvu.
6: Non, bon, non. C'est bon. Allez, hein. Ils ont chanté tout l'été. Bon, allez, première, c'est faux. T'as zéro. Allez, Rémi, c'est mort. Et tricher en plus, ça sera 5 euros de plus dans la boîte
2: non,
6: du respect.
2: C'est
6: ah, si.
2: Bah, c'est mérité.
6: Ah, non.
0: 5 euros dans la tirelire, la boîte du respect qui vous revient en fin d'année. Vous le savez, on va vous l'offrir en fin d'année, cette tirelire. Elle reviendra à l'un ou l'une d'entre vous. Attention, on passe à la suivante. Est-ce que ma petite Ornella peut venir me rejoindre dans ce tableau?
7: Oui, bonjour.
0: Pourquoi je prends cette voix-là, malaisant, malsaine? Rappelez-nous votre poésie, Ornella.
7: La grenouille qui veut se faire plus grosse que le bœuf.
0: Qui se veut faire.
7: Oui, elle se veut.
0: C'est parti, c'est à vous.
7: Attendez, faut que je respire. C'est bon. Une grenouille vit un bœuf qui lui sembla de belle taille. Elle, qui n'était pas grosse en tout comme un œuf. Envieuse, s'étend et s'enfle et se travaille pour égaler l'animal en grosseur.
0: Énorme.
7: 10 ans. Regardez bien, ma sœur. Arrête, Rémi, c'est énorme. Regardez bien, ma sœur. N'y suis-je point encore? Dites-moi. Est-ce assez? Nenni. M'y voici donc.
6: Ouais, point non, du là, tout. Ça y est, ça
7: m'y voilà.
0: C'est pas, mais c'est pas mal. La fin, c'est un peu emmêlé, mais c'est très, très bien.
4: Ornella est pas mal, ouais.
0: S'enfla si bien.
7: Attends, j'ai même pas fini.
0: Non, justement, la suite, je te
7: d'accord,
0: la suite,
7: elle a dit, point encore, la chétive pécore s'enfla si bien qu'elle creva. Le voilà. Monde est plein de gens qui ne sont pas plus sages. Tout bourgeois veut bâtir comme les grands seigneurs. Tout...
0: Petit prince.
7: Ah oui, tout petit prince a des ambassadeurs.
0: Wow.
7: Et, je l'ai plus le dernier, c'est...
0: Tout marquis
7: veut avoir des pages.
0: Attendez. Elle a eu 10 minutes. Ouais, mais elle vient du théâtre. Hein. On mémorise vite au théâtre. Mais bravo, c'est. Non, mais Ornée, tu
2: c'est m'as. Incroyable.
0: Et là, je vous dis, je vérifie tout. Il n'y a rien sous les yeux. Sans tricher. Tu sais ce que tu fais? T'as fait la même connerie que moi au bac.
2: Bah oui.
0: Tu mets tellement de temps à rentrer dans la Texas Instruments, toi. Tu passes plus de temps à faire les antisèches qu'à apprendre.
2: Mais je sais. Mais en même temps, en la notant, en l'écrivant, tu l'apprends. C'était ma technique de l'école.
7: Oui.
0: Ornée, là, on peut encore.
2: Bravo.
4: Bravo. Bravo.
7: Et encore, j'étais stressée. Sinon, je l'aurais mieux.
0: Incroyable. À la maison, elle avait rien sous les yeux. Elle a eu 10 minutes. Dans un instant, bravo Thibaut, tu vas avoir 5 minutes de plus.
2: Ah merci, j'avoue.
0: Thibaut, ouais. T'as la plus facile. T'as le corbeau et le renard, celle qu'on a le plus apprise. T'as plus de temps que nous. Je veux voir aucune triche, l'équipe. Je compte sur vous. Le temps d'écouter Justin Bieber, Love Yourself. Oh, je peux pleurer, mais merci Énergie
7: oui.
0: De nous mettre la meilleure musique tous les soirs. Oh, 16h-19h, on est avec vous. Écoutez ça, Justin Bieber.
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0: en fait, Selena Gomez, je te protège de tout mon cœur. Et donc, parce qu'il a un peu, il règle un peu les comptes avec elle sur cette chanson.
1: Bien sûr.
2: Mais oui, mais ça y est maintenant.
0: Oui, mais bon, estime Selena.
1: Elle est incroyable cette chanson. Mais je quand même, sais. Team Selena.
2: Mais on n'est pas compte de la hype qu'il a, le Justin avec les adolescents et les adolescentes actuelles.
1: Ah,
2: ma
1: oui,
2: fille,
1: oui.
2: Elle est fan, mais elle écoute les vieux titres de Justin de l'époque. Mmh. Ça qui est marrant.
0: Ah, bien sûr, bah, bien sûr. Non, mais gros succès. Mais je suis Team Selena, pardon. Hein.
2: Oui.
0: Bon, on est en pleine récitation. Il y a Audrey qui est avec nous. Ça va, Audrey?
3: Ouais, ça va, nickel.
0: Audrey, tu es en train de... Bah, enfin, tu vas nous dire après, mais je crois que c'est assez évident pour le moment. Ouais. Qui récite le mieux sa poésie? J'ai donné des poésies à toute l'équipe. Rémi a tenté de tricher une fois, puis deux fois. En trichant, on l'a grillé, mais même en trichant, il arrivait moins loin qu'Ornella.
2: Ouais.
0: Et alors, sans triche, c'était une cata. Il s'est trompé à la première phrase. Ornée, je l'ai aidée un tout petit moment. Elle a récité la fable par cœur en 10 minutes.
2: C'est incroyable.
0: Il nous reste Thibaut. Johan, t'es le producteur, tu me confirmes que Thibaut ne triche pas, il a rien
4: entendu,
0: il n'a pas
4: d'écran. Téléphone, retournez, c'est parti.
0: Parce que c'est notre réalisateur, donc je suis pas à côté de lui, je peux pas voir bon si triche. Thibaut, je compte sur toi, le corbeau et le renard. T'as eu un peu plus de temps que les autres, bonne chance.
4: Maître Corbeau, sur un arbre perché, tenait dans son bec un fromage. Maître Renard, par l'odeur alléchée, lui tint à peu près ce langage.
0: C'est stop.
1: Filmez
0: la vidéo, mettez-la sur les réseaux, pardon. Il a carrément créé un prompteur. Il a quelqu'un, excusez-moi, parce que sa place donne sur la fenêtre. Et d'un coup, je dis, mais pourquoi il regarde la fenêtre? Je me tourne, il y a un moment. Mais c'est pas possible. Maël, notre stagiaire, qui est avec la fable au sixième étage, il est dans le vide, en train à la fenêtre de lui montrer les paroles. Mais c'est pas possible.
4: Il a une formation de cordage, genre je me suis dit, autant le suspendre devant l'immeuble.
0: J'y croyais, en plus, j'étais fier de toi.
4: Il y a une dernière affiche si tu veux. Et marqué back to back des OK.
0: Oh là là.
1: Par contre, en ingéniosité, ils sont.
2: Ah oui, ils sont forts.
4: En 10 minutes, on peut faire des merveilles quand on a.
0: Ouais, bon, on va voir ce que t'as appris en 10 minutes.
4: Ok, c'est bon, je le refais. Allez, c'est parti.
0: Non, Thibaut.
4: Promis. C'est parti, je retourne. Maître Corbeau, perché sur son arbre.
0: Sur un arbre perché.
4: Pardon, je recommence. Maître Corbeau, sur un arbre perché, tenait dans son bec un fromage.
0: Ah bah, vite.
4: Maître Renard, par l'odeur alléchée, lui tint à peu près ce langage. Et bonjour, monsieur du Corbeau. Que vous êtes joli. Que vous me semblez beau.
0: Parfait.
4: Sans mentir, si votre ramage
1: c'est bien.
4: Se rapporte à votre plumage, vous êtes le phénix des hôtes de ces bois.
2: Non, il y a quelqu'un qui se souffle dans l'oreille. Non, arrêtez. C'est pas possible, madame, il y a quelqu'un.

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1: C'est pas cool ça?
2: C'est très cool.
1: Ornella, les tricheurs, on continue ensemble?
3: Ouais.
1: Avec plaisir. Enfin, bisous à Audrey.
3: Bisous
4: à Audrey. Et bisous à tous.
1: Restez avec nous, c'est Gim Soleil qu'on va écouter dans un instant.
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1: Bienvenue à tous, j'espère que ça va. Dans un instant, les infos pour briller au dîner de ce soir, comme chaque soir sur Énergie. 4 fun facts sur des marques disparues.
6: Ouais.
1: Vous avez choisi quelle marque?
6: Eh bien, moi, j'ai choisi LC Waikiki.
1: Waikiki, très bon choix.
4: Moi, Shippy.
1: Ah, ça, c'est fini Shippy, oui, j'adorais. C'est simple, les garçons au chevignon et les filles avaient la trousse Shippy.
4: Bah, oui,
6: oui. Le plumier.
4: Bien sûr, le petit plumier.
1: Oui. Les gars, c'était Crix, les filles, c'était Shippy.
4: Ah, tu dis que c'est ça, le pendant masculin,
1: ah,
4: c'est
1: bah, oui, Crix. Ouais, le petit chien, Shippy, c'était un petit chien avec
4: c'est
1: un collier.
4: C'était un petit chien, oui, bien sûr.
1: Thibaut.
7: Moi, j'avais la trousse Shippy.
4: Bah oui.
1: Ah, bien sûr.
7: J'aimais bien cette trousse. Non, moi, la marque que j'ai choisie, c'est Toys R Us.
1: Je savais pas que c'était. Toys R Us, c'est fini.
7: C'est fini aussi, ouais.
4: Ciao.
7: 2018.
4: Depuis un moment, ouais.
7: Ouais. Bah moi aussi, non, je l'ai appris aujourd'hui.
1: J'en ai. Hein, moi j'ai.
4: Tu sais pas laquelle choisir.
1: Je sais pas laquelle choisir. J'ai du Perrier fluo, j'ai du Banga. Je suis dans la boisson.
4: Ah t'es dans la boisson toi.
1: Je suis dans la boisson. Squeezie, Lena et Inox ont lancé une nouvelle boisson. De dimanche là.
6: Le Ciao Energy là.
1: Ciao Energy, je me suis dit, bah on va être dans les boissons. Okay. Quoi. Donc je reviens vers vous sous quinzaine. Dans un instant, je vous dirai ça. Le temps d'écouter Gim Soleil. C'est bien ça.
6: Bien sûr, c'est adéquat.
1: Ah, bien sûr, on est tous ensemble. On est avec vous sur Energy. Belle après-midi tout le monde.
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1: Bienvenue à tous, on est sur Énergie, on est tous ensemble. On est là jusqu'à 19h. Alessandra Sublet, notre invitée ce soir.
8: Yes. Oui.
6: On l'adore, Alessandra Sublet.
8: Ça fait longtemps que j'ai pas.
6: C'est vrai? Mais quoi? Mais quoi? J'ai le droit de le dire.
8: Alessandra Sublet. Bah, tu lui diras quand il la verra.
1: Bah, je suis énervé, vous savez, je suis hors de moi.
8: Oh là là,
1: je suis hors de moi. Je prends sur moi depuis tout à l'heure pour faire l'émission avec vous.
8: Ouais.
1: Je suis hors de moi, il y a Joanne qui est avec nous. Ça va, Joanne?
9: Salut Camille, ça explique.
1: Non, il n'y a pas de salut, Joanne. Il n'y a pas de salut aujourd'hui.
8: Ok.
9: Ah ouais?
1: On n'est pas là pour dire salut, d'accord?
6: Oui, chef.
9: Ok, ok.
8: C'est ciao.
1: Tu veux bien, le lundi c'est dur pour tout le monde. Moi je suis content d'être avec vous, je le dis tout le temps, c'est pas des façons de le dire. Mais au moment de notre journée d'être là à 16h-19h. Mais aujourd'hui j'ai pas goût. Aujourd'hui j'ai pas envie.
6: Mais attends, pourquoi ça arrive là à 16h45?
1: C'est pas à 16h, c'est depuis toujours. Mais je voulais pas plomber l'ambiance, mais j'arrive plus à prendre sur moi. J'ai essayé de prendre sur moi.
6: Ah ouais,
1: depuis le début de cette émission et de dire je vais mettre ça derrière moi et je vais avancer. Okay. Non mais j'ai pas envie d'avancer.
7: Oh. C'est bien, il faut faire parler un petit peu ses peines de cœur.
1: Bien sûr.
8: Il m'a verbalisé. Oh là là.
6: T'as trop la rage.
1: Oh là, c'est pas le père Combal qu'on aime là. Là, ouais. C'est le chafouin là. C'est passé quelque chose de dramatique ce week-end.
7: Ça se voit, regarde-le.
1: Ah bah, dramatique.
6: Pour toi?
1: Ouais.
6: Bah la victoire du PSG.
1: C'est rien ça à côté de ce qui s'est passé. Je suis content, non mais attendez, je suis content que le PSG ait gagné. Je suis content.
6: Oui.
1: Je suis supporter de l'OM à la base, mais je suis heureux. Et puis en plus, j'ai tellement d'amis que ça a rendu heureux, je suis content pour eux.
7: Dit-il avec son maillot d'Arsenal.
1: J'en veux le croire, arrête.
4: La fête des mères, ça
1: arrête,
4: ça
1: la fête des mères, mais j'ai bien pire que ça, mais c'est un drame dans ma vie qui est arrivé.
6: Ah, mais si, t'as pas assisté au concert d'Ayana Kamoura?
1: Non.
7: On est en train de le rabaisser. C'est sous terre.
1: C'est pas.
4: Bon, enfin, qu'est-ce qui t'est arrivé?
1: J'ai plus goût à rien, j'arrive même plus à. Johan, j'arrive même plus à regarder devant moi, j'arrive même plus à mettre un pied devant l'autre.
9: Bah alors, qu'est-ce qui t'arrive?
1: Petit tube, on dirait.
6: Ça n'a rien à voir, t'inquiète.
1: Mais non, on dirait dans Walk of Dead, là. Je suis comme ça, on dirait un zombie. Qu'est-ce qui se passe? Vous savez pas ce qui s'est passé dans ma vie perso? Mon cœur est brisé en 1000 morceaux?
6: Là, ce week-end,
1: oui.
4: Ah, je sais, tu connais trop. Dua Lipa, elle s'est mariée.
1: Marié, non,
4: je le connais par cœur.
1: Marié.
6: Ah oui, c'est marié.
4: Ouais, voilà.
1: Marié.
4: Ouais.
7: Bah, fallait aller au mariage et dire non, je m'oppose au mariage.
1: Bah, oui. Et vous savez ce qui m'énerve le plus? Ils sont trop beaux tous les deux.
4: Bah oui, ils sont trop beaux.
1: Avec son petit croisé, là. Tu crois qu'on l'a pas vu avec son croisé? Ouais.
6: Ça,
1: ils viennent tous au croisé, là.
4: Hein. Ils étaient trop mimes, ouais.
6: Bah oui, ils sont beaux gosses, les deux.
1: C'est bon, ça y est, ça va. Oui, je l'ai dit, ça y est, c'est bon. Je l'ai dit qu'ils étaient beaux. Évidemment qu'ils sont beaux, ils sont beaux comme tout, ils sont amoureux. Bon.
6: Mais t'as vu le thème? Le thème était pas ouf du mariage.
1: C'était chic en haut, choc en bas.
4: C'est haut, chic, bas, choc.
1: T'as vu les images, Johan?
9: Non, écoute, j'ai pas vu, mais apparemment, toi, tu les as pas loupés. Hein.
1: Oh là là, à Londres, une cérémonie intimiste, il me débecte. Avec quelques proches, 8 personnes seulement.
6: Combien?
1: 8?
6: Ah, mais c'est pas un mariage, ça.
1: Ah, attends.

0: Ça devait être neuf, mais j'ai refusé d'y être.
1: C'est une réunion de copropriétaires, mais c'est pas rien.
2: C'est un pack.
3: Ah, on le fout, le compost.
1: On le fout, bah exactement, 8 personnes. Non, mais attends, t'es Dua Lipa, et comment il s'appelle celui-là là? Kaloum Turner. Non, mais arrêtez, Kaloum.
4: Eh, hey, Kaloum.
1: Kaloum, attends, mais arrête-toi, on dirait une ville portugaise.
0: Yeah, bah on me dit, alors il y a quoi, une grosse fête la semaine prochaine apparemment.
5: Ah bah tu vas peut-être recevoir l'invite.
0: À Palerme.
2: Oh, ah, là, Palerme.
1: Quel mauvais choix. C'est vraiment surcoté. Je suis sûr, tu sais quoi, je suis sûr qu'il va pleuvoir.
0: Quel temps il fait la semaine prochaine à Palerme? Tiens, regardez. Parce qu'il y a pas, c'est dans 3 jours. C'est dans 3 jours.
2: Je l'ai dans mon truc, j'ai toujours Palerme dans mes.
0: Ah bon?
2: Bien sûr.
1: Ah ouais, moi j'ai Deauville. C'est marrant, hein, chacun son truc.
2: Ouais, chacun son ambiance. Attends, regardez.
0: Quel j'ai Draguignan. Je vous jure, je sais que vous êtes comme moi, vous l'avez vu, elle est à chapeau. Écoute-moi, on dirait ma daronne à un baptême.
2: Palerme, aujourd'hui il fait 27 degrés, grand soleil. La semaine prochaine, magnifique grand soleil.
0: Dans 3 jours.
2: Et bah, dans 3 jours, il fait beau, hein.
0: Ouais, mais bah des voilà. Fois, attention, hein, des fois il fait trop beau.
5: Ah, quand il fait trop chaud, c'est chiant.
2: Bah ouais, c'est quel pas. Jour exactement, Johan?
0: Vendredi, samedi. Attends. Sur 3 jours, elle fait ça?
2: Il fait vendredi. Oh, samedi, il y a un petit nuage peut-être. Peut-être. Et sinon, il fait bon, bah, très beau et 27, 25 degrés. 27
0: voilà,
2: degrés.
0: J'espère non. Que la panne à côté, elle va virer.
1: Ah, je ne souhaite que ça, pardon. Hein. Je suis content pour eux, mais j'espère que la panne à côté, elle va tourner avec la chaleur.
5: Il ouais. Y a un guest.
0: Pourquoi?
2: Qui va chanter guest?
0: On sait, Elton John.
5: Elton John.
2: Il va.
1: Oh, wow,
5: ça c'est les rumeurs.
1: Ouais, il est très mariage. Ça fait beaucoup, là, quand même.
5: Prévoyez quand même une petite compote hein, pour un... Au frais, quoi. Avec tout le respect. Toujours beaucoup de respect. Hein.
2: Bien oui, sûr. T'as beaucoup de respect.
1: Mais prévoyez quand même.
0: On a du roast beef, Elton. Tu veux qu'on te le mâche?
1: Oh là là là là.
5: Non mais c'est beau après, tu vois, là pour le c'est coup, beau, 3 jours, coup.
1: D'accord, oui, c'est validé, ça leur ressemble, ça c'est ok.
2: Oui, ouais, ah. Ils se sont mariés juste avec leur famille, et encore je sais beau, pas qui tu choisis. Hein.
0: Je vais vous dire un truc, je trouve ça beau, je les trouve beaux tous les deux, en vrai.
2: Évidemment.
0: Tu les vois dans Paris, ils sont tout simples, ils prennent le métro, et là ils font leur mariage, 8 personnes, avant d'aller faire la fête avec la moitié du showbiz, mais quand même, ils sont un truc, en c'est vrai, énervant. De vrai, au-delà du seum,
2: ouais.
5: Ils sont trop bien trouvés.
2: Oui, bah, oui,
0: ils
2: bien
0: sont
2: sûr.
0: Beaux tous les deux, tu vois, ouais. Comme il était belle, comme il était beau tous les deux, oh là là là.
5: Tu crois que ça... Le couple, là, en soirée, notamment le soir de leur mariage, je crois qu'ils vont se faire une grosse bamboche et tout. Je
1: suis un petit peu.
0: Ah non,
1: mais
5: elle, c'est une fêtarde.
0: Ah, elle, c'est une fêtarde, elle en verse pas à côté, celle-là.
2: Ah ouais. Bah, je pense, attends.
5: Elle est pas fâchée avec l'apéritif. Hein.
0: Ah oui. Non, mais génial, elle s'amuse, elle est géniale. En tournée et tout, elle fait la fête. On reçoit que des gens en tournée qui disent, bah, je me couche à 21h
2: oui,
0: au mauvais pic. Elle, au moins, tu sens qu'elle, en tournée, il se passe quelque chose.
2: Quand même.
0: Ah ben, tu sens, elle arrive avec toutes les copines à Budapest, il y a une ambiance.
5: Voilà.
0: Ah oui, c'est vrai.
2: C'est tous les jours un EVJF. Voilà, c'est comme ça.
0: Bon, je vais vous jure, je vais essayer de me remettre d'aplomb. Est-ce que tu veux voter pour la meilleure info pour Brio Dîner de ce soir, Johan?
6: Ouais, allez, go.
0: Dans un instant. Je vais me remettre un peu avant, on écoute quoi? Bébé Rexha, New Religion. Écoutez ça, les témoins de Jéhovah, celle-là.
5: Bah, elle va tous nous embarquer dans son univers. Belle après-midi sur Énergie.
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0: Ta-ta-ta-ta-ta-ta-ta. On est en direct sur Énergie. C'est un kiff d'être là avec vous jusqu'à 19h. Dois-elle y passer mariée? C'est bon, je fais le deuil. Tant pis pour elle, qu'elle revienne pas. Hein.
2: Ah,
0: qu'elle vienne pas pleurer dans 6 mois, 1 an, parce que le Turner ou je sais pas quoi, le Tatum là. Comment?
2: Kaloum Turner.
0: Kaloum Turner est parti, je sais pas quoi, est devenu James Bond et a pété les plombs. C'est trop tard.
2: Ok.
0: Quand je ferme mon cœur, c'est à double tour à Société Générale. Il est bloqué, je suis au moins un. Elle ne réouvrira pas mon cœur.
2: Non, d'accord.
0: Non, mais dites-lui une dernière fois.
5: Non, mais je viens de recevoir le WhatsApp, justement, elle m'a dit qu'elle n'avait pas prévu de revenir. Je te le dis.
0: Attention, hein.
5: Je réponds, je dis, bah écoute, ok, mais en tout cas, c'est fermé.
2: Ouais, mais aujourd'hui, elle pense ça, peut-être, attends.
0: Donc, dans 6 mois, elle n'arrive pas en disant, bah j'ai fait une connerie, en fait, ce que j'ai envie, c'est d'habiter à Villejuif. Ça sera trop tard, toi.
2: Palerme, c'est surcoté.
5: Les ors, ça manque. Ben la voilà. Piste rouge des petits ours.
0: Faire ça à Palerme, Johan. Je peux te dire, aux ors, ça aurait été autre chose. Ma mère, elle nous aurait fait une bouillabaisse, on aurait été au top.
6: Ah, bah ouais, c'est clair.
0: Bien sûr, c'est pas. Johan, c'est trop tard. Dis-tu bien, Doua Lipa, Madame Lipa. On lui dit bien, c'est trop tard. Si elle veut une tartiflette, elle se la paiera. Ma mère, elle ne fera pas sa tartiflette. Voilà. C'est trop tard.
2: Eh ben.
1: A tartiflette.
0: What's the recipe of your tartiflette? C'est trop tard, c'est terminé pour elle. Dans un instant, il y a Taïk, girlfriend. Ah, bah, tu vois, lui aussi.
1: Ah, bah ouais, bah voilà. Hein.
0: Mais avant ça, 4 infos pour briller au dîner de ce soir. Le thème, le voici.
8: Qui
3: qui aura la meilleure info sur des marques disparues.
4: Finito les marques. Elles sont mortes, va, les marques. Elles n'existent plus. Elles ont fait faillite, elles ont fait. Elles ont mis la clé sous la porte. Plus personne travaille pour ces marques. Elles n'existent plus. Mais ouais, je suis énervée.
8: Oh là là là là. Elles ont mis la niche sur le chien.
0: Bon, marque qui n'existe plus, pourquoi? On est le 1er juin et le 1er juin j'ai appris ça, France Télécom remplace Wanadoo par Orange. Wanadoo devient Orange et je me suis dit tiens ça peut être bon, on cherche des thèmes hein, les gars, on est en 2006, je cherche des thèmes, je me suis dit des marques qui ont disparu.
5: Bah ouais, intéressant.
0: Et je vais faire la mienne, je vais faire Banga.
5: Ah, Banga.
2: Ah, dans Banga, il y a de l'eau. Banga, il y a de l'eau.
0: Oui, oui mais pas trop. Ah, c'est avec la poudre. Non, ah ça, non, c'est Tang. Tang.
5: Ah, Tang.
0: Mais qui existe toujours, hein, c'est juste que ça s'appelle Smecta maintenant.
8: Ça, c'est le modèle reste le même.
0: Alors, Banga.
5: Alors, Banga, déjà, c'était la boisson de nos goûters d'anniversaire.
0: Exactement. Dans les années 80-90, c'était partout. Banga a disparu en 1999. La marque est rachetée par Oasis et donc effacée. Et je vais vous expliquer pourquoi Banga s'appelait Banga. Ah, pourquoi ça s'appelait Banga? B, boisson.
5: Ouais.
0: AN pour ananas, ananas et GA pour gazéifié, pardon. Mmh. Oh, hein. Car à l'origine, le Banga était gazeux. Donc, une boisson à l'ananas gazéifié, Banga.
5: Ça marche, ça marche, c'est cohérent. C'est super.
0: Ça vous emballe pas, mais ouais, le pas mal, il est terrible, Joanne. Ne dis rien.
8: Plutôt que, au bout d'une.
0: Pas mal. Déçu, mais pas mal. Joanne, ce sera mon info ce soir, c'était sur Banga.
2: Moi, je savais pas, en tout cas, donc oui.
0: On apprend quelque chose déjà.
8: Ah, bah, bien attends. Sûr. Attends.
0: Thibaut, c'est à toi, ma star.
5: Moi, je vais vous parler de Toys R Us. Alors, est-ce que vous savez.
0: Toys R Us, hein, je crois.
5: Bah, j'arriverai jamais à le dire, donc oui. J'ai pris le parti de plus bien le dire, quoi.
2: Parce que Us, comme
5: ouais.
2: Nous, quoi.
5: Toys R Us. Ouais, non, j'arriverai pas. Oh, ouais.
8: Bon, le magasin.
5: C'est vous, parce qu'il a tout bien dit, sauf Us, et il redit tout en mode Toys R Us. Il a redit tout avec une voix grave, et le Us est resté Us.
9: Je vais vous le faire en français, ça veut dire les jouets c'est nous. Voilà, là comme ça il n'y a pas de... Est-ce que vous savez comment c'est né cette marque qui n'existe plus puisqu'elle a fait faillite en 2018? Ils avaient une dette de 5 milliards de dollars.
0: Alors forcément ça fait beaucoup. C'est pas ça, ouais, tu l'as pas dans la poche arrière.
9: Petit trou, petit trou. Pourquoi cette marque a vu le jour?
5: Eh ben parce qu'il fallait vendre des jouets aux enfants tout simplement.
9: Ouais, mais alors comment, pourquoi les enfants ils ont besoin de jouets tout d'un coup?
2: Noël.
9: Non.
2: Santa.
0: Attends. Toys R Us, savoir avec le nom,
9: c'est pas dans le nom. C'est pas dans le nom, c'est un mec qui a eu le pif, un mec qui a eu du flair.
5: Il était destiné à la base à vendre des jouets pour les cours de récré, donc vraiment des trucs un peu hype.
9: Non, c'est un mec en fait qui avait 25 ans, il savait pas quoi faire de sa vie. Juste ce qu'il voulait faire, c'était un business et il s'est dit qu'est-ce que je peux faire aujourd'hui. Et en 1948, qu'est-ce qui se passe? Le baby boom. Il voit tous ses potes qui commencent à se marier, à avoir des gosses et tout ça. Et à l'époque, on n'était pas encore dans, on offre des peluches dans tous les sens, des cadeaux, des machins, des trucs, c'était quand même plus simple. Et il décide de faire un business, il dit bah tous ces gamins là, forcément maintenant, ils vont vouloir être réconfortés, ils vont voir des jouets. C'est comme ça qu'il s'est dit, je vais créer ce business des jouets qui n'existaient pas à l'époque.
0: C'est fou, en fait, Toys R Us, c'est le modèle, la première fois qu'il y a un magasin de jouets.
9: Exactement, c'est le premier modèle de jouets pour enfants à grande échelle comme ça. C'est
0: fou. Bah, mais donc tu mets quoi, 48, mais pardon, en 1925, il y avait des magasins de jouets.
9: Mais non, mais c'était pas la même économie, mais... tu vois. Genre là, c'est devenu un vrai truc.
2: Une grosse enseigne.
0: Ouais, ouais, c'est un gros magasin.
5: Ça, tu te souviens, comme nos parents. Moi, à Noël, vous n'avez pas nous gonfler. Moi, à Noël, j'avais une mandarine et un chocolat dans mes souliers.
9: C'est exactement ça.
5: Pas de jouets.
9: Et bah après le baby boom, c'est devenu un petit peu le. Ouais.
0: Ah, Joanne, t'as eu mon info que tu trouves pas mal, t'es en train de te dire qu'elle est pas dégueu.
2: C'est la fin de ton info?
9: Bien sûr, c'est bâton. Moi, ouais. Je te parle de création d'une marque, là, je parle au businessman. Hein,
2: qui non, parce que ce qui est intéressant, pardon, dans ton info, c'est qu'il manque une partie. Je peux rajouter un truc ou pas?
0: Bien sûr.
2: C'est que ça n'existe plus. Pourquoi? Parce que ça a été racheté par Amazon.
9: C'était racheté, en fait, ils ont loupé le coche du digital, mais... surtout.
0: Et donc Amazon a racheté
9: tout ça. Ils ont racheté parce qu'en fait, ils sont pas allés sur tout ce qui est PlayStation, les gaming et tout ça. Ils sont restés dans le jouet basique et c'est pour ça que ça s'est fait.
0: Et vous savez qu'il y a très souvent des boîtes qui rachètent d'autres boîtes juste pour les faire disparaître.
2: Ouais. Mmh. Ah oui, bien sûr.
0: Vous savez que Waze, ça appartient à Google Maps.
2: Ah bon?
0: Ouais.
5: Mais là, eux, ils les font pas disparaître.
0: Ils les font pas encore disparaître, mais en tout cas, ils sont concurrents, donc ils rachètent le concurrent. Bah ouais.
5: Ouais, pas mal.
0: Mais il y a des sociétés de taxi dans des grandes villes qui font comme ça. La société principale, elle rachète la petite société et en fait, elle éteint la petite société. Tout ce qu'elle veut, c'est rester number one.
5: Ouais, ouais.
0: Donc en fait, tu rachètes juste pour faire disparaître les autres.
5: Fort.
6: Plus de concurrence.
0: Voilà,
5: plus fort.
0: Exactement, Joanne. La loi du plus fort.
5: Oui, monsieur Combal.
0: Bravo, Rémi. Hein. Bah vas-y, puis tiens, c'est à toi.
5: Je vais vous parler des LC Waikiki. Moi, c'est une marque qui a vraiment bercé ma jeunesse, et notamment début 90, mi-90. LC Waikiki, c'était un petit singe déguisé en surfeur. Oui. Et LC Waikiki, ça voulait dire les copains. Waikiki. Waikiki, c'est une plage à Hawaï. Et en gros, c'est un Français qui a créé cette marque.
0: Qui cartonne encore en Turquie.
5: Exactement.
0: C'est en France.
5: Disparu chez nous, mais en France, elle a complètement disparu. Et ce qui est complètement dingue, tu viens de le dire, c'est que nous, c'était une identité, une marque, un petit singe avec des trucs sur les épaules et tout, on voit à quoi ça ressemble. En Turquie et dans plusieurs pays du monde, c'est une marque qui pourrait ressembler maintenant à H&M, Zara,
0: Uniqlo.
5: Ouais, même en une bas de gamme, un peu plus bas de gamme, un peu, enfin pas bas de gamme au niveau des produits, mais au niveau des prix. Et donc en gros, ce qui est fou, c'est que tu vois des enseignes où il pourrait avoir écrit H&M, c'est marqué LC Waikiki. Mmh. Mais dans notre imaginaire, nous on voit tout de suite, tu vois, nos références.
0: Ouais, c'était hyper identifié le singe et tout, j'en étais fou.
5: Et moi c'est, aussi, il faut quand même dire un truc. 5 milliards de dollars par an en chiffre d'affaires quand même, ça fait LC Waikiki toujours dans le monde. Mais plus chez nous, ça disparaît.
0: Merci Julien Courbet, ouais. Capital. Merci à vous. On rentre un petit peu dans les chiffres d'affaires, on parlera un petit peu compte de résultats dans un instant. Bien mais sûr. La cellule fact-checking se manifeste.
5: La cellule fact-checking a quelque chose à dire.
2: Ah là là.
5: Oui, je rappelle que tu dois déjà 5 euros ce soir.
8: Je vois même plus.
2: Ouais. La marque n'a pas disparu en France parce qu'il y a un site internet français qui existe où on peut acheter encore les collections dont il parle.
10: Les vieilles collections.
5: Non, le magasin, quoi.
2: Alors le magasin peut-être pas, mais on peut quand même acheter des c'est le site est totalement français, la livraison est totalement française.
5: En ligne, quoi. Alors je vous donne raison, c'est le fact-checking, vous le savez, quand quelqu'un donne une fausse info, on lui prend 5 euros. Après l'équipe, samedi soir, j'étais avec la femme de Rémi également, Rémi et sa femme. Je vous avoue qu'elle m'a fait comprendre que les temps étaient durs. C'est passé là sur les 5 balles, ils ont quand même 2 enfants à élever, ça commence à être un peu difficile. Je vous cache pas que j'ai vu un peu tout le monde, elle m'a dit quand même, ça fait quand même un paquet de temps qu'on mange des lentilles.
8: Attends, quand il a vu les petites récupérer les cacahuètes, il a dit bon bah là, il y a un souci.
2: Mais on peut quand même commander encore en ligne en France.
5: Oui. Alors il y a 16 sites, je vais compléter Anna qui est sur mes côtes depuis 2 ans. Il y a 16 sites en Europe et dans le monde qui te permettent d'acheter du LC Waikiki en ligne. Il n'y a plus de shop, il n'y a plus de boutique, comment dire.
0: Attention parce qu'on est en train de devenir chiant.
2: Ouais. J'y vais.
5: Ah bah bien sûr, relève un peu là, allez, on est sur les chiffres d'affaires là.
2: De la marque Shippy. Donc tout à l'heure je vous disais ça, la marque avec le petit chien, oui, on se souvient tous de
5: elle
2: ça.
5: Elle me manque.
2: Mais moi aussi elle me manque énormément. Alors sachez que la création de cette marque, elle a été créée par un adolescent de 17 ans.
5: Mais non.
2: Oui, et qui vit à Carcassonne, donc c'est un Français, en 67. Et en fait, il faisait déjà, il récupérait des fripes, des trucs américains où il faisait de petits, enfin, je sais pas, des jeans et tout ça. Et un jour, il a eu l'idée de mettre l'étiquette du petit chien sur le jean. Avant, ça se faisait pas, on mettait les étiquettes à l'intérieur. Et en fait, c'est ça qui a fait que la marque, elle a explosé entre 85 et 95, parce que justement, le gros logo du petit chien, ça a plu à tout le monde, bref. Ensuite, comme toutes les marques de ces années-là, Crix, ça s'est un peu effondré. Il a vendu sa marque en 99 pour acheter, alors tu vas peut-être connaître ça, vous allez connaître ça, un des plus grands maltiers Goyard de Paris. Une boutique. Ouais. De Mal, vous connaissez ou pas?
5: Non, pas du tout.
8: Si c'est bleu en à damier et tout.
2: Exactement.
8: Ça.
2: Goyard, c'est une grosse marque de luxe française, genre comme Louis Vuitton. Mm. Et lui, quand il a vendu Shippy, il s'est dit tiens, je vais aller acheter ce truc-là. Et maintenant, il est millionnaire. C'est une des plus grosses marques du monde.
5: Ouais, c'est bien. Et surtout, ils avaient été bons. Rappelle-toi, Joad Shippy, parce que en effet, très vite, les jeans se vendaient plus, mais ils avaient les cahiers de texte,
2: les cartables,
5: ils avaient fait des dérivés et ça cartonnait.
2: Et d'ailleurs, les gens ne savent même plus qu'à la base, c'était un jean. Parce que c'était vraiment que un jean. Et en fait après ça a été que des accessoires et tout ça.
5: Eh ouais,
2: Joan.
6: Oui.
5: Quelle info était ta préférée ce soir sur une marque disparue? Bravo la team. C'était des bonnes infos.
6: Ouais. Alors c'est compliqué. Mais mon penchant il est pour Toys R Us.
5: Voilà. Toys R Us, bien
0: bravo,
5: joué
0: Thibaut.
5: Où on apprend qu'ils ont ouvert un gros magasin.
2: C'est vrai.
5: Bon, ça aurait pas été mon choix, Joanne. Alors attention, on respecte le choix de nos auditeurs, on respecte le choix des urnes.
8: Bien sûr.
5: C'est une démocratie ici, le peuple a voté. Ce sera donc un point pour Thibaut. Même si Thibaut, sans te faire offense quand même, on juste que le gars il dit ça serait bien d'ouvrir un magasin un peu plus grand.
8: Non, mais je pense qu'il a été touché par l'histoire.
6: C'était bonne quand même.
2: Ouais.
5: Bien joué les potos. Ça veut dire que Thibaut, tu passes à 2 points.
2: Voilà.
5: À qui est-ce que tu souhaites retirer un point?
8: Rémi me fait signe que tout à l'heure de pas lui enlever de points et ça me donne envie de lui enlever. Mais le problème c'est que comme il a été disqualifié, est-ce que je peux quand même lui enlever?
5: Je suis disqualifié.
2: Mais il n'est pas disqualifié.
8: Ah, il n'est pas disqualifié. Alors Rémi, moi un point.
5: Oh là là, t'étais à 2 doigts de le rattraper.
8: Je suis à combien là?
5: T'es à -5.
8: Oh non, je reviens. Là, vraiment c'est le drôle.
5: Ils ont failli revenir à égalité. Vous le savez, chaque soir on essaie de se retrouver. Les filles et moi on est à égalité avec 6 points. Rémi -5, Thibaut donc 2 points.
8: J'arrive.
5: L'écart se faisait, il y a 7 points d'écart. On reprendra ça.

0: Allez, joue avec nous.
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0: Merci de nous choisir pour terminer vos journées. Qu'est-ce qu'on est bien tous ensemble? On est bien tous ensemble.
2: On est bien.
0: Oh là là là là, on passe un bon moment avec vous. On est là jusqu'à 19h, évidemment, en direct. Il y a Ornella, il y a Rémi, il y a des jeux.
3: Oui, il y a des jeux, absolument.
0: Il y a des jeux qui vont arriver dans un instant.
3: Vous avez prévu quoi, monsieur Combal, en jeu?
0: Alors, j'ai plusieurs jeux possibles. Je suis en train de m'organiser un petit peu, comme vous l'entendez. Dans tous les cas, il y a un seul numéro, 0870 42 48.
3: Bien sûr.
0: On peut faire un nouveau jeu.
3: Ah, regarde-le, qu'il a bossé ce week-end, ça.
0: On peut faire le 4 à la suite.
3: Ah, on aime bien ça.
0: On peut faire des jeux. Quoi qu'il arrive, on a des cadeaux magnifiques à vous offrir dans un instant. Qu'est-ce qu'on offre, NRG?
4: Eh bien, ce soir, on a une Switch 2.
0: Oui.
4: Ça, c'est quand même le petit plaisir du lundi. On a l'Apple Watch et puis le retour de...
5: Oh, la plancha, elle est pour toi ce soir. Ceci, c'est bien gris et bidon bien bronzé. Oh, la plancha.
0: Il nous reste un mois avant la fin. On doit vendre ces planchas. On doit arriver à les faire partir. On n'a pas réussi l'été dernier. On les a remontés de la cave. Personne ne les veut. Vendredi, j'ai quand même offert à un auditeur une plancha qui m'a dit... Oh non.
6: Mais attends, c'est génial une plancha.
0: Il a préféré ne rien avoir qu'avoir une plancha. Je te jure.
3: Là c'est vraiment, c'est mes études marketing qui parlent.
6: Oui.
3: Je pense qu'il faut donner des infos sur cette plancha. Je pense qu'il faut donner des petites infos, là, tu vois.
6: Eh bien, tu peux faire cuire des choses sur
3: cette plancha. Exactement. Il faut la vendre.
0: Tu peux foutre de l'huile d'olive ou de l'huile d'arachide.
3: Merci.
6: Attends.
3: Tu vois, il faut donner
6: des infos sur cette plancha.
0: C'est quoi le modèle? On a des infos sur cette plancha? Parce qu'on dit une plancha, c'est vrai, c'est quoi le modèle?
3: Oui.
4: Il faudrait que je redescende un peu à la cave pour voir ce que c'est. Je t'avoue que ça fait 2-3 semaines que je l'ai plus en visu, mais c'est une très bonne plancha. C'est des trucs. En fait, on s'est dit qu'est-ce que nous on voudrait à la maison. Bah, c'est ça qu'on va leur offrir.
3: Le problème, c'est que sur les planchas actuellement, il y a les décos de Noël. Donc, faut virer les décos de Noël.
4: C'est chiant. Mais c'est de l'attention, on se moque pas des gens, c'est un vrai truc qui est cool.
6: Bah, évidemment.
0: Non, attention, c'est une vraie belle plancha. Mais aussi, on met en concurrence avec une Switch 2, les mecs aussi. Vous êtes pas malins, hein. Foutez avec un sachet de terreau. Elles partiront. Vous nous foutez des cadeaux de fou à côté. Bon, on joue dans un instant, en tout cas, restez avec nous. Il y a du Alex Warren qui va arriver aussi. Je rappelle, le numéro, il est gratuit, 0870 42 48. Belle soirée, tout le monde.

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1: On est avec vous, on va jouer ensemble dans un instant. Je crois qu'on va faire le 4 à la suite. Le but, c'est de faire une chaîne de 4 bonnes réponses avec quelqu'un. Si vous y arrivez, l'équipe, elle va vous gagner.
2: Bah, c'est bien.
1: Bah non, vous faites gagner une Switch 2 ou une plante chat.
2: Ok.
1: Un de nos auditeurs dans un instant. Restez avec nous, on joue. Vous allez jouer aussi avec nous dans la voiture. En nous écoutant, vous allez essayer de les aider à créer cette chaîne. Le temps d'écouter Alex Warren. Fever Dream. Un rêve de fièvre. C'est le Covid, hein.
3: Bah, c'est 42 fièvres.
1: Ah ouais, là tu me fais un test PCR très vite, Alex Warren. On t'embrasse.
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1: On est avec vous et on est sur Énergie et c'est comme ça jusqu'à 22h.
3: Ah tiens,
1: j'ai les enfants. Hein. Ah bah ouais, bah c'est jusqu'à 22h dorénavant. Ornella, Rémi, on est là tous ensemble, bien sûr, et en direct avec Virginie. Comment tu vas, Jérémy? Ça va, Virginie?
4: Coucou Camille, bonjour Rémi, bonjour Ornella, comment allez-vous?
1: Salut Virginie. Alors Virginie, elle nous dit bonjour comme une copine, déjà parce que vous pouvez tous le faire, et surtout parce que ça devient une copine, ça fait 30 fois qu'elle passe sur l'antenne.
4: Merci en tout cas de m'accueillir de nouveau.
1: Ah bon, on continuera comme ça, Virginie, jusqu'à la Switch 3 s'il faut. Mais on partira pas tant qu'on t'a pas offert ta Switch, d'accord?
4: En fait, c'est ça. Je suis tellement persévérante et vous êtes tellement gentil, je pense que ça peut durer très longtemps.
1: Ah oui.
3: C'est pour ses enfants.
2: Bah, je me doute bien, oui.
1: Ah oui,
4: mais on est en train d'écouter. Alors, je leur fais un gros bisou. Ils sont en train de m'écouter là à l'instant. Mm. Et encore une fois, joyeux anniversaire à ma fille qui a 8 ans samedi. On lui a offert Aya Nakamura au Stade de France. Et ouais.
1: Elle a vu la Queen Aya?
4: Elle a vu la Queen, oui, oui. Mais elle ne l'a pas vue, par contre, ma fille. Mais Aya, je pense qu'elle l'a raté. Mais franchement, c'était un show magnifique. Et voilà.
1: Et bah,
4: encore
1: génial.
4: Un gros bisou à mes enfants.
1: Et bon, on va essayer de leur faire encore plus plaisir maintenant. Allez. Avec la Switch 2. Le principe, il est simple. C'est le 4 à la suite. En 1 minute 30, c'est ça? En 1 minute 30, chacun votre tour. On va commencer avec toi, Virginie. Oui. Ensuite, Ornella. Puis Thibaut, puis Rémi. Oh. Puis Virginie. Puis on est là, puis Thibaut, puis Rémi.
3: Rémi.
1: Vous êtes quatre, faut qu'à un moment donné, les quatre me donnent une bonne réponse. Ça fera un 4 à la suite, c'est aussi simple que ça.
2: Ouais,
3: très bien.
1: Dès qu'il y en a un qui se trompe, on repart à zéro, voilà. Et on repart, vous avez 1 minute 30 pour y arriver.
3: Ok. Okay. Allez, cette fois-ci,
1: il n'y a pas besoin de banquier. C'est pas le magasin. Ça ne sert à rien de dire banque.
3: Ok.
1: Pour le reste, je vous souhaite bonne chance. Faut que vous vous encouragez, vous gagnez ensemble ou vous perdez ensemble.
2: Allez.
4: On gagne ensemble. Allez.
1: Virginie, je te souhaite bonne chance.
4: Merci.
1: Je t'ai arrêté avant l'accent, je pense que j'ai bien fait.
3: Ça partait sur un accent un peu border. J'ai entendu Alaïda.
1: Je voulais faire un petit accent espagnol que je ne maîtrise pas en effet.
3: Oui.
1: Donc tu as bien fait de stopper ton gars.
3: Je pense qu'on était pas loin d'une fin de carrière. Donc j'ai préféré te couper sur l'accent. Pardon, Michel Leb.
1: Avec grand plaisir.
2: Il s'était un peu coupé tout seul. Dans un
3: pardon.
1: Tant pour moi,
3: on appelle ça du fort.
1: Quand j'ai un frein à main.
3: Demi-tour. C'est parti, Virginie, je commence avec toi, 1 minute 30.
1: Top chrono. Dans quel pays la ville de Cadix est-elle située?
4: Italie.
1: Espagne. Oui. On est.
2: Oui.
1: Quel héros de Walt Disney est le maître du chien Pluto?
2: Mickey?
1: Oui, bonne réponse. Thibaut, à part dans la cuisse, dans quelle autre partie du corps avons-nous des biceps?
3: Dans le bras.
1: Bonne réponse. Rémi, quel est l'interprète de la chanson Streets of Philadelphia?
3: Brian Adams.
1: Bon Springsteen. Virginie, quelle lettre de l'alphabet grec a la forme d'un triangle?
4: Alpha.
1: Delta. Ornella, dans quelle région les bigoudens sont-elles originaires?
2: Alors là, je sais pas.
3: Hein? Oh non.
2: Mais je sais, je connais même pas.
1: La Bretagne.
2: C'est quoi les bigoudens?
1: Tipiak, pirat.
3: Bah oui.
1: Thibaut, de quel animal le cabri est-il le petit?
3: De la biche.
1: La chair.
3: Oh non, c'est pas vrai. C'est pas vrai, on n'y arrivera pas. Rémi, quel est le nom du chanteur des Rolling Stones?
1: Mick Jagger.
3: Oui.
1: Il l'aura pas, elle a dit.
3: Virginie, en France, quel est l'âge minimum pour l'obtention du permis de conduire?
4: 17 ans.
1: 18 ans.
4: Oh.
1: On est là. Mmh. Que faut-il ajouter à la bière pour obtenir un panaché?
2: De la limonade.
1: Oui, bonne réponse. Thibaut, de quel fleuve la Sambre est-elle un affluent?
3: La Sambre, c'est un fleuve de la Seine.
1: La Meuse.
3: Ah, la
2: c'est dur.
1: Rémi, de quel pays d'ex-Yougoslavie se trouve la ville de Split?
5: En Bosnie-Herzégovine.
1: Croatie, t'as failli le dire.
5: J'ai dit
1: Croatie.
5: Et c'était Croatie ?
1: Ouais.
5: Ah, j'ai failli.
1: T'es allé, comme l'accent, tu t'arrêtes.
2: Sauf que là, c'était pas grave.
5: Ah non.
1: Alors, je sais pas, il y a une petite doute dans l'équipe. C'est peut-être 17 ans, t'as peut-être raison maintenant, mais quoi qu'il arrive, ça faisait pas 4 à la suite. Mais en tout cas, le permis, c'était peut-être 17 ans en fait.
4: Oui, maintenant, ça a changé, oui, c'est ça.
1: T'es plus au courant que nous.
4: C'est pas grave.
2: Et même avec ça.
1: C'est fou, hein.
4: C'est impossible.
1: Oh, on va parler de la chance,
5: s'il vous plaît.
4: Oui, s'il vous plaît.
1: Deuxième chance, Virginie.
5: Ah, monsieur Combal, s'il vous plaît.
1: Ouais, mais il faut aussi élever votre niveau de jeu. Hein.
5: Oui, c'est dur, mais en fait, ça stresse et tout. Il y a trop de responsabilités.
4: Il faut mettre un niveau CP.
1: Virginie, je recommence avec toi. Puis Ornella, puis Thibaut, puis Rémi, ainsi de suite. Faut qu'à un moment donné, tous les quatre arrivent à faire un 4 à la suite.
2: Là là.
1: Vous nous écoutez dans la voiture. S'ils y arrivent, ils font gagner une Switch 2 aux enfants de Virginie. C'est parti, Virginie. Top chrono. Quelle est la première lettre du mot rhinocéros?
4: R.
1: Ornella, de quelle couleur sont les cheveux de Mila Jovovich dans le film Le Cinquième Élément?
2: Rouge.
1: Orange.
2: Orange. Ah, orange, putain.
1: Thibaut, à quel groupe de rock britannique doit-on le single Viva la Vida?
5: Coldplay.
1: Oui. Rémi. Facile. Quelle actrice Bill Murray parvient-il à séduire dans Un jour sans fin?
5: Ah, je connais par cœur le film et j'ai pas le nom de la dame.
1: Dites pas ça là.
5: Natalie Portman.
1: Andy McDowell.
5: Bien sûr.
1: Virginie. Quel mot d'origine italienne désigne une inscription au dessin sur un mur?
4: Graffiti.
1: Oui. Ornella, dans la plupart des restaurants en fin de repas, on choisit entre le fromage ou le...
2: dessert?
1: Oui. Thibaut, à quel récipient associe-t-on la ville de Soissons?
5: Au vase, le vase de Soissons.
2: Oui.
1: Oui, c'est bien Thibaut. Rémi,
5: oui.
1: Qui incarne l'inspecteur Nick Curran dans Basic Instinct?
5: Bien sûr. Non, je l'ai, excusez-moi.
1: Vas-y.
5: Je l'ai.
1: Je passe. Michael Douglas.
5: Non, mais je l'ai.
1: Virginie, quel groupe interprète Sarah Perchetti Amo? Vite. Passe. Ricky et Poveri. Ornella.
2: Ornelli.
1: En cas de découvert sur un compte, une banque peut prélever des frais appelés.
2: Des agios.
1: Ah non, ça triche. Thibaut, à combien de jours équivaut 72 heures?
5: 3 jours.
1: Oui. Rémi, dans la pêche, il y a un noyau et dans la poire, il y a des...
5: Et dans la poire, il y a des pépins.
1: Oui. Virginie, de quel mot Médoc est-il l'abréviation?
4: J'ai pas entendu.
1: De quel mot Médoc est-il l'abréviation?
4: Médicament.
1: Ça fait 3.
5: C'est pas...
4: Mais c'est pas possible.
5: C'est moi, c'est de ma faute. Michael Douglas, j'aurais dû sortir.
1: Du McDowell, tu l'avais pas aussi. Hein.
2: Est-ce que 3, c'est pas suffisant?
1: Bah non,
5: c'est pas le jeu.
1: On va jouer aux 2 à la suite.
5: Oui, j'ai une bonne réponse d'affilée.
2: Je disais par rapport au fait que, bon, elle appelle depuis plusieurs jours, apparemment. Donc je propose de la sauver.
4: Que Julien ne me supporte plus.
1: C'est possible. 4 à la suite. Julien, c'est notre standardiste. Elle t'adore, exact. T'inquiète pas. C'est 4 à 8 hein, les gars. Là c'est 3, on n'y est pas. Hein.
5: Après on est lundi, il reste toute la semaine. Hein.
2: Non,
4: mais c'est ça. C'est-à-dire que donc demain, de nouveau 17h15, je pense que vraiment.
1: J'en sais rien, je sais pas, on va essayer, mais il y a d'autres gens qui la veulent aussi, ma pauvre Virginie, j'ai envie de l'offrir.
4: Vraiment,
1: j'ai envie de te l'offrir.
2: Ah, si seulement tu veux quand même
4: accepter 3 à la suite.
1: Après, si tu veux, je t'offre une plancha comme ça, on n'en parle plus.
4: Alors, je sais que cette plancha se promène depuis plusieurs années.
1: Oui.
4: Et que personne ne la souhaite.
1: Mais je la souhaite pas non plus. Mais je ne la désire pas non plus.
4: Parce que je pense que les enfants, ils peuvent pas jouer pareil avec.
5: Si, ils foutent les mains dessus une fois qu'elle est bien chaude. Et puis, tu vois, c'est marrant.
1: Qui tient le plus longtemps, tu vois, c'est débat. Bon, Virginie, on va voir ce qu'on peut faire. Merci d'avoir retenté ta chance.
5: Je peux pas l'offrir.
1: Mais oui, les règles. Hein. Luchenzo, Baila Morena, voilà ce qu'on écoute tout de suite. Un remix, bien sûr. Hein.
5: Oui.
1: Vous connaissez Énergie. Belle après-midi, tout le monde. Alessandra Sublet, Karim.
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1: J'espère que vous allez bien tout le monde. On est ensemble jusqu'à 19h, bien sûr, comme tous les soirs en direct. Rémi, ça va?
5: Oui, ça va super, merci.
1: Comment on est là?
2: Bah, très bien, écoute.
1: Bah, très bien. Est-ce que je peux vous parler de Loïc qui est là avec nous? Ça va, Loïc?
6: Ça va. Bonjour à tous, bonjour tout le monde.
2: Bonjour, Loïc.
1: Loïc, tu viens d'où, mon pote?
6: Alors là, je suis dans le sud de la France, à Frontignan.
1: Ça me parle pas, je vois pas où c'est.
6: C'est à côté de Montpellier, de Sète, plus précisément à côté de Sète.
1: Trop bien, tu fais quoi là-bas?
6: Moi, je suis avec la famille et je suis ingénieur de formation.
1: Trop bien, et t'es parti vivre à Montpellier, t'es pas de là-bas à la base?
6: Non, à la base, je suis de Guyane française.
1: D'accord.
6: Je suis venu, j'ai fait 10 ans à peu près en Ile-de-France pour les études, et puis depuis maintenant, 6 ans, je suis dans le sud.
5: Montpellier, tu sais qu'il y en a plein qui descendent là-bas.
1: Ah, bien sûr. Bah, apparemment, faut remettre des petites antennes 5G quand même. Hein.
5: Apparemment, une petite galère de 5G là-bas. Oui. Loïc, je vais vous parler d'un truc. Alors, est-ce que vous aimez... je peux pas vous en dire trop, mais vous allez comprendre. Je vais vous parler d'une start-up chinoise qui dit que grâce à son intelligence artificielle, elle est sur le point de révolutionner le monde. Ça peut révolutionner la vie d'un Français sur deux. Qu'est-ce qu'ils ont découvert grâce à cette intelligence artificielle?
1: Attends, c'est en rapport avec...
5: Écoutez-moi bien, j'ai bugué ma tête.
1: Ah ouais?
5: Ce week-end, je suis comme un fou, je ne pense plus qu'à ça depuis ce week-end.
2: Ils ont découvert un truc dans notre vie quotidienne?
5: Oui, dans notre vie quotidienne, quelque chose qu'on n'arrivait pas à... quelque chose qu'on n'arrivait pas à traduire.
2: Ouais.
5: Et que grâce à cette intelligence artificielle, on va comprendre. Okay. Alors qu'on n'y arrivait pas avant, Thibaut.
3: Ça concerne les bébés?
5: Non.
3: Ah, c'est pas ça. Ah.
5: Pas bête. C'est genre avec l'intelligence artificielle, un pleur de bébé ou ça.
1: C'est pas ça.
5: Les personnes âgées.
3: Les âgés, on comprend.
5: Je prends le pendant, tu vois. Au cas où.
2: Les animaux.
5: Écoutez bien. Une société chinoise affirme, et c'est en vente.
2: Bon.
5: Pour 100 euros, je crois. Si ça marche, c'est pas cher. Si ça marche pas, c'est hors de prix. C'est la plus belle disquette de l'Europe.
1: Ah oui.
5: Mais si ça marche, c'est dingue. Pour 100 euros, t'achètes un collier qui, selon cette start-up, traduit ce que veut ton chien ou ton chat. Je peux mourir.
2: Mais faut l'acheter tout de suite.
5: Mourir maintenant, si ça existe. Comprendre mon Gaspou, comprendre mon chien Gaspard. Écoutez-moi, c'est la plus belle chose que je puisse rêver au monde.
1: Non mais calme, d'accord. Je comprends parce que t'adores ton chien. Moi, j'ai un peu plus de mal avec mon chat. Bon, bref.
5: Mais comment tu peux savoir et se certifier que ton chien te dit vraiment ce qu'il te dit au moment où il te le dit grâce à ce collier? C'est impossible. C'est impossible. Pour moi, c'est une disquette. C'est improuvable.
1: Mais non, de toute façon, les chats, c'est pas vraiment nécessaire parce que tu sais que les chats, tout ce qu'ils veulent, c'est te tuer.
2: C'est prendre ta place.
5: Un vrai chat, tout ce qu'il veut, c'est te tuer et prendre ta place.
3: Bien sûr.
5: Donc, bon, c'est assez rapide.
2: C'est assez clair.
5: Mais alors, qu'est-ce qu'il veut le chat? Mais il veut ta place, il veut te tuer. Voilà, tout simplement. Voilà.
2: Il veut que tu te casses de cet appartement.
3: Exactement.
5: Voilà. Tu es chez lui, il ne te tolère plus. Voilà.
2: C'est ça.
5: Mais le chien, vous vous rendez pas compte. Si en gros, ils disent que les petits.
2: Oh non!
5: Les frustrations, les aboiements, bien sûr. Et la situation du chien peut être traduite par le collier. Mais c'est fou!
2: Ah non, mais ça, c'est extraordinaire.
5: Mais les gars, pardon. Non, mais attention, il t'explique, dit j'ai faim, j'ai envie de me promener, fais-moi des caresses. Bref, on pourrait te le mettre à toi, c'est quasiment tout ce que pense Rémi dans une journée. Hein.
3: Et moi, je vais mettre le collier. Oui, fais-moi une caresse et j'ai envie de me promener.
5: Et moi, je pourrais te le confirmer en te regardant en disant oui, c'est vrai, ce qu'il est en train de dire. Le collier, ce qu'il dit, c'est vrai.
3: Alors que ton chien, le pauvre, il peut pas tout dire.
5: S'il fait, écoutez-moi, si le collier traduit, je veux aller me promener. Et qu'en fait, lui, dans sa tête, il pense, non, j'ai juste la dalle.
1: Ben non, c'est une intelligence artificielle. Tu pars du principe qu'ils ont trouvé un truc. Si tu l'achètes et que déjà t'es dans cet état d'esprit, je vais dire un truc, ne l'achète pas.
2: Ne l'achète pas. De toute façon, t'as pas de chien, donc ne l'achète pas.
5: Est-ce que tu aimes les animaux, Loïc?
6: Moi, mais j'en ai pas, par contre.
5: Voilà, non, mais c'était ma question, excuse-moi, ce qui était mal, évidemment, tout le monde aime les animaux, mais je veux dire, est-ce que t'en as? Et après, si t'en as, c'est t'y crois ou t'y crois pas, mais si tu l'achètes, ça vaut 100 balles, en plus, c'est pas rien, c'est pas une paille, hein.
2: Ouais.
5: Tu l'achètes 100 balles, c'est y croire. Si t'es dans cet état d'esprit de, bah, j'ai dit que ça marche, je peux pas le savoir, je peux pas acheter cette connerie, ne l'achète pas. Ah, bah, tu l'as déjà renvoyé.
1: Je te confirme.
6: À mon avis, si le commercialise, c'est que ça fonctionne.
2: Bah, c'est qu'il y a quelque chose.
5: Mais moi,
2: oui, il y a quelque chose.
5: Écoute-moi bien. J'ai lu l'info, là. J'ai lu, ils ont réussi à créer un collier qui te dit ce que pense ton chien. Dans ma tête, je m'attendais à un prix qui était 7 fois le prix qui est annoncé. 100 euros, si réellement ça fonctionne, je parle à tous les propriétaires de chiens, des fois t'achètes des colliers, 30 euros, ils ont rien. À 100 euros, un collier qui te fait dire que ton chien il a faim ou pas, pardon, c'est pas cher. En revanche, si ça marche pas, c'est juste la plus grosse disquette de l'histoire.
2: Oui, c'est ça. Et comment ça marche? Est-ce qu'il y a une voix qui dit « j'ai faim » Il y a quelqu'un qui te traduit ou juste il y a écrit quelque part?
5: Non, c'est la voix de Rémi qui dit « bah, je peux pas le savoir, mais il dit qu'il a faim ». Apparemment, monsieur aurait la dalle.
2: Tu peux choisir la voix, peut-être.
5: Ouais, surtout, ce que j'aurais préféré, surtout, moi, c'est que ce que tu dises soit réellement traduit à ton chien. Tu vois, je puisse lui faire comprendre.
2: Bien
5: arrête
2: sûr.
5: De faire des bébés avec le canapé. Ça ne marche pas. Tu vois, j'aimerais dire ça à mon chien qui
2: est il ne se passe rien.
3: Mais là, moi, je rejoins Orné. Si tu peux choisir la voix de ton chien, c'est extraordinaire.
2: Ah
3: c'est
2: oui.
3: Vraiment, tu te dis, t'entends et après il fait ah ouais, qu'est-ce que je dis? Pas que des croquettes, tu n'es pas pour qui? Loulou, qu'il est l'accent du sud.
2: Bah oui, bien sûr,
3: ouais,
2: c'est normal.
3: C'est génial.
2: Mais ce serait extraordinaire.
5: À part, c'était un bulldog anglais.
6: On peut lui faire avoir la même voix que soi.
1: Un peu comme dans Waze ou quoi, tu choisis un peu la voie que tu veux, ouais, bah, bien sûr.
5: Génial,
3: bulldog anglais là. Oh my lord.
2: C'est ça.
5: Super. Ça oui. Là d'accord. Là je, là j'achète.
1: Serait-il possible des after eight?
2: Oui. Un peu d'eau dans le gumel.
1: Oh là là là là, j'aimerais trop. Bref, en tout cas, ça existe. Si quelqu'un qui m'écoute là, parce que je l'ai pas encore commandé cette dinguerie, se sent, aime tellement les animaux et a les moyens de le faire, et qui peut nous faire un retour
5: qualité,
1: retour clientèle.
2: Ouais, ce serait bien.
1: Nous dire si selon lui ça fonctionne ou pas. Je suis preneur. Camille Combat sur énergie, écrivez-nous sur les réseaux. Si quelqu'un est assez fou pour l'acheter et essayer, mais dites-moi, je veux le retour clientèle.
5: Que les chiens ou les chats, ça marche aussi?
1: J'allais dire depuis le début, les chiens, ça marche
5: j'ai
1: aussi.
5: J'ai plus de mémoire.
1: Même les chevreuils, hein, mais après, il faut avoir un chevreuil. Quoi foutre un collier, mais il y a tout. Hein.
5: Restez avec nous sur énergie, on s'écoute Temper City Self-Aware dans un instant. Restez avec vous. 60 secondes cadeaux à venir et Alessandra Sublet, notre invitée ce soir.

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2: J'ai pas de son, bougez pas. Non, pas de son. Pas de son, mais tout va bien, on est en direct sur Énergie.
1: Vas-y, on va
2: écouter Temper City, Self Aware.
3: Non,
2: assis un peu,
3: si.
2: Un peu. Ouais.
3: Entendez-vous.
2: J'entends plus rien dans mon casque. Tout va bien. On est en direct sur Énergie. Tout va bien se passer. On est là avec vous jusqu'à 19h en direct. Le son de Temper City. J'aimerais bien vous caler l'intro, mais je l'entends pas.
1: Et voilà.
2: Donc je vais m'arrêter de parler. Puis à un moment donné, la chanson va démarrer. Belle après-midi.
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2: Merci de nous choisir. Ça y est, je vous entends.
3: T'es là, Toto?
2: C'est bon. Pas forcément une bonne chose, mais ça y est. Je vous ai récupéré, l'équipe, tout le monde. Merci d'être là avec nous sur Énergie jusqu'à 19h. Vous aimez Alessandra Sublet comme nous? Ça tombe bien, elle est en direct dans l'émission.
5: Ça fait plaisir.
2: Dans quelques minutes. Bah ouais, on sera content de l'avoir avec nous. Il y a Maxime qui est là. Ça va, Max?
6: Ça va, et vous?
2: Ça va très bien, Max. Max, t'as envie de gagner un cadeau?
6: Ah bah écoutez, pourquoi pas?
1: Tu veux une plancha?
2: Max, tu parles très bien. Tu fais quoi dans la vie?
6: Je suis prof. Prof des écoles.
2: Vous avez vu un peu comment j'ai un détecteur?
5: Ouais.
2: Et à la façon de dire, ce ne serait pas désagréable.
6: Il a
2: du vocabulaire. Et bon, on va jouer avec toi aux 60 secondes cadeau jingle.
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2: 60 secondes cadeau et dans un instant on écoute This Is Mélodrama, This Is qui sera notre invité dans quelques jours.
3: Arrête.
2: Ah ouais? Oh le kiff! Il vient dans l'émission, This Is, dans quelques jours, il sera là en direct avec nous. Il chantera. Lundi prochain, dans une semaine, This Is sera là. Lundi en 8, exactement.
3: Bien sûr.
2: Maxime, donc, est avec nous. Maxime, le principe est simple. Je vous donne une info.
5: Ouais.
2: Vous la devinez en 60 secondes. Vous gagnez. C'est quoi, une plancha?
3: Il me reste la plancha. Mmh. Je pense que là, ça tombe pile.
2: Tu gagnes une plancha, Maxime. Ouais, t'as pas le choix. Commence pas à me gratter. Une plancha sera une plancha.
1: Ouais.
6: Elle est toujours pas partie. Elle peut pas partir, celle-là. Hein.
2: Non.
1: Mais c'est extraordinaire.
2: Elle va partir, là. Mmh. On a plus d'infos sur cette plancha?
6: Non, bah non. Je préfère faire à fond à celui qui la veut vraiment.
5: Elle est électrique. Il y a la pince avec. Ouais. Qui est livrée avec.
1: Oh,
5: pour
1: wow,
5: tourner les éléments.
2: Attends, mec, la pince en plus, Max. Tu fais un coup de fusil là.
6: C'est un bel argument de vente, mais.
1: Il y a trois merguez également. On te met trois merguez.
2: Vous vous rendez compte que c'est comme vendredi, il préfère nous la laisser que la prendre. Tu la veux ou pas ta plancha?
6: Ah, si vraiment faut dépanner. Je suis là pour faire les fonds de tiroir, moi.
1: Mais c'est pas
3: un fond de tiroir. Elle est belle, notre plancha.
2: Ouais, ça fait quand même un an qu'on l'a dans le.
6: Ouais,
2: l'a sur le dos.
1: Hein. Non, on a un Porsche Cayenne, mais bon.
6: Non, bon frère, non, plancha, elle est là depuis plus longtemps. Hein.
2: Ouais. Bon, écoute, c'est parti quand même pour une plancha. Allez, les collégiens du Texas, on est aux États-Unis, des collégiens ont eu le droit à leur sortie scolaire. D'accord? Tous les ans, petite sortie scolaire, ils l'ont eu cette année. Dans un lieu où on a tous déjà été, problème, ils sont restés bloqués plusieurs heures.
1: Ouf, aïe,
2: top
1: aïe.
2: La piscine municipale. Ah non.
5: Non.
6: Dans un ascenseur.
2: Non, pas un ascenseur du tout, non.
1: Est-ce qu'ils sont restés à la piscine bloqués dans un
2: toboggan? Il vient pas vraiment de dire piscine, tu vois. Si.
1: Ah, ouais. Tu viens de dire ça, excuse-moi, ouais. Pardon, j'étais
2: pas. Il n'y a pas de souci.
1: Non, pardon, ouais.
6: C'est en intérieur ou en extérieur?
2: Ah, j'aime bien, Tadéa, c'est en extérieur.
3: Dans un zoo?
2: Dans un zoo, non.
3: Non. Dans un parc naturel.
2: Je vous rappelle, 60 secondes, c'est pas très rapide, non?
1: Attends.
6: Parc d'attraction.
2: Parc d'attraction, oui.
3: Ah.
1: Dans un manège.
2: Dans un grand 8.
3: La réponse est validée. Bravo la

0: Oh, je les fais de plus en plus simples parce que je veux vraiment les refourguer, ces plantes-là. Il me reste un mois pour vous les refourguer. Je peux vous dire, vous allez en prendre plein les babines, des plantes chats.
1: C'est par l'eau, hein.
0: Bon, tu, mais si t'en veux trois, t'en envoies trois pour toi. Hein.
1: Bah, ça se refourgue, hein.
0: Bien sûr.
2: Bah oui.
1: Je fais un jeu de mon côté et je fais gagner de mon côté, hein.
0: On verra ça. Alors écoutez, c'est leur récompense de fin d'année. Toute la classe monte dans un grand 8. 4 loopings, une montée verticale au sommet de la montée verticale, juste avant la descente, à 30 mètres au-dessus du golfe du Mexique. Le manège s'est bloqué. Ils sont restés plusieurs heures dans le vide en attendant que les pompiers arrivent.
2: Oh là là.
1: Ouais, l'enfer.
0: Ils ont mis moins de temps à débloquer le grand 8 que nous à réparer la clim chez les amis. C'est fou.
3: C'est fou.
0: C'est fou, hein, quand même. Hein.
2: Ah, l'enfer.
0: Et j'espère qu'ils avaient prévu que c'était bien parce que, hé, attendez, franchement, si t'avais pas prévu de te mettre de la crème et tout.
2: Oui.
0: À mon avis, ça doit taper à 30 mètres au-dessus du golfe du Mexique.
3: Là, vu la position, il devait avoir la tête un peu en bas, machin.
2: Ou en bas ou totalement en avant, mais horrible.
0: Vous avez une angoisse d'un endroit où vous aimeriez pas rester bloqué, Max?
1: Ouais, chez mon ex.
0: t'es pas au top. Non, moi j'aurais peur dans les un sauna.
2: Ah oui.
0: Parce que je sais pas à qui.
1: Ça chauffe trop, ouais.
0: Eh ben ça chauffe et je sais pas au bout de quel moment tu dois tout doucement ne plus avoir d'eau dans ton corps. Tu vois ce que je veux dire?
2: Horrible.
0: Ah, oui. Et donc je pense que parce que je vous dirais désert, mais t'es pas bloqué dans un désert. Tu peux mourir dans un désert, t'es pas bloqué. Mais bloqué dans un endroit où tu sens tout doucement que t'as plus d'eau dans ton corps, ça doit être abominable. Ou une avalanche, bon.
1: Ouais.
4: Moi j'ai fait l'inverse, je suis resté bloqué dans une chambre froide chez McDo quand je travaillais chez eux. Alors tout est bien fait, normalement t'as un petit bouton rouge pour appuyer, sauf que bah moi la formation je l'ai mal suivi, je suis resté genre 3/4 d'heure dans la chambre froide.
0: Oh, wow.
4: C'était horrible. Et vraiment genre je me suis dit ça y est c'est fini.
0: Ouais.
4: Ouais, c'est terminé.
0: À ne pas confondre, pire, la chambre de congélation, où là vraiment c'est encore un délire. Horrible.
2: Non, moi horrible, c'est dans une cabine à UV. Alors j'en fais plus du tout, mais j'en faisais un peu quand j'étais plus jeune.
0: J'aurais trop peur.
2: T'as le bloc sur toi et en plus dans Souviens-toi l'été dernier.
0: Oui, j'aurais peur que ça pète le verre.
2: Ah ben c'est ça. Et il le bloque comme ça et la fille elle reste bloquée dedans et il met à fond le truc. Donc à chaque fois je pense à ça.
0: Horrible.
2: Mais t'es vraiment genre dans un putain de IRM.
0: Ça fait un peu cercueil quoi.
2: Oui,
0: c'est horrible. REM. Moi je suis resté bloqué chez moi. Dans mon appart, avec mon père, qui n'a pas compris qu'on était bloqué, qui a commencé à monter en crise d'épilepsie, de tétanie, de pourquoi on est enfermé chez toi. Ma clé n'arrivait plus à ouvrir la serrure de mon appart.
3: Et même à l'échelle d'un appart, ça a stressé ton père?
0: Et ouais, donc moi je me disais, ça va papa, on va regarder la télé tranquille. Il me dit, mais attends, tu te rends compte? On ne peut pas sortir de chez toi. J'ai dit, mais c'est pas grave. Et là, il y a quand même des mecs qui sont venus, qui ont découpé la porte à la disqueuse. Pour qu'on puisse sortir de chez moi.
4: Mais t'as vu jusqu'où elle est prête à aller, la copine de Rémi, pour plus qu'il.
0: Ouais,
4: t'as changé les serrures.
0: C'est dingue. On va voir si tu vas aller en boîte. On va voir. Le chiringuito s'il va devoir. Le chiringuito. Qui est ton père ou pas ton père dans la part? Il n'y a pas de chiringuito ce soir.

0: plancha ainsi que la pince pour tourner la Godiva. C'est normal, c'est normal.
1: Maxime, faudra un feedback absolument. Hein. Je vous fais un retour.
0: Ah bah tu nous fais un retour clientèle. Hein. Tu reviens vers nous. On te l'envoie très vite. Semaine prochaine, on te reprend. Tu nous dis tout ce que tu penses de cette plancha. T'es le premier à qui on arrive à la refourguer en 2 ans. Là, on espère qu'on va faire des heureux. This is Mélodrama, c'est notre invité lundi. On l'écoute tout de suite. Alessandra Sublet arrive dans quelques minutes. Et dans un instant, plein d'infos. Vous devrez deviner si ça s'est passé ce week-end ou si ça s'est pas passé ce week-end.
2: Ok.
0: Passé, pas passé. Pas passé. On en parle dans 2 secondes.
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0: Salut tout le monde, on est sur Énergie. Ça va tout le monde?
4: Oui, oui, ça va.
0: Excusez-moi, je terminais un SMS. Je suis de retour avec vous à 100%. Y a Lola qui est là avec nous. Ça va Lola?
5: Ça va, nickel.
0: Il y a Rémi, ouais, bien sûr, et il y a Alessandra Sublet qui est en train d'arriver. Elle est en train d'arriver dans les bâtiments. Ce sera notre invitée ce soir à bien se marrer avec elle. Et évidemment, du Shakira qui arrive aussi. Elle a retrouvé, ça y est, elle a retrouvé.
6: Ah ouais.
0: Shakira, elle a tout retrouvé. Elle a retrouvé l'amour, elle a retrouvé sa musique, elle a retrouvé son flow. Elle est, ça y est, tout droit.
6: Elle a retrouvé son fan number one.
7: Parce que j'ai vraiment envie de danser.
0: C'est Rémi, ouais.
7: Bien sûr, attention à l'arthrose quand même.
6: J'ai un très bon niveau en bachata, mais il faut y aller mollo quand même.
2: Oui, c'est bien.
6: Ouais. La hanche, là, ça.
0: Ah ouais, depuis son dernier tube, je te cache pas que t'as une petite discopathie qui s'est rajoutée, je te rappelle. Hein. Pas de discographie, hein, discopathie. Bon, clair. J'ai plein d'infos, vous allez devoir deviner si ça s'est passé ce week-end ou pas.
2: Ok.
0: La team, on est d'accord?
6: Oui.
0: La team, on est d'accord. Tu joues avec nous, bien sûr, Lola, et vous jouez avec nous dans la voiture.
5: Allez.
0: Positif à l'alcool. Un automobiliste appelle un ami qui arrive, lui aussi, positif à l'alcool, au commissariat.
2: Oui, bah bien sûr.
6: Bien sûr.
0: Bien sûr que oui.
2: C'est
6: évidemment. Bien sûr. Ah là là.
0: C'est un week-end en
2: normal,
0: France. Hein.
2: Oui.
0: Week-end en France. Bah voilà. Tu viens me chercher.
6: Ah, j'arrive.
2: Pas de problème.
0: J'arrive.
6: Énorme.
0: Mécontent de ne pas avoir eu de merguez, il renverse le barbecue de son ami dans le jardin qui prend feu.
6: Alors ça, c'est un truc qui peut arriver, ça. Hein.
2: Si c'est les deux mêmes gars, oui. Ce qui était.
0: T'as dit quoi, Lola?
5: Moi, je dirais non, quand même.
0: T'as raison, c'est non. Ce n'est pas arrivé, c'était inventé par mon esprit malade. Triste nouvelle, carnet noir, là.
6: Oula.
0: Phil, le perroquet champion d'échecs, vient de mourir à l'âge de 24 ans.
6: Ah, je crois que le Phil, il a pris un coup derrière la nuque, là. Je crois.
0: Perroquet.
5: Moi, je dirais vrai, en tout cas.
0: Tu dirais vrai, bah, c'est complètement faux. Tiens, bim, allez.
6: Mais champion d'échecs, en plus, pourquoi on dit oui, vrai?
0: On va compter les points. Vous n'avez qu'une bonne réponse pour le moment. À 5 bonnes réponses, Lola, je t'offre une plancha.
6: Ah, ouais.
0: À 3 bonnes réponses, je t'offre une plancha.
5: Je peux balancer une merguez, là.
0: À 2 bonnes réponses, je t'offre une plancha. Allez. Non, allez, à 3. Allez. Attention, voici la suivante. 53 ans. C'est l'âge du plus vieux candidat au brevet des collèges cette année.
2: Ah ben oui, c'est possible.
0: 53
2: ça.
0: Ans.
5: Oui. Ah oui, moi je dis oui.
0: Eh ben c'est faux, elle la veut pas sa plancha.
2: Oh,
0: ah, depuis elle en met plus une dedans. Elle la veut pas la plancha.
5: Ah bah si. Ah c'est le moment là en plus. Ah
2: bah, elle la veut. Attends, pour une fois,
0: pour une fois que quelqu'un la veut, je peux dire quoi qu'il arrive, tu l'as gagné. Tu l'as gagné quoi qu'il arrive.
5: Trop bien.
0: Un homme. Fracture. Un homme fracture une voiture pour voler ce qu'il y a à l'intérieur et il fait tomber sa convocation en justice de sa poche.
6: J'adore, c'est oui.
2: Voilà. J'ai envie de dire oui parce que c'est extraordinaire.
5: Lola, ouais, j'ai envie de dire oui aussi quand même. Hein.
0: Eh ben c'est vrai, c'est à Bordeaux.
2: Voilà.
0: Il a fracturé une voiture. Quand ils sont arrivés, ils ont dit bon, on va essayer de trouver qui c'est. C'est quoi ça? Ben, c'est un mec qui est au tribunal la semaine prochaine.
2: Bah voilà.
0: Il a fait tomber sa convocation au tribunal.
6: On est sur un petit génie là.
2: Oui.
6: Là, c'est bien.
2: Pas possible.
0: Est-ce que ce sont des infos qui ont eu lieu ce week-end ou pas? Le Cha-Cha Pub. Connaissez le Cha-Cha Pub? Premier arrondissement à Paris. Retransmettez le match de foot. La télé se coupe au moment du dernier tir au but. Est-ce que c'est arrivé ce week-end? Est-ce que c'est pas arrivé ce week-end?
2: Horrible. Oui, c'est arrivé ce week-end.
5: Ah ouais, quand même.
0: Oui, c'est arrivé. La plancha.

0: encore ce soir?
1: Je vous jure, ce soir, je fais des merguez.
2: Bien sûr.
0: On continue quand même. La police belge,
3: oui,
0: ce week-end, a verbalisé pour usage de téléphone au volant quelqu'un parce qu'il était dans son fauteuil roulant électrique.
3: Non.
0: Dans son fauteuil roulant électrique.
2: Non.
0: Il téléphonait.
3: Bah, si t'es sur la route.
0: Vrai,
2: c'est
0: vrai.
2: Arrête, c'est vrai.
0: C'est vrai de vrai.
2: Mais qu'est-ce que c'est?
0: L'homme roulait.
1: Ouais, c'est vrai, hein.
0: Écoute bien, je l'ai dit, Lola. L'homme roulait sur le trottoir en fauteuil électrique. Main gauche sur le joystick du fauteuil électrique, main droite le téléphone. Les policiers l'ont arrêté, véhicule motorisé sur un trottoir, téléphone verbalisé.
2: Mais vraiment, ça à faire de leur journée là.
3: Franchement,
2: incroyable.
0: C'est un peu dur.
2: Où ça m'énerve.
0: Une femme qui marchait à l'aide d'un déambulateur a été flashée à 42 km/h.
3: Bah non.
2: Non.
1: Ou elle... Bah non.
3: Bah non, non.
2: Elle était sur le monsieur en fauteuil roulant. Non, arrête.
0: Mais comment c'est vrai? Mais... Ben parce qu'en fait, elle a reçu en fait au même moment un camion passé et le flash l'a pris elle. Et donc elle s'est fait flasher. Donc sur la photo, il y a le gars, mais elle cache la plaque. Elle est avec son déambulateur. Et donc il y a une photo qui a été envoyée. Elle est avec le déambulateur, mais sauf qu'elle cache la plaque. Donc c'est elle qui a été flashée.
3: Énorme.
0: Mais...
1: Pas mal.
0: Et enfin, Chicago. Je vais aller à Chicago là.
3: Ah, ouais. Pas mal.
0: L'homme qui volait des tuiles de maison retrouvées, il s'agissait d'un raton laveur. 4000 tuiles avaient été volées.
3: Quoi? Il s'est fait une baraque, le raton? Waouh! Il passe une tête, attends! J'ai tout fait, là, regarde!
0: Bon, il marque la pergola, mais enfin bon. Il commence à avoir une belle projection.
2: Mais on n'avait pas eu des renards qui volaient des boules de pétanque
0: bien
2: déjà?
0: Sûr, on l'a eu la semaine dernière.
2: Ah, là, c'est cheaper, là, alors je sais pas.
3: Moi, je dirais ouais, bien sûr.
1: Moi aussi, je dirais vrai.
0: Eh ben, c'était faux, Lola, je te reprends ta planche.
3: Oh non! Je reprends la planche.
0: Je te l'offre avec plaisir, Lola. La plancha, et je rappelle, si besoin, tu peux le rappeler, Thibaut, qu'est-ce qu'il y a en plus de la plancha?
4: Bien sûr, la petite pince qui fait plaisir, et alors ça, c'est de l'inox, c'est incassable.
0: Vous rendez compte que la petite diff, elle vient peut-être de là, ça fait un an qu'on arrive, torfourgue une de nos planchas.
3: Il faut.
0: Et on avait peut-être oublié la petite pince.
3: Il faut de l'argument, il faut la pimper, cette.
2: Mais oui, électrique avec la petite pince, attends, c'est super. Ouais.
3: Elle fait de la musique aussi.
0: Bah écoute, je suis ravi de te l'offrir, les amis.
1: Trop cool.
0: Zéro plancha en un an, je vais en refourguer deux en deux speakers. Deux en 5 minutes là, deux planchas.
1: Je suis ravi.
0: Eh ben nous aussi, tu sais quoi Lola, si t'as des copines qui en veulent, tu nous appelles parce qu'il n'y a pas de foule. Ne cache pas que ça fait pas la queue devant énergie. Restez avec nous, on s'écoute tout de suite Shakira. On est en direct bien sûr avec notre invité Karim.
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0: Ça raconte quoi Algotou? Est-ce qu'on a la trad? Est-ce qu'on peut me donner la trad de Algotou de Shakira, qu'on comprenne un peu ce qu'elle nous dit? Parce que je sais qu'à un moment donné, elle avait gros sur la patate là chaque coup.
3: En tout cas, ça fait un bon nom de cocktail, je trouve. Mets-moi un petit Algotou là.
2: Algotou.
0: Ah ouais, je suis d'accord.
3: Un petit fond de. Voilà.
0: Bien sûr, je sais que cet été, je suis parti deux semaines à Buenos Aires pour être parti à Algotou. Faire un peu de voile, un peu de kite. Voilà, et à deux semaines à Algotou, c'était le top. Alors Algotou, vous voulez savoir ce que ça veut dire?
3: Oui.
0: Je veux vivre quelque chose de nouveau avec toi. Ouh là là, là c'est encore le mariage d'un mon Gérard Piqué là. Sans penser où tu m'emmènes, je n'ai pas peur des hauteurs. Ça c'est bien, elle n'a pas de vertige déjà.
2: Ouais.
0: Ça c'est très bien Shakira, elle peut venir aux orfes. On a des super
3: télésièges. Si elle veut faire une diaferata cet été.
0: Bien sûr. Parce que quand tu me prends, tu m'élèves toujours vers le ciel. C'est beau.
3: Ah, c'est magnifique.
0: Ouais, elle est amoureuse. Hein. Ah, ouais. Ça, je vous dis, je connais les femmes. Hein. Alors, je peux vous dire un truc, je connais les pop stars et je connais les femmes. Ah, elle est amoureuse, Shakira. Tu as quelque chose, toi. T'es un algo auto. Tu crées un scandale quand tu dis quelque chose, toi. Pourquoi quelque chose? Nous sommes deux yeux du même rêve. Nous sommes deux branches du même arbre.
3: Oh,
0: ça, c'est beau, la photosynthèse.
3: Ah oui.
0: Bien sûr, le soleil et le truc, ça bourgeonne, c'est la photosynthèse, ça fait l'oxygène. Hein. Après, faut aimer les sciences. Hein.
3: Ah oui.
0: Moi, j'adore. Nous sommes sur la route, rien dans le coffre.
3: Même
0: pas un cric, même pas un gilet jaune. Hein.
2: Non.
0: Si elle crève, elle a rien au coffre. Rien au coffre.
2: Elles sont tout nues.
0: Et où que la vie nous mène, tout ce qui est beau reste collé à la poitrine. Et ce qui ne sert à rien est parti. Tiens, encore une, mon Gérard.
2: Parti, fini.
0: Ah, ça, c'est encore pour mon Gérard. Hein.
3: Mais on connaît le nom de son mec?
0: Oui, on en a déjà parlé, je sais plus qui c'est, mais on a un nouveau mec.
3: Ah bon, ça va.
0: Nous sommes l'écume de la même vague, une vague de la même rive, une rive de celle de Terona. Bon, on est tout ensemble, quoi, tu vois. Magdalena se jette, je veux me reposer dans ta bouche.
3: Ah, moi aussi.
0: Voilà. Ça, c'est pas recommandé par l'Union française pour la santé du dentaire. Ça, les mecs de Sansodine, là, ils disent non.
3: Tu fais pas une sieste
0: pas dans la bouche de quelqu'un.
3: Tu fais pas une sieste sur la bouche.
0: Non, ça se fait pas. Si vous avez quelque chose à dire, disons-le en chantant, ça je suis d'accord.
6: Ah oui.
0: Ah, ça passe mieux en chantant.
2: Ça passe toujours mieux.
0: Moi j'ai été viré de toutes les radios, je vais vous dire un truc, en chantant ça passe mieux.
2: Ah oui, tu sais que je peux te faire une petite. Moi avec mon mec on s'engueule en. On se dit des vraies insultes un peu méchantes en chantant, et ben ça passe beaucoup mieux.
0: Oh,
2: ah. Parce que oui, quand on est énervé, alors moi je ne fais pas de guitare, lui c'est enfer, mais on prend la guitare et tu le fais un peu comme ça en disant genre, hey, tu m'as tout à l'heure avec ça, et ben ça passe trop bien.
0: Bah oui, bah ça calme le truc.
2: Parce que ça fait rire et en même temps tu dis à l'autre que qu'il est nul, quoi. Voilà.
0: Mais je comprends, c'est très mignon, mais il est malin aussi parce que du coup il embarque un peu les reproches, quoi.
2: Et puis en plus il fait belle garde, moi je suis là, ah super et tout. Voilà. C'est un tip que je vous donne.
0: Bien sûr. Il t'a empapaouté, toi. Ah, Ita. Ah, il t'a eu, toi.
2: Ouais, ça y est, c'est fini. Je viens de me rendre compte.
0: Ouais, bien sûr. Bah, je...
2: Mais après, c'est sympa.
0: Les copains, dans un instant, c'est Alessandra Sublet qui va être là.
6: Oui.
0: D'accord.
6: Trop bien.
0: Et on l'a jusqu'à 19h et je suis très heureux de ça. On reste en direct avec vous sur Énergie. Belle soirée.
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0: Bienvenue à tous, on est en direct sur Énergie. Le son que vous entendez, c'est le son de Jennifer Lopez. Save Me Tonight. Et dans un instant, on reste avec vous. On est en direct tous les soirs jusqu'à 19h avec Alessandra Sublet, notre invitée. Merci à tous de votre fidélité. Ornella.
2: Oui.
0: Rémi.
6: Oui, absolument.
0: On reste tous ensemble. Alessandra, je me mélange dans les prénoms.
2: Dans non, on se ressemble après, donc.
6: Bah oui, c'est physique.
2: Oui.
0: Mais normal. Qui c'est cette petite pépite qu'entre dans le studio? Vous êtes Alessandra Sublet? On est en direct.
2: Oui.
0: On met un peu de Jennifer Lopez et t'arrives dans un instant. T'inquiète pas, tout va bien, tout va bien.
2: Bonjour.
0: Est-ce qu'elle est dissipée? On la refera pas celle-ci. Restez avec nous, on arrive, on est en direct.
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0: On est en direct sur Énergie et je l'adore. Alessandra Sublet est avec nous, on applaudit. Oui.
7: Il ne peut pas applaudir, il tient déjà un écran, tu lui dis applaudis.
0: Je sais, mais c'est notre caméraman,
7: si
0: c'est Pipax.
7: Comment tu vas? Mais je vais hyper bien, je suis très très heureuse d'être avec vous.
0: C'est fou, je t'ai pas vu depuis une éternité. T'as le même sourire, bronzé, parfaite. C'est parfait.
7: Oui, non mais j'habite dans le sud.
0: Raconte-moi ta vie, raconte aux gens ta vie, je veux connaître ta vie, après on parlera de ta BD.
7: Tout le monde s'en fiche de ma vie, non?
0: Non, moi non.
7: Non mais je suis très contente d'avoir fait ce choix-là, ça fait déjà 4 ans.
0: 4
7: c'est
0: ans,
7: fou,
0: ah
7: non
0: ouais.
7: C'est fou parce que j'ai fini un peu avec toi aussi, puisqu'on a fait une dernière saison de Massive.
0: C'est surtout à cause de moi, je crois que t'as fini, on m'a pas dit.
7: De Kev et de Jarry. Ouais. Voilà, parce que je rappelle que cette équipe était complètement folle.
0: Il faut savoir, je réexplique aux gens, on a fait Massive ensemble, ouais. Où elle était
7: les
0: en
7: premières
0: tuétrice.
7: Saisons.
0: Et les tournages, c'était extraordinaire. Voilà. Jarry, Kev. Toi.
7: Il y avait et Angoun, c'est pour ça qu'on s'en souvient.
0: Et Angoun.
7: Oh merde.
0: Bon, pardon, saisons,
7: non mais je dis qu'on s'en souvient pas parce qu'effectivement elle était moins dans le game en fait quoi. Ouais. Essaye de rattraper le truc Alex.
0: Bien
7: sûr. Attends, non, il y a surtout un truc, c'est que j'ai terminé ma dernière émission avec un Michoko et que Madan est parti avec le Michoko. Et là je me suis dit, il faut arrêter Alessandra. Il faut arrêter la télévision, il faut tout arrêter, c'est terminé, j'ai plus de Chico.
0: Et t'as fait le choix, d'arrêter la télé.
7: Oui. Non oui. Mais je suis très. J'ai eu des années extraordinaires, vraiment, et j'ai fini en beauté. Vraiment aussi qu'avec des débiles. Et donc, je le dis, c'est vrai. Et oui, je remercierai jamais assez les gens parce que c'est eux qui font, tu vois, notre succès aussi. On va pas,
0: se
7: mentir.
0: C'est eux, c'est les seuls patrons à la fin. Les seuls juges de paix, c'est eux, c'est les audiences
7: c'est les patrons,
0: qui nous suivent.
7: C'est les patrons.
0: Bien sûr. Et quel est le déclic à quel, enfin, je veux dire, ça faisait longtemps que t'avais envie d'arrêter. Oh, t'as fait mille choses depuis, mais le moment où t'es à la télé, t'as TF1 et tu dis stop, j'arrête.
7: Non, j'ai toujours dit que j'arrêterais à un moment donné et c'était un chiffre rond 20, c'était bien et honnêtement j'avais très très envie d'une autre vie en fait, de nouveaux challenges. La meuf te raconte n'importe quoi. 20, je trouvais que c'était le bon chiffre, pas du tout, non, mais voilà, et ça s'est fait comme ça. Et après j'ai pas réfléchi des masses non plus parce que j'avais vraiment envie de nouveau challenge aussi, tu vois, et j'avais vraiment envie de déménager dans le sud.
0: C'est surtout ça. Aujourd'hui t'es dans bien. Le sud, t'es heureuse.
7: Oui et j'arrive pas très loin de
0: J'arrive comme voisin, donc
7: exactement.
0: Ça met de l'ambiance.
7: Ça met de l'ambiance. Non, mais on rigole bien.
6: Oui, une bonne fête des voisins, je pense, là-bas.
0: Bien sûr.
6: Une belle ambiance.
7: Non, mais nos voisins n'en peuvent plus, même autant de temps.
0: T'as fait mille trucs depuis, t'as eu un spectacle.
7: Oui.
0: T'as sorti des livres. Et là, c'est ta première BD.
7: Oui, c'est ma première BD, mais pas pour faire une BD parce que j'en avais jamais faite, mais parce que j'avais très envie de parler de la famille recomposée.
0: Parce que c'est un sujet qui te parle, bien sûr. Alors, la nouvelle BD s'appelle 3 plus 2 égale. Five. C'est paru le 22 mai. C'est...
7: En fait, ils ont mis 3 plus 2 parce qu'ils ont cru que les gens n'allaient pas comprendre Five. La BD s'appelle Five, en fait.
0: C'est vrai qu'il y a 3 plus 2 égale 5.
7: Aucun t'a compris. Bon, voilà. Donc, du coup.
3: C'est chez Dargo, c'est du sérieux.
7: Et alors, attends. Ouais.

0: Tu parles, t'as vu, on dirait un éléphant dans un cirque.
1: J'arrive pas à rester assis, moi.
2: Mais parce que t'es un peu TDAH.
1: Ouais. Non, alors, tout le monde me le dit, et sachez que je vais vous dire un truc, pardon de me livrer. Fait tellement longtemps qu'on me le dit, on me fait plein de reproches à la maison, ma femme elle me fait plein de reproches. J'ai décidé de me faire diagnostiquer si je l'étais ou pas une fois pour toutes.
2: Ah ouais.
1: Et ben, parce qu'en fait, ça va m'excuser plein de trucs, lave-vaisselle et tout. Je vous jure que c'est vrai. Parce qu'en fait, ça coïncide avec plein de reproches qu'on me fait. Je pense que je le suis, mais en fait, tout le monde dit ça maintenant. Je me fais diagnostiquer dans 15 jours.
2: Non.
1: Oui ou non, je pourrais vous dire officiellement.
0: Mais si c'est oui, tu vas pas changer grand chose. Hein.
1: Non, mais ça excuse plein de conneries
0: à la maison. Je comprends. Il est chaud.
1: Tu vois, ça va m'aider.
0: Vivement le stand-up. On veut parler un peu de cette reconversion. Quand est-ce que tu vas la faire? Nous, on a envie de te voir sur scène. Est-ce que t'as vu que Philippe Cavrière s'était lancé?
1: J'ai vu Philippe, bien sûr.
0: Bien sûr.
1: Et beaucoup de succès.
0: Est-ce que les gens savent que c'est vraiment ce que t'as envie de faire au plus profond de toi? Parce que moi, je vous le dis, chers auditeurs d'énergie, c'est un super stand-upper en devenir. D'ailleurs, ce soir, il part très vite. Il va avoir un super humoriste sur scène. Il a donc. Et donc, en fait, le gars ne parle que de ça H24. Et il est temps que tu y ailles.
1: Ouais, mais la peur, elle te bloque aussi.
0: Bon, arrête avec ta peur.
1: Mais tu sais, je regarde tout ce que tu dis.
0: Mais oui.
1: Et ça fait mille fois, je t'ai écrit et tout machin.
0: Oui, c'est vrai.
1: Au pire,
0: tu te plantes. C'est pas très grave, les gens t'aimeront quand même. Et d'ailleurs, commun des mortels, tout le monde se plante. Enfin, je veux dire, voilà. Et en plus, je pense que tu te planteras pas. C'est là où t'es encore plus dingue, toi. Vas-y, allez. Oh.
1: J'adore.
0: On peut faire une émission sur toi.
1: Non, pas sur moi. Mais en tout cas, toi, j'adore l'audace que t'as. Et surtout de raconter le bonheur que ça t'a procuré. Parce que c'est un saut dans le vide que t'as fait.
0: Oui, mais en fait, quand t'en fais un, t'en fais 10, 15, 20. Et c'est important d'en faire dans la vie. Parce que c'est ton chemin, c'est pas celui des autres. Donc il faut écouter son instinct. C'est cette petite voix là intérieure qu'on a. Moi, j'ai mis du temps à l'écouter. Honnêtement, j'ai presque 50 ans. J'ai vraiment mis du temps. Mais n'empêche que ça fait vraiment du bien. C'est libérateur. Il faut, bien sûr qu'il faut.
1: Et t'as aucun regret, ce que j'adore, c'est qu'il n'y a pas une émission, on dit bah, et alors la télé, et de chaque fois, je dis,
0: non.
1: Mais pas du tout, mais jamais de la France.
0: Non, mais je veux pas que ce soit pris comme genre bouh, c'est horrible. C'est... Non, c'était super, c'était une aventure. La page est turning, on a turning the push. La meuf, elle a tous les accents.
3: Ça prend des cours anglais.
0: Voilà, on a turning la page, on parle anglais. Et je suis très très heureuse, oui, bien sûr. Et encore une fois, j'ai eu beaucoup de chance, mais non, je ne reviendrai jamais, j'ai l'impression. D'être une vieille star des années 80. Je ne reviendrai jamais, je ne dirai jamais.
1: Voilà. Allez, Sheila, reste avec nous, on est sur Énergie.
0: Putain, on est en roue libre, c'est horrible ici, je le sais, je le savais.
1: On écoute Camaro, Femme Like You, vous êtes sérieux?
0: Non,
1: mais attendez, vous êtes sérieux? Sur Énergie, là maintenant, on écoute Camaro?
0: Mais moi j'adore!
4: Qui a fait ça?
0: Tout le monde s'ambiance, hein, tu sais, là-dessus.
1: Je suis comme un fou, moi.
0: Ah, mais on est d'accord.
1: Mais je suis bien sûr.
0: Moi aussi, on peut chanter le début, souiller les gens.
1: Allez,
0: ok, vas-y.
1: On

0: Michel Ringos, on est sur Énergie.
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0: Yeah. Bon, on a chanté comme des fous, j'espère que vous avez autant kiffé. On a plein de vidéos d'auditeurs, d'auditrices, merci à vous tous, vous êtes en train de nous les envoyer, en train de vous ambiancer sur Camaro, vous avez bien raison. On va reposter quelques-unes si vous êtes d'accord, on vous demande votre accord, paf paf, et on reposte. Alessandra Sublet, notre invitée du bruit pour Alessandra Sublet. Alessandra qui nous sort une BD qui s'appelle Five.
2: Avec Ludovic Danjou et Francesca Marinelli au dessin.
0: Exactement. Ouais. Voilà, ça parle notamment de famille recomposée. Mmh. Être en couple aussi avec une nouvelle personne, l'annoncer à ses enfants, quelque chose que tu as connu.
2: Ouais, bien sûr. Et donc, c'est pour ça que j'ai voulu le faire. Et une BD parce qu'au moins tu parles aux deux, tu parles aux enfants comme tu parles aux adultes. Et les enfants se posent autant de questions. Toi, t'es dans ton délire, ton del, comme dirait ma fille.
0: Ton del.
2: Pardon, excuse-moi, tu ne finis pas les mots, donc. Ok. Et donc. c'est un concept. Et donc en fait, eux se posent vachement de questions et j'avais pas du tout les réponses. Et il y avait rien sur la famille recomposée, pas de BD, pas de livre. Et donc je me suis dit, ok, sujet sociétal important, allons-y. Si la notoriété peut servir à quelque chose, c'est aussi à ça.
0: Et c'était ton rêve de faire une BD. D'ailleurs, il y a écrit, je crois que t'as déjà prévu, c'est le tome 1, la saison 1.
2: Non, là c'est le tome 1 et on est déjà saison en train 1. D'écrire ah ouais, la saison parti, 2. Quoi. Non, mais c'est génial, tu vois. Oh, et je suis très très fière d'être chez Dargo pour ça. Donc c'est cool.
0: Elle a la Fnac, celle-là maintenant. Hein, attention, hein, c'est la carte Fnac.
2: Elle est complètement cultivisée. On a beaucoup de culturas. Hein.
0: C'est quoi le plus compliqué dans une famille recomposée? Tu l'abordes un peu dans cette BD. Je rappelle, elle est dispo, ça s'appelle Five.
2: Ouais. Ce qui est le plus difficile, c'est que donc toi, t'es dans ton délire d'ado parce que tu retombes amoureuse, tu vois, et que lui aussi. Et du coup, tu fais ah, il y a un bagage humain à côté. J'avais oublié ça.

0: Excusez-moi, j'ai plus 20 ans. Et lui aussi, il fait, ah oui, moi aussi. Et donc, il faut que, voilà, on essaye d'avoir une harmonie. Et les enfants sont pas obligés d'aimer beau papa et belle maman. Ils sont pas obligés ils suivent, mais
1: c'est
0: ils
1: mieux,
0: sont pas,
1: mais ils non, sont pas obligés.
0: Ils sont pas obligés.
1: Mais c'est
0: mieux. Et tu peux pas mettre dans la tête d'un enfant, il faut aimer ton beau-père ou ta belle-mère. Et d'un autre côté, quand ils le font, ils ont aussi des questions qui arrivent, comme si j'aime bien mon beau papa, est-ce que ça veut dire que j'aime moins mon père? Tu comprends, c'est compliqué. Les enfants, ils passent par des montagnes russes. Déjà, ils ont vécu une séparation, donc émotionnellement, ils sont beaucoup plus mûrs. Et en plus, tu leur remets une petite couche derrière de tiens, on va refaire une famille comme si de rien n'était. Non. Et c'est intéressant et c'est important pour moi de parler de ça, ouais.
1: Et c'est abordé avec humour, notamment dans la BD. Moi, je vais vous parler d'une autre famille recomposée. Est-ce que tu savais que Gilbert Montagnier a une famille recomposée?
0: Non, mais je sais quoi, c'est pas faux.
1: Gilbert a eu des enfants d'un premier mariage.
0: Oui.
1: Et en 1999, il épouse sa nouvelle compagne, Nicolet.
0: Nicoletta. Parce que ça va avec la musique qu'on passe depuis tout à l'heure.
1: Nicole.
0: Ok.
1: Et que s'est-il passé de fou ensuite? C'est ce que vous allez essayer de deviner.
0: Ils ont fait des enfants?
1: Ah ben, ils en ont
0: adopté?
1: Non.
2: Elle a adopté les enfants de Gilbert, sa nouvelle compagne.
1: Ça aurait pu être ça, c'est pas ça. D'ailleurs, attendez, dans ce que vous dites, peut-être que c'est vrai. En tout cas, c'est pas ce qu'on recherche, c'est passé un truc de fou qui est public dans cette famille recomposée, Gilbert Montagnier et Nicole.
3: Ah, drôle quand même.
1: Insolite si je vous en parle. Drôle, mignon en plus aussi.
0: Ah ouais,
3: mignon aussi.
0: Non mais je vais sortir que des conneries donc ouais. Non.
2: Attends, je pratique un peu la sublée.
0: Après il y a toutes les associations maintenant qui. Je ne dirai rien.
3: Qu'est-ce qui a pu se passer?
2: Donc c'est un rapport avec le nombre d'enfants ou pas? On sait combien il y en a?
1: C'est un rapport avec les enfants.
2: Attends. Est-ce que ça c'est des choses qui arrivent. D'ailleurs, ça aurait pu t'arriver dans ta famille aussi à toi, Alessandra.
0: Dis-moi.
2: Que les enfants, ils se connaissent pas, ils se rencontrent aussi eux.
0: Bien sûr.
2: Ils peuvent ne pas s'entendre.
0: Évidemment.
2: Et ils peuvent s'entendre.
0: Ça.
2: Et donc là, il y a peut-être eu bisous.
1: C'est plus que bisous.
0: Ils sont mariés.
1: Le fils de Gilbert Montagnier a épousé la fille de Nicole, la femme de Gilbert.
0: Je parle à mes enfants et à mes beaux-enfants s'ils écoutent cette émission. Ce n'est pas possible, mes amours. C'est pas possible.
1: Possible. L'amour
0: mais
1: est
0: bien
1: là.
0: Sûr. Et tu sais que c'est la grande blague de mon mari. Tu vas voir, ils ont 12, 14.
1: Bien sûr.
0: Et à chaque fois, il me dit tu vas voir, il y en a peut-être un qui va se marier avec. Je fais, mais c'est pas drôle.
2: C'est pratique, c'est la chambre d'à côté.
0: Mais c'est mignon, c'est mignon quand même, c'est vrai.
1: Et
0: c'est bizarre.
1: Gilbert a déclaré, je vous jure que c'est vrai, tout ce que je vous ai dit, il a dit, je ne l'avais pas vu venir.
2: C'est vrai.
1: C'est Gilbert Montagnier.
0: Et là, t'as l'association, c'est bon.
1: Non,
0: tu l'as.
1: Je ne vais pas l'avoir, je te le dis. C'est lui avec humour qui a dit, je ne l'avais pas vu venir.
0: Voilà.
1: Il est trop fort. Gilbert.
0: Après, l'amour frappe à la porte, et puis voilà, c'est comme ça.
3: Ça tombe dessus.
1: Et il le dit, il c'est la porte du côté.
2: J'ai
1: marqué interdit de rentrer.
2: C'est une petite tête.
1: On regarde Alessandra Sublac en direct. On parle de sa BD. On va jouer avec vous 0870 42 48. On reste en direct sur Énergie. Bougez pas.
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1: Alessandra Sublé, j'ai oublié comment on ouvre les micros. Alessandra Sublé, notre invitée, on parle de sa BD 5. Alors 5, c'est quoi? C'est 3 plus 2.
0: C'est une famille recomposée.
1: C'est un mot.
0: C'est une famille recomposée, oui, 3 plus 2, ça fait 5, ça fait 5, avec 5 i. Mais voilà, oui, et c'est super.
1: Et c'est canon, c'est disponible depuis le 22 mai, et c'est bien sûr fait aux côtés de Ludovic Danjou et Francesca Marinelli. J'ai envie de les citer, c'est bien normal.
0: Oui, c'est chouette parce que c'est une équipe, et on a un super éditeur, Martin Zeller, et je suis vraiment heureuse que ça voit le jour. Et voilà, c'est une BD qu'on appelle à double lecture, autant pour les enfants que pour les parents, pour répondre à des questions qu'on se pose quand on est en famille recomposée, avec de l'humour, évidemment.
1: Et combien de temps met à écrire une BD entre le moment où on se mais à 3 et les dessins et tout.
0: Il y a deux ans que j'ai envoyé le synopsis. Après, je voulais pas écrire seule, donc je voulais trouver un co-auteur et j'ai eu beaucoup de chance parce que Ludovic Danjou est arrivé comme ça, presque s'est posé comme ça sur ce projet et c'était génial. Je lui ai envoyé le synopsis aussi, un premier sketch, il a réécrit un truc, j'ai dit ok super, on est parti. Et puis après, oui, il faut le temps des dessins. Donc le tome 2, ça va aller un peu plus vite parce que tu vois, l'équipe s'est mise en place. Mais oui, ça prend du temps. Ah oui, ça prend du temps. Non mais bon, on fait rien comme ça.
1: Ah, c'est long,
0: pour le travail, Camille.
1: T'as arrêté la télé, je voudrais quand même savoir ce que tu regardes aujourd'hui. Qu'est-ce que t'aimes regarder à la télé?
0: Non, alors à la télévision, je regarde rien. Mais j'ai jamais été téléphage.
2: Moi non plus.
0: Non mais pour de vrai. Hein.
2: Je te jure, moi je personne ne me croit à chaque fois. Je n'avais jamais vu danser avec les stars avant de faire danser avec les stars.
0: C'est vrai.
2: Jamais vu.
0: Non mais moi je te crois et donc c'est vraiment mon cas. Et non, je lis beaucoup.
5: Bien sûr, je lis les confrères,
0: je fais le salon du livre. Non, en fait, je profite beaucoup de chez moi et de l'extérieur de chez moi.
2: Mais des séries quand même.
0: Mais des séries, oui. Ah oui.
2: Genre
0: ah, oui.
2: Une série.
0: Là, je viens de binger, c'est comme ça qu'on dit.
2: Ouais.
0: La série Rafa, qui vient de sortir sur Raphaël Nadal, c'est Netflix.
2: Ah bien sûr,
0: écoute-moi bien, il y a 4 épisodes, c'est la définition de la résilience. Allez-y, direct. Sans vous poser de questions. C'est génial.
2: Moi, j'ai un gros mental.
0: Ah, mais c'est plus un mental là, c'est la taille au-dessus. Et en fait, depuis que j'ai fait, tu sais, 2 documentaires hein, pour Netflix, j'en ai fait un avec Tony Parker, avec un Antoine Griezmann. Je suis fan des documentaires sportifs. Et donc, du coup, je les regarde tous pratiquement et j'ai adoré. J'ai adoré. Regardez-le, il est canon. Puis maintenant, en plus, ils savent faire vraiment. Enfin, c'est.
2: On va regarder ça dès ce soir.
0: Ouais.
2: Et on va écouter Bruno Mars et dans un instant, on va jouer ensemble.
0: Ouais. Tu sais que Bruno Mars, il a travaillé avec Gilbert Montagnier.
1: Restez avec nous sur Énergie. On est en direct avec Alessandra Sublet, notre invitée. Courage en voiture.
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2: Alessandra Sublet, notre invitée. On va jouer avec vous et avec elle dans un instant. 0870 42 48. Qu'est-ce que j'offre?
3: Une plancha.
2: Tu veux une plancha? T'as une plancha?
0: Non.
2: Tu la veux?
0: Non.
2: Allez.
3: Tu
2: même
3: veux
2: les invités en veulent pas.
0: Non.
2: Non, je peux pas.
3: Je demande à Alessandra.
2: Dans un instant. Vous voulez une autre Madeleine, Alessandra?
0: Oui.
2: Oui.
0: Mais je suis pas. Non, mais je coûte pas cher, moi. Tous les produits bleus, ça m'emmerde.
2: Alessandra, j'ai découvert que t'avais plein de points communs avec des stars. Tu vas devoir les deviner. L'équipe, vous pouvez l'aider, bien sûr.
0: Je sens le truc.
2: Pas du tout. Je te promets, Prom Dog.
0: Ah ouais.
2: T'as des points communs, notamment, t'as un point commun avec Céline Dion.
0: Waouh! Waouh, c'est vrai?
2: Et avec Selena Gomez.
0: Tu sais que j'ai déjà reçu Céline Dion plusieurs fois dans cette
2: déjà.
0: Ouais.
2: Elle est sympa?
0: Trop.
2: Et est-ce qu'avant il y a beaucoup de prépa? Genre, il faut que tout y ait des listes de partout
0: mais
2: dans les loges, que les loges soient à 21.
0: Non,
2: tout ça.
0: Mais pas du tout. Pas du tout. C'est naturel et vraiment. Et d'ailleurs, c'est souvent les plus grandes stars que j'ai reçues qui ont été les plus cool.
2: Mais parce que souvent, ce qu'on demande avant qu'une star arrive, c'est le management qui demande ça. La star, elle savait même pas qu'il fallait que des M&M's.
0: Bah oui.
2: Non, mais tu vois.
0: J'ai entendu ce truc-là.
2: Mais moi, j'ai vu, vraiment, j'étais stagiaire à Fun Radio. Il y a Usher qui est venu et Usher, il fallait trier les M&M's, laisser que les bleus.
0: Waouh, meilleur job de l'univers.
2: Bah, c'est pas mon job à l'année, hein.
0: Non,
2: c'est parce
0: mais
2: qu'il y a une fois.
0: Mais...
2: J'ai pas fait la tournée mondiale.
0: C'est parce que moi, j'adore, j'en mange pour manger des. Ah oui, non, mais c'est des gens extraordinaires et qui ont une vie extraordinaire aussi.
2: Eh ben, t'as un point commun avec Céline et Selena, t'aurais pu en parler avec elle.
0: Ok.
2: Les cordes vocales?
0: Non. Bah non, je suis nulle.
2: Non, t'es pas nulle, mais t'as.
0: Non, je sais pas du tout chanter. Mais ça me va en plus, je m'en fiche. Ah, j'adore. Mais c'est pas celle-ci la plus dingue. Tu sais, c'est celle qu'on chante toutes.
2: Mais c'est prière païenne, ne cherchez pas.
0: C'est quoi?
2: On fait le tour, c'est prière païenne la meilleure. Bah bien sûr.
0: Voilà.
3: J'irai où tu iras.
0: Parce que la prière païenne, j'ai eu un petit moment de.
2: Tu peux nous mettre prière païenne, s'il te plaît.
0: Non, là, il met du temps quand même. On te demande. Tu nous mets, j'irai où tu iras.
1: Ah, j'irai où tu iras.
0: Mais oui. Ah, voilà. Et là, tu fais kiffer les gens en voiture ou au travail ou à la maison.
2: Ah, attendez, écoutez prière païenne. Pourquoi pour la pas?
0: Mais bien sûr.
2: Ouais, elle est pas mal quand même.
0: Bien sûr. C'est quoi prière païenne déjà?
2: On l'a pas prière païenne?
1: Bien sûr.
0: Non, il l'a pas.
3: Mais il a pas envie de te la mettre.
2: Vous
3: il l'a
2: dites
3: pas.
2: Beaucoup, oui, mais.
0: Oh, t'as de la chance qu'on soit dans une régie, j'aurais balancé de l'eau partout. La boueur bouillante.
2: On va chercher une prière païenne.
1: Je vais vous la mettre, la prière païenne.
2: Bon, bah, dis donc.
3: Vous êtes mince.
2: C'est génial ça.
0: Égalité. Ouais, je suis d'accord, mais égalité quand même, parce que j'ai pas envie de te dire oui.
2: Bon, quel est ton point commun avec Céline Dion et Céline Dion?
0: Faut que je te le dise.
2: Faut que je le trouve.
0: Bah, j'en sais rien. Alors, avec Céline, le nombre d'enfants?
2: Non.
3: Elles sont nées le même jour?
2: Non. Ça concerne votre prénom.
0: Alexandra avec un X, moi.
2: Alexandra avec un X, ouais. Le prénom de base, Céline et Selena Gomez.
0: Eh ben, on a le même prénom?
2: Non, toutes les trois. Vos parents ont choisi votre prénom avec une chanson.
0: Ah!
2: Toi,
0: oui.
2: C'était ça.
0: Oui, c'est Claude François.
2: Claude François, ouais. Alexandrie, Alexandra.
0: Allez, bienvenue sur Énergie dans les années 90.
1: Il devait s'enjailler les sublimes.
0: Les années 70, je vais te dire. Ah bah, Céline. Cette chanson. Et Céline, alors ?
2: Sache qu'elle s'appelle Céline Dion grâce à cette chanson de Hugo Frey, que ses parents adoraient.
0: Ouais, c'est moi Mondel, ça me dirait ma fille.
2: Et Selena Gomez, une chanson mexicaine des années 90.
0: Qu'on connaît pas du tout, bah, tu pourrais nous mettre n'importe quoi.
2: Bah, bien sûr, okay.
1: On la connaîtra pas.
0: Mais nous, Bad Bunny, c'est pas grave.
2: Ça veut quand même dire que t'es passé à ça de t'appeler Alexandrie quand même. Sur le papier, ils auraient pu, tu vois.
1: Magnolia.
0: Magnolia. Plutôt Magnolia. Allez, allez-vous, la petite Magno.
1: Magno.
0: Oh là là, déjà que j'ai galéré quand j'étais jeune, ado et tout. Parce que j'étais un peu garçon manqué. Si je m'appelais Magnolia, je crois que là, ça finissait quoi.
2: T'as un point commun avec Daniel Radcliffe, Harry Potter.
0: Yes.
2: Et Colin Farrell, deux immenses acteurs, t'as un point commun avec eux, lequel ?
0: Il n'est pas physique, ça, c'est sûr ?
2: Non, il n'est pas physique.
0: Attends, est-ce que...
2: Ça parle de tournage.
0: Ah, c'est vrai ? De tournage de... Bah non, t'as je vois
2: un...
0: pas.
2: T'as eu un accident ? Elle a eu un accident,
0: non,
2: sur un tournage ?
0: Non.
2: Vous avez tous les trois tourné d'une certaine façon.
0: Oh, attends, mince, mais j'ai tellement fait de conneries que je vois pas. J'ai tourné où en... Rien à voir avec la Tour Eiffel ?
2: Non. Vous avez déjà tourné bourré tous les trois.
0: Ah non, mais attends. Oh, non, mais dis pas ça comme ça. Parce que... Non. Non, attends. Je vous raconte, mais je prends une madeleine. En vrai, je bois pas d'alcool. Et c'est vrai, tous les gens qui me connaissent depuis longtemps, je bois pas... j'ai tout essayé, j'aime pas. Donc, j'ai une enzyme asiatique apparemment. Un truc qui...
2: Donc, refuse. Tu tiens pas l'alcool. Ouais, bien
0: donc,
2: sûr.
0: Donc, je tiens pas du tout l'alcool. Et en fait, dans L'Amour et dans le Pré, ils me faisaient goûter, parce que les agriculteurs, ils sont trop sympas.
2: Bon, une agnole.
0: Eh ben, une petite agnole. Et je pouvais pas refuser. Putain, il me coûte moins bien. À chaque fin de déjeuner, je ne pouvais pas reprendre l'interview l'après-midi. Il faut que je fasse une sieste. Ah ouais, bah oui. C'est vraiment la scène des bronzés quand même. Quoi. Tu vois,
2: oui,
0: il
2: n'y
0: avait pas le crapaud dans la bouteille, mais tu buvais un truc, ça brûlait mon corps et puis tu fais. On va bien reprendre une petite.
1: Ouais, ouais, c'est ça.
2: Ben, je ne suis pas pouvoir, Gilbert. Je vois.
0: Ça ne devait pas être possible.
2: Ça, c'était peut-être marrant à tourner à L'Amour et dans le Pré.
0: C'était génial. Et j'étais tellement heureuse de faire le tour de France comme ça avec ces gens. Et puis, c'est mon terroir, moi. Voilà, j'ai un côté ouvrier, un côté entre guillemets paysan chez moi. Donc ouais, c'était la maison.
2: T'es à la maison.
0: Non, mais c'est vrai.
2: Tu peux croquer dans la madeleine, parce qu'il va falloir que tu trouves ton point commun avec Angelina Jolie et Gisèle Bundchen.
1: Oh.
2: Bundchen. Bundchen.
3: La beauté.
0: Oh.
2: Magnifique. C'est pas ça, mais ça pourrait.
0: C'est deux bombasses quand même. Hein.
3: Oui.
0: Ouais. Non, mais moi je fais 1m20.
2: Vous avez une passion commune.
0: Le surf, le.
2: Le crochet ?
3: C'est pas le surf.
0: Le crochet.
2: Tu fais du crochet ?
0: Non.
2: Non, une de tes grandes passions qu'on voit sur les réseaux.
0: Ah, elles ont le brevet de pilotage ?
2: Oui.
0: Non, je te crois pas.
2: T'as le brevet de pilotage aussi ?
0: Ouais, c'est vrai. Non, mais c'est vrai qu'elles ont le brevet de pilotage.
2: Je te jure que oui, Angelina Jolie, Gisèle Bundchen ont le brevet de pilotage.
0: Non.
2: Tu pilotes vraiment toute seule ?
0: Oui.
2: C'est incroyable.
0: Mais quand tu me connais, ça fait peur.
2: Ouais, c'est pour ça que je te le dis. Franchement, moi, je ne montrerai pas. Je te dis, je suis honnête avec toi. Pour te connaître un petit peu, même sans l'enzyme asiatique, je te jure, là, j'y vais.
0: Arrête, une fille hyper disciplinée. Mon mari a monté mes enfants, ils ont monté mon frère et ma soeur, mes parents.
2: Bah, super, pour eux, moi, j'y vais pas.
0: Il y a 2 ans, j'ai des potes qui m'ont dit waouh, on est à la bourre, t'es à Cannes. Est-ce que tu peux nous emmener en Corse ? Je les ai emmenés en Corse.
2: Mais vraiment,
0: c'est sympa.
2: Mais donc t'as combien d'heures de vol ?
0: Ben, je sais pas combien, mais j'en ai déjà pas mal. Non, mais
2: je
0: ne crois pas. Mais
2: j'ai des
0: petits actifs et tout, ouais. Mais c'est extraordinaire.
2: Donc là, maintenant, t'as le droit de prendre un avion toute seule.
0: Je vais au club. J'ai pas mon avion. Je peux prendre différents avions.
2: Je vais au club.
0: Et ouais. Salut, je me casse. Je vais
2: génial.
0: Voir Moustier Sainte-Marie.
2: C'est mon rêve de faire.
1: Moi aussi.
0: Ouais.
1: Absolu.
0: Mais la théorie, c'est du boulot.
2: C'est du boulot. Rebecca, faudrait que j'arrête la télé pour me consacrer au pilotage.
0: Si tu veux rejoindre le club.
1: Rebecca est avec nous, ça va Rebe ?
6: Ça va et toi ?
2: Ça va très bien. Rebecca, on va jouer avec Alessandra Sublet aux
0: Salut,
2: deux
0: Rebecca.
2: Vérités un mytho.
6: Salut. Quoi ?
2: Deux vérités un mytho. Alessandra nous a préparé 3 infos. 2 sont vraies, 1 est fausse. Et avec l'équipe, on va essayer de deviner la fausse. Alessandra, on écoute tes 3 anecdotes.
0: Ah, c'est moi qui l'ai dit ?
2: Ah bah oui,
0: ah bah,
2: je les connais pas moi.
0: Ah. Alors, la première.
2: Attends, on est sur une madeleine.
0: Attends, non, pas du tout. Je veux relire parce que j'avais fait le texte correctement. Attends, Rebecca, parce que je suis à 2 temps. Donc.
6: Je fais confiance, hein. Je compte sur vous.
0: Ok, la pression. Alors, première info, attention, on y va. T'es prête ? Tout
6: Allez.
0: Simple autrement. Alors, pardon. J'ai été arrêtée aux États-Unis, mis en garde à vue, et on m'a remis dans l'avion pour la France avec 3 ans d'interdiction de territoire sur le sol américain.
2: Wow. Okay. Ça, interdiction, c'est... alors attends.
0: J'étais aux États-Unis, J'ai fini en garde à vue. On m'a viré du territoire. On m'a remis dans l'avion direct et j'ai été interdit.
2: Donc t'as été expulsée des États-Unis.
0: Expulsée des États-Unis et j'ai été interdit de territoire pendant 3 ans. C'est bon, Rebecca ? La deuxième. J'avance ?
2: Ah, vas-y, vas-y, je t'en prie.
0: J'étais géo-voile au Club Méditerranée et j'ai perdu des vacanciers sur un petit catamaran qui n'ont jamais su revenir à l'hôtel malgré mes consignes.
2: Quand on ménageait au Cameroun, hein, ils sont venus.
1: Non, non, coup, ils ont vu une terre, ils n'ont jamais pu revenir.
0: Et la troisième, je me suis mariée à Las Vegas, c'était mon deuxième mariage. Et l'officiant de mariage, le wedding officiant, en fait, en anglais, c'était le neveu d'Elvis Presley.
2: Ah, mais et qui lui ressemblait ou pas?
0: Et il lui ressemblait.
2: Il avait le fameux truc de Las Vegas.
0: Il avait mis un peu des accessoires.
2: Ouais.
0: Et ça me paraissait tellement dérisoire. Et le gars, je l'ai pas cru. Il m'a montré ses papiers. Véridique, il avait une photo. Sincèrement, photo de famille et tout. Et je te jure que c'est vrai.
2: Ah, ce serait fou que le neveu d'Elvis Presley soit devenu faux Elvis Presley.
0: Tout est possible, mon gars. Dans les trois que je t'ai donné, j'ai envie de te dire.
3: Attends.
0: Alors, Rebecca.
2: Il nous manque des infos quand même.
0: Vas-y.
2: Ce serait US, on l'aurait su. Si Alessandra Sublet était interdite de territoire aux USA, on l'aurait su. Est-ce qu'on peut connaître la raison de cette garde à vue?
0: Moi, j'avais une fausse carte de sécurité sociale qui me permettait de pouvoir encaisser mes chèques chaque fin de mois. Et donc, du coup, je me suis fait virer. Pour de vrai. Ou pour de faux.
2: Moi, le catamaran, j'y crois.
6: Non.
2: Ouais, le catamaran, j'y crois. Des gens, ça marche, je pense.
1: Quel plus dangereux, hein, de tout.
3: Oui, c'est ça. Nous, on est là.
2: Et deux secondes avant, elle te dit, mais monte avec moi en avion. En bateau, elle a perdu des gaz, si c'est vrai. Après, elle te dit, mais monte en avion. C'est alors assez.
0: La différence, j'ai mon brevet de pilotage pour de vrai, et la différence, c'est que j'avais pas mon brevet de voile. Donc, c'était compliqué d'expliquer aux gens comment faire sur le petit Hobby 4.
2: Mais cher Elvis, j'ai aucune idée. Faut qu'on aide Rebecca.
6: Le premier, il est quand même énorme. Hein. C'est gros quand même.
2: Surtout, Reb, il faut que tu fasses ton choix à toi, puisqu'on joue quand même pour une. Quoi d'ailleurs?
3: On sait pas pourquoi.
2: Une Switch 2 ou quoi?
6: Ouh là là, oui, je veux.
2: Bon, Switch 2.
6: Ah ouais, ce serait super.
2: Mais là, on peut pas t'aider. Moi, je te le dis comme ça, pareil, je dirais. Soit Elvis, soit les US, je dirais les US peut-être comme toi. Mais j'en ai aucune idée. Rémi, tu dirais quoi? Laquelle est la fausse? Je rappelle, on recherche la fausse.
1: Moi, je dirais...
0: Et il sait pas, Camille, pour de coup, même si on se connaît, je sais que
2: Non, je connais aucune des trois. Ouais.
1: Moi, je dirais Elvis. Je la sens bien, les States et le catamaran, je le vois, le truc.
3: Ah ouais.
2: Et moi, le cata, j'y crois.
1: Ah oui, moi aussi. Parce que je connais un peu l'Est, ça me paraît dans sa DA.
2: Pour elle c'est un mardi après-midi. Ben, j'ai perdu Siga.
6: J'irai la une.
2: Toi tu dirais la une et toi?
3: Moi je dirais Elvis.
2: Elvis, waouh, on est à 2-2.
1: Ouais.
2: Bah écoute, tu fais ton choix les US. Je vais commencer par celle que personne n'a choisi. Ça veut dire que tout le monde pense qu'elle est vraie. Est-ce que oui ou non t'as perdu des gars en bateau quand t'étais joué au club?
0: Ouais.
3: C'était sûr.
0: Ils étaient quatre. C'était une petite famille hyper sympa norvégienne. Et en fait, ils m'ont demandé de leur expliquer comment marchait le Hobby 4. Déjà, j'ai fait « Oh, waouh, I don't know, really, enfin, I mean, with the wind, maybe, here. » Et ils sont partis, les gars. Je leur ai dit « Surtout pas on the right. » Et ils sont partis on the right avec les courants. Et on les a pas vus revenir. Et c'est à la fin de l'après-midi que j'ai fait « Waouh, il nous manque un kata. » Il y a le chef des sports qui me dit « Bah, Alessandra, t'es responsable, il est où le kata ?» Et je fais « Waouh, les Norvégiens. »
2: Ils étaient partis loin
0: en fait avec le courant et ils ont jamais pu arriver à repartir dans l'autre sens, c'était en Turquie. Et ouais, on est allé les chercher, non mais c'était chaud. Hein. Et à ce moment, le père de famille m'a défendu. Mais comme j'étais avec le chef des sports, ils ont rien dit.
1: Qu'est-ce que tu vas faire? Tu vas me virer?
3: Qu'est-ce que tu vas faire?
1: Aucune chance, je suis avec Rodrigo. Je suis la dame de Rodrigo.
2: Ouais, oui,
1: je suis la première dame ici sur cette plage.
2: Ok, très bien, c'est la bonne. Maintenant, on a choisi les US, donc je vais te demander, est-ce que, oui ou non, les USA sont un mytho? Est-ce que tu ne t'es jamais fait expulser des USA?
0: Et si, je me suis fait expulser des États-Unis.
3: Oh non.
2: Et ouais.
0: Oh, Rebecca, je suis désolée.
6: Ah, mais t'as une vie de fou.
0: Non, mais j'ai une vie de débile. Ça, c'est pas nouveau pour ceux qui me connaissent. J'arrive à faire des trucs super maintenant, mais. Alors, là, je suis tellement désolée. J'habitais à New York, j'avais pas de papier, et en fait, la seule façon de sortir du territoire sans me faire choper, parce que j'habitais vraiment aux États-Unis, c'était de pouvoir encaisser ses chèques pour avoir du cash avec une fausse carte de sécurité sociale. Il y a beaucoup de Français qui le faisaient, par ailleurs, je n'étais pas seule, sauf que la couillonne, la carte de sécu est tombée au moment où j'arrive à la douane, et le gars la ramasse.
2: Quand tu t'es fait gauler, interdit sur le territoire.
0: J'ai fait guérite et je suis restée 12 heures. Ils m'ont remis dans l'avion et ils ont fait It's forbidden for 3 years. J'ai fait You mean 3 hours? No, 3 years. Bah, je lui dis, mais j'ai toutes mes affaires, moi. Là, il faut que je fasse ma valise.
2: Et pendant 3 ans?
0: Ah bah pendant 3 ans, et à chaque fois que j'y vais, c'est la tanasse, tu peux demander à mes potes, on est allé à Las Vegas, je me suis fait un kiff pour aller voir U2 il y a 2 ans ou l'année
2: dans
0: dernière.
2: Dans la sphère là, ouais.
0: Dans la sphère. Ah, oh, j'ai repassé 2 heures à la douane et tout. Bien sûr. So you come for what? You come back when? Je fais, ah, ça va, c'est bon, allez.
2: Non, ouais. Parce qu'ils te recherchaient pour la carte vitale ou pour avoir perdu des Finlandais sur la carte. C'est
0: possible. J'en ai chialé, c'était horrible, je t'assure, horrible. Voilà. Je me suis mariée à Las Vegas, mais pas avec le neveu d'Elvis.
2: Pas avec le neveu d'Elvis.
0: Il n'a pas de frère et sœur. Il a perdu un jumeau à la naissance, donc en fait, il ne peut pas prendre neveu.
2: Voilà. Ah, mais oui, il y a un indice. Donc, Rebecca, ça veut dire que malheureusement, tu retenteras ta chance demain. Là, c'est perdu vraiment à cause d'Alessandra Sublet.
0: Non,
3: vraiment.
0: Non, on ne peut pas au moins lui envoyer la BD.
2: Ah, on peut lui envoyer la BD et une plancha.
0: Et une plancha. Allez, s'il te plaît.
3: La plancha,
0: c'est cool. Moi, j'en ai pas besoin. Tu voulais me l'offrir.
2: Ouais, non, mais toute personne en a vraiment besoin.
0: Ça fait tout le monde.
2: Non, mais... On t'envoie une plancha et une BD.
0: Ouais, merci.
6: Bon, merci. Merci beaucoup.
2: Ça n'a aucun lien, les deux. T'as bien compris. Hein.
6: Oui, ben non.
0: Tu ne brûles pas la BD dans la plancha.
2: Bien sûr, ça n'a aucun sens.
6: Non, vous inquiétez pas. Merci beaucoup.
2: Rebecca, je te fais un gros bisou. Vraiment, si t'as une personne à détester, c'est Alessandra.
0: Non,
2: tu as été une trop bonne mytho. Alessandra, merci d'être venue me voir. J'étais tellement heureux de t'avoir.
0: Merci.
2: 3 plus 2, ça fait combien?
0: 5.
2: Ça fait 5, tout simplement. La série est chez Dargo. Elle est sortie depuis le 22 mai. Allez acheter ça sur les familles recomposées. Ouais. Vous avez des enfants, ça les fera rire. Vous êtes des parents, ça vous fera rire.
0: Exact. Vous répondrez à certaines de vos questions et de vos interrogations. Merci, c'était vraiment top.
2: C'est trop cool de t'avoir. Belle soirée, tout le monde sur Énergie. Vous voulez savoir qui on a comme invité? Me le demandait Alessandra. Demande
0: ouais, demain.
2: Manu Payet et Marie-Julie Bop.
0: Marie-Julie
2: Bop, excuse-moi.
0: Super actrice.
2: Mercredi, Hakim Gemili, Benjamin Tranier
0: seront
2: nos invités. Jeudi, Xavier Lacaille. Vendredi, Maxence. Et lundi, This Is.
7: Ouais, ça
2: sera
7: fait...
2: avec nous dans une semaine. Ben,
0: cool.
2: Il y a du monde qui passe.
0: Cool.
2: Merci à toi d'être venu.
0: Merci et bonne soirée à tous.
2: J'arrive pas à te laisser.
0: T'as vu, c'est un truc de daronne de 50 ans. Bonne soirée à tous. Hein.
2: Des gros bisous, tout le monde. On laisse la place à Charlie. Salut, à demain. Ciao.
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0: 48, un seul numéro pour me joindre toute la soirée. Oui, pour me parler à la radio, pour nous parler, pour nous jouer avec nous, pour faire ce que vous voulez. Pour un moment relaxant, on fait des massages auditifs, on peut vous masser le conduit ORL. N'hésitez pas, il y a Jérôme qui est avec nous. Ça va, Jérôme?
1: Salut Camille, salut Oriane et Rémi et toute l'équipe.
0: Salut Jérôme, qu'est-ce qu'il fait dans la vie, Jérôme?
1: On est bien, on est, je suis cuisinier en crèche, dans une crèche.
0: Oh, ça, mon pote.
1: Ouais. Oui, je fais à manger pour 40 petits de 0 à 3 ans. On est que du frais.
0: Trop voilà, mignon. Bien. Et tu fais ça où?
1: Oui. À côté de La Rochelle.
0: Oh, j'ai été ce week-end.
2: Ah, bah oui, t'es allé faire du.
0: J'étais à l'île de Ré ce week-end.
1: Ah, bah c'est pas loin de chez moi.
0: Ah, bah, je, bah oui, La Rochelle, ouais, bah, je sais bien que c'est pas loin de chez toi. Alors, première question, oui. Parce que j'ai une embrouille avec tout le monde ce week-end. Quoi? Tous mes potes, on dit Fort Boyard ou Fort Boyard?
1: Ah, nous aussi on dit Fort Boyard.
0: Tu dis Fort Boyard?
1: Non, il... Boyard.
0: Ouais, moi bah je suis complètement tort. Mais... Non, moi on m'a dit qu'on disait Fort Boyard.
2: Oui, bah, mais
0: aussi.
2: Les gars, OY, enfin, Bois. Fort Boyard. Bah
0: oui, mais à chaque fois ils disent vous avez gagné un Boyard.
2: Mais non, personne n'a jamais dit ça.
0: Et bien sûr que bah, si. Bah, pardon, Olivier Mine pendant 39 ans. Donc,
2: ah bon bah, ça, ouais. Excuse-moi, Sandrine Dominguez à l'époque.
3: Non, Sandrine, Sandrine Dominguez. Ah, tu gagnais un écu à l'époque.
2: Je regardais sous Sandrine et elle disait Boyard.
0: Ah bon?
2: Et Patrice Lafont aussi.
0: Gars, est-ce qu'on peut avoir quelqu'un de La Rochelle, l'office du tourisme, s'il vous plaît? De l'île de Ré d'ailleurs. De l'île de Ré, on va leur demander ouais. Précisément. Ah, j'ai passé un week-end génial. Qu'est-ce que j'aime ta région, Jérôme?
1: Ah ouais, c'est super l'île de Ré là-bas. T'as choisi la meilleure région là.
0: Ah non, ah, oui. Mais parce que je fais de la voile en fait, et c'est là-bas que tu peux faire de la voile. Et j'adore. Mais alors les gens ils sont adorables. Vous savez ce qui m'est arrivé? Je vais vous raconter toute la vérité. Je suis à l'île de Ré, que des gens sympas, que des gens gentils. Franchement, tout le monde, les habitants, les commerçants, tout le monde est sympa. Arrêtez de croire que vous nous embêtez quand vous demandez des photos. Vous ne m'embêtez pas. Ne vous gênez pas, ça me fait plaisir. Toutes les photos, ça me fait toujours plaisir de discuter avec vous. Les gens, ils croient toujours que ça me dérange pas du tout. Les gens sont sympas. Je reviens à Paris, parce que c'est quand même là qu'on est ici. Où on habite. The City of the Anne Hidalgo. Première interaction. La dame qui gère la maternelle pour mon fils, je laisse mon fils à la maternelle. Première interaction, ma Caroline, je l'embrasse fort, adorable comme toujours. Salut, comment il va? Comment tu vas? Ça va super, machin, il y a des slips dans le sac. Bon bref, la vie quoi.
4: Que l'histoire.
0: Deuxième interaction, donc c'est la deuxième personne en rentrant à Paris que je croise. Je passe au feu vert, d'accord? Donc c'est feu rouge pour les piétons. Et là, il y a une joggeuse qui veut quand même passer, mais donc je peux pas parce que je suis engagé, c'est rouge. Gars, elle me tape au carreau, elle me fait un gros doigt et elle m'insulte. De tous les noms.
2: Ah, c'est Paris, hein.
0: Faut après, je dis, mais qu'est-ce que... Et donc, je baisse les yeux. Mais madame, c'est rouge. Je passe juste... C'est vert pour moi. Et je me fais, mais genre, traiter de tous les noms à 8h30 du matin. Arrive à Paris. J'en peux plus.
2: Alors, bah, ouais,
0: je surtout, n'en
2: ouais.
0: peux plus. Je pars vivre à l'île de Ré.
4: Je n'en peux plus. Les runners, les runneuses avec tout l'avant. Parce que moi aussi, je cours
0: non,
4: un peu.
0: Attendez, mais il se passe quoi?
4: Il y a ce truc de mollo, quoi. Tu vois, au feu, en principe, tu t'arrêtes, tu regardes ta montre et tu trottines. C'est ça le concept d'un runner.
0: Ma passion, Rémi, c'est qu'il a fait deux sorties. C'est maintenant, il est dans la partie des joggers.
4: Disons que j'ai acheté les baskets.
3: C'est vraiment. C'est un prouveur, quoi.
0: Non, mais c'est fou, pas? Deuxième interaction. J'ai croisé que des gens sympas tout le week-end. Deuxième interaction, c'est une galère.
2: Je suis parisienne. Il faut prendre Paris comme une jungle que tu dois affronter chaque jour.
0: C'est ça.
2: Une fois que tu sais que Paris c'est la jungle et que t'es là pour t'embrouiller, te donner des petits coups d'épaule comme ça, tu le vis beaucoup mieux. Hein. Moi je
0: c'est
2: le sais.
0: Fou, c'est fou.
4: Mais quand t'as ouvert la fenêtre, tu l'as parlé, elle a pas fait ouah, le mec de Wasinger.
2: Mais moi je suis
0: là. Mais quand je vous dis m'insulter pour que je vous en parle à la radio, je me suis fait insulter. C'était réellement vert. C'est-à-dire une ligne droite et vert. Je peux pas faire autrement que faire.
4: T'es dans ton droit.
2: Je suis une embrouilleuse de rue, donc je suis très choquée. Moi,
0: mais
2: je
0: si
2: m'embrouille.
0: C'est rouge, j'ai pas. C'était pas juste presque mais rouge ou presque plus rouge. C'était rouge.
2: Attends, tu rationalises comme quelqu'un qui n'est pas de Paris. Il y a rien à comprendre. T'as juste envie de t'embrouiller. Je pense qu'elle avait juste envie de s'embrouiller.
0: 8h30 un lundi.
2: Tu n'es pas
4: ça
2: le problème.
0: Tôt. C'est tôt. C'est
4: ça
0: tôt.
4: Fait tôt. Ça fait tôt.
0: 16h30, je suis prêt. Je suis sur mes appuis. 8h30.
1: Venez en Charente-Maritime. On est cool.
0: Je te jure, je vais venir.
1: Bien sûr.
0: Je vais venir à La Rochelle, à Fort Boyard.
1: Ben oui.
0: Est-ce qu'on a trouvé quelqu'un? On arrive à avoir quelqu'un? L'office du tourisme, il répond pas?
4: Ah ouais, c'est lundi.
5: Pour l'instant, il répond pas, mais si tu veux, moi j'ai un petit extrait où on a quand même Passepartout qui chante la chanson. Donc lui, il a la réponse.
4: Bah, si on a bien qu'il y a l'info.
0: Alors, je vais te dire un truc. Bravo, parce que tu vois, s'il y a un gars dans l'équipe qui bosse, c'est tout cela à Sandrine Dominguez. Pendant ce temps, il a trouvé la vérité. Est-ce qu'on se met tous d'accord que Passepartout fait foi? C'est la loi.
4: Bien sûr.
0: Comme le dit Passepartout, ça sera bon.
6: Je suis Passepartout du Fort Boyard.
0: Je suis mort du Fort Boyard. J'ai pris la tête à tout le monde tout le week-end. Puis bah pardon hein, c'est Boyard hein. On offre un Boyard, c'est Boyard. Avec des gens à table qui disent mais gars tout le monde dit Boyard. J'ai ah non bah ouais, mais c'est Boyard hein. C'est un Boyard, on donne des Boyards. J'ai donné la leçon à tout le monde, l'enfer.
2: Le lourd.
0: Bah, c'est peut-être pour ça la joggeuse qu'elle m'a insulté. Elle était peut-être la table à côté.
2: Boyard,
0: ouais. Boyard, on a dit. Comme ça. Cinglé.
1: D'ailleurs il y a une ville, excusez-moi, il y a une ville dans l'île de Léron qui s'appelle Boyardville.
2: Ah ouais.
0: Ah, mais toi, c'est une fois qu'on a fact-checké que tu sors du bois.
1: Voilà, c'est ça. Le temps que ça monte.
0: Je suis

0: Mais bien sûr, en plus, ça me ferait plaisir. Ah, je vous jure.
1: Les copains, on va offrir des cadeaux ce soir.
0: Oui.
1: Je sais même pas quel cadeau on a à offrir. Moi, j'arrive une main devant, une main derrière. Je suis arrivé à Paris, je me fais insulter par une joggeuse et après, je viens en studio. Qu'est-ce qu'on offre?
2: Ah ben, t'as ton âme, je veux bien jouer, moi.
1: Ah ben, tu restes avec moi, je t'aime beaucoup, Jérôme. Toi,
2: on
1: va te faire gagner. Mais qu'est-ce qu'il y a à gagner ce soir?
3: Eh ben, grâce au nouveau film Star Wars qui sort le 20 mai, on a
1: Star Wars.
3: Bah, le 20 mai, là, ça sort.
1: Bien sûr.
3: Quoi, on offre un iPhone 17, le tout dernier iPhone. À gagner sur énergie.
2: Ouais. Ma fille Solène va avoir 20 ans et j'aimerais bien lui en offrir un. Alors, je peux jouer. Alors là.
1: Alors c'est quoi, l'iPhone, c'est ça?
3: L'iPhone 17, le dernier iPhone à gagner.
1: Qu'est-ce qu'on a d'autre?
3: Alors, on a mis la Switch 2 parce qu'on sait que ça c'est un combo qui fonctionne.
1: Ouais, puis ça fait, ouais, on a fait beaucoup de PS5
3: bien
1: et c'est temps de passer un pas à la Switch 2.
3: La Switch 2 fait son grand retour.
1: Très bon réflexe.
3: Et puis on a gardé les AirPods 4 parce que ça part comme des petits pains, donc on s'est dit.
1: Bien sûr, ça vaut 3 boyards.
4: Ouais, c'est
1: ça.
4: Voilà. Pour le jogging, c'est pas mal.
2: Faut trouver le mot code.
1: Alors, interdiction, vous faites du jogging, vous ne gagnez pas l'AirPods. C'est que pour les gens qui ne courent pas. Jérôme, reste avec nous, on va te faire gagner un cadeau comme vous tous qui nous écoutez. 0870 42 48. Vous dites, mais c'est simple, on passe à l'antenne, il suffit de gratter un cadeau. Oui, il suffit de ça. Voilà. Dans un instant, on va jouer avec Tame Impala. Avant ça, bel après-midi tout le monde, il est 16h07, on est en direct sur Énergie.
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1: 16h10, on est en direct sur Énergie, j'espère que vous allez bien, on est tous ensemble, on est là jusqu'à 19h, c'est le bonheur. On partage une semaine ensemble, semaine complète. Parce que c'est encore férié ce week-end. Hein,
0: ah bah c'est que ça, mais hein, là.
1: C'est ascension là. T'as Jésus, il monte directement en Iron Man. Il monte au ciel et donc il y a un pont, on fera pas le pont.
3: Non.
1: On sera là également jeudi et vendredi. On fait semaine complète à vos côtés.
0: Ah, voilà, c'est plus un pont, c'est un viaduc là cette semaine. C'est 4 jours.
1: Tu prends ton.
0: 4 jours, poteau.
1: Bah, jeudi, vendredi, samedi. Hein.
4: C'est long sans école quand même beaucoup. Hein.
1: Bah, en fait, c'est ça, c'est marrant parce qu'il y a plein de gens qui disent hey, chambé, mais quand t'es parent, en fait, bah non, et assez vraiment, c'est tu récupères ton fils tout le temps. Vita

0: parle de l'antavirus.
1: Ça peut faire mal, on sait pas encore.
2: Arrêtez, je veux pas du tout en parler.
1: On va en parler dans un instant. Parce que alors là,
0: il y a rien.
1: Là, je sens, on va revivre un Covid. On va tous
0: On va se reconfiner pour trois gars qu'on fait une croisière.
1: On va en parler dans un instant. 16h11, on va jouer aussi. On l'a dit, on va essayer de vous offrir des beaux cadeaux ce soir. Et donc, Vita qui arrive pour le Music Only.

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2: Alors déjà, j'ai appris qu'on disait pas Fort Boyard, mais Fort Boyard. Oui. J'ai repris tout le monde pendant tout le week-end à l'île de Ré, comme si j'étais un natif.
3: Mais t'as repris des gens de l'île de Ré, du coup?
2: J'ai repris tout le monde.
3: C'est
2: les locaux. Non,
3: t'as repris les locaux, c'est magnifique.
2: N'importe qui. Il y aurait eu, gars, je te le dis, hein, il y aurait fait Lindra tête de tir, elle aurait dit Boyard, je dis, on dit Boyard, désolé, la grande, 35 ans de plante. À un moment donné, il va peut-être avoir un orthophoniste. Hein. Et donc, mais il y a une autre question. Est-ce qu'on dit Père Fourras ou Père Fourras?
4: Ah bah, je dis Fourras, mais j'ai un peu décidé toute seule.
3: Et je crois qu'on dit Père Fourras, sans S. Je suis même quasi sûr.
4: Bah, les présentateurs disent Fourras.
2: Ah bah alors oui, là, bah alors partons sur les présentateurs.
3: Alors là, c'est très simple à vérifier, c'est un village, c'est une ville autour de...
2: Parce que sinon, ouais, bah, vraiment, je dis Masque Singer. Ma mère dit Masque Singer, comme la machine à coudre.
4: Oh,
3: ah oui, ouais, non, mais là, oui.
2: Vraiment, hein,
3: oui.
2: Masque Singer.
4: Vrai, j'adore.
3: Camille, est-ce qu'on peut appeler le maire de Fourras, si tu veux? Le maire de Fourras,
2: mais c'est pas lui le père.
3: Mais non, mais
2: on arrive à joindre l'office du tourisme de l'île de Ré.
5: Ah, il doit faire le pont du 11 mai?
3: Cam, à Fourras, c'est ce qui a inspiré le nom du père Fourras. Et donc, à Fourras, ils savent comment on prononce Fourras ou Fourras.
2: Est-ce que c'est vraiment Fourras qui a inspiré le...
3: Ah oui, bien sûr.
4: Ce serait une sacrée coïncidence, c'est vraiment à côté. J'ai un pote qui avait une résidence secondaire à Fourras.
2: Oh.
4: Et il dit Fourras.
5: Excuse-moi, Lady Châtelet.
4: Voilà, mon ami Clément, il dit Fourras.
3: Ah, il dit Fourras.
4: Et sa maman aussi.
2: Ah, papa, c'est lui le fact-checking qui se manifeste, apparemment. Non, je fais ça, s'il y avait des cahuètes.
3: Super, non, merci, c'est le fact-checking.
6: Rémi a raison, comme c'est le nom d'une ville. Rémi a raison, comme c'est le nom d'une ville, on dit Fourras.
3: Donc Clément, ton pote Clément est un con.
5: Oh. Je résume peut-être un peu avec beaucoup de respect.
4: Il écoute, il a eu à être ami.
2: Donc Fort, le père Fourras de Fort Boyard.
3: Voilà.
4: Ok. Boyard.
3: Boyard et Fourras. Bon, c'est bon.
2: Voilà. Après, non, est-ce qu'on dit passe-muraille ou passe-mouraille?
3: Ou passe-partout?
2: Dans un instant, je vais avec vous sur ton, on a plein de choses dont on va parler. Tout ce qui s'est passé ce week-end, on va débriefer tous ensemble. 0870 42 48, le numéro, il est gratos pour nous joindre. 16h19, on est en direct. Vita, tout de suite.
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2: Non, est-ce que les actifs fêtent quand ça fait mal comme ça, hein?
3: Ou un peu de mercurochrome.
2: Bien sûr. On a quelqu'un de la mairie de Fourras ou Fourras? On va le savoir tout de suite.
3: Ouais.
2: On a Isabelle qui est là. On est en train de se demander si on disait Père Fourras ou Père Fourras. Salut Isabelle.
7: Bonjour.
2: Bienvenue en direct sur Énergie, Isabelle.
7: Je vous remercie.
2: Avec grand plaisir.
7: Eh bien écoutez, on dit Fourras. On ne prononce pas le S.
2: Et donc on dit bien Père Fourras.
7: Voilà, tout à fait.
2: Ben
7: voilà.
2: C'est comme ceux qui disent Chamonix ou Cassis quand vous allez en vacances l'été à Cassis. Oh là là là là.
4: Ah, tu dis Chamonix?
2: Ben oui. Non, on dit, c'est pas moi, on dit toute la France dit Chamonix.
4: Même les biscuits?
2: Ben oui,
3: parce que les biscuits sont là-bas. C'est le même nom.
4: Okay. Je note.
3: Chamonix, Cassis, qu'est-ce qu'il y a d'autre?
2: Montargis.
3: On dit en Avignon et pas à Avignon.
4: Ah oui, et Auxerre, non Auxerre.
3: Auxerre, oui, bien sûr.
2: Bah, y a et Marseille, ouais, bah, là, autant pour moi, il n'y a pas de piège. Autant pour moi. Bah, Isa, merci. Hein.
4: Merci.
2: Ah, bah, attends, Isa, t'es pas loin. Est-ce qu'on dit Fort Boyard ou Fort Boyard?
7: Fort Boyard.
2: J'aime ça quand on me donne raison. C'est la sensation que je préfère.
4: Mais donc, Passepartout aurait tort depuis des années à chanter comme ça?
3: Ah oui, mais parce qu'il prononce mal depuis le début.
4: Enfin, c'est quand même son métier.
2: Ah oui, mais il n'entend pas.
3: Attends.
2: Parce que c'est trop
3: parfaitement ce que je veux dire.
2: Oui, bien sûr.
3: Isa te donne la vraie info, puisque Fourras, c'est vraiment à côté du Fort Boyard.
2: Oui.
7: Tout à fait.
3: Boyard même.
2: Donc t'es d'accord, on dit Fort Boyard.
7: Oui.
2: Eh ben j'ai bien fait. Tu sais qu'Isa, j'ai passé mon week-end à reprendre tout le monde. J'étais à l'île de Ré. Et donc j'ai passé mon week-end à reprendre tout le monde parce que tout le monde dit Fort Boyard. Ouais, ça te fait pas mal.
3: Ah, non, ouais, je comprends.
2: C'est pas une info folle non plus. Isa, je t'embrasse fort.
7: Merci.
2: Un grand merci d'être passé sur l'antenne à la mairie de Fourras, donc. Hyper Fourras.
3: Ben ouais, c'est fou.
2: Ah ouais, les gars.
4: On en apprend. Hein.
2: Et alors, Laura est avec nous. Ça va, Laura?
8: Ça va super, merci.
2: T'es d'où toi, Laura?
8: Alors moi je suis de Marnay, ça se connaît pas du tout, c'est à côté de Besançon.
2: Ok, très bien, ça va, t'es heureuse là-bas, tu fais quoi?
8: Je suis éducatrice dans un foyer d'accueil d'urgence avec des enfants de 6 à 12 ans.
2: En galère, et ben en tout cas Laura, bravo, c'est un très beau métier que tu fais, pas simple, mais très beau.
8: Merci.
2: Bah ouais, vraiment, on le pense sincèrement. Et alors, vous avez vu ce truc là de peut-être nouveau confinement là?
4: Non, arrête.
2: Oh non, non, non.
4: Arrête,
2: non, non, non, j'ai écouté ce matin, ils disent que non, ça va.
4: Oui, ils disaient ça va avec le même ton et les mêmes mots avant le coronavirus.
2: Ouais, avant le corona, on avait Jean Castex qui disait mais tout va bien.
4: Là, il y a une jeune dame qui a des symptômes. sur zone, mais... en France.
2: Alors, à pas faire de, du sensationnalisme, non. Même si c'est complètement ce qu'on est en train de faire. Non, mais simplement pour dire, il y a le virus, ils sont rapatriés, ils sont isolés, tout ça, mais il y a quand même un virus. Donc, c'est quoi cet hantavirus?
3: Bah, c'est les rongeurs, apparemment, les rongeurs, les, tout ce qui est déjections, urine, que tu respires après et qui te file un truc.
2: Il y a des rongeurs sur un Costa Croisière.
3: Eh ben, tu rigoles.
2: C'est pas un Costa Croisière d'ailleurs, pardon, pour Costa, c'est une autre, peu importe d'ailleurs, c'est une autre croisière. Hein.
4: Et attends, en respirant de l'urine de rat, on choperait...
3: Contaminé. Eux-mêmes sont contaminés, les rongeurs, qui te contaminent toi et après toi.
2: Ah oui, si ton truc, c'est de sentir de la pisse de rat, si elle est pas contaminée,
3: ah ben, continue, il y a pas... Ah non, elle avait l'air inquiète. Pardon, hein. Mais, c'est-à-dire, en sentant de l'urine de rat, je risque un truc. Oui, bah...
4: On vit à Paris, on vit avec des rats, littéralement.
3: Mais nous, ils sont en scooter, tu vois, ils sont cool, nous, les rats.
2: Eux, ils sont T-Max, en Y, avec la gourmette.
4: Ah mais je ne suis pas du tout relaxée moi. Je vis très mal les infos qui tombent.
3: Oh non, moi ça va.
4: Oui.
2: Mais... Isolement. Bah disons que c'est des mots qu'on n'aime pas. Hein. Cas contact, quarantaine, patient zéro.
3: Patient zéro, pardon.
4: Symptômes, ils disent symptômes, ils l'ont dit.
2: Ils l'ont dit symptômes, patient zéro. Patient zéro, avant c'était un pangolin. Là c'est Gérard en vacances en Sicile. Hein. Protocole sanitaire, FFP2, protocole sanitaire. Oh là là là.
3: Aïe. Oui, mais c'est... Ouais. Elle avait, en fait, elle a, il y a des cas contacts autour d'elle. Et ils ont été identifiés. Et apparemment, pour l'instant, personne n'est contaminé. Pour l'instant.
4: Sachez-le, à Amsterdam.
3: Il y a de l'incubation.
4: Un vol est arrivé avant qu'on découvre tout ça, avec des gens qui étaient positifs sans le savoir et qui sont aujourd'hui à...
3: Mais qui avaient été contact avec la croisière?
4: Oui, à Amsterdam.
3: Ah bon?
4: Je me renseigne.
2: Ah oui, mais toi, je sais que t'es un peu stressé par ça. C'était quoi votre premier confinement, Laura? Ton premier confinement? Je me rappelle, c'est l'anniversaire de mon frère, 17 mars 2020.
4: Ouais, je me souviens.
2: 17 mars 2020, on est tous confinés. T'as fait quoi, Laura?
8: Eh ben, moi, j'ai pas été confinée, en fait, parce qu'avec le boulot, ben, on travaillait quand même. Ouais. Mais je me souviens que j'ai dû bien m'amuser parce que quelques mois après, ma fille est née le 21 janvier, le mois de janvier 2021.
3: Il doit y en avoir des enfants du confinement. Ouais, attends, qu'est-ce qu'il y avait à faire à part prendre l'apéro et faire l'amour, hein? Pardon.
4: Ah,
3: là.
4: Ah bah pareil, ma fille 20 janvier, comme Laura.
2: Ah, c'est vraiment les enfants du les enfants de l'ennui, on les appellera dans quelques temps.
4: C'était tellement facile, t'es à dispo de l'autre, quoi.
3: Ah, bien sûr. À l'inverse, des parents qui se sont confinés avec leurs enfants, et là c'était moins l'ennui, tu vois. Il fallait toujours trouver des occupations pour les enfants.
2: Ouais,
8: là c'était plutôt...
2: M2
8: avant.
2: Ah bah, t'es courageuse. Donc, parce qu'en général, ceux qui avaient deux enfants pendant le confinement, la première sortie, c'était la vasectomie. Hein. Terminé pour moi. Fermez la salle de jeu. Terminé.
3: Merci.
2: La tête dans les nuages, on arrête. Hop, c'est tout pour moi. Merci, ça a été un bonheur. Rémi, t'as fait quoi, toi? Je crois que t'étais en Bretagne.
3: Ouais, hein. J'étais en Bretagne. C'était extraordinaire. Peut-être, c'est peut-être une bêtise ce que je dis, mais peut-être l'un des plus beaux moments
2: on
3: de
2: a
3: ma
2: l'habitude,
3: vie. Avec ma famille. Non, mais c'est vrai. T'es là, t'es avec tes enfants, ta femme, il y a plein. Bon, bah voilà, tu t'occupes, quoi. Et c'était très cool, des très bons souvenirs.
2: Moi, c'était
3: vraiment
2: plus dur. J'étais en appartement à Paris. Et heureusement, j'avais un chien. Donc, je pouvais un peu plus sortir parce qu'on avait le droit de me balader.
4: Ah oui, c'est vrai, il y avait des
2: Mais j'ai vécu ce que plein de gens ont vécu en mode vraiment enfermé appart.
8: Je crois que mon mari, c'est la première fois qu'il a voulu faire les courses. Et là, on avait tellement marre d'être enfermé qu'il a proposé d'aller faire les courses.
2: Mais rappelez-vous, c'est quand même une époque où on passait les avocats au gel hydroalcoolique.
4: Bien sûr.
2: On en était là dans notre folie.
4: Mais j'étais folle, je vidais mes courses sur le pas de la porte et je passais tout au vinaigre blanc avant de tout faire rentrer. Mais j'avais le slip de mon mec sur la tête en guise de masque.
2: Le fameux. Même quand pour le vinaigre blanc que tu passes, quand tu recevais le vinaigre blanc, il fallait du vinaigre blanc pour pouvoir décontaminer le vinaigre blanc. Ça devait
3: Moi, j'ai jamais fait ça. Non, je faisais les courses. En revanche, j'étais préposé aux courses. C'est-à-dire qu'il y avait vraiment une personne pour les courses, c'était moi. Et c'était bien dispatché.
2: Ah ouais, tu dors à ta famille. Je peux voir.
3: Je faisais ma petite déclaration moi-même, là. Bien et sûr. Puis voilà.
2: Hein, c'est époque, hein.
8: Pitbull Rio. C'était l'école à la maison, je crois.
2: Ah ouais, t'as eu ça.
3: Bah ouais, ouais, l'école à la maison, moi j'ai eu. Ouais, c'était...
4: Tu faisais vraiment vrai?
3: Ah, tu rigoles, on était en visio avec l'instit.
4: Ah.
3: Et on faisait l'école.
2: Je savais pas ça.
3: Et la photo classe, tu la vois, cette photo, elle te met la larme aux yeux. C'est tous les gamins, dans leur confinement à eux, peu importe, avec leur prénom, une petite photo, et elle a tout rassemblé pour faire une photo classe. Mais c'est mimes. C'est des souvenirs. C'est beau.
2: Non, on aura vécu un truc de fou, hein.
4: Ouais.
2: Pitbull, et maintenant, t'as le Covid, on dit, ouais, t'es gentil, tu prends 24 heures, tu vas bosser.
3: Pour deux actifs. Ça va être pareil pour l'antagoniste.
2: Ah, ben, c'est sûr.

0: pour arriver dans 2 minutes.
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0: Pitbull featuring Neo, c'est ce qu'on vient d'entendre à l'instant sur Énergie. On aura du Taylor Swift qui va arriver. Ah, ça t'embouche un coin? Pas du tout, tu t'y attendais.
2: Ah oui, bien sûr. Taylor. Ma chanson préf.
0: Et là, avant ça, j'ai une annonce à vous faire, tout le monde. Annonce officielle qui va concerner nos étudiants, nos collégiens. À partir de la quatrième, tous les collégiens vont avoir de nouveaux cours sur une nouvelle matière importante pour leur vie d'adulte à la rentrée.
2: Ouais.
0: T'es déjà au courant, Rémi?
2: Absolument.
0: T'as une fille au collège?
2: J'ai une fille au collège qui est en quatrième, qui passe en troisième à la rentrée. Et donc c'est sur les finances, quoi, savoir gérer son argent.
0: Des cours d'éducation financière, ouais, pour gérer son budget, je trouve ça génial.
3: C'est formidable.
0: Pour apprendre ce qu'est un livret A, pour apprendre ce qu'est un PEL, les impôts aussi. Être sûr de bien penser à déclarer tout ça avant qu'il te rattrape l'année d'après. Bref, sensibiliser à la gestion d'un budget et les moyens de paiement. Ces cours se feront sous forme d'ateliers pour permettre aux étudiants de mettre un pied dans le monde des adultes. En gros, l'an prochain, Rémi, tu peux laisser tes filles faire la fiche d'imposition.
2: Ah ben merci, j'ai pas à la faire.
0: Voilà, comme ça on est tranquille. Quand leurs formateurs les sentent prêts, les étudiants recevront un passeport d'éducation économique. Ils auront en tout 12 heures dans l'année.
3: J'aurais tellement aimé avoir ça, je suis nul.
2: Et surtout, avoir une notion de la valeur de l'argent.
0: Surtout.
2: Non mais vraiment, la notion de la valeur de l'argent, tu vois, savoir économiser un peu, se dire que bah ouais, ça, t'as pas toujours les parents derrière qui font la pointe. Tu faut économiser, faut savoir placer, machin.
0: Et puis, ce que j'imagine, les plans retraite, tout ça, voilà, plein de choses que même moi je maîtrise pas. Et j'aurais aimé pouvoir l'apprendre au collège. Après, si c'est comme les identités remarquables, je vais vite oublier. Mais en tout cas, c'est bien de l'apprendre.
3: Ah bah si c'est ludique, c'est top.
0: Qui gère les économies à la maison? Peut-être qu'il n'y en a pas un des deux du couple, hein, d'ailleurs, hein, Oriane.
3: Nous, on est dans un vrai séparatisme. Il a son compte, j'ai mon compte. Moi, je fais de la merde. Lui, il est sérieux.
0: Et puis... il rattrape, quoi.
2: Il y a un compte commun quand même.
3: Et oui, pour les affaires fixes, REDF, tout ça. Mais en fait, on ne dépense pas de la même manière. Je ne veux pas être jugée dans mes achats excessifs et je ne veux pas qu'il me bride. Donc, chacun avec son petit compte. Et le mien est souvent à découvert et le sien, non. Et on est très heureux comme ça.
0: C'est bien parce que Oriane, avec son mec, on connaît pas. Hein.
2: Ouais.
0: On sent que vous êtes vraiment prêt à vous séparer.
3: C'est pas la première fois.
0: Il y a beaucoup de choses qui vont dans ce sens-là, mais dans le côté, on fait un moment ensemble. Mais si ça s'arrête, vous vraiment, vous décidez de vous séparer un mardi, le jeudi, vous vous donnez plus l'heure, quoi.
3: Mais c'est l'homme de ma vie, c'est fou que tu dis ça. Il y a rien de plus sain que ce que je viens de décrire.
0: Je suis pas complètement d'accord avec toi.
3: Sur l'argent.
2: Ah oui.
0: J'arrive pas à dire que t'as raison, donc je dis je suis pas complètement pas d'accord, Rémi.
2: Ouais, non, nous on a un compte commun. Donc tout est partagé. Après, si qui gère les économies, il y a pas d'économie chez nous. Le problème, c'est que c'est panier percé, il y a jamais ce qu'il faut. Et voilà, donc en vrai, nous on n'a pas eu d'éducation financière, tu vois, parce que là, franchement, on n'en serait pas là. Hein. Nous, c'est une ambiance. Hein. Ah ouais, ouais.
3: Mais tu les sens, tous tes potes qui ont investi quand ils étaient jeunes, qui ont été propriétaires très vite.
0: Ah non, mais ça rend fou ça. T'as toujours ton pote qui dit, premier CDI, j'achète un garage. Ah, puis le garage, il est devenu deux garages. Puis deux garages, c'est un appart à Nantes. Puis non, tu es parti à Rochelle. Ah, ils te rendent fou, ils sont trop malins.
2: Ça rend dingue. Moi, j'entends les potes parler d'ETF, mais j'ai pris des actions chez machin. Mais c'est quoi, tu me parles? Je sais même pas. Moi, j'ai une paye, elle rentre, allez, hop.
3: Elle sort, quoi.
2: Allez.
0: J'ai un pote à moi, il fait sa journée de travail. À la fin de la journée de travail, il va sur l'intelligence artificielle et il dit où il faut placer les machins, les trucs et tout. Il continue une journée, genre Boursorama.
3: Mais il est heureux en vrai. Est-ce que c'est la clé du bonheur?
2: Il est pas heureux, mais il est riche.
3: C'est pas mal aussi.
0: C'est pas mal aussi.
3: Ouais, à choisir.
2: Bah, c'est une autre ambiance.
0: T'admirais, hein. Elisabeth Taylor.
2: Oui, très bien, on l'a.
0: Est-ce qu'elle gérait ses finances, Elisabeth Taylor?
2: Pas sûr.
0: Taylor Swift, vous croyez quoi? Elle aura un petit PEL, hein. Elle aura un petit livret.
3: Elle a un pécule, c'est sûr.
0: En fonds euros.
3: Oui.
0: Restez avec nous, on reste sur Énergie. Les infos pour Brio dîner de ce soir. Le thème est génial. Bob Marley. On parle de Bob Marley. 4 fun facts sur Bob Marley. Dans un instant, on est en direct avec vous. On pense fort à tout le monde. Courage en voiture.
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0: Mike Combal, dans un instant, il va parler de Bob Marley, l'équipe. Ah. Père Combal, on va parler un petit peu du Bob Marley, c'est un peu ce qui se passe là-bas, Planète Zion là. Hein.
2: Qu'est-ce qu'on l'aime ce Bob?
0: Bob and the Wailers. On va en parler dans un instant. 4 fun facts, tu auras la meilleure info. Pourquoi Bob Marley? Je vous dirai dans un instant, c'est pas gratos.
2: Oh, ben c'est peut-être l'anniversaire de sa mort, malheureusement, non?
3: Ou son anniversaire tout court?
2: Quelque chose comme ça?
0: J'y arrive, hein.
3: Anniversaire
0: de la mort de Bob Marley.
2: Voilà, tiens,
0: Il est mort en mai 80, à 36 piges.
2: Ah, jeune, on sait pas.
3: On sait de quoi?
0: Oui, moi je sais. Quoi? C'est petit simi, je crois. Parce qu'en fait, c'est infecté le pied en jouant au foot.
2: Oui, le gros orteil.
4: Ah, mais j'avais eu le cancer.
0: C'est ça?
2: C'est ça, petit simi, c'est un cancer du sang.
4: Ah bah voilà, donc, cancer voilà. Du sang alors.
2: Ça a été infecté et bim.
0: Et donc en jouant au foot hein.
2: Mmh. Bah ouais,
0: comme quoi faire attention.
3: Faut gaffe hein.
2: Jamais de foot en claquette hein.
0: Et à l'OM. C'est les deux règles. C'est les deux règles de base. Taylor Swift, Elizabeth Taylor, juste après, bah c'est parti, les infos pour Brio, dîner de soir ce.
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2: 16h45 sur Énergie, j'espère que tout le monde va bien, vraiment, sincèrement. Quel que soit le week-end que vous venez de passer, il y en a qui ont eu la chance d'avoir un week-end prolongé, d'autres ont bossé tout le week-end. Bah, courage à vous, en tout cas, vous êtes en voiture, là, sans doute, en train de nous écouter, rentrant à la maison, récupérant tout le monde après les cours. Un grand courage à vous tous, puis d'autres qui continuent leur journée. Rémi est là, Oriane aussi, Kim Théodora, ça arrive dans un instant.

0: Direction la planète Zion, mon frère.
1: Allez.
2: Qui aura la meilleure info sur Bob Marley?
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4: C'est dur d'aller chercher l'aigu là-haut.
5: Je suis content d'en entendre. Je suis pas du tout reggae, mais je suis quand même Bob Marley sur les classiques. Mais sinon, je suis vraiment pas reggae, moi.
6: Ah, moi, ça m'est bien.
4: Ouais, c'est quand même Bob Marley. Enfin, je veux dire, tu voyages, tu veux être tranquille chez toi le matin, un petit rayon de soleil. Il y a une ambiance, Bob Marley.
5: Ah ouais, non, mais attention, moi, vous savez que j'ai un truc, une règle de base dans ma vie. Je casse jamais les délires des autres. C'est-à-dire qu'en gros, si c'est votre délire de reggae, que ça vous rend heureux, moi je suis heureux pour vous. Juste moi, c'est pas mon genre musical, mais je suis content qu'il y en ait qui kiffent.
7: Bah, disons, quand t'es pas puriste comme moi du reggae, t'écoutes que Bob Marley, ça te suffit. T'as pas besoin de
5: J'ai
7: te diversifier.
5: J'ai pas besoin d'aller chercher les Gladiators, d'aller chercher loin. Un petit Pierre-Paul Jacques de temps en temps.
4: Attends, voilà. Pierre-Paul Jacques, qu'est-ce que tu fais là à errer? Voilà, c'est bon.
7: Elle est Youbi.
4: Avec cette petite chorégraphie que les gens pourront voir sur les réseaux sociaux, t'étais pas mal.
8: Bien
4: pas
8: sûr.
4: Piqué des hannetons. Babylone.
5: Eugénie est avec nous, celle qui va nous dire quelle est la meilleure info sur Bob Marley. Salut Eugénie.
9: Bonjour Camille, bonjour.

0: jusqu'à 4 bonnes infos à apprendre. Déjà, on a dit une bêtise il y a 2 secondes puisqu'on parlait de la mort de Bob Marley.
1: Ouais.
0: Et il est pas mort en jouant au foot d'une septicémie. Il s'est fait très mal au foot, donc c'est ce qu'on allait voir sur internet. Il s'est fait très mal au foot en jouant au foot. Il s'est blessé au pied, ce qui l'a conduit à l'hôpital. Et en se rendant à l'hôpital, ils ont dit oula, les analyses de sang sont vraiment pas bonnes. Vous avez quelque chose de plus grave que ça. Et donc c'est bien un cancer dont il est mort, Bob Marley. Mais c'est sa blessure au pied qui l'a amené.
1: D'accord.
0: Donc déjà, on se rectifie une première fois.
1: C'est bien.
0: Les scores, 6 points, c'est pour moi. Moins 8 pour Rémi.
1: Oui, oui, mais ça bouge pas, c'est la petite...
0: 2 points pour Thibaut, 5 points pour les filles. Je commence.
1: Allez,
0: mon
1: allez.
0: Info sur Bob Marley, pourquoi c'est l'anniversaire de la mort de Bob Marley le 11 mai 81 à 36 ans. Le 3 décembre 76, sachez que 3 hommes armés entrent par effraction dans la demeure de Bob Marley et tentent de le tuer.
1: Oh.
0: Ouais, il a été victime d'un homejacking, d'un braquage à main armée à son domicile. Et ça a attiré. Bob Marley fut touché à la poitrine. Son manager fut criblé de balles.
1: Oh là là.
0: Et sa femme fut touchée à la tête.
1: Ah,
0: ils ont tiré, il y a une balle dans la tête de sa femme qui est partie. Et écoutez bien, personne n'a été tué. Le manager s'en est sorti malgré les plusieurs impacts de balles. Ça n'avait pas touché d'organes vitaux. Bob Marley fut uniquement touché à la poitrine. C'est quand même pas rien. Il a été sauvé, tout va bien, bien sûr. Il est mort de ça bien plus tard, enfin d'autres choses bien plus tard. Et sa femme, Rita Marley, n'est pas décédée d'une blessure à la tête parce que ses dreadlocks étaient tellement épais que ça a amorti l'impact de balle.
2: C'est ouf.
0: Vous vous rendez compte, ça n'a pas arrêté la balle, elle a quand même été gravement blessée. Mais je veux dire, ça aurait été dramatique, elle serait morte là. Comme quoi, si JFK il avait des dreads.
3: Attends,
1: à l'arrière de la voiture pour JFK, ils sont encore là. Hein.
3: Bah attends.
2: Ah ouais, c'était vraiment pas l'horreur, quoi.
1: Bah, ouais, mais comme quoi, c'est fou. Parce que c'est Rita, sa femme, qui l'a intégré un peu au rastafarisme, à sa religion, tu vois, de, donc le fait justement de porter ses locks et tout machin. Donc j'ai pas vu de photo, mais en effet, je pense qu'elle devait avoir un truc.
0: Ah ben, elle devait y avoir. Je te dis, ça aurait sauvé mon Jeff.
1: C'est sûr,
0: bah, bien sûr. J'ai toujours dit qu'il aurait dû être rastafari. Avec Jackie, là, sur un petit coup, là, tiens, tire l'astuce, tu vois. C'est dégueu.
1: Pas mal, Jackie, on arrive à Dallas, qui roule un dragon. Allez, Rémi, c'est à toi. Alors, moi, je vais vous raconter l'histoire de Bob, mais très rapidement. Quand il était jeune, en fait, Bob Marley était chiromancien, gamin. Il lisait les lignes de la main de tous les voisins et les gamins du quartier, dans sa ville natale de Sainte-Anne. Non, mais je te jure, et c'était à tel point que son producteur, manager, et celui qui a organisé toutes ces
0: petites tournées, après.
1: Bah oui, disait qu'il avait même prédit sa propre vie. Écoute bien. D'une part, qu'il voulait, il rêvait, il avait dit j'aurai un sujet d'enregistrement, et deux, je vais malheureusement mourir jeune. Il l'a prononcé, il l'a dit. Non, il l'a dit.
0: Bah, quand t'as la ligne de main qui s'arrête au milieu.
1: Tu sais comment c'est, hein. Quand elle est coupée au milieu de la paume de la main, c'est 36 piges max.
2: Après, voilà. Il y a peut-être une hygiène de vie déjà un peu douteuse, et il s'est dit je vais mourir jeune. Je sais pas.
1: Bah,
0: non, mais le
1: en
0: côté
1: tout cas,
0: lire dans la main en 11 ans, bon.
1: Non, mais il paraît que tous les voisins étaient étonnés. Je n'ai pas de source, en tout cas des voisins qui ont dit tiens, il m'a prédit ça. Mais il paraît que c'était bluffant et c'était reconnu. Bob Marley lit dans les lignes de la main et les gens allaient chez lui, quoi. Au goûter, tu vois.
3: Ouais. Moi, j'ai un super jeu pour vous. Je vais vous faire deviner qu'est-ce que Bob Marley a emmené dans sa tombe. Il a emmené plein de trucs.
0: Il a amené, je le sais.
3: Vas-y.
0: Il a amené une Bible.
3: Ouais.
0: Et un joint.
3: Alors, il y a plus que ça. Il a amené de la weed, effectivement. Donc, une Bible, un ballon de foot. Il a amené ses dreadlocks qui ont été faites en perruque. Il les a ramenés. Un ballon de foot et sa guitare préférée.
2: Tout ça, c'est rentré.
3: Tout ça est rentré. C'est une villa de luxe.
0: Ça, le bordel.
3: C'est ça. C'est fou, il a ramené tout ça dans sa.
0: Non, pas de jump bay.
1: Oh, non,
0: pas de
1: jump bay. Je suis rentré avec.
3: J'ai mis le petit jump bay dans un sac.
1: Là, c'est l'occasion.
3: Ça ne
1: C'est cohérent. Pardon, c'est cohérent le djembé.
2: Justement, c'est inconvenant. Vous faites l'anniversaire de sa mort, tu joues du djembé en rythme.
0: C'est de l'appropriation culturelle.
1: C'est de l'appropriation culturelle.
0: L'instrument n'a pas de.
1: On met du Bob Marley quand il est derrière.
2: C'est comme si demain j'arrivais en kimono pour un spécial Japon. Bah voilà.
1: Bah oui, c'est cohérent. C'est là-bas que ça se passe. Écoute les aigus. Ah, je le mets celui-là.
0: Je suis bête.
1: C'est fou, ton info est
0: très bonne info. J'ai failli la prendre. Donc c'est pour ça que je savais, j'ai failli la prendre. Oriane, c'est à toi.
2: Je fais mon info sur le djembé de Rémi.
0: Allez, on coupe toute la musique, on met que le djembé de Rémi, ambiance musicale.
2: Je vais vous parler.
0: S'il nous reste un auditeur après ça.
2: Je vais vous parler de Robert. Avant d'être Bob, il était Robert Marley. Et le premier job de Robert, c'était quoi? Il était.
0: Soudeur.
2: Ouais. Comment tu sais?
0: Ben parce que j'ai travaillé.
2: Ah oui, c'est
0: pour
2: ça.
0: Pour avoir mon info, et j'avais celle-là, j'avais vu aussi la tombe.
2: T'as vu, c'est étonnant.
3: Bon, t'avais pas vu le fait qu'il disait dans l'une de
0: l'autre. Ah, c'est marrant. Reste sur ton jeu, mais toi.
2: Sauf qu'il était vraiment très mauvais et il a même failli perdre un œil en maniant un morceau de métal en fusion. Donc bon, au moment où il a failli perdre un œil, il s'est dit j'arrête. Et c'est un peu grâce à cet accident du travail qu'il s'est dit je fais de la musique. Donc on est un peu content qu'il soit nul en soudure.
0: Allez, je vais jouer un peu de jumbé, t'embête pas.
3: Ça, c'était pas meilleur en jumbé qu'en info.
0: Ah bah les gars, vous savez, tous les jours jusqu'à la fin de la saison, je fais du jumbé au lieu de faire une info. Hein. Mais je chauffais pas. Hein.
4: C'était l'occasion ou jamais de sortir jumbé aujourd'hui.
0: Ah bah voilà.
2: Mais joue-nous une connue au moins. Genre non.
0: Mais c'est pas une trompette. On joue pas des.
3: Non mais connus. Demain, c'est une spéciale Ray Charles, il vient avec un labrador.
0: Ouais. Il rajoute un peu, il accessoirise attention, un peu sa presta.
1: Bah, attention, ne chauffez pas trop.
0: Bon, quel est ton info préféré, Eugénie?
4: C'est compliqué. Alors moi aussi, je connaissais rien à la vie de Bob Marley, donc on a appris plein de choses intéressantes. Et c'est vrai que la tienne d'info, Camille, elle est. Je vote pour la tienne.
0: Eh ben, j'apprécie, Eugénie, ouais. Merci. Grâce à toi, je monte à 7 points. Je prends le large. Surtout que je vais mettre un petit point dans la tête des filles.
2: Encore ?
0: Ah ouais.
2: Alors, on baisse considérablement.
0: Ah bah ouais, il faut gagner, je remercie Eugénie.
4: Ah ben, de rien.
0: Je suis content. Pour moi, ça se joue entre Thibaut et moi. J'aurais presque même voté Thibaut. Elle était super saine.

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1: Qui concerne Rihanna, je vous en parle en deux secondes, ne bougez pas. Avant ça, on accueille Pauline. Salut Pauline.
2: Salut.
1: Ça va Pauline?
2: Oui, ça va et toi?
1: Ça va très bien, t'habites où?
2: J'habite à Gaujac, à côté de Nîmes.
1: Trop bien, t'es heureuse là-bas?
2: Ouais.
1: T'es
2: ouais,
1: en couple, t'as une chérie, t'as un chéri?
2: J'ai un chéri.
1: Ah, ça se passe bien, t'es bête.
2: Et oui,
1: belle.
2: C'est nickel, voilà.
1: J'ai dit
2: un
1: t'es
2: grand
1: belle,
2: garçon,
1: sur les
2: arrivées.
1: La
2: vie est belle. Il a 16 ans.
1: Oh, belle gosse. Ça se passe bien à l'école?
2: Ouais, ça va. Il est seconde professionnelle. Voilà,
1: ah non, j'y arrive. T'as pas l'air d'être sûre de ce que fait ton fils.
2: Seconde professionnelle en hôtellerie.
1: Oh, ah, mais bien, attends, mais tu parles à un fils d'hôtelier. Pardon, j'ai plus droit. Non, c'est dès que je parle du resto de mes parents ou des ors, Rémi pète en plomb.
3: Pas du tout, oh là là, non.
1: Je suis fils d'hôtelier, c'est un très beau métier, très dur, mais c'est un métier magnifique. Hein.
2: Ouais. Bah, il est en train de l'apprendre, il se rend compte que c'est dur, mais il se régale.
1: Ah oui, c'est dur. Ah, c'est vraiment dur. Et moi, je vais vous parler d'une info people, je vous parle de Rihanna, c'est la gazette des people. Je vais vous donner un petit avant-goût. Aujourd'hui, dans la Gazette des People, on parle de Rihanna. Elle a fait le buzz ce week-end. Pas parce qu'elle a sorti l'album. On l'attend, c'est qu'elle est en studio.
4: Elle est en studio?
1: C'est vrai. Elle avait posté une photo sur son Instagram il y a peut-être 2 mois maintenant, où elle est en studio d'enregistrement. Mais des fois, elle fait juste des titres aussi pour Zootopie, tout ça, tu vois. Elle fait
3: bien sûr.
1: Enfin, là, je trouve les Schtroumpfs. Donc peut-être elle fait juste un titre. En tout cas, on espère qu'il y a un autre album. Mais en tout cas, elle pense à sa vie de famille. Elle a bien raison. Et en tout cas, je parle pas d'album. Elle vient de dévoiler un nouveau tatouage. Ça fait réagir. Vous l'avez vu ou pas?
4: Non.
1: Ah là là, les ringos.
4: Non.
1: Je serais pas toujours là pour vous tenir au jour des tendances. Hein. Moi, je suis tendance. Hein.
3: Ah, toi, t'es tendance.
1: Ah bah moi alors, moi tout ce qui sort, bam, je le grignote.
3: Hein. On peut deviner ce que c'est?
1: Bah oui.
3: Il est positionné où?
1: C'est à vous de deviner. Bon, il est derrière le genou, mais ça n'est pas lié avec la partie du corps.
4: Oui, est-ce que c'est lié à son mec?
3: Ses enfants.
1: Oui, Rémi.
4: Une date de naissance.
1: Non.
3: Mais non, le prénom de son dernier.
1: Eh non.
3: Ah ouais.
1: Je m'arrêterai pas pour vous parler d'un prénom d'un petit sur un tatouage. Il est insolite ce tatouage, Pauline. T'as une idée?
2: Non, pas trop, non.
4: Son visage?
3: Ah ouais, non,
1: c'est pas le visage.
3: Attends, si c'est lié aux enfants, il y a un truc.
4: La forme de son...
3: Ah, un dessin qu'il a fait. Il a fait un dessin, il l'a tatoué.
1: C'est exactement ça, mais quel dessin?
3: Ben, une maison avec un jardin.
1: Non.
3: Et un soleil.
4: Et un dessin de Rihanna elle-même, il a représenté sa maman.
1: Elle est allée voir son non, c'est pas ça. Elle est allée voir son tatoueur préféré, Keith Scott McCurdy. Si tu veux y aller, un de ces quatre, Pauline, que tu pars de Nîmes, tu te dis, bah, j'aurais une fin tatouée par le tatoueur de Rihanna. Elle est arrivée avec le petit bout de papier, avec ce qu'avait dessiné un de ses enfants.
3: Il a écrit mum, ou un truc comme ça, maman, ou un truc comme ça.
1: Non.
2: Une empreinte de main?
1: Non.
4: C'est un truc qu'il a écrit ou dessiné?
1: C'est son plus jeune fils. Qu'est-ce que fait le plus jeune?
3: Une crotte de nez? Une croix?
4: Un caca?
1: Un gribouille.
3: Eh ben voilà.
1: Voilà, je vous le fais, regardez. Écoutez bien. Elle s'est fait tatouer ça. Elle regardait, voilà, le gribouille sur la jambe.
3: Là c'est vraiment un gribouille. Hein.
1: Alors moi je vous le dis, on a eu le débat avec ma femme ce week-end qui a dit n'importe quoi. Moi j'adhère. Je crois que j'adhère à tout ce que fait Rihanna, mais là j'adhère.
4: Bah écoute, c'est souvent je me retrouve avec des gribouillis de mon enfant sur les bras, mais malgré moi parce qu'elle me dessine dessus, c'est comme si c'est ça, mais pour toujours quoi.
1: Ou avec l'écriture de la première fois qu'il arrive à écrire son prénom, tu le fais tatouer ou quoi. Mais je trouve ça, plutôt qu'écrire le prénom de son fils, chacun fait bien ce qu'il veut avec belle encre et tout. Je trouve de vraiment calquer un truc qu'a fait ton enfant et te le faire. Alors moi je suis pas tatoué, mais franchement j'adhère. Je trouve ça cool.
4: Oui, c'est bouleversant.
3: Ouais, moi j'ai un pote qui l'a fait, le premier papa que son fils a écrit, il se l'est fait tatouer.
4: Ah, c'est un mec qui est très très tatoué. Alors
3: non, oui, ça se fait bien sûr.
4: Ah, ok, je savais pas.
1: Est-ce que vous êtes tatoué l'équipe?
4: Zéro, rien,
3: ouais,
4: rien du tout.
3: Pareil, moi zéro. Bah moi je suis détatoué. Moi on m'a détatoué. Moi j'avais un tatouage un peu asiatique sur le ventre. Hein. Donc vraiment j'y étais. Hein. 17 ans, j'ai dit allez, tatoue-moi le ventre. Bref, et donc à 30 ans, je me suis dit tiens, est-ce qu'on n'aurait pas fait de petites conneries? Et donc j'ai été me faire détatouer. Là d'où le
1: tu as vu le ventre, maintenant c'est de l'algèbre. Hein, c'est une équation à trois inconnus. Non, c'est un tribal.
4: C'est de l'égyptien. Pas du tout.
3: C'est un délire.
4: Mais ça voulait dire quoi la phrase?
3: Ça voulait dire t'as un but dans ta vie, tu vas au bout quoi.
4: Ouais,
3: ça va, on juge pas le gars que j'étais à 17 ans, d'accord? Et donc j'ai fait des tatouages juste pour vous dire que c'est la douleur, et là je parle de tous ceux qui nous écoutent, vraiment qui veulent se faire des tatouages, c'est la douleur la plus intense que j'ai connue de ma vie quoi. C'est
4: déjà ne jamais mettre le nom de son mec ou de sa meuf.

0: mais ça, tu peux le recouvrir. Moi, je voulais l'enlever. Et là, l'enlever au laser, c'est une balle dans chaque main. Le mec m'a mis une balle dans la bouche. De la mais crème, machin.
1: Ouais, t'as une crème anesthésiante.
0: Voilà. Et là, c'est, ça y va, quoi. Ouais, il m'a dit, il était allé l'ancré profond, hein. J'ai dit, j'en viens. J'étais pas bien. Quelle douleur.
1: Et donc, toi, t'es tatouée, Pauline?
2: Oui, j'ai les signes du chakra sur le poignet, mais très discret, très petit.
1: Après, comme ça, on met une petite montre, on les voit plus, quoi.
2: Voilà, exactement.
1: Voilà, je vois ta DA, Pauline, bien sûr.
0: Ah, c'était pas la mienne.
3: Moi, j'ai été exclue d'un tatouage. On est un groupe de quatre potes et ils voulaient faire quatre traits. J'ai dit, bah, faites les quatre traits, moi, je veux juste pas me le faire. Ils ont fait que trois traits parce que j'ai pas participé.
1: Ah, bah, bien sûr.
0: Oui,
1: bah,
0: ouais.
1: Bah,
0: ben,
3: je fais partie du groupe.
1: Ah, bah, non, tu veux pas te le faire. Bah, non, là, je suis tout à fait d'accord. Et que c'est comme si on joue tous à l'euro million. Et une fois, tu dis, bah, je joue pas et on gagne, bah, t'as pas joué, hein.
0: Bah, oui.
3: On est un quatuor.
1: Ça fait 100 ans qu'on jouait ensemble. Si cette fois-là, t'as dit non, je joue pas, t'as pas joué, c'était fini.
3: Ouais. Ils sont là, gaiement, avec leurs trois tirets. De toute façon, c'est naze. Non, non, ça bave. Antoine, il bave le tien.
0: Trop la rage.
1: Elle nous parle de tous ses copains ce soir. En tout cas, Antoine, Clément, ça doit faire des sacrés marbots jusqu'à 21h. Hein. Que des prénoms de. Oh, et Antoine, Clément, mais alors attention, Myrtille. C'est pas que la semaine dernière, Myrtille a fait une bombe dans la piscine. Je t'explique même pas. Mais on a mouillé une serviette de bain, mon pote. Et Antoine avait même pas encore mis son vilebrequin dans l'eau, il était trempé. À l'île de Ré, dans le petit
3: jardin. Mais non, Antoine, il est très funky, je fais des blagues tout le temps. Il me fait trop rigoler.
1: Regarde, on a fait des sprites. C'est trop marrant. J'ai caché les clés de la Lamborghini. Pardon, je suis un fanfaron. Hein. Ça va être des sacrées soirées, Pauline. On écoute Docteur Yaro tout de suite. Confirmé. On va jouer dans un instant. 0870-42-48 sur Énergie en direct.
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1: On va jouer tous ensemble. J'ai envie d'offrir des cadeaux ce soir sur Énergie. Il y a Sébastien qui est avec nous. Salut Sébastien.
5: Bonsoir Camille, bonsoir toute l'équipe, je suis tellement content d'être avec vous.
1: Oh, t'es trop sympa toi, tu viens d'où?
5: Ben, je sais que ça va te faire plaisir, en plus je pars avec des bons points. À côté de l'Aix-en-Provence.
1: Ah bah voilà, mais bah je vous dis, je démarre l'émission en disant je reviens de Charente-Maritime, je croisais que des gens sympas. Ce matin je me suis fait incendier par une joggeuse à peine arrivée à Paris. J'ai dit entendu. Les gens sont sympas. Bah, Aix-en-Provence, plus belle ville du monde. Regardez, on a un mec, il est trop sympa.
3: Bien sûr.
5: Exactement, je voudrais dire exactement Aiguière. C'est à côté, mais comme c'est pas très connu, c'est un petit village à côté de Salon de Provence.
1: Attends, tu parles à qui, gros? Sébastien, tu parles à qui? Cabriès, Aiguière, je connais par cœur, gros.
5: C'est à côté, très bien.
1: Bien sûr, t'inquiète pas, je connais, jeune. Hein. Tu fais quoi très là-bas? Tu fais quoi dans la vie?
5: Pour l'instant, je suis électricien.
1: Oula, attends, reconversion, toi.
5: Exactement.
1: Qu'est-ce qui se passe? Tu veux changer de métier?
5: Oui, tout à fait, mais je vais vous le dire parce que même si on m'entend et je sais que mon patron m'écoute, mais il est au courant déjà. Je vais changer. J'ai postulé pour être agent de police municipale.
1: D'accord. Après, on t'a vraiment très peu cuisiné, ça va. Je vous le dis, t'as sous la pression.
5: Je suis un peu tendu, mais c'est pour ça.
1: Tu veux devenir agent municipal?
5: Ouais, tout à fait.
1: Sur Aix-en-Provence ou dans ta...
5: À Salon de Provence, exactement.
1: Ouais, pas mal. Ouais. Seb, écoute, on te souhaite bonne chance. T'es en train de passer des concours?
5: Non, en fait, comme je suis ancien militaire, j'ai fait 23 ans dans l'armée.
1: Oula.
5: J'ai fait électricien pour essayer. Ça fait un an et demi et puis c'est pas mon truc. En fait, je m'y retrouve pas. Donc du coup, je retourne un peu dans les forces de l'ordre.
1: Je comprends rien. J'ai branché un truc, ça démarre le robinet. Enfin, laisse tomber. Je comprends rien. Pas alternatif. J'ai un copain. Faut une rallonge. Hein.
5: Ça va.
1: Bah écoute, Seb, dans un instant, j'ai envie de t'offrir un cadeau. Tu pourras gagner soit une Switch 2. Soit,
5: d'accord.
1: J'ai déjà oublié, un iPhone 17.
5: Ouais. Wow. Ça, c'est bon.
1: Qu'est-ce que tu veux?
5: Ah, ben moi, ce serait l'iPhone. Alors,
1: toi, tu veux l'iPhone, bien sûr.
5: Même si c'est pas la Switch 2 que j'ai à la maison, elle fonctionne très bien, ça me convient.
0: Mais voilà, on n'est pas dans la surconsommation.
1: Ouais. Ben, bien sûr. Puis ça fonctionne sur pile, comme il ne sait pas brancher tout. Au moins, ne t'embête pas, je mets les piles et puis c'est bon, quoi.
5: D'accord, je pensais pas que t'allais me tailler comme ça,
1: Mon Seb d'Aix-en-Provence, dans un instant, on te prend en direct. On va rejouer à qui triche le mieux.
3: Qui triche le plus vite. J'ai pas de batterie.
0: C'est mon jeu préféré.
1: Chargez vos téléphones.
3: Je vais brancher.
0: Ouais, je suis bien, mais bon, elle est dure en ce moment, Yann, sur ce jeu.
1: Qui triche le plus vite? On va jouer dans un instant, on va trouver un adversaire. Mon Seb, restez avec nous, on est en direct sur Énergie. Il est 17h09 et c'est comme ça jusqu'à 19h.
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0: Merci d'être avec nous en direct sur Énergie. On est là jusqu'à 19h. Rémi, Oriane, je vous aperçois, vous en faites pas. Croyez pas que je vous vois pas.
2: J'ai une Estelle connue. Là, le jingle, j'ai une Estelle connue. Estelle Lefébure. Voilà.
3: Ah non, c'est la mienne.
2: Ah ben, elle a pas 36. Estelle Denis.
0: Oh, bien joué.
2: Estelle, la chanteuse d'American Boy. Juste Estelle. Ah,
0: Estelle. Ouais.
3: Estelle.
2: Ouais.
3: Estelle. Oui.
2: C'est mort.
3: Ma mère s'appelle Estelle.
2: Ouais, ça marchera pas. Un Fabrice connu. Fabrice Lucchini.
3: Fabrice de la ferme célébrité.
0: Quoi?
2: Fabrice Santoro. Fabrice Tiozzo, le champion de boxe.
0: Oh, boxe, bien joué.
2: Fabrice de la classe, qui a animé la classe. L'animateur Fabrice.
0: Oui, l'animateur Fabrice.
3: Fabrice Eboué.
2: Ah, oui. Bien joué.
0: Fabrice Toussaint.
2: Espèce de mytho.
0: Ça le sonnait bien.
2: Ça sonnait bien, mais j'en ai pas, non.
0: Sonia Connu. Alors, on va jouer dans un instant. Attendez, parce que là, on fait n'importe quoi. Mais dans un instant, on va jouer à qui triche le plus vite. Hein. Oh. Sonia Connu, Sonia Roland.
3: Sonia De Villers.
0: Sonia Stephenson.
2: Oh.
0: Ah ouais. Mais quoi? Mais j'ai pas de Sonia.
2: De perdre aussi vite.
0: Mais j'ai pas de Sonia.
2: Sonia Roland, c'était celle que j'avais en tête. Tu me l'as piqué, voilà. J'en ai plus.
3: Un dernier, s'il te plaît.
2: Allez.
0: Un dernier.
2: Thierry.
3: Oh non, trop facile ça.
0: Un Marc connu. Marc Lévy.
2: Marc Lavoine.
3: Marc Esposito.
0: Marc Repère.
2: Bah, bien sûr.
0: Marc Repère.
2: Mais le label sur tous les trucs.
0: Ouais, mais non.
2: Bah, bien sûr. Marc Libra.
0: C'est qui?
2: Footballeur de l'OM.
0: Bah, oh, connu ou pas connu?
2: Bah oui, Marc Libra.
0: Marc Vera, le chef.
2: Oh, bien joué, il vient de loin.
3: Marc-Antoine Lebray.
0: Oh,
2: là, ah bah non, c'est Marc-Antoine.
0: Ah oui.
2: Bah
0: non,
2: pas bien joué, pas bien joué.
0: Non, c'est Marc-Antoine, c'est pas.
2: Oui, mais si t'étais un peu bon, tu lâches du laisse, tu l'acceptes.
0: Qu'est-ce qu'on est en train de faire? Pardon, cette séquence n'est même pas censée exister.
2: On
0: dirait des potes qui jouent à la Bribus.
3: C'est vrai.
0: N'importe quoi là. Bon, on avance. K-pop Demon Hunter, dans un instant on joue avec vous.
3: Sinon
0: on
3: fait le jeu des capitales.
0: Non, allez, qui triche le plus vite qui arrive dans un instant. Belle après-midi tout le monde sur Énergie. Merci d'être là, la France.
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0: Merci d'être là les copains. Dans un instant, on casse tout. On casse tout, vous cassez tout, la voiture, vous cassez tout, la Ford Fiesta, vous la refaites. J'espère que vous avez une Ford Fiesta.
2: Ah ouais.
0: D'ailleurs, parce que Ford Fiesta, il y a une petite ambiance de Fiesta. C'est comme la Fiesta Ibiza. Je trouve que t'es un peu Ibiza.

0: cette semaine, c'est lundi, qu'est-ce qu'il vous faut mieux que Lil Nas X? Il n'y a rien de mieux. Rien.
1: Ça marche dans le multiplat, ça, ou pas?
2: On peut le tenter.
0: Ça se tente, parce que
3: c'est trop. Il n'y a rien qui fonctionne dans le multiplat.
0: Sébastien, notre auditeur d'Aix-en-Provence, tu roules en quoi, Seb? Bonne question, ça.
3: Moi, je roule en X1.
0: Oh là, le beau gosse, à la BMW, t'es allé au 1000.
3: Non, pas du tout, non.
0: Ah, t'es pas allé à BMW 1000?
3: Non, non, non.
0: Et toi, tu roules en quoi, Thibaut?
4: Moi, je roule en Peugeot 3008.
0: Bah voilà, ça consomme pas trop, c'est idéal, tu peux foutre tout un bordel à l'arrière, c'est bien.
2: Ah oui, t'as le coffre de toit, les vélos derrière, en avant la musique.
0: Ah, bien sûr. Thibaut?
3: Oui.
0: T'es pas un prouveur, toi?
3: Oh non.
0: Bah non,
3: tout.
0: T'as un bon. Tu viens d'où?
3: Moi, je viens de Metz, dans le 57.
0: Très bien. Metz contre Aix-en-Provence, c'est simple. Thibaut, tu vas jouer avec Oriane.
5: Cool.
3: Ok.
0: Qui gagne beaucoup en ce moment, sauf au blind test.
5: Ouais,
0: okay. Et Seb, tu vas jouer avec Rémi.
1: Ça va bien se passer.
0: Qui gagne beaucoup en ce moment.
3: Rémi, j'ai confiance en toi. J'ai confiance en toi. S'il te plaît, fais mon plaisir.
0: Tu peux. L'un des deux va gagner un iPhone grâce à un film qui sort. Je sais même pas qu'il y en avait un nouveau qui arrivait. Il y a un nouveau Star Wars.
3: Oh là là.
0: Au cinéma et tout.
5: Ah ouais. C'est encore George Lucas.
0: Ah non, il a vendu.
5: Ah.
0: Ah bon? Il a vendu. Mais les gars, mais vous sortez de chez vous?
5: Non, mais je ne fais pas Star Wars, moi. Je ne donne pas dans
0: Star
5: Wars.
0: Il a vendu à Disney. Il a vendu son studio à Disney, Lucasfilm.
5: Si, ça me dit un truc.
1: Et donc là, on est clairement sur la suite, une nouvelle suite.
0: Regardez, quand George Lucas avait la franchise, il en sortait un toutes les 40 ans.
1: Ah oui, c'est ça.
0: Et depuis que Disney en a acheté, il y a eu des séries, il y a eu des dérivés, il y a des petits robots tout mignons dont tu peux acheter la peluche. Bref, ça y va, quoi.
1: Ça fait.
0: Ils l'ont acheté 1 milliard, je te cache pas qu'il faut l'amortir, quoi.
1: Hein, faut en faire des peluches.
0: Bien sûr. Ouais.
3: Mais le nouveau film, c'est une suite?
0: J'ai honte et je sais que c'est culte et vraiment je sais que vous êtes très nombreux à adorer. J'ai jamais vu Star Wars. Est-ce qu'on peut en savoir plus sur ce film? C'est un nouveau film, c'est quoi?
1: Il y a un silence. Sorti, on l'a pas encore vu.
5: Ah, mais je n'ai jamais vu non plus. Il y a toujours Nathalie Portman.
0: Non, mais non.
5: Elle l'eût été.
3: Avec Sigourney Weaver.
0: Non, mais je te jure, mais.
5: Je n'ai jamais vu comme toi.
0: Oriane, quand tu parles de Fort Boyard, c'est Sandrine Dominguez. Quand tu parles de Star Wars, c'est Nathalie Portman. Anna Serena de la cellule fact-check.
6: Alors, je risque de mal le prononcer, mais c'est donc The Mandalorian et The Grogu, qui est la suite.
0: T'as bien fait d'annoncer.
6: Ouais,
0: c'est très mal prononcé. T'as bien fait de le dire avant.
6: The Grogu. Déjà une suite du long métrage et de la série du même nom sur Disney+.
0: D'accord, donc là c'est un film?
6: C'est un film, c'est le deuxième opus.
0: Ouais. Au cinéma ou sur
6: cinéma.
0: Disney?
6: Au cinéma.
0: Au Cinoche, très bien. Et donc c'est la suite des films?
6: C'est la suite du premier film et de la série qui est, elle, dispo sur Disney+.
5: Il y a qui de connu qu'on connaît?
6: Il y a Pedro Pascal.
0: Ah.
5: Pedro, oui, je vois très
3: bien. Sigourney Weaver aussi.
6: Et Sigourney, oui, voilà.
1: Sigourney Weaver.
5: C'est une blague, elle est vraiment
0: Sigourney Weaver, oui.
2: Sigourney Weaver.
0: Petite testasse.
2: Ah non, mais ça c'est sûr.
0: Il n'y a plus Addison Ford. Il n'y a plus Addison Ford. Il y aura peut-être Kitty Swoot. Tête. Qui reçut une tête, tiens.
2: Et sans doute, j'ai pas encore l'info, mais il paraîtrait qu'il y aurait Jaguignal. Jaguignal, apparemment. Peut-être qu'il sera dans. En fait, je sais pas.
0: Oui. Et si vous passez.
2: Oh, Sigourney Weaver. On
0: dirait ma tante.
2: Oh là là.
0: Alors, qui triche le plus vite? Tout simplement, ça va être le jeu de ce soir pour gagner un iPhone. Allez, sachez qu'on est un 11 mai. Oui, aujourd'hui, oui.
1: C'est ça, le 11 mai, ouais, bien sûr.
0: On est le 11 mai. Et le 11 mai 2001 a été créé Wikipédia en français.
1: Ah, déjà 25 ans?
0: Wikipédia en français a été créé il y a 25 ans.
1: Dingue.
0: Et donc on va faire un qui triche le plus vite, édition spéciale Wikipédia.
1: Ah, intéressant.
0: Vous allez devoir tricher uniquement sur Wikipédia.
5: Ok.
1: Ok.
0: Ok. Téléphone retourné, tout le monde?
1: Bien sûr.
0: Allez, Rémi.
5: J'aimais bien.
0: Entre le téléphone. Le principe est simple. Le premier qui trouve en trichant la réponse fait marquer un point à son auditeur. Le premier auditeur a 2 points gagnés.
5: Ok.
3: Ça vous dit, Rémi.
0: Allez, voici ma première question.
1: Camille, je vois pas d'ici, hein. Je suis mieux. Vraiment, tu peux enlever tes mains.
0: Non, il cache à chaque fois parce qu'il a peur que je triche. Je vous le dis. Et je prends jamais la première parce que je me dis que t'as triché.
1: C'est fou.
0: Le basketteur français Victor Wembanyama a été exclu pendant son match hier pour avoir mis un coup de coude.
5: Ah.
0: Il était exclu, il a mis un coup de coude. Geste, mauvais geste, il s'est excusé et tout. Il dit c'est 100% de ma faute, j'aurais pas dû. J'aime bien lui.
5: Oui.
0: Il joue pour les San Antonio Spurs. En quelle année les Spurs ont-ils gagné leur premier titre NBA?
2: Non, elle a commencé
0: Wikipédia,
2: avant moi.
0: Wikipédia, Wikipédia, top téléphone, c'est parti.
5: Oui.
0: Quelqu'un de l'équipe?
3: Alors, Yann.
0: Jeanne, passe derrière pour t'assurer qu'il n'y a pas de triche.
5: Redis la question,
0: oui, c'est bien Wikipédia.
5: La question Spurs.
0: Quelle année les Spurs ont-ils gagné leur premier titre NBA? Bah, surtout, va vérifier, Rémi.
3: Allez, Rémi, Rémi.
2: J'y suis.
3: Allez, Yann.
2: Oh, c'est, ça vient pas? Ah, on dirait qu'il n'y a pas de réseau.
3: Ah, si. Alors, Yann, alors, Yann, alors, Yann.
0: Alors, Yann, jeu pour Thibaut.
5: Premier titre, que 67?
2: 2003?
0: Non, pas du tout.
5: On va arriver à 100. Attends, je suis sur quoi, là? C'est quoi? Redis la question?
0: Zalendo, qu'est-ce que c'est, ça?
2: Spurs. Ouais, ils sont jolis, ces bottines.
0: J'ai pas trouvé Thibaut, pardon, mais j'ai fait un coup de fusil. En quelle année les Spurs ont gagné leur premier?
5: J'aime pas du tout tricher sur Wikipédia.
2: 2018-2019?
0: Non, non.
5: 1980?
0: Non, non. C'est incroyable.
5: 87?
0: Que sur Wikipédia, Rémi.
5: 89? 84?
0: Non.
2: Attendez, oh, ouais, madame.
5: Ouais, je lis toutes les dates que je vois, j'arrive pas.
3: Alors, rien, dis tout, dis tout.
5: Ok, Oh, 95, 96?
0: Non.
2: Et ça marche.
5: Les années 2000? 2009?
0: Non.
2: Oh là là, allez, oh, calmez-vous, hein.
0: Le premier titre
2: 2023?
0: NBA. Mais non, mais pas du tout.
5: Je reviens au début.
0: Le premier titre NBA?
2: Mais pourtant.
5: 67?
0: Non, non.
2: Mais on fait que ça.
0: De... Si vous nous rejoignez, on est sur énergie et c'est le qui triche le plus vite. Bon, là.
5: 67.
2: 2003.
0: Bon, allez, non, bon, c'est 1999, vous êtes.
5: Mais je l'ai dit.
0: Non, non, moi aussi, j'ai dit 99.
5: Ah, si, si,
0: non,
5: si.
0: Bah, arrête,
5: ah, si, si, si.
3: Elle a dit, elle a pas dit. Elle l'a dit.
0: Ah ouais? Eh ben, on vérifie. Non. Si mais tu non. l'as pas dit, c'est moins un.
5: Attends, je suis sûr.
3: Oui,
5: je suis
3: oui. Bien joué, Camille.
5: 99.
0: Mais ben maintenant, oui, c'est compté.
2: Le profil au ralenti en plus. 99.
0: Allez, c'est parti. Voici deuxième.
2: Tu poses ton téléphone, rien.
5: Pardon. J'aime.
3: Alors, rien, je crois en toi.
5: Bien sûr,
0: ce week-end,
5: aussi.
0: Céline Dion a sorti le clip de sa chanson Dansons. Au début des années 90, elle a joué dans une mini-série québécoise. Quel est le nom de cette série? Céline Dion, jouez à vos téléphones. C'est parti. Vous attendez pas le top téléphone.
5: T'as raison. T'as raison, c'est pas bien. Céline Dion.
0: Thibaut, Sébastien.
5: Thierry.
3: Céline Dion série.
5: Céline Dion série. Ah mais non mais en fait c'est pas comme
0: oh là là,
5: Google.
0: C'est mal foutu.
5: Faut tout lire.
0: Mais il y a des chapitres.
5: Hein. Non, ce n'était qu'un rêve. Non. Attends.
0: On dirait ma mère sur le
5: origine
0: site de la
5: Origine de la famille enfance. Non,
0: ma
5: ça
0: mère,
5: c'est
0: mais
5: très.
0: Je comprends pas. Je parle pas de Cabourg.
5: J'ai 1000 chapitres sur son enfance. Hop, mais c'est sans fin. C'est sans fin. Création.
0: Voilà, ce week-end, Céline Dion a sorti le clip.
3: En bas, des fois, il y a toute la filmographie.
5: 90, c'est quand t'as réussi à faire place dans le choix du marché nord-américain.
0: Dans les années 90.
5: The Power of Love, non.
2: C'est vraiment une chanson, ça.
5: 80...
2: Oh. Ouais, franchement, c'est.
0: Anna 20, au vent.
2: Non, non, mais je suis là.
5: Ah, d'accord, je viens de comprendre.
0: Mais non, les aides-pages. Mais sur Wikipédia, attention.
5: Réussissent faire sa place sur le marché nord-américain, donc ça doit être.
2: Bon, écoutez, on y arrive.
0: Attends,
5: attends,
0: attends, personne ne gagne. Allez, pas
2: c'était en Australie, c'était en Australie.
0: Non, ça s'appelait Des fleurs sur la neige. Elle joue le rôle d'Elisa Trudel. Sachez que toutes les questions que je vous pose, je suis moi-même allé les chercher sur Wikipédia. Allez. Donc la réponse existe.
5: Moi, quand tu me sors de Google, je suis vraiment pas au top.
2: Ok, je sais. Okay.
5: Des fleurs sur oui.
0: Seb, Thibault.
3: Oui.
0: Personne ne gagne.
5: Oh,
0: là.
5: Oh non.
0: La sentence tombe, elle est tirée vos cœurs.
3: Tu peux pas faire ça.
0: Seb, Thibaut, personne ne gagne. Je suis désolé, on joue qui triche le plus vite, personne n'arrive à tricher.
5: Je sens qu'on t'a déçu.
3: Oui, mais Wikipédia, ça devrait plus exister. Là, c'est 99, c'est sûr.
5: Non, mais tout le monde est énervé. Vous êtes pas contents, les garçons. Rémi et moi, on est humiliés. Camille est frustrée. J'aime pas du tout ce moment. Faisons quelque chose.
2: On change de jeu.
5: Un mime. Jeu du mime. Trompette.
2: Oui, ça va vachement bien marcher, ça.
0: On fait des trucs en trois briques. Allez, allez.
5: C'est quoi ça?
0: Mais c'est perdu. J'écoute Lil Nas X, Star Walking. J'ai besoin de faire le point.
5: Non,
0: voilà, c'est le point. Voilà. Je vous reprends, Thibaut. Je vous reprends, Sébastien. Pour le moment, j'offre plus la faune. En plus, je suis chonchon.
2: Ah, là, t'es chafouin.
0: Ah, je suis chonchon. Ça, vous n'arrivez même pas à tricher.
5: Non, mais j'ai l'impression que j'ai déçu mon père après un exam de maths.
3: C'est pas grave, prends-toi.
5: J'ai pas révisé.
0: Sébastien, Thibault, je peux pas faire mieux. Un jeu où il suffit de tricher, vous arrivez à pas gagner, c'est fou.
2: Bah, foutu. Je vais faire un point, moi, avec Wikipédia pour ajouter des petits trucs parce que ça marche pas bien.
0: Lil Nas X, tout de suite, Star Walking.
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0: Tout est beau. Belle la petite fois au piano, là.
2: Ah ouais.
0: Pam, pam, un arpège, là. Il est en train de faire un arpège, là. Je sais pas ce que ça veut dire. Pour moi, c'est juste à côté de Grasse. Tu prends Grasse et tu finis arpège, hein.
2: Ouais. Vas-y, de ma part. Belle maison.
0: Sébastien est avec nous, il est d'Aix-en-Provence. Ça va, Sébastien?
8: Toujours, ça va toujours. Et je suis toujours à fond avec Rémi. Rémi, je te fais confiance. T'es mon gars sûr.
5: Non, mais il n'y a plus de jeu. Hein.
2: Ben, malheureusement, il fait encore un peu la tête.
0: Je refais un jeu. Super banco sur un jeu, tout va se jouer sur un jeu. On va jouer à l'histoire selon Camille. À chaque fois, je vous donnerai des infos historiques. Une fois à Rémi, une fois à Oriane. Chacun votre tour, vous misez si c'est vrai ou si c'est faux. Celui qui a le plus de points à la fin gagne.
5: Ok, d'accord. Une sorte de vrai ou faux.
0: Voilà, le premier qui a 3 points gagne.
5: Ok.
0: Allez, let's go. Pour Allez. Seb ou pour Thibaut. On joue à ça dans un instant, je rappelle, il y a un iPhone à gagner.
2: Ah oui, comment
8: Seb.
0: Pour Seb, mais Thibaut aussi veut gagner. T'es là, Thibaut?
8: Ah oui, hein. Ah, je suis là, toujours là, moi.
0: Bien sûr, il veut gagner aussi, les gars.
8: Oui, toujours.
5: On ne vous décevra plus.
0: Ah non, là, on y est bon. Enfin, on
8: décevra. Tu ne déçois jamais, de toute façon, Ryan.
5: Non, merci. Je vais tout donner.
8: Oh, Jotin, allez, oh lolo.
2: Ah oui, allez, écoute-le, mon Seb.
0: Et en plus, j'inverse tout.
5: Oh,
0: Sébastien, maintenant tu joues avec Oriane. Et Thibaut, tu joues avec Rémi.
8: Non, ok, Oriane, de toute façon, depuis le début, je te préfère, Oriane.
0: J'inverse tout. Là, je change tout. La dynamique est changée. Seb, tu passes dans l'équipe Oriane. Thibaut, qui est dégoûté, passe dans l'équipe Oriane. Oh non.
8: Ok, Oriane.
5: Enchanté, Seb.
8: Allez, enchanté. Ah, pareil, Rémi, j'ai quand même confiance, ça trouve pas c'est le bon choix.
0: Ouais, ouais. T'as mal commencé, mon Thibaut, hein.
8: Ouais, je sais.
0: Mal parti, hein.
8: Non, mais t'inquiète, ça va aller.
0: Il y a Angèle, What You Want, qui va arriver sur Énergie. Restez là, on est en direct. On joue dans un instant pour cet iPhone.
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0: Ça, c'était une de nos artistes qui est venue nous voir, extraordinaire. Vraiment, ça chantait en live. Vous retrouvez d'ailleurs un tour en podcast, en vidéo, bien sûr, sur nos réseaux. Allez-y, n'hésitez pas. Tous les artistes qui sont venus nous voir, ce soir, on a un humoriste, c'est Tristan Lopin qui va être avec nous. Il va terminer cette émission à nos côtés, ça va être canon. Avant ça, on s'écoute Angèle et dans un instant, on joue enfin, ça fait 20 minutes. J'ai des impératifs, hein, moi j'ai des pubs, de la musique, je fais ce que je peux.
1: Je sais bien, monsieur Combal.
0: Je place des petits jeux au milieu, mais vous me foirez mes jeux.
5: Non, mais on a senti.
0: Ah bon, on l'a senti, on l'a déçu.
2: Là, vous êtes senti.
0: Bah, déçoit. Non, mais je devais leur offrir un iPhone, ils n'ont pas d'iPhone alors.
5: On se reboot et nous sommes de nouvelles personnes.
0: Attends, bon, on va faire notre mieux. Voilà. C'est dans un instant en direct sur Énergie. Belle après-midi, tout le monde.
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0: 17h42, on est en direct où ça sur Energia. Je vous présente Rémi qui a oublié d'allumer son micro.
1: Oui,
0: je
1: bonjour.
0: Présente Oriane.
5: Coucou.
0: Qui oublie jamais d'allumer son micro.
5: Ça ne m'est jamais arrivé en 38 ans.
0: C'est la déléguée de classe.
5: Oui.
0: Il y a Sébastien et Thibaut, ils veulent gagner un cadeau. Là, vraiment, si on ne réussit pas ce jeu.
5: Ah là, c'est un vrai
8: cadeau. Oriane va gagner, elle est très forte à ce jeu-là.
5: De toute façon, c'est un vrai ou faux.
0: Oui, voilà. Vous surestimez pas. Ne vous surestimez pas, je vous en supplie.
2: Il nous connaît bien.
5: Moyen, vrai, mais un peu.
0: Le principe est simple. Je donne une info, un fait historique, parce qu'aujourd'hui, nous sommes le 11 mai. Et le 11 mai 1502, Christophe Colomb entame son 4e et dernier voyage vers le Nouveau Monde. Donc il est parti en 1502, il a traversé le monde, il est revenu, il n'avait même pas l'antivirus. Pour vous dire, il est revenu rien du tout. Et là maintenant on est avec FFP2 et c'est reparti, on est confiné dans 2 mois.
5: Arrête.
0: Bon là il est revenu normal. Donc on va jouer avec l'histoire, le principe est simple, je vous donne des infos, vous devez deviner si elles sont vraies ou si elles sont fausses.
2: Ok, mais des infos historiques, on est d'accord.
0: Que de l'histoire, là je suis sur Christophe Colomb, c'est que de l'histoire.
2: Allez.
0: Ok. Vous pouvez ne pas être d'accord, faites vos paris. Sébastien, Thibault. Je rappelle, Sébastien, tu joues avec Oriane, Thibaut, tu joues avec Rémi. Enfin, il joue pour.
8: Yes.
0: Let's go.
8: Ça marche.
0: Rémi, oui. En France, en 1386, un cochon a été jugé et incarcéré pour meurtre.
2: Je crois bien que c'est vrai. Il a en effet tué quelqu'un.
0: Oriane.
5: Vrai.
0: Les deux vrais. Bonne réponse. Un point chacun.
8: Ok.
0: Deuxième info.
8: Ok.
0: Les nazis faisaient des campagnes contre le tabac. C'est-à-dire, c'est les premiers à dire fumer tu quoi.
5: Vrai.
0: Faux. La réponse est vrai.
8: Oui.
0: Petit point en plus pour Oriane.
2: Ok, pas de soucis.
8: Allez Rémi.
0: Je suis là. Louis XVI n'avait pas de dents sur tout le côté droit à cause d'un accident de cheval. Pas tout le côté, mais il lui manquait des dents à droite.
2: Une chance sur deux, quoi.
0: Moi, je dirais vrai, ça arrive.
5: Vrai.
0: Eh ben, c'est faux. Oh,
5: c'est deux. Très drôle d'inventer un truc pareil.
0: Jean-Marie Bigard est le descendant direct de Henri IV. Est-ce que c'est vrai? Est-ce que c'est faux?
5: Selon Jean-Marie Bigard, ou ça a été prouvé? Parce qu'en soirée, moi je dis beaucoup de trucs aussi. Hein. Ouais. Vrai.
0: Allez, vrai. C'est faux.
2: Mais non, mais les gars, mais c'est vrai. Mais
0: tu peux leur dire n'importe quoi. Ouais, je pense que c'est vrai, ouais.
1: Bah oui, pourquoi pas?
0: Bien sûr. Bah non, bah, c'est faux.
5: Qu'est-ce qu'on est con?
3: Oriane, allez.
5: Oui, pardon, je
2: allez, Rémi, allez, Rémi.
0: Oui, je suis là. Au 18e, le vin rouge se buvait en shot.
1: Qu'est-ce que c'est?
5: Faux.
0: Papa, moi je dirais vrai.
1: Tu buvais.
0: C'est vrai.
3: Oh,
0: ben là, il y a un partout, hein. Il y a 2-2.
3: Allez, Rémi.
0: Mais non, il y a égalité.
3: Oriane.
2: Personne n'a compté les scores.
0: Il y a un partout. 2-2.
5: On est égalité, ouais. Ouais.
0: Il y a deux partout.
1: Il n'y a pas de soucis.
0: Vous savez, remettre en cause la cellule fact-checking. Attention, les gars.
1: C'est l'histoire de notre vie. Hein. Enfin, de ma vie, en
3: l'occurrence. Je crois en toi, Rémi.
0: Allez, deux partout. C'est la balle de match, là, M. Combal? Vous n'êtes pas d'accord. Question suivante. En 1794, un décret a tenté d'imposer le vouvoiement obligatoire des animaux de ferme.
1: Alors, attendez, qu'on recontextualise. C'est-à-dire que je devais, moi, en tant qu'agriculteur, vous voyez la poule.
0: Vous voyez, tu disais plus où est la poule. Enfin, ouais, vous voyez les animaux de ferme.
5: Vrai.
0: Oh là là, c'est chaud.
1: Moi, je vais dire faux.
0: Oh,
1: moi, je dis faux. Allez, qu'est-ce que vous voyez une poule, hein, à un moment donné?
5: À l'époque, ils avaient des pratiques.
2: En 1794, un décret a tenté d'imposer le vouvoiement obligatoire des animaux de ferme. Mais évidemment que c'est faux.
1: Tu te rattrapes. Hein.
5: Je suis désolée. C'est vrai que c'est absurde.
0: Oui.
5: On ne vous voit pas un porc ou une belette.
0: C'est fou. Jean-Marie Bigard est parti les deux pieds dedans. Tu vous vois un coq. Non, mais elle y allait. Ouais, un dindon, je dis vous. Bah ouais. Pour moi, ouais.
5: Mais tu sais, il y avait des animaux nobles à l'époque qui ne sont plus nobles aujourd'hui. J'essaie de justifier un truc, c'est faux. C'est vrai que Bigard, c'était insolite.
0: C'était un peu insolite. En tout cas, Thibaut, bravo, tu gagnes ton iPhone. Sébastien, tu ne gagnes rien à cause d'Orial.
3: Ouais.
2: T'es le meilleur.
0: Ah ouais. Je t'embrasse.
5: Je suis désolée, j'ai toujours été nulle en histoire. J'ai eu 7 au bac.
3: Mais non, mais là, c'est pas une question d'histoire, Auréane. Vous voyez une poule.
5: C'est une question de connerie, Auréane. C'est une question d'histoire. Je suis désolée, Seb. Tu as raison sur toute la ligne. Je peux pas dire mieux.
3: Ah non.
0: Ah là là.
5: Tu rejoueras. Je te le promets.
3: Ouais. Bah, j'espère, c'est pas facile. Bah, je peux vous dire, là, par contre, il y en a une qui va avoir une soupe à la grimace ce soir. Hein.
0: Ah bah ouais, bah, tu m'étonnes. Hein. Tu dis bien que c'est ta fille?
3: Ouais, non, c'est ma chérie.
0: Ah, ta chérie, elle s'appelle comment?
3: Anaïs.
0: Bah tu dis bien, tu rentres, tu dis Anaïs, tu dis c'est à cause d'Oriane.
3: Mais je suis déjà à la maison, là.
0: Bah dis-lui, c'est à cause d'Oriane, dis-lui.
3: C'est à cause d'Oriane.
5: Ah, oui, bien sûr. Non, mais j'entends ta colère, je la reçois, c'est normal. Je l'accueille.
3: Après, tout l'inverse, il y en a une qui va être bien contente, ça va passer, mais pour l'instant, je suis un peu déçu.
5: Je pense que tu dois aller te recueillir dans ta chambre pour un peu laisser sortir la colère, et après nous en parlerons à tête reposée.
3: J'espère bien. Tu me feras gagner la prochaine fois.
0: J'aimerais entendre Thibaut crier « C'est grâce à Rémi !» Pardon. Hein.
2: Pas de problème, c'est grâce à Rémi.
0: Voilà.
2: Allez, bisous à tous les deux, on écoute Taylor Swift, Open Light tout de suite sur Énergie. Belle après-midi tout le monde.
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0: Merci d'être là tout le monde, on est en direct sur Énergie, on est avec vous tous, on est dans votre voiture, on est dans votre poste, on est dans votre appli, on est dans votre iPhone, on est dans votre partout.
1: Oui, on est partout.
0: Bien sûr, vous nous écoutez de plein de façons, l'appli Énergie, tout ça, et nous on est là toutes les semaines, 16h, 19h. Et on est là toute la semaine. Vous pouvez débarquer jeudi, on sera là.
1: Tu sais que j'ai
0: parce que c'est encore 4 jours. Et vous pouvez débarquer vendredi, on sera là aussi, on sera pas en best-of, Rémi.
1: Tu sais que j'ai un pote qui nous écoute du côté de Nice en parapente.
0: Oh, c'est génial.
1: C'est beau ou pas?
0: Il est en train de faire son... Bah, il fait son parapente, il s'appelle Seb, on l'embrasse. Parapente, hop, et il met un peu énergie quand il est là, on vole comme ça. Wouh,
6: génial.
11: Attends, mais c'est incroyable, ça, il en fait tellement qu'il veut écouter la radio. Moi, si j'étais là-haut, j'aurais envie d'écouter les oiseaux.
0: Ah non, mais lui, c'est sa vie de tous les jours.
6: Non, mais
0: il
6: même...
0: est formateur, ouais, il se déplace tout. Comme ça, il va bosser comme ça, il va bosser en parapente.
6: Mais pour des raisons sécuritaires, imagine, il y a
0: un oiseau qui est là, tu veux pas que...
11: Ah oui, c'est priorité à droite.
6: Bah non, t'as un drone, je sais pas.
11: Bah un drone, non, mais en général, de toute façon, il n'y a pas une question de priorité. S'il y a un A380 qui arrive, priorité ou pas, je te cache pas. Parapente, t'es quand même dans la sauce, quoi.
0: Bah, j'ai priorité à droite, oui, mais bon.
11: C'est pas simple, hein, bien sûr. Il y a Jackie qui est avec nous au téléphone. Ça va, Jackie?
12: Ça va très bien, impeccable.
11: Jackie, je suis très content de t'avoir au téléphone. Jackie a un truc chez lui, c'est le seul en France à avoir ça chez lui. C'est complètement marboule. À votre avis, qu'est-ce qu'a Jackie chez lui? Vous avez 2 minutes pour trouver, poser toutes les questions que vous voulez. Jackie, tu ne réponds que par oui ou par non, d'accord?
12: Oui, ok.
11: Ça, t'as compris?
12: Dis-moi oui.
11: Ah bah ouais, que par oui ou par non, Jackie. Tu vois, je t'ai piégé. Ouais.
12: Oui.
11: Alors attention, qu'est-ce qu'a de fou Jackie chez lui? C'est dingue d'avoir ça chez soi, top chrono.
6: Un objet.
12: Oui.
11: Jackie, est-ce que c'est un moyen de transport? Par exemple, tu as une mini-gare chez toi avec un mini-train?
12: Non, non, non.
11: Ok.
6: Des pistes de bowling?
11: Non.
12: Des
6: pistes de bowling?
12: Non plus.
11: Non plus. Ok. Est-ce que c'est vraiment... attends. Est-ce que c'est un loisir? Quelque chose qu'on pourrait pratiquer en loisir, mais tu l'as chez toi?
12: Non, non.
11: Non, ok.
6: Ou une récompense? Le premier César jamais gagné, ou quelque chose comme ça?
12: Non plus.
11: Non, mais si je peux me permettre, Jackie... T'es assez proche, t'es sur une bonne piste. Est-ce que ce serait quelque chose que tu aurais fabriqué, par exemple, j'ai dit une bêtise, avec des allumettes et tu as fabriqué une grande tour Eiffel? Ça a été fabriqué, c'est pas Jackie qui l'a fabriqué. Quelqu'un l'a fabriqué pour lui.
6: Une coupe sportive?
11: Non.
12: Non plus.
11: C'est en rapport avec ton habitation?
12: Non plus.
11: Okay. Non.
6: Tu peux le porter sur toi, un chapeau? T'as fabriqué
11: un
6: chapeau?
11: Trop lourd, ça serait trop lourd.
6: Trop lourd.
12: Non, je peux pas, non.
11: Non, c'est imposant. C'est une voiture un peu dingue.
0: Ça fait à peu près la taille de Jackie, d'ailleurs.
6: C'est une statue son effigie.
12: C'est une statue, oui, un personnage.
0: Une minute.
11: Un personnage connu?
12: C'est un personnage, on dit.
6: Un personnage fictif?
12: C'est une statue, oui.
11: C'est une statue particulière parce que d'autres gens ont une statue de même chez eux. C'est assez rare, c'est un peu égotrip. Mais il a une statue de lui très particulière que personne d'autre que lui n'a à la maison.
6: En Mike and Peas?
11: Non. Non, à la maison. Bah déjà, personne n'a une statue de soi. C'est très rare d'avoir une statue de soi à la maison.
12: C'est pas
11: à
12: la maison.
11: Il reste
12: c'est dans mon commerce.
11: C'est dans son commerce. C'est dans son restaurant.
6: En glace?
11: Non.
12: Comment?
6: Une statue de glace, je pensais.
11: Un peu comme un super-héros?
12: Non, c'est un personnage fait par le musée Grévin.
11: Ah bah, il a donné.
12: De moi-même.
11: Bah du coup, Jackie, t'as carrément donné la réponse, toi, mon Jackie. Hein. T'en avais marre d'attendre, t'as donné la réponse, mon Jackie. Hein.
6: C'est génial.
11: Écoutez bien, Jackie, c'est le seul, je mets des guillemets, hein, le seul anonyme en France à avoir sa propre statue de cire fabriquée par... Bah, le musée Grévin, c'est pas une imitation, c'est le musée Grévin lui a fait sa statue. Jackie, raconte-nous comment dans ton... C'est un restaurant, hein, c'est ça?
12: C'est un restaurant bar, oui.
11: Comment dans ton restaurant tu t'es retrouvé avec ta statue du Grévin?
12: C'est une longue histoire. Des copains m'ont offert une sculpture de moi-même que j'ai mis à l'entrée du bar-restaurant. Et ben, Jean-Pierre Foucault, mon ami un jour qui est venu, il m'a dit, écoute, va voir le musée Grévin, ils peuvent te faire ça. Et j'étais voir le musée Grévin, j'y suis arrivé.
11: Alors, parce que tout le monde dit que ton... Attends, c'est un restaurant à Sancerre, je dis pas de bêtises?
12: À Sancerre, oui, restaurant bar, oui.
11: Jackie est une personnalité de là-bas, très connue. On dit que c'est l'ami des stars, le roi de la nuit, mon Jackie. Hein, t'as pas dû en verser à côté, toi. Hein.
12: C'est un peu ça, depuis des années, oui, c'est ça, oui, exact.
11: Et donc Jean-Pierre Foucault lui a suggéré ça. Et donc,
12: oui, donc j'étais au musée Grévin.
11: Mais... Comment tu pointes au musée Grévin et en quoi tu justifies le fait qu'il travaille pendant plusieurs mois sur ta statue?
12: Ah ben j'étais au musée Grévin la première fois, ils m'ont pas cru. Et ils m'ont laissé repartir, j'ai demandé s'il faut voir quelqu'un, ils m'ont laissé repartir. Et quelques mois après, je suis remonté avec des bouteilles de Sancerre.
11: Ah ben il s'est parlé.
12: Et là, je me suis retrouvé dans un bureau, tout de suite.
11: C'est marrant, bah, le Sancerre, hein, c'est comme des bitcoins, hein, ça ouvre les portes. Hein.
6: Ah bah ouais, c'est bien sûr. Culant, le Sancerre, c'est un des meilleurs blancs.
11: D'accord, et donc ça leur a pris combien de temps?
12: Ça a mis environ 6-9 mois pour la faire. J'étais pas pressé, hein. J'étais pas pressé.
11: Et tu m'autorises à te demander si ça t'a coûté de l'argent?
12: Ça a coûté de l'argent, ça a coûté le prix que ça vaut.
11: On l'adore, le Jackie, là. Et t'as toujours ton restaurant, Jackie?
12: Alors j'ai toujours mon restaurant. Le truc, la première fois j'étais au rendez-vous pour me scanner et me faire le visage.
11: Ouais, bien, ouais.
12: Ils m'ont demandé de montrer mes vêtements. Alors je suis montré avec une paire de baskets, un jean et une chemise rose que j'avais acheté 15 jours avant.
11: Et donc t'es comme ça sur la statue.
12: Et qui vont pour habiller la statue. Et maintenant, le truc, c'est que maintenant qu'elle est chez moi, il faut que je m'habille pareil.
11: Ah, bah oui.
12: Et ça, c'est fabuleux. Je vous promets que c'est fabuleux. C'est vraiment un bluff. Hein. C'était, ça se ressemble, mais les deux se ressemblent vraiment. Et les gens sont émerveillés, quoi.
11: Et t'as dû rester combien de temps à prendre la pause?
12: Oh, un après-midi.
5: Ouais, ouais, après-midi. Quand même.
11: Et t'as dû ramener deux, trois de Sancerre, hein.
12: Oui, évidemment.
11: J'ai kiffé la pub de ton restaurant. Je pense que t'as pas besoin, mais ça nous ferait plaisir.
12: Comment?
11: Si tu veux faire la pub pour ton restaurant.
12: J'ai le restaurant Hôtel du Rempart, restaurant bar, bar à vin et bar d'ambiance.
5: Ça danse un peu?
12: Ça danse très bien, oui, bien sûr. Nous sommes une région bien visitée.
11: Mais est-ce que ça danse? Est-ce que ça guinche?
12: À 2 heures de Paris, c'est pas loin.
11: Mais est-ce qu'il y a l'ambiance? Est-ce qu'il y a la bamboche?
5: On danse?
12: Et on ouvre tous les soirs l'ambiance. Tous les soirs.
11: Et vous, Jackie?
12: Il faut que vous veniez chez moi. Hein.
11: Ah ben, ça me fera plaisir. T'as eu la chance de y avoir qui comme star dans ton restaurant?
12: Je compte même plus. Je compte même plus. Il y en a tous les 15 jours, tous les mois. Peut-être d'un anniversaire dans quelques mois, il y en aura une quinzaine.
11: Ah, génial.
12: Je peux pas dire les noms aujourd'hui, mais voilà, c'est bon, voilà, toujours
11: mais,
12: un peu.
11: Mais dans toutes les personnalités qui sont passées depuis toutes ces années, lesquelles t'ont particulièrement marqué?
12: Lesquelles qui sont?
11: Lesquelles t'ont marqué, des gens que t'as rencontrés de dingue?
12: Tous. Tous différents. Tous. Il y a 15 jours, il y avait Hervé Villard. Il y a deux mois, donc, il y avait Jean-Pierre Foucault. Il y a toujours des différences, mais c'est tous des gens comme nous, des gens super sympas.
11: Est-ce qu'il y en a qui t'ont mis une ardoise? Est-ce qu'il y en a qui sont partis sans payer?
12: Non, parce que c'est moi qui les ai invités.
11: Ah bah voilà. Ils
12: peuvent pas être partis sans payer.
11: Il y a Jean Reno aussi qui va souvent dans le resto.
0: Ouais, qui est un ami, Jacques.
12: Un ami, Jean Reno, Gerbillon.
11: Ah bah très bien. Jackie, voilà. En tout cas, merci mille fois d'avoir pris le temps. Puis félicitations pour la statue. Si on passe à Sancerre, on passe te voir.
5: Bah oui.
12: C'est moi qui vous remercie. Merci à tous.
1: Et on peut danser quand même dans le bar?
12: Alors, tous les soirs.
5: Ah,
12: je vous ferai visiter les caves.
11: On arrive. Bouge pas. Merci Jackie, merci mille fois. On s'écoute Impala et Jenny tout de suite sur Énergie. Belle après tout le monde.
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11: Bienvenue à tous, 18h03. On est en direct sur Énergie avec Rémi, avec Oriane, puis avec vous tous. Il y a Marion qui est avec nous. Ça va, Marion?
14: Ça va, et vous, l'équipe?
11: Ça va trop bien, en fait. Dans un instant, Tristan Lopin, humoriste, hyper drôle. On est content, on finira cette émission, non pas à 3, mais à 4 avec lui. On va continuer de faire les infos qui se sont passées ce week-end. Et on va également continuer
0: à jouer.
11: Ah, parce que dans un instant, je vous offrirai une Switch 2. Mmh. Et avant ça, Marion, je t'offre des AirPods, c'est le 60 secondes cadeau.
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11: j'arrête
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11: J'arrête pas. C'est plein de balles.
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11: Ah bah quand c'est pas toi qui paye, t'es généreux. Ah, hein.
5: C'est le jeu appelle le jeu, hein, de toute façon, bien sûr.
11: Marion?
14: Oui.
11: C'est simple, je vais poser une question à l'équipe. Vous trouvez en moins de 60 secondes, vous faites gagner Marion. Je vais vous parler de la guerre en Iran déclenchée par Donald Trump. Le gouvernement, et donc qui forcément bloque le détroit d'Ormuz, bloque le pétrole, tout ça. Le gouvernement de Tokyo a demandé à ses employés de faire un truc quand ils vont au travail. Quoi? Top chrono.
5: Bah de pointer.
11: Non, quand ils vont. Non, mais c'est lié au fait que y ait le pétrole coûte plus cher. Enfin que l'énergie plus cher.
0: Ouais. Ok. Justement de pas prendre la voiture, de faire devenir.
11: Ça pourrait être ça. Non, c'est pas ça. Comment, Marion?
14: Devenir à vélo?
11: Non, c'est pas ça.
5: Covoiturage?
11: Non plus, non, c'est pas moyen de locomotion. C'est d'arriver au travail d'une certaine façon.
5: Plutôt.
0: Sur les mains, en poirier. C'est pour l'ambiance.
11: Ça va aider l'énergie, ouais.
0: Ouais,
5: devenir. C'est écologique comme geste qu'ils doivent faire?
0: Ah, ils veulent pas d'infos, pas de smartphone, pas de machin, ils veulent pas que l'ambiance soit pas ouf.
5: Je ne viens pas en.
11: Ils évitent les costumes, ils viennent un peu funky flex avec un style vestimentaire.
0: Ça concerne la tenue vestimentaire, mais ça lié avec l'énergie.
11: Ouais, bien sûr. Peut-être des couvertures de survie pour réfléchir le mien. 10 secondes. Créer de l'énergie. Non.
5: Recyclable, chaud, froid. C'est lié au chaud, froid.
0: Ah ben c'est lié au fait qu'il fasse chaud.
11: Ils viennent complètement
5: nus,
11: en sous-vêtements,
5: en maillot de bain,
11: en sous-vêtements,
5: avec des glaçons sur soi-même.
11: Des glaçons.
5: Je ne sais pas.
0: Avec la guerre en Iran, l'Amérique craint une flambée des factures de courant. Ils vont donc mettre les clims moins forts. Ils demandent à tout le monde de venir bosser en short.
5: Oh, trop sympa.
16: Ah, mais je l'ai dit en plus, j'ai dit short.
0: Marion, on me dit, je ne l'ai pas entendu, je te prie de m'excuser. Mais en effet, dans l'équipe, on est en train de me dire que tu l'avais dit. C'est donc gagné. Bravo, ouais, je l'ai compris. Bravo, Marion. Et pour faire des économies de clim et donc d'électricité à cause de la guerre en Iran, les fonctionnaires de Tokyo sont incités, femmes et hommes, à venir bosser en short.
11: Oh, ça va être sympa le DRH en short là.
5: Ouais, mais du coup, ça, tu vois, ça enlève les barrières, je pense.
11: Ah bah là, oui. C'est pas sympa. Là que tu distancies les gens.
0: Ouais, c'est vrai que ça enlève des barrières. Gambette à l'air, t'es plus naturel.
5: Non, mais dans les jobs sérieux, donc pas le nôtre, j'ai toujours halluciné des mecs qui doivent mettre un costume, une chemise, alors qu'il fait hyper chaud dehors et tout. C'est très cool.
0: Vous êtes team short au travail ou pas?
11: Absolument pas.
5: Oh oui.
16: Moi oui.
5: Ouais, short, robe, salopette. Oui, bon, on a un travail pas très conventionnel, mais
11: ouais, mais moi je sais pas, le short au taf ou je sais pas.
5: Quoi. Birkenstock, moi je mets mes birks.
0: Moi je mets mes birks aussi, mais moi je suis plus pas short en ville.
5: Ah bon?
0: Ah ouais, on est en ville ici, mais t'es d'où, Marion?
16: Moi je suis de Bordeaux.
0: Bah pareil, moi je me. Si quand. Attends, pour moi je parle que pour moi. Moi je m'en fous que les autres se mettent en short, mais moi quand je suis en ville je me dis bah fais un futal.
11: Ouais, je suis un peu comme
0: le short, c'est l'été, tu vois.
5: Moi je mets même des hauts de maillot de bain quand il fait chaud à Paris.
0: Calme-toi.
5: Non mais attends, une pièce.
0: Comme ah, genre, attention, je mets pas de short, mais je mets des crop tops. Non, c'est important de dire.
11: Bon, c'est fou. Et alors sachez qu'il y a un autre prix qui va augmenter à cause de la guerre en Iran, le prix des préservatifs.
0: Ah bon? Ah, le plastique?
11: Et ouais, ils vont prendre entre 20 à 30% parce qu'une partie des matériaux des préservatifs vient du Moyen-Orient.
0: Ah ouais, parce qu'on ne sait pas, mais c'est vrai que quand on fait l'amour, dans l'idée, il y a un peu de sans-plomb 98.
11: Si tu vas bosser en short, il y a moins de chances que tu fasses l'amour aussi. Donc,
0: l'un dans l'autre,
11: justement, pas l'un dans l'autre.
0: Ouais, exactement.
11: Bravo pour les AirPods, Marion. Bravo.
16: Merci beaucoup.
11: Bah, ça nous fait plaisir. Reste avec nous. Tristan Lopin va nous rejoindre.

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3: Ah ben Rémi, j'ai une bonne nouvelle pour toi justement. Ah. Tu tombes bien mon Rémi.
4: Sympa.
3: Le week-end dernier, en Moselle, était organisé un Aerox pour les seniors.
4: Oh, trop bien, ben c'est moi.
3: Hein. T'as fait l'Aerox, hein. L'événement se déroulait au stade de Schlosslerg et a réuni 300 personnes de plus de 55 ans. Au programme, plusieurs sports adaptés à leur âge, comme des squats et l'ultime frisbee.
4: Ah oui, bah c'est pas vraiment un Aerox avec tout l'amour. Il y a de l'ultimate frisbee.
3: Ils avaient tous plus de 55 ans. C'est toi, c'est dans 5 ans, ça te prendrait.
4: Ah bah hein. là, c'est demain, s'il faut faire du frisbee, j'en suis. Hein.
3: Ils avaient ensuite 10 minutes pour faire le plus de tours de stade possible.
4: Oh.
3: Je trouve ça super.
5: Mais génial, super. Évidemment, ça leur fait bien.
4: Il arrive. Le sport, peu importe l'âge, quand tu te motives, c'est cool en vrai.
3: Bien sûr que c'est bien, tout le monde a essayé d'en faire.
5: Il faut trouver son sport.
4: Ah,
5: c'est ça le truc, c'est qu'on est là à se débattre avec des sports qui nous vont pas. Il faut trouver son sport.
4: C'est la rencontre.
3: Le mec, c'est le bad.
5: C'est le badminton, ça.
4: Bah ouais, le bad. Moi, gamin, j'ai fait énormément de premier entraînement. Rugby, escrime, judo. Et puis, bah, j'ai rien trouvé.
5: Mais bien sûr, faut se chercher. Mais moi, j'ai été viré de tous les cours. Je ralentissais le groupe à chaque fois.
3: Déjà, vous me faites rire parce qu'il y a plein de gens qui m'écoutent là. Et vous êtes dans un luxe de gens qui ont grandi en ville. Parce que croyez-moi, vous voyez, premier entraînement de 5 trucs. De là où je viens, gars, t'avais judo. Et sinon, bah, tu regardais la télé.
4: Les books.
3: Ah, ben, mec. Peut-être pas les books, calme-toi quand même. Mais.
4: Avec un électricité et tout.
5: Non, mais vous. Toi, spécifiquement, vous aviez le ski comme sport. Non,
3: bien sûr, voilà. Mais qui dit ski, dit station de ski, et dit bah l'entraînement de foot, il était à 20 minutes ou 20 km de montagne, ta mère, elle peut pas t'amener. Hein.
4: Oui, donc, mais attends, quand même, la plupart des gens ont eu quand même du choix. Tout le monde n'a pas
3: vécu dans une cabane. Non, mais il n'y a pas tant de choix que ça. Non, mais le côté 7 entraînements, le choix de faire 7 activités, je te jure, là d'où je viens, on les a pas.
5: Hein. Oui, mais on a plus de chances d'être rejeté dans notre médiocrité. J'ai fait que des premiers cours où j'étais nulle. J'ai fini à l'atelier du clown où j'ai été enfin acceptée. Pardon. Bah ouais, c'est parce que j'étais nulle dans tous les sports.
3: Alors regarde en même temps, là, t'es à la radio alors que t'es.
5: J'ai pas compris.
3: Non.
5: Je comprends pas ce que tu dis. Et il rit. Ouais, mais merci de m'accepter dans ma médiocrité.
3: T'es la meilleure. Mais non, t'es pas médiocre du tout. T'es super. Rémi.
4: Et moi, je suis là.
5: Mais en fait, il faut prendre cette émission comme notre premier essai de ping-pong. Tu vois ce que je veux dire? C'est pas grave. On n'est pas les meilleurs, mais pour l'instant, on ne nous a pas
3: virés. Mais on s'amuse bien.
5: Mais oui, c'est
3: exactement.
5: Bah, c'est ça.
3: Mais dès que le patron arrive dans le studio, on n'est pas bien parce qu'on se dit, bah, on sait ce qu'on fait. Donc on se dit qu'on peut sauter à tout moment.
5: C'est ça. Et
3: qu'on
5: va découvrir, bien sûr.
3: Shakira, Shakira, voilà ce qu'on écoute tout de suite. Tristan Lopin est notre invité dans deux secondes. Ça va être trop cool, on finit l'émission ensemble avec Oriane et avec Rémi. Je vous remplacerai pour Renaud Monde.
4: Oh, arrête-toi.
3: Renaud Monde, oui. Pas grand monde.
4: Attends,
3: reste avec nous en direct.
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3: Bah oui, depuis 16h, on est là. J'espère que vous le savez quand même. On est en direct sur Énergie. Et qui est à

0: encore un peu sur France Inter d'ailleurs.
1: J'y vais en remplacement de temps en temps.
0: Oh, regarde-moi, l'instit, Gérard Klein, il passe une petite tête
1: à la ref, de temps en temps. Salut, je suis le prof remplaçant. Un peu, ouais.
0: Il a un nouveau spectacle, mon Tristan ?
1: Ouais, en septembre.
0: En septembre, ça va arriver fin août, début septembre. Ouais. Partez sans moi,
1: je vous rejoins, j'adore ce titre. C'est un bon titre. Hein.
2: Ouais, génial.
1: Ça fait un peu cinéma français, genre on va avoir des Césars et tout, alors que trop pas.
0: T'es actuellement en rodage, mais le rodage est complet.
1: Alors, le rodage, c'est en août. Et il est complet, oui.
0: Ah, wow.
1: Là, je suis pas. Là, je termine.
0: Donc là, j'ai envie de te voir. Voilà, on va faire simple. On va faire simple de simple. J'ai envie de te voir. J'ai envie de voir mon Tristan sur scène. Comment je fais?
1: Eh ben, il y a quelques places qui restent encore à Paris entre le 23 septembre et le 10 octobre. Et après, on a des dates qui sont pas encore pleines, mais en Suisse, Belgique et en France partout. Tout est sur mon site ou sur les Instagram.
0: Allez voir, enfin, voilà, de septembre à octobre, t'es au Théâtre de l'Œuvre.
1: Ouais.
0: À Paris, et puis dans partout chouette. Un peu, vous allez balader, vous pouvez le voir. Et puis en tournée 2027, après partout en France.
1: Exactement.
0: 2027. C'est demain.
1: C'est demain. C'est demain. Non, mais alors, c'est ce que tout le monde dit. Hein.
0: Ah bah oui.
1: 2026, c'est le nouveau 2026. Hein.
0: Non, mais c'est demain. Regardez, ils sont déjà tous candidats à la présidentielle, c'est en 2027.
1: Ouais,
0: bah, 2027, je suis
1: prochain. Ouais. Ça va être une année chargée. Les gens vont avoir besoin de sortir. Prenez vos billets.
2: Bien sûr.
1: Parce qu'on va avoir
0: moi, perso, c'est ma tête de 2027 là que vous voyez.
1: Ah, c'est vrai.
0: Ah ouais. Après, je suis un peu inquiet. Hein.
1: Parce que
0: je vois tes dates de tournée, ça colle un peu avec les dates de Céline Dion.
1: Alors, non, mais attends. Alors, il y avait même pas un sujet. C'est qu'en fait, les dates concordent complètement. Et que moi, du coup, je m'étais inscrit aux deux préventes. Et du coup, je m'étais dit, bon, j'en aurais peut-être une des deux. J'en ai une des deux. J'étais en vacances à ce moment-là. J'appelle mon meilleur pote, je lui dis, franchement, ça sera à 2h du mat pour moi. Je peux pas prendre les places à 2h du mat, c'est trop chiant. Est-ce que tu peux le faire? Il le fait. Il m'appelle le lendemain matin. Il me dit, c'est bon, j'ai pris des places et tout. Il me donne la date. C'est un soir où je joue. Et du coup, il a pris mes codes. Pour se prendre des places, et du coup, j'ai pas de place.
3: Tu les vends?
1: Alors, non, parce que j'ai trouvé d'autres places. J'ai été invité,
0: Mais t'es qui, toi? Mais redescends, mais t'es qui pour être invité au concert de Céline Dion?
1: Écoute, on s'en parle après, Camille.
0: Par qui t'es passé?
1: Avec qui j'ai couché? Vaste question, avec beaucoup de monde quand je suis rentré de vacances.
3: Bah, c'est une chaîne humaine, hein, bien sûr.
1: C'est Human Centipede. On est en train de faire le remake, là, ça va être très, très bien.
2: On va arriver jusqu'à Céline.
0: Oh là là, donc tu vas pouvoir aller la voir.
1: A priori, je vais pouvoir aller la voir, ouais. Écoute, je lui ai envoyé un DM, elle m'a répondu, voilà. Les gens simples, hein.
0: Non, mais tout le monde est invité au concert de Céline, ça va être tout le monde.
1: Non,
0: nous, rien,
1: non.
0: On veut aller voir Bad Bunny, rien, on nous donne pas l'heure.
1: Ah, c'est vrai,
0: ouais. Hein, bah, quand tu vas voir Bad Bunny, si tu vas voir Bad Bunny, je te jure que c'est vrai, on va se confronter physiquement.
1: C'est vrai? Allez, on en parle après.
0: Tu vas voir Bad Bunny?
1: Non, je vais pas voir Bad Bunny.
0: Fais gaffe! Fais gaffe!
1: Non, je vais pas voir Bad Bunny.
0: Allez applaudir, donc Tristan, vous pouvez déjà prendre des tickets pour cette tournée. T'auras 40 ans à ta tournée?
1: J'aurai 40 ans en 2027. Pendant les présidentielles. Enfin, vraiment, ça va être un enfer cette année.
0: Et 2027, c'est demain.
1: C'est demain.
0: Donc, c'est demain que t'as 40 ans.
1: C'est demain que j'ai 40 ans. J'ai 40 ans dans. Non, j'ai 39 ans dans 10. Le 20 mai, là. Hein.
0: Oh, profite-en.
1: Tout le monde a le
0: sens. Tu sens un petit changement.
1: Je le sens de plus. Je vais au crossfit et je fais de l'escalade. Donc, ouais, je le sens.
3: Ouais. Oh, ça y est, bah, bien sûr.
1: J'ai une parapharmacie préférée aussi.
0: Ah ouais.
1: Genre, ouais, j'ai des bons plans mélatonine. N'hésitez pas à quoi. Si vous cherchez du fun,
3: en gummies.
1: En gummies, tout à fait, ouais.
3: Bien sûr.
1: Et je prends mes boules qui est sans cire parce que la mousse, ça me fait mal.
0: Les gars, parce que moi, j'ai 44 et maintenant, dès que je me baisse, je fais un bruit.
1: Genre, c'est vrai.
0: Le sol est loin, vraiment, ça fait. Voilà. Je fais le bruit de mon père, je m'entends être mon père.
1: Enfin, moi, je me balade les mains dans le dos, dimanche après-midi. Mais de ouf. Mais en fait, c'est même pas un truc enfin, c'est un truc juste, j'ai mal dans le bas du dos, j'ai l'impression que ça me maintient, quoi.
0: Ouais.
1: C'est vraiment juste du confort.
0: Et t'es en couple, alors pourquoi tu parles beaucoup de dates sur Insta, non?
1: Ouais, mais parce que je parle jamais trop de ma vie perso, de la vraie, quoi. Tu sais, tout ça, c'est du storytelling.
0: Ah, d'accord.
1: C'est de la manipulation.
0: Bah, écoutez, j'ai une info à vous faire. J'ai une info.
1: C'est laquelle?
0: À vous faire deviner.
1: Allez.
0: Écoutez bien tout le monde et Tristan va jouer avec nous, bien sûr. Tristan va aussi vous faire gagner un cadeau tout à l'heure. Parce qu'on va jouer à l'Human Centipede. Non. On va jouer à un jeu 0800-10-42-48 pour nous joindre. Vous passez en direct sur l'antenne. Switch 2 à gagner.
1: Allez. Ah. Une Switch 2?
0: Ouais, ouais,
1: pas mal.
0: Pas mal. Il n'y a pas ça au Théâtre de l'Œuvre. Hein.
1: Non. Sûr que non.
0: On part en 2024. Xavier a posté un sondage sur Twitter. Est-ce que je vais à ce date prévu depuis longtemps ou pas? Il a reçu 50 000 likes sur son post. Il s'est donc rendu à ce date très loin de chez lui. C'est l'amour hein, dont je parle ce soir. Mais une fois arrivé au date, personne, on lui a posé un lapin. Pourquoi?
1: C'est très loin de chez lui.
0: C'est assez loin de chez lui. En effet, il devait rencontrer jeune fille. Et elle n'est pas venue. Pourquoi est-ce qu'elle n'est pas venue?
3: Elle a vu le sondage et elle s'est sentie offusquée qu'il sonde sur le destin de ce date.
0: Non.
3: Ou non.
0: Il a dit, est-ce que je dois aller à ce date ou pas? Il a mis un contexte que je vais vous expliquer après. Les gens ont dit, oui, il faut y aller. Et quand il est arrivé, la personne n'était pas là. Pourquoi? Alors, c'est pas Xavier, c'est pour être Dupont de Ligonnès. C'est vrai que c'est
1: non,
0: pas ouais, c'est... feel good, feel good pour y aller.
1: Pas feel good, non.
0: Peut-être pas y aller. Là, c'est pas ça.
1: C'était
0: hein,
1: à Nantes. Super sympa.
0: Petit barbecue sur une terrasse, enfin bref.
1: Non, non.
0: Pourquoi est-ce que cette jeune fille ne s'est pas rendue? Elle lui a pas donné là.
3: Parce que la dame a du mal à se déplacer, elle a un handicap. Non. Il ne lui permet pas de se déplacer.
0: Non, non, non.
1: Non, mais la meuf, elle est peut-être connue en fait. C'est Nana qui est connue.
0: C'est une bonne idée, mais c'est pas ça. Mais est-ce que c'est vraiment.
3: J'aime bien ta DA,
1: Je sais que t'as bien ta DA en fait.
2: Ah ouais,
1: j'aime bien te dire.
0: T'as souvent des bonnes idées, qui ouais. sont fausses, hein, ouais, c'est important.
1: C'est des meilleures idées.
2: Ouais, mais bon.
0: Est-ce que c'est vraiment quelqu'un ou est-ce que c'est juste une vanne d'un
2: non,
0: de ses potes?
2: Non, c'est vraiment quelqu'un. Je perdrais pas mon temps à dire, mais t'es une IA, c'est. Comment il s'appelle Gaspard là.
0: Une blague, Xavier.
1: Non, l'autre.
0: Bon, bref.
3: C'est joli ou c'est glauque?
0: Non, c'est joli, c'est une belle histoire.
1: C'est une belle, mais parce qu'en fait, elle est allée, non, elle était pas là parce qu'elle, elle est venue chez lui, alors que lui, il est venu chez elle. Du coup, ils se sont croisés sur la route, mais ils se sont pas vus.
3: C'est chou, ça.
0: T'as pas que des bonnes idées, mais.
1: mais c'est une bonne idée de faire ça.
0: Non, mais c'est pas ça. Je vais vous le raconter, vous trouvez pas, c'est magnifique comme histoire. Le rendez-vous a été pris en 2000, 20 ans plus tôt.
1: Hein?
0: Ah, avec son amour de jeunesse. C'est genre place, tu vois, il s'était dit,
1: rendez-vous. T'as des grands hommes? Ouais. T'as pas osé la faire, hein.
0: On voit où tu veux aller.
1: Il s'était dit, rendez-vous dans, ouais, peut-être pas, en fait. Bon, allez, elle, ça fait pas.
0: Bon, avec son ami d'enfant, avec son amoureuse d'enfance, il s'était dit, on se quitte, machin, peut-être que la vie, on sera mariés, peu importe. C'est important de le dire. Il est en couple. Et il dit il est très heureux en couple et sa femme était complètement ok pour qu'il y aille. Il avait juste pris cet engagement avec son amour de jeunesse. Je trouve ça trop beau.
1: Ah ouais.
0: De se retrouver 20 ans plus tard pour rediscuter et faire le point où ils en étaient. Il y est donc allé et l'autre, elle n'est pas venue.
1: Ah là là. Et elle n'est pas venue parce qu'en fait, elle a oublié quoi.
0: Elle est passée vraiment à autre chose. Ouais, elle avait complètement oublié. On ne sait pas. Il n'a plus son numéro. Il s'est rendu par nostalgie et donc, bah voilà, il est pas allé. Elle n'est pas venue.
1: Comme quoi, un bon agenda, quand même, ça dépanne.
0: Ben ouais, ça dépanne. Et donc, Xavier a posté un nouveau sondage. Derrière, il a dit, ma sœur a retrouvé son Facebook.
1: C'est fou, ce mec.
0: Non, mais il a posté un nouveau sondage. Ma sœur a retrouvé son Facebook. Est-ce que je lui envoie une photo en lui disant que j'étais ou ça va trop loin?
3: Non, non, c'est
1: pas ça. Vraiment, lâche la faire, en fait.
0: 90% ont répondu, non, ça y est, on arrête. Là, c'est bon.
2: C'est peut-être sa femme qui a dit, bah, c'est bon, Xavier.
1: On est ensemble depuis 10 ans, on a deux mômes.
3: Le mec essaye par tous les moyens d'échapper, ça va.
0: Arrête,
3: non, mais sinon, je peux l'attendre.
0: Est-ce que t'as connu des mauvais dates, Tristan?
1: Des mauvais dates, j'en ai connu plein.
0: Oh,
1: j'en ai
0: le pire, le pire.
1: Franchement, un des pires derniers, c'était pendant le confinement. Il y a un mec que, bah, du coup, on se voit et du coup, il vient chez moi. Et c'était un peu de but en blanc parce que de fait, tout était fermé. Et le mec arrive et je sais pas, bon, on commence à discuter. Et le mec était un peu gênant et en fait, le moment du couvre-feu arrive et le mec essayait un peu des tentatives mais désespérées, un peu gênantes pour me rouler des pelles. Je mets un peu des stops. Bon, je sens que le truc monte pas et tout machin. Le mec va aux chiottes. Il revient des toilettes. Il avait le fut complètement baissé. Oh. Le mec était à Walpé.
0: C'est la technique
1: et
0: de...
1: Et le mec... La technique de quoi?
0: Non, mais c'est...
1: Quelle est cette
3: mais non, mais du naked man. C'est ça.
0: C'est la technique du naked man.
3: Ouais.
0: Ah bon, c'est
1: mais
0: quoi ça?
1: Ça donne envie de quoi?
0: Alors, c'est Barney Stinson, c'est ça? C'est dans How I Met Your Mother ouais. où il ressort. Bon, c'était un peu avant consentement et tout, mais en gros, il ressort à poil et il dit ça marche une fois sur dix.
3: En fait, il dit tu es dans un tel état, c'est pas forcément ok, mais dans un tel état de sidération que tu te dis. Bah, il y a 1% de chance, ouais, 10% de chance que tu dises, ouais,
1: ah non,
3: why
1: parce
3: not.
1: Que là, en plus, le mec arrive.
0: On l'encourage
1: avec...
0: pas, hein, mais c'est dans une
1: non,
0: série.
1: Non, ouais. Mais là, vraiment, t'avais le truc de, en plus, le mec, à moitié en érection. Ah, il y a un truc vraiment. Ouais. Mais en plus,
0: ah bah
1: vraiment,
0: lui, t'es parti, hein, ah bah lui,
1: il
0: était parti.
1: Il m'a carrément dit comme ça, on brise la glace. Là. Bah c'est pas avec ça que tu vas briser la glace, mon coco. Mais
3: surtout, ce qui est déstabilisant, c'est que tu dis qu'il l'a baissé, donc il avait encore le pantalon au niveau des mollets.
0: Et il marchait comme ça, comme un pingouin.
1: Ouais, un peu, ouais. Non, voilà, gênant.
0: Ça marche sur l'empereur. Parce qu'au moins, si c'est un an, t'es vite dans le beurre, quoi. Tu vois, ouais, ouais. Bon, bah c'est fini. Tentez plutôt pour le coup. Est-ce que tu connais, bah ouais, Mélodrama Thème?
1: J'adore.
0: Tu veux qu'on l'écoute?
1: Allez,
0: tu veux caler l'intro? Tu veux te faire ce rêve?
1: Arrête. Ah putain, mais je dis quoi?
0: Comme un animateur de radio, tu dis tout ce que tu veux, tu parles de ton spectacle, ce que tu veux. Vas-y, c'est parti.
1: Vous êtes sur Énergie, on écoute Mélodrama avec Théodora et This Is. C'est Tristan Lopin, venez voir le spectacle, prenez des billets. La grosse bise.
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2: Et il est avec nous, il a ses places pour Céline Dion. Regardez-le, ce sourire, cette arrogance qu'il porte en lui. Tristan Lopin est en direct avec nous. Ça va toujours, Tristan?
1: Ça va super.
2: Vous voulez voir son nouveau spectacle? Partez sans moi, je vous rejoins. Ben, oui, ça commence à être pas mal complet, l'histoire, là. 23 septembre au 10 octobre, c'est à Paris au Théâtre de l'Œuvre. Ouais. Et puis une petite tournée, allez voir ça. Et surtout une grosse tournée à partir de 2027.
1: Exactement. Ouais, ouais, il y a plein de dates, ça va être super, j'ai hâte. Franchement, j'ai attendu un peu de temps avant de revenir sur scène, ça fera 2 ans et demi. Parce que je voulais vraiment avoir un bon truc et je crois que ça va être chouette. Ouais.
2: T'as tout écrit, là, ça y est, tout est def, il n'y a plus qu'à
1: Ouais, j'ai tout écrit.
2: T'écris tout seul?
1: J'écris tout seul et j'ai commencé à écrire déjà il y a plus d'un an. Hein.
2: Allez!
1: Parce que j'ai envie vraiment, j'écris toujours à, le début et je vais jusqu'à la fin, je fais pas des sketchs que j'incorpore, j'ai vraiment envie qu'il y ait un fil conducteur et tout. Donc j'essaie de vraiment d'écrire et de choisir mes mots, donc normalement ça sera Cali.
2: Ça sera Cali. Allez. J'ai vu, alors, et je sais que dans ton nouveau spectacle, tu parles de tes cheveux.
1: Ouais. Mais ouais, de mes cheveux qui sont là depuis 2 ans.
2: C'est beau.
1: Ouais, c'est beau. Ah, c'est vrai qu'ils sont très beaux, je les adore.
2: T'as fait où? Alors, ça parle à plein de monde qui nous écoute, bien sûr. T'es parti en Turquie ou
1: pas? Pas du tout, j'ai fait ça à Paris. Ouais, j'ai payé, j'ai pas fait non plus une sponsorisation.
2: Ah non, mais c'était juste pour savoir.
1: Mais non, j'ai fait
2: parce
1: ça
2: que
1: à
2: là,
1: Paris.
2: Ça a marché. Ah, là,
5: c'est beau, maman.
2: Oh, bah, ouais, t'as vu. Hein,
5: ouais, j'ai un peu un petit.
1: C'est vrai que on m'envoie tout le temps des messages pour me dire, mais tu sais, j'ai la. Parfois, je suis là, genre, ah putain, mais. Je sais plus comment me coiffer, quoi.
2: Mais surtout, c'est fou parce que ça t'a fait. Des fois, les implants marchent pas tout. Là, ça te fait vraiment des cheveux de riche.
1: Ouais, c'est vrai.
2: Ça te fait vraiment.
1: Ah là là, j'aime trop que tu le dises. Franchement, ça me fait trop plaisir, quoi. Mais c'est vrai que c'est hyper satisfaisant.
2: Et pourquoi je te parle de ça?
1: Parce que
2: j'ai une info à deviner.
1: Ah, allez, vas-y.
2: J'adore les jeux.
1: Dis donc, ok.
2: J'adore les jeux. Écoutez bien, dans les années 70. Là, l'info, elle est folle. Là, je vous donne une belle info. Dans les années 70, à 60 ans, Merle a inventé quelque chose pour faire patienter ses clients. Elle était coiffeuse dans l'Ohio.

0: serait fou.
1: Elle a inventé le Uno.
0: Non mais attendez, le Uno a été inventé dans un Jacques de Sange, quoi.
2: Génial. Pour faire
0: ça. Merle Robbins a été coiffeuse. Elle savait pas quoi faire. Et en fait, il jouait beaucoup aux 8 américains. Vous connaissez le 8 américains?
2: Ouais.
1: Pas du tout.
0: Génial. Meilleur jeu. Mais qui est un peu compliqué. Donc elle s'est dit, je vais simplifier, je vais créer des cartes. Et ça a commencé à taper la carte dans le salon, à jouer au Uno. Les plus 4, pas les plus 4, est-ce qu'on cumule? Et elle s'est dit, bah, attends, c'est fou, il y a un engouement de fou. Les clientes qui n'étaient même pas en couple venaient pour jouer avec d'autres copines au salon.
2: Ah ouais,
0: bien sûr. Elle s'est dit, il y a un truc à faire. Elle a créé le Uno, sauf qu'elle l'a créé 5 ans avant sa mort.
1: Ah merde, du coup on sait toujours pas si on peut rajouter des plus 4.
0: Non,
2: si,
0: peut pas
2: nous le dire. Tu peux pas le faire.
0: Non, ouais, tu
3: peux pas le faire.
2: C'est la règle, c'est la règle.
3: Tu peux pas faire plus 12
0: non,
3: à force.
0: Non.
2: On a pas le droit de cumuler les plus.
0: Non. Écoute, on va pas s'embrouiller maintenant là-dessus.
2: Ah, mais
0: on
2: lit.
0: On peut pas.
2: Voilà. On peut pas cumuler les plus 2, les plus 4, etc.
0: Et donc elle est morte pas tant riche que ça, mais ça avait commencé à prendre. Et c'est ses descendants qui sont devenus multimillionnaires, puisqu'ils s'en vendent 17 par minute aujourd'hui. Elle a inventé le truc.
1: 17 par minute.
3: Mais ça ne déçoit jamais un Uno. Jamais.
0: Non. Ça embrouille.
1: Mais ça embrouille parce que maintenant ils ont rajouté des cartes, t'as des cartes blanches sur lesquelles tu peux mettre des trucs au feutre et tout. Oui, oui, il y a vraiment
0: tu joues à un jeu de société, toi, non?
1: Pas tant. Moi, je joue au YAM. Je joue au jeu de dés.
0: Au YAM?
1: Ah, oui. Ouais. Le truc où tu dois faire des figures avec 5 dés. Mmh. Ouais, c'est un jeu de vieux.
3: On connaît pas.
2: Ouais, il joue aux osselets aussi. Ouais.
1: Non, mais je pensais que c'était feel good, mais bon.
2: Ça va pas. Il y a pas de visée. Mais attends. Bah, c'est toi, tu me dis YAM, c'est pour les vieux. Pas du tout. C'est super le YAM.
1: Tu joues au YAM?
2: Non, pas du tout.
1: Non, voilà.
0: Taylor Swift dans un instant. Tu veux la chanter?
1: Non, je la chante pas du tout. Pas du tout.
0: T'es un Swiftie?
1: Je suis pas un Swiftie, mais j'étais invité au concert.
0: Dégagez le DC, c'est bon,
1: j'ai assez
0: vu.
1: En vrai, j'aime bien quand même. Ouais.
0: Oh là là, si tu rejoins au YAM, normalement tu vas voir Hervé Villard, tu vas pas voir Taylor Swift. Restez avec nous, on va dans un instant en direct sur Énergie.
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0: Et on va écouter Taylor Swift. Waouh, j'ai vraiment pas réussi à le dire. On va écouter Taylor Swift, surtout sur Énergie, là tout de suite. Tristan Lopin reste notre invité. On va jouer avec lui dans un instant. Je pense qu'on va faire un copain-copain. On va t'expliquer ça. Tu vas devoir devenir le meilleur pote d'un de nos auditeurs ou d'une de nos auditrices. Et avant ça, on s'écoute Taylor Swift sur Énergie. Belle après-midi.
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0: Oh, oh, Tristan Lopin, humoriste et alpiniste maintenant, puisqu'il s'est mis à l'escalade.
1: Ah, oui, c'est vrai. Ouais, c'est vrai. J'en fais beaucoup, hein. J'adore ça.
0: Le cross, c'est vraiment, il y a une hype autour de l'escalade. Ouais, vous qui nous écoutez, moi d'où je viens, bah, c'est vraiment, c'était l'activité dehors. Je viens des montagnes. Mais c'est vrai que maintenant, il y a plein de murs et tout, dans plein d'endroits.
1: Hein. Ouais, ça sent la vieille chaussette, mais les gens sont assez sexy quand même. Truc.
0: Qu'est-ce qui arrive?
2: Non, rien. C'est l'activité de chez toi, vraiment.
0: Bah,
2: sortais, t'étais obligé pour aller à l'école, t'étais obligé de gravir une montagne.
0: Calme-toi vraiment avec les Alpes, je te jure. tu critiques trop mon endroit. Non, mais surtout, là, il vient d'Ardèche, bon, il parle comme s'il venait de Los Angeles.
2: Mais nous, pour aller en Ardèche, pour aller à l'école, on y allait en rafting. Hein.
0: On est obligé. Amène-moi à Nantes, rodé.
1: C'est le 27 août, si t'as rien à faire.
0: Tu commences là-bas ou pas? Non, 15 octobre.
1: Non, 27 août à Nantes. Je commence là-bas.
0: Alors, rodage, et après, c'est la première partie de tournée du 23 septembre au 10 octobre. Ou c'est toujours du rodage?
1: Bah, 23 septembre au 10 octobre, c'est à Paris. Et après, je reprends. Il y a d'autres dates de tournée qui seront plus du rodage, là, du tout.
0: Plus du rodage du tout. Ça rôde un petit peu, il reste quelques places. Ensuite, on est au Théâtre de l'Œuvre pour 12 dates à Paris exceptionnelles. Ouais. Et ensuite, ça part en tournée, puis en 2027. Alors là.
1: Ouais, le tunnel.
0: Là,
1: le tunnel.
0: Passe, la tournée vie. Dans un Ouigo. Hein.
2: La tournée des Grands Ducs.
1: Ouais, un Ouigo, peut-être pas.
0: Ouais, tu vas.
1: C'est pas un TGV Inouï, peut-être.
0: Ouais. Bah, peut-être que,
2: t'as percé. C'est vrai que t'as percé maintenant.
0: Ouais. Il va avoir une première. Je te vois bien en première avec un régisseur en seconde.
1: Ouais, évidemment. Ouais, bien sûr. Un régisseur en seconde.
2: Non, au wagon bar, on lui a pris juste un strapontin.
0: Tu prendras deux Jupilers, hein, bon. Tristan, j'ai appris un truc. T'as fait quoi avant de devenir humoriste? Je crois que c'est Bérangère qui t'a donné de la force. Et tu faisais quoi avant?
1: J'étais costumé dans le cinéma. J'avais fait une école de ciné, j'avais fait deux courts-métrages que j'avais réalisés. Je suis parti un an à New York. Et en revenant de New York, j'ai été costumé pour des films, pour un film avec Tahar Rahim qui s'appelle Les Hommes Libres. D'Ismaël Ferouki.
0: Et donc, t'as fait un film encore?
1: Non. J'en ai fait un autre après de Gaël Morel avec Béatrice Dalle. Et après, j'ai fait un court-métrage avec Bérangère. C'est là qu'on s'est rencontrés.
0: Bérangère Krief,
1: ouais. Et ensuite, après, j'ai commencé à monter sur scène. Et en parallèle, je bossais pour,

0: une marque de luxe où je vendais des fringues pour payer mon loyer.
1: Oh là là.
0: Ouais. Et je me souviens très bien que le soir même, en sortant du taf, j'avais mes rouleaux d'affiches et j'allais à la sortie des théâtres, genre à la sortie de Nora Hamzavi, je me souviens. J'allais pas lancer mes flyers et tout. Et aujourd'hui, on dîne ensemble, donc c'est vraiment une belle histoire.
1: Waouh, wow. C'est vraiment une belle histoire. Et c'est, en vrai, je sais qu'il y en a de plus en plus d'ailleurs. S'il y a quelqu'un qui nous écoute là en province ou quoi, en voiture, et qui rêverait de faire ce métier, ce serait quoi le conseil de base que tu donnerais de faire rire, que ce soit sur les réseaux, que ce soit sur scène?
0: Alors, moi, ce serait vraiment de faire ce que toi, tu trouves drôle et de pas faire un truc parce qu'on sait que ça marche déjà. J'ai l'impression qu'il y a plein de gens qui essaient de faire le même stand-up que d'autres, qui essaient de faire le même contenu sur Insta et tout. Et je pense que plus on est sincère avec ce qu'on veut faire et avec les blagues qu'on veut faire, plus en fait, il y a toujours des gens que ça fera rire, quoi qu'il arrive. Je pense qu'il faut pas essayer d'imiter quelqu'un d'autre. Enfin, il y a trop de gens qui le font. Il y a plein de gens, moi, qui m'ont déjà dit, ah, j'aimerais trop devenir Kev Adams ou Gad Elmaleh, quoi. Et en fait, ils sont déjà là.
1: Donc. Ils sont déjà là, ouais. Donc ça va pas être ça. Et surtout, il faut s'obstiner un peu parce que c'est pas tout de suite la première vidéo. Elle fait pas un milliard de vues. Il faut.
0: Ah non. Et puis moi, j'ai démarré. On n'était même pas sur les réseaux, quoi. Enfin, vraiment, c'est le genre de truc. Faut pas lâcher du tout, quoi.
1: Oui, toi, t'étais à l'interphone, quoi. Tu sonnais chez les gens.
2: J'ai deux, trois vannes
0: personnelles. J'étais déguisé en témoin de Jéhovah et je leur vendais un spectacle. Et ils croyaient en Dieu et en moi.
1: On va faire un jeu avec toi, Tristan. Allez. Un jeu que j'aime beaucoup. Il y a Clara qui est avec nous au téléphone. Ça va, Clara?
3: Oui, très bien.
0: Salut, Clara.
1: Je suis ravi de te rencontrer. Je te présente Tristan.
3: Enchantée.
0: Enchantée, Clara.
1: Vous vous connaissez pas tous les deux?
0: Bah non.
1: Non
3: du tout.
1: Et pourtant, tu vas avoir le temps de Camila Cabello, 2 minutes 51. Attends, pas tout de suite. Pour devenir son meilleur copain.
0: Ok.
3: Ok, parfait.
1: Tristan, dès que l'audit est lancé, tu vas partir au standard, d'accord? Okay. Récupérer Clara, tu lui poses toutes les questions qui te passent par la tête. En 3 minutes, tu dois en faire ta meilleure amie. Nous, avant, on l'a eu, on lui a posé 300 questions.
0: D'accord.
1: Et je vais vérifier si c'est devenu ta meilleure amie.
0: Ok.
1: Tu te sens prêt?
0: Allez, vas-y.
1: T'as le contact facile dans la vie?
0: Ouais, ça va. Après, je ne vois pas Clara, donc j'espère que t'es une belle personne, Clara.
3: Oui.
0: Okay. On va bosser ensemble, ça va être super.
1: Oui. Bah, mon mec, c'est le mec de ma sœur, mais à part ça, tu caches pas que c'était en tout droit, ça va plutôt bien. Tristan, c'est

0: viens de Lille. Super. T'as quel âge?
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0: C'était un connard. Un exemple de truc de connard qu'il avait fait. La tromperie. Il t'a tromperie une fois ou plusieurs?
2: Non, mais ça part en. Ça part en psychanalyse.
0: Ah ouais, c'est bien.
3: Son était toxique. Tristan va nous rejoindre, c'est parti. On va vérifier s'il a eu le temps de devenir le meilleur copain de Clara. Il a posé des questions. Nous, vous l'avez compris, en amont, dans l'après-midi, on a posé plein de questions à Clara. Ah ouais. Attention. Oh, papa, bon, je téléphone. Je te l'ai dit, dis. Oh, quand t'es parti, j'ai interdit de prendre des notes. En tout cas, c'est pas grave, tu les as prises, mais t'as pas le droit de les regarder.
0: Non, je ne
3: les
0: regarde pas. Ok. Qu'est-ce que tu veux savoir sur Clara? C'est ma meilleure amie.
3: Je te présente pas Clara, c'est ta meilleure copine.
0: Je te présente pas Clara, trop pas, non. Je vais pas la présenter, si. Je la présente?
3: Mais non, c'est moi qui vais te poser des questions. Okay, je vais te poser 10 questions. C'est ça la diva?
4: Ouais.
3: Je vais te poser 10 questions et il faut que tu me donnes au moins 5 bonnes réponses sur la vie de Clara.
0: Sinon,
3: bah, c'est ma meilleure pote.
0: Bah oui.
3: Bah, si tu me donnes 5 bonnes réponses, elle gagne une Switch 2.
0: Et sinon, elle gagne rien?
3: Ah, rien du tout.
0: Ah ouais, Clara, on va. On communique.
4: Je compte sur toi tout le temps.
0: Ouais, bien sûr, manifeste à mort. Manifeste. C'est quel. Ah non, ouais, pardon.
3: Quel décan?
0: Non.
3: Plus de questions. Pose une question simple. C'est ta meilleure pote, Clara.
0: Ouais, bien sûr.
3: Quand vous faites des soirées, ou même après la soirée, le petit plat, son plat préféré.
0: Les pâtes bolognaises de ouf. Surtout après qu'elle ait bu, genre, Vlad et Pornstar Martini.
3: Attends, j'en dis pas trop.
0: Ah ouais, bah, je te dis, elle boit que ça. Bah, en fait, tu me poses des questions sur Clara, je balance, ouais, parce que j'ai trop d'infos, en fait.
3: Une pâte bolognaise est une bonne réponse. Hey, hey. Moi, je rappelle, je sais pas les questions que t'as pu lui poser. Clara, c'est ta meilleure pote.
0: C'est ma sauce, c'est grave.
3: Je vais pas te demander où elle vit, hein.
0: Bah,
3: je vais
0: lui demander.
3: Et je vais te demander.
0: Ouais.
3: Dans quelle rue elle vit?
0: Elle a déménagé parce qu'elle est restée 3 ans avec son ex et après elle a déménagé et je suis pas retourné dans son appart parce que j'ai pas eu le temps. Elle a déménagé l'année dernière. J'ai pas du tout l'adresse.
3: T'as grandi où?
0: Bah là,
3: la rue.
4: Ah, rue Royale.
3: Rue Royale.
0: Ouais.
3: Mais t'as pas la.
0: Non, j'ai pas. On a vécu tellement de choses ensemble. Dommage.
5: Tu l'as pas aidé à déménager du coup, non?
0: Non. J'étais un peu occupé. Je lui ai dit franchement, Clara, au bout d'un moment, moi j'ai 39 ans.
3: Mais il est au concert de Rosalia, donc.
0: C'est possible.
3: Attention, Tristan, Clara, bon, les meilleurs cops, hein, pardon, on a presque l'impression de vous déranger.
0: BFF.
3: Ça date de naissance, ta BFF.
0: Date de naissance.
3: C'est le premier truc au monde.
0: Ouais. Bien sûr. Et ben, elle est née, mais elle est née en 2000. Elle est née en 2000 et elle est. Et c'est du 23 mars 2000.
3: 23 mars 2000. Tu nous donnes ta date de naissance, Clara?
4: Le 5 octobre 99.
0: J'étais pas loin quand même. J'étais à 6 mois, quoi.
4: À quelques mois près.
0: Ouais, Clara, excuse-moi, j'oublie toujours les anniversaires, tu le sais en plus.
3: Qu'est-ce qu'elle fait dans la vie, tiens, Clara? Qu'est-ce qu'elle fait?
0: Elle est chargée de com' chez Castorama.
3: Exactement.
0: Non, mais c'est bon.
3: Ah non, mais. Elle est chargée de com' chez Castorama.
0: Bah, évidemment.
3: Bien sûr.
0: Évidemment.
3: On a 4 questions, 2 bonnes réponses, 2 mauvaises réponses. Tu confirmes, Clara, hein, tu bosses chez Casto, hein?
4: Oui.
3: Tu confirmes qu'il y a tout ce qu'il faut?
0: Oh là là.
3: Exactement. C'est le slogan, j'y peux rien.
0: Je vais prendre la première partie, toi. Hein.
3: Alors, chez Dossi. Question simple, avec qui est-ce qu'elle est en couple, Clara?
0: Elle est en couple avec Clément.
3: Ah ouais.
0: Ouais, mais ça fait pas longtemps. Non, ça fait pas longtemps. Là, j'ai pas eu le temps de le voir parce que justement, je te disais, elle a quitté son mec l'année dernière parce que ça faisait 3 ans qu'ils étaient ensemble. Il l'a trompé, ce gros bâtard. Elle sait même pas combien de fois tellement c'est un chacal, ce mec.
3: Parce qu'elle en a pris qu'il y en ait beaucoup.
0: Elle sait même pas. À chaque fois qu'on en parlait, elle disait non, mais je sais pas, j'ai l'impression qu'il y en a plusieurs. À mon avis, je lui ai dit en fait, tourne la page. On a pas besoin de savoir le nom. C'est un bâtard, c'est ça qui importe. Oui.
3: Ouais. Ça fait 3 bonnes réponses en 5 questions.
0: Ouais, super.
3: Oh, pas mal, hein.
0: Pas mal.
3: Quel est son acteur préféré? T'es un peu dans l'acting, forcément, vous devez beaucoup en parler.
0: Évidemment, on parle souvent de ça. Et son acteur préféré, c'est Ryan Gosling.
3: Ryan Gosling. Clara?
4: C'est Jonathan Cohen.
0: Ah ouais, ok.
3: Bah, le Ryan Gosling français.
4: Oui, c'est
3: ouais. C'est ce qu'on dit dans les métiers, souvent. C'est plus lequel est dans
0: c'est
3: la Lalande.
0: Moi,
3: la Lalande, la flamme, je sais même plus.
0: Bah, je le savais pas, tu vois, ça, c'est un truc que je savais pas de Clara.
3: Vous discutez peut-être pas assez, faut peut-être aussi être un peu moins.
0: Non, mais souvent, on va pas aussi noche ensemble. Ah ouais. Oh, il est très désagréable.
3: Et son film préféré, tiens?
0: Son film préféré, c'est Monstres et Compagnie. À chaque fois, on a le débat parce que moi, je suis plus Disney, elle est plus Pixar et c'est Monstres et Compagnie.
3: Clara?
4: C'est tout à fait ça.
3: C'est ce qu'elle m'a dit juste après. Je réponse n'est plus qu'à une!
0: Putain, tu vas l'avoir la Switch,
3: une
0: ma belle.
3: Une bonne réponse de la Switch. Tu savais, tu sais que elle adore les animaux, quoi.
0: Ouais.
3: Tu l'as pas, je crois que tu l'avais pas. Qu'est-ce qu'elle adore faire le dimanche? Vous avez dû en passer des dimanches ensemble, là. Quelle est son activité dimanche, quoi? La Sunday hobby, quoi.
0: Putain. Bah, Clara, elle adore plein de trucs. Je dois en citer qu'un, parce que vraiment, elle a un programme de la journée.
3: Ok.
0: Bah, elle adore aller bruncher.
4: Wow, bien joué.
2: C'est ça.
3: Mais non.
0: Clara, t'es vraiment, j'allais dire une connasse, mais j'adore ça, quoi. Je me suis dit, Clara,
3: exactement,
0: je me suis dit, elle a la vibe un peu comme moi de personne comme ça, et ben, allez, on y va. Tu vas bruncher, tu manges des avocats au toast?
4: Exactement.
0: Allez, bah voilà. Allez, c'est pour elle la Switch 2, en fait.
3: C'est grâce à Tristan, tu gagnes ta Switch 2, bravo.
0: Franchement, avec plaisir, Clara.
4: Merci, trop bien. Bah, on est vraiment devenus meilleurs potes.
0: Mais c'est clair. Franchement, de ouf.
3: Mais ouais, qu'est-ce qui s'est passé avec cet ex alors, Clara? Faut faire le deuil, hein.
4: Oui, bah c'est fait, hein.
3: Bah ouais, il t'a bien conseillé, Tristan, il t'a aidé à avancer?
4: Oui, il m'a dit de tourner la page et c'est bon.
3: Bah parce qu'en fait, je vous dis, on écoutait un petit peu ce qui se passait au standard à l'antenne et vraiment au moment où on a rebranché le micro, c'était dans le sens, c'est un connard.
0: C'était vraiment une vraie discussion de BFF, quoi.
3: Félicitations, Clara, tu gagnes la Switch 2, bravo.
4: Merci beaucoup.
0: Bravo, Clara.
3: On te fait des gros bisous. Qu'est-ce que j'ai fait? Ah, tiens, bah oui, Clara, t'es de Lille?
0: Bah, qu'elle vienne en janvier voir le spectacle.
3: En janvier, le 28 janvier.
0: Le 28 janvier.
4: Ah
0: ouais, Sébastopol. Arrête. De toute façon, on se voit après, on va boire des coups, en fait.
4: Bah, bien sûr.
0: Ah, je suis là. Dépense ta Martini. Tu ramènes Clément.
4: Ok. Exactement.
0: Tu laisses la Switch à la maison.
4: Bah, oui.
3: Et ramène pas l'ex, Tristan, il va pas apprécier, hein.
0: Ah non.
4: Non, pas de soucis.
3: Attends. Donc, tu joues à Lille.
4: Merci beaucoup.
3: Eh ben, c'est parti. Deux places au Sébastopol.
0: Ouais. 28 janvier, ouais.
3: 28 janvier, exactement. Après, il y a du Nancy, du Arras, du Metz. Bref, allez découvrir le nouveau spectacle de Tristan. C'est Partez sans moi, je vous rejoins. Ouais. Et j'adore cette phrase.
0: Ah ouais, c'est gentil. Ça me fait plaisir.
3: Merci d'être venu nous voir.
0: Avec grand plaisir.
3: Donc, moi, avec grand plaisir.
0: Ah non, c'est moi avec plus de plaisir. J'ai fait plus de plaisir.
3: Moi, j'y mets l'infini plus un.
0: Ah.
3: Allez, retour.
0: Je peux rien faire de plus, ça.
3: Nous, on va s'écouter DJ Antoine. Merci Tristan d'être venu nous voir. Tout est à retrouver, bien sûr, en podcast. Vous le savez, on reste en direct. On se dit juste au revoir dans deux secondes. Bougez pas.
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3: Merci à tous de nous avoir suivis. Il est 19h demain. Nolwenn Leroy sera dans ce studio.
0: Ah, cool.
3: C'est sympa. Elle a une série qui arrive sur TF1. Vous allez voir, elle est très, très, très marrante, très sympa. Nolwenn, elle sera là demain soir. Et Steve Mandanda sera là mercredi. L'ancien gardien historique, bah, de Rennes, mais surtout de l'OM.
0: Ah, de l'OM, ouais.
3: De l'Olympique de Marseille. Croyez-moi, je vous rassure, on parlera pas que foot, on va pas être, voilà, on va parler surtout de plein de choses avec lui, mais moi je suis comme un fou, je reçois un de mes idoles là.
0: Tu m'étonnes.
3: Il a arrêté des buts un peu? Steve Mandanda, il est un immense gardien, il est même allé à la Coupe du Monde, hein.
0: Et pourquoi il est pas resté?
3: Mais parce qu'il a 40 ans.
0: C'est dommage.
3: Oui, bon, il a plus l'âge de garder, des buts.
0: Bah oui.
3: De garder des voitures, des immeubles. Tu l'as, t'as un maillot de Mandanda, toi? J'ai pas de maillot de Mandanda, mais j'ai un maillot, j'ai la chance d'avoir un maillot dédicacé de l'équipe dans laquelle il jouait à l'époque.
0: Par contre, pas mal.
3: Et ben voilà, donc ça sera notre programme cette semaine. Nous, on a passé un trop bon moment. On va vous retrouver demain en direct, 16h-19h. Je rappelle, cette semaine, on est là tous les soirs.
6: Ouais. Oui.
3: Il
6: n'y
3: a pas de nanani, nanana, on n'est pas là jeudi, on est là jeudi, mais on n'est pas là vendredi, on n'est pas là jeudi, mais on est là vendredi. Bref, on est là tous les soirs. Et maintenant, je crois que c'est Charlie qui prend la suite.
7: Oui, salut mes chippies.
6: Coucou.
3: Salut Charlie, qu'est-ce qui se passe ce soir chez toi?
7: Super show énergie à partir de 22h, vous connaissez le rendez-vous, hein. 22h minuit, c'est une soirée entre potes avec Louis et Marie qui seront dans le studio. Et juste avant, on va faire la hitlist énergie, les 40 plus gros hits à connaître.
3: Eh ben c'est parti mon pote, à demain tout le monde, ciao.
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3: Comment vous allez tout le monde?
0: Super, je suis content, je suis triste.
3: Hola. Parce que c'est vendredi.
6: Oui.
3: Mais je suis content parce que je passe 3 heures avec vous, l'équipe.
6: Ah, ben oui.
3: C'est polaire, ça fait plaisir. 16h-19h.
6: Hein, un peu bipolaire, le perte de balle.
3: Ah non, mais je suis content d'être là, mais je me dis demain, je suis pas là.
6: Ah oui.
3: Donc
6: oui,
3: ça me rend un peu triste.
6: Mais on est un peu, faut se prendre comme des propulseurs les uns les autres vers le week-end, quoi.
3: Ah ouais.
6: On se propulse.
3: On est du. Mince.
6: Une sarbacane?
3: Non. Le truc que tu bois quand t'as trop bu la veille, là.
6: Du Red Bull?
7: Du citrate de bétaïne?
3: Non.
6: De l'hydratis.
3: Hydratis.
7: Ah ouais,
3: vous êtes mon hydratis, vous m'hydratez la peau.
7: Ah oui.
3: Je vous vois, je suis hydraté, vous êtes de l'hydratis.
6: Ça, c'est trop mignon.
3: Bien sûr.
7: Ouais, c'est mignon.
3: Oh là là, il y a Stella qui est avec nous aussi. Ça va, Stella?
10: Oui, ça va, je suis trop contente de vous entendre et d'être avec vous.
3: J'ai fait un nouveau jeu aujourd'hui à FM Absolument qu'on joue.
7: Ah, très bien, trop bien.
3: J'ai joué avec un pote à moi, il m'a fait découvrir le jeu Priorities.
6: Ça me parle. Je connais pas.
3: C'est génial. On est en train de tout préparer avec l'équipe. En venant là, j'ai dit, mais il faut qu'on joue à ça, c'est trop bon à la radio. C'est simple. Il y a un bol avec plein de choses du quotidien. Je sais n'importe quoi, la pizza hawaïenne, se laver les pieds, je sais pas quoi. On tire 5 choses et ensuite, on doit faire la liste de ce qu'on préfère du 1 à 5. Et les autres doivent deviner. On doit deviner, selon nous, ce que la personne a mis en 1, en 2, en 3, en 4, en 5. C'est bien, non?
6: C'est très plaisant. Ah,
3: j'adore.
6: Très plaisant.
10: Trop bien.
7: Moi, je vois ça jusqu'à 19h.
3: Oh là là, annuler l'invité, c'est qui?
7: Faustine.
3: Oh ben non, on l'aime pas. Ah ben non, on l'adore. Faustine Bollard.
7: T'arrives pas à dire normalement son nom Bollard.
6: Mais même jouer, on va jouer avec elle.
3: On va jouer avec elle, bien sûr. On aura les priorités aussi de Faustine Bollard. Vous allez bien, tout le monde?
6: Ouais.
7: Bah, je vais super bien, mais il y a Tom Sawyer dans le studio, vous êtes au courant?
3: Ah ouais, c'est vrai.
7: C'est fou.
3: Un auditeur qui est venu, qui est charmant, qui est en cravate et tout, et avec un petit chapeau de paille.
10: Trop mignon.
3: Très mignon. C'est quoi ton prénom?
11: Jonas.
3: Jonas?
11: Oui.
3: Très bien. Je me serais douté. T'as une allure de Jonas. Vraiment, bienvenue, hein.
11: Merci.
3: Tu viens d'où, Jonas?
11: De Belgique.
3: Oh.
7: Ah. Et c'est vrai qu'il a le même chapeau que Tom Sawyer, pardon.
3: Ouais, bien sûr.
11: J'ai un petit cadeau à t'offrir, c'est du chocolat de Belgique.
6: Oh.
3: Tu m'as ramené du chocolat, merci Jonas, t'as un cœur.
6: C'est
3: merci
6: trop
3: beaucoup.
6: Sympa.
3: C'est trop sympa. Jonas, on va le manger, on va faire connaissance avec toi dans un instant, à comprendre pourquoi le chapeau, tout ça.
7: Il est beau comme chapeau. Tout. Ah, mais franchement, il est magnifique ce chapeau.
3: Trop beau. Mais Jonas, on n'est jamais venu nous voir en costard cravate comme ça.
11: Ah bah c'est dur, il est bien habillé comme ça.
3: Oh là là, t'as un côté Pierre de Mar.
6: Ouais.
11: On me l'a déjà dit.
3: Eh bah,
11: Mike de Belgique me l'a déjà dit.
3: Eh bah t'as un côté Pierre de Mar.
7: Ouais, c'est vrai.
3: Mais génial. Ouais. Et bah, on va faire connaissance avec toi tout à l'heure. Mais avant.
7: Oui.
3: Tu vois, tu m'as tout fait oublier, Jonas.
7: Tu voulais faire quoi?
3: Attends, d'habitude j'arrive à lire dans tes yeux. Donc, regarde-moi.
7: T'as pas fait les cadeaux?
11: Cadeaux.
7: Donne-moi.
3: Pas les cadeaux. Non, voilà ce que je voulais faire. Parce que c'est week-end, fête des mères.
7: Vous
3: avez prévu, hein?
7: Oui.
6: Moi j'ai eu mon cadeau déjà.
3: Oh,
6: en avance.
3: Pourquoi?
6: Parce que on part en week-end et c'était trop gros à mettre dans la valise. Donc mon mec avec ma fille m'ont fait une grosse boîte à bijoux qu'ils ont peint avec des gommettes et tout. Et je l'ai eu hier.
3: C'est moche?
6: Non.
11: Mais moche, attends.
6: Non.
11: Elle est moche.
6: C'est pas du tout moche, c'est gros. C'est très gros.
11: Et moche.
6: Non.
7: C'est dégueulasse.
6: Il y a plein de couleurs, tu plaisantes, ouais. C'est trop mignon.
3: C'est audacieux, c'est pas moche, mais c'est un parti pris, quoi.
6: C'est exactement ça, c'est audacieux, j'adore les couleurs, j'adore la vie. C'est gros, faut lui trouver sa place, mais j'adore.
3: Ça se pas dans ça, qui sera la cave, hein, sa place. Hein,
6: non,
7: bien sûr que non, mais
3: toi. D'ailleurs, ça y est, moi j'y touche, je suis prêt. Bah, mon fils, on va voir ce qu'il ramène de l'école.
7: Ah, il a pas ramené encore.
3: Bah, non,
7: ce soir.
3: Stella, t'es maman, toi?
10: Oui, je suis maman, j'ai 3 enfants.
3: Et ben d'habitude, on fait un truc le lundi, je vous dis, un truc qui était bien dans votre week-end et un truc qui était nulasse. Oh. Et ben là, je vous demande autre chose. Tout le monde autour de la table, et toi aussi, Stella, vous allez me dire un truc auquel vous croyez beaucoup ce week-end et un truc qui vous fait un peu yèche ce week-end.
6: Ok.
3: Dans ce qui vous attend ce week-end, vraiment, un truc rassera et le truc où vous dites, ça c'est une embellie pulmonaire. Et peut-être ça sera l'inverse, peut-être au final, vous serez déçus. Oriane.
6: Je pars.
3: Attends, d'abord, bien ou pas bien? Truc bien, un truc nul.
6: Un truc bien, c'est que je pars chez des potes en week-end, les meilleurs potes de mon mec, et ils ont. Alors, je suis ravie de les voir.
3: Une piscine.
6: Ils ont une piscine.
3: Ouais, qu'est-ce que
6: c'est bon. Mais je suis ravie de les voir.
3: Mais il faut leur parler.
6: Non, je les adore.
3: Le mois bien, ça va falloir discuter.
6: Je les embrasse, Pierre et Tiffaine. En revanche, ils habitent au pied d'une pente. Tu connais.
3: Ah oui, tes pentes, toi, alors.
6: Méreuil.
3: Ouais, bien sûr, il y a une pente, Méreuil.
6: C'est quoi la pente, là?
3: Une pente.
6: Tu sais qu'ils n'arrêtent pas de dévaler, on va aller monter là.
3: Quoi, la Sainte-Victoire?
6: La Sainte-Victoire. Enfin,
3: mais toi, tu tiens pas dans les pentes. La Sainte-Victoire, c'est trop pentu pour toi.
6: Ah non, mais je ne vais pas à Montmartre. À Paris, il y a des escaliers. Et il nous a mis sur le. Il nous a mis sur le WhatsApp.
3: Non, c'est pas pour ça.
6: Hâte de vous faire découvrir la région. Prenez
3: non,
6: les baskets.
3: Sous canicule et tout. Non.
6: J'ai dit non. J'ai dit non, merci.
3: Ouais. Bah, non, mais vous avez une piscine. Donc, non, on va pas.
6: Il dit, on va quand même pas rester à la maison pendant tout le week-end. Et donc, j'ai pris mes baskets.
3: Rémi, un truc, tu t'es trop content et un truc, t'es dégoûté.
7: Content, l'anniversaire de ma fille dimanche, ça va être sympa. Je pense, petit brunch avec la famille.
3: Elle pique la vedette de la fête des mères?
7: Ouais, bah ça va être mignon. On va faire une paire de coups. Mais ouais. En vrai, c'est son birthday. Mais ce soir, la même personne a un anniversaire d'un pote à l'autre bout de la terre. Et tu connais ton gars, c'est à moi d'amener tous les mômes et d'aller les chercher. Donc qu'est-ce qui se passe? Ce soir, après la radio, je file, je récupère tout le monde. Et après, j'attends dans la voiture à minuit, jusqu'à minuit et demi. Et ça sera peut-être une heure moins le quart. Et voilà, et ça, c'est ma vie de ce soir. Donc,
6: et aucun parent ne s'est dévoué à part toi,
7: non,
6: t'es cool.
7: Non, je suis vraiment le
3: non, mais il est sympa.
6: Ah ouais, t'es sympa.
7: Merci.
6: Ouais.
3: Voilà. Stella.
12: Oui.
3: Quel est le super truc de ton week-end, le truc moins bien?
12: Alors, le super truc, à côté de chez moi, à Champagné, il y a les journées portes ouvertes du 2e AMA, donc de la base militaire, donc militaire à gogo, démonstration de combat, plein des danses et tout, donc ça va être super top. Le truc bad, bah, j'ai pas mon petit dernier pour la fête des mamans, donc je vais devoir attendre qu'il rentre pour fêter la fête des mères.
3: Ah, wow.
12: Ouais.
3: Ça, c'est la tuilasse.
12: Tu feras
3: la semaine prochaine.
12: La semaine prochaine, exactement.
3: Alors moi, vous voulez savoir?
7: Ah oui, on veut savoir.
3: Trop bon truc du week-end. Qu'est-ce que j'ai rien. Hein. Là.
6: T'as rien
3: là,
6: bien.
3: Week-end. J'ai quoi bah, ce
7: demain
3: week-end?
7: Demain soir, on sort ensemble en principe.
3: Oui, bah là je pars là. Après là je pars après la radio. Pam, je reviens demain à Paris. Donc ouais, mais je sais pas si je le mets dans les biens ou les moins bien.
7: C'est pour ça.
3: Samedi, mais est-ce, dans quel côté ça balance?
6: Ça dépend. Vous faites quoi?
3: Dans une soirée quoi.
6: Bah ouais, mais bon, une soirée.
3: Ah, jalouse.
6: Tout,
3: ouais, t'as ta piscine à Aix, toi. Laisse-moi tranquille.
6: Non, vous pouvez donner des détails.
3: Une petite soirée, pas vendredi, donc demain et ce soir et donc demain, ouais, j'ai de la route. Bon, je vais mettre Rémi dans le bon.
7: Ah sympa.
3: Et j'ai de la route quoi demain à refaire et tout. Donc parce que demain je peux pas être là. Bref.
6: T'as la clim.
3: Oui, j'ai la clim. Bah voilà, faire la route. J'ai 3 heures de route. Tu me fais marrer, toi. Tu conduis pas? Moi, je conduis. Hein.
6: Non, moi, j'aime bien dans la voiture sous la clim. Quand je conduis bien. Pas. J'adore.
7: T'aimes bien, toi.
3: C'est une balade, quoi.
6: Moi, j'aime qu'on me balade.
7: Bah, bien sûr.
3: L'équipe, qu'est-ce qu'on a prévu comme cadeau? C'est vendredi. Je peux vous dire, on va jouer à priorité. On va faire que des jeux ce soir.
6: Ah.
7: Que des jeux, alors il faut plein de cadeaux.
3: Ouais, plein de cadeaux.
7: Alors on met une Switch 2.
3: Switch 2, c'est génial, ça c'était là, pas vrai?
12: Ah, ça serait trop
7: c'est
12: bien.
7: C'est le top, une Switch 2, quoi d'autre? L'Apple Watch, elle a bien marché cette semaine.
3: Ah, ça a bien marché, ça. On a des très bons retours clientèle. Hein. Non, mais... excellent retour clientèle, bien sûr.
7: Et puis ça n'a pas marché, mais comme elle n'est pas partie, on l'a remis la planche.
12: Ouais,
7: mais...
12: la
6: planche. Je pense elle qu'elle part, elle part ce soir, c'est ouais. Une
3: attendez,
6: évidence. Mais,
3: attends, on a des jeux, à un moment donné, on n'aura plus que la planche à offrir. Hein.
7: Ah oui?
3: À un moment donné, il faut qu'elle parte.
6: Mais parfois, il faut imposer des trucs aux gens pour qu'ils prennent du plaisir. Je suis sûr que si t'imposes une planche à quelqu'un, ils vont faire quelque chose.
3: Et au pire, il y a la Bollard, elle paraît 4 planches. Mais là, maintenant, il est temps d'enlever les stocks. Hein, j'en ai rien à foutre. Hein. Bollard, elle fait comme elle veut, mais elle part avec ses 4 planches. Hein.
7: J'ai fait l'énergie, bah voilà. Tu vas pas 4 planches pour week-end.
3: Oui. Bon, on s'écoute San Francisco de Sound of Legend. L'équipe, vous avez dit n'importe quoi la semaine dernière, je me suis fait engueuler. J'ai mangé à la table à côté, il y a quelqu'un qui m'a dit, mais vous avez dit que c'était une musique remixée de Simon & Garfunkel? Pas du tout.
7: Pas du tout.
3: C'est Scott McKenzie, évidemment. Bah ouais. Jonas, tu viens nous voir de Belgique. Sache que toutes les bêtises que je vais dire, c'est l'équipe. Prépare-toi, en 3 heures, tu vas entendre des trucs fous. On a une cellule fact-checking qui me souffle des bêtises. On est bancal. Hein. On est heureux d'être là jusqu'à 19h en direct sur Énergie. Belle après-midi, tout le monde.
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3: Et hier soir, notre invité, c'était Jérémy Frérot en direct. Est-ce qu'il a retrouvé son portefeuille?
7: Je sais pas, j'espère. Hein.
3: Non, je te crois pas, il l'a pas retrouvé. Non, on a vraiment les infos. On sait pas où il l'a pas retrouvé. Attendez, il a perdu son portefeuille chez Vivement Dimanche. C'est... rends l'argent, Michel. Hein.
6: Il va lui prendre sa carte vitale, bah, il va aller faire des soins avec.
14: On s'est renseigné, Pierre, son AirTag, il avait un AirTag dans son portefeuille, il a été retrouvé sur des rails de RER.
3: Non, ça c'est terminé. Bah, aïe, mon Jérémy. Écoute, on va prendre des nouvelles. On va tout faire. Si t'as des galères pour rentrer sur le bassin, tu passes par moi, on va prendre c'est la carte grand voyageur, on te prendra un ticket. Ce soir, c'est Faustine Bollard, notre invité. On a plein de choses à faire. Les infos pour briller au dîner de ce soir, Rémi.
7: Les infos pour briller au dîner de ce soir. Ah, ça s'est passé un vendredi.
3: Ah, ok, oui. Ça m'est revenu. On est un peu à la fin des idées. On est vendredi. Que des choses qui se sont passées un vendredi. Je suis né un vendredi.
7: C'est vrai.
3: C'est pas mon info, je vous la donne comme ça, ouais. C'est gratos. On est en direct sur Énergie et on est avec vous bien sûr avec le son de Naïka qui arrive aussi.
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3: Elle est elle est sympa de nous écouter, elle a raison.
15: Ah oui,
3: 16h-19h, c'est là que ça se passe. Les bonnes infos, de la bonne humeur. Des jeux. Des oui. jeux, on vous régale, des plans de chat. Voilà, trouvez notre radio qui vous offre des plans de chat.
6: Y a pas.
3: 0870-42-48, le numéro pour passer sur l'antenne. Pour noter aussi les infos pour briller le dîner de ce soir qui vont arriver pour jouer. C'est complètement gratuit, n'hésitez pas. C'est le numéro pour nous joindre jusqu'à 19h. On écoute Naika tout de suite sur Énergie. Et dans un instant, on va commencer à jouer à priorité.
6: Ah, trop bien.
3: Oh, popo. Toutes les priorités, vous jouez avec nous. Appelez-nous, on reste ensemble en direct.
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3: Allez, je suis en train de danser dans le studio. Qu'est-ce que je l'aime, ce son Naika, One Track Mind. Vous l'aimez? Allez la voir en live. Elle est venue il y a quelques semaines nous le chanter ici dans le studio. C'était génial.
15: Ah ouais.
3: C'est génial.
15: C'est un cadeau, franchement. Oh là.

0: Gaëtan Roussel ce soir. Léa est avec nous, ça va Léa?
1: Oui, et toi Camille? Salut l'équipe.
0: Ça va trop bien ma Léa. J'apprends un truc là avec vous. C'est la fête des voisins.
2: Ah bah ben, oui. Mais bien sûr. Ben moi, tu vois, j'ai toujours allé chercher ma fille, comme je t'ai dit. Mais il y a la fête des voisins. Il faut quand même que je passe une petite tête à la fête des voisins.
0: Ouais, mais attends, tu peux pas. Attends, parce que tu as démarré l'émission en nous disant je vais amener ma fille à une soirée, puis la récupérer. Mais entre temps, fais pas la fête, parce que si tu la récupères.
2: Je sais, c'est mon problème, c'est que je peux pas faire la fête. Voilà, tu connais ton soldat.
3: Oui, il y avait un mot dans mon ascenseur, il y a une grosse fête des voisins, mais je suis pas là. Hélas, je vais continuer à ne pas leur parler.
0: C'est vrai, tu t'es pas bien intégré dans la copro.
3: Je suis pas mal intégré.
0: Bah, si tu me décris quelqu'un de bien qui est pas intégré.
3: Non mais je dis bonjour. Mais j'aime bien cloisonner, c'est ce que je vous ai dit. J'ai pas envie de mettre trop d'intime dans mes relations de voisins. Parfois, quand je m'engueule avec ma famille, j'aime bien qu'on ne mette pas de visage sur ma voix, quoi.
2: Je comprends. J'ai une question, Camille.
0: Oui, Rémi.
2: J'ai besoin de percer un truc là. Vous êtes comment dans l'ascenseur? Est-ce que vous êtes Tim, je parle à la personne qui rentre, le voisin, ou vous faites genre vous êtes sur votre portable?
0: Ah non, moi
2: je sais plus quoi faire moi.
3: Portable.
2: Moi je parle à tout le monde. Tu parles aux gens?
0: Ah, moi je parle à tout le monde. Ah, oui.
2: Mais ça veut dire qu'il faut que tu crées la conversation.
0: Ah, tout le temps, c'est épuisant.
2: Qu'est-ce que
0: c'est? Moi je fais que ça. Moi je fais que créer des conversations.
2: Ah là là là.
0: Et du futile, hein.
3: La météo.
0: Ça ne sert à rien, ouais. La météo, c'est fou. On croyait qu'il monterait plus vite, hein. Ouais, ouais. C'est moi, j'amorce. Comme ça, moi, il n'y a pas le moment suspendu là.
2: Ah, j'ai vécu tout à l'heure, c'était dur, maman.
3: Ah non, mais moi j'habite au 8ème. Trop d'étages.
0: Ah, toi, tu croises tout le monde. Quand ça s'arrête à la descente, tu fais. Est-ce que tu essaies de rester appuyé sur le bouton rez-de-chaussée? Il paraît que du coup, l'ascenseur s'arrête pas.
3: C'est quoi ça?
0: Mais une légende qui ne marche pas, je vous le dis d'avance, ne tombez pas dessus lundi, hein, qui dit quand dans l'ascenseur tu appuies, t'as entendu ça Thibaut?
2: Bien sûr, moi je le fais tout le temps.
0: Et voilà, et tu restes appuyé sur le bouton, comme ça il s'arrête jamais.
3: Ah génial!
0: Ça ne marche pas, mais bon.
4: Moi j'ai essayé la technique de tu restes appuyé sur le bouton qui ferme les portes et l'étage où tu vas aller. Et en fait, je pensais que ça marchait parce que pendant un moment, l'ascenseur s'arrêtait pas. En fait, c'est juste que personne n'avait commandé.
0: T'as juste l'air d'un con,
4: ouais. Mais tu tires un truc comme ça, tu dis, c'est bon, ça marche, tu vois. Et un jour, ça marche pas.
0: Et non, ça marche pas.
4: Commandé.
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0: Je vois que ça emballe que moi, mais il va être trop bien. Le principe est simple, dans un bol, Léa. Il y a plein de choses de la vie. C'est pas moi, hein, c'est un jeu de société. C'est mon pote Adrien qui m'a montré ce jeu aujourd'hui. J'ai adoré. Les priorités, c'est simple, plein de choses de la vie quotidienne, d'accord, qui sont sur des petits papiers. Vous allez tirer des papiers au sort, d'accord. On va dire 3, 5 c'est trop.
2: Ok.
0: On va dire 3. Normalement, la vraie règle, c'est 5. Je vais commencer avec toi, Rémi. Tu tires 3 papiers. Mm-hmm. Et ensuite, avec Auréane, on va essayer de deviner dans quel classement il les a mis, dans ce que t'aimes le plus ou moins dans la vie. D'accord, ça peut aller des corps aux pieds aux marines et landes d'Antibes. Ça veut rien dire. Non, mais ça n'a aucun sens, mais c'est ça le principe. Tu nous dis à voix haute les 3. Alors vas-y, note bien, Auréane, on va essayer de les classer. Ouais.
2: Venir à énergie.
0: Venir à énergie, très bien.
2: La pizza hawaïenne.
0: Il y en a vraiment?
2: Ouais, il y en a. Ça sera une brosse à dents.
0: Une quoi?
2: Une brosse à dents.
0: Bah, je l'ai, c'est trop facile là.
6: Ouais, c'est bon.
0: Bah, ça va être 3 hawaïennes, 2 une brosse à dents, ça n'a aucun sens, une brosse à dents. Et 1 venir à énergie.
2: Bah, absolument.
3: Exactement.
2: Elle est là devant vos yeux la réponse.
0: J'ai le bon classement.
2: C'est exactement ça, bravo.
0: Bah, c'est un peu facile.
3: Ouais.
0: Allez, on y va.
1: J'avais aussi, hein.
0: Bah ouais, ouais, je sais Léa, je sais, j'y suis allé tout droit.
3: Alors, prendre un bain. Un Nokia 3310. Et oh, c'est long. Retrouver un billet de 5 euros dans une veste. Oh,
0: c'est génial ce jeu.
2: Ah là là.
0: Alors, moi, je connais bien Auréane. Prendre un bain, je pense c'est 1. Je regarde pas, tu nous donnes aucune info.
3: Je dis rien.
0: Moi, je pense prendre un bain, c'est 1. Même si devant retrouver un billet 2 et un Nokia 3310, en soi, bon.
2: On ne fait rien.
0: Pas de changer à vie, hein.
3: Oui, j'ai de bons
0: Quel
3: souvenirs.
0: Quel est ton classement?
3: Prendre un bain en 1, bien évidemment. Et retrouver un billet en dessous, but 3310, oui, si vous voulez.
2: Mais pourquoi pas, on le prend.
3: Oui, non, je suis pas contre les 3310.
2: Tu fais mais que des tout droit, toi.
0: Hein. Bah, je vous connais trop bien.
2: Allez, à nous de voir si on te connaît bien.
0: Attention. Le premier. Ouais, mais c'est bon. Faire un blind test.
3: Ouais.
2: Ouais.
0: J'aime bien faire un blind test, hein. Attention. Le savon de Marseille. C'est impossible, c'est impossible.
2: Attends.
0: Le savon de Marseille ou un câlin.
4: Viens prendre ton câlin.
2: Attends. Bon, moi je dirais savon de Marseille en 3.
0: Attends, je l'ai pas fait moi encore. Hein.
2: Ah ouais.
0: Vas-y, alors, commence à réfléchir.
3: Câlin, je sais pas, parce que ça dépend des gens.
0: Oui, ça fait tous les câlins. Ça va du câlin de ton fils au câlin d'un inconnu au 7ème. Hein.
3: Ouais.
2: Ah oui, alors attends, si tu mets le câlin de ton fils, c'est pas la même.
0: Bah, c'est pas précisé, donc c'est un câlin, quoi.
2: Ok.
3: Je dirais en 1, C'était quoi le premier?
2: Le blind test, tu vois, c'est pas mal aussi.
3: Je dirais en 1, blind test.
2: Ouais.
3: En 2, savon de Marseille.
2: Ah non.
3: Ah bon?
2: Bah non, Calin, en 3, pourquoi? C'est pas cœur de pierre.
3: Non, non, c'est pas un cœur de pierre, mais je le vois pas tactile à mort. Vous y êtes hors pas famille.
2: Du tout. Non, moi j'aurais dit Calin en 1, blind test en 2, savon de Marseille en 3.
6: Pas du tout.
3: Ok, ah savon de Marseille
2: non,
3: en 1.
2: Pas. Ouais, savon de Marseille est en 1.
3: Blind test en 2?
2: Blind test en 3.
3: Et Calin en 2.
0: J'adore les karaokés, je suis pas très blind test.
2: Attends,
0: hein.
2: Ah oui, c'est pour ça qu'on confond les
0: karaokés. Mais ouais. Tout. Quand vous connaissez les gens, c'est comme si tu m'avais dit bain ou douche pour elle.
2: Oui, oui, c'est
0: pas
2: vrai,
0: pareil.
2: C'est vrai.
0: J'adore les karaokés, blind test, ça me fait. Ça me gonfle un peu parce que je suis pas très bon.
2: Alors, tu peux juste nous expliquer savon de Marseille en 1, pourquoi?
0: J'adore le savon de Marseille.
2: Voilà.
0: Parce que j'aime bien, j'en prends des petits, pour ça on a des gros muscles. Et je sais pas, j'aime bien le savon de Marseille.
3: Oh, okay. J'étais mauvais.
0: Et parce que Calin, je mets
1: c'est
0: pas en 1.
1: C'est génial les blind tests, hein.
0: Bah, non, mais moi non, et les câlins, comme je te dis, ça peut être tout le monde, quoi. Ça va de ta femme à Gérard, quoi.
2: Ouais. C'est vraiment deux ambiances.
0: Ouais, donc c'est différent.
2: J'aime bien ce jeu.
0: Restez avec nous, on est en direct sur Énergie. J'ai plein de choses dont je vais vous parler. On va parler de la fête des voisins, quand même. Vous vous rendez compte, c'est ce week-end.
2: Ah, ouais.
0: On va en parler dans un instant. Avant ça, on s'écoute. Carly Rae Jepsen, Call Me Maybe sur Énergie.
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0: Il s'en passe des choses ce week-end, les amis. Je sais pas si vous vous rendez compte du week-end chargé que la France a. Fête des mères. Fête des voisins, Ligue des champions.
3: Ah ouais.
0: Notre Français qui passe au troisième tour, ouais. Roland Garros, en même temps que la Ligue des champions.
2: Aya Nakamura au Stade de France.
0: Bah après, oui. Ça, c'est ceux qu'on déplace. On a des auditeurs qui sont là, qui viennent de nous rejoindre dans le studio, qui viennent assister à l'émission, qui vont avoir la chance d'aller voir Aya tout à l'heure. Mais il y a Aya, il y a Jules à Marseille.
2: Ah oui,
0: ça,
2: bah
0: c'est
2: vrai.
0: Pour ceux qui ont des tickets. Mais au-delà de tout ça, vous vous rendez compte de tout ce qu'il y a à faire à la télé?
2: Bah, c'est dingue. À eux deux, là, je faisais le calcul, Jules et Aya, ils vont grouper quasiment à eux deux ce week-end 500 000 personnes.
0: Tu calcules vous dites?
2: Ouais, je fais des calculs rapides, ouais.
0: Ouais, ouais.
2: Il a dû les faire à partir de 13h. Il va être dans la voiture, ouais. Il devait commencer à les compter, je connais.
0: Bon, faites des voisins quand même. Qui le fait là dans l'équipe? Qui fait les voisins en vrai? Qui va voir ses voisins ce soir?
2: Bah, je te dis, moi je vais essayer, mais bon, je vais pas pouvoir vraiment faire la fête et boire un verre.
0: Elle marche bien en tout cas dans l'équipe. Je vois personne ne fait la fête des voisins. Sachez que 77 Français sur 10 ont déjà récupéré un colis pour leurs voisins.
3: Ah, oui. Ah bah ça se fait, ouais.
0: Ah, moi aussi, ouais.
2: C'est l'histoire de ma vie, ouais, bien sûr.
3: Mais nous, on est deux à avoir le même nom sur la boîte aux lettres en plus dans mon immeuble, donc on se refile nos colis.
0: Vous avez le même nom?
3: De famille que mon mec.
0: Ah oui, ah, oui, d'accord. Je croyais que la dégote était mieux.
3: C'était pas loin d'être chiant.
0: Ouais. Bah, sur le coup, je me suis dit, ouais, non, en fait, non, c'est pas, ouais, pas fou. 15% des Français partagent quelque chose avec leurs voisins et c'est dingue. C'est pas enfin, si c'est personnel, c'est pas le conjoint, quoi, vous avez compris. Qu'est-ce qu'on peut partager avec son voisin? C'est incroyable.
2: Ben alors, tu veux dire qu'on a, par exemple,
0: Ben, tu le payes qu'une fois.
2: Ah, voilà, c'est ça, la perceuse.
0: Non.
3: Netflix.
0: Ouais.
3: C'est vrai?
0: Ouais.
3: Trop drôle.
0: 15% des Français partagent ou les codes Wi-Fi ou les codes Netflix Amazon avec le voisin.
3: Mais attends, si tout le monde regarde en même temps Netflix le samedi soir, c'est un peu le bazar. Parce que moi, quand j'emprunte les codes de mes potes à chaque fois.
0: Chacun a son compte. Tu fais des comptes.
3: Bah,
0: ah bon,
3: tu fais des profils, bah oui, ouais. Mais si t'as qu'un compte, tu peux pas regarder.
0: Tu fais des profils. C'est ça que je veux dire. Tu crées un profil, ton profil, l'autre profil, et au moins c'est pas chez toi.
3: Ah, tu peux regarder en simultané.
0: Oula, ouais.
6: Oui, bah oui, ça dépend de l'abonnement.
3: Oh. D'accord.
0: Bah, si tu payes déjà que la moitié, tu peux prendre peut-être l'abonnement familial, quoi. Ça se fait, hein. Un Français sur trois a ça de chez ses voisins chez lui.
2: Il a un tupperware, découvre un truc que tu fais parce que tu vas prendre l'apéro et du coup t'as laissé ta planche.
3: Un animal qui garde.
0: Non, je vous le mime.
3: Une clé.
0: Le double des clés du voisin.
2: Bien sûr.
0: C'est mon voisin qui a le double de mes clés. Moi, j'ai le double des clés de mon voisin.
3: Ah bah, pratique.
2: Mais attends, ça, faut faire attention quand même. Parce qu'un jour, ma femme a dit à ma voisine, passe à la maison récupérer un truc. Elle ne savait pas que j'étais là. C'était une ambiance. C'est-à-dire qu'elle a eu peur, mais j'ai eu peur aussi, quoi.
3: T'étais nu?
2: Je sortais de la salle de bain. Pour de vrai. Et j'ai fait, oh, elle a fait, hey. Enfin, bref.
0: Et attention, 10% des Français ont déjà été chez leurs voisins après.
3: Après
0: quoi?
3: Après l'amour?
0: Bah non, pourquoi tu vas.
3: Je sais pas. J'attendais que tu m'expliques un petit peu.
0: Un Français sur 10 a déjà atterri chez son voisin.
3: Après une soirée.
2: Non, après une rupture.
0: Après une rupture.
2: Bah oui.
3: Oh, c'est gentil d'accueillir.
0: Ah, oui. Ah, c'est gentil d'accueillir. Bah ça, je souhaite le plus tard possible, mon Patrice, hein, s'il se divorce, s'il se sépare, pourra venir à la maison. Hein.
3: Non, bien sûr.
0: Ah,
3: bien
0: mon
3: sûr.
0: Patrice, il a le canapé. Hein.
2: Ah oui, bah moi, j'ai testé le canapé de mon voisin, pas mal. Hein. Ils ont bien fait d'investir. Hein.
0: Confort, c'est confort.
4: Tu t'y retrouves plusieurs fois ?
2: Non, j'y ai été une fois, ouais.
0: On a quitté, ouais, quitté le domicile, moi, je te cache pas.
4: Il est trop fier, en plus. Non,
2: mais... Bah, bien, mais bon. Il le fait comme s'il avait gagné un cross du collège, quoi.
0: Ah, bah attends, hé hey. Qui c'est qui a dormi chez le voisin? C'est Bibi.
2: T'as pas l'air fou?
0: Non, ouais. Alex Warren, dans un instant, les infos pour Brio dîner de ce soir. Le thème, il est fou, on est quel jour?
4: Vendredi.
0: Que des choses qui se sont passées, hein?
4: Vendredi.
0: Ah bah voilà. Vous élisez le meilleur fun fact, la meilleure info dans un instant en direct sur Énergie. Bougez pas.
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0: Merci à Eric et Olivier d'être venus nous voir il y a quelques semaines maintenant. Ça va l'équipe?
4: Ouais. Ça va super, et toi?
0: Vous êtes comment sur une info qui s'est passée, quoi qu'il, un vendredi? Parce que les infos pour Brio dîner de ce soir arrivent dans un instant.
3: Moi je suis vraiment au-dessus du médium, je suis plus.
0: Ah là là, moi je vous dire, j'ai une info. Si c'est Rémi qui attribuait le point, tu serais obligé de ne pas te le donner pour me la donner à moi.
2: Oh, tu vas parler de...
3: De quoi?
0: Ah bah dis pas.
2: Bah non, mais je sais pas. Bah
3: comment bon, tu okay. fais
2: je, sais pas, je le connais un peu subtil là.
0: Ça va parler rap.
2: Ouais, ah,
0: oh, le rap.
2: Ça va parler rap. Mais je suis bien, mais je suis bien. Mais c'est pas ouf.
0: Bon.
2: Bien,
4: moi, franchement, je suis énorme.
0: Hein?
4: Ah non, mais j'ai pas peur de le dire aujourd'hui, je suis énorme.
0: C'est dans un instant. Ouais. Vous connaissez les bières John Lemon? Bien
3: sûr. Ah oui, mais bah, t'en parles beaucoup.
0: Bah oui, bah il m'a fait de la peine. C'est un producteur français qui a été obligé d'arrêter à cause de Yoko Ono qui lui a dit t'arrêtes.
3: Mais il a rebondi, non, avec autre chose?
0: Il a rebondi, il avait la Mireille Mathieu. Non, c'était Mathieu. Mireille Mathieu. Ouais. À la place de Mireille Mathieu. Et ben, bah, il y en a enfin un qui a joué le jeu avec du vin. Jean-Louis Aubert, pour récolter des fonds pour restaurer l'église de son village de cœur dans le Vaucluse, Jean-Louis Aubert a posé sur des étiquettes de bouteilles de vin.
2: Oh, sympa.
0: Eh ouais, plus de 1300 bouteilles ont été aubertisées et sont vendues à 10 euros pièce pour sauver un truc de son village. Ça n'a plus rien à voir avec notre brasseur, hein, vous l'avez compris.
2: Ouais.
0: Eh ben, il y a des bouteilles de vin Jean-Louis Aubert à vendre.
2: Comment elle s'appelle la qui? Jean-Louis Aubert?
0: Non, Jean-Louis Aubert.
2: Il n'y
0: a pas de jeu de mots.
2: Il
0: n'y a pas de jeu de mots.
2: Il n'y a pas de jeu de mots, hein?
0: Dommage.
3: Bah, c'est sympa, il sauve des petites entreprises, c'est cool.
0: En plus, c'est mieux que la quête. On a appris qu'hier, il y avait un prêtre qui piquait dans la caisse. Il m'a fait une Balkany, l'autre.
3: 250 000 balles.
0: Bah, Balkany dans la quête. T'es qu'à mon galère. Donc, au moins, là, le vin, ça y va tout droit.
2: Il y a toujours une histoire de pinard quand même autour, hein. T'as vu?
0: Ah, bah, toujours.
2: Il s'agit, hein.
0: Bien sûr. T'as une religion qui transforme l'eau en vin. Excuse-moi, tu sais où ça mène, hein. Bah, c'est sûr. Alex Warren, c'est ce qu'on écoute tout de suite. Et les infos pour Brio dîner de ce soir, juste après. Bel après-midi tout le monde. Je sais que vous êtes très nombreux en voiture, peut-être sur la route du week-end, les plus chanceux, peut-être tout juste en train de rentrer du travail. On vous accompagne jusqu'à 19h.
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0: Aïe aïe aïe aïe. Le respect est en train de mourir. Il y a déjà toute l'équipe qui était en short cette semaine. Maintenant, il y en a un qui vient avec un maillot du PSG dans le studio. Alors là, non.
3: Il est content, c'est demain.
0: Ouais, ouais, non, mais je comprends les supporters du PSG, une équipe française. Voilà, on espère que ça gagne. Mais on vient pas dans mon émission avec un maillot du PSG, Maël, non.
9: Désolé, voilà.
0: Non. Bien soutenu. Qu'est-ce que tu me fais? Tu le sais, en plus, ça va m'énerver. En venant, tu te dis, tiens, regarde, je vais mettre ça dans la gueule.
3: Mais avec la chaleur, il avait peut-être juste plus de t-shirt propre.
9: Non, non, non. C'est ça, Oriane.
2: Ouais.
9: J'avais plus de t-shirt repassé.
3: Moi, parfois, je mets des t-shirts de pyjama quand j'ai plus de t-shirt.
0: Retourne-le, tu retournes, oui. Tu fais un truc, je sais pas. Non mais les gars,
2: ouais, je suis d'accord avec toi. Et puis surtout, c'est la veille de match, on est que vendredi, hein. C'est pas de.
0: Oriane, c'est comme si vous arriviez devant Oriane avec un t-shirt I love Biarritz.
3: C'est vrai qu'il y a une petite compète avec Saint-Jean-de-Luz, on se respecte, mais il y a une compète.
0: Bah, c'est tout, c'est comme ça. Tu respectes un peu les désirats de chacun,
3: non,
0: c'est
3: mais
0: pas
3: en
0: normal.
3: Vrai, quand tu vas regarder le match, parce que j'imagine que tu vas le mater, tu vas être pour la non-France, c'est quoi c'est qui déjà?
0: Non, je suis pas, j'en suis pas là. En plus, ça y est, ils l'ont gagné, ils vont la gagner plein de fois maintenant. Mais si dans mon équipe, on peut se mettre un petit maillot de l'OM ou rien, hein?
3: Ou même torse nu.
9: Un maillot bleu.
0: Ah, voilà. Mais non, mais pas de geste ostentatoire. Ça, c'est de la pro. Je le prends comme de la provocation. Voilà. Ouais. Faites attention, l'équipe. Les amis, on a. Oh là, une faute de frappe au standard. Naftali?
10: Oui, Camille.
0: C'est ton prénom, Naftali?
10: Oui, c'est mon prénom, oui.
0: Oh, ah, elle est contente, notre standardiste Julia. Je pensais vraiment qu'elle s'était endormie sur le clavier. Naftali, tu habites où?
10: À Saint-Brice-sous-Forêt, dans le 95.
0: Vers Enghien-les-Bains?
10: C'est ça. Tout
0: c'est beau fait, là-bas.
2: Ah, très beau.
10: Ah, c'est très beau, ouais.
0: Si vous connaissez pas, c'est en région parisienne, c'est beau. Il y a le lac.
3: Ah, oui, le casino.
2: Ah ouais.
0: Enfin, c'est magnifique.
3: Oui.
0: Naftali, c'est toi qui vas élire ce soir le meilleur fun fact, d'accord?
10: D'accord, ok.
0: Je te souhaite bonne chance. Enfin, bonne chance, t'as pas besoin de chance. Tu dis juste l'info que t'as préférée. Le thème de ce soir, on l'écoute.
3: Qui aura la meilleure info sur quelque chose qui s'est passé un vendredi?
11: Ah ouais, parce qu'on est vendredi et qu'on a vraiment plus aucune idée. Voilà.
0: On est au bout du rôle. Mais j'aimais bien cette idée de se dire, faut se challenger, faut trouver un truc du vendredi. J'en ai une comme ça. Pour 0 points.
2: Oh, c'est une croquette.
0: Croquette. Le filet au fish a été créé un vendredi.
3: Ok. Rapport au vendredi, on mange du poisson le vendredi.
0: Exactement. Ah, ça a été lancé un vendredi pour lancer le côté il y aura du filet au fish.
2: Exactement.
0: Je mets pas ma victoire là-dessus, je vous rassure. Mais je vous donne la mienne si vous voulez. Tu la veux, Naftali? Tu la veux, Naftali?
10: Oui, je suis là, ouais.
0: Bah oui, bah bien sûr.
10: Oui.
0: Naftali.
10: Bien sûr, je la veux.
0: Moi, je vais vous parler de quelque chose qui s'est passé un vendredi.
2: Allez.
0: Un vendredi 13 septembre 1996.
3: Ok.
0: L'assassinat de Tupac Shakur. Je savais que Rémi me donnerait le point.
2: Mais bien sûr.
0: Et ouais, c'est un vendredi qui a été assassiné Tupac Shakur. Il sortait d'un combat de boxe à Las Vegas, de Mike Tyson d'ailleurs, qui était au MGM Ground. Et il sortait avec son équipe et tout machin, et il s'est fait canarder à un feu rouge. Et donc il a été transporté aux urgences et il est mort le vendredi 13 septembre 1996.
2: Ah, je m'en souviens vraiment comme si c'était hier.
3: Il y a des gens
2: on passait notre vie à écouter California Love et là derrière bam.
0: Ouais, mais le début, t'as le début. Oh ouais, parce que le début de cette chanson il est extraordinaire.
2: California Love du, du, du, du, du.
0: Et on l'a pris plein cœur, hein, franchement.
3: Non, bah, y a plein de gens qui disent que c'est pas vrai, qu'il est pas mort, qu'il est dans une île.
2: Ouais, avec tout le monde.
0: Ah, c'était dingue.
2: Ah ouais.
0: Bon, Tupac Shakur est mort un vendredi.
2: Bravo.
0: Bah Rémi, je te laisse y aller.
2: Bah moi je vous parlais d'abord d'un fight qu'il y a eu, j'ai appris en trouvant cette news, c'est que le vendredi 12 avril 1992 a eu lieu l'ouverture de Disneyland Paris. C'est fort. Et j'ai appris en bossant ce truc que on était en fight avec l'Espagne et que c'est passé à un cheveu. À la base, ça devait être à Barcelone.
0: Je te crois
2: pas. Je te jure. Et en fait, ils ont pas eu le truc. On a dû arriver en disant bon les gars, c'est bon, c'est Paris quand même. On est au centre de l'Europe, faites le boulot. Et donc on a eu Disney. Donc ouverture le 12 avril 1992, 30 000 visiteurs. Et écoute bien ce que je vais te dire. La première famille qui a franchi le portique, elle a eu quoi? Un pass à vie dans tous les Disneyland du monde entier.
3: Quel
0: et c'est qui on sait?
2: C'est une famille de Villepinte dans le 93. Ils ont un pass à vie, les gars.
0: Bah, ils doivent être dégoûtés là-bas, Celta Vigo et tout là. Ils doivent être dégoûtés. Là, à Valencia là. Et alors, voilà, qu'est-ce que t'as? T'es gustas ou t'es?
2: Ça devait être à Barcelone ou en Andalousie.
0: Ah non, là non, c'est bien chez nous. Rien à voir, c'est bien là.
2: Bien sûr que c'est bien.
0: Et vous savez qu'on l'a déjà donné l'info. Je fais exprès de la répéter avant que vous mettiez 5€ dans la redite. Nous sommes, Cocorico les Français, le seul Disney Park dans le monde où il y a de l'alcool grâce à Jacques Chirac.
3: Mais oui, c'est vrai.
0: Ah, il a rien foutu pendant 12 ans. Mais le jour où il est allé à Disney, il a dit vous me foutez du pinard ici. Parce que là, il n'y a pas moyen de m'avoir un coup de rouge. Et donc, il n'y a pas d'alcool dans les autres parcs, sauf à Disneyland Paris, puisqu'on est quand même des Français. Et qu'à un moment donné, si tu veux supporter tes enfants 4 heures, faut être bourré.
2: Quand t'es Français, faut être bourré.
0: Voilà, t'as dit.
2: Bon, c'est pas mal, non?
3: Ouais.
0: Oui, bonne info, très bonne info.
3: Et joyeuse. Et joyeuse.
0: Sympa. Tiens, oui. Morgane, rien, vas-y, la piquante.
3: Moi, elle est scandaleuse.
2: Oh, le scandale. Attention, parce qu'elle aime le scandale.
3: J'adore le scandale. Vendredi 10 janvier 2014, sortie du magazine Closer avec en couve. C'est la plus grosse couve.
0: Attends, redis-moi.
3: Vendredi 10 janvier 2014.
0: Ah oui.
3: La plus grande, enfin, en tout cas, la couve de Closer qui a été le plus vendue dans l'histoire de Closer est sortie.
0: François Hollande.
3: François Hollande.
0: En scooter, ce qu'amenait les pains au chocolat.
3: Bah, pains au chocolat, je sais pas si il y avait vraiment des pains au chocolat.
0: Il y avait vraiment un sac de viennoiserie. Enfin, on sait pas ce qu'il y avait dans le sac de viennoiserie, en tout cas, on sait bien ce qu'il y avait dans l'immeuble.
3: Voilà.
0: Mais on sait pas ce qu'il y avait dans le sac de viennoiserie, mais c'est quand même fou. Il venait d'accéder à le président, mais quand même, quand il pense.
3: C'était un vendredi.
0: Vous vous rendez compte, quand même, c'est notre président et le gars est en train de gérer tout. Et le gars, à 10h, il y a les services de sécu qui vont le chercher avec scooter à trois roues pour l'amener chez moi.
3: Je me souviens de ce vendredi parce que tout le week-end, on ne parlait que de ça.
0: Ah ouais, tu m'étonnes.
3: Et Closer a tellement vendu de numéros qu'ils ont dû faire un autre tirage. En tout, ils en ont vendu genre 600 000. Et on en a parlé, le scooter de François Hollande a été vendu aux enchères cette année à 25 000 euros.
0: C'est fou, hein. Le scooter sur lequel il était là. Mais surtout, imaginez-vous, parce qu'il est quand même président. Et le soir, il y avait peut-être un dîner d'État avec le couple suédois. Et avec Valérie qui voyait dans le matin du Closer.
2: Il a dû passer un week-end.
3: Et puis, il devait plus avoir faim. Et avec tous ses pains au chocolat, il a rien dû bouffer. L'enfer, le gluten il s'accumule.
0: Oh là là, qui est ça?
2: C'est fou, hein. Il paraît que sous le scooter à 25 000 balles, il restait deux chouquettes sous la selle.
3: Un peu écrasé.
2: Ça se prend, moi, à 25 000.
0: Il nous manque notre Thibaut. On sera à 4 infos qui se sont déroulées un vendredi.
4: Eh ben, vendredi 22 novembre 1963, il s'est passé un truc complètement historique aux États-Unis d'Amérique.
0: Ah ouais. De combien?
4: Le 22 novembre 1963.
0: Est-ce qu'on peut deviner?
4: Vous voulez deviner?
0: Ouais, sûr. J'ai envie. En il nous faut un peu des indices.
4: Bien sûr, un petit indice.
0: Bon, ah. Ça, c'est l'hymne américain.
3: L'assassinat de Kennedy.
4: Bingo!
0: Ah, voilà, je pensais que c'était en 63.
4: Et ouais. Kennedy est mort un vendredi 22 novembre 1963. Donc, le président américain se fait assassiner à Dallas en direct à la télé. Ouais. C'est la première fois que ça arrive à la télé.
0: Tu fais le mariole en cabriolet. Tu sais que tu fais le mariole en cabriolet. C'est ouais. Ce qui t'arrive. Hein.
4: Et alors, vraiment attention, parce que mon info s'arrête pas là. Aujourd'hui, le 29 mai, c'était son anniversaire. Donc, il était né le 29 mai 1917 et aujourd'hui, il aurait eu 109 ans.
0: Oh, je sais pas si vraiment il les aurait eus. Bon.
4: Et attention,
0: s'il n'avait pas été assassiné, peut-être qu'il y serait arrivé. Mais après, en roulant, quand tu roules en cabriolet comme ça, tu chopes un rhume, tu chopes un truc, tu chopes une rhinite.
3: Bah
0: si
3: oui,
0: tu ne pas le cas,
3: bien sûr.
4: Et alors, ce qui est quand même fou, c'est donc lui s'est fait assassiner en direct à la télé, mais son assassinat.
0: Non, en direct à la télé. Hein.
4: Non, mais enfin, tout le monde l'a vu à la télé, c'est des
0: cas. Personne l'a vu à la télé. C'est, y a un, la vidéo qu'on voit, c'est un gars, sa fille venait lui offrir la veille le caméscope.
4: Ouais.
0: Un des premiers caméscopes, vous voyez la qualité de l'image. Et il se dit, ça faisait une semaine qu'il l'avait chez lui, et ils se disent, hé, il y a le président, parce que le président était détesté à Dallas. C'était pas du tout une terre qui votait pour les démocrates. Lui était démocrate, c'est une terre républicaine. Donc il n'était pas du tout aimé. Donc il allait à Dallas pour essayer de gagner des voix, parce qu'il était en campagne pour être réélu. Donc il allait sur une terre où il n'était pas aimé. Et le gars dit, bon allez, bah, il y a l'autre président que j'aime pas, je vais utiliser le caméscope qu'elle m'a offert la petite, au moins je l'essaie. Et au moment où il l'essaie, il filme pour la première fois, et c'est le seul qui filme la vidéo de Kennedy. Mais c'est pas du tout retransmis, c'est un meeting.
3: C'est traumatisant,
4: le gars. Ce qui est hallucinant, c'est que le mec qui a tué du coup Kennedy, lui s'est fait assassiner en direct. Pour le coup à la télé.
0: Ah lui ouais, il sortait du commissariat.
4: C'est ça, il sort du commissariat, un mec qui vient le buter et lui du coup il s'est fait buter deux jours après quoi.
0: Incroyable.
4: Voilà.
0: Il aurait eu quel âge? Il était jeune, hein. 23-24 ans je crois.
4: Ah ouais.
0: Lee Harvey Oswald.
4: Ah exactement.
0: Alors là t'es calé. Et il fait assassiner par un des potes, très bizarre, parce que le gars qui l'assassine, c'est un mec qui avait des boîtes de nuit
4: qui était connu,
0: à Dallas, qui était connu, et surtout c'est des boîtes de nuit où les policiers allaient un peu faire la fête, tu vois. Et donc il les connaissait, et donc par exemple il a eu accès à, il était juste à côté de Lee Harvey Oswald pendant qu'il était interrogé, tu vois. Et après quand le gars sort, il arrive à aller dans le parking, et il est dans le parking à l'endroit où sort Lee Harvey Oswald, et il lui tire dessus, mais à un endroit où personne n'aurait dû être là. Et lui, comme il connaissait les policiers, il a réussi à accéder jusque-là et il a eu une pulsion d'un coup, il l'a tué.
3: Mais pour venger Kennedy?
0: Ah ouais. Il a eu une pulsion, il s'est dit, il faut le tuer.
3: Non, mais moi j'ai une pulsion, je mange un cookie, si tu veux.
0: Là, c'était pas l'heure. Dans le cas, il n'y a rien ouvert. Et voilà.
3: C'était le cookie ou tuer le gars.
0: C'était comme ça. Bon, qui a la meilleure info qui s'est passée un vendredi pour toi, Naftali?
10: Pour moi, parce que je suis accro, c'est Disneyland Paris. Je vais te parler avec les enfants.
0: Bien joué, Rémi.
2: Yes, merci. Franchement,
10: j'étais obligé. Ça fait 4 ans pour l'abonnement.
2: Tout le monde était très fort ce soir. Je suis très content.
10: Les 4 années, c'était magnifique, mais la meilleure pour mes enfants, c'était Disneyland.
0: Disneyland, et bien Rémi, ça te place à -2.
3: Oh,
0: Thibaut est à 0, je suis à 6, les filles à 6.
2: Oh, tu connais le combat des coqs. Bon, on va faire redescendre Thibaut à -1. Parce que là, on est à un point de la retrouvaille.
4: Bah ouais, ça y est, on va se rencontrer.
2: On est à un point de se retrouver.
3: C'est beau.
2: Bah oui.
3: On dirait que vous vous tendez la main comme ça et vous êtes à un ongle comme
0: ça. Attendez, vous vous rendez compte, parce qu'on fait cette séquence tous les soirs. Et merci d'ailleurs parce que vous la poncez beaucoup en podcast. Quand même, ce qui est fou dans cette histoire, c'est que Rémi était à -9 et Thibaut à 5.
3: C'est très beau.
0: Le troisième trimestre, toi, t'as lâché la rampe.
4: C'est l'histoire de ma vie. À chaque fois.
10: De toute façon, la finale Djokovic, Moïse Kwame, là.
0: Bah, j'y crois, hein. Franchement, j'y crois. Hein. Naftali, je t'embrasse très fort. Merci d'avoir passé un moment avec nous. On s'écoute Bébé Rexha avec David Guetta, Sad Girls, tout de suite sur Énergie. Bravo, Rémi.
2: Merci à vous.
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0: Bienvenue sur Énergie. J'espère que tout le monde va bien, que vous soyez en France. Merci d'être avec nous. Merci de nous rejoindre. 16h, 19h. C'est la dernière de la semaine. On va bien s'amuser ensemble. On va vous faire gagner des cadeaux. J'arrête pas de le dire, on n'a pas fait un jeu encore.
4: Non, qu'est-ce que tu veux? Moi, je ne peux rien. Hein.
0: Enfin, je peux. Allez, on fait un jeu tout de suite. C'est là qu'on va jouer. Sabes Nolo Sabes.
4: Ah oui.
0: Vous le savez pas. C'est un jeu espagnol. Et donc, on va jouer au. Vous le savez. Non, en vrai, c'est un jeu espagnol.
4: En vrai,
0: c'est un vrai jeu espagnol où l'animateur, il est dans la rue, il arrête quelqu'un et il dit. Il pose une question au gars et il dit, est-ce que tu le sais? Est-ce que, selon toi, le mec qui passe là en vélo, il le sait ou il le sait pas?
2: Ah ouais, génial.
0: Okay. Et on sait exactement ce qu'on va faire avec Simon qui est avec nous. Salut Simon.
12: Salut Camille, salut toute l'équipe.
3: Salut.
2: L'Ansabeth. Oh non, l'Ansabeth. Ça va toi?
12: Bah ça va, tranquillement, boulot, on vous écoute. Hein.
2: Simon, je t'offre soit une plancha, soit une Apple Watch, soit une Switch 2. Qu'est-ce que tu préfères?
12: La plancha. Oh, et ben moi, ça serait la Switch 2 pour mon fils de 6 ans qui l'arrive.
2: Personne ne va plancha. Je préviens quand même les gens, sur la Switch 2, on ne peut pas faire cuire de Godiva, les gars. Hein.
0: Ah, oui.
2: Concentrez-vous. Hein.
0: Fais une petite marinade de poivron, rien du tout. Bah, tu vas être comme un con avec ta Switch. Hein.
2: Mais on est content de te l'offrir. Bah, je comprends.
12: Un enfant serait super content. Quoi. Il a 9 ans, il serait super content.
2: Comment la gagner, rien de plus simple?
0: Va falloir faire les bons pronos sur l'équipe. Chacun votre tour, Oriane et Rémi, vous allez sortir de ce studio.
3: Oui.
0: D'accord, pour ne jamais revenir. Je vais sortir de ce studio. Une fois que vous serez dehors, on va poser une question.
3: Oui.
0: D'accord, une question de culture générale.
3: Oh.
0: Peu importe, une question n'importe quoi. Si vous avez, en plus vous revenez, je vous pose la question. Et entre-temps, Simon aura parié si vous avez la bonne réponse ou pas. Vous, votre seul truc, c'est d'essayer de répondre et d'essayer d'avoir la bonne réponse. Après, est-ce qu'il a parié ou pas? Que vous l'auriez, on le saura.
2: Ok.
0: Oriane, tu commences par sortir, s'il te plaît. D'accord? À tout à l'heure, Oriane.
3: Ne te perds pas.
0: Eh ben, enfin entre nous.
2: Ça y est.
0: La question, elle va être très simple. Je vais demander à Oriane si elle connaît mon âge.
2: Oh, bah, quand même.
0: Ouais, c'est trop facile.
2: Ouais, 29.
0: Trop facile. Est-ce qu'elle connaît les 4 tournois du Grand Chelem? Je vous donne les 4 tournois du Grand Chelem. Tu les connais peut-être, Simon?
12: Non, pas du tout.
0: Faut que tu obtiennes au moins 3 points.
12: Ok.
0: Les 4 tournois du Grand Chelem, l'US Open, l'Open d'Australie, Wimbledon, Roland-Garros.
2: Ouais. Voilà. En fait, il y a 2 Open.
0: Donc selon toi, est-ce qu'elle va le savoir ou est-ce qu'elle le saura pas?
12: Pour moi, je dirais qu'elle le saura pas.
0: Beaucoup d'espoir en tout cas dans notre équipe. Je l'appelle hein, parce qu'on n'est pas dans notre studio habituel, la clim est pétée, donc elle me voit dans le couloir. Elle n'entend rien, mais elle me voit.
12: Ok.
0: Oriane, on est de retour.
3: C'est des maths?
0: Non, c'est pas des maths, c'est du sport. C'est pas ta spécialité, mais c'est du sport très connu.
3: Ok.
0: Est-ce que tu peux me dire les 4 villes où se déroulent les grands chelems de tennis? Les 4 plus grands tournois de tennis.
3: Ah, ok. Paris.
0: Oui, je prends Roland-Garros. Je te demande même pas le nom des tournois, tu me dis juste les villes, ça va.
3: Londres,
0: Wimbledon, bien joué.
2: Wimbledon.
3: Melbourne,
0: l'Open d'Australie, bien joué. Il t'en manque qu'un.
3: Donc l'Open d'Australie, Wimbledon, Roland Garros et bah encore. Ça peut être 2 fois la même ville ou
0: non,
3: pas?
0: Non.
3: Je joue à. Il a gagné à.
0: Mais, pense grand pays.
3: Ok, donc pas la Chine, pas la Russie, pas l'Italie. Peut-être les États-Unis. Et donc, à les États-Unis, ce sera l'US Open. Et donc.
2: C'est gagné! C'est à New York, l'US Open.
3: Je savais même pas que c'était à New York, tiens.
0: Mais malheureusement, Simon avait parié que tu les aurais pas.
3: Je ne peux que te comprendre.
12: Désolé, je les avais pas, je me suis dit, ouais, non.
3: Donc, j'aurais pas parié sur moi non plus, Simon, je te comprends.
0: T'as assuré, hein?
2: Elle a carrément assuré.
0: Le Melbourne,
12: bravo, hein.
0: Franchement, c'est pas le sport sa spécialité, hein. Rémi.
2: Ça part.
0: Allez, en dehors du studio, Rémi.
2: C'est un truc de plus que parfait tout ça.
0: Les conjugaisons, ouais.
2: Bah non, on lui fait un plus que parfait.
0: Ah ouais, vas-y.
3: Un gérondif.
2: Alors attendez. On lui fait une conjugaison.
0: Attention.
3: Qu'est-ce que s'asseoir, c'est dur.
0: Ah ouais.
3: Le verbe s'asseoir.
0: Conjuguer s'asseoir à la troisième personne.
3: Du gérondif.
2: Non, mais on fait plus que parfait.
3: Ah, ok. Ouais, c'est...
0: Alors, attendez, je donne la bonne réponse. Selon toi, il l'aura ou pas?
12: Allez, je crois en lui.
0: Tu crois en lui? Alors, donc, s'asseoir à la troisième personne du plus que parfait, c'est il s'était assis.
3: Ok, fastoche.
0: Bon, allez, on fait la quatrième. Nous étions assis.
3: Ouais, c'est bien.
0: Ok.
12: Ok.
0: Allez, on peut le faire rentrer. Ça va, Rémi? Allez, bah t'es parti si loin.
3: T'allais faire pipi.
0: Bon, bref, oh là là, il va à 500 mètres.
3: T'allais parler, mais... il parle à tout le monde.
0: Rémi,
2: oui.
0: Peux-tu me conjuguer le verbe Peux-tu me conjuguer le verbe s'asseoir à la quatrième personne du plus que parfait? T'es parti en disant pas du plus que parfait.
3: Non, deuxième personne du pluriel.
0: Première personne du pluriel.
3: Ah oui, pardon.
2: Première personne du pluriel.
0: J'ai jusque parfait.
2: La première personne du pluriel.
0: C'est un soir, hein.
2: Ouais. Au plus que parfait.
0: Nous.
3: C'est bien. C'est bien, mon chat.
2: Attends, j'arrive.
0: Déjà, c'est nous.
2: C'est
0: nous.
2: Déjà, c'est bon. Nous sommes. Assis.
3: Mais ça va.
2: Nous sommes bien assis là. Non. Au premier rang.
0: Nous étions assis. Mais
2: si moi, il pariait que tu l'aurais pas.
0: Non, t'as parié qu'il l'aurait.
3: Non, je l'avais, mais moi ça me va si tu dis que je l'avais.
0: Vous l'avez compris, si vous nous rejoignez, c'est le jeu des paris. On essaie d'avoir la bonne réponse, après il parie, c'est sur l'un et l'autre. C'est fou que tu crois pas en Oriane et que tu crois en Rémi, c'est incroyable. C'est la première fois que
12: j'avais pas les quatre là, pour la première question, je me suis dit, ouais, c'est compliqué.
0: Attention, on fait sortir Anna de la cellule fact-checking. Et on va lui poser la dernière question. C'est Anna qui doit, tu devras deviner si elle a ou pas la question. Voici la question. Quelle est la capitale du Pérou?
3: Oui. Ah.
0: C'est quoi?
2: C'est
0: C'est Lima.
2: Lima.
12: Eh ben, je dis non.
0: Tu dis qu'elle l'a pas? J'aurais dit oui, mais j'en sais rien. J'aurais dit oui. On va vérifier, on l'accueille. Tout se joue là. Il faut que tu aies le point absolument. T'as zéro point jusqu'à maintenant. On joue pour une Switch 2. Est-ce qu'elle va avoir la réponse ou pas? On va le savoir dans un instant. J'ai une question pour toi. Quelle est la capitale du Pérou?
3: Ouais, putain. Je suis une bille en géographie. Mais vraiment, alors attends, Pérou.
0: Réfléchis bien. La capitale du Pérou.
3: J'ai un trou noir. J'ai le Chili qui me vient en tête alors que rien à voir.
2: C'est vraiment un autre pays. Ouais.
3: Pérou.
0: Qui est la capitale de la Belgique? La Suède?
2: Non.
3: Vraiment, en dehors de la Corse, je crois que je connais vraiment rien.
0: Ça pourrait être une ville corse, hein, Slade.
3: Ah, ça pourrait être
0: ça
3: une ville.
0: Ça sonne corse.
3: Ça sonne corse?
2: Ah ouais, ça pourrait.
3: Los Santos.
2: Los Santos, c'est sympa.
3: C'est pas ça.
0: C'était Lima.
3: Ah oui, putain, c'est vrai. J'espère vraiment qu'il n'a pas misé sur moi.
0: Je vais te dire un truc, Anna. Comme t'es quand même la cellule fact-checking, c'est à veut dire que c'est toi au quotidien qui vérifie

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1: Mène ensemble en direct sur Énergie le son de Gim Soleil qui va arriver. L'équipe, vous restez là?
2: Ah oui,
3: bouge pas nous.

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1: Bah, vous allez surtout écouter Gims hein, sur Énergie, c'est ce qui arrive tout de suite, juste avant quand même, on fait un petit arrêt à Toulouse.
2: Ah!
1: J'ai la soirée de l'année, le 13 juin, Festival de Sosie qui est organisé à Toulouse.
2: Oh, génial. Bah attends, on peut peut-être passer, nous, qui ont... Moi, je peux peut-être faire...
1: Toi, tu peux faire un petit Jason Statham.
2: Je peux faire, ouais, Jason Statham, quoi.
1: Ouais, tu peux être bien. Johnny Rock, Sosie de Johnny Hallyday sera là.
2: Ah, bah, génial. Sympa, merci.
1: Claude Arena, Sosie de Mac Brandt.
2: Ah oui, d'accord, bah, c'est marrant, il n'y a rien dans le nom qui fait faire Mac Brandt.
3: Des fois, c'est, on dirait, comment ça s'appelait, Arena, China Arena, François, mais ça marche bien.
2: Un indice
1: bah, Mac Brandt et Alan, meilleur imitateur que François.
2: D'accord, selon lui. Hein. Que des gens actuels, des sosies actuels, quoi.
1: Ah oui, bah attends, pourtant, il y a moins de sosies actuelles, bah, c'est oui, vrai, ça se faisait
4: ça
1: plus
4: fait
1: avant.
4: Plus,
1: quoi.
4: J'avoue.
2: Même ouais. Si, pourtant, il y a des grands concours de sosies. Regarde, on a vu des trucs avec Timothy Chalamet. Ils... Ça existe quand même, faudrait qu'on peut-être.
1: Et il débarque.
2: Faudrait qu'on relance le truc.
1: En la soirée, en tout cas, va commencer par un petit apéritif. Je pense que c'est bien de prendre un peu de force.
3: À 19h, suivi de moules frites avant que les sosies arrivent.
4: Génial.
1: 5 euros pour l'apéro, 25 pour le dîner. Les résas se font à la maison des associations jusqu'au 9 juin. Tardez pas.
4: Bah non. Faut se dépêcher.
1: Bah bien sûr. On est en direct sur Énergie. Reste avec nous et Gims tout de suite.
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1: Attendez, on coupe Gims tout de suite. On coupe Gims. Alerte, urgence dans le studio. Urgence dans le studio à 17h22. Breaking news, s'il te plaît. Là, vraiment, ça vient de tomber. Priorité directe sur BFM. C'est incroyable. Heureusement que vous êtes là, chers auditeurs, chères auditrices. Merci de votre fidélité. Heureusement que vous êtes là. Vous vérifiez des choses qu'on ne vérifie pas. Même la cellule fact-checking ne vérifie pas. Ce soir, les infos pour Brio Dîner de ce soir, comme chaque soir, nous avons un thème. Le thème, il était simple ce soir. Ça s'est passé un vendredi.
4: C'est-à-dire... C'est le plus simple qu'on ait fait cette année.
1: Tu peux raconter tout ce que tu veux. Tout ce que tu veux. Genre j'ai une gingivite. Tout ce que tu veux. Faut juste que ça ait eu lieu un vendredi. Rémi a réussi à nous sortir une anecdote qui a eu lieu un dimanche.
4: Une chance sur sept.
2: Mais c'est pas possible, je l'ai lu, je suis pas fou. Et en effet, je vérifie et vous êtes, les auditeurs ont raison. Le 12 avril, ça tombe à dimanche.
1: Là, je peux te dire, là, tu vas prendre lourd. Hein, parce que, en plus, t'avais gagné ce soir.
2: J'ai gagné le point, ça me suis. Déjà, moi, j'ai un ascenseur émotionnel extraordinaire.
1: Tu m'étonnes.
2: Parce que pour moi, c'était forcément un vendredi, je l'ai lu.
1: Rémi, là, je suis
2: et
1: là.
2: Et vous avez raison.
1: Alors, déjà. Ça veut dire que je sais plus comment a été le classement. On disait c'est génial, il se rapproche. Parce qu'il a eu un point en plus. Déjà, vous m'enlevez son point. Ça, c'est évident.
2: Oui, c'est évident.
1: Il faut qu'on rappelle l'auditeur pour qu'il rechange sa réponse, pour qu'il nous dise qui a gagné. Ah, oui, je rappelle, oui. C'était ça s'est passé un vendredi. Moi, c'était l'assassinat de Tupac Shakur. Oriane.
4: C'était la sortie de Closer avec François
1: Hyper
4: Hollande.
1: Intéressant.
4: Et fascinant.
2: Thibaut, l'histoire incroyable de l'assassinat de Kennedy.
1: Il a été assassiné un vendredi. Et déjà, Rémi, c'était bâti ouverture de Disneyland. Et c'était un dimanche.
2: Non. C'est pas possible, je vous jure, c'est pas possible.
1: Rémi, mais c'est fou. Alors, déjà, ça, je précise pour les gens, ça, c'est 10 balles.
2: Ah oui. Alors là, autant d'habitude, ça pique. Là, je les mets, y a pas de souci.
1: Dans la boîte du respect,
4: faut recréditer le point. Excusez-moi, faut recréditer le point à Thibaut qu'on lui a enlevé.
2: Bien sûr, ouais.
1: Excusez-moi, c'est le fact-checking.
4: Alors, ça fait du coup 0 pour Thibaut.
2: C'est très bien.
4: Qui était à -1 tout à l'heure et -3 pour Rémi.
1: Non, il était à moins.
4: Il était à -2 avec le point gagnant et là il retourne à -3. Mais on peut décider de mettre
1: -5. Non, il était à -1 avec le point gagnant.
2: Non, oui. Et toi, tu m'enlèves
4: un
2: point.
4: -1 c'était Thibaut et -2 c'était Rémi. J'ai un tableau. Mais on peut mettre -5 hein, si tu veux.
1: Ah non, mais là,
2: regarde là.
1: Non, on va lui réenlever son point tranquillement, ça va bien se passer, on va lui enlever son point.
2: Je suis désolé, je suis collé à mon téléphone, j'essaie de vérifier vraiment.
1: Mais arrête de vérifier, ça y est, on a vérifié 5 fois, tu es dans le faux, t'as la seule thème.
2: T'as
1: réussi à pas l'avoir, t'es hors sujet, tu mérites pas de gagner. Retire un point, tu mets 10 balles dans la tirelire, ça on n'en parle plus.
2: Bien sûr.
1: Ça place la tirelire à combien? Je rappelle, c'est la tirelire du respect. Cette boîte du respect, là, elle va vous revenir en fin d'année, à l'un ou l'une d'entre vous.
4: À peu près 170 euros. Tout de même.
2: J'en ai manqué beaucoup. Beaucoup de respect, j'en suis vraiment, et je suis vraiment, je tiens à m'excuser. J'étais sûr de moi.

0: et je me suis encore planté magistralement. Donc je mets ces 10 euros, c'est normal.
1: Voilà. Et en plus, tu nous le dis avec un aplomb, non.
2: Mais j'étais sûr
1: de
2: moi.
1: Je me sens bête.
3: Donc Rémi repasse à moins 3. Très bien. Il passe à moins 3.
0: Oh, tu m'enlèves pas de points?
3: Bah, on va te l'enlever. Hein. Je pense que la personne qui va gagner, on n'a qu'à dire que. On récupère pas notre auditeur, il est pas là.
4: Il est plus là.
3: Bon, il est pas disponible là maintenant, on peut pas le rappeler. Donc, on va donner le point.
0: Attends, Cam, est-ce qu'on peut faire un sondage des auditeurs sur les réseaux?
3: Non, bah, on a des auditeurs avec nous dans le studio, on va voir directement. Un des deux, quel est ton prénom?
5: Je m'appelle Alexandre.
3: Salut Alex. Alex, quelle était ton info préférée après celle de Rémi?
5: Moi, je vous l'ai dit direct, c'est celle de Thibaut. Oh, en plus, elle a amené des informations. Camille, tu nous as montré plus d'informations que tu avais dessus, donc ouais.
3: JFK.
4: Un travail d'équipe, merci Camille, c'est grâce à toi.
3: Donc Thibaut, vraiment pour la formalité, à qui est-ce que tu retires un point?
4: Bah, je vais réfléchir un petit peu, mais dans l'idée, ça va être à ce bon vieux Rémi.
3: Donc Rémi, tu passes à moins 4. Thibaut, tu repasses à 1 point.
4: C'est énorme.
3: Et Rémi, c'est 10 balles dans la boîte du respect.
0: Ah, c'est normal. Mais là, c'est dommage. Je te retrouvais, Thibaut. Il y avait une ambiance.
1: Le temps qu'on perd avec toi, tu ne sais pas.
0: Mais c'est fou, mais c'est fou. C'est fou.
3: Le thème, c'est ça, c'est pas ça. Vendredi. Tu fact-check, c'est un dimanche. Mais c'est un. Merci à nos auditeurs.
1: Je ne peux plus.
3: Thème le plus simple, vendredi.
4: C'est fou. C'est fou.
3: Même toi, tu t'épuises.
4: Mais moi, moi-même, je suis là. Regarde, j'ai passé du temps sur mon téléphone.
3: Mais c'est pas possible.
4: Je l'ai lu quelque part. Je l'ai lu. Et c'est fou d'être vocal.
3: On accueille l'animatrice préférée des Français, Faustine Bollard. Regardez dans quoi elle arrive.
4: Mais bien sûr,
3: un plateau, on n'est même pas capable de trouver une info qui s'est passée un vendredi.
4: C'est dingue. Tu peux en donner une?
3: Non, je ne veux plus t'entendre.
1: Tu nous laisses tranquille.
3: Ah là. Tu ralentis tout le groupe.
1: Débrouillons.
0: C'était pareil quand j'étais scout, je ralentissais tout le monde.
3: On serait déjà en train de pique-niquer là.
4: Ouais, c'est vrai.
3: Tu nous retardes, c'est fou quoi.
4: C'est son retour.
3: Oh là là, mais c'est dingue. Bon allez, on s'écoute Miley Cyrus. Excusez-moi, il y avait une breaking news, c'est une urgence. Rémi, les 10 euros, c'est tout de suite, hein. C'est pas encore dans deux semaines.
4: Ouais, d'accord.
3: Belle soirée tout le monde sur Énergie, c'est fou.
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3: Bienvenue à tous, bienvenue sur Énergie, merci de nous choisir. Il y a Sébastien qui est là avec nous. Salut Seb.
7: Salut Camille, salut toute la team.
3: Salut Seb. Comment tu vas? T'habites où toi Seb?
7: Alors moi j'habite dans l'Oise, près de Compiègne.
3: Ok.
7: À Saint-Jean-au-Bois exactement.
3: Tu fais quoi là-bas?
7: Pour l'instant, je suis attaché de protection rapprochée, donc j'ai des missions ponctuelles. Donc en ce moment, je ne travaille pas.
3: Attends, t'es garde du corps? Il a un flingue?
7: Ah ouais, un peu, ouais.
3: T'es garde du corps?
7: Ouais, mais bodyguard, ça fait vraiment les films américains, quoi.
3: Mais on adore, ne sois pas bodyguard, ça fait tout ce qu'on aime. Tu sais que moi, j'ai vu Bodyguard avec Kevin Costner, je voulais devenir garde du corps.
7: D'accord, okay.
3: Tout ce que je te dis, le premier métier que j'ai voulu exercer dans ma vie, c'est garde du corps.
7: Ok, écoute, en plus, on a de la musique.
3: Mais c'est même pas vrai. Je voulais être que garde du corps de Whitney Houston.
4: Ah ouais, voilà.
3: Donc ce qui est niche.
7: Que de Whitney Houston.
3: Puis là, je serai assez libre, quoi, j'aurai du temps libre.
0: C'est sûr. Pam. Tu peux nous donner. Non, tu peux pas dire qui tu protèges.
7: Non, je ne peux pas
3: dire.
7: Non.
3: Mais est-ce que tu peux nous dire qui tu as protégé?
1: Ah.
7: Oh. Non plus.
1: Et en mots-clés, par exemple, chanteuse.
3: J'ai protégé Tupac. J'ai fait JFK. Pas longtemps, mais John Lennon sur la fin. John Lennon. Non, attends, j'ai quand même eu du beau monde.
1: J'ai un beau CV, c'est sûr.
3: J'ai quand même eu du beau monde. Hein.
7: Mais effectivement, il y a eu du beau monde.
3: Ah ouais. Ah non, c'est vrai?
7: Oui, vraiment.
3: Ah non, mais tu peux pas nous dire ça. Mais mec, non. On a un garde du corps au téléphone. Tu peux pas nous dire, je vous dis pas ce que je fais. Non,
1: nous, tes mots-clés, on s'arrange.
7: Non, on passe sur ce sujet. Non, voilà. Il n'y a pas tu peux pas. Je ne peux pas.
3: Bah, parce que tu t'en donnes trop et après tu reprends. La scène, je te vois faire. Tu nous fais grignoter un peu, puis dès qu'on commence à grignoter, tu nous enlèves le bout de barbac.
7: Exactement.
3: Attendez, juste une question. Déjà, Seb, donc tu travailles pas en ce moment parce que t'es dans une boîte ou t'es individuel? T'es quoi? T'es au FBI?
7: Individuel.
3: Donc individuel. Donc de temps en temps.
7: T'as des clients et après, on t'appelle ponctuellement, pour des missions un peu à droite, à gauche, en France et à l'étranger.
3: Donc genre tu bosses pas et tout d'un coup il y a, je dis n'importe quoi, il y a peut-être Gims qui va te dire je pars en tournée, j'ai besoin de garde du corps et là tu bosses.
7: Voilà, il n'est pas dans mon carnet d'adresse, mais oui, tout à fait.
3: Non,
7: mais
3: j'ai pris complètement au hasard. Hein.
1: Peut-être que tu risques d'être débordé à l'automne avec une dame qui vient faire plein de concerts en France, à Paris.
3: Oh, certaine Dorothée.
1: À vous.
3: Alors attends, j'ai trop de questions à te poser. Est-ce que tu as le droit d'avoir une arme?
7: Oui.
0: Oh, wow. Oh là là. T'es un vrai garde du corps, de ce que j'appelle un garde du corps. Attends, moi je voudrais savoir, Cam.
3: Ah, c'est pas confondre avec un garde-corps, ça c'est sur les balcons. C'est immobile, je veux dire, une fois que t'es au Vésiné, t'es au Vésiné. Tu restes toute ta vie au Vésiné, t'es un garde-corps. C'est pas un garde du corps, ça suit les gens. C'est même si. Faites attention parce que tous ces lignes Joe Kelly, il lui faut un garde-corps.
0: Ah oui,
3: et un garde-corps.
1: Il faut les deux.
3: Mais si elle n'a pas de garde-corps,
7: ça protège également.
3: Avec la gravité.
7: Ça protège également en plus.
3: Comment ?
7: Ça protège également un garde-corps.
3: Mais bien sûr, bien sûr. Avec la gravité, s'il n'y a pas de garde-corps, même si t'as un garde du corps, tu tombes. Donc les yeux te servent aussi, hein. Attention, hein.
0: Est-ce que tu maîtrises un art martial ? Genre, vraiment, cinquième dame de. Je sais ce que tu vas me dire. Tu vas me dire le sport, le Krav Combat, là, le
1: Krav Maga. Krav Maga.
0: Krav Maga. C'est ça, tu fais Krav Maga ?
1: Hein ?
7: Non.
0: Non, pas du tout.
7: Je suis plus dans le judo, moi, judo et boxe anglaise.
0: Ah, le judo, il y a un mec qui l'agresse, faut que tu foutes le kimono et tout, c'est trop long.
3: Avec le kimono et la ceinture d'or, on va dire, bah, ça douce, c'est son garde du corps. Non, non. Je sors de la douche.
0: Avec son tatami.
1: Et sans nous délivrer le nom, mais n'hésite pas à nous donner les initiales, est-ce que t'as déjà sauvé une vie ?
7: Non.
0: Tant mieux ça, non mais en vrai, parce que ça veut dire que tout est bien fait justement pour qu'il n'y ait pas d'agression.
7: En fait, le but de notre boulot, en fait, c'est d'intervenir avant qu'il se passe une agression ou quelque chose.
0: Et d'anticiper le truc. T'as la petite mallette qui se déplie, qui fait bouclier ?
7: Non, j'ai pas ça.
0: Ok.
7: La mallette Kevlar, tu me parles de la mallette Kevlar.
0: Ouais, Kevlar, t'as les termes, forcément. Voilà. Mais est-ce que, par exemple, quand tu vois ce qui s'est passé à Donald Trump, là, quand il est à sa tribune et qu'il y a une balle qui lui tape dans l'oreille, est-ce que toi, avec ton regard de professionnel, le boulot a été mal fait ? On parle des Secret Service, mais est-ce qu'il y a eu, comme on dit, dans le milieu de la défense, est-ce qu'il y a eu un grumeau dans la pâte à baigner ? C'est vraiment, moi, je parle un peu le milieu de... Voilà, j'ai la chance de t'en peu être Secret Service, on dit un grumeau de pâte à baigner. Yes. Hein. Donc il y a eu un problème.
7: Je ne sais pas, en fait, il faut connaître l'histoire. Après, il y a ce qu'on voit à la télé et puis ce qui est les réalités des choses. Donc je peux pas en juger, en fait. Il faut connaître toute l'histoire.
0: Ah, c'est fou ce taf.
3: T'as un sac de nœuds. Hein.
1: Et est-ce que quand on te forme, on te dit voilà ce qu'il ne faut pas faire et on te montre justement John Lennon, JFK, on te montre tous ceux qui sont morts ?
7: Non, on ne me montre pas ça, fort heureusement. Par contre, on me dit oui, effectivement, ce qu'il ne faut pas faire.
0: Alors, vas-y, là, on parle pas de stars, parce que t'as pas le droit de dire les noms, et déjà, t'es un grand professionnel, donc ça t'honore, Seb. Mais est-ce que tu peux nous dire les règles de base quand on est garde du corps et les règles à ne surtout pas faire ? Les erreurs qu'on peut faire en tant que garde du corps, c'est quoi ?
7: Ne pas stresser, ne pas montrer de stress. Parce qu'en fait, si tu stresses, tu montres aux personnes autour de toi que tu es stressé. Et donc, du coup, tu as. Alors, il y a des situations, par contre, qui sont parfois très stressantes. Mais il faut surtout garder son sang-froid.
0: Et voilà, la plupart du temps, quand c'est stressant, c'est qu'il y a beaucoup de monde. Vous pouvez plutôt maîtriser, quoi.
7: Bah oui, t'as des bulles de sécurité. Quand il y a du monde, t'as la chaleur, t'as le stress qui monte, t'as des menaces. Et là, à ce moment-là, ouais, il faut tenir son sang-froid.
0: Et t'as déjà eu, Seb, des situations que tu pourrais nous raconter, mais genre un peu bancales, sans rentrer dans les détails ?
7: Oui. Vas-y, raconte. J'ai déjà eu une fois, j'en raconte qu'une, hein. Mais une personne qui n'était pas très très appréciée, t'as des gens autour de toi qui t'envoient des canettes de bière et voilà, donc là il faut agir très rapidement et partir très rapidement.
3: Oui, il faut les boire.
0: Non, mais je spille pas des bières, c'est pas ma France. Ça, je vous le dis, c'est pas ma France.
7: Hein. Non, mais en terrasse, tu vois, les gens sont en terrasse et ils aiment pas une personne et ils te balancent des trucs et voilà.
0: Et oui, donc ça répond un peu à ma question, Seb, tu dois faire un peu de politique.
7: J'en ai eu fait.
0: Bon, attendez, on reste avec Seb, on va parler d'autre chose, je vous rassure, on était passionné par son travail, on est en direct sur Énergie, on s'écoute un peu de Tame Impala et on continue de cuisiner hors antenne. On revient en direct dans 2 secondes.
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0: Je crois pas. Et alors, t'as sauvé la vie de Stevie, Seb.
3: Je rigole. Seb est avec nous. Il est garde du corps professionnel. Le hasard. Il a fait pour parler avec nous. J'ai plein de choses dont je veux parler, bien sûr.
0: J'ai des jeux qu'on a envie de faire. Il y a Faustine Bollert, qui est notre invité aussi dans quelques minutes. Bref, tout un planning. On est en direct sur Énergie. On espère qu'on vous change les idées. J'espère qu'on vous donne du courage sur la route du week-end aussi. On est là jusqu'à 19h en direct. On garde Seb, 0870 42 48. C'est le numéro pour nous joindre. Évidemment, je me suis fait défoncer comme plein de gens par les moustiques cette nuit.
3: Ah ouais, moi aussi, pareil, les gens sont farcis là.
0: Qui sont voraces cette année.
1: Vous êtes sucrés, vous êtes sucrés.
0: Exactement, j'ai une peau d'ébène.
1: Bien sûr.
0: Ah ben moi, ils me voient arriver, je suis une pêche-mêle.
3: Allez, on écoute Tame Impala ?
0: Oui, s'il vous plaît.
3: Oh, c'est génial, c'est l'ambiance de l'été. Merci Énergie pour la musique que vous nous réservez chaque soir, 16h-19h en direct.
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3: Ah là là, Sébastien de Compiègne, garde du corps, est avec nous en direct sur Énergie.
0: Ah là là, la chance.
7: Ah ben aujourd'hui, Camille.
3: Aujourd'hui émission c'est manpower. Hein. C'est là on est que dans les métiers, c'est incroyable. Boîte d'intérim, Seb.
7: Oui.
3: Ça va?
7: Très bien.
3: Quand est-ce que tu reprends le boulot? Alors, si vous nous rejoignez à l'instant, on est en direct sur Énergie. C'est pas tous les jours qu'on a un garde du corps. Il veut pas nous dire de quel corps il garde. On sait que je suis garde du corps, mais on ne sait pas de quel corps.
1: De toutes les nationalités.
7: Oui, bien entendu, oui, tout
1: bien
7: à fait.
1: Entendu.
3: Mais tu as eu le temps de nous répondre juste avant la pause. T'as déjà fait des hommes politiques ou des femmes politiques?
7: Des anciens politiques, oui, tout à fait.
1: Ah là, les anciens.
3: On en sort.
7: Mais je suis plus dans le privé maintenant. Dans la personnalité privée, oui.
3: C'est-à-dire un artiste qui veut s'auto-protéger?
7: Oui, tout à fait.
0: Ou un grand patron, peut-être?
7: Plus des artistes.
0: Tu vois,
1: c'est encore mieux, c'est encore mieux.
3: Genre, pardon, parce que vraiment j'ai fait l'école de la transition, vous le savez, c'est à Levallois-Perret. genre, t'aurais pu avoir Timbaland s'il venait à Paris, c'est ce qu'on va justement écouter dans un instant, Timbaland.
7: Bah, éventuellement, oui, tout à fait.
3: Pardon, parce que là, vous mettez pas Nelly Furtado, c'est Nelly Furtadmas.

0: envie d'écouter Maniteur.
1: Ah, elle est bien aussi.
2: Ah oui, ouais.
1: Un peu plus, elle est un peu plus bougeante, Maniteur.
0: Je sais pas, faudrait checker avec Énergie s'ils sont ok entre un vieux Timbaland et un vieux Timbaland featuring Nelly Furtado, Maniteur. Si en goût équivalent on peut, je trouve que Maniteur est pas mal.
2: Ouais, c'est un peu comme au resto. Excusez-moi, en ce moment j'ai pas envie de manger des frites. Ouais. Est-ce que vous pouvez mettre un peu de gratin dauphinois? Bon bah c'est ouais, kiff.
1: Et au pire, on paye le supplément. Parfois c'est voilà.
3: Je croyais que t'allais dire avec Auvergne, mais c'est vrai que t'es resté sur la patate.
2: Ouais, ouais,
0: Seb, j'ai envie de t'offrir un cadeau parce que t'es trop sympa. On va jouer tout de suite aux 60 secondes. Allez, cadeau. Attention, jingle et je t'explique tout ça.
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0: Alors, avant de lancer le 60 secondes cadeau, sachez qu'on est allé dans les couloirs pour essayer de faire valider le changement de disque. Il n'y a plus personne dans les couloirs. À 17h49, un vendredi, on tombe pas de notre chaise. Ouais. Donc je pense qu'on va mettre Maniteur.
1: Ouais. Ouais,
3: allez, on est solo.
1: Là, qui ne dit pas. Mot qu'on sent, hein, allez.
3: Oui.
1: On va prendre ça.
0: Comme on dit souvent, qui est en week-end qu'on sent.
1: Hein, ah, c'est ça.
0: Bon, le 60 secondes cadeau, c'est simple. J'ai une info qui est géniale. À vous de la retrouver en 60 secondes.
2: Allez.
0: Ok, l'équipe.
2: Let's go.
0: En moins de 60 secondes, vous faites gagner des AirPods à Sébastien. On a des AirPods?
2: J'ai pas d'AirPods, mais si tu veux que je t'en trouve, je t'en trouverai ce week-end.
0: C'est quoi, une plancha? On offre une plancha.
1: Allez. Ah, tombe
6: sur moi, j'ai trois planchas à la maison parce qu'à chaque fois que je pars en vacances. Fois, j'ai entendu tout ça, vous vouliez en offrir 4 à Faustine Bonnard.
2: Il va pas refuser la plancha.
0: T'es pas en train de me refuser la plancha quand même.
1: Il est en train de refuser la plancha.
6: Je l'accepte avec grand plaisir. Comme depuis toutes les personnes, depuis le début de la semaine.
0: Non, mais là, il faut que tu me la prêtes parce que si vraiment, même là, t'as entre rien gagner et une plancha, tu préfères rien gagner. Là, je suis vraiment hors sujet, c'est pas possible. Personne ne prend la plancha. Maintenant, même quand je vous la donne contre rien d'autre, vous dites non, je la veux pas.
1: Mais comment tu peux avoir trois planchas, Seb?
0: Elle fera plaisir au prochain.
6: Quand on part en vacances, on part sans plancha parce qu'on n'a pas de place dans le coffre de toit. Et arrivé sur place, on achète une plancha et on revient avec la plancha.
1: Ah bah c'est l'effet brassard ou pelle de plage, bien sûr.
0: Ouais. Voilà. Ah bah oui, tu les achètes sur place.
1: Bien sûr.
0: Bah évidemment, il doit être bien mon garde du corps en short en faisant ses chipots là l'été.
2: Ouais.
0: Ah mon garde du corps là, il doit être bien là. Alors attention, voici mon info. Je vais vous parler de Panini, du fameux album Panini.
2: Ah d'accord, pas le
0: de la Coupe du Monde qui vient de sortir. Non, les albums de pour ceux qui aiment le foot notamment. Problème, Panini a fait une boulette avec les joueurs suivants: Kingsley Coman, Cole Palmer, Militao et quelques autres. Quelle boulette ont-ils fait, top chrono?
1: Sur leur étiquette, ils les ont mis dans les mauvaises équipes.
0: Non, c'est pas ça.
2: Ils ont inversé les visages. Ils ont trouvé d'autres gars.
0: Ils se sont trompés sur l'identité. Non, ça aurait pu être ça. Ce n'est pas ça.
1: L'orthographe des prénoms ou des noms?
0: Non, il y en a quelques autres. Il n'y a pas que. Non, c'est pas ça. Ils ont bien écrit Cole Palmer, Kingsley Coman.
2: Les numéros des maillots, c'est pas leur bon numéro. C'est pas ceux qu'ils portent habituellement.
0: C'est pas ça. Mais si vous achetez l'album Panini pour la Coupe du Monde qui vient de sortir, malheureusement, il y a un problème avec ces joueurs et pas mal d'autres joueurs.
2: Attends.
1: Est-ce que c'est physique?
0: C'est pas physique.
2: La description est pas la bonne?
0: Ah, oui, non.
1: Ils ne les ont pas placés au bon endroit dans l'album.
0: Ah non, ça voudrait dire qu'ils sont pas dans la bonne équipe. Non, ils sont dans la bonne équipe.
2: Mais attends, tu m'as dit oui et non, la description, ça veut dire que dans le.
0: Il y a un problème de description, ouais.
2: Eh ben, ils ont mal orthographié les noms des gars.
0: Ben non, comme tu me l'as déjà demandé, non,
1: ils ont pas ça. Ouais. Je sais pas, ils les ont mis.
0: 10 secondes, il va perdre la planche.
1: Ils ont mis gardien au lieu de aile gauche. Non.
0: Je pense qu'il y a plein de gens qu'on trouvait dans la voiture.
2: Ouais. Attends, c'est pas le numéro, c'est pas le visage, c'est pas le maillot.
1: Il l'appelle madame au lieu de monsieur.
0: Non, pas un problème de gens.
2: C'est le mauvais placement dans l'équipe. Mais c'est le mauvais. J'y connais rien en foot. Je suis pas attaquant, je suis défenseur.
1: Le poste, voilà. Je l'ai dit.
0: Non. Seb, t'as une idée?
6: Milieu?
0: Mais non. C'est tout simplement, comme l'album est préparé longtemps à l'avance, ils étaient persuadés qu'ils seraient à la Coupe du Monde et ils ne sont pas sélectionnés par l'équipe nationale.
2: Mais non.
0: Kingsley Coman, qui a tellement fait pour l'équipe de France, n'y va pas, il faut faire des choix. Et donc Kingsley Coman est dans l'album Panini et pourtant il ne sera pas dans l'équipe de France. Cole Palmer ne sera pas dans l'équipe d'Angleterre. Militao, le Brésilien, ne va pas jouer alors qu'il était sûr qu'il jouerait. Et donc ils vont être dans l'album Panini de la Coupe du Monde alors qu'ils ne participeront pas à la Coupe du Monde.
1: Voilà. Il faut faire une croix avec un marqueur dessus, on les colle et puis on fait une petite
0: ça va être
1: croix.
0: Sympa, bah. C'est comme si à l'Italie, vous savez que vous achetez le panini de 2014.
6: C'est clair. C'était mon enfance quand même, le panini. Hein.
0: Et ouais, moi aussi, bien sûr. Bah, en tout cas, voilà les erreurs, malheureusement. Et tu sais quoi, Seb? Je t'offre quand même la plancha. Hein.
6: Oh, c'est super gentil.
0: Vous embêtez pas, non.
1: Je vais faire des frais de port.
3: Non, mais bon, c'est pas la peine.
0: Je te l'offre quand même, t'es heureux?
6: Bah oui, mais bien entendu. Merci Camille. En tout cas, je voulais vous dire quelque chose, c'est que vous êtes notre rayon de soleil tous les soirs. On rigole avec vous, toute l'équipe. Et franchement, merci à vous pour votre bonne humeur.
0: Ah, oh, ça fait plaisir. Tu nous écoutes merci. Quand tu protèges Mylène Farmer?
6: J'aimerais bien la protéger. En plus, elle sort un. Non, mais elle a un nouveau tube qui sort là, je pense, mercredi prochain.
0: Ah, et mercredi prochain?
6: Oui,
0: ah non, aujourd'hui?
1: Oui, il est sorti, je crois, cette nuit.
0: Ah ouais?
6: Oui, cette nuit, oui.
0: Ah bah, je savais pas du tout, Seb. Nouveau titre de Mylène Farmer, bravo elle. Je savais pas, tu vois.
6: Madame Mylène Farmer, 64 ans, elle ressort un nouveau tube et voilà. Donc, je l'ai pas encore entendu.
0: C'est ça?
2: Ouais.
6: Camille.
0: Bravo Seb, hey, t'es Camille, meilleur animateur que moi.
6: Tu peux m'offrir une Switch hein, du coup.
0: Si je t'offre une deuxième plancha, tu vas moins faire le malin. Je t'embrasse mon Seb, merci pour ce bon moment. Et on y va, on se fait plaisir, mettez le son à fond dans la voiture, il n'y a pas mieux là. Là, il n'y a pas mieux. Hey. Canicule dans toute la France, c'est le week-end, il n'y a pas un meilleur son de week-end. Nelly Furtado, Maniteur sur Énergie. Très belle après-midi tout le monde. Merci d'être là, on est en direct jusqu'à 19h.
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0: Merci de nous choisir, on est là et on est en direct avec vous. Quel kiff d'entendre un petit Nelly Furtado là. Hein,
1: il est trop bien.
2: Ah, ce duo là quand même.
0: Et dans un instant, Sound of Legends, San Francisco, voilà ce qui arrive. San Francisco. Qui a déjà vu San Francisco? J'ai jamais vu de ma vie, j'aimerais trop.
1: La ville, oui.
0: Ouais, bah oui.
1: Oui, j'ai
0: vu. Ah, oui, pas le disque, hein, la ville.
1: Écoute, il y avait un petit vent quand j'ai été, il y a beaucoup de pentes.
0: T'as fait Alcatraz?
1: Non. J'ai pas fait Alcatraz.
0: Mais c'est fou, c'est venir à Paris et pas faire la Tour Eiffel, quoi.
1: C'était rapide, je suis venue 2-3 jours. Mais il y avait les petits funiculaires, je suis rentrée dedans et c'est très pentu, encore une fois.
0: Pentu. Ouais, mais il y a le pont rouge, non?
1: San Francisco. Oui, le pont.
0: Broken Bridge.
1: Je ne sais plus le nom d'ailleurs.
0: La Mio, hein, c'est le viaduc de Bilbao.
1: Si, j'avais même fait le petit bus touristique où t'es sur le toit, je me pelais un peu. Je me souviens, j'avais eu très froid.
0: Et vous savez qu'il y a exactement le même pont, le Golden Gate, qui est au Portugal à Lisbonne. Parce que c'est les mêmes c'est les mêmes architectes qui ont fait les deux ponts. Donc le pont il est rouge à Lisbonne et il est plus petit, mais il est sur la même architecture que le Golden Gate, parce qu'ils ont tellement aimé là-bas, ils ont dit gars tu m'en refais un ici.
1: Ah,
0: je crois que c'est d'abord à San Francisco et ensuite ça a été fait à Lisbonne au Portugal.
1: Très bonne info.
0: Je sais même pas comment je sais ça.
1: Mais maintenant
0: ça, donc tu as checké quand même. Là ça m'est venu et je pense que je le sais.
2: Bah si, tu peux pas l'inventer.
0: Mais parce que vous savez ce que je fais, moi je voyage pas beaucoup. J'ai la chance de faire plein de choses, mais j'ai pas la chance de voyager beaucoup. J'ai pas beaucoup de temps. J'ai pas beaucoup voyagé dans ma vie. Et donc quand je voyage, je fais le bus vraiment de touriste.
1: Mais j'adore.
0: Je fais touriste. Moi, quand je suis touriste, je suis touriste.
1: Ouais,
0: donc j'arrive à Barcelone, je prends le bus et je fais des trucs là et je regarde et j'apprends des trucs. Donc je suis vraiment le touriste de base.
2: Mais t'as une
0: petite banane,
2: petite bière.
0: On est là.
2: Ouais, t'as ton petit appareil photo autour du cou. T'es bien.
0: Bien sûr. C'est bon, c'est après Lisbonne.
2: Oh, j'ai eu raison.
1: Ah, trop fort.
2: Et comme un peu la Statue de la Liberté. Il y en a une à Paris, il y en a une à New York.
1: Et nous, on l'a offerte, non, aux New-Yorkais. Ouais,
0: tu savais que, parce qu'on parle toujours de la Tour Eiffel, mais vous savez que c'est les équipes de Gustave Eiffel qui ont aussi fait la Statue de la Liberté.
1: C'est ça.
0: Et en fait, on a gardé une, pont de Garigliano, on en a gardé une près de la Tour Eiffel, parce que quand elle est partie là-bas, on en a gardé une, et donc elle est posée, paf, sur le devant le pont, il y en a une tout près de la Tour Eiffel d'ailleurs.
1: On offre beaucoup de choses aux gens quand même.
0: Ah, oui. Les Français, on est comme ça. Ouais.
1: On arrive toujours avec un petit quelque chose.
0: Ah, toujours. Tiens, c'est quoi, pardon, parce que ça n'a rien à voir avec ma conversation de là maintenant. Quand vous arrivez chez quelqu'un, en général, on a tous notre idée cadeau. C'est quoi votre petit truc qui marque le coup?
1: Alors, quand il y a des enfants, toujours un livre pour chaque enfant.
0: C'est bien, elle fait ça, ma chérie, elle est forte, elle pense à ça.
1: Mais ça fait toujours plaisir. Et un vin et des calissons d'ex. Ça me vient de ma mère. Toujours, parce qu'elle dit les chocolats, on en a marre, on fait les calissons d'ex. Donc, calissons d'ex, c'est
0: bon. Calissons, vous pouvez prendre dans les chocolateries Puy Ricard. Ils sont très très bons.
1: Ah
0: c'est
1: bon une vraie.
0: Ah ouais, c'est une chocolaterie du pays d'Aix, de Puy Ricard, de la ville de Puy Ricard. Et sinon, il y a les Rois René, c'est vraiment dans le centre.
1: Okay.
0: Mais ceux du Puy Ricard, ils sont sérieux.
2: Je fais pareil, un petit cadeau pour les enfants souvent. Et
3: juste parce qu'on m'a dit que c'était bien. Mais lui, je te connais tellement dans la désorga, il ose me dire qu'il arrive avec des cadeaux pour les enfants.
2: T'as toujours avec des petites choses.
0: Pas du tout. J'ai avec une bouteille de pinard et ma femme, je sais pas pourquoi, elle fait une sorte de terrine de thon avec du saint-mauré et du piment et de la coriandre. J'en peux
2: plus. Et à chaque fois elle vient, et tu sais ce qu'ils font les potes ou les voisins? Ah bah t'as une de ton, ça fait plaisir. On en peut plus, ça tient de ton.
1: Et est-ce qu'ils la mettent sur l'apéro, ou en fait ils la mettent de côté? Parce que parfois non, quand t'apportes un truc, ils ne le dressent pas.
2: Ils disent on la met là sur la table, on la sortira tout à l'heure sur la fin. Bah ouais, tu m'étonnes, je pense qu'ils la jettent, on en peut plus. Pardon, moi je me lâche un peu, mais.
1: Elle est trop mignonne, ton samouraï, mais ça plaît, hein, ton samouraï.
2: Ah ça y est, j'en peux plus, moi. Ça y est, tu vois dans le regard des gens.
3: Hein. Puis je vois dans la voiture, elle sait pas où le mettre, elle le tient, parce que machin, et elle s'est l'opale, après elle veut partir avec son plat.
2: T'as la vie de plat, ma direct de ton. Ah non, on l'a pas bouffé, donc. Tu vas repartir avec, hein. Ah, j'en ai marre.
3: Écoutez bien, il y a un Chinois qui va le faire pendant un an et c'est fou. Essayez de deviner ce que va faire ce Chinois, c'est dingue, vous l'avez peut-être vu passer. Bonjour Léa.
7: Bonjour.
3: Léa, sois là, bienvenue, t'habites où?
7: À Bordeaux.
3: Eh bien, il y a un Chinois qui va faire un truc au-dessus de ta tête à Bordeaux. Je vous ai donné un indice. Mmh. Qu'est-ce qu'il va faire pendant un an?
2: Et il va partir en montgolfière?
3: Non.
1: En parapente?
3: Non. Un an de montgolfière. T'as quand même en fait petite réserve de propane. Hein. Un an de montgolfière, c'est bon. Je parle d'un an. Hein.
2: Et puis un an dans un panier, ça va faire un an dans un panier quand même.
3: Hein. Alors un an de parapente, je te raconte même pas. Faut quand même un grand ouest à un moment, parce que sinon faut remonter quoi. C'est un peu long un an. Hein.
1: Est-ce que c'est un an en haut grâce à du matos, genre parapente?
3: Tout seul, un an tout seul.
2: Mais il va dans l'espace, écoutez-vous.
3: C'est fou.
2: Mais un an au-dessus de vos têtes, il vous vient le parapente dans l'espace. Un an dans l'espace.
1: J'en peux plus, on parle de l'espace tous les jours.
2: Pardon Léa, c'est pas toi, je suis content de ta cuillère, mais là j'en peux plus. Entre l'artérine de ton et. J'en peux plus. Une fusée chinoise du nom de Shenzhou 23 vient de décoller vers la station spatiale chinoise. Dans la fusée, il y a 3 astronautes, dont un qui va rester dans l'espace tout seul pendant un an. Vous comprenez? Il y a un covoiturage, ils l'emmènent, et puis une fois là-bas, ils disent « Tu te démerdes mon pote, nous on s'en va ». Et donc, il reste tout seul pendant un an. Le but de cette mission, étudier les effets sur le corps humain d'un long séjour en microgravité dans l'espace.
1: Mais il lui laisse un an de nourriture lyophilisée quand même pour tenir. Ils doivent lui laisser des caisses de bouffe pour un an.
2: Bah oui. Non mais c'est surtout que te dire psychologiquement un an tout seul dans l'espace. Mais c'est horrible. Enfin moi je serais incapable. Mais tout seul.
1: Qu'est-ce que tu fais? Parce que j'adore l'introspection.
3: Bah, ouais, tout seul moi je pourrais pas. Ouais. Mais je pense que tu t'entends auto parler, ta voix, c'est qui te parle des fois, votre voix intérieure va commencer à devenir votre pote imaginaire.
2: Ah, ouais. C'est sûr. Tu vas rentrer, tu vas te parler tout. Non c'est horrible. Franchement il est costaud.
3: Après, je peux demander quelque chose. Peut-être j'abuse, comme il part un an tout seul. Ta femme pourrait lui faire un peu de terrine.
2: Imagine
3: pour les apéros.
2: Eh ben ça fait plaisir. Je vais partir avec ça. Et tu sais quoi, je suis capable de revenir un an plus tard avec la terrine de thon.
3: J'ai pas eu le temps.
1: C'est passé tellement vite.
2: Au cul au casque.
3: On écoute Sound of Legend. Léa, reste un petit peu avec nous si tu peux. Il y a Faustine Bollaert qui va arriver dans le studio. On est là en direct jusqu'à 19h.
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3: L'animatrice préférée des Français est avec nous dans un instant dans le studio. Ça vous calme, hein?
2: Ah bah un peu, ouais.
3: Ah bah ouais, les mecs, j'y suis dans ce classement, à la 109e place.
1: C'est pas mal.
3: Eh ben bah, c'est pas dégueu. Eh ben bah, ouais. Je suis juste derrière Philippe Risoli. Je m'accroche.
2: Dis-le, lâche pas la rampe, le père Combal.
3: Mais la numéro 1 du classement, elle va être avec nous dans le studio dans un instant. Ça te fait plaisir, Thibaut?
2: Je suis comme un fou.
3: Voir une vraie animatrice, là?
2: Bah ça va me changer.
3: Ah bah ça va te changer, hein. À faire quelque chose, à vous aussi, l'équipe. Ah, vous allez voir une vedette, hein.
2: Bah, attends, bien sûr.
3: Vous faites marrer, là.
2: Elle est rayonnante. Moi, je l'ai vue à travers la porte.
3: Elle est adorable. Vous allez voir, elle est très, très, très gentille. Et surtout, elle a qu'un truc qu'elle déteste. Il y a qu'un truc qu'elle déteste. Elle déteste qu'on dise Faustine Bollaert.
1: Ce qu'on fait depuis à peu près 2h30.
3: Ce qu'on fait depuis 2 jours et demi. Elle arrive dans un instant. Restez là. On est en direct sur Énergie. Faustine Bollaert. Et tout le monde arrive dans un instant.
2: Mais non. On a respecté la première animatrice
3: de... Non, mais première animatrice de France, t'assois pas par terre.
2: Non.
3: C'est l'animatrice préférée des Français, Faustine.
8: C'est pas l'antenne, là, on est à l'antenne.
3: On est en direct,
1: Mais donnez un fauteuil à Faustine.
9: Michael Jackson est né un vendredi 29.
8: Ah bah voilà.
1: Bah vous croyez quoi? Moi, elle je les écoute, enfin.
8: T'as écouté, Faustine Bollard?
1: Mais tu crois quoi?
0: Oh là là.
1: Évidemment, dans le taxi, j'ai dit, attends, on se branche.
0: On a préparé tellement de choses pour toi.
1: C'est vrai? J'en c'est drôle rien, ou c'est pas drôle?
0: Ah, je pense que ça peut... Bah après, tu vois ça avec l'équipe. Hein.
1: D'accord, ok. C'est eux les responsables.
0: Bien sûr.
1: Je suis trop contente d'être là avec vous.
0: Et bah nous aussi.
1: Puis il y a la clim, donc je pars plus, en fait.
0: Tu vois, on va être en climatisé. Thibaut, c'est la première fois qu'il croise une vraie animatrice. Et il est un peu... Parce qu'il passe les jours avec moi, c'est quelque chose, là.
2: Là, ça sent... On sait qu'on est dans le sérieux. On est dans le concret.
0: C'est numéro 1 du classement. Ah, au-dessus, c'est Dieu. Hein. Il n'y a rien au-dessus.
2: C'est d'accord. Je sais même pas.
0: On arrive dans un instant en direct et il y aura le son de Temper City. Restez avec nous. Et Faustine Bollard qui arrive.
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0: Merci à la nièce de Rémi de nous remercier sur une bande pour faire croire que les gens nous aiment. On est là de 16h à 19h en direct avec vous. Je sais que vous êtes partout dans la France. Grand rassemblement de marinières demain à Roscoff dans le Finistère. Je vous donne des petites idées week-end.
2: Ah ouais, ouais. J'en ai une très belle. J'ai peut-être passé une tête.
0: Faut le tailler quand même dans le Finistère, c'est pas à côté.
2: Ouais.
0: Hein. Soirée Rodeo Night Fever au Havre ce soir. Ah bah le Havre, c'est la Californie à 2h de Paris. Et donc, bah, qui dit Californie dit rodéo.
2: Mais attends, rodéo, c'est-à-dire rodéo avec un rodéo sur un taureau?
1: Bah sur un cheval mécanique, j'imagine.
0: Sur un cheval mécanique. En plus, c'est Jeanne de l'équipe qui est havraise qui prépare ça. Et j'imagine que c'est complètement sa DA. Je pense qu'elle va y être.
2: Ah, oui.
0: Vous voulez la rencontrer? Rodéo Night Fever à Litra, ça c'est sûr.
1: Elle fait son planning, ah, bah, dis-moi là.
0: Elle est au coin du bar, ça c'est sûr. Hein. Championnat d'Europe de burger à partir d'aujourd'hui à Lyon.
2: Oh là là.
0: Et tu veux être partout, toi, c'est le problème. Tu veux être partout.
1: C'est fait pour toi, tout ça.
2: Je vais être partout.
0: Et enfin, vous êtes à Aix demain?
1: Oui, je suis à Aix demain.
2: C'est vrai?
1: Oui.
0: Eh bien, Vélorution.
1: Qu'est-ce que c'est?
0: L'association Droit au vélo propose aux Aixois de participer à une balade à vélo dans la ville en soirée. Mais toi, t'as déjà la piscine, non, t'as déjà la Sainte-Victoire.
1: C'est pas faire du vélo, Cam.
0: Ah oui, bah non.
1: Mais j'adore Aix, hein, je vais y être très bien.
0: Ouais, mais là, c'est pas pour toi. C'est pas
1: non, à un moment, il faut savoir ce qui est bon pour soi.
0: Ah là là là. Tu nous ramènes des calissons, hein?
1: Bien sûr.
0: On compte sur toi.
1: Bien sûr.
0: Belle soirée, tout le monde. Temper City, Self-Aware, et après. Faustine Bollard est avec nous dans le studio. Restez là, ça arrive, on est en direct.
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0: On est sur Énergie. Et oui, en direct pour ce vendredi. On ne pouvait pas rêver mieux.
2: Non.
0: L'animatrice préférée des Français est avec nous. La Marseillaise pour Faustine Bollard.
1: Mais il faut arrêter Bollard comme ça.

0: campagne, c'est féroce soldat.
1: Mais on l'a fait en entier.
0: Qui vient jusque dans
1: moi. Moi j'ai envie qu'on parle.
0: Égorgé d'officiers en campagne.
1: Ah, je me sens obligée de chanter, moi, du coup.
2: Ah, bah non, on aurait été obligé. L'animatrice préférée des Français, Faustine, je suis tellement contente de t'avoir avec nous, ça va?
1: Ça me fait très plaisir d'être là aussi, puis voilà, on est trop bien.
2: C'est terrible pour moi parce que on a reçu Michel Denisot avant-hier.
1: Ouais.
2: Toi maintenant, vous êtes les rois de l'interview et chaque fois je le dis, je dis vous allez vivre votre pire interview.
1: Mais
2: je suis content que vous veniez. Hein.
1: Bah ouais, et puis avec ton smart. Donc
2: oh,
1: je suis très
2: c'est gentil, merci beaucoup. Là,
1: ah non, il va falloir être drôle du coup.
2: Bah là, tu vas être sur le grill.
1: Je mets la pression.
2: Là, tu as passé sur le grill, maman. On va tout savoir. Alors déjà, comment est-ce qu'on prononce bien ton nom? Parce que moi, j'ai envie de le faire comme le stade de Bollard.
1: Mais alors déjà, même le stade, on dit pas Bollard. Tu vois, même le stade, on dit le stade Bollard. Mais il s'avère que pour une coquetterie personnelle, qui m'est totalement, encore une fois, c'est vraiment que
2: toi,
1: moi.
2: Toi, bien
1: je
2: sûr.
1: Je préfère qu'on mette pas le thé, je trouve ça plus joli. Et moi, dans ma famille, on a toujours dit Bollard. Donc j'ai grandi sans le thé. Donc je revendique mon droit à virer le thé.
2: D'accord, mais pendant une heure, nous on revendique le droit à dire Faustine Bollard.
1: Ok, très bien, à la ch'ti, dans le Nord.
2: Il paraît que c'est grâce au stade que tu as eu ton premier stage, grâce au stade Bollard.
1: Oui, à l'époque, je devais rentrer, je voulais absolument rentrer dans un magazine télé, c'était Télé 7 jours, et je n'avais absolument aucun contact dans ce milieu-là, et j'avais écrit une lettre au directeur de la rédaction qui s'appelait Patrick May à l'époque, et je lui avais dit, voilà, je cherche un stage, et il m'avait répondu juste, avez-vous quelconque contact, enfin pas contact, mais lien avec Félix Bollard. Et donc je lui ai dit oui, c'est mon arrière-grand-oncle, et il m'a répondu, je vous attends lundi matin.
2: Ah
1: oui. Oh. Parce qu'il était fou de foot.
2: Attends, mais comment ça? Mais je suis une fille d'eux.
1: Mais une arrière-petite nièce d'eux.
2: Mais attends, donc le stade Bollard, c'est pour un de tes ancêtres?
1: Exactement, exactement, le frère de mon arrière-grand-père.
2: C'est énorme.
1: C'est la classe, non? Et alors c'est drôle parce que j'y suis allée, alors tout là-bas, tout il y a écrit Bollard partout, et j'avais voulu me faire floquer un maillot des sangs et or. Donc j'étais arrivée dans la boutique du stade, il m'avait dit vous appelez comment Faustine Bollard, mais ça s'écrit comment?
0: Mais c'est abusé.
1: Il y a un endroit où on doit pas me poser cette question, c'est là.
2: C'est pas possible. Et je veux tout savoir, je veux connaître ton planning parce que regardez quand même ce que fait Faustine Bollard. Ça commence aujourd'hui du lundi au vendredi à 13h55 sur France 2. Les enfants de la télé, une fois par semaine, le dimanche à 18h. Un jour, une vie, c'est sur RTL de 9h30 à 10h. Et un podcast, bien sûr. Et Safe Zone sur YouTube et France TV slash.
1: Il y a Prodige aussi et la boîte à secrets.
2: Non, mais arrête, oh, wow. Comment c'est pas possible?
1: Bah ouais, mais j'adore mon métier, tu sais ce que c'est. Donc c'est vrai que quand on a la chance de pouvoir l'exercer beaucoup, bah moi je prends, je kiffe, je profite, je vis tous ces moments.
2: Mais donc comment tu t'organises? C'est quoi une journée type de Faustine Bollard?
1: Ben, je me lève à 6h. D'accord.
3: Ah oui, déjà,
2: arrête-toi, c'est bon, ça y est.
3: Je comprends pourquoi ça rentre pas. Je me lève à 6h.
1: Ben, j'essaie d'avoir une vie avant que la journée commence. Tu sais, je fais partie des gens qui aiment bien le early morning.
3: Je les connais pas, moi, ouais. Ça me parle
1: tu
3: pas.
1: Tu sais,
3: du...
1: où tu fais tes mails, où tu prépares le petit-déj des enfants, tu fais un peu de sport, tu te réveilles tranquillou, quoi. Et après, j'ai mes enfants qui partent à l'école, et moi, j'ai une moto qui vient me chercher, j'ai la chance de ça pour tracer à RTL, et je commence, je suis en direct à 9h30.
2: Donc, de façon consentie, tu réveilles-toi à 6h du matin, donc tu fais tous tes petits trucs chez
1: ouais,
2: toi avant de démarrer.
1: Les machines, les trucs, ouais, pas toi. Peut-être pas à 6h.
2: Moi, je dépose tous les matins mon fils à 8h45 devant l'école. Et sache que je dois sortir de mon lit aux alentours de 8h45. Ça te donne à peu près mon organisation matinale. Tous les réveils sont durs pour moi. Ça commence aujourd'hui, donc tu le tournes tous les combien?
1: Une fois par semaine.
2: Une fois par semaine, tu mets toute la semaine en boîte?
1: Non, oui, je fais 4 émissions par jour. Et parfois le jeudi et le vendredi, ça dépend. Une fois par mois, je crois qu'on a deux dates qui se succèdent. Les enfants de la télé, c'est une fois tous les 3 semaines. On en met 3 en boîte. Et après, les autres, c'est des primes. Donc, tu sais ce que c'est. Parfois, il y en a 3 en septembre. Parfois, voilà. Les enfants de la télé, la boîte à secrets, il y en a 8. Donc, c'est entre septembre et décembre, à peu près. Non, mais c'est des bonnes journées. On est sur des bonnes journées.
2: Ah ouais. Oh là là, radio tous les jours. Et en plus, donc, la quotidienne, ça commence aujourd'hui, ça fait 10 ans. Comment ouais. vous trouvez encore des thèmes? Comment vous trouvez encore des.
1: Mais il y a
2: pas tellement des thèmes, pardon-moi de te couper, des témoins. Parce que tu peux avoir toutes les idées de thèmes, mais avoir les témoins, trouver des gens.
1: En fait, la vie passe et les gens accumulent des histoires. Donc, souvent, nous, on trouve nos thèmes, entre guillemets, en fonction des invités qu'on trouve en fait. C'est-à-dire qu'on cherche et la vie avance, donc il y a toujours des nouvelles histoires en fait. Si on a un thème par exemple sur l'adoption, on aura autant d'émissions qu'on trouvera de belles histoires. Donc parfois les gens disent est-ce que vous tournez pas en rond? Je dis non, parce qu'on peut parler de paternité avec toi, faire toute une émission avec toi et parler de paternité. Rémi, c'est ça?
2: Oui, c'est ça.
1: Et de parler de paternité. T'as des enfants, Rémi? Sinon mon exemple est à la con.
2: Non, j'en ai deux.
1: T'en as deux et parler de paternité, faire une autre émission. Voilà, donc en fait, il y a autant d'émissions qu'on peut retrouver d'invités avec des histoires extraordinaires.
2: J'ai des thèmes, tu vas me dire si oui ou non ils ont eu lieu dans l'émission.
1: Ça sent la connerie, ça.
2: Pas du tout. Je te jure que c'est vrai, il y en a que j'ai inventé, il y en a des vrais.
1: D'accord.
2: Est-ce que oui ou non, tu as eu ces témoignages dans Ça commence aujourd'hui? Elle mange du sable et des éponges depuis ses 10 ans.
1: Vrai.
2: Vrai.
1: Ça porte un nom dont je me souviens je me souviens plus le nom, mais en effet, on peut être accro au sable.
3: Mais elle a quel âge quand elle est venue témoigner? Je veux dire, c'est juste pour faire un calcul d'éponge et de sable.
1: Elle était adulte, et ce qui était dingue, c'est qu'elle disait que c'était très compliqué pour elle, par exemple, de passer devant un chantier, parce qu'il y a du sable partout, et que quand elle essayait
2: elle
1: de se désintoxiquer, c'était le moment de la grande tentation.
2: Je crois que c'est le syndrome de Picard. Je crois.
1: Voilà, le syndrome de Picard.
2: Ça me revient.
1: Oui, ça te revient depuis que tu l'as vu sur la feuille.
2: Peut-être.
1: Faut pas beaucoup qui dit ça.
2: Peut-être. C'est pas complètement faux. Accro à la chirurgie esthétique et amoureux, ils se font opérer en même temps.
1: Oui, ça existe, bien sûr. Par exemple, toi. Est-ce que tu t'es fait opérer en même temps que ta femme?
2: J'ai fait le botox, hein.
1: T'as fait le botox.
2: Ça n'a pas pris, mais j'ai fait le botox.
1: Oui, bien sûr. Ça arrive même souvent, ça.
2: J'ai mangé mon frère à la naissance.
3: Quoi?
1: Mais non,
2: il y a des faux, hein. C'est le principe d'un vrai faux, on a prévu.
3: Il y a des faux. Oh là là.
1: Mais c'est terrible. J'ai vomi mon frère, ça aurait pu exister, mais j'ai mangé, non.
2: Au secours, mes grands-parents ont 40 ans.
1: Non, ça, j'ai fait ça? Oh, là, j'avoue que j'ai.
2: Non, je pense pas. J'étais un peu embarqué dans mon univers.
1: Ouais, tu m'as un peu embarqué.
2: Alors, la meilleure animatrice de France.
1: Tu m'as calmé.
2: Ça fait plaisir d'être dans ce classement tous les ans. Depuis combien de temps t'es devenue animatrice préférée des Français?
1: Je l'ai été pendant 2 ans. Et là, je suis la première femme. Mais c'est Cyril aujourd'hui qui est le meilleur. Cyril Ferraud qui est l'animateur préféré. Moi, je suis la première femme.
2: Bravo.
1: C'est hyper agréable, c'est hyper doux, c'est gratuit, c'est-à-dire que c'est juste de la joie en bar, quoi. Et puis quand on fait ce métier, c'est chouette.
2: Je suis passé 101e cette année, c'était.
1: C'est
2: bien,
3: c'est super, t'es en train de remonter la pente.
2: T'es contente, ouais.
1: C'est la remontade.
2: Après, Guy Luc, c'est 98e, donc. C'est un petit. Il y a plein d'autres thèmes, bien sûr, on pourra en faire plein. Mais je voudrais surtout te parler d'émissions dingues que j'ai découvertes. On va essayer, vous allez essayer de les découvrir avec l'équipe, bien sûr. Dans un instant, on va continuer de profiter d'avoir Faustine Bollaert avec nous dans le studio jusqu'à 19h pour faire plein de choses. Et on va jouer aussi.
1: On va jouer.
2: Moi, j'adore les jeux.
1: Mais moi, je veux pas perdre.
2: Tu veux pas, t'aimes pas perdre?
1: Non, je déteste ça. Donc si je joue, je gagne, vous faites semblant.
4: Bien sûr.
2: Bien sûr. Mais bien sûr que c'est le Nil, le plus petit fleuve d'Europe. Bien sûr, Faustine. Restez là, Magic System, Magic in the Air. C'est ça qu'on veut.
3: Bien sûr que c'est ça qu'on veut.
2: Ça, c'est une musique de réveillon, Faustine. Tu peux passer à la maison?
1: De réveillon, mais on est le 29 mai. Qu'est-ce que tu fous?
4: C'est le réveillon.
1: Ah, c'est la fête. Surtout, bonne année à tous.
2: T'écoutes quoi, Faustine, dans la vie?
1: Je suis un peu nulle en musique et moi j'aime bien qu'on me parle. Donc j'écoute beaucoup la radio où on parle et sinon j'aime les gros trucs populaires, quoi. Moi j'aime Julien Doré, moi j'aime, tu vois.
2: Ouais,
1: j'aime,
2: trop bien.
1: Ouais, c'est très bien. Voilà. Okay. Magic System, je suis pour.
2: Voilà. C'est pas ta tasse de thé, visiblement.
1: Mais peut-être que dans 2 secondes, comme on va l'écouter, je vais adorer.
2: Eh ben, on va écouter ça. Écoutez Magic India, on va être en direct sur Énergie. Non, là on peut pas. De toute façon, t'as raison, en fait. T'es condamné à aimer, hein. On t'écoute ensemble, il est 18h30. Belle soirée, tout le monde.
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2: Allez, allez, allez. On est en direct sur Énergie. On a la chance d'avoir Faustine Bollaert avec nous. Quel bonheur de la voir. On l'entendait sur RTL. Vous la voyez à la télé. Ça n'arrête jamais. Qu'est-ce qu'on dit quand on t'arrête dans la rue, d'ailleurs, Faustine? Des gens, quand ils te reconnaissent, est-ce que t'es devenue.
1: Bon, en fait, vous n'êtes pas si grosse, madame. Je te jure, on m'a dit ça.
2: Moi, je trouve que je suis
1: petit, hyper souvent. Parce que la télé fait prendre un peu de poids. Donc, il y a vraiment des gens qui n'ont aucun filtre. Il y en a beaucoup, en vrai. Je dis ça parce que ça m'est arrivé il y a 2 jours. Mais il y a des gens, évidemment, ultra bienveillants qui me disent des trucs hyper gentils. Mais quelqu'un qui me dit, vous êtes Faustine Bella? Oui. Mais non, c'est pas vous. Bah, si. Mais non, vous êtes grosse à la télé.
3: Ouais.
1: Je vous souhaite une bonne journée, je vous emmerde.
2: Merci Patrick, hein. Un bel ego boost à 9h là. Mais Est-ce que tu es devenu un peu un symbole du témoignage? Est-ce que les gens, ils ont forcément envie de se confier dans le train, dans le carré de 4? Ils disent, bah, vous savez qu'il m'est arrivé ça, machin.
1: Absolument, mais en vrai, j'aime ça. J'adore que les gens viennent me parler. Ce qui est embêtant, c'est quand tu es à la boucherie et que la personne vient de te parler d'un drame familial. Il y a un truc, toi, tu es en train de demander tes côtelettes, c'est un truc un peu gênant. Mais sinon, les gens, oui, ils sont adorables, mais c'est vrai qu'il y a besoin de parler. C'est ce que j'incarne, quoi. T'as raison. Mais
2: qu'est-ce que l'animatrice préférée des Français regarde à la télé?
1: Alors, on oublie
2: les copains, tout ça. Ce que tu regardes à la télé.
1: Moi, j'adore regarder les gros programmes familiaux avec mes enfants, ceux qui rassemblent encore la famille. Donc, je regarde Masked Singer.
2: Allez.
1: Mais ouais, je regarde. C'est un peu longuet sur la saison, mais les enfants. Quand je te parle. Je suis pas en train de te dire que c'est longuet l'émission, mais.
2: Ah, mais c'est toi qui anime parce que tu fais plus gros à la télé.
1: Non, c'est vachement bien. Mais moi, ils adorent jouer. Non, mais ça, j'aime bien. J'oublie mes potes maintenant. J'aime bien les traîtres. Je regarde beaucoup les traîtres
2: sur M6.
1: Je peux regarder Koh-Lanta. Enfin, les gros trucs. Starac. Évidemment, la Starac. J'adore.
2: Starac.
1: Ah, bah, évidemment qu'on regarde. Et ça, comme ça, tu vois, ça me permet d'échanger avec mes enfants. C'est un truc, c'est un moment convivial avec eux, quoi.
2: Et est-ce que c'est vrai que tu referas pas Fort Boyard?
1: Jamais. Et tu le fais? Vous le faites? Tu le fais?
2: Mais tu l'as fait une fois, moi?
1: Bah, bien sûr, je l'ai fait une fois.
2: Non, moi, je l'ai jamais fait.
1: Ah, j'ai eu envie de mourir. Non. Ah, mais c'était horrible. J'en ai un horrible souvenir.
2: C'est le fantasme de plein de gens d'un jour pouvoir y participer.
1: Ça allait plus
2: pas
1: trop,
2: du tout.
1: Je crois que c'est de moins en moins. Il y a quand même des
2: fractures. Mais pour les gens qui regardent à la maison, je veux dire, ils se disent, mais j'aimerais trop le faire. Mais c'est vraiment dur, en vrai.
1: Mais c'est sympa à regarder. C'est moins sympa à vivre. Mais en même temps, c'est cultissime et tout. Mais à regarder, c'est chouette. Mais oui, non, mais là-bas, c'est quand même assez violent. Enfin, en fait, on se rend pas compte. Mais le fort, il est très haut, hein.
2: Ah, mais ça, tu vois, ils t'ont mis là-haut.
1: Moi, on m'a fait faire la cloche au-dessus des tigres, parce qu'à l'époque, il y avait les tigres. Je me souviens, c'est Jean-Luc Lemoyne qui tirait la corde pour faire bouger mon trapèze. Ben, je te jure que quand t'es dessus, t'emmènes pas large, quoi. Et là, tu te demandes pas si ton maquillage, il est bien. T'en as rien à foutre, tu veux juste mourir, quoi.
4: Mais c'est vrai qu'on te demande tes phobies au préalable et que souvent, on te donne des épreuves totalement ciblées sur tes propres phobies.
2: Alors, c'est une légende. Elle avait la phobie des trapèzes.
1: C'est une légende que j'entends aussi. Ça s'est pas passé comme ça pour moi. Moi, mon traumatisme a surtout été les leggings moulants qu'on devait tous mettre. Ouais. Et moi, j'étais avec une Miss France, autant vous dire. On aurait dit un saucisson.
2: Les copains, on reste en direct sur Énergie. On fait une petite pause. Faustine Bollard va vous permettre de gagner un cadeau. 0870 42 48. C'est le numéro pour nous joindre. Il y a encore plein de questions à lui poser. Bien sûr, on n'aura pas le temps de faire la moitié de ce que j'ai envie de faire.
1: Et on écoute quelque chose maintenant?
2: Dans un instant, on va écouter Alex Warren.
1: Vas-y, chante.
2: And I know. Bah, je fais pas The Voice. Hein.
1: D'accord, ok.
2: On est sur Énergie en direct.
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2: Faustine Bollard est notre invitée ce soir. On a trop de chance de la voir. On parle de plein de choses, mais elle fait tellement de choses qu'on a le temps de parler qu'un tout petit peu de toutes ces choses.
3: Le planning est chargé, hein.
2: Elle anime Safe Zone sur YouTube et France TV Slash. C'est génial, ça aussi, non?
1: Ouais, c'est super. Moi, je les connais pas du tout, les créateurs de contenu. Donc, au début, je débarque. C'est drôle parce qu'il y a toute une équipe autour de moi. Ils sont hyper jeunes, donc ils sont tous au taquet. Et je vois arriver mais qui es-tu? Et en fait, moi, je les connais pas bien. Et c'est vrai que c'est assez fascinant. C'est devenu des vrais entrepreneurs. Ils sont hyper créatifs.
2: Ils ont un talent de fou.
1: Ils ont un talent de dingue. J'ai eu le Bouzeux, j'ai reçu Sora la semaine dernière qui était super, et j'ai reçu Joyka, j'ai reçu Darko, et c'est vraiment, franchement, ils sont assez bluffants, mais parfois ils arrivent, je te jure, il y a des mecs de sécurité et tout, en fait, c'est Beyoncé, quoi. C'est vraiment. Il y a des gars de sécu, il y a des gens qui attendent en bas et tout, je te jure, moi je pensais pas. Parfois je dis, alors qui est cette personne? Et on me dit, mais tu te rends pas compte.
2: Bien sûr.
1: Des monstres, en fait, c'est des monstres.
2: C'est un succès fou. Il y a aussi Un jour une vie sur RTL, ça on le disait, puis Les enfants de la télé, c'est génial aussi de faire Les enfants de la télé.
1: Mais oui, j'ai beaucoup de chance, émission culte, je m'éclate, c'est super, c'est top. Ça me permet en plus de. Enfin, ouais, plein d'artistes que je reçois et c'est fun, c'est léger, je m'éclate.
2: Et tu revois des archives télé d'émissions que t'as peut-être pas connues et d'autres que t'as connues, bien sûr.
1: Exactement, et peut-être pas connues, je te remercie de souligner mon jeune âge.
2: Bien sûr. Même si, alors évidemment que t'as un jeune âge, mais t'as quand même été apparemment figurante dans Premier Baiser?
1: Oh là, tu ressors les vieux dossiers.
2: Je sais pas, c'est vrai ou pas?
1: Oui, mais en fait, c'était mon. Tu vois, il y en a d'autres qui sont babysitters. Moi, j'avais ma cousine qui travaillait chez AB Productions. Et pour me faire, en fait, mon argent de poche, elle me proposait d'aller boire des pecs citron jaunes à la cafette derrière.
2: Attends, c'est toi derrière à la cafette,
1: derrière Cricri d'amour, derrière Aristide.
2: Non, mais pardon, déjà, on dit pas la cafette, vous dites Chalfredo, merci. Pardon, ce serait sympa de respecter un petit peu le culte.
1: Et c'était des vraies grenadines ou c'était des faux? C'était du faux, et je peux vous dire. parfois ils étaient là depuis hyper longtemps, macérés. Il fallait surtout pas y toucher.
4: Il y avait une belle couleur.
2: Mais quand je te dis ça, j'aurais rêvé à l'époque, mais j'aurais rêvé d'être
1: parmi
2: les figures. Mais
1: c'était culte. Ah ouais, c'était génial.
3: Et puis ce qui était génial, c'est qu'ils avaient qu'une caméra frontale et donc ils s'asseyaient tous en payaient personne de l'autre côté de la table tout le temps.
4: C'était cool,
3: ils parlaient comme ça. Ça va, ils étaient en vacances parce que sinon ils n'étaient pas filmés.
1: Ils étaient tous hyper serrés sur leur banquette. Mais ça aide pour s'embrasser parce qu'ils s'embrassaient beaucoup.
2: Et on m'a dit aussi que t'avais fait le meilleur pâtissier alors que t'aimes pas tellement les gâteaux.
1: Oui,
2: t'as
1: c'est
2: animé
1: vrai.
2: Le meilleur pâtissier.
1: Oui, j'ai animé le meilleur pâtissier pendant 5 ou 6 ans. Et je suis pas très sucrée, mais à l'époque j'avais pas trop le droit de le dire. Donc c'est vrai que moi je rêvais.
2: Pardon Marjorie, je vais pas le goûter, ta
1: non.
2: merde. Non. Si vous me faites de la terrine de saumon, oui, mais ta connerie de flan, je m'en fous.
1: Non, mais j'écoutais. En effet, je mangeais du chocolat toute la journée et moi je rêvais d'une entrecôte bernaise. Ah, quoi. Ouais. Mais du coup, c'est bien, j'avais pas grossi à l'époque, alors que voilà, c'est quand même tendu.
2: Même fait le meilleur pâtissier. Tout fait notre festin
3: tout. Hein.
1: Ouais.
3: Il manque Koh-Lanta et c'est bon. Hein.
1: Ça fait un peu roux, la vieille dame.
3: Pas du tout.
1: Et on a vu des trucs.
2: T'as fait plein de trucs. On va jouer dans un instant et puis je vais vous faire deviner un truc qui s'est passé assez dingue pendant en direct dans une émission télé. On va en parler dans un instant. Avant ça, Clem, on écoute Alex Poiret. On l'a pas écouté toujours.
1: Il attend. On l'a pas écouté.
2: Il en salle d'attente depuis 10 minutes.
1: D'accord, très bien. On l'embrasse alors.
2: On a eu de la pub et ensuite on a parlé.
1: Ah, ok. J'aime bien. C'est marrant les musicales. C'est hyper différent.
2: Ouais. Maintenant on l'écoute. Faut qu'on paye des canettes et tout. Hein,
1: bah ouais, c'est ça. J'ai cru que c'était du vin blanc quand je suis arrivée. Mais non, c'est de l'eau.
3: Non, pourtant, crois-moi, j'ai demandé du vin blanc.
1: En tout cas, je le dis pour vos auditeurs, il y a une odeur de piment de cornichon dans ce studio qui est assez troublante.
2: Bien sûr, c'est l'after-chef de Rémi. Hein,
3: chacun son délire. Hein, oh.
2: À 18h, il a tendance à virer un peu avec la chaleur.
3: Oui, restez avec nous, on est en direct jusqu'à 19h.
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2: Il nous reste 10 minutes à partager avec vous avant de partir un week-end avec Oriane, avec Rémi et avec Faustine Belair.
1: On part en week-end tous ensemble.
2: Oui, on part en week-end tous ensemble.
1: On va où?
2: Tu es au courant?
1: On va où?
2: Prévenir. T'es pas au courant?
1: On va où?
2: Eh ben on va en Honfleur, on ouvre une petite bourriche d'huîtres.
1: Ah mais j'adore l'idée, ça va me changer des piments.
2: Eh ben voilà. Depuis tout à l'heure on a les piments dans le studio. On parle télé bien sûr avec Faustine, elle fait tellement de choses. Il y a de la radio aussi bien sûr, on le rappelle sur RTL. Dans un instant, elle vous fait gagner un cadeau. Avant ça, je voudrais vous faire deviner une info. Écoutez bien, c'est quelque chose qui aurait pu être dans Ça commence aujourd'hui, d'accord? Je vais parler d'un couple qui aurait pu venir témoigner sur le plateau en 2018 au Royaume-Uni. Emma sortait avec un homme depuis des années. Un jour, elle découvre des SMS dans le téléphone de son mec. J'ai envie de dire, as usual. Tromperie, classique. Mais c'est pas pour ça que je t'en parle. Un jour, elle décide d'aller confronter la maîtresse de son mec. Et qu'est-ce qui s'est passé ensuite?
4: Oh, elles sont tombées amoureuses.
2: Exactement.
1: J'ai presque envie de dire maintenant, c'est presque un classique.
2: Ouais. Amoureuse, l'histoire est folle. Les deux femmes se rencontrent en 2019.
1: On a déjà fait des émissions comme ça.
4: C'est vrai.
2: C'est vrai.
3: Ouais, génial.
2: Coup de foudre entre les deux. Emma et Léa ne sont encore aujourd'hui ensemble.
3: Mais c'est dingue.
2: Elles se sont mariées en 2021, elles ont eu un premier enfant, Casper, dans la foulée.
1: Ça, c'est con. Enfin, c'est peut-être ça le plus surprenant de cette histoire. C'est de choisir volontairement d'appeler un enfant Casper. Mais c'est un fantôme, non, Casper, non?
2: C'est une relation, c'est dingue. En gros, elles sont mariées, elle est là confrontée, elles sont tombées amoureuses. Je trouve que l'histoire est trop belle.
4: Je pense que d'avoir le même ennemi, à un moment donné, ça te
2: rallie. La maîtresse, ta maîtresse, elle n'a pas d'ennemi, c'est juste qu'elles sont tombées amoureuses l'une de l'autre.
4: Peut-être que je me suis dit, elle n'avait pas l'existence de la
1: femme.
2: Bon, autre info, puisque vraiment, merci. Merci, Oriane, c'est jamais l'autre. Mais c'est bien. Vous avez trouvé. Écoutez bien, ça c'est très beau comme histoire. Je vais parler de Mike Jerick, c'est un animateur américain de 75 ans. Il présente la matinale sur une chaîne de télé américaine. Et l'an dernier, pendant un direct, il reçoit une invitée sur le plateau. Et cette rencontre va lui changer la vie. Pourquoi?
1: Il découvre que c'est sa fille cachée.
2: Non.
1: Sa femme, il l'épouse.
2: Non. Il a été épousé.
3: Il a été greffé d'un organe et la dame, c'est cette personne qui lui a filé un organe, genre un rein.
2: Non, parce qu'on sait, pour avoir été greffé, c'est anonyme. On ne sait pas qui nous donne. On n'a pas le droit de remercier la famille ou quoi. On n'est pas.
3: Ah bon
2: non,
1: non, c'est rien, anonyme, tu ne peux pas savoir. Mais.
2: Ok, les gars.
1: Ouais, donc tu vas se calmer.
4: Cette femme va lui changer sa vie?
2: Cette femme va lui changer sa vie en direct.
1: Il ne l'épouse pas.
2: Il ne l'épouse pas,
1: c'est
2: du tout.
1: C'est un membre de sa famille?
2: Non. Elle était reçue pour. Parce qu'elle est médecin, elle était reçue pour toute autre chose et elle va lui changer sa vie.
3: Ah oui, je sais.
1: Elle va l'agresser?
3: Non, je sais, non. Pardon. Excuse-moi de te couper, Faustine.
1: Vas-y, Rémi,
3: je suis désolé. Elle le regarde et lui dit, mec, t'as un problème, t'as un cancer. Et parce qu'elle a vu une tache sur son nez ou sur sa joue ou un délire.
2: Elle lui a diagnostiqué un cancer de la peau en direct.
4: Oh, incroyable.
2: Pendant qu'elle l'interviewait, elle a vu des taches qui n'étaient pas bonnes du tout sur sa peau malgré le maquillage, mais surtout à l'avant-bras. Elle a attendu la pause. Bien sûr, elle n'a pas dit en direct. À la première pause, elle est allée le voir, elle a dit, vous devrez vraiment faire consulter vos taches. Ça va pas du tout. Selon moi, c'est pas bon. Dans la semaine, il allait consulter et il avait un cancer de la peau. C'est la femme en direct incroyable. À la télé qui lui a dit, retour pub, il devait pas être simple.
4: Ah ouais,
3: tu vas aller consulter, c'est pas bon ça. Bonjour à tous. On est toujours en direct dans Télématin. Tu vas plus savoir où t'es. Hein. C'est dingue,
4: incroyable.
3: Non,
4: c'est fou.
2: Et en tout cas, il continue d'animer la matinale de Fox News. Et donc, mais en tout cas, il s'est fait retirer le problème. Tout va bien. Il continue d'animer la matinale. C'est une belle histoire, non?
4: Ouais, c'est une belle histoire.
2: Ouais. Là, je peux t'avoir les 06 de tout le monde. Là,
4: c'est sympa.
2: Deux émissions.
4: Mais t'es prêt pour faire ça commence aujourd'hui? Parce que je vois que t'adores les histoires comme ça, en fait.
2: Mais attends,
4: tu
2: pourrais faire ça commence aujourd'hui, toi.
4: Bah, bien sûr.
2: Une très bonne animatrice.
3: Mais non, c'est pas ça.
2: Je n'ai qu'un rein et j'arrive à vivre avec.
3: Mais tout va bien. Il y a plein de gens qui arrivent à vivre avec.
4: Mais t'as qu'un rein?
2: J'ai qu'un rein, ouais.
4: Mais comment ça se fait?
2: Eh ben parce que je suis né avec un seul rein, mais sauf que je suis né dans des Alpes.
4: Oh, t'as été raté.
2: Je dirais bâclé. Tu sais, je suis né en septembre, je suis un enfant du réveillon. Hein. Moi, j'ai été fait sur le douanier Rousseau à la va-vite. Hein.
4: Mais sérieusement, hein, t'as qu'un rein?
2: J'ai qu'un rein.
4: D'accord.
2: Et alors sachez, bah pour tout le monde, quand t'as un rein, j'ai un gros rein puisque le rein prend. Non mais c'est vrai, il fait le travail de deux reins.
4: Qu'est-ce qu'on va faire de cette information, Camille?
2: Ben rien. Mais c'est ouais,
4: c'est lui qui me lance
2: dessus, j'ai que ça.
4: Non mais du coup je te regarde un peu différemment.
2: Ah, tu vois?
4: Je me dis cet homme n'a qu'un gros rein.
2: Et je suis greffé de l'œil. Enfin je suis vraiment. Il y a
4: ça,
2: rien
4: je
2: qui
4: savais
2: marche.
4: Les yeux, mais du coup il y a
2: marche.
4: Vraiment rien qui marche.
2: Ouais, y a rien qui
4: fonctionne. Qu'est-ce qu'on va découvrir après?
3: J'en ai à te raconter.
4: Il a trois testicules.
2: Ouais.
4: Non mais ça me fait plaisir, c'est le genre de truc que je pourrais pas dire moi, tu vois. Donc, finalement, d'ailleurs, c'est pas moi, c'est mon double maléfique.
2: Mathieu, je te présente Faustine Bollert. Ça va, Mathieu?
6: Bonjour Faustine, bonjour Camille, bonjour toute l'équipe.
2: Ah bah ça y est, il y a l'animatrice préférée des Français, on connaît même plus
4: salut
2: mon prénom.
4: Salut Mathieu.
6: J'ai bugué sur le prénom, désolé Camille.
2: Je t'en prie mon Mathieu. Mathieu, c'est très simple, on va faire un peu comme dans Ça commence aujourd'hui. J'ai trois enveloppes. Ouais. À l'intérieur, il y a des faits réels qui sont arrivés à quelqu'un de l'équipe. Les trois, on va faire genre ça nous est arrivé, mais ça n'est arrivé qu'à une personne de l'équipe. Ce sera à toi de démêler le vrai du faux.
4: Très bien.
2: D'accord.
4: Ok.
2: Une fois que tu as ouvert l'enveloppe,
4: c'est dur à expliquer.
2: Les trois
4: ce
2: anecdotes.
4: Ouais,
2: il est
4: ok.
2: Pas
4: ouais, c'était pas simple. Je t'ai regardé de galérer, ouais. Mais j'ai compris.
3: Déjà les jeux simples, je galère.
2: Est-ce que tu veux l'enveloppe une, deux ou trois?
4: Alors la deux.
6: La trois.
4: Ah, pardon.
2: Non, non,
4: c'est
2: non,
4: toi
2: non.
4: Mathieu ou c'est moi?
2: Non, c'est Faustine.
6: Ouais, je sais pas.
2: Non, non, elle joue pour toi. Si elle trouve, Mathieu, c'est gagné.
6: Ah.
4: Et il gagne quoi, Mathieu? Que je sache s'il y a du, il y a un challenge.
2: Alors, Mathieu, tu gagnes une Apple Watch.
4: Ah oui, alors, faut pas que je me viande alors.
2: Ah
4: alors.
2: Bah ouais, mon pote,
6: c'est pas. Hey, allez, je suis enfant avec toi.
4: Moi aussi.
2: C'est pas la montre RTL que pourtant regarde. J'ai ici,
4: que
2: hein.
4: Tu as, ça c'est chic qui te l'a envoyé.
2: Petit cadeau de Laurent Ruquier.
4: Ah, oh, sympathique que tu mets plaisir. Dans une vieille boîte en fer sur ton truc. Alors, j'ai eu une aventure avec un membre de la famille d'un baron de la drogue.
2: Ça c'est moi.
4: Est-ce que c'est arrivé? Oui, mais alors attends,
2: attention,
4: je peux pas voir
2: drogue.
4: Les trois enveloppes et décider lequel.
2: Non, non, c'est, les trois, on va te raconter une anecdote, ouais. Comme quoi c'est la note, et il faut que tu essaies de deviner à qui c'est vraiment arrivé.
4: J'ai compris.
2: Mais sauf que, bah, tu vois, je l'ai pas si bien expliqué.
4: Non, c'était pas clair.
2: Mais c'est moi. L'anecdote, je te dis, n'écoute même pas les autres, c'est moi. Baron de la drogue, j'avais dit à l'équipe de pas écrire ça, parce que c'est pas ça, c'est trop facile. C'était avec, c'était pas la fille, oui, mais d'un Corse très haut placé, qui n'était pas baron de la drogue. J'ai dit de ne pas l'écrire comme ça, ils l'ont quand même écrit comme ça. Donc je m'excuse auprès de la famille, c'est quand même mon ex.
4: Et auprès des Corses, parce
2: et
4: que
2: auprès
4: ça
2: des Corses,
4: d'accord.
2: Bah ouais. Et donc c'était pas du tout ça, mais c'était quelqu'un qui était un petit peu du milieu, surtout du milieu de la nuit, tout ça. Et après, comment s'est fait la richesse, je savais pas bien, mais en tout cas, j'ai eu la chance de sortir avec elle. Et je l'embrasse, qui s'appelait Émilie d'ailleurs. Émilie, je l'embrasse fort, on est resté en contact et donc voilà, et donc son papa, elle l'apprend pas, voilà, il fallait pas l'embêter quoi.
4: Il dit beaucoup,
2: parce que c'est pas son info.
4: C'est pas vraiment la drogue, et puis c'est pas vraiment
2: c'est
4: ça.
2: C'est pas la drogue, je précise, donc ça me peut me mettre dedans, donc vraiment je veux pas.
4: Dans la drogue.
2: Pas dire ça. Non. Et donc je l'embrasse et j'embrasse son papa.
4: Elle s'appelle comment déjà?
2: Émilie.
4: T'es sûr?
2: Oui, c'est Émilie.
4: D'accord, très bien.
3: Alors, il est bancal.
2: Elle est d'Ajaccio.
3: Je vais te dire parce que cette info m'appartient.
4: Ok.
3: Je suis sorti avec une demoiselle qui habite dans le sud de la France. Je ne pourrais pas citer le nom de la ville. C'est entre Toulon et Marseille. Histoire d'amour d'été. Ok.
2: Et regarde ça.
3: Ah non, pas du tout. Non, j'y vais comme ça. Je ne pourrais pas donner son prénom non plus. Je monte à Paris, histoire d'amour machin. Je redescends pour la voir. Et là, je vois que on est plutôt jeune et elle roule dans des voitures assez dingues. Et elle me fait comprendre assez rapidement dans notre relation que son frère, et non pas son père, son frère est un, en effet, gros baron de la drogue dans le sud. Gros flip. Je me rends compte que j'assiste parfois à des trucs un peu chelous. Je décide à ce moment-là, soirée, bisous, le lendemain matin sans la prévenir, je prends un train, je remonte à Paris en me disant je vais finir dans une voiture au milieu de je sais pas où, d'une calanque et tout. Non, c'est vrai. Non, non, pour de vrai. Et donc voilà, c'était en 2009.
1: Ok, ok. Bien, tu nous racontes aussi ?
4: Bien sûr.
1: Vas-y.
4: Parce que c'est la réelle histoire. Je suis en terminale dans un lycée parisien et il y a un nouvel élève qui arrive en octobre, au novembre, pas en septembre, qui s'appelle Thiago dans notre classe. Donc bonjour Thiago.
7: Thiago.
4: Oui, Thiago.
7: On peut s'arrêter là, Thiago.
8: Ouais, bah, il est d'origine colombienne.
4: Tu ne fais pas si bien. Il est d'origine colombienne. Il arrive et il parle à peine français, mais il se trouve qu'il fallait lui trouver une place et vite en arrivant à Paris. Donc il est arrivé dans ma classe. On doit faire un exposé sur Maurice Papon et donc je suis mise. Je ne l'invente pas. Et donc, je suis mise avec Thiago et que donc on essaye de se comprendre. Je ne parle pas très bien espagnol, lui, bof français.
7: Papone.
4: Et voilà. Police papone. Mais on bosse. Finalement, on tombe amoureux comme deux lycéens.
7: Oh non, bah arrêtez.
1: Et alors
4: bah non, mais pourquoi c'est pas crédible? C'est super.
2: Il apprend l'espagnol.
4: Je lui pose pas énormément de questions parce que cet âge-là, on s'en fiche un peu. Et a posteriori, il est reparti du jour au lendemain. Donc, moi, cœur brisé. Et j'ai appris donc par la CPE qu'il était reparti en Colombie et que sa famille était recherchée.
1: C'est toi, c'est elle, ça s'invente pas.
4: Pour des faits de drogue.
1: Non, c'est toi. C'est toi.
2: Quoi?
1: Mais ouais, parce qu'il y a trop de détails, puis elle y met du cœur, et puis solidarité féminine.
2: Non, mais je trouvais que... Mais qu'est-ce que tu me dis?
1: Non, mais toi, t'as dit trop de...
2: Tout est vrai.
1: Rémi, il s'est un peu gaufré sur... C'était en 2009, avec une espèce de certitude.
3: Bah ouais, je te donne la date, c'était 2009.
1: Non, j'y crois pas. Non, je te crois trop.
4: Merci.
1: C'est vrai ou pas?
4: Et moi.
3: Alors.
1: Je suis sûr que c'est vrai.
7: Rémi, est-ce que tu as mitonné ou est-ce que tu as dit la

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1: Là, franchement, tu m'as bluffé, extrêmement impressionnant.
2: Ah, ouais. Merci, Faustine.
3: Bon, Mathieu, c'est perdu. Je te donne une deuxième chance.
1: Je suis désolé, Mathieu.
3: Attends, très vite, c'est on en fait grave. Une autre. En deux mots, les amis, plus rapide.
4: C'est deux jeux.
3: Bah, après, j'ai une vraie anecdote, moi, sur ça. Un truc de fou. Une fois, je suis en vacances, et je l'invente pas, là, tout est vrai. Une fois, je suis en vacances, dans le sud de la France, à Cavalaire, comme ça. Et j'ai une maison perdue avec tous mes potes. Et chaque fois qu'on rentre, après être allé chez Jiffy ou être allé chez Carrefour, on rentre avec la voiture pour aller à la maison et on croisait des Mercedes noires, des tunnels, genre 5-6 Mercedes qui s'enchaînaient. Au bout d'un moment, on dit, mais c'est pas possible. Mais pourquoi il y a autant de belles voitures? Et c'était pas Saint-Tropez. On était perdu à Cogolin, tu vois, qui est une très belle région, mais un peu paumée. Et du coup, au bout d'un moment, on demande. Et le gars qui nous avait loué la maison dit, en fait, il y a le fils de Pablo Escobar, le fils le vrai qui a loué la maison en bas.
1: Et ça c'est vrai, je pense.
3: Je te jure, tout est vrai. Ça, ah je ouais. Et il avait un service de sécu, tu peux pas t'imaginer.
1: Incroyable.
3: En dessous de chez nous. Bon, allez, très vite.
1: Vas-y, je prends.
3: D'un mot.
1: Bah, je voulais aider Mathieu, moi ça me rend malade pour Mathieu. J'ai failli mourir étouffé au restaurant.
3: Ah bah c'est moi.
1: C'est toi aussi.
3: C'est fou. C'est avec Émilie.
1: On vous fait un piment.
3: Non, c'est une arête.
1: C'est vrai?
3: Arrête de dorade, et c'est une touriste allemande qui était juste à côté. Mes parents étaient démis, je m'en rappelle pas, ils me l'ont raconté 100 fois. Et c'est la touriste allemande qui, juste à côté, est assez
1: levée.
3: Je devais avoir, je pense, je m'en rappelle pas, 4-5 ans.
1: Qui mange des dorades à 4-5 ans?
3: Non, mais le menu, je sais pas, un poisson, je te dis une dorade, je sais pas.
1: Une nuggets, quoi.
3: Bah non, mais en vrai, un petit poisson, et la dame est venue, encore une fois, c'est mes parents qui le racontent. Elle est venue avec ses mains, elle a récupéré l'arête, elle l'a sortie. Mon père lui a offert du champagne et tout, elle nous a sauvé la vie dans un resto. Merci encore, ouais. Ursula.
5: Ouais.
1: Et Ursula, tout était dans le nom.
3: Alors, Rémi, moi ça se passe pizzeria avec mes parents. Oh, on amène une pizza, petit quart de rouge, tu connais. Je bois un petit verre de rouge et dans le verre il y a une guêpe et je la vois pas.
1: Ah merde.
3: Et à ce moment-là, je prends une petite gorgée. Je suis allergique aux piqûres de guêpes et d'abeilles. Elle me pique.
1: Surtout tu peux mourir.
3: Déjà sans être allergique c'est hyper dangereux. Ouais. Elle me pique à l'intérieur.
1: Ouais.
3: Je gonfle. Et là,
2: Dame de Quank,
3: je te jure que je dis ça. Elle sort, la patronne sort du resto. Appelez les pompiers. Et je lui dis en m'étouffant, non, je vais finir à la pizza.
1: Ok.
3: Et voilà.
1: Ouais, pas crédible une seconde, ouais, Rémi. Retourne avec Pablo Escobar. Oriane.
6: Moi, c'est un moment extrêmement humiliant, en plus d'être dangereux. Ça fait un mois que je suis avec mon mec. Il m'emmène manger des moules à Trouville, dans un resto très connu. Mm-hmm. Je prends les moules marinières parce que bon, c'est la spécialité.
1: Et là, il y a Hitler qui arrive.
7: J'allais dire. Et en fait, on venait parce qu'il y avait vraiment une convention pour Maurice Papon. Et donc, on voulait tous être ensemble.
6: Pas de Maurice Papon. Je mange, on discute, on se séduit. Et là, je commence à faire.
7: On se séduit.
6: Oui, on se séduit. Ça faisait un mois qu'on était ensemble. Et là, je sens que quelque chose s'est enroulé autour de mon œsophage. Et là, j'arrive avec
1: ma huître.
6: Non, c'était pas la moule. J'arrive à sortir quelque chose, un énorme fil de sac poubelle, un attache sac poubelle qui était dans mes moules marinières, qui sont un fil de sac poubelle.
1: Mais tu l'aurais vu si tu l'avais mangé, t'aurais vu le fil.
6: Je jure que non. Non, je le sors. Je le sors.
1: Moi, je dis que c'est toi, Camille.
3: Je dis que c'est moi.
1: Ouais, même si la dorade a 4 ans, je lui suis pas.
3: Rémi, est-ce que oui ou non t'as dit la
1: vérité? Attends, dis oui parce que c'est Mathieu et que Mathieu, j'ai envie qu'il gagne une Apple Watch.
3: Il gagne pas. Non, moi je n'ai pas dit la vérité. J'ai menti.
1: Oh. Rien non plus, j'y crois pas, le fil.
3: Mais Oriane, est-ce que t'as dit la vérité?
6: J'ai failli mourir avec un attache de sac poubelle.
8: Ah oui.
6: Et on ne m'a même pas offert le digestif.
1: Là, je suis tellement désolée, Mathieu. Mille pardons, Mathieu.
3: Mathieu, on a eu.
1: Par contre, il y a eu une montre RTL qui a été offerte par Laurent Ruquier. Tu veux qu'on te l'envoie?
3: Je la garde, mais en revanche, sache qu'on s'en occupe dès lundi avec les équipes d'RTL, nos confrères avec Faustine. On va t'envoyer une montre RTL.
1: Pardon, Mathieu, je t'embrasse très fort, excuse-moi.
8: Merci beaucoup, il n'y a pas de problème.
3: Ça a été un amour de jouer avec nous. Merci l'équipe pour cette semaine. Merci mille fois, Faustine, d'être venue nous voir. Ça commence aujourd'hui, les enfants de la télé, un jour, une vie, Safe Zone. C'est tous les programmes dans lesquels vous pouvez retrouver Faustine et puis plein de primes qui arrivent tout au long de l'année.
1: Oui, t'inquiète.
3: C'était un bonheur de t'avoir. C'est trop bien.
1: C'était super, j'en reviens. Moi, je vais dire, j'en reviens quand vous voulez. Je trouve ça super d'être avec vous. Très envie de jouer. Moi, j'aurais bien aimé aussi raconter une histoire. La prochaine fois, tu me fais raconter une histoire.
3: Prochaine fois, on fait ça avec grand plaisir. On se retrouve lundi en direct. C'est Alessandra Sublet qui sera notre invité lundi.
1: Super.
3: Trop cool. Il est 19h04. Désolé pour le retard, Charlie. On t'embrasse. Passez un bon week-end, tout le monde. Ciao.
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2: 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Bienvenue tout le monde, j'espère que ça va, on est sur Énergie, on est avec vous jusqu'à quelle heure?
1: Bah 19h,
2: 19h, ça bouge pas ça.
1: Ah non, ça bouge pas, non.
2: C'est incroyable, comment va Oriane?
5: Trop bien. Je me suis lavé les cheveux, salopette.
2: Cheveux propres, salopette léopard.
5: Oui.
2: Oh, mais là, c'est Coluche qui s'enjaille.
5: Ouais, c'est ça, c'est Coluche qui part en fiesta. C'est ça.
2: Tu vas bien?
5: Trop. J'ai mal dormi et je vais quand même très bien.
2: T'as une peau, bah, écoute-moi, très pimpante. Tu brilles, tu t'es bronzée, t'as vraiment une belle peau, toi.
5: Tu sais pourquoi? Moins je dors, plus j'ai envie de le cacher, donc je me suis maquillée vraiment à la truelle.
2: Ah.
5: Oui.
2: Ah, on est sur du bâtiment?
5: On est sur du. En fait, tu sais, tu réfléchis à ta vie et donc tu te maquilles, tu réfléchis pas à ce que tu fais. Pendant une heure, je mettais du fond de teint.
2: C'est qu'avant de se maquiller, elle s'est fait un devis, quand même.
1: On est sur ça, hein. Je peux pas, j'ai tiré au max. On saura ça.
2: Le bâtiment, quoi.
1: Bah, ça te va très bien, t'es ravissante, même sans maquillage.
2: Et alors, laver les cheveux, ça y est, c'est l'événement?
5: C'est là, le jour, c'est bi hebdo. Ah. Donc là, c'est le jour.
2: J'ai une vraie question là-dessus. Tiens, il y a Rémi qui est là aussi. Ça va, mon grand, mais excuse-moi. Invisibilisme, on va parler cheveux.
1: Bah, je comprends, mais j'ai cru que t'allais vraiment poser la question. Je me sentais vraiment dans l'ambiance, mais non.
5: Non. Alors, je rappelle. Tu laves bien le corps également, de toute façon.
2: Ah, je me lave le corps, en effet.
1: Bien sûr, ouais. Mais Rémi est donc une personne atteinte de calvitie.
6: Atteinte de calvitie.
1: Absolument.
2: Bien sûr. Donc tu vas être un peu. Tu peux aller à la buvette.
1: Je vous écoute. Non, mais je vous écoute.
2: Mais je vais demander, tiens, il y a Flavie qui est là aussi. Ça va, Flavie?
7: Ça va et vous?
2: Ça va très bien, Flavie. Merci d'être là. Les copains,
7: merci
2: tout le monde se dit.
7: Je suis trop contente de vous avoir au téléphone.
2: C'est gentil. On se dit tous les combien on se lave les cheveux. Oh. Attention.
1: Je sais qu'il va falloir que je rajoute 2 jours à tout le monde.
2: La réponse, plus 2 jours. La vérité vraie, mon Dieu.
6: J'ose même pas me tourner vers Thibaut. Il va nous annoncer un chiffre, Thibaut, ça va être.
1: Ah ouais. Je suis en cœur de ses pommes.
2: Vas-y, tous les combien tu te laves les cheveux?
1: En vrai, je me lave les cheveux le mercredi. Voilà, mercredi, c'est le jour de.
2: Une
1: fois par semaine. Et attention, si j'ai une grosse soirée le vendredi, le samedi matin, copine m'envoie sous la douche, t'es gentil, tu vas me laver tes cheveux qui sentent la cigarette, mon garçon.
5: Non, mais le problème, je pense, c'est pas la fréquence pour Thibaut, c'est qu'il met ce qui lui tombe sous la main.
2: Ah, moi, c'est ça.
1: Oui, voilà. Oui.
2: Non, moi, je suis pareil. Moi,
5: tu mets du cirage pour chaussures, quoi.
2: Ouais. Tous les 2 jours. Mais oui, moi c'est ou le petit Marseillais qui fait tout ou c'est le Eden Shoulders qui fait tout. Mais
5: voilà, tu mets du fait tout.
2: Hop, moi vraiment, il n'y a pas de.
5: Mais vous en foutez, c'est tellement bien.
2: Johan, j'estime. Hein. Johan, c'est. Allez, il va nous vendre 2 fois par semaine, mais on est sur 1 fois par semaine.
5: Ah, ben moi j'aurais dit tous les jours.
2: Non,
6: c'est fini. C'est fini ce temps-là. Petit fructis 2 fois par semaine.
5: Ah, le fait. Tu viens de loin, le fructis.
6: 2 fois par semaine. Ouais. Enfin, il y a des parfois les semaines sont courtes. Hein.
2: Anna Serena.
8: Moi, j'ai le bulbe gras, donc tous les jours.
5: Ah
2: tous
5: oui.
2: Les jours.
5: Ah,
1: ouais,
2: tous
1: ça,
2: les
1: c'est jours. Pas bon, ça abîme les cheveux.
2: Dalila, tous les combien tu te laves les cheveux?
9: Tous les 2 jours.
2: Ouais, j'y crois.
1: Ah ouais.
2: Et toi, Oriane?
5: Bah, je suis sur un bi-hebdo parce que je ne graisse pas de bulbe. Moi, j'ai le cheveu sec.
2: Rémi.
1: Bah, et moi, je suis désolé, mais tous les jours, je me lave un peu le crâne, quoi.
5: Ah, mais c'est vrai, tu laves
1: ah bah
5: le
1: nous,
5: crâne.
1: Les chauves.
2: Donc, toi, le crâne, c'est comme un gros genou.
1: C'est ah tu le laves.
2: Tu le laves en même temps que tu laves ton corps, c'est un paradoxe.
1: Ouais, bah, je fais ça, je fais genou droit et le crâne en même temps.
2: Bah oui, tu laves tout comme ça, paf, et voilà, tu vois. Mais ça mousse quand même, attention, hein, même sans cheveux, ça mousse. Hein.
1: Non, mais c'est intéressant, le crâne, tu te le laves comme le reste du corps, c'est tous les jours en fait.
2: Bah, tous les jours, tu es là.
5: Ça vous fait un petit chapeau de mousse.
2: Exactement. Et la crème hydratante, pareil, tu passes un peu sur le visage.
1: Pourquoi on parle de ça? Moi, j'ai une émission à mener.
2: Et toi, tes cheveux, t'as pas dit?
1: Camille?
6: On a rajouté 2 jours aussi.
2: Ouais. Non, moi, je pense que je suis à peu près à 2 fois par semaine.
1: Ah, tu vois, comme moi?
2: À peu près, ouais.
5: Mais tu graisses ou pas?
2: Comment ça, je graisse?
5: Est-ce que t'as le cheveu gras ou tu le fais par principe?
2: Qu'est-ce que c'est le cheveu gras? Non, je crois pas.
5: J'ai
2: le cheveu gras.
5: T'as l'impression qu'il y a de l'huile dans tes cheveux?
2: Ah non, non.
6: Ça, attends, regarde chez moi de mes cheveux, tu vois ce que c'est que des cheveux gras?
2: Non, j'ai pas ça, ouais. Voilà.
6: C'est pas ça.
2: Tu sais qu'on se lave pas dans une friteuse, hein, t'es au courant.
5: Il y a le facteur odeur. Hier, j'ai fait un poulet à la poêle, j'étais obligée.
2: Ah oui, non, pareil. Alors là, non, moi, tu peux pas.
5: J'étais obligée de me les laver, je sentais le poulet.
2: Ah ouais, non, ça, je peux pas. Bon, les copains, j'ai plein de choses à faire dans l'émission, moi. J'ai de la musique à vous passer. Il y a

0: vous accompagner, c'est mercredi aujourd'hui.
1: Ouais.
0: Ok, on va pas parler que de cheveux, on va parler de plein de trucs. On va se régaler tous ensemble. Je voulais vous remercier de votre fidélité. Merci Flavie d'être là.
2: Bah merci à vous, je suis vraiment super contente de vous avoir. Je vous écoute tous les jours en podcast ou avec mon mari dans la voiture.
0: On
2: rigole trop avec vous.
0: Comment il s'appelle ton mari?
2: Jonathan.
0: Jonathan, il fait quoi dans la vie?
2: Il travaille chez EDF.
0: Ah,
2: dans une centrale.
0: Quoi? Dans une centrale nucléaire?
2: Ouais.
0: Genre comme Homer Simpson.
2: Ouais, c'est ça. Mais il devient pas phosphorescent la nuit, hein, tout va bien.
0: Ça fait peur, t'as peur des fois?
2: Oh non, ça va, c'est
0: ouais.
2: Sécurisé. Non, non, franchement.
0: Non, m'en fous, on a 10 ans de mariage, j'ai plus rien.
2: Non,
0: plus rien à foutre.
2: Hein. Ben, l'année prochaine, on fête nos 20 ans de mariage.
3: Moi, j'ai toute ma belle famille intégralement qui bosse chez EDF dans le Nord et vous avez des super camps de vacances. Vous avez trop de chance.
2: Ouais, c'est clair.
3: Super, voilà. Mais oui,
2: pour les enfants, c'est trop bien.
3: Chez EDF, ils ont des camps de vacances.
0: Mais comment ça, des camps de vacances que pour EDF?
3: Que pour des gens d'EDF qui coûtent, je me permets, Flavie, absolument rien. Donc tu te retrouves à
0: Ils ont mis que des basses conso.
4: Ah ouais.
0: Mais toi, tu fais des économies quelque part à un moment donné.
2: C'est en fonction de ton salaire. Donc en fait, moins tu touches, moins tu payes.
3: C'est fou, mais des camps de dingue.
0: Attendez, là j'ai un truc à creuser, j'ai pas le temps. J'ai trop de trucs à faire dans l'émission. Mais comment ça? Il y a que les gens d'EDF qui ont le droit d'y aller?
3: Que des gens d'EDF, mais même
0: et
3: à la retraite.
0: Pourquoi tu es parce que t'es pas EDF?
3: Non, je les vois partir. Mais ma belle-mère qui est à la retraite aujourd'hui continue d'aller dans des camps de vacances. Du coup,
0: Faut vraiment finir les phrases. C'est hyper important. Les virgules, c'est à des moments importants. Les virgules, faut savoir où on les met. La ponctuation, c'est important, hein. C'est vraiment, faut y aller. Hein.
3: Non, mais voilà la Corse, la Côte d'Azur, le Pays Basque, très bien placé, ces camps de vacances, et avec des toboggans, des trucs de fou.
4: Après, c'est dans des centrales. Hein.
2: Super, ouais.
4: C'est pas non plus dingo hein, en termes de déco.
0: Attention, là, c'est le bassin pour les filles, puis là, c'est le bassin du Radium enrichi. Hein. Vous trompez pas, là, il n'y a pas de pédiluve, hein, je te cache pas, tu ressors pas. Bon, faites gaffe à vous. EDF, on vous embrasse. Et nous, on va s'écouter Soleil Gims, ça vous dit?
3: Ouais.
2: Allez.
0: Vous êtes peut-être en train de préparer vos vacances. On est tous ensemble jusqu'à 19h, les copains. À vos côtés, c'est mercredi. Bisous, Flavie.
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0: musique de la Coupe du Monde.
1: Oui.
0: Je crois que c'est jamais arrivé, parce que c'est la deuxième fois qu'elle est la musique officielle d'une Coupe du Monde.
1: Bah, elle sait faire.
2: Tu crois qu'elle a la recette?
0: Je pense qu'elle a la recette.
2: Elle a la recette.
0: Ah ouais. Mais non, mais c'est vrai. Hein.
2: Bah, bien sûr.
0: Si ma mère, c'est la tarte aux courgettes. Bah. Et Shakira, c'est des titres. Mais c'est vrai, c'est des titres pour la Coupe du Monde. C'est fou d'être sélectionné deux fois.
1: Mais oui, mais tu sais, elle a un air comme ça. Elle a une voix qui est tellement entraînante et festive. C'est son truc.
0: Elle a un truc que j'adore. Je crois, elle vieillit pas. Elle est magnifique. Elle est, on dirait encore la Shakira d'il y a 20 ans.
1: Oui, effectivement. Si Biolay l'avait faite, j'aurais trouvé ça plus surprenant.
0: C'est bizarre.
1: Tu vois.
0: Ouais.
1: Voilà.
2: Johnny, il l'a faite une fois, tu vois, par exemple.
1: Ah, mais oui.
0: Bien sûr. Avec Zidine Pidane,
2: Zazie, Zizou.
0: Bon, c'est Shakira en tout cas qui arrive. Là, c'est pas la musique de la Coupe du Monde, hein. C'est son dernier titre de son album. On écoute ça ensemble sur Énergie. Bougez pas.
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0: Bienvenue sur Énergie, oui, le Tour de France va commencer le 4 juillet prochain.
4: Ah déjà.
0: Eh oui les copains, comme chaque année, la caravane des sponsors va défiler avant l'arrivée des coureurs. L'enseigne Leclerc est à la recherche du futur chauffeur de son phare de son char chou-fleur.
2: Ah, c'est sympa.
0: Dur à dire. Hein. Essaye de le dire.
1: Phare chou-fleur.
0: Char chou-fleur.
1: Ah, ouais.
0: Très dur à dire.
2: Je suis passé chez Charles et char chou-fleur. C'est dur. Hein.
0: Oh, tu dis bien.
1: Ouais.
0: Char chou-fleur. Moi, j'ai fait la caravane.
1: Ça m'étonne pas.
2: Ah bah
1: tout.
2: Bien sûr.
1: Ah, tu es fait pour ça.
0: Il interprétait avec beaucoup de nuances Justin Bridoux. Mais sur sa période pré-saucisson à l'ail, ouais. C'est-à-dire avant le moment où il n'avait pas encore perforé dans le marché, donc c'était un Justin Bridoux controverti. Fallait plus aller le chercher, qui était un peu plus dans la demi-mesure. On a adoré sa prestation de Justin Bridoux. Hein.
2: Ah ouais, vraiment.
1: Mais tu faisais quoi concrètement?
2: Très classe. Moi, je parcourais les villes de France avec la caravane, tout le monde, les micros. Ouais, tout le monde, ça va. On balançait des goodies et
1: les
2: tout.
1: Les petits devaient être comme des dingues.
2: Ah ouais, franchement, c'est top. Hein.
0: Moi, je suis des Hautes-Alpes. Le passage de la caravane du Tour, c'était un truc qui nous marquait tous les ans. Parce qu'il passe tous les ans dans les Hautes-Alpes, puisqu'il prend ou un col ou l'autre des Hautes-Alpes. Mais grosso modo, il traverse en brun ma ville tous les ans. Et vous savez pas, quand t'es petit, quand t'as 12-13 ans, un truc gratuit, tu peux faire avec tes parents. Ouais. Vraiment, tu dis attention, ça passe à 11h30, à 11h t'es devant, un truc gratuit, tu repars avec des pins couchonnous, t'es content.
2: Bah ouais, mais surtout, non, mais c'est une belle fête parce que les chars sont beaux.
0: Génial.
2: Il y a du monde, il y a de la musique, c'est une belle ambiance, tu vois. Après, moi, j'ai vu des folies. Hein. Tu balances des goodies, t'as des dames de 50, 60 ans, des messieurs pareils qui sont capables de pousser un gars.
0: Ah, mais c'est ma daronne, ça, ouais.
2: C'était
0: vraiment.
2: Ouais, c'est ça.
0: C'est ma daronne, c'est Evelyne, ça,
2: ouais. Solide,
0: la merde. Après, le petit Guillaume, il faut pas qu'il soit mieux.
2: Donc, ouais, non, c'est marrant. C'est marrant, c'est des belles ambiances. Ben voilà, en France, partout, tout le monde peut kiffer. C'est cool. Hein.
0: C'est génial. Ah ben, un truc gratuit et familial.
2: Exactement.
0: Franchement, c'est trop cool. En tout cas, bon, si vous voulez conduire le char chou-fleur, la mission aura lieu du 2 au 26 juillet.
1: Ah, oui.
0: Voilà. Et vous avez aussi le Tour de France Femmes du 1er au 10 août. Bref, vous conduisez le char chou-fleur.
2: Ben ouais.
0: Pas le dire.
2: C'est dur, hein. Ben, c'est dur, char chou-fleur.
1: Et vous regardez le Tour de France?
0: Je regarde. Pour faire de montagne, pas les étapes de sprint, mais les étapes de montagne. Père Combal, il est devant.
2: Ah ouais. Mais moi, je fais la sieste devant.
0: Mais non, parce que pourquoi? Parce que voilà, toi tu dis la sieste.
2: Bah oui.
0: Ce que vous comprenez pas, c'est que c'est très tactique. C'est comme quand on connaît pas la Formule 1, et c'est normal, on peut pas aimer tous les sports. Mais moi je suis fan de Formule 1. Tu regardes une fois la Formule 1, tu dis bah ils font des tours et ils changent les pneus quoi. Mais en fait c'est hyper tactique, et le Tour de France c'est archi tactique. À quel moment t'envoies ton coureur, à quel moment si, comment tu sens l'autre. Non, c'est vraiment un truc pas pour rien qu'ils ont des oreillettes, il y a des tops. C'est très précis le Tour de France et c'est passionnant.
1: Ça me stresse énormément, j'ai toujours peur qu'ils tombent. Vu que je sais pas faire du vélo, je les imagine là se rentrer les uns dans les autres et en pente. Je déteste les pentes, je ne sais pas me déplacer en pente. Donc pour moi,
0: c'est un syndrome de ça, moi. Moi, c'est pas sur le Tour de France, mais c'est devant, genre la Star Academy, je peux pas regarder.
2: Pourquoi?
0: J'ai peur qu'ils se ratent.
1: Ah, t'es un empathique.
0: Et ça me terrorise. Je peux pas regarder une émission en direct où quelqu'un chante ou quoi, pas un professionnel, mais genre un élève ou ça vaut pour incroyable talent ou quoi. Je suis terrorisé pour le gars, l'idée qui se plante.
1: Je vois très bien. Je vois très bien.
0: C'est un nom.
1: D'être empathique, quoi.
0: D'être empathique, tout simplement.
1: T'es empathique.
0: Ouais, ouais. Je suis empathique, en fait.
1: T'es empathique.
0: En fait, les gars, vous me croyez comme ça, je vole en second degré, mais en fait, je suis très empathique.
2: Ah, t'es empathique.
0: Je suis empathique.
2: T'es vraiment un gars, t'es empathique. Wow.
1: Camille, empathique.
2: Ah, franchement, il est empathique.
1: Tu ne regardes pas la star.
0: Il est sympa, Camille. Ah, il est empathique. Maman. Peut pas regarder tellement, il est sensible.
2: Ah, ouais.
0: Ça lui met l'orticaire.
1: Non, mais sur Dance, tu dois vivre un enfer à chaque fois, du coup.
0: Eh ben, pas du tout, parce que je suis dedans en train de le vivre.
1: Ok.
0: Donc, ça me dérange moins. Mais je pourrais pas regarder Dals si j'animais pas Dals. J'aurais peur que les gens se tombent.
1: Ça
0: donc tu vois, j'ai ça.
1: Oui.
2: Shakira.
0: Ah oui.
2: Algo, je pourrais pas la regarder à l'ouverture de la Coupe du Monde, j'aurais peur qu'elle se rate.
0: Bah, oh oui. Non, Shakira, c'est tout droit.
2: Je te promets que c'est vrai.
0: Ouais, c'est tout droit.
2: C'est tout droit là.
0: Ah, inquiète.
2: Bien sûr. Oh. Ah bah, bien sûr. C'est un multiplat. Hein.
0: Oh, bah. Hey, tu mets un contrôleur de vitesse et ça va tout droit.
2: Allez.
0: Pardon, ça sonnait mieux dans ma tête le multiplat. C'est pas ce que je voulais dire, je voulais juste dire de ça bouge pas, c'est un rail, quoi. Voilà.
2: Ouais, ouais.
0: C'était le côté qualitatif du véhicule que je mettais en avant.
1: Bien sûr.
0: Algo tout fou, voilà ce qu'on écoute tout de suite. Pardon, Shakira.
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0: Comment tu vas, Adeline?
6: Bah ça va et toi, Camille?
0: Mais ça va trop bien, moi, ma Adeline. Ah bah alors, elle habite où, Adeline?
6: Elle habite à Saint-Brieuc.
0: Ah bah voilà, Adeline, ah, je t'ai pas placé sur une carte.
1: Bah c'est en Bretagne, à Long.
6: C'est Bretagne, ouais. Bah non, c'est le pays de Bernard Hinault, là.
0: Moi, vous savez, Adeline, j'ai jamais honte de dire quand je sais pas. Je préfère dire quand j'ai pas vu un film, quand je sais pas quelque chose. Saint-Brieuc, typiquement, voilà, tu m'aurais dit c'est à côté de Argelès, je t'aurais dû battre main.
6: Ouais.
0: Donc c'est en Bretagne.
6: C'est en Bretagne, ouais, c'est ça, Bretagne Nord.
1: Très
6: ouais.
1: Joli.
0: Qui est né là-bas, ouais. Tu m'as dit?
6: Pardon?
0: Tu m'as pas dit que quelqu'un était né là-bas?
6: Bernard Hinault.
0: Bien sûr.
6: On parlait de vélo.
0: On parlait de vélo. Bah, Bernard Hinault, c'est un grand champion de vélo.
6: Eh
0: ouais.
6: Oui, bien sûr.
2: Ah ouais. Attends, pas qui c'est.
1: Non, je ne vois pas qui c'est.
6: Mais Bernard pour les Hinault. Anciens.
1: Ah non, je ne connais aucun cycliste à part Virenque. À l'époque.
0: Ouais. De la dope.
1: Ah, c'est ça, c'est pour ça que je connais.
2: À l'insulte, ils sont plein gré.
0: Attention. Bon, j'espère que vous allez bien. Adeline, j'ai un problème peut-être qui va te toucher, toi. En tout cas, ça touche beaucoup d'habitants de la Saône-et-Loire.
2: Ah.
6: Ouais.
0: La gendarmerie lance un appel à la prudence ces jours-ci. Vous nous écoutez peut-être en Saône-et-Loire à l'heure actuelle. Donc faites attention, la gendarmerie vous dit de faire attention. Il faut faire gaffe à quelque chose d'improbable quand on circule sur la route. L'appel est tellement improbable que la presse du monde entier en a parlé.
6: Wow.
0: De quoi est-ce qu'il faut faire attention? À quoi est-ce qu'il faut faire attention?
2: Bah là, Saône-et-Loire, c'est les animaux.
6: Ouais, c'est les animaux aussi, mais...
1: Ouais. Des hérissons?
0: Non.
2: Non, c'est plus gros.
0: Plus gros.
2: Ouais. C'est un troupeau de chevreuils. Là, on est sur du chevreuil, hein, Saône-et-Loire. Cerf, chevreuil ou biche, quoi. Enfin, en tout cas, tout le domaine.
0: Gars, il est touché par la grâce des animaux. C'est exactement
2: ouais, c'est
0: les
2: ça,
0: chevreuils.
2: Je connais un peu la Saône-et-Loire.
0: Parce que les chevreuils, en ce moment, ont un comportement très bizarre en Saône-et-Loire. Ils bouffent
6: c'est
0: des baies.
6: Les baies, ouais.
0: Bah, il connaît Rémi.
1: C'est fou, tu connais tout ouais. Sur la faune.
2: En fait,
1: toi.
2: Ils bouffent des baies fermentées qui donnent de l'alcool. Enfin, ils n'arrivent pas à les digérer. Ça donne un truc un peu éthylique, quoi, tu vois. Et là, ils arrivent sur la route. Eh ben, bonjour à tous.
0: Oh. Mais c'est incroyable. C'est des fois, tu lui dis, mais quelle est la capitale de l'Angleterre, il va sortir Madrid. Et là, en chevreuil bourré, j'ai jamais vu un gars aussi calé en chevreuil bourré.
1: Mais c'est lui.
0: J'ai dit, qu'est-ce qui se passe en Saône-et-Loire? Bah, c'est des chevreuils, ils bouffent des baies, ils sont bourrés parce que avec la digestion, en fait, si tu préfères, le citrate de bétaline, bah, ça met dans le corps. En fait, ça crée un truc chimique qui fait en fait comme une distillerie. Les gars sont bourrés. C'est exactement ça.
2: Good Will Hunting.
0: Ouais. Merci. Qu'est-ce que c'est niche d'être calé là-dedans.
2: Ah, c'est fou, hein.
0: Après, c'est pas forcément un chevreuil, c'est tout ce qui est bourré en général.
2: Bienvenue, Rémi, à question pour un champion. Votre spécialité, Rémi.
0: Allez, chevreuil bourré. Ne partez pas sur le château de la Loire, ne partez pas sur les œuvres du 17e. Moi, vraiment, c'est les chevreuils. Ah, s'ils peuvent être bourrés, c'est encore mieux.
2: C'est mieux, je suis plus calé. Mais ouais, c'est fou quand même, ce truc. Et tu sais que les gens ne savent pas quoi faire parce qu'en fait, ils arrivent sur la route, ils sont vraiment comme un gars que tu dois sortir d'un PMU complètement mort.
1: Mais alors, ça se manifeste comment, un chevreuil qui titube?
0: Ouais, mais t'as pas ta tête d'habitude?
2: Là, les lunettes, j'ai mis des lunettes pour ça.
1: Ah bon?
2: Bah oui, c'est ta tête du mercredi.
0: Enlève tes lunettes pour voir, juste voir ta tête. Ah bah ouais, pourquoi t'as mis tes lunettes?
2: Mais parce que j'ai mal aux yeux, puis je fais un peu soudure à côté.
1: Mais c'est vrai que c'est tes lunettes soudure, t'as d'autres lunettes habituellement noires.
2: Surtout deux boulots, je fais un peu de radio, puis un peu de soudure.
0: Rémi, si t'es d'accord, tu veux bien retirer ta casquette en gardant tes lunettes? Je pense qu'on a vraiment une autre personne.
1: C'est clair.
0: Je pense qu'on a un autre gars qui, je sais même pas comment tu peux passer le portique d'énergie, de dire avec si vous voulez.
1: Oh, mais c'est vrai que c'est pas lui du tout.
0: Là, t'es une autre personne. Ouais,
2: je ressemble à quoi?
0: Mais t'es bon.
2: C'est beau.
0: Non, attends, je dis pas que t'es pas, mais tu es une autre personne.
1: Bah, un mec plus papa, plus âgé, plus mûr, plus posé.
2: Ah ouais, bah c'est moi aussi, mais
1: un prof.
0: Et t'as de belles dents. À la maison, t'es casquette ou t'es au naturel?
2: Ah non.
0: À la maison.
2: Ah bah non, je suis plutôt au naturel. Enfin, je suis plutôt en calvitie, ouais.
0: mais je mets beaucoup de casquettes, beaucoup de bonnets, beaucoup de couvre-chef.
2: Beaucoup de casquettes. Excuse-moi, poteau, de te couper. Je parle pour toi. Je te auto-manspreading.
0: Ouais.
2: Mais je vois jamais en dehors de chez toi avec pas de couvre-chef.
0: Ouais, c'est vrai,
2: jamais.
0: C'est vrai.
2: Mais pas un peu. Je sors jamais.
0: T'as raison.
2: Tiens, Adeline, tiens, tu t'es mariée, t'es en couple avec un homme?
6: Je suis en couple, ouais.
2: Avec un mec?
6: Il a des cheveux.
2: Est-ce que ça t'attire les hommes qui n'ont pas de cheveux?
6: Franchement, c'est pas un critère, mais c'est pas du tout rédhibitoire.
2: Ah, c'est pas un critère, mais c'est grosse, ça va parce que je suis en train d'y arriver moi. Ouais, c'est en train de.
7: Ouais, attends, ça va. Ouais, ouais, mais je un jour je serai, des votes.
1: Un jour.
7: Bon, ça va.
2: Un jour je serai des votes et j'ai envie d'être accueilli d'un bonne façon.
7: Pour la team.
2: Bien sûr.
1: Si, si, il y a plein de mecs qui ouvrent la voie pour les chauffe tardif.
2: Moi, ça fait 15 ans que je l'ouvre la voie, je te cache pas. Mais moi, c'est pareil chez le coiffeur, quoi. Qui est le coiffeur qui m'a dit, bon, allez, allez, faut mettre un coup de tondeuse. Parce que moi, j'essayais. Justement, t'avais ce petit truc où t'essayes un peu. On n'était pas sur une Giscard d'Estaing non plus, tu vois, avec une mèche complètement rabattue. Mais j'ai essayé de camoufler, tu vois. Et à un moment donné, il m'a dit, allez, là, je peux plus rien faire.
8: Ça y est, ça y est.
2: Allez, écoute ton deux.
7: Alors, en revanche, pour dire, les tonsures, moi, je dis, chacun fait comme il.
2: Ah oui.
7: Moi, je dis, ouais, on renonce, mais si t'es bien,
1: oh, t'as chacun t'es complexe aussi. Oui,
2: oh,
1: bien sûr.
2: Bien sûr. Chill, on est pas pressé.
1: Mais moi, pardon, ce qui me choque un peu, c'est qu'on se permet, avec les chauves, des blagues non-stop, comme si ça allait pas les peiner. Quand quelqu'un est gros, on lui fait
7: on
1: jamais
7: dit que
1: des
7: c'est
1: blagues.
7: Grossophobe, on dit c'est pas vrai, chauvophobe.
1: Ah mais et mon mec se prend des blagues toute la journée, Rémi aussi, et ça se trouve ça leur fait hyper mal au cœur.
2: Du mal, Rémi.
8: Non, ça va.
1: Non, mais vous trouvez pas c'est un trait physique qu'on se permet de tracher comme ça.
2: Non, c'est marrant que
7: c'est
2: ce
7: comme
2: soit.
7: Les accents, on s'autorise plus que l'accent italien.
1: Oui, c'est
7: ma reine, spaghetti. Un jour on va dire non mais alors italien ça passe pas non plus.
1: C'est gênant, oui.
2: Non, moi ça me dérange pas du tout. Pas du tout, mais c'est vrai que c'est source de petites vannes quoi, mais c'est pas grave, c'est cool.
1: C'est le dernier trait physique sur lequel on ose se lâcher en termes de vagues.
2: Je pense, parce que ça reste une, tu vois, c'est pas une, enfin pour certains oui, mais c'est pas forcément une maladie. T'as juste perdu tes cheveux, bon c'est pas grave quoi, tu vois.
7: Et puis en plus ils attirent toutes les femmes. Alors des trucs.
2: Je
7: suis à deux doigts d'y aller. Vous dites franchement, fais-moi une tondeuse, j'y vais là. Et attention, donc ce que je vous disais, en Saône-et-Loire, faites attention, les chevreuils sont bourrés. Donc faites attention. Ça remonte à quand votre dernière cuite?
2: Dernière cuite samedi.
7: Toi c'est souvent.
2: Samedi dernier.
7: Oriane, tu bois pas, hein, t'es comme moi.
1: Si, je bois beaucoup. Il y a aucun souci. Non. Je bois quand je le souhaite, quoi. Quand il le faut, c'est pour moi. Je suis sortie avec des potes il y a un mois et j'étais bien. J'avais pas assez mangé, j'étais bien en forme,
7: ouais. Bien sûr. Et Thibaut hier soir?
9: Ouais, là je suis encore un petit peu bourré, je cache pas.
6: Il en reste encore.
1: Non mais cette équipe n'est pas un exemple.
7: Elle n'est pas représentative de l'organisme mondial de la santé.
2: Voilà.
7: David Guetta tout de suite. Sia, faites attention au Saône-et-Loire, les chevreuils sont bourrés. Donc.
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7: J'ai même pas eu le temps de vous parler des infos pour briller au dîner de ce soir. C'est ce qui arrive dans un instant sur Énergie. Le principe est simple, 0870 42 48, vous passez sur l'antenne et vous notez l'info que vous trouvez la meilleure.
2: Oui.
7: Le thème ce soir, Rémi.
2: Les insectes.
1: Ouais.
2: Ah là, franchement, je vous le dis, je suis énorme.
7: On va voir ça dans un instant. Moi aussi, j'ai une info qui est hyper intéressante.
1: Oui, moi aussi.
9: Et moi, elle est énorme aussi.
7: Bon, écoutez, vraiment. Franchement, on est bien calé. Ça sera dans un instant. Qui a la meilleure info sur les insectes? On en parle, le temps d'écouter.
2: Taylor Swift.
7: Bah, bien sûr. Une soirée sans Taylor Swift. Ah non, je crois pas, non. Ça arrive tout de suite sur Énergie.
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7: Bienvenue à tous sur Énergie, vous nous écoutez en voiture, peut-être à la maison, au travail, sur l'appli Énergie, en podcast. Merci, merci, merci de votre fidélité chaque soir, 16h, 19h, avec Rémi Nem et avec Oriane qui est là.
1: Yes.
7: On en avait parlé ici, je suis content de donner des nouvelles. Kiki, un coq du hameau de Couard, près de Autun. On est en Saône-et-Loire encore. Saône-et-Loire, c'est Los Angeles. Hein. Il passait devant la justice mercredi, le coq.
2: Oh là, il avait mis un costard.
7: Kiki, le coq. Un voisin l'avait fait condamner en justice parce qu'il chantait trop fort.
2: Ah. Bah oui, mais il blipe rien, le pauvre, il a de la voix.
7: Bah, c'est comme tu te plaignais que t'es le voisin de Lara Fabian. Kiki vient de gagner son procès en appel, il va pouvoir continuer de chanter.
1: Bon, très bien.
7: Parce que le maître est allé au tribunal, il dit, ah, tu veux me mettre au tribunal, et Kiki, on part au tribunal. Et ben, Kiki va pouvoir chanter. Le voisin a été condamné même à payer les frais de justice. Il doit donc 1000 euros de dommages et intérêts.
1: Bah, j'adore ce bruit, moi, en plus. Ah, j'adore.
7: De tous les voisins, c'est le seul et le dernier arrivé dans le hameau à se plaindre de Kiki. Kiki, il était là avant, tu t'installes, tu t'acceptes Kiki.
2: Qu'est-ce que c'est encore un parigo qui a quitté la ville et qui a été à la campagne, qui sait pas comment ça fonctionne un coq, hein, je te dis.
7: Et procédurier. Bon, mon Kiki, chante autant que tu veux. J'ai grandi à la campagne quand même, au bout d'un moment, ça.
1: Oui, voilà, pour moi, c'est un peu exotique, c'est bucolique, mais parce que je. Ouais.
2: Excusez-moi, monsieur Combal, le coq au vin, ça vient pas de nulle part. Hein. À un moment donné, allez, Kiki, t'es mignon. Dans la marmite, le Kiki, c'est bon, tu chanteras moins, hein. Tu chanteras moins. Voilà.
9: C'est comme ça que c'est venu, hein.
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7: Bienvenue tout le monde, bienvenue sur Énergie. J'espère que vous allez bien, vous êtes ici à la maison comme Nicolas qui est avec nous, qui habite Nice. Salut Nico.
8: Salut, ça va l'équipe?
2: Ça va, c'est bien mon poteau.
7: Tu fais quoi dans la vie Nico?
8: Moi je suis dans le transport.
7: T'es dans le camtar là?
8: Non, là je me suis... Je commence à midi et je rentre à minuit à peu près.
7: Ah ouais, je comprends.
8: J'ai pas commencé encore.
7: Aïe. Nico?
8: Ouais.
7: Tu vas avoir une place importante, tu vas être le juge de l'émission maintenant.
8: D'accord.
7: Le principe est simple, c'est des infos pour Brio Dîner de ce soir. Je sais que vous l'attendez, ce rendez-vous tous les soirs. 4 infos, 4 fun facts sur un thème. Le thème, les insectes.
12: Qui aura la meilleure info sur des insectes? Allez, essaye de deviner.
2: C'est un gendarme. T'es pas un gendarme?
12: Non. C'est un criquet.
2: Ah, c'est un criquet que tu fais?
7: Ah bon?
2: Ah, c'est pas mal pour un criquet. Ah ouais, hein.
7: Tu feras un criquet, toi?
8: Alors là,
2: ouais, criquet. Ouais,
7: faut dire le nom, hein, comme
2: criquet.
7: C'est pas mal du tout. Nico, pourquoi les insectes? C'est la journée mondiale des abeilles aujourd'hui. Je les déteste.
2: Ah non,
1: mais toi,
2: non,
1: t'es la
2: non,
1: phobie.
2: Non, je sais, j'ai la phobie. Non, mais je sais qu'elles sont très importantes dans l'écosystème. Le miel.
8: Mais moi non plus, j'aime pas trop.
2: Mais c'est ma phobie. J'y peux rien. Pardon. Hein, j'ai la phobie. Il y a des gens qui ont la phobie des pieds. Il y a des gens qui ont la phobie des pneus. J'ai la phobie des abeilles et des guêpes.
1: T'es en train de me la filer. À force de te côtoyer mois après mois, j'ai vu une news il y a pas longtemps sur un porte-vélo à Paris où il y a eu plein de guêpes dessus.
2: Un essaim d'abeilles.
1: Et j'ai pensé à toi. Direct et ça commence à monter à force de te côtoyer. Ouais.
2: Moi, tout ce qui grouille là. Et elle grouille beaucoup.
7: Ah oui, ça grouille fort.
2: Ah ouais. Et voilà, et je sais, et sauf que dans ma phobie, bah, je sais pas de faire la différence entre une abeille et une guêpe, mon gars, ça part.
1: Oh, bah, c'est dur de faire
7: non,
1: la différence.
7: Non, bah, l'abeille, c'est beaucoup plus petit en principe, et la guêpe, ça pique, mais ça meurt pas. Alors que l'abeille, quand elle te pique, elle meurt, hein, la pauvre. Hein. Elle laisse son dard.
2: Elle t'a piqué quand même.
7: Oui, mais parce qu'elle se sentait en danger. Attendez, les gars, moi, je suis allergique. Hein. Moi, s'il y a bien quelqu'un qui en a peur, c'est moi. Je gonfle et tout. Je vais à l'hôpital. Hein. Et je m'en suis.
2: Un œdème de quack.
7: Je fais un œdème de quack.
1: Mais t'es pas stressé du coup?
7: Bah non, j'ai appris à me contrôler parce qu'à l'époque j'étais pire que tout le monde. Je courais, fallait que je m'en aille. Les frelons, t'imagines un frelon et je pouvais y passer.
2: Bah attends, tu peux remplir des trucs, frelon. Bah oui, bien
7: je
2: sûr.
7: Je pouvais y passer.
1: Non, le pire c'est les temps. Les temps, vous connaissez les temps?
2: Ah mais c'est horrible.
1: C'est insupportable. Moi je peux partir vraiment à l'autre bout de la ville.
7: Un jour j'ai un pote à moi, on roule en scooter tous les deux dans ma campagne là-bas aux Ors, dans les Alpes, on roule tous les deux en scooter. Et du coup, mon pote, il est devant le scooter. Et du coup, je le vois paniquer comme un fou. Le scooter qui bouge, il se met sur le côté, il jette le scooter dans le champ. Et il commence à courir partout. Il y a un tank qui était rentré dans son casque. Entre le casque et le visage, mon pote Jérôme. Quand il enlevait le casque, il avait tout le côté gonflé, mon gars.
1: Ça arrive vraiment.
7: Mais tu peux pas t'imaginer, ça a gonflé en une seconde, ça l'a piqué au moins 5 reprises. Le temps il paniquait, tu es dans le truc, il disait oh, le temps il paniquait, l'autre l'avait dans le truc, c'était à l'enfer.
1: Il a fallu l'emmener à l'hôpital?
2: Non, bah non, elle a piqué.
7: Bah oui, mais ça fait hyper mal. Un temps, la piqûre est très très forte, très intense.
8: Ah ouais, ça fait super mal, ouais.
7: Bon, en tout cas, on va parler d'insectes et j'ai une info géniale, moi. Entre 2008 et 2017, on estime que le nombre d'insectes a été réduit de 30% entre 2008 et 2017, en 10 ans. 30% d'insectes en moins. Est-ce que vous savez pourquoi?
8: Dû à la pollution, peut-être, hein?
7: Non.
1: Réchauffement climatique?
7: Non.
2: Ah bon?
7: Mais à cause de l'évolution?
1: Oh, parce qu'on les tue beaucoup plus avec nos tongs.
7: Non, mais en effet, parce qu'on les tue beaucoup plus. On vise mieux qu'avant, tu veux dire?
1: Ouais.
7: Il y a plus de tongs.
8: Pesticides, non?
7: Non. Vous allez halluciner, je suis sûr que je gagne ce soir.
1: Ouais, elles sont
7: pourquoi ouais. Est-ce qu'il y a 30% d'insectes en moins?
1: Suicide. Elles se suicident plus. Santé mentale déplorable.
7: Ah bah les libellules, elles sont en burn-out. Il y a beaucoup de burn-out chez les libellules.
1: Mais attends, franchement, c'est pas beau ce qu'on voit aujourd'hui dans le monde. Et elles aussi, peut-être, sont hyper sensibles à ça.
7: Ah, je reviens de Kiev, c'est que je m'en remets pas. Fais pas le con, Gertrude, fais pas le con. Non, non, je me fous en l'air, je te dis. Attends, donc ça reste quand même mignon. Enfin, je veux dire, la raison,
2: elle est folle. Entre 2008 et 2017, sachez que 30% des insectes sont morts.
7: Ah, les pauvres.
2: Mais pourquoi? À cause du syndrome du pare-brise.
7: Ah ben, ils se prennent des pare-brises.
2: C'est le syndrome du pare-brise.
7: Et pourquoi 30% on roule pas plus que...
2: Eh ben, on roule plus qu'avant, il y a plus de voitures, les voitures vont plus vite. Bref, le nombre d'insectes baisse à cause de l'augmentation de...
7: la circulation dans le monde. Vous imaginez bien, on ramène au monde. Et donc, en 10 ans, 30% d'insectes en moins qui meurent parce que, bon, on les fracasse sur nos pare-brises.
8: Mais il faut arrêter sur le camion, j'ai que ça, quoi. Hein,
7: mais bah, voilà, mais parce que, voilà, et ben, bah, t'es en train de nous tuer l'écosystème, mon Nico, tout simplement. T'es en train de nous la foutre en l'air, ta planète bleue, là.
1: Bah, autant une biche, on peut l'éviter, un moustique, si tu veux.
7: Attends, et un chevreuil bourré, tu l'évites pas. C'est fou, non?
2: Ah ouais, non, c'est fou. Moi, on m'avait dit que finalement, avec justement les pesticides, les trucs, machin, quand tu prenais la route, tu te rendais compte, il y a 20, 25 ans, et que t'avais le pare-brise blindé de moustiques, t'es obligé de le nettoyer dans une station. Maintenant, il y en a un peu moins.
7: Eh ben, moins parce que ils ont disparu. Mais c'est vrai qu'avant, tu t'arrivais, tu roulais 2 heures à la nuit tombée sur l'autoroute, mon gars, fallait changer le pare-brise. T'appelais Mondial pare-brise et ils te le changeaient.
2: Ah ouais.
8: Mais moi, je roule 3h30 sans m'arrêter.
7: Ouais, mais Nico, tu trouves pas qu'il y en a moins qu'avant?
8: C'est plein. C'est plein.
2: Ah ouais, bon, bah tant mieux.
7: En même temps, on a la meilleure stat, on est en route. Tiens, on va pas faire les malins. Hein. On roule une fois l'été.
2: C'est clair.
7: Oriane, à toi.
1: C'est très drôle.
7: Ah bah alors, Rémi. Ah. On finira avec toi.
2: Moi, je vais vous parler d'un insecte, ouais, extraordinaire.
7: C'est même pas dire insecte. C'est un spécial insecte qui arrive pas à dire insecte.
2: C'est chevreuil, ascendant. Alors, insecte, la guêpe. La guêpe, pardon, et là elle est mince, la guêpe du figuier. Vous savez ce que c'est?
1: Non.
8: Non.
2: La figue, pour que tu puisses la manger.
7: Une figue.
2: Non, écoute-moi. Pour que tu puisses la manger et la déguster, faut qu'elle soit pollinisée et qu'elle soit travaillée par une guêpe. Je t'explique. La guêpe du figuier, c'est une toute petite guêpe qui rentre dans le fruit de la figue, qui casse ses ailes pour pouvoir rentrer, qui pollinise la fleur, parce que comme tu t'en rends compte, quand tu ouvres une figue, il y a plein de petites graines, la fleur est à l'intérieur en vrai. Et pour que ce puisse devenir un fruit, il faut cette guêpe. Sans cette guêpe, tu ne pourrais pas.
7: Nouvelle phobie activée.
2: Attends, je t'explique.
7: Il y a une guêpe. Mais c'est impossible que dans chaque figue qui sont produites, il y ait une guêpe qui rentre.
2: Absolument que si. C'est des petites guêpes qu'on ne connaît pas. C'est pas la guêpe dont t'as peur, qu'on ne connaît pas, on la voit pas. Elle rentre dedans. Elle pollinise. Elle fait en sorte que ce soit un fruit. Et l'enzyme du figuier fait disparaître l'animal, l'insecte. Et donc tu manges.
7: E égale énergie.
2: Non mais attends, c'est pas extraordinaire la vie. Là je te parle de vie là.
1: Non mais imagine, exceptionnellement, ils ne font pas disparaître le fruit, ne fait pas disparaître la guêpe.
8: Eh ben,
1: mords dans une figue et je me prends une guêpe.
7: Je mange plus jamais. Voilà, je vous le dis là devant énergie, je prends devant les Français. Je ne mange plus jamais une figue de mon existence.
8: Ah, bah, toi, c'est pas bon pour toi, Camille.
7: Ah non, plus jamais, Nico. Je mange plus jamais une figue de mon existence.
1: En confiture, bonne maman, là, j'imagine que c'est filtré.
2: Mais c'est extraordinaire, vous vous rendez compte?
7: C'est extraordinaire.
2: Figolu, je vais croquer dans un figolu, il va partir un bouton, là.
7: C'est
2: dingue, non?
1: Oui, c'est dingue.
2: C'est fou.
7: C'est horrible de m'avoir raconté ça, je te déteste.
1: Après, est-ce que tu mangeais tant de figues que ça?
7: J'adore ça. J'adore les figues.
2: Eh ben voilà.
1: Et oublie ce que
7: dans le sud à Aix, on m'appelle le bouffeur de figues. J'arrive à Aix à la gare, personne dit qu'à lui, tout le monde dit ah, le bouffeur de figues. Je suis un bouffeur de figues.
1: C'est ton truc.
7: Ah ouais. Moi, je croque la vie à pleines dents et les figues. Ça va vous dire mieux. This is Mélodrama, ce qu'on écoute tout de suite. Dans un instant, on aura l'info rigolo des bars, LOL qui ressort.
1: Trop drôle.
7: Et celle de Thibaut. Qui aura la meilleure info sur les insectes? On le saura dans un instant.
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7: On est tous ensemble et on est sur Énergie, Nico est de retour. Nico, il est routier.
8: Ouais.
7: Nico, il est sur la route et il va y lire la meilleure info sur les insectes. Pourquoi journée mondiale des abeilles aujourd'hui?
2: Ben oui.
7: Non, attends, rien que le bruit, je suis phobique.
8: Moi, j'ouvre même plus les fenêtres avec le camion sur l'autoroute.
7: Je te jure, et moi, je l'ai tellement dit, Nico, que j'étais phobique des abeilles dans des émissions et tout, que je fais jamais Fort Boyard, parce que je me dis, je suis sûr et certain, ils vont me mettre des guêpes ou des abeilles.
8: C'est pas impossible, ouais.
7: Ils sont capables. Ils vont m'inventer Félindra tête d'abeille, là, je sais pas quoi, et je me retrouve avec des abeilles.
1: Tu préférerais toucher des souris et des rats?
7: Bah, dans un choix, je préférais vraiment être en famille devant un film, mais si je dois choisir, je préfère une mygale et je déteste les insectes. Comprenez, je suis pas à l'aise avec les insectes. Moi, s'il y a une araignée chez moi, c'est ma chérie qui va la mettre dans le verre et tout.
8: Pareil.
1: Ah non, l'araignée, ça me fait rien. Franchement, je peux être assez courageuse, ouais. Pour les chasser.
7: Bah oui, quand même.
2: Ça fait ça,
7: je vous jure. Bah,
2: quand t'es phobique, t'es phobique.
7: Pas celle avec les petites, avec les longues pattes, là. Hein.
2: Non.
7: Je parle d'un peu velu, un peu
8: quoi. Araignée, quoi.
7: Ah ouais, les vraies araignées, merci Nico.
1: Les grosses araignées velues, faut faire quoi? Les chasser?
7: Faut les embrasser.
1: Non mais.
2: Elles se transforment après.
7: Oh, Spider-Man! J'étais sûr.
1: Faut pas les tuer, quoi.
7: Non mais globalement, essayer de pas tuer les insectes, c'était les dehors, mais je veux dire, ils peuvent revenir. Hein, des insectes, et il dit, ah, tu m'as foutu dehors, tu vois ce que.
2: Bah oui, non mais
1: tu tuais pas les moustiques, en vrai.
7: Ah, les moustiques, si je les défends.
8: Les moustiques, oui, obligé.
2: Viens, passe une tête dans ma chambre, faut voir ma femme la nuit, attention.
7: Torchon, mon pote, t'es où?
2: Elle fout la lumière. Chez moi, c'est il y en a partout, quoi, c'est Dexter.
14: Des taches de sang, tu es obligé
2: de cleaner le lendemain et tout, c'est horrible. Je dis, mais qu'est-ce que ça fait? Il y avait plein d'instincts, j'ai tout tué là. Il y a des traces de sang partout dans ma chambre.
1: Ah, mais oui, le livre est beaucoup mieux que le torchon. Moi, ça ne marche jamais avec un torchon.
2: J'entends pas, t'entends moi, mais ma femme, faut la voir. C'est pas la même quand il s'agit de tuer des moustiques, je te dis.
7: Oriane, t'as une info rigolote.
1: Trop. C'est très visuel.
7: On finira avec toi.
1: Ok.
7: Bah avant Thibaut.
15: Moi, je vous ai trouvé l'Iron Man des insectes. Je vous ai trouvé l'insecte le plus increvable au monde, c'est le cafard. Mmh. Figurez-vous que le cafard, il peut ne pas manger pendant 2 mois, il peut ne pas boire pendant 2 semaines. Il résiste aux rayons X et tout ce qui est genre irradiation et tout ça. Et surtout, si tu lui coupes la tête, il peut continuer à vivre pendant plusieurs semaines. Parce qu'en fait, il peut respirer sans sa tête. Le cafard, c'est l'Iron Man des insectes. Après, il est increvable.
2: Après, sur sa tête, faut le voir quand même. Hein, c'est une ambiance.
15: Ah ouais,
2: c'est
15: un délire.
2: Ouais, il respire, mais il sait pas où il va. Quoi.
15: C'est le problème. Il est incroyable cet insecte.
2: C'est horrible.
15: Tu lui enlèves la tête, il continue de vivre.
1: Ah, mais c'est pour ça qu'on a autant de mal à s'en débarrasser dans les immeubles. Et
14: c'est pourquoi ça existe. Il y en a de partout. Hein.
7: Exactement.
14: Quand ça commence.
7: Si tu vois chez toi, malheureusement, hein, je te souhaite pas, si tu vois un cafard chez toi, c'est que t'as 1000 cafards.
1: Je sais.
7: Il n'y a jamais un cafard tout seul. Si t'as un cafard, tu t'arrêtes, c'est fini. Il y en a 1000. Tu peux aller chercher dans tes plaintes, dans tes trucs, il y en a partout.
1: Ah, c'est le pire des nuisibles. Faut vraiment, vraiment s'en débarrasser.
2: Nous, il y en a dans ma copro actuellement, c'est un vrai bordel.
1: Ouais.
2: Quand je te le dis, ils prennent des photos dans les couloirs et tout, tu les vois machin.
7: Ah mon dieu.
1: Mais moi, ça fait 10 fois qu'ils interviennent et ça ne marche pas.
7: Mais pourtant, tu connais pas un.
1: Bah, si mon pont. Je suis contente que tu me lances, j'osais pas trop y aller. Abdoulaye, mon pont en nuisible. Mais sauf que c'est le syndic qui décide d'envoyer ses gars pour les cafards, sauf que moi, j'arrête pas de leur dire prenez Abdoulaye.
15: C'est mon pont.
1: C'est mon pont. Il est un peu plus cher. Donc forcément, ils n'y vont pas et on s'en débarrasse pas. Mais si vous avez un problème de nuisible, il fait toute la France.
2: Tu as des cafards dans ta copro?
1: Mais oui. Ça ne s'arrête pas.
2: Ah ouais, non,
1: mais faut déménager. Moi, j'en ai pas vu chez moi, personnellement. Mais
14: souvent, quand tu te lèves la nuit, t'allumes la lumière.
1: Arrête, ne me dis pas ça. Déjà,
14: côté cuisine ou.
1: Oh non, c'est assez propre. Horrible.
7: Ah mon dieu.
2: T'en as toi aussi?
15: Moi, j'en ai pas chez moi, mais dans la copro. Hein,
7: bah, là, vous mettez des œillères.
15: Mais non, parce que copro, je suis au dernier étage, premier, deuxième, ça commence à grimper.
7: Excuse-nous, Bruce Wayne.
2: Pardon, une penthouse, hein. Une penthouse, je me permets.
7: Excusez-moi, petit Weber, on sait.
14: Ah, c'est parce qu'ils ont tous la tête coupée, ceux qui sont chez lui, c'est pour ça, ils n'arrivent pas à monter jusqu'en haut.
1: Exact. Non, mais toi aussi, tout le monde s'accuse. Nous, ça parle, c'est dans les couloirs. Ouais, c'est le mec du troisième, c'est un gros crado. Donc, à force qu'il lave pas, c'est à cause de lui qu'on en a. Non, c'est la meuf du sixième qui est crade. C'est horrible.
2: C'est ça. C'est exactement ça. Ils sortent passer les poubelles. Là, c'est la guerre. Hein. De toute façon, là.
7: Oriane, alors je crois qu'on va vraiment avoir un moment lol qui ressort.
1: Hein. Moi, je trouve ça très rigolo, oui. Les fourmis sont de vraies petites agricultrices. C'est pas tout de suite. il est très courant que les fourmis élèvent des pucerons pour les traire. C'est ça que je trouve rigolo, c'est d'imaginer les fourmis en train de traire des pucerons, comme l'homme, par exemple, peut traire du bétail. Et ces petits insectes possèdent donc un liquide visqueux riche en sucre et acides aminés, appelé miella, que les fourmis adorent. Donc elles élèvent des pucerons et toutes, elles commencent à traire leurs pucerons, comme ça, comme dans une étable. Avouez, c'est chou.
7: C'est hilarant.
15: Ah oui, bah, si tu veux Jamel Comedy Club, tu fais un casse en fille. Le sketch de l'enzyme.
7: Dis, fais-le nous un peu version stand-up.
1: Ça vous arrive? Attends. Et on fait encore du bruit pour Marina Rollman. Ça vous arrive jamais? Vous êtes là et vous voyez une fourmi, vous dites mais qu'est-ce que tu fous? T'es en train de traire ou t'es pas en train de traire? Merci de me donner de la force les gars. Merci pour tout, c'est tout pour moi. Pas mal. Je la teste très vite celle-là. C'est dur les soirs de test, mais je le fais. Ouais.
7: Nico, qui a la meilleure info pour toi sur les insectes? Selon toi, j'espère qu'on vous a appris des trucs à la maison dans la voiture.
14: Ouais, bah allez, mon point il va aller à Rémi. Hein.
1: Je l'ai pas vu venir.
14: Je savais pas du tout, tu vois.
2: Tu l'avais pas?
14: Non.
2: Ah bah tu vois, je t'apprends un truc. C'est une belle histoire, hein, en vrai.
7: Rémi, belle remontada. Rémi, tu remontes à moins 5.
14: Je m'en peut-être plus de figue non plus, mais...
2: Désolé, les gars. Moins 5, c'est vrai?
7: Ah, ça remonte.
2: Tu remontes à moins 5. Je suis à 7. Les filles à 5. Thibaut à 1. Ouais. À qui est-ce que tu retires un point?
7: Je retire un petit point à Thibaut. Faut qu'il vienne un petit peu là.
2: Voilà, bien.
15: Ça y est, je passe à 0. J'arrive dans la cave avec Rémi. Non. tiens. Et voilà.
2: Alors, regarde, t'as gagné hier, t'as pas enlevé de points, toi. T'enlèves un point à qui?
1: Rémi.
15: C'est trop drôle. Ah, c'est hilarant.
16: Tu vois, ça, c'est hilarant.
2: Ça continue le stand-up, quoi. Si, c'est hilarant.
15: Mais c'est hilarant. Je passe à moi 6, Rémi.
1: Ça manquait d'ascenseur émotionnel.
2: Là, c'est le terme. Là, c'est le terme. Là, je viens de vivre un moment extraordinaire.
15: C'est un monde de charge. Là.
2: C'est horrible. Là, c'est horrible. Ok, Auriane, il n'y a pas de soucis.
1: Non, mais c'est... Hey. C'est dans la rigolade.
2: Bien sûr, tout le respect et l'amour, il n'y a pas de problème.
15: Merci Nico, on a passé un trop bon moment avec toi, sans prudence sur la route, bébé Rexa, c'est ce qu'on écoute tout de suite, New Religion.
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2: Merci de nous choisir pour terminer vos après-midi. C'est Énergie, c'est Rémi, c'est Oriane, c'est Mimi. On est tous ensemble jusqu'à 19h, 0870-42-48, on joue dans un instant. On arrête de rigoler là.
15: Ah ouais,
2: on va faire un jeu où on rigole pas.
15: Exactement,
2: le jeu de la bouteille, qui va rouler les dépelles à qui.
15: Ah, ça c'est sympa.
2: C'est faux. On va faire un jeu dans un instant. N'hésitez pas à nous appeler. On a quoi comme cadeau ce soir, Énergie?
15: Il y a la Switch 2, l'Apple Watch et les AirPods 4.
2: Oh,
15: il n'y a rien de mieux.
2: On va jouer à trois objets à taf.
15: Ah, cool.
2: Qui est mon jeu préféré. Tout à l'heure, hein. Là on va faire un jeu d'abord et ensuite on fera trois objets à taf. Donc appelez-nous, vous avez un taf qui sort un peu de l'ordinaire. Je trouverai trois objets qui peuvent correspondre à votre taf et l'équipe devra deviner en moins de 2 minutes quel est votre taf.
15: Ok, let's go.
2: Je sais que vous connaissez le jeu, je sais que pour les gens qui nous écoutent, ils ne connaissent pas.
1: Bien sûr.
2: Je suis très didactique. Belle soirée sur Énergie.
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15: On me fait signe en régie, il est temps de passer de la musique. Bienvenue sur Énergie, on va écouter Sound of Legend tout de suite.
2: Et tiens, si vous savez pas où partir en vacances cet été, j'ai un sondage qui peut vous aider. Le classement des 50 meilleures plages au monde vient d'être dévoilé.
1: Ouh.
2: Ah ouais, ouais. Et bonne nouvelle, 2 sont françaises.
15: Ah, sympa.
2: Ouh. La plage PK9 située à Fakara en Polynésie française.
15: Ah oui, d'accord.
1: C'est un peu loin.
2: C'est un petit peu trajet, oui. Mais cocorico. Bah oui. Hein. 16e place et la plage de Santa Giulia en Corse.
1: Ah ouais, elle est ouf, elle est
2: extraordinaire.
1: Spectaculaire.
2: C'est extraordinaire, t'as de l'eau jusqu'au mollet, au milieu des rochers, la mame. La plage de Santa Giulia.
1: J'ai rien vu de plus turquoise dans ma vie.
2: Oh là là, même, tu sais quoi, un t-shirt turquoise, il est moins turquoise que Santa Giulia. J'y retourne cet été, mon Dieu, je suis impatient. Rémi.
15: Oh, t'as la première, juste pour savoir, pour les vacances, que j'ai rien réservé.
2: La première plage du monde.
15: Ah, c'est aux Philippines.
2: Ah, c'est aux Philippines. Ah, mais j'y avais fait.
15: Pourquoi pas?
1: Oui, attends, pourquoi pas, oui.
2: Ouais, mais t'as prévu?
15: Non, bah non.
2: Parce que j'ai le budget.
15: Non.
2: Bon. Non, sur Cabourg, t'as bien
15: aussi. Ah, c'est joli aussi. Hein.
2: C'est pas la plus belle, hein.
15: Mais c'est sympa.
2: Elle est à peu près.
15: Allez, on écoute Sound of Legend tout de suite.
2: Blowing to Santa Giulia.
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2: On va jouer, ça y est, il est temps. Il y a Frédéric qui veut gagner un cadeau. Merci d'être là sur Énergie. C'est le 0870-42-48 pour nous joindre. Il n'y a pas d'autre numéro, il n'y a pas de nanani. Nanana, vous voulez passer sur l'antenne 0870 42 48.
15: A compris Frédéric, c'est le numéro que t'as effectué toi-même à titre personnel.
18: Salut Camille, toute l'équipe. Oui, effectivement.
2: Tu l'as composé sur ton écran digital?
18: Sur mon GSM, comment dire.
2: Eh bien, bienvenue en tout cas sur cette antenne.
18: Top.
2: Tu es le bienvenu, bienvenue chez toi, Willkommen, je te présente Auriane.
1: Coucou.
2: Qui est une facétieuse.
1: Ouais, je suis facétieuse, Fred.
2: Facétieuse et quelqu'un également d'introverti, mais parfois également extraverti, c'est Rémi Cala aussi, bien sûr.
15: Salut Loulou.
18: C'est ce qui me permet de rester éveillé, Auriane, quand elle braille sur l'antenne, quand je suis souvent sur la route. Comment ça me permet de vous écouter, de rester bien éveillé sur la route.
1: C'est gentil, Fred.
15: Je pense que tout partait comme un compliment, mais Auriane qui braille sur l'antenne, est-ce que tu peux être plus précis?
18: Non, parce que comme vous disiez, elle est super extravertie, elle a bon délire, donc c'est top.
1: Oh,
18: que
1: tu
18: vous
1: sais comment
2: c'est une personne solaire, il faut mettre de lundi 50 pour lui adresser la parole.
1: Je suis tout feu, tu flammes. Voilà.
2: Tu flammes. Bon, le jeu il est simple, ça va être le 4 à la suite. Vous allez tous avoir une chance de faire gagner Frédéric et Frédéric aussi. Chacun votre tour, je vais vous poser des questions, 4, si vous parvenez à me donner. 4 réponses à la suite, c'est gagné. Je vais commencer avec Frédéric. Si tout de suite Fred y arrive, c'est gagné, c'est parti. Il gagne Switch 2 ou Apple Watch. Qu'est-ce que tu préfères, Fred?
18: Ben, j'ai déjà la PS5 et je joue déjà assez. Alors, si je ramène une Switch 2 à la maison, alors je vais me faire tirer les oreilles par maman. du coup, l'Apple Watch, ce serait top pour madame.
7: L'Apple Watch serait top pour madame, ouais. Et bah très bien, c'est donc l'Apple Watch que tu pourras gagner.
18: Ok, top.
7: Ah, bien sûr que c'est top. Ah, attention, faut quand même le 4 à la suite, ça va pas être simple.
2: Ah non.
7: Bonne chance, c'est parti. Fred, on commence avec toi pour les premières questions. Quel animal est le symbole de la sagesse dans la mythologie grecque?
18: Le tigre.
7: Allez, bon, c'était la chouette, ça compte pas. Évidemment, les questions se compliquent au fur et à mesure.
18: Ah ok, du coup, ça commence bien.
7: C'était la facile, ça.
1: Pardon, c'est la première fois que je joue, il me semble. Il faut répondre vite.
7: C'est la première fois qu'on joue tout court, j'ai jamais fait ce jeu.
1: Ah d'accord.
7: Non, on fait pas rapide.
1: Ok, ok.
7: 3-4 à la suite.
2: Okay.
7: Vous allez chacun avoir une chance de le faire gagner.
1: Ok.
7: Quelle planète est surnommée la planète rouge, Fred?
18: Mars.
7: Bonne réponse. Combien de côtés possède un hexagone?
18: 6.
7: Bonne réponse, wow. On est à 2.
2: Ah, c'est bien.
7: Bien sûr. Ouh, ça c'est plus dur. Ça va. Dans quel pays est née la démocratie antique? C'est ce que tu penses?
18: La Grèce.
7: Bonne réponse.
18: Ah.
7: On hésite, mais c'est vraiment la réponse qui est la plus simple.
18: Ouh.
7: Et quel est le plus long fleuve d'Europe?
18: Le Rhône.
7: La Volga.
18: Oh ah merde, là. Je connaissais même pas. Pardon.
7: Non mais attendez, ça se complique.
18: Tu comptes sur l'équipe après.
7: Ah, tu comptes sur l'équipe, on va passer à Rémi.
2: Oh, bah allez, on est bien barré.
7: 4 à la suite, il faut répondre à 4 questions à la suite. C'est parti, top chrono. Quel est le plus grand océan du monde?
2: Bah, j'aurais dit l'Atlantique.
7: Bon, bah, c'est le Pacifique.
2: Ouais, après ça dépend. Hein.
1: Surtout, c'est pas un océan, l'Atlantique, c'est?
2: Ah si, si.
1: Wow. Ah oui, si, si.
7: Wow.
1: J'ai eu un trou.
7: Dommage, parce qu'il avait l'air bête avec sa réponse et t'as récupéré tout le walk of shame.
1: L'océan Atlantique, comme le veut le terme, bien
2: sûr. Oui, oui, oui.
7: Attention, on y retourne. Allez, allez, allez. C'est à Oriane. 4 à la suite. Non mais allez, faut y croire, vous y croyez pas.
1: Non, non, mais allez, tu vois bien que j'ai des lacunes. J'y vais, Fred, j'y vais. Fonce.
7: Dans quel dessin animé trouve-t-on le personnage de Homer Simpson?
1: Les Simpsons.
7: Vas-y.
1: Bon, ça va.
7: Quel animal donne sa laine pour fabriquer le cachemire?
1: La chèvre.
7: Bonne réponse.
2: Bien joué.
7: J'aurais pas su. Quel groupe britannique a chanté Bohemian Rhapsody?
1: Queen.
7: Bonne réponse.
18: Allez!
7: Quel auteur a écrit Le Nom de la Rose?
1: De Ronsard. Ah non.
7: Ah, Umberto Eco.
1: Ah non.
2: Ah ouais.
7: Au nom de la rose!
2: C'était lui.
7: Ah ouais, j'aurais accepté Mousse.
1: Ah non!

0: Je vous donne une dernière chance à l'équipe. Une dernière chance de répondre 4 à la suite.
1: Ok.
0: Je vais mettre un chrono de 1 minute 30.
2: Ok.
0: Je vais vous poser des questions. Chacun votre tour, vous répondez. Frédéric, puis Rémi, puis Oriane. Frédéric, puis Rémi, puis Oriane. Frédéric, puis Rémi, puis Oriane.
1: Ok.
0: À vous tous, vous faites une chaîne.
2: Ouais.
1: Oui.
0: Si vous parvenez à me faire une chaîne de 4 réponses correctes d'affilée, vous repartez avec le cadeau.
2: Ok.
0: Ça, j'adore. Ça, oui.
2: C'est humaine.
0: On va y arriver.
2: On s'embrouille pas, on ne s'embrouille pas.
0: Non, non, non.
3: On ne s'embrouille pas. Fred, Rémi, Oriane.
0: Ça ne sert à rien de dire banque, hein. C'est comme le maillon faible, mais là, il n'y a pas de banque.
2: Ok.
0: Mais il y a des maillons faibles. Ça, trop de nous. C'est parti. Top chrono. Frédéric, dans quel sport utilise-t-on un volant?
3: Le badminton.
0: Bonne réponse. Rémi, quel est le prénom du capitaine Crochet dans Peter Pan?
1: Ah là là, j'en ai aucune idée. Jean-Louis?
0: James. Oriane, quel pays a pour capitale Lisbonne? On repasse à zéro.
2: Le Portugal.
0: Oui. Frédéric, quel fruit utilise-t-on pour faire du masse-pain?
3: La pomme.
0: L'amande. On repasse à zéro. Rémi, quel super-héros porte un marteau nommé Mjolnir?
1: Thor.
0: Bonne réponse. Oriane, quel est le métal principalement utilisé pour fabriquer des canettes?
2: L'aluminium.
0: Bonne réponse. Frédéric, quel appareil mesure la température?
3: Un thermomètre.
0: Oui. Rémi, allez. Quel scientifique a découvert la pénicilline en 1928?
1: Curie.
0: Fleming. On repasse à zéro. Oriane, quelle partie du corps permet de sentir les odeurs?
2: Le nez.
0: Oui. Frédéric, combien a-t-il de joueurs dans une équipe de volley?
3: 6.
0: Bonne réponse. Rémi, quel est le prénom de la princesse dans Aladdin?
1: Jasmine.
0: Oui. Oriane, on est à 3.
2: Oui.
0: Donc quel est le plus petit continent au monde?
2: L'Océanie.
0: Bonne réponse.

0: Oh putain, j'avais la chair de poule.
1: Ah c'est bien chez lui maintenant.
2: Ah ouais,
0: ah ouais, c'est plus excitant.
3: Vous avez vu, on s'est pas disputé.
1: Ah non.
0: Non, c'est concentré, bien joué tout le monde.
3: Je sors d'un week-end Codename avec mon mec et des amis. On se dispute beaucoup.
1: Un Codename, j'adore.
3: Tu t'embrouilles pas?
1: Ah mais il faut de la dispute, c'est intéressant.
3: Ah ouais.
1: Mais il faut pas que ça triche, hein.
4: Ah non.
3: Ah non, non, mais
0: non.
3: C'est houleux, quoi.
1: Ah ouais, ouais. C'est comme ça qu'on lève le Codename. Ah c'est quand ça finit en divorce. C'est ça qu'on veut dans le Codename.
3: Toute la partie, mon mec, mais réfléchis.
1: Frédéric, bien joué, en tout cas, l'Apple TV. L'Apple Watch est à toi.
0: Merci à vous, c'est top.
3: Bravo.
0: Je vous écoute tous les après-midi dès que je peux, dès que je suis en voiture. J'écoute aussi les copains du matin aussi, j'écoute tout le monde.
1: Oh, t'es trop
0: donc
1: sympa,
0: toujours ouais. Restez tous branchés sur Énergie parce que ça arrive pas qu'aux autres, ça peut vous arriver à vous aussi.
1: C'est un amour, je t'embrasse très fort et félicitations. On écoute Lil Nas X tout de suite sur Énergie, Industry Baby. Bravo la team, hein.
5: Ah ouais. Attends,
1: l'océan.
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1: Merci d'être là tout le monde. On vient d'offrir une Apple Watch, mais on continue de parler avec vous bien sûr sur Énergie. Il y a Jonathan qui est là. Ça va, Jonathan?

0: Christian Barthez. Un mec s'est fait arrêter dans un bar à Milan. Écoutez bien, Milano. Pourquoi je vous en parle? Ça fait peur.
1: Ouh, ah bon, ils sont partout. Dans nos villes, dans nos campagnes.
0: Pourquoi est-ce que ça fait peur que ce gars-là se soit fait arrêter dans un bar à Milan?
2: Parce qu'il s'est passé un truc au moment de son arrestation un peu irréel.
0: Non.
3: Il est
0: non, c'est très ancré dans la réalité.
2: Ah d'accord.
0: C'est pas du tout un fantôme en revenant, rien à voir avec ça.
3: Il a commis un crime effrayant.
0: Mais pas du tout, ma grande. Mais Kokoji.
2: Rémi,
0: parce que.
2: Mais pas du tout.
0: Ah ouais, c'est fou.
2: Attends. Parce que malheureusement, ça a impliqué plein d'autres gens. C'est-à-dire qu'il y a eu une arrestation, puis deux, puis trois, puis quatre, puis cinq, puis six. Il y a eu une espèce de.
0: Tu penses à quoi?
2: Bah, je pense qu'à un moment donné, ce gars qui s'est fait arrêter, en fait, il était qu'une équipe qu'on n'avait pas vue.
0: Tu penses à qui fait une toile?
2: Exactement.
0: Pas du tout.
3: Qu'est-ce qui fait peur?
0: Qu'est-ce qui fait peur en ce moment? Et ce gars était avec
2: Antivirus.
0: Exactement.
2: Oh. Ah ouais.
0: Ah ouais, Jonathan, il y a Judy.
2: Ah ouais.
0: Écoutez bien, un Britannique de 70 ans a été arrêté pour avoir, dans un bar, parce qu'il avait rompu sa quarantaine. Il était en quarantaine, cas contact d'Antivirus, et le gars s'est dit, ah, c'est trop fort, faut que j'aille me boire un pic ou bien.
3: Ça me saoule, ça, ça me rend ouf.
0: J'ai envie. Pareil.
3: Là, je vais être violente.
0: Oui, moi, pareil.
3: Ouais.
0: Et donc, les autorités italiennes l'ont placé de force à l'isolement pour une durée de 42 jours. Il était qu'à contact.
2: Mais attends, mais ça, tu vois, c'est de là que ça part, les problèmes.
3: Mais oui, c'est vraiment purement de la solidarité ou de la non-solidarité.
2: Exactement, les gens qui respectent pas. Voilà.
0: Il avait pas envie de rester isolé pendant 42 jours. Il a décidé d'aller dans un bar à Milan pour faire la fête et dragouiller un peu.
2: En plus.
0: Non, mais toi, je veux pas t'entendre. Parce que toi, non, mais pendant le Covid, lui, il est allé en Bretagne, il allait sur la plage.
2: Oui, bah ça va sur la plage.
0: Non, c'était interdit.
2: Oui, mais j'étais.
0: Non, mais attends, maintenant, ça y est, il y a prescription, c'était il y a 7 ans.
2: Ouais.
0: T'as brisé le protocole sanitaire et t'es en train de juger Michel qui a brisé le protocole sanitaire. Enfin, Michel.
2: Mais j'étais seul sur la plage, j'étais pas dans un bar en train de faire une bamboche avec trois pintes.
3: Non, mais en fait, s'il y a. Bon, je vais pas me faire que des potes, mais s'il y a des règles et que tout le monde fait les règles à sa sauce, en fait, on va jamais s'en sortir.
2: Oui.
3: Donc, est-ce que les règles établies étaient bonnes ou pas? Je n'en ai aucune idée.
0: Mais en on les respecte.
4: Les grandes gueules.
3: Alors ça faisait un peu ça, effectivement.
1: Oh, t'es un bon, Thibaut.
3: J'ai bien conscience qu'il y avait plusieurs catégories à l'époque. Et moi, j'étais un soldat. Je faisais exactement ce qu'on me disait. On va peut-être dire que je suis un mouton. Mais sinon, tu t'en sors pas, en fait. C'est comme les files d'attente.
2: Oui, d'accord. Mais la plage, en l'occurrence, c'était un moment avec les enfants. On s'est dit, ah, c'est...
0: Non, mais tu vois, mais c'est à géométrie. Mais c'est pire, vous étiez quatre.
2: Oui, bah, on s'est fait arrêter parce qu'on nous a balancé, hein.
3: Mais vous êtes fait arrêter, raconte.
2: Par les gendarmes. Et les gendarmes sont arrivés vers nous. On était seuls, imagine, seul au milieu d'une étendue. Et ils arrivent, on se dit, oh là là, le bourbier. Ils arrivent. Bon, vous savez que c'est 175 euros par tête.
3: Oh,
2: on était 6.
3: Par tête.
2: T'as fait la cuenta. Et là, ils nous disent, OK, vous remettez vos chaussures, vous nous suivez, on nous regarde. Ça veut dire que des voisins nous ont balancés, ont appelé les gendarmes, on les a suivis discrètement et ils nous ont laissé partir, trop mignon.
3: Ah, cool. Moi, j'aurais jamais balancé, pour le coup.
2: Mais le « on nous regarde », c'est génial.
3: Arrête de me regarder comme
1: toi,
3: ça.
1: T'aurais pas... Toi, t'as le profil voisin vigilant, toi. T'as le profil.
0: Non, c'est pas une milice. C'est pas une milice, les grands mots. On sort juste avec des battes et des coups de poing américains pour s'assurer qu'on arrête de toucher à nos poubelles jaunes. C'est pas une milice. Mais on est organisé de façon à ce que voilà, le voisinage se passe bien.
3: Non, je ne poucave personne, mais je trouve ça fascinant d'ailleurs que les gens l'ont fait.
0: Tu sais ce qui arrive à un pote à moi, Jonathan? Bah non, tu peux pas le savoir, Jonathan, parce qu'on se connaît pas.
5: Non, je sais pas.
0: J'aime bien poser des questions rhétoriques comme ça. Écoutez bien, j'ai un pote à moi, l'autre jour, ils sont venus sonner chez ses parents, d'accord? Un dimanche, il est en train de manger chez eux. Et ça sonne, il ouvre la porte. Bonjour, nous sommes les renseignements généraux.
2: Oh!
0: Ouais, qu'est-ce que je peux faire pour vous? On suspecte votre voisin de terrorisme.
2: Oh putain! Non.
0: Et donc, mais le voisin de la rue d'en face. Et donc, le meilleur moyen de surveiller chez lui, c'est d'installer des caméras sur le balcon des parents pour surveiller le balcon d'en face.
2: Wow.
0: Et ils l'ont fait, les parents ont dit oui.
3: C'est un terroriste?
0: Pour sauver les gens.
3: C'est un terroriste?
0: J'ai pas de nouvelles, ils disent pas les RG ce qu'ils voient. Ils récupèrent juste, ils sont reliés avec les bandes, mais les bandes sont donc. Il y a une caméra installée sur le balcon, en plein Paris, hein, pour surveiller un balcon qui est à, je sais pas, 8 mètres en face. Je suis déjà allé chez les parents. 8 mètres en face sur la rue d'en face. Et ils surveillent cet appartement en face avec des caméras chez le voisin qui poucave.
3: Jour et nuit?
0: jour et nuit, non-stop. Mais en plus, c'est énorme. Hein. La caméra, elle est vraiment, elle fait la taille d'une parabole. Enfin, c'est un peu un truc, t'as l'impression de... Vous voyez ces trucs au-dessus des bateaux pour capter là?
2: Ouais.
0: C'est un peu ça, c'est pas très discret, quoi.
2: Et on est sûr que c'est les RG, c'est pas un mec qui veut juste contrôler son ex, quoi. C'est pas...
4: jamais... Oui, les RG, absolument. Regardez, madame, la carte est là.
0: Les RG qu'on sonnait, gars.

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1: Non. Non, je me rappelle plus de ça, non.
2: Ah ouais, moi j'avais acheté 15 sacs de Rana. Les raviolis là.
1: Ah, Giovanni Rana.
2: Oh, ouais, le jour où ils ont dit vous vous enfermez, je suis allée, j'ai paniqué, j'ai pris que des Rana.
1: Et du PQ ?
2: Non, juste que des Rana.
3: Ah ben Michel, pardon, dans les toilettes, il n'y a que des Rana. Oriane, pas facile, pas de mentir.
4: Julien Lee, tout de suite, qui arrive sur Énergie. On reste tous ensemble jusqu'à 19h, bougez pas.
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3: Merci d'être là tout le monde, on est sur Énergie, on part à Strasbourg. Tiens, le 29 mai, les étudiants de l'ICAM, une école d'ingénieurs, vont envoyer dans la stratosphère un kebab.
1: Oh génial, sauce samouraï?
3: Je sais pas encore le détail, mais la mission est intitulée Mission Space Kebs. Et si la météo le permet, un ballon abritant un sandwich, un kebab, un GPS et une caméra décollera à 9h du matin sur le parvis de l'école. Il devra mettre entre 2 et 3 heures pour atteindre la stratosphère à 30 km d'altitude. La température sera de moins 50.
6: Oula, risque de, oula, de congeler l'avion.
3: Ah bah là, attention, la sauce algérienne, elle va virer là.
1: C'est sûr.
3: Moi, je l'avais vu, un truc comme ça avec un burger.
1: Ouais, j'ai vu aussi.
3: Ils avaient mis une petite caméra pour le voir et tout.
1: Et après, ils redescendent, ils vont le chercher et ils le goûtent.
2: Mais non.
3: Ouais, je le sais, mais je l'aurais pas
2: tenté. C'était congelé, tu crois?
3: En gros, il a quasiment congelé, mais le temps de redescendre, il a un peu refroidi. Mais en gros, il regarde l'intérieur du burger et il goûte voir ce que ça donne, un burger qui est monté dans la stratosphère.
2: C'est drôle. C'est mignon.
3: Ouais, c'est rigolo.
1: Ah ouais, c'est sympa. Bah,
3: après aussi, c'est une émission, on parle aussi de ce qui est cocasse.
2: Ah oui,
3: et puis,
7: c'est pas obligé d'être toujours sur le détroit d'Ormuz. Hein. Les autres radios, elles sont sur le détroit d'Ormuz. Elles sont en train de nous dire que tous les navires, ils sont bloqués, que ça pète pas. C'est pas. Nous, on est plus cocasse.
3: Ah oui.
7: Bien sûr. Le monde de l'Ovalie également. On en parlera ce soir. Merci à tous d'être là. On écoute Julien Lib. Ah, ça, c'est un beau jeune, ça. dis-moi où. Il va nous mettre des raffus, celui-là. C'est un gros potentiel qui devrait bientôt signer à Toulon. On l'espère, on le saura bientôt. Merci en tout cas d'être là sur Énergie.
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3: C'était Julien Lib sur Énergie. Merci tout le monde d'être là. Comment va Oriane? Comment va Rémi?
2: Superbement bien.
3: J'ai le chiffre du jour.
2: Oui.
3: Ah ouais, on va parler d'amour ce soir.
2: Oh!
8: Un, deux, trois. Alors voilà, c'est un signe qui peut changer.
3: Le chiffre du jour, 8% des couples le font. 8% des couples le font. Oui, mais quoi? Salut Stéphanie.
9: Salut Camille, salut l'équipe.
3: Salut. Stéphanie, t'es en couple? T'as un chéri, une chérie?
9: Ouais, je suis mariée.
3: Très bien, Stéphanie. 8% des couples le font, c'est peut-être ton cas. De quoi je parle? 8% des couples. Alors, vous avez compris? C'est un peu insolite, hein. Ou qu'il n'y ait que 8% des couples qui le fassent.
1: C'est en rapport avec le pouille-pouille ou pas?
3: Ah non, c'est pas en rapport avec le coït.
2: Est-ce que c'est chou?
3: C'est ni chou ni pas chou, c'est une habitude de couple.
1: Ah.
9: Faire des massages.
3: Non, c'est pas ça, ma Steph. On sent une demande, en tout cas, on reçoit ta demande, on reçoit ton envie et on la transmettra à la personne concernée.
2: C'est dans le lit? Dans le lit?
3: C'est pas dans le lit, non.
1: Est-ce que c'est en rapport avec les séries?
3: Regardez.
1: Non.
2: À l'alimentation?
3: Pas du tout.
9: C'est des petits messages.
3: C'est pas ça. 8% des couples seulement le font.
2: C'est lié
3: Oriane,
2: au téléphone.
3: Oriane, tu ne le fais pas, non. C'est pas le téléphone. Tu ne fais pas partie de ces couples. Et Rémi ne fait pas non plus partie de ces couples. Bon, Stéphanie, je sais pas.
2: Ah bah, se marier?
3: Non.
2: On le fait pas.
3: Attends, c'est vrai que les deux ne sont pas mariés. Les deux vivent dans l'illégalité. Oh, foutez-le dans les menottes. Bah, direction Fresnes.
1: Ah bah là, c'est sûr, perpète.
3: Mais non, mais 8%, c'est pas beaucoup. Donc il faut.
1: Oui, si je vous en parle,
3: c'est une nouvelle habitude, mais. Enfin, pas une nouvelle d'ailleurs, mais c'est une habitude assez rare.
1: S'autorise une possibilité d'aller voir ailleurs.
3: Donc on parle des. Comment ça s'appelle?
2: Couple libre.
3: Couple libre, oui. Voilà, non, c'est pas ça.
2: Est-ce que toi, tu le fais?
3: Non, je le fais pas non plus.
1: Ah là là.
2: C'est en extérieur?
3: Non.
2: C'est pas une balade en forêt.
3: Non, c'est vraiment une habitude, c'est une façon de vivre.
2: Partager sa brosse à dents.
3: Non, c'est pas ça.
2: Partager un truc.
3: Je le fais en ce moment. Bah, ma femme a perdu sa brosse à dents un dernier week-end. Et depuis, elle prend ma brosse à dents.
1: Je peux mourir.
2: Mais tu dis rien?
3: Est-ce qu'il a le choix?
1: Moi.
2: Ah, tu t'en fous? Ok.
3: Ah, moi, c'est...
9: Est-ce que ce sera avoir chacun son appart?
3: Ah, pas mal.
7: Ah, c'est exactement ça. Ah

0: Oh là, Stéphanie, elle nous a mis une lucarne.
1: C'est clair.
0: Elle était derrière, milieu défensif, et vrach, lucarne. Bien joué, Stéphanie. Oui, vivre séparément, on appelle ça les sélicouples. Bah, c'est pas mal, en vrai. Ouais, bien sûr, c'est pas mal. Les sélicouples, en gros, t'es en couple depuis longtemps, mais tu veux pas vivre avec ta moitié. Je pense aussi que c'est pas mal. Ça casse la routine. Moi, je serais pas capable de le faire, mais je comprends la DA.
1: Virginie Efira le fait avec son mari. Enfin, son mari, qui n'est pas son mari, son ami. Et elle est très contente.
0: Il y a plein de gens qui le font chacun à son chez-soi pour décompresser, pour se ressourcer. Ça permet d'avoir sa liberté. Et donc, ils sont ensemble uniquement par choix et non par obligation.
2: Ok. Faut que ce soit consenti, quoi.
0: Ah oui, bah sinon, c'est divorcer sans dire que tu veux divorcer.
2: Voilà, c'est ça, Enfin, je veux dire, si tu dors chez un pote, c'est pas. Ça fait pas partie des 8%, c'est ce que je veux dire.
0: Ah non, c'est pas sélicouple.
3: C'est pour savoir.
0: C'est séligalère, là.
2: Bah, très bien.
0: Non, non, pas du tout. Bah tiens, tu fais ça d'ailleurs,
2: ouais,
0: Thibaut.
2: Bien sûr, c'est trop bien. On fait ça, en fait, la semaine, on est chacun de notre côté. Du coup, le week-end, soit ma copine, elle vient chez moi, soit je vais chez elle. Et en fait, on n'a que les bons moments. Tu vois, on se raconte toutes nos semaines, on fait des sorties, des trucs. À chaque fois, c'est un événement. À chaque fois, c'est un date quand on se voit.
1: Ah, ouais, c'est pas mal.
2: C'est génial.
1: Ah,
2: c'est trop cool. Si je peux me permettre, vous pouvez le faire aussi parce que vous n'avez pas d'enfants. Et non mais du coup ça aide. Parce que souvent, quand t'as des enfants,
0: je
2: sais pas si on aura des enfants parce qu'on est très heureux comme ça si on continue à vivre ensemble et tout. Je pense qu'on est
0: mais mon pote, mais t'as 14 ans, mais de quoi tu me parles, il n'y aura pas d'enfants, ça peut changer les choses. Et puis
2: ça,
0: peut-être
2: bien sûr, ça peut changer. Bien sûr, mais pour l'instant on est un truc de pas d'enfants.
0: Ouais.
2: On est bien comme ça.
0: C'est bien, bah très bien.
1: Et faut pas se forcer, hein. C'est pour la vie les enfants.
2: Pourtant je me force, mais.
0: Bah ouais.
2: Non non, pas d'enfants.
0: Ah c'est pas faute d'essayer là. J'ai la méthode, hein.
2: Ah oui,
0: la méthode je la connais, hein. Ça je vois. Bon, tu vis comme ça ou pas, Stéphanie? Pas du tout.
4: Non, pas du tout.
1: Bon. Ça dépend aussi de ton quotidien. C'est-à-dire que si vous êtes deux à télétravailler toute la journée dans le même appart, tu peux avoir ce genre d'envie. Moi, mon mec est souvent en déplacement. Donc, finalement, mon appart, je l'ai pour moi quand même assez régulièrement.
0: Non, rien de là, celle-là.
1: Donc, ça va, oui. Il fait les routes de France.
2: Il fait les 400 coups, bien sûr.
0: Non, mais c'est vrai que ça aide. Enfin, c'est bête de dire ça, mais plus tu t'éloignes un peu, plus tu te rapproches, quoi. C'est-à-dire que de temps en temps, il faut aussi passer du temps un peu solo, quoi.
1: Il faut respirer.
0: Ah ouais.
1: Les week-ends entre potes, juste avec tes copains à toi, des trucs comme ça.
0: Ouais. Est-ce qu'il y a un truc que vous faisiez avant d'être en couple et que vous pouvez plus faire maintenant?
1: Ah oui, manger au lit.
0: Manger dans le lit, ah mon
1: mais
0: Dieu.
1: Je mangeais tout dans mon lit quand j'étais célibataire. Des pâtes, un couscous, tout ce que tu veux.
0: Quoi?
1: Mais bien sûr, mon lit c'était, bah, je faisais tout dedans. Absolument tout. Là, bon, bah, du coup, quand. S'il rentre et qu'il me voit
0: avec des chips.
1: Avec le couscous, même le Tupperware dans le lit, je suis pas sûre que ce soit très joli à regarder, quoi. Donc j'évite.
0: Oui. C'est un kiff. Là, moi, je pourrais pas. Ça.
1: Ah ouais?
0: Non.
1: Oh, je suis bien. Il y a rien de mieux que mon lit.
2: Ah non, moi, ce que je fais plus, c'est aller au ciné solo. Parce que ma femme, je comprends. Elle me dit non, mais s'il y a un film à aller voir, on y va à deux, quoi. Et j'ai envie de partager ce moment avec toi. Tu vas pas seul.
1: Et vous êtes pas, bah, vas-y en cachette, non?
2: Non, pas trop. Ça marche pas trop les cachettes à la maison.
1: Ah, excuse-moi. Si on n'a plus le droit de mentir en couple.
2: Non, j'ai un AirTag dans la chaussure.
0: Et moi, c'est les livraisons de junk food.
1: Ah ouais. Tu fais quoi? Elle est pas là.
0: Ben non, mais parce que j'adorais ça vraiment. Tu vois ce que je veux dire, Steph, te faire livrer là les burgers avec les nachos. Et par-dessus les nachos, tu te mets une petite macadamia là. Bah, vraiment, tu te massacres, tu vois. Et donc, de un, à chaque fois, c'est, bah non, mais en fait, il n'y a pas Libanais, on ne peut pas commander des sushis, machin. Ah ouais. Cette voix-là, parce que je suis vraiment avec Maïté. Et donc, de un, tu ne le fais pas. Et de deux, quand tu le fais, elle commande avec toi, mais tu sais, elle prend. Bah, ils n'ont pas des petites salades. Donc, tu kiffes pas manger dégueulasse à côté de quelqu'un qui mange une salade. Elle te casse ton plaisir.
2: C'est vrai.
0: Non, mais en vrai, elle te casse ton plaisir. T'es en train de manger à côté, ça mange une salade, tu te sens dégueulasse, tu vois.
1: Mais ça doit rester un plaisir solitaire. C'est comme mon couscous au lit. Faut le faire quand la personne n'est pas là. Il y a des moments où ta femme n'est pas là et où mon mec n'est pas là, bah tu te fais les nachos comme ça, à même la.
0: C'est fou parce
1: le papier, quoi.
0: Que ton mec, quand il part pour le travail, quand il revient, il a pas peur qu'il y a un mec dans son lit, il a peur qu'il y a un couscous.
1: Oh non, elle m'a encore mis le couscous
2: au après, c'est quand même chiant d'avoir une merguez sur l'oreiller. Hein. Non mais c'est vrai, c'est chiant.

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1: Il est temps de jouer aux 60 secondes cadeaux comme chaque soir sur Énergie. On joue pour des AirPods. 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On a Quentin qui est avec nous. Ça va, Quentin?
2: Ouais, ça va, tranquille.
1: Oh, bien, mon Quentin. Quoi de neuf?
2: Ouais, de rien, pas grand chose. Je bosse.
1: Qu'est-ce que tu fais dans la vie?
2: Au taf. Moi, je suis au Futuroscope, là, toi, je travaille.
1: Ah, ouais, toi.
3: Ah, génial.
1: Attends, t'es au futur. Tu bosses à Poitiers au Futuroscope?
2: Ouais, là, je suis à 30 mètres de danse avec les robots, hein.
1: Mais attends, mais raconte-moi ce Futuroscope, je sais qu'il y a plein de gens qui rêvent d'y aller, je suis allé quand j'étais petit.
2: Faut revenir, on fait plein de trucs là, faut venir faire Bermude, il y a l'Aquascope, faut venir faire une émission, faut venir.
3: Apparemment, ça a changé de date, ouais. Moi aussi j'étais petite, c'était rudimentaire.
1: Alors moi quand je suis allé vraiment, le truc le plus fou c'était le petit train quoi,
3: pour vous
1: donner une idée, c'était vraiment
2: le train de la mine.
1: Ouais,
2: on a évolué hein, quand même. Hein.
1: Mais je sais bien, j'ai dû y aller en, je sais pas moi, 95.
3: Il y a une trentaine d'années, faut revenir.
1: Donc c'est pour ça, à chaque fois, moi j'ai un souvenir pas ouf du Futuroscope, mais je sais très bien que c'est devenu ouf. Bien sûr, Quentin.
2: Je vous branche avec les gens des événements et ils vont vous organiser un petit truc aux petits oignons. Là.
1: Alors fais-moi rêver. Deux attractions de ouf au Futuroscope, c'est quoi?
2: Bah là, il y a Bermude, là, la meilleure attraction.
1: Alors c'est quoi les Bermudes sur... Explique-moi, c'est quoi?
2: C'est un water coaster, donc c'est un train qui sur un rail, enfin un bateau qui sur un rail, en fait, tu pars sur les Bermudes avec une unité d'exploration qui a perdu leur collègue. En fait, on va les rechercher. T'as une petite chute de 18 mètres, donc c'est cool. Quoi. Tu prends un peu d'eau là, c'est cool.
1: Ok, donc c'est un manège. Mais rassure-moi, il y a pas trop d'écran et tout, parce que alors moi les visions,
2: non,
1: là, les masques
2: non,
1: réalité virtuelle, ça me file la germe.
3: Ouais. Le
2: non,
3: Star
2: non,
3: Tour,
2: non,
3: y
2: a pas, non, pas d'écran. Il te compte l'histoire dans la file d'attente, mais après sinon. Que de la sensation.
1: Génial. Et quoi d'autre? Alors, deuxième attraction canon.
2: Bah, si tu veux pas d'écran, faut faire Objectif Mars. Là, c'est un coaster avec un rail et un wagon qui tourne sur lui-même. Et puis, tu pars sur Mars, quoi.
1: Ah ouais, parce que maintenant, voilà. Parce que moi, à la base, il y avait juste une tour qui montait très haut, là, et un petit train, quoi.
3: Ouais.
2: La gyro-tour, ouais, après, on se diversifie. Après, nous, c'est Futuroscope Expérience. Donc, l'objectif, c'est de vivre des expériences dans chaque attraction.
1: Bah ouais.
2: Après, le truc foufou, c'est l'Aquascope. Faut qu'ils viennent. C'est un parc aquatique, quoi.
3: Un des plus grands d'Europe, ou un truc comme ça, non?
2: Ouais, c'est ça. On avait pas mal de prix dessus. Hein, c'est cool. Puis, c'est immersif. T'as vraiment une zone immersion où, voilà, t'es dans une piscine avec des écrans et pas mal de petits trucs interactif, c'est cool quoi pour la famille. Et puis,
1: mais rassurez-moi, vous avez pas des orques et tout?
2: Non, on n'a pas d'orques. Non, non.
1: Ah ouais, voilà, non, c'est pas un Marineland.
2: J'ai pas tous les projets, mais non, je pense pas qu'il y ait d'orques prévu.
1: Non, mais c'est ça, il y a pas ça. Futuroscope, c'est pas du tout de.
2: Non, c'est un parc aquatique, c'est avec des toboggans.
1: La piscine immersive, c'est un truc de taré, hein. T'es pas dans le monde réel quoi, t'es dans un truc et il y a plus des
2: écrans partout, ouais, de la lumière, c'est fou. Faut venir.
1: Bah, on va venir, poteau. Et toi, tu fais quoi là-bas au parc?
2: Moi, je m'occupe tout ce qui est prévention, accident du travail, donc voilà, je me déplace partout pour les conditions de travail, qu'elles soient le plus au top possible.
1: Ouais, tu fais en sorte que personne se blesse dans le aquascope là.
2: Voilà, c'est ça. On essaie de faire en sorte que tout se passe bien partout pour tout le monde.
3: Bah oui. Qu'on s'électrocute pas avec les écrans dans la piscine, ce serait complètement con.
2: Non, ça, y a pas de risque. Zéro risque.
1: Il y a un super resto aussi, pardon, de revenir sur la bouffe. Mais pas, il y a un truc avec des rails.
2: Space Soup, ouais.
1: Ouais, c'est ça.
3: Oh, génial.
2: Ouais, Space Soup. C'est un concept de restaurant avec des rails. En fait, ils te livrent les plats sur des rails. Donc, t'as un looping, t'as des petits. C'est sympa, donc c'est pas mal.
1: Ah, genre que j'ai jamais fait, moi, comme quand tu vois dans les films, là, passer les sushis devant toi, là.
2: Ouais, mais c'est vraiment un coaster, en fait. Ils t'envoient les plats comme si c'était un coaster, quoi.
1: C'est plus fort
2: donc,
1: que
2: le plat,
1: ce que t'as vu dans les restes.
2: Plat sur des rails, quoi.
1: Bah, c'est génial. Bah écoute, on viendra à l'occasion, Futuroscope, à Poitiers.
3: Bah ouais.
1: On viendra te voir, Quentin.
2: N'hésitez pas.
1: Quentin, dans un instant, on va t'offrir des AirPods, mon grand.
2: Ah, cool, parfait.
1: Eh ben peut-être, mais pour ça il va falloir que l'équipe.
2: Je compte sur l'équipe.
1: Ah ben, donc t'es pas forcément bien embarqué. On va voir ça tout de suite. Il faut que l'équipe trouve la réponse en 60 secondes.
0: L'équipe aurait-elle gagné un auditeur?
4: 60 secondes cadeau.
1: 60 secondes cadeau. Voici ma question. Un énorme accident ferroviaire a eu lieu en Suisse. La police fait le bilan des victimes, malheureusement. Et annonce à une dame que son frère est mort.
5: Aïe.
1: Le lendemain, en se rendant chez son frère pour aller chercher ses affaires, elle hallucine de ce qu'elle trouve dans les affaires. qu'est-ce qu'elle découvre, top chrono, son frère, dans les affaires.
3: Ah, il serait pas mort.
1: Il serait pas mort.
5: Comment ça? Les affaires, comment ça,
1: son frère? Bah, c'est mon frère dans la chemise que je devais récupérer parce qu'il n'est pas décédé. Je peux pas récupérer les fringues d'un mec qui n'est pas décédé. Donc ça n'est pas ça, apparemment.
5: C'est ça.
3: Mais non,
1: arrête.
5: Rémi, c'est la bonne réponse.
2: Bravo, gosse. Merci, Rémi. Je pouvais compter sur toi.
1: C'est mon truc.
3: C'est un génie.
1: On a commencé l'émission avec des chevreuils bourrés. On finit avec un mec qui est mort, mais qui est pas mort. Il est touché par la grappe ce soir. Ce que j'ai aujourd'hui, là, je sais pas, j'ai dû prendre la foudre.
3: C'est fort.
1: Écoutez bien, il se rend chez son frère pour aller récupérer ses affaires. Et en arrivant, qu'est-ce qui se passe? Elle croise son frère, qui en fait est donc vivant. Le jour de l'accident, le père du présumé défunt envoie une photo à la police pour savoir si son fils fait partie des victimes, puisqu'il était censé être dans ce train. Il a plus de nouvelles. Sur les photos, les policiers reconnaissent des grains de beauté, des tatouages qui pourraient identifier le fils comme étant mort dans l'accident. L'annonce est faite à la famille, donc à la sœur, votre frère est mort. C'est terrible, hein?
3: Bah, faut se vérifier. Les grains de beauté ressemblent qu'il faut annoncer la mort tout de suite à la famille.
1: Oui. Elle est sous le choc. Le lendemain, elle va récupérer les affaires brisées de son frère. Elle ouvre la porte parce qu'elle a le double des clés. Elle ouvre la porte et à son frère dit: bah, qu'est-ce que tu fous là? Pourquoi tu sautes pas? tu es mort. Et donc il était bien là, il avait juste pas pris le train et il avait pas branché son portable.
5: Ouais,
1: il doit bien planer lui. Hein.
5: Ouais.
1: La police a reconnu son erreur tout en disant que cette situation exceptionnelle était aussi due au fait que le père de famille les avait sollicités pour avoir une réponse rapide. En gros, il a dit les gars, mais faites pas passer les trois jours, je veux savoir quoi.
2: Faut pas mettre la pression en Suisse.
1: Hein. Là, en tout cas, il a la pression.
3: Meilleur ascenseur émotionnel du monde.
1: Meilleur, à part pour le sosie du fils qui lui est vraiment mort du coup. Et la famille ne sait pas puisqu'ils ont prévenu notre famille. Donc il y a quand même un gars qui ressemble à son fils qui est mort. Dans il y a un mort. Le mort, il a quelqu'un.
2: J'ai mis les AirPods, c'est cool.
3: bilan des courses.
1: Bilan de tout ça, il y a un Suisse qui est mort et il y a un Français qui a gagné des AirPods. Est-ce que vous confondez avec quelqu'un de connu parfois?
3: C'est
1: arrivé. Une fois, est-ce que ça vous est arrivé?
3: J'ai un peu vieilli, donc un peu moins, mais c'est à la période La Vérité si je mens 2, on me confondait souvent avec Elisa Tovati. On m'appelait tout le temps Shoshana Boutboul.
1: Ah ouais?
3: Oui.
1: Ouais, t'as un truc.
3: Oui.
1: Oui, un truc.
5: C'est
1: Carlito, non?
5: Ouais, chauve barbu, il y a Carlito, on m'a fait une fois, et Thomas Dezer, le youtubeur. Voilà. Chauve barbu, quoi, souvent, j'ai plein de soucis.
2: Quand j'avais des cheveux, moi, c'était la tortue, là, le chanteur, je sais plus comment il s'appelle.
3: Ah, c'est ça, William.
1: C'est marrant, on voit exactement ton physique, du coup.
3: Oui.
2: J'ai plus de cheveux maintenant, donc.
1: Mais t'as toujours la bosse.

0: Quentin, en tout cas, je suis ravi, on t'envoie tes AirPods, mon pote. Hein.
1: Ah, c'est cool, merci. Puis quand vous venez, hein, pas de problème, on vous accueille avec les bras grands ouverts sur le parc.
0: Mais rassure-moi, vous avez gardé le petit train.
1: On l'a modifié. C'est-à-dire qu'on a la faction, mais le film est plus, il doit être dans les cartons. Il faut voir les techniques qui peuvent le ressortir, mais je sais pas.
0: J'étais parti avec mon collège, je me rappelle, au collège, et on s'ennuyait tellement que on s'amusait, on prenait le petit train et on sautait dans l'herbe.
2: Oui.
0: Il allait pas vite. Bah on sautait quoi, bah le petit train c'est la balade quoi, tu vois, le train de bouillon.
1: Le petit train à l'extérieur.
0: Ah oui, moi c'était vraiment
1: C'est une attraction, c'est nous on avait le train de la mine au dynamique. Le petit train qui passait dans le parc.
0: Nous c'était vraiment à l'époque où j'y suis allé, c'était vraiment la meilleure attraction que vous avez. À l'époque c'est vraiment ce que vous faisiez de mieux.
1: C'est dur.
0: Mais maintenant c'est
1: pour revenir
0: mieux.
1: On va revenir.
0: On va monter une émission, on va essayer de faire ça. Quentin, compte sur nous. On s'écoute Gims tout de suite, Soleil. Allez. C'est parti, on est sur Énergie avec vous jusqu'à 10h. Dans un instant, on pourrait croire, ils bossent au Futuroscope, qu'on a commencé le 3 objets un taf. Non, des métiers insolites, vous passez sur l'antenne, on en parle avec vous, on doit deviner votre métier.
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0: Merci de nous choisir pour terminer vos journées, on est sur Énergie. Dans un instant, mon morceau préféré du moment, Justin Bieber.

0: 42, 48, deux personnes qui ont des métiers insolites. L'équipe aura 2 minutes maximum pour deviner, excusez-moi, quel est votre métier. Le métier qui est découvert le plus rapidement repartira avec une Switch 2. Canon, pas canon, c'est dans un instant sur Énergie, à tout de suite.
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0: Merci de nous choisir, on est là avec vous sur Énergie. Dans un instant, 3 objets, un taf. Si vous nous connaissez, si vous êtes des habitués de l'émission, vous savez que j'adore cette séquence. On va découvrir 2 personnes qui ont des métiers particuliers. Ça va être à l'équipe, à Rémi et à Oriane, de les deviner, le temps d'écouter Justin Bieber tout de suite.
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0: 3 objets, 1 taf. 3 objets, 1 taf. 3 objets, 1 taf. C'est mon jeu préféré que j'adore. Je vais vous présenter 2 auditeurs. Je vous présente Joseph et je vous présente Marc, ils sont adorables. Ça va tous les deux?
3: Ouais, bonjour.
0: Merci d'être là Joseph, merci d'être là Marc. Moi je connais vos 2 métiers. Et ensemble, et avec Julia notre standardiste, on a trouvé 3 objets utiles à leur métier. Soyez pas surpris, c'est pas les objets, les plus indispensables. Ils en ont besoin. Mais si demain quelqu'un est soudeur, je vais pas vous dire masque, appareil à souder
4: et lunettes de protection.
0: Sinon, ce serait trop facile. Donc, c'est des choses dont ils ont vraiment besoin. Et évidemment, pour qu'il y ait quand même de la recherche, des bien indices, sûr. Quoi. Hein. 3 indices, 3 objets dont ils ont besoin. Je dis indice maintenant.
4: Voilà. Ouais, c'est autre chose.
0: Voilà,
4: hein,
0: je mets des haches.
4: Ben, vous avez raison, monsieur.
0: J'ai envie de mettre des haches. Ils sont pas tous muets.
5: Mais c'est du plaisir.
0: Joseph, je sais que ça va rien griller à ton métier. Est-ce que tu peux juste me dire d'où tu viens, Joseph?
3: Je suis pas très loin de la région parisienne, donc le 28, région centre.
0: On est là.
3: Je monte quelques fois sur Paris et voilà, j'aime beaucoup cette ville en tout cas.
0: 28, le centre, la rue Lavray. Ah, la rue La Street, à ne pas confondre avec la ville Lavray, ça c'est Auchan. C'est Auchan.
4: Oui.
0: Et Marc, tu viens d'où Marc?
6: Eh bien moi je suis plus dans l'ouest, je suis vers la Vendée.
0: En Vendée, très bien. 2 métiers fous qu'on a ensemble. On va commencer avec Joseph, si tu veux bien. Marc, ça te dérange pas?
6: Sans aucun problème.
0: Joseph, c'est Oriane qui va avoir 2 minutes pour deviner le métier de Joseph. Le principe est simple. Je vais te donner les 3 objets indispensables au métier de Joseph. Premier objet, un parapluie.
5: Ok.
0: Deuxième objet, une branche de céleri. Et troisième objet, un enregistreur top chrono de Minute Max. Tu poses ta question.
5: Est-ce que Joseph, c'est en outdoor?
3: Non.
5: Non. Est-ce que le céleri, tu le consommes pendant que tu travailles?
3: Non.
5: Est-ce que tu le transformes en quelque chose?
3: Non plus.
5: Est-ce que ça t'entoure?
3: Non.
5: Est-ce que ça concerne le Bloody Mary?
3: Non.
5: Le jus de tomate,
4: cherchez aussi dans la voiture.
5: Parapluie, est-ce qu'il y a des risques de pluie ou ça n'a absolument rien à voir pendant que tu travailles?
3: Non, pas de risque.
5: Un parapluie, mais pourquoi on utilise un parapluie sans pluie? Parapluie, Mary Poppins, ça n'a rien à voir?
0: Je rappelle, parapluie, pour le céleri, un enregistreur.
5: Enregistreur, d'accord. Un enregistreur. Est-ce que tu travailles avec les animaux?
3: Non.
5: Est-ce que tu t'enregistres vocalement ou carrément des vidéos?
3: Vocalement parfois.
5: Vocalement parfois, enregistreur. Est-ce que tu as
0: l'air d'avoir une piste? Il peut pas jouer, mais.
5: Ah, j'en ai 0. Est-ce que c'est un métier un peu artistique?
0: Il reste 1 minute.
5: Ah, un métier artistique avec du céleri, parapluie, enregistreur. Tu fais de la comédie musicale?
3: Non,
5: parapluie de Cherbourg, non, c'est pas. Branche de céleri, est-ce que. Donc c'est artistique, musical?
3: Non.
5: Danse, tu danses?
3: Non plus.
5: Théâtre, tu es acteur?
3: Pas tout à fait.
5: Tu es mime?
0: Non, mais tu me rapproches.
5: Magicien?
0: Non.
5: Jongleur, le cirque?
0: Enregistreur, céleri, parapluie.
5: Enregistreur, céleri, parapluie.
0: 30 secondes.
5: Alors, est-ce que tu. Alors, c'est pas vocal, c'est pas acteur, c'est pas magicien.
0: Je vous l'avez trouvé dans la voiture.
5: Mon dieu, mais je suis nulle, c'est pas possible.
0: Si, tu l'as.
5: Artistique. Oh, tu peins?
3: Non.
5: Tu sculptes?
3: Non plus.
5: Oh mon dieu!
0: 15 secondes!
5: Artistique! Je fais des cours de.
0: C'est l'enregistreur, la bonne piste!
5: L'enregistreur. Ouais. Tu es prof.
0: 5.
5: Tu es prof de quelque chose?
3: Non.
5: Est-ce que. L'enregistreur, mais j'en sais rien.
0: Terminé!
5: Tu répètes, tu fais des accents, voix off!
3: Non, presque. Pas tout à fait, mais c'est vrai qu'on n'est pas loin. Hein.
4: Bah, il est bruiteur pour le cinéma.
3: Exactement.
0: Bruiteur pour le cinéma. Wow. À une minute. Hein.
5: Mais pourquoi les mots, je les comprends pas.
3: Ah là là.
5: Bah, branche de céleri, quel rapport?
4: Alors, la branche de céleri, ça sert à quoi?
3: Alors, la branche de céleri, on s'en sert principalement, comme beaucoup de fruits et légumes d'ailleurs, pour certains bruits, des craquements d'os par exemple. Ah, le parapluie, bien. Notamment des ailes de dragon, par exemple. Ordinateur, enregistreur, micro, tous les appareils qui nous servent à travailler. Voilà.
5: Bon, bah, je suis désolé, Joseph, c'était niche, problème. Bien sûr. Bon, c'était le principe.
3: Eh oui, c'est le principe.
0: Comment on devient bruiteur, Joseph?
3: Bah, tout d'abord, on commence par une école de son ou de cinéma. Après, il faut s'engager un petit peu dans la technique, sur des tournages, du spectacle vivant, à la radio par exemple. Et puis après, bah, on apprend seul ou avec un autre bruiteur. Ça permet un peu d'ouvrir son agenda, d'ouvrir son carnet d'adresses. C'est assez pratique de toujours se lier à quelqu'un qui fait déjà ce métier-là.
0: Parce que tu sais qu'en ce moment, je raconte ma vie, mais je vois tellement le métier de bruiteur à la radio, t'en parlais tout à l'heure, ça se perd maintenant, bien sûr. Mais je fais écouter à mon fils en ce moment des vieux Tintin enregistrés à l'époque presque au RTF, à l'époque de Radio France, avec les bruits qui sont faits à la main, les comédiens. Exactement. Qui jouent chaque personnage. C'est fantastique.
4: Ben oui.
0: Écoutez ça a été enregistré, je crois, en 78 ou 79. C'est très ancien. Les comédiens sont formidables. Chaque bruit est fait au micro. C'est magnifique.
3: Et en fait, le bruitage fait partie de la comédie. C'est un comédien à part entière, un artiste. Et à l'époque, on n'utilisait pas assez peu d'enregistreurs. Donc tout était fait en direct. Ouais, exactement.
0: C'est dingue. Et aujourd'hui, il y a moins de travail ou quand même, il y a toujours la demande, notamment pour le cinéma?
3: Alors notamment pour le cinéma, mais aussi le podcast, le livre audio, il y a quand même beaucoup de domaines qui s'en servent, mais beaucoup, beaucoup, beaucoup moins qu'à une époque où on pouvait retrouver en direct, notamment à la radio ou au théâtre, 5-6 bruiteurs en même temps qui devaient réaliser les sons de l'action qui se situait devant eux. Voilà, c'est un métier qui a changé, quoi. C'est plutôt.
0: Est-ce qu'il y a des autres choses surprenantes, pardon, comme le céleri par exemple, qui fait le bruit des eaux? Est-ce qu'il y a d'autres choses comme ça, des objets qu'on n'imagine pas servent à faire d'autres bruits?
3: Oui, alors les légumes, je disais, mais par exemple, une brosse à dents sur de la moquette, ça fait des bruits de ski. C'est très très ressemblant. Donc, par exemple, un gant sur lequel je mets des trombones, ça fait des petites pattes de chien avec des ongles. Oh, on entend les ongles. C'est assez fou. Et puis, bah, après, il y a des sons aussi qu'on imagine, mais qui font pas ce bruit-là dans la vraie vie, notamment avec une règle, on peut faire un bruit de flèche. Ou de lance qui se plante dans quelque chose. Ça, c'est des bruits un petit peu curieux.
0: Mais donc, chez toi, t'as une caverne d'Ali Baba?
3: Ah, c'est exactement ça. Bah, le terme caverne d'Ali Baba, effectivement, c'est celui que j'utilise souvent, puisqu'on retrouve un peu tout, et surtout n'importe quoi, puisque tout fait un bruit, et on peut s'en servir un petit peu à tout moment lorsqu'on en a besoin. On a dans le coin de la tête l'objet un peu caché, que seul nous peuvent être capables de retrouver. Quoi.
0: Si Rémi avait joué avec toi, en une minute, il avait trouvé.
3: Ah, ouais, j'avais. Tant pis, c'est bien. Deux minutes à dire oui et non, ça va aller.
0: Ça va peut-être quand même te donner le cadeau. Il y aura peut-être égalité tout à l'heure, puisque c'est Marc dont on va deviner le métier dans un instant. Ce sera au tour de Rémi cette fois-ci.

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2: On est de retour, c'est trois objets un taf, j'adore ce jeu. On a eu Joseph à l'instant, on a mis malheureusement en deux minutes, on n'a pas réussi à, enfin Oriane n'a pas réussi à deviner son métier. Seulement en situation de risque, si Marc, maintenant, qui est avec nous sur l'antenne, on découvre son métier, Rémi découvre son métier, en moins de deux minutes, ce sera gagné pour Marc pour une Switch 2. Marc, tu es de retour ?
3: Je suis là. Bon courage, Rémi.
2: Allez, Marc, on va y arriver. Marc, tu ne réponds que par oui ou par non. On t'entend pas très très bien, Marc. Je sais pas si tu arrives à qu'on t'entende mieux, mais bon, ça devrait aller pour répondre oui et non.
3: Ok.
2: Deux minutes de questions de Rémi. Là où il est, c'est pas un indice. Hein, le fait que il nous appelle d'un cockpit, ce n'est pas un indice.
4: D'accord, très bien.
2: Je le dis. C'est parti, les trois objets qui sont indispensables au travail de Marc. Vous jouez avec nous en voiture, je sais que vous essayez de trouver, comme moi, avant les deux minutes, des gants.
4: Ok.
2: Une pince.
4: Ok.
2: Des bouchons d'oreilles, top chrono.
4: Alors, tu travailles sur un chantier, Marc ?
3: Non.
4: Je travaille pas sur un chantier, mais si tu mets des bouchons d'oreille, c'est que ça fait quand même du bruit. Est-ce que tu travailles sur des machines ?
3: Ça arrive, mais non.
4: Est-ce que tu travailles dans le... T'es pas dans le BTP, du coup ?
3: Non.
4: Non. La pince, elle est faite pour quoi ? La pince, est-ce qu'elle est faite pour ouvrir des... Pour péter des trucs qui, justement, ne veulent pas s'ouvrir ?
3: Non.
4: Ah, c'est chaud, les indices, là.
2: Des gants, pince, des bouchons d'oreille.
4: Tu bosses dans la nature ?
3: Oui.
4: Tu bosses dans la nature. Ok. Est-ce que
3: Mais pas que.
2: C'est souvent, il est souvent appelé pour aller dans la nature.
4: Ok. Est-ce que tu abats des arbres ?
3: Non.
4: Tu abats pas des arbres. Est-ce que tu es monteur de. J'ai un truc. Est-ce que tu montes des tyroliennes pour des parcours de tyroliennes ? Enfin, tu montes de l'acrobranche ?
3: Non.
4: Vraiment
5: c'est
4: pas.
5: C'est bien ça.
4: C'est bien ça.
2: Une minute.
4: Bah, s'il fait une reconversion, il nous rappellera, mais là.
5: Oui.
4: Bouchon d'oreille, attends, bouchon d'oreille. Parce que tu t'es face à des bruits qui font mal, quoi.
2: Ah oui.
3: Oui.
4: Est-ce que ce sont des bruits d'animaux ?
3: Non.
4: Des bruits de. Des bruits mécaniques ?
2: Plus que d'animaux, quelque part mécanique, ça peut t'aider, mais c'est pas vraiment mécanique, mais ça peut t'aider, reste là-dessus.
4: Ah, là, si tu mets des bouchons, c'est que ça doit être fort, c'est très fort.
3: Oui.
4: C'est un rapport avec la pince ou pas ?
2: Ah, il a besoin d'une pince.
4: Ah là là. Est-ce que c'est il y a de l'explosif ?
3: Oui.
4: Est-ce que tu fais péter des est-ce que tu es des mineurs ?
3: Eh oui.
2: Oui ! Rémi, bravo!
4: Oh, c'est sa journée, Rémi.
2: Oh là là,
4: Rémi. Rémi, aujourd'hui, c'est Neymar.
2: Oh là là, c'est le retour.
5: Bravo.
2: Bien joué, Rémi. Et bien joué, Marc. En combien de temps on a deviné?
4: En 1 minute et 43 secondes.
2: 43 secondes, à 17 secondes près. Malheureusement, Joseph, c'est Marc qui va gagner la Switch 2.
6: Bravo.
2: Joseph, qui est bruiteur, qui a un métier magnifique. On va poser quelques questions quand même à Marc aussi. Démineur, c'est la première fois que je parle à un démineur. T'interviens où en majorité, Marc ?
3: Ah bien, écoute, un peu partout en France, puisqu'il y a plusieurs démineurs. Il y avait des mineurs de l'armée, il y avait des mineurs de Paris. Là où vous êtes, c'est le laboratoire central de Paris, nos collègues. Et puis, moi, je fais partie des démineurs de la sécurité civile. Donc, on intervient partout en France et dans les dom-toms. Et puis, après, on peut t'amener à aller un peu se balader dans les pays étrangers.
2: Mais genre, colis suspect dans les gares, c'est toi qui fais péter ?
3: Oui. Dans les aéroports, dans les gares. Alors on fait pas toujours péter comme tu dis.
2: Ouais, bien sûr. On vérifie quoi.
3: En fait, l'explosion que vous entendez, c'est juste provoquer l'ouverture de l'objet pour voir ce qu'il y a à l'intérieur.
2: Bien sûr. Tiens, attends, il y a Joseph, notre bruiteur. Joseph, comment tu feras un bruit d'explosion, toi ?
6: Ah là là. C'est surtout des bandes de son, des sonothèques sur lesquelles on reprend ces sons-là. Mais effectivement. Effectivement, les sons sont souvent saturés dans la vraie vie. Ça fait moins de bruit que ça, quand même. Et tu me diras, Marc, si tu confirmes.
2: Il a l'oreille absolue. Lui, il entend une valise qui pète dans une gare. Il dit ça, c'est deux Tupperware que tu prends ensemble. Ça, pour moi, c'est l'oreille absolue du bruit. C'est ça qui est fou, tu vois. Marc, est-ce que tu t'es déjà retrouvé, peut-être que tu n'as pas le droit de le dire, devant une situation critique, vraiment un truc, un objet explosif très dangereux, comme on voit un peu dans les fils, on coupe le rouge, on coupe le bleu.
3: Alors non, pas comme on voit dans les films, heureusement. Bien souvent, et heureusement aussi, la plupart de nos interventions, on est sur rien. On est sur, malheureusement, des bagages oubliés ou des bagages qui contiennent pas de problème, on va dire, pour les gens et pour la sécurité des gens. Mais ça peut arriver. Ça peut arriver d'avoir ou des plaisantins qui font ce qu'on appelle des leurres, ou alors carrément des choses qui servent à des braquages.
4: Je vais te dire tant mieux, parce que c'est aussi un métier de préventif, mais donc ouais. Pour l'instant, en tout cas, et je te le souhaite toute ta carrière, tu t'es jamais retrouvé face à une vraie bombe.
3: Une vraie, non.
4: Ah non, mais tant mieux, évidemment, et vous heureusement, parce que vous êtes là aussi pour nous protéger et intervenir en cas de fausse alerte, ce qui pourrait être une vraie alerte, bien sûr, évidemment.
3: Oui. Mais donc, parce qu'en fait, il en suffit d'une.
4: Quand on voit Tom Cruise là face aux bombes, est-ce que vraiment, quand on ouvre une bombe à l'école, on t'apprend de faut couper le bleu ou le rouge?
3: Alors, bon, déjà, les fils de couleur, on va éviter, parce que, s'il y a un petit malin, il n'est pas obligé de mettre du bleu, du rouge, il peut mettre tout en noir, ou tout en rouge, ou tout en vert, ou tout en jaune, ou ce qu'il veut. Et après, oui, on nous montre et on nous apprend comment désamorcer ce qu'on a sous les yeux. Alors, ça peut être...
0: Et est-ce qu'il y a vraiment le chrono qui va décroissant, rouge, qui fait bip, bip, bip?
3: Et on arrête juste à 1.
4: J'aurais pu l'arrêter à 15, mais c'est pour de suspense, c'est moins bonnerie. Non, mais c'est plus. Quelles sont les études pour devenir des mineurs?
3: Alors, déjà, en sécurité civile, la plupart des mineurs, c'est des policiers, donc recrutés au sein de la police nationale. Et ensuite, il y a une école, bien sûr, particulière, qui est faite, qui ça dure. Parce qu'il n'y a pas que le terrorisme, il n'y a pas que les bombes de terroristes dans les gares, dans les abysses, comme on voit dans les films. Il y a aussi tout ce qui est munitions anciennes qui sont ramassées et dont les experts disent qu'il faut encore à peu près 5 siècles pour déminer la France.
0: Ah, des vieux obus,
4: bien sûr.
3: Voilà, les obus, les bombes. Tout ce qui est reliquat des guerres depuis 1870 jusqu'à des guerres modernes. Et puis vous avez des collectionneurs, il y a plein de choses en fait.
4: Voilà. Et dernière petite question, est-ce que tu as des primes de risque? J'imagine que oui, quand on est des mineurs par rapport à tes collègues.
3: On a une prime de risque spécifique
0: des tickets
3: restos
0: aussi, j'imagine.
3: Des tickets restos, non, parce qu'on est policiers, hein, donc on reste des fonctionnaires.
4: Des tickets casernes,
3: on s'éclate, mais pas comme ça, quoi.
4: Eh ben écoute, Marc, c'était un bonheur de t'avoir. Bravo pour la suite. Merci aussi à Joseph. Franchement, on a découvert deux métiers formidables.
6: Merci pour votre accueil.
4: Je viens d'entendre Marc dire on s'éclate. Vas-y, mollo quand même. Tranquille. Hein, c'est pas la meilleure phrase pour un des mineurs. Merci.

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3: Merci d'être là, tout le monde sur Énergie. On va s'écouter un petit peu de Zao comme Caroline. Et exceptionnellement, je suis désolé, il faut que je file.
4: Ah oui, ça arrive.
3: Voilà, j'ai un petite urgence à gérer à la maison. Rien de grave, attention, tout va bien. Mais bref, je suis d'astreinte pour garder l'héritier. Et donc là, je vous cache pas que je ne rentre pas. Là, les calculs ne sont pas bons, ça ne passe pas. Pas de nounou, ma femme qui doit partir. Bref, je dois vraiment être à 19h chez moi, c'est mercredi. C'est le bordel.
4: Bah oui,
3: je sais que vous me comprenez. Je tiens à vous m'excuser. C'est mon moment préféré de ma journée d'être là avec vous, 16h-19h. Et là, exceptionnellement, je dois partir. Je dois vraiment être à 19h chez moi. Parce que ma femme a un train.
4: Bah,
3: et
4: comprends.
3: Donc, il faut que je récupère. Que je gère l'héritier qui a 4 ans et vraiment il peut pas s'auto-gérer. Voilà. S'il pouvait se faire des croustibats tout seul dans un four, je le ferais. Il ne peut pas.
5: Vas-y, encore. Tu vas être en retard à force de nous dire que tu vas être en retard.
3: Bah, bisous, bisous, bisous tout le monde. Je laisse l'équipe terminer. Zao comme Caroline, je vous embrasse tous fort. On se retrouve demain, 16h, bien sûr, en direct, tu connais.
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4: Salut tout le monde, c'est Rémi. On est de retour, les amis, mais sans le boss, sans Camille.
5: Non, il a une urgence.
4: Voilà. Alors, ça arrive, c'est mercredi. Il est allé récupérer son fils. Sa femme est pas là. La nounou est pas dispo. C'est des choses qui arrivent. Vous connaissez le bourbier.
5: Et nous, on a nos enfants qui sont gardés. Donc, on est encore là.
4: Oui, absolument. Qu'est-ce qu'on fait, les copains? Qu'est-ce que vous voulez faire?
6: On s'amuse un peu.
4: On fait un jeu?
5: Allez.
4: On fait un jeu?
5: Allez. Pas le truc où, comme quand on regarde Netflix, on met une heure à décider. Finalement, on jamais là.
4: On fait notre jeu préf.
5: Chacun dit son jeu préf et on voit lequel est plus qualitatif à la fin.
4: Très bien. Moi, c'est le jeu des indices.
5: C'est le truc des photos?
4: Oui, tu vois les photos, tu donnes des indices.
5: Ah,
4: comme
5: j'aime
4: pyramide.
5: Bien. Ok, j'aime bien.
7: Ouais, moi j'avais le kiki triche, mais j'aime bien celui-là.
4: Ah, bah on fait jeu des indices.
7: Jeu des indices, c'est trop bien.
5: Mais si on a le temps, on fait le kiki.
4: On fait tout. Ok, il vous faut deux auditeurs. On a du monde.
7: Ouais, il y a Mélissa et Rémi qui sont là.
5: Salut.
4: Salut Mélissa, salut Rémi.
5: Coucou.
6: Salut à vous.
4: Un Rémi, pardon, excuse-moi, je me sens concerné. Un Rémi avec un Y ou avec un I?
6: Avec un Y.
4: Ouais,
6: wow.
4: C'est le champion.
6: Okay, avec un I, c'est pas Rémi.
4: Ben, on est d'accord.
6: Voilà. Et une faute de frappe.
4: On est des Américains. C'est
5: mais
4: tout.
5: Est-ce qu'on vous met ensemble? Ça risque d'être confusant, Rémi et Rémi.
4: Ah non, on nous met ensemble. Si
5: d'accord.
4: Je joue avec Rémi.
5: Bon, Rémi, là, tu joues avec Rémi là. Alors. Très bien. Mélissa, tu te mets avec moi.
8: Pas de soucis.
5: Avec plaisir.
4: Qu'est-ce qu'il nous reste à gagner, Tibbs?
7: Alors là, il reste des AirPods. AirPods 4 à gagner.
4: AirPods 4, ouais. Les copains, l'un d'entre vous va repartir avec des AirPods 4. C'est quand même pas mal.
7: Oui, c'est énorme. Vous voulez vous expliquer un petit peu les règles? Comment
4: oui,
7: ça va se passer?
5: Oui, redis. Alors,
4: oui.
7: Donc Rémi qui est avec Rémi, il y a Oriane qui est avec Oriane. Rémi.
5: Non, Oriane est avec Mélissa.
7: Mélissa va s'appeler Oriane à partir de désormais. Oriane et Mélissa sont ensemble. Moi, je vais vous donner des photos. Et chacun votre tour, vous allez dire un mot, indice à votre auditeur. Le premier qui donne le nom de la personnalité qu'il y a sur la photo marque un point.
4: Ok. On a la même photo tous les deux.
7: Ouais.
4: Et chacun va y aller de son indice. Et bien sûr, on met pas de nom, pas de bruitage, pas de tout ça. Quoi.
5: Non, mais ça, je connais, mais t'as des photos sous la main.
7: J'ai mon ordinateur là sur lequel je vais mettre des photos de stars de personnalité. Le premier qui arrive à 3 points fait gagner son auditeur. Donc, okay. Soit Mélissa alias Oriane ou soit Rémi alias Rémi.
5: Très bien. Sur l'ordinateur, comme c'est moderne.
7: Bien sûr. Bon, c'est un PC qu'on a récupéré au moins 3. Hein. Et moi, il fonctionne pas très bien, mais pour mettre des photos, ça fait la blague.
4: Bah, bien sûr.
7: On y va pour la première personnalité?
4: Allez, let's go.
6: Allez, go.
7: Rémi, tu commences.
4: Très bien, avec plaisir. Oula. Oh là là. Ok, c'est parti.
5: Et un seul mot.
4: Oui, je.
5: Et pas un mot qui est lié à la personne.
4: Oui, bien sûr. J'ai fait un cours et je me suis amélioré.
5: Ok.
4: Je vais dire chanteuse.
7: Ok. Rémi.
6: Rien de stable. Non.
4: Oui. Faut que Rémi donne une proposition quand même, Thibaut.
6: Moi, je vais dire Rihanna.
7: C'est pas la bonne réponse. Rihanna.
5: Ok. Maman.
7: Oh.
8: Beyoncé.
5: Ah non.
4: Ah, pas mal. Attendez, excusez-moi. J'arrive, hein. Française.
7: Allez, tranquille.
6: Jennifer?
4: Non,
7: c'est pas ça. Je vous rappelle qu'on joue au jeu de l'indice. On montre des photos de personnalités. Rémi et Oriane doivent faire deviner à leurs auditeurs qui est sur la photo. Oriane.
5: Comment elle s'appelait ce morceau? Jour.
8: Oh. Lou One.
5: Oui.
3: Ah bien joué. Oh le jour.
7: Bravo.
5: Oh là. Bravo Mélissa.
8: Merci.
5: Trop bien.
7: Ça fait un point pour la team Oriane Mélissa. On y va pour la deuxième personnalité. C'est parti, c'est Oriane qui commence.
5: Ah j'ai. Ok.
8: François Clavier.
5: Oh.
6: Ah,
5: bah non,
6: ah,
5: bah non.
6: Ah, je l'ai.
5: Oh non.
8: Ah, bah
5: non.
8: Ah non, c'est l'autre.
3: Visiteur.
6: Christian Clavier.
7: Oui, oui.
5: Ah, bah oui. Moi aussi, j'ai envie d'appeler tout le monde François, ah, Mélissa, bah oui. Je le sais.
7: François Clavier, c'est mon comptable.
8: Merde.
3: Okay. Ok, bon, ça fait un partout.
5: Un partout, ouais.
7: Un partout, oh là là. Pour le jeu de lundi. Allez.
5: Faut atteindre combien pour
7: 3
5: gagner
7: points. Okay. Oriane, si t'arrives à 3 points, tu fais gagner Mélissa.
5: Ok.
7: C'est parti, on y va pour la prochaine personnalité, un prochain personnage, c'est au tour de Rémi.
6: Allez, go.
3: Bonnet.
6: Pisto ?
3: Non.
5: Attention, Mélissa, retiens bien le mot qu'a dit Rémi, ok ?
8: Ouais.
5: Bleu. Tu nous expliqueras ton cheminement de pensée un peu plus tard, mais non, ce n'est pas lui.
3: Ok. À nous, Rémi, je vais te dire. Tu te souviens bien aussi de ce qu'Oriane a dit. Hein. Ouais. Je vais te dire. Barbe.
7: Oh.
6: Capitaine Haddock ?
3: Non.
5: Ok, je l'ai, je pense. Mélissa ?
8: Ouais.
5: Gargamel.
3: Allez, Mélissa.
8: Schtroumpf.
5: On l'accepte ?
3: Non. Non, non,
6: c'est un truc.
3: Il faut le perso. Il faut le perso. Il faut le perso. Et là, maintenant, je vais te dire. Écoute bien, Rémi.
6: Ouais.
3: Rouge.
6: Je vais te dire le grand Schtroumpf.
7: Pour Rémi avec un image.
6: Désolé, Mélissa.
5: Ah, on est à chaque fois sur un film, Mélissa, avec François Clavier.
7: Ah non.
3: C'est vrai qu'à chaque fois,
5: on va y arriver. On va y arriver, on va égaliser.
7: Pas loin. 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
6: C'est pas que des personnalités vivantes, en fait.
7: On est dans le jeu d'indices. Rémi qui joue avec Rémi, Oriane qui joue avec Mélissa. On monte des personnalités sur l'écran d'ordinateur. Le premier qui arrive à faire deviner fait marquer un point à son auditeur. On y va pour peut-être la balle de match. Et c'est Oriane qui va pouvoir reprendre. Avec la prochaine personnalité qui s'affiche sur l'écran. C'est parti.
5: Adams.
8: Mercredi.
5: Oh ! Ah non, mais attendez, je vais m'auto-censurer. Hein ? J'ai triché.
3: Bah oui.
5: Elle s'appelle Vendredi Adams et j'ai dit Adams. C'est complètement con.
3: Elle s'appelle Mercredi. Oh. Attends, mais non, mais t'avais la bonne réponse. Mélissa a eu la bonne réponse.
5: Mais oui, mais j'ai dit son nom de famille.
3: Je peux pas dire son nom de famille, en effet.
5: On refait. Je suis désolée, Mélissa, mais je suis quelqu'un de très intègre. Je t'ai fait perdre. On refait.
7: Vous l'entendez, Camille Combal n'est pas là sur Énergie. Il avait une urgence. C'est donc Rémi et Oriane qui jouent au jeu de lundi sur Énergie.
3: Absolument. Sur quelle radio, tu vois ?
7: Énergie, nouvelle radio jeune. Et on y va tout de suite avec Oriane, nouvelle personnalité.
5: Cap.
8: J'ai pas entendu.
5: Cap. C-A-P-E. Cap.
8: Superman.
5: Oui.
7: Oh là là.
5: J'en ai fait tomber mon stylo.
3: Bravo.
5: Oui.
3: Oh là là. Donc là, attendez, ça fait 2-2 là.
5: Ça fait
3: 2-2. Balle de match,
7: c'est du jamais vu. C'est reparti pour le jeu de l'indice. Qui commence ?
3: C'est moi.
7: Allez, c'est parti, Rémi, nouvelle personnalité. Et
3: on est sur une balle de match.
7: C'est une balle de match.
3: Ça peut être un 3-2 très rapide. Ok. Je vais dire Slam.
6: Cédric Ferrand.
7: Eh oui. Non. Bah, attends, tu peux redire ce que t'as dit, Rémi.
6: Cédric Ferrand,
7: c'est non.
5: Mais non.
7: C'est non pour Cédric Ferrand.
5: Mélissa, écoute bien.
6: C'est pas vrai.
5: Blond.
8: Je dirais donc Cyril Ferrand.
3: Les copains, Mélissa, Rémi. Qu'est-ce qui se passe avec vos François Clavier et vos Cédric Ferrand?
8: C'est
5: énorme.
8: Je m'appelle Oriane à la place de
5: Mélissa. On dirait ma mère.
7: C'est fou.
5: J'adore, bravo Mélissa.
7: AirPod 4 pour toi Mélissa, bravo.
3: Bravo Mélissa.
8: Super.
3: Bon bah désolé Rémi hein.
7: Ouais bah il y a pas de soucis.
3: Oui, rejoins ici, il y a
1: oui,
3: pas
1: de problème. On reviendra, on regagnera.
5: Il y, y a un morceau qui te ferait plaisir Rémi.
1: Faites-vous plaisir, envoyez ce que vous voulez.
5: Ah bah ça tombe bien parce qu'on n'avait pas vraiment le choix. Très bien.
1: Ah ben voilà, mais...
5: On va écouter K-pop Demon Hunters avec Free.
1: Allez, bonne journée à vous. Merci.
7: Salut.
5: Bisous.
1: Ciao.
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3: Salut, c'est nous. Le patron n'est pas là. Et oui, et quand le patron n'est pas là, les souris dansent. Et oui, il a dû partir Camille pour une petite urgence à la maison. Rien de grave. Hein. Il faut juste récupérer le petit, quoi. Voilà.
7: Juste une jambe cassée, voilà.
3: Il va se repérer, fracture ouverte.
7: Rien de pas du tout.
3: Non, non, il avait pas de garde. Sa femme est pas là, là nous n'étions pas dispo. Bon, c'est la vie, c'est mercredi. Hein,
5: voilà.
3: Tu veux que je te dise, nous on va se quitter. Eh oui, déjà, oui.
5: Je sais, c'est passé très vite.
3: C'est passé à une vitesse folle, la vitesse de la lumière. C'est passé.
5: C'est quand on est heureux.
3: Exactement.
5: Je sais pas faire l'accent.
3: C'est marrant, tu l'as pas.
5: Non, je l'ai pas.
3: T'as peut-être un autre accent, peut-être.
5: Je ne sais pas faire des accents, et tant mieux, je vais te dire.
3: On se fait un gros bisou, on fait un gros bisou à tout le monde. Merci de nous avoir écouté. Demain 16h, on est là, hein. Et vous le savez, hein, avec Camille, avec toute l'équipe, Thibaut, Ariane. Et bisous, quoi.
5: Bisous.
3: Salut tout le monde, bonne soirée.
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6: Bienvenue tout le monde, merci d'être avec nous. On est en direct sur Énergie. Et oui, comme chaque soir, 16h-19h, avec le retour de Rémi. Ça va Rémi?
7: Oui, je suis là, ça va et toi?
6: Avec le retour d'Emilie, comment va Emilie?
8: Ça va et vous?
6: Et le retour, pardon les copains.
8: Quoi?
6: Mais le retour du soleil, du beau temps dans toute la France.
8: On n'en parle pas.
6: Quel kiff, mais même trop, non?
8: Elle rêve.
6: 30 degrés,
8: oh non, c'est jamais trop.
6: Oh,
9: il fait pas beau, ça se voit, il fait beau, ça se voit.
6: Non mais c'est vrai, j'ai vu plus de 30 ce week-end, c'est
8: oui,
6: fou.
8: Oui mais écoute, tu as vu d'où on sort là, du tunnel de l'enfer?
6: Mais je sais, pourquoi il dit ça. Là où je peux pas lui donner tort, on est content évidemment. Tiens, il y a Julien qui est avec nous, ça va Julien?
10: Ça va Camille, ça va la team?
6: T'habites oui. Où Julien?
10: Alors j'habite à Aurillac dans le Cantal.
6: Mais on peut pas parler météo, la minimale est toujours
10: c'est
6: au Aurillac.
10: C'est vrai.
6: Donc est-ce que et même pourtant, à Aurillac il fait beau?
10: Ah oui, il fait vraiment grand soleil, il fait même 30 degrés.
6: Ah oui, wow, 30 degrés. Mais là où je donne raison à Rémi, c'est juste sur un truc.
8: Quoi?
6: C'est qu'il n'y a pas de pédiluve.
8: Bah oui.
6: On passe de moins 4, la doudoune avec vraiment la veste de ski.
8: Ouais.
6: Et le lendemain, la veste sans manche de jotte, quoi.
7: Je suis obligé de ressortir les espadrilles. Elles étaient au KGB, j'imagine.
6: Non, fais pas ça, t'es obligé. T'es jamais obligé à les espadrilles. Non, je te jure.
8: Moi, je suis ravie, vous me connaissez. Hein.
6: C'est-à-dire?
8: Bah, je me suis réveillée ce matin en me disant, mais pourquoi j'habite à Paris, en fait? Puisqu'il n'y a que ça qui me rend heureuse dans la vie. Le soleil et le beau temps.
6: Attention, pourquoi je vous en parle les copains? Je suis pas l'Angelo Pétré. Je vous en parle ce soir parce que c'est pour une semaine.
7: Oh.
6: Ah oui, et voilà, parce qu'il est mort aussi, son chéri.
8: Oui, sinon, ouais.
6: Donc je suis pas l'Angelo Pétré. En revanche, c'est pour une semaine. Ce qui veut dire que dans une semaine, je suis pas au fait complètement de la météo, mais on n'est pas à l'abri de se reprendre un petit coup de pelle derrière la tête.
8: Non, bien on sûr. Est fermé, c'est impossible.
6: Mais si, attends. Mais voilà, mais moi je suis d'accord avec
8: mais
6: toi.
8: Arrêtez,
6: il n'y a pas de.
8: Écoutez. Ça fait presque 30 ans que j'habite à Paris.
6: Tu fais pas du woman spreading?
7: Elle lui a coupé la parole.
6: Non mais y a pas de souci. Elle a fait. Écoutez, elle vous a fait. Oh mais elle.
8: Mais vous avez vu comme je suis autoritaire,
6: Chavagne.
8: Comme je suis autoritaire, comme vous m'avez écouté.
6: Ouais, bah oui.
8: Tu vois finalement.
6: C'est la météo de la semaine prochaine ou d'aujourd'hui?
11: La semaine prochaine.
8: Oh. Et ben quoi?
6: Et ben ça redescend.
8: Non, ne me stressez pas.
6: Aurillac, 20 degrés.
8: Oui, mais ça va.
6: Non, ça va, mais je vous dis, attention, ne croyez, il pleut.
7: Non,
6: ne pensez pas. Que ça y est, on en était. L'été, il est sournois. L'été, c'est comme un chat.
7: Ça se mérite. Hein.
6: L'été, c'est un chat. C'est tu crois qu'il veut jouer avec toi et en fait, il te griffe.
7: Exactement.
8: Mais au nord de la Loire. Parce qu'après, il y a tout le reste de la France qui en était et pour jusqu'à fin octobre. Hein.
6: Je vous dis, faites gaffe quand même.
8: Ouais.
6: Là, on part pour une semaine. En revanche, là, les gars, pendant une semaine, c'est Bora Bora.
7: Non, mais attendez, excusez-moi. Vous avez sorti vos shorts, vos claquettes, tout ce
8: que
7: vous avez.
8: Mais moi, je les avais sortis en avril, figure-toi.
7: Ah oui, mais parce que
8: il a fait hyper beau. Oh, mais moi, je voyage.
10: En avril, il a fait super beau aussi.
6: Bref, voilà. En tout cas, là, on est parti pour une semaine de grand délire. Donc, on en profite, les amis. Il va faire beau partout. Il va faire chaud. On y va.
7: On se fait une soirée plein de chasse ce week-end?
6: Non, mais on y va. Mais on y va, chacun de son côté.
8: Si on peut se faire un petit apéro et inviter des auditeurs. Pourquoi tu me dis non, arrête? Tu veux pas faire d'apéro avec moi?
6: Je veux plus rien faire avec
8: toi. Oh, écoutez, bah, on va leur dire ce qui s'est passé, tout simplement. Camille m'a mis un lapin. Je lui ai mis un contre-lapin.
6: Je m'excuse, elle m'a fait Ken contre Ken. Julien, je t'explique, on devait dîner avec Émilie cette semaine, elle devait me rejoindre, ou je dînais avec des potes, elle devait me rejoindre. Elle m'a écrit un SMS pour me dire je peux venir. J'ai répondu une demi-heure après Julie.
8: Non, allez, à chaque fois, il y a un quart d'heure qui s'enlève. Il m'a répondu une heure après.
6: Je dis, bien sûr, machin, on est là, on est à table. Et toi, t'es où? Elle ne m'a plus jamais répondu.
8: Contre lapin.
10: Ah, mais ça...
8: Contre Kems, c'est tout. La prochaine fois, tu me répondras du tac au tac. J'étais partie sur autre chose, j'avais d'autres projets, excuse-moi.
6: Ah ouais, t'as fait quoi?
8: Bah, je vais pas te dire. Je te dis pas.
6: Ah, on aimerait bien savoir.
8: Non, mais après, j'ai eu un rendez-vous. Pas du tout. J'étais au resto, j'ai rejoint des copines puisque tu ne me répondais pas. J'étais en attachement anxieux pendant une heure.
6: Et après, quand t'as eu mon SMS, tu t'es pas dit, tiens, bah, répondons-lui pour lui dire, bah non, je suis dans une autre soirée.
8: Ouais, je l'ai eu plus tard parce que ça captait pas là où j'étais.
6: Allez.
8: Non, mais voilà.
10: La mauvaise foi des femmes, Camille, tu peux pas lutter.
6: Mais Julien, merci, Julien d'Aurillac. Heureusement que t'es de mon côté. Julien, pour fêter le beau temps, et uniquement pour fêter le beau temps, je peux vous dire que s'il y avait de la tramontane aujourd'hui, je n'offrirais pas ce cadeau. Je vais vous offrir un cadeau de malade. Un cadeau de fou malade. qu'on n'a jamais eu dans l'émission.
7: Non, les gars, c'est pas un cadeau qu'on a jamais eu. C'est fou, les gars. C'est, imaginez-vous le cadeau le plus fou, vous l'avez, vous le visualisez.
8: Une Porsche.
6: Bah, visualise, ferme les yeux, visualise le cadeau le plus fou.
7: Ouais.
6: Bah, à côté de ce que je vous propose maintenant, ce cadeau que vous avez dans les yeux, c'est de la merde. Ah, écoutez bien. Je vous offre un golden ticket.
7: Oh. Arrête.
6: Golden ticket. Vous voyez ce que c'est? Un ticket en or.
8: Ouais.
6: Qui parle pas anglais. Si vous entendez Shakira. Ok, on vient de l'entendre là. Vous entendez Shakira et que le prochain disque arrive dans deux secondes, s'il est enchaîné avec Bruno Mars.
7: D'accord.
6: Ok. Ouais. Si c'est maintenant, bah, tout de suite vous appelez. Si c'est pas maintenant, vous appellerez un petit peu plus tard, ouais, puisque ce sera le Golden Ticket. Le premier qui est décroché.

0: applaudir BTS au Stade de France en juillet. Plus deux billets pour applaudir Gims à la Défense Arena.
1: Ah, trop sympa.
2: Non mais Camille, il y a une guitare, je suis déjà au téléphone.
0: Julien, plus deux places pour applaudir Harry Styles à Londres.
1: Mais je te crois pas. Avec mais arrête.
3: Me dis pas qu'il y a le. Il y a tout ce qu'il faut.
0: Ah ben c'est tout compris les gars.
3: Arrête. Hébergement, le trajet, le transport, tout ce qu'il faut là-bas.
1: C'est vrai, c'est une blague.
3: Je croyais que je m'arrête là.
0: Non.
1: Et arrête. Deux tickets pour aller voir.
0: Plus Shakira à Madrid en septembre ou octobre, mais on n'a pas encore les dates.
1: Quoi? Mais c'est génial.
0: Là, ce soir dans l'émission, et ça va arriver ce soir, personne n'a le droit de zapper à partir de maintenant. Vous restez devant votre téléphone, vous restez avec nous en direct sur Énergie. C'est le plus beau cadeau, toute radio confondue, dans toute l'Europe. Là. Faites le tour de toutes les radios en Europe, on est les seuls à vous offrir ça. On vous offre 10 places de concert, tout frais payé, transport, hôtel, hébergement, tout. Bruno Mars, BTS, Gims, Harry Styles, Shakira.
1: Attends, c'est génial. En plus, c'est à Londres et Madrid, ça te fait des petits week-ends et tout.
0: Une année de concert. Et au Stade de France, on fait un petit week-end aussi, selon
1: vous. Ah bah, oui, c'est vrai. Oui, oui, non, mais même, c'est vrai, si tu viens à Paris, c'est trop sympa.
0: Oh là là là là.
3: C'est fort. Et tu peux rajouter un apéro avec Émilie, non, aussi.
0: Attends, ça se rajoute. Hein.
1: Et je
0: rajoute.
1: Si vous voulez. Hein, et alors, je rajoute. Alors, il y a plaisir.
0: Bruno Mars le 21 juin, BTS le 17 juillet, Gims le 17 décembre, Harry Styles le 3 juillet, Shakira septembre-octobre. Et Émilie vous pose un lapin à la date de votre choix.
1: Choisissez votre date. Alors ça, c'est vraiment à votre convenance.
0: Vous dites, bah, c'est bien, c'est sûr là que j'aimerais bien me faire planter. Et Émilie vous posera un lapin.
1: Ah, je serai là. Voilà. Franchement, je ne serai pas là. Comptez sur moi, je ne serai pas là.
0: Ce qui m'arrange, moi, c'est le 11 août. Eh bien, Émilie s'engage à ne pas être là le 11 août. Voilà. Tout simplement. Voilà. Merci à toi, Émilie.
1: Ah bah oui, et bien, alors, là-dessus, je suis loyale. Hein.
0: Ah, bien sûr.
1: Ah bah, croyez-moi.
0: Émilie vous posera des lapins où que vous soyez en Europe. Vous pouvez dire, tiens, j'ai envie que ce soit en Nouvelle-Zélande.
1: Oui, oui.
0: Bah, Émilie ne viendra pas en Nouvelle-Zélande.
1: Non, mais en vrai, si quelqu'un veut m'emmener voir Harry Styles ou Shakira, moi, je viens avec la personne.
0: Oh.
1: Non, mais une fille,
3: et là, tu
1: ne
3: poses pas
1: un
3: lapin, là, t'y vas.
1: Là, j'y vais, là, ah, je ne pose pas de lapin.
0: Oh. Écoutez-moi.
2: Et visiter le Cantal, non.
0: Ah, et pourquoi pas.
1: Foi. Et pourquoi pas. Je suis ouverte à
2: la truffade,
1: hein.
2: Les choses comme ça.
0: Bon, en tout cas, j'ai un seul numéro. Arrêtez de parler de truffade, parce que là, je vous parle de concert.
1: Oui.
0: Et copains, je vous amène 5 concerts, une année de concert, 10 billets de concert, tout frais payé. C'est simple. Shakira, on vient de l'entendre. Est-ce que c'est Bruno Mars qu'on va entendre maintenant? On écoute? C'est Alex Warren. Eh ouais, mais voilà, ça veut dire qu'on part à zéro. Vous restez avec nous. Interdit de zapper, les amis. Dès que vous entendez Shakira, si c'est enchaîné avec un Bruno Mars, 39-37, le premier décroché par Julien, notre standardiste, repart avec 10 places de concert dans toute l'Europe.
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0: Ya, j'aurais aimé que ce soit Bruno Mars, ce serait réglé, hein. Oui. Ça y est, ce serait là, on aurait déjà le ticket d'or et je pourrais offrir des places de concert dans toute l'Europe à quelqu'un. J'ai 5 fois 2 places de concert. Vous vous rendez compte?
3: C'est énorme.

0: D'accord, je vous garantis.
1: C'est TTC ou c'est comment là, en retard?
0: Ah non, là je pourrais récupérer, c'est TVA collectée, TVA déductible, vous récupérez la TVA, il n'y a pas de problème.
2: Arrêtez de parler de TVA devant moi. Ça me stresse à chaque fois.
0: Mais bon, en tout cas, je vous le garantis, ce soir, ça va tomber.
1: Avant 19h?
0: Il y aura avant 19h Shakira, il y aura peut-être d'autres Shakira, mais à un moment donné, il y aura Shakira qui est enchaîné avec Bruno Mars. Vous pouvez pas zapper, vous êtes obligé de rester avec nous, vous pouvez pas rater un cadeau pareil. On a aussi plein d'infos comme chaque soir qu'on a vu pendant la journée, que vous avez peut-être pas eu le temps de voir au travail. On les a pour vous. Le meilleur du Music Only, Bébé Rexha. Et les infos pour Brio Dîner de ce soir, c'est quoi Rémi?
1: Ben c'est Harrison Ford. Autour d'Harrison Ford. Hein, donc voilà les rôles qu'il a interprétés. Ça va être très sympa, moi je suis énorme là.
0: Bébé Rexha, c'est ce qui arrive. Et juste après, je vous dis s'il y a un Shakira qui se prépare. Okay. Ça peut arriver. Allez. Bougez pas, restez avec nous sur Énergie. On est en direct, 16h11. Courage à vous tous en voiture, soyez prudents.
3: Salut Camille, c'est Malhamedia, ta Bédia. Bref, je t'envoie ce message codé car personne ne doit comprendre. Le bœuf bourguignon est dans la Nissan Micra. Je répète, le bœuf bourguignon est dans la Nissan Micra. Ok Camille, c'est bon, j'espère que t'as bien reçu le message 5 sur 5. Allez, bonne émission.
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0: Merci Malra, il est 16h19, on est en direct sur Énergie. Je vous l'ai promis, Shakira enchaînée avec Bruno Mars. Ça vous emmène où? Ça vous amène au bout du monde?
1: Ça nous emmène sur un tour d'Europe de dingue, non?
0: De dingue?
1: De dingo?
0: Bah attends, déjà un tour d'Europe, c'est dingue. Mais alors un tour d'Europe où chaque fois que vous vous arrêtez, vous voyez un concert de Marboule.
2: J'adore.
0: Écoutez ça, on vous invite, vous avez deux places pour aller voir Bruno Mars au Stade de France. On pourrait s'arrêter là.
1: Ouais.
0: BTS. Pour BTS. Bah moi je les ai. 17 juillet, vous allez le voir. Vous aimez le 17? 17 décembre, vous allez voir Gims à la Défense Arena. Okay. Là, on vous offre des places. Et puis, il y a des concerts où on vous envoie qui sont carrément ailleurs en Europe. Là, à ce moment-là, on vous paye le transport et l'hébergement en plus des places. Harry Styles à Londres.
2: Génial.
0: Ouais. On est hébergé, on est logé, nourri, blanchi. Chez l'habitant, j'ai une tante qui habite là-bas. Qui est partie pour raison fiscale et qui peut vous accueillir. Je vous expliquerai, elle a une chambre de bonne, c'est très agréable. Et Shakira à Madrid.
2: Ah, trop sympa.
0: J'ai un correspondant là-bas, c'est pareil. Nous trouver un truc. Vous dormez à l'hôtel, Shakira, vous réveillez le matin, petit Nespresso dans l'hôtel, c'est pour nous, et après vous partez, vous allez voir Shakira en
1: les patatas bravas, tu vous les mets
0: à Madrid, les copains. Merci. Là. Un appel, 5 concerts, trouvez-le.
2: Voilà. Moi j'adore.
0: T'adores?
2: Bah moi j'en ai tout fait, sauf BTS, je connais pas bien.
0: Ah bah génial, c'est ça.

0: En plus de ça, on vous rajoute, Émilie vous pose un lapin dans la ville de votre choix en Europe.
1: Ah, bah, où vous voulez, je ne serai pas là. Donc, vous pouvez même, imaginez même que c'est au Japon, que de toute façon, je ne viens pas. Donc, faites-vous plaisir sur la destination.
2: Vous nous donnez à quelle date, quel mois de l'année, la destination. Ouais. Et Émilie s'engage à ne pas être là.
3: Voilà. Une destination
1: je ne
3: de rêve.
1: Pas.
3: Allez-y. Hein.
1: Comptez sur moi, je ne serai pas là.
2: Et là-dessus, croyez-moi, en tant que professionnel de la connaissance, vous pouvez vraiment compter sur elle.
0: Bébé Rexha, New Religion, voilà ce qu'on écoute tout de suite sur Énergie. Belle après-midi tout le monde, on va bien s'occuper de vous jusqu'à 19h. Camille Combat.

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1: Soirée El Bleu la semaine prochaine, ratez pas ça. C'est la soirée gauloise, mais on peut pas dire gauloise, donc on dit El Bleu.
2: Les soirées des infirmières aussi.
3: Ah bah bien sûr.
4: Mais quel jeudi, jeudi pas tout le temps, mais jeudi.
2: Ah bah génial. Attends, moi la pire soirée, ça avait été catch dans la salade. Je vous jure que c'est
3: attends,
2: vrai.
3: Waouh.
2: Il
3: y a Marie qui est avec nous. Marie, elle habite Poitiers. Salut Marie.
5: Salut Camille, salut tout le monde.
3: Salut Marie. Alors attendez, parce que là, s'il y a une soirée. Je te fais jouer, tiens Marie, dans un instant, je t'offre des cadeaux. Avant ça, la soirée catch dans la salade, qu'est-ce que c'est?
2: Je vous jure. Mais aujourd'hui, ça serait interdit. C'était des stripteaseuses qui se battaient dans un ring avec de la salade. Elles se jetaient de la salade dessus, c'était. Et tout le monde applaudissait. Non, mais c'était en Corse aussi. C'est à l'ancienne, hein. Je vous dis pas que c'était dans les quartiers chics à Paris, hein.
3: Énorme.
2: On est en Corse. Catch dans la salade, je vous le jure, sur mes gosses. Ils avaient 90, quoi.
3: Ah, bah oui. Bah, ils savaient plus quoi inventer comme soirée, les pauvres. Ils avaient fait le tour, hein.
4: Bah,
3: moment,
4: t'as tout fait, hein. Ah bah,
2: attends, les infirmières, elle était réputée, la soirée des infirmières.
3: Ah, bah ça, c'était le jeudi, hein.
4: Ah, oui. Ouais.
3: Jeudi, soirée infirmière, hein.
4: Ah, la Ladies Night, c'était vendredi.
2: Ladies Night, ouais.
4: Avant minuit, c'était offert pour les filles.
2: Bien sûr, on adorait. Bah, mais oui, c'est dans des verres en plastique.
3: On adorait tout ça,
4: c'est clair.
3: Bon, il y a Marie. Marie, est-ce que t'as envie de gagner un cadeau?
5: Ben avec plaisir, oui, carrément.
3: Eh ben écoute, tu vois, toi t'appelles 0870 42 48. C'est ça que je préfère dans la vie. C'est que toi t'appelles avec ton cœur, t'as juste envie de nous parler et la surprise, tu gagnes un cadeau. T'appelais même pas pour jouer.
5: Carrément pas.
3: Eh ben voilà.
5: Non, juste pour participer, pour le plaisir d'être avec vous.
3: Eh ben ça me fait encore plus plaisir. Et comme ça, c'est à toi que je vais offrir un cadeau ce soir. Entre autres, on en a d'autres des cadeaux. Dans un instant, Shakira enchaînée avec. Ça veut dire que vous partez avec 10 places de concert partout en Europe. Mais pour l'instant, on va jouer pour quoi, Énergie?
6: Alors, ce soir, nous allons jouer pour une Switch 2, pour un Apple Watch et également pour des AirPods 4.
3: Les AirPods 4, on les gâte tout à l'heure pour le 60 secondes cadeau. Mais je te laisse ou Apple Watch ou Switch 2. T'as envie de quoi, Marie?
5: Franchement, la Switch 2, ça serait vraiment le bonheur. Ça ferait le grand plaisir de mes fils.
3: Ça te ferait plaisir?
5: Ah ouais, trop.
3: Ah bah parfait, je te rajoute une bouteille de Clos-Combel.
2: Allez, c'est parti.

0: Combelle a été Christophe. Bagarre. Quentin, bagarre à l'entrée. Quentin, rapidement.
1: Arrêtez, je vous jure, c'était les meilleures soirées. Là, t'es en train d'activer un truc, j'ai envie de chialer. J'ai envie d'y être.
2: Mais pareil.
1: Ah ouais, avec mon

0: voiture mal garée.
1: Ah bah oui, on
2: Bah, Mimi, viens, je t'invite à Poitiers si tu veux. On a une super boîte, ça me rappellera aussi.
0: Comment elle s'appelle, la boîte?
2: La Grande Boule.
3: Oh, bah, c'est bon, on y est.
0: Allez, j'y vais. Allez, ce week-end, je suis à la Grande Boule.
3: Bah, il est 16h28, dans 5 heures. Bagarre à l'entrée, la Grande Boule. Corentin, bagarre à l'entrée. Marie, on va jouer au jeu de l'étude. Le jeu du poète-poète. J'ai des études sur les Français, toutes ces études sont vraies. Entendu? Donc, on va en apprendre à la fois plus sur les habitudes des Français, sauf que. Vous devez retrouver la fin de l'étude. Je vous donne le début de l'étude et à la fin on entend un poète-poète, ce qui est l'étude du poète-poète. Vous aurez la chance, Marie, Émilie et Rémi, chacun de me faire une proposition. Si dans vos trois propositions, une est vraie, banco, illico, c'est gagné, ça fait un point. À trois points, c'est gagné.
4: Ça marche.
3: Allez,
4: let's go.
3: Et plus de deux erreurs, ce sera perdu.
2: Ouais,
3: Marie, ça sera perdu, ok?
2: On veut pas ça.
3: Voilà. Et je rappelle que toute sortie est définitive. Une fois que c'est perdu, c'est perdu. C'est parti, attention. Seulement 17% des Français ont toujours avec eux un.
4: Un quoi, Marie?
2: Ah, attends, laisse-moi réfléchir.
3: Alors, je reviens vers toi sous quinzaine.
2: Rémi. Ouais, merci, ouais, Azap. Ouais.
5: Alors, moi, j'aurais dit le petit couteau, petit la gueule dans sa pochette à la ceinture.
6: Ça fait beaucoup de pourcentage.
5: Le Leatherman. Bah, Leatherman, tu vois.
6: Ah, non, j'adore,
5: c'est pas ça, Rémi. C'est pas ça?

0: C'est pas ça.
1: C'est un ou une?
2: Tu dis un.
1: Je dis un. Un, d'accord. On t'a un mouchoir.
2: Non.
3: Oh. Ah non, c'était à ça que je pensais.
0: Seulement 17% des Français ont toujours avec eux un, Marie, 3 secondes.
3: Un document d'identité.
0: Ah, c'est une super idée, ouais. C'est pas ça, c'est un parapluie.
3: Oh.
0: 2 Français sur 10 ont toujours un parapluie dans leur sac à main ou avec eux au cas où il pleut.
4: Ah ouais? Moi, j'en non mais dans la voiture, mais pas sur moi. Là, ça veut dire qu'il y a des gens avec le temps qu'il fait qui ont un parapluie
0: c'est
4: sur
0: peut-être
4: eux.
0: Dans la voiture, c'est compté. En tout cas, selon l'étude, presque de 1 Français sur 5 a toujours un parapluie avec lui. Info suivante, c'est parti. 50% des Français sont amis avec quelqu'un qui... Oh. Les particularités, bien sûr, laquelle?
1: Votre RN.
0: Émilie, comment?
1: Je sais pas.
4: C'est pas ça.
1: C'est pas ça.
4: Émilie, c'est une belle proposition.
0: Avec quelqu'un qui... 54% des Français sont amis avec quelqu'un qui a une particularité. Avec eux, laquelle?
4: Qui...
0: Un point commun avec eux, lequel? Je vous aide un peu.
3: Oh, wow.
0: Un point commun, Marie, t'as une idée.
3: Qui sont de leur famille?
0: Non. Ben non, tu peux être ami de ta famille. Non, c'est plus que ça, je pense. Un Français sur deux est ami avec quelqu'un qui a un point commun avec lui.
4: Qui fait le même travail.
0: Non. Je laisse à Émilie une dernière chance.
1: Ce qui est son ex.
0: Non.
1: Oh,
0: qui est né le même jour.
1: Ah bon?
3: Combien? Oh, ah bon?
0: Un Français sur deux est ami avec quelqu'un qui est né le même jour.
1: Mais alors, je connais personne qui est né mon jour.
0: Bah nous on a des copains là, on a deux autres dans l'équipe, sont nés le même jour.
1: Mais
0: ils se détestent en vrai, mais ils sont nés le même jour.
1: Mais de la même année?
0: Non, il y a vraiment, c'est dur pour un des deux parce qu'il y a vraiment 15 ans de différence. C'est vraiment ça.
1: Je ne connais pas.
3: Moi je suis né le même jour que ma grand-mère.
0: Ah bah tu vois,
1: regarde. Ouais, c'est vrai.
0: Mais je l'aime pas. Bon, donc ça ne rentre pas dans l'étude. Voilà. Vous avez plus droit à l'erreur, bonne chance.
1: Oh, non, attends, il est dur ce jeu, viens, on en fait un autre.
0: Non.
1: C'est pas drôle.
0: 30% des Français ont chez eux, dans leur appartement ou leur maison, un...
1: Ah.
0: Écoutez bien, 30%, si je vous le dis, c'est surprenant.
1: Un extincteur?
0: Non.
1: Oh.
0: Bonne idée.
4: Un animal de compagnie?
0: Ah, c'est un presque mal. Ça.
1: Ah bon?
0: C'est l'endroit où on met un animal de compagnie.
1: Un jardin?
4: Ah oui, non.
1: Une litière?
0: Non.
4: Une litière?
0: Non. Marie, un endroit où on met des animaux?
1: Une cage?
0: Dans l'appartement? Je peux pas vous aider plus.
1: Un panier pour chien.
0: Ça y est, vous, c'est fini. C'est
1: ok.
4: Merci.
0: Non, c'est pas un chien, c'est pas les chats. C'est un autre type d'animal.
3: Un aquarium.
4: Oui, enfin,
0: on a un point. On a un point. Je suis heureux, on dirait qu'elle est pour moi, la console.
1: Ah ouais?
4: Bien joué.
0: Allez, on lâche pas la rampe.
1: C'est pas évident, hein. Je préfère les briques, hein.
4: Oui, bon, on a compris. Tu vas pas me dire que mon jeu est nul à chaque question. T'es fou. Je suis la seule émission qui fait. Je fais un jeu et toutes les questions, elle m'a dit qu'il est nul. Hein.
1: Non, c'est pas nul.
4: Non, mais c'est dur, c'est nul.
1: Mais c'est dur. Il est pas nul, mais il est dur.
4: Mais c'est fou. T'imagines la prochaine fois que t'animes Famille en Or?
1: Mais en cours,
0: j'aurais préféré faire le Big Deal, je te le dis.
1: Ah, mais en cours, j'étais pareil.
0: Ah, non, mais imaginez quelle époque, elle anime Léa Salamé, toutes les deux secondes, t'as Hugo Clément, c'est nul ce soir. Franchement, je vois que vous essayez, mais ce soir, l'émission, elle est nulle.
1: J'ai pas dit que c'était nul, c'est trop dur.
0: Attention. On y va, tous jouent là. Allez, on en fait une dernière, tous jouent là. 31% des Français ont déjà volé au travail.
4: Ok.
0: Allez-y, ok.
3: Les fournitures?
0: Non, c'est trop facile.
1: C'est plus précis.
0: Plus barasse que ça.
4: Ah, des capsules de café?
0: Non.
1: Des feuilles?
0: Eh non. Du papier toilette.
1: Oh, mais non.
3: Du papier toilette, j'allais le dire.
0: Eh ben ouais, mais fallait le dire, Marie. Non, c'est perdu,
1: non,
0: Marie.
3: Non.
0: Ah là, ouais, là, Marie, je suis désolé, c'est perdu. Mmh. En même temps, tu venais pas pour jouer, du coup, t'as vraiment passé un mauvais moment. T'es venu pour jouer, d'un coup, tu joues, t'es contente, et finalement, tu perds. Donc, vraiment, c'est spirale de
3: chat. C'est l'ascenseur émotionnel.
0: Oh non. Ah ouais, je t'avoue, il reste à la cave. Hein. Je suis désolé, Marie, je suis désolé. On écoute 21 Pilots tout de suite. Ça ira ou c'est nul?
1: Non, c'est super, bon, j'adore.
4: Merci. Allez, les infos pour briller au dîner de ce soir, carré.
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0: Merci de nous choisir sur Énergie. Je sais ce que vous vous dites. Quand est-ce qu'il passe Shakira? Je peux pas vous dire.
4: Tu sais pas, si, tu sais,
0: non, peut-être dans un instant. Il y a les infos pour briller au dîner de ce soir qui arrive, le thème, Rémi.
4: Harrison Ford, on l'adore.
0: Indiana Jones,
4: Star Wars.
0: On parlera de films cultes. Qui aura la meilleure info et surtout, est-ce que là, juste après la pause, là, dans quelques secondes, vous entendez Shakira, si c'est enchaîné en plus avec Bruno Mars, vous partez dans toute l'Europe, assister au plus beau concert au monde grâce à Énergie. On vous dit tout ça dans un instant, restez avec nous, on est en direct.
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0: Ah, on reçoit que des gens qui ont du talent.
4: Hein. Ah oui.
0: Oh, ce soir, j'ai même pas dit ce qu'on recevait ce soir. Oh, les amis, ce soir, à partir de 18h, l'émission, c'est un inversement proportionnel. Là, on est dans la joie, on est dans la bonne humeur, on fait la fête, on vous envoie applaudir Shakira à Madrid, BTS à Paris, on vous envoie partout. Et à partir de 18h, on reçoit un invité extraordinaire. Vous savez ou pas l'équipe ?
6: Coucou. Ah, bien sûr qu'on sait.
0: Ça va être fou, les gars.
6: On l'a préparé, nous, l'émission.
0: On reçoit Max Kays. Si ça vous parle pas encore, c'est tout simplement... Qu'est-ce qu'il y a ? Qu'est-ce que j'ai raté ?
6: Non, c'est midi, parce que j'ai dit on a préparé l'émission et l'équipe rigole. Comment je dois le prendre ? Je sais pas.
0: Mais pour nous, déjà, quand t'as réussi ton émission, déjà, c'est quand t'es là à 16h pour nous. Déjà, d'être là à 16h, je te jure, pour nous, Émilie, c'est
6: hyper. Je lis les fiches et je sais exactement qui on reçoit.
0: On reçoit Max Kays, qui est tout simplement, vous le connaissez, vous êtes très nombreux à le connaître, et pour les autres, peut-être aujourd'hui le spécialiste du true crime en France.
6: J'adore.
0: Des faits divers, d'élucider des faits, de continuer à enquêter sur des événements, des affaires non résolues. Et on va se régaler. Je sais que vous êtes comme moi, nombreux et nombreuses à aimer les faits divers, à aimer les histoires comme ça. Et on va avoir le spécialiste, on va pouvoir en parler, on en a qu'on a trouvé, on va pouvoir avoir son avis, on va pouvoir savoir selon lui où est Xavier Dupont de Ligonnès. Oh là là. C'est un spécialiste de ça. Et on va parler tout ça de 18h à 19h. Dans la bonne nuit quand même, on va vraiment rentrer dans des faits divers très connus et d'autres que vous connaissez pas forcément et que vous allez découvrir et qui sont formidables.
4: Tu t'endors toujours avec des colcaisses toi dans ton podcast
0: et tout ? J'adore mon pote,
6: j'adore.
0: Je suis trop content de le recevoir et on va faire une grande spéciale à partir de 18h. Dès qu'il est là, dès qu'il arrive dans le couloir, on le fait rentrer et on bascule en faits divers.
6: Allez. On va lui poser plein de questions sur nos meilleurs faits divers. Toi, c'est lequel ?
0: J'en ai plein, tu savais.
6: Ah, moi, c'est les flactifs au Grand Bornand.
0: Ah, ouais, l'histoire est terrible, cette histoire.
6: Enfin, quand je dis je l'adore.
0: C'est toujours passionnant, on est passionné de faits divers. Mais il ne veut pas dire évidemment qu'on trouve ça cool pour eux.
6: Bien sûr que non.
0: Mais je veux dire, voilà, il y a plein de gens qui partagent cette passion qu'on a, Émilie et moi. On parlera de tout ça à partir de 18h. C'est Jennifer Lopez qu'on écoute maintenant.
6: Thibaut,
0: tu joues de nous. Thibaut, notre réalisateur, je pensais qu'il allait mettre dans Shakira, il met un gilo. Il me regardait avec ses yeux de Shakira. Je connais ses yeux de Shakira. Et boum, il m'envoie Jennifer Lopez.
6: Oh. Et c'est Thibaut qui décide.
4: Ah bah tiens.
6: À quel moment il les envoie?
4: Je
6: ne crois pas.
0: C'est même Thibaut qui m'a mis sur énergie, hein. C'est parce qu'il est jeune. C'est Thibaut qui décide de tout. C'est le neveu du patron.
6: C'est fou ça.
0: Il s'appelle Thibaut Vautrou.
6: Ah voilà. Je comprends mieux.
0: Ah bah bien sûr.
6: Les wagons se raccrochent.
0: Bien sûr. Ah oui, je comprends mieux les boulettes. Jennifer Lopez tout de suite. Mais je vous rappelle ce soir, si vous entendez et vous l'entendrez dans l'émission, un Shakira enchaîné avec un Bruno Mars, 5 concerts, ça se passe au 39 37. Surtout, ne zappez pas, restez bien avec nous, ça peut arriver à tout moment.
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0: Merci d'être avec nous. Peut-être que dans un instant, la prochaine disque, c'est Shakira. Peut-être. En tout cas, je vous le dis, il y a un Shakira derrière, il y a quand même 99% de chances que ce soit enchaîné avec un Bruno Mars. Et les deux enchaînés ensemble, déjà, c'est un super moment musical. Ça vous transporte. Et en plus, ça vous amène, on vous offre 2x5 places de concert de malades. BTS, Gims, Bruno Mars.
6: Harry Styles.
0: Et Shakira. On vous met Shakira aussi, hein. Quand c'est en France, on vous offre des places. Quand c'est hors de la France, on vous paye aussi le transport et l'hébergement.
4: Ça, quand même.
6: Mais quelle star, Shakira. Vous avez vu, elle a chanté devant des millions de spectateurs au Brésil.
0: Et elle Et elle refait la musique de la Coupe du Monde. Trouve une chanteuse qui a fait 2 fois la musique de la Coupe du Monde.
6: Elle a mon âge, non? Je crois, hein.
4: Ouais, à peu près, ouais.
6: Ouais.
4: Oui, je pense.
6: Elle est canon, hein. Purée, je la voyais sur scène.
0: Mais toi aussi, Émilie.
6: Oui, bah, un peu moins, mais bon.
0: Exactement pareil,
6: quoi.
0: Je vais dire. Vous êtes dans la même catégorie avec Shakira.
4: Shakira, là.
0: Franchement, vous connaissez pas Shakira, mais j'y arrive. Bougez pas.
6: Alors, j'ai pas mes lunettes. C'est très gentil de me montrer des choses de près.
0: Je suis en train de te mettre au max et il lui montre une photo de Shakira et elle fait j'ai pas mes lunettes. J'ai pas mes demi-lunes. Va à la pharmacie en bas, tu me prends une paire.
6: Tu sais que mon père, il a celle qui s'aimante sur le devant. Tellement pratique.
0: Les amis, avant de savoir quel disque arrivera dans un instant, déjà jingle, c'est les infos pour vous au dîner de ce soir. 4 infos, 4 fun facts sur un thème. Je vous explique tout et je vous présente notre juge ce soir dans un instant.
7: Qui aura la meilleure info sur Harrison Ford? Harrison Ford, mais je le fais comme Camille, sur Martin Scorsese ou Patrick Swayze ou Bruce Willis.
0: Allez, le respect est mort. Il n'y a pas de souci là-dessus. Harrison Ford, pourquoi? Parce qu'aujourd'hui, nous sommes le 21 mai. Et le 21 mai 2008, ça a été la sortie de Indiana Jones et le royaume du crâne de cristal. Bref, un Indiana Jones, toujours culte. Et donc, on s'est dit, tiens, thème Harrison Ford, acteur mythique, et surtout, il a été dans des films mythiques.
4: Ouais. Tu m'étonnes. Sur l'application, si mythique il était, tu me disais.
0: Et il était également sur...
6: Non, il est passé sur Badou, Célibataire Exigeant.
4: Ah, bah oui, bah, c'est Harrison Ford, les gars.
0: Hein. Je sais plus, je me rappelle jamais laquelle c'est, mais...
4: Ça doit être Glidden peut-être.
6: Glidden.
8: Là c'est pas très exigeant là.
4: Non. Non, ça c'est pas, pas très célibataire non plus. Ouais.
0: C'est célibataire mort de faim.
6: Ça, c'est vrai. Non, attendez, c'est... vous savez que j'ai vu passer un bus tout à l'heure. La pub elle est géniale. Bon, c'est pas pour parler de Glidden, mais il y a écrit on vous propose pas la carte de fidélité. C'est pas génial, ouais, c'est sachant que c'est une appli d'infidèle.
0: Mais le meilleur c'est slogan que j'ai entendu de ma vie.
6: C'est le loto, non?
0: Non, c'est Bouygues Télécom. Il y a des années, ils l'ont pas gardé longtemps. C'était Bouygues Télécom, vous avez demandé la lune, ne quittez pas.
6: Ah, mignon. Ah,
4: pas mal. C'est même poétique. Parce que c'est un peu poétique.
0: Ouais, ça, ouais. Extraordinaire. Et ils l'ont gardé genre 6 mois. Je trouve ça génial.
6: Bah, parce qu'il n'y avait pas de réseau en Corse, par exemple. Donc, après, ils ont dû se dire, c'est pas la promesse, elle.
4: Après, il y a un autre truc qui était pas mal, c'était. Leroy Merlin pour réussir. Et tu sais où tu vas, quoi. Quand tu vas chez Leroy Merlin,
0: c'est que c'est fou parce que
4: tu vas réussir.
0: C'est fou parce que vraiment, la Tona, elle y était pas. Ouais. T'as essayé de faire une blague et tu t'es rendu compte par la blague que la Tona pour réussir. C'était chaud, la Tona.
4: J'ai pas réussi à prendre la tierce.
0: Bon, y a Julien ce soir qui va noter la meilleure info pour Brio Dîner de ce soir. Ça va, Julien?
9: Ça va très bien, et vous?
0: Ouais, très bien, mon poteau. Je suis ravi de t'entendre. T'es d'où, Jus?
9: Sur Bordeaux, hein, de Bordeaux.
0: Ok, très bien. T'es fan d'Harrison Ford, pas spécialement?
9: Mais bien sûr, je suis fan d'Harrison Ford. Qui ne l'est pas?
0: Eh ben, ça tombe bien. Moi, je le suis en tant qu'Indiana Jones. J'ai jamais vu Star Wars. Et pourtant, moi, mon info, elle concerne Star Wars. Mais on va commencer avec Emily ce soir. Ah. Et à la fin, tu diras qui a la meilleure info.
6: Ouais, moi, j'en ai une. Elle est pas mal. Alors, quel est le point commun entre...

0: le sujet qui nous concerne. Indiana Jones.
1: Alors c'est quoi? C'est un point commun? C'est quelque chose que les acteurs ont en commun ou que la saga a en commun?
0: Tout a en commun, tout a un rapport avec ça. Je vais vous raconter qu'au début, donc George Lucas voulait un moustachu pour incarner
1: Indiana Jones.
0: Qui est le plus grand moustachu du monde?
1: Bah, je dirais mon père, mais ça. Ouais, mais il était peut-être pas dans les radars de Steven Spielberg, je ne cache pas. José Bové?
2: Non, Tom Selleck.
0: Ouais, c'est ça, Tom Selleck. Donc, ils font appel à Tom Selleck, ils passent les essais, qui sont d'ailleurs disponibles sur YouTube, vous pouvez les regarder. Tom Selleck est ravi, va faire partie d'une saga internationale, sauf que quoi? Bah, il est sous contrat avec CBS dans Magnum. Impossible de jouer là-dedans. Alors qu'il avait passé toutes les étapes, il se retourne vers Harrison Ford, dont il ne voulait pas parce qu'il incarne trop Han Solo, selon eux, et ils l'ont gardé. Et chacun fait sa carrière. Ceci dit, moi, Tom Selleck, je la trouve cool, sa carrière, quand même.
1: Ah bah ouais, bah, en Ferrari, Hawaï, hein,
0: c'est pas mal. Avec des Doberman et Higgins.
1: Monsieur Higgins, ouais, c'est Apollon, les Doberman.
0: Je les adorais, et il est en Ferrari. Et pardon, sacré séducteur, chemise hawaïenne et tout.
1: Ah bah bien sûr.
0: J'adore, c'est toute notre enfance.
1: Bah de toute façon, c'était le look de Carlos, mais mais dans une Ferrari aux États-Unis. Donc
0: ouais, ça change tout.
1: Et ça chantait pas Papayou, quoi. C'était sur un autre délire.
0: Elle est bien, non? J'adore.
1: Très bonne info. Donc Tom Selleck aurait pu être Indiana Jones. Moi, je veux partir sur Star Wars. Sachez qu'à la fin de Star Wars 5, Han Solo, joué par Harrison Ford, eh ben le personnage est gelé dans une cuve de carbonique. Je spoil un peu, mais bon, en 1980, c'est bon.
3: Je suis d'accord.
1: Vous n'avez pas vu le film il y a 45 ans, vous ne le verrez plus. Pardon.
3: C'est d'accord.
1: Et donc, il est congelé, donc gelé dans une cuve de carbonique. Tu connais le film, Julien?
2: Bien sûr.
1: Voilà. Est-ce que vous savez pourquoi?
0: Non.
3: Pourquoi? Parce que ça parle cryogénie, machin. C'est un
1: en
3: truc
1: gros,
3: un
1: le
3: peu...
1: personnage est congelé, on ne sait pas ce qu'il va devenir.
3: Ah donc du coup il le glace pour le faire renaître plus tard.
0: Eh oui.
1: On sait pas. Tout simplement parce qu'au moment du tournage, Harrison Ford n'arrivait pas à se mettre d'accord sur son contrat. Donc au moment où le film est tourné, ils ne savent pas si Harrison Ford acceptera d'être dans le prochain ou ils devront faire mourir son personnage. Donc ils disent on congèle, comme ça au prochain au pire on dit bah congélation pas ouf, c'est quand tu casses la chaîne du froid, c'est comme avec les verrines Picard, hein. Tu peux tout foutre à la poubelle. Donc ils se sont laissés ça et au cas où bah ils disent bah on l'a décongelé, tout va bien, Han Solo est de retour. Et donc c'est pour ça qu'ils ont congelé à la fin du 5. Brillant.
0: Bonne idée.
3: Très bonne histoire. Ouais,
1: ouais. Alors que la moustache de Tom Selleck passait pas au congé.
0: Tu veux pas le revoir,
3: ça frise après.
1: Thibaut, et on finit par Rémi.
3: Est-ce que vous saviez qu'Harrison Ford adore faire ses cascades? Il est grand passionné de cascades. Le problème, c'est qu'il est nul en cascade parce qu'il s'est tout pété. Sur tous les Indiana Jones, il s'est fait les ligaments croisés du genou, ouais. Il s'est pété une épaule, il s'est pété un genou. Sur The Fugitif, il s'est carrément cassé le dos, hernie discale. Sur un Star Wars, il s'est pris une porte hydraulique parce qu'il a loupé une cascade, il s'est cassé la jambe et la cheville. À chaque fois qu'il fait une cascade, bah le pauvre, il est nul. Voilà. Il se casse un truc. Mais là, grand passionné parce qu'il y retourne. Hein.
1: Et il retourne, bravo. Et ça, j'apprends surtout un truc, c'est que donc Harrison Ford, bah, il a sans doute plus l'âge, mais a longtemps fait ses cascades lui-même comme Belmondo.
3: Exactement.
2: Ou Jackie Chan.
1: Bien sûr.
3: C'est des trucs importants.
1: Ouais, c'est bien.
0: Je l'adore.
1: C'est fou. Bonne info.
3: Pas mal. Moi, je fais très court. Très, très court. Je vous avais déjà parlé du chien de George Lucas. Vous vous souvenez? Ce chien?
1: Non, ça nous a pas, apparemment.
3: Ça nous a pas marqué.
1: On est tous là en mode, non, ça nous a pas. Ne cache pas que ça nous a pas marqué.
3: Attends, je t'en reparle. Le chien de George Lucas, c'est celui qui, ce chien a inspiré Chewbacca. Le personnage de Chewbacca. Oui. Parce que très poilu, machin. Vous savez comment il s'appelait, ce chien?
1: Chewbacca.
3: Bah non. Il s'appelait Indiana.
1: Arrête.
3: Et vous savez pourquoi Indiana Jones s'appelle Indiana Jones?
1: Ben non.
3: Parce que c'est ce chien qui s'appelle Indiana. Ils n'avaient pas de nom. Ils voulaient l'appeler Smith. Spielberg a dit Smith, c'est pas du tout notre personnage. On va l'appeler Indiana comme mon chien. C'est quand même dingue que ce chien ait inspiré autant de persos quand même. Et physiquement et au niveau du nom. Voilà pourquoi Indiana Jones s'appelle Indiana Jones.
0: Il reboucle toujours la fin de son.
1: Oui, mais écoute, mon chien se faisait opérer aujourd'hui.
0: Oh non,
3: ça s'est bien passé?
1: Faut opérer de la patte.
0: Ça va.
3: Il va bien.
1: Non, mais il va bien, mais j'en parle.
0: Et
1: ben, il a un truc à la patte, on lui a retiré. Maintenant, il faut analyser, voir si c'est pas un petit kyste, quoi, tu vois, mais qui peut être anodin.
0: Mais c'est peut-être rentré un truc.
1: Bénin.
0: Tu fais gaffe aux chenilles processionnaires, là, hein. Très, très compliqué pour les chiens.
1: C'est quoi, celles qui font Saint-Jacques de Compostelle, là?
3: Chenilles partent de Paris, elles vont à Saint-Jacques avec des bâtons.
1: Tu l'as pas vu avec les bâtons? Avec leurs bâtons de pèlerin.
0: À la mec, allez, tous ensemble.
1: Julien, est-ce que tu as une info préférée ce soir?
2: Ouais, franchement, et j'aime bien la dernière info quand même. C'est mignon quand même. De se dire qu'un simple chien a pu inspirer autant une série de films incroyables que Star Wars.
1: C'est une très bonne info, ça veut dire que Rémi t'es à moins 6, tu passes à moins 5, Rémi.
0: Yes, ouais, t'es à moins 6.
3: En ce moment, je suis bien. Hein.
1: Ah ouais. Deuxième fois, les gars. Encore, si tu mets pas le moins 1, Thibaut, je serais pas loin. Bah ouais. À qui tu mets moins 1, Rémi Thibaut.
3: Il retourne. Là, on est comment? Il descend là, non?
4: Bah, je suis à moins 1 là.
1: Rémi est à moins 5, Thibaut à moins 1, les filles à 5 et moi à 7.
3: Je suis dégoûté.
1: Là, je le vois arriver dans le parking là, sur le terrain, regarde.
3: Il arrive gentiment là.
4: C'est trop le seum.
1: Rémi, ce qui est fou, c'est lui, c'est pas de gagner, c'est non, juste non. Que les gens descendent ouais. Avec lui.
3: Bah, je suis un peu solo, hein, donc, si on peut me rejoindre, c'est cool quoi.
1: Et bah, j'arrive. Et là, t'es pas le genre de l'équipe. Julien, tout le monde, merci d'être là sur Énergie. Merci vraiment de votre fidélité. Merci de nous écouter en direct chaque soir, 16h, 19h. C'est votre rendez-vous de fin d'après-midi. Vous vous dites, ouais, t'es bien sympa, Combal, mais nous, ce qu'on veut, le père Combal, c'est gagner les places de concert.
3: Ah oui.
1: Pour ça, faut entendre Shakira. Quel est le morceau que tu nous a préparé maintenant?
3: J'ai préparé. D'ici, c'est mélodrama, mais c'est très sympa.
0: On s'en lasse pas, on s'en lasse.
1: Désolé pour D'ici, parce qu'il écoute, tout le monde fait en l'entendant. On adore le morceau, c'est vrai qu'on est pressé d'avoir Shakira, et je vous le jure. Avant 19h, on le fait ce ticket d'or.
3: Ouais.
1: C'est Shakira enchaînée avec Bruno Mars et ça se passera au 39-37 pour nous appeler.
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1: Merci de nous choisir pour terminer vos après-midi. Vous avez bien raison, il est 17h02. C'est ici qu'il y a les plus beaux cadeaux. Dans un instant, on vous envoie à Madrid applaudir Shakira. On vous

0: Tête. C'est incroyable.
1: Pardon, hein.
0: C'est beau,
1: fou.
0: Hein.
1: C'est fou,
0: très beau.
1: C'est fou. C'est magnifique. Cadeau magnifique à vous offrir dès que vous entendez Shakira. Soyez bien sur le pouce, ça se passera au 39-37. C'est aussi la seule émission qui se transforme en émission de faits divers à partir de 18h. Oh, on a deux thématiques ce soir. La rigolade, la fanfreluche.
2: Bien sûr.
1: Et à partir de 18h, on bascule en faits divers.
2: On pourra changer un peu la lumière du plateau, un peu du studio pour se mettre dans des conditions un peu.
1: Ah bah attends, hein, tu rigoles, bien sûr que je suis passé chez Action là, j'ai des lettres de femmes. Tu me donnes le temps, j'installe tout à la prochaine pub. Hein.
0: Ah, comment on serait bien si on faisait des missions comme ça.
1: Max Skies sera avec nous. Vous êtes très nombreux à le connaître, il a des millions d'abonnés sur YouTube. Et on va pouvoir parler avec lui des plus grands faits divers français, avoir son avis, puis d'autres qu'il connaît pas forcément. J'en ai trouvé des extraordinaires, des choses qui sont passées folles dans tous les faits divers. On parlera de tout ça à partir de 18h. C'est tout simplement une figure incontournable du true crime en France. On pourra parler de tout avec lui.
2: Ok, parfait, let's go.
1: Coucou. Ok. Je suis comme un fou.
2: Bah ouais,
0: moi j'écoute que ça donc.
1: Avant ça, on vous enverra en concert bien sûr. Puis à Teddy qui est là. Salut Teddy.
3: Salut Camille.
1: Comment tu vas mon Teddy?
3: Eh ben ça va très bien.
1: Alors, il habite où Teddy?
3: J'habite à Angers, dans le 49.
1: Ah, je suis allé une fois à Angers, c'est magnifique.
2: Le Maine-et-Loire.
3: Ah, c'est magnifique, une superbe ville. Hein.
1: Alors je suis arrivé en train, j'ai fait la gare. Très beau, on m'a juste amené à un entrepôt où j'ai tourné puis je suis reparti. Mais j'ai eu la chance de voir la ville, c'est super beau.
3: Je crois que c'est magnifique Angers.
2: Je crois que c'est à Angers qui fait le plus bon vivre, comme on dit.
1: Ah, je crois
2: que
1: vraiment c'est à Ibiza.
2: Non, en France, c'est la ville numéro 1. Qualité de vie, les gens sont heureux.
1: Est-ce qu'on peut vérifier cette petite info C'est le fact-checking qui a apparemment été sur WhatsApp avec son mec.
2: Ça va encore me coûter 5 balles.
1: Est-ce que Angers est la ville où on vit le mieux en France? Ça change tous les ans, poteau. T'as peut-être raison.
2: Je crois. Hein.
1: Je te prendrai pas 5
0: balles. C'est pas Nantes. J'avais lu Nantes. Non.
1: Pas en ce moment. Non. Vous savez qu'une année, le département où on a mieux vécu en France, c'était les Hautes-Alpes.
2: Ah bon?
1: Mon département.
2: Les Ors.
1: Les Ors. Mais c'est il y a longtemps.
2: Ouais. Une année. Je suis sûr de moi.
1: Une année. Ça change souvent.
4: Oui. Angers a été élu à un moment donné la ville où on vivait le mieux.
1: Ah, tu vois? Bon.
2: Mais a été élu, mais bon.
5: Oui. Ils ont le tram et tout, ils ont un beau château.
1: Non, j'ai vu une église magnifique, vous avez une belle église. Tiens, bah, arrêtons de parler pour toi.
2: Oui.
1: T'es angevin depuis combien de temps, Teddy? Depuis toujours?
3: Depuis toujours, depuis 44 ans.
1: Eh bah très bien, Teddy, je fais simple. Demain, je suis Angers, donne-moi trois choses à voir Angers.
3: Trois choses. La patinoire d'Angers, magnifique. Hein.
1: C'est vrai, vous avez une belle patinoire?
3: Ouais, on a l'une des plus belles patinoires de France. Hein.
2: Tu vas faire un triple loot si t'as deux minutes, hein. En sortant du train.
1: Je patine bien, moi j'avais une équipe de hockey. Les gars, j'avais une équipe de hockey sur glace.
0: Ah, ça te va bien de faire du hockey, toi.
1: Bah, en station, c'était notre foot à nous, les gars.
0: C'est ça, t'as raison. Mais t'as complètement la physique de hockeyeur.
1: Bien sûr, on joue au hockey sur glace. T'es dit quoi d'autre?
3: Oh, on a les bars, les restaurants.
1: Non, mais attends, t'es juste fous ma gueule. Mais t'es jamais allé dans la ville ou quoi? Qu'est-ce qu'il y a de beau à Angers? Il y a des églises, il y a un château. Ah, bah, les bars et à patinoire.
3: J'ai pas trop le temps d'aller au centre-ville. Donc, avec mes enfants, c'est un peu compliqué. Donc,
1: Le Haut-Champ.
2: Et toi, le Haut-Champ. Tu as pété un câble. Hein.
1: Je me permets, tu m'as dit trois, j'en ai un quatrième, Grand Optical dans le centre-ville. Ils ont refait les devantures, faut voir, ils ont des persoles et tout, c'est le top. Hein. Là, tu vas, je vais fermer mon pote, de ma part. Hein.
2: Non, mais Teddy. Ils ont la chapelle, tu sais, ils ont pris une chapelle, ils ont mis une discothèque dans Angers. Rue de
3: Sébastien. Ouais, Cardel, c'est ça, ouais, dans une ancienne chapelle. Ouais.
1: Et ben voilà, quand tu me disais bar, tu pensais à ça.
3: Oui, ça, bah, après, moi, je vais pas trop dans les bois, donc.
2: Faut y sortir un coup.
1: Non, mais
3: je préfère aller dans les bars, dans les pubs.
1: Je savais même pas que les patinoires pouvaient être belles, sans faire offense.
2: Ouais, bien sûr.
1: Elles peuvent être grandes, mais une belle patinoire, c'est rare.
0: Bah, ça dépend dans quelle site elle est. Si elle est dans un vieux château ou.
3: Ah non, pas du tout. Non.
0: Non, c'est sur le parking de
1: côté du Lidl. C'est
0: le
1: parking commun, tu fous le Lidl.
2: C'est la zone industrielle, hein. Il y a le Buffalo, il y a la patinoire, et puis t'es tranquille, hein.
1: Dans un instant, je vous raconte une histoire dingue. Oh. Mais dingue. L'histoire la plus dingue de la journée.
0: Ah bon?
1: On a un peu trop parlé d'Angers, donc avant on écoute Zao comme Caroline, ça
2: bien
1: vous
2: sûr.
1: Va bon, on parle jamais trop d'Angers, hein. Teddy, tu restes avec nous, c'est juste qu'on a pris du temps. Je vous mets Zao et juste après je vous raconte une histoire folle. Puis bien sûr on attend toujours Shakira. Là c'est Zao, peut-être c'est juste après, c'est Shakira. Et juste après c'est Bruno Mars. Et juste après c'est le bonheur au 39-37, partez dans toute l'Europe en concert.
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1: Merci de nous choisir sur Énergie. J'espère que tout le monde va très très bien. On est là avec vous en direct, 17h10. J'ai une info incroyable dont je dois vous parler.
2: Mais genre.
1: Et après on a des faits divers toute la soirée.
2: Incroyable à quel niveau?
1: Folle. Ok. Ouais, franchement, vous allez essayer de la deviner. Vous nous appelez. Il y a un numéro pour nous joindre, 0870 42 48. Et un autre numéro ce soir.
2: Oui.
1: Parce qu'il y a un jeu exceptionnel. Il y a le 39-37. 39-37, c'est simple. On va faire une petite pause. Si juste après cette pause, le premier disque qui passe, c'est Shakira, ça sent bon. Vous restez. Je dis pas que c'est Shakira, c'est peut-être Shakira. Tout à l'heure, j'ai dit c'est peut-être Shakira, c'était pas Shakira.
2: Ouais.
1: Et là, c'est peut-être Shakira. Et si après Shakira, j'enchaîne avec Bruno Mars, bon, bah alors là, attention. Premier qui appelle au 39-37, le premier décroché, d'accord ? La première personne qui entendra la voix de Julia au 39-37, s'il y a Shakira enchaîné avec Bruno Mars, gagnera des places de concert dans toute l'Europe. Paris, Londres, Madrid, 10 places de concert, 5 concerts en un appel. Restez avec nous, il y a qu'ici que vous l'avez, on est en direct sur Énergie et je rappelle, Émilie vous pose un lapin également, vous voulez en Europe.
0: Oui, avec grand plaisir, je ne viendrai pas. Choisissez la destination.
1: Il faut que ça soit juste Europe, Schengen.
2: Ouais, Schengen.
0: Oui, oui,
1: elle
0: oui.
1: Quitte pas, elle quitte pas Schengen.
0: Non, enfin, en l'occurrence, je ne viendrai pas. Donc, en vrai, vous pouvez vraiment choisir une destination, même la Nouvelle-Zélande. Hein,
1: ouais, je... non, elle a pas envie de poser un lapin au Mexique.
0: Non, non. Voilà, c'est vrai, je préfère vous poser un petit lapin à Angers, par exemple. Oui. Ou à Marseille. Non, autour de Marseille.
1: Ou Copenhague.
0: Oui, à Copenhague, je pose volontiers un petit

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1: On est tous ensemble, on est en direct sur Énergie, 16h-19h tous les soirs, vous le savez, avec Émilie, avec Rémi, on est là à vos côtés. On vous donne du courage, on vous change les idées, du mieux qu'on peut, bien sûr, après une longue journée de cours, après une longue journée de taf, dans la voiture, sur le chemin retour. Il y en a d'autres qui continuent de bosser encore pendant longtemps, qui passent la journée sur les routes, et merci de votre fidélité. On essaie aussi de vous offrir les plus beaux des cadeaux.
2: Ah ça oui.
1: Essayez tous les soirs d'avoir des cadeaux magnifiques qui vous font plaisir, qui font plaisir à vos enfants, à vous. Ce soir, je pense qu'on a un cadeau qui est obligé de faire plaisir à tout le monde. Un cadeau dingue. Il suffit de nous appeler et vous gagnez 5 concerts. Ah, ça s'appelle le ticket d'or. Je vous redonne ces concerts. Bruno Mars au Stade de France.
3: Génial.
1: 2 places.
4: C'est...
1: BTS au Stade de France.

0: appelle. Le numéro, c'est le 3937. Tout ce que je peux vous dire là maintenant, c'est qu'il faut qu'il y ait un Shakira enchaîné avec un Bruno Mars. On a déjà eu un Shakira, et pas enchaîné avec un Bruno Mars, ça n'a pas marché.
1: Ah, ouais. Ah, on a déjà eu un Shakira
0: juste avant de démarrer l'émission. Ça, on a démarré juste après un Shakira, c'est juste un peu avant 16h. On a démarré, on a dit si maintenant là on vous met un Bruno Mars, c'est gagné. Il n'y a pas eu de Bruno Mars. Il y avait cette vieille branche d'Alex Warren. Bah, qui a passé une tête.
2: Qu'on adore aussi, mais oui. C'est pas le concept.
0: Moi, ce que je peux que vous garantir maintenant, je reprends juste après, c'est que là maintenant, je vous mets un Shakira.
1: Là,
0: maintenant. Là maintenant.
2: Ah non, c'est pas le bon.
0: C'est celui-là. C'est le dernier Shakira. On l'écoute maintenant en direct sur Énergie, 17h20. Et juste après, on se parle un peu. Il y a des chances, pas 100%, mais il y a des chances que ce soit enchaîné avec un Bruno Mars. Bel après-midi sur Énergie. C'est le ticket d'or, si c'est le cas, 39-37.
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0: Oh là, la petite flûte à la fin, on va laisser jusqu'au bout. Hein. Je sais que vous êtes impatients de savoir ce qui arrive juste après. À l'instant, c'était Shakira. Vous êtes archi nombreux là à nous écouter en direct sur Énergie. Vous avez raison, les plus beaux cadeaux, ils sont là tous les soirs, 16h, 19h. Et ce soir encore plus, puisque s'il y a Bruno Mars, vous gagnez 5 concerts. Vous partez avec la personne de votre choix. Applaudir Bruno Mars, BTS, Gims, Harry Styles et Shakira. Je vous ai promis que ça allait arriver ce soir. Ça a failli arriver au tout début d'émission.
1: Ouais. Trop sympa.
0: Je vous ai juré que ça allait arriver ce soir.
4: Oh là là. Oh là là, le super.
0: Qu'est-ce que je fais? C'est pas moi, hein. Ah non. C'est Thibaut. Est-ce que Thibaut, il nous a préparé un Bruno Mars? Ou est-ce que Thibaut, je le connais? Peut-être c'est Laurie Sobri. Peut-être il nous a sorti autre chose.
2: Ouais, ouais. Mais il a une tête de... On sait pas, on n'arrive pas à lire.
0: On n'arrive pas à lire.
1: Bah, normalement, c'est souvent à la fin des émissions qu'il y a le fameux dérive.
0: Quoi qu'il arrive, si c'est pas maintenant, je vous rassure tout le monde, hein, si c'est pas maintenant, avant la fin de l'émission, j'ai pris l'engagement. Il y aura un autre Shakira et vous pourrez gagner le cadeau. Aux premières notes, on va le savoir. Thibaut, est-ce que t'es OK pour jouer le morceau?
1: Oh, c'est le track.
2: Je vais appuyer sur le bouton, j'envoie.
1: Waouh. C'est parti. Ceci dit, je l'adore.
2: Aïe, ça c'est Lou Béga.
1: C'est mon année terminale, j'adore.
2: Bon, je me suis peut-être trompé de bouton. J'espère.
0: Attention, quel est le morceau qu'on va écouter maintenant?
2: On fait un décompte?
0: 3, 2, 1.
1: Ça, c'est dans notre playlist de notre boîte. On est le DJ. Il faut qu'on se fasse la playlist.
0: Bah oui,
1: ça, on la passe.
0: Arrête avec tes blagues, tu te joues de nous.
5: Mais c'est pas des blagues, c'est que j'appuie sur le mauvais bouton.
1: Mais arrête, moi je suis trop sensible. À chaque fois, j'ai des pics d'adrénaline.
2: Allez, j'appuie sur le bon.
0: 3, 2, 1, extrait suivant.
2: Non, mais c'est pas vrai. C'est pas le bon, Thibaut.
0: Thibaut, arrête, il y a des gens qui ont peur là.
1: Bah, c'est peut-être pas. C'est pas le moment. C'est peut-être pas le moment. C'est tout. C'est pas pour maintenant.
2: Bon, on arrête de blaguer.
0: On vient d'écouter Shakira maintenant en direct sur Énergie. On écoute. Vas-y, Thibaut. Bruno Mars.
2: Oh, ça y est.

0: forcément il y aura des déçus, mais sachez qu'on ne prend que le premier décroché sur l'antenne. Il y a tout le monde qui appelle en même temps, il y a plein de lignes qui s'éclairent au standard pour Julia, et la première personne qu'elle choisit de décrocher parmi toutes ces lignes qui s'éclairent, qui a la chance d'être choisie, on va l'avoir en direct maintenant sur l'antenne. Je voudrais qu'on dise bonsoir à Laura qui est avec nous. Salut Laura!
1: Salut!
0: Laura, t'as été la première décrochée au 39-37, t'as entendu Shakira enchaîner avec Bruno Mars, tu gagnes le ticket d'or énergie. Oh ouais ouais ouais
1: incroyable! Merci beaucoup.
0: On est trop contents. Laura,
1: oui.
0: On va récapituler un petit peu ce que t'as gagné. J'espère que t'as une demi-heure devant toi.
1: Première question. Bah,
0: t'inquiète pas, si ça coupe, on te rappellera. Mais on a ton numéro maintenant, c'est gagné. Même si ça coupe, c'est toi la gagnante, rassure-toi.
1: Merci.
0: Pas de panique, pardon. T'inquiète pas. Même si on se perd, tout ira bien. Laura, première question. Est-ce que ton passeport est OK? C'est très important puisque l'Angleterre a voulu le Brexit. Parmi tous les concerts, il y a l'Angleterre. Tu sors de Schengen. Est-ce que ton passeport est à jour?
1: Oui.
0: Ça tombe bien. Tu vas pouvoir aller applaudir Harry Styles.
2: Waouh,
3: trop sympa. Ah ouais. C'est en juillet?
0: C'est en juillet, le 3 juillet prochain. Oh, Laura, tu seras avec la personne de ton choix au concert de Harry Styles.
1: Parfait.
0: Sympa. Hein. Mais avant ça, quand même, tu feras un petit saut à Paris puisque tu pourras applaudir Bruno Mars au Stade de France le 21 juin. Ouais. Oh, le soir de la fête de la musique.
3: Ah, sympa.
0: C'est la meilleure fête de la musique, là.
1: Je m'en remets pas.
0: Mais juste après, tu seras allé voir Harry Styles le 3 juillet et 15 jours après, tu dis, j'ai encore envie de me faire des concerts, ça devient ma passion. Eh ben, ça tombe bien. Énergie, tu restes à Paris.

0: proposer, je peux?
1: Ah, bien sûr.
0: Laura?
2: Oui.
0: Est-ce que t'es fan de l'un des artistes vraiment, vraiment?
2: De tous.
0: Oh, génial. Tous.
1: Mais je vais rejoindre Émilie. Est-ce que parmi les cinq, c'est quel concert qui te hype le plus? De quel t'as le plus envie d'aller voir?
2: Je pense Shakira, ce serait un gros show.
0: Ça va être génial.
2: Après, j'en ai pas de préférence, mais je pense que ça va être très très beau à voir.
0: Et surtout c'est Madrid, bien. c'est trop sympa. Et j'ai une dernière question, t'as déjà gagné quelque chose?
2: Oui, sur Energy.
0: Ah ouais?
1: Oh là là, quelle chance.
0: Moi, j'ai jamais rien gagné. Même un peu 2 euros à Gémeaux en grattant un truc, tu vois.
1: Ouais, pareil, je suis pas. Mais je joue pas au jeu.
3: Voilà, si t'as joué, t'appelles, est-ce que tu joues?
0: Non.
1: Mais je suis comme Émilie. Moi, je regarde le match sur TF1. Je joue pas pour gagner la télé. À la fin, je vois le nom, je dis, ah, c'est encore pas pour moi.
0: Ouais,
1: c'est pas
0: joué. Ouais, exactement.
1: Je vais pas gagner un écran plat, je suis pas inscrit.
0: À chaque euro million, je me dis, voilà. Mais tu vois? J'ai pas joué en même temps.
3: T'as choisi ton plus ou pas? La personne qui va t'accompagner?
2: Je sais pas, je vais voir avec mon entourage ceux qui veulent venir.
1: Ouais, surtout, hey, Laura,
0: c'est sympa. Hey,
1: tu peux amener un cousin à Madrid, un copain à Paris, une tante à Londres, tu fais ce que tu veux.
0: Trop sympa. Ça va être trop bien.
1: Mais je suis très heureux pour toi. J'espère que t'aimes le pudding et les tapas parce que là, tu vas voyager.
2: J'aime tout. En Ardèche, on aime tout.
1: Ah, génial. Qu'est-ce que j'ai entendu? On a une Ardéchoise. En Ardèche? T'es Ardéchoise?
2: Oui.
1: Mais allez, il est reparti un quart d'heure sur son Ardèche.
0: Yes, c'est bon.
1: Il va encore nous dire, les gars, il y a des collines et des torrents, c'est génial, tu peux te baigner dans l'eau.
3: Oui, bah, excuse-moi, c'est une Ardéchoise qui vient de gagner le ticket d'or, donc pardon.
0: Tu es toujours en train de dire que c'est mal desservi en transport. Moi, je me fais du souci pour Laura.
1: Ah non,
2: mais
1: Laura,
2: tout va bien.
3: Non, mais Laura, oui, il y a une petite heure pour sortir de la montagne, aller récupérer l'autoroute pour monter à Paris, ça c'est sûr. Donc il faut prévoir dans le
1: langage. Je te cache pas qu'il n'y a pas Albi Madrid en direct.
3: Non, monter Limar à Madrid, tu le fais pas tout de suite. Mais bon, c'est une orga, bon, ça va bien se passer.
1: Génial. Laura, on est très heureux pour toi, on te fait des gros bisous.
2: Merci pour tout, franchement vous êtes au top et continuez comme ça et vous m'avez régalé là.
1: Bah ça nous fait plaisir, ça vaut quand même la valeur, hein, plus de 2 500 € de cadeau. C'est bon, hein. Merci à Énergie de nous permettre d'offrir des si beaux cadeaux aussi.
2: Merci beaucoup.
1: Eh ben, ça nous fait plaisir, Laura, on t'embrasse.
2: Merci, gros bisous.
1: Pardon, d'ailleurs, tu nous écoutes depuis 16h ou pas, Laura?
2: Non, là, j'allais chercher ma fille à l'école, je me suis arrêtée.
1: Quand la chance, elle te frappe, c'est-à-dire que c'est le moment et tout ça, sache que Laura, en plus, pardon, j'ai oublié de te dire, dans les dotations, tu gagnes 5 concerts et tu gagnes également un lapin d'Emilie. Emilie te pose un lapin où tu veux en Europe. T'as envie qu'elle te pose un lapin où?
2: Peu importe.
3: Bah, de toute façon.
0: Non, s'en fout. Bah, écoute, j'ai qu'à te poser un lapin à Rome, par exemple. Qu'est-ce que t'en penses?
2: Allez,
1: Rome. Je mets quoi, le 11 août?
0: 11 août, je viendrai pas.
2: Mais parfait, j'y serai pas non plus.
0: Eh bah, ben voilà, on y sera pas toutes les deux.
1: Eh bien, le 11 août, tu ne rencontreras pas Émilie à Rome.

0: merci de nous choisir, merci d'être si nombreux et de plus en plus nombreux chaque soir à nous écouter 16h, 19h sur les podcasts aussi.
1: Ah oui.
0: Hein. Et je vous le dis, hein, vous aimez Émilie, vous avez même un moment inédit d'Émilie et de toute l'équipe, ça s'est passé pendant la pub.
1: Absolument.
0: Pendant les pubs, et il y en a.
1: Ouais.
0: Et bon, on enregistre un petit podcast pour vous. Donc il y a toute l'émission en podcast. Vous retrouvez aussi notre invité qui arrive à partir de 18h. On fera une spéciale fait divers ce soir avec lui. Max Sky.
1: Ouais.
0: Qui a le roi du fait divers en ce moment sur Internet. Il y a des millions d'abonnés YouTube. On va pouvoir parler de plein de choses avec lui. Toutes les affaires qui vous intéressent. Bref, j'espère que vous êtes fans comme Émilie et moi de fait divers parce qu'on va basculer à partir de 18h. Et puis, bien sûr, donc vous avez cette séquence inédite quand vous allez sur les podcasts Sound of Legend. Comment vous le traduiriez?
2: Ah, le son des légendes.
1: Ouais, hein, le son de la légende, quoi.
0: Et San Francisco, comment vous le traduiriez?
2: San François, San
0: Bah,
2: François.
0: Je dirais la Rochelle.
1: Ouais, ou Noirmoutier. Hein.
2: Ouais, il a raison, la Rochelle.
0: La Rochelle, ouais, Sound of Legend, c'est ce qu'on écoute tout de suite. Bah, la pub sur Énergie.
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0: Est-ce que tout le monde va bien?
1: Oui, Camille.
2: Ça va,
1: oui,
2: oh, non, ça va, on se sent.
0: Et toi,
2: c'est
0: sûr.
2: Ouais.
0: Ça va toi? Mais moi ça va, je me suis foutu la rate au courbouillon.
1: Ah, là,
0: ah oui,
1: ah, là.
0: Je me suis foutu la rate au courbouillon parce que depuis tout à l'heure je vous dis j'ai une info géniale, maintenant il est le temps de vous dire et je me dis est-ce qu'elle méritait vraiment 30 minutes de teasing? Je suis pas sûr.
3: Bah, ouais, si. Nous on aime tout.
0: Elle est super. Super plus, mais je veux dire, est-ce qu'elle méritait de vous faire rester une demi-heure? Peut-être des gens qui restent en disant, yeah, je vais pas voir mes enfants grandir ce soir parce que Camille m'a dit qu'il avait une info de malade et après ils vont dire, bah, hyper déçu, c'est bon, c'est plus ma vie.
3: Non,
4: on te met la petite marche.
0: Je n'aime pas décevoir les gens.
3: Te mets pas la pression comme ça. On est entre nous, on est en famille, ah, on là, est avec ouais, nos auditeurs, on s'adore tous, tout va bien.
0: Franck, si je te déçois, tu me le dis, hein.
5: Bah vas-y, vas-y.
0: Mais pour moi, j'ai une super info à faire deviner.
1: Allez, on a.
0: Après, on bascule en fait divers, les gars. Après, là, je vous le dis. Hein, après, là, c'est Dupont de Ligonnès, les flactifs et tout. On y va. Ouais, on a le spécialiste des faits divers avec nous. On va parler de toutes les affaires non résolues ou résolues cultes avec lui. On va lui demander son avis. Je pense qu'il a plein d'infos inédites qu'on n'a pas. Et puis, on va aussi apprendre de nouvelles histoires, les gars. J'ai des histoires folles de faits divers que j'ai trouvées. Ça part en Christophe Ondelatte à partir de 18h sur Énergie.
1: Très bien. Je peux mettre mon petit cuir, du coup, là. Le petit cuir.
3: Ah bah oui,
1: sortir parce que j'ai mis de côté pour l'occasion.
0: Oh là, pas, je pensais que tu parlais de la veste, pas du fut. Ouais, non, non, garde.
1: Je mets que des futs en cuir.
3: Non.
0: Pardon, non, je te vois partir fort.
1: Je mets que des futs en cuir.
0: Franck, je vous amène dans la ville suisse et vous tous qui m'écoutez dans la ville suisse de Baden, qui a annoncé l'ouverture d'une nouvelle ligne de bus.
1: Baden.
3: Non, ça c'est pas pareil.
0: Non, ah d'accord.
3: Comme tu sais,
0: Baden en Suisse. Baden ouvre une nouvelle ligne de bus. Ils ont des bus déjà qui desservent toute la ville. Le bus est hyper bien desservi là-bas. Mais cette ligne a une particularité que n'ont pas les autres lignes de bus. Quelle est la particularité incroyable de ce bus? Si je vous en parle, c'est, j'ai essayé de vérifier, en tout cas j'ai rien trouvé, une première mondiale.
3: Ah,
0: apparemment. Tu sais, dis pas tout de suite.
3: Non, je sais pas.
0: Ah bah alors, t'as bien raison de dire je sais. Bah tu penses savoir.
3: Non mais je pense savoir. Il y a pas de conducteur.
0: Il y a un conducteur.
3: Oh,
0: il y a un conducteur dans ce bus.
1: Est-ce que c'est un rapport avec la fête?
0: Non,
1: non.
0: Alors pour ceux qui habitent dans les grandes villes, Bordeaux notamment, je sais qu'il y a un bistrot bus à Bordeaux. Ouais. Vous pouvez manger dans un bus qui fait le tour de la ville. Il doit y en avoir à Paris, j'imagine, à Lyon, dans les grandes villes. Il y a aussi le disco bus, une discothèque dans un bus. Je vous parle de quelque chose. Je n'ai jamais vu ça ailleurs dans le monde.
3: Ah ouais.
1: Attends.
0: Invention de cette ville suisse. Peut-être à vérifier, mais selon moi, invention absolue.
3: Alors,
0: de cette ville suisse.
3: Attends. Ouais, vas-y. C'est le bus en lui-même qui est insolite.
6: Un bus ?
5: Ouais.
0: Un bus ? T'es complètement malade, toi. Non, le bus est tout à fait ce qu'il y a de plus normal. Il y a de quoi demander un arrêt, il y a de quoi se tenir, il y a des places assises, des places debout, un chauffeur, ne parlez pas au chauffeur, merci.
1: Est-ce que ça a un rapport avec le prix du ticket ? En fonction de la personnalité du client, entre guillemets, du voyageur ou de la voyageuse ?
0: Non. Le prix est régulier. Le prix est normal. C'est le même prix pour tout le monde.
3: C'est un bus spécial femme, pour pas se faire emmerder.
0: Bonne idée, mais c'est pas ça.
3: Ah, dommage. Bah, il faudrait l'inventer, ça.
5: La marque du bus.
0: Tu m'as dit quoi, Franck?
5: La marque du bus.
0: Non, c'est pas la marque du bus. C'est pas un karaoké.
3: C'est un concept.
0: Non, c'est marrant, Franck, ce que tu dis. Ça aurait pu être Lamborghini qui a sorti un seul bus. C'est pas ça. C'est pas le karaoké. C'est pas concert. C'est pas festif.
3: Concept, je dis. Il y a pas un concept de bus.
0: Ah,
3: il y a de la bouffe. Il y a de la bouffe.
0: Non.
1: C'est en rapport avec la conduite de ce bus.
0: Non.
1: Oui.
0: Enfin, non.
1: Non.
0: Ah. Excuse-moi. Oui et non. C'est un rapport avec la destination de ce bus.
3: Ah
1: bah c'est un peu comme ce qu'ils ont fait actuellement pour une compagnie aérienne. Tu payes ton ticket, tu sais pas où tu vas. Ils l'ont fait avec le bus.
0: C'est pas exactement ça.
3: Ah mais c'est presque ça.
0: Bah ça a à voir avec la destination. Donc chercher ce qu'il peut y avoir d'insolite quand on prend un bus avec la destination. On est à Baden en Suisse. Vous montez dans ce bus
3: et destination. T'atterris au fin fond là-bas à Vladivostok.
0: Non.
3: Non, c'est pas un bus qui traverse toute l'Europe.
0: Non, c'est pas ça.
1: C'est un bus qui n'a pas vraiment de destination.
0: Ça existe un bus qui traverse.
1: C'est un bus qui n'a pas de destination.
0: Bonne réponse de Rémi.
3: Mais non.
0: C'est la première fois au monde que vous montez dans un bus qui ne va nulle part. Vous montez dans le bus, il y a un chauffeur, évidemment, qui est assermenté par la ville, qui est un chauffeur de bus, qui est un chauffeur de bus de la ville. Sauf que le bus roule et c'est les passagers à l'intérieur qui disent à gauche, à droite.
1: Mais non.
0: Et il tourne toute la journée et il a aucune destination.
3: Mais c'est génial.
0: Et quand vous appuyez, quand il y a un arrêt de bus, il s'arrête, vous descendez à l'arrêt de bus. Les gens qui sont à l'arrêt de bus peuvent monter dans ce bus, mais vous savez pas où vous allez.
3: Mais
0: ça vous amène en fonction de qui crie dans le bus.
3: Ouais, mais bon, imagine si tu veux aller à droite et que tout le monde part à gauche au lieu de mettre 5 minutes, ben bah, tu te retrouves mais à
0: surtout
3: à
0: pas monter dans ce bus si tu as un endroit où aller.
3: Ah,
0: si tu
3: veux aller prendre un truc sympa quoi.
0: Mais c'est un truc, je trouve insolite, c'est génial, c'est le bus magique, on n'a pas fait mieux.
3: Ah,
0: que
3: c'est vrai.
0: Et tu montes et t'es en fait c'est une rigolade avec tes potes, tu visites la ville en même temps, tu vois des quartiers que t'aurais pas forcément vu, mais n'y va surtout pas si t'as un point B à atteindre.
1: C'est clair.
3: C'est poétique quoi, c'est une expérience. Oh, j'adore.
0: Il ne va nulle part. Mais tu sais pourquoi?
1: Parce que l'important, c'est pas la destination.
3: C'est le voyage. Oh, d'ailleurs, c'est le jingle.
0: Ça sert vraiment une phrase Instagram.
1: J'ai fait un réel hier.
3: J'adore l'idée, c'est trop sympa.
0: Je trouve ça génial. Après, faut pas se planter. C'est vrai que si t'es lundi matin, tu vas au travail, donc t'as tous les fous du bus. Tu veux juste aller chez Ron Poulenc.
3: Mais attends, il pousse l'expérience jusqu'à sortir des frontières ou non? Ça reste quand même dans la ville.
0: Il reste dans la ville, il est obligé de rester dans la ville.
3: Voilà.
0: Et vous pouvez, je vous le rappelle, dire je descends et il attend le prochain arrêt, parce que même en flânant dans la ville, il y a des arrêts de bus.
3: Oui.
0: Donc, il s'arrête aux arrêts de bus, des gens peuvent monter, des gens peuvent descendre. Mais il ne va nulle part, il tourne toute la journée.
3: Mais c'est moins génial. Drôle, en vrai, ce qui serait trop drôle, c'est qu'il l'emmenait n'importe où, genre en Turquie, tu vois.
0: Bah oui, mais après, le chauffeur et tout, bon, il a une logistique à gérer, quoi.
1: Et puis lui, il a une ville, mec.
0: Bah ouais, chérie, je suis désolé.
1: Ça fait une semaine que je suis en Afghanistan, je suis passé par la Turquie.
0: En même temps, j'ai fait les golfs, J'ai profité, mais bon, c'était pas prévu, j'ai fait des petits implants, mais bon, en tout cas, moi, j'espère que les enfants vont bien.
1: Imagine.
3: Non, mais j'adore l'idée. Un peu de folie et d'absurdité dans ce monde où on fait que courir, j'aime bien.
0: Et un peu de choses poétiques, presque.
3: Oui, de poésie. Ouais, je suis d'accord.
0: Franck, je te fais un gros bisou, on s'écoute. Sève d'Alisa.
1: Oh, ah mais oui.
3: Ah, je l'adorais, c'est celle de l'année dernière.
0: Alibi, ouais, on l'écoute maintenant sur Énergie. Il est quasiment 18h et on est avec vous, bien sûr. Merci de votre fidélité. On s'occupe de tout pour vous en direct jusqu'à 19h.
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0: J'espère que tout le monde va bien. On est toujours en direct avec vous sur Énergie. Je vous présente Émilie, je vous présente Rémi.
1: Bonsoir.
0: On est tous ensemble, bien sûr. Il y a Johan qui est avec nous aussi. Salut Johan.
4: Salut Camille, salut l'équipe.
0: Salut Johan, sois le bienvenu. Tu viens d'où Johan?
4: Je viens de Haute-Savoie, un petit patin qui s'appelle Sionzé, pas très loin d'Annemasse, Genève.
0: D'accord, très bien. Et t'es bien là-bas?
4: Je suis très bien.
0: Ah ouais, c'est beau.
4: Très bien.
0: Oh là là, tu fais quoi dans la vie?
4: Je travaille dans tout ce qui est réseau d'eau potable, fontainier.
0: Attends, fontainier?
4: Fontainier.
0: Fontainier, c'est-à-dire tu fais quoi?
4: Eh ben, en fait, tout ce qui est réseau d'eau, potable, en fait, eh ben, on donne de l'eau aux gens. On contribue à donner de l'eau saine aux gens.
3: J'adore.
0: On appelle ça un fontainier?
4: Oui, c'est ça.
0: Moi, je savais pas. Mais donc, il y a une grosse différence avec le sourcier qui, lui, trouve de l'eau avec sa petite baguette. C'est pas ça.
4: Et alors, ça peut. Je crois, quand on cherche des réseaux, les baguettes peuvent marcher.
3: Waouh, j'adore.
0: Est-ce qu'il y a beaucoup de sources en France ou quasiment toutes les sources sont devenues des sources d'eau minérale?
4: Nous, on fonctionne essentiellement avec de la source. Après, en France, il y en a qui utilisent des lacs pour rendre de l'eau potable aux gens. Nous, c'est essentiellement des sources de montagne et liées aussi à la fonte des neiges.
0: Oh là là là, t'es un bon. Est-ce que tu veux gagner un cadeau, Johan?
4: Ah oui.
0: Eh ben ça tombe bien, c'est l'heure du 60 secondes cadeau.
3: Allô, jingle.
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3: Ok.
0: Allez. On va parler de la radio anglaise, Radio Caroline. Elle a fait beaucoup parler d'elle depuis deux jours parce qu'elle a fait une grosse boulette. Écoutez, Radio Caroline, c'est ça? Ah, faut bien écouter, ouais. On l'a pas plus fort?

0: C'est une radio qui émet aujourd'hui. Et c'est une erreur récente qui a eu lieu, mais c'est une vieille radio. Ah, mais oui. En tout cas, elle est là. Elle a eu lieu cette boulette qu'ils ont fait. C'était il y a quelques jours seulement. Quelle boulette a fait Radio Caroline Top Chrono?
1: Est-ce qu'ils ont diffusé une interview qui n'était malheureusement pas diffusable parce que ça donne un message de malade?
0: Exactement,
1: non.
0: Pas.
2: Oh, non. Ah voilà. Est-ce qu'ils ont dévoilé un secret de la couronne?
0: Non, non, non. Non.
1: Est-ce qu'ils ont perdu une couronne?
0: Ça arrive.
1: Attends, est-ce que je vous ai
2: retourné? Tu vas perdre un point?
1: Oh, quelle détention! Mais arrêtez! Attendez.
3: Il nous dit, mais arrêtez.
1: C'est génial. Ils ont basculé sans le faire exprès, ils ont changé de fréquence. Sur leur fréquence, ils ont balancé une autre radio.
0: Non. Ah non.
2: Ils ont laissé le micro branché, ils ont dit un gros truc qui craint.
1: Non, c'est pas ça.
0: Ah ouais.
1: Qu'est-ce que ça peut être? Il y a eu malheureusement des insultes.
2: C'est un rapport avec la politique. Rapport avec la politique?
1: Oui, quelque part.
2: Ah,
1: pas un homme politique, mais de la politique.
2: Il y a
1: non.
2: eu des propos racistes.
1: Est-ce que ce sont les animateurs qui ont fait une dinguerie au micro?
0: Non, c'est un
2: auditeur.
0: De réalisateur, comme d'hab.
2: Ah, réalisateur qui les a diffusés sur une autre émission.
1: Il a ouvert alors que c'était la pub et là, il s'est passé une folie.
0: Aïe.
1: Attends, mais allez, on continue. Il n'y a pas d'aïe.
2: Attends, qu'est-ce que ça peut être?
1: Les animateurs.
0: Ça va être perdu pour notre fontainier, perdu pour Johan. Pas trouvé en 60 secondes. C'est une radio anglaise, ça aurait pu vous mettre sur la voie. Radio Caroline. Les radios, faut savoir un truc que je vais vous apprendre. Les radios ont toujours prévu, pas nous, hein, mais les radios, d'information et les chaînes d'information, malheureusement, prévoient souvent des messages posthumes au cas où quelqu'un de connu parte.
2: Nécrologies.
0: Les nécrologies, merci. Pour les artistes qui prennent de l'âge, malheureusement, quand vous vous dites, l'artiste il est mort à 12h20 et aux 13h, ils ont déjà 9 minutes d'image, c'est que malheureusement, en général, c'était prêt dans les tiroirs en mode, dès qu'ils passent, on y va, on les a. Et donc, c'est bien normal, en Angleterre, toutes les radios ont au cas où pour la mort du roi.
2: Oh.
0: Et Radio Caroline a fait une énorme erreur, ils ont passé leur message d'hommage, d'annonce du décès du roi, avec des archives, tout ça. Le réalisateur s'est planté dans les bandes entre le journal du jour et le journal qui est enregistré au cas où le roi meurt, qui peuvent passer à 3h du matin si le roi est mort, et il a balancé le mauvais journal avec la mort du roi.
1: Oh là,
0: énorme boulette.
1: Ah oui, tu m'étonnes.
2: Elle est très écoutée, cette radio?
0: Ah non. Écoutée quand même en Angleterre, quoi.
1: Ouais.
0: En tout cas, le prince William était déjà en train d'embarquer à Windsor, était déjà en train d'installer.
1: Il était en train de lustrer la couronne.
2: Ouais, tu m'étonnes.
0: Il était déjà en train de fixer ses posters Star Wars et tout.
2: Les déménageurs bretons étaient garés devant le truc.
0: Et donc, heureusement, d'ailleurs, le roi d'Angleterre va bien, mais ils ont fait l'erreur. C'est déjà arrivé en France, rappelez-vous, avec l'annonce de la mort du chanteur Carlos sur une autre radio française. Écoutez.
4: On lui souhaite une bonne dernière. Bon courage.
1: Ce moment, il est dingue.
2: Ah, je connaissais pas du tout, c'est hilarant. Il sait plus quoi dire.
0: D'accord, parce qu'il annonce la mort et tout, et il part sur un truc.
2: Parce
0: qu'il a envie de dire bon rétablissement. En fait, il est pris dans un bombier.
1: Tu sais où il démarre, où il a sa foi, où il dit on lui souhaite. Et là, il se dit qu'est-ce qu'il
2: fait.
4: On lui souhaite une bonne dernière. Bon courage.
2: Tu peux plus revenir en arrière, qu'est-ce que tu veux lui souhaiter?
1: Bon courage, il est fou.
2: Le gars est dead, bon courage, il va en falloir.
0: On rigole, mais en tout cas, Radio Caroline te fait perdre, Johan. C'est pas énergie qui te fait perdre, c'est Radio Caroline. Hein.
2: Ah ouais, désolé, Johan.
5: C'est pas grave.
0: C'est
1: nous, faut assumer.
2: Johan,
0: il est énervé.
5: C'était pas évident.
0: S'il est en Angleterre, Johan, il va pas écouter Radio Caroline. Il écoutera Radio Nicole ou Radio Solange. Mais Radio Caroline, c'est sûr. Je peux entendre parler. Vous avez vu, j'ai vu ça la semaine dernière. Il m'est arrivé un truc de fou. D'ailleurs, en parlant de mort, pardon. Sur mes comptes Facebook et Instagram, ils m'ont dit, en gros, vous avez deux choix si vous mourrez, faites un choix. Est-ce que vous souhaitez, on annonce votre mort, est-ce que vous souhaitez que vos comptes soient supprimés? Ou est-ce que vous souhaitez que votre compte devienne une sorte de mémorial où les gens peuvent laisser des messages?
1: Ah ouais? Ça existe, ça?
2: T'as dit quoi?
0: Ah non, j'ai dit on supprime.
1: Ah bon?
0: Ouais, j'ai mis l'option. Ah bah flemme, là, tout le monde va laisser des photos comme si c'était mon anniv.
1: Oh non, mais des petits messages, ça fait peut-être plaisir à la famille.
0: Ça ferait plaisir des messages, mais je sais pas.
1: Non, ça te ferait pas plaisir, t'es mort. Mais les gens de ta famille seraient très contents. Mon fils.
2: Oh, parlez pas de ça, après ça me.
1: Non, j'ai dit ça, c'est surprenant, mais comme
2: je pas, veux pas,
1: mais
2: j'ai pas envie de balayer.
1: Non, en plus, on part pour une heure de Dupont de Ligonnès. Ouais, ouais. Attention, non. Là, c'est la fiesta ce
2: le
1: soir.
2: Le plus tard possible.
1: Bien sûr. 18h02, on va s'écouter un petit peu de Alex Warren tout de suite sur Énergie. Belle soirée, tout le monde. Merci à Johan, merci à vous tous qui nous écoutez dans toute la France.
4: On lui souhaite une bonne dernière. Bon courage.
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1: Il est là avec nous dans le studio. Qu'est-ce que je suis content, je suis à fond. L'équipe, vous êtes heureux?
7: Mais oui, oui.
1: Il est 18h05. Attention, l'équipe, on bascule ce soir. 16h-19h, d'habitude, c'est la fiesta, c'est la bamboche, on s'amuse. Ce soir, on est très heureux de l'accueillir. Mais on va basculer dans un autre univers, l'univers du true crime. True crime, du fait divers. Puisqu'on a la chance d'avoir vraiment une des figures incontournables du true crime ce soir avec nous.

0: T'es arrivé dans Coucou, c'est nous, t'sais.
1: S'il vous plaît, on va faire peur à l'animal. Bah, le fais pas bien, déjà.
0: Et donc, on est trop heureux de t'avoir, puisqu'on va partir dans les faits divers. Merci d'être là.
2: Merci, merci pour l'invitation. Ça fait super plaisir d'être ici et puis de pouvoir partager sa passion.
0: Eh ben, écoute, c'est ta passion. Je sais que je vais te présenter à des gens, mais qu'il y a énormément de gens pour qui t'es une référence dans le domaine. Et c'est mérité. Tu fais un travail fou. Je dis pas de bêtises. Tu sors une vidéo par semaine.
2: C'est ça. Une vidéo par semaine tous les vendredis à 18h.
0: Ouais. Que sur les faits divers?
2: Que sur des faits divers, que des histoires vraies, disparitions, meurtres, tueurs en série.
0: Ouais, que du feel good, que du réveillon.
2: C'est ça.
0: Ah, oui, que de la bamboche.
2: Bien sûr. Donc c'est joyeux, je lis plein de livres, plein d'articles et tout.
3: Oh, ah oui, tu dois avoir une sacrée liste quand même. Ouais.
0: Rémi aime ça, mais je veux dire, il est moins passionné que tout. Alors c'est toujours bizarre de dire avec Rémi, on dit on aime les faits. C'est toujours bizarre de dire, parce que c'est des affaires terribles souvent.
4: Bah oui.
0: Je veux dire, on a une passion pour ces sujets-là, Émilie et moi. J'ai l'impression qu'on est tous les deux calés. Je pense qu'il y a plein d'auditeurs qui le pensent aussi. Donc on va te poser des questions et on va se sentir peut-être bien moins calés une fois qu'on t'en a parlé.
2: Ça marche.
0: D'accord. T'as 28 ans, il a plus de 2 millions d'abonnés sur YouTube.
3: Ah oui.
0: Mais oui. Et tu viens quand même nous voir, on aura l'occasion d'en parler bien sûr. Mais tu viens nous voir pour une série documentaire inédite, l'affaire Céline Giboire. Je le dis bien. Qui est en ligne demain sur Prime Video.
2: Exactement, c'est une contre-enquête sur la mort d'une adolescente de 16 ans qui a été retrouvée morte en bas d'une falaise à Saint-Malo dans le parc des Corbières, et ça fait près de 15 ans que sa famille se bat pour découvrir la vérité.
4: Quelle horreur.
2: Parce que au début on leur parlait de suicide.

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1: C'est chez Nagui.
2: Bah le grêlé.
1: Ah ouais, exactement. Ouais. La fusillade du lycée de Columbine. Le petit Grégory. Bref, que du feel good. la chaîne. On a aussi des infos, je vais essayer de te faire deviner, et les auditeurs vont essayer de deviner sur des histoires que peut-être tu connais pas. Tu penses connaître quasiment toutes les histoires de faits divers? Les plus grandes?
3: Pas toutes, mais en tout cas, je pense les plus connues, ouais.
4: Ah, moi, j'ai une colle. Je peux?
1: Vas-y, t'es chez toi, hein.
4: Est-ce que tu connais le fait divers La femme sans tête?
3: Oui, c'est en Belgique.
4: Non,
3: c'est pas dans un cimetière. C'est une femme qui a retrouvé enterrée. Oui, on en a déjà parlé, mais je sais plus où ça se passe. Où
4: c'est mon frère en fait qui a écrit un bouquin dessus.
1: C'est
4: ça
1: mon frère qui a coupé les têtes. Excuse-moi, Pierrick.
5: La boulette, Pierrick. Pardon.
4: Je savais, il m'a dit n'en parle pas.
1: Et moi, tu peux être sûr, je voulais deux pieds dedans.
3: Non, c'est encore.
4: Oui, voilà, c'est ça, c'est encore. Mais elle est passionnante, cette affaire aussi.
1: C'est des affaires passionnantes, on en a toutes qui nous ont passionnés. On va essayer de parler des plus grandes. Si on a le temps, on fera celle-là, bien sûr, qui passionne Amine. On va essayer aussi d'avoir ton avis sur les plus grandes dans un instant. Déjà, est-ce que t'as, toi, parmi toutes les affaires, une affaire qui te fascine particulièrement?
3: Moi, j'en ai plusieurs. J'en ai une qui m'avait beaucoup touché à l'époque. C'était l'affaire de la famille Troidec, parce que c'était des gens complètement normaux. Une famille française qui se fait massacrer en pleine nuit, et ça m'avait fasciné de traiter ce genre d'affaires. Sinon,
1: et qu'est-ce qui était, pour ceux qui connaissent pas, qu'en gros, s'en vont?
3: En gros, la famille Troidec, c'est un espèce de complot familial. L'oncle de la famille Troidec va être persuadé qu'il y a un trésor caché par cette famille. Il va se monter la tête. La grand-mère aussi va lui monter la tête en lui disant ouais, je pense qu'il y a un trésor. Du coup, il va se pointer en pleine nuit chez les Troidec et il va les massacrer.
1: Pour absolument rien, il n'y a absolument aucun trésor.
2: T'imagines après?
1: Ah bah non. Prends au moins le Van Houten.
4: Mais c'est vrai que...
1: Au moins les capsules de caf.
4: Mais c'est vrai que la cupidité en fait est toujours... Enfin, moi qui en écoute beaucoup pendant que je travaille, j'écoute beaucoup de podcasts, j'écoute ta chaîne aussi. Il y a beaucoup de... C'est toujours... L'argent est souvent au centre.
3: Oui.
4: 80% du temps, c'est des affaires de cœur ou d'argent.
3: Oui, bah, Ondelat dit quelque chose de très bien. Il dit, on tue pour deux choses, l'argent ou le cul.
4: Bah, c'est exactement vraiment ça, hein.
1: Vous vous rendez compte? On va, dans un instant, avoir son avis sur les principaux faits divers au monde. Qu'est-ce que j'ai fait?
4: T'étais en train de lire un truc.
1: Mais non, j'ai fait pour l'argent ou pour
3: le cul.
1: C'est terrible.
5: Ouais. Bah oui, c'est terrible. C'est clair.
1: On est quand même dans les faits divers, les amis.
4: C'est vrai.
1: Chaque fois, les affaires, il y a plein qui sont un peu anciennes, donc on en parle parfois avec un peu de légèreté, mais il y a quand même des familles derrière. À chaque fois, on peut pas non plus.
4: Non, bien sûr, mais il y a une telle fascination pour le sujet depuis des années, avec justement, Ondelat l'a vachement démocratisé, qu'on est tous un peu sortis du bois et on a admis qu'on aimait beaucoup les faits divers, même si on est en empathie totale avec les victimes et les familles, évidemment.
1: Un des tauliers du true crime en France est avec nous. Qu'est-ce qu'il pense de l'affaire Xavier Dupont de Ligonnès? On le saura dans un instant. Le petit Grégory, Bernard, il est innocent ou il n'est pas innocent? On le saura dans un instant. Restez avec nous sur Énergie.
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1: Oh là là là là, on parle true crime ce soir, on parle faits divers, on a trop de chance, on a Joris alias Max Kays, que vous connaissez, qui a une chaîne YouTube qui cartonne spécialisée là-dedans, bien sûr, et qui a une série documentaire qui sort sur Amazon Prime demain soir, l'affaire Céline Giboire. On va parler de tout ça ensemble, le temps d'écouter un petit peu de musique, Tame Impala, et on continue de parler, on va parler de Xavier Dupont de Ligonnès, évidemment.
2: Bah oui,
1: on va parler de ça, je veux toutes les théories de Joris surtout. On le cuisine en antenne, on va continuer de le cuisiner à l'antenne dans un instant, bougez pas.
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1: Merci de nous choisir sur Énergie pour terminer les après-midi. Allez, après-midi un peu plus spécial, on est sur des faits divers cet après-midi jusqu'à 19h avec Joris, Max Kays, que vous suivez bien sûr sur YouTube, et dès demain avec l'affaire Céline Giboire sur Prime Vidéo. On en parle juste dans un instant, c'est Harry Styles, Son of the Time. Je suis obligé de le dire parce que vraiment, musicalement, on n'a rien fait de mieux.
4: Oh, je l'adore.
2: Ah ouais, ouais.
4: Oh là là, je l'adore.
1: Vous vous rappelez? Je vous rappelle le clip où il s'envole?
2: Oui, oui.
1: Réalisé par Woodkid, que j'embrasse fort.
4: Ah, c'est vrai?
1: Woodkid qui a réalisé ce clip. C'est fou. Joris, avant de rattaquer sur plein d'affaires que j'ai trouvées, sur les affaires cultes,

0: sur en France, surtout les gens sont impatients d'avoir ta théorie. Pourquoi est-ce que pour ton premier documentaire, c'est cette affaire-là qui t'a fait aller vers ce docu, un peu sortir de ce que t'as l'habitude de faire chaque semaine sur YouTube?
1: On a été sur l'affaire Céline Giboire parce que quand on m'a proposé l'affaire et quand j'ai découvert l'affaire, je me suis rendu compte que dans les médias, on parlait encore beaucoup de cette fameuse théorie de l'accident, du suicide, de la fugue. Et en ayant le dossier entre les mains et en regardant aussi les différents rapports, je me suis dit, mais c'est incroyable, on est près de 15 ans après la mort de Céline et on nous parle encore d'un possible suicide alors que tous les documents indiquent que quelqu'un lui a fait du mal et que elle ne s'est pas jetée de la falaise d'elle-même. Et donc on a voulu mettre la lumière en fait sur cette affaire et on a eu de la chance parce que la famille aussi nous a fait confiance et ça c'était très important pour nous d'avoir une affaire dans laquelle la famille nous faisait confiance. Nous qui venons aussi du monde de l'internet, ça peut-être être mal vu au début.
0: Ah mais toi tu te documentes énormément. Tu fais beaucoup de travail de recherche pour tes vidéos aussi. Et t'as même accès à des documents policiers et d'enquête.
1: Oui, maintenant j'ai réussi au fil des années aussi à avoir quelques contacts, à recevoir des documents par mail et autres. Donc c'est vachement important pour écrire d'être le plus sérieux possible et de pas dire n'importe quoi parce qu'on parle d'histoires vraies et de vraies personnes.
0: Et donc on va parler d'affaires cultes françaises, cultes dans le mauvais sens, mais en tout cas très connues de tous les Français. Et je voudrais avoir ta théorie, et là c'est important de le dire. Là t'as mené une enquête très précise pour l'affaire Céline Giboire. J'imagine que tu l'as fait pour Xavier Dupont de Ligonnès, pour le petit Grégory, mais on va rester dans le monde de la théorie. J'aimerais connaître tes théories sur ces affaires-là. Dans un instant, l'affaire de Nantes, Dupont de Ligonnès, mais déjà sur le petit Grégory, selon toi, qui est responsable? Qu'est-ce qui s'est passé dans ce drame familial?
1: Moi, je pense que dans le petit Grégory, Muriel Boll, lors de sa première garde à vue, elle ne ment pas. Elle dit la vérité.
0: Ouais, c'est la nièce.
1: Ouais, c'est la nièce. Elle dit aux enquêteurs, en gros, j'ai quitté l'école, Bernard m'a pris en voiture et on a été chercher le petit Grégory et ensuite on l'a donné à quelqu'un.
0: Sauf que ce qui est dingue, c'est qu'il la met chez lui le soir et qu'elle se prend une rouste.
1: Exactement.
0: La nuit.
1: Il libère Muriel Boll. Sauf que Muriel Boll, elle arrive chez elle, elle dit, j'ai un peu, en fait, Muriel Boll ne dit rien, mais c'est le petit juge à l'époque dont j'ai oublié le nom, je sais plus comment il s'appelle, le juge.
0: On va le retrouver. Non, je l'ai plus en tête, mais bien sûr.
1: Mais lui, il aimait trop les caméras.
0: Lambert.
1: Oui, Lambert, le juge Lambert, voilà, pardon. Et il dit, c'est bon, on verra ça lundi, mais l'affaire est résolue. Muriel Boll, elle a balancé tout le monde. Donc forcément, le week-end chez elle, elle se fait massacrer. Et le lundi matin, elle se pointe à la gendarmerie. Elle dit, non, j'ai menti, c'est pas vrai, c'est
0: innocent.
1: Pas vrai. Ouais, Bernard, elle est innocent. Bernard, exactement, c'est à ce moment-là qu'elle dit ça, ouais. Et donc moi, je pense que la vérité dans cette affaire, c'est Muriel Boll qui l'a de toute façon.
0: Et ensuite, je voudrais ton analyse, parce qu'on a tous un avis. Il n'y a pas un Français qui n'a pas un avis sur l'affaire Xavier Dupont de Ligonnès. Avant ça, il faut que je rappelle quelque chose, enfin que je rajoute quelque chose à vous tous qui êtes en train de m'écouter. C'est sorti quelques minutes avant que t'arrives. Il y a M6 qui vont faire une émission spéciale Xavier Dupont de Ligonnès, une émission Appel à témoins avec Julien Courbet, et qui ont annoncé, là, ils ont dit, c'est quand? C'est le 2 juin. Et ils ont annoncé, je voudrais, parfois c'est un peu raccord, je sais pas, qu'ils avaient une preuve de vie de Xavier Dupont de Ligonnès qu'ils allaient révéler dans l'émission. Qu'ils avaient une preuve que Xavier Dupont de Ligonnès était en vie. On n'avait pas cette info quand on t'a invité. On l'a eu, je peux vous dire, à 17h30. Donc voilà l'info qui devrait être révélée sur M6. C'est rien, en tout cas c'est ce qu'ils disent. Selon toi, où est Xavier Dupont de Ligonnès? Est-ce qu'il s'est jeté d'une falaise? Est-ce qu'il est ailleurs? Est-ce qu'il a refait sa vie? Quel est ton avis?
1: Moi j'ai fait une longue vidéo sur Xavier Dupont de Ligonnès. Faut savoir que c'était un mec qui était ruiné. Il avait pas beaucoup d'amis. Il avait plus d'argent. Il était complètement foutu. Moi, je pense qu'il est mort très peu de temps après les meurtres. Je sais qu'il y a énormément de gens qui le pensent encore en vie, qui s'enfuit je ne sais où. Moi, je pense vraiment qu'il est mort peu de temps après les meurtres. Et en fait, à mon avis, il a caché les corps et il pensait pas que ça allait être découvert si rapidement. Parce qu'il faut rappeler que la policière qui découvre les corps, elle les découvre complètement par hasard. Elle voit qu'il y a une espèce de bâche sous la terrasse avec la gamelle du chien. Elle l'enlève, elle creuse, elle se dit mais ça a été creusé là. Et donc ils découvrent les corps. Et moi je pense
0: qu'ils auraient pu mettre des mois.
1: Exactement.
0: Et des mois de plus,
1: Et moi, je pense que Dupont de Ligonnès, il meurt, en fait, parce que même s'il y a
0: mais
1: eu...
0: Mais pourquoi on le retrouve pas, alors?
1: Mais parce qu'en fait, là où il se suicide, il part avec sa carabine.
2: À Roquebrune sur Argens, ouais, il quitte...
1: Il y a énormément de grottes. Et en fait, on a toujours ce fantasme de se dire, ouais, mais on a cherché. Ouais, mais c'est des recherches à taille humaine, en fait. C'est-à-dire qu'il y a eu, je sais pas, 150 flics qui sont partis dans la forêt essayer de regarder les grottes. Mais on sait que les grottes qu'il y a dans ce coin-là, c'est des kilomètres et des kilomètres. Donc il a pu marcher peut-être même pendant des jours et des jours et des jours avant de s'affaiblir. On n'en sait rien.
0: Et ça, dans ce que tu fais là, qui arrive donc sur Amazon Prime demain, l'affaire Céline Gibois, des gens l'ont fait. Est-ce que c'est pour être un des prochains sujets, de vraiment partir et d'aller mener l'enquête, toi aussi, et d'essayer de retrouver des traces de vie ou de mort?
1: Ah bah ça, étant donné que l'affaire est toujours non résolue actuellement, puisque Dupont de Ligonnès n'a jamais été jugé pour l'instant, oui, ça pourrait le faire.
0: Ouais. C'est rare, ceux qui pensent comme toi.
1: Ouais. Oui, mais je sais, on me le dit souvent, mais en fait, il était tellement ruiné, et puis dans sa famille, il y a un côté aussi qui est très religieux, on n'aime pas, comment dire, l'échec, le suicide et autres, et il avait vraiment honte de sa situation. Donc je pense que il massacre vraiment toute sa famille, et il le dit dans ses lettres, voilà, je les tue un peu... pour leur bien, entre guillemets. Et je pense qu'il avait honte de ça et il part ensuite se foutre en l'air, quoi.
3: Honte, ouais, c'est un euphémisme.
0: Ouais. Harry Styles, Sign of the Times.
3: Ça colle bien avec ce sujet.
2: On prend le titre, là.
0: On est dans une autre ambiance que d'habitude.
2: Ça nous fait respirer.
0: Mais j'espère que ça vous plaît. En tout cas, je sais que, voilà, c'est des sujets qui intéressent beaucoup, notamment Émilie et moi. On s'en rend toujours avec des enquêtes comme ça. On espère que ça vous plaît. Soirée un peu spéciale ce soir sur Énergie. On a beaucoup de chance d'avoir Joris avec nous. Restez là. On est en direct jusqu'à 19h avec vous tous.
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0: Oh là là, on n'arrête pas de parler. Le pauvre Max Kays, Joris, on le lâche pas. Il rappelle le micro, il est coupé. On enlève les casques. Alors, oh là là, ça va être ta vie, non? T'es un passionné, une référence de true crime. True crime. Et donc, en permanence, les gens qui te reconnaissent doivent te demander des avis sur telle affaire ou telle affaire.
1: Oui, on me demande mes théories sur des affaires, sur ce qu'il y a. Mais même quand il y a des nouvelles affaires qui sortent, on me l'envoie tout de suite en message. T'as vu passer ça? T'en penses quoi? Donc, je reçois énormément aussi de messages sur les nouvelles affaires, ouais.
0: Est-ce que il y a une erreur que les assassins font souvent?
1: Que les assassins font souvent, peut-être à notre époque, garder un peu trop souvent leur téléphone quand ils vont commettre des crimes. Parce que le téléphone peut borner même quand il est en mode avion.
0: Pensez-y là, les assassins qui m'écoutent, vous êtes nombreux là. Laissez le portable à la maison.
1: Et sinon, c'est des petites erreurs toutes bêtes. Tu prends par exemple l'affaire Delphine Jubilard.
3: Oui, j'allais dire ça.
1: Où son mari, j'ai oublié son prénom, là j'ai un trou.
0: Cédric
1: a été condamné. Il a fait des erreurs toutes bêtes. Il prend la voiture pour aller déplacer le corps, d'après la théorie officielle. Et quand il la regarde, en fait, Delphine, elle avait l'habitude de garer la voiture d'une telle façon. Et lui, la gare d'une autre manière. Et donc, il se fait choper presque comme ça, au final.
0: Je crois qu'aussi, il avait le GPS son GPS de voiture qui pouvait... ils ont réussi à remonter informatiquement, non?
1: Ça, le GPS de voiture, c'est dans l'affaire Alexia Daval.
0: Ah, voilà.
1: Ouais.
0: Ah.
1: C'est ça.
3: Moi, en tant que spécialiste, hein, puisque j'ai ma propre chaîne YouTube aussi d'enquête, comme chacun le sait.
0: Bien sûr. Elle s'appelle Cat Size 22.
3: Je trouve que leur erreur principale, c'est le péché d'orgueil, en fait. Il y a toujours ce moment où ils vont se vanter auprès de quelqu'un. Oui.
0: Se vanter ou se confier ou se libérer aussi.
3: Il y a ce côté un peu se vanter avec Jonathan Daval et avec Cédric Jubilard. Parce que d'un coup, ils ont les caméras braquées sur eux, ça suscite un engouement et ils ont envie de dire, c'est moi. D'une certaine façon, tu vois.
0: Dans l'affaire Flactif, c'était ça. Ils n'avaient pas pu s'empêcher d'aller répondre à un grand reportage sur
3: TF1
0: et à dire c'était quand même un sale type alors qu'il avait tué toute la famille une semaine avant.
3: C'est dingue, tu vois.
1: Et le mec, il se pointe devant le chalet dans l'affaire Flactif et il dit moi, je sais pas ce qui s'est passé là-dedans, mais à mon avis, ça a dû très très mal tourner. Hein. Oh. Alors qu'il a même massacré les enfants, on a retrouvé des dents dans le plancher et tout.
0: On va écouter Sound of Legend, San Francisco. Et dans un instant, j'ai des affaires qui ont été découvertes et résolues de façon complètement folle et de façon pas marrante, mais en tout cas insolite. Tu vas essayer de le découvrir dans un instant. Joris, reste avec nous. On est en direct spécial Fait divers ce soir sur Energy jusqu'à 19h.
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0: Bienvenue tout le monde, on est en direct sur Énergie. On garde avec nous Joris, vous le connaissez sous le nom de Max Keys, spécialiste de True Crime. True Crime?
1: Ouais, True Crime.
3: Ouais, pas true bien Crime. Dire.
0: C'est après l'équipe, quand je dis trop bien en anglais, ils se moquent de moi.
1: Oui, bah, c'est pareil. Moi, je le dis à la rage, je dis true crime. C'est
0: très bah ouais. Bah ouais. Si je dis true crime, après, ouais,
2: ouais, ouais. Ah, il a dit true crime.
0: Ouais, bah voilà. Allez, gosse. Sound of Legend, c'est ça?
2: Un peu, ouais, un peu.
0: Et après, je vous allais essayer de découvrir comment ont été élucidés des meurtres de dingue dont je vais vous parler. Ouais, je sais, on passe un peu de musique de boîte à fait divers. Mais bon, c'est ça, Énergie le soir. Ce soir, c'est une spéciale. On est ensemble jusqu'à 19h. Belle soirée, tout le monde.
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0: Max Keys, plus de 2 millions d'abonnés sur YouTube. Attendez, c'est 2 millions de plus que moi.
2: Ah bah là, oui, oui.
0: Bah ouais.
2: C'est beaucoup, hein.
0: Il est avec nous. On est trop contents. On parle de plein d'affaires qui, je l'espère, vous passionnent comme nous ici en studio. Et puis, on parle aussi de cette affaire Céline Giboire. Pas trop, parce qu'on a envie que vous la découvriez dans l'excellente série documentaire que nous a préparé Joris, puisque c'est sur Prime Video à partir de demain.
1: Ou à partir de ce soir, minuit, normalement même.
0: Ah, il génial. Veut pas dire demain. Minuit, une, 3 fois 35 minutes. Boum, 35 minutes, vous couchez à 2h du matin.
3: C'est ça. Bah, c'est pas, moi, c'est mon heure, perso.
0: Avec l'angoisse de qu'est-ce qui va se passer dans ma chambre. C'est vrai qu'il y a toujours ça aussi, parce qu'il y a les affaires d'un élucidé, les affaires élucidées, parce que moi, j'étais très fait entrer l'accusé. J'imagine que t'es bien plus jeune que moi, mais que t'as connu aussi. Mm-hmm. Et fait entrer l'accusé, à la fin, il disait, bon, bah voilà, machin, bon, bah lui, il a été incarcéré, aujourd'hui, il est en prison et tout, ça va. Il y avait une autre émission sur TF1, non élucidée, où à la fin, t'avais un gars qui disait, bon, ben voilà, il a tué 19 gars chez lui à 1h du matin, et aujourd'hui, bon, on sait pas qui c'est. Voilà, on sait pas, il est en région parisienne. Bonne soirée sur TF1, c'est parti, Koh-Lanta. Et toi, t'étais là, gars, frère, il peut être partout, ce gars.
1: Oui, c'est vrai, ouais.
0: Pire, les non élucidés.
3: Moi, j'étais étudiante à Paris au moment de Guy Georges. Quand ils ne le trouvaient pas, je peux vous dire qu'on était terrorisés. Il était dans l'Est parisien. Et depuis, je ferme la porte en me retournant, tellement je suis traumatisée par le fait
0: qu'il est très important, les filles, pardon,
3: quoi.
0: Parce que c'est vraiment une des techniques terribles pour une agression, hein.
3: Bien
0: je veux
3: sûr.
0: Dire, c'est de, quand vous rentrez dans votre porte cochère, là, c'est de bien la fermer derrière vous avant d'aller à la deuxième porte. Parce que c'est à ce moment-là qu'on peut se faufiler.
3: Faites attention. Moi, ça me vient depuis Guy Georges.
0: Ouais,
3: vraiment.
0: Bien sûr.
3: Voilà.
0: Est-ce que tu connais l'histoire de Juan Catalán?
1: Catalán. Là, de nom, ça me dit quelque chose, mais je saurais pas te dire.
0: En 2003.
1: Ouais.
0: Il a été arrêté et accusé d'avoir assassiné quelqu'un. Mm-hmm. Pendant plusieurs mois, Juan a été placé en détention provisoire. Pourtant, Juan n'a pas commis ce meurtre. Il est innocent. Personne ne pouvait confirmer son alibi. Il disait, mais non, j'étais pas là, je vous jure, j'étais dans la rue, à ce moment-là, j'étais en train de me balader. Et les gens disaient, bah non, il faut une preuve de ça, mais il vivait seul, pas de preuve. Et il correspondait au portrait robot. Bref, Juan était en prison, condamné pour un meurtre qu'il n'avait pas commis. Ses avocats ont fini par trouver une image dingue qui le montrait ailleurs que sur le lieu du crime. Comment ils s'y sont pris pour découvrir l'image?
2: Google Maps?
0: Non.
1: Ils ont trouvé une image.
0: Ils ont réussi à finir par trouver une image, une vidéo de lui qui prouvait qu'au moment précis du meurtre, il ne pouvait pas être avec la victime et qu'il était en effet dans une rue. Il avait donc un alibi. Et il n'est pas meurtrier, il a passé des mois en prison pour eux.
1: En 2003, du coup, ça veut dire qu'il y a eu une vidéo qui a été réalisée.
0: De très bonne qualité.
1: Très bonne qualité.
0: Ah. Je précise, c'est pas une caméra de surveillance, ça serait très attendu. C'est pas une caméra de magasin, c'est pas la caméra d'un distributeur de billets, non. Comment est-ce qu'il a été prouvé qu'il était innocent?
2: Un reportage dans la rue?
1: Où il passe derrière
3: film,
1: le...
3: Un film.
1: Un film et il était figurant, loin, à l'arrière.
0: Exact, mais non. Il y a une série, pour ceux qui connaissent, qui est culte, qui est très drôle, qui est la série Curb Your Enthusiasm. Qui est une série très connue aux États-Unis avec Larry David et qui se tourne dans la vraie vie, dans la rue. Et en gros, il filme avec une caméra à épaule et il se filme dans la rue comme on tournerait, je sais pas, les anges de la télé-réalité, mais c'est une série. Et il s'avère que les avocats ont mené l'enquête et ils se sont rendus compte qu'en fait, la série tournait à cet endroit-là. Ils sont allés à la production, ils ont saisi toutes les vidéos et on arrive à voir pendant une seconde Juan dans le champ pendant qu'il tourne la série derrière au moment précis du meurtre, ce qui prouve qu'il a été innocent. Il a été innocenté puisque par hasard il est passé dans le tournage d'une série.
3: Incroyable.
1: Ah, c'est fou. Voilà, ouais. Il a fait combien de temps de prison, tu sais?
0: Quelques mois,
1: ok.
0: Il a passé quelques mois en 2003, c'est déjà long, quelques mois.
1: Bah ouais,
3: même,
1: ouais.
3: Même une nuit, hein, t'as pas envie. Bah
0: ouais. Parce que quand on dit comme ça, quelques mois, du bois, ça va.
1: Ouais.
0: Enfin, quand t'es à Los Angeles avec des gangs de Latinos, que quelques mois, tu les sens passer, ouais. Netflix n'ont jamais rien fait là-dessus. Attends, ils ont fait des trucs sur tout. Bientôt, ma mère a fait une quiche et une série Netflix. Et là, il y a Evelyne.
5: On l'adorerait d'ailleurs.
3: Ah ouais, moi je veux la série avec bah Evelyne. Oui. Hein.
0: La quiche Lorraine. C'est fou, non? Elle est folle cette histoire, non?
1: Incroyable.
0: Ouais, c'est ouf. Je vais vous raconter une autre histoire dingue. Une belle histoire. Ah. Une histoire de fou. En 1993. T'as quel âge en 93?
1: T'es pas né.
3: Bah, j'allais le dire. Bah oui, il était pas né.
0: Arrogant. Bah. En 93, 21 enfants américains portés disparus. D'accord? Rien à voir, ils sont pas disparus en une fois, je veux dire. Malheureusement, plein de cas non résolus. Avec 21 disparitions ont été retrouvés en une seule fois. Ces enfants avaient disparu sur de plusieurs semaines, plusieurs mois, plusieurs années. Ils ont été retrouvés en une seule fois. Comment? Ils avaient disparu, certains depuis des semaines, certains depuis des mois, certains depuis des années.
1: Et ils ont été retrouvés en même temps, tous étaient retrouvés.
0: Grâce à quelque chose, ils ont été retrouvés en même temps. Comment est-ce qu'ils ont été retrouvés, Joris?
1: Alors là, de tête, je saurais. Je vais, petite parenthèse, mais il y a une affaire comme ça avec plein d'enfants qui disparaissent et c'est quelqu'un qui enlève des gamins et qui va enterrer le bus carrément sous terre de gamins pour demander une rançon. Et il enterre le bus avec tous les enfants. Et j'allais dire...
0: Ils s'en sont sortis?
1: Oui, ils s'en sont sortis.
3: Mais attends, mais cette histoire est folle. Oui. Mais où est-ce qu'on peut le... Tu t'as fait une vidéo dessus?
1: J'avais écrit dessus à un moment.
3: Mais ouais. Tu te rends compte?
0: Ils ont déterré le bus après.
1: Oui.
0: Il a kidnappé tout le bus. Il a dit les parents, vous le voulez, bah, c'est comme ça.
2: C'est parce que ça prend du temps à creuser, pardon, d'être sur les fondamentaux.
3: Ouais, hein, ouais.
2: Mais bon, pour mettre un bus, c'est long. Hein.
1: Et le mec enterre le bus avec les gamins. Et c'est le chauffeur de bus qui réussit ensuite à libérer les gamins parce que les ravisseurs, ils envoient la demande de rançon et ils vont faire la sieste. Mais en fait, pendant la sieste, eh ben, le chauffeur de bus qui est enterré dans le bus avec les gamins, eh ben, il essaye de pousser, de creuser et il réussit à s'enfuir. Wow. Et quand les mecs se réveillent, ben, en fait, il n'y a plus personne.
0: Wow. Il a réussi à libérer tous les enfants. Il aurait pu mourir étouffé.
1: Oui, exactement, ouais. Il a libéré tous les gamins.
3: Bah, ils étaient dans le bus fermé. Avec toute la terre au-dessus.
0: Ouais,
3: bah
0: voilà. Oui, mais justement, si c'était resté, je sais pas, 6 heures, il n'y aurait plus d'air, en fait.
1: Oui, oui.
0: Il fallait la payer en son vide, quoi. Fallait l'idéal, là.
3: Waouh.
0: Dingue.
3: Elle est folle, dingue. Cette histoire.
0: Bah, elle est mieux que la mienne, mais bon, on va dire que c'est plus la mienne. C'est horrible de faire ce que t'as fait. Juste, je rebondis sur ton info, j'ai beaucoup mieux. Info de ouf. Et maintenant, on va faire ton info éclatée par terre.
3: Attends, excuse-moi. Ils ont été retrouvés au même moment et au même endroit?
0: Non, ça a permis quelque chose. Allez, je vous aide.
2: Non.
0: Un appel à témoins particulier a permis de retrouver 21 enfants, malheureusement pas tous les enfants disparus, mais en tout cas 21 enfants. Magnifique.
2: Est-ce qu'ils ont envoyé le chien d'un des enfants retrouvé avec l'odeur, l'un des mômes, et donc du coup tu retrouves
1: tout le monde. Oh là là là.
0: On attend Pépette. Pépette.
2: Attends un peu pour monter ta chaîne de YouTube. Attends un peu.
1: Ouais, ça finira pas.
2: Je vous dis ça, je suis pas sûr.
0: Reste sur la rénovation, toi.
3: C'est pas une histoire de comptine, de chansons qu'ils ont diffusées.
0: Il y a de la musique.
2: Et ils ont retrouvé tous les enfants.
0: Pas tous, mais 21. Il y avait malheureusement encore plus de disparitions. Il y avait, pour être précis, 36 disparitions.
3: Mais
0: ils ont réussi, grâce à cet appel à témoins, à retrouver 21. Un appel à témoins très particulier, pas un truc classique à la télé ou sur un paquet de céréales.
1: Ah oui,
0: un appel très particulier.
1: Oui, c'était pas des enfants qui avaient appris une comptine en particulier ou quelque chose.
0: Non.
3: C'est pas ça, mais ça,
1: c'est. Il y a une histoire comme ça aussi, ouais.
3: Cette histoire. Putain, je l'adore.
0: Elle est vraiment mieux. Je suis pas sûr d'un temps, mais elle est beaucoup mieux que ton info. Mais en fait, c'est une histoire folle. C'est des mecs qui étaient enterrés avec leur saxo. Et du coup, bah, ils ont pu jouer du saxo. Ça les a déterrés. Enfin, c'est un truc fou, quoi. Et là, il y a Iron Man qui arrive. Enfin bon, continue ta merde, hein, mais.
2: Ça a donné les Bee Gees. Enfin bon, une belle histoire, quoi.
3: Non mais bon, excusez-nous, ça nous rappelle d'autres trucs quoi.
0: Non, Joris et l'équipe, c'est pas ça.
3: Une émission de radio.
0: Je suis sûr qu'il y a des gens qui connaissent cette info et qui sont en train de m'écouter là.
3: C'est pas ça, une radio.
2: Attends, il y a de la musique, pourquoi?
3: Pourquoi
0: où est-ce qu'on peut répandre un appel à témoins de façon internationale de partout?
3: Ah bah satellite.
0: Non.
3: Ah.
1: Sur les briques de lait. Ah.
0: Non, c'est un peu commun, mais ça aurait pu marcher, c'est un peu commun.
3: Des CD, un album.
0: Non. On se rapproche, ça, avoir avec la musique.
2: Une compétition, genre Super Bowl, mais ils mettent
3: un concert.
0: Non.
3: Oh.
0: Bah, un concert, il y a que les gens dans le concert qui voient les 36
1: à la radio.
0: Témoins. Non. Bah, on verrait pas les photos.
3: À la télé. Dans un clip
0: de musique.
3: Ah.
0: Écoutez cette info comme elle est belle. Je voudrais qu'on les embrasse. Soul Asylum, c'est un groupe de rock très connu à l'époque aux US.
3: Oh, j'adorais, bien sûr.
0: C'est magnifique, ça.
3: Il était pas bien.
0: Ouais, Joris, il connaît pas du tout. C'est genre Christophe Maé. Donc il y avait cette chanson-là et ils ont sorti un clip. Et tous les groupes font un clip. Et eux, vous savez ce qu'ils ont décidé? Plutôt que sortir un clip qui allait passer sur MTV à l'époque, hein, on parle à l'époque 90, imaginez un tube comme ça, un clip. Ils ont dit attends, il y a 36 enfants qui ont disparu. Le clip, c'est l'appel à témoins pour retrouver ces photos. Ils mettent les 36 photos. Ça me donne des frissons.
3: Mais je m'en souviens très bien de ce clip. Et bien c'est vrai.
0: Et ben en fait, c'était des enfants disparus. C'est écrit au début du clip. Ils sont servis de leur notoriété et du fait que le clip allait passer des millions de fois pour aider à retrouver ces enfants. Et sur les 36 disparus, 21 ont été retrouvés grâce à ce clip et grâce à ce groupe. C'est magnifique.
3: Attends, c'était les débuts d'MTV. Je m'en souviens très très bien de ce clip. Je l'adorais, cette chanson.
1: Et du coup, les gamins, ils se sont reconnus en photo.
0: Mais je pense que les gamins, malheureusement, étaient placés dans les familles. Ou alors, ils ont été pris très jeunes. Ils pensaient être dans une autre famille qui n'était pas la leur. D'accord, et donc, ils ont vu leur photo. Le voisin a reconnu pour dire mais attendez, c'est le petit Bastien là. Voilà. Et ça a permis de retrouver 21 des 36.
2: C'est énorme. Énorme.
3: Mais c'est fou. Et il y a la petite Maddy aussi. Tiens, qu'est-ce que tu en penses?
1: Ah, Maddy McCain. Ouais. Mais il va y avoir apparemment une mise en accusation là, de l'allemand.
0: Maddy, je précise, pardon, c'est une petite fille malheureusement qui a disparu au Portugal dans un centre de vacances avec ses parents. Ils sont allés dîner à quelques pas de l'appartement qui était en rez-de-chaussée. Mm-hmm. Et quand ils avaient laissé la fenêtre ouverte pour qu'il y ait de l'air, et quand ils sont revenus, la pauvre avait disparu. Et ils ont toujours pensé qu'il y avait quelqu'un qui est un pédocriminel qui était dans la région.
1: Oui.
0: Et qui malheureusement, ils n'ont pas pu le faire condamner.
1: C'est ça. Et justement, là, je crois pas que ce soit déjà fait, mais il va y avoir prochainement, je crois, une mise en accusation d'un pédocriminel, justement, qui est connu pour ce genre de fait. Et là, qui devrait être extradé pour passer devant le tribunal.
0: Pour voir si ça peut être lui.
3: Mais c'est pareil, ça a 20 ans, cette histoire.
1: Ah ouais.
3: Facile.
1: Ah oui, ça date,
3: hein,
1: là, maintenant.
0: On s'écoute Docteur Yaro. C'est vraiment deux ambiances, hein, ce soir sur Énergie. Docteur Yaro, confirmé. Et juste après, on dit au revoir à Joris Kiedotlé, notre invité ce soir.
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0: Le spécialiste du true crime, qui était qu'avec nous ce soir.
3: Les vrais crimes.
0: Avec le père Guillotin, le père Combal et Momone.
3: Ah bah, Momone, elle aura peint.
0: Attention.
3: J'adore.
0: Merci d'être venu nous voir, Joris. Et bien sûr, c'est Max Kays. Vous pouvez le suivre sur YouTube. C'est passionnant, son contenu. C'est tous les vendredis, je dis pas de bêtises.
1: Tous les vendredis à 18h.
0: Toutes les semaines, ça doit te demander un travail fou d'être régulier de façon hebdomadaire.
1: C'est ça, c'est du vrai travail à temps plein. En plus, on fait produire des illustrations, des scènes 3D. C'est des vidéos longues qui durent entre 45 minutes, voire 2 heures parfois. Donc, c'est beaucoup de taf. Mais c'est vraiment la passion quoi, et la communauté, les retours autour des vidéos qui
0: continue d'aller le voir, franchement c'est canon. Merci d'être venu nous voir. Et l'affaire Céline Giboire, ça c'est un docu très particulier, ça change de ce qu'il a l'habitude de faire. Là, il est vraiment parti tout seul, petit sac à dos, trousse de toilette, un petit bic et ça part, et on a traversé plein d'endroits pour essayer de résoudre cette affaire, en tout cas d'amener beaucoup de nouveaux indices et de témoignages.
1: Oui, c'est ça. On a été à Rennes, Saint-Malo, Bretagne. On a passé des coups de fil, on a fait des interviews, on a toqué à des portes. On a vraiment fait une vraie contre-enquête sur le terrain. C'est pas seulement des interviews assis classiques entre guillemets. C'est vraiment une vraie contre-enquête avec le dossier sous le bras, quoi.
0: Et c'est sur Amazon Prime et c'est à partir de ce soir minuit une. Minuit une, 3 fois 35 minutes. Merci beaucoup d'être venu nous voir.
1: Merci pour l'invitation.
0: Eh ben c'était trop cool. Alors t'es Damien, dès que t'es à Paris, tu reviens, on refait une spéciale, on refait une heure de
3: Merci j'adore.
0: Une heure, on refait, on n'a pas pu tout faire. On va se retrouver bien sûr demain en direct. Vous le savez, on est en podcast. Vous retrouvez toutes les images aussi sur nos réseaux sociaux. Camille Combal sur Énergie. Vous voulez venir dans l'émission?
3: Oui.
0: Il y a plein de gens qui me demandent. Anna Serena, elle vous répond, c'est elle qui gère le Camille Combal sur Énergie. Attention, si vous recevez une box qui vous demande un petit peu d'argent parce qu'elle a de la fin d'hypite, sachez que vous êtes en train de vous faire racketter par Anna Serena Margani.
3: Aucun souci avec ça.
0: Bien sûr, je sais. N'hésitez pas. Et en podcast, bien sûr, il y a le Ça s'est passé pendant la pub, une petite séquence que pour vous qui nous poncez en podcast. Merci à tous de nous avoir suivis. Il y a qui prend la suite.
5: Bon, c'est Charlie.
0: C'est Charlie. Je crois qu'il y avait une surprise. Salut Charlie.
6: Adieu si tu fais chier.
0: Non, pas du tout. La meilleure surprise, c'est ta grosse tête.
6: Ah, ça fait plaisir. Salut Michel.
0: Ça
2: comment il va?
5: Salut Émilie.
3: Ça va, cheveux?
5: Oui, ça va et toi?
3: La vue, il se déplace plus, c'est fini. Ça, non, ça c'était sont... l'année dernière.
2: Ah non, quand il y a Oriane, il se déplace.
3: Ah oui, bien sûr. Ah oui, c'est vrai que
2: tu l'impressionnes. Tu lui fais peur.
3: Non, mais moi, je suis la dernière roue de la charrette. De toute façon, on le sait, hein. Mais c'est pas grave.
2: La charrette.
3: Ça me va. La charrette.
2: Toujours pareil.
5: Charlie, ça fait plaisir de t'entendre. Passe une très belle soirée, mon pote. Et on se retrouve tous demain. Ciao!

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1: 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Bienvenue tout le monde, bienvenue en France. On est en direct sur Énergie, il est 16h pile. Je suis avec Rémi, je suis avec Oriane, je suis avec vous tous. 0870 42 48. Un seul numéro pour me joindre toute la soirée. Oui, pour me parler à la radio. Pour nous parler, pour nous jouer avec nous. Pour faire ce que vous voulez. Pour un moment relaxant, on fait des massages auditifs. On peut vous masser le conduit ORL. N'hésitez pas, il y a Jérôme qui est avec nous, ça va Jérôme?
5: Salut Camille, salut Oriane et Rémi et toute l'équipe.
1: Jérôme, qu'est-ce qu'il fait dans la vie Jérôme?
5: On est bien, je suis cuisinier en crèche, dans une crèche.
1: Oh, ça, mon pote.
5: Oui, je fais à manger pour 40 petits de 0 à 3 ans. On est que du frais.
1: Trop voilà, bien. Bien. Et tu fais ça où?
5: Mais, oui. À côté de La Rochelle.
1: Oh, j'étais ce week-end.
6: Ah bah oui, t'es allé faire du...
1: J'étais à l'île de Ré ce week-end.
5: Ah bah c'est pas loin de chez moi.
1: Ah bah je, bah oui, La Rochelle, ouais, bah je sais bien c'est pas loin de chez toi. Alors première question, parce que j'ai une embrouille avec tout le monde ce week-end.
7: Quoi?
1: Tous mes potes, on dit Fort Boyard ou Fort Boyard?
5: Ah, nous aussi on dit Fort Boyard.
1: Tu dis Fort Boyard?
5: Non, il... Boyard.
1: Ouais, moi bah je, oui. Ah, je suis complètement tort.
7: Mais... Non, moi on m'a dit qu'on disait Fort Boyard.
6: Ah, bah, oui,
7: moi
6: mais aussi. Les gars, O-Y, enfin, bois. Fort Boyard.
1: Mais oui, mais à chaque fois, ils disent vous avez gagné un Boyard.
6: Mais non, personne n'a jamais dit ça.
1: Et bien sûr que bah, si. Bah, pardon, Olivier Mine pendant 39 ans. Donc,
6: ah bon bah, ça, ouais. Excuse-moi, Sandrine Dominguez à l'époque.
1: Non, mais Sandrine Dominguez.
6: Sandrine Dominguez.
8: Ah, tu gagnais un écu à l'époque.
6: Je regardais sous Sandrine et elle disait Boyard.
1: Ah bon?
6: Et Patrice Laffont aussi.
1: Gars, est-ce qu'on peut avoir quelqu'un de La Rochelle, donc, office du touriste, s'il vous plaît? De l'île de Ré d'ailleurs. De l'île de Ré, on va leur demander précisément. Ah, j'ai passé un week-end génial. Qu'est-ce que j'aime ta région, Jérôme?
5: Ah ouais, c'est super l'île de Ré là-bas. J'ai choisi la meilleure région là.
1: Ah non, ah, oui. Mais parce que je fais de la voile en fait. Et c'est là-bas que tu peux faire de la voile. Et j'adore, mais alors les gens ils sont adorables. Vous savez ce qui m'est arrivé?
7: Non,
1: je vais vous raconter toute la vérité. Je suis à l'île de Ré, que des gens sympas, que des gens gentils, franchement, tout le monde, les habitants, les commerçants, tout le monde est sympa. Arrêtez de croire que vous nous embêtez quand vous demandez des photos, vous ne m'embêtez pas. Ne vous gênez pas, ça me fait plaisir. Toutes les photos, ça me fait toujours plaisir de discuter avec vous. Les gens, ils croient toujours que ça me dérange pas du tout. Les gens sont sympas. Je reviens à Paris, parce que c'est quand même là qu'on est ici,
7: où on habite. Ouais.
1: The City of the Anne Hidalgo. bah,
7: enfin, non, ouais. Dominguez,
1: pas rendez en Sandrine Dominguez.
6: Emmanuel Grégoire, voilà.
1: Bon, voilà.
7: Feu.
1: Première interaction. La dame qui gère la maternelle pour mon fils, je laisse mon fils à la maternelle. Première interaction, ma Caroline, je l'embrasse fort, adorable comme toujours. Salut, comment il va, comment tu vas, ça va super, machin, il y a des slips dans le sac. Bon bref, la vie quoi.
7: Que l'histoire.
1: Deuxième interaction, donc c'est la deuxième personne en rentrant à Paris que je croise. Je passe au feu vert, d'accord? Donc c'est feu rouge pour les piétons. Et là, il y a une joggeuse qui veut quand même passer, mais donc je peux pas parce que je suis engagé, c'est rouge. Gars, elle me tape au carreau, elle me fait un gros doigt et elle m'insulte. De tous les noms.
6: Ah, c'est Paris, hein.
1: Après,
6: faut s'adapter.
1: Je dis, mais qu'est-ce que... Et donc, je baisse les yeux. Mais madame, c'est rouge. Je passe juste... C'est vert pour moi. Et je me fais, mais genre, traiter de tous les noms à 8h30 du matin. Arrive à Paris. J'en peux plus.
6: Alors, bah, ouais,
1: je surtout, n'en
6: ouais.
1: peux plus. Je pars vivre à l'île de Ré. J'en peux plus.
7: Je n'en peux plus. Les runners, les runneuses avec tout l'avant. Parce que moi aussi, je cours un peu.
1: Attendez, mais il se passe quoi?
7: Il y a ce truc de mollo, quoi. Tu vois, au feu, en principe, tu t'arrêtes, tu regardes ta montre et tu trottines. C'est ça le concept d'un runner.
1: Ma passion, Rémi, c'est qu'il a fait deux sorties. C'est maintenant, il est dans la partie des joggers.
7: Disons que j'ai acheté les baskets.
1: Ouais,
7: j'ai acheté
5: c'est vraiment.
7: Les
5: baskets. C'est un prouveur, quoi.
1: C'est un prouveur. Non, mais c'est fou, pas? Deuxième interaction. J'ai croisé que des gens sympas tout le week-end. Deuxième interaction, c'est une galère.
6: Je suis parisienne. Il faut prendre Paris comme une jungle que tu dois affronter chaque jour.
1: C'est Jumanji.
6: C'est ça. Et une fois que tu sais que ce Paris, c'est la jungle et que t'es là pour t'embrouiller, te donner des petits coups d'épaule comme ça, tu le vis beaucoup mieux. Hein. Moi, je
1: c'est
6: le sais.
1: Fou, c'est fou.
7: Mais quand t'as ouvert la fenêtre, tu l'as parlé, elle a pas fait ouah, le mec de Wasinger.
6: Mais moi, je suis
1: là. Mais quand je vous dis m'insulter pour que je vous en parle là à la radio, je me suis fait insulter. C'était réellement vert. C'est-à-dire, je faisais une ligne droite et vert. Je peux pas faire autrement que faire.
7: T'es dans ton droit.
6: Je suis une embrouilleuse de rue, donc je suis très choquée. Moi,
1: mais
6: je m'embrouille.
1: J'ai pas. C'était pas juste
7: presque rouge ou presque plus rouge, c'était rouge.
6: Attends, tu rationalises comme quelqu'un qui n'est pas de Paris. Il n'y a rien à comprendre. T'as juste envie de t'embrouiller. Je pense qu'elle avait juste envie de s'embrouiller.
7: 8h30 un lundi.
6: Tu n'es pas
7: ça
6: le problème.
7: Ça fait tôt.
2: 16h30, je suis prêt, je suis sur mes appuis.
5: 8h30. Venez en Charente-Maritime. On est cool.
7: Je te jure, je vais venir à La Rochelle, à Fort Boyard.
5: Oui.
7: C'est ce qu'on a trouvé quelqu'un ? On arrive à voir quelqu'un ? L'office du tourisme, il répond pas ?
2: Ah ouais, c'est
9: pour
2: lundi.
9: Pour l'instant, il répond pas, mais si tu veux, moi j'ai un petit extrait où on a quand même Passepartout qui chante la chanson. Donc lui, il a la réponse.
7: Bah,
9: si
7: on a bien qu'il y a l'info. Alors je vais te dire un truc. Bravo, parce que tu vois, s'il y a un gars dans l'équipe qui bosse, c'est tous là, Sandrine Dominguez, pendant ce temps, il a trouvé la vérité. Est-ce qu'on se met tous d'accord que Passepartout fait foi ? C'est la loi.
2: Bien sûr.
7: Comme le dit Passepartout, ça sera bon.
10: Je suis Passepartout.
7: Tout le monde, tout le week-end. Puis, c'est Boyard. Hein. On offre un Boyard, c'est Boyard. Avec des gens à table qui disent, mais gars, tout le monde dit Boyard. J'ai dit, mais c'est Boyard. Hein. C'est un Boyard, on donne des Boyards. J'ai donné la leçon à tout le monde, l'enfer. C'est peut-être pour ça, la joggeuse qui a m'insulté.
2: Elle est peut-être la table à côté.
7: Boyard, on a dit. Comme ça.
2: Dingue.
5: D'ailleurs, il y a une ville dans l'île de Léron qui s'appelle Boyardville.
7: Ah ouais ? Absolument. Ah ouais, toi, c'est une fois qu'on a fact-checké que tu sors du bois.
5: Voilà, c'est ça. Le temps que ça monte.
7: Je suis pas

0: sûr, en plus ça me ferait plaisir. Ouais,
1: je vous jure.
0: Les copains, on va offrir des cadeaux ce soir.
2: Oui.
0: Je sais même pas quel cadeau on a à offrir. Moi j'arrive une main devant, une main derrière, je suis arrivé à Paris, je me fais insulter par une joggeuse et après je viens en studio. Qu'est-ce qu'on offre?
3: Ah ben, t'as ton âme, je veux bien jouer moi.
0: Ah ben tu restes avec moi, je t'aime beaucoup Jérôme. Toi,
3: on
0: va te faire gagner. Mais qu'est-ce qu'il y a à gagner ce soir?
2: Eh ben grâce au nouveau film Star Wars qui sort le 20 mai, on a
0: Star Wars.
2: Bah, le 20 mai là ça sort.
0: Bien sûr.
2: Quoi, on offre un iPhone 17, le tout dernier iPhone.
3: Oh,
2: à gagner,
3: écoute,
2: sur énergie.
3: Ouais. Ma fille Solène va avoir 20 ans et j'aimerais bien lui en offrir un. Alors je peux jouer? Alors là.
0: Alors c'est quoi, l'iPhone c'est ça?
2: L'iPhone 17, le dernier iPhone à gagner.
0: Qu'est-ce qu'on a d'autre?
2: Alors, on a mis la Switch 2, parce qu'on sait que ça c'est un combo qui fonctionne.
0: Ouais, puis ça fait, ouais, on va faire beaucoup de PS5
2: bien
0: et c'est temps de passer un pas à la Switch 2.
2: La Switch 2 fait son grand retour.
0: Très bon réflexe.
2: Et puis on a gardé les AirPods 4 parce que ça part comme des petits pains, donc on s'est dit...
0: Bien sûr, ça vaut 3 boyards.
4: Ouais.
0: C'est ça.
4: Voilà. Pour le jogging, c'est pas mal.
3: Faut trouver le mot code.
0: Alors, interdiction, vous faites du jogging, vous ne gagnez pas l'AirPods. C'est que pour les gens qui ne courent pas. Jérôme, reste avec nous, on va te faire gagner un cadeau comme vous tous qui nous écoutez. 0870 42 48. Vous dites, mais c'est simple, on passe à l'antenne, il suffit de gratter un cadeau. Oui, il suffit de ça. Voilà. Dans un instant, on va jouer avec Tame Impala. Avant ça, bel après-midi tout le monde, il est 16h07, on est en direct sur Énergie.
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0: 16h10, on est en direct sur Énergie, j'espère que vous allez bien. On est tous ensemble, on est là jusqu'à 19h, c'est le bonheur. On partage une semaine ensemble, semaine complète. Parce que c'est encore férié ce week-end.
2: Hein, ah ben, c'est que ça, mais hein, là.
0: C'est Ascension là, t'as Jésus, il monte directement en Iron Man. Il monte au ciel et donc il y a un pont, on fera pas le pont.
2: Non,
0: on sera là également, ouais, jeudi et vendredi, on fait semaine complète à vos côtés.
2: Ah, voilà, c'est plus un pont, c'est un viaduc là cette semaine, c'est 4 jours.
0: Tu prends ton...
2: 4 jours, poteau,
0: 4 jours. Jeudi, vendredi, samedi. Hein.
4: C'est long sans école quand même beaucoup. Hein.
0: Bah, en fait c'est ça, c'est marrant parce qu'il y a plein de gens qui disent, hey, chambé, mais quand tes parents en fait, bah non, c'est vraiment, tu récupères
4: énorme,
0: ton fils tout le temps. Vita, ça fait
6: ça
0: mal,
6: fait
0: voilà ce qu'on va écouter tout de suite.
6: Ça fait comme un coup de sable, tu le vois couler le sang, je t'envoie des...
0: Elle nous parle de l'antavirus.
2: Ça peut faire mal, on sait pas encore.
4: Arrêtez, je veux pas du tout en parler.
2: On va en parler dans un instant, parce que alors là,
0: il y a rien.
2: Là, je sens, on va revivre un Covid, on va se
0: On va se reconfiner pour trois gars qu'on fait une croisière.
2: On va en parler dans un instant. 16h11, on va jouer aussi, on l'a dit, on va essayer de vous offrir des beaux cadeaux ce soir.
0: Et donc, Vita qui arrive pour le Music Only.

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1: Alors déjà, j'ai appris qu'on disait pas Fort Boyard, mais Fort Boyard. Ouais. J'ai repris tout le monde pendant tout le week-end à l'île de Ré, comme si j'étais un natif.
2: Mais t'as repris des gens de l'île de Ré, du coup?
1: J'ai repris tout le monde.
2: C'est les locaux.
1: T'as repris les locaux, c'est magnifique.
2: N'importe qui. Mais il y aurait eu,
1: gars, je te le dis, hein, il y aurait fait Lindra tête de tir, elle aurait dit Boyard, je lui dis, on dit Boyard, désolé, on a 35 ans que tu te plantes. À un moment donné, il va peut-être falloir avoir un orthophoniste. Hein. Et donc, mais il y a une autre question. Est-ce qu'on dit Père Fouras ou Père Fouras?
3: Moi, je dis Fouras. Mais j'ai un peu décidé toute seule.
2: Et je crois qu'on dit Père Fouras. Sans S. Je suis même quasi sûr.
3: Bah, les présentateurs disent Fouras.
1: Mais... Bah alors oui, là... bah alors partons sur les présentateurs.
2: Alors là, c'est très simple à vérifier, c'est un village, c'est une ville autour de...
1: Parce que sinon, ouais, bah, par exemple, je dis Masque Singer. Ma mère dit Masque Singer, comme la machine à coudre.
3: Oh,
2: ah oui, ouais, non, mais là, oui,
1: bon, hein.
2: Oui.
1: Masque Singer.
3: J'adore.
2: Camille, est-ce qu'on peut appeler le maire de Fouras, si tu veux? Le maire de Fouras,
1: mais c'est pas lui le père.
2: Mais non, mais lui, on arrive comment...
1: à joindre l'office du tourisme de l'île de Ré.
4: Ah, il doit faire le pont du 11 mai.
2: Cam, à Fouras, c'est ce qui a inspiré le nom du père Fouras. Et donc à Foura, ils savent comment on prononce Foura ou Foura.
1: Est-ce que c'est vraiment Foura qui a inspiré le...
2: Ah oui, bien sûr.
3: Ouais, ce serait une sacrée coïncidence, c'est vraiment à côté. J'ai un pote qui avait une résidence secondaire à Fouras.
1: Oh,
3: et il dit Fouras.
4: Excusez-moi, Lady Châtelet.
3: Voilà, mon ami Clément, il dit Fouras.
2: Ah, il dit Fouras.
3: Et sa maman aussi.
1: Ah, papa, c'est lui le fact-checking qui se manifeste, apparemment. Non, je fais ça, s'il y a des cahuètes.
2: Merci, c'est le fact-checking.
5: Rémi a raison, comme c'est le nom d'une ville.
4: Est-ce que la fille va dire cette phrase?
5: Rémi a raison, comme c'est le nom d'une ville, on dit Foura.
2: Donc Clément, ton pote Clément est un con.
4: Je vous ai peut-être un peu avec beaucoup de respect.
3: Il écoute, il a eu à être ami.
1: Donc Fort, le père Foura de Fort Boyard.
2: Voilà.
3: Ok. Boyard.
2: Boyard et Foura. Bon, c'est bon.
1: Voilà. Après, non, est-ce qu'on dit passe-muraille ou passe-mouraille?
2: Ou passe-partout?
1: Dans un instant, je joue avec vous. Surtout, on a plein de choses dont on va parler. Tout ce qui s'est passé ce week-end, on va débriefer tous ensemble. 0870 42 48, le numéro, il est gratos pour nous joindre. 16h19, on est en direct. Vita, tout de suite.
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1: Non, est-ce que les actifs pètent quand ça fait mal comme ça, hein?
2: Ou un peu de mercurochrome?
1: Bien sûr. On a quelqu'un de la mairie de Foura ou Fouras? On va le savoir tout de suite.
2: Ouais.
1: On a Isabelle qui est là. On est en train de se demander si on disait Père Foura ou Père Foura. Salut Isabelle.
6: Bonjour.
1: Bienvenue en direct sur Énergie, Isabelle.
6: Je vous remercie.
1: Avec grand plaisir.
6: Eh bien écoutez, on dit Foura. On ne prononce pas le S.
1: Et donc on dit bien Père Foura.
6: Voilà, tout à fait.
1: Ben
6: voilà.
1: C'est comme ceux qui disent Chamonix ou Cassis quand vous allez en vacances l'été à Cassis.
2: Oh là là là là.
3: Ah, tu dis Chamonix?
1: Ben oui. Non, on dit, c'est pas moi, on dit toute la France dit Chamonix.
3: Même les biscuits?
1: Ben oui, parce
4: que les biscuits sont là-bas. C'est le même nom.
3: Okay. Je note.
2: Chamonix, Cassis, qu'est-ce qu'il y a d'autre?
1: Montargis.
2: On dit en Avignon et pas à Avignon.
3: Ah oui, et Auxerre, hein. Non, Auxerre.
2: Auxerre, oui, bien sûr.
1: Bah, y a et Marseille, ouais, bah, autant pour moi, il n'y a pas de piège. Autant pour moi. Bah, Isa, merci. Hein.
3: Merci.
1: Ah, bah, attends, Isa, t'es pas loin. Est-ce qu'on dit Fort Boyard ou Fort Boyard?
6: Fort Boyard.
1: J'aime ça quand on me donne raison. C'est la sensation que je préfère.
3: Mais alors, Passepartout aurait tort depuis des années à chanter comme ça.
2: Ah oui, mais parce qu'il prononce mal depuis le début.
3: Enfin, c'est quand même son métier.
1: Ah oui, mais il n'entend pas.
2: Attends.
1: Parce que c'est trop
2: parfaitement ce que je veux dire.
1: Oui, bien sûr.
2: Isa te donne la vraie info puisque Foura, c'est vraiment à côté du Fort Boyard.
1: Oui.
6: Tout à fait.
2: Boyard même.
1: Donc t'es d'accord, on dit Fort Boyard.
6: Oui.
1: Eh ben j'ai bien fait. Tu sais qu'Isa, j'ai passé mon week-end à reprendre tout le monde. J'étais à l'île de Respite. Et donc j'ai passé mon week-end à reprendre tout le monde parce que tout le monde dit Fort Boyard. Ouais, ça te fait pas mal.
2: Ah, non,
1: c'est pas une info folle non plus. Isa, je t'embrasse fort.
6: Merci.
1: Un grand merci d'être passé sur l'antenne à la mairie de Fouras. Donc
2: hyper Fouras.
1: Ben ouais, c'est fou.
2: Ah ouais, les gars.
3: On apprend. Hein.
1: Et alors Laura est avec nous. Ça va Laura?
7: Ça va super, merci.
1: T'es d'où toi Laura?
7: Alors moi je suis de Marnay, ça se connaît pas du tout, c'est à côté de Besançon.
1: Ok, très bien, ça va, t'es heureuse là-bas, tu fais quoi?
7: Je suis éducatrice dans un foyer d'accueil d'urgence avec des enfants voilà, de 6 à 12 ans.
1: En galère, et ben, en tout cas Laura, bravo, c'est un très beau métier que tu fais, pas simple, mais très beau.
7: Ah, merci.
1: Bah ouais, vraiment, on le pense sincèrement. Et alors, vous avez vu ce truc, là, de peut-être nouveau confinement, là?
3: Non, non, arrête.
1: Oh, non, non, non.
3: Arrête,
1: non, non, non,
3: arrête.
1: J'ai écouté ce matin, ils disent que non, ça va.
3: Oui, ils disaient ça va, avec le même ton et les mêmes mots, avant le coronavirus.
1: Ouais, ouais, avant le corona, on avait Jean Castex, qui disait, mais tout va bien!
3: Là, il y a une jeune dame qui a des symptômes. Sur zone, en France.
1: Alors, on va pas faire du sensationnalisme, non. Même si c'est complètement ce qu'on est en train de faire. Non, mais simplement pour dire, il y a le virus, ils sont rapatriés, ils sont isolés, tout ça, mais il y a quand même un virus. Donc c'est quoi cet antivirus?
2: Bah c'est les rongeurs, apparemment, les rongeurs, les tout ce qui est déjection, urine que tu respires après et qui te file un truc.
1: Mais oui, il y a des rongeurs sur un Costa Croisière.
2: Eh ben tu rigoles. Enfin,
1: c'est pas un Costa Croisière d'ailleurs, pardon. Pour moi ça c'est une autre, peu importe d'ailleurs, c'est une autre croisière. Hein.
5: Et bah, attends, en respirant de l'urine de rat, on se
2: contaminé, contaminé. Eux-mêmes sont contaminés, les rongeurs, qui te contaminent toi et après toi.
1: Ah oui, si ton truc c'est de sentir de la pisse de rat, si elle est pas contaminée, continue, il y a pas.
2: Ah non, elle avait l'air inquiète. Pardon, hein. Mais c'est-à-dire, en sentant de l'urine de rat, je risque un truc. Oui, bah.
5: On vit à Paris, on vit avec des rats, littéralement.
2: Mais nous, ils sont en scooter, tu vois, ils sont cool, nous, les rats.
1: Eux, ils sont en T-Max, en Y, avec la gourmette.
5: Ah mais je ne suis pas du tout relaxée moi. Je vis très mal les infos qui tombent.
1: Oh non, moi ça va.
5: Oui.
1: Isolement. Bah disons que c'est des mots qu'on n'aime pas, hein. Cas contact, quarantaine, patient zéro.
2: Patient zéro,
5: symptômes, ils disent symptômes, ils l'ont dit.
1: Ils l'ont dit, symptômes. Patient zéro. Patient zéro, avant c'était un pangolin. Là c'est Gérard en vacances en Sicile. Hein. Protocole sanitaire, FFP2, protocole sanitaire. Oh là là là. Aïe.
2: Oui, ils ont pas dit, ouais. Elle avait, en fait, elle a, il y a des cas contacts autour d'elle. Et ils ont été identifiés. Et apparemment, pour l'instant, personne n'est contaminé. Pour l'instant.
5: Sachez-le, à Amsterdam.
2: Il y a de l'incubation.
5: Un vol est arrivé avant qu'on découvre tout ça, avec des gens qui étaient positifs sans le savoir et qui sont aujourd'hui à
2: mais qui avaient été contact avec la croisière?
5: Oui, à Amsterdam.
2: Ah bon?
5: Je me renseigne.
2: Ah oui, mais toi, je sais que t'es un peu stressé par ça.
1: C'était quoi votre premier confinement, Laura? Ton premier confinement, je me rappelle, c'est l'anniversaire de mon frère, 17 mars 2020.
5: Ouais, je me souviens.
1: 17 mars 2020, on est tous confinés, t'as fait quoi, Laura?
7: Eh ben, moi, j'ai pas été confinée, en fait, parce qu'avec le boulot, ben, on travaillait quand même. Ouais. Mais je me souviens que j'ai dû bien m'amuser parce que quelques mois après, ma fille est née le mois de janvier 2021.
2: Il doit y en avoir des enfants du coup. Ah, attends, qu'est-ce qu'il y avait à faire à part prendre l'apéro et faire l'amour?
5: Pareil, ma fille 20 janvier, comme Laura.
1: Ah, c'est vraiment les enfants du coup. Les enfants de l'ennui, on les appellera dans quelques temps.
5: C'était tellement facile, t'es à dispo de l'autre, quoi.
2: Ah, bien sûr. À l'inverse, des parents qui se sont confinés avec leurs enfants, et là c'était moins l'ennui, tu vois. Il fallait toujours trouver des occupations pour les enfants.
1: Ouais,
7: là quand même deux avant.
1: Ah, bah, t'es courageuse. Donc, parce qu'en général, ceux qui avaient deux enfants pendant le confinement, la première sortie, c'était la vasectomie. Hein.
2: Terminé pour moi. Ferme la salle de jeu. Terminé.
1: Merci. La tête dans les nuages, on arrête. Hop, c'est tout pour moi. Merci, ça a été un bonheur. Rémi, t'as fait quoi, toi? Je crois que t'étais en Bretagne.
2: Ouais, hein. J'étais en Bretagne. C'était extraordinaire. Peut-être, c'est peut-être une bêtise ce que je dis, mais peut-être l'un des plus beaux moments de
1: l'habitude.
2: Avec ma famille. Non, mais c'est vrai. T'es là, t'es avec tes enfants, ta femme, il y a plein. Bon, bah voilà, tu t'occupes, quoi, et c'était très cool, des très bons souvenirs.
1: Moi, c'était
2: vraiment
1: plus dur, j'étais en appartement à Paris, et heureusement, j'avais un chien, donc je pouvais un peu plus sortir parce qu'on avait le droit de me balader.
5: Ah oui, c'est vrai, il y avait les
1: mais j'ai vécu ce que plein de gens ont vécu, en mode vraiment enfermé à part.
7: Je crois que mon mari, c'est la première fois qu'il a voulu faire les courses. Hein. Et là, on avait tellement marre d'être enfermé qu'il a proposé d'aller faire les courses.
1: Non, mais rappelez-vous, c'est quand même une époque où on passait les avocats au gel hydroalcoolique.
5: Bien sûr.
1: On en était là dans notre folie.
5: Mais j'étais folle, je vidais mes courses sur le pas de la porte et je passais tout au vinaigre blanc avant de tout faire rentrer. Mais j'avais le slip de mon mec sur la tête en guise de masque.
1: Le fameux. Même quand pour le vinaigre blanc que tu passes, quand tu recevais le vinaigre blanc, il fallait du vinaigre blanc pour pouvoir décontaminer le vinaigre blanc. Ça devait
2: Moi, j'ai jamais fait ça. Non, je faisais les courses. En revanche, j'étais préposé aux courses. C'est-à-dire qu'il y avait vraiment une personne pour les courses, c'était moi. Et c'était bien dispatché.
1: Ah ouais, tu dors à ta famille. Je veux plus.
2: Je faisais ma petite déclaration moi-même, là. Et puis voilà.
1: C'est époque.
7: Pitbull Rio. C'était l'école à la maison, je crois.
1: Ah ouais, t'as ça.
2: L'école à la maison, moi j'ai eu.
5: Tu faisais vraiment, vrai?
2: Ah, tu rigoles, on était en visio avec l'instit. Et on faisait l'école.
1: Je savais pas ça.
2: Et la photo classe, tu la vois cette photo, elle te met la larme aux yeux. C'est tous les gamins dans leur confinement à eux, peu importe, avec leur prénom, une petite photo, et elle a tout rassemblé pour faire une photo classe. Mais c'est mimes, c'est des souvenirs. C'est beau.
1: Non, on aura vécu un truc de fou. Hein.
5: Ouais.
1: Pitbull. Et maintenant, t'as le Covid, on dit ouais, t'es gentil, tu prends 24 heures, tu vas bosser.
2: Pour deux actifs. Ça va être pareil pour l'antivirus.
1: Ah, c'est sûr.

0: Une journée de taf, une journée de cours. On est tous ensemble, les infos pour Brio dîner de ce soir qui vont arriver dans deux minutes.
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0: Pitbull featuring Neo, c'est ce qu'on vient d'entendre à l'instant sur Énergie. On aura du Taylor Swift qui va arriver. Ah, ça t'embouche un coin, pas du tout. Tu t'y attendais.
2: Elisabeth Taylor. Ma chanson préf.
0: Et là, avant ça, j'ai une annonce à vous faire, tout le monde. Annonce officielle qui va concerner nos étudiants, nos collégiens. À partir de la quatrième, tous les collégiens vont avoir de nouveaux cours sur une nouvelle matière importante pour leur vie d'adulte à la rentrée.
2: Ouais.
0: T'es déjà au courant, Rémi?
2: Absolument.
0: T'as une fille au collège?
2: J'ai une fille au collège qui est en quatrième, qui passe en troisième à la rentrée. Et donc c'est sur les finances, quoi, savoir gérer son argent.
0: Des cours d'éducation financière, ouais, pour gérer son budget, je trouve ça génial.
3: C'est formidable.
0: Pour apprendre ce qu'est un livret A, pour apprendre ce qu'est un PEL, les impôts aussi. Être sûr de bien penser à, ouais, déclarer tout ça avant qu'il te rattrape l'année d'après. Bref, sensibiliser à la gestion d'un budget et les moyens de paiement. Ces cours se feront sous forme d'ateliers pour permettre aux étudiants de mettre un pied dans le monde des adultes. En gros, l'an prochain, Rémi, tu peux essayer tes filles faire la fiche d'imposition.
2: Ah ben merci, j'ai pas à le faire.
0: Voilà, comme ça on est tranquille. Si leur formateur les sent prêts, les étudiants recevront un passeport d'éducation économique. Ils auront en tout 12 heures dans l'année.
3: J'aurais tellement aimé avoir ça, je suis nul, moi.
2: Et surtout, avoir une notion de la valeur de l'argent.
0: Surtout.
2: Non, mais vraiment, la notion de la valeur de l'argent, tu vois, savoir économiser un peu, se dire que, bah ouais, ça, t'as pas toujours les parents derrière qui font la pointe. Tu faut économiser, faut savoir placer, machin.
0: Ce que j'imagine, les plans retraite, tout ça, voilà, plein de choses que même moi je maîtrise pas. Et j'aurais aimé pouvoir l'apprendre au collège. Après, si c'est comme les identités remarquables, je vais vite oublier. Mais en tout cas, c'est bien de l'apprendre.
3: Ah, mais si c'est ludique, c'est top.
0: Qui gère les économies à la maison? Peut-être qu'il n'y en a pas un des deux du couple, hein, d'ailleurs, hein, Oriane.
3: Nous, on est dans un vrai séparatisme. Il a son compte, j'ai mon compte. Moi, je fais de la merde. Lui, il est sérieux.
2: Et puis... il rattrape, quoi.
0: Il y a un compte commun quand même?
3: Oui, pour les affaires fixes, REDF, tout ça. Mais en fait, on ne dépense pas de la même manière. Je ne veux pas être jugée dans mes achats excessifs et je ne veux pas qu'il me bride. Donc, chacun avec son petit compte. Et le mien est souvent à découvert et le sien, non. Et on est très heureux comme ça.
0: C'est bien parce que Oriane, avec son mec, on ne connaît pas. Hein,
2: ouais.
0: On sent que vous êtes vraiment prêt à vous séparer.
3: C'est pas la première fois.
0: Il y a beaucoup de choses qui vont dans ce sens-là. Mais dans le côté, on fait un moment ensemble. Mais si ça s'arrête, vous vraiment, vous décidez de vous séparer un mardi, le jeudi, vous ne vous donnez plus l'heure. Quoi.
3: Mais c'est l'homme de ma vie. C'est fou que tu dis ça. Il n'y a rien de plus sain que ce que je viens de décrire.
0: Je suis pas complètement d'accord avec toi.
3: Sur l'argent.
2: Ouais.
0: J'arrive pas à dire que t'as raison, donc je dis je suis pas complètement pas d'accord, Rémi.
2: Ouais, non, nous on a un compte commun. Donc tout est partagé. Après, si qui gère les économies, il y a pas d'économie chez nous. Le problème, c'est que c'est panier percé, il y a jamais ce qu'il faut. Et voilà, donc en vrai, nous on n'a pas eu d'éducation financière, tu vois, parce que là, franchement, on n'en serait pas là. Hein. Nous, c'est une ambiance. Hein. Ah ouais, ouais.
3: Mais tu les sens, tous tes potes qui ont investi quand ils étaient jeunes, qui ont été propriétaires très vite.
0: Ah non, mais ça rend fou ça. Toujours ton pote qui dit, premier CDI, j'achète un garage. Ah, puis le garage, il est devenu deux garages. Puis le garage, c'est un appart à Nantes. Puis non, tu es parti à Rochelle. Ah, ils te rendent fous, ils sont trop malins.
2: Ça rend dingue. Moi, j'entends les potes parler d'ETF, mais j'ai pris des actions chez machin. Mais c'est quoi, tu me parles? Je sais même pas. Moi, j'ai une paye, elle rentre, allez, hop.
3: Elle sort, quoi.
0: J'ai un pote à moi, il fait sa journée de travail. À la fin de la journée de travail, il va sur l'intelligence artificielle et il dit où il faut placer les machins, les trucs et tout. Il continue une journée, genre Boursorama.
3: Mais il est heureux en vrai. Est-ce que c'est la clé du bonheur?
2: Il est pas heureux, mais il est riche.
3: C'est pas mal aussi.
0: C'est pas mal aussi.
3: Ouais, à choisir.
2: Bah, c'est une autre ambiance.
0: Ça m'irait, hein. Elisabeth Taylor.
2: Oui, très bien, on l'a.
0: Est-ce qu'elle gérait ses finances, Elisabeth Taylor?
2: Pas sûr.
0: Taylor Swift, vous croyez quoi? Elle aura un petit PEL, hein. Elle aura un petit livret.
3: Elle a un pécule, c'est sûr.
0: En fonds euros.
3: Oui.
0: Restez avec nous, on reste sur Énergie. Les infos pour Brio dîner de ce soir. Le thème est génial. Bob Marley. On parle de Bob Marley. 4 fun facts sur Bob Marley. Dans un instant, on est en direct avec vous. On pense fort à tout le monde. Courage en voiture.
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0: Bah, le Combal, dans un instant, il va parler de Bob Marley avec l'équipe. Ah. Hein, Père Combal, on va parler un petit peu du Bob Marley, c'est un peu ce qui se passe là-bas, Place Zion là. Hein,
2: qu'est-ce qu'on aime ce Bob?
0: Bob and the Wailers. On va en parler dans un instant. 4 fun facts, qui aura la meilleure info. Pourquoi Bob Marley? Bah, je vous le dirai dans un instant, c'est pas gratos.
2: Oh, bah, c'est peut-être l'anniversaire de sa mort, malheureusement, non?
3: Ou son anniversaire tout court.
2: Quelque chose comme ça.
0: J'y arrive, hein.
3: Anniversaire
0: de la mort de Bob Marley.
2: Voilà, tiens,
0: il est mort en mai 80, à 36 piges.
2: Ah, oh, jeune, on pensait pas.
3: On sait de quoi?
0: Oui, moi je sais.
2: De quoi?
0: septicémie, je crois. Parce qu'en fait, c'est infecté le pied en jouant au foot.
2: Oui, le gros orteil. Ah, mais j'avais lu cancer.
0: C'est ça. C'est ça. Septicémie, c'est un cancer du sang.
2: Ah bah voilà, donc, cancer du sang alors.
0: Ça a été infecté et bim. Et donc, en jouant au foot. Hein. Mmh. Bah ouais, comme quoi, faire attention. Hein.
3: Faut gaffe. Hein.
0: Jamais de foot en claquette. Hein.
4: Et à l'OM. C'est les deux règles. C'est les deux règles de base.
0: Taylor Swift, Elizabeth Taylor, juste après, bah c'est parti, les infos pour briller au dîner de soirceux.
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2: 16h45 sur Énergie, j'espère que tout le monde va bien, vraiment, sincèrement.
0: Quel que soit le week-end que vous venez de passer, il y en a qui ont eu la chance d'avoir un week-end prolongé, d'autres ont bossé tout le week-end. Bah, courage à vous, en tout cas, vous êtes en voiture, là, sans doute, en train de nous écouter, rentrant à la maison, récupérant tout le monde après les cours. Un grand courage à vous tous, puis d'autres qui continuent leur journée. Rémi est là, Oriane aussi, Kim Théodora, ça arrive dans un instant.

0: planète Zion, mon frère.
1: Allez.
2: Qui aura la meilleure info sur Bob Marley?
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0: Donc c'est dur d'aller chercher l'aigu là-haut.
4: Je suis content d'en entendre. Je suis pas du tout reggae, mais je suis quand même Bob Marley sur les classiques. Mais sinon je suis vraiment pas reggae moi.
5: Ah moi ça m'est bien.
0: Ouais, c'est quand même Bob Marley. Enfin je veux dire, tu voyages, tu veux être tranquille chez toi le matin, un petit rayon de soleil. Il y a une ambiance Bob Marley.
4: Ah ouais, non mais attention, moi vous savez que j'ai un truc, une règle de base dans ma vie. Je casse jamais les délires des autres. C'est-à-dire qu'en gros, si c'est votre délire de reggae, que ça vous rend heureux, moi je suis heureux pour vous. Juste moi, c'est pas mon genre musical, mais je suis content qu'il y en ait qui kiffent.
2: Bah, disons, quand t'es pas puriste comme moi du reggae, t'écoutes que Bob Marley, ça te suffit. T'as pas besoin de
4: J'ai
2: te
4: pas
2: diversifier.
4: Besoin d'aller chercher les gladiators, aller chercher loin un petit Pierre-Paul Jacques de temps en temps.
0: Attends, voilà. Pierre-Paul Jacques, qu'est-ce que tu fais là à errer? Voilà, c'est bon.
2: Elle est Youbi
0: Avec
2: Fox.
0: Cette petite chorégraphie que les gens pourront voir sur les réseaux sociaux, t'étais pas mal,
6: bien
0: pas
6: sûr.
0: Piqué des hannetons. Babylone.
4: Eugénie est avec nous, celle qui va nous dire quelle est la meilleure info sur Bob Marley. Salut Eugénie.
7: Bonjour Camille, bonjour Oriane, bonjour Rémi.
2: Salut Eugénie.
4: Bonjour. Attention, but I did not shoot the deputy. Ah bah c'est bon.

0: pense qu'il y a 4 bonnes infos à apprendre. Déjà, on a dit une bêtise il y a 2 secondes puisqu'on parlait de la mort de Bob Marley.
1: Ouais.
0: Et il est pas mort en jouant au foot d'une septicémie. Il s'est fait très mal au foot, donc c'est ce qu'on allait voir sur internet. Il s'est fait très mal au foot en jouant au foot. Il s'est blessé au pied, ce qui l'a conduit à l'hôpital. Et en se rendant à l'hôpital, ils ont dit oula, les analyses de sang sont vraiment pas bonnes. Vous avez quelque chose de plus grave que ça. Et donc c'est bien un cancer dont il est mort, Bob Marley. Mais c'est sa blessure au pied qui l'a amené.
1: D'accord.
0: Donc déjà, on se rectifie une première fois.
1: C'est bien.
0: Les scores, 6 points, c'est pour moi. Moins 8 pour Rémi.
2: Oui, oui, mais ça bouge pas, c'est la petite...
0: 2 points pour Thibaut, 5 points pour les filles. Je commence.
2: Allez.
0: Mon info sur Bob Marley, pourquoi c'est l'anniversaire de la mort de Bob Marley le 11 mai 81 à 36 ans. Le 3 décembre 76, sachez que 3 hommes armés entrent par effraction dans la demeure de Bob Marley et tentent de le tuer.
1: Oh.
0: Ouais, il a été victime d'un homejacking, d'un braquage à main armée à son domicile. Et ça a attiré. Bob Marley fut touché à la poitrine. Son manager fut criblé de balles.
1: Oh là là.
0: Et sa femme fut touchée à la tête.
1: Ah,
0: ils ont tiré, il y a eu une balle dans la tête de sa femme qui est partie. Et écoutez bien, personne n'a été tué. Le manager s'en est sorti malgré les plusieurs impacts de balles. Ça n'avait pas touché d'organes vitaux. Bob Marley fut uniquement touché à la poitrine. C'est quand même pas rien. Il a été sauvé, tout va bien, bien sûr. Il est mort de ça bien plus tard, enfin d'autres choses bien plus tard. Et sa femme, Rita Marley, n'est pas décédée d'une blessure à la tête parce que ses dreadlocks étaient tellement épais que ça a amorti l'impact de balle.
3: C'est ouf.
0: Vous vous rendez compte, ça n'a pas arrêté la balle, elle a quand même été gravement blessée. Mais je veux dire, ça aurait été dramatique, elle serait morte là. Comme quoi, si JFK il avait des dreads.
2: Attends, à l'intérieur de la voiture, mon JFK, il est encore là.
1: Hein. Attends.
3: Ah ouais, c'était vraiment pas l'horreur, quoi.
1: Ben, ouais, mais comme quoi, c'est fou. Parce que c'est Rita, sa femme, qui l'a intégré un peu au rastafarisme, à sa religion, tu vois, de donc le fait justement de porter ses locks et tout machin. Donc j'ai pas vu de photo, mais en effet, je pense qu'elle devait avoir un truc.
0: Ah, ben elle devait y avoir. Je te dis, ça aurait sauvé mon JFK.
1: C'est sûr,
0: là, bien sûr. Alors, là,
1: ouais,
0: avec, j'ai toujours dit qu'il aurait dû être rastafari.
1: Avec Jackie, là, sur un petit coup, là, tiens, tire l'astuce, tu vois.
0: C'est dégueu. Pas mal, Jackie, on arrive à Dallage qui roule un dragon.
1: Allez, Rémi, c'est à toi. Alors, moi, je vais vous raconter l'histoire de Bob, mais très rapidement, quand il était jeune, en fait, Bob Marley était chiromancien, gamin. Il lisait les lignes de la main de tous les voisins et les gamins du quartier, dans sa ville natale de Sainte-Anne. Non, mais je te jure, et c'était à tel point que son producteur, manager, et celui qui a organisé toutes ces
0: petites tournées, balles après.
1: Bah oui, disait qu'il avait même prédit sa propre vie. Écoute bien. D'une part, qu'il voulait, il rêvait, il avait dit j'aurai un studio d'enregistrement, et deux, je vais malheureusement mourir jeune. Oh. Il l'a prononcé, il l'a dit. Non, non, il l'a dit.
0: Bah, quand t'as la ligne de main qui s'arrête au
1: milieu. Tu sais comment c'est, hein. Quand elle est coupée au milieu de la paume de la main, c'est 36 piges max.
3: Après, et il avait peut-être une hygiène de vie déjà un peu douteuse, et il s'est dit je vais mourir jeune. Tu sais pas.
1: Bah,
0: non,
1: peut-être,
0: mais le côté lire dans la main à 11 ans.
1: Non, mais il paraît que tous les voisins étaient étonnés. Je n'ai pas de source, en tout cas des voisins qui ont dit tiens, il m'a prédit ça. Il paraît que c'était bluffant et c'était reconnu. Bob Marley lit dans les lignes de la main et les gens allaient chez lui, quoi.
0: Au goûter, tu vois.
1: Ouais.
4: Moi, j'ai un super jeu pour vous. Je vais vous faire deviner qu'est-ce que Bob Marley a emmené dans sa tombe. Il a emmené plein de trucs.
0: Il a amené, je le sais.
4: Vas-y.
0: Il a amené une Bible.
4: Ouais.
0: Et un joint.
4: Alors, il y a plus que ça. Il a amené de la weed, effectivement. Donc, une Bible, un ballon de foot. Il a amené ses dreadlocks qui ont été faites en perruque. Il les a ramenés. Un ballon de foot et sa guitare préférée.
3: Tout ça, c'est rentré.
4: Tout ça est rentré. C'est une villa de luxe.
0: Le bordel, hein.
4: C'est fou, il a ramené tout ça dans sa.
0: Non, pas de jump bait.
1: Oh
0: non,
1: pas de jump bait. Je suis rentré avec.
0: J'ai mis le petit jump bait dans un sac.
1: Ah, c'est l'occasion. Attends,
4: ça m'attend jamais.

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1: Un œil en maniant un morceau de métal en fusion. Donc bon, au moment où il a failli perdre un œil, il s'est dit j'arrête. Et c'est un peu grâce à cet accident du travail qu'il s'est dit je fais de la musique. Donc on est un peu content qu'il soit nul en soudure.
2: Allez, je vais jouer un peu de djembé, t'embête pas.
3: Je sais pas si t'es pas meilleur en djembé qu'en info.
2: Ah bah les gars, c'est vrai, tous les jours jusqu'à la fin de la saison, je fais du djembé au lieu de faire une info. Hein. Mais je te fais pas. Hein.
4: C'est bien l'occasion ou jamais de sortir djembé aujourd'hui.
2: Ah bah voilà.
1: Mais joue-nous une connue au moins. Genre non.
2: Mais c'est pas une trompette. On joue pas des.
3: Non mais demain, c'est une spéciale Ray Charles, il vient avec un labrador.
2: Voilà. Il rajoute un peu, il accessoirise attention, un peu sa presta.
5: Bah, attention, ne chauffez pas trop.
2: Bon, quel est ton info préféré, Eugénie?
4: C'est compliqué. Alors moi aussi, je connaissais rien à la vie de Bob Marley, donc on a appris plein de choses intéressantes. Et c'est vrai que la tienne d'info, Camille, je vote pour la tienne.
2: Eh ben, j'apprécie, j'ai dit merci. Grâce à toi, je monte à 7 points. Je prends le large. Surtout que je vais mettre un petit point dans la tête des filles.
1: Encore ?
2: Ah ouais.
1: Alors, on baisse considérablement.
2: Il faut gagner, je remercie Eugénie.
4: De rien.
2: Je suis content.
4: Plaisir.
2: Pour moi, ça se joue entre Thibaut et moi. J'aurais presque même voté Thibaut. Elle était super, celle de Thibaut.
5: Ouais.
2: C'est pas moi qui le dis, écoute. Je veux pas enlever un point à Thibaut. Mon ami Rémi, il est quand même loin. Il est moins 8, il est vraiment à la cave. Et donc, c'est vous.
1: Ok.
2: Moi, je suis au mérite. Hein. Et là, Thibaut, il méritait pas moins un ce soir.
5: Bah, merci beaucoup.
2: Merci.
5: Bah, alors, très bien, vraiment.
2: Je suis sauvé par le jumper. C'est le petit plus commerçant. Hein.
5: Ouais, si c'est dur.
2: Eugénie, je t'embrasse très fort. La séquence, comme toute l'émission, bien sûr, est à retrouver en podcast. Vous nous écoutez en direct ou sur l'appli Énergie. Dans un instant, la belle histoire du jour. Enfin, une belle histoire. On verra celle du jour. Et en attendant, c'est Gims Théodora. Belle après-midi sur Énergie.
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2: Merci d'être là. Pardon, on est en direct sur Énergie. J'étais en train de regarder une info de fou dont je vais vous parler maintenant. Je l'avais pas vu passer.
5: Ah bon?
2: Un truc de fou.
5: Qui passe au?
2: Bah, qui concerne Rihanna. Je vous en parle en deux secondes. Bougez pas. Avant ça, on accueille Pauline. Salut Pauline.
6: Salut.
2: Ça va Pauline?
6: Oui, ça va et toi?
2: Ça va très bien. T'habites où?
6: J'habite à Gaujac, à côté de Nîmes.
2: Trop bien. T'es heureuse là-bas?
6: Ouais.
2: T'es en couple? T'as une chérie?
6: J'ai un chéri.
2: Ah, ça se passe bien. T'es bête.
6: Et oui,
2: est belle.
6: Nickel, voilà.
2: J'ai dit
6: un
2: t'es belle,
6: garçon,
2: mais
6: ça veut dire
2: vite.
6: La vie est belle. Il a 16 ans.
2: Oh, belle gosse. Ça se passe bien à l'école?
6: Ouais, ça va. Il est seconde professionnelle. Voilà,
2: ah non, j'ai arrivé. D'accord. T'as pas l'air d'être sûr de ce que fait ton fils.
6: Seconde professionnelle en hôtellerie.
2: Oh, mais bah attends, mais tu parles à un fils d'hôtelier. Pardon, j'ai plus droit. Pardon, dès que je parle du resto de mes parents ou des ors, Rémi pète en plomb.
5: Pas du tout, oh là là, non.
2: Mais je suis fils d'hôtelier, c'est un très beau métier, très dur, mais c'est un métier magnifique. Hein.
6: Ouais. Bah, il est en train de l'apprendre, il se rend compte que c'est dur, mais il se régale.
2: Ah bah ouais. Ah oui, c'est dur. Ah, c'est vraiment dur. Et moi, je vais vous parler d'une info people, je vous parle de Rihanna, c'est la gazette des people. Je vais vous donner un petit avant-goût. Aujourd'hui, dans la Gazette des People, on parle de Rihanna. Elle a fait le buzz ce week-end. Pas parce qu'elle a sorti d'album. On l'attend, on fait que l'on studio.
5: Ah mais bon hein.
1: Elle est en studio?
2: C'est vrai. Elle avait posté une vidéo, une photo sur son Instagram il y a quoi, peut-être 2 mois maintenant, où elle est en studio d'enregistrement.
1: Mais
2: des fois, elle fait juste des titres aussi pour Zootopie, tout ça, tu vois. Elle fait
5: bien sûr.
2: Enfin, là, je trouve les Schtroumpfs. Donc peut-être, elle fait juste un titre. En tout cas, on espère qu'il y a un autre album. En tout cas, elle pense à sa vie de famille. Elle a bien raison. Et en tout cas, je parle pas d'album. Elle vient de dévoiler un nouveau tatouage. Ça fait réagir. Vous l'avez vu ou pas?
1: Non.
2: Ah là là, les ringosses.
1: Non.
2: Je serais pas toujours là pour vous tenir au jour des tendances. Hein. Moi, je suis tendance. Hein.
5: Toi, t'es tendance.
2: Ah bah moi, tout ce soir, bam, je grignote.
5: Hein. On peut deviner ce que c'est?
2: Bah oui.
5: Il est positionné où?
2: C'est à vous de deviner. Bon, ça, il est derrière le genou, mais ça n'est pas lié avec la partie du corps.
1: Oui, est-ce que c'est lié à son mec?
2: Non.
5: Ses enfants.
2: Oui, Rémi.
1: Une date de naissance?
2: Non.
5: Mais non, le prénom de son dernier?
2: Eh non.
5: Ah ouais?
2: Je m'arrêterai pas pour vous parler d'un prénom d'un petit sur un tatouage. Il est insolite ce tatouage, Pauline. T'as une idée?
6: Non, pas trop, non.
1: Son visage?
5: Ah ouais, non,
2: non c'est pas le visage.
5: Attends, si c'est lié aux enfants, il y a un truc.
1: La forme de son...
2: Ah, un dessin qu'il a fait. Il a fait un dessin, il l'a tatoué.
5: C'est exactement ça, mais quel dessin?
2: Ben, une maison avec un jardin.
5: Non.
2: Et un soleil.
1: Et un dessin de Rihanna elle-même.

0: présenté sa maman.
1: Elle est allée voir son elle est allée voir son tatoueur préféré, Keith Scott McCurdy. Si tu veux y aller, un de ces quatre, Pauline, que tu pars de Nice, tu te dis, bah, j'aurais une fin tatouée par le tatoueur de Granin. Elle est arrivée avec le petit bout de papier, avec ce qu'avait dessiné un de ses enfants.
2: Il a écrit mum, ou un truc comme ça, maman, ou un truc comme ça.
1: Non.
3: Une empreinte de main?
1: Non.
0: C'est un truc qu'il a écrit ou dessiné?
1: C'est son plus jeune fils. Qu'est-ce que fait le plus jeune?
2: Une crotte de nez? Une croix?
0: Un caca?
1: Un gribouille.
2: Eh ben voilà.
1: Voilà, je vous le fais, regardez, écoutez bien. Elle s'est fait tatouer ça. Elle regardait, voilà, le gribouille sur la jambe.
2: Ouais, là c'est vraiment un gribouille. Hein.
1: Alors moi je vous le dis, on a eu le débat avec ma femme ce week-end qui a dit n'importe quoi. Moi j'adhère. Je crois que j'adhère à tout ce que fait Rihanna, mais là j'adhère.
0: Bah écoute, c'est souvent je me retrouve avec des gribouillis de mon enfant sur les bras, mais malgré moi parce qu'elle me dessine dessus, c'est comme si c'est ça, mais pour toujours quoi.
1: Ou avec l'écriture de la première fois qu'il arrive à écrire son prénom, tu le fais tatouer ou quoi. Mais je trouve ça, plutôt qu'écrire le prénom de son fils, chacun fait bien ce qu'il veut avec belle encre et tout. Je trouve de vraiment calquer un truc qu'a fait ton enfant et te le faire. Alors moi je suis pas tatoué, mais franchement j'adhère, je trouve ça cool.
0: Oui, c'est bouleversant.
2: Ouais, moi j'ai un pote qui l'a fait, le premier papa que son fils a écrit, il se l'est fait tatouer.
0: Ah, c'est un mec qui est très très tatoué. Alors
2: non, oui, ça se fait bien sûr.
0: Ah, ok, je savais pas.
1: Est-ce que vous êtes tatoué l'équipe?
0: Zéro, rien, ouais, rien du tout.
2: Pareil, moi zéro. Ben moi je suis détatoué. Moi on m'a détatoué. Moi j'avais un tatouage un peu asiatique sur le ventre. Hein. Donc vraiment j'y étais. Hein. 17 ans, j'ai dit allez, tatoue-moi le ventre. Bref, et donc à 30 ans, je me suis dit tiens, est-ce qu'on n'aurait pas fait de petites conneries? Et donc j'ai été me faire détatouer. La douleur.
1: Donc vu le ventre, maintenant c'est de l'algèbre. Hein, c'est une équation à trois inconnus. Non, c'est un tribal.
0: C'est de l'égyptien. Pas du tout. Mais ça voulait dire quoi la phrase?
2: Ça voulait dire t'as un but dans ta vie, tu vas au bout quoi.
0: Oh,
2: ouais, ça va, on juge pas le gars que j'étais à 17 ans, d'accord? Et donc j'ai fait des tatouages juste pour vous dire que c'est la douleur, et là je parle de pour ceux qui nous écoutent, vraiment qui veulent se faire des tatouages, c'est la douleur la plus intense que j'ai connue de ma vie quoi. C'est
0: déjà ne jamais mettre le nom de son mec ou de sa meuf.
2: Non, mais ça tu peux le recouvrir. Moi je voulais l'enlever, et là l'enlever au laser, c'est une balle dans chaque main. Le mec m'a mis une balle dans la bouche, de la crème machin.
1: Ouais, t'as une crème anesthésiante.
2: Voilà. Et là, c'est ça y va quoi.
1: Ouais, il m'a dit, l'encre est profond. Hein. J'ai dit, je vais bien.
2: J'étais pas bien. Quelle douleur.
1: Et donc, toi, t'es tatouée, Pauline?
3: Oui, j'ai les signes du chakra sur le poignet, mais très discret, très petit.
1: Très comme ça, on met une petite montre, on les voit plus quoi.
3: Voilà, exactement.
1: Voilà, je vois ta DA, Pauline. Je vois ta DA, Pauline, bien sûr.
2: Ah, mais c'était pas la mienne.
0: Moi, j'ai été exclue d'un tatouage. On est un groupe de quatre potes et ils voulaient faire quatre traits. J'ai dit, bah, faites les quatre traits. Moi, je veux juste pas me le faire. Ils ont fait que trois traits parce que j'ai pas participé.
1: Ah, bah, bien sûr.
2: Oui,
0: je fais partie du groupe.
1: Ah, bah, non, tu veux pas te le faire. Bah, non, là, je suis tout à fait d'accord. Et que c'est comme si on joue tous à l'euro million, et une fois tu dis bah je joue pas et on gagne, bah t'as pas joué. Hein.
2: Bah oui.
0: On est un quatuor.
1: Ça fait 100 ans qu'on jouait ensemble. Si cette fois-là t'as dit non je joue pas, t'as pas joué, c'était fini.
0: Ouais. Ils sont là gaiement avec leurs trois tirets. De toute façon c'est naze. Il y en a un, ça bave. Antoine il bave le tien.
1: Trop la rage.
2: Elle nous parle de tous ses copains ce soir. En tout cas, Antoine, Clément, ça doit faire des sacrés marbots jusqu'à 21h. Hein.
1: Tu es des prénoms de. Oh, et Antoine, Clément, mais alors attention, Myrtille. Oh, attends, c'est pas que la semaine dernière, Myrtille a fait une bombe dans la piscine. Je t'explique même pas. Mais on a mouillé une serviette de bain, mon pote. Et Antoine avait même pas encore mis son vilebrequin dans l'eau, il était trempé.
2: À l'île dorée dans le petit jardin.
0: Mais non, Antoine, il est très funky, je fais des blagues tout le temps. Il fait trop rigoler.
1: Regarde, on a fait des. C'est trop marrant. J'ai caché les clés de la Lamborghini. Pardon, je suis un fanfaron. Hein.
2: Ça va être des sacrées soirées, Pauline. On écoute Dr Yaro tout de suite. Confirmé. On va jouer dans un instant. 0870-42-48 sur Énergie en direct.
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1: On va jouer tous ensemble. J'ai envie d'offrir des cadeaux ce soir sur Énergie. Il y a Sébastien qui est avec nous. Salut Sébastien.
5: Bonsoir Camille, bonsoir toute l'équipe. Je suis tellement content d'être avec vous.
2: Oh, t'es trop sympa toi, tu viens d'où?
5: Ben, je sais que ça va te faire plaisir. En plus, je pars avec des bons points à côté de l'Aix-en-Provence.
1: Ah bah voilà, mais bah je vous dis, je démarre l'émission en disant je reviens de Charente-Maritime, je croisais que des gens sympas. Ce matin, je me suis fait incendier par une joggeuse à peine arrivée à Paris. J'ai dit, les gens sont sympas en bas. Aix-en-Provence, plus belle ville du monde. Regardez, on a un mec, il est trop sympa.
0: Bien sûr.
5: Exactement, je voudrais dire exactement Aiguière. C'est à côté, mais comme c'est pas très connu, c'est un petit village à côté de Salon de Provence.
1: Attends, tu parles à qui, gros? Sébastien, tu parles à qui? Cabriès, Aiguière, je connais par cœur, gros.
5: Bien
1: sûr, t'inquiète pas, je connais, jeune, hein. Tu fais quoi là-bas? Tu fais quoi dans la vie?
5: Pour l'instant, je suis électricien.
1: Oula, attends, reconversion, toi.
5: Oh. Exactement, exactement.
1: Qu'est-ce qui se passe? Tu veux changer de métier?
5: Oui, tout à fait, mais je... Bon, allez, je vais vous le dire, parce que même si on m'entend, et je sais que mon patron m'écoute, mais il est au courant déjà, je vais changer, j'ai postulé pour être agent de police municipale.
1: D'accord. Après, on t'a vraiment très peu cuisiné, ça va.
5: Je suis un peu tendu, mais c'est pour ça.
1: Tu veux devenir agent municipal?
5: Ouais, tout à fait.
1: Sur Aix-en-Provence ou dans ta...
5: À Salon de Provence, exactement.
1: Ouais, ouais. Pas mal. Ouais. Seb, écoute, on te souhaite bonne chance. T'es en train de passer des concours?
5: Non, en fait, comme je suis ancien militaire, j'ai fait 23 ans dans l'armée.
1: Oula.
5: J'ai fait électricien pour essayer. Ça fait un an et demi et puis c'est pas mon truc. En fait, je m'y retrouve pas. Donc, du coup, je retourne un peu dans les forces de l'ordre.
1: Je comprends rien. J'ai branché un truc, ça démarre le robinet. Enfin, laisse tomber, laisse tomber. Je comprends rien. Alternative, pas alternative. J'ai un copain. Faut une rallonge. Hein.
5: Ça va.
1: Bah écoute, Seb, dans un instant, j'ai envie de t'offrir un cadeau. Tu pourras gagner soit une Switch 2. Soit,
5: d'accord.
1: J'ai déjà oublié, un iPhone 17.
5: Ouais. Ça, c'est bon.
1: Qu'est-ce que tu veux?
5: Ah, ben moi, ce serait l'iPhone. Alors,
1: toi, tu veux l'iPhone, bien sûr.
5: Même si c'est pas la Switch 2 que j'ai à la maison, elle fonctionne très bien, ça me convient.
2: Mais voilà, on n'est pas dans la surconsommation.
1: Ouais. Ben, bien sûr. Puis ça fonctionne sur pile, comme il ne sait pas brancher. Moi, ne t'embête pas, je mets les piles et puis c'est bon, quoi.
5: D'accord, je pensais pas que tu allais me tailler comme ça.
1: Mon Seb d'Aix-en-Provence, dans un instant, on te prend en direct. On va rejouer à qui triche le mieux.
0: Qui triche le plus vite. J'ai pas de batterie.
2: C'est mon jeu préféré.
1: Chargez vos téléphones.
0: Je vais brancher.
2: Ouais, je suis bien, mais bon, elle est dure en ce moment, Yann, sur ce jeu.
1: Qui triche le plus vite? On va jouer dans un instant, on va te trouver un adversaire. Mon Seb, restez avec nous, on est en direct sur Énergie, il est 17h09 et c'est comme ça jusqu'à 19h.
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1: Merci d'être avec nous en direct sur Énergie. On est là jusqu'à 19h. Rémi, Oriane, je vous aperçois, vous en faites pas. Croyez pas que je vous vois pas.
2: J'ai une Estelle connue. Hein. Là, le jingle, j'ai une Estelle connue.
3: Moi aussi.
2: Estelle Lefebure. Voilà.
3: Ah non, c'est la mienne.
4: Ah ben, il n'y en a pas 36.
2: Estelle Denis.
4: Oh, bien joué.
2: Estelle, la chanteuse d'American Boy. Juste Estelle.
1: Estelle. Ouais.
3: Estelle.
2: Ouais.
3: Estelle. Oui.
2: C'est mort.
3: Ma mère s'appelle Estelle.
2: Ouais, ça marchera pas. Un Fabrice connu. Fabrice Lucchini.
3: Fabrice de la ferme célébrité.
2: Quoi? Fabrice Santoro. Fabrice Tiozo, le champion de boxe.
1: Oh, boxe, bien joué.
2: Fabrice de la classe, tu as animé la classe. L'animateur Fabrice.
1: Oui, l'animateur Fabrice.
3: Fabrice Eboué.
2: Ah oui.
1: Bien joué.
2: Fabrice Toussaint.
1: Espèce de mytho.
2: Ça le sonnait bien.
1: Ça sonnait bien, mais j'en ai pas, non.
2: Sonia Connu. Alors, on va jouer dans un instant. Attendez, parce que là, on fait n'importe quoi. Mais dans un instant, on va jouer à qui triche le plus vite. Hein. Sonia Connu. Sonia Roland.
3: Sonia De Villers.
1: Sonia Stephenson.
2: Mais quoi? Mais j'ai pas de Sonia.
1: Perdre aussi vite.
2: Mais j'ai pas de Sonia. Sonia Roland, c'était celle que j'avais en tête. Tu me l'as piqué, voilà. J'en ai plus.
3: Un dernier, s'il te plaît.
2: Allez.
1: Un dernier.
2: Thierry.
3: Ah, non, trop facile ça.
2: Un Marc connu. Marc Lévy.
1: Marc Lavoine.
3: Marc Esposito.
2: Marc Repère.
1: Bah, bien sûr.
2: Marc Repère. Mais label sur tous les
1: mais
2: trucs.
1: Ouais, mais non.
2: Bah, bien sûr. Marc Libra.
1: C'est qui?
2: Footballeur de l'OM.
1: Bah, connu ou pas connu?
2: Bah oui, Marc Libra.
1: Marc Vera, le chef.
2: Oh, bien joué, il vient de loin.
3: Marc-Antoine Lebray.
1: Bien joué.
2: C'est Marc-Antoine, c'est pas.
4: Oui, mais si t'étais un peu bon, ouais, tu lâches du lest, tu l'acceptes.
2: Qu'est-ce qu'on est en train de faire? Pardon, cette séquence n'est même pas censée exister.
1: On
2: dirait des potes qui jouent à la bribouche.
3: C'est vrai.
2: N'importe quoi là. Bon, on avance. K-pop Demon Hunter, dans un instant, on joue avec vous.
3: Sinon,
2: on
3: fait le jeu des capitales.
2: Non, c'est le jeu des capitales. Qui arrive dans un instant. Bel après-midi, tout le monde sur Énergie. Merci d'être là, la France.
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2: Merci d'être là, les copains. Dans un instant, on casse tout. On casse tout, vous cassez tout. La voiture, vous cassez tout. La Ford Fiesta, vous la refaites. J'espère que vous avez une Ford Fiesta.
1: Ah ouais.
2: D'ailleurs, parce que Ford Fiesta, une petite ambiance de Fiesta. C'est comme la Seat Ibiza.

0: semaine, c'est lundi. Qu'est-ce qu'il vous faut mieux que Lil Nas X? Y a rien de mieux. Rien.
1: Ça marche dans le multipla, ça ou pas?
2: On peut le tenter.
0: Ça se tente parce que non, t'es
3: trop. Il y a rien qui fonctionne dans le multipla.
0: Sébastien, notre auditeur d'Aix-en-Provence, tu roules en quoi? C'est bonne question, ça.
3: Moi, je roule en X1.
0: Oh là, le beau gosse. T'es allé à BMW, t'es allé au 1000.
3: Non, pas du tout, non.
0: Ah, t'es pas allé à BMW 1000.
3: Non, non, non.
0: Et toi, tu roules en quoi, Thibaut?
4: Moi, je roule en Peugeot 3008.
0: Bah voilà, ça consomme pas trop, c'est idéal, tu peux foutre tout un bordel à l'arrière, c'est bien.
1: Ah oui, t'as le coffre de toit, les vélos derrière, en avant la musique.
0: Ah bien sûr. Thibaut?
3: Oui.
0: T'es pas un prouveur, toi?
3: Oh non, pas
0: bah
3: du
0: non,
3: tout.
0: Bah non, t'as un bon. Tu viens d'où?
3: Moi, je viens de Metz, dans le 57.
0: Très bien, Metz contre Aix-en-Provence, c'est simple. Thibaut, tu vas jouer avec Oriane.
5: Cool.
3: Ok.
0: Qui gagne beaucoup en ce moment, sauf au blind test.
5: Okay.
0: Et Seb, tu vas jouer avec Rémi.
1: Ça va bien se passer.
0: Qui gagne beaucoup en ce moment.
3: Rémi, j'ai confiance en toi. S'il te plaît, fais mon plaisir.
0: Tu peux. L'un des deux va gagner un iPhone grâce à un film qui sort. Je sais même pas qu'il y en avait un nouveau qui arrivait. Il y a un nouveau Star Wars.
3: Oh là là.
0: Au cinéma et tout.
5: Ah ouais. C'est encore George Lucas.
0: Ah non, il a vendu.
5: Ah.
0: Ah bon? Il a vendu. Mais les gars, mais vous sortez de chez vous?
5: Non, mais je ne fais pas Star Wars, moi. Je ne donne pas dans
0: Star
5: Wars.
0: Il a vendu à Disney. Il a vendu son studio à Disney, Lucasfilm.
5: Si, si, ça me dit un truc.
1: Et donc là, on est clairement sur la suite, une nouvelle
0: regardez,
1: suite.
0: Regardez, quand George Lucas avait la franchise, il en sortait un toutes les 40 ans.
1: Ah oui, c'est ça.
0: Et depuis que Disney en a acheté, il y a eu des séries, il y a eu des dérivés, il y a des petits robots tout mignons dont tu peux acheter la peluche. Bref, ça. Ça y va, quoi.
1: Ça fait.
0: Bah, ils l'ont acheté 1 milliard, je te cache pas qu'il faut l'amortir, quoi.
1: Hein, faut en faire des peluches.
0: Bien sûr. Oui, oui.
3: Mais le nouveau film, c'est une suite?
0: Ah bah, je sais pas, j'ai honte et je sais que c'est culte et vraiment je sais que vous êtes très nombreux à adorer. J'ai jamais vu Star Wars. Est-ce qu'on peut en savoir plus sur ce film? C'est un nouveau film, c'est quoi?
1: Il y a un silence. Non, mais il n'est pas sorti, on l'a pas encore vu.
5: Ah, mais je n'ai jamais vu non plus. Il y a toujours Nathalie Portman.
0: Non, mais non.
5: Elle lutte été, pardon.
3: Avec Sigourney Weaver.
0: Non, mais je te jure, mais.
5: Je n'ai jamais vu comme
0: Oriane,
5: toi.
0: Oriane, quand tu parles de Fort Boyard, c'est Sandrine Dominguez. Quand tu parles de Star Wars, c'est Nathalie Portman. Mais Anna Serena de la cellule Fact Check.
6: Alors, je risque de mal le prononcer, mais c'est donc The Mandalorian et The Grogu, qui est la suite.
0: T'as bien fait d'annoncer.
6: Ouais, je sais.
0: C'est très mal prononcé. T'as bien fait de le dire avant.
6: The Grogu. Déjà une suite du long métrage et de la série du même nom sur Disney+.
0: D'accord, donc là c'est un film.
6: C'est un film, c'est le
0: cinéma.
6: Deuxième opus.
0: Ouais. Au cinéma ou
6: au
0: sur
6: cinéma.
0: Disney?
6: Au cinéma.
0: Au Cinoche, très bien. Et donc c'est la suite des films.
6: C'est la suite du premier film et de la série qui est, elle, dispo sur Disney+.
5: Il y a qui de connu qu'on connaît?
6: Il y a Pedro Pascal.
0: Ah.
5: Pedro, oui, je vois très bien.
3: Sigourney Weaver aussi.
6: Et Sigourney, oui, voilà.
1: Sigourney Weaver.
5: C'est une blague, elle est vraiment
1: dedans. Mais Sigourney Weaver,
0: oui.
1: Sigourney Weaver.
0: Petite
1: testasse. Ah non, mais ça c'est sûr.
0: Il n'y a plus Alison Ford. Il n'y a plus Alison Ford. Il y aura peut-être Kitty Swoot, tête, qui prend une tête, tiens.
1: Et tu sans doute, j'ai pas encore l'info, mais il paraîtrait qu'il y aurait Jaguignal. Jaguignal, apparemment, peut-être qu'il sera dedans. En fait, je sais pas.
0: Oui.
1: Alors, qui triche le plus vite? Tout simplement, ça va être le jeu de ce soir pour gagner un iPhone.
0: Allez,
1: sachez qu'on est un 11 mai.
0: Oui,
1: aujourd'hui,
0: oui.
1: C'est ça.
0: C'est ça, hein, le 11 mai, ouais, bien sûr.
1: On est le 11 mai. Et le 11 mai 2001 a été inventé, a été créé Wikipédia en français.
0: Ah, déjà 25 ans?
1: Wikipédia en français a été créé il y a 25 ans.
0: Dingue.
1: Et donc on va faire un qui triche le plus vite, édition spéciale Wikipédia.
0: Ah, intéressant.
1: Vous allez devoir tricher uniquement sur Wikipédia.
5: Ok.
0: Ok.
1: Ok. Téléphone retourné, tout le monde?
0: Bien sûr, bien sûr.
1: Allez, Rémi.
5: J'aimais bien.
1: On retourne le téléphone. Le principe est simple. Le premier qui trouve en trichant la réponse fait marquer un point à son auditeur. Le premier auditeur a 2 points gagné.
5: Ok.
3: Rémi.
1: Allez, voici ma première question.
0: Camille, je vois pas d'ici, hein. Je suis mieux. Vraiment, tu peux enlever tes mains.
1: Non, il cache à chaque fois parce qu'il a peur que je triche, je vous le dis.
0: Et je prends jamais la première parce que je me dis que t'as triché.
1: C'est fou.
0: Le basketteur français Victor Wembanyama a été exclu pendant son match hier pour avoir mis un coup de coude.
5: Hein?
0: Il a été exclu, il a mis un coup de coude. Geste, mauvais geste, il s'est excusé et tout. Il dit c'est 100% de ma faute, j'aurais pas dû. J'aime bien lui.
5: Oui.
1: Il joue pour les San Antonio Spurs. En quelle année les Spurs ont-ils gagné leur premier titre NBA?
2: Non, elle a commencé avant moi.
1: Wikipédia, Wikidop, top téléphone, c'est parti.
5: Oui.
1: Quelqu'un de l'équipe?
4: Alors, Yann.
1: Jeanne, passe derrière pour t'assurer qu'il n'y a pas de triche.
5: Redis la question,
1: oui, c'est bien Wikipédia.
5: La question Spurs.
1: Quelle année les Spurs ont-ils gagné leur premier titre NBA? Bah, surtout, va vérifier, Rémi.
4: Allez, Rémi, Rémi.
2: J'y suis.
4: Allez, Ryan.
2: Oh, c'est, ça vient pas? Ah, on dirait qu'il n'y a pas de réseau.
4: Ah, si. Alors, Yann.
1: Rien de jeu pour Thibaut.
5: Premier titre, que 67
2: 2003
1: non, pas du tout.
5: Arrivé à 100. Attends, je suis sur quoi là? C'est quoi? Redis la question.
1: Zalendo, qui se sait ça?
5: Spurs.
2: Ouais, ils sont jolis, ces bottines.
1: J'ai pas trouvé Thibaut, pardon, mais j'ai fait un coup de fusil. En quelle année les Spurs ont gagné leur premier
5: titre? J'aime pas du tout tricher sur Wikipédia.
2: 2018-2019?
1: Non.
5: 1980?
1: Non. C'est incroyable.
5: 87?
1: Que sur Wikipédia, Rémi.
5: 89? 84?
1: Non.
2: Dis toutes. Attendez, les dates. Attendez, oh, ouais, madame.
5: Moi, je dis toutes les dates que je vois, j'arrive pas.
4: Alors, rien, dis tout.
5: Ok, Oh, 95, 96?
1: Non.
2: Mais et ça marche.
5: Les années 2000? 2009?
1: Non.
2: Oh là là, allez, calmez-vous, hein.
1: Le premier titre
2: 2023?
1: NBA. Mais non, mais pas du tout.
5: Attends, je reviens au début.
1: Le premier titre NBA?
2: Mais pourtant, on
5: 67?
1: Fait... Non.
2: Mais on fait que ça.
1: Si vous nous rejoignez, on est sur énergie et c'est le qui triche le plus vite. Bon, là.
5: 67.
2: 2003.
1: Bon, allez, non, c'est 1999. Vous êtes.
5: Mais je l'ai dit.
1: Moi aussi, j'ai dit 99.
5: Si.
4: Elle a pas dit. Elle l'a dit.
1: Ah ouais? Eh ben, on vérifie. Si tu l'as pas dit, c'est moins un.
4: Oui. Bien joué, Camille.
5: 99.
1: Mais ben maintenant, oui, c'est 36.
2: Le coiffeur au ralenti en plus. 99.
1: Allez, c'est parti. Voici deuxième.
2: Tu poses ton téléphone, rien.
5: Oui, pardon. J'aime.
4: Alors, rien, je crois en toi.
5: Bien sûr.
1: Ce week-end, Céline Dion a sorti le clip de sa chanson Dansons. Au début des années 90, elle a joué dans une mini-série québécoise. Quel est le nom de cette série? Céline Dion a joué à vos téléphones. C'est parti. Vous attendez pas le top téléphone.
5: T'as raison, c'est pas bien. Céline Dion.
1: Thibaut, Sébastien.
5: Chéri.
4: Céline Dion série.
5: Ah mais non, mais en fait c'est pas comme
1: oh là là,
5: Google.
1: C'est mal foutu.
5: Faut tout lire.
1: Mais il y a des chapitres. Hein.
5: Non. Ce n'était qu'un rêve. Non. Attends.
1: On dirait ma mère sur le
5: origine
1: titre de la
5: chaîne. Origine de la famille enfance. Non,
1: ma
5: ça
1: mère,
5: c'est
1: mais
5: très.
1: Je comprends pas. Je parle pas de Cabourg.
5: J'ai 1000 chapitres sur son enfance. Hop, mais c'est sans fin. C'est sans fin. Création.
1: Ce week-end, Céline Dion a sorti le clip.
4: En bas, des fois, il y a toute la filmographie.
5: 90, c'est quand ça a réussi à faire place dans le choix du match.
1: Dans les années 90.
5: The Power of Love, non.
2: Fais-moi une chanson, ça.
5: Ouais,
2: franchement, c'est.
1: Anna, 20 ou 20.
2: Non, mais je suis là.
5: Ah, d'accord, je viens de comprendre.
1: Non, les aides pas. Sur Wikipédia, attention.
5: Réussissent faire sa place sur le marché nord-américain, donc ça doit être
2: bon. Bon, écoutez, on y arrive.
1: Personne ne gagne. Allez, pas
2: d'iPhone. C'était en Australie.
1: Non, ça s'appelait Des fleurs sur la neige. Elle joue le rôle d'Elisa Trudel. Sachez que toutes les questions que je vous pose, je suis moi-même allé chercher sur Wikipédia. Bah, donc la réponse existe.
5: Moi, quand tu me sors de Google, je suis vraiment pas au top.
2: Ok, je sais.
5: Des fleurs sur la neige.
1: Seb, Thibaut.
4: Oui.
1: Personne ne gagne.
5: Ah là. Oh non.
1: La sentence tombe, elle est irrévocable.
4: Tu peux pas faire ça.
1: Seb, Thibaut, personne ne gagne. Je suis désolé, on joue qui triche le plus vite, personne n'arrive à tricher.
5: Je sens qu'on t'a déçu.
4: Oui, mais Wikipédia, ça aurait pu exister. Là, c'est 99, c'est sûr.
5: Non, mais tout le monde est énervé. Vous n'êtes pas contents, les garçons. Rémi, moi, on est humilié. Camille est frustrée. J'aime pas du tout ce moment. Non. Faisons quelque chose.
2: On change de jeu.
5: Un mime. Le jeu du mime. Trompette.
2: Oui, ça va vachement bien marcher, ça. On fait les trucs en trois briques. Allez.
5: C'est quoi ça?
1: C'est perdu. J'écoute Lil Nas X, Star Walking. J'ai besoin de faire le point.
5: Non,
1: voilà, c'est le point. Voilà. Je vous reprends, Thibaut. Je vous reprends, Sébastien. Pour le moment, j'offre plus l'iPhone. En plus, je suis chonchon.
2: Ah, là, t'es chafouin.
1: Ah, je suis chonchon. Ça, vous arrivez même pas à tricher.
5: Non, mais j'ai l'impression que j'ai déçu mon père après un examen de maths.
4: C'est pas grave, prends-toi.
5: J'ai pas révisé.
1: Sébastien, Thibault, je peux pas faire mieux. Un jeu où il suffit de tricher, vous arrivez à pas gagner, c'est fou.
2: M'a foutu. Je vais faire un point, moi, avec Wikipédia pour ajouter des petits trucs parce que ça marche pas bien.
1: Lil Nas X, tout de suite, Star Walking.
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1: Tout est beau. Même la petite fois au piano, là.
2: Ah ouais.
1: Pam, un arpège, là. Il est en train de nous faire un arpège, là. Je sais pas ce que ça veut dire. Pour moi, c'est juste à côté de grâce. Tu prends grâce et tu finis arpège, hein.
2: Ouais. Vas-y de ma part. Des belles boîtes, belles maisons.
1: Sébastien est avec nous, il est d'Aix-en-Provence. Ça va, Sébastien?
4: Toujours, ça va toujours. Et je suis toujours à fond avec Rémi. Rémi, je te fais confiance. T'es mon gars sûr.
5: Non, mais il n'y a plus de jeu. Hein.
0: Ben, malheureusement, il fait encore un peu la tête.
1: Je refais un jeu.
0: Super banco sur un jeu, tout va se jouer sur un jeu. On va jouer à l'histoire selon Camille. Oh là là. À chaque fois, je vous donnerai des infos historiques. Une fois à Rémi, une fois à Oriane. Chacun votre tour, vous misez si c'est vrai ou si c'est faux. Celui qui a le plus de points à la fin gagne.
5: Oui.
1: Ok, d'accord.
5: Une sorte de vrai ou faux.
0: Voilà. Voilà. Le premier qui a 3 points gagne.
5: Ok.
1: Allez,
0: let's go. Ça va ? Ça va. Pour Allez. Seb ou pour Thibaut ? On joue à ça dans un instant. Je rappelle, il y a un iPhone à gagner.
1: Ah oui, quand
3: pour
1: même.
3: Seb.
0: C'est tout pour Seb. Mais Thibaut aussi veut gagner. T'es là, Thibaut ?
3: Ah oui. Hein. Ah, je suis là, toujours là. Moi,
0: bien sûr, il veut gagner aussi, les gars.
3: Ouais. Eh oui, toujours.
5: On ne vous décevra plus.
0: Ah non, là on y est bon. Enfin, on décevra.
3: Tu ne déçois jamais de façon rien.
5: Non, merci. Oh. Je vais tout donner.
3: Oh, le père, allez, oh lolo.
1: Allez, écoute-moi, mon Seb.
0: Et en plus, j'inverse tout.
1: Quoi?
0: Sébastien, maintenant tu joues avec Oriane. Et Thibaut, tu joues avec Rémi.
3: Non, Oriane, depuis pas tôt, depuis le début, je te préfère, Oriane.
0: J'inverse tout.
1: Là, je change tout.
0: La dynamique est changée. Seb, tu passes dans l'équipe Oriane. Thibaut, qui est dégoûté, passe dans l'équipe Rémi. Oh non.
3: Ok, Oriane.
5: Enchanté, Seb.
3: Allez, enchanté.
4: En vrai, Rémi, j'ai quand même confiance, ça se trouve, c'est le bon choix.
0: Ouais, ouais. T'as mal commencé, mon Thibaut, hein.
3: Ouais, je sais.
5: Mal parti, hein.
3: Non, mais t'inquiète, ça va aller.
1: Il y a Angèle, What You Want, qui va arriver sur Énergie. Restez là, on est en direct. On joue dans un instant pour cet iPhone.
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0: D'avoir ce Segune Weather et Kitty Food. Ça, c'était une de nos artistes qui est venue nous voir, extraordinaire. Vraiment, ça chantait en live. Vous retrouvez d'ailleurs un tour en podcast, en vidéo, bien sûr, sur nos réseaux. Allez-y, n'hésitez pas. Tous les artistes qui sont venus nous voir, ce soir, on a un humoriste, c'est Tristan Lopin qui va être avec nous. Il va terminer cette émission à nos côtés, ça va être canon. Avant ça, on s'écoute Angèle et dans un instant, on joue enfin, ça fait 20 minutes. J'ai des impératifs, hein, moi j'ai des pubs, de la musique, je fais ce que je peux.
1: Je sais bien, monsieur Combal.
0: Je place des petits jeux au milieu, mais vous me foirez mes jeux.
5: Non, mais on a senti.
0: Ah bon, on l'a senti, on l'a déçu.
1: Là, vous êtes senti.
0: Bah, déçu, non, sûr. Mais je devais leur offrir un iPhone, ils ont pas d'iPhone alors.
5: On se reboot et nous sommes de nouvelles personnes.
0: Attends, bon, on va faire notre mieux. Voilà. C'est dans un instant en direct sur Énergie. Belle après-midi, tout le monde.
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0: 17h42, on est en direct où ça ? Sur Energia. Je vous présente Rémi qui a oublié d'allumer son micro.
1: Oui, bonjour.
0: Je vous présente Oriane.
5: Coucou.
0: Qui n'oublie jamais d'allumer son micro.
5: Ça ne m'est jamais arrivé en 38 ans.
0: C'est la déléguée de classe.
5: Oui.
0: Il y a Sébastien et Thibaut, ils veulent gagner un cadeau. Là, vraiment, si on ne réussit pas ce jeu.
5: Ah là, c'est un vrai cadeau.
3: Oriane va gagner, elle est très forte à ce jeu-là.
5: De toute façon, c'est un vrai ou faux.
0: Oui, voilà.
1: Vous surestimez pas. Ne vous surestimez pas, je vous en supplie.
0: Il nous connaît bien.
5: Moyen, vrai, mais un peu.
0: Le principe est simple. Je donne une info, un fait historique, parce qu'aujourd'hui, nous sommes le 11 mai. Et le 11 mai 1502, Christophe Colomb entame son 4e et dernier voyage vers le Nouveau Monde. Donc il est parti en 1502, il a traversé le monde, il est revenu, il avait même pas l'antivirus. Donc vous dire, il est revenu rien du tout. Et là maintenant on est avec FFP2 et c'est reparti, on est confiné dans 2 mois.
5: Arrête.
0: Bon là il est revenu normal. Donc on va jouer avec l'histoire, le principe est simple, je vous donne des infos, vous devez deviner si elles sont vraies ou si elles sont fausses.
1: Ok, mais des infos historiques, on est d'accord.
0: Que de l'histoire, là je suis sur Christophe Colomb, c'est que de l'histoire.
1: Allez.
0: Ok. Vous pouvez ne pas être d'accord, faites vos paris. Sébastien, Thibaut. Je rappelle, Sébastien, tu joues avec Oriane, Thibaut, tu joues avec Rémi. Enfin, il joue pour.
3: Yes.
0: Let's go.
3: Ça marche.
0: Rémi. Oui. En France, en 1386, un cochon a été jugé et incarcéré pour meurtre.
1: Je crois bien que c'est vrai. Il a en effet tué quelqu'un.
0: Oriane.
5: Vrai.
0: Les deux vrais. Bonne réponse. Un point chacun.
3: Ok.
0: Deuxième info.
3: Ok.
0: Les nazis faisaient des campagnes contre le tabac. C'est-à-dire, c'est les premiers à dire fumer tu quoi.
5: Vrai.
0: Faux. La réponse est vrai.
5: Oui.
0: Petit point en plus pour Oriane.
1: Ok, pas de soucis.
3: Allez Rémi.
1: Tu l'as joué.
0: Louis XVI n'avait pas de dents sur tout le côté droit à cause d'un accident de cheval. Non, pas tout le côté, mais il lui manquait des dents à droite.
2: Une chance sur deux, quoi.
0: Moi, je dirais vrai, ça arrive.
5: Vrai.
0: Eh ben, c'est faux.
5: Oh, c'est deux. C'est drôle, là, d'inventer un truc pareil.
0: Jean-Marie Bigard est le descendant direct de Henri IV. Est-ce que c'est vrai? Est-ce que c'est faux?
5: Selon Jean-Marie Bigard, ou ça a été prouvé? Parce qu'en soirée, moi je dis beaucoup de trucs aussi. Hein. Ouais. Vrai.
0: Allez, vrai.
2: C'est faux. Mais non, mais les gars, mais
0: c'est vrai. Racontez, mais tu peux leur dire n'importe quoi. Ouais, je pense que c'est vrai, ouais.
2: Bah oui, pourquoi pas?
0: Bien sûr. Bah, attends, bah, c'est faux.
5: Qu'est-ce qu'on est con?
3: Oriane, allez.
5: Oui, pardon, je
2: vous prie. Allez, Rémi.
0: Oui, je suis là. Au 18e, le vin rouge se buvait en shot.
2: Qu'est-ce que c'est?
5: Faux.
0: Moi, je dirais vrai.
2: Tu buvais.
0: C'est vrai!
3: Oh non!
0: Ah, ben là, il y a un partout, hein. Il y a 2-2.
3: Allez, Rémi.
0: Mais non, c'est égalité.
3: Oriane.
2: Personne n'a compté les scores.
0: Il y a un partout. 2-2.
5: On est égalité, ouais.
0: Il y a deux partout.
2: Il n'y a pas de souci.
0: Vous savez, remettre en cause la cellule fact-checking. Attention, les gars. Là.
2: C'est l'histoire de notre vie. Hein. Enfin, de ma vie, en
3: l'occurrence. Je crois en toi, Rémi.
0: Allez, deux partout. C'est la balle de match, là, monsieur Combal? Vous n'êtes pas d'accord. Question suivante. En 1794, un décret a tenté d'imposer le vouvoiement obligatoire des animaux de ferme.
2: Alors attendez, qu'on recontextualise. C'est-à-dire que je devais, moi, en tant qu'agriculteur, vous voyez la poule.
0: Vous voyez, tu disais plus où est la poule. Enfin ouais, vous voyez les animaux de ferme.
5: Vrai.
2: Oh là là, c'est chaud. Moi je vais dire faux. Moi je dis faux. Allez, qu'est-ce que tu vous vois une poule à un moment donné?
5: À l'époque, ils avaient des pratiques.
2: En 1794. Un décret a tenté d'imposer le vouvoiement obligatoire des animaux de ferme, mais évidemment que c'est faux.
5: Je suis désolée, je suis en boucle, mais je suis vraiment désolée. C'est vrai que c'est absurde.
2: Oui.
5: On ne vous voit pas un porc ou une belette.
2: C'est fou.
0: Jean-Marie Bigard est parti les deux pieds dedans. Tu vous vois un coq. Non, mais elle y allait. Ouais, un dindon, je dis vous. Bah ouais. Pour moi, ouais.
5: Mais tu sais, il y avait des animaux nobles à l'époque qui ne sont plus nobles aujourd'hui. J'essaie de justifier un truc, c'est faux. C'est vrai que Bigard, c'était insolite.
2: C'était un peu insolite.
0: En tout cas, Thibaut, bravo, tu gagnes ton iPhone. Sébastien, tu ne gagnes rien à cause d'Orial.
3: Je
2: t'embrasse.
5: Je suis désolée, j'ai toujours été nulle en histoire. J'ai eu 7 au bac.
3: Mais non, mais là, c'est pas une question d'histoire, Auréane. Vous voyez une poule.
5: C'est une question de connerie, Auréane. C'est pas une question d'histoire. Je suis désolée, Seb. Tu as raison sur toute la ligne. Je peux pas dire mieux.
3: Ah non.
0: Ah là là,
5: tu rejoueras, je te le promets.
3: Ah ouais. Bah, j'espère, c'est pas facile. Bah, je peux vous dire, là, par contre, il y en a une qui va avoir une soupe à la grimace ce soir. Hein.
0: Ah bah ouais, tu m'étonnes. Hein. Tu dis bien que c'est ta fille?
3: Ouais, non, c'est ma chérie.
0: Ah, ta chérie, elle s'appelle comment?
3: Anaïs.
0: Bah tu dis bien, tu rentres, tu dis Anaïs, c'est à cause d'Oriane.
3: Mais je suis déjà à la maison, là. Mais
0: dis-lui, c'est à cause d'Oriane, dis-lui.
3: C'est à cause d'Oriane.
5: Ah, oui, bien sûr. Non, mais j'entends ta colère, je la reçois, c'est normal.
0: Je l'accueille.
3: Après, tout l'inverse, il y en a une qui est belle, je garantis, ça va passer, mais pour l'instant, je suis un peu déçu.
5: Je pense que tu dois aller te recueillir dans ta chambre pour un peu laisser sortir la colère, et après nous en parlerons à tête reposée.
3: J'espère bien. Tu me feras gagner la prochaine fois.
0: J'aimerais entendre Thibaut crier « C'est grâce à Rémi !» Pardon. Hein.
3: Pas de problème, c'est grâce à Rémi. Voilà.
2: Allez, bisous à tous les deux, on écoute Taylor Swift, Up Light tout de suite sur Énergie. Belle après-midi tout le monde.
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0: Merci d'être là tout le monde, on est en direct sur Énergie, on est avec vous tous, on est dans votre voiture, on est dans votre poste, on est dans votre appli, on est dans votre iPhone, on est dans votre partout.
2: Oui, on est partout.
0: Bien sûr, vous nous écoutez de plein de façons, l'appli Énergie, tout ça, et nous on est là toutes les semaines, 16h-19h. Et on est là toute la semaine. Vous pouvez débarquer jeudi, on sera là.
2: Parce que
0: c'est encore 4 jours. Et vous pouvez débarquer vendredi, on sera là aussi, on sera pas en best-of, Rémi.
2: Tu sais que j'ai un pote qui nous écoute du côté de Nice en parapente.
0: Oh, c'est génial.
2: C'est beau ou pas? Il est en train de faire son, il fait son parapente, il s'appelle Seb, on l'embrasse. Parapente, hop, et il met un peu énergie quand il est là, on vole comme ça. Wouh,
5: génial.
0: Attends, mais c'est incroyable, ça, il en fait tellement qu'il veut écouter la radio. Moi, si j'étais là-haut, j'aurais envie d'écouter les oiseaux.
2: Ah non, mais lui, c'est sa vie de tous les jours.
5: Non, mais
2: il
5: même
2: est formateur, ouais, il se déplace comme ça, il va bosser comme ça, il va bosser en parapente.
5: Mais pour des raisons sécuritaires, imagine, il y a
2: un oiseau qui est là, tu veux pas que...
0: Ah oui, c'est priorité à droite.
5: Oui, oui. Mais non, t'as un drone, je sais pas.
0: Bah, un drone, non, mais en général, de toute façon, il n'est pas une question de priorité. S'il y a un A380 qui arrive, priorité ou pas, je te cache pas. Parapente, t'es quand même dans la sauce, quoi.
2: Bah, j'ai priorité à droite, oui, mais bon.
0: C'est pas simple, hein. Bien sûr. Il y a Jackie qui est avec nous au téléphone. Ça va, Jackie?
11: Ça va très bien, impeccable.
0: Jackie, je suis très content de t'avoir au téléphone. Jackie a un truc chez lui, c'est le seul en France à avoir ça chez lui. C'est complètement marboule. À votre avis, qu'est-ce qu'a Jackie chez lui? Vous avez 2 minutes pour trouver, posez toutes les questions que vous voulez. Jackie, tu ne réponds que par oui ou par non, d'accord?
11: Oui, ok.
0: Ça, t'as compris?
11: Dis-moi oui.
0: Ah bah oui, que par oui ou par non, Jackie. Tu vois, je t'ai piégé. Ouais.
11: Oui.
0: Alors attention, qu'est-ce qu'a de fou Jackie chez lui? C'est dingue d'avoir ça chez soi, top chrono.
5: Un objet.
11: Oui.
2: Jackie, est-ce que c'est un moyen de transport? Par exemple, tu as une mini-gare chez toi avec un mini-train?
11: Non.
2: Ok.
5: Des pistes de bowling?
0: Non.
11: Des
5: pistes de bowling?
11: Non plus.
2: Ok. Est-ce que c'est vraiment... attends. Est-ce que c'est un loisir? Quelque chose qu'on pourrait pratiquer en loisir, mais tu l'as chez toi?
11: Non.
2: Non, ok.
5: Ou une récompense, le premier César jamais gagné, ou quelque chose comme ça.
11: Non plus.
0: Non, mais si je peux me permettre, Jackie, t'es assez proche, t'es sur une bonne piste.
2: Est-ce que ce serait quelque chose que tu aurais fabriqué, par exemple, je vais dire une bêtise, avec des allumettes et tu as fabriqué une grande tour Eiffel?
0: Ça a été fabriqué, c'est pas Jackie qui l'a fabriqué, quelqu'un l'a fabriqué pour lui.
5: Une coupe sportive?
2: Non.
11: Non plus.
2: C'est en rapport avec ton habitation?
11: Non plus.
5: Okay. Non. Tu peux le porter sur toi, un chapeau? T'as fabriqué un chapeau?
0: Ça serait trop lourd.
11: Non, je peux pas. Non.
0: Non, c'est imposant.
2: C'est une voiture un peu dingue.
0: Ça fait à peu près la taille de Jackie d'ailleurs.
5: C'est une statue son effigie.
11: C'est une statue, oui, un personnage.
2: Une minute. Un personnage connu?
11: C'est un personnage, on dit.
5: Un personnage fictif?
11: C'est une statue, oui.
0: C'est une statue particulière parce que d'autres gens ont une statue d'eux-mêmes chez eux. C'est assez rare, c'est un peu égotrip. Mais il a une statue de lui très particulière que personne d'autre que lui n'a à la maison.
5: En Mike and Peas?
0: Non.
2: Non, à la maison. Ben déjà, personne n'a une statue de soi. C'est très rare d'avoir une statue de soi à la maison.
11: C'est pas
2: à
11: la maison.
2: Il reste 30
11: secondes. C'est dans mon commerce.
0: C'est dans son restaurant.
5: En glace?
0: Non.
11: Comment?
5: Une statue de glace, je pensais.
2: Un peu comme un super-héros?
11: Non, c'est un personnage fait par le musée Grévin.
0: Ah bah, il a donné.
11: De moi-même.
0: Bah du coup, Jackie, t'as carrément donné la réponse, toi, mon Jackie. Hein. T'en avais marre d'attendre, t'as donné la réponse, mon Jackie. Hein.
5: C'est génial.
0: Écoutez bien, Jackie, c'est le seul, je mets des guillemets, le seul anonyme en France à avoir sa propre statue de cire fabriquée par... Le musée Grévin, c'est pas une imitation, c'est le musée Grévin lui a fait sa statue. Jackie, raconte-nous comment dans ton... C'est un restaurant, hein, c'est ça?
11: C'est un restaurant bar, oui.
0: Comment dans ton restaurant tu t'es retrouvé avec ta statue du Grévin?
11: C'est une longue histoire. Des copains m'ont offert une sculpture de moi-même que j'ai mis à l'entrée du bar-restaurant. Et ben, Jean-Pierre Foucault, mon ami un jour qui est venu, il m'a dit, écoute, va voir le musée Grévin, ils peuvent te faire ça. Et j'étais voir le musée Grévin, j'y suis arrivé.
0: Alors, parce que tout le monde dit que ton... Attends, c'est un restaurant à Sancerre, je dis pas de bêtises?
11: À Sancerre, oui, restaurant bar, oui.
0: Jackie est une personnalité de là-bas, très connue. On dit que c'est l'ami des stars, le roi de la nuit, mon Jackie. Hein, t'as pas dû en verser à côté, toi. Hein.
11: C'est un peu ça, depuis des années, oui, c'est ça, oui, exact.
0: Et donc Jean-Pierre Foucault lui a suggéré ça. Et donc,
11: j'étais au musée Grévin.
0: Mais comment tu pointes au musée Grévin et en quoi tu justifies le fait qu'il travaille pendant plusieurs mois sur ta statue?
11: Ah ben, j'étais au musée Grévin la première fois, ils m'ont pas cru. Et ils m'ont laissé repartir, j'ai demandé s'il faut voir quelqu'un, ils m'ont laissé repartir. Et quelques mois après, je suis remonté avec des bouteilles de Sancerre.
0: Ah, il s'est parlé, bien sûr.
11: Et là, je me suis retrouvé dans un bureau, tout de suite.
0: C'est marrant, le Sancerre, hein, c'est comme des bitcoins, ça ouvre les portes. Hein.
5: Ah, bah ouais, c'est succulent, le Sancerre, c'est un des meilleurs blancs.
0: D'accord, et donc ça leur a pris combien de temps?
11: Ça a mis environ 6-9 mois pour la faire. J'étais pas pressé, hein.
0: Tu m'autorises à te demander si ça t'a coûté de l'argent?
11: Ça a coûté de l'argent, ça a coûté le prix que ça vaut.
0: On l'adore, le Jackie, là. Et t'as toujours ton restaurant, Jackie?
11: Alors j'ai toujours mon restaurant. Le truc, la première fois que j'étais au rendez-vous pour me scanner et me faire le visage, ils m'ont demandé de montrer mes vêtements. Alors je suis montré avec une paire de baskets, un jean et une chemise rose que j'avais acheté 15 jours avant.
1: Et donc t'es comme ça sur la statue.
11: Et qui vont pour habiller la statue. Et maintenant, le truc, c'est que maintenant qu'elle est chez moi, il faut que je m'habille pareil.
1: Ah, bah oui.
11: Et ça, c'est fabuleux. Je vous promets que c'est fabuleux. C'est vraiment un bluff. Ça se ressemble, mais les deux se ressemblent vraiment. Et les gens sont émerveillés, quoi.
1: Et t'as dû rester combien de temps à prendre la pause?
11: Oh, un après-midi.
5: Ouais, quand même.
1: Et t'as dû ramener 2-3 de Sancerre, hein.
11: Oui. Ah bah oui, évidemment.
1: J'ai kiffé la pub de ton restaurant. Je pense que t'as pas besoin, mais ça nous ferait plaisir.
11: Ah bah, de comment?
1: Si tu veux faire la pub pour ton restaurant.
11: Ah bah, j'ai un restaurant Hôtel du Rempart, restaurant bar, bar à vin et bar d'ambiance.
5: Ça danse un peu?
11: Ça danse très bien, oui, bien sûr. Nous sommes une région bien visitée.
1: Mais est-ce que ça danse? Est-ce que ça guinche?
11: À 2 heures de Paris, c'est pas loin.
1: Mais est-ce qu'il y a l'ambiance? Est-ce qu'il y a la bamboche?
5: On danse?
11: Et on ouvre tous les soirs l'ambiance tous les soirs.
1: Et bon, Jackie?
11: Oui.
1: T'as eu la chance
11: de venir chez moi. Hein.
1: Ah ben ça me fera plaisir. T'as eu la chance de y avoir qui comme star dans ton restaurant?
11: Je compte même plus. Je compte même plus. Il y en a toutes les 15 jours, tous les mois. Mais peut-être d'un anniversaire dans quelques mois, il y en aura une quinzaine.
1: Ah,
11: je peux pas dire les noms aujourd'hui, mais voilà, c'est bon, voilà, toujours
1: mais,
11: un peu.
1: Mais dans toutes les personnalités qui sont passées depuis toutes ces années, lesquelles t'ont particulièrement marqué?
11: Lesquelles qui sont?
1: Lesquelles t'ont marqué, des gens que t'as rencontrés de dingue?
11: Tous différents, tous. Il y a 15 jours, il y avait Hervé Villard, il y a deux mois, donc, il y avait Jean-Pierre Foucault. Il y a toujours des différences, mais c'est tous des gens comme nous, des gens super sympas.
1: Est-ce qu'il y en a qui t'ont mis une ardoise? Est-ce qu'il y en a qui sont partis sans payer?
11: Non, parce que c'est moi qui les ai invités.
1: Ah bah voilà,
11: ils peuvent pas être partis sans payer.
1: Il y a Jean Reno aussi qui va souvent dans le resto, qui est un ami, Jackie.
11: Un ami, Jean-Reno, oui, avec Pierre Billon.
1: Ah bah très bien. Jackie, voilà. En tout cas, merci mille fois d'avoir pris le temps. Puis félicitations pour la statue. Si on passe à Sancerre, on passe te voir.
5: Bah oui.
11: C'est moi qui vous remercie. Merci à tous.
12: Et on peut danser quand même dans le bar?
11: Alors, tous les soirs.
5: Génial.
11: Je vous ferai visiter les caves.
1: On arrive. Bouge pas. Merci Jackie, merci mille fois. On s'écoute Tame Impala et Jenny tout de suite sur Énergie. Belle après tout le monde.
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1: Bienvenue à tous, 18h03. On est en direct sur Énergie avec Rémi, avec Auréane, puis avec vous tous. Il y a Marion qui est avec nous. Ça va, Marion?
14: Ça va et vous, l'équipe?
1: Ça va trop bien, en fait. Dans un instant, Tristan Lopin, humoriste, hyper drôle. On est content, on finira cette émission non pas à 3, mais à 4 avec lui. On va continuer de faire les infos qui se sont passées ce week-end. Et on va également continuer
2: à jouer.
1: Ah, parce que dans un instant, je vous offrirai une Switch 2. Mmh. Et avant ça, Marion, je t'offre des AirPods. C'est le 60 secondes cadeau.
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1: C'est plein de balles.
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1: Ah bah quand c'est pas toi qui paye, t'es généreux. Hein.
5: Le jeu appelle le jeu, de toute façon, bien sûr.
1: Marion?
14: Oui.
1: C'est simple, je vais poser une question à l'équipe. Vous trouvez en moins de 60 secondes, vous faites gagner Marion. Je vais vous parler de la guerre en Iran déclenchée par Donald Trump. Le gouvernement, et donc qui forcément bloque le détroit d'Ormuz, bloque le pétrole, tout ça. Le gouvernement de Tokyo a demandé à ses employés de faire un truc quand ils vont au travail. Quoi? Top chrono.
5: Bah de pointer.
1: Non, quand ils vont. Mais c'est lié au fait que y ait le pétrole coûte plus cher. Enfin que l'énergie plus cher.
2: Ouais. Ok. Justement de pas prendre la voiture, de venir.
1: Ça pourrait être ça. Non, c'est pas ça. Comment, Marion?
14: Devenir à vélo.
1: Non, c'est pas ça.
5: Covoiturage.
1: Non plus. Non, c'est pas moyen de locomotion. C'est d'arriver au travail d'une certaine façon.
5: Plutôt.
2: Sur les mains, en poirier. C'est pour l'ambiance.
1: Ça va aider l'énergie, ouais.
2: Ouais.
5: Devenir, c'est écologique comme geste qu'ils doivent faire.
2: Ah, ils veulent pas d'infos, pas de smartphone, pas de machin. Ils veulent pas que l'ambiance soit pas ouf.
5: Je ne viens pas en
2: Ils évitent les costumes, ils viennent un peu funky flex avec un style vestimentaire.
1: Ça concerne la tenue vestimentaire, mais ça lié avec l'énergie.
2: Ouais, bien sûr. Peut-être des couvertures de survie pour réfléchir le mien. Dites-moi, créer de l'énergie.
5: Recyclable, chaud, froid. C'est lié au chaud, froid.
1: Ah ben c'est lié au fait qu'il fasse chaud.
2: Ils viennent complètement
5: nus,
2: en sous-vêtements,
5: en maillot de bain,
2: en sous-vêtements,
5: avec des glaçons sur soi-même.
2: Des glaçons.
5: Je ne sais pas.
1: Avec la guerre en Iran, l'Amérique craint une flambée des factures de courant. Ils vont donc mettre les clims moins fort. Ils demandent à tout le monde de venir bosser en short.
5: Oh, trop stylé.
12: Ah, mais je l'ai dit en plus, j'ai dit short.
1: Marion, on me dit, je l'ai pas entendu, je te prie de m'excuser. Mais en effet, dans l'équipe, on est en train de me dire que tu l'avais dit, c'est donc gagné. Bravo, je l'ai entendu. Bravo, Marion. Et pour faire des économies de clim et donc d'électricité à cause de la guerre en Iran, les fonctionnaires de Tokyo sont incités, femmes et hommes, à venir bosser en short.
2: Ça va être sympa le DRH en short là.
5: Ouais, mais du coup ça tu vois, ça enlève les barrières, je pense.
2: Ah bah là oui. C'est pas sympa. Là que tu distancies les gens.
1: Ouais, c'est vrai que ça enlève des barrières. Gambette à l'air, t'es plus naturel.
5: Non, mais dans les jobs sérieux, donc pas le nôtre, j'ai toujours halluciné des mecs qui doivent mettre un costume, une chemise, alors qu'il fait hyper chaud dehors et tout. Ça très cool.
1: Vous êtes team short au travail ou pas?
2: Absolument pas.
5: Oh oui.
12: Moi oui.
5: Ouais, short, robe, salopette. Oui, bon, on a un travail pas très conventionnel, mais
2: ouais. Ouais, mais moi je sais pas, le short au taf, ou je sais pas.
5: Quoi. Birkenstock, moi je mets mes birks.
1: Moi je mets mes birks aussi, mais moi je suis plus pas short en ville.
5: Ah bon?
1: Ah ouais, on est en ville ici, mais t'es d'où, Marion?
12: Moi je suis de Bordeaux.
1: Bah pareil, moi je me. Si quand. Attends, pour moi, je parle que pour moi. Ouais. Moi je m'en fous que les autres se mettent en short, mais moi, quand je suis en ville, je me dis, bah, ça me met un futal.
2: Ouais, je suis un peu comme
1: le short, c'est l'été, tu vois.
5: Moi je mets même des hauts de maillot de bain quand il fait chaud à Paris.
1: Calme-toi.
5: Non, mais attends, une pièce. Comme
1: ah, genre, attention, oui. Je mets pas de short, mais je mets des crop tops.
2: Ah non, c'est important de dire.
1: Bon, c'est fou. Et alors, sachez qu'il y a un autre prix qui va augmenter à cause de la guerre en Iran, le prix des préservatifs.
2: Ah bon, ah, le plastique.
1: Et ouais, ils vont prendre entre 20 à 30% parce qu'une partie des matériaux des préservatifs vient du Moyen-Orient.
2: Ah ouais, parce qu'on ne sait pas, mais c'est vrai que quand on fait l'amour, dans l'idée, il y a un peu de sans-plomb 98.
1: Ah, si tu vas bosser en short, il y a moins de chances que tu fasses l'amour aussi. Donc, l'un dans l'autre.
2: Justement, pas l'un dans l'autre.
1: Ouais, exactement. Bravo pour les AirPods, Marion. Bravo.
12: Merci beaucoup.
1: Bah, ça nous fait plaisir. Reste avec nous, Tristan Lopin.

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3: Ah ben Rémi, j'ai une bonne nouvelle pour toi, justement. Ah. Tu tombes bien, mon Rémi.
4: Sympa.
3: Le week-end dernier, en Moselle, était organisé un Aerox pour les seniors.
4: Oh, trop bien, ben c'est moi.
3: Hein. T'as fait l'Aerox, hein. L'événement se déroulait au stade de Schlosslerg. Et a réuni 300 personnes de plus de 55 ans au programme plusieurs sports adaptés à leur âge, comme des squats et l'ultime frisbee.
4: Ah oui, bah c'est pas vraiment un Aerox avec tout l'amour. Il y a de l'ultimate frisbee.
3: Ils avaient tous plus de 55 ans. C'est toi, c'est dans 5 ans, ça te prend au nez.
4: Ah bah hein. Là, c'est demain, s'il faut faire du frisbee, j'en suis. Hein.
3: Ils avaient ensuite 10 minutes pour faire le plus de tours de stade possible.
4: Oh.
3: Je trouve ça super.
5: Mais génial, super. Évidemment, ça leur fait bien.
4: Arrive. Le sport, peu importe l'âge, quand tu te motives, c'est cool en vrai.
3: Bien sûr que c'est bien, tout le monde a essayé d'en faire.
5: Faut trouver son sport.
4: Ah,
5: c'est ça le truc, c'est qu'on est là à se débattre avec des sports qui nous vont pas. Faut trouver son sport.
4: C'est la rencontre.
3: Allez, mec, c'est le bad.
5: C'est pas de badminton, ça.
4: Ouais, le bad. Moi, gamin, j'ai fait énormément de premier entraînement. Rugby, escrime, judo. Et puis, j'ai rien trouvé.
5: Mais bien sûr, faut se chercher. Mais moi, j'ai été viré de tous les cours. Je ralentissais le groupe à chaque fois.
3: Déjà, vous me faites rire parce qu'il y a plein de gens qui m'écoutent là. Et vous êtes dans un luxe de gens qui ont grandi en ville. Parce que croyez-moi, vous voyez, premier entraînement de 5 trucs. De là où je viens, gars, t'avais judo. Et sinon, tu regardais la télé.
4: Les books.
3: Ah, mec. Peut-être pas les books, calme-toi quand même. Mais.
4: Avec un électricité et tout.
5: Non, mais vous. Toi, spécifiquement, vous aviez le ski comme sport. Non,
3: bien sûr, voilà. Mais qui dit ski, dit station de ski, et dit l'entraînement de foot, il était à 20 minutes ou 20 kilomètres de montagne, ta mère, elle peut pas t'amener. Hein.
4: Oui, donc, mais attends, quand même, la plupart des gens ont eu quand même du choix. Tout le monde n'a pas
3: vécu dans une cabane. Non, mais il n'y a pas tant de choix que ça. Non, mais le côté 7 entraînements, le choix de faire 7 activités, je te jure, là d'où je viens, on les a pas. Hein.
5: Oui, mais on a plus de chances d'être rejeté dans notre médiocrité. J'ai fait que des premiers cours où j'étais nulle. J'ai fini à l'atelier du clown où j'ai été enfin acceptée. Pardon. Bah ouais, c'est parce que j'étais nulle dans tous les sports.
3: Alors, mais regarde en même temps, là, t'es à la radio alors que t'es
5: pas. J'ai pas compris.
3: Non.
5: Je comprends pas ce que tu dis. Et il rit. Ouais, mais merci de m'accepter dans ma médiocrité.
3: T'es la meilleure. Mais non, t'es pas médiocre du tout. T'es super. Rémi.
4: Et moi, je suis là.
5: Mais en fait, il faut prendre cette émission comme notre premier essai de ping-pong. Tu vois ce que je veux dire? C'est pas grave. On n'est pas les meilleurs, mais pour l'instant, on ne nous a pas
3: viré. Mais on s'amuse bien.
5: Mais oui, c'est
3: exactement.
5: Ça.
3: Mais c'est vrai que dès que le patron arrive dans le studio, on n'est pas bien parce qu'on se dit, on sait ce qu'on fait. Donc on se dit qu'on peut sauter à tout moment.
5: C'est ça,
3: on
5: va découvrir, bien sûr.
3: Shakira, voilà ce qu'on écoute tout de suite. Tristan Lopin est notre invité dans 2 secondes. Ça va être trop cool, on finit l'émission ensemble avec Oriane et avec Rémi. Je vous remplacerai pour Renaud Monde.
4: Oh, arrête-toi.
3: Renaud Monde, pas grand monde. Reste avec nous, on est en direct.
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3: Depuis 16h, on est là. J'espère que vous le savez quand même. On est en direct sur Énergie. Et qui est avec

0: début septembre. Ouais. Partez sans moi, je vous rejoins. J'adore ouais. ce titre.
1: C'est un bon titre. Hein.
2: Ouais, génial.
1: Ça fait un peu cinéma français. Genre, ah, ouais. On va avoir des Césars et tout, alors que trop pas.
3: T'es actuellement en rodage, mais le rodage est complet.
1: Alors, le rodage, c'est en août. Et il est complet, oui.
3: Ah, wow.
1: Là, je suis pas. Là, je termine.
3: Donc là, j'ai envie de te voir. Voilà, on va faire simple. On va faire simple de simple. J'ai envie de te voir. J'ai envie de voir mon Tristan sur scène. Comment
1: Eh ben, il y a quelques places qui restent encore à Paris entre le 23 septembre et le 10 octobre. Et après, on a des dates qui sont pas encore pleines, mais en Suisse, Belgique et en France, partout. Tout est sur mon site ou sur les Instagram.
3: Allez voir, enfin, de voilà, septembre quoi. À octobre, t'es au Théâtre de l'Œuvre.
1: Ouais.
3: À Paris, et puis dans partout chouette. Un peu, vous allez balader, vous pouvez le voir. Et puis en tournée 2027, après, partout en France.
1: Exactement.
3: 2027. C'est demain.
1: Non mais alors c'est ce que tout le monde dit. Hein.
3: Ah bah oui.
1: 2026 c'est le nouveau 2026. Hein.
3: Non mais c'est demain. Regardez, ils sont déjà tous candidats à la présidentielle sans 2027.
1: Ouais,
3: bah, 2027.
1: Ouais. Ça va être une année chargée. Les gens vont avoir besoin de sortir. Prenez vos billets.
2: Bien sûr.
1: Parce qu'on va avoir
3: moi perso c'est ma tête de 2027 là que vous voyez.
1: Ah c'est vrai.
2: Ah ouais.
3: Après je suis un peu inquiet. Hein.
1: Parce que
3: je vois tes dates de tournée, ça colle un peu avec les dates de Céline Dion.
1: Oui. Alors non mais attends, il y avait même pas un sujet. C'est qu'en fait les dates concordent complètement et que moi du coup je m'étais inscrit aux deux préventes. Et du coup je m'étais dit bon j'en aurais peut-être une des deux, j'en ai une des deux. J'étais en vacances à ce moment-là. J'appelle mon meilleur pote, je lui dis franchement ça sera à 2h du mat pour moi, je peux pas prendre les places à 2h du mat, c'est trop chiant, est-ce que tu peux le faire? Il le fait, il m'appelle le lendemain matin, il me dit c'est bon, j'ai pris des places, c'est trop chiant, il me donne la date, c'est un soir où je joue. Et du coup il a pris mes codes pour se prendre des places et du coup j'ai pas de place.
4: Tu les vends?
1: Alors non. Parce que j'ai trouvé d'autres places. J'ai été invité.
3: Bluff, ouais. Pardon.
2: Mais t'es ouais. qui, toi? Mais redescends.
3: Non, mais t'es qui pour être invité au concert de Céline Dion?
1: Écoute, on s'en parle après, Camille.
3: Par qui t'es passé?
1: Par qui? Avec qui j'ai couché? Vaste question. Avec beaucoup de monde quand je suis rentré de vacances.
4: Bah, c'est une chaîne humaine, hein, bien sûr.
1: C'est Human Centipede. On est en train de faire le remake, là. Ça va être très, très bien.
2: On va arriver jusqu'à Céline.
3: Oh là là. Donc, tu vas pouvoir aller la voir.
1: A priori, je vais pouvoir aller la voir, ouais. Écoute, je lui ai envoyé un DM, elle m'a répondu. Voilà. Les gens simples. Hein.
3: Non, mais tout le monde est invité au concert de Salé. Ça va être tout le monde. Non, nous, non, rien. Non. On veut aller voir Bad Bunny et rien. On nous donne pas l'heure.
1: Ah, c'est vrai.
3: Ouais. Ouais. Quand tu vas voir Bad Bunny, si tu vas voir Bad Bunny, je te jure que c'est vrai. On va se confronter physiquement.
1: C'est vrai. Allez, on en parle après.
3: Tu vas voir Bad Bunny.
1: Non, je vais pas voir Bad Bunny.
3: La gaffe que t'as
1: fait.
3: Fais gaffe. Hein.
1: Non, je vais pas voir Bad Bunny.
3: Allez applaudir. Donc, Tristan, vous pouvez déjà prendre des tickets pour cette tournée. T'auras 40 ans à ta tournée?
1: J'aurai 40 ans en 2027. Pendant les présidentielles. Enfin, vraiment, ça va être un enfer cette année.
3: Et 2027, c'est demain.
1: C'est demain.
3: Donc, c'est demain que t'as 40 ans.
1: C'est demain que j'ai 40 ans. J'ai 40 ans dans. Non, j'ai 39 ans dans 10. Le 20 mai, là. Hein.
3: Oh, profite-en. Ah,
1: ouais. Tout le monde a
3: le choix. Ouais, ouais. Tu sens un petit changement.
1: Je sens de ouf, je vais au crossfit et je fais de l'escalade. Donc, ouais, je le sens.
4: Ouais. Oh, ça wow. y est, bah, bien sûr.
1: J'ai une parapharmacie préférée aussi.
3: Ah ouais.
1: Genre, ouais, j'ai des bons plans mélatonine. N'hésitez pas à si vous cherchez du fun.
4: En gumise?
1: En gumise, tout à fait, ah, ouais. Et je prends mes boules qui est sans cire parce que la mousse, ça me fait mal.
3: Les gars, parce que moi, j'ai 44 et maintenant, dès que je me baisse, je fais un bruit. Genre, gars, le sol est loin, vraiment, ça fait. Voilà. Si je fais le bruit de mon père, je m'entends être mon père.
1: Enfin, moi, je me balade les mains dans le dos dimanche après-midi. Mais de ouf. Mais en fait, c'est même pas un truc de. Enfin, c'est un truc juste. J'ai mal dans le bas du dos. J'ai l'impression que ça me maintient, quoi.
3: Ouais.
1: C'est vraiment juste du confort.
3: Et t'es en couple, alors pourtant tu parles beaucoup de dates sur Insta, non?
1: Ouais, mais parce que je parle jamais trop de ma vie perso, de la vraie, quoi. Tu sais, tout ça, c'est du storytelling.
3: Ah, d'accord.
1: C'est de la manipulation.
3: Bah écoutez, j'ai une info à vous faire. J'ai une info.
1: C'est laquelle?
3: À vous faire deviner.
1: Allez.
3: Écoutez bien tout le monde et Tristan va jouer avec nous, bien sûr. Tristan va aussi vous faire gagner un cadeau tout à l'heure. Parce qu'on va jouer à l'Human Centipede. Non. On va jouer à un jeu 0870-4247 pour nous joindre. Vous passez en direct sur l'antenne. Switch 2 à gagner.
1: Allez. Ah. Une Switch 2?
3: Ouais, ouais, ouais,
1: pas mal.
3: Ah, pas mal. Il n'y a pas ça au Théâtre de l'Œuvre. Hein.
1: Non. Sûr que non.
3: On part en 2024. Xavier a posté un sondage sur Twitter. Est-ce que je vais à ce date prévu depuis longtemps ou pas? Il a reçu 50 000 likes sur son post. Il s'est donc rendu à ce date très loin de chez lui. C'est l'amour hein, dont je parle ce soir. Mais une fois arrivé au date, personne, on lui a posé un lapin. Pourquoi?
1: C'est très loin de chez lui.
3: C'est assez loin de chez lui. En effet, il devait rencontrer jeune fille. Et elle n'est pas venue. Pourquoi est-ce qu'elle n'est pas venue?
4: Elle a vu le sondage et elle s'est sentie offusquée qu'il sonde sur le destin de ce date ou non.
3: Non. Il a dit, est-ce que je dois aller à ce date ou pas? Il a mis un contexte que je vais vous expliquer après. Les gens ont dit, oui, il faut y aller. Et quand il est arrivé, la personne n'était pas là. Pourquoi? Alors, c'est pas Xavier, c'est pour être Dupont de Ligonnès. C'est vrai que c'est
1: non,
3: pas feel good.
1: C'est pas très feel good, non.
3: Peut-être pas y aller. Là, c'est pas ça,
1: c'était
3: hein, Xavier.
1: C'était à Nantes. Super sympa.
3: petit barbecue sur une terrasse, enfin bref.
0: Non.
3: Pourquoi est-ce que cette jeune fille ne s'est pas rendue? Elle lui a pas donné là.
4: Parce que la dame a du mal à se déplacer, elle a un handicap. Non. Il lui permet pas de se déplacer.
3: Non.
1: Non, mais la meuf, elle est peut-être connue en fait. C'est Nana qui est connue.
3: C'est une bonne idée, mais c'est pas ça. Mais ouais. Est-ce que c'est vraiment.
4: J'aime bien ta DA,
1: Je sais que t'as bien ma DA en fait.
0: Ah ouais, j'aime bien te dire.
3: T'as souvent des bonnes idées, qui sont fausses, hein, c'est important.
1: C'est des meilleures idées. Ouais, mais bon.
5: Est-ce que c'est vraiment quelqu'un ou est-ce que c'est juste une vanne d'un de ses potes?
3: Non, c'est vraiment quelqu'un, je perdrais pas mon temps à dire, mais t'es une IA, c'est. Comment il s'appelle Gaspard là.
5: Une blague, Xavier.
3: Non, le.
0: Claude,
3: bon, bref.
4: C'est joli ou c'est glauque?
3: Non, c'est joli, c'est une belle histoire.
1: C'est une belle. Mais parce qu'en fait, elle est allée. Non, elle était pas là parce qu'elle, elle est venue chez lui, alors que lui, il est venu chez elle. Du coup, ils se sont croisés sur la route, mais ils se sont pas vus.
4: C'est chou, ça.
3: Pas que des bonnes idées. Mais.
1: mais c'est une bonne idée de faire ça.
3: Non, mais c'est pas ça. Je vais vous le raconter, vous trouvez pas, c'est magnifique comme histoire. Le rendez-vous a été pris en 2000, 20 ans plus tôt.
1: Hein?
3: Ah, avec son amour de jeunesse. C'est genre place, tu vois, il s'était dit,
1: rendez grands hommes. Ouais. T'as pas osé la faire, hein.
5: On veut où tu veux aller.
1: Il s'était dit, rendez-vous dans, ouais, peut-être pas, en fait. Bon, allez, ça fait pas.
3: Bon, avec son ami d'enfant, avec son amoureuse d'enfance, il s'était dit, on se quitte, machin, peut-être que la vie, on sera mariés, peu importe. C'est important de le dire. Il est en couple. Et il dit il est très heureux en couple et sa femme était complètement ok pour qu'il y aille. Il avait juste pris cet engagement avec son amour de jeunesse. Je trouve ça trop beau de se retrouver 20 ans plus tard pour rediscuter et faire le point où ils en étaient. Il y est donc allé et l'autre elle est pas venue.
5: Ah là là.
1: Et elle est pas venue parce qu'en fait elle a oublié quoi.
3: Elle est passée vraiment autre chose. Ouais, elle avait complètement oublié. On sait pas. Il a plus son numéro. Il s'est rendu par nostalgie et donc il est pas allé. Elle est pas venue.
1: Comme quoi, un bon agenda, quand même, ça dépanne.
3: Ben ouais, ça dépanne. Et donc, Xavier a posté un nouveau sondage. Derrière, il a dit, ma sœur a retrouvé son Facebook.
1: C'est fou, ce mec.
3: Non, mais il a posté un nouveau sondage. Ma sœur a retrouvé son Facebook. Est-ce que je lui envoie une photo en lui disant que j'étais ou ça va trop loin?
4: Non, c'est bien.
1: Vraiment, lâche l'affaire, en fait.
3: 90% ont répondu, non, ça y est, on arrête. C'est bon.
5: C'est sa femme qui a dit, bah, c'est bon, Xavier. On est ensemble depuis 10 ans, on a deux mômes.
4: Le mec essaye par tous les moyens d'échapper, ça va.
3: Arrête,
4: non, mais sinon, je peux l'attendre.
3: Est-ce que t'as connu des mauvais dates, Tristan?
1: Des mauvais dates, j'en ai connu plein.
3: Oh, j'en ai le pire.
1: Franchement, un des pires derniers, c'était pendant le confinement. Il y a un mec que, bah, du coup, on se voit et du coup, il vient chez moi. Et c'était un peu de but en blanc parce que de fait, tout était fermé. Le mec arrive et je sais pas, bon, on commence à discuter. Et le mec était un peu gênant et en fait, le moment du couvre-feu arrive et le mec essayait un peu des tentatives, mais désespérées, un peu gênantes pour me rouler des pelles. Je mets un peu des stops. Bon, je sens que le truc monte pas et tout, machin. Le mec va aux chiottes. Il revient des toilettes. Il avait le fut complètement baissé. Oh. Le mec était à walpé.
3: Ben, c'est la technique
1: et
3: de...
1: Et le mec... La technique de quoi?
3: Non, mais c'est...
1: Quelle est cette
4: technique?
1: Mais
4: non, mais du naked man. C'est ça.
3: C'est la technique du naked man.
4: Ouais.
3: Ah bon, c'est
1: mais
3: quoi ça?
1: Ça donne envie de quoi?
3: Alors, c'est Barney Stinson, c'est ça? C'est dans How I Met Your Mother où il ressort. Bon, c'était un peu avant consentement et tout, mais en gros, il ressort à poil et il dit ça marche une fois sur dix.
4: En fait, il dit tu es dans un tel état, c'est pas forcément ok, mais dans un tel état de sidération que tu te dis. Bah, il y a 1% de chance, ouais, 10% de chance que tu dises,
1: Parce que là, en plus, le mec arrive.
3: On l'encourage pas, hein, mais c'est dans une série.
1: Mais là, vraiment, t'avais le truc de, en plus, le mec, à moitié en érection. Ah, il y avait un truc vraiment. Ouais. Mais en plus.
3: Ah, bah, lui, t'es parti, hein.
1: Il m'a carrément dit, comme ça, on brise la glace, là. Bah, c'est pas avec ça que tu vas briser la glace, mon coco, mais.
4: Surtout, ce qui est déstabilisant, c'est que tu dis qu'il l'a baissé, donc il avait encore le pantalon au niveau des mollets.
3: Et il marchait comme ça, comme un pingouin.
1: Ouais, un peu, ouais. Non, voilà, gênant.
0: Ça fait ça.
3: Parce qu'au moins, si c'est un nom, t'es vite dans le beurre, quoi. C'est fini, tenter tout pour le coup. Est-ce que tu connais, Mélodrama, t'aimes?
1: J'adore.
3: Tu veux qu'on l'écoute?
1: Allez.
3: Tu veux caler l'intro? Tu veux te faire ce rêve?
1: Arrête. Ah, putain. Mais je dis quoi?
3: Comme un animal.

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1: Il y a plus d'un an. Hein.
2: Allez.
1: Parce que j'ai envie vraiment, j'écris toujours le début et je vais jusqu'à la fin. Je fais pas des sketchs que j'incorpore. J'ai vraiment envie qu'il y ait un fil conducteur et tout. Donc j'essaie de vraiment d'écrire et de choisir mes mots. Donc normalement, ça sera Kali.
2: Ça sera Kali. Allez. J'ai vu. Alors, je sais que dans ton nouveau spectacle, tu parles de tes cheveux.
1: Ouais. Mais ouais, mes cheveux qui sont là depuis 2 ans.
2: C'est beau.
1: Ouais, c'est beau. C'est vrai qu'ils sont très beaux. Je les adore.
2: T'as fait où? Alors ça parle à plein de monde qui nous écoute, bien sûr. T'es parti en Turquie ou
1: pas? Pas du tout, j'ai fait ça à Paris.
2: Ouais,
1: j'ai payé, j'ai pas fait non plus une sponsorisation.
2: Ah non, mais c'était juste pour savoir.
1: Mais non, j'ai fait
2: parce
1: ça
2: que
1: à
2: là,
1: Paris.
2: Ça a marché. Ah, là,
3: c'est beau, maman.
2: Oh,
1: ouais,
2: bah,
1: t'as
2: les
1: vu.
2: Mecs,
1: hein, ouais, j'ai un peu un petit.
3: C'est vrai.
1: Que m'envoie tout le temps, on m'envoie tout le temps des messages pour me dire, mais tu sais, j'ai la. Parfois, je suis là genre ah putain, mais je sais plus comment me coiffer quoi.
2: Mais surtout, c'est fou parce que ça t'a fait. Des fois, les implants marchent pas tout. Là, ça te fait vraiment des cheveux de riche.
1: Ouais, c'est vrai.
2: Ça te fait vraiment.
1: Ah là là, j'aime trop que tu le dises. Franchement, ça me fait trop plaisir. Mais c'est vrai que c'est hyper satisfaisant.
2: Et pourquoi je te parle de ça?
1: Parce que
2: j'ai une info à deviner.
1: Ah, allez, vas-y.
2: J'adore les jeux.
1: Dis donc, ok.
2: J'adore les jeux. Écoutez bien, dans les années 70, là, l'info, elle est folle. Là, je vous donne une belle info. Dans les années 70, à 60 ans, Merle a inventé quelque chose pour faire patienter ses clients. Elle était coiffeuse dans l'Ohio. Son invention est devenue tellement populaire qu'elle est devenue très riche. Qu'est-ce qu'elle a inventé
1: dans les
2: pour faire
1: 70.
2: Attendre ses patients dans les années 70?
3: Ben, les magazines People.
2: Eh ben non.
4: C'est un jeu?
2: Eh oui, c'est un jeu.
3: Ah.
2: C'est elle qui l'a inventé, c'est une coiffeuse qui l'a inventé.
1: Elle a inventé le qui est-ce?
2: Non.
4: C'est un jeu
3: qui joue à deux ou
2: un contre un? Ça peut se jouer à deux ou à plusieurs?
4: Uno!
2: Elle a inventé
1: Arrête.
2: Le Uno.
1: J'allais dire la bouteille.
2: Eh ben, Madame Goubert, vous embrassez Gérard!
1: Faroud de thème! Ça serait fou. Elle a inventé le Uno.
2: Non mais attendez, le Uno a été inventé dans un Jacques de Sange quoi.
3: Génial.
2: Merle Robbins, ça a été coiffeuse. Elle savait pas quoi faire. Et en fait, il jouait beaucoup aux 8 américains. Vous connaissez le 8 américains?
3: Ouais.
1: Pas du tout.
2: Génial. Meilleur jeu. Mais qui est un peu compliqué. Donc elle s'est dit, je vais simplifier, je vais créer des cartes. Et ça a commencé à taper la carte dans le salon, à jouer au Uno. Les plus 4, pas les plus 4, est-ce qu'on cumule? Et elle s'est dit, bah, attends, c'est fou, il y a un engouement de fou. Les clientes qui n'étaient même pas en couple venaient pour jouer avec d'autres copines au salon.
3: Ah ouais,
2: bien sûr. Elle s'est dit, il y a un truc à faire. Elle a créé le Uno, sauf qu'elle l'a créé 5 ans avant sa mort.
1: Ah merde, du coup, on sait toujours pas si on peut rajouter des plus 4.
2: Non, elle peut pas nous le dire.
3: Tu peux pas le faire.
2: Non, ouais, tu peux pas le faire.
3: C'est la règle, c'est la règle.
4: Tu peux pas faire plus 12 à force?
2: Non.
3: On n'a pas le droit de cumuler les plus.
2: Non. Écoute, on va pas s'embrouiller maintenant là-dessus.
3: Mais on
2: peut pas.
3: Voilà. On peut pas cumuler les plus 2, les plus 4, etc.
2: Et donc, elle est morte pas tant riche que ça, mais ça avait commencé à prendre. Et c'est ses descendants qui sont devenus multimillionnaires, puisqu'ils s'en vendent 17 par minute aujourd'hui. Ah bah ouais. Elle a inventé le truc. Oh,
1: 17 par minute, là.
4: Mais ça ne déçoit jamais un Uno. Jamais.
2: Ah non. Ça embrouille. Mais ça déçoit.
1: Ça embrouille parce que maintenant, ils ont rajouté des cartes. T'as des cartes blanches sur lesquelles tu peux mettre des trucs au feutre et tout. Oui, oui, il y a vraiment
2: des. Tu joues à un jeu de société, toi, non?
1: Pas tant. Moi, je joue au YAM. Je joue au jeu 2D.
2: Au YAM?
1: Ah oui. Ouais. Le truc où tu dois faire des figures avec 5D. Mmh. Ouais, c'est un jeu de vieux.
4: On connaît pas.
3: Bah, il joue aux osselets aussi.
1: Oh, mais je pensais que c'était feel good, mais bon.
3: Mais ça va pas. Ah,
1: là, il y a pas de visée.
3: Mais attends, mais c'est toi, tu me dis YAM, c'est pour les vieux. Pas du tout. C'est super le YAM.
1: Tu joues au YAM?
3: Non, pas du tout.
1: Non, voilà.
2: Taylor Swift dans un instant. Tu veux la chanter?
1: Non, je la chante pas du tout. Pas du tout.
2: Un Swiftie?
1: Je suis pas un Swiftie, mais j'étais invité au concert.
2: Oh, dégagez-le d'ici, c'est bon,
1: j'ai
4: trop.
1: En vrai, j'aime bien quand même.
2: Oh là là, si tu en joues au YAM, normalement tu vas voir Hervé Villard, tu vas pas voir Taylor Swift. Restez avec nous, on va dans un instant en direct sur Énergie.
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2: Et on va écouter Taylor Swift. Waouh, j'ai vraiment pas réussi à le dire. On va écouter Taylor Swift, surtout sur Énergie, là tout de suite. Tristan Lopin reste notre invité. On va jouer avec lui dans un instant. Je pense qu'on va faire un copain-copain. On va t'expliquer ça. Tu vas devoir devenir le meilleur pote d'un de nos auditeurs ou d'une de nos auditrices. Et avant ça, on s'écoute Taylor Swift sur Énergie. Belle après-midi.
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2: Tristan Lopin, humoriste et alpiniste maintenant, puisqu'il s'est mis à l'escalade.
1: Oui, c'est vrai. Ouais, c'est vrai. J'en fais beaucoup, hein. J'adore ça.
2: Le crossfit, c'est vraiment, il y a une hype autour de l'escalade. Ouais, vous qui nous écoutez, moi d'où je viens, bah, c'est vraiment, c'était l'activité d'or. Je viens des montagnes. Mais c'est vrai que maintenant, il y a plein de murs et tout, dans plein d'endroits.
1: Hein. Ouais, ça sent la vieille.

0: 7, mais les gens sont assez sexy quand même.
1: Qu'est-ce qui arrive? Non, rien. C'est l'activité de chez toi, vraiment.
2: Tu sortais, t'étais obligé pour aller à l'école, t'étais obligé de gravir une montagne.
1: Calme-toi vraiment avec les Alpes, je te jure.
2: Tu critiques trop mon endroit.
1: Non, mais surtout, il vient d'Ardèche, il parle comme s'il venait de Los Angeles.
2: Mais nous, pour aller en Ardèche, pour aller à l'école, on y allait en rafting. Hein.
1: On était obligés. Amène-moi à Nantes, rodé.
0: C'est le 27 août, si t'as rien à faire.
1: Tu commences là-bas ou pas? Non, 15 ouais. octobre.
0: Non, 27 août à Nantes. Je commence là-bas.
1: Alors, rodage, et après, c'est la première partie de tournée du 23 septembre au 10 octobre. Ou c'est toujours du rodage?
0: Bah, 23 septembre au 10 octobre, c'est à Paris. Et après, je reprends. Il y a d'autres dates de tournée qui seront plus du rodage, là, du tout.
1: Plus du rodage du Nantes. Ça rôde un petit peu, il reste quelques places. Ensuite, on est au Théâtre de l'Œuvre pour 12 dates à Paris exceptionnelles. Ouais. Et ensuite, ça part en tournée. Puis en 2027, alors là.
0: Ouais, le tunnel.
1: Hein. Ah,
0: tunnel.
1: La tournée dans un Ouigo. Hein.
2: La tournée des Grands Ducs.
0: Ouais, un Ouigo, peut-être pas.
1: Ouais, tu vas.
0: C'est pas un TGV Inouï, peut-être.
1: Ouais. Bah, peut-être que, ouais.
2: T'as percé. C'est vrai que t'as percé maintenant.
1: Ouais. Il va avoir une première. Je te vois bien en première avec un régisseur en seconde.
0: Ouais, évidemment. Ouais, bien sûr. Un régisseur en seconde.
2: Non, au wagon bar, on lui a pris juste un strapontin.
1: Tu prendras deux Jupilers, hein, bon. Tristan, j'ai appris un truc. T'as fait quoi avant de devenir humoriste? Je crois que c'est Bérangère qui t'a donné de la force. Et tu faisais quoi avant?
0: J'étais costumé dans le cinéma. J'avais fait une école de ciné, j'avais fait deux courts-métrages que j'avais réalisés. Je suis parti un an à New York. Et en revenant de New York, j'ai été costumé pour des films, pour un film avec Tahar Rahim qui s'appelle Les Hommes Libres. Ismaël Ferouki.
1: Et donc, t'as fait un film encore?
0: Non. J'en ai fait un autre après de Gaël Morel avec Béatrice Dalle. Et après, j'ai fait un court-métrage avec Bérangère, c'est là qu'on s'est rencontrés.
1: Bérangère Krief,
0: ouais. Et ensuite, après, j'ai commencé à monter sur scène. Et en parallèle, je bossais pour une marque de luxe où je vendais des fringues pour payer mon loyer.
1: Oh là là.
0: Ah ouais. Et je me souviens très bien que le soir même, en sortant du taf, j'avais mes rouleaux d'affiches et j'allais à la sortie des théâtres, genre à la sortie de Nora Hamzavi, je me souviens. J'allais pas lancer mes flyers et tout. Et aujourd'hui, on dîne ensemble. Donc c'est vraiment une belle histoire.
1: Waouh, c'est vraiment une belle histoire. Et c'est, en vrai, je sais qu'il y en a de plus en plus d'ailleurs. S'il y a quelqu'un qui nous écoute là en province ou quoi, en voiture et qui rêverait de faire ce métier, serait quoi le conseil de base que tu donnerais de faire rire, que ce soit sur les réseaux, que ce soit sur scène?
0: Alors moi, ce serait vraiment de faire ce que toi tu trouves drôle et de pas faire un truc parce qu'on sait que ça marche déjà. J'ai l'impression qu'il y a plein de gens qui essaient de faire le même stand-up que d'autres, qui essaient de faire le même contenu sur Insta et tout. Et je pense que plus on est sincère avec ce qu'on veut faire et avec les blagues qu'on veut faire, plus les... En fait, il y a toujours des gens que ça fera rire, quoi qu'il arrive. Je pense qu'il faut pas essayer d'imiter quelqu'un d'autre. Il y a trop de gens qui le font. Il y a plein de gens, moi, qui m'ont déjà dit, ah, j'aimerais trop devenir Kev Adams ou Gad Elmaleh, quoi. Et en fait, ils sont déjà là. Donc.
1: Ils sont déjà là, ouais. Donc ça va pas être ça. Et surtout, il faut s'obstiner un peu parce que c'est pas tout de suite la première vidéo. Elle fera pas un milliard de vues. Il faut.
0: Ah non. Et puis moi, j'ai démarré. J'étais même pas sur les réseaux, quoi. Enfin, vraiment, c'est le genre de truc. Faut pas lâcher du tout, quoi.
1: Oui, toi, t'étais à l'interphone, quoi. Tu sonnais chez les gens.
2: J'ai deux, trois vannes
0: personnelles. J'étais déguisé en témoin de Jéhovah et je leur vends deux spectacles. Et ne croyez en Dieu et en moi.
1: On va faire un jeu avec toi, Tristan. Allez. Un jeu que j'aime beaucoup. Il y a Clara qui est avec nous au téléphone. Ça va, Clara?
3: Oui, très bien.
1: Clara, je suis ravi de te rencontrer. Je te présente Tristan.
3: Enchantée,
0: Clara.
1: Vous connaissez pas tous les deux?
0: Bah non.
1: Non,
3: non du tout.
1: Et pourtant, tu vas avoir le temps de Camila Cabello, 2 minutes 51. Attends, pas tout de suite. Pour devenir son meilleur copain.
0: Ok.
3: Ok, parfait.
1: Tristan, dès que l'audit est lancé, tu vas partir au standard, d'accord? Okay. Récupérer Clara, tu lui poses toutes les questions qui te passent par la tête. En 3 minutes, tu dois en faire ta meilleure amie. Nous, avant, on l'a eu, on lui a posé 300 questions.
0: D'accord.
1: Et je vais vérifier si c'est devenu ta meilleure amie.
0: Ok.
1: Tu te sens prêt?
0: Allez, vas-y.
1: T'as le contact chaud. Facile dans la vie?
0: Ouais, ça va. Après, je ne vois pas Clara, donc j'espère que t'es une belle personne, Clara.
3: Oui.
0: T'avais pas l'air sûr. On va bosser ensemble, Clara, ça va être super.
1: Oui. Bah, mon mec, c'est le mec de ma sœur, mais à part ça, te cache pas que c'était un tout droit, ça va plutôt bien. Christophe,

0: vient de Lille. Super. T'as quel âge?
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0: C'était un connard. Un exemple de truc de connard qu'il avait fait? La tromperie. Il t'a trompé une fois ou plusieurs?
2: Non, mais ça part en. Ça part en psychanalyse.
0: Ah ouais, c'est bien.
3: C'est un connard, de toute façon, était toxique. Tristan va nous rejoindre. C'est parti. On va vérifier s'il a eu le temps de devenir le meilleur copain de Clara. Il a posé des questions. Nous, vous l'avez compris, en amont, dans l'après-midi, on a posé plein de questions à Clara. Ah ouais. Attention. Oh, papa, bon, je téléphone. Je te l'ai dit, dis. Oh, quand t'es parti, j'ai interdit de prendre des notes. En tout cas, c'est pas grave, tu les as pris, mais t'as pas le droit de les regarder.
0: Non, je te regarde pas. Ok. Qu'est-ce que tu veux savoir sur Clara? C'est ma meilleure amie.
3: Je te présente pas Clara, c'est ta meilleure copine.
0: Je te présente pas Clara, trop pas, non. Je vais pas la présenter, si. Je la présente?
3: Mais non, c'est moi qui vais te poser des questions. Okay, je vais te poser 10 questions. C'est ça la diva?
4: Ouais.
3: Je vais te poser 10 questions et il faut que tu me donnes au moins 5 bonnes réponses sur la vie de Clara.
0: Sinon,
3: c'est ma meilleure pote.
0: Bah oui.
3: Bah, si tu me donnes 5 bonnes réponses, elle gagne une Switch 2.
0: Et sinon, elle gagne rien?
3: Ah, rien du tout.
0: Ah ouais, c'est clair, on communique.
4: Je compte sur toi tout le temps.
0: Ouais, bien sûr, manifeste à mort. Manifeste. Hein.
3: Quel décan?
0: Non.
3: Plus de questions. Pose une question simple. Ta meilleure pote, Clara.
0: Ouais, bien sûr.
3: Quand vous faites des soirées, ou même après la soirée, le petit plat, son plat préféré, quoi.
0: Les pâtes bolognaises de ouf. Surtout après qu'elle ait bu, genre Vlad et Pornstar Martini.
3: Attends, dis pas trop.
0: Ah ouais, bah je te dis, mais elle boit que ça. Bah en fait, tu me poses des questions sur Clara, je balance parce que j'ai trop d'infos en fait.
3: Une pâte bolognaise est une bonne réponse. Oh, moi je rappelle, je sais pas les questions que t'as pu lui poser. Clara, c'est ta meilleure pote.
0: C'est ma sauce, c'est grave.
3: Je vais pas te demander où elle vit, hein.
0: Bah,
3: je vais
0: lui demander.
3: Et je vais te demander.
0: Ouais.
3: Dans quelle rue elle vit?
0: Elle a déménagé parce qu'elle est restée 3 ans avec son ex et après elle a déménagé et je suis pas retourné dans son appart parce que j'ai pas eu le temps. Elle a déménagé l'année dernière. J'ai pas du tout l'adresse.
3: T'as grandi où?
0: Bah, là.
3: La rue?
4: Ah, rue Royale.
3: Rue Royale.
0: Ouais, ouais.
3: Mais t'as pas la.
0: Non, j'ai pas. On a vécu tellement de choses ensemble. Dommage.
5: Tu l'as pas aidé à déménager du coup, non?
0: Non. J'étais un peu occupé. Je lui ai dit franchement, Clara, au bout d'un moment, moi j'ai 39 ans.
3: Mais il est au concert de Rosalia, donc.
0: Peut-être. C'est possible.
3: Attention, Tristan, Clara, bon, les meilleurs cops, hein, pardon, on a presque l'impression de vous déranger.
0: BFF.
3: Ça date de naissance, ta BFF.
0: Date de naissance.
3: C'est le premier truc qu'on demande.
0: Ouais. Bien sûr. Et ben, elle est née, mais elle est née en 2000. Elle est née en 2000 et elle est. Et c'est du 23 mars 2000.
3: 23 mars 2000. Tu nous donnes ta date de naissance, Clara?
4: Le 5 octobre 99.
0: J'étais pas loin quand même. J'étais à 6 mois, quoi.
4: À quelques mois après.
0: Ouais, Clara, excuse-moi, j'oublie toujours les anniversaires, tu le sais en plus.
3: Qu'est-ce qu'elle fait dans la vie, tiens, Clara? Qu'est-ce qu'elle fait?
0: Elle est chargée de com' chez Castorama.
3: Exactement.
0: Non, mais c'est bon.
3: Ah non, mais. Elle est chargée de com' chez Castorama.
0: Bah, évidemment.
3: Bien sûr.
0: Évidemment.
3: On a 4 questions, 2 bonnes réponses, 2 mauvaises réponses. Tu confirmes, Clara, hein, tu bosses chez Casto, hein?
4: Oui, oui.
3: Tu confirmes qu'il y a tout ce qu'il faut?
0: Oh là là.
4: Exactement.
3: C'est le slogan, j'y peux rien.
0: Je vais prendre ma première partie, toi. Hein.
3: Alors, chez Dossi. Question simple, avec qui est-ce qu'elle est en couple, Clara?
0: Elle est en couple avec Clément.
3: Ah ouais.
0: Ouais, mais ça fait pas longtemps. Bien, ouais. Non, ça fait pas longtemps. Là, j'ai pas eu le temps de le voir parce que justement, je te disais, elle a quitté son mec l'année dernière parce que ça faisait 3 ans qu'ils étaient ensemble. Il l'a trompé, ce gros bâtard. Elle sait même pas combien de fois tellement c'est un chacal, ce mec.
3: Parce qu'elle en a pris qu'il y en avait beaucoup.
0: Elle sait même pas. À chaque fois qu'on en parlait, elle disait, non, mais je sais pas, j'ai l'impression qu'il y en a plusieurs. À mon avis, je lui ai dit, en fait, tourne la page. On a pas besoin de savoir le nom. C'est un bâtard, c'est ça qui importe.
4: Oui. Ouais.
3: Ça c'est fait bien. 3 bonnes réponses en 5 questions.
0: Ouais, super.
3: Oh, pas mal, hein.
0: Pas mal.
3: Quel est son acteur préféré? T'es un peu dans l'acting, forcément, vous devez beaucoup en parler.
0: Évidemment, on parle souvent de ça. Et son acteur préféré, c'est Ryan Gosling.
3: Ryan Gosling. Clara?
4: C'est Jonathan Cohen.
0: Allez. Ah ouais, ok.
3: Bah, le Ryan Gosling français.
4: Oui, c'est
3: ce qu'on dit, c'est ce qu'on dit dans le métier, souvent. Je ne sais plus lequel est dans
0: c'est
3: la Land.
0: Moi,
3: le La Land, La Flamme, je sais même plus.
0: Bah, je le savais pas, tu vois, ça, c'est un truc que je savais pas de Clara.
3: Vous discutez peut-être pas assez, faut peut-être aussi être un peu moins.
0: Non, mais souvent, on va pas aussi noche ensemble. Ah ouais. Oh, il est très désagréable.
3: Et son film préféré, tiens?
0: Son film préféré, c'est Monstres et Compagnie. À chaque fois, on a le débat parce que moi, je suis plus Disney, elle est plus Pixar, et c'est Monstres et Compagnie.
3: Clara?
4: C'est tout à fait ça.
3: C'est ce qu'elle m'a dit juste après. Hey, c'est une réponse, t'es plus qu'à une!
0: Putain, tu vas l'avoir la Switch,
3: une
0: ma belle.
3: Une bonne réponse de la Switch. Tu Tu sais que adore les animaux, quoi.
0: Ouais.
3: Tu l'as pas. Qu'est-ce qu'elle adore faire le dimanche? Vous avez dû en passer des dimanches ensemble, là. Quelle est son activité dimanche, quoi? La Sunday hobby, quoi.
0: Putain. Bah, Clara, elle adore plein de trucs. Je dois en citer qu'un, parce que vraiment, elle a un programme de la journée. Ok. Bah, elle adore aller bruncher.
4: Wow, bien joué.
2: C'est ça.
3: Mais non.
0: Clara, t'es vraiment, j'allais dire une connasse, mais j'adore ça, quoi. Je me suis dit, elle a la vibe un peu comme moi de personne comme ça. Et ben, allez, on y va. Tu vas bruncher, tu manges des avocados toast?
4: Exactement.
0: Ah, c'est allez, bah voilà. Ah, c'est pour elle la Switch 2, en fait.
3: C'est grâce à Tristan, tu gagnes ta Switch 2. Bravo. Yeah.
0: Franchement, avec plaisir, Clara.
4: Merci, trop bien. Bah, on est vraiment devenus meilleurs potes.
0: Mais c'est clair. Franchement, de ouf.
3: Mais ouais, qu'est-ce qui s'est passé avec cet ex? Alors, Clara, faut faire le deuil, hein.
4: Oui, bah c'est fait, hein.
3: Bah ouais, t'as bien conseillé, Tristan, il t'a aidé à avancer?
4: Oui, il m'a dit de tourner la page et c'est bon.
3: Parce qu'en fait, je vous dis, on écoutait un petit peu ce qui se passait au standard à l'antenne et vraiment au moment où on a rebranché le micro, c'était dans le sens, c'est un connard.
0: C'était vraiment une vraie discussion de BFF, quoi.
3: Félicitations, Clara, tu gagnes la Switch 2. Bravo.
4: Merci beaucoup.
0: Bravo, Clara.
3: On te fait des gros bisous. Qu'est-ce que j'ai fait? Ah, tiens, bah oui, Clara, t'es de Lille?
0: Bah, oui. Qu'elle vienne en janvier voir le spectacle.
3: En janvier, le 28 janvier.
0: Le 28 janvier. Ah ouais, Sébastopol. Arrête. De toute façon, on se voit après, on va boire des coups, en fait.
4: Bah, bien sûr.
0: Ah, je suis là. Dépense ta Martini. Tu ramènes Clément.
4: Oui. Ok. Exactement.
0: Tu laisses la Switch à la maison.
4: Bah oui.
3: Et ramène pas Alex, Tristan, il va pas apprécier, hein.
0: Ah non.
4: Non, pas de soucis.
3: Attends. Donc tu joues à Lille.
4: Merci beaucoup.
3: Eh ben, c'est parti. Deux places au Sébastopol.
0: Ouais, ouais. 28 janvier, ouais.
3: 28 janvier, exactement. Oh, après, il y a du Nancy, du Arras, du Metz. Bref, allez découvrir le nouveau spectacle de Tristan. C'est Partez sans moi, je vous rejoins. Ouais. Et j'adore cette phrase.
0: Ah ouais, c'est gentil. Ça me fait plaisir.
3: Merci d'être venu nous voir.
0: Avec grand plaisir.
3: Donc, moi, avec grand plaisir.
0: Ah non, c'est moi avec non, c'est plus moi de plaisir. J'ai fait plus de plaisir.
3: Moi, j'y mets l'infini plus un.
0: Ah,
3: allez, bon, retour.
0: Je peux rien faire de plus, ça.
3: Nous, on va s'écouter DJ Antoine. Merci Tristan d'être venu nous voir. Tout est retrouvé, bien sûr, en podcast. Vous le savez, on reste en direct. On se dit juste au revoir dans deux secondes. Bougez pas.
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3: Merci à tous de nous avoir suivis. Il est 19h demain. Nolwenn Leroy sera dans ce studio.
0: Ah, cool!
3: C'est sympa. Elle a une série qui arrive sur TF1. Vous allez voir, elle est très, très, très marrante, très sympa. Nolwenn, elle sera là demain soir. Et Steve Mandanda sera là mercredi. L'ancien gardien historique, de Rennes, mais surtout de l'OM.
0: Ah, de l'OM, ouais.
3: De l'Olympique de Marseille. Croyez-moi, je vous rassure, on parlera pas que foot, on va pas être, on va parler surtout de plein de choses avec lui, mais moi je suis comme un fou, je reçois un de mes idoles, là.
0: Tu m'étonnes.
6: Il a arrêté des buts un peu?
3: Steve Mandanda, il est immense gardien, il est même allé à la Coupe du Monde, hein.
6: Et pourquoi il est pas resté?
3: Parce qu'il a 45 ans.
6: C'est dommage.
3: Il a plus l'âge de garder,
6: Des buts.
3: Bah oui. De garder des voitures, des immeubles.
6: Tu l'as, t'as un maillot de Mandanda, toi?
3: J'ai pas de maillot de Mandanda, mais j'ai un maillot, j'ai la chance d'avoir un maillot dédicacé de l'équipe dans laquelle il jouait à l'époque.
6: Pas mal.
3: Et ben voilà, donc c'est ça notre programme cette semaine. Nous, on a passé un trop bon moment. On va vous retrouver demain en direct, 16h-19h. Je rappelle, cette semaine, on est là tous les soirs.
7: Oui.
3: Il n'y a pas de nanani, nanana. On n'est pas là jeudi, on est là jeudi, mais on n'est pas là vendredi. On n'est pas là jeudi, mais on est là vendredi. Bref, on est là tous les soirs. Et maintenant, je crois que c'est Charlie qui prend la suite.
8: Oui, salut mes chippies.
7: Coucou.
3: Salut Charlie. Qu'est-ce qui se passe ce soir chez toi?
8: Super show énergie. À partir de 22h, vous connaissez le rendez-vous. 22h minuit, c'est une soirée entre potes avec Louis et Marie qui seront dans le studio. Et juste avant, faire la hitlist énergie, les 40 plus gros hits à connaître.
3: Eh ben c'est parti mon pote, à demain tout le monde, ciao.
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3: Et là. Bienvenue tout le monde, bienvenue à la maison, bienvenue chez vous, bienvenue sur Énergie. C'est Rémi et Ornella qui vont être avec moi ce soir. Ça va?
2: Oui, ça va et toi?
3: Je suis content de vous voir, content de retrouver toute la France. Merci d'être là avec nous après un beau petit week-end ensoleillé. Les températures sont redevenues à peu près normales. Et on va passer cette soirée ensemble avec Céline qui est avec nous. Salut Céline.
7: Salut Camille.
3: Comment tu vas Céline en fait?
7: Eh ben ça va super bien, il y a du soleil donc tout va bien.
3: Ah on est content. Ah ouais. T'es où Céline toi?
7: Alors moi je suis dans un petit village pas trop loin de Lille, entre Lille et Lens.
3: Trop bien, t'es heureuse là-bas?
7: Très bien, oui.
3: Ça s'entend, j'espère que vous allez tous bien. Après une longue journée de taf, après une journée où vous allez récupérer tout le monde là à l'école et tout, nous on va vous accompagner jusqu'à 19h. Alessandra Sublet, notre invitée ce soir.
6: Ah c'est cool. Ça fait longtemps qu'on l'a pas vue, Alessandra Sublet.
3: Alessandra Sublet, elle sort une BD celle-là.
6: Oh.
3: Elle a arrêté à Téloche, maintenant ça a l'air d'écrire des BD.
2: Angoulême.
3: Spécial de la BD, c'est tout le temps Angoulême.
2: Bah, c'est Angoulême, oui.
3: Et quand est-ce qu'on invite Maxence? Remettez un peu de Maxence, là, j'adore son morceau. Passe par la fenêtre. Je l'écoute 15 fois par jour le morceau. Jamais il vient nous voir. Il vient vendredi.
8: C'est le temps qu'il finisse sa petite sieste et tout ça.
6: Quelle sieste?
8: Bah là il dort un petit peu, j'imagine.
2: Oh,
3: c'est ce que c'est l'énergie sortie de GIF et de je sais pas quel DJ ringard, ils connaissent rien.
6: Quand t'as pris un Blaster Jack et un moment donné derrière.
2: Bah oui, attends qu'il fasse le remix.
3: Ça c'est l'énergie, c'est réalisateur d'énergie ça, c'est en mode bah mais bon faut qu'il fasse un remix un peu Ibiza, mais sinon on comprend pas.
2: T'as rien
3: vendredi chanté. Oh là là.
8: Non mais c'est vrai que c'est beau.
2: Mais c'est trop beau.
3: Il va chanter? Ah j'espère. Il vient, oui il chante. Oh là là, vous faites un cadeau là. Tu vas voir, c'est magnifique Céline, ce qu'il fait.
7: Ah bah j'attends de voir, oui.
3: C'est vendredi, alors j'ai appris un truc, ça y est, on est en juin. Hein.
8: Ah bah oui, oui
3: ça fait ça, c'est le 1er juin.
2: J'aime bien.
3: Et on est tous contents, le mois de juin, bien sûr, ça rend content tout le monde.
2: Bah oui.
3: Et sachez qu'un 1er juin, ça a mal tombé pour vous l'équipe.
2: Qu'est-ce qui se passe?
3: 1er juin 1857, qu'est-ce qui s'est passé d'après toi Céline en 1857?
7: J'étais pas née, je peux pas te dire.
3: Première publication des Fleurs du Mal de Baudelaire.
8: Oh, j'adore les Fleurs du Mal.
3: L'Albatros.
8: Le fameux. Du mal.
3: Bah, toi aussi, il faut le remixer, non?
8: Ouais, tu peux,
6: ouais. C'est un peu la sieste, Baudelaire. Pardon.
2: C'est trop long, il y a trop de pages.
3: Eh ben, on va faire un truc.
2: Pas donc.
3: Vous allez me préparer, Orné, Rémi,
6: ouais.
3: Thibaut.
6: Oh.
3: Vous allez me préparer une poésie.
6: Oh là là. Ça fait longtemps, là. Hein.
3: Vous allez me réviser une poésie. Vous allez chacun me réviser. Bah, ce qu'ils veulent.
6: Ce qu'on veut.
2: Okay. D'accord.
3: Non, La Fontaine. Chacun, vous devez me choisir une fable de La Fontaine et réviser une fable de La Fontaine.
6: Ok.
3: Vous avez 10 minutes.
2: 10 minutes maintenant. J'ai
3: ça maintenant. Comment?
2: J'ai.
3: Quoi, t'en connais une par cœur?
2: Ouais, Le Corbeau et le Renard.
3: Eh ben, ça sera une autre.
2: J'ai la Cigale et la Fourmi.
3: Tu les connais?
2: Oui.
3: Mais ce serait une autre.
2: Ok. J'ai. Mais je rigole.
6: Non, mais attends, moi, je l'ai fait réciter à ma fille. Mais sincèrement, je pense que ça fait peut-être 25 ans que j'ai pas
2: appris. Bah oui.
3: Et bah, vous tous, là, vous allez terminer une journée de cours, vous allez récupérer vos enfants après une journée de cours. Et bah, vous allez entendre les animateurs d'énergie et le réalisateur d'énergie préparer une poésie. Alors, attention, je tape.
2: Ouais. Une fable, alors, du coup.
3: Non, une fable.
2: C'était
3: de la Fontaine,
2: ouais. Ok.
3: Ok, et vous aurez, à partir du moment où je vous dis top, partir, et vous, je fais de la radio tout seul, jusqu'à ce que vous appreniez par cœur dans 10 minutes.
6: Mais là, tu veux faire ça là?
3: Dans 10 minutes, on récite la poésie par cœur.
2: Je crois que je connais la première phrase.
6: Mais tu sais que là, c'est un vrai défi parce qu'on n'a plus l'habitude d'apprendre par cœur.
3: Bien sûr, ça va être formidable.
6: Bah oui.
3: Alors, attention, fable de La Fontaine, Rémi, je vais te mettre, pardon, hein, je suis en train de la trouver. Je vais te mettre, Rémi, tu vas me faire.
6: Le lapin et la tortue.
3: Je suis dessus. La cigale et la fourmi.
6: Allez, très bien.
3: Toi, ce sera la cigale et la fourmi.
6: Ok.
3: Orné,
6: noté.
3: Tu vas me faire la grenouille qui se veut aussi grosse que le bœuf.
2: Ok.
6: Oh là là.
3: Ouais. Oh là là. Et toi, ce sera le corbeau et le renard.
6: Ah, merci.
3: Je te mets sur un corbeau renard. Thibaut sur un corbeau renard. Poésie sur énergie. Ben voilà, je suis content. Regardez, j'arrive sur énergie. On est le 1er juin. Vous vous dites, qu'est-ce qu'ils vont nous préparer, que les conneries? On a des infos, bien sûr. On a des invités, bien sûr. On a le meilleur de la musique, croyez-moi. Il y a Shakira qui arrive tout de suite. Mais on va faire un peu de poésie.
6: C'est beau ce que vous proposez, monsieur Combal.
3: Qui aura la meilleure poésie? On va le savoir ce soir. Chacun a sa fable. Vous avez 10 minutes max pour la préparer.
6: C'est court, hein.
3: Les infos pour Brio Dîner de ce soir. 4 fun facts sur un thème. C'est quoi le thème, Rémi?
6: Les marques qui ont disparu, malheureusement, de notre paysage.
2: De notre paysage.
3: Oui, genre Raider, Waikiki.
6: Exactement.
3: Une info sur une marque qui a disparu. Restez bien avec nous. On est en direct sur Énergie. On te fait des gros bisous, Céline.
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3: 16h08, on est en direct sur Énergie. Je suis tout seul. L'équipe est en train de préparer sa poésie.
2: Non, mais attends.
3: Chacun a une poésie. Rémi, rappelle-moi la tienne.
6: Bah, la cigale et la fourmi, quoi. Mais bon.
3: Ornée.
2: Et la grenouille qui se veut plus grosse que le bœuf. Déjà, rien que le titre. Oui, c'est une des meilleures.
3: Une des meilleures.
2: Mais... oui, d'accord. C'est pas celle qu'on a appris le plus,
8: Thibaut,
2: ça,
8: les gars. Le renard sous le corbeau.
6: Non.
2: Bon, aussi beau faire un effort.
8: Le truc du corbeau, quoi.
3: Corbeau et le renard.
8: Le corbeau et le renard.
6: Et t'as même pas la première
3: stratégie.
8: Maître corbeau,
6: ça va être une cata.
2: Non, mais les deux, vous deux, c'était à l'école vraiment, genre tout le monde les connaît normalement.
3: Attends,
2: attends,
3: tu vas voir.
6: Non,
3: bah,
6: t'as oublié, t'es dingue, évidemment. En tout cas, récitation de poésie, pourquoi? Parce qu'on est en juin et que le 1er juin, on fête Baudelaire.
3: Mais c'est beau, de
2: Baudelaire.
3: La
2: Baudelaire.
3: Baudelaire. Et donc Baudelaire, La Fontaine, poésie.
6: Bah oui.
3: Bah, c'est un poète. Moi, j'ai toujours aimé la poésie, hein.
2: Ah bien oui.
3: J'écrivais des poèmes à mes chéries.
2: Ah, j'adore.
3: Au collège, ouais.
6: Tu t'écrivais toi-même ou que t'allais
3: chercher? Ah, bah ouais, bien sûr.
6: Ah ouais?
3: Ah non, mais nul. Mais bien sûr, j'écrivais des petits poèmes et tout. J'étais ce gars-là, timide, donc le seul moyen d'aborder, c'était
2: les
3: poèmes, quoi.
2: Les petits mots, bah oui.
6: Pour être vraiment sûr de pas pécho, quoi.
3: Hein. Moi, l'idée,
2: j'allais dire, elle trouvait ça bien.
3: Non, et souvent, elle apprenait à liser aux copines, c'est la honte.
2: Mais c'est affreux.
3: Bah oui, mais bon, c'est école, hein.
2: Ouais,
3: vous avez vu que Céline Dion rajoute des concerts?
8: Yes!
3: Ah, l'équipe qui a pas eu de place, c'est le moment, faudra pas vous plaindre après, hein. Et nous, si vous écoutez là, ça y est, Céline Dion a rajouté 10 concerts. À la Défense Arena, on s'est tous battus dans la boue pour avoir des places et maintenant elle va rajouter des concerts partout, c'est sûr. Mais tant mieux, je suis content. Le maximum de gens qui puissent y aller, je suis content.
6: Mais ça reste quand même, parce que tu sais que je n'ai pas de place pour ma mère, ça reste quand même une ambiance parce qu'il faut être sur les listes d'attente.
3: Ah bah oui, mais c'est comme la même, mon pote.
6: Ouais, mais je pensais que vous allez relancer le truc, tu vois, un peu.
3: Ah, mais c'est difficile, les gars. Franchement, c'est difficile. C'est plus simple que d'avoir un rendez-vous chez un dermato, mais quand même, entre un rendez-vous chez un dermato et la simplicité, bah tu mets c'est Céline Dion là, quoi.
6: Non mais c'est je suis content, moi ça me laisse une opportunité de plus, franchement.
2: Oui,
3: qui est un peu au courant de comment s'inscrire pour les gens qui nous écoutent, qui ont envie d'avoir des places pour Céline Dion? Qui a compris comment ça? Bah non, il y a que des gens qui ont des places. Johan.
11: Donc fallait déjà être inscrit et pas tiré au sort lors de la vente précédente.
3: Ah, donc c'est les trucs qui étaient déjà inscrits.
11: Ouais, c'est les perdants.
3: Inscrits, ça tombe bien.
11: Ouais, oui. C'est bon. Et c'est à partir de mercredi jusqu'à vendredi, mercredi sur le site de Céline Dion officiel et jeudi sur le site de La Défense. Donc il y a
3: Défense Arena, hein, pas le ministère de la Défense. Hein.
8: je vous rassure, l'armée de terre recrute, ils vont pas à un moment donné vous dire l'armée de terre recrute et on a des places,
2: et
8: pour,
2: on a
8: Céline
2: des places pour Céline Dion.
3: Tu t'engages 4 ans, tu vas voir Céline Dion. Après je te cache pas que t'es Hormuz pendant 2 ans, donc c'est une petite galère. Mais avant Hormuz, tu vas voir Céline Dion et tu fais prière païenne.
2: C'est un bel appel d'offres.
3: Bon
2: attends.
3: Deal. La prière païenne, en revanche après mon gars, tu fais j'ai pas mal ça.
2: Oui.
3: Ok, donc c'est
11: et les concerts, c'est en mai 2027, c'est pas cet automne-là. Elle reviendra, quoi.
3: Faut qu'elle souffle un peu, vous avez vraiment une corde vocale, hein.
6: Bien sûr, faut partir un peu en vacances au Mexique, tu vois. Enfin, faut prendre
3: bien sûr, une ambiance. Tame Impala et Jenny, ça va arriver dans un instant, c'est Dracula. Oh!

0: en direct avec vous sur Énergie. On va bien s'occuper de vous jusqu'à 19h. On vous accompagne en voiture, on vous change les idées après une journée de cours, après une journée de taf. On reste là avec vous comme tous les soirs.
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0: J'espère que tout le monde va bien. J'embrasse nos auditeurs d'Albi. Je suis tout seul dans le studio. Tout le monde est en train de réviser sa poésie, puisque j'ai lancé une poésie. Tout le monde est en train de la bosser. Ça vous rappellera, vous qui sortez d'une journée de cours, vous verrez les animateurs d'Énergie, voir s'ils sont meilleurs que vous pour apprendre une poésie en 10 minutes. Je pense qu'on a déjà la réponse. Mais on le découvrira dans un instant. Avant ça, donc, je vous dis, on va à Albi. Au parc des expositions avait lieu le championnat du monde de rembobinage de cassettes. Rien. La compétition avait lieu dans le cadre du salon des années 80-90 et c'est celui qui rembobinait la cassette le plus vite. Et c'est Michael qui a remporté le titre en rembobinant 5 mètres de bande en 19 secondes. Bravo à lui. Les candidats s'affrontent par deux sur la table des cassettes de Pierre Bachelet et de Demis Roussos. Apparemment, c'est important que ce soit du Bachelet. Et des stylos pour rembobiner. Pour les plus anciens, vous rappelez comment rembobiner la BASF, bien sûr. Règlement strict. Un nœud dans la bande, 20 secondes de pénalité. Une bande cassée, élimination en général. Et une soufflante de ton père. Mais là, je sais pas s'il était là. Normalement, en plus, t'avais la soufflante de ton père. Tu avais ruiné une cassette de Michel Delpech. Il était pas content. Bon, bravo en tout cas à tous ceux qui ont fait ce concours. On s'écoute Tame Impala tout de suite. On reste en direct sur Énergie.
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0: Est-ce que tout le monde va bien?
2: Oui.
0: L'équipe est de retour. J'ai fait de la radio tout seul. Ça fait bizarre.
2: Bah ouais.
0: Puisque vous étiez en train de réviser votre poésie.
3: Oui.
0: Que j'ai décidé qu'on allait faire une poésie. Tous ensemble, chacun votre tour, vous allez devoir réciter une poésie. C'est Audrey qui va nous dire, selon elle, qui s'en sort le mieux. Ça va, Audrey?
4: Ça va et vous?
0: Ça va très bien. Moi, j'ai vu, j'arrive à la radio, on me dit 1er juin, Baudelaire qui a sorti les Fleurs du Mal.
2: Ah, quel beau texte.
5: C'est fou, je pensais que c'était pas si vieux, tu vois.
0: Ouais. Ah, Baudelaire, à l'époque, c'est un peu comme quand t'as un Fuenquinos ou Virginie Grimaldi qui sort un livre, tu vois. Ah, il y a tout, dans tout Paris, des 4x3, quoi.
2: Sûr.
0: Chez Gallimard, mon Stendhal qui te sort ça. Donc, poésie, mais j'allais pas vous faire les Fleurs du Mal, c'est badant.
2: Ouais.
0: Non, on est parti sur les Fables de La Fontaine. Je vais commencer avec Rémi.
2: Oh là là.
0: Je finirai avec Thibaut.
2: Allez.
0: Oh, Thibaut, qu'elle a la plus facile, le corbeau et le renard. Normalement, si t'as des restes de l'école, toi je sais que t'es hyper mémoriel, t'as beaucoup de mémoire.
2: Sur la mémoire, ça va.
0: Si t'as des restes de l'école, tu sauras la réciter.
2: J'espère.
0: Rémi, rappelle-nous la tienne.
3: Pardon.
0: Il y a juste le titre déjà.
2: La fourmi, pardon.
0: On va me rendre la feuille, parce que je vois que tout est écrit sur la feuille.
2: Pas du tout, c'est ce que je dois dire ce soir.
0: Ça
2: des petits trucs de ce soir. C'est complètement la poésie ou pas? Oui.
3: Ah oui,
2: il n'a pas honte.
0: Je suis en galère. Je l'ai pas non plus.
2: Je suis en galère.
0: Il faut bien que je vérifie la cigale et la fourmi.
2: Tape sur internet, hein, ils vont te mettre les.
0: Ouais, je vais taper tout de suite.
2: Ah, texte. Là, hein. Les gars, ça va être chaud. Hein.
0: Audrey, t'es prête à entendre une cigale et la fourmi?
4: Allez, je suis prête.
0: Ton but, c'est pas non plus d'être le meilleur du monde. Ton but, c'est d'être meilleur que tes copains. On va voir jusqu'à combien.
3: C'est d'être bien déjà, Rémi.
0: Ah oui. Ouais, mais d'être meilleur que les copains, c'est ça le jeu, d'arriver. En fait, celui qui ira le plus loin, c'est celui qui gagne. Faut se tromper.
2: Mais je peux pas, enfin, je crois que j'ai les quatre premiers.
0: Alors déjà, s'il vous plaît,
3: allez,
0: ambiance
3: Rémi.
0: Tableau, Rémi. Bonjour Rémi.
2: Bonjour professeur.
0: Rémi, qu'est-ce que vous allez nous réciter?
2: Je vais vous réciter La cigale et la fourmi de La Fontaine.
0: Il n'a pas de prénom. Merci.
2: Jean de La Fontaine. Bien entendu. J'aime pas être au tableau, professeur, je peux rester à ma table.
6: Oui, bien sûr.
2: Ah, c'est gentil.
0: Mais tu te lèves.
2: Ah oui, je me laisse, c'est avant des choses.
0: C'est parti, La cigale et la fourmi par Rémi.
2: La cigale et la fourmi. La cigale ayant chanté tout l'été se trouva fort dépourvue quand la bise fut venue.
0: Parfait.
2: Pas un seul petit morceau de vermisseau. Il y a vermisseau.
0: Il y avait deux mouches avant, mais ça va.
2: Deux mouches.
0: Pas un seul petit morceau de mouche ou de vermisseau. Je sais que dans la voiture, des gens sont en train de la réciter par cœur.
2: Elle alla crier famine. Chez sa fourmi, la voisine.
0: Ouais,
2: pour
0: oui.
2: Faire la rime, bien
0: sûr. Sinon, t'as pas le hymne.
2: La priant de lui prêter. Prête-moi quelque chose, quoi.
3: Oui.
2: Non, pas du tout. Non, ça, c'est pas du tout. Non.
3: Si.
2: Non, pas du tout.
0: Oh,
2: il l'a sous les yeux.
0: Pas du tout.
3: Mais moi, j'étais prête à te souffler des trucs.
0: T'as triché sous mes yeux. Attendez, dans l'esprit pour les gens qui nous écoutent, t'avais le portable. Je vous disais, il s'en sort trop bien.
2: Non, j'ai les quatre et après j'avais besoin d'ajuster un petit memory pour prendre 2-3 bons comme
6: c'est
2: ça.
6: Honteux.
2: J'ai que les quatre, Camille. Je m'arrête à la bise fut venue. Après,
0: allez, reprends du début sans tricher tout de suite.
2: La cigale et la fourmi. La cigale se trouve à fort dépourvu.
6: Non, bon, non, c'est bon. Allez, j'ai enchanté tout l'été. Bon, allez, première, c'est faux. T'as zéro. Allez, Rémi, c'est mort. Et triché en plus, ça sera 5 euros de plus dans la boîte
2: non,
6: du respect.
2: Ah, si. Bah, c'est mérité.
6: Oh, non.
0: 5 euros dans la tirelire, la boîte du respect qui vous revient en fin d'année. Vous le savez, on va vous l'offrir en fin d'année, cette tirelire. Elle reviendra à l'un ou l'une d'entre vous. Attention, on passe à la suivante. Est-ce que ma petite Ornella peut venir me rejoindre dans ce tableau?
7: Oui, bonjour.
0: Pourquoi je pense cette voix-là, malaisante, malsaine? Rappelez-nous votre poésie, Ornella.
7: La grenouille qui veut se faire plus grosse que le bœuf.
0: Qui se veut faire.
7: Oui, elle se veut.
0: C'est parti, c'est à vous.
7: Attendez, faut que je respire. C'est bon. Une grenouille vit un bœuf qui lui sembla de belle taille. Elle qui n'était pas grosse en tout comme un œuf. Envieuse, s'étend et s'enfle et se travaille pour égaler l'animal en grosseur.
0: Énorme.
7: Disons, regardez bien ma sœur. Arrête Rémi, c'est énorme. Regardez bien ma sœur. N'y suis-je point encore? Dites-moi, est-ce assez? Nenni. M'y voici donc.
6: Ouais, point non, du tout. Y est, ça, c'est
7: mais voilà,
0: c'est
7: quoi?
0: Mais c'est pas mal. La fin, c'est un peu embêlé, mais c'est très très bien.
4: Ornella est pas mal, ouais.
0: S'enfla si bien.
7: Attends, j'ai même pas fini.
0: Non, je te la suite. Je te
7: d'accord,
0: la suite,
7: elle a dit, point encore, la chétive pécore s'enfla si bien qu'elle creva. Le voilà. Monde est plein de gens qui ne sont pas plus sages. Tout bourgeois veut bâtir comme les grands seigneurs. Tout...
0: Petit prince.
7: Ah oui, tout petit prince a des ambassadeurs.
0: Wow.
7: Et, je l'ai plus le dernier, c'est...
0: Tout marquis
7: veut avoir des pages.
0: Oh, comment
6: oh, là, là, là. Attendez.
0: Elle a eu 10 minutes. Ouais, mais elle vient du théâtre. Hein. On mémorise vite au théâtre. Mais bravo, c'est. Non, mais Ornée, tu
2: c'est incroyable.
0: Et là, je vous dis, je vérifie tout. Il n'y a rien sous les yeux. Sans tricher. Tu sais ce que tu fais? T'as fait la même connerie que moi au bac.
2: Bah oui.
0: Tu mets tellement de temps à rentrer dans la Texas Instruments, toi. Tu passes plus de temps à faire les antisèches qu'à apprendre.
2: Mais je sais. Mais en même temps, en la notant, en l'écrivant, tu l'apprends. C'était ma technique de l'école.
7: Oui.
2: Ornée, là, on peut encore.
6: Bravo.
4: Bravo.
7: Et encore, j'étais stressée. Sinon, je l'aurais mieux.
0: Incroyable. À la maison, elle avait rien sous les yeux. Elle a eu 10 minutes. Dans un instant, bravo Thibaut, tu vas avoir 5 minutes de plus.
2: Ah, merci, j'avoue.
0: Thibaut, ouais. T'as la plus facile. T'as le corbeau et le renard, celle qu'on a le plus apprise. T'as plus de temps que nous. Je veux voir aucune triche, l'équipe. Je compte sur vous. Le temps d'écouter Justin Bieber, Love Yourself. Oh, je peux pleurer, mais merci Energy,
7: oui.
0: Nous mettre la meilleure musique tous les soirs.
7: Oh,
0: 16h, 19h, on est avec vous. Écoutez ça, Justin Bieber.
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0: En fait, Selena Gomez, je te protège de tout mon cœur. Et donc, parce qu'il a un peu, il règle un peu les comptes avec elle sur cette chanson.
1: Bien sûr.
2: Mais oui, mais ça y est maintenant.
0: Oui, mais bon, reste Team Selena.
1: Elle est incroyable cette chanson. Mais je quand sais. Même Team Selena.
3: Mais on n'est pas compte de la hype qu'il a, le Justin avec les adolescents et les adolescentes actuelles.
1: Ah,
3: ma
1: oui,
3: fille,
1: oui.
3: Elle est fan, mais elle écoute les vieux titres de Justin de l'époque. Ça qui est marrant.
0: Ah, bien sûr, bah, bien sûr. Non, le gros succès. Mais je suis Team Selena, pardon. Hein.
3: Oui.
0: Bon, on est en pleine récitation. Il y a Audrey qui est avec nous. Ça va, Audrey?
4: Ouais, ça va, nickel.
0: Audrey, tu es en train de... Bah, enfin, tu vas nous dire après, mais je crois que c'est assez évident pour le moment. Ouais. Qui récite le mieux sa poésie? J'ai donné des poésies à toute l'équipe. Rémi a tenté de tricher une fois, puis deux fois. En trichant, on l'a grillé, mais même en trichant, il arrivait moins loin qu'Ornella.
3: Ouais.
0: Et alors, sans triche, c'était une cata. Il s'est trompé à la première phrase. Ornée, je l'ai aidée un tout petit moment. Elle a récité la fable par cœur en 10 minutes.
3: C'est incroyable.
0: Il nous reste Thibaut. Johan, t'es le producteur, tu me confirmes que Thibaut ne triche pas, il a rien
5: j'ai
0: dans
5: rien,
0: il a pas
5: au téléphone, retournez, c'est parti.
0: Parce que c'est notre réalisateur, donc je suis pas à côté de lui, je peux pas voir bon si triche. Thibaut, je compte sur toi, le corbeau et le renard. T'as eu un peu plus de temps que les autres, bonne chance.
5: Maître corbeau, sur un arbre perché, tenait dans son bec un fromage. Maître renard, par l'odeur alléchée, lui tint à peu près ce langage.
0: C'est stop.
1: Filmez
0: la
1: ça,
0: vidéo,
1: pardon.
0: Mettez-la sur les réseaux, pardon. Il a carrément créé un prompteur. Il a quelqu'un, excusez-moi, parce que sa place donne sur la fenêtre. Et d'un coup, je dis, mais pourquoi il regarde la fenêtre? Je me tourne, il y a un moment. Mais c'est pas possible, Maëlle, notre stagiaire qui est avec la fable au sixième étage, il est dans le vide, en train à la fenêtre de lui montrer les paroles. Mais c'est pas possible.
5: Il a une formation de cordage, alors je me suis dit autant le suspendre devant l'immeuble.
0: J'y croyais, en plus j'étais fier de toi.
5: Il y a une dernière affiche si tu veux. Et marqué back to back des occasions.
0: Oh là là.
1: Par contre, en ingéniosité, ils sont.
0: Ah oui,
5: ils sont forts. En 10 minutes, on peut faire des merveilles quand on a.
0: Ouais, on va voir ce que t'as appris en 10 minutes.
5: Ok, c'est bon, je leur fais. Allez, c'est parti.
0: Thibaut.
5: Promis. C'est parti, je retourne. Maître corbeau perché sur son arbre.
0: Sur un arbre perché.
5: Pardon, je recommence. Maître corbeau sur un arbre perché. Tenait dans son bec un fromage.
0: Ah bah oui.
5: Maître renard, par l'odeur alléchée, lui tint à peu près ce langage. Et bonjour, monsieur du corbeau. Que vous êtes joli. Que vous me semblez beau.
0: Parfait.
5: Sans mentir, si votre ramage. Se rapporte à votre plumage, vous êtes le phénix des hôtes de ces bois.
3: Non, il y a quelqu'un qui souffle dans l'oreille. Arrêtez. C'est pas possible, madame, il y a quelqu'un qui lui souffle dans les ordres.
0: Mais vous savez ce que ça prouve? Je vais vous dire ce que ça prouve. Le temps que vous passez à manigancer des stratagèmes, Ornella l'a employé à apprendre sa leçon. Et bah, de loin, c'est Ornella qui gagne ce soir.
5: Bravo.
1: Mais quelle équipe!
5: Trop triché!
0: Non, mais il a mis quand même, pour gagner à la poésie, il a mis quand même la vie de notre stagiaire en danger, bien sûr! Le gars était suspendu à un balcon à 6 mètres de haut.
5: Et j'ai vu qu'il n'avait même pas sa ligne de vie, je lui ai dit de mettre le double mousqueton, il a pas de.
0: Je pensais que c'était un mec qui venait laver les vitres. J'ai mis qu'une petite
3: masse. Et après, il a réussi à se faire souffler dans les ordres de quelqu'un.
0: Maël, t'es mort à baiser.
5: Non, c'était pas mon idée, je voulais pas le faire, Camille.
0: Déjà, le maillot du PSG vendredi. Maintenant, ça, c'est trop.
5: Je voulais pas le faire.
1: Et qu'est-ce qui t'a poussé à le faire?
5: Johan, le producteur de l'émission.
3: Le stage.
6: Il a un contrat.
0: Les copains, c'est fait pour la poésie. Dans un instant, nouvel affrontement. Les infos pour briller au dîner de ce soir. Là, il n'y a plus moyen de tricher. Je rappelle, des marques disparues.
1: Oui.
0: Et uniquement des marques disparues. Vous la connaissez, cette séquence, ça arrive. Si vous nous écoutez sur l'appli Énergie dans la voiture ou peut-être en podcast, tout est disponible là maintenant. Il y a Alessandra Sublet et notre invité ce soir. C'est pas cool ça?
1: C'est très très cool.
0: Ornella, les tricheurs, on continue ensemble.
5: Ouais.
0: Avec plaisir. Enfin, bisous à Audrey.
5: Bisous
0: à
5: Audrey.
4: Bisous à tous.
0: Restez avec nous, c'est Gim Soleil qu'on va écouter dans un instant.
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0: Bienvenue à tous, j'espère que ça va dans un instant. Les infos pour briller au dîner de ce soir, comme chaque soir sur Énergie. 4 fun facts sur des marques disparues.
3: Ouais.
0: Vous avez choisi quelle marque?
3: Eh bien, moi, j'ai choisi LC Waikiki.
0: Waikiki, très bon choix.
1: Moi, Shippie.
0: C'est fini Chipim, oui, j'adorais. C'est simple, les garçons au chevignon et les filles avaient la trousse Chipim.
3: Bah, oui. Le plumier.
1: Bien sûr, le petit plumier.
0: Oui. Les gars, c'était Crix, les filles, c'était Chipim.
1: Ah, tu dis que c'est ça, le pendant masculin,
0: ah,
1: c'est
0: bah, oui,
1: Crix.
0: Ouais, avec le petit chien, Chipim, c'était un petit chien avec
1: c'était
0: un collier.
1: C'était un petit chien, oui, bien sûr.
3: Thibaut. Moi, j'avais la trousse Chipim.
1: Bah oui.
0: Ouais, bien sûr.
3: J'aimais bien cette trousse. Non, moi, la marque que j'ai choisie, c'est Toys R Us.
0: Je savais pas que c'était. Toys R Us, c'est fini.
3: C'est fini aussi, ouais. Ciao.
1: Quoi?
3: 2018.
1: Depuis un moment, ouais.
3: Ouais, ouais. Bah, moi aussi, non, je l'ai appris aujourd'hui.
0: J'en ai, hein, moi j'ai.
1: Tu sais pas laquelle choisir?
0: Je sais pas laquelle choisir. J'ai du Perrier Fluo, j'ai du Banga, je suis dans la boisson.
1: Ah, t'es dans la boisson, toi?
0: Je suis dans la boisson. Squeezie, Lena et Inox ont lancé une nouvelle boisson. De dimanche, là.
3: Le Ciao Energy, là.
0: Ciao Energy, je me suis dit, bah, on va être dans les boissons, okay. Donc je reviens vers vous sous quinzaine. Dans un instant, je vous dirai ça. Le temps d'écouter Gim Soleil. C'est bien ça?
3: Bien sûr, c'est adéquat.
0: Ah, bien sûr. On est tous ensemble, on est avec vous sur Energy. Belle après-midi, tout le monde.
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0: Bienvenue à tous, on est sur Energy, on est tous ensemble. On est là jusqu'à 19h. Alessandra Sublet, notre invitée ce soir.
2: Yes. Oui.
3: On l'adore, Alessandra Sublet.
0: Ça fait longtemps que j'ai pas vu.
3: C'est vrai, j'adore, moi.
0: Pas mieux.
3: C'est vrai. Mais quoi? Mais ben, j'ai le droit de le dire. J'ai
0: le droit de le dire. Bah oui, il y a Alessandra Sublet.
1: Bah tu lui diras quand il la verra.
0: Bah, énervé, vous savez, je suis hors de moi.
1: Oh là là,
0: je suis hors de moi. Je prends sur moi depuis tout à l'heure pour faire l'émission avec vous.
1: Ouais.
0: Je suis hors de moi, il y a Joanne qui est avec nous. Ça va, Joanne?
6: Salut Camille, ça explique.
0: Non, il n'y a pas de salut, Joanne. Il n'y a pas de salut aujourd'hui.
1: Ok.
6: Ah ouais?
0: On n'est pas là pour dire salut, d'accord?
6: Oui, chapeau. Ok, ok.
1: C'est ciao.
0: Il échappe. Tu veux bien, le lundi c'est dur pour tout le monde. Moi je suis content d'être avec vous, je le dis tout le temps, c'est pas des façons de le dire. Mais au moment de notre journée d'être là à 16h-19h. Bon, aujourd'hui j'ai pas goût. Aujourd'hui j'ai pas envie.
3: Mais attends, pourquoi ça arrive là à 16h45?
0: C'est pas à 16h, c'est depuis toujours. Mais je voulais pas plomber l'ambiance, mais j'arrive plus à prendre sur moi. J'ai essayé de prendre sur moi.
3: Ah ouais,
0: depuis le début de cette émission et de dire je vais mettre ça derrière moi et je vais avancer. Okay. Non mais j'ai pas envie d'avancer.
3: Oh. C'est bien, il faut faire parler un petit peu ses peines de cœur.
0: Bien sûr.
1: Oh là là, trop la rage.
0: C'est pas le père Combal qu'on aime là. Là c'est le chafouin là. C'est passé quelque chose de dramatique ce week-end.
3: Ça se voit, regarde-le.
0: Ah bah, dramatique.
3: Pour toi?
0: Ouais.
3: Bah la victoire du PSG.
0: C'est rien ça à côté de ce qui s'est passé. Je suis content, non mais attendez, je suis content que le PSG ait gagné. Je suis content.
3: Oui.
0: Je suis supporter de l'OM à la base, mais je suis heureux. Et puis en plus j'ai tellement d'amis que ça a rendu heureux, je suis content pour eux.
3: Dit-il avec son maillot d'Arsenal.
0: J'en veux le croire, arrête.
1: La fête des mères,
0: c'est la fête des mères, mais j'ai bien pire que ça, mais c'est un drame dans ma vie qui est arrivé.
3: Ah, mais si, t'as pas assisté au concert d'Ayana Kamura?
0: Ah non.
3: On est en train de le rabaisser. C'est sous terre.
0: C'est pas.
1: Bon, enfin, qu'est-ce qui t'est arrivé?
0: J'ai plus goût à rien, j'arrive même plus à. Joanne, j'arrive même plus à regarder devant moi, j'arrive même plus à mettre un pied devant l'autre.
6: Bah alors, qu'est-ce qui t'arrive?
0: Qui tube, on dirait.
3: Ça a rien à voir, t'inquiète.
0: Mais non, mais on dirait dans Walk of Dead, là. Comme ça, on dirait un zombie. Qu'est-ce qui se passe? Vous savez pas ce qui s'est passé dans ma vie perso? Mon cœur est brisé en mille morceaux?
3: Là, ce week-end,
0: oui, c'est passé.
1: Ah, je sais, je te connais trop. Dua Lipa, elle s'est mariée.
0: Mariée, l'on est pas sur des fiançailles. Mariée.
3: Ah oui, c'est marié.
1: Ouais, voilà.
3: Marié. Ouais. Bah, fallait aller au mariage et dire non, je m'oppose au mariage.
0: Bah, oui. Et vous savez ce qui m'énerve le plus? Ils sont trop beaux tous les deux.
1: Bah oui, ils sont trop beaux.
0: Avec son petit croisé, là. Tu crois qu'on l'a pas vu que son croisé? Ouais.
3: Ça, il est bien.
0: Ils sont croisés, là.
1: Ils étaient trop mimes, ouais.
3: Bah oui, ils sont beaux gosses, les deux.
0: C'est bon, ça y est, ça va. Oui, je l'ai dit, ça y est, c'est bon. J'ai dit qu'ils étaient beaux. Évidemment qu'il est beau. Ils sont beaux comme tout, ils sont amoureux. Bon.
3: Mais t'as vu le thème? Le thème était pas ouf du mariage.
0: C'était chic en haut, choc en bas.
1: C'est au chic bas choc.
0: T'as vu les images, Johan?
6: Non, écoute, j'ai pas vu, mais apparemment, toi, tu les as pas loupés. Hein.
0: Oh là là, à Londres, une cérémonie intimiste, il me débecte. Avec quelques proches. 8 personnes seulement. Combien? 8?
3: Ah, mais c'est pas un mariage, ça.
0: Ah, attends, bah ça devait être 9, mais j'ai refusé d'y être.
3: C'est une réunion de copropriétaires, mais c'est pas un mariage.
1: C'est un pack.
0: Ah, on le fout, le compost.
3: On le fout, bah exactement, 8 personnes. Mais non, mais attends, t'es Dua Lipa. Et comment il s'appelle celui-là là?
0: Kaloum Turner.
3: Non, mais arrêtez, Kaloum, quoi.
9: Eh, hey, Kaloum.
0: Kaloum, attends, mais arrête-toi, on dirait une ville portugaise. Yeah, bah on me dit, alors il y a quoi, une grosse fête la semaine prochaine apparemment.
3: Ah ben tu vas peut-être recevoir l'invite.
0: À Palerme.
1: Oh, wow, Palerme.
0: Quel mauvais choix. C'est vraiment surcoté. Je suis sûr, tu sais quoi, je suis sûr qu'il va pleuvoir. Quel temps il fait la semaine prochaine à Palerme? Tiens, regardez. dans 3 jours. C'est dans 3 jours.
1: Je l'ai dans mon truc, j'ai toujours pas l'arme dans mes.
0: Ah bon?
1: Bien sûr.
0: Ah ouais, moi j'ai le Deauville. C'est marrant, hein. Chacun son truc.
1: Ouais, chacun son ambiance. Attends, regardez.
0: Quel draguignon. Je vous jure, je sais que vous êtes comme moi, vous l'avez vu, elle a un chapeau. Écoute-moi, on dirait ma daronne à un baptême.
1: Palerme, aujourd'hui il fait 27 degrés, grand soleil. La semaine prochaine, magnifique grand soleil.
0: Dans 3 jours.
1: Et bah dans 3 jours, il fait beau, hein.
0: Ouais, mais bah des fois, attention, hein, des fois il fait trop beau.
3: Ah, quand il fait trop chaud, c'est chiant. Ah,
1: bah ouais, c'est quel jour exactement, Johan?
0: Vendredi, samedi. Attends. Sur 3 jours, elle fait ça?
1: Il fait vendredi. Oh, samedi, il y a un petit nuage peut-être. Peut-être. Et sinon, il fait bon, bah, très beau et 27, 25 degrés. 27
0: voilà,
1: degrés.
0: J'espère non. que la panne à côté, elle va virer. Ah, je ne souhaite que ça, pardon. Hein, je suis content pour eux, mais j'espère que la panne à côté, elle va tourner avec la chaleur.
3: Il y a un guest.
0: Quoi?
1: Qui va chanter? Guest.
0: On sait Elton John?
3: Elton John.
1: Il va.
0: Oh, wow, ça
3: c'est les rumeurs.
0: Ouais, il est très mariage.
3: Ça fait beaucoup là quand même. Prévoyez quand même une petite compote hein, pour Elton John. Au frais quoi. Avec tout le respect.
0: Toujours beaucoup de respect. Hein.
1: Oui, t'as beaucoup de respect.
3: Prévoyez quand même.
0: On a du roast beef, Elton. Tu comptes le match?
3: Oh là là là là. Non mais c'est beau après, tu vois, là pour c'est le coup, trois jours, coup. D'accord, oui, c'est validé, ça leur ressemble, ça c'est ok.
1: Oui, ouais, ils se sont mariés juste avec leur famille, et encore je lui, tu sais pas qui tu choisis. Hein.
0: Je vais vous dire un truc, je trouve ça beau, je les trouve beaux tous les deux, en vrai.
1: Évidemment.
0: Tu les vois dans Paris, ils sont tout simples, ils prennent le métro, et là ils font leur mariage, 8 personnes, avant d'aller faire la fête avec la moitié du showbiz, mais quand même, ils sont un truc, en c'est vrai énorme. De vrai, au-delà du seum.
1: Ouais.
3: Ils sont trop bien trouvés.
1: Oui, bah, oui,
0: ils sont
1: sûr.
0: Beaux tous les deux, tu vois, comme elle était belle, comme il était beau tous les deux. Oh là là là.
3: Tu crois que ça... Le couple, là, en soirée, notamment le soir de leur mariage, je crois qu'ils vont se faire une grosse bamboche et tout pour rester un petit peu.
0: Ah non, mais
1: elle,
3: c'est une fêtarde.
0: Ah, elle, c'est une fêtarde, elle renverse pas à côté, celle-là.
1: Ah ouais. Bah, je pense, attends.
3: Elle est pas fâchée avec l'apéritif. Hein.
0: Ah ouais. Non, mais génial, elle s'amuse, elle est géniale en tournée et tout, elle fait la fête. On reçoit que des gens en tournée qui disent bah, non, je me couche à 21h au mauvais pic. Elle, au moins, tu sens qu'elle, en tournée, il se passe quelque chose.
1: Quand même.
0: Ah ben, tu sens, elle arrive avec toutes les copines à Budapest, il y a une ambiance.
3: Voilà,
0: oui, c'est vrai.
1: C'est tous les jours un EVJF. Voilà, c'est comme ça.
0: Bon, je vous jure, je vais essayer de me remettre d'aplomb. Est-ce que tu veux voter pour la meilleure info pour Brio Dîner de ce soir, Johan?
6: Ouais, allez, go.
0: Dans un instant. Je vais me remettre un peu avant, on écoute quoi? Bébé Rexha, New Religion. Écoutez ça, les témoins de Jéhovah, celle-là. Bah, elle va tous nous embarquer dans son univers. Belle après-midi sur Énergie.
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0: On est en direct sur Énergie. C'est un kiff d'être là avec vous jusqu'à 19h. Dois y passer mariée. C'est bon, je fais le deuil. Tant pis pour elle, qu'elle revienne pas. Hein. Qu'elle vienne pas pleurer dans 6 mois, 1 an parce que le Turner ou je sais pas quoi, le Tatum là. Comment?
1: Calum Turner.
0: Calum Turner est parti, je sais pas quoi, devenu James Bond et a pété les plombs. C'est trop tard.
1: Ok, ok.
0: Quand je ferme mon cœur, c'est à double tour à Société Générale. Il est bloqué, je suis au moins un. Elle ne réouvrira pas mon cœur.
1: Non, d'accord, d'accord.
0: Non, mais dites-lui une dernière fois.
3: Non, mais je viens de recevoir le WhatsApp, justement, elle m'a dit qu'elle n'avait pas prévu de revenir. Je te le dis.
0: Attention, hein.
3: Je réponds, je dis, bah écoute, ok, mais en tout cas, c'est fermé.
1: Ouais, mais aujourd'hui, elle pense ça, peut-être, attends.
0: Donc, dans 6 mois, elle n'arrive pas en disant, bah, j'ai fait une connerie, en fait, ce que j'ai envie, c'est d'habiter à Villejuif. Ça sera trop tard, toi.
1: Palerme, c'est surcoté.
0: Les ors, ça manque. Bah, la piste rouge des petits ours.
3: On faire ça à Palerme, Johan. Je peux te dire, aux ors, ça aurait été autre chose. Ma mère, elle nous aurait fait une bouillabaisse, on aurait été au top.
6: Ah bah ouais, c'est clair.
1: C'est pas trop tard.
0: Johan, c'est trop tard. Dis-tu bien, Doua Lipa, Madame Lipa. On lui dit bien, c'est trop tard. Si elle veut une tartiflette, elle se la paiera. Ma mère, elle ne fera pas sa tartiflette. Voilà. C'est trop tard.
3: Eh ben. A tartiflette.
0: What's the recipe of your tartiflette? C'est trop tard, c'est terminé pour elle. Dans un instant, il y a Taïk, girlfriend. Ah, bah tu vois, lui aussi.
3: Ah, bah ouais, bah voilà. Hein.
0: Mais avant ça, 4 infos pour briller au dîner de ce soir. Le thème, le voici.
2: Qui aura la meilleure info sur des marques disparues?
9: Finito, les marques! Elles sont mortes, va, les marques! Elles n'existent plus! Elles ont fait faillite, elles ont fait! Elles ont mis la clé sur la porte! Plus personne travaille pour ces marques! Elles n'existent plus! Mais ouais, je suis énervée!
3: Oh là là là là! Elles ont mis la niche sur le chien!
0: Voilà! Bon, marque qui n'existe plus, pourquoi? On est le 1er juin, et le 1er juin, j'ai appris ça, France Télécom remplace Wanadoo par Orange. Wanadoo devient Orange, et je me suis dit, tiens, ça peut être... Bon, on cherche des thèmes, hein, les gars, on est en 2006, je cherche des thèmes, je me suis dit, des marques qui ont disparu.
3: Bah ouais, intéressant.
0: Et je vais faire la mienne, je vais faire Banga. Ah, Banga.
1: Ah,
0: dans Banga,
1: il y a de l'eau.
0: Oui,
1: mais pas trop.
0: Ah, c'est avec la poudre? Non, ah ça, non, c'est, ça tang. C'est
10: Tang. Ah, Tang.
0: Mais qui existe toujours, hein, c'est juste c'est... ça s'appelle Smecta maintenant.
3: Ça, c'est le modèle reste le même.
0: Alors, bon gars.
10: Alors, Banga, déjà, c'était la boisson de nos goûters d'anniversaire.
0: Exactement. Dans les années 80-90, c'était partout. Banga a disparu en 1999. La marque est rachetée par Oasis et donc effacée. Et je vais vous expliquer pourquoi Banga s'appelait Banga. Ah, pourquoi ça s'appelait Banga? B, boisson.
10: Ouais.
0: AN pour ananas. Et GA pour gazéifié, pardon. Mmh. Oh, hein. Car à l'origine, le Banga était gazeux. Donc, une boisson à l'ananas gazéifiée, Banga.
10: Ça marche, c'est cohérent. C'est super.
0: Ça vous emballe pas, mais ouais, le pas mal, il est terrible, je vois. Ne dis rien.
3: Au bout d'une.
0: Pas mal. Déçu, mais pas mal. Johan, ce sera mon info ce soir, c'était sur Banga.
1: Moi, je savais pas, en tout cas, donc oui.
0: On apprend quelque chose déjà.
3: Bah, bien attends. Sûr, attends.
0: Thibaut, c'est à toi, ma star.
10: Moi, je vais vous parler de Toys R Us. Alors, est-ce que vous savez.
0: Toys R Us, hein, je crois.
10: Bah, j'arriverai jamais à le dire, donc oui. J'ai pris le parti de plus bien le dire, quoi.
1: Parce que Us, comme
10: ouais.
1: Nous, quoi.
10: Toys R Us. Ouais, là, j'arriverai pas. Oh, ouais.
3: Bon, le magasin. Là, c'est vous, parce qu'il a tout bien dit, sauf Us, et il redit tout en mode Toys R Us. Il a redit tout avec une voix grave, et le Us est resté Us.
10: Je vais vous le faire en français, ça veut dire les jouets c'est nous. Voilà, là comme ça il n'y a pas de... Est-ce que vous savez comment c'est né cette marque qui n'existe plus puisqu'elle a fait faillite en 2018? Ils avaient une dette de 5 milliards de dollars.
0: Alors forcément ça fait beaucoup. C'est pas ça, ouais, tu l'as pas dans la poche arrière.
10: Petit trou. Pourquoi cette marque a vu le jour?
0: Eh ben parce qu'il fallait vendre des jouets aux enfants, tout simplement.
10: Ouais, mais alors comment, pourquoi les enfants ils ont besoin de jouets tout d'un coup?
1: Noël.
10: Non.
0: Santa. Attends. Toys R Us, savoir avec le nom,
10: c'est pas dans le nom. C'est pas dans le nom, c'est un mec qui a eu le pif, un mec qui a eu du flair.
0: Il était destiné à la base à vendre des jouets pour les cours de récré, donc vraiment des trucs un peu hype.
10: Non, c'est un mec en fait qui avait 25 ans, il savait pas quoi faire de sa vie. Juste ce qu'il voulait faire, c'était un business et s'est dit qu'est-ce que je peux faire aujourd'hui. Et en 1948, qu'est-ce qui se passe? Le baby boom. Il voit tous ses potes qui commencent à se marier, à avoir des gosses et tout ça. Et à l'époque, on n'était pas encore dans, on offre des peluches dans tous les sens, des cadeaux, des machins, des trucs, c'était quand même plus simple. Et il décide de faire un business, il dit bah tous ces gamins là, forcément maintenant, ils vont vouloir être réconfortés, ils vont voir des jouets, et c'est comme ça qu'il s'est dit, je vais créer ce business des jouets qui n'existait pas à l'époque.
0: C'est fou, en fait, Toys R Us, c'est le modèle, la première fois qu'il y a un magasin de jouets.
10: Exactement, c'est le premier modèle de jouets pour enfants à grande échelle comme ça. C'est
0: fou. Bah, mais donc tu me dis quoi, 48, mais pardon, en 1925, il y avait des magasins de jouets.
10: Mais non, mais c'était pas la même économie, mais... tu vois, genre là, c'est devenu un vrai truc.
1: Une grosse enseigne.
0: Oui, ouais, c'est un gros magasin.
3: Ça, tu te souviens, comme nos parents. Moi, à Noël, vous n'avez pas nous gonfler. Moi, à Noël, j'avais une mandarine et un chocolat dans mes souliers.
10: C'est exactement ça.
0: Pas de jouer quoi.
10: Et bah après le baby boom c'est devenu un petit peu le. Ouais.
0: Ah Johan, t'as eu mon info que tu trouves pas mal, t'es en train de te dire qu'elle est pas dégueu hein.
1: C'est la fin de ton info?
10: Bien sûr, c'est bâton, moi ouais. Je te parle de création d'une marque, là je parle au businessman. Hein,
1: qui... non, parce énergie, que ce qui est intéressant, pardon, dans ton info, c'est qu'il manque une partie, je peux rajouter un truc ou pas?
0: Bien sûr.
1: C'est que ça n'existe plus. Pourquoi? Parce que ça a été racheté par Amazon.
10: C'était racheté, en fait, ils ont loupé le coche du digital surtout.
0: Et donc Amazon a racheté
10: tout ça. Ils ont racheté parce qu'en fait, ils sont pas allés sur tout ce qui est PlayStation, les gaming et tout ça, ils sont restés dans le jouet basique. C'est pour ça que ça s'est fait.
0: Et vous savez qu'il y a très souvent des boîtes qui rachètent d'autres boîtes juste pour les faire disparaître.
1: Ouais. Mmh. Ah oui, bien sûr.
0: Vous savez que Waze, ça appartient à Google Maps.
1: Ah bon?
0: Ouais.
3: Mais là, eux, ils les font pas disparaître.
0: Mais ils les font pas encore disparaître, mais en tout cas, ils sont concurrents, donc ils rachètent le concurrent.
3: Ils
0: Mmh. Bah ouais. Ouais, pas, ah ouais. Mal, pas mal. Mais il y a des sociétés de taxi dans des grandes villes qui font comme ça. La société principale, elle rachète la petite société et en fait, elle éteint la petite société. Tout ce qu'elle veut, c'est rester number one.
3: Ouais, ouais.
0: Donc en fait, tu rachètes mais juste oui. Pour faire disparaître les autres.
3: Fort.
6: Plus de concurrence.
0: Voilà. Loi du plus fort. Exactement, ah, oui. Joanne. La oui. Loi du plus fort.
3: Oui, oui monsieur Combal.
0: Bravo, Rémi. Hein. Bah vas-y, puis, tiens, c'est à toi.
10: Je vais vous parler des LC Waikiki. Moi, c'est une marque qui a vraiment bercé ma jeunesse, et notamment début 90, mi-90. LC Waikiki, c'était un petit singe déguisé en surfeur. Oui. Et LC Waikiki, ça voulait dire les copains Waikiki. Waikiki, c'est une plage à Hawaï. Et en gros, c'est un Français qui a créé cette marque.
0: Qui cartonne encore en Turquie.
10: Exactement.
0: C'est en France.
10: Disparu chez nous, mais en France, elle a complètement disparu. Et ce qui est complètement dingue, tu viens de le dire, c'est que nous, c'était une identité, une marque, un petit singe avec des trucs sur les épaules et tout, on voit à quoi ça ressemble. En Turquie et dans plusieurs pays du monde, c'est une marque qui pourrait ressembler maintenant à H&M, Zara,
0: Uniqlo.
10: Ouais, même en une bas de gamme, un peu plus bas de gamme, un peu, enfin pas bas de gamme au niveau des produits, mais au niveau des prix. Et donc en gros, ce qui est fou, c'est que tu vois des enseignes où il pourrait avoir écrit H&M, c'est marqué LC Waikiki. Mmh. Mais dans notre imaginaire, nous, on voit tout de suite, tu vois, nos références.
0: Ouais, c'était hyper identifié le singe et tout. J'en étais fou.
10: Et moi c'est, aussi, il faut quand même dire un truc. 5 milliards de dollars par an en chiffre d'affaires quand même, ça fait oui. LC Waikiki toujours dans le monde. Mais plus chez nous, ça disparaît.
0: Merci Julien Courbet, ouais. Capital. Merci à vous. On rentre un petit peu dans les chiffres d'affaires, on parlera un petit peu compte de résultats dans un instant, mais la cellule fact-checking se manifeste.
1: Aïe,
0: la cellule fact-checking a quelque chose à dire.
1: Ah là là.
0: Je rappelle que tu dois déjà 5 euros ce soir.
10: Je dois même plus.
1: Ouais.
11: La marque n'a pas disparu en France parce qu'il y a un site internet français qui existe où on peut acheter encore les collections dont il parle.
1: Mais les vieilles collections.
0: Non, le magasin, quoi.
11: Alors, le magasin, peut-être pas, mais on peut quand même acheter des marques. Le site est totalement français. La livraison est totalement française.
0: En ligne, quoi. Alors, je vous donne raison sur le fact-checking. Vous le savez, quand quelqu'un donne une fausse info, on lui prend 5 euros. Après, l'équipe, samedi soir, j'étais avec la femme de Rémi également. Rémi et sa femme, je vous avoue qu'elle m'a fait comprendre que les temps étaient durs. Elle s'est passée là sur les 5 balles. Ils ont quand même 2 enfants à élever. Ça commence à être un peu difficile. Je vous cache pas que j'ai vu un peu tout le monde. Elle m'a dit quand même, ça fait quand même un paquet de temps qu'on mange des lentilles.
3: Attends, quand il a vu les petites récupérer les cacahuètes, il a dit bon, là, il y a un souci.
11: Mais on peut quand même commander encore en ligne en France.
3: Oui, alors il y a 16 sites, je vais compléter Anna qui est sur mes côtes depuis 2 ans. Il y a 16 sites en Europe et dans le monde qui te permettent d'acheter du LC Waikiki en ligne. Il n'y a plus de shop, il n'y a plus de boutique, comment dire.
0: Attention parce qu'on est en train de devenir chiant.
11: Ouais. J'y vais.
0: Ah bah bien sûr, très bien. Relève un peu là, allez, on est sur les chiffres d'affaires là.
11: De la marque Shippy. Donc tout à l'heure, je vous disais ça, la marque avec le petit chien, oui, on se souvient tous de ça.
0: Elle me manque.
11: Mais moi aussi, elle me manque énormément. Alors sachez que la création de cette marque, elle a été créée par un adolescent de 17 ans.
0: Mais non.
11: Oui, et qui vit à Carcassonne, donc c'est un Français, en 67. Et en fait, il faisait déjà, il récupérait des fripes, des trucs américains où il faisait de petits, enfin, je sais pas, des jeans et tout ça. Et un jour, il a eu l'idée de mettre l'étiquette du petit chien sur le jean. Avant, ça se faisait pas, on mettait les étiquettes à l'intérieur. Et en fait, c'est ça qui a fait que la marque, elle a explosé entre 85 et 95, parce que justement, le gros logo du petit chien, ça a plu à tout le monde, bref. Ensuite, comme toutes les marques de ces années-là, Crix, ça s'est un peu effondré. Il a vendu sa marque en 99 pour acheter, alors tu vas peut-être connaître ça, vous allez connaître ça, un des plus grands maltiers Goyard de Paris. Une boutique. Ouais. De Mal, vous connaissez ou pas?
0: Non, pas du tout.
3: Si, c'est bleu en un damier et tout.
11: Exactement.
3: Ça.
11: Goyard, c'est une grosse marque de luxe française, genre comme Louis Vuitton. Et lui, quand il a vendu Shippy, il s'est dit tiens, je vais aller acheter ce truc-là. Et maintenant, il est millionnaire. C'est une des plus grosses marques du monde.
0: Ouais, c'est bien. Et surtout, ils avaient été bons. Rappelle-toi, Joanne Shippy, parce que en effet, très vite, les jeans se vendaient plus, mais ils avaient les cahiers de texte,
11: les cartables.
0: Ils avaient fait des dérivés et ça cartonnait.
11: Et d'ailleurs, les gens ne savent même plus qu'à la base, c'était un jean. Parce que c'était vraiment que un jean. Et en fait, après, ça a été que des accessoires et tout ça.
0: Eh ouais, Joanne.
12: Oui.
0: Quelle info était ta préférée ce soir sur une marque disparue? Bravo la team. C'était des bonnes infos.
12: Ouais. Alors, c'est compliqué. Mais mon penchant, il est pour Toys R Us.
0: Voilà. Toys R Us, bien
3: bravo,
0: joué.
3: Thibaut.
0: On apprend qu'ils ont ouvert un gros magasin. Donc.
11: C'est vrai.
0: Bon, ça aurait pas été mon choix, Joanne. Alors attention, on respecte le choix de nos auditeurs, on respecte le choix des urnes.
3: Bien sûr.
0: C'est une démocratie ici, le peuple a voté. Ce sera donc un point pour Thibaut. Même si Thibaut s'en fait offense quand même. On comprend juste que le gars, il dit ça serait bien d'ouvrir un magasin un peu plus grand.
3: Non, mais je pense qu'il a été touché par l'histoire.
12: Bah, l'idée était bonne quand même.
3: Ouais, Joanne, t'as été bonne. Par l'histoire.
11: Ouais.
0: Bien joué,
11: ouais.
0: Les photos. Ça veut dire que Thibaut, tu passes à 2 points.
11: Wow.
0: À qui est-ce que tu souhaites retirer un point?
3: Rémi me fait signe que tout à l'heure de ne pas lui enlever de points et ça me donne envie de lui enlever. Mais le problème, c'est que comme il a été disqualifié, est-ce que je peux quand même lui enlever? Je
11: suis disqualifié. Mais il n'est pas disqualifié.
3: Ah, il n'est pas disqualifié. Alors, Rémi, moi, un point.
0: Oh là là, t'étais à 2 doigts de le rattraper.
3: Je suis à combien là?
13: T'es à moins 5.
0: Je reviens. Là, vraiment, c'est le retour. Ils ont failli revenir à égalité. Vous le savez, chaque soir, on essaie de se retrouver. Les filles et moi, on est à égalité avec 6 points. Rémi, moins 5. Thibaut, donc.
11: Oh là
0: 2
11: là.
0: Points.
3: J'arrive.
0: L'écart se fait. Il y a 7 points d'écart. Bon, on reprendra ça demain. Joanne, je te fais des gros bisous. Taille girlfriend. Voilà ce qu'on écoute tout de suite. On reste ensemble sur Énergie. Plein d'infos. Plein de jeux aussi. 0 800 70 42 48. Passez sur l'antenne et jouez avec nous.
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0: Merci de nous choisir pour terminer vos journées. Qu'est-ce qu'on est bien tous ensemble? On est bien tous ensemble.
3: On est bien.
0: Bien. Oh là là là là. On passe un bon moment avec vous. On est là jusqu'à 19h, évidemment, en direct. Il y a Ornella, il y a Rémi, il y a des jeux.
3: Oui, il y a des jeux, absolument.
0: Ah, il y a des jeux qui vont arriver dans un instant.
3: Vous avez prévu quoi, monsieur Combal?
0: Alors, j'ai plusieurs jeux possibles. Je suis en train de m'organiser un petit peu, comme vous l'entendez. Dans tous les cas, il y a un seul numéro, 0870 42 48.
3: Bien sûr.
0: On peut faire un nouveau jeu.
3: Ah, regarde-le, qu'il a bossé ce week-end, ça.
0: On peut faire le 4 à la suite.
3: Ah, on aime bien ça.
0: On peut faire des jeux. Quoi qu'il arrive, on a des cadeaux magnifiques à vous offrir dans un instant. Qu'est-ce qu'on offre, Enerhe?
3: Eh bien, ce soir, on a une Switch 2.
0: Oui.
3: Ça, c'est quand même le petit plaisir du lundi. On a l'Apple Watch et puis le retour de...
0: Oh là

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1: Vous foutez des cadeaux de fou à côté.
2: C'est vrai.
1: Bon, on joue dans un instant, en tout cas, restez avec nous. Il y a du Alex Warren qui va arriver aussi. Je rappelle, le numéro, il est gratuit, 0870-42-48. Belle soirée, tout le monde.
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1: On est avec vous, on va jouer ensemble dans un instant. Je crois qu'on va faire le 4 à la suite. Le but, c'est de faire une chaîne de 4 bonnes réponses avec quelqu'un. Si vous y arrivez, l'équipe, elle va vous gagner.
3: Bah, c'est bien.
1: Bah non, vous faites gagner une Switch 2 ou une plancha.
3: Ok.
1: Un de nos auditeurs, dans un instant, restez avec nous, on joue. Vous allez jouer aussi avec nous dans la voiture. En nous écoutant, vous allez essayer de les aider à créer cette chaîne. Le temps d'écouter Alex Warren, Fever Dream. Un rêve de fièvre, c'est le Covid. Hein.
4: Bah, c'est 42 fièvres.
1: Ah ouais, là tu me fais un test PCR très vite, Alex Warren, on t'embrasse.
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1: On est avec vous et on est sur Énergie et c'est comme ça jusqu'à 22h.
4: Ah tiens,
1: j'ai les enfants. Ah, ouais, bah, c'est jusqu'à 22h dorénavant. Ornella, Rémi, on est là tous ensemble, bien sûr, et en direct avec Virginie. Comment tu vas, Jérémy? Virginie, pardon, Jérémy. Ça va, Virginie?
5: Coucou Camille, bonjour Rémi, bonjour Ornella, comment allez-vous?
1: Salut Virginie. Alors Virginie, elle nous dit bonjour comme une copine, déjà parce qu'on pouvait tous le faire, et surtout parce que ça devient une copine, ça fait 30 fois qu'elle passe sur l'antenne.
5: C'est ça, j'insiste. Merci en tout cas de m'accueillir de nouveau.
1: Ah bon, on continuera comme ça, Virginie, jusqu'à la Switch 3 s'il faut. Mais on partira pas tant qu'on t'a pas offert ta Switch, d'accord?
5: En fait, c'est ça, je suis tellement persévérante et vous êtes tellement gentil, je pense que ça peut durer très longtemps.
1: Ah oui.
4: C'est pour ses enfants.
3: Bah, je me doute bien, oui.
1: Ah oui,
5: mais on arrive pas à gagner. Alors, je leur fais un gros bisou, c'est en train de m'écouter là à l'instant. Mm. Et encore une fois, joyeux anniversaire à ma fille qui a 8 ans samedi. On lui a offert Aya Nakamura au Stade de France et voilà.
1: Elle a vu la Queen Aya?
5: Elle a vu la Queen, oui, oui. Mais elle ne l'a pas vue, par contre, ma fille. Mais Aya, je pense qu'elle l'a ratée. Mais franchement, c'était un show magnifique. Et voilà.
1: Et bah,
5: encore
1: génial.
5: Un gros bisou à mes enfants.
1: Et bon, on va essayer de leur faire encore plus plaisir maintenant. Allez. Avec la Switch 2. Le principe, il est simple. C'est le 4 à la suite. En 1 minute 30, c'est ça? En 1 minute 30, chacun votre tour. On va commencer avec toi, Virginie. Oui. Ensuite, Ornella. Puis Thibaut, puis Rémi. Oh. Puis Virginie. Puis on est là, puis Thibaut, puis Rémi.
4: Rémi.
1: Vous êtes quatre, il faut qu'à un moment donné, les quatre me donnent une bonne réponse. Ça fera un 4 à la suite, c'est aussi simple que ça.
3: Ouais,
4: très bien.
1: Dès qu'il y en a un qui se trompe, on repart à zéro, voilà, et on repart, vous avez 1 minute 30 pour y arriver.
4: Ok. Allez, cette fois-ci,
1: il n'y a pas besoin de banquer, car c'est pas le matin. Ça ne sert à rien de dire banque.
4: Ok.
1: Pour le reste, je vous souhaite bonne chance. Il faut que vous vous encouragez, vous gagnez ensemble ou vous perdez ensemble.
3: Allez.
5: On gagne ensemble. Allez.
1: Virginie, je te souhaite bonne chance.
5: Merci.
1: Je t'ai arrêté avant l'accent, je pense que j'ai bien fait.
4: Ça partait sur un accent un peu border. J'ai entendu Alaïda,
1: je voulais faire un petit accent espagnol que je ne maîtrise pas en effet.
4: Oui.
1: Donc tu as bien fait de stopper ton gars.
4: Je pense qu'on était pas loin d'une fin de carrière. Donc j'ai préféré te couper sur l'accent. Pardon, Michel Leb.
1: Avec grand plaisir.
3: Et c'était un peu coupé tout seul. Dans
4: Voilà, pardon.
1: Tant pour moi,
4: on appelle ça du fort.
1: Dans le jardin, un frein à main.
4: Demi-tour.
1: C'est parti, Virginie, je commence avec toi, 1 minute 30. Top chrono. Dans quel pays la ville de Cadix est-elle située?
5: Italie.
1: Espagne. Oui. On est.
3: Oui.
1: Quel héros de Walt Disney est le maître du chien Pluto?
3: Mickey?
1: Oui, bonne réponse. Thibaut, à part dans la cuisse, dans quelle autre partie du corps avons-nous des biceps?
4: Dans le bras.
1: Bonne réponse. Rémi, quel est l'interprète de la chanson Streets of Philadelphia?
4: Brian Adams.
1: Bruce Springsteen. Virginie, quelle lettre de l'alphabet grec a la forme d'un triangle?
5: Alpha.
1: Delta. Ornella, dans quelle région les bigoudens sont-elles originaires?
3: Alors là, je sais pas.
4: Hein? Oh non.
3: Mais je sais, je connais même pas.
1: La Bretagne.
3: C'est quoi les bigoudens?
1: Tipiak, pirate.
4: Bah oui.
1: Thibaut, de quel animal le cabri est-il le petit?
4: De la biche.
1: La chair.
4: Oh non, non, c'est pas vrai. C'est pas vrai, on n'y arrivera pas. Rémi, quel est le nom du chanteur des Rolling Stones?
1: Mick Jagger.
4: Oui.
1: Il l'aura pas, elle a dit.
4: Virginie, en France, quel est l'âge minimum pour l'obtention?

0: ans du permis de conduire?
1: 17 ans.
2: 18 ans.
1: Oh.
2: Ornella, que faut-il ajouter à la bière pour obtenir un panaché?
3: De la limonade.
2: Oui, bonne réponse. Thibaut, de quel fleuve la Sambre est-elle un affluent?
4: La Sambre, c'est un fleuve de la Seine.
2: La Meuse.
4: Ah, la Meuse.
3: C'est dur.
2: Rémi, de quel pays de l'ex-Yougoslavie se trouve la ville de Split?
5: En Bosnie-Herzégovine.
2: Ah, t'as failli le dire.
4: J'ai dit
2: Croatie.
4: Et c'était Croatie?
2: Ouais.
4: Ah, j'ai failli
2: t'es aller. Comme l'accent, tu t'es arrêté.
3: Sauf que là, c'était pas grave.
2: Ah non. Alors, je sais pas, il y a une petite doute dans l'équipe. C'est peut-être 17 ans, t'as peut-être raison maintenant. Mais quoi qu'il arrive, ça faisait pas 4 à la suite. Mais en tout cas, le permis, c'était peut-être 17 ans en fait.
1: Oui, maintenant, ça a changé. Oui, c'est ça.
2: Bah, t'es plus au courant que nous.
1: C'est pas grave.
3: Et même avec ça.
2: C'est fou, hein.
1: C'est impossible.
2: Oh, on va une
4: deuxième
2: chance,
4: s'il vous plaît.
2: Deuxième chance, Virginie.
4: Ah, monsieur
2: Combal,
4: s'il vous plaît.
2: Mais il faut aussi votre niveau de jeu. Hein.
4: Oui, c'est dur, mais en fait, ça stresse et tout. Il y a trop de responsabilités.
1: Il faut mettre un niveau CP.
4: Et encore.
2: Virginie, je recommence avec toi. Puis Ornella, puis Thibaut, puis Rémi, ainsi de suite. Il faut qu'à un moment donné, tous les quatre arrivent à faire un 4 à la suite.
3: Là.
2: Vous nous écoutez dans la voiture. S'ils y arrivent, ils font gagner une Switch 2 aux enfants de Virginie. C'est parti, Virginie. Top chrono. Quelle est la première lettre du mot rhinocéros?
1: R.
2: Ornella, de quelle couleur sont les cheveux de Mila Jovovich dans le film Le Cinquième Élément?
3: Rouge.
2: Orange.
3: Orange. Ah, orange, putain.
2: Thibaut, à quel groupe de rock britannique doit-on le single Viva la Vida?
4: Coldplay.
2: Oui. Rémi, facile. Quelle actrice Bill Murray parvient-il à séduire dans Un jour sans fin?
4: Ah, je connais par cœur le film et j'ai pas le nom de la dame.
2: Pas ça,
4: Natalie Portman.
2: Andy McDowell.
4: Bien sûr.
2: Virginie, quel mot d'origine italienne désigne une inscription au dessin sur un mur?
1: Graffiti.
2: Oui. Ornella, dans la plupart des restaurants en fin de repas, on choisit entre le fromage ou le...
3: dessert?
2: Oui. Thibaut, à quel récipient associe-t-on la ville de Soissons?
4: Au vase, le vase de Soissons.
3: Oui.
2: Oui.
4: C'est bien Thibaut.
2: Rémi.
4: Oui.
2: Qui incarne l'inspecteur Nick Curran dans Basic Instinct?
4: Bien sûr. Non, je l'ai, excusez-moi.
2: Vas-y.
4: Je l'ai. Je passe.
2: Michael Douglas.
4: Non, oui,
2: Virginie, quel groupe interprète Sarah Perchettiamo? Vite. Passe. Ricky et Poveri. Ornella. En cas de découvert sur un compte, une banque peut prélever des frais appelés
3: des agios.
2: Oh non, ça triche, ça triche. Thibaut, à combien de jours équivaut 72 heures?
4: 3 jours.
2: Oui. Rémi, dans la pêche il y a un noyau et dans la poire il y a des...
4: Et dans la poire il y a des pépins.
2: Oui. Virginie, de quel mot Médoc est-il l'abréviation?
1: J'ai pas entendu.
2: De quel mot Médoc est-il l'abréviation?
1: Médicament.
2: Ça fait 3.
4: C'est pas...
1: Mais c'est pas possible.
4: C'est moi, c'est de ma faute. Michael Douglas,
2: j'aurais dû l'avais pas aussi. Hein.
3: Est-ce que 3 c'est pas suffisant?
2: Bah non,
4: c'est pas le jeu.
2: On va jouer aux 2 à la suite.
4: Oui, j'ai une bonne réponse d'affilée.
3: Je disais par rapport au fait que bon, elle appelle depuis plusieurs jours apparemment. Donc je propose de la sauver.
1: Julien ne me supporte plus.
2: C'est possible. 4 à la suite, Julia, c'est notre standardiste, elle t'adore, t'inquiète pas. Non, c'est 4 à la suite, les gars. Là, c'est 3. Oui. On n'y est pas.
4: Après, on est lundi, il reste toute la semaine.
3: Non,
1: mais c'est ça. Je veux dire que donc demain, de nouveau 17h15, je pense que vraiment.
2: J'en sais rien, je sais pas, on va essayer, mais il y a d'autres gens qui la veulent aussi. Ma pote Virginie, j'ai envie de l'offrir. J'ai envie de te l'offrir.
3: Si seulement tu voulais une plancha.
1: Quand même accepter 3 à la suite.
2: Après, si tu veux, je t'offre une plancha comme ça, on n'en parle plus.
1: Alors, je sais que cette plancha se promène depuis plusieurs années.
2: Oui.
1: Et que personne ne la souhaite.
2: Mais je la souhaite pas non plus. Mais je ne la désire pas non plus.
1: Non, parce que je pense que les enfants, ils peuvent pas jouer pareil avec.
4: Si, ils foutent les mains dessus une fois qu'elle est bien chaude. Tu vois, c'est marrant.
2: Qui tient le plus longtemps, tu vois, c'est des barres. Bon, Virginie, on va voir ce qu'on peut faire. Merci d'avoir retenté ta chance.
4: Je peux pas l'offrir.
2: Mais oui, les règles. Lucenzo, Baila Morena, voilà ce qu'on écoute tout de suite. Un remix, bien sûr. Hein.
4: Oui.
2: 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Belle après-midi, tout le monde. Alessandra, sub les cailles.
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2: J'espère que vous allez bien tout le monde, on est ensemble jusqu'à 19h bien sûr, comme tous les soirs en direct. Rémi, ça va?
4: Oui, ça va super, merci.
2: Comment on est là?
3: Très bien, écoute.
2: Très bien. Est-ce que je peux vous parler de Loïc qui est là avec nous? Ça va Loïc?
7: Ça va. Bonjour à tous, bonjour tout le monde.
3: Salut.
2: Bonjour Loïc. Loïc, tu viens d'où mon pote?
7: Alors là, je suis dans le sud de la France, à Frontignan.
2: Ah, ça me parle pas, je vois pas où c'est.
7: C'est à côté de Montpellier, de Sète, plus précisément à côté de Sète.
2: Trop bien, tu fais quoi là-bas?
7: Ben moi, je suis avec la famille, je suis ingénieur de formation.
2: Trop bien, et t'es parti vivre à Montpellier, t'es pas de là-bas à la base?
7: Non, à la base, je suis de Guyane française.
2: D'accord.
7: Je suis venu, j'ai fait 10 ans à peu près en Ile-de-France pour les études, et puis depuis maintenant, 6 ans, je suis dans le sud.
5: Montpellier, tu sais qu'il y en a plein qui descendent là-bas.
2: Ah, bien sûr. Bah, apparemment, faut remettre des petites antennes 5G quand même. Hein. Apparemment, une petite galère de 5G là-bas. Oui. Loïc, je vais vous parler d'un truc. Alors, est-ce que vous aimez... je peux pas vous en dire trop, mais ça, vous allez comprendre. Je vais vous parler d'une start-up chinoise qui dit que grâce à son intelligence artificielle, elle est sur le point de révolutionner le monde. Ça peut révolutionner la vie d'un Français sur deux. Qu'est-ce qu'ils ont découvert grâce à cette intelligence artificielle?
5: Attends, c'est en rapport avec...
2: Écoutez-moi
5: la...
2: bien, j'ai bugué ma tête.
5: Ah ouais?
2: Ce week-end, je suis comme un fou, je ne pense plus qu'à ça depuis ce week-end.
3: Ils ont découvert un truc dans notre vie quotidienne?
2: Oui, dans notre vie quotidienne, quelque chose qu'on n'arrivait pas à... quelque chose qu'on n'arrivait pas à traduire.
3: Ouais.
2: Et que grâce à cette intelligence artificielle, on va comprendre. Okay. Alors qu'on n'y arrivait pas avant, Thibaut.
5: Bah, ça concerne les bébés?
2: Non.
5: Ah, c'est pas ça.
2: Pas bête. C'est genre avec l'intelligence artificielle, un pleur de bébé ou ça.
5: On dit
2: c'est
5: pas ça.
2: Les personnes âgées.
5: Les jeunes. Et on comprend.
2: Je prends le pendant,
5: tu vois. Au cas où.
3: Les animaux.
2: Ah ouais.
7: Écoutez, ah ouais, peut-être. Ouais.
2: Écoutez bien. Une société chinoise affirme, et c'est en vente.
3: Bon.
2: Pour 100 euros, je crois. Si ça marche, c'est pas cher. Si ça marche pas, c'est hors de prix. C'est la plus belle disquette de l'Europe.
5: Là, oui.
2: Mais si ça marche, c'est dingue. Pour 100 euros, t'achètes un collier qui, selon cette start-up, traduit ce que veut ton chien ou ton chat. Je peux mourir.
3: Mais faut l'acheter tout de suite.
2: Mourir maintenant, si ça existe. Comprendre mon Gaspou, comprendre mon chien Gaspard. Écoutez-moi, c'est la plus belle chose que je puisse rêver au monde.
5: Non mais calme, d'accord. Je comprends parce que t'adores ton chien. Moi, j'ai un peu plus de mal avec mon chat. Bon, bref. Mais comment tu peux savoir et se certifier que ton chien te dit vraiment ce qu'il te dit au moment où il te le dit grâce à ce collier? C'est impossible. C'est impossible. Pour moi, c'est une disquette. C'est improuvable.
2: Mais non, de toute façon, les chats, c'est pas vraiment nécessaire. Parce que tu sais que les chats, tout ce qu'ils veulent, c'est te tuer.
3: C'est prendre ta place. Ouais.
2: Un vrai chat, tout ce qu'il veut, c'est te tuer et prendre ta place.
5: Bien sûr.
2: Donc, bon, c'est assez rapide.
3: C'est assez clair.
2: Mais alors, qu'est-ce qu'il veut, le chat? Mais il veut ta place, il veut te tuer. Voilà, tout simplement. Voilà.
3: Il veut que tu te casses de cet appartement.
5: Exactement.
2: Voilà. Tu es chez lui, il ne te tolère plus. Voilà.
3: C'est ça.
2: Mais le chien, vous vous rendez pas compte. Si en gros, ils disent que les petits.
3: Oh non!
2: Les frustrations, les aboiements, bien sûr. Et la situation du chien peut être traduite par le collier. Mais c'est fou!
3: Ah non, mais ça, c'est extraordinaire.
5: Mais les gars, pardon.
2: Non, mais attention, il t'explique, Didier, j'ai faim, j'ai envie de me promener, fais-moi des caresses. Bref, on pourrait te le mettre à toi, c'est quasiment
5: tout ce que pense Rémi dans une journée. Hein.
2: Et moi, je mets le collier. Oui, fais-moi une caresse et j'ai envie de me promener.
5: Et moi, je pourrais te le confirmer en te regardant en disant, oui, c'est vrai, ce qu'il est en train de dire. Le collier, ce qu'il dit, c'est vrai. Alors que ton chien, le pauvre, il peut pas tout dire. Écoutez-moi, si le collier traduit, je veux aller me promener. Et qu'en fait, lui, dans sa tête, il pense, non, j'ai juste la dalle.
2: Ben non, c'est une intelligence artificielle. Tu pars du principe qu'ils ont trouvé un truc. Si tu l'achètes et que déjà t'es dans cet état d'esprit, je vais te dire un truc, ne l'achète pas.
3: Hein, ne l'achète pas. De toute façon, t'as pas de chien, donc ne l'achète pas.
2: Est-ce que t'aimes les animaux, Loïc?
7: Moi, mais j'en ai pas,
2: par contre. Voilà, non, mais c'était ma question, excuse-moi, est-ce que t'es mal? Évidemment, tout le monde aime les animaux, mais je veux dire, est-ce que t'en as? Et après, si t'en as, c'est t'y crois ou t'y crois pas. Mais si tu l'achètes, ça vaut 100 balles. En plus, c'est pas rien, c'est pas une paille. Hein.
3: Ouais.
2: Tu l'achètes 100 balles, c'est y croire. Si t'es dans cet état d'esprit de, bah, Dieu, ça marche, ils peuvent pas le savoir, mais pas acheter cette connerie, ne l'achète pas. Ah bah, tu l'as déjà renvoyé. Mais
5: je te confirme.
7: À mon avis, si le commercialise, c'est que ça fonctionne.
3: Bah, c'est qu'il y a
7: testé.
3: Mais moi, oui, il y a quelque chose.
2: Écoute-moi bien. J'ai lu l'info là. J'ai lu, ils ont réussi à créer un collier qui te dit ce que pense ton chien. Dans ma tête, je m'attendais à un prix qui était 7 fois le prix qui est annoncé. 100 euros, si réellement ça fonctionne, je parle à tous les propriétaires de chiens, des fois t'achètes des colliers, 30 euros, ils ont rien. À 100 euros, un collier qui te fait dire que ton chien il a faim ou pas, pardon, c'est pas cher. En revanche, si ça marche pas, c'est juste la plus grosse disquette de l'histoire.
3: Oui, c'est ça. Et comment ça marche? Est-ce qu'il y a une voix qui... Stéphane. Ça, il y a quelqu'un qui te traduit ou juste il y a écrit
2: quelque part? Non, c'est la voix de Rémi qui dit bah, tu peux pas le savoir, mais il dit qu'il a pas. Apparemment, monsieur aurait la dalle.
3: Tu peux choisir la voix peut-être.
2: Ouais, surtout, ce que j'aurais préféré, surtout, moi, c'est que ce que tu dises soit réellement traduit à ton chien. Tu vois, je puisse lui faire comprendre. Bien arrête sûr. De faire des bébés avec le canapé. Hein? Ça ne marche pas. Tu vois, j'aimerais dire ça à mon chien qui
3: aura. Oui, il ne se passera rien.
4: Mais là, moi, je rejoins Orné. Si tu peux choisir la voix de ton chien, c'est extraordinaire. Ah, c'est oui. Vraiment, tu te dis, t'entends et après il fait ah ouais, qu'est-ce que je dis? Pas que des croquettes, tu n'es pas pour qui? Le boulot qu'il est l'accent du film.
3: Bah oui, bien sûr, ah ouais, c'est normal.
4: C'est génial.
3: Mais ce serait extraordinaire.
2: À part c'était un bulldog anglais.
7: Non, on peut lui faire avoir la même voix que soi.
2: Ah ouais,
7: c'est
2: ouais,
7: bizarre.
2: Un peu comme dans Waze ou quoi, tu choisis un peu la voix que tu veux, ah bah, oui, bien sûr.
4: Génial, mon bulldog anglais là. Oh my lord.
2: Hello.
3: C'est ça.
2: Super. Ça oui. Là d'accord. Là je. Là j'achète. Serait-il possible des after rate?
3: Oui. Un peu d'eau dans le gmail.
2: Oh là là là, j'aimerais trop. Bref, en tout cas, ça existe. Si quelqu'un qui m'écoute là, parce que je ne l'ai pas encore commandé ouais. Cette dinguerie, hein, se sent, aime tellement les animaux et a les moyens de le faire, et qui peut nous faire un retour.
4: Qualité ?
2: Retour clientèle.
3: Ouais, ce serait bien.
2: Dire si selon lui ça fonctionne ou pas, je suis preneur. Mm. Camille Combal sur Énergie, écrivez-nous sur les réseaux. Si quelqu'un est assez fou pour l'acheter et essayer, mais dites-moi, je veux le retour clientèle.
4: Que les chiens ou les chats, ça marche aussi?
2: Je l'ai dit depuis le début, les chats, ça marche aussi.
4: J'ai oublié, j'ai plus de mémoire.
2: Même les chevreuils, hein, mais après, il faut avoir un chevreuil. Faut foutre un collier, mais il y a tout. Hein. Restez avec nous sur Énergie, on s'écoute Temper City Self-Aware dans un instant. Restez avec vous. 60 secondes cadeaux à venir et Alessandra Sublet, notre invitée ce soir.

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2: J'ai pas de son, bougez pas. Non, pas de son. Pas de son, mais tout va bien, on est en direct sur Énergie.
1: Vas-y,
2: écouter Temper City, Self Aware. Un peu. Ouais.
3: Entendez-vous.
2: J'entends plus rien dans mon casque. Tout va bien. On est en direct sur Énergie. Tout va bien se passer. On est là avec vous jusqu'à 19h en direct. Le son de Temper City. J'aimerais bien vous caler l'intro, mais je l'entends pas.
1: Et voilà.
2: Donc je vais m'arrêter de parler. Puis à un moment donné, la chanson va démarrer. Belle après-midi.
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2: Merci de nous choisir. Ça y est, je vous entends.
3: T'es là, Toto?
2: C'est bon. Pas forcément une bonne chose, mais ça y est. Je vous ai récupéré, l'équipe, tout le monde. Merci d'être là avec nous sur Énergie jusqu'à 19h. Vous aimez Alessandra Sublet comme nous? Ça tombe bien, elle est en direct dans l'émission.
5: Ça fait plaisir.
2: Dans quelques minutes. Bah ouais, on sera content de l'avoir avec nous. Il y a Maxime qui est là. Ça va, Max?
6: Ça va, et vous?
2: Ça va très bien, Max. Max, t'as envie de gagner un cadeau?
6: Ah bah écoutez, pourquoi pas?
1: Tu veux une plancha?
2: Max, tu parles très bien. Tu fais quoi dans la vie?
6: Je suis prof. Prof des écoles.
2: Vous avez vu un peu comment j'ai un détecteur? Et à la façon de dire, ce ne serait pas désagréable.
6: Il a
2: du vocabulaire. Mais bon, on va jouer avec toi aux 60 secondes cadeau jingle.
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2: 60 secondes cadeau et dans un instant on écoute This Is Mélodrama, This Is qui sera notre invité dans quelques jours.
3: Arrête.
2: Ah ouais? Oh le kiff! Il vient dans l'émission This Is dans quelques jours, il sera là en direct avec nous. Il chantera. Lundi prochain, dans une semaine, This Is sera là. Lundi en 8, exactement. Maxime, donc, est avec nous. Maxime, le principe est simple. Je vous donne une info.
5: Ouais.
2: Vous la devinez en 60 secondes, vous gagnez. C'est quoi, une plancha?
3: Il me reste la plancha. Je pense que là, ça tombe pile.
2: Tu gagnes une plancha, Maxime. Ouais, t'as pas le choix. Commence pas à me gratter. Une switch, ça sera une plancha.
1: Ouais.
6: Elle est toujours pas partie. Elle peut pas partir, celle-là. Hein.
2: Non.
1: Mais c'est extraordinaire.
2: Elle va partir, là. Allez, on a plus d'infos sur cette plancha?
6: Non, bah non. Ce serait faire affront à celui qui la veut vraiment.
5: Elle est électrique. Il y a la pince avec qui est livrée avec pour tourner les éléments.
2: Attends, mec, la pince en plus, Max, tu fais un coup de fusil là.
6: C'est un argument de vente, mais.
1: Il y a trois merguez également. On te met trois merguez.
2: Vous vous rendez compte que c'est comme vendredi, il préfère nous la laisser que la prendre. Tu la veux ou pas ta plancha?
6: Ah, si vraiment faut dépanner. Je suis là pour faire les fonds de tiroir.
1: Mais c'est pas
3: un fond de tiroir. Elle est belle, votre plancha.
2: Ouais, ça fait quand même un an qu'on l'a dans le. Qu'on l'a sur le dos.
1: Non, on a un Porsche Cayenne, mais bon.
6: Non, frère, non, plancha, elle est là depuis plus longtemps. Hein.
2: Ouais. Bon, écoute, c'est parti quand même pour une plancha. Allez, les collégiens du Texas, on est aux États-Unis, des collégiens ont eu le droit à leur sortie scolaire. D'accord? Tous les ans, petite sortie scolaire, ils l'ont eu cette année. Dans un lieu où on a tous déjà été, problème, ils sont restés bloqués plusieurs heures.
1: Ouf, top chrono.
2: La piscine municipale. Ah non.
6: Dans un ascenseur.
2: Non, pas un ascenseur du tout, non.
1: Ils sont restés à la piscine bloqués dans un
2: toboggan. Il vient pas vraiment de dire piscine, tu vois. Si.
1: Ah, tu viens de dire ça. Excuse-moi, pardon.
2: Il n'y a pas de souci.
1: Non, pardon, excuse-moi.
6: C'est en intérieur ou en extérieur?
2: Ah, j'aime bien ta DA. C'est en extérieur.
3: Dans un zoo?
2: Dans un zoo, non.
3: Non. Dans un parc naturel.
2: Je vous rappelle, 60 secondes, vous n'êtes pas très rapide, non?
1: Attends.
6: Il y a pas d'attraction.
2: Parc d'attraction, oui.
1: Ah. Dans un manège.
2: Il reste dans un grand 8.
3: La réponse est validée. Bravo, la
8: plancha. Oh, la plancha. Elle est pour toi ce soir. Saucisse, bien grillé, bidon, bien bronzé.
6: Enfin.
2: Ah là là, je suis heureux. Je les fais de plus en plus simples parce que je veux vraiment les refourguer, ces planchas. Il me reste un mois pour vous les refourguer. Je peux vous dire, vous allez en prendre plein les babines, des planchas.
6: C'est par l'eau, hein.
2: Mais si t'en veux trois, t'en envoies trois pour toi. Hein.
6: Bah, ça se refourgue, hein.
2: Bien sûr.
1: Bah oui.
6: Je fais un jeu de mon côté et je fais gagner de mon côté. Hein.
2: On verra ça. Alors écoutez, c'est leur récompense de fin d'année. Toute la classe monte dans un grand 8. 4 loopings, une montée verticale au sommet de la montée verticale, juste avant la descente, à 30 mètres au-dessus du golfe du Mexique. Le manège s'est bloqué. Ils sont restés plusieurs heures dans le vide en attendant que les pompiers arrivent.
1: Oh là là.
6: Ouais, l'enfer.
2: Ils ont mis moins de temps à débloquer le grand 8 que nous à réparer la clim chez les amis.
3: C'est fou,
2: hein, quand même. Hein.
1: Ah, l'enfer.
2: Et j'espère qu'ils avaient prévu que c'était bien parce que, attendez, franchement, si t'avais pas prévu de te mettre de la crème et tout,
1: Oui.
9: À mon avis, ça doit taper à 30 mètres au-dessus du golfe du Mexique.
10: Là, vu la position, il devait avoir la tête un peu en bas, machin.
1: Ou en bas ou totalement en avant, mais horrible.
9: Vous avez une angoisse d'un endroit où vous aimeriez pas rester bloqué, Max ?
6: Chez mon ex.
9: T'es pas au top. Non, moi j'aurais peur dans les un sauna.
1: Ah oui.
9: Parce que je sais pas à qui.
6: Ça chauffe trop, ouais.
9: Eh ben ça chauffe et je sais pas au bout de quel moment tu dois tout doucement ne plus avoir d'eau dans ton corps. Tu vois ce que je veux dire?
1: Horrible.
9: Ah, oui. Et donc je pense que parce que je vous dirais désert, mais t'es pas bloqué dans un désert. Tu peux mourir dans un désert, t'es pas bloqué. Mais bloqué dans un endroit où tu sens tout doucement que t'as plus d'eau dans ton corps, ça doit être abominable. Ou une avalanche, bon.
6: Ouais.
11: Moi j'ai fait l'inverse, je suis resté bloqué dans une chambre froide chez McDo quand je travaillais chez eux. Alors tout est bien fait, normalement t'as un petit bouton rouge pour appuyer, sauf que moi la formation je l'ai mal suivi, je suis resté genre 3/4 d'heure dans la chambre froide. C'était horrible. Et vraiment genre je me suis imaginé, ça y est, c'est fini.
9: Ouais.
11: Ouais, c'est terminé.
9: À ne pas confondre, pire, la chambre de congélation. Là vraiment c'est encore un délire. Horrible.
1: Non, moi horrible, c'est dans une cabine à UV. Alors j'en fais plus du tout, mais j'en faisais un peu quand j'étais plus jeune.
9: J'aurais trop peur.
1: T'as le bloc sur toi et en plus dans Souviens-toi l'été dernier.
9: Oui, j'aurais peur que ça pète le verre.
1: Ah ben c'est ça. Et il le bloque comme ça et la fille elle reste bloquée dedans et il met à fond le truc. Donc à chaque fois je pense à ça.
9: Horrible.
1: Mais t'es vraiment genre dans un pire qu'un IRM.
9: Ça fait un peu cercueil quoi.
1: Oui,
9: c'est horrible. Rem, moi je suis resté bloqué chez moi. Dans mon appart, avec mon père, qui n'a pas compris qu'on était bloqué, qui a commencé à monter en crise d'épilepsie, de tétanie, de qu'on est enfermé chez toi, ma clé n'arrivait plus à ouvrir la serrure de mon appart.
11: Et même à l'échelle d'un appart, ça a stressé ton père?
9: Et ouais, donc moi je me disais, ça va papa, on va regarder la télé tranquille. Il me dit, mais attends, tu te rends compte? On ne peut pas sortir de chez toi. J'ai dit, mais c'est pas grave. Et là, il y a quand même des mecs qui sont venus, qui ont découpé la porte à la disqueuse. Pour qu'on puisse sortir de chez moi.
11: Mmh. Mais t'as vu ce quoi, elle est prête à aller, la copine de Rémi, pour plus qu'il.
9: Ouais,
11: t'as changé les serrures.
9: C'est dingue. Hein. On va voir si tu vas aller en boîte. On va voir. Le chiringuito s'il va devant le chiringuito. Qui est ton père ou pas ton père dans la part? Il n'y a pas de chiringuito ce soir.

0: chat ainsi que la pince pour tourner la godiveau. C'est normal, c'est normal.
1: Maxime, faudra un feedback absolument. Hein. Je vous fais un retour.
0: Ah bah tu nous fais un retour clientèle. Hein. Tu reviens vers nous. On te l'envoie très vite. Semaine prochaine, on te reprend. Tu nous dis tout ce que tu penses de cette plancha. T'es le premier à qui on arrive à la refourguer en 2 ans. Là, on espère qu'on va faire des heureux. This is Mélodrama, c'est notre invité lundi. On l'écoute tout de suite. Alessandra Sublet arrive dans quelques minutes. Et dans un instant, plein d'infos. Vous devrez deviner si ça s'est passé ce week-end ou si ça s'est pas passé ce week-end.
2: Ok.
0: Passé, pas passé. Pas passé. On en parle dans 2 secondes.
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0: Salut tout le monde, on est sur Énergie. Ça va tout le monde?
4: Oui, oui, ça va.
0: Excusez-moi, je terminais un SMS. Je suis de retour avec vous à 100%. Y a Lola qui est là avec nous. Ça va Lola?
5: Ça va, nickel.
0: Il y a Ornella, il y a Rémi, ouais, bien sûr, et il y a Alessandra Sublet qui est en train d'arriver. Elle est en train d'arriver dans les bâtiments. Ce sera notre invitée ce soir à bien se marrer avec elle. Et évidemment, du Shakira qui arrive aussi. Elle a retrouvé, ça y est, elle a retrouvé.
6: Ah ouais.
0: Shakira, elle a tout retrouvé. Elle a retrouvé l'amour, elle a retrouvé sa musique, elle a retrouvé son flow. Elle est, ça y est, tout droit.
6: Elle a retrouvé son fan number one.
0: Parce que j'ai vraiment envie de danser.
6: Ah, c'est Rémi, ouais.
0: Bien sûr, attention à l'arthrose quand même.
6: J'ai un très bon niveau en bachata, mais il faut y aller mollo quand même.
2: Oui, c'est bien.
6: Ouais. La hanche, là, ça.
0: Ah ouais, depuis ton dernier tube, je te cache pas que t'as une petite discopathie qui sert à tout, je te rappelle. Hein, pas discographie, hein, discopathie. Bon, clair. J'ai plein d'infos, vous allez devoir deviner si ça s'est passé ce week-end ou pas.
2: Ok.
0: La team, on est d'accord?
6: Oui.
0: La team, on est d'accord. Tu joues avec nous, bien sûr, Lola, et vous jouez avec nous dans la voiture.
5: Allez.
0: Positif à l'alcool. Un automobiliste appelle un ami qui arrive lui aussi positif à l'alcool au commissariat.
2: Oui, bah bien sûr.
6: Bien sûr.
0: Bien sûr que oui.
2: C'est évident.
6: Évidemment, bien sûr. Ah là là.
0: C'est un week-end en
2: normal,
0: France. Hein.
2: Oui.
0: Week-end en France. Bah voilà. Tu viens me chercher.
6: Ah, j'arrive.
2: Pas de problème.
0: J'arrive.
6: Énorme.
0: Mécontent de ne pas avoir eu de merguez, il renverse le barbecue de son ami dans le jardin qui prend feu.
6: Alors ça, c'est un truc qui peut arriver, ça. Hein.
2: Si c'est les deux mêmes gars, oui. Ce qui était.
0: T'as dit quoi, Lola?
5: Moi, je dirais non, quand même.
0: T'as raison, c'est non. Ouais. Ce n'est pas arrivé, c'était inventé par mon esprit malade. Triste nouvelle, carnet noir, là.
6: Oula.
0: Phil, le perroquet champion d'échecs, vient de mourir à l'âge de 24 ans.
6: Ah, je crois que le fil, il a pris un coup derrière la nuque, là. Je crois.
0: Perroquet.
5: Moi, je dirais vrai, en tout cas.
0: Tu dirais vrai, bah, c'est complètement faux. Tiens, bim, allez.
6: Mais champion d'échecs, en plus, pourquoi on dit oui, vrai?
0: On va compter les points. Vous avez qu'une bonne réponse pour le moment. À 5 bonnes réponses, Lola, je t'offre une plancha.
6: Ah, ouais.
0: À 3 bonnes réponses, je t'offre une plancha.
5: Je peux balancer une merguez, là.
0: À 2 bonnes réponses, je t'offre une plancha. Allez. Non, allez, à 3. Allez. Attention, voici la suivante. 53 ans. C'est l'âge du plus vieux candidat au brevet des collèges cette année.
2: Ah ben oui, c'est possible.
0: 53
2: ça.
0: Ans.
5: Ah oui, moi je dis oui.
0: Eh ben c'est faux, elle la veut pas sa plancha.
2: Oh
0: ah, depuis elle en met plus une dedans. Elle la veut pas la plancha.
5: Ah bah si. Ah c'est le moment là en plus. Ah
2: bah, elle la veut. Attends, pour une fois,
0: pour une fois que quelqu'un la veut, je peux dire quoi qu'il arrive, tu l'as gagné. Tu sais pas. Tu l'as gagné quoi qu'il arrive.
5: Trop bien.
0: Un homme. Fracture. Un homme fracture une voiture pour voler ce qu'il y a à l'intérieur et il fait tomber sa convocation en justice de sa poche.
6: J'adore, c'est oui.
2: Voilà. J'ai envie de dire oui parce que c'est extraordinaire.
5: Ouais, j'ai envie de dire oui aussi quand même. Hein.
0: Eh ben c'est vrai, c'est à Bordeaux.
2: Voilà.
0: Il a fracturé une voiture. Quand ils sont arrivés, ils ont dit bon, on va essayer de trouver qui c'est quoi ça? Ben, c'est un mec qui est au tribunal la semaine prochaine.
2: Bah, voilà.
0: Il a fait tomber sa convocation au tribunal.
6: On est sur un petit génie là.
2: Oui.
6: Là, c'est bien.
2: Pas possible.
0: Est-ce que ce sont des infos qui ont eu lieu ce week-end ou pas? Le Cha-Cha Pub. C'est le Cha-Cha Pub, premier arrondissement à Paris. Retransmettez le match de foot. La télé se coupe au moment du dernier tir au but. Est-ce que c'est arrivé ce week-end? Est-ce que c'est pas arrivé ce week-end?
2: Horrible. Oui, c'est arrivé ce week-end.
5: Ah ouais, quand même.
0: Oui, c'est arrivé. La plancha.

0: ce soir?
1: Je vous jure, ce soir, je fais des merguez.
2: Bien sûr.
0: On continue quand même. La police belge,
3: oui,
0: ce week-end, a verbalisé pour usage de téléphone au volant quelqu'un parce qu'il était dans son fauteuil roulant électrique.
3: Non.
0: Dans son fauteuil roulant électrique.
2: Non.
0: Il téléphonait.
3: Bah, si t'es sur la
0: route. C'est vrai.
2: Arrête, c'est vrai.
0: C'est vrai de vrai.
2: Mais qu'est-ce que c'est?
0: L'homme roulait.
1: Ouais, c'est vrai, hein.
0: Écoute bien, je l'ai dit, Lola. L'homme roulait sur le trottoir en fauteuil électrique. Main gauche sur le joystick du fauteuil électrique, main droite le téléphone. Les policiers l'ont arrêté, véhicule motorisé sur un trottoir, téléphone verbalisé.
2: Mais vraiment, ça a à faire de leur journée là.
3: Franchement,
2: incroyable.
0: C'est un peu dur.
2: Où ça m'énerve.
0: Une femme qui marchait à l'aide d'un déambulateur a été flashée à 42 km/h.
3: Bah non.
2: Non.
1: Ou elle... bah non.
3: Bah non, non.
2: Elle était sur vrai. Le monsieur en fauteuil roulant. Non, arrête.
0: Mais comment c'est vrai? Mais... Ben parce qu'en fait, elle a reçu en fait au même moment un camion passé et le flash l'a pris elle. Et donc elle s'est fait flasher. Donc sur la photo, il y a le gars, mais elle cache la plaque. Elle est avec son déambulateur. Et donc il y a une photo qui a été envoyée. Elle est avec le déambulateur, mais sauf qu'elle cache la plaque. Donc c'est elle qui a été flashée.
3: Énorme.
1: Mais... pas mal, pas mal.
0: Et enfin, Chicago. Je vais aller à Chicago là.
3: Ah, pas mal.
0: L'homme qui volait des tuiles de maison retrouvées, il s'agissait d'un raton laveur. 4000 tuiles avaient été volées.
3: Quoi? Il s'est fait une baraque, le raton? Waouh! Il m'a passé une tête, attends! J'ai tout refait, là, regarde!
0: Bon, il marque la pergola, mais enfin bon. Il commence à avoir une belle projection.
2: Mais on n'avait pas eu des renards qui volaient des boules de pétanque
0: bien
2: déjà?
0: Sûr, on l'a vu la semaine dernière.
2: Là, c'est cheaper, là. Alors, je sais pas.
3: Moi, je dirais, ouais, bien sûr.
1: Moi aussi, je dirais vrai.
0: Eh ben, c'était faux, Lola. Je te reprends ta planche.
3: Oh non! Je reprends la planche.
0: Je te l'offre avec plaisir, Lola. La plancha, et je rappelle, si besoin, tu peux le rappeler, Thibaut, qu'est-ce qu'il y a en plus de la plancha?
4: Bien sûr, la petite pince qui fait plaisir, et alors ça, c'est de l'inox, c'est incassable.
0: Vous vous rendez compte que la petite diff, elle vient peut-être de là, ça fait un an qu'on arrive, torfourgue une de nos planchas.
3: Il faut.
0: Et on avait peut-être oublié la petite pince.
3: Il faut de l'argument, il faut la pimper cette.
2: Mais oui, électrique avec la petite pince, attends, c'est super. Ouais.
3: Elle fait de la musique aussi.
0: Bah écoute, je suis ravi de te l'offrir, les amis.
1: Trop cool.
0: Zéro plancha en un an, je vais en refourguer deux en deux speakers. Deux en 5 minutes là, deux planchas.
1: Je suis ravi, hein.
0: Eh ben, nous aussi, tu sais quoi, Lola, si t'as des copines qui en veulent, tu nous appelles parce qu'il n'y a pas de foule. Ne cache pas que ça fait pas la queue devant Énergie. Hein. Restez avec nous, on s'écoute tout de suite Shakira. On est en direct, bien sûr, avec notre invité Karim.
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0: Ça raconte quoi, Algotou? Est-ce qu'on a la trad? Est-ce qu'on peut me donner la trad de Algotou de Shakira, qu'on comprenne un peu ce qu'elle nous dit? Parce que je sais qu'à un moment donné, elle avait gros sur la patate à chaque coup. Hein.
3: En tout cas, ça fait un bon nom de cocktail, je trouve.
0: Mets-moi un petit Algotou.
2: Algotou.
0: Ah ouais, je suis d'accord.
3: Un petit fond de. Voilà,
0: bien sûr. Je sais que cet été, je suis parti deux semaines à Buenos Aires. On est parti à Algotou.
3: Faire
0: un peu de voile, un peu de kite. Voilà, et à deux semaines à Algotou, c'était le top. Alors, Algotou, vous voulez savoir ce que ça veut dire?
3: Oui.
0: Je veux vivre quelque chose de nouveau avec toi. Ouh là là, là c'est encore le mariage d'un mon Gérard Piqué là. Sans penser où tu m'emmènes, je n'ai pas peur des hauteurs. Ça c'est bien, elle n'a pas le vertige déjà.
2: Ouais.
0: Ça c'est très bien Shakira, elle peut venir aux orfes. On a des super
3: sièges. Si elle veut faire une diaferata cet été.
0: Bien sûr. Parce que quand tu me prends, tu m'élèves toujours vers le ciel. C'est beau.
3: Ah, c'est magnifique.
0: Ouais, elle est amoureuse. Hein. Ouais. Ça, je vous dis, je connais les femmes. Hein. Mmh. Alors, je peux vous dire un truc, je connais les pop stars et je connais les femmes. Elle est amoureuse, Shakira. Tu as quelque chose, toi. T'es un Algotou. Tu crées un scandale quand tu dis quelque chose, toi. Pourquoi quelque chose? Nous sommes deux yeux du même rêve. Nous sommes deux branches du même arbre.
3: Oh,
0: ça, c'est beau, la photosynthèse.
3: Ah oui.
0: Bien sûr, le soleil et le truc, ça bourgeonne, c'est la photosynthèse, ça fait l'oxygène. Hein. Après, il faut aimer les sciences. Hein.
3: Ah oui.
0: Moi, j'adore. Nous sommes sur la route, rien dans le coffre.
3: Même pas la vie glaciaire.
0: Même rien du tout.
2: Non, rien. Vite.
0: Même pas un cric, même pas un gilet jaune. Hein.
2: Non.
0: Si elle crève, elle a rien dans le coffre. Hein. Rien dans le coffre.
2: Ils sont tout nus.
0: Et où que la vie nous mène, tout ce qui est beau reste collé à la poitrine. Et ce qui ne sert à rien est parti. Tiens, encore une, mon Gérard.
2: Parti, fini.
0: Ah, ça, c'est encore pour mon Gérard. Hein.
3: Mais on connaît le nom de son mec?
0: Oui, on en a déjà parlé, je sais plus qui c'est, mais on a un nouveau mec.
3: Ah bon, ça va.
0: Nous sommes l'écume de la même vague, une vague de la même rive, une rive de celle de Terona. Bon, on est tout ensemble, quoi, tu vois. Magdalena se jette, je veux me reposer dans ta bouche.
3: Ah, moi aussi.
0: Voilà. Ça, c'est pas recommandé par l'Union française pour la santé du dentaire.
3: Attention,
0: ça, les mecs de Sansodine, là, ils disent non.
3: Tu fais pas une sieste
0: pas dans la bouche de quelqu'un.
3: Tu fais pas une sieste sur la bouche.
0: Non, ça se fait pas. Si vous avez quelque chose à dire, disons-le en chantant, ça je suis d'accord.
6: Ah oui,
0: ah, ça passe toujours en chantant.
2: Ça passe toujours mieux.
0: Moi j'ai été viré de toutes les radios, je vais vous dire un truc, en chantant ça passe mieux.
2: Ah oui, tu sais que tu peux te faire une petite. Moi avec mon mec on s'engueule, on se dit des vraies insultes un peu méchantes en chantant et ben ça passe beaucoup mieux.
0: Oh,
2: quand, parce que oui, quand on est énervé, alors moi je ne fais pas de guitare, lui c'est enfer, mais on prend la guitare et tu le fais un peu comme ça en disant genre, hey, tu m'as tout à l'heure avec ça, et ben ça passe trop bien.
0: Bah oui, bah ça calme le truc.
2: Parce que ça fait rire et en même temps tu dis à l'autre que il est nul quoi. Voilà.
0: Mais je comprends, c'est très mignon, mais il est malin aussi parce que du coup il embarque un peu les reproches quoi.
2: Oui, puis en plus il fait belle garde, moi je suis là, ah super et tout. Voilà. C'est un tip que je vous donne.
0: Bien sûr. Ita, en papa ou t'es toi, Ita. Ah, il t'a eu, toi.
2: Ouais, ça y est, c'est fini. Je viens de me rendre compte quand
0: ouais,
2: ça
0: bien
2: dit
0: sûr,
2: là.
0: Bah,
2: après, c'est sympa.
0: Et copains, dans un instant, c'est Alessandra Sublet qui va être là.
6: Oui.
0: D'accord.
6: Trop bien.
0: Et on l'a jusqu'à 19h et je suis très heureux de ça. On reste en direct avec vous sur Énergie. Belle soirée.
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0: Bienvenue à tous, on est en direct sur Énergie. Le son que vous entendez, c'est le son de Jennifer Lopez. Save Me Tonight. Et dans un instant, on reste avec vous. On est en direct tous les soirs jusqu'à 19h avec Alessandra Sublet, notre invitée. Merci à tous de votre fidélité. Ornella.
2: Oui.
0: Rémi.
6: Oui, absolument.
0: On reste tous ensemble. Alessandra, je me mélange dans les prénoms.
2: Dans deux secondes. On se ressemble après, donc.
6: Bah oui, c'est physique.
2: Oui.
0: Mais normal. Qui c'est cette petite pépite qu'on trouve dans le studio? Vous êtes Alessandra Sublet?
7: Salut,
0: on est en direct. Oui. On a un peu de Jennifer Lopez et t'arrives dans un instant. T'inquiète pas, tout va bien, tout va bien.
2: Bonjour.
0: Qu'elle est dissipée, on la refera pas celle-ci. Reste avec nous, on arrive, on est en direct.
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0: On est en direct sur Énergie et je l'adore. Alessandra Sublet est avec nous, on applaudit. Oui.
8: Il peut pas applaudir, il tient déjà un écran, tu lui dis applaudis.
0: Je sais, mais c'est notre caméraman,
8: si tu veux qu'il fasse.
0: Comment tu vas?
8: Mais je vais hyper bien, je suis très très heureuse d'être avec vous.
0: C'est fou, j'étais pas vue depuis une éternité. T'as le même sourire, bronzé, parfaite. C'est parfait.
8: Oui, non mais j'habite dans le sud.
0: Raconte-moi ta vie, raconte aux gens ta vie, je veux connaître ta vie, après on parlera de ta BD.
8: Tout le monde s'en fiche de ma vie, non?
0: Non, moi non.
8: Non, mais je suis très contente d'avoir fait ce choix-là, ça fait déjà 4 ans.
0: 4
8: c'est
0: ans,
8: fou, non? Ouais. C'est fou parce que j'ai fini un peu avec toi aussi, puisqu'on a fait une dernière saison de Massive Girl.
0: C'est surtout à cause de moi, je crois que t'as fini, on m'a pas dit.
8: De Kev et de Jarry. Ouais. Voilà, parce que je rappelle que cette équipe était complètement folle.
0: Il faut savoir, je réexplique aux gens, on a fait Massive Girl ensemble, ouais. Où elle était
8: les en première saison.
0: Et les tournages, c'était extraordinaire. Voilà. Jarry, Kev. Toi.
8: Il y avait et Angoun, c'est pour ça qu'on s'en souvient.
0: Et Angoun.
8: Oh merde. Non mais je dis qu'on s'en souvient pas parce qu'effectivement elle était moins dans le game en fait quoi. Ouais. Essaye de rattraper le truc Alex.
0: Bien sûr.
8: Attends, non, il y a surtout un truc, c'est que j'ai terminé ma dernière émission avec un Michoko et que ma dent est partie avec le Michoko. Et là je me suis dit, il faut arrêter Alessandra. Il faut arrêter la télévision, faut tout arrêter, c'est terminé, j'ai plus de Chico.
0: Et t'as fait le choix d'arrêter la télé.
8: Oui. Non oui. Mais je suis très. J'ai eu des années extraordinaires, vraiment, et j'ai fini en beauté. Vraiment aussi qu'avec des débiles. Et donc, je le dis, c'est vrai. Et oui, je remercierai jamais assez les gens parce que c'est eux qui font, tu vois, notre succès aussi. On va pas, on va pas
0: même
8: se mentir.
0: C'est eux, c'est les seuls patrons à la fin. Les seuls juges de paix, c'est eux, c'est les audiences
8: c'est
0: les patrons, qui nous suivent.
8: C'est les patrons.
0: Bien sûr. Et quel est le déclic à quel, enfin, je veux dire, ça faisait longtemps que tu avais envie d'arrêter. Tu as fait 1000 choses depuis, mais le moment où tu es à la télé, tu as TF1 et tu dis stop, j'arrête.
8: J'ai toujours dit que j'arrêterais à un moment donné et c'était un chiffre rond, 20, c'était bien et honnêtement j'avais très très envie d'une autre vie en fait, de nouveaux challenges. La meuf te raconte n'importe quoi. 20, je trouvais que c'était le bon chiffre, pas du tout, non, mais voilà, et ça s'est fait comme ça. Et après j'ai pas réfléchi des masses non plus parce que j'avais vraiment envie de nouveaux challenges aussi, tu vois, et j'avais vraiment envie de déménager dans le sud.
0: C'est surtout ça. Aujourd'hui t'es dans le sud, t'es heureuse.
8: Oui et j'arrive pas très loin de
0: Jarry comme voisin, donc
8: exactement.
0: Ça met de l'ambiance.
8: Ça met de l'ambiance. Non mais on rigole bien.
6: Oui, une bonne fête des voisins, je pense là-bas.
0: Bien sûr.
6: Une belle ambiance.
8: Mais nos voisins n'en peuvent plus même autant.
0: T'as fait 1000 trucs depuis. T'as eu un spectacle.
8: Oui.
0: T'as sorti des livres. Et là, c'est ta première BD.
8: Oui, c'est ma première BD, mais pas pour faire une BD parce que j'en avais jamais faite, mais parce que j'avais très envie de parler de la famille recomposée.
0: Parce que c'est un sujet qui te parle bien sûr. Alors la nouvelle BD s'appelle 3 plus 2 égale. Five. C'est paru le 22 mai. C'est...
8: En fait, ils ont mis 3 plus 2 parce qu'ils ont cru que les gens n'allaient pas comprendre Five. La BD s'appelle Five, en fait.
0: C'est vrai voilà. Qu'il y a 3 plus 2 égale
8: voilà. Five. Aucun t'a compris. Bon, voilà. Donc, du coup.
3: C'est chez Dargaud, c'est du sérieux.
8: Et alors, attends. Oui. C'est mon plaisir à moi. C'est que les premiers à qui j'ai envoyé le synopsis, c'est Dargaud. Dans ma jeunesse, il n'y a que des BD Dargaud qui traînaient sur la table. Et en fait, j'étais hyper fière qu'ils me disent oui, vraiment. Je suis hyper contente et je remercie Martin Zeller, qui est l'éditeur, parce que c'est trop chouette de faire cette aventure-là avec eux.
0: Est-ce que tu vas faire le festoche d'Angoulême ? Maintenant, tu pars en Angoulême ?
8: Non, mais écoute, je ne sais pas si je ferai le festoche. Je crois que c'est un peu... Le Beans dans le festoche d'Angoulême.
0: Oh mince, pardon, oui, je sais juste, dès qu'on me dit BD, je dis ben Angoulême.
8: Mais j'adorerais, écoute, Angoulême c'est une référence, effectivement. Tu n'arrêtes pas de bouger quand tu parles, t'as vu, on dirait un éléphant dans un cirque.
0: J'arrive pas à rester assis, moi.
3: Et parce que t'es un peu TDAH.
0: Ouais. Non, alors tout le monde me le dit, et sachez que je vais vous dire un truc, pardon de me livrer. Fait tellement longtemps qu'on me le dit, on me fait plein de reproches à la maison, ma femme elle me fait plein de reproches. J'ai décidé de me faire diagnostiquer si je l'étais ou pas une fois pour toutes.
3: Ah ouais.
0: Parce qu'en fait, ça va m'excuser plein de trucs, lave-vaisselle et tout. Je vous jure que c'est vrai. Parce qu'en fait, ça coïncide avec plein de reproches qu'on me fait. Je pense que je le suis, mais en fait, tout le monde dit ça maintenant. Je me fais diagnostiquer dans 15 jours.
3: Non.
0: Oui ou non, je pourrais vous le dire officiellement.
8: Même si c'est oui, tu vas pas changer grand chose. Hein.
0: Non, mais ça excuse plein de conneries
8: à la
0: maison.
8: Je comprends, il est chaud.
0: Oui, tu vois, ça va m'aider.
8: Vivement le stand-up. Hein. On veut parler un peu de cette reconversion. Quand est-ce que tu vas la faire? Nous, on a envie de te voir sur scène. Est-ce que t'as vu que Philippe Cavrière s'était lancé?
0: J'ai vu Philippe, bien sûr.
8: Bien sûr.
0: Bien sûr. Et beaucoup de succès.
8: Est-ce que les gens savent que c'est vraiment ce que tu as envie de faire au plus profond de toi? Parce que moi, je vous le dis, je suis un éditeur d'énergie, c'est un super stand-upper en devenir. D'ailleurs, ce soir, il part très vite, il va avoir un super humoriste sur scène, il a donc. Et donc, en fait, le gars ne parle que de ça, H24. Et il est temps que tu y ailles.
0: Ouais, mais la peur, elle te bloque aussi.
8: Bien sûr, j'arrête avec ta peur.
0: Mais tu sais, je regarde tout ce que tu dis.
8: Mais oui.
0: Et ça fait mille fois, je t'ai écrit et tout machin.
8: Oui, c'est vrai.
0: Parce que.
8: Au pire, tu te plantes, c'est pas très grave, les gens t'aimeront quand même. Et d'ailleurs, commun des mortels, tout le monde se plante. Enfin, je veux dire, voilà. Et en plus, je pense que tu te planteras pas. C'est là où t'es encore plus dingue, toi. Vas-y, allez. Oh.
0: J'adore.
8: On peut faire une émission sur toi.
0: Non, pas sur moi. Mais en tout cas, toi, j'adore l'audace que t'as. Et surtout de raconter le bonheur que ça t'a procuré. Parce que c'est un saut dans le vide que t'as fait.
8: Oui, mais en fait, quand t'en fais un, t'en fais 10, 15, 20. Et c'est important d'en faire dans la vie. Parce que c'est ton chemin, c'est pas celui des autres. Donc il faut écouter son instinct. C'est cette petite voix là, intérieure, qu'on a. Moi, j'ai mis du temps à l'écouter. Honnêtement, j'ai presque 50 ans. J'ai vraiment mis du temps. Mais n'empêche que ça fait vraiment du bien. C'est libérateur. Il faut, bien sûr qu'il faut.
0: Et t'as aucun regret, ce que j'adore, c'est qu'il n'y a pas une émission, on dit bah, et alors la télé, et chaque fois, je dis,
8: non.
0: Mais pas du tout, mais jamais de la France.
8: Non, mais je veux pas que ce soit pris comme genre bouh, c'est horrible. Non, c'était super, c'était une aventure. La page est turning, elle a turning le push. La meuf, elle a tous les accents.
0: Bah, ça prend des cours anglais,
8: hein. Voilà, on a turning la page, on parle anglais. Et je suis très très heureuse, oui, bien sûr. Et encore une fois, j'ai eu beaucoup de chance, mais non, je ne reviendrai jamais, j'ai l'impression. L'impression d'être une vieille star des années 80. Je ne reviendrai jamais, je ne dirai jamais.
0: Voilà. Allez, Sheila, reste avec nous, on est sur énergie.
8: Putain, on est en roue libre, c'est horrible ici, je le sais, je le savais.
0: On écoute Camaro, Femme Like You, vous êtes sérieux?
8: Non,
0: mais attendez, vous êtes sérieux? Sur énergie, là maintenant, on écoute Camaro?
8: Mais moi j'adore!
9: Qui a fait ça?
8: Tout le monde s'ambiance, hein, tu sais, là-dessus.
0: Je suis comme un fou.
8: Ah bah on est d'accord.
0: Mais je suis bien sûr.
8: Moi aussi, on peut chanter le début, souiller les gens.
0: Allez,
8: ok, vas-y.
0: On met le début, on le joue.

0: Bienvenue chez les Ringos, on est sur Énergie.
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0: Yeah. Bon, on a chanté comme des fous, j'espère que vous avez autant kiffé. On a plein de vidéos d'auditeurs, d'auditrices, merci à vous tous, vous êtes en train de nous les envoyer, en train de vous ambiancer sur Camaro, vous avez bien raison. On va reposter quelques-unes si vous êtes d'accord, on vous demande votre accord, paf paf, et on reposte. Alessandra Sublet, notre invitée du bruit pour oui Alessandra Sublet. Alessandra qui nous sort une BD qui s'appelle Five.
2: Avec Ludovic Danjou et Francesca Marinelli au dessin.
0: Exactement. Ouais. Voilà, ça parle notamment de famille recomposée. Mmh. Être en couple aussi avec une nouvelle personne, l'annoncer à ses enfants, quelque chose que tu as connu.
2: Ouais, bien sûr. Et donc, c'est pour ça que j'ai voulu le faire. Et une BD parce qu'au moins tu parles aux deux, tu parles aux enfants comme tu parles aux adultes. Et les enfants se posent autant de questions. Toi, t'es dans ton délire, ton del, comme dirait ma fille.
0: Ton del.
2: Pardon, excuse-moi, tu ne finis pas les mots, donc. Ok. Et donc. c'est un concept. Et donc en fait, eux se posent vachement de questions et j'avais pas du tout les réponses. Et il y avait rien sur la famille recomposée, pas de BD, pas de livre. Et donc je me suis dit, ok, sujet sociétal important. Allons-y. Si la notoriété peut servir à quelque chose, c'est aussi à ça.
0: Et c'était ton rêve de faire une BD. D'ailleurs, il y a écrit, je crois que t'as déjà prévu, c'est le tome 1, la saison 1.
2: Non, là c'est le tome 1 et on est déjà
0: saison
2: en train
0: 1.
2: D'écrire.
0: Ah
2: ouais, la saison
0: parti,
2: 2.
0: Quoi.
2: Non, mais c'est génial, tu vois. Oh, et ben, je suis très très fière d'être chez Dargo pour ça. Donc c'est cool.
0: Elle a la Fnac, celle-là maintenant. Hein, attention, hein, c'est la carte Fnac.
2: Elle est complètement cultivisée. On a beaucoup de culturas. Hein.
0: C'est quoi le plus compliqué dans une famille recomposée? Tu l'abordes un peu dans cette BD. Je rappelle, elle est dispo, ça s'appelle Five.
2: Oui. Ce qui est le plus difficile, c'est que donc toi, t'es dans ton délire d'ado parce que tu retombes amoureuse, tu vois, et que lui aussi. Et du coup, tu fais, ah, il y a un bagage humain à côté. J'avais oublié, ce sont mes enfants. Excusez-moi, j'ai plus 20 ans. Et lui aussi, il fait, ah oui, moi aussi. Et donc il faut que voilà, on essaye d'avoir une harmonie. Et les enfants sont pas obligés d'aimer beau papa et belle maman. Ils sont pas obligés de ils suivent, mais
0: c'est
2: ils
0: mieux,
2: sont pas,
0: mais
2: non,
0: sont pas
2: mais,
0: obligés.
2: Mais ils sont pas obligés.
0: Mais c'est mieux.
2: Et tu peux pas mettre dans la tête d'un enfant, il faut aimer ton beau-père ou ta belle-mère. Et d'un autre côté, quand ils le font, bah ils ont aussi des questions qui arrivent, comme si j'aime bien mon beau papa, est-ce que ça veut dire que j'aime moins mon père? Tu comprends, c'est compliqué. Les enfants, ils passent par des montagnes russes. Déjà, ils ont vécu une séparation, donc émotionnellement, ils sont beaucoup plus mûrs. Et en plus, tu leur remets une petite couche derrière de tiens, on va refaire une famille comme si de rien n'était. Bah non. Et c'est intéressant et c'est important pour moi de parler de ça, ouais.
0: Et c'est abordé avec humour, notamment dans la BD. Moi, je vais vous parler d'une autre famille recomposée. Est-ce que tu savais que Gilbert Montagnier a une famille recomposée?
2: Non, mais je sais quoi, c'est pas faux.
0: Gilbert a eu des enfants d'un premier mariage.
2: Oui.
0: Et en 1999, il épouse sa nouvelle compagne, Nicolet.
2: Nicoletta. Parce que ça va avec la musique qu'on passe depuis tout à l'heure.
0: Nicole.
2: Ok.
0: Et que s'est-il passé de fou ensuite? C'est ce que vous allez essayer de deviner.
2: Ils ont fait des enfants.
0: Ah ben ils en ont
2: adopté.
0: Non.
3: Elle a adopté les enfants de Gilbert, sa nouvelle compagne.
0: Peut-être, d'ailleurs. Attendez, dans ce que vous dites, peut-être que c'est vrai. En tout cas, c'est pas ce qu'on recherche. C'est passé un truc de fou qui est public dans cette famille recomposée, Gilbert Montagnier et Nicole.
4: Drôle quand même.
0: Insolite si je vous en parle. Drôle, mignon en plus aussi.
2: Ah ouais,
4: mignon. Aussi.
2: Non mais je vais sortir que des conneries, donc ouais. Non.
3: Attends,
0: je pratique un peu la Sublet.
2: Après, il y a toutes les associations maintenant qui. Pardon, je ne dirai rien.
4: Qu'est-ce qui a pu se passer?
3: Donc ils ont, on sait, c'est un rapport avec le nombre d'enfants ou pas? On sait combien il y en a?
0: C'est un rapport avec les enfants.
3: Attends. Est-ce que ça c'est des choses qui arrivent. D'ailleurs, ça aurait pu t'arriver dans ta famille aussi à toi, Alessandra.
2: Dis-moi.
3: Que les enfants, ils se connaissent pas, ils se rencontrent aussi eux.
2: Bien sûr.
3: Ils peuvent ne pas s'entendre.
2: Évidemment.
3: Et ils peuvent s'entendre.
2: Ça.
3: Et donc là, il y a peut-être eu bisous.
0: C'est plus que bisous.
2: Ils sont mariés.
0: Le fils de Gilbert Montagnier a épousé la fille de Nicole, la femme de Gilbert.
2: Non, je parle à mes enfants et à mes beaux-enfants s'ils écoutent cette émission. Ce n'est pas possible, mes amours. C'est pas possible.
0: Possible.
2: Mais bien sûr. Et
0: bien
2: tu sais que c'est la grande blague de mon mari. Tu vas voir, ils ont 12, 14. Bien sûr. Et à chaque fois, il me dit, tu vas voir, il y en a peut-être un qui va se marier avec. Je fais, mais c'est pas drôle.
3: C'est pratique, c'est la chambre d'à côté.
2: Mais c'est mignon, c'est mignon quand même, c'est vrai.
0: Et
2: c'est bizarre.
0: Gilbert a déclaré, je vous jure que c'est vrai, tout ce que je vous ai, il a dit, je ne l'avais pas vu venir.
3: C'est vrai.
0: C'est super bon.
2: Et là, t'as l'association, c'est bon.
0: Non,
2: tu l'as.
0: Je ne fais pas la page, tu le dis. C'est lui avec humour qui a dit je ne l'avais pas.
4: Ah, voilà, là.
3: Il est trop fort.
2: Après, l'amour frappe à la porte, et puis voilà, hein, c'est comme
4: oui,
2: ça.
4: Bah, tombe dessus. Hein.
3: Et il le dit, il sait la porte du côté.
0: J'ai
3: marqué interdit de rentrer. Bah ouais, mais bon, c'est une petite tête.
0: Les copains, on regarde Alessandra Sublac en direct. On parle de sa BD. On va jouer avec vous 0870 42 48. On reste en direct sur Énergie. Bougez pas.
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0: Oh, Alessandra Sublé, j'ai oublié comment on ouvre les micros. Alessandra Sublé, notre invité, on parle de sa BD Five. Alors, Five, c'est quoi? C'est 3 plus 2.
2: C'est une famille recomposée.
0: C'est un mot.
2: C'est une famille recomposée. Oui, 3 plus 2, ça fait 5, ça fait 5, avec 5 i. Mais voilà, oui, et c'est super.
0: Et c'est canon, c'est disponible depuis le 22 mai, et c'est bien sûr fait aux côtés de Ludovic Danjou et Francesca Marinelli. J'ai envie de les citer, c'est bien normal.
2: Oui, c'est chouette parce que c'est une équipe, et on a un super éditeur, Martin Zeller, et je suis vraiment heureuse que ça voit le jour. Et voilà, c'est une BD qu'on appelle à double lecture, autant pour les enfants que pour les parents, pour répondre à des questions qu'on se pose quand on est en famille recomposée, avec de l'humour évidemment.
0: Et combien de temps met à écrire une BD entre le moment où on se met à trois et les dessins et tout?
2: Il y a deux ans que j'ai envoyé le synopsis. Après, je voulais pas écrire seule, donc je voulais trouver un co-auteur, et j'ai eu beaucoup de chance parce que Ludovic Danjou est arrivé comme ça, presque s'est posé comme ça sur ce projet, et c'était génial. Je lui ai envoyé le synopsis aussi, un premier sketch, il a réécrit un truc, j'ai dit ok super, on est parti. Et puis après, oui, il faut le temps des dessins. Donc le tome 2, ça va aller un peu plus vite parce que tu vois, l'équipe s'est mise en place. Mais oui, ça prend du temps. Ah oui, ça prend du temps. Non mais bon, on fait rien comme ça.
0: Hein. Ah c'est long. Hein.
2: Pour le travail, Camille.
0: T'as arrêté la télé, je voudrais quand même savoir ce que tu regardes aujourd'hui. Qu'est-ce que t'aimes regarder à la télé?
2: Non, alors à la télévision, je regarde rien. Mais j'ai jamais été téléphage.
0: Moi non plus.
2: Non mais pour de vrai. Hein.
0: Je te jure, moi je personne ne me croit à chaque fois. Je n'avais jamais vu Danser avec les Stars, enfin Danser avec les Stars.
2: C'est vrai.
0: Jamais vu.
2: Non mais moi je te crois, et donc c'est vraiment mon cas. Et non, je lis beaucoup.
3: Bien sûr, je lis les confrères,
2: je fais le salon du livre. Non, en fait, je profite beaucoup de chez moi et de l'extérieur de chez moi.
0: Mais des séries quand même.
2: Mais des séries, oui. Ah oui.
0: Genre
2: ah, oui.
0: Séries.
2: Là, je viens de binger, c'est comme ça qu'on dit.
0: Ouais.
2: La série Rafa, qui vient de sortir sur Raphaël Nadal, c'est Netflix.
0: Ah bien sûr,
2: écoute-moi bien, il y a 4 épisodes, c'est la définition de la résilience. Allez-y, direct. Sans vous poser de questions. C'est génial.
0: Moi, j'ai un gros mental.
2: Ah, mais c'est plus un mental là, c'est la taille au-dessus. Et en fait, depuis que j'ai fait, tu sais, 2 documentaires hein, pour Netflix, j'en ai fait un avec Tony Parker, avec un Antoine Griezmann. Je suis fan des documentaires sportifs. Et donc, du coup, je les regarde tous pratiquement et j'ai adoré. J'ai adoré. Regardez-le, il est canon. Puis maintenant, en plus, ils savent faire vraiment. Enfin, c'est.
0: On va regarder ça dès ce soir.
2: Ouais.
0: Et on va écouter Bruno Mars et dans un instant, on va jouer ensemble.
2: Ouais. Tu sais que Bruno Mars, il a travaillé avec Gilbert Montagné?
0: Restez avec nous sur Énergie. On est en direct avec Alessandra Sublé, notre invité. Courage en voiture.
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0: Alessandra Sublé, notre invitée, on va jouer avec vous et avec elle dans un instant. 0870 42 48. Qu'est-ce que j'offre?
4: Une plancha.
0: Tu veux une plancha? T'as une plancha?
2: Non.
0: Tu la veux?
2: Non.
0: Allez.
4: Tu
0: même
4: veux une
0: les invités en veulent pas.
2: Non.
0: Non, je peux pas.
4: Je demande à Alessandra.
0: Dans un instant. Vous voulez une autre Madeleine, Alessandra?
2: Oui.
0: Oui.
2: Mais je suis pas. Non, mais je coûte pas cher, moi. Non. Tous les produits bleus, ça m'emmerde.
0: Alessandra, j'ai découvert que tu avais plein de points communs avec des stars. Tu vas devoir les deviner. L'équipe, vous pouvez l'aider, bien sûr.
2: Je sens le truc.
0: Pas du tout. Je te promets, Prumdug.
2: Ah ouais.
0: T'as des points communs, notamment, t'as un point commun avec Céline Dion.
2: Waouh. Waouh, c'est vrai.
0: Et avec Selena Gomez.
2: Tu sais que j'ai déjà reçu Céline Dion plusieurs fois dans cet album.
0: Ouais. Elle est sympa.
2: Trop.
0: Et est-ce qu'avant il y a beaucoup de prépa, genre il faut que tout y ait des listes de partout
2: mais
0: dans les loges, que les loges soient à 21,
2: non,
0: tout ça.
2: Non, mais pas du tout. Pas du tout, c'est naturel et vraiment, et d'ailleurs, c'est souvent les plus grandes stars que j'ai reçues qui ont été les plus cool.
0: Mais parce que souvent, ce qu'on demande avant qu'une star arrive, c'est le management qui demande ça. La star, elle savait même pas qu'il fallait que des M&M's.
2: Bah oui.
0: Non, mais tu vois.
2: J'ai entendu ce truc-là.
0: Mais moi, j'ai vu, vraiment, j'étais stagiaire à Fun Radio. Il y a Usher qui est venu, et Usher, il fallait trier les M&M's, laisser que les bleus.
2: Waouh, meilleur job de l'univers.
0: Bah, c'est pas mon job à l'année, hein.
2: Non,
0: c'est parce
2: mais
0: qu'il y a d'une fois.
2: Mais...
0: J'ai pas fait la tournée mondiale.
2: C'est parce que moi, j'adore, j'en mange pour manger des. Ah oui, non, mais c'est des gens extraordinaires et qui ont une vie extraordinaire aussi.
0: Eh ben, t'as un point commun avec Céline et Céline, t'aurais pu en parler avec elle.
2: Ok.
3: Les cordes vocales?
2: Non. Bah non, je suis nulle.
0: Non, t'es pas nulle, mais t'as.
2: Non, je sais pas du tout chanter. Mais ça me va en plus, je m'en fiche. Ah, j'adore. Mais c'est pas celle-ci la plus dingue. Tu sais, c'est celle qu'on chante toutes.
0: C'est prière païenne, c'est prière païenne, ne cherchez pas.
2: C'est quoi?
0: On fait le tour, c'est prière païenne la meilleure.
3: Bah bien sûr.
2: Voilà.
4: J'irai où tu iras.
2: Parce que la prière païenne, j'ai eu un petit moment de.
0: Tu peux nous mettre prière païenne, s'il te plaît.
2: Non, là, il met du temps quand même. On te demande. Tu nous mets, j'irai où tu iras.
0: Ah, j'irai où tu iras.
2: Mais oui. Ah, voilà. Et là tu fais kiffer les gens en voiture ou au travail ou à la maison.
0: Bah, attendez, écoutez prière païenne. Pourquoi pour la pas?
2: Mais bien sûr.
0: Ouais, elle est pas mal quand même.
2: Bien sûr. C'est quoi prière païenne déjà?
0: On l'a pas prière païenne?
3: Bien sûr.
2: Non, il l'a pas.
4: Mais il a pas envie de te la mettre.
0: Il
4: a pas.
0: Beaucoup, oui, mais.
2: T'as de la chance qu'on soit dans une régie, j'aurais balancé de l'eau partout. La bouilloire bouillante.
0: On va chercher une prière païenne.
5: Je vais vous la mettre, la prière païenne.
0: Bon, bah, dis donc.
4: Vous êtes mince.
2: Égalité. Ouais, je suis d'accord, mais égalité quand même, parce que j'ai pas envie de te dire oui.
0: Bon, quel est ton point commun avec Céline Dion et Céline
2: Dion? Faut que je te dise.
0: Faut que je le trouve.
2: J'en sais rien. Alors, avec Céline, le nombre d'enfants?
0: Non.
4: Elles sont nées le même jour?
0: Non. Ça concerne votre prénom.
2: Alexandra avec un X, moi.
0: Alexandra avec un X, ouais. Le prénom de base, Céline et Selena Gomez.
2: Eh ben, on a le même prénom?
0: Non, toutes les trois, vos parents ont choisi votre prénom avec une chanson.
2: Ah,
0: toi,
2: oui.
0: C'est ça, hein.
2: Oui, c'est Claude-François.
0: Claude-François, ouais. Alexandrie, Alexandra.
2: Allez, bienvenue sur Énergie dans les années
5: 90. Il devait jaillir les sublés, là.
2: Il devait jaillir les années 70, je vais te dire. Ah, bah, Céline. Cette chanson. Et Céline, alors?
0: Sache qu'elle s'appelle Céline Dion grâce à cette chanson de Hugo Frey, que ses parents adoraient.
2: Ouais, c'est moins mondial, comme dirait ma fille.
0: Et Selena Gomez, une chanson mexicaine des années 90.
2: Qu'on connaît pas du tout, ouais, tu pourrais Selena, mettre quoi. N'importe quoi.
0: Bah, bien sûr, ouais, on la connaîtra pas.
2: Mais nous, Bad Bunny, c'est pas grave.
3: Ça veut quand même dire que t'es passé à ça de t'appeler Alexandrie quand même. Sur le papier, ils auraient pu, tu vois.
0: Magnolia.
2: Magnolia. Plutôt Magnolia. Allez, allez-vous, la petite Magno.
3: Magno.
2: Oh là là, déjà que j'ai galéré quand j'étais jeune, ado et tout. Parce que j'étais un peu garçon manqué, si je m'appelais Magnolia, je crois que là, ça finissait, quoi.
0: T'as un point commun avec Daniel Radcliffe, Harry Potter.
2: Yes.
0: Et Colin Farrell, deux immenses acteurs, t'as un point commun avec eux, lequel?
2: Il n'est pas physique, ça, c'est sûr.
0: Non, il n'est pas physique.
2: Attends, est-ce que...
0: Ça parle de tournage.
2: Ah, c'est vrai? De tournage de... Bah non,
3: t'as
2: je vois
3: un...
2: pas.
3: T'as eu un
2: pas.
3: Accident? Elle a eu un accident, non. Sur un tournage?
2: Non.
0: Vous avez tous les trois tourné d'une certaine façon.
2: Oh, attends, mince, mais j'ai tellement fait de conneries que je vois pas, j'ai tourné où en... Rien à voir avec la Tour Eiffel?
0: Non. Vous avez déjà tourné bourré tous les trois.
2: Ah non, mais attends. Oh, non, mais dis pas ça comme ça, parce que... Non, attends. Je vous raconte, mais je prends une madeleine. En vrai, je bois pas d'alcool. Et c'est vrai, tous les gens qui me connaissent depuis longtemps, je bois pas... J'ai tout essayé, j'aime pas. Donc, j'ai une enzyme asiatique, apparemment. Un truc qui...
0: Donc, refuge. Tu tiens pas l'alcool, ouais, bien
2: donc,
0: sûr.
2: Donc, je tiens pas du tout l'alcool. Et en fait, dans L'Amour et dans le Pré, ils me faisaient goûter, parce que les agriculteurs, ils sont trop sympas.
0: Bois une oignole.
2: Eh ben, une petite oignole. Et je pouvais pas refuser. Putain, il me coûte moins bien. À chaque fin de déjeuner, je pouvais pas reprendre l'interview l'après-midi. Il faut que je fasse une sieste. Ah ouais, bah c'est oui. Bourré. C'est vraiment la scène des bronzés quand même. Quoi.
0: Oui,
2: il
0: n'y
2: avait pas le crapaud dans la bouteille, mais tu buvais un truc, ça brûlait mon corps et puis tu fais. Oh bien, on prend une petite.
0: Ouais, ouais, c'est ça. Ben, je suis pas pouvoir, Gilbert. Je suis
2: bourré. Ça ne va pas être possible.
0: Ça, c'était oui. Marrant à tourner à L'Amour et dans le Pré.
2: C'était génial. Et j'étais tellement heureuse de faire le tour de France comme ça avec ces gens. Et puis, c'est mon terroir, moi. Voilà, j'ai un côté ouvrier, un côté entre guillemets paysan chez moi. Donc, ouais, c'était la maison.
0: T'es à la maison.
2: Non, mais c'est vrai.
0: Tu peux croquer dans la madeleine, puisqu'il va falloir que tu trouves ton point commun avec Angelina Jolie et Gisèle Bundchen.
3: Oh,
0: Bundchen. Bundchen.
4: La beauté.
2: Oh,
0: magnifique. C'est pas ça, mais ça pourrait.
2: C'est deux bombasses quand même. Hein.
4: Oui.
2: Ouais, non, mais moi, je fais 1m20.
0: Vous avez une passion commune.
2: Le surf,
3: Le crochet?
4: C'est pas le surf.
2: Le crochet.
3: Tu fais du crochet?
2: Non.
0: Non, une de tes grandes passions qu'on voit sur les réseaux.
2: Ah, Elles ont le brevet de pilotage ?
0: Oui.
2: Non, je te crois pas.
0: T'as le brevet de pilotage aussi ?
2: Ouais, c'est vrai. Non, mais c'est vrai qu'elles ont le brevet de pilotage.
0: Je te jure que oui, Angelina Jolie, Gisèle Bündchen,
2: ouais,
0: ont le brevet de pilotage.
2: Non.
0: Tu pilotes vraiment toute seule ?
2: Oui.
0: C'est incroyable.
2: Je fais pas que tu me connais, ça fait peur.
0: Ouais, c'est pour ça que je te le dis. Franchement, moi, je le montrerai pas. Je te le dis, je suis honnête avec toi. Pour te connaître un petit peu, même sans l'enzyme asiatique, je te jure, là, j'y vais.
2: Arrête, une fille hyper disciplinée. Mon mari a monté mes enfants, ils ont monté mon frère et ma soeur, mes parents.
0: Bah, super pour eux, moi, j'y vais pas.
2: Il y a 2 ans, j'ai des potes qui m'ont dit waouh, on est à la bourre, t'es à Cannes. Est-ce que tu peux nous emmener en Corse ? Je les ai emmenés en Corse.
0: Mais vraiment, mais donc t'as combien d'heures de vol ?
2: Ben, je sais pas combien, mais j'en ai déjà pas mal. Non, mais ils me croient pas.
0: Mais j'ai des petits
2: actifs et tout, ouais. Mais c'est extraordinaire.
0: Donc là, maintenant, t'as le droit de prendre un avion toute seule.
2: Je vais au club, j'ai pas mon avion. Je peux prendre différents avions.
0: Je vais au club
2: et ouais. Salut, je me casse, je vais voir Moustier Sainte-Marie.
0: C'est mon rêve de faire
3: moi aussi.
2: Ouais.
3: Absolu.
2: Mais la théorie, c'est du boulot.
0: C'est du boulot. Rebecca, faudrait que j'arrête la télé, faut me couper au pilotage.
2: Si tu veux rejoindre le club.
0: Rebecca est avec nous, ça va Reb ?
6: Ça va et toi ?
0: Ça va très bien. Rebecca, on va jouer avec Alessandra Sublet au
2: Salut,
0: Deux vérités, un mytho.
6: Salut. Au quoi ?
0: Deux vérités, un mytho. Alessandra nous a préparé 3 infos. 2 sont vraies, 1 est fausse. Et avec l'équipe, on va essayer de deviner la fausse. Alessandra, on écoute tes 3 anecdotes.
2: Ah, c'est moi qui l'ai dit ?
0: Ah bah oui,
2: Je
0: les connais pas moi.
2: Alors, la première.
0: Attends, on est sur une madeleine.
2: Attends, non, pas du tout. Je veux relire parce que j'avais fait le texte correctement. Attends, Rebecca, parce que je suis à 2 temps. Donc,
6: je fais confiance, hein. Je compte sur vous.
2: Ok, la pression. Alors, première info, attention, on y va. T'es prête ? Tout s'en prend autrement. Alors, pardon. J'ai été arrêtée aux États-Unis, mis en garde à vue, et on m'a remis dans l'avion pour la France avec 3 ans d'interdiction de territoire sur le sol américain.
0: Waouh, okay, c'est interdiction. Alors, attends.
2: J'étais aux États-Unis. J'ai fini en garde à vue. On m'a viré du territoire. On m'a remis dans l'avion direct et j'ai été interdit.
0: Donc t'as été expulsé des États-Unis.
2: Expulsé des États-Unis, j'ai été interdit de territoire pendant 3 ans. C'est bon, Rebecca ? La deuxième. J'avance ?
0: Ah vas-y, je t'en prie.
2: J'étais géo-voile au club Méditerranée et j'ai perdu des vacanciers sur un petit catamaran qui n'ont jamais su revenir à l'hôtel malgré mes consignes.
0: Quand on ménageait au Cameroun, hein, ils sont venus.
2: Non,
0: ils ont vu une terre, ils n'ont jamais pu revenir.
2: Et la troisième, je me suis mariée à Las Vegas, c'était mon 2e mariage. Et l'officiant de mariage, le wedding officiant en fait en anglais, c'était le neveu d'Elvis Presley.
0: Ah mais et qui lui ressemblait ou pas ?
2: Et il lui ressemblait.
0: Il
2: non,
0: avait
2: franchement,
0: le fameux truc de Las Vegas.
2: Non, il avait mis un peu des accessoires.
0: Ouais.
2: Mais non, mais et ça me paraissait tellement dérisoire. Et le gars, je l'ai pas cru. Il m'a montré ses papiers. Véridique, il avait une photo. Non, mais sincèrement, photo de famille.

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1: Après, je te dis, même en avion, c'est alors assez.
2: La différence, j'ai mon brevet de pilotage pour de vrai, et la différence, c'est que j'avais pas mon brevet de voile. Donc, c'était compliqué d'expliquer aux gens comment faire sur le petit Hobby 4.
1: Mais cher Elvis, j'ai aucune idée. Il faut qu'on aide Rebecca.
3: Le premier, il est quand même énorme. Hein. C'est gros quand même.
1: Surtout, Reb, il faut que tu fasses ton choix à toi, puisqu'on joue quand même pour une. Quoi d'ailleurs?
4: On sait pas pourquoi.
1: Une Switch 2 ou quoi?
3: Ouh là là, oui, je veux.
1: Bon, Switch 2.
3: Ah ouais, ce serait super.
1: Mais là, on peut pas t'aider. Moi, je te le dis comme ça. Pareil, je dirais. Soit Elvis, soit les US, je dirais les US peut-être comme toi, mais j'en ai aucune idée. Rémi, tu dirais quoi? Laquelle est la fausse? Je rappelle, on recherche la fausse.
5: Moi, je dirais.
2: Et il sait pas, Camille, pour de coup, même si on se connaît, je sais que
1: Non, je connais aucune des trois.
5: Moi, je dirais Elvis. Je la sens bien, les States et le catamaran, je le vois le truc.
4: Ah ouais.
1: Moi, le cata, j'y crois.
5: Ah oui, moi aussi.
1: Parce que je connais un peu l'Est, ça me paraît. Ça me paraît dans sa DA.
4: Ça me paraît logique.
1: Ah, vraiment.
2: Ah, c'est grave,
1: pour elle, c'est un mardi après-midi. Pour nous c'est ouf, pour elle c'est vraiment un mardi après-midi. Ben, j'ai perdu Siga.
3: J'irai la une.
1: Toi tu dirais la une et toi
4: Orna? Moi je dirais Elvis.
1: Elvis, waouh, on est à 2-2.
5: Ouais.
1: Ben, écoute, tu fais ton choix les US. Je vais commencer par celle que personne n'a choisi. Ça veut dire que tout le monde pense qu'elle est vraie. Est-ce que oui ou non t'as perdu des gars en bateau quand t'étais joué au club?
2: Ouais.
4: C'était sûr.
2: Ils étaient quatre. C'était une petite famille hyper sympa norvégienne. Et en fait, ils m'ont demandé de leur expliquer comment marchait le Hobby 4. Déjà, j'ai fait « Oh, wow, I don't know, really, enfin, I mean, with the wind, maybe, yeah. » Et ils sont partis, les gars. Je leur ai dit « Surtout pas on the right. » Et ils sont partis on the right on the avec right. Les courants. Et on les a pas vus revenir. Et c'est à la fin de l'après-midi que j'ai fait « Waouh, il nous manque un kata. » Il y a le chef des sports qui me dit « Bah, Alessandra, t'es responsable, il est où le kata ?» Et je fais « Waouh, les Norvégiens. » Et ouais, ils étaient partis loin en fait avec le courant et ils ont jamais pu arriver à repartir dans l'autre sens. C'était en Turquie. Et ouais, on est allé les chercher. Non mais c'était chaud. Hein. Et
4: Oui.
2: Le père de famille m'a défoncé. Mais comme j'étais avec le chef des sports, ils ont rien dit.
6: Oh bah voilà.
2: Comme ça, tu rentres.
1: Qu'est-ce que tu vas faire? Tu vas le virer?
4: Oui. Qu'est-ce que tu vas faire?
1: Aucune chance. Je suis avec Rodrigo. Je suis la dame de Rodrigo.
5: Mais oui,
1: moi. Je suis la première dame ici sur cette plage. Ok, très bien, c'est la bonne. Maintenant, on a choisi les US, donc je vais te demander, est-ce que, oui ou non, les USA sont un mytho? Est-ce que tu ne t'es jamais fait expulser des USA?
2: Et si, je me suis fait expulser des États-Unis.
4: Oh non.
1: Et ouais.
2: Oh, Rebecca, je suis désolée.
3: Ah, mais t'as une vie de fou.
2: Non, mais j'ai une vie de débile. Ça, c'est pas nouveau pour ceux qui me connaissent. J'arrive à faire des trucs super maintenant. Mais alors, bon, là, je suis tellement désolée.
3: Ah,
2: oui,
3: ouais,
2: bah, j'habitais à New York, j'avais pas de papier. Et en fait, la seule façon de sortir du territoire sans me faire choper, parce que j'habitais vraiment aux États-Unis, c'était de pouvoir encaisser ses chèques pour avoir du cash avec une fausse carte de sécurité sociale. Il y a beaucoup de Français qui le faisaient, par ailleurs, je n'étais pas seule, sauf que la couillonne, la carte de sécu est tombée au moment où j'arrive à la douane, et le gars la ramasse.
1: Et tu t'es fait gauler, interdit.
2: J'ai fait guérite, et je suis restée 12 heures, ils m'ont remis dans l'avion, et ils ont fait It's forbidden for 3 years. J'ai fait You mean 3 hours? No, 3 years. Bah, je lui ai dit, mais j'ai toutes mes affaires, moi. Il faut que je fasse ma valise.
1: Et pendant 3 ans.
2: Ah bah pendant 3 ans, et à chaque fois que j'y vais, c'est la tanasse, tu peux demander à mes potes, on est allé à Las Vegas, je me suis fait un kiff pour aller voir U2 il y a 2 ans ou l'année
1: dans
2: dernière.
1: Dans la sphère là, ouais.
2: Dans la sphère. Oh, j'ai repassé 2 heures à la douane et tout.
4: Ah, il dit ça, ça, ça oui.
2: Bah, bien sûr. So you come for what, you come back when. J'ai fait, ah, ça va, c'est bon, allez.
1: Non, ouais. Parce qu'ils te recherchaient pour la carte vitale ou pour avoir perdu des Finlandais sur la carte. C'est
2: peut-être aussi pour ça. J'en ai chialé, c'était horrible, je t'assure, horrible. Voilà. Je me suis mariée à Las Vegas, mais pas avec le neveu d'Elvis.
1: Pas avec le neveu d'Elvis.
2: Il n'a pas de frères et sœurs. Il a perdu un jumeau à la naissance, donc en fait, il ne peut pas prendre neveu.
1: Voilà. Ah, mais oui, il y avait un indice. Donc, Rebecca, ça veut dire que malheureusement, tu retenteras ta chance demain. Là, c'est perdu vraiment à cause d'Alessandra Sublet.
2: Non,
3: vraiment.
2: Non, on peut pas au moins lui envoyer la BD.
1: Ah, on peut lui envoyer la BD et une plancha.
2: Et une plancha. Allez, s'il te plaît.
3: La plancha,
2: c'est cool. Moi, j'en ai pas besoin. Tu voulais me l'offrir.
1: Ouais, non, mais toute personne en a vraiment besoin.
2: Ça pue, ça fait tout le monde. Alors...
1: Non, mais... On t'envoie une plancha et une BD.
2: Ouais, merci.
3: Bon, merci. Merci beaucoup.
1: Ça n'a aucun lien les deux, t'as bien compris. Hein.
3: Oui, ben non.
2: Tu ne brûles pas la BD dans la plancha.
1: Bien sûr, ça n'a aucun sens.
3: Non, ne vous inquiétez pas, merci beaucoup.
1: Rebecca, je te fais un gros bisou. Vraiment, si t'as une personne à détester, c'est Alessandra.
4: Non,
1: qui a été une trop bonne mytho. Alessandra, merci d'être venue me voir, j'étais tellement heureux de t'avoir.
2: Merci.
1: 3 plus 2, ça fait combien?
2: 5.
1: Ça fait 5, tout simplement. La série est chez

0: escargots. Elle est sortie depuis le 22 mai. Allez acheter ça sur les familles recomposées. Ouais. Vous avez des enfants, ça les fera rire. Vous êtes des parents, ça vous fera rire.
1: Exact. Vous répondrez à certaines de vos questions et de vos interrogations. Merci, c'était vraiment top.
0: C'est trop cool de t'avoir. Belle soirée, tout le monde sur Énergie. Vous voulez savoir qui on a comme invité? Me demandait Alessandra. Demande
1: ouais, demain.
0: Manu Payet et Marie-Julie Bop.
1: Marie-Julie Bop,
0: excuse-moi.
1: Super actrice.
0: Mercredi, Hakim Jemili, Benjamin Tranier seront nos invités. Jeudi, Xavier Lacaille. Vendredi, Maxence. Et lundi, This Is sera avec nous dans une semaine.
1: Ben cool.
0: Du monde qui passe.
1: Cool.
0: Merci à toi d'être venu.
1: Merci et bonne soirée à tous.
0: J'arrive pas à te laisser.
1: T'as vu, c'est un truc de daronne de 50 ans. Bonne soirée à tous.
0: Des gros bisous tout le monde. On laisse la place à Charlie. Salut, à demain. Ciao.
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0: Oh là là là là là là, arrêtez tout, j'ai ma nouvelle chanson Passion.
3: Ah bon ?
0: Oh là là là là, bienvenue tout le monde sur Énergie, il est 16h pile, ça va Mathilde ?
6: Ça va et vous ?
0: Ah Mathilde, comment tu vas ? Tu viens d'où ?
6: Je viens d'à côté d'Annecy.
0: Ah bien ouais. T'es bien là-bas ?
6: Ouais, je suis bien, je suis entre Genève et Annecy, on a tout ce qu'il faut.
0: Je vois ton délire.
6: Les
0: tu
6: deux
0: bosses,
6: lacs.
0: Tu bosses en Suisse et tu vis en France ?
6: Non, pas du tout. Je suis une des rares qui bosse en France et
0: qui dépense en Suisse. Donc moi, j'ai pas compris. Ça,
6: rien compris, mais
0: j'ai pas été super, ouais, sur le coup, je vous avoue. Mathilde, j'ai découvert une chanson. Je veux plus qu'écouter ça. Alors attention, hein. Je précise l'équipe parce que vous êtes toujours un peu énergie. Attention, faut que ça pousse. DJ Antoine, je sais pas quoi. Là, on est sur une musique.
6: C'est quoi ?
0: Plus dark.
6: Oh, dark.
0: Bah j'adore. Pas dark, mais mélancolique.
3: Ah oh bah alors.
0: Eh ben j'aime ça la mélancolie.
3: Qu'est-ce qui t'arrive?
0: Ben j'aime la mélancolie moi.
3: Ah ouais
0: bon, moi j'accueille ma mélancolie et de temps en temps ça fait du bien d'être mélancolie. Faut le temps
6: il
0: de la trouver. Cherchez-moi, il a sorti un EP Maxence.
3: Ah oui.
0: Ah là là.
1: C'est connu, je connais pas.
0: Maxence, il est extraordinaire. Il a sorti un dernier EP là. Il a une chanson. Le bonheur passe plus ma porte.
1: Ah oui, c'est
0: ce que j'ai fait. Oui, écoutez, attends, piano. Attends, deux secondes,
3: bien sûr, je laisse.
0: Parce que là, ouais. D'ailleurs, elle est où Dalila? Il faut absolument qu'on l'invite. Je vais lui mettre, attendez, je vais lui mettre un message sur Instagram. Il faut qu'il vienne la chanter en live. Écoutez ça.
3: Regardez,
0: piano. Écoutez comme c'est beau.
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0: Il arrive plus à être heureux, quoi. Je traduis un peu, je le prends aussi, j'en
7: 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Est-ce que je fais peur? 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
0: Il se demande si c'est pas lui qui fait à cause de lui, tu vois. Après, en question. La chanson est en français.
7: Que
0: hein.
7: C'est qu'une chose faite pour les.
0: Est-ce que moi j'ai pas de bonheur? Est-ce que les autres ont l'air hyper heureux? Mais au final, il y a mes pauses.
3: Bah, je fais deux secondes. Le temps que Camille traduise le français au français.
0: Les gars, je l'ai écouté 309 fois en deux jours. Je sais exactement ce qu'il veut dire. Est-ce que c'est que pour les autres? Ça veut dire, est-ce que les autres ont l'air heureux? Et moi, je suis pas. Mais! Est-ce que parfois aussi on croit que les autres sont heureux, mais en fait si tu vas chez eux c'est pas mieux, ils absolument. Sont pas mieux dans leur tête, pas mieux dans leur corps. Il faut toujours être gentil avec celui que tu croises en face. Tu sais jamais ce qu'il est en train de traverser.
3: Oui, et méfiez-vous aussi des réseaux qui portent le bonheur là-haut, alors qu'on sait pas ce qui se passe dans la réalité, dans la vraie vie.
0: Sûr, méfiez-vous des réseaux, les 5G, les 4G, peu importe quel réseau. Faites gaffe.
1: Il a su le résumer en quelques mots effectivement.
7: Est-ce qu'il y a un livreur, un type sans cœur qui se garde le stock?
0: Est-ce que bonheur? Est-ce qu'il y a un livreur, un mec sans cœur qui garde tout son bonheur pour lui? Et en gros, il n'y a plus lui là, le bonheur parce qu'il y a un gars qui le garde. C'est magnifique. Mathilde, tu aimes?
6: C'est très sympa, mais faut pas l'écouter quand il pleut, par contre.
0: Ah ben non, mais attention.
3: Non.
0: Bon, c'est pas une chanson de réveillon. Ah tu oui. Fous pas ça entre le douanier Rousseau et tu fais tourner les serviettes du patoche. Là, c'est un délire de mélancolie. J'adore. On le joue pas sur Énergie, ça. Il faut qu'il vienne nous chanter en live.
6: C'est dommage.
0: C'est magnifique, Maxence. On l'invite.
3: Non, c'est beau, bien écrit.
1: Oui, artistiquement, j'adore. On dirait un peu l'intérieur de mon cerveau un lendemain de soirée, dimanche, quand je suis chez moi et que j'ai mal dormi.
0: Moi, on dirait l'intérieur de mon cerveau tout le temps.
1: Ah oui. Et tu sais quoi? T'es un grand contrarié, et donc forcément, ça te parle.
3: C'est ça. C'est nouilles, jambon, gruyère, Maxence, dimanche soir.
0: Je suis sur Instagram. Maxence, c'est Camille Combal, on est en direct sur Énergie. Est-ce que tu veux bien venir chanter ta chanson? Elle s'appelle comment?
3: Elle s'appelle 30 ans.
0: Bah en plus, c'est exactement mon âge. Sur l'antenne d'Énergie en direct, c'est ma chanson préférée. J'ai jamais rien entendu d'aussi beau. Est-ce que tu veux bien venir nous le chanter quand tu veux? Même là, si t'es à deux stations, tu débarques, tu nous la chantes. On installe un piano et on y va.
3: Il faut qu'on trouve un piano.
0: Je t'embrasse. Je te connais pas, je t'embrasse, j'adore, c'est magnifique.
3: Oh, oui. Il va peut-être passer.
1: Ah, ça serait bien.
0: Ça magnifique, les gars. Remets un peu. Ah, attention, hein. Sur Énergie, on va avoir des chansons géniales. On va vous changer les idées, bien sûr. Mais là, deux secondes, écoutez cette merveille.
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0: Pourquoi nos sourires sur nos souvenirs se moquent de moi? Parce qu'aujourd'hui, j'ai plus le sourire et j'ai l'impression que c'est un sourire narquois.
1: Très poétique. Il y a une allitération.
0: Je sais pas ce que ça veut dire, mais ouais. C'est bien sûr qu'il y a une allitération,
1: voilà,
0: évidemment.
1: Hein, ouais. Il est fort.
0: Mais bon, non, vous aimez.
7: Franchement,
3: je vais te remixer tout ça, je te le mets à 140 BPM. Là.
0: Personne ne touche à cette chanson, c'est une merveille, c'est un petit écrin, ça. Ça, vous savez ce que c'est? C'est un petit coffret chef de Bruges.
3: Oui,
0: comme ça, t'as même pas envie de l'ouvrir, tellement c'est beau.
1: Là, c'est que des couplets qui s'enchaînent.
0: Il monte.
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0: Parce que tu veux le bonheur, j'ai pas des rissures, tu viens à la maison.
3: Ouais, hein. Oui, bien sûr, passe une tête.
0: Rémi n'aime pas.
3: Si, j'aime beaucoup.
1: Bah, y a pas de jambé.
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0: Ça passe comme c'est beau, écoutez. Vous respectez rien, mais quoi. Je fais tes kips, vous ne respectez rien.
1: On essaie d'écouter, tu traduis.
0: Tu traduis
1: trop.
0: Voilà, ça repart au piano tranquille, mais c'est ça qui est beau. C'est magnifique.
1: Moi j'aime bien, beaucoup.
3: Si,
1: j'adore.
3: Si c'est beau, puis c'est beau de nous amener de temps en temps dans des choses un peu plus intérieures.
0: C'est une chanson qui
6: est très beau, le piano.
3: Qui nous permet de prendre le temps un peu.
1: Et tu nous permets, nous force à nous regarder nous-mêmes.
0: Sans dire lui, s'il vient pas la chanter, je la chante moi. C'est une cata.
3: Et Maxence, il s'appelle.
0: Connu. Maxence qui a fait plein de morceaux. Là, c'est son dernier EP, c'est magnifique.
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1: Sans
3: moi dedans.
1: Ah oui.
0: Moi dedans. Bon, c'est vrai que bon, il lui faut une petite cure de Béroca.
3: Oui.
0: Et ça repart, hein, mon Maxence. Hein.
3: Hey, c'est beau. Rattrapé, là, le
0: mais,
3: matin, là.
0: Oui, mais parce qu'on est toujours à dire tout va bien. Et je trouve que c'est beau quand quelqu'un met aussi les mots sur parfois quand tu vas moins bien. Et
3: les mots sur les mots. Mettre les mots sur les mots, Camille.
0: Voilà, si t'avais pas les mains moites, je te serrais la main, toi.
3: Là, elles sont bien moites comme il faut.
0: Oh là.
3: C'est Eddie les mamans, attends. C'est son nom de mafieux, lui. Hein. Eddie la maman, attends.
0: Écoutez. Oui, mais il a capté ou pas? Carrément, les gars. Ça, vous le mettez pas en mer, hein, ça attire les sirènes. Hein. Tu me le fous pas en mer, hein, ça attire les sirènes tellement c'est beau. Hein. Elles vont débarquer. Elles vont...
1: Un retour en voiture solo, fenêtre ouverte, j'aime bien.
3: Si, bien sûr. Mm.
0: C'est du solo.
3: Ah, il y a des baleines.
0: Ça, écoute, c'est de l'écoute solo. Hein.
3: C'est des baleines, ça.
0: Entre.
3: Bien sûr que c'est des baleines. C'est moi qui les ai rajoutées.
0: Ah,
3: t'as bien fait.
0: Non, mais c'est pas dans le morceau, ça.
3: Ah, Rémi, pardon, mais je croyais que c'était comme Michel Berger, le Paradis Blanc. Il met des petites baleines de temps en temps.
0: Il est con. J'osais pas le dire, bah, c'était un beau moment, mais c'est beau. Remets le début. C'est magnifique, ça. Bon, bah, écoutez, Gim Soleil, bien sûr. Hein. Mathilde, t'as aimé, t'as le droit de tout me dire. Hein.
6: Moi, je préfère ça à Gims. Hein. Personnellement, ce serait bien qu'on en passe plus comme ça.
0: Bah, oui. Écoute, en tout cas, je vous tiens au courant s'il me répond un jour. Hein.
1: Ouais.
3: Il va répondre quand même, le Max.
0: J'adore.
1: Faut qu'on se la mette en bouche. De toute façon, les deuxièmes fois, c'est toujours mieux. Et la troisième fois, je t'en parle pas.
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0: C'est beau, j'adore. Bon, Gim Soleil, on se registre.
3: Ah oui, là, c'est.
0: Oui, bah, mouillez-vous la nuque. Oui.
3: Écoute, Rémi.
0: Il a mis des baleines, le Gims. Oui, c'est clair, il est ça. J'ai rien eu le temps de vous dire. Qu'est-ce qui va se passer dans cette émission? On a Nolwenn Leroy qui va être notre invitée ce soir. Elle va venir nous parler. C'est Nolwenn Leroy, la comédienne.
3: Cool, je pensais qu'elle ressortait un album, mais non.
0: Ben non. Elle vient pas nous parler de Kouign-Amann, là. Elle vient pas nous chanter. Elle vient nous parler de sa série qui arrive sur TF1, la Nolwenn. Elle sera là dans l'émission. On va jouer tous ensemble. On va faire plein d'infos. On va essayer d'avoir Maxence en invité. Bref, on va kiffer. On va partager ces moments de vie. Vous êtes peut-être pas toujours le moral. Vous avez peut-être le moral. Vous êtes peut-être dans une belle journée. Peut-être dans une journée un peu galère. Quoi qu'il arrive, on se prend toutes ces énergies ensemble et on fait 3 heures côte à côte. Ça vous dit?
3: Allez, oui, let's go.
0: Ça vous dit, bon. L'équipe, on est ensemble jusqu'à 19h. On se lâche pas, tout le monde. Gims, Soleil et Mathilde qui reste avec nous. Des gros bisous sur Énergie, 16h08.
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0: Oh là là, on va avoir du son canon ce soir. Je le sens. Gims, Soleil, Angèle qui va arriver avec What You Want dans un instant. Tout ce qu'on veut entendre avec Justice, idéal. point jeudi.
1: Mardi. Oh, wow.
0: Jeudi. C'est un vrai décalage. Autant pour moi.
1: Mais ils se ressemblent les deux, hein, souvent. On les
0: moi, je suis vraiment à l'heure australienne. Il y a vraiment deux fuseaux horaires qui nous séparent. On est mardi, on est ensemble sur Énergie. 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
0: 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Bon, c'est un paramétrage à faire, vous trouverez facilement, pas de galère. 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Ça, c'est pour l'iPhone. Qu'est-ce qu'on offre d'autre?
4: On a des AirPods 4 et puis la Switch 2.
0: Allez. Ah bah génial. Attends,
3: c'est un beau trio de cadeaux, ça. Bah, c'est le de. Non, le tiers est dans l'ordre.
0: C'est beau, non?
1: Oui.
0: Très beau. On offrira tout ce soir. Hein. 0870 42 48. On va jouer à plein de jeux. On va écouter Angèle, je vous l'ai dit. On a des infos ce soir. Plein d'infos qu'on va partager tous ensemble. Des trucs que vous n'avez peut-être pas eu le temps de voir pendant que vous étiez au travail. On est en direct. Et les infos pour Brio Dîner de ce soir. 4 fun facts sur un thème. Oriane.
1: Michel Connu.
3: Michel Patulacci.
0: Qui vous avez? Ah bah dans un instant on se dit qui on a choisi. Ok, on reste tous ensemble en direct sur NRJ.
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0: Bienvenue à tous, on est en direct sur Énergie. Oui, c'est Angèle qui va arriver dans 2 secondes pour vous dans votre conduit ORL. On est en direct sur Énergie avec Oriane, avec Rémi.
4: Oui.
0: Et je voudrais saluer le restaurant Areski Ait Mezian. Son restaurant, son prénom c'est Areski Ait Mezian. Il a la tête de la pizzeria dell'Arte à Albi.
1: Okay.
0: Et je voudrais leur donner de la force, je connais pas. Hein, parce qu'il a lancé ce mois de mai l'opération L'Addition Fantôme. Le principe, 2 services dans le mois de mai seront entièrement offerts à tous les clients du resto. Sauf que tu le sais qu'à la fin du service.
1: Mais c'est du génie. Mais bien
3: alors,
1: sûr.
3: Attends.
1: Tu vas hyper régulièrement dans l'espoir de ne pas payer. Bon, finalement, tu payes peut-être à chaque fois.
3: Bah, non, mais ça veut dire qu'il faut y aller très souvent pour être sûr qu'à un moment donné.
0: Tu vas juste une fois en espérance, comme le loto. Tu joues une fois et t'espères tomber. Et donc, en gros, pendant tout le mois de mai, il y a déjà les dates ont été tirées par un huissier de justice. Elles sont verrouillées chez un huissier de justice. Et en gros, vous venez et le soir où ça arrive, il dit ben, c'était ce soir.
3: Oh,
0: et tous les clients du resto sont offerts.
1: C'est génial.
0: Je trouve c'est une super idée.
3: Moi, je suis capable de te faire une table de 10 et puis c'est pas le bonjour.
0: Voilà.
3: Ah, bah oui, mais bien sûr.
0: Ah, bah oui, bah attends.
1: Non, mais c'est fédérateur. T'as juste envie de remporter la queue du Mickey.
0: Bravo à lui, hein. Areski, donc pour la pizza dell'Arte de Albi.
3: Pour ceux qui veulent remporter la queue du Mickey, n'hésitez pas.
0: Angèle, what you want?
3: Je vais qu'on écoute tout de suite. C'est parti.
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0: J'ai une info folle qui s'est passée dans une mairie. Je vais vous en parler dans un instant. Bienvenue sur Énergie. On est en direct. Oriane, Rémi, ça
4: oui,
0: va?
4: Ça va super.
0: J'ai une réponse de Maxence. On a commencé l'émission en parlant de Maxence. J'adore cette chanson. J'adore. Bucolique, mélancolique.
7: Parce qu'il y a un livre.
0: Ouais,
1: oui, plus mélancolique.
0: Après, ben oui, mais c'est un moment de vie, ça. Voilà, notre cellule fact-checking à la Serena, elle est folle amoureuse. Elle écoute, elle dit, c'est pas mon endroit maintenant.
3: Ouais.
0: Mais je trouve que c'est magnifique ce qu'il chante. Alors, on lui a écrit, je lui ai écrit, je lui ai mis un vocal. J'ai dit, Maxence, est-ce que ça te dirait de venir chanter sur Énergie? On va écouter sa réponse.
9: Yo, yo, yo, Camille. Oui, je situe Camille Combal sur Énergie. Très bien, je vois. Ouais, ouais, c'est top. Bravo. Bravo pour l'historique, bravo pour cette belle radio.
0: Va venir.
9: Écoute, ça peut être sympa, ouais. Écoute, je vais trouver un moment où j'arrive à me libérer.
0: Oh, bah l'autre.
9: Mais si ça te fait plaisir, ça peut se faire.
0: Là, il a le smile,
9: ça
0: là.
9: Ça peut être sympa, ouais.
1: Mais si attends, ça te fait plaisir.
3: Mais j'espère
10: je
3: bien.
10: Je précise que c'était un personnage.
1: Ah,
10: les îles, j'en suis honoré. Je viendrai chanter sur Énergie.
0: Attends, il a l'air très, très sympa,
3: très marrant,
0: et drôle.
3: Très marrant. Il a joué dans une série avec Julien Doré sur TF1.
0: Ah, bien sûr, bien sûr.
3: Et Panda, il était dans Panda. Il est super drôle et il est comédien aussi. Mais je suis trop content, il va venir chanter ça, écoutez.
1: Trop bien.
3: Bah là, il chante pas, il y aura du piano.
0: Oui,
3: il chantera, il y aura du piano, quoi. Il chantera du piano. Le piano est chanté.
0: Bien sûr, c'est Grégorio, c'est Michael Grégorio.
3: Comme t'as pas de piano, t'as un Grégorio. Ah là là, t'aimes bien Julie ou pas?
11: Ouais, j'adore.
0: C'est
11: le piano.
0: J'adore.
1: Ça y est, elle commence à me rentrer dans la tête.
0: J'adore. J'en suis fou de cette chanson.
3: Je comprends, elle est addictive. Ça me coûte de
0: faire semblant. Bon, je vous raconte cette histoire qui est arrivée dans une ville. Et donc Maxence sera notre invité dans quelques jours.
3: Let's go.
0: Vous voulez, c'est arrivé dans une ville, c'est une solution pour devenir millionnaire.
3: Ah bah oui.
0: un employé municipal allemand. T'es déjà allé en Allemagne, Julie?
11: Oui, une fois.
0: Oh, qu'est-ce que tu allais faire là-bas?
11: Un voyage au lycée avec des correspondants.
0: Ouais. T'es allé dans la Ruhr?
11: Comment?
0: Tu es allé dans la Ruhr?
11: J'étais à Hambourg.
0: Ah, Hambourg.
3: Hambourg.
0: Sympa. Ah, je connais, très sympa, très brique rouge et très fish and chips. C'est leur concept là-bas.
1: Ouais. Tu décris bien, hein. T'as été longtemps.
0: T'es déjà allé en Allemagne?
3: Oui, j'étais en Allemagne, j'étais en Norvège en voiture avec mes filles et on est passé par Hambourg.
1: Oui, t'as vu que les briques rouges à fish and chips, quoi.
3: Bah oui, j'étais avec mes filles, j'ai pas eu le temps de faire tour d'Hambourg. Hein. Les filles, l'Allemagne, c'était pas leur délire, pas te mentir.
0: Ah ouais, bah Hambourg, hein. C'est dur. Hein.
3: Oui. Donc on a fait les briques rouges et un fish and chips.
0: En voilà. Passant, quoi, t'as arrêté de faire le plein, quoi.
3: Oui, voilà, c'est ça. Ouais. Oui. Moi, j'ai vu Hambourg.
12: Eh oui, voir Hambourg.
0: Bon, en tout cas, moi, je vais vous envoyer à Kempten, où un agent municipal, en 10 ans, a gagné 2 millions d'euros. Grâce à son travail. Alors, il fait pas très réglo, il s'est fait choper, il risque maintenant 10 ans de prison, il va être jugé. Qu'est-ce que cet employé municipal a pu faire? Il n'y avait pas accès sans son travail, il a pu y accéder grâce à son travail. Comment il a pu braquer 2 millions d'euros, voler 2 millions d'euros?
1: Il volait des panneaux, il les revendait.
0: Genre, ouais, c'est vrai qu'il y a un énorme marché pour les panneaux de Kempten.
3: Ça, ouais.
0: Tout le monde se les arrache, ne m'en parle pas. Alors là, moi, l'abribus de Kempten, là, je suis prêt à mettre une vraie folie. Hein.
3: Non, le passage attends. À niveau, tu me le fais à 500, je le prends.
1: La nouvelle hype, c'est d'avoir genre des panneaux sans interdit chez soi et tout.
3: Ah bon, okay. C'est vraiment la hype d'où ça? Qu'est-ce que tu racontes?
1: Si, j'ai une pote, elle a ça.
3: Ouais, on l'embrasse. Oui. C'est à ta pote Chantal, tu vois, c'est une hype.
0: Ma pote Chantal, elle fait ça, c'est une vraie hype. Hein. Ah oui, quand t'as rentré de boîte, t'es prends des panneaux et puis bon, bah. Bonne hype.
1: Si.
3: Ouais. Attends, est-ce qu'il a pas braqué les taxes foncières ou les taxes d'habitation, un truc comme ça?
0: Il a mis de côté.
3: Non, c'est pas ça.
1: C'est quelque chose.
3: Comment est-ce qu'il a pu obtenir 2 millions d'euros?
1: Est-ce qu'il faisait quelque chose physiquement ou c'était plus des magouilles administratives?
0: Ouais, parce que j'ai ma copine Chantal.
1: Qui vole des dômes.
0: Non, tu as acheté un iPad, il y a une vraie hype. Hein.
3: Tu as
0: acheté un iPad, il y a une hype. Hein. C'est Chantal, de toute façon, c'est la hype du groupe. Hein.
3: Ah ouais.
0: T'as acheté la banane, la grosse banane, là. Ah, on la veut toute. Hein. C'est une hype, hein. C'est une hype. Ah, elle a toujours lancé la mode. Tira de coup, là. Tira de coup, elle a sorti, là. C'était la première avant un Berry Kangol. De toute façon, t'es la première, c'est comme ça. Hein.
1: Donc, on sait pas quoi.
0: Non. Attends. Moi, je vous dis. Il a volé toute la monnaie dans les parcs-mètres. Cet agent municipal, écoutez bien ce que je vous dis, en France, cet agent municipal avait la clé pour les parcs-mètres, d'accord? Et en fait, qu'est-ce qu'il faisait dans les parcs-mètres? Pendant des années, pendant 10 ans, tous les vendredis, il faisait le tour des parcs-mètres après son service, d'accord, à la nuit. Ouais. Il allait ouvrir les parcs-mètres, mais il laissait suffisamment de monnaie pour qu'on croie que le parc-mètre n'avait pas été volé. On disait juste... Moi, ça rapporte pas trop les parcs-mètres, tu vois. Il y a plein de gens qui mettent pas d'oseille dans le parcs-mètres. Donc, lui, passé, il prenait peut-être 60% qu'il y avait dans tous les parcs-mètres de la ville.
1: Ah,
0: mais c'était en 72. Non, c'est encore avec des pièces, poteau.
1: Ah bon,
0: que tu mets 1 euro, 2 euros. En 10 ans, il a accumulé une fortune dingue de 2 millions d'euros, les gars.
1: C'est dingue.
0: Et comment il s'est fait choper? Balancé par son banquier.
1: Ah bah bien sûr, à force de déposer des pièces.
0: En 10 ans, le banquier, au bout d'un moment, il a dit « Ah, il y a un truc chelou, c'est pas possible, quand il peut avoir autant de pièces, celui-là... »
1: Ben oui, surtout qu'il peut pas dire « Je suis serveur ou quoi », dans le sens où...
0: Mais attendez, maintenant, qui amène des pièces à son banquier? Tu fais un sac chez toi de pièces et tu les dépenses quand t'as besoin de les dépenser. C'est un matelas. Mais qu'est-ce que tu racontes? Tu vas pas aller acheter un matelas ou une Kangoo avec des pièces?
1: Bah oui.
0: Bah si.
1: Mais non, tes voyages. Le seul moyen. Billet d'avion.
0: Le seul moyen, c'est d'en faire des rouleaux. Je sais, mes parents étaient commerçants. C'est t'en fais des rouleaux.
3: C'est deux trois des parcs-mètres pour Perrin.
0: Voilà, bouge pas, Evelyne. C'est le gars. Non, mais tu fais des rouleaux de pièces et comme ça, les rouleaux, ils savent exactement combien il y a le banquier. Ils font juste les rouleaux et c'est de l'argent qu'ils mettent sur le compte en banque.
3: Oui,
0: sur
3: oui, d'accord,
0: compte.
3: Ok.
0: Non, mais t'as pas le choix, poto.
1: Déjà, quand j'étais petite, je mettais ma main dans tous les parcs-mètres pour essayer de choper des pièces, mais dans la petite fente qui rendait la monnaie, j'avais l'impression d'être taré. Lui, il a monté en niveau, quoi.
3: Moi, je connaissais un groupe de potes, c'était un peu un gang, hein. Pardon, hein, des parcs-mètres. Hein. Ils avaient trouvé la technique avec un cintre et ils sortaient de l'argent.
0: Alors, tout ce que vous me décrivez, Julie, tout ce que vous me décrivez, c'est des petits larcins, c'est pas bien. Là, je vous parle d'un mec professionnalisé à l'échelle d'une ville de 70 000 habitants.
1: Bah, 2 millions, t'imagines? 2 millions.
0: Mais surtout, pardon, mais on dirait que j'ai que moi qui suis choqué. Tu peux te faire balancer par ton banquier si tu peux plus avoir confiance en monsieur Tronchant, t'as confiance en lui.
1: Mais écoute, Camille, tu peux te faire balancer par tout le monde aujourd'hui.
0: Oh là là, il est en détention provisoire, il risque 10 piges de prison. Hein.
1: Oui, mais c'est logique.
3: Ah oui, bah bon, en même temps, là, il a quand même mis 2 millions.
1: Il a volé l'État! De 2 millions d'euros, donc oui.
0: Bah ouais. Après, c'est le gars, tu sais comment tu le reconnais, hein. C'est le gars, tout le monde devait le détester. À la boulangerie, il devait sortir toutes ses pièces, là.
3: Ah ouais, c'est clair.
0: Je vais tout payer en pièces. Mais je vais vous payer en pièces, ça va prendre 5 minutes, hein. Ah là là, l'enfer, au bout d'un moment, il est obligé, quoi.
3: Bah ouais, mais après, tu sais, dans ce genre de métier, quand ta vie n'est pas en adéquation avec ce que tu gagnes, pareil, tu peux te faire balancer par tes collègues qui te voient arriver en Porsche Cayenne. Qu'est-ce qu'il fait, Christian?
1: Mais les contrôles d'impôts, là, c'est que des délations.
0: Enfin, c'est que. Ah oui, c'est souvent des délations. Julie, tu fais quoi dans la vie?
11: Moi, je suis comptable.
0: Et est-ce que t'as déjà piqué des trucs au travail?
11: Non. Je
12: allez,
11: fais pas ça.
12: Allez, les petites ramettes de papier, on connaît, les post-it.
11: Peut-être qu'une ramette, des post-it peut-être au stylo. Allez, voilà, mais ça va pas plus loin que ça.
0: Ouais, voilà, matériel de bureau. Personne n'a jamais acheté une ramette de papier, pardon, hein, ça vient tout du travail. Hein.
1: Bah, j'ai une agrafeuse qui appartient à Énergie. Chez moi.
0: Attention, mais. Christophe Rocancourt, mais. Marco Mouli, mais foutez-la moi en cabane, là.
1: Attends, c'est cher, une agrafeuse, c'est cher.
0: Une agrafeuse, on la fout en cabane, mais qu'est-ce que c'est que cette histoire?
1: Je l'ai depuis au moins une quinzaine d'années. Je l'ai volée dans ses locaux quand je travaillais le matin ici dans cette radio. Mais j'ai plus d'agrafe que je n'achète pas parce que j'ai la flemme. Donc j'ai une agrafeuse sans agrafe
0: mais
1: qui appartient à
0: moi. Mais ça va
1: me choper.
0: On va lui mettre le bracelet électronique, et Sarkozy là. Alors, il vient d'où? Elle vient d'où l'agrafeuse? De chez Kadhafi?
12: Justin Timberlake.
0: Oh, l'ancienne, Rock Your Body. Trop bien. Oh là là, ça te fait plaisir, Juju?
11: Oui.
0: Oh là là, on part en 2003, ma Juju.
11: C'est vieux, ça.
0: Mais ouais, tu rêvais même pas encore d'être comptable, Julie.
11: Ouais, peut-être pas, non.
0: Mais non, t'étais insouciante encore.
3: Il y a des gens qui rêvent d'être comptable. Avec
0: bien sûr, je fais des études de comptable, moi.
3: Et t'as t'en rêvé? T'avais envie de ça?
0: Ah, ma foi, c'est un cursus, c'est bien, hein, t'es expert comptable.
3: Ah oui, c'est sûr, oui.
0: Ah bah oui, ça rentre. Après, il y a les périodes de TVA où c'est un peu chargé, quoi. Ouais, sinon.
11: Ouais, TVA, bilan.
0: Bah, bien sûr, voilà, c'est vraiment compliqué, ma Juju.
3: La bosse.
0: Bah, à l'époque, hein, tu pensais qu'il y a galoché en boîte, hein, ma grande, hein. Là, je dis pas non, hein, la ramette de papier, elle dit non, mais sur les galoches, elle dit pas non, hein.
3: Ouais, bien sûr, ma Juju. Je t'embrasse, on écoute donc Justin Timberlake tout de suite.

0: les épaules. Il y a quelqu'un qu'on a reçu dans l'émission, il s'appelle Julien Febro, c'est la voix de la Formule 1 sur Canal qui est en train de nous écouter sur l'autoroute.
1: Ah,
0: peut-être que vous le voyez passer, il m'a dit qu'il m'écoutait où celui-là. Enfin, il nous écoutait, pardonnez-moi. Il nous écoute entre Lyon et Genève, c'est simple. Vous voyez passer une Volvo à 340. C'est Julien Febro avec les spoilers à l'arrière.
2: Attention quand même. Hein.
0: Bien sûr, attention. Et je suis sûr qu'il est en train de se trémousser. Mais après, Julien Febro, comme vous, hein, ce qu'il aime, c'est K-pop Demon Hunter.
3: Mais c'est son truc.
0: Ah oui. Là, Julien Febro, attention, rendez-vous au prochain virage, au premier virage. C'est pas les paroles. J'ai les infos pour briller au dîner de ce soir. Oui. Quel est le thème ce soir, l'équipe qui arrive?
2: Un Michel connu.
3: Tout à fait.
0: Vous avez pris qui?
3: Michelle Obama, femme.
0: Oh, bien joué.
2: Moi, je te le dis pas, c'est surprise. Et tu vas voir, vous allez pas être déçu.
0: Bah, je dis pas non plus, alors tiens.
1: Oh, regarde-le.
0: Et toi, c'est qui, Thibaut?
1: Moi, c'est un recordman. Un Michel recordman.
0: Ah ouais?
2: Quoi?
1: Bah, je vais vous dire, il a un record incroyable, je vais tout vous raconter.
0: Ok, bon bah, quel suspense! Je suis dans un escape game! Bah, c'est dans un instant, bisous à vous tous, à Julien, à n'importe qui, vous tous qui êtes sur la route en train de nous écouter. Courage, on est jusqu'à 19h en direct avec Nolwenn Leroy, notre invité ce soir.
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0: On est là tous ensemble et on est en direct sur énergie avec les infos pour briller au dîner de ce soir. 4 infos, 4 fun facts sur un thème, le thème un Michel connu. Pourquoi? C'est la nif de Michel Fugain.
3: Michel Fugain.
0: Oh, Michel. Il a 84 ans, Michel Fugain.
2: Oh là là, franchement, alors lui, Michel, grand respect. Michel, comme si c'était mon pote. Le Big Bazar, tout ce qu'il a inventé, tout ce qu'il a créé pour les jeunes artistes à l'époque, il est extraordinaire. Tu sais que c'est lui qui a lancé Mimi Mathy. Hein.
0: Non, mais dans, en carrière, la carrière.
2: Non, mais c'est vrai qu'on a toujours.
0: Non, mais la carrière de Mimi Mathy.
3: J'ai pas vu venir.
0: La carrière de Mimi Mathy, il l'avait dans son équipe.
3: Ah oui.
0: Il l'avait dans son équipe et il en a fait. Et c'était une chanteuse incroyable.
3: C'est fou, chanteuse. Elle a chanté?
0: Mais bien sûr, Big Bazar, elle faisait partie de l'équipe, elle danse.
3: Mais comment tu connais aussi bien la carrière?
0: Il s'est lâché d'un coup. Je sais pas, mais je savais pas du tout qu'on avait un Fugain Zouz.
2: Ah, mais je suis.
0: Dans une seconde.
3: Big Bazar, Mimi Mathy 82. D'accord.
0: Je lui ai fait écouter Maxence que je vous l'invite. Moi. Ouais, le truc. Il a emballé par rien, du coup tu as mis Michel Fugain.
2: Ah ouais.
0: Mon gars, on aurait dit, mais j'ai jamais vu ça, on a dit moi devant le Dua Lipa. Attends, mais Michel Fugain, mais c'est un truc de fou, Michel Fugain.
2: Non, mais c'est vrai, il a lancé plein de monde. C'était un
0: bien sûr.
2: C'est une comédie musicale, il a fait plein de trucs.
0: Natacha Amal.
2: Big Bazar,
0: Michel Fugain, parce qu'on aimerait, il a. Ah bah, oui. C'était rien avant, Corinne Touzé.
2: Eh bah tiens,
0: Corinne Touzé, j'ai une femme, je sais pas quoi. Bien sûr. Ingrid Chauvin. Petite comme ça, elle faisait les cœurs du Big Zarba là.
2: Attends,
0: Ingrid Chauvin a poussé, elle est partie, elle a tout fait, bah évidemment.
2: Oui, André Fleurot,
0: sur le tard, mais
2: bien sûr.
0: Ils ont tous passé,
2: bien sûr.
0: Non, mais attends, franchement.
3: En vrai, la romance histoire, j'aime beaucoup là.
0: C'est beau, hein. Ah non, mais Michel Fugain, il a lancé c'est tout le monde. Ah non, les mecs, Pierre Mondi.
2: Cordier jugé.
0: Pierre Mondi, c'est lancé par mon Fugain.
2: On en parle dans un instant. Dans son écoute K-pop Demon Hunters.
0: Mais K-pop Demon Hunters.
2: C'est Big Bazar.
0: Elles ont démarré au Big Bazar avec Michel Fugain et elles ont grandi. Et puis c'est devenu de la K-pop. C'est ni plus ni moins que du disco.
2: Bien sûr.
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0: Bienvenue sur Énergie. Oria qui va arriver dans un instant, soirée mondaine, quel kiff. Le meilleur du music only, il est là tous les après-midi, 16h, 19h en direct avec vous, avec Oriane, avec Rémi, toute l'équipe.
2: Et oui.
0: Thibaut aussi qui est là.
1: Bien sûr.
0: On est tous réunis, on a tous bossé, chacun sur un thème, un Michel connu, jingle, et ensuite je vous présente l'auditrice qui va dire qui a la meilleure info ce soir.
3: Qui aura la meilleure info sur des Michel connus? Il y a Michel Platini, oui. Michel Sardou, oui. Michel Foucault, oui. Michel Houellebecq, Michel Williams. Il y a aussi Michel Audiard, ouais. Michel Berger, Michel Piccoli, Michel Jonas, Michel Legrand,
0: il y en a,
3: Michel Blanc.
0: Mais il y en a plein de Michel.
2: Plein Michel. Bah, Michel
3: Bachelet. Ah, ouais. Abel, il y a aussi Michel ma grand-mère.
0: C'est bon. Il y a plein de Michel. C'est Emma qui va décider ce soir qui va avoir la meilleure info. Salut Emma.
6: Salut Camille, salut toute l'équipe. Ben Michel, c'est mon beau-père, alors ça tombe bien.
0: Il fait quoi dans la vie ton beau-père?
6: Il a la retraite, il a la belle vie.
0: Qu'est-ce qu'il faisait avant?
6: Il était prof de PS. Bon, c'est il y a quelques années, mais...
0: Il a encore la forme ou pas?
6: Ah ouais, il est en pleine forme, il te monte la Sainte-Victoire, le Mont Ventoux, il a la pêche. Hein.
0: La Sainte-Victoire, vous connaissez la Sainte-Victoire, à côté d'Aix-en-Provence. C'est une montagne par Cézanne. Ah oui, bien sûr.
6: Attention, très belle montagne que je vous conseille cet été, hein, si vous ne savez pas quoi faire, une petite rando à la Sainte-Victoire, on est bien.
0: Ah okay. C'est super, prévoyez une gourde.
6: Ah ouais, mais... même deux, même trois. Hein.
3: Non, c'est pentu.
0: Non, il fait chaud, c'est plus... difficile que vous le pensez, et surtout il y a vraiment aucun point d'eau sur la route et tout. C'est genre vraiment, si vous avez pas de boat, vous êtes dans une belle galère.
3: Tu me le vends bien, oui.
0: Non, mais c'est sublime, c'est une rando quoi.
3: Non, mais je sais, j'ai des potes de Méreuil qui passent leur week-end à gravir. Ah bah voilà.
0: Chamba, Méreuil, Chaupierre.
3: Ils ne font que gravir cette Sainte-Victoire inlassablement tous les week-ends.
0: Chaupierre, pas te dire mieux, hein. Ah, Michel Connu, qui tu as choisi, Rémi, on t'écoute.
2: J'ai choisi Michel-Ange, plus communément appelé Michel-Ange, qui a peint la chapelle Sixtine. Enfin, on le connaît pour ça, mais il était sculpteur, peintre, poète, plein de trucs. Et ben, savez-vous que c'était un peu un rebelle? Pourquoi? Parce que il voulait pas la faire. On l'a forcé à la faire. Il lui disait, les gars, je suis sculpteur, j'ai pas du tout envie de la peindre. Il s'est plaint dans des poèmes en disant, j'ai mal au cou, la peinture me coule dessus, j'en ai marre. Donc, il s'est un peu vengé sur la chapelle Sixtine. Il a mis des petits trucs un peu chelous, un peu des vannes peintes pour se plaindre auprès du Vatican, auprès de toute l'Église. Donc, si vous allez la visiter un jour, et surtout, tous ces persos sont un peu dénudés, ce qui n'a pas forcément plu à l'Église. Et donc, qu'est-ce qu'ils ont fait? Quelques années plus tard, parce qu'ils voulaient pas se plaindre devant lui quand il est mort, eh bien, ils ont appelé quelqu'un pour peindre des slips sur toutes les figurines un peu.
0: Il en avait mis beaucoup avec
2: Il en avait mis pas mal. Et donc, on a appelé un peintre connu de là-bas que les gens appelaient le reculoteur, en gros, quoi, celui qui est revenu, peindre des culottes, quoi.
3: C'est fou, il y avait des zizi partout.
0: Mal, ouais. Hein. Il y avait des zizi partout. Et c'est un peintre qui est venu foutre Intimissi, s'appelle. Et, ouais. Il est venu c'est un italien. Hein.
2: Et alors, tu sais quoi, j'ai appris ça, pardon, c'est un petit croustille, mais très rapide. Pourquoi on appelle ça la chapelle Sixtine?
3: Je sais pas.
2: Eh ben, c'est parce que le pape qui l'a commandé à l'époque, il a grandi le Vatican, s'appelle Sixte IV. S-I-X-T. Et 4, tu sais comment c'est, ils ont toujours un petit chiffre derrière. Et donc, on l'a appelé la chapelle Sixtine.
0: Ça, c'est un petit tapas, ça.
2: Ah non, ça, c'est un croustille, ça. C'est
0: un petit tapas. C'est c'est les petites sardines au beurre, c'est à partager.
2: Tu mets ça sur du pain avec du beurre salé, t'es bien, hein.
7: Ça remplit le ventre pour rien, un petit peu.
0: Oui, ouais, c'est vrai.
2: C'est bourratif.
7: Un peu bourratif.
6: C'est bien que tu nous fais voyager, là.
3: Disons qu'on aurait pu s'en passer, on était très bien.
0: Mais tu l'as. C'est un peu le trou dormant dans le dessert. Il faut qu'on passe au dessert.
2: Voilà, mais tu le prends quand même.
7: Non,
2: c'est gratos.
0: Timo.
7: Moi, je vais vous parler d'un Michel qui a fait rayonner Grenoble à l'international. Ce bon vieux Michel Lotito qui a un record du monde. C'est hyper connu ce qu'il a fait. Il a mangé un avion en 2 ans. C'est-à-dire que lui, il a un record. Il est dans le Guinness Book, les gars. Il a mangé un avion en fer en 2 années.
0: Pour moi, c'est pas Michel Connu.
6: Là, on est. Alors, attends, toi, tu vas manger un truc avec du gluten, t'as le ventre qui gonfle, t'as mal au bide et tout, et lui mange un avion et il a que dalle. Quoi.
7: Et c'est comme ça qu'il s'est fait connaître à l'international, c'est en étant dans le Guinness Book, c'est devenu une star partout
0: Il n'a pas eu rien du tout il a quand même galéré. Après, il chiait des drones.
3: Non, mais ça rentre dans la catégorie des Michel mémorables. C'est pas connu, mémorable, c'est pas connu.
7: Le thème, c'est Michel célèbre. Moi, je pense que ça rentre dedans. Il fait rayonner Grenoble comme ça.
6: Personne le connaît, ça marche pas trop. Quoi.
7: Attends, tu le connaissais, t'avais entendu parler, Emma. Dis oui, ça m'arrangerait.
0: Là, je suis désolé.
6: Ça dépend, tu m'offres un cadeau ou pas? On verra quelle est la meilleure info.
0: Non mais là je suis désolé, hors sujet complet. C'est pas un Michel Connu.
7: Allez bah écoutez, parfois faut accepter.
0: Bah oui, faut accepter de mettre 5 balles dans la boîte.
7: J'accepte, ça me fait plaisir, je vais les mettre les 5 balles.
0: Moi je vais vous parler de la Michel la plus connue de l'histoire.
2: Ah,
0: la Michel qui a inspiré cette chanson.
6: Ah merde.

0: Elle est connue puisque c'est elle. On en parle. Bah là, elle est connue, pardon.
1: Ah oui, c'est une chanson connue.
0: Mais d'où s'est inspiré de quel Michel? Paul McCartney expliquait qu'il avait commencé à improviser cette chanson à la fin des années 50, d'accord? Il avait juste inventé un air à la française avec le prénom Michel parce que ça sonnait bien. Quand les Beatles ont voulu développer le morceau pour leur album, Paul a demandé de l'aide à son ami d'enfance. Et la femme d'Yvan, Jeanne, qui parlait français, a dit « Michel, ma belle, ce sont des mots qui vont très bien ensemble ». Et voilà d'où vient le refrain culte. Mais il y a une rumeur sur cette chanson. Et vous le savez ici, si la rumeur est plus belle que la vérité, on y va sur la rumeur. Paul McCartney avait eu une brève histoire d'amour avec l'actrice française et mannequin Michel Mercier.
2: Oh.
0: Et qu'apparemment, ce serait pour elle ce morceau Michel. Lui dit que non. C'était en couple. Mais oui. Et apparemment, ce serait quand même pour elle que française en plus. Il a dit, bah écoute, voilà, Michel, ma belle. Et à chaque fois qu'il écoutera, Michel Mercier disait, bah tiens, c'est ma chasse, hein.
1: C'est beau. C'est une belle histoire.
2: Ah, j'adore. On va
0: c'est
2: dire
0: la Michel la plus connue.
1: Non, parce qu'on nous montre la photo en même temps de Michel. Et c'est vrai que...

0: dire un petit coup de...
1: d'expérience.

0: Non mais vous respectez rien. Qu'est-ce que t'as tapé Michel Mercier aujourd'hui? C'est pas vrai. Laissez-la tranquille. Franchement, c'est une belle histoire.
1: Pardon, Emma, c'est pas la poésie dans cette équipe. Il y a une histoire avec Michel Mercier. Bon, bah après, chacun fait son chemin, quoi.
2: Je vais aller chercher sa tête sur Google.
3: Non. Essaye de trouver la photo où elle a 87 ans.
1: Non, faites pas ça. Michel, on l'embrasse.
3: Oui, on l'embrasse.
1: C'est une femme de son âge. Elle est belle fille.
3: Elle est belle, bien sûr.
4: Même radieuse, il y a la lumière sur elle. Ouais. Lumineuse.
1: Allez, on y va. Oriane, mets du rythme.
4: Oui. Michelle Obama. Donc, Michelle connue, femme américaine et donc épouse de Barack Obama. La première fois que Barack Obama a invité Michelle à sortir, il a dû passer un test. Il a dû jouer au basket contre son frère avant, en gros. Michel donc, a fait la connaissance de Barack pendant un stage d'été. Il lui dit « Ok, je sors avec toi à condition que tu fasses une partie de basket avec mon frère. » Parce que le père de Michel lui a toujours dit que ça en dit long sur quelqu'un la manière dont il joue au basket sur un terrain. Genre voir s'il est violent, mauvais joueur, s'il est fair-play, agile, persévérant, bref. Il se fait une partie avec le frère. Michel dit « Allez, c'est un mec bien. » Elle sort avec lui et après, évidemment, il se marie.
1: Ah oui, tout part de rien. Vous savez qu'il y a une histoire magnifique sur les Obama qui, je trouve, donne beaucoup de sens à la puissance de Michelle Obama. Un jour, le couple Obama, Obama et sa femme, donc Obama est président, elle est première dame des États-Unis, et par hasard, ils vont dans un resto, et dans le resto, le chef sort les saluer, un grand resto, et c'est un ex de Michelle Obama.
4: Ouais.
1: C'est énorme. un de ses premiers amours, quoi. Et donc Barack Obama est là, gentil comme il a l'air d'être, hein, j'ai jamais rencontré, mais il a l'air d'être très gentil et tout. Et il dit, ah bah, c'est incroyable que vous soyez là et tout. Et donc, qu'est-ce que vous seriez devenu si vous étiez resté avec Michelle Obama? Et Michelle regarde Barack et dit, bah, il serait devenu président des États-Unis.
3: Là où elle est forte, c'est ça.
1: Parce que je pense qu'elle a pas tort.
3: Bien sûr.
1: Le fait que, en gros. Ouais.
2: Derrière chaque grand homme se cache une grande femme.
4: Exactement.
1: Bien sûr. Et puis elle, tu sens que vraiment elle
3: l'a porté.
1: Dingue.
3: Ouais.
1: Elle a une intelligence folle. Et donc elle lui dit, il serait devenu président des États-Unis. En gros, toi ou un autre.
3: Ah là.
1: C'est moi qui vous amène au top.
4: Non, mais elle forçait Barack à faire la vaisselle même quand il était en mandat à la maison.
1: Ouais.
4: Oui, je l'ai lu.
1: Bien
4: quand
1: sûr.
4: Je faisais mes petites recherches.
1: Et attention, hein, qu'il attaque pas les caclons avec avec l'éponge avec le côté.
3: Non,
1: avec s'en prenait une. Hein. Attends, je vais te dire un truc.
3: Les couteaux de la vaisselle, c'est en bas.
1: Eh bien, écoute, chérie, je tiens à te dire qu'on a réussi à choper Ben Laden. Ouais, mais le ramien, attends, je vais le faire avoir.
4: Donc, tu laisses tremper, tu mets du vinaigre blanc, je t'ai dit.
1: Bon, on s'est bien marré, j'espère que vous aussi à la maison. Il est temps de nous dire qui a la meilleure info sur un Michel connu, selon toi, Emma. Sauf pour
2: alors,
1: Thibaut.
2: Franchement, il y a eu de très belles choses. Mais j'hésite entre la première et la dernière. Mais non, je dirais Michel Ange, franchement, c'était sympa parce qu'on peut la ressortir facilement. Un repas ou quoi,
1: voilà.
2: Une
1: histoire
2: des culottes, très sympa.
1: Le point va à Rémi et c'est mérité. Bravo mon rêve.
3: Oh, quel
2: ouais,
3: kiff.
2: Franchement, très, très bonne histoire.
3: Tu me fais un beau cadeau, merci beaucoup, je suis très content.
1: Rémi passe à moins 7, moi j'ai 7, Thibaut 2, les filles 4, à qui tu retires
3: le tips, il va descendre un peu.
5: Ouais, mais comme je suis hors classement, je peux pas.
3: Ah oui, tu peux pas la prendre.
5: Désolé, ça va être avec plaisir.
3: Ah, je suis ça. 7 pour toi et les filles
4: 4.
3: Bah, je suis obligé de te remettre à niveau.
1: Très bien, normal.
3: Pardon, elle était super ton info sur Michel.
1: Avec plaisir, j'apprends avec plaisir. Je retombe à 6, il n'y a pas de souci, Rémi. Il y a un solde de tout compte qui t'attend. Tu restes avec nous pour Noël le Roi.
3: Oui, et puis je peux garder mes tickets resto.
1: Non, ça ne arrange pas non plus. Soirée mondaine, voilà ce qu'on écoute tout de suite. Merci encore à Aimant, fait des gros bisous. Il est même pas encore 17h sur Énergie.
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1: Bienvenue tout le monde, il est quasi. Il est 17h. Allez, Horner, allez. Okay. Ah bah attendez, je fais vraiment l'horloge parlante, je fais au quatrième top. Bougez pas. Ça arrive, hein, il reste 10 secondes.
3: Oui, oui,
1: moi, je vous le fais bien. Vous pouvez régler l'horloge de la Micra au quatrième top. Bip,
3: bip,
1: bip, bip, bip. Il est 17h.
3: Très bien.
1: Pile, je l'ai un peu foiré quand même, mais on peut pas revenir en arrière. J'essaie le mieux de réussir à 18.
3: Tu n'es pas un robot, hein.
1: Oui. C'est ce que je veux dire. Que tu crois,
3: incroyable.
1: J'ai pris le contrôle d'énergie. Morgane est avec nous. Ça va, Morgane?
7: Salut Camille, salut Oriane, salut Rémi, ça va très bien et vous?
1: T'as quel âge? T'as 12 ans toi?
7: Ah oui, je viens de les fêter hier.
1: C'est vrai, t'as quel âge?
7: Non, 37 ans.
1: Oh bah, mon pote, bah, t'es une voix jeune, hein?
7: Bah merci, je te remercie.
1: Tu fais quoi dans la vie?
7: Je suis boucher.
1: Oh, je regarde beaucoup de bouchers en ce moment sur Instagram.
3: Oh là, c'est sympa.
1: Bah oui, c'est très sympa.
3: Non mais tu vois
1: je vais vous dire un truc qui est bien sur les réseaux au moins parce qu'on vous dit beaucoup c'est pas bien et en vrai il y a plein de faut pas y passer trop de temps. Mais quand même un truc génial c'est qu'aujourd'hui chacun peut transmettre son métier. Quel que soit ton métier, agent de la voirie, n'importe quoi, quelqu'un qui le fait, qui explique ce qu'il fait et tout, bah c'est passionnant parce que c'est vie ma vie, mais condensé, tu vois. Et là, il y a un boucher en ce moment qui reçoit des grosses carcasses et il montre, il explique bien, il dit voilà, je vais couper entre ces deux endroits-là, voilà, regardez ça. Et tu sens qu'il adore ce qu'il fait, qu'il adore la viande, entre guillemets, la viande Angus et tout. Et donc, il dit vraiment, bah, là, ça, on va le faire macérer une semaine, regardez, c'est pour ça que c'est plus tendre. Et en vrai, c'est passionnant.
3: Ouais, moi, j'ai ça avec les poissonniers en ce moment. Tu sais, quand ils t'ouvrent tes poissons, ils te les préparent et
1: tu pourrais pareil.
3: Pareil, ça fait le même délire.
4: Ah, mais moi, je pourrais passer ma vie chez les artisans, hein, globalement. Ah,
1: ouais. Non, nous, c'est quand même sur les raisons, on les laisse tranquilles, quand même, c'est vrai. Que...
3: mais moi, vraiment, tu te fous devant leur établi et que tu les regardes pendant deux heures.
4: Mais tu plaisantes, c'est ce que je fais. Parfois, au marché, je reste plantée, j'achète rien, mais juste, je les regarde, quoi. Vous êtes fascinant, Morgane, vraiment. C'est un très beau métier, très fatigant et très fascinant.
1: Tu le fais où, toi? Tu t'es en quoi? T'es en périphérie? T'es en marché? T'es en quoi? T'es en supermarché? Tu fais comment?
7: Non, j'ai fait de l'artisanat, j'ai fait du supermarché et là, je suis dans les collectivités. Je travaille, voilà. On travaille essentiellement pour livrer les hôpitaux, les écoles, les restaurants.
1: Ah ouais, mais tu calmes dans une boucherie.
7: Oui, tout à fait.
1: Ah, mais qui livre un peu en grande quantité, quoi.
7: En grande quantité, ouais, tout à fait.
1: Ok, très bien. Et est-ce que tu savais, Morgane, peut-être pas, parce que même moi j'ai oublié, que le Festival de Cannes s'ouvre ce week-end?
3: Ah, c'est ce week-end, là?
1: Ce soir? Mais je te crois pas.
7: J'avais complètement oublié, même.
1: Ah bah moi aussi, hein. C'est loin de ma vie, là. Mais un mardi, là, qu'est-ce qui leur arrive? Ah, ça, c'est les économies, ça. Ah
4: bah, les vols sont moins chers, les trains.
1: Bah, la commission d'enquête, elle leur a dit, maintenant, vous y allez le mardi à Cannes. Hein, vous êtes sympa, hein, du mardi au jeudi. Hein. Bon, en tout cas, c'est à Cannes. Président du jury, c'est Park Chan-wook. Et voilà, il y aura une pape d'honneur remise, tout ça. Il y a la Boss Lady qui va chanter.
3: Mais les
1: Beatles.
3: Non.
1: Ouais, Théodora va chanter ce soir les Beatles au Palais des Festivals.
3: Oh là, trop fort.
4: Génial.
1: Right now, over me. Eh ben, tu sais quoi, Morgane, je vais te proposer de gagner des AirPods. Le principe est simple.
7: Gentil.
1: Je vous propose des noms de films et vous devez me dire si oui ou non si je les ai inventés ou s'ils ont été primés à Cannes.
4: Okay.
3: Ouh là là, ça va être dur ça.
1: D'accord. Si vous obtenez 3 bonnes réponses, vous jouez chacun votre tour. 3 bonnes réponses, vous faites gagner Morgane, sinon il perdra.
4: Ok.
1: D'accord.
3: Ouais, très bien.
1: Il viendra vous chercher avec une machette.
4: Ok, pas de souci. C'est
3: avec une feuille de boucher.
1: Exactement. Morgane, je commence avec toi.
7: Oui.
1: 10 canoës, 150 lances et 3 épouses.
3: Oh, maman, si ça existe.
7: Festival... Non, tu viens de l'inventer.
1: Eh ben non, mon gars. Festival de Cannes 2006, prix spécial du jury.
4: C'est pas vrai.
1: Ouais.
3: On l'a vu? Quelqu'un l'a vu?
4: Non.
1: C'est pas... Non, moi j'ai vu 2 fois, je l'adore.
3: Bah, ah bon.
1: Ah ouais. J'ai bien accroché jusqu'à 9 canoës au 10e, j'avoue que commençait à me saouler.
3: Ouais, tu savais de quoi ça parlait, quoi.
1: Oriane, je sais que j'ai tort, mais demandez à mes copains, ils disent la même chose.
4: C'est vrai.
1: C'est vrai. En 83 à Cannes, tu vas très vite.
4: Parce que je le sentais. Hein? Je te sens.
1: Rémi,
3: oui?
1: Le désert bleu dort encore.
3: Oh là là, c'est magnifique, mais c'est faux, malheureusement.
1: C'est faux.
4: Ouais.
1: De bonnes réponses.
7: Ah,
1: Morgane, la fable malheureuse d'Antonin.
7: Ouais, ça sonne bien, ça.
1: Ça sonne bien? Bah, c'est faux, je l'ai inventé. Je suis un peu comme toi, j'ai un peu envie de le voir. L'arbre au sabot, Oriane.
4: Oui.
1: Je m'en rappelle, 78.
4: Mais bien sûr.
3: Ah oui, chef d'œuvre.
1: J'ai adoré.
4: Dès qu'il y a le mot arbre.
1: Par contre, c'est un arbre qui a des sabots, quoi.
3: Oui,
1: au galop. Bon. Enfin bon, c'est tout un délire.
3: Petite vie, hein. C'est un peu plié, hein.
1: Épiderme et puis zut, Rémi.
3: Alors, j'ai envie de dire oui parce que c'est extraordinaire.
1: Là, c'est faux.
4: Oh ah, non!
3: C'est bien. Hein. Ça, on en fait un court-métrage, hein.
1: Épiderme. Daniel prend le train.
7: C'est pour ça. Non, il a pris l'avion, lui.
1: Ça a été récompensé. Bon, ça suffit en bonne réponse, mais Morgane, t'en as quand même pas mis une dedans et tu repars quand même avec des AirPods grâce à l'équipe. Hein.
3: Ah, attends.
7: Ah bah, merci l'équipe en tout cas. C'est
1: avec
7: super
1: plaisir.
7: Sympa. Heureusement que vous êtes là.
1: Ça
7: pour une fois
1: plaisir.
7: Que Rémi s'est gagné.
1: Ah là, c'est ça. Je vous rends mon
7: Morgane.
1: Ah là là là là, t'es un bon. Je t'embrasse, mon pote.
7: Eh ben, je vous embrasse tous et encore merci beaucoup. Hein.
1: Bon, et lance-nous Zao comme Caroline. T'es chez toi, t'es sur Énergie. Morgane, c'est toi l'animateur.
7: Et bah, tout de suite sur Énergie, vous allez écouter Zao et MC Solar, Caroline.
1: Waouh, les gars, je suis pas.
4: Ouais, c'est pas bien que la boucherie, hein.
1: Ah bah non. Après, attention, faut me voir des coupes en rhum steak, je suis pas dégueu. On n'est pas à l'abri de faire vie ma vie.
7: Ouais.
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1: Allô, allô, on est en direct sur Énergie, on va allumer mon micro. Et vous l'avez entendu, je ne sais même pas ce qu'on fait. 17h08, je ne sais pas quelle est la suite. Je voudrais vous faire jouer en fait, c'est ça surtout. Qu'est-ce qu'on a à offrir ce soir?
3: Il nous reste un iPhone 17 grâce au film Star Wars qui sort le 20 mai. Et il nous reste également une Switch 2. C'est énorme, hein.
1: Il faut jouer. Allez, 0800 70 42 48, le numéro est gratuit. Vous nous appelez là maintenant sur Énergie. Dans un instant, on passe en direct sur l'antenne.
3: Ouais.
1: Et en direct sur l'antenne, qu'est-ce qui se passe? Vous gagnez, vous choisissez. Switch 2 ou l'iPhone, c'est ça?
3: L'iPhone 17, le tout dernier.
1: C'est le choix du roi. Hein. Bah, bien sûr, il y a Corentin qui est là. Ça va, Corentin?
8: Ça va, merci, et vous?
1: Eh bah, ça va, super. T'as envie de gagner quoi, toi?
8: Bon, allez, un petit iPhone 17.
3: Un petit?
1: L'iPhone 17, ouais. C'est le Star Wars, hein? On va jouer à un jeu que j'adore. On va jouer au jeu du
9: Ça va.
1: Des questions impossibles à répondre. Et si t'es pas trop loin, on dit que ça va. Et si t'es vraiment trop loin, ça va pas. Dans un instant. Allez. Bonne chance Corentin, ça sera en direct sur Énergie. Avant ça, alors ça, je sais que ça arrive, c'est Taylor Swift.
3: Ah bah de toute façon Taylor, c'est l'heure de Elisabeth Taylor.
1: Tu me demandes de la direction.
3: Oui.
1: Demande direct de la direction. On met un petit peu de Taylor Swift. Je suis ravi de ça. On écoute ça et on direct avec vous jusqu'à 19h.
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1: Je l'adore, Pio, merci. Il nous écoute souvent le soir, Pio Marmaille. Ça a été un de nos invités ce soir, c'est Nolwenn Leroy, notre invité.
3: Eh ouais.
1: Ah, on vous entend moins, là. On vous entend moins l'ouvrir, là. Hein. Ah bah, Nolwenn Leroy, Madame Leroy sera avec nous tout à l'heure sur Énergie. On va passer un bon moment avec elle. On va jouer, bien sûr. On va se marrer. 0870 42 48, c'est le numéro pour nous joindre. Corentin veut un cadeau aussi dans un
3: bien
1: instant.
3: Sûr.
1: Avant Nolwenn, on va déjà faire un jeu. Je vais changer en fait, on va faire un qui triche le plus vite.
4: Encore.
1: Regarde-le, il sait nous prendre un peu à rebours.
3: Ouais, parce qu'on
1: on avait fait un Wikipédia hier, vous avez vraiment pas été au niveau, mais ça arrive au meilleur.
4: Hein, c'est un mauvais moment, on vous a déçu, on s'est déçu, faut tout refaire.
1: Non, mais il n'y a pas de mal.
3: Ouais,
1: Nadal, il y a des fois, il n'a pas été au rendez-vous, hein. Pas souvent.
3: Ouais,
1: hein,
3: pas souvent.
1: Ouais, mais bon, il a raté un ou deux Melbourne. Hein.
3: Oui, c'est sûr.
4: Okay.
1: Bah, là, c'était vodka hier. Voilà. Bah, là, aujourd'hui, on va se remettre qui triche le plus vite dans un instant.
4: La version traditionnelle.
1: Ouais, bien. Taylor Swift. Avant tout ça, et on joue dans un instant, Corentin affrontera quelqu'un. On va faire les présentations dans deux secondes pour un iPhone ou une Switch 2.
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1: Bienvenue à tous, on est sur Énergie, il est 17h20, j'espère que tout le monde va bien à cette heure-ci. Plein de gens se croisent, des gens qui continuent de bosser, des gens qui rentrent, qui récupèrent tout le monde, toute la famille, bref. Vous êtes nombreux sur les routes.
3: Ouais.
1: On vous souhaite beaucoup de courage. Et nous, on vous change des idées, vous le savez, chaque soir, 16h-19h sur Énergie, avec le meilleur du son. On vient d'écouter Taylor Swift.

0: dessus.
1: Carrément. Il y a Corentin qui est là. Ça va, Corentin?
2: Ça va et vous?
1: Corentin, il veut gagner un cadeau, il veut gagner un iPhone. Mélanie, tu veux gagner un iPhone ou une Switch 2?
3: Un iPhone.
1: Allez, regardez-les-moi.
0: Oh là là.
1: Il y a le nouveau Star Wars qui sort. Comment il s'appelle ce Star Wars?
0: Il s'appelle le Star Wars, le dernier Star Wars. Je sais pas comment il s'appelle.
1: The Last Star Wars.
0: Ah bah tu vois, c'était ça, hein. J'étais dans ce truc.
1: Le dernier Star Wars, il sort mercredi prochain et grâce au film, on vous offre un iPhone. Pa, pa, pa. Hein, les gars? Ça, c'est vraiment la grosse classe. Moi, j'aimerais bien qu'on vienne habiller en Star Trooper.
4: Le jour où
1: ça sort. Non,
0: ouais, bah, dès que tu auras écrit Rémi Guillotin sur Énergie.
4: Tu feras tes émissions costumées.
1: Non, mais quand je dis qu'on vienne, si tu feras ton cosplay,
0: tu fais une propale. Moi, je vais venir en Star Trooper.
1: On va jouer au qui triche le plus vite. Le principe est simple, l'équipe a de...
0: Mais Oriane, c'est vraiment la bonne élève. Elle a chargé son téléphone.
4: Évidemment.
1: C'est vraiment une daronne. Alors qu'il a combien de pourcents?
4: Alors, il est à 45. Non, on sait jamais. Et on sait jamais.
1: Ça va bien se passer.
4: Je déteste être dans l'imprécision.
1: Alors écoutez bien. Qui triche le plus vite, c'est simple. Mélanie, tu vas jouer avec Oriane. Corentin, tu vas jouer avec Rémi.
3: Ok, super.
4: Trop bien.
3: Trop bien.
1: Je donne une question à laquelle, normalement, sauf grande surprise, mais j'ai rarement de grandes surprises avec vous, vous n'aurez pas la réponse.
0: Très bien.
1: Et ensuite, il faut la retrouver en trichant sur Internet. Une seule chose. Pas le droit d'utiliser l'intelligence artificielle. Pas de ChatGPT, pas de Claude, pas tout ça.
0: Très bien.
1: D'accord.
4: Oui.
0: Ouais.
1: Faut vraiment de la recherche un peu manuelle. C'est fou de dire déjà de la recherche un peu old school sur Safari. Oui. C'est fou.
4: Non, mais il y a de la technique, parce que parfois, on ne met pas les bons mots-clés dans Google. Enfin, c'est très technique. Hein.
1: On adore technique. Cette séquence, il y a deux techniques, il y a Oriane qui raconte tout ce qu'elle fait et Rémi qui parle plus.
4: Il se plonge dans un mutisme.
0: Je suis concentré.
4: Moi j'ai besoin de tout sortir.
1: Le premier des deux qui aura 3 points aura gagné. Hein. Je passe à 3 points là.
0: Oh okay. Là, là, là.
1: Qui triche le plus vite? Vous ne prenez pas vos téléphones tant que je n'ai pas dit top téléphone.
0: Ouais, mais les deux sont debout. Ils
1: regarde
0: sont
1: bien Oriane, ce qu'elle a tendance à faire. C'est vrai, les téléphones, t'as tendance à
4: parce que je déverrouille hyper lentement avec ma gueule.
3: Je crois en toi, Oriane, je crois en toi.
2: Allez, Rémi.
1: Téléphone face à la table.
0: Pardon. Bah oui. Merci.
1: C'est pas coco, ça, même pas. Hier soir, il y avait du foot. Il y avait les trophées UNFP de foot. Comment s'appelle l'homme qui a été élu meilleur arbitre de Ligue 2? Top téléphone.
4: Meilleur arbitre. Ah, j'arrive même pas, je tremble.
1: Je veux prénom et nom. Hein.
4: Ligue 2 de quoi? UFP? UFP?
1: UNFP, les trophées UNFP.
4: Alexandre
0: Péroniel.
4: Péroniel, on l'a dit en même temps.
1: Non.
0: Non, c'est vraiment.
2: Rémi, tu l'as dit en premier.
4: J'ai dit Alex. Et il a dit en premier.
1: Ça démarre.
4: Ça y est, tu t'es remis dans le game, t'étais pas très bon pendant quelques séances, et là.
1: C'est bon, bah attends, j'ai pris qu'un point. Hein. Ça fait déjà un point pour les garçons. Attention, joue pour un iPhone. Qui triche le plus vite? Téléphone face à la table. Comment c'est pas? T'insupes, hein. Ça triche, si tu voyais ça, Corentin, Mélanie, ils essaient de tricher, ils essaient de gagner des nanosecondes.
0: Mais c'est le concept, hein.
3: Mais si tu
5: allez, Oriane,
3: ça me va.
4: J'ai les mains moites, je tremble.
3: Non, ça va aller, je crois en toi.
4: Merci.
1: Vous connaissez le film Intouchable?
4: Bien sûr.
1: Oui. Il y a eu un remake argentin de ce film. Quelle est la note spectateur de ce film sur Allociné? Top téléphone.
0: Sans pagaille.
4: Argentin, Intouchable. Suite 3,2.
1: C'est la bonne réponse.
4: Oui.
1: Attends. Le film s'appelle Inséparable.
0: Exact.
1: Ok. Je peux pas trouver aussi vite.
4: J'ai tapé remake argentin Intouchable et le premier lien qui est sorti, c'est Allociné. Ne pas cliquer sur les liens, les amis, parce que en fait l'aperçu montre déjà la note.
0: Bien sûr. Ça sort tout de suite.
4: Que ça rame.
1: Un partout, j'adore. Qui triche le plus vite, on est à un part. C'est l'heure du qui
4: triche. On met beaucoup ce jingle, hein.
1: Sachez que à Narbonne.
0: Ouais.
1: Narbonne. Place Thérèse Léon Blum. Place Thérèse Léon Blum à Narbonne. Il y a un kebab. Combien il a d'abonnés Insta? Attends, j'ai pas dit ton téléphone. J'ai posé ça. J'ai dit ton téléphone.
0: T'as pas dit.
1: J'ai dit ou pas bien
4: dit? Non, t'as pas dit.
1: Attention, hein, 2-3 soleils, c'est pareil. Hein. C'est incroyable. Ton téléphone.
0: Ah, ah,
1: c'est
0: un piège.
4: Chut.
1: Kebab. Place
4: Narbonne.
1: Thérèse Léon Blum.
4: Léon Blum. Insta. Mais genre, ça n'a aucun sens ce que j'ai.
0: Non, ça n'a aucun sens.
1: On est dans la tête.
4: Et c'est quoi, Fallo?
1: Il y a plusieurs recherches. Il faut d'abord trouver.
0: Bah oui.
1: Je suis allé voir sur Instagram.
4: Et tu veux quoi?
1: Le nombre d'abonnés exact sur Instagram.
4: 1151.
1: Bonne réponse. Ils sont passés à 1150. Oh non, ils ont dû perdre un follower dans l'après-midi. Ils étaient à 1152. Il y en a un qui les a unfollow.
4: Tout à fait. Gradez-la. Gradez-la, Narbonne. Exactement. Ouvert à 11h30.
1: Et comment t'as fait?
4: J'ai tapé kebab Léon Blum Narbonne Instagram. T'avais voulu taper Thérèse?
1: Mais non, j'ai tapé kebab Narbonne, moi. Il y en a 72. Voilà, voilà. Allez, je reviens dans le game, Coco.
0: T'es mal barré, Corentin. T'es mal barré.
1: Non, non, t'inquiète.
0: Téléphone face à la table. Oh là là, on regarde, c'est la dernière fois que tu perds ton jeu de
4: pardon, pardon, c'est la dernière fois.
1: Oh, incroyable. Ah là là là là. J'ai une question simple.
0: M'énerve.
1: Je vais vous parler d'une agence, hein. Une agence immobilière, l'agence immobilière La Forêt,
0: ouais.
1: À Aix-en-Provence. Vous voulez qu'on aille d'autres?
0: La plus belle ville du monde,
1: Aix-en-Provence. Sur le site de l'agence La Forêt d'Aix-en-Provence, il présente l'équipe. Comment s'appellent les deux apprentis? Les deux apprentis, juste les prénoms. Top téléphone.
4: Les deux apprentis.
1: Les deux essaient de tricher le plus vite possible. La ça forêt, peut déjà être balle de match.
4: Aix, Aix. Il y a juste, il y a un seul La Forêt à Aix. C'est marrant ça. Apprenti. Apprentissage, non, c'est pas ça. Bon, écoute, j'ai un...
1: Elle est sur le site, il présente les...
4: Je suis sur, oui. Ah, j'ai une jolie photo. Attends.
1: J'ai pas.
4: Gérante, négociateur, responsable agence de location.
1: J'ai pas.
4: Ryan Cornet et Gaëtan Magne.
1: C'est Gaëtan Magne.
4: Ils ont l'air
1: trop choupis
4: avec leur petit polo, La Forêt, criblé, customisé. Et ben voilà.
1: Et ben ça fait 3 points, ça fait 3 points, c'est gagné pour Mélanie, bravo.
4: Ouais.
5: Oui, bravo, Ryan, merci.
4: Merci Mélanie.
1: Ah, ils sont là, mais je viens de les avoir là. Et surtout, allez voir les vidéos. Ah ouais, non, mais lui, c'est un problème, on dirait qu'il est en 3G. C'est le problème, c'est on dirait vraiment Samsung Galaxy en 3G.
4: C'est fou. Tu tapes quoi?
1: Mais non, je tape, mais je suis pas descendu dans le site, je pensais qu'il y avait l'équipe. Souvent, ils présentent, tu sais, il y a un onglet, l'équipe.
4: T'es allé dans le menu?
1: Ouais.
4: Ah non, fallait sur la photo. Alors.
1: Oh là là, comment ça va?
6: Elle est insupportable. Oh, elle a pas la victoire facile.
1: Désolé, Coco.
0: Rémi, le problème, c'est.
1: Faut que vous voyez l'image sur les réseaux. On va vous mettre l'image. Rémi, on dirait qu'il a reçu un texto de sa meuf avec écrit faut qu'on parle.
6: Bah,
1: il est comme ça.
4: Il est frigé.
1: Attends.
6: Qu'est-ce que j'ai pas enlevé?
1: C'est tellement ça. Non, je suis déçu parce que j'étais sur le site et je me perds dans des trucs.
4: Ah bah oui, mais si forcément tu lis la création de l'agence.
1: Ça me fout la pression.
0: Eh bah, ben, le Kiki Trick ce soir est gagné par Oriane. Bravo. Ouais, et donc Mélanie.
5: Félicitations, Oriane, bravo. Merci.
4: Désolé, Corentin.
5: Merci, Oriane.
2: Pas de soucis. Félicitations.
1: Désolé, Corentin. Désolé, Corentin. Je m'excuse pas pour moi, je m'excuse pour le gars qui est en face de moi avec sa tête là. Il est incapable de rien. Il sait pas tricher. En fait, tu t'excuses, mais pour moi, tu t'excuses. Tu te rends compte de ça?
4: Il n'y a rien de plus.
1: Désolé, infect. Corentin.
4: Ce que je viens de faire.
1: Perdu.
0: Pardon, hein, vous nous écoutez peut-être pour la première fois, mais je fais un petit burn-out. Rémi est en train de lâcher la rampe, tout simplement. Il est en train de. Voilà. Il en a un peu plus.
1: Bah ouais, je le dis.
4: Oui, Corentin.

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1: C'est comme un bateau qui a des roues, ouais, voilà, c'est une voiture, quoi.
2: C'est électrique comme un grille-pain, quoi.
1: Ouais.
3: Attends. Ah, c'est sympa, non, je vais voir la photo, c'est cool.
1: Bien sûr.
2: Ça, l'été, en montagne, tu parlais des loisirs en montagne l'été, ça, c'est super.
1: Ouais, bah, ça peut se faire aussi à la mer, hein, mais... Ouais. C'est des skis sur route, quoi.
2: Ouais.
1: Pas obligé que ce soit à la montagne parce que c'est des skis.
2: Mais t'as raison, c'est le top 3 des trucs qui ont été le plus, comment dire, qu'on fait le plus buzzer.
1: On a aussi eu une caméra pour boîte aux lettres.
2: Ah, c'est malin.
1: Eh bien sûr, c'est malin. Ils ont créé une caméra connectée qui s'installe dans la boîte aux lettres et détecte les dépôts et retraits de courrier ou de colis.
2: Très malin.
1: D'accord. Bah, gars, hyper intéressant. Là, t'es ici et tu pourrais savoir si t'as reçu ton colis.
2: Et sinon, tu rentres chez toi, tu ouvres ta boîte aux lettres, non?
3: Non, oui,
1: mais quand t'es à distance.
3: Ça permet on a déposé le colis dans la boîte aux lettres et finalement on arrive, il n'y a pas de colis.
2: Ah, oui.
3: Et donc, voilà.
2: Oui, ça oui. Bien sûr.
1: Il est dur à séduire.
2: Ah, ben attends, t'es marrant.
3: Mais c'est un dur biscuit, hein? Oh.
2: Oula, dur biscuit.
1: Et un aspirateur sous-marin.
2: Ah, je l'ai vu, c'est super ça.
1: Mais bien sûr que c'est super, les gars. Et invention du concours Lépine. Monsieur Turbino. Une invention écologique connectée citoyenne qui permet d'aspirer les déchets plastiques, les micro-déchets sans perturber la vie marine.
3: Ah, génial.
2: Après, il va en falloir pas mal. C'est super, c'est une super initiative, mais c'est vrai que pour nettoyer la mer, il en faudra 2-3, quoi.
3: Pourquoi, c'est quoi, genre, comme un aspirateur de table?
2: Ouais, un peu plus gros, je l'ai vu, un peu plus gros, et c'est super pour ramasser des microplastiques, voilà, le plastique qui traîne.
3: Mais on peut le faire en tant que particulier? Est-ce que je peux aller avec le petit aspirateur?
1: Ah bah, je pense que c'est encore à des prix hors de prix, mais après, je pense que oui.
3: Ça doit être très satisfaisant.
1: Ah ouais, ouais. Génial.
2: Nettoyer la mer, c'est génial.
1: Oui. Ah, moi j'ai des idées pour le concours Lépine. Vous savez, j'ai des idées pour
2: changer. Ah oui, mais toi, attention, c'est souvent des gros bangers.
1: Bah, la dernière fois, quand même, pardon, Jeff Bezos m'a appelé pour Amazon en disant c'était pas bête. Je rappelle l'idée que j'ai eue.
3: Oui.
1: Amazon, ils arrivent avec ton colis et dans l'autre main, ils ont un autre colis. Et ils disent, bah, soit t'as la litière du chat, soit t'ouvres le colis surprise, il peut y avoir un iPhone ou autre chose.
3: Non, j'avoue, c'est un peu du génie.
1: Bah, attends, et Amazon, vous écoutez, Amazon nous ont appelé.
2: Ils en sont où là? Attends,
1: je sais pas,
2: t'as pris des royalties, t'as pris quelque chose.
1: Je pense qu'ils vont juste nous prendre l'idée.
2: C'est déjà bien.
1: C'est déjà bien.
2: Sure.
1: Vous êtes prêts?
3: Bah ouais. Oui.
1: On fait un Top Chef. Vous voyez l'émission Top Chef,
2: j'adore. Sûr.
1: Top Chef, mais avec que des gars qui sortent de soirée à 4h du mat.
3: Ah, oh, j'adore. C'est très bien.
1: C'est les meilleures recettes. Je vais te faire un croque-monsieur, tu connais même pas, je suis la béchamel avec le fromage. Que des gars bourlards sortis de boîte et qui a fait la meilleure recette.
2: Et surtout la recette qui te permet de voilà, d'écuver un peu, quoi.
1: Pas mal.
2: Bonne
1: pas
2: idée
1: mal.
2: Ou pas mauvaise idée?
1: Très bonne idée.
2: On prend.
1: Ouais. Vous êtes prêts?
2: Ouais.
1: À chaque escalator, deux voies. Tu prends un escalator, à gauche, très rapide, à droite, moins rapide.
3: Ah, et ça évite que quelqu'un te bloque s'il se met sur le passage de gauche et que quelqu'un se fasse...
2: Je vois pas l'intérêt.
1: Alors, on veut que tu
2: traînes beaucoup ta DA, mais je vois pas l'intérêt. Moi, tu prends forcément le plus rapide.
3: Ah bah non, moi j'aime bien me poser sur mon escalator, c'est ma pause. C'est mon moment où je marche pas dans les couloirs, quoi.
2: Pour prendre le temps de... Voilà.
3: Ouais, ouais, c'est ma pause.
2: Pour prendre le temps.
1: Écoutez bien, petite invention de rien du tout qui pourrait tout changer. Un Tupperware, mais avec un capteur qui te dit quand la bouffe est plus bonne.
3: Mais c'est génial.
2: C'est bon.
1: Un Tupperware qui, une pastille rouge, se met rouge en mode là, ça fait trop.
2: Ah
1: ça
2: ouais.
1: Y est, c'est bon, là, la ratatouille vraiment.
3: Vous n'avez pas peur d'ouvrir vos Tupperware parfois? Moi, j'évite de les ouvrir pendant des jours juste de peur de voir ce que je vais retrouver. Ça me
1: moi, j'ai ça, vous savez sur quoi? Ça me le fait immédiatement. C'est horrible ce que je vais vous dire. Mais l'image, elle est gravée dans ma tête à tout jamais. C'est l'image la plus dégueulasse que j'ai eue de ma vie. Un Philadelphia, là, le fromage, ouais, mais qui avait passé depuis longtemps. Et donc, quand j'ai ouvert, machin, et donc, chaque fois que j'ouvre du Saint-Mauré ou quoi, machin, dans ma tête, je me dis, gars, mais si je l'ai ouvert la veille, chaque fois que j'ouvre, je me dis, gars, c'est ça qui va apparaître, ça qui va apparaître. Sur le fromage, comme ça, en barquette, j'ai peur qu'il y soit
2: plus. Ah ouais, moi, c'est un trop du roquefort, au pire.
3: Très bon. Non, mais moi, j'ai la phobie de la mousse, de la moisissure.
1: Ah, mon Dieu, moi aussi.
3: Les fruits pourris, je peux pleurer.
1: Ah, c'est horrible.
2: Ah, là, là.
1: C'est toujours le côté que tu vois pas. Tu dis, bah, elle a l'air bonne, cette pêche. En fait, le côté qui est collé au plateau, tu fais, oh,
2: ah bon, mais moi, le problème, c'est que chez moi, il n'y a pas de pourri, pas pourri. Il n'y a pas de pourri, en fait. Tu prends le fruit, t'enlèves le pourri et tu le bouffes.
3: Non, mais.
2: Ma mère, elle a toujours fait ça.
1: Ouais, c'est pas pourri, enlève-le.
3: Non, mais c'est tué dans le
1: fruit. On va pas s'étonner si on est tous confinés dans deux mois. On va bouffer des pêches pourries. On va encore se retrouver tous avec des FFP2 enfermés pendant 6 mois à sortir que pour balader son chien. Ben continue de bouffer des brugnons pourris.
2: Voilà,
1: le patient zéro, tu l'as.
3: La confiture, quand il y a de la mousse au-dessus, est-ce que t'enlèves le dessus?
1: C'est faux,
3: tu continues?
1: Ça. C'est faux et faux. Quand c'est à moisi dessus, on dit, mon père faisait ça, un modard enlève le dessus. C'est pas vrai parce que les germes sont pas tous visibles. Et pour que les germes arrivent au-dessus, c'est que ça a pu prendre bien plus loin dans le pot de confiture.
3: Le
1: et il faut arrêter de racler comme ça. C'est pas vrai, ce n'est pas vrai. Ça.
2: Mais regarde, c'est

0: Jérémy l'a fait, il a perdu ses cheveux depuis.
1: Bah oui, sûr. Bon, bah voilà, oui, il y a des conséquences, oui. Ah.
0: Une marmelade à
1: con. Après, attends, hey, quand il y a un peu de pourri, ça devient des probiotiques. Hein.
2: Ah ouais,
1: des trucs hein, pour.
2: Bah, je les ramènerai, mais pourris.
1: Stand of Legend San Francisco, voilà ce qui arrive dans un instant. Dans Louane Leroy, notre invité ce soir dans quelques minutes. Bienvenue sur Énergie.
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1: Qui était notre invité il y a quelques jours maintenant. Il a chanté en live. Nolwenn Leroy est notre invité ce soir. La comédie, yes. Elle ne chantera pas en live. Elle vient pour nous parler de sa dernière série. On en parlera avec elle dans un petit moment, même pas une petite demi-heure, un peu moins même maintenant. Avant ça, on s'écoute Sound of Legend sur Énergie. Et je voudrais vous amener à Osgore dans les Landes.
2: Ah, sympa.
1: Parce que ce week-end aura lieu la nouvelle édition du championnat du monde de plancha.
2: Oh, arrête-toi.
1: La compétition est ouverte à tous, aux amateurs comme aux passionnés. Il faut être en duo.
2: Bah attends.
1: Et tu dois réaliser la meilleure plancha.
2: Mais attends, il nous en reste 4 dans la cave là. Ouais. On y va, on monte une équipe et on fait un casse. Ah mais là, mais nous on peut gagner hein. Attention hein.
5: Côte de bœuf.
2: Bien sûr.
5: Est-ce que tu perds vraiment avec une côte de bœuf?
1: Ben non, mais il y en a d'autres qui vont la sortir à côte de bœuf.
2: Ah oui.
1: Qui la prépare le mieux, ma grande? C'est pas qui que tu mets sur la plancha.
5: Du gros sel. C'est ma petite recette.
1: Non, faut pas
2: celle de Guérande.
5: C'est ma botte secrète, celle de Guérande.
1: Faut aller sur de la brochette insolite.
2: C'est là que tu chantes les gens, quoi.
1: Bah, je peux mélange de viande et puis
2: poulet chorizo.
1: Oh,
5: c'est pas mal ça.
1: Poulet chorizo,
2: c'est une belle idée.
1: Oh, c'est une belle idée. Et qu'une petite marinade. Oh, papa. Allez, on y va. Allez, c'est parti.
2: Faut que je retrouve les planches à la cave. Hein. Donc, j'y vais vite et je vous tiens au courant. Merci d'être là sur Énergie.
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1: Bienvenue à tous, on est en direct sur Énergie. Bien sûr que c'est comme ça chaque soir, 16h, 19h. On est là 3h à vos côtés, on vous lâche pas à 18h, jusqu'à 19h. Et avec un invité en plus, une invitée canon, Nolwenn Leroy est avec nous ce soir.
5: Ouais.
1: C'est trop bien, non?
5: Je suis trop contente.
1: Ah, bien sûr que c'est super. Y a Laurie qui est là avec nous en direct, qui a fait le 0870 42 48. Ça va, Laurie?
6: Mais comme ça va trop bien, je suis trop contente. Bonjour tout le monde, bonjour Camille, bonjour Arlène, bonjour Thibault, bonjour Rémi.
1: Bonjour et salut.
5: Bonjour Laurie.
6: Coucou.
7: Merci. Ta meilleure amie, je serai là, toujours pour toi.
1: Allez,
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1: Ah ouais, c'est ce moment-là.
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1: Quelle est la chanson que vous connaissez par cœur?
2: Ménélique, je crois, tu es la seule qui m'aille. 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
1: Je pense, je l'ai un peu comme. 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
2: Bon, après il y a le refrain, tout ça, puis les couplets et tout.
1: Non, je crois que je l'ai. Hein.
2: Bah, on va voir.
1: Bonsoir.
2: Ok. Non.
1: C'est bon, toutes tes affaires. Ah ouais? 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
2: Chanson qu'on connaît par cœur. Moi, c'est I Am, l'école du micro d'argent.
1: Ah bien.
2: Ah, par cœur.
5: Elle est dure, ça va vite. Hein.
2: Ouais, c'est dur.
1: C'est I Am, c'est meilleur.
2: Ouais, c'est un classique. Annonce vraiment officielle, c'est un classique à écouter.
1: Ah, ça démarre samouraïen. Ah, ouais. C'est l'album samouraïen. C'est l'école du micro d'argent.
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1: Attention.
2: Je sais comment tu vas attaquer.
1: Ok.
2: 1.
1: Yeah.

0: très fort.
1: T'as pas loupé une syllabe.
2: Ah ouais. Attends, je fais le deuxième couplet. Il se fait un
0: kiff. Je fais 10 ans que je l'ai pas entendu. J'aime trop ça.
1: Mais ce qu'on connaissait par cœur avant, ça reste toute la vie.
0: Je peux faire les bacs?
2: Bien sûr.

0: tu sais de qui je défends l'honneur.
1: L'école du micro d'argent, enfin, classique.
2: Trop fort.
1: Akhenaton, Shuriken, très fort. Oriane.
3: Bah, je serais moins forte que toi. J'hésite entre les Negmarons et Sniper. C'est quoi le plus simple? Qu'est-ce que vous préférez?
1: Peut-être les Negmarons. Ah, Sniper, ouais. C'est pas mal. Hein.
4: Vas-y, attends.
3: Bon, allez, je tente Sniper et je m'excuse d'avance, okay. Parce que parfois il y a un peu d'avance. Et je ne l'ai pas fait depuis 10 ans. C'est gravé dans la roche. J'en connais d'autres.
1: Ah, c'est fort. C'est fort.
4: Allez, gravé dans la roche.
3: Ah, ils vont vite.
1: Et Laurie, tu vas chanter après, réfléchis bien. Hein.
5: Non, ça va aller. Savez-vous?
1: Oh là là.
4: Allez, Oriane.
1: Première note.
3: Je n'ai pas fait depuis le collège. Hein. C'est un peu mon histoire.

0: je te garde avec moi, je vais faire un test qui paraît qui marche sur 100% des gens.
1: Ah, ah bon?
0: Je vais rentrer dans votre tête et à la fin, vous penserez exactement tous la même chose.
2: Waouh!
0: Ok. Et je vais vous dire, vous pensez à quoi et à vos hôtes, vous penserez tous la même chose.
3: Comme un peu du mentalisme.
0: Je sais pas, c'est un truc qui cartonne sur Internet. Ça casse Internet, on va l'essayer ensemble. C'est complètement du mentalisme.
3: Ok.
0: D'accord?
2: Ça marche.
0: Bah c'est normalement, à la fin du truc, si vous êtes bien concentré, vous allez vraiment, vous penserez la même chose et vous montrerez vos nombrils. Non, pardon. Autant pour moi, c'est un peu trop. Bruno Mars avant tout ça, belle après sur Énergie.
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0: Bienvenue à tous, on est sur Énergie, j'espère que tout le monde va bien, l'équipe ça va toujours.
3: Pleine forme.
0: Oui. Eh ben nous aussi, on est contents, on a chanté, on s'arrête pas ce soir, on est tellement contents d'être avec vous. Nolwenn Leroy est notre invité. Hein, j'espère qu'elle nous a pas entendu chanter en couloir.
3: Ouais.
0: Ouais, dû faire demi-tour direct. Ouais, ça, c'est tout pour moi, c'est honorable. Il y a Laurie qui est avec nous. Ça va, Laurie? Elle est de retour.
5: Oui, ça va toujours, merci.
0: Laurie, alors je vais faire un test. Ça va peut-être être un énorme fail et peut-être pas. L'équipe aussi derrière, là, qui est avec nous dans le studio. On va pouvoir jouer ensemble et avec Laurie. Et vous jouez bien sûr dans la voiture, restez concentrés sur la route, mais essayez quand même de jouer. Concentrez-vous.
3: Ok.
0: Normalement, ça casse Internet. Vous allez vraiment me dire si c'est ce à quoi vous pensiez à la fin.
3: Ok.
5: Allez.
0: Ou alors je vous demande de l'écrire.
2: Ok.
0: Ok, à la fin. Non, c'est à la fin, je vous poserai une question et je vous demanderai d'écrire. Vous restez bien concentrés. Concentrez-vous. Vous jouez chez vous et en voiture. Pensez à un chiffre entre 1 et 10.
3: Ok.
2: Oui.
0: Multipliez ce nombre par 2.
2: Oui.
3: Ok.
0: Restez concentrés. Ajoutez maintenant 8.
3: Attends, ok.
2: Oui.
0: Divisez par 2 le nombre que vous avez.
3: Ok. Oui.
0: Maintenant, vous reprenez le nombre que vous aviez au départ.
2: Oui.
0: Vous le retirez au nombre que vous avez actuellement. Une soustraction.
3: D'accord.
0: Bon. D'accord. Désormais, vous allez transformer votre nombre actuel en lettres. Le nombre que vous avez, par exemple, le 1, c'est le A, le 2, c'est le B, le 3, c'est le C, etc. Tu joues toujours, Laurie, hein?
5: Oui, oui, je suis dans mes calculs mentaux.
0: Pensez à un pays qui commence par votre lettre.
2: Oui.
3: Ok.
0: Maintenant, pensez à la lettre suivante de la lettre que vous aviez. Vous avez le D, c'est au E.
2: Ouais.
0: D'accord?
3: Ouais.
0: Oh, j'arrive plus. Pensez à n'importe quel animal, grand ou petit, qui commence par la lettre que vous avez maintenant.
2: Oui. Okay.
0: Pensez à la couleur de votre animal.
3: Oui.
2: Oui.
0: Et je vous laisse écrire. Moi, je regarde pas, je vais laisser écrire ce qu'il y a sur vos ardoises.
3: Donc, on note la couleur.
0: Voilà. Ben, vous notez la couleur de votre animal.
3: Ok.
0: Et le pays. Et je suis désolé de vous dire qu'il n'y a pas d'éléphant gris au Danemark.
2: Ah, oh,
5: c'est pas vrai.
3: Arrête-toi.
0: Tu l'avais aussi, Laurie?
5: Mais oui.
3: Arrête-toi.
5: Vous avez vu? Mais je te promets.
3: J'ai mis là.
0: C'est pas une dinguerie, l'équipe aussi?
1: C'est trop bizarre.
5: Mais c'est quoi ce délire?
2: Et j'hésitais entre éléphant et élan et j'ai pris éléphant.
3: Non.
5: Pareil.
3: Je suis choqué.
0: Vous êtes choqué? Il y a écrit sur les deux ardoises, sachez-le. Montre bien à Fifou à la vidéo. Il y avait écrit éléphant gris Danemark, éléphant gris Danemark. Laurie, tu es d'accord?
5: Pareil. Oui, bon, je peux pas te montrer ma carte, mais le courrier.
0: Mais tu as écrit. Éléphant gris Danemark,
5: mais c'est fou.
0: Je suis sûr que dans la voiture, il y en a qui l'ont eu.
3: Je suis choqué.
0: Hein? Non, mais c'est surtout. Je suis mesmer, intermittent.
3: Non, mais surtout que tu dis à chaque fois, bah attends, si j'avais pris tel chiffre, comment il aurait pu retrouver telle lettre?
2: Non, mais surtout qu'on aurait pu prendre autre chose que éléphant, autre chose que Danemark. Il y a quoi d'autre en pays?
3: Non, mais ça veut dire que notre cerveau fonctionne quasiment.
0: Ça veut dire que je vous ai dans ma main.
3: Ouais, ça c'est sûr.
0: Je vous manipule.
3: Et on fonctionne de la même manière.
2: T'avais pris quoi comme chiffre au début?
3: Comment ça?
0: Le 4
3: pour faire le D?
2: Non, au début j'avais le 4 aussi.
3: Ah oui? Ah non, au tout début j'avais le 9.
2: Ah, c'est drôle.
5: J'avais moi le 7.
3: Bah ouais. J'avais le 9. Et à la fin j'ai fini en 4 à BCD.
0: Bienvenue dans mon univers.
3: Mais tu m'étonnes que ça casse Internet, c'est impressionnant.
0: Impressionnant, hein?
2: On refait? Y a pas autre chose?
0: Non, j'ai que ça. Tant pour moi. C'est la fin de mon spectacle. Je vais passer au chapeau maintenant et me faire rémunérer. C'est vraiment la fin du spectacle. C'était un seul truc.
3: Allez, 5 balles, je te les file. Hein.
0: Ben, vas-y. Alors, c'est coup de Gim, Soleil, Laurie, je t'embrasse fort. J'espère que ça a marché avec vous à la voiture. Il est 18h pile dans un instant de Nolwenn Leroy, notre invité.
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0: Merci de nous choisir pour terminer vos après-midi comme Nolwenn Leroy le fait, parce qu'elle va être avec nous. Elle sera obligée de nous écouter. Hein.
2: Mais elle va pas se boucher les oreilles, c'est très vexant.
0: Elle sera là avec nous dans le studio, elle sera bien obligée. Hein. L'équipe, ça va?
3: Ouais, super. Et toi?
0: Ouais, ça super, merci. Et toi?
3: Bah, c'est pas mal.
0: Ouais, c'est super, moi aussi, ça trop bien, c'est super. Il y a Joanne qui est avec nous. Ça va, Joanne?
6: Ça va et toi?
0: Ça va très bien, très très bien.
6: Salut Camille, salut l'équipe.
2: Salut Joanne.
0: Joanne, sois le bienvenu. Je vais t'offrir des AirPods maintenant grâce aux 60 secondes cadeau jingle.
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0: Le 60 secondes cadeau, le voici les amis. 60 secondes pour résoudre une énigme.
3: Oh, comment il va le père Foy?
0: Mais non, mais j'ai une info, il va falloir la résoudre, trouver la réponse en 60 secondes. Sinon, c'est mort.
3: Ok, let's go.
0: C'est mort.
6: Je compte sur vous, j'écris pas.
3: Pas de soucis.
2: T'inquiète. Rémi est excellent.
3: Pas faux.
0: Je vous amène en Grèce. Un vacancier allemand a porté plainte contre l'hôtel où il a passé des vacances.
3: Mm-hmm.
0: L'hôtel a été condamné à lui verser 1000 euros de dommages et intérêts. Pourquoi est-ce qu'il a porté plainte?
3: Est-ce qu'on est sur une intoxication alimentaire un peu particulière?
0: Non. On n'est pas sur un antivirus, non.
2: Un animal dans sa chambre?
3: Non. Est-ce qu'on lui a promis des choses dans cet hôtel qu'il n'y avait pas?
0: Non.
2: Est-ce que c'est
0: alimentaire? Ah oui, c'est un peu ça.
3: Des activités, par exemple, un truc.
0: C'est un peu ça, un choc.
2: Un truc alimentaire?
0: Non, avec l'alimentaire.
3: Non. La chambre dans la chambre. Il manquait un toilette. C'est toujours compliqué. Hein.
2: Est-ce qu'il n'y avait pas de plongée? Il voulait faire de la plongée.
0: Non, c'est pas une activité. Hein. C'est une activité.
3: Est-ce que ça se passe dans la chambre?
0: C'est quelque chose qu'il n'a pas réussi à avoir dans l'hôtel.
2: De l'eau?
0: Non.
3: Il n'a pas réussi à avoir un coffre dans lequel il voulait mettre sa montre.
2: Du savon?
0: Non.
3: Est-ce que ça se passe dans sa chambre?
0: Regarde, elle répond comme si j'étais très loin. Du savon? Du savon? C'est vrai qu'elle est à l'autre bout de l'amphithéâtre.
3: Il n'a pas réussi à avoir son petit déjeuner?
0: Non.
2: C'est pas alimentaire. Ah non,
0: il a porté plainte, hein. il a gagné. Hein.
2: Mais est-ce qu'il a souffert vraiment?
0: Ah, parce que pour lui, il a souffert.
3: Un sèche-cheveux, il pouvait pas se faire le broche,
0: non.
2: Un truc cosmétique?
0: Non.
3: Ah. Un bidet pour se laver un peu?
0: Non, un truc dans les parties communes.
6: Il n'y avait pas de toilette.
3: Une rampe pour pouvoir machin. Un truc pour lever
2: ascenseur,
3: les fauteuils.
2: Ascenseur.
3: Non, c'est une personne en situation de handicap.
0: Non.
6: C'est
0: perdu. C'est perdu. Il était en vacances avec sa famille, cet Allemand, dans un hôtel sur l'île de Kos.
2: C'est bon.
3: Tu nous as pas dit qu'il était allemand.
2: Si.
3: Ah ouais.
0: Et sachez qu'il a porté plainte puisque tous les jours, il allait à la piscine et tous les jours, tous les transats étaient pris. Il n'y avait pas assez de transats pour le nombre de personnes présentes dans l'hôtel. Tout le monde mettait des serviettes et des livres sur le transat dès 6 heures du matin. Mon Jürgen, ça n'est pas passé. Jürgen avait réservé pour sa famille un séjour, formule tout compris, dans un hôtel. Mais les transats, Jürgen s'est senti trompé parce qu'il n'avait jamais de transat. Il a porté plainte et la justice a donné raison. Et ça, je dois le dire, parce qu'il m'est arrivé dans les hôtels de voir les transats pris dès 6 heures du matin. Ouais. C'est impoli. Et surtout, c'est interdit. Sachez que vous pouvez, donc, jurisprudence, être en partie remboursé de votre séjour.
3: Ouais,
0: sur les 5000 euros que lui a coûté la semaine, 1000 euros de dommages et intérêts.
3: Bravo. Et c'est vrai qu'on aurait pu quand même le trouver, ça. Je suis un peu déçu.
0: Il n'y a pas eu les transats, je suis désolé.
6: Moi aussi.
0: Je comprends. Hein.
3: Ah là là, on aurait pu.
6: Tant pis, c'est pas grave.
2: Oui, c'est vrai que c'est frustrant de pas avoir de transat.
0: Qu'est-ce qui vous énerve le plus en vacances?
3: La musique que les gens mettent à côté de toi à la plage. On n'est pas chez ta mère, donc tu baisses le son. Avec l'amour et tout le respect.
0: Globalement, la musique.
3: Ouais.
0: Quand c'est trop fort par rapport aux autres.
3: Ouais, je suis d'accord.
0: C'est du respect, quoi.
3: Ouais.
0: J'ai ça, pardon, moi, pour les motards qui nous écoutent. Les gars en moto, la moto, tu l'entends à trois rues, pour que ton plaisir à toi gonfle trois rues, je comprends pas, moi.
3: Ouais, c'est clair.
0: C'est-à-dire, une ville entière est gonflée par le son qui fait que toi, je comprends pas.
3: Du respect, toujours pareil.
2: Moi, c'est un peu niche, c'est les cornets de glace. Je suis dans ma famille, on n'a pas le droit de manger la glace sous forme de cornet, on la mange que sous forme de pot. Ça coule, il y en a partout, ça se mélange avec la serviette, c'est dégueulasse. Faut
0: c'est
2: lécher.
0: Marrant, tu sais, c'est vraiment, il y a deux sociétés. Et depuis récemment, je suis devenu pot.
2: Mais bien sûr.
0: J'étais cornet, ça y est, je suis pot.
2: Mais tu sais pourquoi? On ne profite même pas de la glace quand on prend le cornet. On est là à juste essayer de sauver les meubles, à lécher autour, et je n'en peux plus.
0: Et puis moi, tout le monde se moque de moi parce qu'il y a ceux qui croquent dans la glace en cornet, et moi, je la lape.
3: Ah, dans la peur. Dans la peur,
2: je suis alors attends, tu lapes ta glace en pot?
0: Ah, bah non, je suis pas non plus. Hein. Je suis pas attardé. Hein.
3: Ouais, j'accouille, quoi. J'ai pas.
0: Qu'est-ce
3: que tu me racontes?
0: C'est de la pistache, j'adore.
2: J'ai la vision. Dans ma famille, personne n'a le droit de manger de la glace au cornet. Mes enfants sont au courant, donc voilà. Ils ont le droit avec d'autres gens que moi, mais avec moi, ils n'ont
0: pas
2: le droit.
0: Avec toi.
2: Non, okay, voilà.
0: Bon, bah, en tout cas, vous avez bien fait perdre Joanne. Hein.
2: Mais désolé,
6: ouais,
2: Joanne.
6: Merci, l'équipe.
2: Désolé.
0: Merci, l'équipe.
3: On se le prend derrière la nuque, là.
0: Ouais, bien sûr. Joanne, désolé, mon pote. Vita, ça fait mal qu'il arrive dans un instant. Et surtout, Nolwenn Leroy, notre invité ce soir.
1: Bonjour. madame, excusez-moi de vous déranger. Je cherche 3 boîtes d'œufs, un pack d'eau et si vous avez un Camille Combal sur énergie.
7: Alors, les œufs, c'est au fond du magasin. Mmh. Les bouteilles d'eau, c'est à gauche. Et le Camille Combal, attendez. Bon, avec la situation actuelle, c'est un peu compliqué, mais. Ah bah, vous avez de la chance. Il m'en reste un là, en réserve.
1: C'est vrai?
7: Oui, tenez.
1: Super. Oh, merci beaucoup. Hein.
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3: Pardon, il en restait un en réserve. Bah, c'est oui. Vraiment pas. Bah attends, tu rigoles, c'est vachement bien, ça part fort, bah oui, les Camille Combal. Hein.
0: Ils ont pas fait de réassort, quoi.
3: Oui, tu peux le voir comme ça aussi, c'est vrai.
2: Ça marchera jamais, on commande pas.
3: Calme-toi, gars. Dans un instant, je suis là, j'entends, en fait, j'ai un casque et tout. Et mon cœur saigne.
2: Pardon.
3: Vita, ça fait mal. Bah voilà, ah, comme voilà, une remarque voilà. De Oriane.
0: comme l'humour d'Oriane.
2: Simplement. Hey, je suis piquante, hein.
3: Adivis, ah, toi, t'es arabiata, toi. Vita, ça fait mal. Et Nolwenn Leroy dans le studio avec nous dans un instant.
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3: On est en direct sur Énergie, il est 18h16. Regardez qui est avec nous dans le studio. Là, vous pouvez me faire plus plaisir. Nolwenn Leroy est avec nous. Ah, Nolwenn Leroy. Longtemps que t'étais pas venu sur Énergie, Nolwenn.
8: Ça fait un bout de temps.
3: Oh, oh.
8: Mais c'est normal. Parce que là, ça fait un bout de temps que j'ai pas chanté aussi. Ah, là, sûr. J'ai fait que tourner.
3: On va te dire donc, qu'on va te cuisiner. On va essayer d'en savoir un petit peu plus. Voir si t'es toujours à l'octave. Bon, je suis doublement content puisque Nolwenn est là. Nolwenn dans le studio, ça me fait plaisir. Tu sais à quel point je t'aime. Et en plus, ça veut dire que c'est le retour des sagas de l'été de TF1 puisque c'est ça dont on va parler ce soir.
8: Ouais. Pré-estival. Avant, c'était vraiment au cœur de l'été. Là, on est un peu avant l'été, mais c'est l'été 36.
3: C'est printemps-été, quoi.
8: Oui, c'est printemps.
3: Ça commence à être au printemps, ça va arriver dans quelques jours. La série s'appelle L'été 36, 6 épisodes de 52 minutes. Donc, c'est 3 soirées, j'imagine, 6 soirées.
8: C'est 3 soirées, 2 épisodes par soirée.
3: Ça partir de lundi.
8: De lundi, 18 mai, ouais.
3: Ah ouais, lundi là.
8: Lundi oh là, là.
3: Ouais. Ah ouais, c'est pas l'été, ouais. C'est mi-saison, ouais. Ça t'amène à l'été, ouais. Mais faut garder une petite laine.
8: Oh.
3: Je le dis.
8: Et vaut mieux.
3: Donc c'est à partir de lundi, pendant 3 lundis, avec un casting de Marboule, Julie Debona, Sophia Essaïdi, Constance Gay, Miu Miu, FX de Maison, Pascal LB, Sam Carman, et toi, Nolwenn, et plein d'autres, bien sûr.
8: Plein d'autres, ouais. C'est vraiment un film choral. Il y a beaucoup d'acteurs. C'est ce qu'on appelle un murder mystery. C'est vraiment une enquête à la Cluedo, dans le Nice, de 1936, dans un hôtel, le Riviera.
3: Tout le monde est un peu suspect. D'Azur.
8: Tout le monde est suspect. C'est qui a
3: c'est
8: fait
3: du, un peu
8: le
3: du
8: colonel
3: Agatha Christie,
8: Moutarde ouais. Avec le chandelier. Hein,
3: et Hercule ça. Poirot. Absolument. Et Agatha Christie. Bref,
8: mon totalement.
3: Que des rêves que et j'adore.
8: Tout le monde peut être coupable.
3: C'est ça. Et donc, ça s'appelle L'été 36. Ça se passe à Nice. Toi, tu joues Julia. Est-ce que tu peux nous la pitcher, la série, le mieux?
8: La série, c'est ça, c'est les premiers congés payés, donc il y a tous les ouvriers qui débarquent à Nice
3: pour leur la première fois,
8: première vacances, et ils rencontrent les bourgeois qui eux sont en villégiature à Nice comme chaque année, et donc il y a cet affrontement un peu compliqué, c'est un peu la lutte des classes, et puis donc c'est un vrai fond social historique, et puis ce meurtre à un moment donné dans l'hôtel, et 4 destins de femmes qui sont liés autour de ce meurtre, et puis 4 personnages forts féminins de caractère, la fille de la famille bourgeoise, la fille sa sœur qui est tombée amoureuse d'un ouvrier et qui a tourné le dos à sa famille. Et puis il y a deux arches, je dirais, dans la série, cette arche-là, et puis moi avec Constance Gay qui est ma demi-sœur, moi je suis la gouvernante en chef de l'hôtel, et puis Constance mène l'enquête, voilà.
3: Et alors là, t'avais joué évidemment dans Brocéliande, il y a pas si longtemps sur TF1, et là série d'époque. C'est comment d'être dans les costumes et tout là, d'être là de voir tout le monde, d'être dans cette ambiance de dingue.
8: C'est un retour vers le futur. En fait, c'est fou d'arriver le matin au radar, au petit matin, parce que ça demandait beaucoup de préparation, les films historiques, de coiffure, de transformation un peu, plus de temps de préparation, et après pour se retrouver. Projeté dans cette époque-là, en fait,
3: avec les figurants, c'est vraiment une série,
8: plein figurants,
3: c'est vraiment une série à gros budget, c'est une grosse
8: absolument,
3: série,
8: absolument de grande envergure,
3: ouais, c'est dingue.
8: Totalement, avec des décors magnifiques, des costumes sur mesure magnifiques, tout le monde est tout le monde est canon, tout le monde est beau en fait, parce qu'à cette époque c'était tout le monde est élégant, tout le monde est chic. C'est entre, c'est un peu Gatsby quoi, il y a un petit côté.
3: Ah, j'adore.
8: J'adore.
3: Ah là là, tout le monde est trop beau. Et pour ceux qui avaient vu la série de l'époque, c'est un peu dans l'esprit bazar de la charité, c'est-à-dire vraiment
8: totalement.
3: T'es plongé, tu dis mais gars, c'est un film, c'est dingue les moyens qui ont été mis, t'es plongé dans l'époque.
8: Ouais, c'est une vraie fresque comme était le bazar de la charité, une les fresque. Combattantes qui sont c'est le troisième de la collection. On a un moment différent de l'histoire, mais toujours, on suit toujours le destin de quatre femmes à un moment différent de l'histoire.
3: Et c'est les femmes qui tiennent tous les rôles, enfin les rôles principaux, donc c'est génial dans cette série, mais voyez. Regardez Nolan, moi je suis là à dire, ouais, c'est une histoire qui est bien transitée. Une fresque.
9: Bah oui, voilà.
8: C'est magnifique.
3: Le mot, c'est celui-là.
8: Bah, une fresque historique.
3: Bah, tout simplement, hein, bien sûr. Et ça tournait où alors? Ça tournait à Nice?
8: Ça tournait à Nice.
3: Ah là, moi, je comprends qu'il n'y a plus dans le scénar, celle-là.
8: Ouais, ouais,
3: 30 jours à Nice, bah, j'en suis.
8: On était pas mal. On était pas mal à Nice. Et puis, on était aussi un peu en studio aussi à Paris, parce qu'il y a beaucoup de décors aussi, notamment tous les intérieurs. Il y a une partie qu'on a pu tourner dans des décors historiques, comme le bar du Negresco, notamment. Qui est resté dans son jus, mais toutes les chambres et les intérieurs, c'était pas le cas, donc on a dû les recréer en studio. Donc moi, je suis restée jusqu'à juillet à Bray-sur-Marne dans les studios.
3: Ah bah bien sûr, après faut faire les intérieurs, sûr. Hein, bah allez. Mais oui. Donc tu l'as dit, c'est quand même pour les gens qui habitent cette région-là et qui connaissent. Moi, j'ai étudié un an à Nice, le Negresco, c'est un hôtel très connu sur la croisade.
8: Tout à fait,
3: la promenade des Anglais. Je confonds.
8: Et qui est un hôtel historique, mythique, magnifique, et qu'on a renommé dans la série le Riviera. Voilà, mais on a tourné aussi un peu à Grasse, on a tourné dans l'arrière-pays niçois. C'est somptueux, c'est une région que je connaissais peu. Que j'ai adoré découvrir à travers.
3: C'est pas la Bretagne.
8: On est loin de la Bretagne. On est dans un hôtel.
3: Bien sûr. Je vais te parler d'un hôtel, moi, qui a créé quelque chose de dingue. Vous essayez de deviner l'équipe et Nolwenn, cette info, et vous tous qui m'écoutez en voiture. En 1960, en pleine tournée, Jacques Brel s'arrête dans un hôtel, la Bonne Auberge. Un hôtel parmi tous les hôtels qu'il a dans sa tournée. Et il a tellement apprécié la gouvernante, l'accueil de tout le monde dans cet hôtel, Jacques Brel, qui à la suite de son séjour, il a fait un truc dingue. Qu'est-ce qu'il a fait? Un des plus grands paroliers de la chanson française, Brel. Qu'est-ce qu'il a fait à la suite de ce séjour dans l'hôtel, tellement il a aimé le séjour?
2: Il a écrit une chanson en l'hommage de l'hôtel.
3: Une chanson très connue. De Jacques Brel, du répertoire de Jacques Brel.
2: Tu voulais voir un truc,
9: On a vu Vierzon, on a vu ta sœur, on a vu ta mère, un truc comme ça.
3: Non, c'est pas ça.
9: On a vu Vierzon.
3: La chanson Vesoul de Jacques Brel, parce que l'hôtel était à Vesoul.
8: L'hôtel était à Vesoul.
3: Exactement.
8: D'accord.
3: Et en partant, il a dit au gérant, bah, monsieur Brel, ça a été un honneur de vous recevoir. Il dit non, c'est moi qui suis honoré. Et il dit un jour, je ferai une chanson sur mon séjour, parce qu'il a passé quelques jours dans cet hôtel. Et quelques années après, Vesoul est sorti.
8: C'est génial. Génial. Mais moi, petite, j'ai compris l'existence de Vesoul en écoutant Brel. Je savais pas que Vesoul existait sans Brel.
3: Ah là là, c'est beau quand même.
9: C'est beau, c'est beau.
3: Et puis là, vous me voyez arriver, on parle de chansons françaises, on parle de Jacques Brel.
8: Ouais.
3: Quand est-ce qu'arrive le prochain album?
2: Sans transition.
3: Vous voyez arriver avec mes gros sabots ou pas là?
8: Non, mais en plus, là, à force de le dire en ce moment, je dis je vais revenir en 2027, donc là, j'ai plus le choix là, parce que sinon, vraiment, je suis traité de mytho et ce sera fini. Non, non, je suis obligée. Mais oui, c'est vrai que ça commence à faire un peu de temps, mais c'était une. Je me devais de prendre le temps pour me préparer à tourner, pour me remettre au théâtre, pour reprendre. C'est vrai que j'enchaînais les albums, les tournées. Donc j'ai fait un vrai break, mais le break est un peu long. Et
3: ça te manque? T'as envie?
8: Ça me manque. Ouais, la scène me manque. Ça, c'est vraiment quelque chose pour le coup qui est le contact avec le public en fait qu'on n'a pas quand on tourne. Enfin, c'est physiologique et j'ai besoin de chanter, j'ai besoin je chante chez moi hein, bien sûr, mais j'ai besoin de chanter pour de partager ça, c'est toute ma vie.
3: Donc ça va arriver, c'est en prépa déjà.
8: Bien sûr, ça commence à se dessiner, mais c'était une période un peu aussi transitoire pour moi parce que je terminais 25 ans de mon contrat chez Universal. Enfin, je vais pas rentrer dans les détails, mais j'arrivais un peu à la croisée des chemins, en fait. C'est la fin d'une période, d'une ère. comme dirait Taylor Swift.
3: Exactement.
8: C'est le début de la prochaine ère.
3: C'est le début
8: voilà.
3: de la prochaine
8: Donc, ère. Donc c'est pour ça. Voilà. Et comme j'ai toujours travaillé aussi toute seule, que j'ai pas de manager, que pas, je, et que je suis aussi la reine de la procrastination. Voilà. Effectivement, ça ne joue pas en ma faveur.
3: Mais t'as pris le temps, mais là, donc, on peut le dire 2027.
8: Ouais, je me réorganise et puis après, j'ai jamais cessé d'écrire et j'ai jamais, ça, c'est là, mais il faut, voilà, que je.
3: Maintenant, il faut faire sur l'album, faut arrêter de repousser, faut y aller là.
8: Faut y aller là.
3: Alors, on va y aller là.
8: Oui. Faut y aller.
3: Je peux vous le dire. Les autres des rouleaux, il est allé, regardez. What to want me? Voilà ce qu'on écoute tout de suite sur Énergie. Nolwenn Leroy reste notre invité. On continue de parler de l'été 36 et sa nouvelle série. On va continuer d'avoir plein d'infos sur l'album, rassurez-vous. À tout de suite.
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3: Vous savez pas quoi faire de vos lundis? Ça tombe bien. Vos prochains lundis vont être occupés. Vous allez regarder Nolwenn Leroy dans l'été 36. Ça arrive sur TF1 à partir du lundi 18 mai. Trois lundis d'affilée.
11: Ah, ça va, tu sais, c'est ce genre de série, quand tu la chopes, tu la regardes, t'es là, ça s'arrête, t'es comme un dingue.
3: Ah bah, tu peux pas.
11: Tu sais, t'attends une semaine, tu l'as, tu sais plus quoi faire.
3: Après, ce genre de série, tu sais ce que c'est, hein? C'est une fresque.
11: Ah, bah ça, attends.
3: Pardon de mettre les bons mots sur les thèmes.
8: Ah bah, c'est une fresque
3: historique. Hein.
11: Historique. Exact.
3: Quand on sait pas, on parle pas. Moi, je sais dire fresque. Voilà, je sais ce qu'est une fresque. Pardon. Pas qu'à Lasco, hein. Il y a aussi des séries. Il y a Julie de Bona à l'intérieur, bien sûr, vous la voyez.
11: L'intérieur de la fresque.
3: Mais non.
11: Ah pardon.
3: Mais oui, dans la fresque justement.
11: Oui, bien sûr.
3: Sophia et Saïdi, ces comédiennes que vous avez adorées sur TF1, ouais. Qui jouent aux côtés de Nolwenn, Constance Gay aussi.
8: Ouais, qui était récemment
3: dans Flashback
8: avec Mickaël dans Flashback, exact.
3: T'as pas dit bien Mickaël.
8: Avec
3: Tu as voulu le dire vite. Mickaël qu'on embrasse fort d'ailleurs. Ouais, Miu Miu, FX de maison, Pascal LB, Sam Carman. Le projectionniste dans la Cité de la peur.
8: Ah, oui, ouais. Oui.
3: Femme Carman.
8: Ouais.
3: Culte. On le disait, tournage de dingue. 2000 costumes d'époque. 2000. Wow. 1700 figurants. Mais comment vous les avez trouvés? C'est dingue. T'as gardé des trucs du tournage? T'as piqué des trucs?
8: J'ai piqué.
3: Là, bien sûr. Ouais. Elle a direct. Elle a même
8: direct.
3: Pas fait semblant de
8: non. J'ai piqué sur Brosséliande, j'avais piqué. Je garde toujours un petit, quelque chose qui a un sens sur Brosséliande. C'était le costume du, je sais plus ce que j'avais pris. C'était un
3: lingot, hein.
8: du garde-chasse de la forêt de Brosséliande. Et puis là, c'est mon costume de gouvernante, en fait. Parce qu'en fait, je l'avais en double. Il était sur mesure, effectivement. Et moi, j'ai un uniforme. Je me suis très peu changée dans la série.
3: Ah ouais,
8: je suis celle qui se change le moins, puisque je suis au taf.
3: Bien
8: sûr, hein.
3: Oui.
8: Ouais. Donc j'ai gardé un de mes deux costumes.
3: T'avais le droit?
8: Ouais, j'avais le droit.
3: Pas demandé, quoi.
8: C'est pour les archives.
3: Ouais. T'es pas une vraie voleuse, mais je comprends. C'est quoi? Est-ce que t'as des rêves de saga de l'été? On le disait, c'est pas vraiment une saga de l'été, mais c'est un peu le retour de ces grandes fresques sur TF1.
11: Ah ouais.
3: C'est quoi celles qui t'ont marqué, toi?
8: Je sais pas si ça va dire grand-chose, parce que là, ça y est, ça commence à faire. Mais moi, j'ai regardé petite, quand j'étais chez ma grand-mère et tout, j'adorais les sagas. Déjà, jeune, hein, quand j'avais, je sais pas, 10 ans. Les yeux d'Hélène, le château des Oliviers, Orage d'été, qu'est-ce qu'il y avait?
3: Terre Indigo!
8: C'était monstrueux, Terre Indigo. Dolmen.
3: C'était Bruno Madinier, là.
8: C'était Francis Huster et Christiane Reali.
3: Oui.
11: Ah ouais.
3: Ça, c'est les primes.
8: Il y avait des trucs, mais c'était les...
3: Ouais, c'est des trucs que tu peux pas décrocher, quoi. Une fois que ça t'a attrapé, c'est terminé. Et est-ce qu'il y a des séries que tu kiffes hors saga d'été? Je veux dire, c'est quoi tes séries que t'aimes beaucoup?
8: Ah, les séries que j'aime beaucoup. On parlait de White Lotus tout à l'heure, j'adore.
3: On adore.
8: White Lotus, bien sûr. Qui n'aime pas White Lotus?
3: Oh.
8: C'est ça. Toutes les séries. Moi, je suis dingue d'Heroic Fantasy. Donc, tout ce qui est un peu fantastique.
3: Je sais pas ce que c'est, Heroic Fantasy.
8: Bah, tout ce qui est fantastique, quoi. Tout ce qui Game of Thrones, Witcher, tous ces trucs-là, un peu, tous les trucs. Moi, je suis une.
3: Bah, tu tombes bien.
8: Je suis
3: bien,
8: une elfe du Seigneur des Anneaux, tu sais.
3: Ah,
8: moi,
3: ouais.
8: Je suis. Ah, moi, oulala.
3: Ah, mais moi, pas.
8: Ah, je suis pas bretonne pour rien.
3: Ah, bah,
8: je
3: oui,
8: suis...
3: ça te parle.
8: Comment te dire?
3: Ben, je vais te parler de Game of Thrones. Tiens, j'ai une info. Après la diffusion de la série, il y a quelque chose qui a explosé dans le monde entier, surtout en Angleterre. Quoi? Après Game of Thrones.
11: Les peaux de bête. Petite peau de bête.
3: Ah bah non, pas les peaux de bête. Non. Grâce à la série, ça a explosé dans le monde entier.
12: Avoir un truc sur l'épaule tout le temps quand tu te balades.
11: Ouais,
12: les mini dragons là.
11: Un ragondin.
8: Non. avoir...
3: Pensez au personnage.
8: D'avoir une décoloration entre blond très clair comme Daenerys, non?
3: Non, pas ça. Jamais vu, moi, Game of Thrones. Mais peu importe, ça pourrait marcher pour n'importe quelle série qui a du succès. Je mène que pour Friends aussi, il y a eu ça après Friends. Toutes les séries qui ont du succès.
11: Les prénoms.
8: Les prénoms. Arya, Sansa, mais oui.
3: Dans les maternités du monde entier, des centaines de bébés ont été nommés en hommage à la série. En Grande-Bretagne, le prénom Arya est rentré direct dans le top 5 des prénoms les plus donnés en 2019. Après la diffusion de Game of Thrones, il y a eu 1000 bébés ont reçu un prénom provenant de la série.
8: Et ouais.
3: C'est vous, ben?
8: Bah c'est fou.
3: Ah ouais, mais moi c'est pour ça que je m'appelle Rémi. Ça vient de Rémi sans famille.
8: C'est vrai?
3: Ouais.
8: Bah attends,
3: c'est pas j'ai vrai. Une famille, hein.
8: Ça, mais le message est ignoble.
3: Mais non, si, mais... Non, s'ils aimaient Thierry Lafond, t'appellerais Thierry.
11: Je m'appellerais Thierry.
3: Ah oui, bah
8: non, voilà. Mais si, ils aimaient. Après, il y a eu plein de Dylan et de Brandon à l'époque de Beverly Hills en France.
3: Bien sûr. Même après Loft, on a connu Nolwenn. Il y a eu des Loana. Il y a eu plein de Loana qui sont nées après Loft. Hein.
11: Mais Nolwenn.
8: Je crois qu'il y a eu plein de Nolwenn. Il y a eu une vague de Nolwenn.
3: Mais je te crois peut-être genre. Est-ce que t'as déjà dans ta vie rencontré quelqu'un qui t'a dit la petite s'appelle Nolwenn parce que tu t'appelles Nolwenn?
8: Ouais, plein.
3: C'est fou.
8: Et oui, mais il y en avait pas mal en Bretagne, mais au-delà des frontières de la Bretagne, il y en a eu plein. Voilà, plein c'est d'autres. Ça.
3: Mais tu sais que même Laurent Merlin, c'était que Merlin avant. On dit, les gars, on l'aime trop.
11: Plus ça, Laurent, obligatoire. Ouais,
3: c'est incroyable, mais en vrai, ça va être touchant de dingue.
8: Bah oui, c'est touchant, oui. Puis de prendre des petites Nolwenn dans ses bras et des bébés aussi. Bah oui, c'est toujours ça. Et puis les tatouages aussi. Ça, les tatouages, c'est quand on.
3: Attends, il y a des gens qui sont faits. Ton visage ou ton nom?
8: Mon visage, mon nom et des dessins. Et alors je sais pas très bien dessiner. Et pareil, c'est une grosse responsabilité que de dessiner quelque chose que quelqu'un va se faire tatouer.
3: Après un concert, on t'a déjà demandé.
8: Et à chaque fois, je me mets une pression.
3: Mais je peux. À chaque fois, on t'a dit, fais-moi un dessin. Ouais, et ce dessin
8: va
3: devenir.
8: Bien sûr. Ouais.
3: T'as vu ce qu'a fait Rihanna la semaine dernière? Même pas cette semaine.
8: Non, j'ai pas vu qu'est-ce qu'elle a fait Rihanna.
3: Elle s'est fait tatouer un gribouillis de son enfant.
8: Ah oui, le
3: gribouillis
8: de son enfant.
3: Ça trop mignon.
8: Ouais, j'ai vu. Ouais, ça c'est mignon. Ouais,
3: c'est mignon.
8: Ouais, ça c'est très mignon.
3: Donc il y a des gens qui ont tatoué un dessin de toi. Bah, c'est fou.
8: Et même ma face, quoi.
3: Ça c'est dingue quand même. Sur l'avant-bras, il y a des visages de Nolwenn.
8: Si,
3: bien sûr, mais ça doit mettre en boucle quand même.
8: Ça te ressemblait bien? Non, tu sais, je suis en train de penser. T'as déjà vu? Mon site préféré, c'est des tatouages ratés. T'as déjà vu ça? Parfois, t'as la tête, je sais pas, de Michel Sardou, en dessous, t'as marqué Johnny, ou tu sais, des mecs qui se trompent, ou des fautes d'orthographe et tout. Et du coup, je réfléchissais à ça, je me disais, c'est marrant avec ma tête marquée Jennifer. Ou vice versa, tu vois. Mais je me dis, il doit y avoir des trucs, j'imaginais le truc, tu sais.
3: Jennifer. Oui, bah, je me suis trompé, voilà.
11: Lendemain de ça, c'est Olivier Ruiz. Tu me racontes.
8: Écoute.
11: C'est le web que j'adore, moi.
3: Je sais pas, dans l'urgence.
8: Non, mais c'est une responsabilité, quoi. C'est chaud.
3: K-pop Demon Hunters, ils t'ont fait regarder, tes enfants, t'as regardé sur Netflix?
8: Non, mon fils, il boycotte K-pop Demon Hunters.
3: Il boycotte carrément?
8: Ouais, c'est pas son délire.
3: Ah bah, nous, ça va être le nôtre dans un instant. Non, mais attention, bah, énormément.
8: Mais la chanson est dingue. Mais c'est vrai qu'on n'est pas encore là-dessus. Non, il est sur les
3: où il est déjà passé.
8: Et Delph et de trucs comme moi. Je suis dans mon délire.
3: Comme sa mère,
8: c'est ça.
3: Ah, bah, ouais, bien sûr. Comme sa maman.
8: Des elfes et des hobbits.
3: Bien sûr. On va revenir dans un instant. C'est K-pop Demon Hunters et on va faire. De vérité, un mytho.
11: Ah, cool.
3: Et oui, elle va essayer de nous mythonner, Nolwenn Leroy, dans un instant sur Énergie. Bougez pas pour gagner un cadeau. 0870 42 48 pour nous joindre.
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1: Merci à Nikos qui était notre invité il y a quelques semaines. Maintenant, ce soir, c'est Nolwenn Leroy qui est avec nous. On va parler de l'été 36, bien sûr. C'est la nouvelle série qui arrive. On est déjà mercredi.
2: Lundi prochain.
1: Lundi en 8.
2: Ah ouais.
1: Ça te stresse en vrai?
2: Bah, un petit peu, parce que c'est vrai que on l'a tournée il y a un an. L'attente, elle est folle. Même nous, de découvrir les images pour la première fois.
1: Tu l'as vu, non?
2: Je l'ai vu juste avant Sérimania. On a vu les 6 épisodes.
1: C'est un festival à Lille.
2: Exactement, qui était il y a peu de temps là, fin mars. Donc oui, c'est puis le impatient d'avoir les retours du public.
1: Et c'est toujours dur de se voir, c'est toujours stressant. Hein.
2: Ah ouais, non mais ça c'est bizarre.
1: Je vais te regarder. Ça c'est vraiment. Est-ce que à un moment donné tu vas te mettre devant TF1 avec la famille, tu vas te regarder?
2: Je sais pas si je vais les laisser regarder, puis moi je regarderai peut-être le replay.
1: Ouais, au loin derrière. Dans la cuisine. Elle est passée la scène, on joue.
2: Mais c'est exactement ça.
1: T'es obligé.
2: Elle est passée, j'embrasse avec mon mec. Je lui laisse regarder tout ça, je me casse à ce moment-là. C'est bon, j'entends de loin.
1: Pour voir s'il a réagi.
2: Ouais, exactement.
1: Il y a un casting de dingue, tu joues de plus en plus la comédie, ça te plaît énormément, non?
2: J'adore ça, mais c'est pas si lointain de mon métier de base, en fait, parce que c'est d'être connecté à ses émotions, d'incarner un personnage, de raconter une histoire en chanson, comme dans une fresque. ça fait appel à, enfin, je le ressens comme ça, donc c'est vrai que j'adore être dans cette j'adore ça, en fait.
1: Est-ce qu'il y a une comédienne ou un comédien qui t'adorerait jouer? On rêve. Hein,
2: avec qui j'aimerais jouer?
1: Ah ouais, vraiment, c'est pour toi, quand tu vois dans une série ou dans un film, hein, tu dis, oh là là, mais c'est...
2: J'adorerais jouer avec Adjani, parce que j'ai une passion pour Isabelle Adjani. Et puis, j'adorerais jouer j'adore Virginie Fira, voilà, déjà, c'est pas mal.
1: Ouais, c'est déjà bien. Ouais, donc Virginie Fira, déjà, c'est pas mal du tout. C'est vrai que quand t'étais petit, tu faisais des spectacles dans ta chambre et tes parents, ils devaient payer pour voir le spectacle?
2: Ouais, je faisais des...
1: Ah, elle dort pas, hein.
2: Ouais.
1: Ah, bah, j'ai une billetterie, hein.
2: Ouais. Oh,
1: c'est clair.
2: Ça a commencé par les spectacles de marionnettes et tout, puis après, de fil en aiguille, c'était des spectacles. J'avais mon manche-disque, tu sais, puis je mettais mes petits disques que j'avais achetés au marché, et là, je faisais la mise en scène dingue, je faisais venir les copines et tout, et puis il y avait...
1: Tu chantais quoi à l'époque?
2: La copine au guichet, et puis, je chantais. Alors, c'était souvent des génériques de dessins animés, donc de Douchka, tu sais, des trucs comme ça, de Dorothée, tous les dessins animés du club Dorothée, folie Dorothée.
1: Et avec la copine à la guichet,
2: guichet. Ah ouais, bien sûr.
1: Ah, bien sûr.
3: C'était déjà une grosse prod, hein.
1: Bien sûr, un tourneur.
2: Je sortais tous les trucs à paillettes du dressing de ma maman, et puis c'est parti, quoi.
1: Bien sûr. On va s'écouter comme prévu K-pop Demon Hunters dans un instant. De vérité, un mytho. 0870 42 48. Vous appelez, c'est gratuit. Vous passez sur l'antenne, vous repartez avec Switch 2.
3: Ouais.
1: Génial. Restez avec nous, ça arrive dans un instant avec Nolwenn Leroy, notre invité.
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1: On est en direct sur Énergie avec Nolwenn Leroy, figurez-vous. Nolwenn Leroy qui est là. Mais ouais. La série, c'est quoi? Été 39? Pas du tout. L'été 36, les gars.
3: Ah, tu vois, c'est mieux. Je préfère, moi, perso,
2: ça fait plus fresque. Tout de suite.
1: Fresque historique. Je l'ai dit. Vous savez combien de figurants? Vous allez tomber de la micra, là, hein. 1700 figurants, 2000 costumes d'époque. C'est plus de costumes que de figurants.
2: Ouais.
1: C'est dingue. Après, on a piqué la moitié. Donc, forcément, il en faut, hein. Avec Nolwenn, pareil.
2: C'est
1: tout.
2: Double.
1: Avec les 2000, là, je suis 1003. Donc, il veut faire. Et on va jouer à deux vérités, un mytho dans un instant avec Damien qui est avec nous. 0870 42 48. Salut Damien.
4: Bonjour. Salut. Vous allez bien? Bonjour Nolwenn, bonjour Camille, bonjour à tous.
1: Alors Nolwenn, t'as pas entendu, elle avait pas son casque, mais il t'a dit bonjour Damien.
2: Je t'entends. Voilà. Salut Damien.
1: Damien, c'est peut-être Nolwenn qui va te faire gagner ou perdre dans un instant, on verra ça. Avant ça, quand même,
4: j'espère quand même faire gagner.
2: J'ai choisi des trucs durs.
1: On va voir.
2: J'espère que tu as gagné.
1: On va voir. Toi, tu le fais normal, tu sens qu'il rejouera, t'inquiète.
2: Ah ouais, mais c'est chaud.
1: Bah avant, quand même, vous vous rendez pas compte, là, on a Nolwenn Leroy, vous êtes détente en mode, on reçoit Nolwenn Leroy, c'est trop cool, elle est très sympa, comédienne, chanteuse, bien sûr, qui revient en 2027, mais on n'avait jamais reçu quelqu'un qui a un astéroïde à son nom.
2: Ah!
1: Non, mais attends, c'est vrai?
2: Et je crois que oui, c'est vrai.
1: Mais attends, tu crois, mais c'est fou, comment ça?
2: Si, on m'a envoyé le... Mais je crois que c'est pas si compliqué. Tu peux faire offrir ça à quelqu'un, en fait.
1: Un astéroïde?
2: Ouais.
1: Et qui l'a fait pour toi?
2: Eh ben, c'est le public, c'est des gens qui me suivent, des fans, quoi, qui m'ont offert un... Ouais, ouais. Totalement.
1: Entre les tatouages et les astéroïdes, il y a une ambiance. Là, t'as des fans.
5: Je savais pour l'étoile qu'on pouvait avoir des étoiles, mais des astéroïdes, je savais pas.
2: Bah alors là, c'est ça le problème, c'est l'astéroïde. Bon, bah, si c'est celle qui, comme dans Armageddon, qui ne tombe sur la gueule, on est pas bien.
1: J'ai pris une Nolwenn là, bam.
2: je suis pas bien d'un coup. Mais une constellation, c'est mieux. Une constellation, c'est plus poétique déjà.
1: Bien sûr. Je te fais une petite interview. T'as déjà, tu me dis si t'as déjà ou t'as pas déjà.
2: D'accord. Ok.
1: Est-ce que t'as déjà rêvé de collaborer musicalement avec un artiste ou une artiste? Peut-être tu peux me dire qui.
2: Je l'ai déjà fait passé, hein. Avec Laurent Voulzy, avec Benjamin Biolay, avec
1: Laurent Voulzy, non.
2: J'adore. Et puis avec plein d'autres au fil des albums, mais avec qui je rêverais, j'adorerais. Peut-être des inters. J'adorerais bosser avec Ed Sheeran parce que je en avais parlé une fois d'ailleurs sur notre passion pour la musique celte.
1: Tu avais parlé à Ed Sheeran?
2: Eh oui, et qui est passionné par la musique celte, c'est ses racines aussi. Donc forcément, on a des racines un peu communes. Et j'aimerais bien.
1: Il a l'air tellement sympathique. Il a pas de portable, hein?
2: Non, il a que des mails. Que des mails.
1: Ah ouais.
2: Mais j'adorerais un jour, ça serait. Et puis avec d'autres artistes qui ont les mêmes racines, mais des artistes pop comme moi, mais qui ont des racines celtes en fait.
1: Bah, je comprends. Si vous voulez lui écrire d'ailleurs, Ed Sheeran, c'est sexyeddy@caramel.com.
2: Allez-y. Avec Florence Welch aussi, j'adorerais.
1: Ah ouais.
2: Avec je peux en parler pendant
1: et des heures. Promis, je te demande pas qui. Est-ce que t'as déjà refusé un duo?
2: Refusé un duo? Non. Non, j'ai jamais refusé duo. D'ailleurs, j'ai fait peu de duos. J'ai fait très peu de duos. C'est pour ça que j'aimerais bien le faire un jour. J'en ai chanté beaucoup, beaucoup à la télé, à l'époque de Starac, mais j'ai eu la chance de pouvoir en chanter plein d'artistes merveilleux, internationaux et tout, mais jamais enregistré, pas tant que ça. Donc, c'est ce qui me reste à faire. Ça serait bien.
1: Ah ouais? Est-ce que t'as déjà été viré de cours à l'époque?
2: Viré de cours?
1: Non, je te vois pas, toi.
2: Non.
1: Je te vois pas faire des dingues encore. Tu devais être voisine.
2: Bah, si, quand même.
1: Ah ouais?
2: Mais
1: gentil, ça papotait, quoi.
2: Ouais, ça papote.
1: Ah, gentil.
2: Ça papote, mais j'étais maligne. Non, je me faisais pas virer de cours.
1: Est-ce que t'as déjà mytho ton enfant?
2: Mytho? Ouais, mais il est dur à mytho.
1: Ah ouais?
2: Ouais, il est dur. Ouais, j'ai du mal.
1: Mais tu tentes?
2: Je tente. Lui, il tente aussi. Il commence à tenter maintenant. Il commence à tenter. Mais c'est pour son bien quand on tente. C'est pour son bien.
1: Moi, j'ai fait le meilleur mytho du monde pour qu'il enlève la couche.
2: Quoi?
1: Je suis arrivé à la douane et le douanier m'a parlé. Et lui, il est derrière. Et tu sais, en fait, il demande aux enfants, il a que 4 ans, donc il regarde comme ça. Il dit, est-ce que je peux voir sa tête? Juste alors que le passeport a plus rien du tout à voir avec sa ganache. Mais tu sais, il regarde pour vérifier, machin. Et du coup, juste après, j'arrive, je dis, c'est parce que je fais le douanier, je lui parle, je dis, allez, vous voulez qu'il enlève la couche? Je vais voir avec lui. Apparemment, dans ce pays, il faut vraiment que t'enlèves la couche, il n'y a pas le choix. Je peux compter sur toi. Et donc, il me dit, après quoi? Il me dit, une fois arrivé à la maison et tout, je dis, bon, super. Ouais, il va le faire à la maison, il n'y a pas de souci. Ouais, il faut vraiment. Et là, tu tues aussi, apparemment. Et le gars, il a tellement flippé du douanier qu'il a dit, let's go. Je vous jure que tout est vrai. Le soir même, tu ne couches plus rien. Le douanier,
6: ça.
1: Oui, ça, tu prends des décisions derrière. Hein, c'est sûr. Mais bien sûr.
2: Je prends des notes, là.
1: Énorme.
2: Pas mal.
1: On va passer aux deux vérités, amis. Allez, deux vérités, un mytho, trois infos faites par Nolwenn. Au milieu des trois, il y a un mytho. Il faut retrouver quel est le mytho. On va essayer de t'aider du mieux qu'on peut, Damien. En la cuisinant, en posant des questions, tu peux aussi, bien sûr. Et si on trouve le vrai mytho, celle qui est fausse, tu gagneras une Switch 2. Pas mal, hein?
7: Ouais, pas mal.
1: Sinon, une nuit au Negresco. Non, c'est pas vrai. C'est là où on est la série, mais pas du tout. On passe pas, on n'a pas les moyens. C'est parti. Première anecdote de Nolwenn.
2: Alors, c'est toi qui dis ou c'est moi qui dis? Ah, c'est moi qui dis.
1: Toi, tu dis. Après, nous, à la fin, on dit pense qu'il est fausse.
2: Alors, la première anecdote.
1: Ça prend les pieds dans le tapis direct.
2: Mais non.
1: Ça part sur un mytho.
2: Attends, mais non, je m'étais pas préparé à les raconter. Je croyais que je devais juste acquiescer ou dire voilà.
1: Non, je les ai même pas.
2: Attends, je ne les ai pas. Dans ma tête. Alors, la première, c'est que j'ai raccroché au nez d'Alain Delon.
1: Raccroché au nez d'Alain Delon. Ok, ce serait fou.
7: Ouais,
1: Alain Delon t'a appelé. Donc, on peut poser une petite question. T'as appelé sur ton portable?
2: Il m'a appelé sur mon portable.
1: T'as décroché, c'est Alain Delon.
2: Et je lui ai raccroché au nez.
1: Parce que t'as cru que c'était pas vrai. Que c'était pas le vrai.
2: Je dois dire maintenant.
1: Non, tu dis pas maintenant.
2: Ah, je dis pas maintenant. Alors, voilà, donc ça, c'est
1: la première anecdote.
2: La deuxième. Alors la deuxième, c'est que on m'a proposé d'aller faire un concert privé en Corée du Sud. Pour Kim Jong-un.
1: Du Nord alors.
2: Je vous ai dit quoi? Du Sud. Ah non, la Corée du Nord, pardon. Ouais. Ah, en Corée du Nord, oui. J'étais un chouchou.
1: Corée du Nord.
2: Est-ce que ça va jouer contre moi?
1: Oui, peut-être, oui. Non, je pense que vous avez beau. Ça. Ah, ça, c'est beau chez moi.
7: Ah. Ok.
2: Et pour finir, ma petite sœur est montée sur scène avec Michael Jackson.
1: Waouh! Déjà, c'est fou parce que ça veut dire qu'entre Kim Jong-un et Michael Jackson, un des deux est vrai.
4: Ouais. Et elle a quel âge, ta sœur?
2: Ma petite sœur, maintenant, elle est de 1990. Elle a 36 ans.
7: Ok.
1: Donc, il était sur scène il y a v'là longtemps, quand même, hein, maintenant.
3: Ouais, mais non, c'est jouable, ça. Sans problème. Il est mort en 2009.
7: Ouais, je vais poser quand même la question.
1: Bon, en 2009. C'est jouable. Mais il a joué où en France? Est-ce qu'il a joué vers la Bretagne, tout ça?
3: Non, mais Parc des Princes.
1: Il a joué, je crois, à Paris. Oui, mais Nolwenn, petite, t'étais pas de pro.
2: Peut-être
1: pas
2: qu'ils se sont déplacés du point A au point B.
1: Non, mais vous avez toujours des réflexes de gens de région parisienne. Mais je vous assure que monter à Paris et tout, c'était pas simple. Hein. Vous avez peut-être raison, attention. Et moi, je suis toujours un peu dans ma tête de toute
7: la dernière époque, non.
3: Mais non, mais on peut avoir un détail peut-être de d'où ça s'est passé avec Michael.
2: Je peux vous dire, ça s'est passé au Parc des Princes. Ah, ouais. Lors de sa dernière tournée, qui était pour l'album History.
5: Oh, ah, l'album. Moi, je pense que la Corée, c'est chelou. C'est bizarre qu'on fasse appeler depuis la Corée du Nord des chanteurs français pour qu'ils viennent.
1: Bon, ça m'étonne pas du tout. Vous connaissez une anecdote sur Kim Jong-un?
3: Non.
1: Il était fan d'une comédienne, absolument fan, une coréenne du Sud. Problème un peu comme ça, hein. Il était fan d'elle, d'accord. Il lui a dit, il y a un festival de cinéma en Corée du Nord. C'était complètement faux. Elle est venue avec son mari réalisateur. Il les a kidnappés.
2: Ben oui,
1: une fois
2: ça.
1: Là-bas, il a dit mais il y a pas de festival. Il les a obligés à faire des films en Corée du Nord pendant des années. Et donc ils étaient très bien, très bien traités, mais quand même kidnappés en Corée du Nord parce qu'il était fan d'elle pour voir des films.
2: Mais là est le nœud de l'histoire. Nolwenn aurait dit j'ai été kidnappé.
1: Elle a dit on lui a proposé. Elle a pas dit accepté. Qu'elle l'avait fait. Elle a dit on m'a proposé.
2: Oui, mais il a l'air de pas vraiment laisser le choix aux gens d'habitude. Là, on laisse entendre qu'il a totalement laissé le choix à Nolwenn de venir chanter.
3: Et Alain Delon, on s'en fout.
2: Mais j'y crois totalement.
3: Alain Delon, tu sais, moi, Alain, ça devait appeler comme ça.
2: Mais oui. Puis on a cru que c'était un démarcheur. Nolwenn a saisi ses lédices et puis elle a raccroché.
7: Je pense que la première, c'est vrai.
2: Moi aussi, je pense.
1: Ou peut-être c'est Alain Delon, à un moment donné, un petit creux dans sa carrière, il appelait en disant bonjour, c'est Alain Delon, vous en êtes de votre compte professionnel de formation. On est en train d'un petit peu chercher, voir ce que vous pouvez en faire, on a un petit peu en galère en ce moment.
2: Oui.
1: Vous êtes comment sur le photovoltaïque, vous?
3: Quand on a des solutions, super. Hein.
1: Je tourne pas en ce moment, donc bon, faire un petit billet.
2: Pas simple, hein.
1: Écoutez, moi je dis faux, Michael, mais je vois que l'équipe est Kim Jong-un, Corée du Nord. Damien, c'est à toi de choisir.
7: Oh là là.
1: Moi je sais pas, hein, vraiment, ne te laisse pas influencer, on t'a donné notre avis. Rémi, t'es d'accord avec ça, hein?
3: Ouais, moi je dirais, je pourrais changer en disant Michael comme toi, parce que History, je crois qu'il a pas fait de tournée. En tout cas, pas chez nous.
7: Ouais, j'ai un doute.
1: Ouais, je veux pas qu'on t'influence, parce que là vraiment c'est du hasard.
2: Vous voulez que je donne un autre indice, non?
1: Sans toi. Non, pop.
7: Mais il est... Oui, oui.
1: Non, on s'arrête là.
7: Je pense que c'est Kim Jong-un ou c'est faux.
1: Je vais te poser une question déjà. Tout le monde a l'air de s'accorder sur le fait que Alain Delon t'est donc appelé, que tu lui as raccroché au nez. Est-ce que c'est vrai ou faux?
2: Eh bien, c'est vrai. Ah ouais. Alain Delon, et oui, parce qu'en fait c'était mon anniversaire. Et je pense qu'il avait écouté à la radio, le jour même que c'était mon anniversaire. En fait, il a réussi à obtenir mon numéro de téléphone. Et de bon matin, mon portable sonne en privé et je décroche, masqué, je décroche et on me dit, c'était en plus c'est une époque où on faisait pas mal de canulars. Et là on me dit bonjour, c'est Alain Delon. Et là, j'ai raccroché au nez, quoi. Et après, je m'en suis voulu tellement, je me dis, Alain Delon.
1: Il a jamais rappelé, Alain tout. Et t'as su que c'était le vrai.
2: Oui, j'ai su que c'était le vrai parce qu'après, il a re-rappelé. J'ai dit, bon, ça se fuit quand même, hein. Et il a laissé un message et là, j'étais mortifiée.
1: Ah,
2: Alain Delon. Oh, wow. Donner n'importe quoi. Alain Delon, quand même. un de long.
1: Oh là là,
2: voilà. Il n'y a pas beaucoup de filles.
1: Non. Voilà. C'est pris un vu, moi. Alors.
3: Ouais. Même au meilleur.
2: Mais que j'ai eu l'occasion de rencontrer par ailleurs.
1: Tu l'as raconté?
2: Non, je l'avais rencontré déjà en personne et tout. Donc, mais c'est vrai qu'on ne s'appelait pas, donc je ne m'attendais pas à ce qu'il m'appelle.
5: C'est toujours suspect, les numéros privés. C'est insupportable, les numéros privés.
2: Ouais. J'ai eu l'occasion de m'excuser, heureusement. Mais voilà, c'était une anecdote un peu.
1: Bah, numéro privé, une fois sur deux, c'est Nicolas Canteloup. Hein. Donc méfiez-vous aussi.
7: Il y a la pub actuellement.
1: Ah, bien sûr.
2: C'est ça.
1: On a pris Kim Jong-un, donc je vais te poser une question simple. Alors, est-ce que il est vrai que ta sœur est montée sur scène avec Michael Jackson? Est-ce que c'est vrai, est-ce que c'est faux?
2: Alors, ce n'est pas n'importe quelle anecdote, puisque si j'ai pu monter à Paris alors que j'habitais chez ma grand-mère à l'époque en Auvergne, c'est grâce à Énergie. Puisqu'à l'époque, je passais l'aspirateur dans ma chambre, je m'en rappelle, je faisais le ménage, et là j'écoute que Énergie en fait faisait gagner des enfants pour monter sur scène avec Michael Jackson.
1: Voilà.
2: Eh ouais, chaud.
1: Maintenant, vu le contexte, Énergie, ça partait trop bien. Énergie faisait monter des enfants.
2: Non, je t'explique, c'est celui parce que l'anecdote, elle est dingue. Énergie organisait un grand concours pour le History Tour de Michael en 1997. Faisait monter des enfants et sur scène avec Michael. Et donc, moi, j'étais faisais partie des fans syndiqués de Michael Jackson. J'ai envoyé la photo de ma petite sœur parce qu'il fallait faire une certaine taille. Il fallait être un petit enfant. Et moi, j'étais une jeune adolescente et j'ai envoyé la photo de ma petite sœur et il s'avère que Jackie Lombard à l'époque, qui est devenue mon amie depuis mais qui organisait les concerts de Michael, qui faisait venir en France, a appelé ma maman un soir. Je suis rentrée du collège et ma maman me dit: écoute, tu devineras jamais, ils ont retenu la photo de Kate, ma petite sœur, pour monter sur scène avec Michael sur Heal the World et Earth Song. Et donc me voilà dans le train, dans les locaux d'Énergie. Ça me fait toujours beaucoup d'émotions quand j'arrive dans les locaux ici, parce que je me revois quand j'avais 12 ans, on a 7 ans d'écart avec ma sœur, mais ado, dans les locaux avec ma petite sœur de 7 ans. Et grâce à Énergie, on est passé la journée au Parc des Princes, dans les coulisses, pour apprendre aux enfants ce qu'ils devaient faire sur scène. Et c'est un truc de dingue. Et d'ailleurs, j'en profite pour passer un message à la direction d'Énergie. S'ils ont des images ou des photos, des archives de ce concert-là, parce qu'à l'époque on prenait pas autant de photos, je n'ai absolument aucune photo de ce moment-là. Donc si vous avez la photo d'une petite fille blonde avec plein de bouclettes, cheveux carrés et une robe verte, c'était ma petite sœur, c'était le premier soir, parce qu'il y a eu deux soirs, le 27 juin et le 28, je crois. Donc je crois que c'était le premier soir qu'elle y était. Et tout ça pour dire que merci Énergie et que cette anecdote, elle est vraie.
1: Elle est vraie, c'est génial. Bah, Énergie, si vous retrouvez la photo, puis si vous avez place pour Bad Bunny, évidemment, n'hésitez pas. C'est la direction écoute, on sait jamais.
3: Ah bah oui, attends.
2: Et donc, je n'ai jamais mis les pieds en Corée du Nord, je n'ai jamais. Non.
1: Mais autant un jour, t'as eu bonjour, c'est Kim Jong-un, et t'as raccroché. T'es dit, bon, on va arrêter Laurent Gérard, là. Et autant, c'était le vrai avec sa coupe au vol. Damien, ça veut dire que c'est gagné pour toi, la soutienne. Grâce à Nolwenn.
2: Bravo, parce que c'était c'était tricky quand même.
1: Tricky.
2: La dernière.
1: Mais tu t'es pris un peu les pieds Corée du Sud, Corée du Nord. Je pense que c'est pour ça l'équipe. Et moi,
2: Je sais pas pourquoi je suis partie sur les remarques. Tu me diras, bon, c'était pas.
1: Je me suis fait avoir. En tous les cas, tu prends qu'un engagement, Damien. Sinon, on te retire la Switch. Tu regardes Nolwenn à partir de lundi prochain sur TF1 21h10 dans l'été 36.
2: Ah oui.
7: Je préfère Nintendo, mais je regarderai les deux.
2: Ah bah, Damien,
1: on t'envoie la Switch si tu regardes sur TF1, t'es d'accord ?

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1: Je suis trop contente d'être de retour chez vous et merci pour l'accueil.
2: Avec grand plaisir.
1: Pour la rigolade, on est bien chez vous.
2: C'est gentil, c'est comme cool. Tout, Nolwenn. Steve Mandanda, que j'adore, joueur de l'Olympique de Marseille, il sera avec nous demain soir, ancien joueur de l'Olympique de Marseille. On va parler de plein de choses, c'est passionnant parce que, évidemment, j'ai la passion de l'OM, mais surtout sur les reconversions. Il dit beaucoup que c'est très dur d'arrêter le foot, on pourra parler de ça, l'après. Je sais que ça va parler à plein de gens qui ont envie peut-être de changer de profession, des gens qui nous écoutent, je suis sûr que ça sera très inspirant. On en parlera tous ensemble demain et on est avec vous toute la semaine. Il n'y a pas d'ascension. Lundi, mardi, mercredi, jeudi et vendredi, on vous accompagnera aussi dans la voiture. Belle soirée, tout le monde sur Énergie. À demain, ciao!

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4: oh mon Dieu. Oh, mon week-end commence maintenant, ça y est, il est 16h, je suis officiellement week-end. Wow, c'est samedi, c'est l'avant-boche. Oh là là là là, le week-end solo, week-end célib à m'occuper de mon fils.
5: T'as un peu kiffé quand même.
4: Non mais arrête-toi, c'est un test d'endurance.
5: Assez physique, ouais.
4: Ah non, mais intense. Je suis sûr, comment on appelle là quand tu dois calculer ton cardio en courant, je sais pas quoi, là, savoir à combien.
5: Un test d'effort.
4: Hein? Bah, ma VMA, voilà.
6: Ah, j'ai fait mon test de VMA.
4: Ouais. Oh là là, mais alors, qu'est-ce que c'est la vie, je me suis occupé de mon fils. De vendredi, il y a rien d'exceptionnel, hein, plein de papas l'ont fait, hein, mais je veux dire, ça occupe à 100% du temps, parce que j'avais rien, il pleuvait tout le temps. Et donc, je me suis trouvé de vendredi soir à lundi matin, samedi 10h, j'étais 12% de batterie.
6: Ah bah, tu m'étonnes. Mais t'as pris des notes un peu, on t'a donné des petites activités à prendre et tout, t'as fait des choses.
4: J'étais gentil. Et Rémi, sachez l'équipe bande d'ingrats. Personne n'avait rien à foutre. Rémi, tout le week-end, il m'a envoyé des petits trucs. Il me dit, ah, il y a ça aussi comme truc que tu peux faire. Il y a ça et tout, sympa.
5: Bah, oui, t'es en train de s'occuper de nos enfants sur ce week-end de 4 jours.
4: Je plaisante, c'est la vie de plein de parents, bien sûr. Mais je vous avoue que tout seul là.
6: Ouf, ah oui, c'est dur.
4: J'ai pris un tir.
6: Ah ouais, c'est disons que c'est intense et tu te dois et tu moi je me souviens quand même quand on était gamin, alors je dis pas que c'est une bonne chose, mais on était souvent devant la télé quoi, tu vois, et nos bien parents sûr. Et nous cette nouvelle génération, sans faire trop de généralités, on a besoin aussi de leur trouver des activités, de leur faire faire des choses, et donc bah pour nous aussi c'est voilà, c'est du boulot, faut l'organiser quoi.
5: Mais on est à deux doigts de nous on jouait avec deux bouts de bois quoi, mais c'est vrai que moi je m'enfermais dans ma chambre et je jouais seul à me parler à moi-même, à me faire toutes les voix, et j'avais besoin de rien.
4: Mais nous on jouait vraiment avec mon frère avec deux bouts de bois, et encore au bout d'un quart d'heure mon père arrivait et disait, en fait ce bout de bois il a moi. Ah bon il nous en reste vraiment aucun quoi, galère. mon dieu j'ai qu'un truc, hein, quand même, c'est un bon week-end, tu kiffes tes enfants et tout. Il n'y a qu'un truc, quand même, tu te couches hier soir, là, 22h, là, tu te mets dans le lit, tu dis, quand même, je comprends que parfois, les lions bouffent leurs enfants. T'as vu ça, comme ça, les lions. Et ben, tu te couches, tu dis, hein, je comprends.
5: Le petit
6: sauté devant, là.
5: Non, le tête à tête, ça, c'est mignon.
4: J'ai kiffé, meilleur week-end en vrai, mais ça y est, mon week-end, il est maintenant.
5: C'est bon, oui.
4: J'ai vu personne.
6: Personne. J'ai
4: n'ai eu aucune interaction avec qui que ce soit. Je l'ai amené au McDo à un moment donné et j'ai fait à la borne là. Ils veulent plus te prendre la commande maintenant. Je comprends. Ils sont en cuisine et tout.
6: Bah oui.
4: Et il y a des bornes. C'est emporté ou sur place? Sur place. Alors c'est borne là-haut et c'est emporté ces bornes là et il y a plus de.
6: En tout cas, c'est beau que tu saches encore parler
4: Allô, McDo
6: aux adultes. Non, parce que tu sais, quand tu fais 3 jours avec un enfant, c'est beaucoup de. Je dis pas que ton fils est.
4: Mais... Tu vois le nombre de pourquoi j'ai jamais autant parlé de
6: lui. Ah oui,
4: bon, mais t'as l'impression d'être un puits de savoir. J'ai l'impression d'être Samuel Etienne qui a une question pour un champion. Parce que c'est des questions à mon niveau, quoi.
5: Mais tu réponds à tous ces pourquoi. Moi, il y en a plein que je laisse passer.
4: Pourquoi il y a des lacets? Pour attacher les chaussures. Ah, t'as l'impression d'être un génie, gars. Parce que les questions, elles sont vraiment de mon niveau. Moi, en fait, j'aurais fait une question pour un champion avec des questions écrites par un enfant de 4 ans. Ça me va.
5: Ah, t'as pas encore les questions genre pourquoi on meurt ou des trucs comme ça.
4: C'est 6 ans,
5: commence.
4: Il est un peu dark, hein.
5: Non, mais ma fille aime bien parler de la mort.
6: C'est 6 ans. Sur un mort avec un sandwich, ouais.
7: C'est l'ambiance dans un mort avec un sandwich.
4: Non, mais tu vois, des trucs de. Ouais, tout simple, quoi, tu vois.
5: Non, mais...

0: Et oui, c'est mignon, t'as un peu de puissance comme ça. C'est vrai que t'as l'impression d'être le roi du monde.
1: Alors que tu montes devant.
2: Bah parce que c'est que là qu'il y a un volant pour conduire.
1: Ah, bah oui. J'ai toutes les réponses.
2: Alors que quand t'as un ado ou une ado, tu passes ton week-end à quoi? Aller récupérer ton môme à minuit et demi en sortant de soirée.
0: Et minuit et demi déjà.
1: Ça fait des soirées, ça y est.
2: Des soirées dans des apparts parce que c'est l'anniversaire d'un tel ou d'une telle.
1: T'inquiète pas, je fais très bien ce que c'est. On appelait ça une boum, ils appellent ça des soirées.
2: Voilà, c'est
1: ça. Regarde, mais c'est une boum.
2: T'es pas en boîte de nuit, mais tu vas. Mais moi, c'est ma vie. Ma vie de week-end, c'est d'aller la chercher avec ses copines. Et voilà, et donc d'attendre. Ah, on n'est pas prête. T'entends la musique à fond. On arrive dans 5 minutes. Voilà. On arrive, hein, papa, y a pas de soucis.
3: Mais toi, Rémi doit croire que c'est le papa cool. Alors qu'il doit dire,
2: regarde-moi ton daron. Ben, il est encore warning, ce con. Et j'attends.
0: Non, mais attends,
2: 25 minutes.
0: Minuit et demi, c'est hyper tard. Tu dois commencer à te piquer du nez à 23h, quoi.
2: Bah, bien sûr.
0: Tu dors dans la bagnole en l'attendant?
2: Je pourrais, parce qu'il me fait galérer, hein, je te le dis.
4: Tu fais quoi?
2: Bah, j'ai rien, j'écoute la radio, je suis sur mon téléphone, je suis en warning, je me fais klaxonner par des gars qui disent, bah, va, c'est la route de ta mère! Donc, voilà, j'attends que ma fille descende, quoi. Elle me dit, on n'a pas été trop long. Je dis, bah, non, ça va, ça fait une demi-heure, c'est cool.
1: Il y a pas d'autres parents qui vont les chercher, parce que ça dépend.
2: Moi, j'ai mes petites habitudes où, en gros, j'aime bien aller les récupérer, les faire la tournée,
1: voilà, arriver, je ramène tout le monde. Fliquer un peu.
2: Voilà.
1: Foutre un AirTag dans son sac, enfin, des trucs normaux de daron, quoi.
2: Tu connais ton gars. Non, mais j'ai fait des trucs comme ça. En Espagne, elle était avec plein de potes sur la plage. Elle venait de rencontrer grâce à une copine en commun. J'ai pris mon téléphone, j'ai pris une photo et j'étais loin. Et j'ai zoomé la photo pour voir les têtes des copains, des copines qui s'étaient.
0: Mais bien sûr.
2: Je suis un peu ce gars.
0: Oui, non, mais je comprends, je suis un peu taré. D'ailleurs, vous taguez vos enfants avec des AirTags? Mon mec dit que c'est pas éthique, moi j'ai envie de mettre 10 000
1: tags. Comment ça, pas éthique? Ça dépend l'âge. Comment ça, pas éthique?
0: Non, mais il dit. C'est pas éthique, il dit on va rentrer dans une psychose, on va regarder toutes les deux secondes pendant la journée si elle est là à l'école.
1: Il existe un truc, après pareil, je dis pas c'est bien, pas bien, j'en sais rien. Tu vois, je sais qu'il existe des chaussures où en fait tu enlèves la semelle et dans la semelle t'as la place de mettre un AirTag si jamais à la sortie de l'école ou quoi.
0: Du coup,
1: c'est dans la semelle de la chaussure, le petit sait même pas qu'il a un AirTag.
0: Je suis d'accord, moi si je pouvais taguer mon enfant absolument sur tous les accessoires qu'elle porte, je le ferais. Mais apparemment, faudrait le consentement du père. Donc
1: puis comme il a déjà deux AirTags dans ses baskets,
0: je peux pas trop.
1: J'en ai foutu un AirTag dans les Berlutis, puis un AirTag dans les TN. Donc j'ai plus d'AirTags, donc j'en recommande deux. Il a déjà deux dans les pompes.
0: Non, mais ça me chauffe trop. Je vais le faire.
2: Je comprends, mais je vois ce que veut dire ton mec. Il y a des trucs où tu te dis bon.
1: Allez, je veux plus vous entendre. Allez, je veux m'amuser ce soir. J'ai passé un week-end à jouer à la patte patrouille. Je peux plus blairer Marcus. Je peux plus blairer Ruben. J'avoue, j'aime bien Stella. Mais bon, voilà, j'accroche vraiment sur Stella. Non, mais ça aussi à mourir. Il a un truc VTech là où il répond. Tu sais, c'est comme un téléphone,
2: mais
1: pas de patrouille. Et gars, à un moment donné, j'ai dit, mais à qui il parle celui-là? Et je descends, il était en train de dire, non, mais ça, j'ai déjà dit à Stella. Il parlait à la patte patrouille
0: chérie.
1: Comme s'il les avait vraiment, je peux mourir.
2: Oh non.
1: Il disait, non, mais ça, je l'ai déjà, Rocky, ça, je l'ai déjà dit à Stella. Genre, il voulait pas se répéter non plus. Donc, tu en as foutre, son planning est un peu chargé, quoi. Bon, on s'amuse ce soir, je veux des cadeaux. Qu'est-ce qu'il y a comme cadeau?
3: Il y a un iPhone 17 ce soir à gagner.
1: C'est pas assez. C'est super, mais c'est pas assez. Qu'est-ce qu'on a d'autre?
3: On va rajouter une Switch OLED, tout le monde la veut.
1: C'est pas assez. Quoi d'autre?
3: Dernière chance, ça, c'est énorme. Les AirPods 4.
1: AirPods 4, Switch 2, iPhone.
3: Switch 2, iPhone 17, hein, le dernier.
1: Oh.
3: On se sert la main avec Camille, alors attention parce que j'ai la main moite.
1: Allez, on check. C'est super. Et ça suffit.
3: Oui,
1: nous suffit. Je suis content d'être là, on est là jusqu'à 19h. Oh là là, j'ai tellement tout. Je vais parler à des adultes?
3: Oui, c'est nous.
1: Ouais, mais là, au téléphone, 0870 42 48. Si vous avez plus de 4 ans, vous êtes tous les bienvenus sur l'antenne. Les autres aussi, je vous répondrai à vos pourquoi et tout. Je suis un génie. Regarde, demande un pourquoi de 4 ans, je sais répondre à tout.
0: Incroyable.
1: Pourquoi le soleil brille? Ben, le soleil brille parce qu'on fait le tour, ouais, c'est un peu dur. Sound of Legend tout de suite sur Energy. Belle après-midi tout le monde, on va kiffer jusqu'à 19h en direct.
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1: Merci d'être là tout le monde, on est sur Energy, figurez-vous. Il y a du Julien Lib qui arrive dans un instant.
2: Ah, sympa.
1: Laquelle? Ça, je vous le fais avec des petites Mirabelles, ça. Le total, 14 balles.
2: J'y vais, je monte dessus. Hein. Il y a des notes cajou?
1: Ouais, bien sûr que j'ai des notes cajou. Il y a Charlotte qui est une auditrice à nous qui vient d'arriver dans le studio. Écoutez, on vous a jamais ramené autant de bouffe.
0: C'est magnifique.
2: C'est dingue, il y a tout ce qu'on aime.
1: Non, mais là, les gars, c'est un marque-repère. J'ai jamais vécu ça. Merci Charlotte, tu viens d'où?
6: De Paris.
1: T'es de Paris?
6: Ouais.
1: T'as acheté tout ça?
6: J'habite au Vésinet.
1: Oh là là.
6: Je travaille à Paris.
1: Bah, t'es un amour,
2: mais merci
1: tout.
2: Beaucoup. Hein. Du saucisson, des myrtilles.
0: Des bonbons.
1: Attendez, il y a un couteau. Le couteau, c'est toi qui l'as ramené?
6: Ouais.
1: Non, mais attendez, on n'arrive pas à revenir avec un chien. T'as réussi à rentrer avec un Opinel chez Energy? C'est incroyable. Mon chien, je peux pas rentrer. T'es rentré avec un schlaz de 20 cm dans la radio.
0: Très beau couteau.
1: Un Opinel,
3: c'est fou.
1: Et je peux te dire que ça coupe.
0: Fais attention.
1: C'est incroyable. Je vous jure, on peut pas rentrer. On n'a pas de badge. On reste en bas. Elle est rentrée avec un Opinel. Oh là là là là. Ah non, c'est dingue, des bonbons, du fromage, du gourmand. Bah,
4: merci beaucoup, je le répète souvent, il y a des auditeurs qui m'écrivent aussi sur les réseaux. Écrivez sur Camille Combal sur Énergie. Dites à l'équipe, on essaie de s'organiser pour que tous ceux qui ont envie de venir dans le studio, vous puissiez venir, qu'on fasse cette émission ensemble. Vous le savez, c'est avant tout la vôtre. Un numéro pour nous joindre complètement, gratuitement. Ce numéro, c'est combien? C'est le combien?
1: 0800
4: 49 27 22. Bien sûr. Eh ben si, Norwich Union, les obsèques. C'est aussi important. Le Montescalier Stana, c'est au 082. Hein. Et nous, c'est 0800 70 42 48. Gratos, vous passez sur l'antenne. Vous tombez sur Julia, notre standardiste, qui a bronzé encore. On va lui demander un peu. Elle, faut vraiment qu'elle ait un contrôle fiscal, c'est pas possible. Elle arrive, elle a passé toujours des meilleurs week-ends que nous. Hein.
2: Après, elle a peut-être un abonnement Point Soleil. Hein.
4: Et ben, on va tout lui demander. Vous savez quoi? On va tout savoir sur sa vie dans un instant. Julia, notre standardiste, on va la cuisiner, je peux vous dire. Restez avec nous en direct.
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1: Hola señor, les señores, on est tous ensemble, on est sur Énergie, je suis tellement heureux d'être là. J'ai passé le week-end seul face à face avec mon fils. Vous êtes les premiers adultes à qui je parle depuis 3 jours.
2: Alors c'est sympa aussi.
4: Là, je suis trop content de vous voir. Et alors là, vous écoutez du Julien Lib et puis après l'émission elle continue. On va avoir du monde au téléphone, 0870 42 48, vous parlez avec nous, vous jouez avec nous. Bref, on est là, c'est l'ambiance, c'est lundi aujourd'hui.
1: C'est lundi,
4: ouais, c'est lundi pour ça, tout le monde. Oh là là, on est bien. On a Charlotte, une auditrice qui a carrément braqué un Franprix. On a tout et une armurerie également puisqu'elle est arrivée avec un Opinel dans la poche. Tout va bien niveau sécu en tout cas sur Énergie. C'est vraiment super.
1: La petite arme blanche.
4: Restez là, on est là jusqu'à 19h en direct, à tout de suite.
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4: J'espère que tout le monde va bien, on est en direct sur Énergie. Il y a Williams qui est avec nous. Ça va Williams?
8: Salut, ça va l'équipe?
4: Mais poto, mais c'est quoi ce prénom de fou malade? Tu t'appelles Williams? T'es américain des États-Unis du Kentucky?
8: Mais ouais, je suis américain de France.
4: Mais c'est fou ça, comment ça se fait que tu t'appelles Williams, poto?
8: Ah bah écoute, je sais pas, ils ont dû kiffer le prénom, mes parents, faut croire.
4: Non, ça peut pas être sans raison. Tu peux pas me dire, je sais pas,
8: non,
4: t'as forcément demandé à tes parents.
2: Après.
8: Non, même pas.
4: Bah alors fais-le tout de suite. Mais nous on double appel, demande à tes parents pourquoi tu t'appelles Williams.
8: Après j'ai envie de te dire, mon frère il s'appelle Dylan, hein. Les prénoms américains.
4: Hein. Bah ouais, et t'habites où?
8: Moi je suis à Pavillon-sous-Bois.
4: Ah bah bien sûr. Pavillon Underwood.
8: Ah bah ouais.
4: Et bah ouais, Underwood, bien sûr. Les copains, il y a Julia, notre standardiste, qui est arrivée dans le studio. Ça va, ma Juju?
9: Ouais, ça va, et toi?
4: On la voit jamais, elle est toujours dans son standard. Oui. Je vous explique, le studio radio, il est là, bien sûr, avec les micros. Notre réalisateur est dans le studio, mais le standard, lui, est derrière un mur porteur. Parce qu'on a essayé de faire une petite entrée un peu comme une cuisine américaine.
2: Ouais, non, ça passait pas.
4: Un truc un peu qui donne l'aéré, puis qui agrandit l'espace, et on peut pas, c'est porteur.
2: Non. On a essayé de mettre un IPN, mais ça passe pas.
4: Ça passe pas. On a un problème avec la GoPro. Julia, comment ça se fait que tous les week-ends, t'arrives lundi, t'es plus belle que nous, et beaucoup plus bronzée que nous?
9: C'est vexant.
4: Alors attention, je te coupe à moi-même ta réponse.
9: Vas-y.
4: Je veux pas entendre ce que tout le monde dit de « Mais non, mais en fait, j'ai la pommade parce que mon grand-père est espagnol. » La fameuse phrase que tout le monde dit, qui dit de genre « T'as Georges, j'ai pas pris le soleil, je l'ai pris une heure, mais moi, je bronze tout de suite, hein, parce que en fait, ma mère est andalouse. » Non, je veux pas entendre ça.
9: Je suis juste maquillée.
4: Ah, tu te maquilles avec une teinte.
9: Mais non, mais je me suis... Bah non, mais enfin, je me suis un peu maquillée, quoi. C'est tout.
4: Ah ouais,
9: voilà, j'ai rien fait, je suis restée à Paris.
0: C'est fou, Julia est ch'ti. Et j'ai jamais vu une ch'ti qui bronzait.
9: Ouais, j'ai couru ce week-end. C'est peut-être ça.
4: T'as fait quoi ton week-end, Julia? J'ai envie de savoir. Mais parce que alors, je te sens épanouie.
9: J'ai fait une petite course de 15 km.
4: De quoi?
9: Du kill.
4: Attends, voilà. 15
9: bornes. Dis bravo, s'il vous plaît. Une heure
4: Ça me parle pas du tout, 6 du kill, je comprends pas du tout.
2: €6 le kilo, c'est comme les bonibos, c'est pareil.
4: J'ai 6 kills sur Fortnite, mais j'ai pas 6 du kill, ça me parle pas.
9: Non mais voilà, j'ai couru, j'étais au concert de Taïk.
4: Ah, tu es allé?
9: Ouais,
4: c'était musical. Alors explique-moi un truc. 6 du kill, pourquoi vous faites pas en kilomètre heure, que tout le monde comprenne?
9: Je sais pas, je fais genre que je m'y connais. Ça fait 3 semaines que je cours.
4: 6 du kill, ça fait combien de kilomètres heure?
2: Ah, tu fais 6 minutes, 1 km.
4: Ouais, c'est la façon de courir. Les joggers, je sais que vous comptez comme ça, mais du coup, nous qui ne courons pas, on ne comprend pas.
2: Ben non.
4: À 10, c'est énorme. T'as couru à 10, 15 km?
9: Ouais. Pendant 1h30.
4: Tu cours très vite en fait.
9: Bah,
1: tu cours beaucoup?
9: Ah, je fuis les problèmes.
1: C'est vrai. Est-ce que tu cours souvent?
9: Non, ça fait un mois et demi que je m'y suis mise.
1: Ah, 10?
2: Ah ouais, ouais, bravo. Là, c'est marathon dans la foulée. Hein.
0: Il paraît que la course, c'est le sport où on progresse le plus vite. On part de vraiment zéro et très très vite, on devient extrêmement rapide, il paraît.
1: Bah, super. Ouais. En tout cas, tu mets un bel ego boost.
9: Merci.
1: Super. Une belle sororité. Hein. Ah non, mais je crois que c'est vraiment facile à courir comme celle du standard. Là. Par contre, on t'entend pas moins sur l'Aveyron hein, quand il s'agit de pagayer.
0: Non, mais je félicitations, Julia. Je sais pas courir un kilomètre, mais c'est ça qui est génial, apparemment, dans la course.
3: Ça sonnait mieux dans ta tête. Hein. Ouais.
1: Dans ta tête, ça semblait cool. Je vais lui donner une petite perche et pas du tout.
0: Ouais. Le sport des flemmards, qu'on dit, pas du tout.
3: Bien sûr.
1: Dans un instant, je vais vous jouer Rihanna Only Girl.
0: Oh. Oh.
1: Comment est-ce qu'on peut te joindre, Julia?
9: Vous m'appelez au 0800 70 42 48. Ah. Bah là, je réponds pas pour l'instant. Mais
1: là, t'es avec nous dans le studio, bien sûr. Mais après, elle retourne derrière le mur porteur. Casser les murs porteurs. Une fois qu'elle est de l'autre côté du mur porteur, bien sûr, elle décroche, elle répond à tout fond. Ok ouais. Merci, Julien.
9: Bisous.
1: Regardez, t'as pas trouvé l'amour, toi?
9: Non.
1: Si. Oh. Ça se voit.
0: Elle s'est mise à la course. Elle a forcément changé un truc.
1: Non, mais je vois, il y a un truc qui a changé.
2: Ah ouais.
1: T'as trouvé l'amour?
9: Non, il y a deux, trois trucs, quoi.
1: T'as une amoureuse, t'as un amoureux?
9: Un truc du genre.
2: Et qui court?
9: Non, il court pas.
1: Après,
2: Il court pas? Ah, tu vois, on a l'info, regarde.
9: Mais je vais le motiver.
1: Oh, ça commence à vouloir faire du sport ensemble. Vous allez quoi? Dans 6 mois, vous allez skier avec la même combi. Ça, je vois. Vous allez aller chez Decathlon, chez Quechua. On prend la bleue tous les deux et vous allez vous retrouver sur les pistes avec la même combi. Je vois le délire arriver, mon Dieu, ça, tu vois. Regardez, je connais les femmes. J'ai dit, ça y est, elle a l'amour.
2: Ouais, c'est vrai.
8: Elle a les quelque chose. De la même couleur.
1: Comment?
8: Ils vont marcher avec les baskets de la même couleur.
1: Exactement. Mais vous savez quoi? Regardez, au moins ça. Cette émission, elle apporte l'amour. Dans cette équipe, on a démarré avec plein de célibataires, filles, garçons. Tout le monde trouve chaussure à son pied.
0: C'est vrai que tout sur l'année, il y a eu énormément de couples qui se sont faits.
1: Mais plein. Et pas dans l'équipe, hein. Que à l'extérieur.
0: Ouais.
1: C'est aller piocher parce que peut-être qu'on est dégueulasse. Peut-être qu'on est dégueulasse. C'est pas à moi.
2: Est-ce qu'on sent fort?
1: Peut-être à 18h30. C'est vrai que personne n'est venu piocher dans ce qu'il y avait sous les yeux. Bon. Mais en tout cas, à l'extérieur, les filles ont trouvé l'amour, hein.
2: Ah oui. C'est beau, hein.
1: Fifax, de la vidéo, est-ce que t'as trouvé l'amour? J'ai envie de parler d'amour ce soir. J'ai parlé qu'à un enfant de 4 ans pendant 3 jours.
3: Non, moi, j'ai personne en ce moment.
0: Ah, ok.
2: Eh ben alors.
1: Il sort beaucoup, Fifax, hein.
2: Ah oui, il sort.
1: Il a pas encore trouvé chaussure à son pied.
2: Mais
1: après, il a des semelles orthopédiques.
2: Après, je veux pas faire l'ancien, mais c'est vrai qu'il sort dans des soirées qui sont très techno-forts. Et je pense que pour faire connaissance, c'est compliqué.
1: Bah! Comment tu fais? J'entends rien, mec!
2: Bon, en fait, bon.
1: Compliqué de faire connaissance, hein, regarde.
2: Ouais, moi aussi.
1: Bah oui, bah non, pas faire des raves, va courir.
2: Bah oui.
1: Ah bah ouais, va courir dans un parc, tu verras, t'aurais déjà trouvé l'amour. Ou une garde à vue, mais.
3: Un des deux, en tout cas, on répare à ta peau.
1: Rihanna Only Girl, et dans un instant, je vous raconte quelque chose de dingue. Ah, ça concerne Jennifer Lopez.
2: Oh.
1: Ah ouais, je parle people ce soir, hein. Restez avec nous. Rihanna Only Girl in the World. Je l'adore ce morceau, on écoute ça tous ensemble, on est en direct sur Énergie.
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1: Bienvenue à tous, on est tous ensemble sur Énergie. Il est 16h31, on va passer une trop belle soirée ce soir. Vous croyez qu'on n'a pas d'invité? Si, on a un copain qui vient ce soir. Ouais. Jordan Mouirac, de Danse avec les Stars. Il sera là avec nous et on perd un copain puisque quand Jordan arrivera, Rémi partira.
2: Ouais.
0: Hein?
1: Ils sont en embrouille.
2: Ah là là, oui, je dois quitter la pièce. Enfin, c'est ce que le juge a dit, donc. Pas du tout.
0: Non, c'est quoi l'histoire?
1: Non, il n'arrive pas à résister dès qu'il retire sa chemise sur le plateau. Rémi n'arrive pas à résister et donc il a demandé une.
0: Il a posé une main courante.
2: Ouais. J'ai un bracelet, quand il arrive, ça bip. Je dois partir.
1: C'est comme ça. Non, Rémi doit quitter l'émission un petit peu plus tôt parce qu'il a quelque chose avec sa fille. Rien de grave. Le dis comme si c'était grave. Il n'y a rien de grave. Il doit rentrer à la maison. Il a promis de rentrer. Et nous, on aura Jordan Mouirac que pour nous deux.
2: Rien de grave pour l'instant.
1: Enfin, bien sûr.
2: Je reste un peu quand même. Hein. Je pars pas tout de suite.
1: Ah bon,
2: ouais.
1: Oh, barre-toi direct. T'inquiète, on gère.
2: D'accord.
1: Il y a Salomé qui est avec nous. Salut Salomé.
11: Salut tout le monde.
1: Salut Salo.
0: Coucou.
1: Écoute bien Salomé, je vous ai promis que j'allais vous parler de Gillo.
0: Ouais.
1: Je dis Salo parce que Gillo. Gillo et Salo. Oh là là là là. Mais moi, depuis

0: parler. Gilo vient de publier une annonce. Elle brade quelque chose qui lui appartient.
1: Ouais.
0: Elle quoi?
1: Elle brade.
0: Ah, j'ai compris, elle braque, ça m'a fait peur. Elle brade. Excuse-moi.
1: Elle brade quelque chose qui lui appartient.
0: C'est tout son dressing. Elle fait un vide dressing.
2: Non, ça pourrait être ça, mais non.
1: Des pompes?
0: Non. Sa voiture?
1: Non. Un truc qu'elle porte sur elle?
0: Non. Oh, mais quelque chose qui lui appartient.
2: Me dis pas que c'est sa maison.
0: Si.
2: Arrête.
0: Gilo brade sa villa.
2: Ah bon?
0: Eh ouais. Après leur divorce l'année dernière, Ben Affleck et Gilo ont décidé de se séparer de leur bicoque à Beverly Hills. Pour les puristes, elle est située à Wallingford Drive. Elle a été affichée 68 millions de dollars.
2: Oh. Elle est à 50 millions. Une paille, hein.
1: Ouh là là, mais c'est que les taux sont hauts. Qu'est-ce que tu veux que je te dise?
0: Bah oui. Salomé, t'es motivée?
3: Ouais, j'ai le budget, bien sûr.
0: Bah, très bien, t'habites où, toi?
3: Vers Bourges.
0: Peut-être faire un échange, hein. Ah bah, tu peux faire un home exchange.
3: Je peux tenter, hein.
0: Bah, t'as combien de mètres carrés à Bourges?
3: Je dirais 130, 140.
0: Là, 140 mètres carrés à Bourges, et là, tu récupères, je te le dis tout de suite, hein. 3530 mètres carrés habitables.
1: Pas mal. Qu'est-ce que tu fous de
0: Attends,
1: tout ça?
0: Que je l'ai dit, et je me rends pas compte de ce que je viens de dire. 3500 mètres carrés habitables. Mais qu'est-ce qu'il y a dans cette maison?
1: Mais tu comptes pas le jardin?
0: C'est vraiment... Alors non, parce que le jardin, je l'ai. Mais alors, sachez que c'est un truc que je n'ai jamais compris. Les hectares, ça me parle pas. Tu me dirais, ah bah, j'ai un terrain d'un hectare ou j'ai un terrain de 100 000 hectares. Je vois pas le...
1: Pareil.
0: Ouais. C'est un truc, je comprends pas.
1: Faut juste me dire balançoire piscine ou pas balançoire piscine, quoi.
0: Bah, en tout cas, à mon avis, elle a piscine puisqu'elle a plus de 2 hectares de terrain. Mais c'est vrai, ouais, je vous dis 2 hectares, ouais. Je n'ai aucune
2: je crois
0: notion
2: que c'est 20 000,
0: de ce que ça fait.
2: 20 000 mètres carrés.
0: Tu peux me le faire 100 fois, je comprendrais toujours pas.
2: Bah, c'est pas mal, en tout cas. Et puis 3 000, mais qu'est-ce que tu fais de plus de 3 000 mètres carrés habitables?
1: Comment
2: qu'est-ce que tu mets là-dedans?
1: Et surtout, comment t'appelles les gens pour aller bouffer? À table! Personne t'entend?
2: T'as forcément des zones que tu ne vois jamais. Des zones de ta maison que tu n'utilises pas, tu vois. Où tu te dis, bah, s'il y a même un gars un couple qui pourrait vivre là-dedans, tu les verrais jamais.
1: Et je pense qu'il y a des trucs de stockage. Elle garde plein de trucs à elle du passé. Elle les stocke dans un énorme sous-sol. Et puis, il y a d'autres pièces qui sont habitables.
0: Ah, comme une pièce en plus, là. C'est chez Gilo.
1: Ouais, je pense. Et surtout, je pense qu'elle loge des gens qui s'occupent d'elle.
0: J'ai le descriptif de la maison, évidemment. 12 chambres. Et 24 salles de bain, ça veut dire 2 salles de bain par chambre.
1: Quand même. Oh, quel kiff.
0: C'est dingue. Une maison d'amis de 465 mètres carrés. Ah, il y a une maison d'amis sur la propriété.
1: 465
0: mètres. Vous vous rendez compte qu'on n'a pas ça à nous et c'est la maison d'amis.
2: Mais c'est fou.
0: Un poste de surveillance 24/24. Donc, tu connais le logement, machin, bien sûr. Garage de 12 places.
1: Oui.
2: Allez.
0: Un parking de 80 places.
2: Ah bah c'est un super-U, ouais. Ils ont monté un petit super-U dans le jardin.
1: Si elle fait un petit barbecue, on ne sait pas.
0: Un salon avec un court de tennis intérieur.
1: Ok.
2: Oh, ah bon?
0: Un piano. Ça paraît rien à côté de ce que je dis.
2: Ouais, c'est clair.
1: À une commode. Bon, bah, c'est cool.
0: Non, bah, parfait. Une salle de sport, un terrain de basket.
2: Oh là là.
0: Un bar. Une piscine extérieure à débordement en forme de boomerang pour profiter au maximum de la vue. Pas bête.
2: Ah ouais? Bah, chiant pour faire des longueurs, hein, je te le dis.
0: Mais c'est plus grand que la station des Ors.
1: Tu te passes ta vie seule. Comment tu retrouves les gens?
0: Dans un instant, tout le monde là autour de la table. Je veux que chacun me raconte la maison la plus dingue qu'il ait eu la chance de visiter.
1: Ah. Okay.
0: Moi, j'en ai une. J'ai eu la chance de voir une maison dans ma vie. Incroyable.
1: Ok.
0: On en parle?
1: Oui. Ouais.
0: Chacun réfléchissez. Ok, on dit ça dans un instant. Taylor Swift qui arrive aussi. Et les infos pour Brio Dîner de ce soir. Le thème ce soir.
1: SNCF.
2: Je suis assez content.
0: Il est bien fait.
2: Allez, on reste ensemble jusqu'à 19h en direct.
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0: Bienvenue à tous, on est sur Énergie, il est 16h40, on est avec vous bien sûr, on va se parler de maisons. Les maisons les plus dingues qu'on ait pu voir dans notre vie. On la partage tous ensemble cette histoire et puis les infos pour Brio Dîner ce soir la SNCF. Vous connaissez l'émission pour les plus fidèles, pour les autres je vous l'explique. On est là pendant 3 heures avec vous, 16h, 19h, des infos qu'on a croisées, tout ce qui nous passe par la tête, des jeux aussi bien sûr. Voilà ce qu'on vous a réservé ce soir entre 16h et 19h, 0870 42 48. 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Ben voilà tout ce que vous pouvez gagner ce soir. Plus Jordan Mouirak qui vient nous voir, c'est dingue. Oh là là, on n'aura pas le temps de tout faire. Ah, c'est une belle soirée en tout cas, bien chargée comme on dit. Ah, je vous jure, je suis trop content d'être là. On est en direct sur Énergie jusqu'à 19h, belle soirée.
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0: Bienvenue tout le monde, on est en direct sur Énergie, il est 16h43. Les infos pour Brio Dîner de ce soir, c'est à 7h là, tous les jours en direct. On va tout petit peu les décaler, les amis, ce sera le thème SNCF. Parce qu'avant, on parlait villa.
2: Bah oui.
0: La Gilo, elle a mis la villa à 80 millions. Elle a pas réussi à la 68 millions, pardon.
2: Ouais.
0: Elle est obligée de peser de 20%. Attends, bah ouais, mais ouais, avec le détroit d'Ormuz, les crédits, ça remonte, c'est une galère.
1: Hein. Bah peut-être que le DPE est nul. Faut qu'elle isole mieux.
0: Arrête, mais... faut qu'elle isole mieux, t'as raison, oh. Tu mets du double vitrage, ma Gilo. Hein.
1: Ouais.
0: Elle va changer les fenêtres sur 5000 mètres carrés.
1: Bah c'est ça, elle a la flemme, on a toujours la flemme avant de vendre, de faire changer les fenêtres. Bah
0: bien sûr, mais là, t'appelles Triba, ils sont contents, là. Puis la moquette murale, pas fan, moi, perso. J'ai vu, c'est pas mon délire. Bon, en tout cas, ma Gilo, elle a mis en vente la maison, 50 millions. Et on s'est dit, tiens, venez, on se raconte tous. La maison la plus dingue qu'on a eu la chance de visiter. Et après, on se fait les infos pour Brio Dîner ce soir. Est-ce qu'il y en a qui ont eu la chance de visiter une maison dingue dans l'équipe?
2: Ouais.
1: Oui.
0: Oriane, vas-y.
1: Je m'en souviendrai toute ma vie. J'étais au collège avec une fille dont le père avait énormément réussi dans le céréal. Et elle avait une maison dans Paris. Et j'étais allée chez elle un jour. Déjà, la chambre de son père, pour y accéder, c'était une bibliothèque qui se retournait. Et wow. Il avait un cave.
0: Attends,
1: c'est Batman, gars. C'est hallucinant.
0: En bas, il a une cave avec un bat de bande muscu, une bat machine à Nespresso.
1: Non, mais il avait un cabinet médical sans être médecin construit dans sa baraque. C'est-à-dire qu'il était tellement hypochondriaque qu'il avait.
0: Ne justifie pas mon rêve.
1: Ah mais t'inquiète pas, je kiffais. Je me suis même allongée sur la table d'examen. Il n'était pas là. Hein. Sur la table où tu te fais examiner, il y avait des stéthos, il y avait tout ce qu'il fallait.
0: Et bien sûr que c'était un truc de. Des trucs sur lesquels tu veux te débattre avec des menottes au mur au cas où quelqu'un va partir alors qu'il est en fait d'examen. Fais gaffe quand même. Hein, le
1: mais non, il y a même le rouleau pour protéger. Bon, salle de ciné.
0: C'est bien ce que je dis, fais gaffe. Ouais.
1: Et à l'époque, on était comme des folles. Il y avait une chambre des délices, genre, je sais pas comment on appelle ça. Ouais. un placard.
0: Un backroom, je crois.
1: Non, un placard avec des savanes, des. C'était fou.
0: Ah bah oui, on appelle ça fou. Un cellier aujourd'hui, mais je vois. Oui. Un petit, tu rentres dans une pièce, il y a que des gâteaux, je vois tout à fait.
1: Non, mais surtout, mes parents, ils aimaient pas trop acheter du sucre. Mais là, c'était une boutique de sucre. Et après, tu pouvais te faire examiner si t'avais mangé trop de sucre.
0: En plein Paris.
1: En plein Paris.
0: Ah, wow. Rémi, la maison la plus dingue que t'aies vue de ta vie.
2: Moi, je suis en vacances l'été avec des potes et notre pote Matt, c'est son surnom, il me dit, mais les gars, faut qu'on aille chez mes parents. Vous avez pas vu la maison de mes parents? Je dis, bah, non, mais ok, let's go, si on fait un barbecue chez tes parents. Et là, j'arrive devant une baraque où je me dis, ah, tiens, il y a une ambiance, Sainte-Maxime. Donc, dans le sud. Et, on rentre dans cette baraque. Et l'entrée est déjà une sorte de cathédrale, tu vois. Et là, j'ai dit, bon, d'accord, il y a un délire. Et on avance un peu. Et t'as vu tout de suite sur la piscine, à débordement, sur la ville, 205 mètres carrés la piscine.
1: Quoi?
2: C'est-à-dire que la pistoche, je l'ai le chiffre, puisque ça m'a choqué. Quand le père a dit, le père il est venu en maillot de bain, bah c'est 250 mètres carrés, ouais, exact. Grosse piscine, je te parle même pas des outils de machin pour le barbecue, c'était une folie. Bref, on a passé une après-midi incroyable dans cette baraque, avec une vue sur toute la ville. C'est la plus belle baraque que j'ai vue de ma vie, quoi. Avec une piscine de vue.
0: Ah, Anna Serena à Bastia là-bas, elle a dû voir des maisons aussi celle-ci.
5: Ouais, moi à Porto Vecchio. Mais des maisons, les proprios depuis ont disparu. Hein. Ils sont en cavale.
0: Vrai, les pauvres. Ah mince. Ah ben c'est la taxe foncière, hein, ça arrive. Hein. La taxe d'habitation, taxe foncière. Non, quand tu ne peux pas la payer.
5: Piste d'atterrissage pour l'hélicoptère, des statues grecques dans tous les sens, 3 piscines pareilles à débordement sur la ville. Enfin, c'est incroyable.
0: C'est
5: incroyable.
0: Thibaut, la maison la plus folle que t'aies vue?
6: Moi, je suis allé dans une maison sur 3 étages et en fait, ce qui m'a fait halluciner, c'est que dans la maison, il y avait un ascenseur. Et ça veut dire que je demande un chargeur au gars, je fais oui, je peux avoir un chargeur. Il me dit ouais, bouge pas, tu peux envoyer le chargeur. Et le chargeur est arrivé par ascenseur.
0: On pense c'est ce qu'est un ascenseur, mais c'est vrai que c'est rare.
6: C'est fou.
0: C'est vrai que ouais. Et en fait, c'est comme une petite pièce qui descend à l'étage que tu demandes. C'est un peu fou. Hein.
1: Mais c'était qui le mec qui lui envoyait son chargeur? Il y a un mec qui était.
0: Ah, voilà.
1: Ah, il n'y a pas un mec en haut qui lui fait envoyer des trucs toutes les 2 secondes, quoi.
6: La poste, mais
0: que des chargeurs.
6: Que des chargeurs.
0: Comme dans les pharmacies avec un petit toboggan. Ça, ce serait génial. Et toi, t'as vu des trucs?
2: Moi, j'ai vu sur la Côte d'Azur. Un jour, je suis invité à dîner dans une maison, mais vous pouvez pas vous imaginer la beauté de la maison et la piscine magnifique, la table, piscine magnifique, tu descends 3 marches et t'arrives sur une piscine magnifique et en face de la piscine, la vue sur toute la baie. Oh. D'accord? Mais écoutez bien. Et donc là, il y avait tout évidemment tous les yachts, les bateaux et tout machin. Et il dit, et j'aime bien là parce que j'ai réussi à trouver le moyen pour pouvoir regarder mon yacht de chez moi. Donc en gros, il avait une maison de dingue. Mais non. Et le gars, dans
0: son truc de d'été là, son matelas d'été,
2: son transat
0: au bord de sa piscine, regarder son yacht. C'est-à-dire il avait le yacht en bas garé de la, vous avez compris, quand tu gardes ta smart en bas de l'immeuble, voilà. Et ben lui il était gars et son yacht le regardait. Ils se regardaient les deux.
2: C'est fou quand t'arrives à contempler et admirer ton argent toute la journée.
0: C'est mon yacht à qui ça
2: C'est yacht à papa.
6: Il peut pas répondre à yacht.
2: Ah mais t'es à moi hein. Saleté va. Si je veux je te remplace.
0: Justé, c'est ce qu'on écoute tout de suite. Je me calme un peu et dans un instant on va pouvoir faire des infos pour Brio Dîner de ce soir. Je suis injouable ce soir.
2: Ah ouais, bah alors attends, c'est pas
0: jouable. Restez avec nous, on est en direct sur Énergie.
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0: Bienvenue tout le monde, on est sur Énergie, on est tous ensemble, on va se donner de la force pour recommencer cette nouvelle semaine. On est là tous les soirs.
1: Oui.
0: Lundi, vendredi, 16h 19h, faites le tour hein.
2: Ah oui.
0: Alors là, je peux vous dire, on est là, on ouvre à l'heure, on ferme à l'heure.
2: Ah ça. On va pas nous reprocher.
0: On sera là. Les copains, on va prendre soin de vous toute cette semaine, une fois de plus. Bien sûr, on va prendre les soins les uns des autres avec des infos pour Brio Dîner de ce soir, notamment toutes les semaines à cette heure-ci, tous les soirs, pardon, de la semaine à cette heure-ci. On se fait une petite bataille.
2: Ouais.
0: Quatre infos sur un thème. Qui a la meilleure? Toujours un petit peu la guerre. Qui a la moins bonne? Souvent Rémi. Et on essaie de faire un classement. Le classement, bah, c'est simple. J'ai 7 points. Les filles ont 4 points. Thibaut a 2 points. Rémi a moins 7.
2: Y a pas de souci.
0: Y a pas de souci. Oh là là, oh là là.
2: Moi, je l'accueille, hein.
0: Tutut, oui. Le thème de ce soir, c'est Anthony, tiens, d'ailleurs, qui va dire qui a la meilleure info ce soir. Salut, Anto.
7: Salut tout le monde.
0: C'est un moment important pour nous. J'espère que tu t'en rends compte. Tu es le juge, l'arbitre ce soir.
7: Je suis le juge, ouais.
0: Le thème ce soir, c'est la SNCF. Pourquoi? Parce qu'on est le 18 mai, le 18 mai 90, le TGV bat le record du monde ferroviaire en atteignant 515 km/h. C'est un peu plus que moi avec mon SPX en descente.
2: Pourtant, t'as mis un pot Paulini, c'est dommage.
0: Ah, avec un peu noir, mon pote.
7: Encore eu en 17 aussi.
0: Bien joué, mais j'ai fait les segments. Bon, Anto, c'est parti, jingle, et on y va pour les 4 infos.
8: Qui aura la meilleure info sur la SNCF? Un Camille Combal en provenance des Ors en direction de Paris. Saint-Lazare est arrivé voie 4.
0: Merci Anna, c'est gentil la dédicace. Ah ouais. Après vraiment on arrive Gare de Lyon. On voit que tu vas pas souvent parce que vraiment, Gare Montparnasse, on est sur Nantes et Bordeaux. Mais il n'y a pas de souci. Attention, qui veut y aller? Tiens, je commence, si vous voulez.
2: Bah, lui,
0: ah, j'en ai deux, je sais pas laquelle faire.
2: Oh là là, regarde-le comme il se la raconte.
0: Mais bah non, les deux sont bien.
2: Il en a choisi celui-là.
0: Bon, allez, j'y vais. La SNCF a reçu en 2019 le Cactus d'Or.
2: En combien?
0: 2019.
2: Vas-y, essaye.
0: Le Cactus d'Or. Qu'est-ce que ça coûte, le Cactus d'Or?
2: C'est pas une bonne nouvelle pour eux?
6: Ça pique, c'est un truc qui pique.
0: C'est un truc qui pique.
2: Ah, ben c'est par rapport au retard.
0: C'est quelque chose qui est décerné tous les ans. Sachez, pardon, hein, contre les marques, hein, le dernier Cactus d'Or, c'est Chine qui l'a reçu. Oula. Et en 2024, c'est Temu.
2: Ah oui, c'est pas
1: le plus polluant?
0: Non, c'est pas bon. Bah non, la SNCF, pour le coup, c'est vraiment pas c'est la société la plus polluante.
2: Le service client?
0: Elle est au charbon, rien.
2: Elle prend des trains.
0: Ben, deux minutes!
2: Un coup de
0: bonne
2: minute.
0: Quelle minute, ma bonne dame!
2: Ouais, il y a Jean Gamin, il y a tout le monde. Attends, mais c'est, oui, la relation client. Et donc, ils ont eu un truc.
0: Eh ben, alors, le Cactus d'Or, c'est la société qui, tous les ans, est décernée à la société qui gâche le plus la vie des consommateurs. Et en 2019, ça a été pour la SNCF par 60 millions de consommateurs qui ont voté. Et donc, en 2019, à cause des retards, bien sûr, et tout le reste, la société qui a le plus gâché la vie des consommateurs.
1: En vrai, je pense que c'est les retards, parce que je parle pour ma propre expérience, j'ai toujours des contrôleurs absolument adorables dans le train.
0: Dire aussi, c'est vrai.
1: Toujours, mais vraiment beaucoup plus polis qu'ils ne devraient, tellement on leur rend pas forcément l'appareil, on est endormi et tout. Ils sont adorables.
2: Puis ils courent vite, hein.
0: Moi je cache mon chien à chaque fois, tu sais, parce que c'est compliqué. En fait,
1: t'as pas le droit?
0: T'as pas le droit, faut prendre la moitié du ticket, du billet.
1: Ah, quand même!
0: Plus le tenir en muselière et tout, donc c'est un enfer, donc je prends pas.
1: Et tu le mets où?
0: Je prends des PV1.
1: Mais tu le caches où?
0: Eh ben, je le cache mes jambes, celle de ma femme, mon fils, on le met un peu au milieu là.
2: Ou derrière le barista, une voiture 14. Je suis calme.
0: Tu as fait le malin, vas-y toi.
2: Ah, alors, eh ben tiens, j'ai une question à vous poser. Sur la route, en voiture, on roule comment?
0: Pardon. On roule à droite.
2: Ouais.
0: Et dans le train, on roule comment?
1: À gauche, du coup.
0: Eh ouais. Hein. Et savez-vous pourquoi?
2: Vous l'avez jamais remarqué.
0: Attends.
2: Dans un train, tu remarqueras que souvent, quand tu prends ton train, tu te fais passer de sur le côté, mais c'est souvent le côté droit.
6: Pourquoi? Quand tu t'es endormi, comment ça fait peur, ça?
2: En train, on roule souvent à gauche. Je vous raconte pourquoi.
0: Quand tu dis souvent, donc c'est pas tout le temps.
2: Non, c'est quasi 80. Je dis plus de 90% des voies sont prévues pour que le train roule à gauche. Je vous explique. Au 19e, les ingénieurs britanniques dominaient la technologie ferroviaire. C'est eux qui géraient le truc. Et donc, les premières grandes lignes françaises, elles ont été construites avec du matériel britannique.
0: Ouais, et ils roulent à gauche.
2: Exactement. Inspiré des méthodes anglaises. Donc, depuis, on s'en rend pas compte, mais en France, on roule à gauche. Sauf du côté de l'Alsace, tout ça. Parce que là, pour le coup, c'est les Allemands qui ont fait un peu le taf. Et eux, ils étaient plutôt à droite. Mais tout le reste de la France, tu roules à gauche.
9: Ils étaient vraiment à droite. Ils étaient, comment dire?
0: C'est trop.
9: C'est rien de le dire. Ils étaient vraiment à droite.
0: C'est trop à droite.
9: C'est rien de le dire. Peut-être, ouais, vraiment trop, ouais.
2: C'est une bonne info, ça, hein?
0: Ouais, c'est une bonne info. Mais surtout, moi, c'est mon angoisse, si tu dis, bah, vous plantez pas, les gars, faites, parce que si tu me dis qu'il y a des régions où c'est à droite, d'autres c'est à gauche, les gars, faites quand même qu'on se retrouve pas sur la même.
2: Bah, ouais, mais ils doivent gérer le truc, mais plus de 90% de la France.
0: Thibaut, c'est à toi.
6: Moi, j'ai une info qui est incroyable, parce qu'il faut savoir que la SNCF a changé la vie d'un homme qui s'appelle Michael Boumendi. Michael Boumendi, c'était qui? C'était un petit pianiste, il jouait dans les cafés théâtres, dans les cafés à droite, à gauche, il gagnait 3 francs 6 sous. Et un jour, la SNCF, qu'est-ce qu'elle décide de faire? Ce serait bien qu'on ait une identité sonore, serait bien qu'on fasse un jingle.
2: C'est lui qui l'a créé.
6: C'est lui qui a créé ça, il est devenu millionnaire. Millionnaire en créant le jingle de la SNCF. Il a créé sa boîte derrière, c'est lui qui a fait ça.
0: Ah ouais. Oui, mais du coup, en fait, il est devenu millionnaire parce qu'en gros, d'autres boîtes l'ont acheté, parce que vous savez que là où on devient millionnaire, c'est les droits d'auteur.
6: Bien
0: c'est-à-dire
6: sûr,
0: par exemple, Gims, c'est parce que il fait des morceaux et puis ça passe, et donc il a plein de droits d'auteur. Alors que je pense que tu le vends qu'une fois, le jingle SNCF. En fait, c'est pas dans chaque gare, tu prends un euro à chaque fois qu'il passe dans une gare.
6: En fait, il l'a vendu une seule fois, mais ensuite il le retravaille chaque année. Mais ce truc-là, qui a permis de faire le premier jingle, derrière, ça lui a ouvert plein de portes. C'est lui qui fait les jingles dans les aéroports de France, le jingle de la DG, Renault, Carrefour, But, il fait tout, en fait. Il est devenu millionnaire.
0: Il est jingleman.
6: C'est jingleman.
7: C'est que la musique chante, quoi.
0: Bah ouais, les musiques qui t'amènent quelque part, t'en as d'autres de lui?
6: Bien sûr, c'est lui qui a fait ça.
9: Oh le salaud,
0: ah, il est fort.
7: Il est bon le mec.
0: Tout le monde fait appel à lui, quoi.
6: C'est Carrefour.
0: Et en même temps, il est fort parce qu'il crée une identité qui te colle. Ouais,
6: et puis il a trouvé son business parce que personne ne le faisait à l'époque, tu vois. C'est énorme. Bravo à toi, Mickaël. Et si t'as besoin un jour de musicien, moi je. Ah, bah, j'ai une petite flûte aussi.
1: J'aimerais trop qu'on en invente un. Ça a l'air tellement simple.
0: Ouais, c'est super dur ça.
1: Oui, non.
0: Ta ta ta ta. Ah oui, oui, ça reste.
1: Ouais.
0: Ouais, c'est ça.
6: Mais c'est pas lui. Ça.
0: Ouais, ça c'est Princesse Erika, c'est vrai, j'ai mal choisi. Auriane.
1: Est-ce que
0: pour
1: vous
0: finir, Auriane, la dernière, la Queen.
1: La Queen. Est-ce que vous connaissez Simone Hérault?
0: Ah oui.
2: Oui.
1: Ah bon?
2: Non, bah non.
7: Non, non, non.
1: C'est la voix de la CNCF.
0: Ah oui,
2: elle a une très belle voix.
1: Veuillez vous éloigner de la bordure du quai.
10: Voix Z, attention au passage d'un train. Éloignez-vous de la bordure du quai.
1: C'est la voix rassurante qu'on connaît tous.
0: C'est encore à l'époque où l'IA n'était pas complètement aboutie. Donc on sent les coupes.
2: Ouais, c'est dingue, hein.
1: Et bah figurez-vous que j'ai appris que même si ça fait 40 ans que c'est la voix de la SNCF, elle paye ses billets de train.
0: Non.
6: Oh, Simone.
1: Et oui.
0: Ah non.
1: Oh non.
0: Mais oui, mais c'est bien service public.
6: Exactement.
1: Oui, bah, oui. Mais quand
0: non,
1: même.
0: Bah Simone.
1: Un petit prix.
0: La maman.
2: Non, mais tu pourrais lui mettre une carte grand voyage.
0: Ah bah, attends.
9: Tu lui mets la carte grand voyage.
7: Elle a la réduc au moins.
1: Les employés.
0: Ouais, au moins une réduc.
1: Les employés SNCF, ils ont une énorme réduc.
0: Bien sûr, mais bien sûr, mais parce que c'est une société publique.
1: Oui.
0: Donc les salariés de la SNCF ont des prix dégressifs.
2: Des prix dégressifs.
0: Des tarots, mais ils n'ont pas de gratuité, je crois.
2: Enfin, peut-être, je sais pas. Enfin, c'est pas de la gratuité. Moi, j'ai un pote, son père est cheminot. C'est vraiment 10 euros un billet de train pour aller Paris-Gare de Lyon.
0: Simone, elle paye.
2: Ben voilà.
1: Simone paye.
0: Bon, vous êtes pas mal.
2: Simone paye, carrément.
0: Pas mal, c'est pas mal, sans rien. C'est pas mal, ça.
2: Ouais, ça fait Simone Veil.
0: Ouais.
9: Bien sûr, avec quoi, comme elle est contente.
0: Mais incroyable. Les trésors de la langue française.
1: Mais c'est fou.
9: Qu'est-ce qu'on s'amuse. On apprend en s'amusant.
1: Oui.
9: Anthony, abrège mes souffrances. Qui est le gagnant?
7: Alors, le gagnant, ça va être entre toi et Rémi, si je dis pas de bêtises, c'était à gauche, hein.
0: C'est ouais,
7: quand même à gauche. Ouais, je vais dire, fin de Rémi, j'aime bien, ouais.
1: Oh,
7: je
1: la
7: connaissais pas.
9: Oh là là là. Rémi passe à moins 6, c'est gagné pour Rémi, bravo!
1: Non mais c'est bien.
2: Ah oh, merci, tu me fais un bien fou, voilà, tout simplement, on est lundi, c'est à ça.
7: Comment
2: ça me fait la semaine? Ah là là, quel kiff.
0: À qui est-ce que t'enlèves un point, Rémi? Vous pouvez me rappeler les points, monsieur Combat?
6: J'ai 7. Ouais. Les filles ont combien? Les
1: 4.
6: Filles ont 4 et Thibaut a 2.
2: Le Thibaut, je vais le faire redescendre un peu.
6: Oh là là, je le savais, j'ai vu dans ce regard, ah oui. C'était pour Matt.
2: Mais c'est normal.
6: Non, c'est pas normal.
2: Si, Thibaut, qu'est-ce que tu fais habituellement?
6: Je t'arrache la tête.
2: Bah voilà. Excuse-moi pour enfin me défendre.
11: Oui, non, avant, les copains, je profite de vous avoir tous là en direct. Sachez qu'il y a une tirelire qu'on offrira en fin de saison à un auditeur ou une auditrice en cas de fausse info, d'info déjà faite. Thibaut, tu dois 5 euros. Rémi, tu dois 5 euros. Ariane, tu dois 5 euros.
1: Je sais. Je viens d'avoir un texto de ma banque il y a une minute. CIC, votre carte est bloquée.
2: Ouais. Oh, qu'est-ce que t'as fait?
1: Je suis parti en week-end. Je pensais pas qu'il y aurait de telles conséquences. Excusez-moi. Insupportable.
2: C'est dingue, hein.
1: Insupportable.
2: C'est fou, hein. C'est fou. Hein. Si on peut plus s'acheter un porte Cayenne sur un coup de tête.
6: Oui, eh ben, tant pis pour moi, j'ai mon Birkin. Le reste, je m'en fous.
1: Je n'ai plus de carte. Je ne sais même pas quand rentrer chez moi.
2: Oh, bon. Il te reste quand même 5 balles en monnaie.
1: Je vais y voir, ouais.
2: Allez.
6: Anto, merci d'avoir passé ce moment avec nous. On s'écoute Alex Warren sur Énergie, les 17h.
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0: Bienvenue tout le monde, j'espère que ça va pour vous. Nous, ça va, on est sur Énergie, on essaie de vous changer les idées tous les soirs. On espère qu'on y arrive un petit peu. Déjà, si vous êtes là, ça nous fait plaisir. Hein. Merci d'être fidèles au rendez-vous. 16h, 19h, merci aussi de nous penser en podcast. Il y a des gens qui ne peuvent pas nous écouter en direct. Vous êtes peut-être en train de m'écouter à complètement une autre heure que 16h, 19h, à la maison, tranquillement. L'équipe, ça va?
6: Oui, oui. Pleine forme.
0: C'est vrai?
6: Oui.
0: J'ai une info pour vous, tiens, il y a Guillaume qui est avec nous. Ça va, Guillaume?
12: Ouais, salut, ça va?
0: Oula, Guillaume, qu'est-ce qui se passe, là?
12: Non, on est tranquille à la maison.
0: Ah ouais? Tu bosses dans quoi, toi? Qu'est-ce qui se passe quand tu manges comme ça?
12: Moi, je suis manip radio, je bosse à l'hôpital de Soissons.
0: Oh, ah, tu fais le mec qui dit mettez-vous à gauche, à droite?
12: Ouais, moi je fais le mec ouais, qui fait les radios, les scanners et puis qui voit les trucs bizarres là, que les gens ils font avec leur corps.
0: Ah, je te crois pas, des gens qui mettent des choses en eux.
12: Exactement.
0: Ah mon dieu, t'as trouvé quoi?
12: Oh.
0: Bah une Nissan Micra. Je te cache pas que ça nous a pris l'après-midi.
12: Non, mais un peu de légumes, un peu le potager, il peut y passer. Hein.
6: Après, c'est 5 fruits, 5 légumes par jour.
2: Les mecs, tant que c'est, oui, le plus dur, c'est les légumes oubliés. Ouais, le butternut, ouais, chiant.
0: La courge et le butternut, bon,
6: il passe pas une belle après-midi, mais
2: en principe, ça va. Ça se passe bien.
0: Oh mon Guillaume, tu sais que c'est comme ça que j'ai appris que j'avais qu'un rein, hein.
6: Comme ça,
0: ils ont trouvé un truc. Non, mais je faisais un examen, et le gars, il a léché appeler sa directrice, j'ai dit, attends, là, il y a un problème. Et là, elle arrive, elle dit, bah, écoutez, on voit qu'un rein, nous. Oh. J'ai qu'un rein. J'ai vu comme ça, manip radio. Hein.
1: Mais il faut que tu fasses hyper gaffe à ton rein.
0: Ah oui?
1: Ah oui, parce que nous, on a un.
0: Merci, docteur.
6: Je reviendrai vous consulter très vite. Hein. Vraiment, vous êtes de super bons conseils.
1: Comment on fait gaffe à un rein? Mais je sais pas comment on entretient un rein, moi.
2: Mais comment tu sais comment on entretient deux reins?
6: Mais l'autre, t'as l'impression qu'il y a un spécialiste en
2: rein. Un rein, je sais pas, deux reins, attention. C'est pas trop d'eau.
6: Qu'est-ce que tu racontes? C'est la même chose quand on a deux.
1: C'est pas de réflexion.
6: Oh là là là là.
0: Bon, Guillaume, t'es heureux dans la vie?
12: Ouais, ça va, tranquille. Hein.
0: Est-ce que tu connais le pape?
12: Le pape?
0: Pas personnellement, mais tu vois qui est le pape?
12: Là, j'ai plus le nom du dernier en tête, mais.
0: Alors, tu connais le nom du pape?
2: Bah, bien sûr.
6: Léon.
2: Léon 14.
0: Bah, exactement.
6: Il y a du hasard, il a tapé bon. Oh, il a fait vraiment une kin.
2: Ah ouais, ouais.
0: Léon 14, il a avoué un truc fou. Est-ce que vous savez qui a raccroché au nez du pape?
2: Trump?
0: Non. Ça aurait pu. Ils sont embrouillés, les deux.
2: Ouais.
1: Est-ce que c'est quelqu'un de généralement impoli?
0: Non. Est-ce que c'est un artiste ou une artiste? C'est pas quelqu'un de connu. C'est quelqu'un qu'il a dans son entourage et on en a tous un ou une.
1: Un papa?
0: Non.
1: Une maman?
0: Non.
2: Ah.
1: Un frère?
12: Le banquier.
2: Papa et une maman ou un papa et un papa. Hein,
1: oui, non. Le message bien était sûr. Assez oui, traditionnel.
2: Disons, oui.
6: Un papa. Pour moi, en tout cas. Hein.
2: Ah bon? Je vous laisse, j'ai une manif.
6: Écoutez, dans le 78, bah bref.
0: Excusez-moi, c'est Valérie Pécresse.
6: J'apprends rapide. C'est compliqué, j'apprends rapide à avoir une urgence.
1: Évidemment que non, c'est une blague.
0: Oui, ma Christine Boutin. Oui, ma Christine. Je suis en direct là, je reviens vers toi, tout. Ouais, je reviens vers toi.
2: Bisous. Attends, excusez-moi, c'est mon mari. Oui, Childéric. Oui, eh ben oui, tu fous le gigot au four, oui, comme tout le monde.
0: En parlant Guillaume, c'est vendredi, hein.
2: Pas tant,
0: hein. Guillaume, alors qui a raccroché au nez? C'est lui qui l'a dit, hein. Qui a raccroché? C'est complètement improbable. Au nez du pontife.
1: Ou au banquier. Le banquier.
0: Oui, mais comment ça t'est venu?
1: Parce que je viens de recevoir un texto de ma banque comme quoi j'ai plus de carte. Et là, ça m'est venu, quoi. Comme ça m'est apparu.
0: Eh bien, oui, il a raconté cette histoire dingue. Je voulais absolument vous la raconter. Il a raconté ce week-end que son banquier lui a raccroché au nez.
2: Oh, mais attends. Oui.
0: En fait, il raconte cette anecdote folle où quand il est accédé au pontife, à la papesse.
2: C'est loin, hein, mais c'est beau.
0: Quand il est devenu pape, Guillaume, écoute ça, le monsieur, il est américain, et il a une banque, en fait. Il était archevêque, j'imagine, et il a une banque à qui parler.
2: Ah, en tant que lui, pas en tant que pape, en tant que lui.
0: En tant que Léon. C'est quoi son vrai nom, d'ailleurs? Il est marrant, son vrai nom.
2: Jason Flanagan.
0: Comment il s'appelle, le pape Léon? Robert Prévost.
1: Mais non.
0: C'est vrai. Le pape, son vrai nom, c'est Robert Prévost.
1: Il est américain.
0: Ouais.
1: Ah oui, parce que tu le dis à la française, je suis con.
0: Robert Prévost.
1: Oui.
0: Et donc, Robert Prévost, il était dans une banque.
2: Oui.
0: Et donc, il appelle son CIC à lui et il dit, bonjour, c'est pour changer d'adresse. Donc, le gars prend au téléphone, ouais, très bien, je suis client chez vous. Donc, il appelle sa banque à lui, la banque en bas de chez lui. Il dit, ouais, très bien, Robert Prévost, ok, ouais, pourquoi vous changez d'adresse? Parce que je suis devenu pape. Pardon? Bah ouais. Et c'est quoi l'adresse? Le Vatican. Bon, monsieur, arrêtez de vous foutre de nous. Ils lui ont raccroché au nez. Oh. Il a été obligé, il a essayé à plusieurs fois, les gars ne le croyaient pas. Il a été obligé de faire appeler quelqu'un de connu au Vatican, qui connaissait le directeur de la Société Générale, ou peu importe où il était, pour faire changer l'adresse et pour dire, c'est vraiment le pape qui veut changer l'adresse. Il reste quand même une personne avec une banque. Il a vraiment une banque,
2: mais
0: le pape. Et donc, il faut mettre juste son adresse postale au Vatican, parce que maintenant, il va vivre au Vatican.
2: Bah oui, mais c'est dingue que personne ne s'occupe de ça, que ce soit le pape qui soit obligé d'appeler sa banque pour lui dire, j'ai changé d'adresse, mon pote, je suis devenu pape, tu vas faire quoi?
0: Surtout, c'est fou que le pape ait le nom d'un personnage dans un dîner de con, quoi.
2: C'est clair.
0: Oh, pas Robert Prévost.
2: C'est fou. Robert Prévost, on le voyait pas là-dessus.
0: C'est fou, non?
2: Ah ouais. Léon 14, là, ouais.
0: Voilà. La dernière fois qu'on vous a raccroché à la gueule, c'était qui?
2: Moi, c'est ma femme, avec tout le respect.
0: Vous raccrochez au nez?
2: Ça peut arriver, ouais.
0: Je raccroche au nez de ma femme, écoute-moi, je dors plus dans la chambre pendant un mois.
2: Bonjour.
0: Bienvenue dans ma life.
2: ça nous arrive, ouais.
1: Moi, mon père, mais
0: il te raccroche au nez?
1: Mais en fait, je crois qu'on lui a pas appris à dire au revoir au téléphone, donc c'est pas par colère. Genre, il va me dire, tu viens dimanche? Oui, on prend du rôti, ok, j'apporte du rouge. Et vu que pour lui, toutes les infos étaient données, il va raccrocher dans un moment lambda, mais sans m'avertir. Papa, je t'attends en bas. Ok, super. Tu peux descendre. Est-ce que tu peux me prendre du sopalin? Et il raccroche parce qu'il a considéré qu'il avait compris.
2: C'est génial. Il y a pas de bisous, il y a rien.
1: Rien, jamais.
2: Et toi, tu...
0: Non, j'ai pas. Franchement, je sais pas.
1: Les démarcheurs, tu raccroches.
2: Ah oui, ça oui.
0: Non, mais qui m'a raccroché au nez à moi? Non, j'aurais pas à vous dire.
2: Ah ouais. Ta mère, elle te raccroche jamais au nez?
0: Mais pas jamais, pourquoi tu m'as
2: raccroché? C'est jamais un truc un peu...
0: J'ai entendu ma mère déjà.
1: Non,
0: elle... Mon ange bleu. Mon ange bleu. Guillaume, je te fais un gros bisou. T'es là, Guillaume?
2: Tu l'as ouais. Raccroché.
13: Je suis là.
0: Pardon, hein, parce que je viens de trouver une betterave. Je suis une petite urgence, c'est un pardon énergie. Hein. Mais là, on a du boulot, là. Guillaume, on t'embrasse, Boto. T'aimes Impala, voilà ce qui arrive dans un instant. 0870 42 48. Appelez-nous, on joue ensemble. Tiens, on vous offre des très beaux cadeaux dans un instant.
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0: Merci Bilal, qui était notre invité il y a quelques jours. Ce soir, c'est Jordan Mouirac.
2: Allez. Ouais.
0: Premier invité de Danser avec les Stars. On va pouvoir débriefer la saison avec lui. On va avoir toutes les coulisses. Savoir s'il a eu un peu le seum de perdre en finale.
2: On a eu Marcus.
0: Pas en tant que danseur professionnel,
2: mais en tant que candidat.
0: C'est vrai. Mais là, on va vraiment débriefer la saison, quoi. Oh là là là là, il va nous dire tous les gens qu'il aime pas.
1: Ah, génial.
0: Je vais pas lâcher. Tame Impala, voilà ce qu'on écoute tout de suite sur Énergie. Je vous souhaite de passer une très belle après-midi. Nous, on est content d'être avec vous jusqu'à 19h. On joue dans un instant, nouveau jeu. Va falloir que vous deviniez le goût de nos animateurs, ou de Rémi ou d'Oriane. Ah, bah oui, c'est un nouveau jeu pour vous aussi, pour tout le monde.
11: J'arrive, je suis en train de calculer ça.
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11: Merci d'être là, on est sur Énergie, on est tous ensemble et on est en direct avec Rémi, avec Morgane. On va apprendre à vous connaître.
1: Super.
11: On va apprendre à vous connaître tout de suite sur Énergie, puisqu'on va essayer d'offrir un cadeau à Alexia. Pour ça, elle va devoir deviner ce que vous aimez dans la vie.
2: Ah, sympa.
11: Oui, j'aime bien.
2: Vous voyez le délire?
11: Ouais. Vous allez sortir du studio et on va essayer de deviner vos goûts.
1: Ok.
2: Oh, pas mal.
11: D'accord. Vous voyez le délire?
1: Oui. Ouais.
2: Carrément.
11: Okay. Et la d'auditrice qui est là, Alexia, si elle devine bien vos goûts, qu'elle vous connaît bien, qu'elle a deviné comment vous étiez, et ben ça va lui permettre de gagner un très beau cadeau. Alexia, ça va?
16: Oui, salut.
11: Salut. Coucou. Salut. Tu fais quoi dans la vie, Alexia?
16: Alors, je suis assistante administrative dans un lycée.
11: Tu fais les papiers, quoi. Tu fais ceux qui sont virés, c'est toi qui écris, quoi.
16: Non, pas du tout. Non. Non, je m'occupe des élèves, je leur donne leur code, etc., quoi. Je les aide.
11: Ouais, tu fais en sorte que tout roule, quoi.
16: C'est ça, exactement.
11: Bah, non, mais la fiche de poste, c'est faite en sorte que tout roule.
16: Exactement.
11: Mais est-ce que tout roule?
16: Pour le moment, ça va, mais là, il y a les examens qui arrivent, quand même.
2: Ah, les examens.
11: Aïe. Aïe, aïe. Le principe est simple. Tu vas choisir, selon toi, qui tu sens le mieux entre Oriane ou Rémi, Alexia.
1: Dans la vie?
11: Non, parce qu'elle va jouer avec l'un d'entre vous.
1: Ok.
2: Oh là là.
16: On va dire Oriane, allez.
1: Allez, je sors.
11: Oriane, tu vas sortir du studio.
1: Ok.
11: Mais ne sors pas de nos vies, j'espère.
1: Oh. Jamais.
11: Oh non.
1: Ça y est, j'y vais?
11: Ouais, vas-y, vas-y. Ah ouais. On va poser, je vous explique à toutes les deux le jeu avant. Je vous explique avant le jeu. Je vais vous poser des questions de la vie quotidienne, c'est-à-dire, par exemple, est-ce que vous êtes plutôt eau chaude ou eau froide? D'accord. Genre, est-ce que vous mettez des glaçons dans l'eau ou pas? Et ensuite, il va falloir qu'elle devine un petit peu quels sont tes goûts, et après tu nous donneras tes goûts, toi.
1: Trop bien.
11: Mais on verra si oui ou non elle, vous êtes copine.
1: Ok.
2: Ah là là.
11: Allez,
2: file.
11: C'est parti. C'est trop drôle parce qu'il y a Anna Serena de l'équipe qui gère la porte, et elle se prend vraiment pour la physio du... elle se prend pour la physio du Montana. Elle tient vraiment la porte, tu perds. Hein?
2: Merci. Ouais, c'est bon.
11: Ah, non, tu rentres pas encore. C'est bon. Elle se croit que c'est la physio de chez Alban Akan.
2: Puis elle a monté un petit vestiaire, elle prend deux balles à chaque fois.
11: Je vais poser 10 questions, il faudra que tu aies au moins 7 bonnes réponses, Alexia.
16: Ouh là là, beaucoup.
11: Selon toi, Oriane dort côté droit ou côté gauche?
16: Côté gauche.
11: Côté gauche. Selon toi, Oriane, si demain elle a le choix, le matin, à la boulangerie, elle prend un pain au chocolat ou un croissant?
16: Un croissant, allez.
11: Selon toi, je crois qu'elle n'a pas d'animaux, elle n'est pas très animaux, Oriane, mais si elle devait en recruter, en embaucher,
2: je vais y arriver, en adopter, hein, merci.
11: Je vais passer par tous les mots. Quoi. Ce serait un chat ou un chien?
16: Un chat.
11: Si elle prend un kebab, elle sera plus sauce samouraï ou algérienne?
2: Oh, c'est dur.
11: Oui, c'est dur.
2: Ah ouais.
16: Samouraï.
11: Est-ce que tu penses qu'elle est plutôt douche le matin ou le soir?
16: Les deux. C'est possible?
11: Non, je peux pas. Il faudra choisir. Elle me dira sans doute ça, mais en vrai, c'est une grosse souillon. Donc,
16: Soir. Allez, soir.
11: Elle est plutôt Kinder Bueno ou Kinder Country?
16: Country.
11: C'est un pari, ça. Mm-hmm. Est-ce qu'elle est plutôt mer ou piscine?
16: Piscine.
11: Attends, je suis à combien de questions là? Là, t'en as fait 7. Il m'en reste 3. Est-ce qu'au resto, elle est plutôt entrée plat ou plat dessert?
16: Plat dessert.
11: J'aime bien. Est-ce qu'elle est plutôt comédie romantique ou film d'action?
16: Comédie romantique,
11: très bien. Bouge pas, hein. Et enfin, dans les tâches ménagères, est-ce qu'elle préfère faire la vaisselle ou faire le linge?
16: La vaisselle.
11: Faire la vaisselle, ça fait 10 questions, on va pouvoir faire rentrer Oriane. Il faut que tu aies au moins 7 bonnes réponses.
2: J'ai joué moi aussi en même temps pour voir si je la connais.
11: Coucou Oriane.
1: Coucou.
11: Après ce jeu, on va te connaître. Écoute-moi bien.
1: Écoutez, j'adore parler de moi, ça tombe bien.
11: Alors, on va parler que de toi. Bonne chance, j'ai posé 10 questions. Tu réponds, toi, t'as pas de risque, hein. Tu réponds que comment tu vis. On va essayer d'avoir 7 bonnes réponses. Est-ce que tu dors côté gauche ou côté droit du lit?
1: Quand je suis allongée?
11: Eh oui.
1: Gauche.
11: Ça fait un point. J'avais mis droit.
1: Ah, t'es à droite?
2: Non, j'ai mis droit pour Oriane.
11: Ah, mais réponds pour toi, tu réponds pour Oriane. Non, mais c'est drôle.
2: Mais moi, j'ai joué, moi.
16: Il essaye de faire le jeu à ma place.
11: Je vois ça. Deuxième question. tu vas à la boulangerie le matin, tu prends plutôt... Alors parfois il y a des trucs que tu n'aimeras pas, mais est-ce que tu prendrais quand même plutôt un pain au chocolat ou un croissant?
1: À choisir un croissant.
9: Oh, deuxième bonne réponse.
1: Yes, moi aussi. Bravo Alexia.
16: Merci Ariane, continue.
1: La vraie réponse, c'est pain au raisin, mais on va pas chipoter.
9: Ah, mais c'est bien, je veux savoir.
11: On sait que tu détestes les animaux et que t'aimerais tous les noyer.
1: Non, c'est pas tout à fait ça. La connexion ne s'est pas encore faite.
11: Pas encore faite. Voilà. Tu noies beaucoup de chatons.
1: C'est faux, hein, je précise. Je n'ai noyé aucun chaton.
11: Mais si tu devais demain adopter un animal, ce serait un chat ou un chien?
1: Un chien.
11: Un chien?
1: Ah oui.
16: Ah,
11: on a mis un chat.
1: Moi aussi. Ah mince. Ah non, non, non. Non, non, ça va. N'exagérons pas.
11: Tu vas au kebab demain? Sauce samouraï ou algérienne?
1: C'est quoi la différence? Attends, j'ai un doute.
2: Bah, y en a une qui fait du kung-fu et pas l'autre.
1: Je dirais algérienne, moi.
11: Aïe, aïe. On a mis samouraï.
1: Ah là là.
11: Ça fait 4 questions, on n'a que 2 bonnes réponses.
16: Ça va être dur.
11: On sait que t'es quelqu'un qui a une hygiène impeccable.
1: Bien sûr.
11: On sait que tu te douches et le matin et le soir.
1: Oui, c'est vrai. Pourquoi vous riez?
11: Mais si tu devais faire un choix et que tu étais obligé d'enlever une des douches, tu garderais laquelle? Tu gardes laquelle, hein? Le matin ou le soir?
1: Je garde le matin.
11: Ah yes.
16: Ah.
11: Mais non, mais le père.
2: Ah pardon, non mais c'est quoi?
1: Il a son jeu parallèle.
2: Je suis de mon côté, je suis de mon côté, je joue.
11: Il a fait les paris, le père et lui content.
16: Mais vu qu'il a une bonne réponse, je prends sa bonne réponse.
11: Ouais, mais non, ça ne peut pas marcher. Hein. C'est l'heure du goûter.
1: Cool, j'adore les goûter.
11: Kinder Bueno ou Kinder Country?
1: Bueno.
11: Oh merde.
2: Yes. Pardon, hein.
1: Ah non,
2: pas... je te connais, je suis content.
11: Ce... Après, c'est un pari, hein, partir sur le country. Moi,
16: c'est pas, il me semblait que vous en aviez parlé une fois, alors je me suis dit peut-être, mais non.
11: T'es trop mignonne, mais c'est moi qui suis country.
16: Ah, je sais plus, ouais.
1: J'avais été farouchement contre, Alexia, j'en avais parlé. Farouchement.
16: Je savais plus.
1: C'est pas grave.
11: J'en avais parlé. T'as pas lu ma biographie, ça, j'en parle, chapitre 7.
2: Country,
16: on va envoyer.
11: Quand même fou là. J'en parle tout au long de la partie 7. Oh non, je suis déçu.
1: Je suis désolée pour toi, Alexia. On a fini?
16: Bah...
1: Ah non.
11: Non, ça sent mauvais. Hein.
16: Bah, il y a 4 mauvaises réponses, je crois, non?
11: Est-ce que t'es plutôt mer ou piscine? Ouais, je crois qu'on est à 4.
1: Mer.
11: Ah, on a mis piscine.
1: Bon, j'adore les deux, hein. Oui, donc c'est bon, pas tout à choisir. Fait faux, oui bon.
11: Faut choisir. Hein.
2: Moi j'ai mis mère.
16: C'est dommage, ça avait bien commencé.
11: Ouais, c'était bien parti, peur là. On est à 5 de filet fausse, là c'est pas bon là. S'il faut choisir au resto, t'es plutôt entrée plat ou plat dessert?
1: Ah, entrée plat.
2: Bah, bien sûr.
16: Allez, merci. Oh non.
1: Ah mince.
11: Ça
1: ah ouais.
11: Pas
1: ah zut, Alexia, j'adore les entrées.
16: Alors que je vienne, mince, c'est faire connaissance.
11: J'adore les entrées, mais ça c'est pareil, chapitre 11.
1: Ah oui,
11: j'en parle, c'est dans le chapitre où je parle de ma rencontre avec WF. Et je rencontre WF pour la première fois, on se parle un peu de la couleur d'énergie, on part manger, je dis mais je suis vraiment plus entrée plat, j'adore les entrées. C'est bien ma bio, hein, c'est chez Fayard. Hein.
1: Il y a tout un chapitre, Aaron, pas mal l'huile, mon amour. Bah voilà. Alexia!
16: Dommage.
11: T'es à la maison?
1: Oui.
11: C'est un petit film plutôt comédie romantique ou film d'action?
1: Comédie romantique. L'amour là. Comédie
16: j'ai pas
1: romantique.
16: Hésité, là.
1: Ouais. Bon, c'est bien, Alexia.
11: Ça fait 3 bonnes réponses, il en fallait 7. Hein. Et enfin, chez toi, tu préfères, on n'a jamais envie de le faire, mais est-ce que tu préfères faire la vaisselle ou faire le linge?
1: La vaisselle.
11: Ah, c'était une nouvelle bonne réponse, ça fait 4.
1: Et il fallait
11: 7. On n'y est pas.
16: Aïe, aïe, aïe.
1: Eh ben, posez-moi d'autres questions, je suis sûre qu'on peut rajouter des points.
16: Ah ben oui. Il t'en restait des questions, je crois, Camille.
11: Mais là, comme elle est en face de nous, c'est pas... C'est sûr,
16: ouais,
11: que normalement,
16: partir,
11: vous allez
16: c'est
11: matcher.
16: C'est pas très grave.
11: Je suis désolé, Alexia, ça sera perdu, tu retenteras ta chance.
2: Aïe, aïe, aïe.
16: Ouais, ben oui.
2: T'as fait combien?
11: J'ai fait 6 sur 10, moi. Je sur le linge, à la fin, je te voyais plus sur le linge. C'est dommage, c'est mort pour la Switch aussi.
2: Bah ouais. Dommage, à ça.
11: Désolé, hein. Alexia, je suis vraiment désolé, on s'écoute Lady Gaga, Hold My Hand. Voilà ce qui arrive tout de suite sur Energy, 17h30 pile. J'espère que tout le monde va bien. On est avec vous jusqu'à 19h. Courage.
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11: Bonsoir tout le monde. Merci d'être là sur Energy. J'espère que tout le monde va bien. Vous avez passé un bon week-end?
1: Oui.
11: Et vous avez eu votre Swatch?
2: Ah bah non, t'as vu le bordel?
11: Oh là là, vous avez pas vu ça?
2: Hein? Si, ouais.
11: Il y a une collab qui a été faite entre les montres Swatch et un horloger très connu qui s'appelle Audemars Piguet, qui sont des montres qui valent une fortune. Et là, ils sont associés avec Swatch pour sortir quand même des montres qui valent un petit billet, entre 300 et 400 euros, je crois. Attendez, entre 300 et 400 euros selon les modèles. Mais sauf qu'il y avait une queue de dingue. Et parce que à peine on sortait du magasin avec cette montre-là, on pouvait la revendre jusqu'à 2000 euros.
1: Énorme.
11: C'est-à-dire, mais les gens attendaient, n'avaient pas fait la queue, et tu sortais du magasin, tu la revendais immédiatement 2000 euros.
2: Mais t'as vu que les gens passaient la nuit devant le.
11: Bah, la nuit, il y en a qui étaient depuis mercredi.
2: Ah ouais. Wow.
1: Mais elles sont jolies ou c'est juste pour le prestige?
11: Mais en fait, j'ai pas compris parce que je les avais pas vues. C'est que en cordon comme ça, c'est ça?
6: Ouais, mais tu peux acheter le bracelet après sur internet, un petit accessoire en plus. Bah tu rajoutes un petit billet. Hein.
2: C'est une collab, bon.
6: Moi, je les trouve jolies, hein, franchement.
11: Ouais, moi aussi.
6: Je pourrais pas payer, tu vois, un truc cher comme ça, je me dis, ah, ça fait un petit truc sympa.
2: Sauf que c'est parti
11: en cacahuète. 2000 euros maintenant, tu l'as. Ah, t'en as une?
6: Non, non, je n'ai pas du tout, ça coûte 300 balles, j'ai pas 300 balles à foutre dans une montre, mais si je les avais, peut-être j'aurais craqué. Bah ouais. J'ai bien aimé en vrai.
11: Après, je crois que le plus dur, c'était surtout de faire la queue, hein.
6: Ouais.
11: Bah, en fait, oui, le but, c'est de la porter autour du cou comme un laboubou.
1: Ah,
11: ou une montre à gousset, tu sais, à l'ancienne. Un quart d'heure que n'est pas rien. Et tu la remets, mon rêve d'avoir une.
2: Ah ouais.
11: Franchement, le summum de la classe, c'est ça.
2: Ça et la pipe.
11: Ah ouais.
1: Ah mais attends.
2: Bah une petite pipe avec du Amsterdammer. Bon,
11: pardon. Mais... un monocle. Oh, demain j'arrive, j'ai un monocle. Mais en plus teinté là, comme les acteurs. C'est un peu teinté bleu là.

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1: On a sorti trois voitures des Cooper au nom de Lidl. Aux couleurs de Lidl.
2: C'était mini la souris. Hein, je croyais que c'était Minnie la souris. Je comprenais pas cette collab.
3: Moi aussi.
1: Je croyais
3: Minnie Cooper.
1: D'accord. Pardon, et Lidl, c'est une collab. Crocs, vous connaissez les
2: Crocs. Ah, j'adore.
1: On fait une collab avec KFC. En 2020, ils ont sorti des Crocs
3: à Wings.
1: Des Wings de dessinée.
2: C'est drôle.
1: Oh là là. C'est fou, non? Il y a une collab Renault et Énergie.
2: Ah bon?
1: Arrête. Ouais. Pendant deux ans, on pouvait trouver des Renault 5 Énergie.
3: Ah ouais, mais en quelle année?
1: 86 à 88, je crois. Piégé, hein, tiens.
3: Ouais. Non, mais ça devait être sympa, ça. Elle devait être rouge et blanche avec la petite panthère sur le côté.
1: Bon, elle était grise, complètement grise. Et...
3: Okay.
1: Écoutez, là, il y a eu une collab entre Nike et Uno, le jeu Uno.
2: C'était les baskets qui étaient en Uno.
1: Ils ont sorti des Air Force One aux couleurs du jeu Uno.
2: Ah, j'avoue, elles sont très stylées.
1: Elles sont très stylées. Non, ça, c'est la Renault 5 Énergie.
3: Elles ressemblent vachement au Nike Lidl aussi. T'as vu, c'est marrant les couleurs.
1: Elles ressemblent à la Cooper Lidl.
3: Bah ouais, tous recouvrent.
1: Elles ressemblent. Zao qui arrive dans un instant, elle a fait une collab avec MC Solar.
3: Ah, bien. Ah ouais. Ah, mais ça, pareil, fallait faire la queue. Hein.
1: C'est l'air des collabs. Hein. On écoute ça tout de suite sur Énergie. Restez avec nous, on est en direct chez 19h. Jordan Mouira qui est notre invité. Caroline.
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3: Merci l'équipe, c'est beau.
1: Vous vous rappelez de ça?
3: Un peu, ouais.
2: Comment ça s'appelait déjà?
1: Tous ensemble, Marc-Emmanuel.
2: On pleurait un peu, non?
1: On pleurait, il allait chez Gédimat et il disait à Gédimat, ouais, en fait, il nous faut 200 mètres cubes de placo et gratos. Le mec de Gédimat, moi, il y a les caméras de TF1, il dit, ouais, bon, on va y aller alors. Hein. J'ai un peu prise d'otage, il arrivait à la caisse, écoutez, c'est cadeau, hein, allez. Et c'est cadeau pour aider les gens, quoi.
3: Bah ouais. Bon, après, il a sauvé quelques petites familles, c'est vrai.
2: Non, mais je me souviens d'enfants qui disaient, oui, c'est trop bien et tout. Moi, je chialais.
3: Ah bah oui.
1: Ah bah il est décalé. Les familles, bien sûr. Tiens, moi je vais vous parler de quelque chose qui est ma phobie, ma hantise. On est en direct sur Énergie, on est lundi aujourd'hui. Eh bien, sachez qu'un astéroïde d'une largeur de 35 mètres va passer juste à côté de la Terre cette nuit. Pour moi, c'est comme ça qu'on va tous mourir, sachez.
3: Alors, 35
1: pour
3: mètres.
1: Un jour, je vous dis, nos téléphones, ils vont. Où qu'on soit dans l'avion, on va regarder et on va avoir tous les présidents du monde qui vont dire, sachez qu'une astéroïde arrive, on peut rien faire. Bruce Willis a Parkinson, il pourra pas aller arrêter là, un truc. Donc, on va tous mourir. Pour moi, c'est comme ça que le monde va s'arrêter et on va le vivre de nos vies.
2: Ah, mais il n'y a rien de plus impalpable que toute l'histoire que tu viens de raconter. C'est de la science-fiction pour moi. Tout ce qui se passe globalement dans le ciel me passe complètement au-dessus du sifflet. Vraiment.
1: Bah après, le très blanc, c'est vraiment un avion. Mais c'est après les avions.
2: Ah non, mais les trucs des planètes, astéroïdes...
1: Je comprends, mais en fait, ma peur, c'est qu'un jour, une astéroïde, comme il y a eu le Big Bang, c'est pareil qu'arrive et frappasse la Terre. Quoi.
3: Mais je pense que non. Je pense que
2: ça va alors.
1: Mais je pense qu'on sait.
3: Non, je pense qu'on peut la détruire.
1: Je vous donne info pourquoi je vous parle de ça, c'est parce qu'évidemment il y en a une qui passe près de la Terre. Je vais vous dire, on peut même la voir à l'œil nu presque ce soir. Ouais, je vais vous raconter.
3: Mais
1: ça.
3: Non, je pense qu'on peut la détruire. Tu vois le film Apollo 13 là, c'est ça un peu, je crois.
1: Non, Armageddon.
3: Armageddon, voilà.
1: Apollo 13, c'est vraiment ceux qui sont restés dans l'espace.
3: Pas de souci.
1: Mais je vois le Shrek là, Shrek 2.
5: Non, ça c'est vraiment le avec Fiona dans le c'est l'ogre.
1: Non, autant pour moi.
3: Y a pas de souci.
1: Excusez-moi. Donc Monstres et Compagnie. Tu vois le Monstres et Compagnie quand ils vont péter l'astéroïde.
5: C'est ça. C'est vraiment pas ça.
3: Non, mais je pense qu'on peut la détruire. Je pense qu'on a la capacité de faire grimper quelque chose là-haut qui va faire péter l'astéroïde pour qu'elle se dissout.
1: Il dit n'importe quoi.
3: Non,
1: on peut faire grimper quelque chose.
5: Une bombe.
1: Est-ce qu'on peut regarder
2: une fusée si
1: on sait faire
2: une fusée,
1: une bombe. C'est sûr et certain qu'on a pris les devants et que dorénavant on a des moyens, mais ça dépend peut-être aussi de la taille de l'astéroïde et tout.
3: Ah oui, mais là 35.
1: Alors 35 mètres, c'est pas énorme, mais bon, on préfère quand même qu'elle passe à côté. Elle passera à seulement 91 000 km de la Terre. Hein, c'est Paris-Nantes. Hein. C'est tout près en astronomie.
2: Bien sûr,
3: c'est quoi 7. Hein.
1: Vous avez compris comme les chiens. Par rapport à la distance de l'univers, les gars, ça c'est un saut de puce. Hein. On pourra même l'observer avec des bonnes jumelles à 23h23 précisément. Faudra faire un vœu.

0: il faudra regarder en direction des constellations de la Grande Ourse et du Lion. Moi, je connais pas, je ne vais pas les voir.
1: C'est un casserole.
0: Ouais. Bah ouais, en tout cas, si vous le savez où c'est, ce soir, à un moment donné, 23h23, vous la verrez passer. Oh. C'est quand même fou, avec des jumelles.
1: Et peu importe où on se trouve.
0: Ah oui?
1: Ah waouh!
2: Génial.
0: Non, mais c'est génial, attends, tu rigoles?
3: Ouais, j'ai pas de jumelles.
0: Ah, mince. Non.
1: Ah oui,
3: la tuile. Je vais prendre un truc de sopalin, vide. Non, mais vraiment, c'est le matin.
1: Oui, ça va marcher.
0: Ouais, bah ouais.
1: Fais-le.
0: Fais ça, ouais.
1: Fais-le.
0: Prends la photo, tu me l'envoies. 23h23. Ah, Anna Serena, cellule fact-checking.
3: Alors, la péter comme dans Armageddon, c'est compliqué, mais on peut dévier
0: une
3: astéroïde. Ouais. Alors là,
1: c'est... Avec un gars hein, qui dit non, hop, hop, par là-bas, c'est pas là. Hein. Tu cherchais quoi, fond vert, c'est là-bas. Hein.
0: Non, mais je sais, c'est, forcément des choses ont été faites, mais bon.
1: Ah oui.
3: Ouais, en fait, il faut poser un objet spatial qui va amener par une force gravitationnelle.
0: Ah, ça va l'attirer. Ah, ils sont malins.
1: Un aimant, hein, un gros aimant.
2: Mais, mais ils sont malins.
3: Faut se dépêcher là, parce que c'est littéralement dans 6 heures.
0: Non, mais là, elle percute pas, elle, on a dit.
3: Ah, d'accord.
1: Mais toi, t'es des câbles comme ça, on voit aucune astéroïde allait nous percuter.
3: Moi, j'y crois
1: pas. Elle a terminé l'émission en mode bon, ben super,
0: bah, on se dit pas à demain, du coup, on va tous crever. Mais bonne soirée.
1: Allez, je filoche.
0: J'ai un risotto à finir.
1: C'est fou. T'étais calme comme ça, on voit qu'une astéroïde nous percutait.
3: C'est pas ma zone d'angoisse. J'en ai beaucoup, mais c'est pas celle-ci.
0: Ah ouais, alors que moi, un peu quand même.
3: J'ai l'impression d'avoir des tumeurs tout le temps, en revanche.
0: Ouais, bah,
3: je peux pas être partout. Hein.
1: Ouais. Oui, mais si quand même une astéroïde va nous percuter, ton angine blanche, bon. C'est bien. Je veux dire, c'est pas le sujet.
3: Mais ceci dit, si elle touche la Terre, elle touche toute la Terre.
1: On est mort, je pense.
3: Est-ce qu'on est tous morts?
0: Mais non, mais là, par exemple, l'astéroïde qui a frappé la Terre et qui a créé l'extinction des dinosaures, elle a tapé au Mexique.
3: Oui.
0: D'accord. Ah. Bon, même si à l'époque, à peu près au Mexique, mais à l'époque, les mers étaient pas les mêmes, tout ça. Mais elle a frappé au Mexique. Et en fait, c'est que ça a fait tellement un gros choc que ça a créé de la poussière pendant des années et des années. Il a fait noir absolu sur la Terre. Et ce qui fait que les plantes et tout ça sont mortes. Donc, les herbivores sont morts parce qu'il n'y avait plus de plantes à manger. Et les herbivores morts, bah, les carnivores, après, ils n'avaient plus rien à manger. Et donc, ils sont morts aussi à leur tour. Et l'extinction des dinosaures est arrivée là.
1: Non, arrête-toi. Je m'en dirai jamais.
0: C'est fou ce que tu
1: me racontes.
0: Non, mais attends, j'apprends un truc là.
1: Moi, j'apprends en ce moment parce que je lis des livres avec mon fils.
3: Ah oui, parce que t'es extrêmement renseigné.
1: C'est dingue.
0: Mais non, mais c'est ça.
3: Je te crois, tu nous apprends des trucs.
0: Et là, en gros, la Terre n'a pas explosé, sinon on serait plus là pour en parler. C'est juste que ça a tout reparti de zéro.
3: Et tout a repoussé.
0: Ah oui, des années, elles sont notamment par les fonds marins, ça a recommencé par quand c'est arrivé. L'humanité a été créée par les fonds marins. Mais au fur et à mesure, les animaux, il y a eu des petites bactéries qui sont devenues des choses plus grandes, puis au fur et à mesure des animaux dans la mer, puis certains ont commencé à sortir de l'eau et c'est devenu les dinosaures.
1: Bah oui.
3: Ouais, mais j'avais eu Ève avec la pomme, moi j'avais pas eu la même histoire, donc forcément je sais pas si.
1: Ça dépend du bouquin. Hein.
3: J'avais pas le même livre aussi.
0: Quand tu choisis la bibliothèque, ça dépend. Mais après, oui, mais c'est fou, la poussière, moi je viens.
1: Oui, bon, la poussière, bah vous prenez
0: non, mais c'est hyper fort.
1: Bon, SVTFM, merci d'être avec nous. Dans ces mythes de la Terre, je voulais parler juste d'une astéroïde, on a fait 10 minutes. Zao, comme Caroline, excusez-nous, on vient d'entendre de la pub. Maintenant, on se met un peu de musique et on est avec vous, bien sûr, jusqu'à 19h avec Jordan Mouirac qui va arriver.
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0: Oh, j'ai une belle histoire, j'ai envie de vous raconter une belle histoire.
1: Ah, s'il vous plaît.
0: Oh, vous avez envie ou pas?
3: Oui.
0: Oh là là, on parlait d'une astéroïde qui est passée à ça de ma mère de nous percuter le.
1: Non, pas ta mère.
0: Ah, bah non, mais à ça de ma mère de. Moi, qui tape la planète Terre. Ça me fait beaucoup de peine. Elle tape pas, hein, je précise. Elle passe à côté, mais pas loin. Mais ça m'a embêté. Surtout si ça impacte la station des ors.
1: Ah oui.
0: Si ça impacte pas les ors, ça va. Si les ors sont impactés, je peux pas.
1: Je comprends.
0: C'est au-dessus de mes forces. Il y a Derrick qui est avec nous. C'est nous, c'est Derrick. Ça va ou pas?
5: Salut la team, comment ça va?
3: Ça va.
0: Tu t'appelles vraiment Derrick?
5: Hey Camille, le pire, c'est que je m'appelle vraiment Derrick. Et sache qu'avec ce que tu viens de dire là, tu m'as pourri pendant un bon moment.
0: C'est vrai, il y a beaucoup de gens qui t'ont dit c'est nous, c'est Derrick.
5: Je recevais des appels, je sais pas qui m'appelait, mais on m'appelait, on disait juste c'est nous, c'est Derrick. Et on me raccrochait à la gueule.
0: C'est une blague qu'on faisait dans Touche pas à mon poste. On parodiait l'inspecteur Derrick, bien sûr. Bon Derrick, ça va toi?
5: Ben ça va nickel. Dès qu'on vous écoute, quand on rentre du boulot, tout va bien.
0: Ça fait plaisir. Tu as des nouvelles de Jürgen?
5: Eh oui, il va bien. Il va te passer le bonjour.
0: T'habites où, poteau?
5: J'habite à Montesson, dans le 78.
0: Oh, excuse-nous, c'est la bourgeoisie qui nous appelle.
5: Ouais, on est à Montes, quoi, ça va.
0: T'es sur ton canasson à l'heure actuelle.
5: Ça, c'est plus la ville d'à côté, Maison-Lafitte. Eux, ils ne sont pas sur canasson, ils vont faire leur course en canasson.
0: Quoi, il y a un château?
6: Oui.
0: Il y a un château à Maison Lafitte?
5: Ouais, Maison Lafitte, Saint-Germain-en-Laye, tout ça,
3: ah
5: tout
3: oui.
5: ça.
3: Quoi.
0: Ah ouais, bien. Et tu fais quoi là-bas?
5: Alors là-bas, moi, je suis formateur premier secours et sapeur-pompier volontaire dans ma petite bourgade de Montpellier.
0: Ah, trop bien. Bah écoute, félicitations, mon Derek. Hein.
5: Écoute, merci, on fait ce qu'on peut. Hein.
0: Bah écoute, c'est très bien. Tu veux une belle histoire ou pas? Je pense que t'as besoin d'une belle histoire, toi.
5: Moi, des belles histoires.
0: Ouais, tu veux une belle histoire?
5: Ouais, moi, j'en veux.
0: Je vous amène au Canada. Il y a un mec qui a perdu sa bague de diplôme en or. Bah oui, il y a des bagues. Quand t'as un diplôme au Canada. Oui, nous, on reçoit un diplôme pourri.
6: D'accord.
0: Et eux, là-bas, ils ont une bague en or.
3: Ah, oh, ok, génial.
5: Ouais, quand même.
0: C'est quand même bien et grosse valeur sentimentale. Et là, il y a un gars qui lui a ramené sa bague de diplôme 20 ans après. Comment est-ce qu'il a retrouvé la bague?
6: Ben, écoute, il a dû se promener sur une plage avec un détecteur de métaux et il a retrouvé la bague.
0: Eh ben non. Derek.
5: Ok, le mec est parti pêcher, il a plongé, tout ça, il retombe sur le truc.
0: C'est vraiment pas ça, Derek, mais j'aime ton énergie.
6: Ouais.
0: Mais c'est vraiment pas ça.
3: La bague était-elle gravée?
0: Ah ouais, il a su que c'était la sienne. Ouais, bien sûr.
3: Sur l'eBay?
0: Sur l'eBay?
3: Enfin, sur le.
0: Sur bon les coin. Internets?
3: Non, le bon coin. Genre, il l'a trouvé sur le bon coin, il l'a racheté pour lui.
0: Non. Il y a une personne qui est vraiment gentille parce que. Qui a retrouvé cette bague, comment vous allez devoir le deviner, mais qui a retrouvé cette bague et qui a fait toutes les démarches pour la rendre à celui qui l'avait obtenue 20 ans plus tôt. Parce qu'en plus, là-bas, c'est quelque chose qui veut dire que t'as ton diplôme, c'est un moment important et on peut pas la refaire.
3: Okay.
0: Quand on l'a perdu, on l'a perdu. C'est pas comme la troisième étoile de l'ESF ou l'hiver d'après, tu peux dire j'ai perdu. Là, tu l'as perdu.
3: Ok. Qu'est-ce qu'il a pu faire?
0: Alors, attends.
3: Est-ce que la personne qui l'a retrouvé déjà connaît le propriétaire?
0: Non. Pas un du jour, tout. Le propriétaire de cette bague a reçu un mail avec pour objet: j'ai en ma possession un objet qui vous appartient, donc la bague. Bradley pense que c'est une arnaque. Le lendemain, il reçoit un nouveau mail en disant: ce n'est pas une arnaque. Rappelez-moi, j'ai votre bague.
6: Mais attends, c'est pas un élève de la nouvelle génération qui l'aurait trouvé dans la.
3: À l'odeur, il a reniflé.
5: Oh non. Ah, il est fort.
0: Ouais. Non, mais c'est pas ça. Hein. Elle-même, elle s'est auto-éliminée. Elle a fait non.
3: Très
0: non,
3: lourd.
0: Non. Perds pas ton temps à me dire non.
3: Non.
0: Un bijoutier à qui on l'a revendu.
3: Oh non.
0: Oh, c'était bien.
6: Ouais.
0: Il l'avait mise quelque part.
3: Dans un tiroir, une maison revendue dans
0: non,
3: le.
0: Pas bête, non.
3: Une plainte, non.
6: Dans un casier, le casier de High School Musical.
0: Qu'est-ce qu'on peut acheter en seconde main?
5: Une voiture.
0: C'est pas la voiture.
5: Une boîte à gants.
3: J'achète.
0: Vous en avez sur vous?
6: Des fringues?
0: Ah, oui.
5: Des vêtements?
3: La poche.
0: A acheté un jean dans une friperie. Ce jean, ça faisait 20 ans qu'il passait de friperie en friperie que personne n'avait acheté. Il devait être dégueulasse. Et lui, il l'a acheté. Et en le mettant dans la poche, il a trouvé la bague. En voyant la bague, il a vu le numéro, tout ça. Il a fait les démarches pour le retrouver. Et il a retrouvé le propriétaire de la bague. Il lui a rendu gratuitement, car ils vivent tous les deux pas très loin. Et Bradley a précisé que la bague vaut quand même $700.
3: Il y a vraiment des gens bons.
0: Ouais.
3: C'est trop mignon.
0: C'est un brave.
3: C'est un brave.
0: C'est vraiment un brave.
3: C'est trop mignon.
0: Est-ce que vous vendez des trucs, tiens, sur Vinted, vous? On parle de Vinted, c'est le site pour revendre des habits. Est-ce que tu le fais, toi, Derek?
5: Écoute, ça c'est pas moi qui m'en occupe, c'est plus les tâches de ma femme. Hein. Elle est à fond sur ces trucs-là. Moi, je comprends rien du tout. Je sais même pas vendre un paquet d'uniformes.
0: Ouais, toi, tes petits polos Lacoste qui te vont plus parce que t'as pris du poids, ça part sur Vinted.
5: Ouais, plutôt des muscles. On est pompiers quand même.
0: Bien sûr. Rémi, est-ce que tu vends sur Vinted?
6: Ouais, et je suis un peu comme toi. Moi, j'ai du mal à comprendre, mais j'arrive à vendre des trucs.
0: Comme moi, tu me dis.
6: Non, mais je.
0: Comme quoi? Attends, tu m'as remarqué dans un truc de moi, je sais même pas quoi. C'est-à-dire que moi.
6: J'ai foutu
3: toi.
6: Dans ma team alors que pas du tout, excuse-moi. Non, mais moi, je le fais, mais je me fais toujours négocier. Tu sais, tu peux négocier plus bas, tu vois, les gens baissent le prix. Et j'arrive pas à dire non, quoi.
0: Ah non, moi je fais pas, moi je donne à des assos, mais non, j'ai jamais fait.
6: Ah, moi je vends, moi je
0: non,
6: j'arrive
0: pas
6: de vendre.
0: Hein.
6: Mais après, ce qui est chiant, c'est qu'il faut faire le colis, le machin, ça c'est chiant.
3: Je suis comme toi, tout ce qui est textile, jeux, livres, je donne à des assos. Le seul truc que j'ai vendu, c'était sur le bon coin, c'était mon gros tonneau. J'avais un tonneau décoratif chez moi.
0: C'est pas ton mec, hein, c'est le. C'est un tonneau d'apéro à la maison. Ouais.
3: Un énorme tonneau d'apéro. Et en fait, il fallait absolument le mettre sur le bon coin parce qu'il fallait que quelqu'un vienne le chercher, même pour 2 euros. Donc en fait, à la base.
0: Heureusement, il y a eu la chance de se trouver sur deux Vikings. c'est le hasard. Fallait, parce qu'il y a vraiment que deux Vikings qui peuvent acheter ça, quoi. Il y a vraiment deux Vikings qui habitent à côté, qui sont avec deux haches. On dit, bah, nous, on veut le prendre, hein, parce qu'on part en tournée.
7: Non, mais à la base, comme des cons, on l'a mis à 200 euros, comme si ça allait partir. Et puis finalement, on l'a mis à 10 euros. Et oui, quelqu'un est venu le chercher pour un bar, quoi.
8: Ah oui.
7: C'est la seule expérience un petit peu de revente que j'ai. Sinon, je donne. Hein.
8: Ouais, vaut mieux, ouais. Après, quand on a des tonneaux, vaut mieux être dans le don, hein. Je le dis franchement. Bien sûr.
0: On va s'écouter du K-pop des Bon Hunters, ça. Ça te va, Derek?
5: Là, ça me va très bien.
0: Je suis trop content d'avoir fait ta connaissance.
5: Et ben moi aussi, franchement, depuis le temps que j'avais envie de t'appeler pour te dire ça, que merci beaucoup pour l'inspecteur Derek. Ben voilà, c'est fait.
0: Ça me fait plaisir, je t'embrasse.
5: Mmh. Allez, bisous.
0: Bisous mon Derek, à bientôt. Et raye pas la BM, hein. Tu rayes pas la BM, hein. K-pop Demon Hunter, c'est ce qu'on écoute tout de suite. Belle après sur Énergie. Bientôt 18h. Jordan Moura qui est déjà dans les couloirs. On va pouvoir débriefer toute cette saison de danse avec les stars.
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0: Il est 18h, on est sur Énergie. J'espère que tout le monde va bien. Pardon, on rigole, mais parce que vraiment, on est comblé de cadeaux ce soir par une de nos fidèles auditrices. Et bah on mange, quoi. Là vraiment le saucisson est coupé. L'opinion voilà, est sortie.
6: Pardon, hein. C'est 18h. Hein. Je suis désolé. Hein. C'est pas très classe. Hein.
7: Mais non, mais le saucisson, il faut prendre un peu d'avance pour le manger parce que ça demande de la mastication.
0: Ah, bien sûr. Juliette est avec nous. Ça va, Juliette?
9: Ça va très bien. Et vous? Bonjour à toute l'équipe.
7: Coucou.
9: Trop contente de vous entendre.
0: Oh, t'es gentil. Merci, Juliette. Et c'est vraiment. Et Rémi m'a fait ce qu'il me fait tous les jours. Mais tous les jours. C'est un prouveur, Rémi. Et donc, j'arrive tout à l'heure et je lui dis est-ce que tu veux qu'on mange? Et il me dit. Un poteau là, donc là j'ai fait fromage blanc, juste beurre de cacahuète, mais c'est juste ce qu'il faut, trois myrtilles et machin. Et je lui dis, ouais, puis à 18h tu vas t'ouvrir un saucisson. Ouais. Et tout, à chaque fois il fait ça, et à 18h il a le nez dans le saucisson, le pain, les haribos, un créma, cerise.
8: Oh, les cerises, je peux pas dire non, cerise, je dis pas non.
0: Et à 18h, tout s'en va.
6: Bah oui, c'est l'heure qui me va pas, hein. Faut s'arrêter à 17.
9: C'est moi. C'est la préparation du summer body. Mais...
0: Ouais, bah là,
8: il n'y a que le sum.
0: Sound of Legend qui va arriver dans un instant. Juliette, avant ça, j'ai envie de t'offrir des AirPods.
9: Oh! Ah, oh, ouais!
0: Ouais, mais pour ça, il va falloir compter sur Rémi. Voilà. Justement. Et Oriane.
7: Oui.
0: Puisqu'ils vont devoir découvrir en moins de 60 secondes quelle est l'info dont je vais parler maintenant. C'est le 60 secondes cadeau.
9: Je fais confiance.
4: Peut-être gagner à l'auditeur.
0: 60 secondes. Je vais aller droit au but.
6: Ouais.
0: Dans le journal Le New York Times.
6: Oh.
0: La semaine dernière, il s'est passé un truc dingue. C'est la première fois de l'histoire que ça arrive pour ce journal. C'est historique. Les lecteurs sont chonchons. Ils sont colère tout rouge. Ils se sont plaints auprès du journal qui a dû s'excuser officiellement. Que s'est-il passé, top chrono?
6: Le journal n'est pas paru.
0: Si, il est paru.
7: Ils ont oublié l'horoscope.
0: Non. Oh, bien. Mais c'est pas ça, mais bonne idée.
6: Ils ont intégré beaucoup trop de pubs.
0: Non.
7: Ils ont oublié un truc?
0: Non, ils ont mal fait quelque chose.
6: Ah, l'édito.
0: L'édito, ils se sont trompés dans le titre?
6: Ouais.
0: Non.
7: Est-ce que c'est plutôt loisir ou actu?
6: Non, mais. Ils ont oublié la grille de mon croisé.
0: Non, elle y était.
7: Ils ont pas mis les résultats?
0: Non.
7: Mais il faut qu'on aille vite là. On va pas.
6: Ça concerne les mots croisés.
7: Ils ont mal fait une erreur dans les mots croisés.
0: Quelle erreur?
7: Dans les grilles, quoi.
6: Ils ont mis un truc et c'était pas le bon mot, quoi, ou le bon artiste ou le bon ci, le bon là.
7: Il manquait des cases.
0: Non.
7: Une erreur dans les mots croisés.
6: C'était pas des mots croisés en anglais. C'était les mots croisés en
0: pas bête.
6: Non. Mais ça rendait quoi? Les mots croisés, ils devenaient quoi?
0: 10 secondes.
7: Des mots de cul. Des sudoku.
8: Mais pourquoi? Ça fait des mots de cul.
0: Attends.
8: Elle a mélangé mots croisés et sudoku.
0: Oh non.
6: Non, mais je vais considérer que c'est bon, t'inquiète pas, Juliette.
9: Ah. Oh, merci.
0: En fait, ils ont fait, pour la première fois de leur histoire, un mot croisé insoluble.
6: Ah. Oh.
0: Pour faire simple, il y a Degen qui a trouvé les mots. Gros.
7: Ça rend ouf.
0: Personne n'a pu finir les mots croisés. Et alors, je l'apprends là, parce que, bon, je connais pas New York. Dans le New York Times, les mots croisés du New York Times, visiblement, sont des institutions. C'est-à-dire que vraiment, il y a plein de gens, comment on appelle
6: les mots croisés fils?
0: Les mots crucifiles, hein?
6: Non, crucifiles. Cruciforme. Je cherche des trucs, hein.
7: Excusez-moi de proposer.
8: Des cruciflettes.
6: Non, toujours pas. Oh non.
7: Pourtant, j'essaye.
6: Des croustibates. Non, c'est pas possible. C'est pas possible. On va pas y arriver.
7: On a trop mangé.
8: Des crucis verbistes. Verbistes. Oh là là là là là là. Des crucis verbistes. Et donc, c'est vraiment leur passion. Tous les jours, il y a des milliers de gens qui achètent le New York Times, même uniquement pour ça. Et pas que, mais beaucoup pour ça. Et donc, là, ils étaient impossibles à terminer.
6: Le responsable de la rubrique, Weed Shorts, a reconnu l'erreur, a présenté ses excuses officielles. Il pourrait être viré.
8: Ah bon?
7: Oh, quand même. Oh,
8: ça va, il a le droit de faire une erreur, hein.
6: Bah, quand t'appelles le New York Times parce que t'es pas content, parce que les mots croisés sont insolubles, t'achètes pas le journal pour le Détroit d'Ormuz, hein.
7: Certes. Ah non, mais bah oui, c'est ridicule. Il va pas se faire virer, le pauvre.
6: Bah non, on espère pas, mais en tout cas, c'est la première fois que ça arrive, quoi.
8: Ah là là.
7: Mais globalement, moi, je trouve ça rarement faisable, hein.
6: Ce genre les mots de... du cul ou les,
7: les
6: ou
7: les mots de... les mots fléchés, croisés. D'ailleurs, je sais pas la différence.
6: Pas du tout. Moi, j'arrive
7: pas. Je suis nulle. Je suis nulle niveau 1. Je suis assez fière quand j'en trouve 2-3, quoi.
6: Ma belle-sœur et son mec, c'est ce qu'ils font. Ils achètent le même.
8: Ah ouais,
6: le même, et ils se mettent et ils font la course. Et genre ils se mettent à côté, ils font la course, même le soir, ils en font 3-4 avant de s'endormir.
7: Ils sont
6: tac,
7: forts.
6: Tac tac tac tac tac, et ils font la course de qui finit plus vite.
8: Moi, ce qu'il y a de pire, je crois, c'est vraiment tenter d'en faire un et avoir quelqu'un sur ton épaule qui dit, ah là, c'est furiflon.
6: Ah ouais, non,
8: c'est furiflon, ça. Ce qui veut dire tout là, bah non.
7: C'est ce que je passe derrière une épaule, je dis Amazonie. C'est pas du tout le même nombre de cases. Ouais. C'est pas le même nombre de cases. À chaque fois, c'est faux.
6: C'est pire.
7: Oui.
8: C'est clair.
7: Je veux juste participer, quoi. Je dis des mots flottants en passant, en rangeant derrière.
6: Amazonie. Fenêtre sur cours. Amazonie, non, vraiment pas. Pas du tout. Juliette, bravo, les AirPods pour toi.
10: Merci, merci,
6: bravo ma Juliette.
10: Écoutez avec les AirPods, c'est parfait.
6: Eh ben ça me fait très plaisir ma Juliette, on t'embrasse et on écoute Sound of Legend tout de suite et Jordan Mouirac va arriver après, on va parler de danse avec les stars.
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6: Merci, merci, merci d'être là les copains, on est tous ensemble, on se lâche pas jusqu'à 19h dans un instant, on va parler de danse avec les stars et de plein de choses avec Jordan Mouirac qui va être avec nous. Première fois que je le vois avec un t-shirt. Première fois que je le vois fringué celui-là. Ça sera dans un instant, on va débriefer de cette saison. Il est

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1: On est en direct. Jordan Mouirac avec nous dans 2 secondes. Avant ça, on s'écoute du Shakira. Et ça tombe bien parce que c'est idéal pour une rumba contempo. Il va rentrer en rumba contempo dans un instant dans le studio. Jordan Mouirac, restez avec nous. On est en direct sur Énergie. On va garder avec nous jusqu'à 19h.
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1: Bienvenue à tous. On est en direct sur Énergie. Jordan Mouirac est avec nous. Le plus populaire de France.
2: Eh bien.
1: Il passe de ça à Bardella. Jordan Bardella, t'as mon Mouirac qui est au-dessus quand même. Il peut y aller tout droit, il se présente, il y va tout droit.
3: Bien sûr, là, oula, oula.
1: Ah si, et tu rentres en foxtrot comme ça là, pour ton discours.
2: Ça a changé la donne, ça.
1: Jordan Mouirac est avec nous, champion de France 2013 et 2017 de danse salsa. Mais là, c'est pas n'importe qui, les gars.
2: J'étais jeune.
1: Ah bah ouais, mais évidemment que c'est quelqu'un que j'aime beaucoup, que j'adore même. On fait l'émission Danse avec les stars ensemble. Mais voilà, c'est un vrai, véritable, immense danseur. 2 fois champion de France et vainqueur de l'édition 2025 de Danse avec les stars avec Lenny.
2: Ouais.
1: Et finaliste cette année avec la Jujuficat.
2: Et finaliste.
1: Ah ça, c'est raté.
2: Ah ça.
1: T'as eu le seum ?
2: Ouais, grave.
1: C'est vrai.
2: En fait, j'ai eu le seum pour elle. J'ai eu le seum pour elle parce que tu vois, elle était là, elle vivait son rêve et tout. Et puis elle a fait une aventure de dingue tout du long, tu vois. Elle était vraiment. Elle était,
1: incroyable.
2: Elle était classée toujours là-haut, tu vois, à fond. Donc elle y croyait vraiment. Moi aussi, je t'avoue, j'y croyais. Après, Samuel, il méritait énormément aussi sa victoire, franchement, parce qu'il a.
1: Progression.
2: Ouais, progression, transmetteur d'émotions de fou, tu vois, t'as vu quand il a interprété?
1: Ouais, grave, c'était incroyable.
2: C'était un fou, franchement, c'est rare de voir quelqu'un qui n'a jamais dansé comme ça, et qui est pris par l'émotion, qui transmet tout ça. Après, il dansait avec Kana aussi, qui est ma collègue et qui est une sublime danseuse. Donc voilà, mérite aussi.
1: Mais on aurait bien gagné, quoi.
2: Ben, l'année prochaine.
1: Mais en même temps, Jordan, son trophée, il l'a mis dans ses toilettes.
2: Allez! Franchement, Jordan. Avec ma femme, on a fait une déco des toilettes. On commence à avoir une belle déco et tout, mais c'était coloré, c'est festif. Et là, on voit le trophée, on sait pas trop le mettre dans notre déco parce que c'est plus, tu vois, c'est plus.
1: Ah, ça allait pas avec le reste.
2: Ça allait pas, c'est doux et tout ça. Et là, tu vois, boum, boule à facettes. Chaud. Tu vois, écrit danser avec les stars. Ah, donc dans les toilettes, festives et tout ça. Par contre, j'ai 2 toilettes. Mais j'ai pas 2 trophées.
1: Ah non. Bah tu vois, heureusement, il aurait pris sa retraite. Hein.
2: Ouais, c'est pour ça que j'étais triste.
1: Vaut mieux que tu cours encore après. Tu sais que je disais, à quoi ça ressemble un Jordan Mouirac en civil un lundi? Regardez ça, je le vois que le vendredi, t'es en tenue. Regardez ça.
2: J'ai mis un pantalon large comme vous parce que je vois que tu les fais parfois danser ou chanter, surtout chanter quand même. C'est jamais, je te connais donc.
1: Je vais pas te faire chanter toi. Rassure-toi, je vais pas te faire chanter.
2: J'ai chanté, attention.
1: Et tu viens nous voir aussi parce que t'as un spectacle qui va se lancer, ça s'appelle Danse la nuit, raconte-nous ça.
2: Alors ouais, c'est la team Pulse que j'ai créé.
1: Pulse,
2: ouais, on parle anglais un peu.
1: C'est ta team à toi que t'as créé?
2: Ouais, j'ai créé une team justement avec des danseurs de l'émission que j'adore. J'adore bosser avec eux. Il y a Elsa Bois dedans, il y a Yann Alric Mortreuil, Calice Angoisse Doué, il y a un ancien de Danse avec les Stars, Guillaume Foucault, et d'autres qui ne sont pas de l'émission mais qui sont des talents monstres, des gros performeurs, des acrobates et tout ça, comme Joey Del Sindaco qui a fait Paradis Latin et tout. J'ai une danseuse de contempo qui danse très très bien, Sarah Brace, qui fait partie d'une team aussi sur Paris, et que j'oublie personne, Charlotte Guérin, qui est aussi une très très grande danseuse de danse latine. On est tous des danseurs basés, comme sur Danse avec les Stars, basés de danse en couple à la base, mais avec beaucoup de danse en plus.
1: Voilà. Et donc, mais c'est toi qui vas faire le spectacle?
2: Ouais.
1: Regardez-le, moi.
2: C'est le spectacle, bien sûr.
1: Ouais. Wow. Non, mais c'est vrai. S'il y a des habitués de Dals là en train de m'écouter, les chorégraphies qui sort Jordan, c'est incroyable. Donc, tu vas pouvoir mettre toute sa contribution dans ton spectacle.
2: Ouais, c'est ça. Mais je veux aussi que le show n'appartienne pas que à moi. Je veux qu'il appartienne à tous les danseurs parce qu'ils sont tous très très bons. Elsa, elle fait des super chorégraphies. Yann Alric aussi. Yann Alric, tu sais, il est champion de France, voire vice-champion du monde, je crois, de Charleston, de Boogie, tout ça. Donc voilà, il envoie du lourd aussi. Et je veux vraiment prendre le talent de chacun et le mettre en avant, justement, sur scène, pour que tout le monde ait sa place, pas plus qu'un autre, mais que tout le monde s'y retrouve et que dès qu'il monte sur scène, qu'il soit vraiment content d'être là avec moi, accompagné. Voilà, moi je fais la DA, je fais tout ça.
1: La direction artistique.
2: Toute la DA du show, toute la création, l'histoire aussi. En gros, l'histoire de ce show, ça raconte toutes les émotions qu'on va raconter dans une nuit à travers les corps et tout ça, à travers la danse, mais il y a aussi beaucoup d'interactions publiques avec de l'humour, Ouais, on met de l'humour aussi.
1: Ah ouais,
2: la danse, bien sûr, bien sûr. Donc voilà, le public est vraiment plongé dans cette immersion avec nous et dans cette. Je veux que ce show, tu vois, il soit chaud, il soit chaleureux, il soit intime et voilà qu'on raconte plein d'histoires, on fait traverser les émotions au public.
1: Et la première, c'est quand?
2: Et la première, c'est le
1: à Lille,
2: 10 octobre.
1: 10 octobre à Lille, Casino Barrière.
2: Exactement.
1: 17 octobre à Ajaccio, il y a du Lyon, il y a IRS.
2: Ouais, il y a Lyon qui vient de sortir là, comme t'as dit, il y a Lyon qui vient de sortir.
1: 15 novembre.
2: Il y a IRS.
1: Hier. Non mais IRS c'est dans le sud.
2: Ouais.
3: Les deux c'est hier.
1: Là les deux c'est hier.
2: C'est okay, à 20 minutes de Paris. Ouais.
1: Ok, donc hier aussi 22 novembre et Casino Partouche de Pornic, fait que des casinos. Il va te mettre sur le noir. Il va prendre la billetterie, il va dire tiens tu mets tout sur le 15, on voit ce que ça donne. Mon cousin. Non bah c'est pas grave.
2: Alors du coup je veux plus jouer au casino moi, tu vois.
1: Il y a une tournée prévue mai-juin 2027 en suivant sur les réseaux, bien sûr les gens pourront voir tout ça. Raconte-nous, parce que je disais le talent que t'as de chorégraphe, raconte-nous une semaine type d'un danseur pro de Danse avec les Stars, entre le moment où dans un prime dit machin est éliminé et avant de me revoir ma tête dans mes costards qui me boudinent, dans toute la semaine, qu'est-ce qui se passe?
2: Qu'est-ce qui se passe d'une semaine? Donc on a terminé le prime le lendemain directement à 9h ou 10h, on est convié pour annoncer notre nouvelle danse directement.
1: Donc au candidat. Donc par exemple cette année t'es avec
2: à notre
1: Juju.
2: Artiste. Ouais. Voilà, cette année je suis avec Juju, le lendemain à 9h, je lui annonce sa prochaine danse qui sera, peu importe, un temps
1: argentin. Parce que tout est filmé bien sûr, faut expliquer les répétitions, ce que vous voyez c'est que 100% des répètes sont filmées, vous voyez un montage de la semaine mais il y a pas une fois, il y a pas une caméra avec eux quoi.
2: Ah, les caméras, elles sont tout le temps là, elles sont même dans les coulisses, elles sont là tout le temps. Donc là, j'annonce la danse à Juju le lendemain, et direct, on doit lui faire les premiers pas. On doit aussi raconter une histoire, tu vois, parce que la musique nous est imposée par la production. Le choix de la danse est imposé aussi par la production.
1: Donc, comment vous dites, pardon de te couper, ouais, on va te dire, tu vas danser sur Dua Lipa, une rumba contempo, et après toi tu dois tout créer.
2: T'adores la rumba contempo, ouais, t'adores dire ça.
1: C'est vous, j'anime dalle, je connais pas une danse.
2: Du coup, on lui annonce la danse, on fait les premiers pas, et directement on part sur la chorégraphie. Mais il faut aussi, par exemple, si on a une rumba contemporaine, il faut raconter une histoire. Donc de là, il faut lui poser des questions sur cette musique, elle te fait penser à quoi, etc. Nayana, on part directement sur les premiers pas, l'histoire, l'interprétation, on part sur tout en même temps. Et le dimanche, on est off. Évidemment, ça fait du bien. C'est là où nous, on se permet d'avoir...
1: Le samedi, ça bosse et le dimanche, c'est off.
2: Le samedi, ça bosse direct, le dimanche, c'est off. Et puis après, lundi, mardi, mercredi...
1: Et ça arrête plus.
2: Ça arrête plus. Jeudi, prise plateau et après, c'est parti.
1: Et prise plateau, c'est les répétitions avant le direct de vendredi. Exactement. Il y a aussi des répètes toute la journée, mais ils commencent déjà à faire une répète pour changer encore des choses. Et quand t'as une candidate, genre t'as Juju, elle, on voit qu'elle la prend devant les caméras, on voit la séquence. Toi, combien de temps avant, tous les danseurs en gros, vous savez avec qui vous allez danser? Et pardon, est-ce qu'on vous demande votre avis sur... Est-ce qu'avec un gabarit comme ça, tu aimerais bien danser? Est-ce que voilà, parce que j'imagine aussi qu'il y a un truc de physique entre les danseurs.
2: Ah, tu veux savoir si on nous pose la question?
1: Quel gabarit? Et à quel moment vous l'apprenez?
2: Ah, moi, si je pourrais avoir toujours des petites brunes, c'est super bien. Elle lève les bras derrière là-bas.
1: Avec plaisir.
2: Là, franchement, on ne sait pas, et ça c'est vrai, on ne sait pas du tout avec qui on va danser quand on va ouvrir la porte. Ou alors, on la prend une minute avant, parce qu'il faut... Tu vois,
1: ouais, c'est le jour même.
2: C'est le jour même et c'est vraiment ça. Mais je parle du danseur.
1: Et donc tu ne sais pas du tout quand tu croises Juju, tu sais qui c'est, mais tu ne connais pas son niveau de danse, tu le découvres au moment où l'aventure commence.
2: Exactement, moi alors là, là je le savais parce que je lui avais fait les castings, donc je savais comment elle dansait et tout ça parce que c'est moi qui l'avais castée il y a 2 ans. Là elle a refait les castings l'année dernière et du coup elle a été prise. Moi j'ai...
1: Et tu connaissais son niveau de danse?
2: Je connaissais un petit peu, mais je l'avais oublié.
1: Et là,
2: il y a 2 ans.
1: Et là, après, tu découvres tout au long de la saison, et donc vous avez 4-5 jours de répète. Est-ce que vous pouvez répéter plus, en dehors, vous voir, et répéter autant que vous voulez pour être prêt?
2: Tu peux.
1: Mais t'as le droit.
2: Tu peux, sauf quand t'es papa, tu vois, t'as 2 enfants à la maison. Donc, après, moi, je suis un peu fou. C'est-à-dire que, pas trop comme les autres pour chorégraphier, tout le monde prépare les chorégraphies un petit peu à l'avance et tout ça, et après, boum, il carbure et tout ça, ok. Et c'est bien, parce qu'il se rassure aussi. Moi, je fais différemment, c'est-à-dire que j'arrive, j'ai rien du tout. J'arrive, j'ai pas bossé avant pour faire la chorégraphie. J'essaie d'apprendre vraiment. J'écoute la musique. Elle m'envoie des perches à droite, à gauche et tout. Ça m'inspire. Après, j'apprends aussi à découvrir ma partenaire. Mais alors, je la bouscule un petit peu. Je la manipule un petit peu à droite, à gauche, voir ce qui lui va bien, ce qui lui va pas. Je la pousse à droite, à gauche. Mais elle est au courant.
1: Bien sûr, ils veulent progresser.
2: Elle est au courant. Donc du coup, ce que je fais, voilà, j'ai bousculé un petit peu à droite à gauche, et là, je vois, essaye un petit truc, comme ça. Je veux qu'elle me propose des choses pour que ça sorte naturellement ensuite sur
3: cette génial. Fort. Mais moi, il y a un truc qui me chafouine, c'est que le vendredi soir, c'est le prime. Le lendemain matin, à 9h, vous êtes en salle de répète.
1: Bah surtout quand ouais, tu vois comment Jordan quitte le prime. Ouais. Le matin à 9h en salle de répète, faut qu'il mette un masque FFP2. Ah,
2: attends, je suis passé dans ta loge la dernière fois.
1: Le Jojo. On continue de parler avec Jordan Mouira, que son spectacle s'appelle Danse la nuit. À partir d'octobre, donc ce sera en tournée un petit peu partout en France et surtout à partir de mai-juin 2027. DJ Snake, c'est ce qu'on écoute tout de suite. Tu danserais quoi sur DJ Snake? C'est quoi, Jean?
2: Je crois qu'on ferait une samba ou ouais, alors un petit peu d'afro, tu vois, ça dépend laquelle.
1: Aïe, aïe, aïe, on écoute ça tout de suite. On reste ensemble avec Jordan, on continue aussi de débriefer cette saison de Dalle.
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0: Merci d'être là, on est en direct sur Énergie avec Jordan Mouirac qui est notre invité. Bien sûr, danseur emblématique de Danse avec les Stars. T'as fait combien de saisons poteau de danse?
1: J'en ai fait, attends que je me trompe pas, je crois que j'en ai fait 7.
0: 7 saisons. Ah ouais, ouais, j'ai la liste des gens avec qui t'as dansé. T'as dansé avec Hamza Toussi, Carla Ginola, Bilal Hassani, Eva Queen, Christina Cordula, Lenny, Juju Fitcat. Il y en a avec qui tu restes en contact?
1: Bien sûr. Bien sûr, Christina Cordula, Hamza Toussi.
0: Attends, tu peux enlever ton casque parce qu'il fait du bruit dans le micro. Vas-y,
1: je t'en prie. Hamza Toussi, on s'écrit quelques fois. Christina Cordula, beaucoup.
0: Et Juju, genre, vous êtes
1: encore. Juju, ah ben. Elle vient dans 3 jours, je crois, à la maison, un truc comme ça.
0: Ah ouais?
1: Oui,
0: ah
1: oui, bien sûr. Ah, et Thibaut, il vient à la maison. On mange
0: on
1: mange diète.
0: Ah bah non, mais c'est pas une plancha, de butternut, hein, mais plancha de rien du tout avec, tu vois. Ah, c'est génial.
1: Bien sûr, Lenny aussi, Bilal, évidemment.
0: Bien sûr,
1: Bilal, évidemment.
0: Il était là il y a quelques jours.
1: J'ai vu.
0: Et dis-moi, est-ce qu'il y a quelqu'un avec qui tu rêves encore danser? Pas forcément dans Danser avec les Stars d'ailleurs, hein. Mais est-ce qu'il y a quelqu'un qui tu dirais, ah, je rêverais de partager une danse avec?
1: Alors, avec qui j'aimerais danser? Ça fait un moment que je le dis depuis la saison avec Bilal, je crois. J'aurais aimé danser avec l'artiste et la chanteuse Christine and the Queen.
0: Ah, génial.
1: Parce qu'elle est très, très interprète, très possédée, tout ça. Mais c'est une sacrée danseuse aussi.
0: Elle danse super bien.
1: Voilà, après, il faut être là. Il faut être là parce qu'elle envoie du lourd. Mais j'aimerais tellement. Mais il ne fera jamais dalle.
0: Et c'est qui? Ah, peut-être, attends.
2: Pourquoi pas?
0: Et c'est qui la plus grande star avec qui tu as eu la chance de partager une scène? Parce que vous faites pas que dalle, bien sûr, vous faites aussi des shows, tout ça. Est-ce que tu as eu la chance? On l'a vu, il y a Anna Riera a dansé au concert de Jules. Elle était sur la scène avec Jules, j'ai pas rêvé.
1: Ouais, hein. Moi je fais pas trop ça.
0: Tu fais pas trop ça, toi.
1: Non, je fais pas trop ça.
0: Tu fais des spectacles, hein.
1: Ah bah attends, ah bah,
0: c'est okay, oui. Chorégraphier des spectacles, évidemment.
1: Non, c'est vrai, je danse pas avec des artistes qui chantent, je danse pas. J'ai pas fait.
0: T'as pas envie?
1: Oui, j'ai pas envie.
0: Ouais, je te le dis, j'ai pas envie.
1: Voilà. Pourquoi pas aller une fois de temps en temps, mais là.
0: Jules, mais je préfère aller au concert et boire des pintes. Ouais. C'est gentil, mais.
1: S'il faut danser, je danse un peu devant le bar, mais.
0: Alors, je te fais question sur Danse avec les Stars. T'es obligé,
1: évidemment.
0: Toi et moi, il n'y a pas de langue de bois.
1: Allez.
0: Le juge que tu préfères?
1: Favoto.
0: Crédibilité 8000, même si tous les autres ont un magnifique parcours.
1: Attends, mais je l'adore dans la vie, voilà. C'est ma sœur. Demain, elle vient manger à la maison, tu vois, on s'entend super bien, c'est ma sœur. Tu sais, quand je suis rentré sur Danse avec les Stars, ce qu'il faut savoir, c'est qu'on est accueilli par les anciens danseurs, tu vois. Et Fauve, quand on s'est vu, ben, tu vois, elle a dit, ah, un grand gabarit, tu vois, je vais pouvoir lui sauter dessus. C'est sûr qu'elle s'est dit ça. Parce que Fauve, quand elle se jette, tu vois. Et après, on a beaucoup dansé ensemble, on a beaucoup fait duo. Elle m'a pris un petit peu sous son aile à l'extérieur de Danse avec les Stars. Elle m'a fait bosser avec elle sur beaucoup de contrats et tout ça. Et ça m'a beaucoup aidé parce que j'ai vu sa mentalité, sa manière d'être, sa manière d'apprendre.
0: Quand tu as vu l'émission à la télé, ça doit être impressionnant entre les danseurs et tout de se retrouver dans l'émission.
1: En fait, parce que ces artistes-là, ces danseurs que j'ai toujours respectés, c'était les grands, tu vois. Maxime, Katrina,
0: Rémez,
1: etc. C'était vraiment des. Voto, c'était vraiment des très grands danseurs pour moi. J'étais jeune encore. Je me disais jamais je vais faire danser avec les stars à côté d'eux un jour. Et en fait, voilà, ça s'est fait tout seul. Ils m'ont appelé. Et puis là, voilà, maintenant, je m'entends super bien avec Fauve. Comme je te dis, elle m'a pris sous son aile. Elle m'a un peu éduqué à la dalle. Tu vois ce que je veux dire? Ouais. Et j'adore sa DA. Et j'adore sa DA, comment elle est, comment elle fonctionne, sa générosité et surtout son humilité. Tu vois, quand elle danse aussi.
0: C'est dingue.
1: Ah ouais. J'aime beaucoup.
0: Tout le monde dit, chaque fois, je dis, c'est la reine qu'elle pense être. Elle dit, arrête avec ça, là.
1: Fauve, toujours quand elle va le danser, elle te dit, vas-y, tout doux, calme, tout doux, vas-y, on y va, tout doux. Sauf qu'elle, elle n'a pas tout doux.
0: En 25 mètres d'élan, elle t'arrive dessus. Bon, elle t'arrive. À 380, tu vois.
1: Et toujours, elle me fait toujours un petit câlin de pouce, tu vois. Toujours avant de danser, on y va tout doux, hein. On y va tout doux. Mon cul, on y va tout doux.
0: Le danseur pro a quitté le plus pote.
1: Le danseur pro avec qui je suis plus pote, ben il n'est plus là et c'est Anthony Colette.
0: Anthony Colette, vous êtes très amis?
1: Ouais, on est cousins.
0: Ah ouais.
1: Ah, non, pas du tout. Non, c'est un délire entre nous. Vraiment, il me manque sur Danse avec les Stars parce qu'il mettait un petit coup de folie, tu vois. On s'adore. On est rentré dans l'émission ensemble il y a 8 ans.
0: La même année.
1: La même année, exactement.
0: Ah, génial.
1: Avant toi, Camille. Tu sais.
0: Bah oui, je t'ai toujours connu, hein.
1: Ben oui.
0: Ouais, je sais. Je suis arrivé après. Je sais bien.
1: Ouais, t'es arrivé 2 ans après, je crois. Ouais.
0: Ah ouais. Je te manquais.
1: Et tu me manquais. Bien sûr.
0: Donc c'était Anthony Colette.
1: Ouais.
0: Et c'est comment l'ambiance entre vous, entre les danseurs pros?
1: Non, c'est très bien, c'est très sain, On s'entend super
0: parce
1: bien.
0: Que, en vrai, moi, je suis l'animateur et je vois que vous encouragez les uns les autres et tout. Il y a personne qui dit vas-y.
1: Non, mais c'est pas faux. On est tous sincères. En fait, le but, c'est de, d'amener les stars et les, nos artistes le plus loin possible, de faire des chorégraphies au mieux, de les amener sur, sur leur retranchement au max possible. Tu vois, même dans les émotions, il faut les pousser à bout. Et, nous, on est tous là pour ça. Donc, si Elsa, elle travaille bien avec, avec eux et que ça se passe bien, nous aussi, si on peut aller l'aider, justement, à ce qu'il en sorte un petit peu plus, ben, on va les aider. On s'entraide vraiment, hein. Tout le monde s'entraide.
0: On continue cette interview dans un instant. Je mets un peu de pub avant.
2: Allez.
0: Sur TF1, il y a des pubs, hein.
2: Ah, bah oui.
0: Ah là là.
2: C'est les choses qui arrivent.
0: Taylor Swift. Voilà ce qu'on écoute tout de suite sur NRJ.

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1: Bienvenue à tous, on est en direct ce soir sur Énergie avec Christophe Maé qui est avec nous. Salut Christophe.
2: Il est où le bonheur, il est où?
3: Non, c'est Jordan.
2: Mais il est où? Il est là, le bonheur, il est là.
3: C'est fou.
2: Mais il est là, ouais.
1: Jordan Mouirac, imitateur officiel de Christophe Maé.
3: Attends, dingue.
1: Allez, c'est parti. Valérie Giscard d'Estaing.
3: J'espère que ça. Vraiment.
1: Jordan, reste avec nous. On va s'écouter du Taylor Swift et il y a Rémi qui s'en va.
4: Allez.
3: Ouais,
4: je te quitte sur un passo.
3: Allez.
4: Pardon, hein.
3: T'es énervé alors.
4: Ah, bah là, regarde. Hop.
3: Oh,
4: là.
1: Oula, c'est une passade.
3: Là, le casque. Là.
1: Enlève le casque. Reste avec nous, on est en direct sur Énergie avec toute l'équipe bien sûr et puis surtout avec vous tous. On va jouer ensemble, 0870 42 48. Un cadeau à gagner grâce à Jordan Mouirac. On reste en direct jusqu'à 19h.
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1: Oh, wow, Jordan Mouirac est avec nous dans le studio. Regardez-le avec un t-shirt, celui-là.
3: C'est quoi, j'ai même pas de t-shirt.
1: Ouais, il est quand même en Marseille. Il est quand même Jordan Mouirac. Hein. On parle de la dernière saison de Danse avec les Stars avec lui, finaliste avec Juju Fitgas. Et puis n'oubliez pas, vous aimez ses chorégraphies comme moi, vous êtes fan de son travail. Et ben ça y est, il se lance dans ce grand bain. Il se lance dans le bain du spectacle. Ça. Danse la nuit, spectacle bientôt en tournée avec des gens que vous adorez. Il y a Yann Alric, il y a Elsa Bois, il y a Calisson Guazdoué que vous avez découvert et plein d'autres hein, bien sûr, mais que vous avez découvert dans Danse avec les Stars. Et il y a une tournée, il y a des dates, ça commence le 10 octobre à Lille. Allez voir tout ça sur ton Insta, j'imagine.
4: Ah ouais, tout est sur mon Insta ou sur @PulseShow.
1: Le Pulse Show, parce que c'est la troupe, le Pulse Show. Et je tiens à dire qu'il m'a fait hors antenne la demande d'intégrer la troupe. Eh bien, c'est
3: pas vrai.
4: Exactement.
1: Il l'a pas fait du tout, je l'ai vraiment de fou.
4: Et tu sais, il va y avoir des surprises dans ce show. Je vais faire venir des guests quand même à chaque fois.
1: Ah, je viens.
4: Donc, si je passe à Paris, je pense que c'est toi que je choisis.
1: Ah, je viens. Oh. Paris, Aix-en-Provence.
4: Aix-en-Provence?
1: Ah, bah, Aix-en-Provence, je suis d'Aix. Okay. Moi, tu fais une surprise d'Aix-en-Provence.
4: Il y a une salle à Aix-en-Provence?
1: Maman, tu sais pas les salles qu'on a à Aix-en-Provence, magnifique.
4: Mais des grandes salles.
1: Bien sûr qu'il y a des grandes salles à Aix-en-Provence.
4: À Aix-en-Provence, il y a des grandes salles.
1: À Aix-en-Provence, mais magnifique. Il y a une nouvelle salle magnifique.
4: Ah bon?
1: Ah bien sûr, il y a Gad qui joue et tout. Il y a des salles, je pense qu'elle fait 2000 places. Hein.
4: Ok, ça c'est bien ça.
1: Ah ouais,
4: c'est
1: bon ça. Attends,
4: donc si je veux t'avoir, il faut que j'aille à Aix-en-Provence.
1: Voilà.
4: Ouf, ok, ça reste dans le coin de ma tête.
1: Ça marche aussi. On continue l'interview. Je voudrais connaître. On parlait de Danse avec les Stars. Tu nous as dit plein de choses. Qui étaient tes potes? Le juge que tu préfères? Ton meilleur souvenir, si en une seconde, le souvenir qui te revient, peut-être la victoire et peut-être pas forcément.
4: Non, pas forcément la victoire. Pas forcément la victoire. Mon meilleur souvenir. Mon meilleur souvenir, c'est chaud ça comme question.
1: Ouais, t'es très beau. Je sais que c'est dur de choisir un, mais un très beau souvenir.
4: Non, je sais que quand j'ai dansé avec Bilal, ce qui était très bien, c'est qu'on pensait plus qu'il y ait deux mecs qui dansaient ensemble. Quand on nous regardait danser, on voyait justement un duo qui dansait ensemble.
1: Génial, bien sûr.
4: Et ça a changé beaucoup de mentalité, je pense, j'espère, en tout cas. Et cette ouverture d'esprit qu'on a pu véhiculer, en tout cas, parce que c'était la première fois que deux hommes dansaient ensemble.
1: En France, c'est arrivé, je crois, à l'étranger. Je vais pas dire de bêtises, je suis pas sûr, mais je crois qu'à l'étranger, c'est arrivé. En France, c'était la première fois deux hommes ou deux femmes que deux personnes du même sexe dansent ensemble dans l'émission.
4: Ça met une petite pression quand même.
1: Bien sûr.
4: Tu vois, tu te dis, ah là là, j'appréhende un petit peu et tout, surtout. Surtout les blablas qu'on peut avoir sur les réseaux et tout ça. Et en fait, non, Bilal était très cool. Avec moi, c'était on s'entendait super bien. Puis, Bilal, il est envoyé aussi. Hein.
1: Ah ouais, c'était trop beau, franchement.
4: Bilal, il balance des bras, il a une interprétation, il va à fond, au max et tout. Donc, ça allait très, très vite pour faire des chorégraphies avec lui.
1: Très beau.
4: Très vite.
1: Si tu gardes un souvenir un peu plus dur, un moment, peut-être une danse, quelque chose, qu'est-ce qu'il y a, ou peut-être une saison qui t'a moins plu.
4: Ah, une saison qui m'a moins plu.
1: Non, un moment, pas cool. Je mets des guillemets parce que s'il me lâche une dinguerie, après je fais.
4: Il est capable, là, tu sais que je suis capable. Non, ce qui a été très dur, ça a été la saison justement, celle où j'ai gagné avec Lenny. Ce qui était très dur, c'est que de notre côté, il y avait ma femme qui était alitée, tu vois, qui.
1: C'est vrai que t'as vécu.
4: C'était très dur pour elle, sa grossesse.
1: Sa grossesse.
4: Ouais, voilà, sa grossesse était très dure. Elle était alitée au bout de la 18e semaine, ce qui est très tôt. Tu vois, on pensait aussi perdre notre enfant, tout ça. Donc, et je devais continuer l'émission. Bon, j'étais prêt. Il y a un moment, j'ai failli arrêter justement de danser avec Lenny parce que je lui dis là, c'est compliqué, on est à l'hôpital et tout ça. Et ma nana, elle m'a dit, ma femme, elle m'a dit, vas-y, va, va danser, je veux te voir content, je veux te voir, vas-y, reste pas assis avec moi sur le
1: c'est pas que ça. Le vendredi, c'est les semaines de répète et
4: oui, il fallait
1: la préparation,
4: que je parte tous les jours, tout ça. Donc sûr, j'ai raté pas mal de répétitions, mais la production m'a beaucoup aidé, la production était très à l'écoute de tout ça, m'ont aidé vraiment, même ils ont aidé ma femme et tout. Donc vraiment je les remercie pour ça en tout cas, mais c'était pas la saison la plus facile et pourtant on l'a gagnée.
1: Bien joué.
4: Enfin, après Lenny elle envoie.
1: Et tout s'est bien terminé, bien sûr. J'ai vu d'ailleurs.
4: Tout s'est bien terminé. Mon bébé, il est là. Mmh. Et
1: j'ai
4: voilà.
1: vu d'ailleurs. Attendez, moi déjà. Parce que c'est sur les réseaux. Donc je peux en parler. J'ai vu qu'il y avait un tatouage commun.
4: Je déteste les tatouages. Elle m'a fait faire ça.
1: C'est quoi, tatouage commun?
4: Ce doigt là, pardon.
1: Le majeur.
5: Il y a pas de
4: sur le majeur, voilà. Et en fait, moi, j'ai fait le A et le M. Et quand tu croises les doigts comme ça, ça fait amor. C'est un basique, mais en tout cas, voilà, c'est un lien entre nous et. Je déteste les tatouages.
1: Donc,
4: moi, je n'ai pas de corps étranger sur moi, là, les tatouages, les piercings et tout, d'oreilles, rien du tout.
5: Et vous vous croisez parfois, le soir, vous dites, allez, on se croise. Et vous me croisez les doigts.
4: Ouais, on le fait souvent.
1: Ouais. Ça va durer 3 mois après, vous avez même plus, on va.
4: Non, 3 heures.
1: Et il y a des fiançailles alors?
4: Oula!
1: Mais c'est pas fils.
4: Non, mais c'est ma nana, c'est une dinguerie ce qu'elle a fait.
1: Mais c'est sur les réseaux.
4: On comptait faire un poisson d'avril, mais le 3 avril.
1: Ouais, c'est bon.
4: Et elle lance, ça y est, en gros, elle avait mis une grosse bague faite par l'IA et tout ça. T'as pas vu le diamant, il fait la taille de mon pouce. Pas du tout. Calme-toi.
1: Bon, on se calme un peu. Ton animateur préféré dans Danse avec les Stars?
4: MD.
1: Quel enfoiré.
4: De quelle saison?
1: Quel est le candidat? Peut-être de
4: c'est
1: toi.
4: C'est évidemment toi, Camille. T'es au top.
1: C'était pour la blague.
4: Non, mais t'es magique.
1: Jojo, quel est le candidat qui t'a le plus impressionné? Peut-être un des tiens, peut-être pas un des tiens, ou vraiment tu te dis, mais c'est incroyable. Le niveau de danse ou la progression, en tout cas un candidat qui t'a bluffé dans toutes tes saisons de danse. T'es 8 saisons, hein, c'est
4: qui m'a bluffé. Waouh, c'était question.
1: Je peux même m'en donner 2-3, hein, t'inquiète.
4: Ouais, je peux t'en donner 2-3. Tyke, j'adore, tu vois.
1: Trop fort avec Fauve, extraordinaire.
4: Tyke, Billy Crawford. Bon, après, on sait que c'est des danseurs quand même qui envoient déjà sur scène. Mais bon, Tyke, on le voyait pas vraiment sur scène avant, tu vois. Et là, il a tout sorti après Danse avec les Stars, il a explosé.
1: Et surtout, parce qu'on le fait de moins en moins, je trouve, dans les saisons. Mais moi, quand je trouve ça bien d'ailleurs, hein, que ça soit de moins en moins. Mais au début, genre Tyke va danser une salsa et tout, parce qu'on dit aussi oui, bien sûr, qu'il y a du groove parce que il sait danser, c'est un showman. Mais quand même, après faire des danses cadrées et faire des passos et des trucs.
4: C'est ça. Mais le fait qu'il ait dansé avec Fauve. Tu vois, le fait qu'il ait dansé avec Fauve a cette ouverture d'esprit, c'est-à-dire que quand on lui dit de faire une salsa, Fauve, ça part à une salsa à la Fauve. Tu vois ce que je veux dire? Et ça, c'est ce qui est trop bien, c'est ce qui est trop riche. On est là pour faire du show. Tu vois, donc, moi, ce que j'adore dans Danse avec les Stars, c'est qu'on est libre. Tu vois, on nous fait confiance. Plus ou moins. Plus ou moins, au début, bon, tranquille.
1: Mais, après 8 saisons, ça va.
4: Après 8 saisons, les gars, c'est bon, on fait confiance. Et ça, on leur dit merci pour ça, tu vois, et du coup, On peut varier, tu vois, si par exemple Tyke il envoie dans l'afro et tout ça, ben elle va faire une salsa mais basée sur l'afro, c'est ce qu'elle faisait avec Billy Crawford aussi, on va dans son style, il fait du Michael Jackson mais on y va, on fait un cha-cha mais à la Michael et on y va, on les exploite au maximum nos artistes. Dès qu'il y a un peu de talent, il faut l'exploiter.
1: Donc t'as raison.
4: Des fois tu sors un petit peu de la danse mais à 70% tu respectes la danse mais après il faut raconter.
1: Il faut raconter
4: show
1: et trouver l'ADN de chacun des candidats.
4: Ouais, c'est ça.
1: Et est-ce que tu penses que Juju est une des candidates qui a le plus bossé?
4: Juju, c'est une malade. Je crois qu'elle a un livre de notes, tu vois, de toute la saison. Mais tout ce que disaient les juges, paf, mais elle prenait des notes, tu vois. Il y avait 3 pages de Chris Marquez, tu vois. Non, vraiment. Elle, c'est une bosseuse. Elle bossait dans son appart. Je te jure, elle n'était pas. Hein. Là, elle a retrouvé Thibaut. Il est content. Thibaut.
1: Ça y est, elle a retrouvé.
4: Bon.
1: On s'écoute Jake et Carla dans un instant. J'ai des infos à vous faire deviner. Si vous arrivez à les deviner, vous savez quoi? Faites gagner un cadeau à quelqu'un.
5: Merveilleux.
1: iPhone.
4: Un iPhone
1: 17, mon cousin. C'est pas le top, ça?
4: Allez.
1: On fait ça dans un instant. Regarde, monsieur, reste avec nous. Il est 7h10, on est en direct sur Énergie.
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1: Et on est en direct encore quelques minutes. On profite d'avoir Jordan Mouirac avec nous. Bien sûr qu'il est là avec nous. Et on va parler de plein de choses. Je voudrais vous faire deviner une info. Si vous y arrivez en 60 secondes, vous faites gagner un cadeau à Aurore qui est avec nous. Salut Aurore!
6: Et salut à tous.
1: Aurore, je te présente Jordan. Tu peux mettre le casque, ouais. Jordan n'a pas le casque pour qu'il t'entende.
6: Bonsoir.
4: Salut Aurore.
6: Salut, enchantée.
4: Enchantée, tu vas bien?
6: Je suis trop contente d'être là, c'est incroyable.
4: Aurore,
6: tu
4: nous viens d'où?
6: Moi, je suis de Toulouse.
4: Ah, de Toulouse. Hey, on n'est pas loin.
1: Toulouse ou pas encore?
4: Ah, moi, tu sais que j'habitais à Cahors.
1: Ah, juste à côté. Ah, pas loin, quoi.
4: Tu connais Cahors?
6: Loin.
4: Non, c'est à 1 heure.
1: Bon, ça va.
6: Ouais, je connais.
4: Ah, tu connais bien.
1: Il est de Cahors, Jordan. Il passe pas à Toulouse. Tu passes ou pas encore? Pas encore.
4: Pas encore. Mais c'est dans l'idée. Mai-juin.
1: Quand est-ce que tu annonces les autres dates de ton spectacle?
4: Je les annonce, on va dire plutôt septembre-octobre, voilà. 2026.
1: Ou septembre-octobre, il y a les premières dates qui démarrent. Ils jouent essentiellement dans des casinos. Donc vous pouvez aller perdre toutes les économies sur le rouge.
4: Des casinos.
1: Et ensuite vous allez le voir. Bah, casino Barrière.
6: Oui, il y a casino Barrière à Toulouse. Hein.
1: Et casino Partouche.
4: Je le connais bien. J'y vais plus.
1: Bien sûr.
5: Parce qu'on me l'a demandé.
1: Bien sûr. Je me suis fait interdire. Oh! Est-ce que si tu t'es fait interdire de casino, t'as le droit de jouer dans un casino en tant qu'artiste?
7: Je me posais la question, je te jure.
1: Ah! Oh, la bonne question du père Combal.
5: J'imagine, c'est les jeux d'argent qui posent problème. Ah, c'est l'addiction vient pas du fait de chanter ou de danser.
1: Non, mais c'est de passer le casino casino.
4: Ouais, parce que tu passes quand même la barrière avec ta carte d'identité.
5: Ah, donc à voir si tu passes
1: Oui, mais tu accèdes à la salle de spectacle sans passer la barrière, je crois.
4: Ça dépend lesquels.
5: Il nous faudrait un patron de casino. Qui fait en même temps salle de spectacle.
1: Même un casino cafétéria, on prendra. Ouais, Aimé Jacquet, qui a longtemps été l'égérie. L'équipe, vous trouvez? Ben ouais, c'est impossible. J'ai levé un lièvre, là. Ah ben, on va chercher la réponse. En attendant, on va essayer de deviner cette info. Écoutez bien. J'ai une info sur Jennifer Lopez. Encore
5: oui.
1: elle.
5: Ben oui.
1: Ben ce soir, c'est une spéciale Gilo.
5: C'est sa fête.
1: Il y a quelques années, Gilo faisait passer des journées entières d'audition pour ses danseurs pour sa nouvelle tournée. D'accord. Okay. Plein de danseurs rêvaient d'intégrer la tournée de Jennifer Lopez, vous imaginez? Et elle a eu un critère éliminatoire. Elle a refusé de prendre tous les gens qui avaient cette particularité. Laquelle, top chrono?
5: Particularité physique?
1: Non.
5: De genre?
1: Non. Parce qu'il fallait tout. Il fallait des hommes, des femmes. Il fallait tout. Qu'est-ce que ça peut être? Qu'est-ce qui a fait que ça élimine? Jordan.
4: Waouh, attends, c'est pas possible ça. Une particularité?
1: Et une particularité, elle a dit, si vous êtes ça, je vous faites pas ma tournée.
5: Un signe astro?
1: Exactement.
5: Oh là, quel relou.
4: Non. Les Gémeaux.
1: Vierge.
7: Pourquoi les Gémeaux? Je dis pas ma femme les Gémeaux. Non, t'es parti vite sur les Gémeaux.
4: Les Gémeaux, ils sont très relous.
7: Non.
5: Les Gémeaux sont un peu particuliers.
1: Ah bon? Pourquoi?
5: Bon, parce que
4: elles ont toujours raison, c'est une évidence, c'est évident.
1: Tu connais qui, Gémeaux?
4: Ma sœur est Gémeaux.
5: On sent qu'il y a quelque chose sur le cas. Non, on dit, j'y crois moyennement, mais que souvent tu passes un peu du chaud au froid à Gémeaux, quoi. T'es double.
1: C'est pas Balance, ce signe?
5: Oui, c'est les deux, c'est Gémeaux et Balance.
1: Bon, en tout cas, sachez que Gilo a refusé tous les gens qui étaient vierges pour sa tournée. Elle a dit, il y a des vierges parmi vous, donc il y en a qui ont levé la main, et elle a dit, tout le monde dehors.
5: Mais elle est elle-même vierge, non? En plus, c'est ridicule.
1: Ben, je sais pas, en tout cas, elle les a tous virés. Ah non, parce qu'à l'époque, son ex, Marc-Anthony, était vierge.
5: Ah.
1: Elle venait de divorcer, donc elle a dit les vierges, ça dégage. C'est fou, non?
5: Oh, c'est quoi? C'est absurde.
1: T'as jamais fait d'audition comme ça pour des grands artistes?
4: Non, mais sinon, j'aurais plus trop le choix, vraiment. Si je commence comme ça, c'est chaud.
1: Aurore, on n'a jamais gagné un iPhone aussi facilement sur Énergie. Hein.
6: Mais complètement, mais bravo, vous êtes trop fort.
1: Mais c'est toi, bravo. Ben, bravo, c'est
5: Oriane. Mais de rien.
1: Oriane, elle est déterre, on dirait qu'elle le veut, elle, l'iPhone, j'ai jamais
5: vu. Oui, il est cassé, j'ai plus de zoom, là.
6: Je l'ai senti déterre de fou. Merci beaucoup.
1: Eh bien, j'ai quand même une autre info pour vous qui est intéressante, qui parle de danse. Et vous allez la prendre à la maison, ça, vous pourrez le ressortir ce soir. Vous connaissez trois danses de salon, le twist, le swing et le tango, ont inspiré un truc cultissime qu'on connaît tous, quoi. J'aurais dû faire celle-là, elle était plus dure.
4: T'as dit trois ans.
1: Pas que je veux que tu perdes, Aurore, pardon, hein. Mais elle était mieux, cette info.
6: Moi, ça m'allait bien, l'autre, hein. Celle de Gilo, c'était parfait.
1: Elle était très facile.
4: Répète, répète.
1: Écoutez bien. Le twist. Le swing.
4: T'as dit des danses de salon.
1: Et le tango.
4: Oui.
5: Mais c'est quoi la question?
4: Oui, c'est quoi la question?
1: Ils ont tous les trois inspiré un objet culte, lequel?
5: Ouais, c'est toi qui sais, Jordan, ça. C'est ton domaine.
1: Écoutez, c'est par rapport au nom des danses, hein.
5: Ah!
1: Le
5: twist,
1: le swing et le tango.
5: Tango, les tongs,
4: le thé.
1: Non, ça a inspiré un objet culte. Le nom des trois a inspiré le nom d'un objet culte.
4: Tango, twist, swing.
5: Swing, tango. Swing balançoire.
1: Non.
4: Il faut le dire vite, non.
1: Écoutez bien. Twist,
4: twist,
1: swing.
5: Twist, swing. Switch.
1: Tango.
5: Swing. Tanga. Tango. Swing.
1: Swing, ces trois danses ont inspiré un objet culte, lequel?
5: Donne-nous un indice, mais mini, pas trop simple.
1: C'est un gros objet, mais on peut tous monter dedans.
5: Une voiture?
1: Oui.
4: Ah, la Twingo.
1: La Twingo.
4: Twingo. Tango.
1: L'iPhone 17, Jordan.
4: Merci. Le Pro Max?
1: Non.
4: Il a vraiment
1: cru. Les copains, bravo. Aurore, félicitations. Tu gagnes donc ton iPhone, toi, hein.
6: Mais merci, mais franchement, vous me régalez déjà tous les jours, mais là en plus, vraiment.
4: Ça, c'est l'accent toulousain. Vous me régalez.
1: Ouais, ça régale.
6: Et ah, si... pardon.
1: Et s'il passe. Bah, non, bah, c'est magnifique. Et s'il passe à Cahors, bah écoute, on t'offrira des places pour aller voir Danse la nuit, hein.
4: À Toulouse, hein.
6: Non, non, à Toulouse, ça serait super.
4: On, à Toulouse, on
6: a suivi avec ma fille, et c'était génial, Dals. On s'est régalé, donc franchement, ça serait.
1: Tu es venu quand voir
6: Hein?
1: Tu es venu quand voir Dals?
6: On l'a suivi à la télé, non? À la télé?
1: Ah, j'ai cru que t'étais venu dans le public, pardonne-moi.
6: Non, on aurait adoré, mais non, à la télé, on a suivi, c'était vraiment super, donc ça sera avec grand plaisir.
1: J'en profite qu'il y ait Jordan là, témoin, parce que j'ai tellement de gens qui me demandent des places pour Danser avec les Stars, on dirait que c'est Bad Bunny. Sachez que 3 semaines, 1 mois avant le début de l'émission, l'émission est complète.
5: Ah, déjà?
1: Mais vous, c'est impossible, parce qu'on a que 3-4 places chacun tous les soirs.
4: Vraiment.
1: Et vous pouvez pas imaginer la demande qu'il y a. Quand on démarre, qu'on dit bonsoir, c'est la première de Dals, dites-vous que c'est complet jusqu'à la fin
4: de la finale. Toi aussi, tu reçois les messages, comment on fait?
1: Et ouais, je sais, et j'aimerais faire plaisir aux auditeurs. Je crois que c'est plus simple de trouver des places pour Céline Dion que pour Dals. Il y a 200 personnes du public, et dès qu'on démarre les saisons, c'est plein, déjà 1 mois à l'avance.
5: C'est fou, mais moi aussi, parce que je te connais, on me harcèle de messages. On me demande de venir à ton truc.
4: Après, toi, Camille, t'as quand même 15 places, je crois, non?
7: Ouais, c'est ça.
4: Vous pouvez lui demander, quand même.
1: C'est pas vrai. Bon, on va vous laisser sur Énergie. Merci encore à Jordan d'être venu nous voir. Tu sais pas du tout, tu seras avec nous l'an prochain, quand même.
4: Je serai avec sur Danse avec les Stars.
1: Bah, j'espère.
4: Bah, évidemment, je serai
1: évidemment,
4: je serai là.
1: Mais il sait pas avec qui. Il découvre. Je pensais que vous le découvriez un peu avant votre candidat. En fait, vous l'avez découvert vraiment pour les caméras. Découvre.
4: Bon, là, déjà, je sais pas. Tu vois, si je le ferai encore. Ça a été rappelé, ça vient de se terminer.
1: Deux minutes.
4: En tout cas, tant que l'émission sera là, je serai là parce que j'adore cette émission.
1: Ouais, bah, c'est un kiff. Et vraiment, je sais qu'à quel point je t'adore, c'est un kiff aussi de faire cette émission.
4: Moi aussi, je t'adore, mon Camille, t'es le meilleur.
1: Avec toi, mon Jojo, un immense merci. Le spectacle s'appelle donc Danse la nuit. Toutes les dates, c'est sur son Instagram. Nous, on va se retrouver demain. On vous lâche pas cette semaine, 16h-19h tous les soirs sur Énergie. Et maintenant, c'est Charlie qui prend la suite.
5: Ouais.
7: Salut, Michipi.
1: Salut, mon Charlie.
5: Coucou.
1: On te fait des gros bisous.
7: Gros bisous. Bonne soirée, les
1: Allez,
7: Chipi.
1: Ciao.

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3: Il est au micro, bienvenue tout le monde. J'espère que vous allez bien, c'est le retour d'Oriane.
4: Oui.
3: Comment vas-tu toi?
4: J'étais dans ta région, j'étais à Aix.
3: Aix-en-Provence? Ah oui, t'es allée pour un mariage?
4: Non, pour la vie, comme ça, pour visiter.
3: Ah oui, t'es allée voir des potes échangistes,
4: c'est vrai. C'est à peu près ça.
3: J'avais oublié l'histoire, il y avait eu un petit peu une partie de jambes en l'air dans la Sainte-Victoire.
4: Et c'était vraiment au pied de la Sainte-Victoire, je vous ai ramené des, comment on dit, calissons.
3: Oh, attends, tout de suite. Alors, excusez-moi. Bonjour à tous. Bonjour la France.
5: Bonjour Camille.
3: Bonjour Rémi. Bonjour Thibault. Bonjour toute l'équipe. Bonjour. Et bonjour à tous les gens qui nous écoutent là. Il y a Canel qui est avec nous. Tiens, dites bonjour à Canel.
5: Bonjour Canel.
6: Hello. Salut.
3: C'est joli comme prénom. Après, j'ai un coup de gueule. Oh là.
6: Merci.
3: Coup de gueule à passer. Hein.
5: Oh là. Attends, d'abord, regarde.
3: Le coup, j'ai pas d'heure. Ces conneries là sur Dupont de Ligonnès. J'ai regardé, attends, pour avoir un gars qui se fait passer pour un prêtre qui est même pas un prêtre.
7: Mais il est venu chez moi la semaine dernière, j'ai changé son pare-brise, je passe le mondial pare-brise.
3: Ah bah incroyable. Non, la preuve qu'il est vivant, une semaine qu'il nous tease, y a rien. Non.
4: Ah il n'y avait pas grand chose.
3: Non, mais c'est pas grave, mais me faites pas coucher à 23h pour ça, c'est non. C'est
5: oui,
3: non.
5: Bah oui.
3: Je dis fermement. Ou t'as un truc, tu dis aux gens, ça fait une semaine, tu dis bon les gars, on sait que Dupont de Ligonnès, il est mort ou il est pas mort. Tu dis pas aux gens, on a un truc, et puis tu prends un vieux coup de fil de, c'est Jean-Yves Lafesse au bout. Et... Non.
4: Donc on sait pas.
3: Bah oui, bah c'est ça. Là je l'ai bien croisé. Non, attendez, c'est des personnages. Arrêtez, on dirait l'appel crétin de Martin.
5: On est où là?
3: C'est fou, non mais c'est fou. Et moi je reste jusqu'à 23h comme un bonnet là. Calisson d'Aix, elle les a achetés où? Elle est pas achetée au bon endroit.
4: T'es la troisième personne à me dire ça.
3: Non mais c'est pas possible, tu nous respectes. Bravo, on donne pas la marque de là où tu l'as acheté, mais ça c'est à la gare.
4: Non, c'est au marché d'Aix, il y a un monsieur qui a coupé des calissons en 8 et qui me faisait déguster. Une fois que j'avais dégusté, je ne pouvais pas ne pas lui acheter. Après, il paraît que je me suis fait vraiment arnaquer. Hein.
3: Comment t'as payé le petit sachet? Je précise, elle revient d'Aix-en-Provence, les calissons c'est la spécialité. On lui a dit, tu vas soit chez Puy Ricard, soit le Roi René.
4: C'est exactement ce qu'on m'a dit.
3: Quel est là où il y a le marché, hein, donc.
4: Non, moi je suis une impatiente, j'ai vu un calisson, j'ai acheté 17 euros là le paquet. Mais je peux pas lui dire non, j'ai su après le prix.
3: Il t'a vu arriver, il a dû en parler à tout le marché. Ça a été la journée, Jean-Pierre. Bah, j'ai réussi à vendre une connerie. 17 balles.
5: Arrête-toi.
3: 17 balles. Je sais pas quoi, une meuf de Saint-Jean-de-Luz.
4: Il paraît que. Mais il prenait le sans-contact, je pouvais pas refuser.
5: Bien sûr. Je suis sûr qu'elle a même laissé un pourboire.
3: Non, je la connais pas bien. Donc on a la petite boîte de calissons. Visiblement, ils étaient bien enfoncés sous la trousse de toilette aussi.
4: Effectivement. Ouais. Et c'est pas la forme qui compte, hein, c'est le goût.
3: Bien sûr. Alors je vais sur le goût.
8: Là, c'est pas la forme, moi, je te confirme.
9: Alors? Oh là. Oh là. C'est une drôle de tête.
4: T'es déçu?
3: Non, très bon.
4: C'est clair, ils sont
3: bons. T'as croustillé.
4: Mais...
3: Et du moelleux.
4: Peut-être que ce monsieur l'a acheté là où tu dis, les a mis dans
7: mais
4: un autre paquet.
7: Mais écoute-moi, mais casse. Il y a du moelleux, il y a du croquable, c'est bon comme tout, ça. Il n'y a que des bonnes choses, ça. Goûte un peu, mon Rémi, tu peux la peau sur les os.
5: Donne-moi un neuf.
7: Mais non, prends l'ancien, tu peux la peau sur les os. Là où il y a de la gêne, il n'y a pas de plaisir. Hein. Oh, tu n'as pas commencé à m'embêter, non. Mais... Bon, t'attends-moi quand tu pètes sous les draps. Hein. Allez, vas-y un peu, mais j'ai un coup de crevard. Oh là là, excuse-nous le Rothschild. Hein.
4: En même temps, il vient d'Ardèche, il connaît rien au calisson.
5: Mais bien sûr qu'il connaît calisson.
7: Mais non, mais alors, dis, t'es bon ou pas bon?
5: C'est très bon.
7: Eh ben voilà.
5: Tout ce qui est pâte d'amande, je suis fan.
4: Je suis ravi.
7: Allez, qui veut goûter, les enfants? Anna Serena, c'est que la peau sur les os, ma petite.
4: Allez-y doucement, c'est 3 euros le calisson, du coup.
7: Mange un peu, là, ça a baigné un peu. Il n'y a que du bol, là, de l'huile et du beurre. Viens ici, Hugo. Si, si, si.
4: Si, Hugo.
7: Pourquoi?
10: Je suis allergique.
7: Mais qu'est-ce qu'il a, celui-là, se peine à jouir, là. Allergique de quoi? Mais tu n'es pas allergique à la connerie, surtout. Mais attends, il n'y a que des bonnes choses, là. Tu peux pas être

0: peux te planter à ce point, avoir un faux témoignage, c'est pas possible.
1: Non, mais tu sais quoi, connerie pour faire vendre.
0: Bah, c'est ça.
1: Ouais, voilà, on vous attire une semaine quand même que dans l'émission on dit rendez-vous compte. M6 nous dit ils ont un truc. On se retrouve, il y a Walou. Non, mais on est où là?
2: C'est un peu ici Paris. Je suis d'accord.
0: Oui. Est-ce que nous, quand on vend notre plancha en disant oh, la plancha elle est super, il y a une hôte aspirante, il y a machin. Non, c'est une plancha. Voilà, on ment pas sur la marchandise.
1: On vend pas, personne la veut, mais on ment pas.
0: Oui.
1: Et ben voilà, c'est vrai. Elle a gagné ce soir encore la plancha d'ailleurs. Si nous écoute, vous avez du prendre les gonnettes. Ou le père Marc, ils ont fait appeler un père. Le lendemain, il y a le patron du diocèse, il dit mais j'ai aucun prêtre de ce nom dans ma paroisse. Bon, ben c'était un canular. Ouais. C'était mon Johan, le producteur.
3: Figurez-vous que j'ai pris sa confession.
1: Voilà, bah ouais, tout le monde. On fait n'importe quoi alors.
2: Mais il y avait des trucs distrayants, ils ont mis un peu de trucs cool.
1: Bah, distrayant, ça reste quand même un gars qui a mis 5 personnes sous une terrasse. Hein, c'est pas Toy Story 3. Hein, non, mais... pas de même délire. Hein.
2: Non, mais on est assez addict à ce genre de trucs. Donc il y avait de quoi de faire un petit peu.
1: Je suis déçu, j'étais chonchon, je me suis couché chonchon.
0: Moi j'ai zappé, j'ai vu Julien Courbet, ce qu'on appelle les hirs dans les oreilles.
1: On l'adore, c'est le meilleur. On l'adore, mais il a. Ça manquait de trucs.
0: Je me suis dit, qu'est-ce qu'il fait? Il va nous chanter une chanson. Après, j'ai vu un couple, j'ai pas compris ce qu'il foutait là. J'ai dit, bon, allez, je suis parti quoi. J'ai quitté.
1: Moi, j'attendais la révélation, puis après, il y a les appels. Donc, il y a bien un gars qui va appeler, qui va dire, bah, il est à côté de moi. Je peux pas vous dire, oui, bah, il est à côté de moi. Donc, là, je sais pas ce qu'il fout là. Xavier, tu veux leur parler?
4: Non, je suis un peu timide.
1: Bon, bah, il est timide, il veut pas parler. Rien de tout ça, les gars.
0: C'est fou, hein.
1: Oh, j'étais en une pelote. Une pelote, tu pouvais faire un pull avec ma gueule là.
2: Faut qu'on fasse une pause. De toute façon, on consomme trop de Xavier Dupont de Ligonnès.
1: Oui, exactement. Oui. Je suis trop branché Dupont de Ligonnès. Faut que j'arrête. Faut que je parte sur Rémi Louis, un mec un peu
2: oui.
1: plus.
2: Mais Paris, non, t'es criminel.
1: Mais oui.
0: Oui, enfin.
1: Qui a regardé dans l'équipe? Vous avez regardé? Il y a que moi qui a regardé. Ah, FIFA que ça a regardé. Viens voir. Comment t'as trouvé?
5: J'ai été déçu comme ça.
1: Mais on est déçu. Bien sûr que t'as été déçu. Ouais, encore, t'as pas goûté les calissons. Tu veux dire, t'as un autre ascenseur émotionnel, je te le dis tout de suite. Canel, t'habites où?
6: J'habite en Haute-Savoie.
1: En Haute-Savoie.
6: Entre Annemasse et Annecy.
1: Tu fais quoi là-bas?
6: Je suis AESH, j'ai des enfants avec des difficultés d'apprentissage. Ouais.
1: Tu vis en appart ou en maison?
6: En maison actuellement.
1: Oh là, et est-ce que t'as une.
6: Non, j'en ai pas, mais comme je vais sûrement vivre en appart bientôt, je préfère la Switch.
1: Alors, arrêtez avec vos excuses. Quand j'offre une plancha avec mon cœur, c'est pas pour essayer de me gratter une Switch. J'offre ma plancha, personne la veut, Auriane.
2: Je précise, je vis dans un appartement assez réduit et mon ami et moi avons une grande plancha de taille jardin et on fait nos légumes et notre viande dessus.
1: J'ai entendu mon ami. Je vous dis que ce couple, il lui reste 15 jours.
2: Mais non,
1: j'arrête pas de le dire. L'autre, il est toujours par mon et par vous. Et elle maintenant c'est mon ami, c'est plus mon conjoint.
2: Mon partenaire de Pax et moi-même, on a une plancha, on a investi ensemble dans une plancha.
1: Ça doit dormir tête bêche. Ça doit être là le soir, j'ai même pas besoin d'y aller, ça doit être l'hôtel du cul tourné.
0: C'est sûr.
2: On s'adore.
0: On s'adore.
2: On fait notre pierrade ensemble en amoureuse, qu'il n'y a pas plus symbolique avec notre plancha en appartement. On est trop mignon. On met des brocolis parfois, on peut t'arrêter.
1: C'est trop lol qui ressort. C'est ce qu'on fait?
0: Non.
1: On écoute un peu de musique. Canel, écoutez, à l'image de tout le monde, même quand t'offres la plancha, les gens ne la veulent pas. Faites rien cuire sur une Switch 2, vous me faites marrer. On écoute The Second Voice. Let Me Be. Voilà ce qu'on écoute tout de suite. On est en direct sur Énergie. Hakim Jebili, Benjamin Tranier, ses comédiens, ils vont nous rejoindre tout à l'heure dans l'émission. Et nous, on reste en direct avec vous jusqu'à 19h. Des jeux, des infos pour briller au dîner de ce soir. Un seul numéro pour nous joindre. 0 870 42 48. Belle soirée tout le monde.
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1: Salut tout le monde, merci de nous choisir. Il y a tellement de choix, franchement. Merci d'être là avec nous chaque soir, 16h, 19h ou de temps en temps, ou même quelques minutes. Le temps que vous avez à nous consacrer, ça nous fait trop plaisir. C'est notre moment préféré chaque soir avec Rémi et avec Auriane.
2: Oui.
1: D'être avec vous en direct, de pouvoir vous faire gagner des cadeaux, de pouvoir partager un moment. Tout ce que vous voulez vous venir nous raconter sur l'antenne, vous le faites. Il n'y a qu'une règle. Accepter cette foutue plancha.
2: Mais oui,
1: me foutre cette plancha dans la gueule.
2: C'est offert avec le cœur.
1: La plancha. Il y en a un auditeur qui est venu nous voir ce soir. Dans un instant, on va voir s'il va repartir avec une plancha. Restez avec nous, le temps d'écouter Tame Impala et Jenny. Parce que j'ai même pas eu le temps de vous dire que le meilleur du son, il est là aussi. Bien chaque sûr. Soir avec nous, 16h, 19h. Belle soirée pour vous.
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0: voiture, vous êtes peut-être pas loin de l'endroit où je vous emmène. Soyez prudents sur la route, moi je vous parle de Patrick Kroll.
1: Patrick Kroll,
0: créateur du musée du train miniature.
1: Ah, c'est trop bien, ouais. Ça.
0: Ah bah c'est niche, mais c'est bien, faut aimer.
2: Oui.
0: Et bah vous savez quoi, il a 79 ans, il prend sa retraite. Rideau.
2: Bah c'est tard.
0: Mais... ça y est.
1: Bah attends, il passe la main à quelqu'un quand même.
0: Et bah justement, pourquoi j'en parle sur l'antenne? Il cherche...
1: arrête!
0: Un passionné de train miniature qui est prêt à reprendre le musée.
1: Est-ce qu'il y a le petit train comme dans Ricky ou la belle vie? Tu te souviens de la série où le petit était...
0: c'est beaucoup plus petit, toi tu parles d'un train où le petit pouvait monter.
1: Ouais.
0: Non, là c'est beaucoup plus petit, c'est vraiment miniature, c'est comme une...
2: Le train des enfants, en fait.
0: Ouais,
2: c'est ça.
0: Mais attention, les gars, il y a des montagnes, des gares, des tunnels, des grottes, c'est magnifique.
2: Ah bah,
0: il a ouvert son musée en 2020, ça fait plus de 200 mètres carrés.
2: Ah, faut que le successeur soit au taquet. Parce que le mec, il a mis toute sa carrière dedans s'il fait n'importe quoi.
0: Ah, bah
2: après.
0: Non, il faut. Oui, il faut pas avoir mis l'activité en dehors, quoi.
2: Non.
0: Il faut être passionné de ça, je pense. Hein. En tout cas, Patrick cherche un passionné avec quelques connaissances en électricité, électronique et pas de meuf. Non.
1: Ça peut aider.
0: Oui, ça peut aider.
1: Ça prend du temps. Hein.
0: Bah, oui, je vous cache pas. Il est 16h20, Tem Impala. Voilà ce qu'on écoute sur NRJ. Belle après-midi, tout le monde. Oh, dans un instant, je vous piège, l'équipe. Et vous tous qui m'écoutez.
1: Oh.
0: Vous m'appelez maintenant 0870-42-48. Je vous annonce, vous allez être piégé.
2: Ouh.
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0: Bienvenue tout le monde. Merci d'être là. On est en direct sur NRJ. Merci d'être si nombreux à nous suivre. On a du monde au standard, bien sûr. Il y a Julia qui vous récupère. On a Jérémy. Ça va, Jérémy?
4: Ça va et toi? Bonjour l'équipe.
0: Salut JRM, t'habites où mon JRM?
4: Paris 18ème.
0: Arrête-toi. Paris 18, c'est mon quartier. Hein.
4: C'est vrai?
0: Ah mais j'ai toujours vécu là-bas. Paris 18.
4: Où ça?
0: La marque.
4: Ouais, très bien, je suis à côté.
0: Ah bah tu vois, on va se rejoindre ces quatre, on se serre la pogne. Hein.
4: Allez bien.
0: Ah bah ouais. Bon JRM, et en plus on a même des auditeurs qui sont avec nous dans le studio. Comment tu vas toi?
5: Salut Camille, salut toute l'équipe, bah, ça va bien et vous?
0: Je te laisse te présenter.
5: Bah je m'appelle Dany.
0: Ouais, ça on sait, mais
5: pas,
0: mais non, les gens le savent pas, pardon, moi je fais comme ça. Nous on sait, pardon, Dany.
5: Bah, voilà.
0: Je te remercie qui a ramené un franc prix à son tour.
1: C'est fou quand même. Hein.
0: Ah, on peut aller.
5: J'ai fait un hold-up, faut aller pas le dire, mais merci Camille.
0: Merci d'être là, poteau, t'es de Paris, région parisienne?
5: Je suis de Compiègne.
0: D'accord, à côté, merci de venir nous voir.
5: Merci d'avoir accepté de me recevoir, c'est super sympa.
0: Tu sais quoi, je vais t'attraper au vol, mon pote, puisque, attention, test d'orthographe.
1: Oh non,
0: test d'orthographe, apéro, surprise. On va voir qui a bossé.
2: Mais avec le correcteur automatique, je ne sais plus rien écrire.
1: Mais j'ai oublié mon effaceur, vas-y là.
0: Quelqu'un de copie-nous? Non, non, commencez pas.
2: J'espère qu'il ne va pas nous demander d'écrire accueil. C'est très dur, accueil.
1: Oh non, c'est facile.
0: Pourquoi je vous parle de ça, Jérém, qui est là avec nous au téléphone? C'est très simple. C'est parce que notre ministre de l'Éducation nationale a déclaré qu'il avait décidé d'être intransigeant sur l'orthographe. Il dit que c'est un vrai mal du siècle. Il faut absolument que les élèves soient meilleurs en orthographe. Et hier, il était à 7 à vous. Ils lui ont fait écrire dilemme et il a fait une faute.
1: Oh, j'adore.
5: Ah, génial.
0: Mais ce qui n'empêche pas. Et comme il dit, en gros, je le défends et ça prouve même que même nous, responsabilité, on peut avoir des problème d'orthographe. Comment vous écririez dilemme, la team?
1: Avec un stylo?
5: 2ME.
0: Non. Oh.
1: Ça vous plaît, ça?
0: Hein, la blague de tonton.
1: Ah, tonton, ça.
5: D-I-L-E, 2ME.
0: D-I-L-E, 2ME, exactement. Et moi, je l'aurais écrit comme lui, M-N-E.
5: Ah, ça, c'est
0: dilemme.
5: Indemne.
0: Ben ouais, et ben je me serais fait avoir exactement comme notre ministre. Je suis honnête avec vous, je suis transparent.
1: Et d'ailleurs, Camille, j'ai une question. C'est qui le ministre?
0: Alors ça c'est plus dur. C'est peut-être plus dur. C'est plus dur que d'écrire dilemme. Édouard Geffray.
2: Connais pas.
1: Ah bien enchanté Geffray. Remets-nous des glaces.
6: Remets-nous des glaces.
0: La voix du respect.
1: Non, attendez.
0: Non, non, pas dire que c'est moi des glaces.
1: Mais respect, monsieur le ministre, pardonnez-moi. C'est moi de déchoir.
0: Tiens, on va commencer avec toi, Rémi.
1: Allez.
0: Écris-moi. Connaissez tous l'expression. Je me dis que tout part à volo.
1: Oh,
0: comment est-ce que t'écris volo?
1: Impossible.
2: Quel enfer.
1: Bah alors là, j'en ai aucune idée, donc je vais improviser un truc.
0: Alors, écris-le sur. Alors, il a une ardoise, mais dis-le aussi à voix. Épelle-le à voix haute pour que les gens, bien sûr, dans la voiture l'entendent.
1: J'essaye.
0: Waouh, ce qu'il a écrit,
1: L-O. T.
0: Allez, voilà. Lui, il a vraiment écrit comme vélo, quoi.
1: Volo, vélo, bah tu mets un O, ça fait volo.
0: Bah oui.
1: Oui, pourquoi on se prend la tête, en vrai?
0: Mais pourquoi on se prend la tête? Alors, je vous le dis, hein. Auriane, tu saurais?
2: Bah, c'était Rémi, dis-nous. Je sais plus.
1: V-A-U-L-O-T, j'ai écrit.
0: C'est VAU tiré et l'eau comme l'eau. À volo.
1: Ah, ok.
2: Ah, je l'aurais jamais su. Je l'écris très peu. Je l'écris extrêmement peu.
0: C'est mon défi en arrivant sur NRJ, c'était qu'on s'amuse tout en apprenant. Mais je crois qu'on est en train de le toucher du doigt, ce petit rêve. Je m'étais fixé.
2: Après une saison, on a compris comment faire cette émission.
0: Je crois qu'on est vraiment envie de le toucher du doigt. Auriane.
2: Oui.
0: Comment est-ce qu'on écrit acquiesçons? Nous acquiesçons sans sourciller. Comment est-ce que tu écris acquiesçons.
2: Et
0: je suis pas avec toi. Je suis pas sympa avec toi. C'est dur.
2: Son. Un. Il y a un piège.
0: À part toi.
2: Oui, j'imagine. Ah, j'hésite entre deux S et Cédi. Bon, allez, on s'en fout.
0: Bah, c'était Cédi.
4: Les deux.
2: Ah mince.
0: Ah non. Alors c'est A. Tu peux bien le dire aux gens.
2: Ah oui, pardon.
0: Bonsoir.
2: A C Q U I E 2 S O N S. Mais en fait, Cédi O N S.
0: Eh ben, c'était C Cédi O N S. L'entité, c'est S et C Cédi. À qui est-ce?
2: Oh, c'est dur.
0: Ouais, c'était dur. C'est 0 point également pour Auréliane. J'ai Jérémy au téléphone.
4: Je suis là.
0: Jérémy, comment tu écris concupiscence? Ouais, je vais pas vous demander d'écrire maison, hein.
5: Je sais même pas ce que ça veut dire.
0: Concupiscence.
4: Alors, c'est O N C U P I S C E N C E.
0: Non.
2: Waouh! Waouh!
0: Alors là, voilà, ça tire vers le. C'est le 18e à Paris, ça.
2: Mais
0: tous les auteurs, tous les poètes, on est là-haut. Hein.
2: C'est vrai, c'est sur un banc en train de gratter des lettres.
0: Bien sûr. Hein. Bah, sur un banc en train de gratter, c'est vraiment juste dégrader un banc, mais.
2: Non, mais sur du papier. Genre poète, quoi.
0: Oui, c'est un foulard autour du cou, voilà. Ça lit des trucs.
1: Bien sûr.
0: Attention. Ah, notre auditeur en studio, c'est
5: moi. Moi, j'aurais préféré jouer à qui triche le plus vite, quoi, tu vois.
0: Comment t'écris amygdale? Les amygdales, j'ai mal aux amygdales.
5: C'est une bonne question pour quelqu'un qui ne les a plus.
0: C'est vrai, tu les as plus?
5: Non.
0: Pourquoi?
5: Il les a filés.
1: Oh, les bons
0: d'organes.
1: Thibaut ce soir,
0: c'est tonton Thibaut.
5: Il est au taquet.
4: Ah ouais.
5: Non, il y avait trop d'angines quand j'étais petit et à l'époque il les enlevait. Je crois que maintenant
0: il les laisse maintenant. Voilà. Il les traite. Ouais. Bon, ça va. C'est pas. Il attend de me faire une langue de bois, on dirait Edouard Philippe.
5: Non, non. Allez. Je pars pour A M Y G D A L E S.
0: Oh, j'adore. Le G, fallait le sortir.
2: Ah ouais. Bravo.
0: Oh là là, mais en fait, il n'y a que nous qui
2: arrivons pas. Ça, c'est gênant, c'est embarrassant.
0: C'est très embarrassant. Et Thibaut, pour le plaisir, hein, Thibaut. Je vais pas te laisser partir comme ça.
5: C'est gentil comme tout.
0: Bah, ça me fait plaisir. Attention, comment est-ce que tu écris trottinette?
5: Alors, il y a deux T déjà, je pense. T-R-O-T-T-I-N-E-T-T-E.
0: Il y a deux fois deux T. Je fais simple pour toi.
1: Ah, c'était dur.
0: Bien joué.
1: Merci.
0: Bravo.
1: Voilà. Autant.
0: Et ben. C'est Anna Serena, c'est une fact-checking.
2: Ok.
0: Comment est-ce qu'on écrit Kouign-Amann?
2: Voilà.
0: Ah ouais, bah. Attends,
2: déjà, c'est pas ma région, donc je peux pas savoir.
0: Kouign-Amann. Si t'étais de Bretagne, j'irais Figatel.
2: Ça, je sais l'écrire.
0: Figatel.
2: Alors, Kouign-Amann. Q-O-U-G. Ah,
0: déjà, ça dépend.
2: Non, K-K-K-K. Mais je suis dyslexique.
1: Bah, moi aussi. Hein.
2: K-O-U-G.
0: Non, Alia.
2: Non, j'ai pas.
1: C'est vous parce que elle, on dirait qu'elle passe un test of Camo.
2: Je fermais les yeux.
1: C'est
4: pas du
1: tri,
4: non?
1: Ouais, c'est Ouahu. Peut-être en haine.
2: Je suis quelqu'un qui visualise.
0: Test of Talmo, ouais, ça marche pas du tout. D'ailleurs, les tests of Talmo, t'as vu comme tu veux jamais lâcher l'affaire? Moi qui suis très atteint, mais je veux jamais lâcher l'affaire. Je suis là, je dis oh non, ah ouais, vas-y, mets un cul pour moi. Le mec, il a envie de te dire, là, on lâche l'affaire.
1: L'autre jour, j'étais trop fier parce qu'il m'a fait l'œil droit. Vous savez, j'ai des problèmes aux yeux, peu importe, j'étais pas des bons yeux.
0: Et l'autre jour, je suis chez Ophtalmo, il me dit bon, Camille, vas-y, mets la main. Donc j'ai que l'œil droit. Et je commence à lire, encore à lire. Je dis, gars, ça va bien en fait, mon œil là aujourd'hui, je sais pas, ça va bien. Et derrière la dernière ligne, il me dit, allez, on tente la dernière là. Je l'ai pas. Il me dit, bon, on retente la même. Et là, je commence à dire, ok, ouais, ah, X, machin, je termine la ligne. Il me dit, bon, bah c'est bon, t'as 2,5. Je croyais qu'il allait me dire, t'as 7. Là, il t'a 2,5. Je vois, avec des lentilles, avec mes lentilles, 2,5.
2: Ah, avec tes lentilles, ah ouais, oh là là. Mais il vous met pas des images, moi, mon ophtalmo, il me met des voitures, des trucs comme ça.
1: Oula.
4: Ça, c'est le petit.
1: Je crois que ta famille te dit, non, mais viens chez l'ophtalmo, mais pas ouais.
0: Non, il vous fait pas ça, il m'attache au lit pendant 2 jours. Il me donne des gélules rouges et il me montre des dessins. Enfin, ophtalmo normal.
1: Bon, reste avec nous, on s'écoute Shakira tout de suite sur Énergie.
0: Waka Waka, Coupe du Monde 2010.
1: Mais non.
0: Alors qu'elle fait la Coupe du Monde de cette année. Combien ça fait? C'est 14 ans après, 16 ans après. Oh là là.
2: Putain,
0: mais c'est fou, pas les
5: ouais,
0: gars.
5: 16 ans.
1: Elle avait...
0: Waga.
1: C'est jeune, en fait.
0: On disait quand même en 16 ans, Shakira a fait plus de Coupe du Monde que l'Italie.
1: C'est fou.
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0: Salut à tous, j'adore ce morceau.
1: Bien,
0: on l'adore, non?
1: Ah ouais.
0: Ah, le Shakira, là.
2: On n'avait pas gagné avec elle, si? La France.
0: 2010, non, je t'avoue que c'est pas l'année, c'était Nice Nas, c'est vraiment l'année où on n'est pas descendu du bus.
2: Ah, c'est celle-ci. Ouais. Ok. Mm-hmm. Mais bon, c'est le sport quand même, c'est sympa.
0: C'est le sport aussi, bah le bus fait partie du sport, ouais. C'est vrai qu'on était resté un peu longtemps dans le bus. Les copains, je vais vous parler. Dans un instant, je vais vous parler d'une personne extraordinaire. Vous allez deviner pourquoi est-ce qu'elle est extraordinaire. Elle a 6 ans seulement. On aura aussi des infos pour briller au dîner de ce soir. 4 fun facts sur un thème, ça arrive, je sais, vous la consommez énormément en direct et en podcast, cette séquence. Quel est le thème ce soir, Oriane?
2: Pâtisserie. Gourmandise.
0: Vous avez choisi?
2: Oui.
0: C'est sur quelle pâtisserie?
2: Kouign-Amann, justement, on en parlait tout à l'heure. Ouais.
0: Comment on l'écrit, c'est le fact-checking? Attends, on va y aller.
2: Q.
0: Mais non, c'est fou, elle repart sur un cul.
2: La barbe, Anna.
0: Je ne l'ai pas dit d'ailleurs, je n'ai pas donné la correction il y a un instant. Ouais, vas-y.
1: Si tu me dis si c'est bon. K-O-U-G-N-Amann, A-M-A-N.
2: Qui veut dire? Oui, moi.
1: Tout simplement, gâteau.
0: Non, c'est pas bon, c'est pas bon.
1: Ah mince.
0: C'est pas bon, je l'ai là, bougez pas. K-O-U-I-G-N A-M-A-2-N.
1: Ah ben oui, les deux N qui veulent dire gâteau au beurre en breton. C'était mon info pour ce soir, donc c'est super.
0: Non,
1: je plaisante.
0: Kouign-Amann, on a, c'est sur quoi toi, Thibaut?
1: Moi j'ai choisi le Saint-Honoré.
0: Oh, on va faire un truc sur Saint-Honoré, c'est pas du fromage ça?
1: Non, c'est un gâteau de choux, c'est des choux farcis un petit peu.
0: J'adore,
1: c'est énorme.
2: Tu confonds avec Saint-Félicien.
0: Ah oui. Pardon, excuse-moi. Rémi.
1: Moi je vais faire les profiteroles.
0: Oh, c'est un banger ça.
1: Ouais, mais ça va déjà caler là.
0: Tu vas voir, l'info est malade. Les profiteroles, tu les as à la carte, tout le monde veut les partager. Tu peux pas en vendre deux.
1: Oui, c'est le fils de restaurateur qui vous parle. Mais quand t'as les profiteroles, c'est vous mettrez avec deux cuillères.
0: Bah non, mais
1: les saisons, c'est de plus en plus court. Restez avec nous sur Énergie, on arrive. Le son de Gims qui débarque sur Énergie.
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0: Ma mère est gilettère, ma mère, ça tire à balle réelle, il n'y a rien du tout.
1: Voilà.
0: Ma mère, comme elle dit toujours, ma mère, la piraterie n'est pas finie. Jamais finie. Jamais finie la piraterie, ma mère dit. On part à Paris, 23 juin prochain, le musée Carnavalé va accueillir dans sa cour d'honneur un dîner canin. 40 chiens sont invités. Les plats seront concoctés par Thierry Marx.
2: C'est pas vrai. C'est fou, c'est magnifique le musée Carnavalet.
0: Je connais pas, mais en tout cas, c'est fou de faire un dîner pour 40 chiens. Avec ce dîner, les organisateurs espèrent battre en record celui du plus grand dîner gastronomique canin au monde.
2: Okay. Ah ouais. Moi, il mérite aussi de manger bien.
0: Mais attends, je vais essayer de mettre mon chien. Tu vois, il va trouver quelqu'un pour fréquenter.
1: Mais attends.
0: Il va se trouver un chéri ou une chérie, mon chien, qu'est-ce que tu crois?
2: Elle donnait du magret à son chien.
0: Oh non,
2: je te jure.
0: Moi, un jour, j'ai mangé dans un resto. Il y a qu'ici qu'on voit ça à Paris, mais vraiment, c'est fou. J'étais à un resto, la table à côté, c'était des étrangers. Le mec avait un, je veux pas dire de conneries, je crois que c'est un Doberman, je suis quasiment sûr. Assis, donc ils étaient trois, il était sur la quatrième chaise et il commandait des tartares de bœuf pour le chien. Non-stop. Et le chien recevait, il mangeait sur la chaise à côté et il mangeait son tartare de bœuf dans l'assiette sur la table.
2: Mais après, ils aiment la viande, ceci dit, donc c'est pas non plus délirant. Mais
0: le prix, pardon.
2: Ah oui, ça oui, bien sûr.
0: À Paris. Hein.
2: Oui, non, j'entends.
0: Je
1: mange pas qu'un, te cache pas.
2: Et après, il y en a aussi qui les baladent en poussette. Vous faites pas ça, toi qui as un chien?
0: Alors attention avec ça, parce qu'on rigole beaucoup. Et souvent, c'est aussi malheureusement parce qu'il y en a qui ont le train cassé à l'arrière, tu vois. Enfin, qui sont en situation d'handicap, les chiens.
2: Ok.
0: Donc parfois, c'est chaunette un peu trop. Et puis parfois aussi, c'est cette solution-là parce que le chien peut plus se mouvoir. Mm-hmm. Donc avant de juger, demandez quand même.
2: Ok, très bien.
0: J'ai aucun recul sur les chiens.
2: Surtout personne à juger.
1: Après, si vraiment ils le mettent sur la table à lancher, ils lui changent la couche, c'est un autre délire.
0: Il y a des chiens malheureusement qui sont incontinents. Je crois, évidemment.
1: Faut leur mettre des couches et tout?
0: Bien sûr. Mais pareil, quand ils ont une plaie sous le ventre, faut leur mettre des bodys.
2: C'est vrai?
0: Mais oui!
2: Parce que c'est des bébés!
0: Tu t'en prends soin, c'est des chiens, ils ont besoin de nous. Ils comptent sur nous pour survivre. Ouais, ouais. Ils prennent soin de toi de l'autre côté.
2: Mais j'ai un pote qui me dit: je viens d'avoir une chienne, elle fait pas ses nuits, je dors pas en ce moment. Je ne savais pas qu'un chien ne faisait pas ses nuits.
0: Personne me demande des nouvelles de mon chien,
1: alors d'un gras.
0: La patte. Donc c'est analyse, on n'a pas encore le truc. Mais il a mis la patte dans l'eau, donc ça s'est infecté. Donc il faut refaire tous les pansements. Et j'ai été obligé de lui mettre la collerette pour qu'il arrête de se gratter.
1: Chiant,
0: donc mauvaise nouvelle, ça est inconfortable. Bonne nouvelle, je capte TPS Star. Je l'avais pas avant. À la maison, j'ai TPS Star, donc ça, c'est la belle nouvelle.
2: Tout chic avec son cône.
0: Ah là là, le pauvre. Bon, qu'est-ce qu'on écoute?
1: Oh, me dis pas Gims Soleil.
7: Oh, c'est un petit Gims.
0: Oh là là là là. Un 50, hein.
1: Ah bah
0: toujours. Tout le monde, hein. Et après, on se met Gims. C'est dans un instant les infos pour Brio dîner de ce soir. Chacun sur une pâtisserie. Je vous ai même pas. En fait, coupe tout. En fait, je m'intéresse à vous, vous vous intéressez.
2: Je sais.
0: Mais pas du tout à
1: moi. On n'a pas eu le temps de te demander. Ouais.
0: Écoute,
1: mais
0: on est. Arrête. Je vous demande.
1: Amène une autre.
0: Non, mais écoutez bien. Je vous dis, mon chien, il est malade. Il a la patte opérée. Personne me demande de nouvelles. Alors moi, je suis là. T'as passé un bon week-end avec. Lui, ça va, ta chérie, son petit doigt de pied hier. Moi, mais personne. Et là, je vous dis, c'est quoi votre pâtisserie? Et moi, c'est en mode, bon, allez, vas-y, on a fait le tour. On est le centre du monde. Et moi, rien, on ne demande pas.
2: Mais tu nous poses des questions pour qu'on te les retourne.
0: Je sais même pas qui me parle, t'es morte à mes yeux.
2: Oui. C'est quoi ta pâtisserie, Camille, pour les...
0: Je dis pour les gens qui m'écoutent, parce qu'il y a encore 2-3 personnes qui m'aiment en France, le fraisier.
2: Ah, c'est pas vrai.
0: Faites pas semblant de m'aimer, d'être content. Je peux plus vous entendre, bande d'ingrats. Gims, Soleil. Bonne soirée sur Énergie.
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0: Aux arrêts, j'envoie banger sur banger depuis des années. Aux arrêts, aux arrêts. On a perdu. Oh là là là là.
2: Chante bien.
0: Comment vous allez tout le monde? Je suis en train de regarder mes messages Instagram.
1: Alors, ça dit quoi?
0: Alors bah, j'ai Sandrine qui me dit qui veut des places pour Bruno Mars. Elle me dit c'est mes 50 ans le 9 juillet. Je peux rien faire pour ça, ma petite Sandrine. Je suis désolé, excuse-moi. Je vous réponds direct, tiens, pour une fois, je fais jamais.
1: Bah, fais-le parce que t'as raison. Les gens pensent
0: que c'est des gens sur Camille Combat, sur Energy. Vous me dites, tiens, là, en direct, je réponds à vos messages. Salut Camille, si personne veut de la plancha, on est preneur. Bah, tiens, Deb, CH. On va te rappeler, on va t'offrir une plancha. T'inquiète pas, j'en ai 315. Personne la veut. Ah, bah, tiens. Erving, coucou Camille, en vrai ta plancha maudite, moi ça m'intéresse.
1: Tu vois, ah bah tiens.
0: T'es vraiment super, dommage que tu sois entouré d'ingrats. Bon.
1: T'as pas changé la fin du message.
0: Je suis sûr. Un petit peu. Salut, je viens te voir au théâtre à Clermont-Ferrand. Bah merci Lali, c'est sympa.
1: Bah ouais. Comme quoi la plancha elle part, mais sur les réseaux quoi.
0: Cindy, j'écoute vos podcasts tous les jours, je suis morte de rire. Vous êtes géniaux. Pardon, parce que c'est hyper. On est géniaux. Je l'ai lu au hasard et là, c'est vraiment que du. Mais ouais. Ça fait plaisir, mais le gars qui lit que des messages sympas. C'était vraiment le message d'après. Je vais en trouver un méchant. N'a pas, hein.
8: Alors, Père Combal.
0: Bonjour Camille. Hier, une collègue, Faustine Boyel, a joué à l'antenne. Elle a perdu. C'est une chic fille. Faites-la rejouer. Bah, ouais.
2: C'est une chic fille.
0: Ah bah attends, c'est Faustine d'Annecy. Bah ouais, elle avait pas de réseau, elle a perdu. Ouais. Bah elle joue avec Rémi, quoi.
8: Mais non, même pas. Tu vois comment t'es, hein? Tu vois comment t'es cette mauvaise langue?
1: Je savais qu'il allait me démarrer. Je savais qu'il allait me démarrer.
8: C'est dingue, le gars, quand même.
1: Je savais qu'il allait me démarrer, je le mérite.
0: 0-870-42-48. Vous nous appelez, vous nous parlez, bien sûr. Vous êtes ici à la maison. 4 infos sur quel thème? Jingle.
9: Qui aura la meilleure info sur une pâtisserie? Alors, quand je dis pâtisserie, alors on parle évidemment de éclair au chocolat, de millefeuille, de Paris-Brest, de Saint-Honoré, d'opéra, de tarte à tarte, de tarte au citron meringuée, de baba au rhum, de religieuse, de financier, de madeleine, de cannelée.
0: Il y a Alicia qui va voter ce soir, ça va Alicia?
9: De farbre,
2: ça va, super.
9: Plus de rois, des chaussons aux pommes, des tartes.
1: Ça va Alicia?
9: Des charlottes aux framboises, des chouquettes, des profiteroles.
2: On prend tout.
1: Profiterole. Non mais quelle sudiste celle-là.
0: Alicia, bienvenue, je suis contente de t'entendre. Ça va Alicia?
10: Ça va super, et vous?
0: Ça va très bien, t'es d'où?
10: À côté de Dijon, sur Angers.
0: Très bien, Dijon, j'embrasse mon ami Benjamin qui est dijonnais, mon Benji, je l'embrasse fort. J'ai passé un week-end avec lui à Rouen, et tout le week-end à Rouen, il faisait que me dire, bah, ça ressemble à Dijon, mais c'est moins bien. Tout le week-end.
2: Ça va très bien.
0: Alors, avant toute chose, j'aimerais qu'on commence par... votre pâtisserie préf, qui est peut-être pas la pâtisserie dont vous allez me parler ce soir.
1: Du tout même.
0: Par exemple, moi je vais parler de fraisier et je déteste le fraisier.
2: Ah ouais. C'est ma pâtisserie préf.
0: Ah j'y déteste. Ah j'y déteste.
2: Mais attends,
0: crème et tout ça.
2: Et la pâte d'amande au-dessus, ça te fait pas
0: non.
2: Et un crumble?
0: Eh ben crumble, une de mes pâtisseries préférées.
2: C'est bon hein.
0: Crumble, et moi je peux être un peu crumble. Je peux même aller jusqu'à la rhubarbe. Oh.
2: Bien sûr, oh, avec la petite acidité.
0: Je suis pas forcément crumble pomme, tu vois. Pas tellement.
2: Ah bon.
0: Et aussi pourquoi? Parce que je trouve que je ne sais pas pourquoi en France, je trouve que la pomme est beaucoup trop surcotée par rapport à la poire.
2: La poire, le problème c'est qu'elle s'écrasouille.
0: Je suis d'accord. Moi j'aime la poire dure.
2: Oui, je suis d'accord.
0: Mais pardon, je trouve que beaucoup de desserts qui sont faits à base de pommes, les tartes, les crumbles, chacun ses goûts. Hein. Mais tu remplaces la pomme par de la poire, tout est meilleur. Pardon, le crumble poire c'est meilleur, la tarte aux poires c'est meilleur, et c'est sans fin ça.
2: Est-ce que ton crumble tu le manges avec de la crème fraîche ou de la glace?
0: Ah, je le mange comme ça.
2: Ah, pur. Ah, t'es un ouf, toi.
0: Moi, je suis un. Moi, je suis un malade. Moi, je suis un malade, quoi.
2: Il est un ouf.
0: Thibaut, alors toi, c'est le fraisier.
2: Oui.
0: Moi, je crois que c'est le crumble. Toi, c'est quoi, Thibaut?
7: Moi, c'est le baba au rhum. J'adore ça.
0: Ah, pas du tout. Hein.
7: Moi, tu mets pas beaucoup de baba.
0: Ouais, quoi. Voilà. J'ai horreur de l'alcool dans la nourriture.
7: Ah, moi, j'adore de plus en plus, mais depuis peu.
0: J'ai horreur.
2: Ah bon?
0: Mais non, mais même dans la savoyarde, dans la fondue savoyarde, donc qui est de chez moi des montagnes, moi, je fais 120 blancs. J'ai horreur de ça.
7: Tu mets quoi à la place?
0: Bah rien. Tu mets le fromage, quoi. Ah, mais ouais. J'aime pas du tout. Moi, j'aime pas le coco vin. J'aime pas quand il y a de l'alcool dans la nourriture. Ça me dégoûte.
2: Écoute, ça viendra avec l'âge. Mais une bonne glace rhum raisin.
0: Ah, je te la Malaga. Non, ah, non, on dit Malaga dans le sud.
2: Ah d'accord.
0: Rhum raisin, c'est la Malaga.
2: C'est très bon.
0: Ah ouais, non, c'est pas pour nous.
2: Ça sympa.
0: Ça, tu sais que t'as vieilli, ça. En même temps, normalement, tu dois même pas, tu fermes les yeux, tu as pris une robe raisin, dans l'après-midi, tu mets une galerie sur la voiture. Tu prends rendez-vous chez Neuroto, tout va très vite. Tout va très vite. Rémi,
7: moi c'est Paris-Brest. J'adore la noisette, ce petit feuilleté là, enfin ce truc là, j'adore. Ce petit chou,
0: le Paris-Brest,
7: en fait.
0: J'ai failli être mon info que j'ai pas faite. Le Paris-Brest a été inventé pour célébrer le cyclisme. C'était une commande. Et en fait, ça représente une roue de vélo.
2: C'est
0: donc ils me font rire maintenant, ils le revisitent, il n'y a plus de truc. Mais si t'as pas le trou au milieu,
7: bah oui,
0: sans être vieille école, bah ouais, ça fait moins le truc parce que c'est censé représenter une roue de vélo, le Paris-Brest. Paris-Brest.
7: Moi, je fais un truc souvent dans les boulangeries quand il y a un Paris-Brest qui.
0: On n'a pas le temps, ouais.
7: Je rigole avec toi, vas-y.
0: C'est une bâche, là. Il n'a pas vu venir celle-là.
7: C'est le Paris-Brest quand il est en forme d'éclair au chocolat et qu'il me le sache. Non, je ne vous ai pas demandé un éclair, je demandais un Paris-Brest, c'est le truc rond et tout. Non, non, ça valait vraiment pas le coup.
1: Ouais, on avait pas le temps.
0: Ouais, c'était ça, ouais.
7: Tu vois, je l'ai senti en fait, on avait pas le temps. Très bien fait, tu vois.
0: Ouais. C'est parti, on commence avec toi. Première info sur une pâtisserie, rappelle-nous laquelle.
7: Alors profiterole, pourquoi? Parce que vous savez, bon, la pâtisserie en France, ça date il y a des centaines d'années. La profiterole, c'est arrivé à peu près au 16e siècle. Et ce qui s'est passé, c'est que tous les apprentis pâtissiers, les jeunes pâtissiers, pour se faire un peu d'argent, ils avaient de la pâte à choux qui restait souvent. Et ils faisaient des petits choux, ils allaient les vendre un peu derrière la pâtisserie en mode bon dans la rue, tiens, pif paf paf. Et qu'est-ce qu'ils faisaient avec ce petit chou? Ben ils faisaient des petits profits. Et ils faisaient un peu d'argent. Et donc pourquoi on a appelé ça les profiteroles? Parce que le petit chou servait à récupérer un peu d'argent, un petit peu de monnaie pour ces petits choux qui apprenaient la pâtisserie. Les petits pâtissiers.
0: Et pourquoi Hérol?
7: Et là, c'est parce qu'on l'a pimpé avec chocolat, vanille et tout machin. Mais ça vient de là. Et c'est
0: le
7: juste pour
0: profit,
7: le
0: profit, pour lui donner un petit nom.
7: Pour lui donner un petit nom.
0: Comme si aujourd'hui on l'appelait le moula Hérol.
7: Voilà, exactement. Ouais, ouais, c'est ça.
0: De la moula.
2: J'ai.
7: Pas mal, hein? Elle est belle cette info, hein.
0: Belle info,
10: ouais,
0: très
10: sympa,
0: bonne. Très bonne. Enfin, Alicia, t'as raison. T'as du pif. Elle est très très bonne. J'y vais moi si vous voulez. Moi j'ai une info sur le fraisier.
7: Ah, c'est
0: mais une info de vie qui va vous intéresser, que j'ignorais complètement. Sachez que si vous êtes invité à dîner un soir chez des amis,
7: ouais.
0: Si vous arrivez en couple avec ton chéri, enfin ton ami.
2: Mon ami, oui.
0: Avec un fraisier, et ben le message, c'est que vous voulez un plan à quatre.
2: C'est pas vrai.
0: Oui.
2: Oula. Mais j'apporte très régulièrement des fraisiers.
0: Je vous jure que je suis allé vérifier. Alors, que vous avez compris,
7: c'est un peu anecdotique. C'est-à-dire
0: anecdotique.
7: Si tu le sais pas et que le savent
0: oui,
7: pas.
0: Oui, tu le sais pas. Mais si un couple, en gros, apparemment, c'est un message, c'est un couple. D'ailleurs, peut-être qu'il y a des gens libertins qui nous écoutent et que apparemment, c'est vraiment le message pour dire on est au pays, on est prêt, on est douché.
7: Oui.
0: Ça part. Et donc peut-être, voilà, vous ne le savez pas en le faisant, mais en tout cas, visiblement, le fraisier est un appel à ça.
7: Mais ça veut dire que si toi tu le sais, donc tu l'amènes avec ta femme et que le couple en face ne le sait pas, la soirée est longue, quoi. On a amené un fraisier, hein. Regardez ce que ça vous dit.
0: Un fraisier, hein.
10: Tu reviens de la même façon.
2: Mais ton info m'angoisse au plus haut point. Pourquoi j'apporte régulièrement des fraisiers? Parce que toute mon enfance, ma mère, chez des potes, a toujours apporté des fraisiers.
0: Ta mère voulait peut-être un plan à 4 et c'était pas du tennis.
7: Si on voyait ce que je veux dire, c'était pas pour faire un paddle.
2: Arrête, je n'y pense plus.
0: Ah non, énorme.
2: Je te jure, c'était son truc.
0: Bon, bah voilà.
2: Ouais, bah, juste elle aime les fraises.
10: Ça change la vision du fraisier.
0: Ah ouais. Ça change la vision du fraisier, mais vraiment, c'est quelque chose pour reconnaître qu'il y a un couple qui a envie de d'y aller, quoi. C'est le fraisier, c'est on est ok. Voilà. Bon. Thibaut,
7: moi je vous explique.
0: Hop.
7: Qui? Pourquoi Camille
0: j'allais
7: a commencé?
0: Thibaut et Oriane, mais j'ai pas commencé, je viens de la faire. Oh là là.
7: Ouais.
0: Thibaut, il est en jet lag. Il n'est pas du tout avec lui sur l'émission. Je ne sais pas ce qu'il a aujourd'hui. Thibaut et Oriane, j'allais dire, c'est dans un instant. Mais avant, ça coûte un peu de Taylor Swift. Ça, vous savez quoi? Ça va vous booster.
2: Mais bien sûr.
0: Vous êtes toujours des Swifties. Vous êtes toujours meilleurs après Taylor Swift. Taylor Swift, on continue avec les deux prochains fun facts. Bien sûr, on est en direct sur Énergie avec vous jusqu'à 19h.
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0: WhatsApp en direct, mes messages Instagram, pardon, vous pouvez m'écrire sur mon Instagram. Je suis en train de tout lire en direct. Il y a un instant, je vous ai dit quoi? Que le fraisier, c'était un message quand on est libertin, ouais, et qu'on s'entend, pour partir sur un petit plan à quatre. Et ben, j'ai l'établissement divin qui me dit, je suis pâtissier et libertin.
1: Et non, je pouvais pas tomber mieux, hein.
2: C'est fou. Clair.
0: Ouais, et mec, je pouvais pas trouver une info qui t'intéresse plus. Pâtisserie et libertin, c'est fou. Il m'écrit, effectivement, l'histoire est bien fondée.
1: Oh, dingue.
0: Parce que j'ai quelqu'un d'autre, une auditrice qui me dit aussi, non, c'est pas vrai, c'est la tarte aux fraises. Ah, c'est Delphine, ah, qui me dit, mais bon, là, le pâtissier et libertin, pardon, j'y crois, hein.
1: J'espère que c'est pas la tarte aux fraises. J'en ai fait une dimanche pour l'anniversaire de ma fille. On a reçu des amis. J'espère qu'ils sont pas égaux.
0: Quand t'es reçu chez des amis, tu peux quand même faire un fraisier à la maison.
1: Ça, maintenant, ça me fait flipper, tu vois.
0: Ça n'est pas que ça, le fraisier, mais je veux dire, c'est quand t'es invité à deux en couple à la maison et que t'es avec un fraisier, ça veut quand même dire on est open. On est open d'Australie. Nicolas me dit, je voudrais une plancha, je suis d'Annecy. On est beaucoup écouté à Annecy, hein.
2: Ouais.
0: Et ils aiment beaucoup les planchas à Annecy. Alors là, maintenant, les gens savent, ils me parlent de Grenoble, vous savez à quel point j'aime Grenoble. Donc tout le monde me dit qu'ils sont de Grenoble et qu'ils veulent une plancha. Bah merci. Finalement, la plancha revient, hein.
1: Mais je te dis, puis elle revient fort sur Insta, hein.
0: Bah ouais, Adrien, pareil, BDN, il me dit, je veux une plancha pour cet été, ça me ferait plaisir. Haha.
1: Mais on a qu'à lancer un concours sur Instagram. Attends.
0: Si vous pouvez me faire plaisir, je vous écoute en rentrant du boulot, Mélène. Si vous pouvez me faire plaisir, passez la musique Les Oies Sauvages pour une dédicace à mes collègues. C'est leur, à l'ancienne, là.
2: Les Oies Sauvages.
0: Ah ouais, là, on va être, on va être hors format. Là, on va pas y être.
3: Faut vous mettre ça, sinon.
4: Oh, plancha.
0: Ah ouais.
4: Y'a pas moyen, plancha.
0: Noah nous écoute en Guadeloupe. Gros bisous, Noah. Un grand merci à toi en Guadeloupe de nous écouter en direct, en plus. Ah bah, y a un
1: en direct en Guadeloupe, il est quelle heure?
0: Bah dis-moi, tiens, Noah répond à la question de Rémi maintenant.
1: Bah c'est plus 6 ou moins 6, je sais plus.
0: Tiens, Margot, elle me dit ça répond pas au standard.
1: Oh.
2: Ah non, mais il y a beaucoup de gens qui appellent en même temps.
0: Bah, je la vois, elle est sous mes yeux là, notre standardiste qu'on adore, Julia, elle est en train de répondre. Après peut-être elle appelle aussi sa mère, j'en sais rien. Oui, Zalindo, oui, ben j'ai pas de retour sur mon colis. Je sais pas, j'ai une vitre qui nous sépare entre elle au téléphone. Alicia, on est en train de parler de la meilleure info possible concernant les pâtisseries. Ah, pâtisserie, j'ai donné le fraisier. Rémi, il a donné les profiteroles. Je passe à Thibaut, on finira avec Oriane. Thibaut, tu nous parles de Paris-Brest, je crois.
3: Ouais, moi, je vais vous expliquer pourquoi le... Non, je parle pas du tout du Paris-Brest.
0: Ah non, je parle de quoi?
3: Non, je parle du Saint-Honoré. Ça m'a mis le doute.
2: Je confonds les deux, d'ailleurs.
3: Ah ouais, mais c'est, petit... c'est pas pareil, il y a du chou et tout ça. Mais en tout cas, moi, je vais vous expliquer pourquoi le Saint-Honoré est le graal des graals du gâteau des pâtissiers.
0: Je sais même pas que ça existait, le Saint-Honoré.
3: Bah, le Saint-Honoré, en fait, c'est un, ça combine la pâte feuilletée, le chou, la crème de chibouste. Et en fait, pourquoi le Saint-Honoré? Bah, à ce nom-là, c'est qu'en fait, c'est le nom du saint patron des pâtissiers. Le dieu un peu des pâtissiers, il s'appelle Saint-Honoré. Et en fait, ça s'appelle comme ça.
0: C'est parce que ça peut être pas Cédric Grolet.
3: Mais, maintenant, oui, hein.
0: Pardon,
3: en 2000,
0: hein.
3: En 2026, bien sûr, c'est
0: Cédric. Instagram, hein. Je ne vois pas pourquoi ton honoré, là.
3: C'est ce beau vieux Cédric, maintenant, mais je te parle de longtemps. C'est Saint-Honoré, et en fait, c'est l'épreuve ultime pour être un bon pâtissier. En gros, ils appellent ça le test de noblesse. Quand t'arrives à faire un bon Saint-Honoré, ça veut dire que t'es un pâtissier confirmé. C'est en gros l'épreuve des épreuves de
0: ouais,
3: la pâtisserie.
0: Un brave, quoi. C'est le vraiment plus dur, c'est le temps.
3: Le Saint-Honoré, c'est pour ça que c'est une des meilleures pâtisseries.
0: Ouais, ça gagne pas, mais bonne info.
3: Si, si, c'est énorme, ça.
2: Et j'ajoute que si tu veux bosser dans un palace ou un grand restaurant, souvent le test, c'est de faire une bonne omelette. Je ne le savais pas.
0: Hein, je te crois sur parole.
2: Parce que si tu fais une omelette merveilleuse, t'es capable de faire énormément de choses. Donc parfois, t'arrives avec un background énorme, mais tu dois juste faire une omelette.
0: Je suis complètement d'accord avec toi. Je sais pas ce que t'en penses, Alicia, parce que les peu de fois où je commande une omelette, elle est immangeable.
2: Ah bon? Ah
0: ouais, ouais. Parce que je ne l'aime pas baveuse. Bah alors pas, mais à un point de je peux pas la manger.
3: Et tu veux une crêpe, quoi.
0: Bah non, et après, c'est tout de suite trop cul. C'est pas bon.
2: Non, la semelle, c'est pas bon.
0: Il y a un moment mieux. Moi, baveuse, c'est impossible.
1: Ah, moi non plus, je suis comme toi, je peux pas. L'œuf,
0: autant trop cuit. Je me régale pas, mais je peux la manger. Mais alors, un truc qui bave là comme ça.
2: Ah, mais c'est un art d'une précision, l'omelette.
5: Ah, bien sûr. Ouais, non, baveux, c'est pas bon.
0: Ah, bah, je suis d'accord. Alicia, on est tous d'accord. Est-ce que t'as envie de l'info d'Oriane ou on se dit tout de suite qu'elle a perdu?
5: Non, on va écouter quand même.
2: Merci, alors, Alicia, de me laisser cette chance. Je vais vous parler du Kouign-Amann, le gâteau breton. Et bah, figurez-vous que le Kouign-Amann est né d'une pénurie.
0: Arrête. Arrête. Je fais rien.
2: En 1865, à Douarnenez,
0: Douarnenez, mais ça va pas, mais t'as pété le plomb.
2: Pardon. Douarnenez.
0: Pardon, hein, elle a une
1: ah bah non,
2: excusez-moi, à Douarnenez. En plus, je le sais, j'ai déjà été. À Douarnenez, il y a un pâtissier qui s'appelle Yves-René Scordia qui se retrouve.
0: Scordia, mais t'es pas malade. Mais t'es malade, Scordia.
1: Mais ça joue ou quoi?
2: Il se retrouve complètement démuni parce qu'il a plus de farine. Il a fait tellement de gâteaux qu'il a plus de farine. Donc là, les gens viennent lui acheter des gâteaux, il sait pas quoi faire. Et là, qu'est-ce qu'il fait? Il prend de la vieille pâte à pain un peu rassis, il prend ce qu'il a sous la main, il prend du sucre et là, il met du beurre, beurre, du beurre. C'est dit, c'est les seuls ingrédients que j'ai. Et ça fait quoi?
0: Il est cognac. Donc, c'est en train de nous dire un peu que c'est une créa accidentelle, finalement.
2: Accidentelle. De la vieille pâte à pain, du sucre et du beurre, du beurre, du beurre.
0: En quelle ville?
2: À Douarnenez.
0: Douarnenaise.
2: Douarnenez.
1: Écrit le cognac et le diabète, hein. C'est marrant, hein.
0: En même temps,
1: ouais. Ouais, en même temps, c'est fou.
0: Alicia, quelle info t'as préférée ce soir?
5: Moi, ce soir, j'ai préféré l'info de Rémi. C'est Profiterol.
0: Elle était super, Rémi.
1: Merci.
0: Bravo.
1: Ouais.
0: Rappelle-nous,
1: les Profiterol d'ici, tu faisais un peu d'argent.
0: Franchement, je trouve que c'est la meilleure sortie à un dîner.
1: Ouais, écoutez, vous m'envoyez ravi. Rémi, c'était énorme.
5: Un petit peu d'histoire, c'est bien.
0: Rémi, tu étais à moins 4 avant le point, tu passes à moins 3.
1: Ah, sympa.
0: Je rappelle que ton objectif, c'est que Thibaut vienne avec toi.
1: Bien
0: il est à un point.
1: Mais pas aujourd'hui.
0: Moi, j'aime pas être seul. Voilà, je suis quelqu'un que je n'ai pas vu seul. Donc, on va redescendre un peu Thibaut encore d'un étage. Qui va descendre au rez-de-chaussée, j'imagine. Il arrive au zéro.
1: Voilà, super. Je suis dégoûté. C'était un travail de longue haleine. Des jours et des jours que je travaille.
0: Et puis, de toute façon, dès que tu prends des points, tu tapes sur l'autre. Donc, en fait, ils font leur combat entre eux. Nous, on est à 6 points depuis 8 jours.
2: Oh hein, là là.
0: Mais on ne sert plus à rien dans cette équipe.
1: Ouais. Je suis dingue.
0: Félicitations.
1: Merci. Bravo, ouais. Merci, je suis content. Très content.
2: Bravo, l'ami.
0: Vous voulez le thème de demain si vous voulez commencer à travailler?
2: Ah oui.
0: Demain, ce sera. La première montgolfière qui a volé dans le monde, qui a été créée par les frères montgolfiers, vous saviez ça?
1: Bien sûr.
0: Je savais pas du tout.
1: Non, je sais pas.
0: C'est des frères qui ont deux frères montgolfiers qui ont créé la montgolfière, et donc demain le thème des frères connus.
1: Ah ok,
0: ça peut être les frères Gallagher.
2: Ouais.
0: Les frères Combal, on est moins connus, mais on fait des quêtes de frères.
2: Voilà. C'est vrai.
0: J'ai frère Guillotin, mais tonton qui a été catcheur à Belleville, il y a peut-être une histoire.
2: Mais c'est vrai.
0: Connu, hein.
1: Connu? Ouais, bon, pas dingue.
0: On en parle demain, Taïk, tout de suite. Merci Alicia d'avoir passé un moment avec nous du côté de Dijon. Belle soirée, tout le monde en direct sur Énergie.
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0: On est ensemble, on est en direct sur Énergie. On va jouer, on n'a pas encore joué. 0870 42 48, plein de chats à gagner.
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0: Apple Watch et Switch 2.
1: Pas mal.
0: Cette chanson n'a jamais été aussi à propos que pour une plancha.
1: C'est vrai, hein.
0: Vraiment. Elle fait le village. Les gens voulaient pas lâcher là. Moi, je suis franchement pas. Enfin, pardon, hein. Mais à la base, il a changé au dernier moment. C'était vraiment plancha. Ça, c'est l'original. Voilà. Et après, il a mis Bella, mais à la base, c'était vraiment plancha. On jouera dans un instant. On a plein d'infos aussi à partager avec vous. Bref, restez avec nous. On est en direct. Hakim Gemili, Benjamin Tranier viennent de nous parler de leur prochain film sur Amazon aussi. À tout de suite.
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0: Merci Fred Testo, Jojo Fantasy de nous faire tous ces petits jingles, on l'embrasse fort. Les copains, vous savez ce qu'on fait? On non. part à Nice.
1: Ah, sympa.
0: Je vous amène à Nice juste avant d'écouter Sound of Legend sur Énergie. Les habitants de la résidence du Vallon Monari sont en galère.
1: Qu'est-ce qu'il y a?
0: Depuis 4 ans, ils reçoivent plus de lettres, plus de colis, plus de recommandés, plus rien. Ah. Walou, Macache, Nada.
1: C'est un EHPAD?
0: Non. Le facteur titulaire ne ramène plus le courrier.
2: Mais pourquoi? Il n'y a plus de boîte?
0: Quand il se fait remplacer sur ses congés, ils reçoivent le courrier. Mais quand c'est le facteur titulaire, dans cette résidence-là, ils ne reçoivent pas. Sylvie a même décidé de vendre sa voiture. Sylvie qui habite dans la résidence, vous avez compris. Je ne sais pas si elle est présidente du conseil syndical, j'ai pas l'info. Lassée par les amendes majorées, parce qu'elle ne reçoit pas ses PV. Elle a rendu sa voiture, parce que comme elle ne reçoit pas les PV, elle reçoit les majorations, elle en a marre.
2: Mais il y a un facteur spécifique qui boycotte cet endroit.
0: Tu sais que toi, ton facteur attitré, tu le vois, ton facteur?
2: Non.
0: C'est toujours le même. Bah, moi, j'ai ma.
1: Ouais, aussi.
0: J'ai la chance, elle est charmante d'ailleurs. Ma factrice à vélo et donc elle passe, je la salue tout ça et que de temps en temps elle est en vacances, il y en a un autre mais donc il y en a quand même un qui est responsable de la ronde.
2: Mais il y a un chien méchant, il y a quelque chose.
0: Le voisinage a monté une asso, la poste assure vouloir les rencontrer pour trouver une solution. Pour la poste, pas de soucis de facteur, juste des adresses incomplètes ou imprécises. La poste dit non, il n'y a pas de problème, les habitants disent il y a un problème, qu'est-ce que je fais? Je suis Julien Courbet moi pour régler les trucs.
1: Ben non mais ouais.
2: Après, non, mais c'est... Moi, je n'ouvre pas mon courrier. Voilà. C'est-à-dire que je n'ai pas ouvert mon courrier depuis des mois.
1: Ah bon?
2: Je sais pas, ouais.
1: Mais t'as une phobie?
2: Non, j'ai pas une passion, on va dire.
0: Pas ouvrir là, ouais. Donc t'es pas au courant pour. Ouais. Non, je me disais, c'est curieux que tu sois là ce soir, mais c'est vrai que si t'ouvres pas ton courrier, oui, je comprends mieux. Bah, essaie d'ouvrir tes mails au moins. Hein, on va faire ça, t'inquiète pas.
1: Non, mais c'est marrant parce que si, quand le gars est en vacances, son remplaçant, là, t'as du courrier, c'est qu'il y a un problème avec
0: le
1: facteur.
0: Après, ça peut être, elle a raison, Oriane. On a déjà parlé d'histoires où le gars disait, tant qu'il y a un chien méchant dans le quartier, je viens plus. Ah, c'est normal. Ouais. Parce qu'il est pas en sécurité. Là, il s'est pas plein de facteurs.
1: Ah, compliqué avec les voisins, voilà, si on prend un staff qui traîne, quoi.
0: Il doit y avoir une histoire d'ex là-dessous.
2: Mais bien sûr.
0: Je crois.
1: Il ah bah alors, c'est seul, c'est genre d'histoire, pardon. Ça, c'est un terreau de ex-en-Provence, je vais dire, de ex-en-copro, quoi. Il y a un problème de copro.
2: Il a dérapé avec une dame du deuxième, il veut plus la croiser, il a honte, il veut plus venir.
1: Ah ouais, ma Sylvie du conseil syndical.
0: Ah, ça serait génial.
1: Ça a dû faire une petite soirée à la siesta. Pour ceux qui connaissent un peu Nice, c'est marrant, il veut plus donner le courrier. Sound of Legends, San Francisco. Je connais les femmes. Hein.
0: Mais oui. Ah oui, ça, tu connais les hommes.
1: Je connais l'amour. C'est un gars qui connaît l'amour, c'est moi.
0: Oui.
1: Sound of Legends, on est sur Énergie. Je vous souhaite une belle après-midi. Tout le monde, on est en direct jusqu'à 19h. Tu as vu
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1: Je connais pas les paroles, les gars. J'ai voulu donner, j'avais la bonne tonne, mais je connais pas les paroles. Un copain de la maison qui arrive dans un instant.
2: Ah, Gilles.
1: Ah, Eric Ciotti, non.
9: Damien arrive dans un instant.
1: Ah, merci. Eh bien, bonjour. Ça arrive dans un instant, on va l'écouter The First Time. Alors, ce sera pas la première fois qu'on l'écoute, hein, je vous cache pas. On est très content de l'avoir. Il est même pas 17h30, on est même pas à mi-parcours. On va continuer l'après-midi ensemble avec Hakim Jemili et Benjamin Tranier, deux humoristes, deux comédiens. Ils seront là avec nous, on terminera les mission avec eux. Pour le moment, j'ai Alexis au téléphone. Salut Alexis.
10: Salut, ça va?
1: Ça va trop bien Alexis. Qu'est-ce que tu racques?
10: J'avoue, je suis un peu stressé. C'est la première fois que je passe à l'antenne.
1: Oh, mon pote, il faut pas. Alors là, t'es chez toi. À la maison, c'est comme si tu me parlais dans la vie. C'est comme si tu parlais à Rémi. On est là, crois-moi, dans la vie.
0: Ah oui.
1: On est grotesque.
2: Bien sûr, Alexis.
1: Là, on a un peu
10: non,
1: de pouvoir.
10: Vous êtes les meilleurs des meilleurs.
1: Non, non, t'es gentil. Mais là, ça nous donne un peu d'assise, un peu de. Parce qu'on est là derrière notre micro et vous nous entendez au téléphone. Mais je te jure, dans la vie, tu nous verrais dans la vie. Il y a zéro charisme, il y a rien du tout.
2: On est presque embarrassant, même.
1: Ah ouais.
0: Ouais, c'est un peu gênant, ouais. Ouais, c'est vrai.
1: Détends-toi, regarde, ferme les yeux, Alexis. Tu vois ma tête? Tu m'as déjà vu à la télé?
10: Oui, je t'ai déjà vu et j'adore ce que tu fais. De toute façon, tu réussis tout ce que tu fais. Ça...
1: C'est fou, mais c'est meilleur. Gentil, merci Alexis. Eh ben regarde, ferme les yeux deux secondes, c'était pas en voiture. Et imagine-moi en pyjama pilou en train de faire des bisous à mon chien, en train de dire oui, mon petit gaffou. Bah voilà, c'est tu vois, j'ai perdu en charisme tout de suite. Détends-toi, tout va bien.
0: Elle est top cette image, bravo. J'y étais moi aussi, j'étais là, c'est bien. C'est une belle idée là.
1: Tu vois, c'est qu'il a fait une pété. Bon, on s'en
0: fout. Oh là là.
1: J'ai pété le nez, faut que je passe une radio. Bah, parce que je suis arrivé, fait qu'à un bout d'un moment. Et il était content aussi, et il m'a mis un coup de tête. Et je sais pas s'il m'a pas pété un bout de cartilage.
2: Il a pas la tête molle. Comment il a pu te faire mal?
1: Non, un chien, ça va du tout la tête molle.
10: Moi, ça m'est arrivé, mais il m'a fait un croche-pied en voulant me faire un câlin.
2: Bah, tu peux même pas t'énerver en plus, le pauvre.
1: Ah, bah non, il peut rien du tout. C'est toi-même qui viens rentrer dans son. Dans sa bulle, quoi. Ouais, ben bien sûr. C'est pas bulle que je cherche, c'est dans son espace vital. Merci. Ouais. Merci beaucoup, Thibaut, de tirer un peu la France vers le haut.
0: Foot, j'essaye à ma.
1: L'autre
0: ma
1: côté, là. De sa bulle.
0: Moi, je tiens son univers.
1: Bon, j'ai besoin du générique de Turbo. T-U-R-B-O. On va voir les bagnoles. Je vais parler bagnoles. Vous êtes très nombreux en bagnoles, j'ai une info très intéressante. Après, on va jouer. Pam, pam, pam, pam, pam, tatou, tatou, tatou, tatou, palabalam. Ok, je suis tombé. Ah, mais moi, automoto, t'as automoto aussi?
2: Il a tout.
11: Ah, j'ai tout sous la main.
1: C'est automoto?
0: Ouais, c'est Quentin Bouziman qui l'avait.
1: Et alors, attention, je crée un truc. Mashup. Écoutez, hein.
11: Oula.
1: Automoto TF1, Turbo M6, mashup des deux, tu me fous les deux en même temps.
11: Attends, je te mets les deux là en même temps? Ok.
1: C'est pas si dégueu, merci Alexis.
0: Attends, c'est fou.
10: Non, non, c'est pas si mal.
0: On dirait du Coldplay.
1: C'est du Coldplay. C'est Coldplay.
2: C'est quoi la différence entre Automoto et Coldplay?
1: Coldplay, c'est un groupe, Automoto, c'est l'émission.
2: Turbo et Automoto.
1: Non, alors ben, c'est déjà deux chaînes différentes, c'est quand même pour parler des voitures et tout. Mais c'est vrai qu'Automoto, c'est un peu plus sur la compétition. Genre, ils vont essayer d'avoir Sébastien Loeb ou Sébastien Ogier pour essayer d'avoir un peu des infos, des coulisses. Turbo, vraiment, c'est la meilleure planque du monde. Il y a Dominique Chapat, ça fait 40 ans qu'il traverse le monde avec des Velsatis.
2: Okay,
1: et le gars, il arrive, il dit, bon, ben là, j'ai la nouvelle Sandero. Je pense que le mieux, c'est d'aller vraiment l'essayer sur les hauteurs de Rio de Janeiro parce que... La route, si tu peux faire, elle est sinueuse, mais d'une certaine façon, je verrais bien l'adhérence.
0: Et tu peux pas faire ça à Vélizy?
1: Non. On va voir la Sandero là-bas et ça va me permettre de faire des belles images, puis surtout de bien voir si un peu l'éjection est un peu à l'arrière, parce qu'on est un peu plus à l'arrière. Ça, voilà. Et ça, je pourrais le voir qu'à Rio de Janeiro.
0: Bon, ben d'accord. Ben, écoute, on te prend un petit billet, tu pars vendredi, tu reviens lundi.
1: Non, faut que je reste 3 semaines. Bien, de voir si l'airbag il fonctionne ou pas aussi. Voilà, je vous donne 3 semaines à Rio. Lui, il a la planque du millénaire là.
0: Il fait que ça. Non, mais il teste des Dacia Sandero dans le monde entier. Donc lui, il essaie vraiment les voitures, quoi.
2: Très bien.
0: Bon, pourquoi je vous parle de ça? Je suis tombé sur une étude très sérieuse. Si vous roulez en Mercedes, Citroën et BM, vous êtes ceux qui le font le plus quoi?
2: C'est quelque chose de bien ou de pas bien?
0: C'est pas bien.
2: Ah. Jeter les déchets par la fenêtre?
0: Non.
10: Ça se passe sur la route?
0: Ça se passe sur la route. C'est le niveau de compétence routière. C'est pas une incivilité.
1: Les mauvais créneaux? Créneaux qui touchent un peu. Le créneau qui touche.
0: C'est pas aussi précis. C'est ceux qui se garent le plus mal.
1: Ah bah tu vois.
0: Une étude très sérieuse a été menée. Tu roules en quoi, Alexis?
10: En Mégane électrique.
0: Bon, ça va, tu passes. Mercedes, Citroën, BM. Oh, bah, toi, t'es en BM. Ouais. Apparemment, ce sont les automobilistes qui se garent le plus mal.
1: Je sais pas faire de créneau à gauche.
0: Ah ouais?
1: Si je me garer à gauche, je suis sûr qu'à un moment donné, ça va taper, quoi. Enfin, en tout cas, je vais frotter, il y aura un problème. Donc, je vais que essayer de. En fait, je fais des tours pour trouver des places à droite.
0: C'est marrant.
10: Comme mon beau-père.
1: Ben voilà, tu vois.
0: C'est marrant, je trouve, parce que. Les voitures, on a celle qui nous convient parce qu'on aime bien la conduire et tout ça. Et une voiture qui te va. Et je trouve que Rémi a une voiture qui ne lui va pas du tout.
2: Je suis d'accord, quand je l'ai rencontré il y a un an.
0: Et tous les soirs, je dois ouvrir sa voiture. Et tous les soirs, dans ma tête, je me dis, elle lui va pas, sa voiture. C'est pas, elle est pas pour toi, cette voiture.
2: Tu m'as klaxonné un jour dans la rue quand on a commencé à travailler ensemble. Je sais qui, lui, j'ai mis un certain temps à faire le lien entre le conducteur et la voiture. Je suis bien d'accord. Et
9: après, t'as vu rater ton créneau à gauche. Elle a dit, ah, c'est bon, c'est
2: je te vois bien dans une Twingo.
0: Tu peux me dire le modèle de ta voiture?
1: Mais c'est une petite BM familiale en plus. C'est une vieille. Je sais même pas comment elle s'appelle. J'y connais rien moi en voiture. C'est une toute petite BM.
0: Je vais pas faire offense à BM parce qu'elle est très belle ta voiture.
1: Ouais.
0: Et t'es même quelqu'un de très stylé, très beau. Mais les deux. Non mais je le pense. Ça mais c'est, vous avez deux beautés différentes.
2: Oui.
0: Elle ne te va pas cette voiture.
1: Mais alors qui tire l'autre vers le haut? C'est ça le truc. Est-ce que je suis en surchop avec ma BM ou c'est ma BM
0: non,
1: qui est en surchop avec moi?
0: Ça matche pas, poto. Je peux pas dire mieux. Ça ne matche pas. Okay. C'est comme si t'avais un sweat qui tirait bien sur tout le monde et toi il te va pas. Okay. Je sais pas pourquoi. C'est pas pour
1: alors
0: toi,
1: donnez-moi des modèles qui pourraient m'aller.
2: Je te vois.
10: Aston Martin.
1: Ah ouais, bah ça, ça va à tout le monde.
2: Une voiture haute, je te vois escalader. Là, tu te baisses pour aller dans ta voiture.
0: Elle te va pas cette voiture.
1: Ah ouais?
2: T'es trop recroquevillé, t'es un être de lumière, faut que tu sois plus haut.
0: Je pense que, bon là, faut connaître Rémi et sa voiture, mais c'est pas ça. Mais je suis sûr que dans la voiture, vous dites, ah ouais, c'est vrai que j'ai déjà vu ça, un pote qui a une voiture qui ne lui. Ça,
2: oui.
0: Elle lui va pas, sa voiture.
2: Je suis d'accord.
0: Une pote, hein, bien sûr. Ben ouais.
1: Bon, faut que je la change, hein.
0: Alors, vous voulez les infos, les véhicules ou de ceux qui se garent le moins bien. Donc, numéro 1, Mercedes.
2: Ok.
1: La Merco. Trop gros.
0: Ouais, la Merco, c'est pas simple. Citroën. Deuxième, troisième BM, quatrième Tesla. Toi, elle se gare seule, non, la Tesla?
2: Je pense qu'il y a un peu de manip quand même, non?
0: Ben non, je crois qu'elle le fait toute seule.
1: T'appuies sur le bouton et
0: t'appuies sur le bouton et c'est Elon Musk à Los Angeles qui te la gare. Il y a 4h du mat, pas simple. Et j'ai vu sur l'ordi avec sa souris en train de te garer, quoi. Et Volkswagen en 5.
2: Ok.
0: Ah ouais.
10: Et vous savez. Ah
0: ouais. T'habites où, Alexis, tu m'as dit?
10: J'habite du côté de Troyes dans l'Aube. J'habite Clémont exactement.
0: Eh ben t'es pas dedans puisque je vais vous donner également les villes où on se gare le plus mal en France.
2: Ouais, j'imagine qu'il y a Paris, non?
10: Bah,
0: numéro
10: Paris.
0: 1, pas de surprise. Ouais. Numéro 1. En 2, Bordeaux. En 3, Grenoble.
1: Ah bon?
0: Ça tape sur la cuvette, j'aime pas ça. En 4, Nantes. En 5, Rennes. Et en 6, Marseille. Même classement qu'en Ligue 1.
1: Ah ouais.
0: 6e. C'est pile la même place qu'au foot.
1: C'est fou.
0: Ah là là. Bon ben voilà, vous avez toutes les infos. Alexis, je t'aime particulièrement. Dans un instant, je t'offre un cadeau, toi.
1: Oh, il est tombé dans les pommes.
0: Non, non, Alexis, dans un instant, je te fais un jeu. Tu le gagnes. Tu sais ce que tu gagnes? Ou une Switch 2, ou une Apple Watch, ou une plancha. Tu veux quoi?
10: Eh ben. Ah, j'avoue qu'il y a tellement de choix. Tu peux me les redire, s'il te plaît, je suis tellement stressé.
0: Alexis, tu te déstresses, je te les redis tranquille, t'as le choix, t'as le temps du 10 pour choisir. Rassure-toi, c'est comme la question pour un champion, t'as un peu de temps pour te choisir. J'ai déjà oublié.
1: Bah, la Apple Watch. La plancha,
0: bien sûr.
1: Ah ouais.
0: Toi qui choisis.
10: La
0: plancha. Ah bah,
2: c'est
0: énorme.
2: Oh, génial.
0: C'est énorme.
2: Tu veux une plancha, Alexis?
10: Ouais, une plancha, depuis
7: le temps que j'en veux une et que j'en entends parler.
0: Pour une plancha, Alexis, je t'aime d'amour. On joue dans un instant. Avant ça, on s'écoute Damiano, David.
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0: Dans un instant, un Marseillais. Eh oui, un Marseillais.

0: T'aimes bien Alexis?
1: Ouais, je suis plutôt classique, opéra.
0: Ouais, mais comme c'est un Marseillais, t'aimes bien?
1: Oui,
0: super.
1: Tu me dis que je suis toujours Marseille que Paris.
0: Bah bien sûr. Alexis, ça va arriver dans un instant. On va jouer avec toi pour une plancha aussi. On va jouer à. C'est simple. Aujourd'hui, Raphaël Nadal, c'est son anniversaire aujourd'hui. On fête ses 40 ans. Nous sommes le 3 juin et on fête ses 40 ans aujourd'hui. On va faire un jeu. Je vous donne des choses et vous devez me dire si c'est plus âgé ou moins âgé.
2: Ah ouais.
0: Que Raphaël Nadal.
3: Très bien.
0: Ça va?
3: Oui, okay, let's go.
0: On joue tous ensemble dans un instant pour faire gagner Alexis avec vous tous dans la voiture, bien sûr. Merci de nous choisir des invités canons. Benjamin Tranier et Hakim Jebili seront là dans un instant aussi sur Énergie.

0: sur mon Instagram Camille Combal, puisqu'on est en train de parler d'un facteur qui délivrait plus les lettres,
1: ouais.
0: Qui avait peut-être eu une histoire dans la copro, et plein de gens sur les réseaux n'y a pas pensé me disent un jour il a peut-être ramené un fraisier.
2: Ah oui.
0: Et depuis ça se passe pas bien.
2: Bah oui,
0: parce que rappelez-vous, on a appris ce soir, et c'est vrai que dans le monde libertin, quand un couple ramène un fraisier quand il invite à dîner, ça veut dire
1: mais t'imagines, passe à casserole. Mais t'imagines ce qui est en train de se passer, tous les gens qui n'avaient pas l'info, qui vont se retrouver ce week-end avec des potes qui avec des fraisiers.
0: Je crois qu'ils veulent canne. J'ai toujours su Sandrine, c'est une chaudière. C'est une chaudière, je peux pas te dire c'est une pack. Puis Patrick avec son petit fut en sky, c'est pas le dernier.
3: Merci de nous choisir pour terminer les soirées, tout le monde. UGL, voilà ce qu'on écoute tout de suite. Jamaica, on est sur Énergie en direct. Et dans un instant, on joue.
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0: Bienvenue tout le monde, on est sur Énergie, on est en direct bien sûr comme chaque soir avec notre auditeur de 3, c'est Alexis, ça va Alexis?
5: Ça va, un peu moins stressé mais ça va.
0: Bah t'es à la maison ici, tu sais ce qui se passe d'ailleurs à 3 là, vous tous qui habitez 3, les Troyens, les Troyennes, tu sais ce qui se passe à partir de dimanche?
5: Alors là, pas la moindre idée.
0: Bah mon pote, je sais pas, t'es au courant mais c'est un truc de fou. C'est un truc de dingue.
6: Vas-y.
1: Et quoi donc?
0: Bah, il y a un événement de fou à partir de dimanche. L'ancienne prison, il y a une ancienne prison à Troyes.
5: Oui.
0: Bah, elle est transformée en escape game. Oh, génial.
6: Mais non.
5: Non, c'est vrai.
0: Écoute bien, Alexis. À l'intérieur, tout est resté quasiment intact. Il y a encore des mots des prisonniers, des dessins gravés sur les murs. Première session aura lieu dimanche. Vous pouvez faire un escape game dans la prison de Troyes.
6: Très bonne idée. Et le but, c'est de récupérer de l'argent pour la rénover? Non, c'est pas ça?
0: Le but, bah non, c'est de gagner de l'argent avec un escape game.
6: Ah d'accord, je croyais que c'était pour rénover la prison ensuite.
0: C'est
2: les projets de réno.
0: Moi c'est les projets de réno, hein. Parce que je pense qu'il faut mettre un petit peu de Béatrice dans les escape.
6: Mais c'est complètement con, c'est pas un hôtel. Je ne
0: comprenais rien de ce qu'elle disait. Je me suis dit, rénover, c'est l'ancienne prison, il y en a une nouvelle.
2: Ah d'accord.
0: L'ancienne prison, ils savent pas quoi en faire, ils font des escape games. Inscris-toi, je t'en supplie Alexis.
5: Ah bah j'essaierai.
0: Après, ils ont gardé 4-5 dollars quand même pour l'ambiance. Ah bah pour mettre du piment.
6: Bah bien sûr.
0: Mon pote, tu t'ennuies un peu là, ça met du piment d'Espelette. Hein. Je peux te dire, mec, quand tu vas avoir Patrick Le Boucher qui te court après, je peux te dire que, crois-moi, cardio ou pas, tu cours. Hein.
2: T'as plus d'entorse. Hein.
0: Ah, c'est clair. Alexis, c'est parti, on va jouer avec toi. On va jouer. L'équipe, vous pouvez donner votre avis. Mais à la fin, je validerai l'avis de Alexis. Hein.
2: Ok.
0: Le principe, Rafael Nadal fête ses 40 ans aujourd'hui. Il est né le combien du coup?
6: Mais on est le 3 juin.
0: Il est né le 3 juin
2: 86.
0: 86, voilà. Le 3 juin 86. Je me suis trompé de 20 ans. C'est une erreur de vraiment sur 40 ans, je me suis trompé de 20 ans.
5: J'ai presque 40 ans et j'ai pas son talent.
0: Ah bah écoute, 3 juin 86, c'est le jour où est né Rafael Nadal. On va faire un jeu plus ou moins vieux que Rafael Nadal.
2: Allez.
0: Windows.
2: Ah, plus vieux.
0: 86, on parle. Hein. Rappelez-vous, Rafael Nadal, c'est pas qui fait le plus vieux physiquement. Hein, c'est... Nadal est né en 86, en juin 86. Est-ce que Windows est né avant ou après, d'après toi, Alexis? Faut marquer 5 points pour les
5: deux. Je dirais un peu avant.
0: Donc, dis-moi plus vieux ou plus jeune, sinon je vais pas y arriver.
5: Plus vieux.
0: Bonne réponse. T'aurais dit ça? T'aurais dit plus jeune, toi.
6: Bien sûr, j'aurais dit plus jeune.
0: 41 ans, Windows.
1: Ah, donc 85.
5: Oh, pas grand chose.
1: Je vais vite. Hein,
0: du coup, 85, oui, c'est
1: ouais,
0: ça.
1: J'arrive.
0: C'est
1: ça, ouais.
0: Attention, question suivante. Michel Drucker, non. Le GPS.
2: Oh,
6: plus jeune.
2: Oh,
6: ça va, là.
5: Ouais, plus jeune. Plus jeune comme équipe, ouais.
0: Plus jeune, tu dis?
5: Oui.
0: Eh ben plus vieux, 48 ans le GPS a été inventé. Il a été inventé avant.
2: Ah bon?
0: Ouais, avant Windows.
6: Mais je revois mes parents, moi j'ai presque 40 ans, je revois mes parents avec leurs énormes cartes Michelin là qui fait toute la bagnole.
0: Mais ça manque un peu, les petites embrouilles entre ton père et ta mère pour savoir qu'il fallait sortir là, ça manque un peu.
6: Ah, nous,
1: sur l'air de repos avec la carte sur le capot là, c'était magnifique.
0: Je te dis que le triangle de Reconcours à 20h.
1: Les vrais moments quoi.
0: Attention, on est à un point seulement. Lionel Messi.
1: Aïe aïe aïe.
5: Je connais.
1: J'irais plus jeune moi.
5: Plus, mais pas grand chose.
0: Tu dis plus jeune ou plus vieux?
5: Plus vieux.
0: Plus jeune, 39 ans.
5: Ah merde.
0: Lionel Messi est plus jeune que Nadal. Bah, ouais. Je trouve pas, physiquement, je donne un peu plus.
6: Je crois que je les confonds.
5: Ouais,
6: surtout.
5: Bah. Je suis étonné. Hein.
0: Mais, tu vois, celui qui a des crampons avec le maillot de l'Argentine, c'est Messi. Normalement, Et celui qui se gratte le cul avant de servir, c'est Nadal.
6: Mais c'est bien, ça, c'est un
0: mémotechnique. Ça peut t'aider, hein.
2: Ah, bah, ouais.
0: Bon, et toujours un seul point. La PlayStation.
2: Aïe, aïe, aïe. Bon, non, bah, la plus jeune, c'est pas possible.
6: Plus jeune, oui.
2: Ou alors on nous a menti parce que.
0: Eh, t'énerve pas, on joue.
2: Attends, t'énerve pas, Rémi. Non, la plus jeune, si on s'échange, je te fais de la gueule. Hein. Mais non, mais je veux dire, j'avais la Sega Master System.
5: Plus jeune quand j'économisais pour l'avoir, ouais, plus jeune.
0: 32 ans, la PlayStation, c'est plus jeune, bonne réponse. C'est bon, Rémi, tu peux te détendre.
2: Merci.
0: Attention. La Peugeot 205, je rappelle, on joue au plus vieux, au plus jeune que Nadal. La Peugeot 205.
2: Plus vieille.
5: Plus vieille, je suis l'équipe, ouais.
0: Tu donnerais quel âge à la Peugeot?
2: Ah, je lui donne un petit 45 à la Peugeot.
0: Bah ouais. Elle est sortie en 84.
2: Ah, tu vois.
0: 43 ans, elle est à la Peugeot. 84. 83?
2: Ouais, j'arrive pas.
0: 83, bon, vous avez compris, un peu plus vieille, quoi. Est-ce que d'après vous, quand Nadal est né, on avait inventé le patch de nicotine?
2: Oh, c'est dur ça.
6: Ah, je pense. Un gros, gros patch, mais peut-être avant, ouais. Plus jeune.
2: Ah là là, ouais, bah moi je dirais aussi plus jeune.
5: Ouais, bah plus jeune. Je suis ton équipe.
6: Non,
5: t'es
6: plus
5: les
6: vieux.
5: Meilleurs.
6: Plus vieux, je voulais dire.
0: Attendez, quand Nadal est né, vous pensez que le patch de nicotine existait?
2: Non, pour moi ça n'existait pas.
0: Eh bah, ben vous vous trompez, ça existait.
2: Ok.
6: C'est ce que je voulais dire.
0: Les lentilles de contact.
2: Ah, je crois que tu...
0: Est-ce que ça existait quand Nadal est né?
6: Oui.
2: Bah quand même, oui. Je pense.
0: Eh ben non.
2: Mais c'est pas vrai.
0: Ça a 39 ans les lentilles. Il n'y en avait pas avant. Il y en avait moins de 40 ans les lentilles.
6: Oh. Donc nos parents n'avaient pas la possibilité d'avoir des lentilles.
0: Ah bah non, t'as vu comment ils se sapaient. Regarde, pas, t'as vu leur intérieur ou pas de...
2: Surtout regarde les albums photos avec les cubes bouteilles là.
0: Bah non, regarde les années 70, la moquette sur les murs, ça vient de là. Hein. C'est pas parce que t'es joli, hein. Ils y voyaient rien du tout. Hein.
2: T'es sûr, Martine? Ouais,
0: c'est ne t'inquiète pas. Allez, un dernier, tous jouent là. Allez, super banco, super banco, super banco. Mario Bros.
2: Aïe, aïe, aïe, aïe.
0: Super Mario Bros.
2: Je serais de ton avis aussi.
5: Plus vieux.
2: Ouais.
6: Plus vieux.
2: Ok.
6: Aussi, je
0: Allez,
6: pense.
0: Quel âge vous lui donnez?
2: 83, 84 à Mario, à peu près.
0: L'année de naissance, pas l'âge.
2: Non, l'année de naissance.
0: Il a 41 ans, Mario Bros. Il est plus vieux, puisqu'il est né en 85.
2: C'est gagné, bravo! Yeah!

0: Alexis, félicitations, une plancha pour toi, mon pote. On a passé un très bon moment sur l'antenne. Je t'embrasse, Alexis. T'étais stressé, t'as été super.
1: Ouais, je peux juste dire un mot. J'avais fait une promesse à ma femme, je passais sur énergie, de lui dire que c'est la femme la plus adorable et que je l'aime pour toujours et qu'elle se fasse pas de soucis. Elle voulait que la France le sache et maintenant c'est fait.
0: Oh, c'est mignon, Alexis. On sent que ça a dû faire quelques conneries, mon Alex, mais t'inquiète, elle voulait que la France entière et Karine le sache. Donc voilà, au moins la France entière et surtout Karine le sache.
1: Non, ça vient du cœur, il n'y a rien derrière, ça vient du cœur.
0: T'inquiète pas, je suis là, ton serviteur a bien compris le message. Alexis, beau message bien romantique. Non, mais c'est pas ça, mais ça fait deux semaines que je suis sur Satodax. Comment ça, des petits problèmes de lombaire.
2: Le cuir, ça colle, quoi. C'est chiant. C'est chiant.
0: K-pop des Mod Hunters sur Énergie, belle après-midi.
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0: J'espère que tout le monde va bien à la maison, dans la voiture, au travail, où que vous soyez là au moment de nous écouter à quasiment 18h sur Énergie. On est là avec vous en direct. Et je vous rassure, nous on en a encore une heure. Peut-être que vous nous écoutez pour la première fois. C'est jusqu'à 19h qu'on vous accompagne tous les soirs avec deux invités canons, Benjamin Tranier, Hakim Gemini.
4: Ah, là on va se marrer.
0: Oh là là, les gars, ils ont.

0: Pour réparer un avion?
1: Ouais.
0: Genre c'est quoi? Genre toi c'est les moteurs, c'est quoi que tu répares?
1: Non, moi c'est le système d'armement.
2: Oh là là! Faut pas se tromper.
0: T'es connerie. Attends, Xavier.
1: Ouais.
0: Du genre toi, c'est toi qui dis attends les mecs, si on veut lâcher un missile, ça marche pas bien, faut changer l'écran?
1: Exactement.
0: T'as déjà vu un missile?
1: Bah bien sûr. J'en ai posé plein même.
0: T'as posé des missiles? Et comment ils se détachent?
1: Ah, avec ce propulseur, un système intérieur de verrouillage, et puis après, bah, le pilote, il tire, et ça déclenche électriquement le verrouillage, et ça part.
0: Mais, tu me dis, hein, parce que je pense que ça, c'est pas secret défense du tout, je veux pas aller trop loin, mais j'ai jamais vu ça de ma vie. Donc, parce qu'en vrai, le missile, faut qu'on puisse le lâcher, c'est le principe, qu'il fasse pour essayer
1: Il y a plusieurs systèmes, c'est soit tu l'éjectes, soit il est éjecté, et après le missile, il part, soit il part le long d'un rail avec le propulseur là, au bout du missile. Et ça
0: donc
1: part.
0: Ça, ok, je capte. C'est comme sur un porte-avions, donc il y a le propulseur derrière. Et pour ceux que tu lâches, comment est-ce qu'ils tiennent à la carlingue? Ils sont retenus par quoi?
1: Des crochets, tout simplement. Des crochets.
2: Des sercables. C'est fou, ça.
0: Mais c'est incroyable.
2: Et attends, tu m'étonnes qu'il ait plus de voix, là. C'est là, tu peux pas te planter. T'es obligé de rappeler le pilote.
0: C'est sûr, t'as pas oublié de Samsonite là. Hein, c'est sûr.
2: Parce que autant sur Air France,
0: tu dis, oh, t'as oublié les bagages du père Durand là.
2: C'est pas la même.
0: Ça va lui manquer à Tenerife, il aura pas de maillot. Là, c'est quand même, t'as oublié deux missiles quoi.
3: J'ai pas mis le crochet.
0: Oh là là. Et t'as déjà été sur un porte-avions quoi?
1: Non, pas porte-avions, on armait bien.
0: Et donc tu les armes?
1: Un porte-avions, c'est l'aéronaval, c'est la marine.
0: Mais oui, mais pour équiper les avions?
1: Et moi, c'est sur les bases.
0: Sur les bases, d'accord. Sur les bases qui décollent du tarmac, quoi.
1: C'est ça.
0: Oh là là là là.
4: C'est fou les débriefs que tu fais le soir à ta femme ou à ton mec. Ah, t'as fait quoi aujourd'hui? Un bilan comptable, moi. J'ai un salaire missile, c'est ouf.
0: Oh là là. Et attends, mais du coup, ils arrivent comment les missiles? Genre, ils sont dans des caisses et c'est toi qui les places?
1: Ah ouais, c'est ça, ouais. On se cache, dans des caisses de stockage, ouais, tout à fait.
2: C'est une livraison Amazon, non? Et puis ça débarque quoi.
0: Mais non, mais comment tu l'es? C'est... Donc toi, t'as déjà vu dans une caisse un missile?
1: Bien sûr.
0: Oh là là là. Attends, calme. Et les caisses, c'est des caisses en bois avec de la paille dedans?
4: Oui,
0: c'est le truc là.
4: Une police d'irène?
0: Oui, bon, peut-être.
1: Non, non, non.
0: Ah, c'est pas ça?
1: Non, c'est une caisse métallique.
0: C'est quand même
1: bien solide. Bien solide.
0: C'est quand même fou de se dire qu'il accroche des missiles à un avion, les gars.
2: Ah, bien sûr que c'est dingue.
4: Faut pas être crevé quoi.
0: T'as déjà eu un problème?
1: C'est-à-dire?
0: Bah, t'as raté ton truc. Et genre, oui, le missile tenait pas, quoi.
1: Non, on est français, on est bon. On se rate pas.
0: On est bon, mais bon, tu peux avoir, tu peux être.
2: Bah, il tenait pas, on a fait l'église. Bah, bon, bah voilà, c'est les choses qui arrivent. Mon pote, tu en feras le clocher, t'es marrant.
0: Bon, moi, je vais vous parler de toute autre chose. Je suis content de t'avoir, Xavier, au téléphone. Devinez maintenant ce qui s'est passé, ce qui est arrivé à un Australien à qui on a annoncé qu'il restait que quelques mois à vivre. Et malheureusement, il a toujours que quelques mois à vivre. Hein, mais ça, c'est pas sur le côté santé. Il y a pas une bonne nouvelle. Mais il lui est arrivé un truc de dingue dans sa vie.
4: Il a gagné à la loterie.
0: Exactement.
1: Oh, ouais,
4: c'est bien.
0: Il a gagné au loto. C'est ce qu'on appelle un ascenseur émotionnel. Il y a quelques semaines, l'Australien de 40 ans, le pauvre, a appris que dans quelques mois,
2: c'est la quille.
0: Ouais. Il sera plus là. Il vivra plus. Et ce week-end, foutu pour foutu, il joue au loto, il valide son ticket 3 minutes avant la clôture du tirage. Il a pris 1 million de dollars.
4: Oh, bah, c'est en même temps génial et en même temps un peu frustrant. Faut aller très vite pour les dépenser.
0: Et bah, il a décidé de voyager avec sa famille.
4: Ah, trop bien.
0: C'est le choix qu'il a fait. Voilà. Il met un petit peu à gauche pour la famille et le reste, bah, ça voyage quoi.
2: Bon. Et voilà.
4: Bah, c'est la meilleure décision à prendre.
2: Ah, bien sûr.
0: Non.
2: Pas le moment de s'acheter, tu vois, la dernière télé écran plat quoi. C'est pas, tu t'en fous.
0: Eh ben ma question elle arrive. Imaginez mon Xavier, il s'est raté en posant un missile nucléaire. On a un vrai problème ce soir.
4: Merci.
0: En gros, on a une nouvelle là. Le téléphone il sonne. Astéroïde, je fais pas mal de téléphone qui sonne.
4: Ouais.
0: Astéroïde, machin, tout va s'arrêter demain. Ok, vous apprenez que tout va s'arrêter demain. Quel est le kiff que vous faites avant de mourir demain?
2: Là, on a 24 heures. Hein.
0: Parce que bien sûr qu'on passe du temps avec sa famille, on se rapproche des siens, on profite à fond. Mais vous, perso, pas le monde s'arrête. Vous, ça s'arrête. Quel est le truc que vous faites?
4: Bah, après avoir enlacé les miens, je vais au bain. Je vais dans un bain.
0: Attends, ton truc de fin, c'est prendre un bain?
4: Mais je n'ai plus de baignoire. Donc pour moi, c'est le Graal du Graal ou dans une grande piscine. Je me mets dans l'eau et j'attends que ça passe et j'attends de mourir dans l'eau. Comme je suis arrivée dans le ventre de ma maman, je vais dans l'eau.
0: Je deviens de pire en pire, je me suis baigné dans une piscine à 28 ce week-end et j'ai trouvé ça trop froid.
4: Oh, j'en peux plus, déjà comme toi, tu mets une heure à rentrer. Tu laisses les mollets pendant une heure.
0: C'est fou d'être agressif comme ça. Tu t'as dit que j'avais mis une heure à rentrer, je l'ai même pas fait.
4: Je suis. Si. tu restes au bord et oui. tu mets les mollets.
0: Oui.
2: Oh, les fraîches.
4: Mais j'ai pas de tolérance pour les frileux.
0: 28 degrés 2, c'était trop froid.
4: Mais c'est bouillant.

0: 28 degrés.
1: C'est trop okay.
0: Tu te baignes pas dans la mer ou l'océan, toi.
2: Crème, dernier truc que tu fais. Et je vais te demander après, Xav, réfléchis bien. Hein.
3: Ouais, voilà, moi, je crois que c'est un truc avec le voyage. Moi, je pense qu'il y a un truc de je pars. J'ai que 24 heures, hein, tu m'as dit là. J'ai que 24.
2: Ouais, demain, c'est demain, demain, Terminados.
3: Demain soir, tu me laisses 19h30. Ouais. 19h30. Ouais, ouais, ouais. Non, un peu plus tard, il y a l'apéro. Je fais. Je crois que je pars vraiment, je pars. Et je veux pas me retourner. Écoute-moi. Je veux pas savoir où je vais, mais il faut me faire partir quelque part.
0: Alors je veux pas faire ma rabat-joie, mais si tu vas loin, tu tapes le jet lag plus le temps de trajet, en fait tu profites pas du tout des 24 heures.
3: Je veux pas partir en avion. Je veux être dans une voiture, mais tu m'amènes, je veux pas connaître la destination, je veux voyager. La tête contre la fenêtre et puis attendre que ça se passe.
0: Ok.
3: Ouais. En écoutant Énergie. Voilà.
2: Moi je vais, puisque personne me demande.
0: Alors Camille, tu vas mourir.
2: Je vais vous dire, je vais aux Aurores.
0: Tu retournes chez toi?
3: Oui, mais tu fais quoi? Tu vas pas chez tes parents?
2: Mais voir la vue et tout. Ouais, voilà, tu vois.
0: Pendant 24 heures, tu regardes la vue pendant 24 heures.
2: Tu mets 12 heures à y aller, donc.
0: Oui, c'est vrai que c'est.
2: Je te cache pas que c'est aussi loin que d'aller aux Maldives. Hein. Tu fais quoi, toi, Xav?
4: Moi, j'aimerais bien faire 24 heures dans une écurie de moto ou de Formule 1.
2: J'avais ça, j'ai pas voulu le dire, je me suis dit, je sais pas si j'essaierai pas d'aller faire un tour de Formule 1.
4: Ouais.
2: Je rêverais un jour de conduire une Formule 1. Bah, tu vois, Xav, en fait, on est un peu pareil. J'essaierai.
0: Mais tu sais qu'il y a des smart box pour te faire des petits tours de circuit, non, dans les voitures?
2: Ouais, peut-être un truc. Non, mais une vraie Formule 1, tu vois. J'ai pas envie de faire un tour d'une Ford Escort, j'ai envie d'une Formule 1.
0: Je sais pas la différence entre les deux que tu viens de citer.
2: Ouais, bah 13 millions d'euros, je dirais.
3: Vraiment, 13. Xav, on te fait des gros bisous. Dans un instant, nos invités arrivent. Avant ça, on s'écoute The Second Voice, Let Me Be.
2: Qui veut dire laisse-moi être moi-même, en fait. Arrête de me juger, quoi. C'est bon, il y en a marre du body shaming.
3: Ouais, ça va.
2: Donc, on est soi-même à puce, en fait, et je suis bien comme ça. Donc, en fait, vous pas à me juger. Moi, je suis bien, je suis dans mon comportement. Donc, arrête de jeter tes petits regards. Tout ça, ça me fait rien du tout. Miroir, tout ce que tu penses de moi, ça revient à toi. D'accord? Et à la fin, c'est ton karma. Okay. En fait, c'est juste toi et ton karma. Et en fait, ce que tu projettes sur moi en essayant de me critiquer et de me mettre dans un mal-être, c'est juste ton mal-être à toi que tu essaies de me rejeter. Mais ça prend pas ma puce avec moi, en fait. Ok? Donc, fais ta vie, je fais la mienne. Voilà ce que ça veut dire. Belle soirée sur Énergie.
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2: Je vous dis qu'on a le meilleur du son 16h-19h, c'est Shakira et Burna Boy.

0: et Benjamin Tranier sont nos invités ce soir. Les images, bien sûr, ce sera en direct, en podcast et toutes les images sur nos réseaux sociaux.
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0: Merci d'être avec nous. On a des invités canons. Ils vont être avec nous dans le studio dans une seconde. Je vais vous les présenter. Restez là, on est en direct sur Énergie. Avant ça, le son de Shakira et Burna Boy. Die, die.
3: Ah, ça c'est bon.
0: Bien sûr, c'est bon. Mais tout est bon, tout ce qu'on met est bon jusqu'à 19h. Allez, on reste tous ensemble, la team, jusqu'à 19h sur Énergie. Belle soirée, tout le monde.
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0: On est en direct sur Énergie. Regardez-moi ces deux boules de talent là, qui viennent d'arriver dans le studio, qui vont nous péter à la gueule. Hakim Jemili et Benjamin Tranier.
4: Ouais, ouais, ouais.
0: Planète rap. Les copains, ils sont dans un film qui est canon. Le film, il est signé Mourad Winter. Ça sort le 12 juin sur Prime Video. Ils sont entourés de La Fine Fleur, Laura Felpin, Benjamin Gléa, ouais. Florence Foresti, Cadmerade, ouais. Alexandre Kominek. Faut que vous voyez ce film. J'ai dit, vous n'avez pas besoin d'y aller, le film vient à vous puisqu'il est sur Amazon le 12 juin, c'est hilarant, c'est bien. On est dans du snatch, il y a de la comédie, c'est ce qu'on veut.
5: Mais il a bossé, putain.
0: C'est ce qu'on veut voir.
5: Mais oui, c'est exactement ça. On peut pas dire mieux là.
0: Et il y a ce qu'on adore. Vous êtes je veux pas trop dire, mais dans le film, c'est un peu le sujet de départ, je vais même être dans la bande-annonce. Vous êtes frère,
5: oui, c'est ça. On est
0: découvrez que vous êtes très tôt dans le film.
5: Exactement.
0: Et alors vous avez rien à voir.
5: Le pauvre le personnage d'Hakim est un peu au milieu de deux nouveaux une nouvelle fratrie qui découvre et c'est un peu complexe pour lui quoi.
6: De deux cassos,
5: ouais, on est bien sûr.
6: Ouais, faut dire les termes quoi.
0: Ah oui, voilà, personne se tire vers l'eau.
5: Non,
6: mais en vrai même moi non plus je tire pas vraiment vers l'eau de ouf, mais
5: non, c'est vrai.
6: Un peu mieux quand même.
5: Oui.
0: Ça se passe dans un pitch-le en entier le film parce qu'on va trop vite. Hein. Le film est bien, après on va se marrer tout, mais quand même faut parler de ce film.
5: Pas simple. Parce qu'il faut pas trop spoiler quoi. Mais en gros, Hakim apprend du jour au lendemain que son père a plusieurs enfants qu'il ne connaissait pas. Et son père vient donc d'être dans le coma et il doit récupérer le bar de quartier de son père. Mais sauf qu'il pense que ça va être un simple bar kabyle, mais pas du tout. Il est plein de mystères et il découvre tout ça et c'est un peu hardcore pour lui puisque ça change pas mal sa life.
6: C'est voilà. Super bépitché, gros.
0: Ouais, franchement,
5: je vais te dire. Merci.
0: Je vais te dire, hein, Gilles Lelouch, il nous a pitché Jean Moulin. On n'a rien compris. Alors, on a pris Jean Moulin à l'école. Mais alors, le pitch, on comprenait rien. Et toi, c'est parfait.
5: Bah, merci, c'est parfait. Putain, Gilles Lelouch, quoi. J'ai été plus fort que Gilles Lelouch. Bah, ça fait plaisir.
0: L'endroit principal, tu l'as dit, c'est un bar.
5: Kabyle, ouais.
0: Un bar de quartier, quoi. Enfin, ouais. un bar de petit village. Je dis ça parce que je suis fils de barman, de restaurateur. Et donc, forcément, ça parle à plein de gens, des parents. Je crois que c'est le cas de ton papa qui fréquentait.
5: Exactement, ouais, qui était un bon pilier, ouais. Pas le dernier, ouais. Les gens buvaient des cafés, oui, bon, allez, à d'autres. Et c'est toujours un endroit où plein de gens se retrouvent et où tu peux avoir vraiment toutes les catégories socio-professionnelles qui se retrouvent. Et ces catégories sociales, professionnelles.
6: Ouais, on fait allez,
5: personne
6: fou,
5: ne juge, hein, voilà, j'ai pas le bac,
6: tu peux y aller,
5: voilà. ok, pire que nous. c'est l'enfer.
6: Ça va, son audimat, ça.
5: Ouais, c'est fou, c'est
6: mais
5: fou.
6: Mais non,
5: c'est
6: genre, on est tranquille ici, on se prend pas la tête.
5: Bah, c'est hyper sympa.
0: Ça fait longtemps qu'on n'a pas placé un COD dans l'équipe. Ouais.
6: Ça
0: m'a fait chier.
6: Ouais. Ouais. Ouais. Ouais. Ouais. Kiffé,
0: mais un adjectif.
6: Pour voir. Juste pour voir. Tu peux savoir un adjectif, ça applaudit.
5: Ouais. Vous allez voir, le film est très bien.
6: Ouais.
5: Bravo. Je sais pas si c'est un adjectif ou un épithète, on verra.
0: Mais donc c'est lieu parce que je crois que le réal du film, oui. Son papa justement tenait un bar comme ça et il vivait au-dessus. C'est un peu ce qu'on avait aussi dans Un air de famille à l'époque avec Jean-Pierre Bacri et tout. C'est petit.
5: La plus hardcore quand même. Hein. On est sur un air de famille plus quand même.
0: Je veux dire, c'est ces bars de quartier avec souvent le propriétaire qui est au-dessus et tout se passe dans cet environnement là.
5: Exactement. Ouais, c'est ce que voulait faire Mourad. Absolument, il a grandi là-dedans. Alors il a rajouté quand même des choses beaucoup plus ardos quoi, mais
6: pas
5: mais
6: comme ça.
5: Pas tant que ça, pas tant que ça. Et pour l'anecdote, on a vraiment tourné dans le bar de son daron. Il y a une scène qui a été tournée dans le bar du daron.
0: Ouais. Celui où vous allez après.
5: On fait 1000 bars. À un moment donné, on va dans plein de bars. Et il y en a un, c'est le vrai bar du père de moi.
0: Et question, le bar dans lequel vous tournez, c'est un studio ou c'est vraiment un bar que vous avez investi pendant un mois?
3: C'est vraiment un bar.
0: Oh, ouais,
5: c'était avoir. Fou. Ouais. C'était fou parce que tout était les chefs déco ont fait un taf de maboule. Et c'était incroyable. Vraiment, dès qu'on rentrait dedans, on était plongé direct dans l'ambiance, c'était assez incroyable quoi. Ouais, il y a eu un gros taf. Même toutes les pièces qui sont le réfrigérateur, enfin là où ils stockent la viande dans le film, étaient faux quoi. Donc c'était vraiment mortel de vivre là-dedans et d'être dans cette ambiance-là H24 quoi. C'était trop bien.
0: Mais après, je suis un peu inquiet. Ouais, Benjamin, pardon. Benjamin,
5: c'est trois fois que je fais l'émission. Tu peux dire Ben.
0: ça fait deux fois que moi, le réalisateur, te demande de jouer un mec raciste.
5: Oui, alors je suis un peu moins raciste, mais je pense qu'il essaye de me dire un truc. Voilà, je pense qu'il essaye de taffer ça aussi, Mourad. Peut-être, c'est un sous-texte pour lui, pour m'annoncer quelque chose. Mais oui, à chaque fois. Mais moi, je me régale. C'est vraiment les persos les plus drôles à faire.
0: Les plus drôles. Et puis un truc qu'on n'a pas forcément encore dit, c'est en 97.
5: Mais ouais.
0: Donc on se replonge aussi là-dedans. Quoi. Bah, il y a plein de refs, plein de vannes sur les années 97.
5: Et même dans le texte, il y a une vanne un moment sur Shirley et Dino.
0: Bien sûr,
5: parce que 97, je dis, sur les dinos, c'était pour 97.
0: Fais la même remarque.
5: Eh bien, premier spectacle est en 94. Voilà.
0: On est max sur les dinos, et je me suis plus pas,
5: il a fait attention. C'est le premier truc que je lui ai dit, il m'a dit, regarde, le premier spectacle est de 94. C'était pas aussi connu qu'à notre époque, mais voilà.
0: Vous étiez où en 97, les deux?
3: En Alsace, moi.
0: J'avais quel âge? 8 ans, c'est quoi? 8-10 ans?
5: Ouais, c'est ça, ouais.
3: Dans ces deux-là.
0: En zone d'air, vous étiez comment? C'était quel genre d'enfant à 8 ans?
3: J'ai pas tellement de souvenirs, moi.
0: Il y a des gens qui ont ça, moi je me rappelle plus trop.
3: Ouais, je me rappelle plus trop, je sais peut-être que j'aimais un peu le foot.
0: Mais qu'est-ce que te racontent les gens? En fait, t'as tes souvenirs de ce que les gens ils te rappellent, ils mangeaient pas, lui, machin.
3: Ah oui, c'est vrai. Alors j'étais très teubé à l'école. On me le rappelle assez régulièrement.
0: Ça veut pas dire teubé. En tout cas, t'étais pas dans les meilleurs.
3: En échec scolaire, ouais. Ça veut pas dire teubé. Je suis d'accord avec toi. Ça veut pas dire teubé. C'est important de le rappeler.
5: J'ai l'impression pour mieux un truc là. il fait le malin, mais je vois que là ça chamboule.
3: Ça m'a chamboulé, frérot.
0: Pardon, c'est le petit moment à dimanche à la campagne. Hein.
5: Ouais,
0: mais là, je suis mon petit moment Fred Lopez.
5: Et moi, je me faisais bolosser par tout le monde et j'avais pas d'amis. J'avoue, je sais pas trop l'insouciance, quoi. À l'époque, je croyais que les Pokémon existaient vraiment.
0: Oh, wow.
5: Un peu bête.
0: Ouais. Ça, c'est teubé.
5: Vraiment voulu me vendre un Dracaufeu vivant. Mais j'étais prêt à lâcher de l'oseille.
3: Tu sais pourquoi je laisse parler depuis tout à l'heure? Parce que ça me fait du bien.
0: Ça me valorise.
3: Je veux dire, en fait, ça va, je suis pas si con que ça.
5: J'ai un bon background.
0: Et vu que ça se passe en 97, on voit plein de choses qui ont disparu. Et ça aussi, c'est cool. On revoit les billets en francs.
5: Ben oui. C'était fou. C'était fou, les journaux. C'était vraiment les journaux, la presse de l'époque et tout. Ouais, mais c'était assez dingue.
0: La 205.
3: Même vos fringues. Même le style, en fait, de fin 90, c'est fou. Surtout ses fringues à lui.
5: J'étais bien servi en fringues. Mais Hakim, à chaque fois qu'il venait sur le plateau, on pensait que c'était ses fringues perso.
0: Non.
5: Tu peux
0: dire qu'il en la cause.
3: Ouais, c'était trop bien, moi. Je suis un teubé, j'ai rien gardé.
0: Quoi?
5: Mais oui, c'était son style.
3: Ouais, c'était. Ouais.
0: Tu pouvais tout remettre, gars.
5: C'était dingue.
3: Mais j'avais déjà tout à la maison, je t'avoue.
0: Oui, c'est vrai. Et en musique, les gars, on est bien. On a du Ophélie Winter.
5: Ouais. Ah non, il sait bien. Il a bien bossé sa BO aussi.

0: Bref, je vais vous expliquer ça dans un instant. Oh là là. On va s'écouter un petit peu de musique avant. David Guetta, Hakim Gemili, Benjamin Tranier, restez avec nous, ils viennent de nous parler de Une famille de bâtards. Ça arrive le 12 juin sur Prime Vidéo. Belle soirée tout le monde sur Énergie, on reste en direct.
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0: Hakim Gemili, Benjamin Tranier sont avec nous. On est en direct sur Énergie, on parle d'un film. Quel film on parle? Une famille de bâtards.
2: Bah oui.
0: Le 12 juin, c'est sur Prime Vidéo. Vous avez kiffé tourner, vous avez adoré tourner ensemble, non?
2: Bah oui, c'était trop bien.
0: Toujours.
2: Franchement, c'était toujours trop cool. Et on tournait
0: de potes, il y avait Laura, Laura Felpin, ouais. Alex Cominec, Florence Foresti.
2: Exceptionnel.
3: Non, mais Benj, c'est un très très bon camarade de jeu, d'acting. C'est toujours trop agréable de passer les journées.
2: Ouais, t'es sympa.
3: C'est vrai.
0: Tu le penses ou pas, dis-le, Douf.
3: Je te jure que je le pense.
2: Ouais, t'es trop gentil. Et non, c'est bien marré. Surtout, on tournait vraiment de nuit. Pour les images, on va dire. Et comme ça tournait dans un bar et qu'on ne pouvait pas boire puisque c'est du jeu, le sommeil fait que t'as l'air bourré forcément à un moment donné, donc ça aidait pas mal. T'étais pas obligé de trop jouer, juste montrer que t'étais fatigué et ça a fonctionné, quoi.
0: Et tout est vrai, vous allez vous marrer, évidemment il se passe des choses dingues dedans, mais ça part d'un truc qui pourrait être vrai. Alors moi, mes parents avaient un troquet comme ça, et je peux le dire aujourd'hui puisque mes parents sont à la retraite, mais ils avaient l'arcade qui se transformait en casino, puisque vous découvrez en fait que le bar est un peu plus qu'un bar,
2: bien
0: c'est le principe du film.
2: Ouais.
0: Et donc mon père avait mis ça, et moi je croyais que c'était mon père, il a mis une bande arcade. Et en fait, tu mets trois boutons et là, tu joues au poker dessus.
2: Ouais, c'est ouf,
0: j'ai connu ça,
2: truc.
0: Bien, Daron. Les Corses, ils étaient pas loin de chez moi.
2: Bah oui.
0: Il y a une vraie histoire.
2: Une
0: fois par mois, ben. Ah, bah, j'ai compris.
2: D'accord.
0: Mais ça paye la fac.
2: Hein. Ouais.
0: C'est marrant.
2: Vous
0: faites marrer tous.
2: Non, mais c'est vrai.
0: Ça, j'ai une info dingue. Ouais. Une info incroyable. Je vais vous parler de Gladiator.
2: Alors, oui.
0: Sur le tournage de Gladiator sur l'île de Malte.
2: Ok.
0: De quoi? Pas 97, c'est parce que je vais vous parler d'une histoire, vous allez comprendre, d'une histoire de bar.
2: Ok, trop bien.
0: Ça se passe dans un bar, le film. Sur le tournage de Gladiator, ils ont allé tourner sur l'île de Malte, le dernier de Gladiator.
2: Ah, ok.
3: Denzel.
0: Ah, le premier, pardon. Autant pour moi.
3: Wow. Celui
0: avec Russell Crowe. Il leur est arrivé une grosse tuile à cause du bar d'à côté. Que s'est-il passé? Ils tournaient et ils ont eu une galère avec le bar d'à côté. Qu'est-ce qui s'est passé? Et là, on rentre un peu dans le jeu, là.
2: Parce que
0: faut proposer. Deviner. Et on joue pour un flambolo.
2: Alors attends, dès qu'il y a de la nourriture, moi, je suis premier degré. J'ai pris d'ailleurs pas mal de poids pour le film, mais c'est une autre histoire. On en parlera plus tard.
0: C'est pour le rôle. Ce que c'est, la télé donne toujours 20 kilos. Hein.
3: Je crois que c'est 5, Benjamin.
2: Est-ce qu'il y a une histoire de boisson où ça faisait trop la fête dans ce bar?
0: Non, c'est pas ça. En tout cas, un problème avec ce bar d'à côté qui les a beaucoup compliqués pendant le tournage.
2: Est-ce qu'ils mangeaient là-bas et ils sont tombés malades?
0: Intoxication alimentaire, c'est pas ça.
2: Ah merde.
0: Mais j'aime ton univers.
2: Ouais, merci.
4: Est-ce que c'est une histoire de prise de son? On les entendait trinquer dans la.
0: Non, c'est pas ça. Il s'est passé quelque chose dans ce bar et qui a mis d'ailleurs le tournage a dû se mettre en pause.
2: Gros truc quand même.
5: Parce que les mecs qui malheureusement buvaient un peu trop dans le bar se pointaient sur le tournage disant moi j'ai un gladiateur et ça foutait un peu.
0: Embrasse
5: une épée.
0: Non, j'aurais aimé ça, mais non, c'est pas ça.
3: Il y a des animaux qui ont des tigres.
2: Alors,
4: bah oui, il ne fait
2: plus de phrases. Il faut qu'on devine ce qu'il y a des tigres.
3: Ça sera la quête secondaire, ça sera de deviner ce qu'Hakim veut dire. Bon, moi, l'arche principale, c'est mon histoire.
5: J'écris à la mort Winter, là, je t'écris.
3: Tigre? Non. Vélux? Non,
5: rétroviseur ou pas?
0: C'est passé un truc dans ce bar, Camille, vous rendez compte? On est plus gros tournage au monde, Gladiator. Arrêtez.
2: Est-ce que le malt a une importance?
0: Le malt a aucune importance.
4: Est-ce que l'alcool a une importance?
0: Oui. L'alcool a une importance.
4: Des vapeurs d'alcool se sont échappées et a tué le matos.
0: Non.
2: Il y a eu une explosion d'alcool.
3: Russell Crowe était bourré.
0: Pas Russell Crowe, mais il y a eu quelque chose comme ça.
3: Real.
0: Non.
2: Joaquin Phoenix?
0: Non, un acteur, je peux même vous dire, Olivier Reed.
2: Oliver Reed.
0: Pas respecté. Oliver Reed. Regardez sa tête. Vous la reconnaissez, sa tête?
4: Ah oui, bien sûr.
0: Un des premiers rôles du film. Hein. Vous allez vous taper sur Internet, vous allez voir Oliver Reed, immense acteur et un des premiers rôles de Gladiator.
5: Il a fait un coma éthylique?
0: Il est mort.
5: Hein?
0: Il a bourré la gueule.
2: Quoi?
0: Il a fait un coma éthylique dans le bar. Il est mort dans le bar pendant le tournage de Gladiator.
2: Mais c'est pas vrai.
0: Il a pas pu terminer le tournage. Ils ont gardé que les scènes dans lesquelles il était. Il avait d'autres scènes à tourner. Il est mort pendant le tournage à Malte tellement il s'est bourré la gueule dans le bar. Il a un problème d'alcool, hein, le pauvre.
2: Ah oui, oui, oui.
4: Ça lui est pas tombé dessus à Malte. Continuez à aller à Malte. Je veux dire, ça va pas vous arriver.
0: Tout le monde savait qu'il avait un problème d'alcool et dans le bar il y allait et tout le monde savait qu'il buvait beaucoup trop. Mais sauf qu'il s'est tellement tué la santé qu'il en est mort et il est mort pendant le tournage sur le bar.
3: Ça, c'est un truc de ouf, ça.
2: Ah ouais,
0: ça feel good, hein.
2: Très bonne année, très bonne anecdote, ceci.
0: Bonne anecdote, hein.
2: J'adore Gladiator.
3: Ben, je préférais mon jeu.
0: Non, mais c'est fou d'apprendre ça.
2: Mais oui, c'est vrai. C'est
5: donc, ouais, ils l'ont gardé dans le film quand même. Et à un moment donné, ils font disparaître, quoi. Faut revoir le film pour voir comment ils ont géré le truc.
0: Ils ont adapté. Et sur quelques scènes, ils l'ont reproduit numériquement à l'époque. C'était pas aussi évolué qu'aujourd'hui. Et ça a quand même coûté 3 millions de dollars à Universal.
3: Waouh.
0: La famille qui s'est plainte, tout ça, pour dire, les gars, il fallait le surveiller, quoi.
2: Waouh, c'est dingue. Ben, nous, il y avait une tireuse à bière, mais pas d'alcool.
0: Ah, je me suis demandé ça, parce que d'ailleurs, ça sert de la bière.
2: Ouais.
0: Et d'ailleurs, vous pourrez dire pour moi, Laura, il y avait trop de mousse dans la bière.
2: Merci.
0: Mais beaucoup trop de mousse. Si c'est un demi comme ça, moi je le renvoie. Hein.
2: J'étais obligé de repasser derrière.
3: C'est ce qu'on jouait.
2: Mais oui.
3: C'est ce qu'on a joué. Ouais.
2: Non, c'était trop marrant. Et les figurants qui étaient là voulait vraiment boire parce que tu sais il fallait mettre l'ambiance, tu faisais non mais c'est vraiment en film hein, là, donc faut vraiment faire semblant, mais ouais, du coup pas de, effectivement, peut-être jurisprudence Gladiator, peut-être,
0: et pas de tigre,
2: et pas de tigre dans le, pas de tigre dans le,
3: pour m'assurer,
5: il y a un moment donné
2: de tigre.
5: Ah oui,
2: oh là, attends, qu'est-ce qu'il va dire.
0: Ça c'est very bad trip,
5: c'est un autre jeu, les frères.
0: Reste avec nous, on reste en direct sur Énergie, bien sûr, avec Hakim et Benjamin et toute l'équipe du GIMS. Ce soleil qui arrive tout de suite. On reste en direct avec vous jusqu'à 19h. Ciao.
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0: Me dites pas que c'est le Trani et le Gemili qui sont là, et moi, les deux compères qui jouent deux frères. Le film, allez le voir, hein, franchement, c'est le 12 juin sur Prime Video. Enfin, allez le voir, non, restez chez vous, le film vient vous voir.
2: Exactement.
0: C'est réalisé par Mourad Winter qui a fait que des trucs canons et vous pouvez y aller, vraiment, c'est très, très, très, très drôle. Il y a aussi Laura Felpin, il y a aussi Florence Foresti, il y a Kad Merad dans le film. Attendez, mec,
2: c'était dingue.
0: L'autre a le sixième rôle, quoi. Sur Kad Merad, sixième rôle. Impeccable.
3: Très bon.
0: Et Laurence Foresti aussi joue un rôle. On l'attend pas là-dedans. C'est vraiment hyper bien. Tout le monde. On va jouer dans un instant, les copains. Je sais pas encore à quoi, comme vous le sentez.
3: J'ai déjà te proposé. Hein.
2: Il faut qu'on devine les règles et tout. Hein.
0: On va se démerder avec. T'inquiète pas, on est un peu staffé.
3: Allez, s'il te plaît.
0: Vraiment pas. Vraie question comme ça, et un peu chiante, je sais, enfin un peu pénible, pardon, de. Mais c'est quoi un de vos films préf? J'aime bien demander ça aux acteurs, aux réalisateurs.
3: Français?
0: Ou pas? Parce que t'as envie.
3: Moi, je dirais que c'est Un Dîner de Con.
0: Ah, je suis pas.
3: Villeray, je suis fan de Villeray, j'aime trop ce mec-là.
0: Un Dîner de Con, très bien.
3: Aussi.
2: Ouais, putain, j'en ai plein.
0: Mais tu peux en dire
2: franchement. Alors moi, j'ai vu 800 fois Speed. Mec exceptionnel.
0: Dans le bus. 90 miles à l'heure.
2: Ouais, et il y a même un des acteurs qui est dans le bus, qu'on retrouve dans Succession, qui fait, tu sais, le frère un peu que personne calcule vite fait dans Succession, vous voyez ce gars-là.
0: Ah, ouais,
2: il va devenir président et tout. Il est dans le bus, dans Speed. Vraiment, on le voit, il dit une phrase dans le film.
0: Ah, il est dedans.
2: Incroyable.
3: Il est dans le bus.
2: Et en comédie, j'adore. C'est un peu niche, mais c'est Quasimodo del Paris. Je sais pas si tu l'as déjà vu. Un mec.
0: C'est Team Seed.
2: Et Mélanie Thierry. Et c'est Vincent Elbaz qui joue. Enfin, c'est exceptionnel.
0: Moi, j'ai une vieille comédie française qui ressort jamais.
2: Ouais.
0: Et je sais pas pourquoi, parce que je l'avais adoré petit, enfant, je l'ai pas revu depuis très longtemps. Avec Christian Clavier, La Soif de l'or.
4: C'était formidable.
0: Oui, Catherine Jacob. Dans une maison il est radin de fou.
2: Ah ouais, génial. La scène de début, elle est géniale. Il essaie de récupérer un billet qui vole. Et c'est tout le générique, c'est un billet qui vole et il le rattrape dans une merde absolue.
3: Oh, t'es fort, non.
2: Et j'adore ce film.
0: Oh là là.
2: Bien joué. La BO est exceptionnelle.
0: Et d'ailleurs, dedans passe à un moment un acteur qu'on retrouve après dans Maggie.
2: Ah non, mais bon, allez me suivre sur mon blog et puis vous verrez tout ça.
0: Bon, il voulait Gims. Bah vous l'avez le Gims. Après on se quitte plus, on est en direct chez 19h. Petit Gims, on joue ensemble. On va faire un juste prix de l'année 97. On va retourner en 97. Combien coûtaient les choses?
5: Oh.
0: On va voir si vous n'êtes pas un peu déconnecté dans votre tour d'ivoire les deux là. Le monde du cinoche là. Pas tes films. On va voir un peu comment on s'en sort là. Restez avec nous, on est en direct sur Énergie.
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0: Et on est là tous ensemble, on est en direct sur Énergie. Regardez-les-moi, Benjamin Tranier, Hakim Jemili. Il nous présente le film Une famille de bâtards. Ça sort le 12 juin sur Prime Video. Tout se passe dans un bar. Et ce bar, en fait, ils découvrent qu'il n'est pas exactement ce bar. Et puis eux, ils croyaient qu'ils ne se connaissaient pas. Puis en fait, ils se connaissent. C'est pas hyper bien pitché, mais c'est très drôle.
2: Non, mais il y a beaucoup de rebondissements, si je puis me permettre. C'est un peu ça l'idée. C'est un peu ça l'idée.
3: C'est un trampoline.
0: C'est un trampoline
3: park. C'est le film le plus mal vendu du monde.
2: Ouais, c'est clair.
3: Le film, c'est un peu un trampoline. Ça rebondit.
5: Mourad, il a envie de se tirer le bras s'il écoute l'émission.
2: Ouais. Et pourquoi il dit ça? Mais c'est n'importe quoi.
0: Mais rendez-vous compte quand même, il y a Florence Foresti.
2: Ouais, c'est
0: le plaisir de la revoir au cinéma. C'est une légende.
5: Une légende, Foresti.
0: Bah, on la voit pas suffisamment souvent. Elle joue pas énormément dans les films et tout. Ça fait du bien de la voir aussi.
5: Tu sais quoi, j'étais trop content. Enfin, j'étais surpris et très content qu'elle accepte de faire le film.
2: Ouais, moi aussi. Ça nous a tous trop fait plaisir quand Mourad nous a annoncé ça. On était comme des zinzins, ouais, c'était trop bien.
0: Comme des zinzins.
2: Ouais, bah écoute, on a l'air d'être un petit peu vieux déjà. Écoute, 37 piges, j'en fais 50 de plus. Voilà.
0: Rapidement, tous les deux, vous êtes copains dans la vie, vous avez la chance de jouer ensemble, vous jouez deux frères en plus dans le film, vous allez me dire, on va faire un petit questionnaire de la franchise. Chacun votre tour, donnez-moi, selon toi, Benjamin, la plus grande qualité d'Hakim. Et tu te doutes bien qu'il y a le défaut qui va arriver assez vite.
2: Ouais.
0: Et Hakim, tu me donnes la plus grande qualité de Benjamin.
2: Est-ce qu'on parle dans le jeu ou dans la vie?
0: Dans la vie
2: de tous les jours.
0: De tout ce que tu veux. Pas dans l'acting, ça peut être, mais dans
5: ce qu'il va dire.
2: Non. Alors moi, qualité, c'est quand même un gars qui prend vachement soin des autres, de beaucoup de monde. Le Hakim est souvent un peu au taquet pour essayer de gérer le maximum de gens autour de lui, ce qui est très cool, mais du coup, je pense qu'il se pense pas assez à lui.
0: Il s'oublie un peu.
2: Les autres,
0: quoi.
2: Voilà, exactement. Et une qualité de jeu aussi, qui est le texte, c'est assez fou. Il l'imprime en une seconde.
0: Ah, il l'apprend, il lit une fois
2: et il le connaît pour la vie dans sa tête. Ça c'est ouf. Voilà, qualité.
5: Ça fait plaisir.
2: Ouais.
5: Deux qualités.
0: Il en avait deux parce que vraiment il t'estime.
2: Ouais, voilà.
0: J'ai déjà essayé d'en trouver une.
2: Ouais.
5: Alors non, je vais te dire un vrai truc sur Tranier que je pense, mais que j'ai jamais.
2: Ça peut être sur le physique.
5: Mais que j'ai jamais dit. Je pense que Benjamin Tranier, c'est le meilleur acteur comique de sa génération.
2: Sympa.
0: C'est mieux qu'il lit bien le texte. Hein.
3: Il apprend bien son texte.
0: Mais c'est le meilleur acteur comique. Et je suis d'accord. Il faut du rythme. Et il a un truc, mais c'est
2: hyper sympa. Ça, c'est hyper sympa. Il faut que je dise un truc méchant maintenant.
0: Deux secondes, hein.
3: On peut digérer un peu le compliment.
2: J'aime pas trop. Le compliment, là, c'était trop, là. C'est trop intense. Ça fait très plaisir, mais c'est. Je préfère qu'on s'envoie des pics, c'est plus marrant. Comme des frères.
0: Comme des frères, finalement, qui est le sujet du film, bien sûr. Benjamin, donc, qui était impatient, on écoute selon toi, le plus grand défaut d'Hakim, de ce que tu connais d'Hakim.
2: Waouh.
0: On parle français. Voilà, on y va, les gars. On se dit un vrai défaut.
2: Le gros défaut, c'est d'Hakim, c'est de trop dire oui. Voilà. Je pense pas.
0: Regarde, mais là, il m'a fait le perfectionniste.
2: Mais c'est vrai.
5: On en a déjà parlé. Et il a raison, et je suis d'accord.
0: Il sait pas dire non.
5: Là, ça va mieux.
2: Oui.
5: Mais c'est vrai que
2: il le bosse.
5: Ça m'a mis dans la merde pas mal de fois.
0: Ah ouais?
5: Parce que tu dis oui, puis après tu veux plus, puis après tu donnes ta parole dans le vent. Puis
0: dans la vie ou dans des projets?
5: Dans tout.
0: Je vois, j'ai un peu. C'était un yes man, et après t'arrives, voilà, tu dis, je peux plus dire non, je suis embarqué, plus la merde.
5: Tu fais pas les choses bien, puis tu. Mais là, franchement, j'ai progressé à ce niveau-là.
0: Un défaut du petit Benji, là.
5: Un défaut du petit Benji.
2: T'as pas le droit de faire sur le physique.
5: Non, pas le physique. Non, le physique. Non, le physique, moi j'adore tout ce que tu es physiquement, frérot.
2: Merci.
5: Putain, comment est-ce que je pourrais
2: sans, comme moi, quoi, pour
5: définir le truc. Peu peut-être.
2: Ouais, vas-y.
4: Oh là. C'est très dur quand ça commence par peut-être.
2: Ouais, parle pas du catering parce que.
0: Peut-être si que c'est vrai que dans l'isoloir.
5: C'est bon, j'ai trouvé. Parce que peut-être qu'il fait pas assez face aux situations.
2: Ah, je déteste.
5: Ouais. Tu vois ce que je veux dire. Alors que parfois, peut-être qu'il faudrait.
2: Ouais, t'as raison. Il a raison.
5: Exemple. La traînure, c'est un lâche. Pas là. Mais tu sais, par exemple, quand il y a un petit conflit.
3: Je sais pas.
2: Mais un petit conflit de rien du tout.
5: Un truc, un débat.
2: Je m'en vais.
5: Ouais. Il bouge, il fuit, et tu vois comme ça se bouger comme ça.
3: Il part en boulot sans même bouger les pieds comme ça. Et où, Benjamin, il a disparu.
2: Ouais, exactement. Dès qu'il y a un once d'embrouille, au revoir, je suis déjà plus là.
0: Voilà. Mais tu l'assumes. C'est pareil, moi, il y a pas longtemps, on m'a dit ça, et je dis, ouais.
2: J'assume.
0: On va maintenant jouer ensemble, les copains.
2: Ah.
0: On va essayer de faire gagner un cadeau à Clément qui est avec nous. Salut Clément.
6: Salut.
0: Clément, sois le bienvenu sur l'antenne. Clément, je vais essayer de te faire gagner un cadeau maintenant grâce à nos invités Benjamin et Hakim. Le principe est simple, il va falloir qu'ils retrouvent le vrai prix des choses.
5: Oh là là.
0: Oh, le générique, génial. Chacun leur tour.
5: Il est brisolé.
0: Ben oui. Ils vont jouer pour un prix. D'accord. Chacun votre tour, vous retrouviez le vrai prix d'un objet en 97. Donc on sera en francs, les mecs.
2: Waouh. Ah putain, en plus.
0: Ah ouais, faire la conversion et tout. On est sur. Bah 97, c'était des francs. Donc il va falloir deviner combien ça valait ces choses-là en 97 en 20 secondes max.
5: Et attends, on lui fait gagner quoi ?
0: Clément ?
6: Oui.
0: Tu pourras gagner une 205 Roland Garros. Non, non. Tu vas pouvoir gagner soit une Apple Watch, soit une Nintendo Switch.
6: Bon.
5: Super. Ouais,
2: vachement bien. Hein.
0: Qu'est-ce que tu veux, Clem ?
6: J'ai pas d'Apple, donc l'autre.
0: L'Apple Watch ? Ah non, pardon. La Nintendo Switch.
6: La Switch, ouais.
0: D'accord. On sent que t'es pas emballé, mais c'est quand même un bon cadeau. Tu te Nintendo Switch, au pire, tu la vendras, puis tu t'achèteras de la meuf.
6: Ça va remplacer ma Switch qui fonctionne plus.
0: Bah, t'es Switch 2. Et bon, on va pouvoir y aller. Chacun votre tour. Je commence avec Hakim.
5: Je peux poser une question ?
0: Ouais, bien sûr.
5: Juste, 1500 francs, ça fait combien d'euros ?
0: Oula, hyper dur.
4: Ah bah là, 1500
0: francs, ça fait 200 euros à peu près. S'il faut 12, 250 euros.
4: Tu divises par 6,5.
0: 200, 250.
5: 1500 francs, ça fait 250 euros.
0: Ouais.
5: Ok, d'accord.
4: Il y a l'inflation, attention, il faut calculer avec l'inflation.
5: Ah, il y a l'inflation aussi.
4: Bien sûr.
5: C'est quoi l'inflation ?
0: C'est quand t'as des jambes qui gonflent.
3: Attention. Thibaut, 20 secondes, je joue d'abord avec Hakim. Faudra au moins que vous arriviez à trouver.
5: Deux
0: fois le prix.
2: Okay.
0: 20 secondes.
2: Okay, mais vas-y. Pile ou.
0: Ah non, pile.
2: Pile.
0: C'est pas le tyrolien là. Là, on est sur le juste pile.
5: Ok. Vas-y, okay.
0: C'est parti, Hakim.
5: Vas-y.
0: Dis-moi combien coûtait en 1997 avec une manette et un CD démo la PlayStation 1
5: au top chrono.
0: Vous proposez, je te dis plus ou moins.
5: Ah, ok. 600 francs.
0: Pas plus.
5: 1500 francs.
0: Pas moins.
5: 1200 francs.
0: Pas plus.
5: 1300 francs.
0: Pas plus.
5: 1400 francs.
0: Plus.
5: 1450.
0: Plus.
5: 1455.
0: Plus.
5: 1500.
0: Plus. Moins.
5: 1570.
0: Ah non, c'est 1490.
4: Pas loin.
0: Les gars,
2: c'est pas loin.
0: Vous vous rendez compte, ça coûtait 1490 francs.
5: C'est très cher.
0: Eh mais combien elle vaut aujourd'hui ?
2: Ah bah c'est 500 balles, non ?
0: Bah 500 balles, donc ça fait combien en francs ?
2: 3000. Ah non, ça fait
0: 3000 francs.
2: Ouais.
0: On s'est fait avoir, hein ?
2: Ouais. Aïe.
0: Donc ça fait zéro là déjà.
2: Moi je vais jouer dans le plus moins.
0: Je vais vous poser un truc simple. Non, voilà. Est-ce que vous êtes ancré dans la vraie vie ? Est-ce que vous êtes avec nous là, les comédiens ? On est pas aux Fouquettes là. Je vous mets dans la vraie vie.
5: C'est pour traîner, il adore ça, traîner.
0: Ah ouais. Là c'est fini là. Là c'est pas les frères Darlène, les frères Taloche et tout. On est ensemble dans la vraie vie. Écoutez bien. Combien coûtait ?
2: Ouais.
0: La Peugeot 106 Inès de la Fressange, 1 litre, sorti en 97, c'est parti.
2: 10 000 francs.
3: Beaucoup plus.
2: 20 000 francs.
3: Plus.
2: 30 000 francs.
3: Plus.
2: 50 000 francs.
3: Plus.
2: 60 000 francs.
3: Plus.
2: 70 000 francs.
3: Plus.
2: 80 000 francs.
3: Moins.
2: 75 000 francs.
3: Moins.
2: 74 000 francs.
3: Plus.
2: 74 500 francs.
3: Moins.
2: 74 400 francs.
3: Ah non.
2: 300.
3: 74 100 francs.
4: Oh, t'étais pas loin.
2: Mais c'est un cauchemar.
0: Ce jeu, il est horrible.
5: Je préfère mes jeux. Je vous ai dit.
4: Le jeu du
5: lion.
2: 74.
3: Bon, allez, je fais un dernier à deux.
5: Eh, si on l'a, c'est bon.
3: Si je vous ai le dernier, c'est bon.
5: Vas-y, ouais,
3: Clément. Tonton Clément, même s'il l'a pas, je croyais pas trop décent. Ça va.
2: Oui, non, ça va.
3: On sent que c'est pas vraiment trop.
5: Lui, il est avec son joint, il est tranquille.
3: Clément, écoute bien, attention, c'est parti, là, vous jouez ensemble.
2: Ok.
3: Combien coûtait un Big Mac en 1997?
0: Top chrono.
2: 7 francs.
3: 7 francs. Oh, plus,
2: 10 francs. 15 francs.
3: Attends, 15 francs, c'est moins. C'est moins.
2: Et 14 francs. 13 francs.
3: C'est moins, c'est moins.
2: 13 francs.
5: 9 francs.
2: 12.
3: Plus,
2: 12
3: plus,
2: francs. 12.
3: Plus,
2: 12 francs.
3: 12 francs. Oui, c'est bon. Bien joué, bravo.
2: Quel salaud.
3: Oh.
2: Quel salaud.
3: Vas-y, vas-y. 12 balles.
2: 12 balles.
3: 2,60€ avec l'inflation. Aujourd'hui, vaut 6 euros.
5: Putain.
0: Ah, 6 euros.
3: Mais ouais, en fait, j'ai oublié de vous faire les trucs pour vous dire quand même, voilà, ça fait un peu le côté un peu grande gueule derrière. Vous vous rendez compte quand même que
2: ouais, l'inflation, quoi. Et avec le pass imaginaire, je pense que c'était encore moins. Mais bon.
3: Clément, tu gagnes une Switch 2 grâce à nos invités, bravo.
6: Non, bah nickel.
3: Je suis très heureux.
2: Eh ben super.
5: Clément, t'es gentil, je vous remercie.
2: Ça me rendra pas mon travail non plus, mais c'est pas grave.
3: C'est vrai, merci les mecs. C'est vrai que bon bah le fait que Corinne se soit barrée va me faire. Ça me donnait du temps libre pour jouer. Mais j'ai pas goût. Clément, je t'embrasse très fort. Félicitations, Switch 2 pour toi. Et donc, Hakim Benjamin, est-ce que vous avez un dernier mot à dire sur ce film, sur le Real, sur l'équipe, quelque chose qui donne envie de le regarder? Ça sort le 12 juin sur Prime Video.
5: Écoute, c'est personnellement un de mes meilleurs films, je trouve.
3: Qui est super.
5: Grand respect à Mourad Winter, qui est un des mecs pareil les plus talentueux de sa génération. Très fier de faire porter cette équipe et j'espère que le film aura le succès qu'il mérite.
2: Ouais, exactement. Et je trouve que c'est une nouvelle forme de comédie, un peu à la Snatch, comme tu disais, où il y a plein de rebondissements et je trouve qu'on ne s'ennuie pas une seule seconde.
3: Il y a de l'action, il y a des meurtres, il y a plein de trucs.
2: Ouais, il y a plein de trucs. Donc foncez, franchement, c'est trop bien.
3: Merci tous les deux d'être venus nous voir.
2: Merci à vous, vous êtes trop sympas.
5: C'était trop stylé. Même si Clément, il casse la tête, mais c'était bien comme
3: il est déjà parti. Hein,
2: oui,
5: on l'a encore écouté.
0: Là, il est sur Vinted en train de vendre le.
3: il est sur tout autre chose. Merci à vous tous de nous avoir suivis aussi sur Énergie, bien sûr, une nouvelle fois en direct. Demain, il y a Xavier Lacaille qui vient nous voir pour Giacomo.
2: Sympa, il viendra en Giacomo.
3: Il vient en Giacomo. Va falloir vous expliquer ça parce que c'est un personnage d'un influenceur qui rêve de percer, mais c'est un personnage et il vient dans le personnage. Donc peut-être vous allez tomber sur l'antenne et trouver un gars insupportable.
2: C'est possible.
3: Mais c'est un perso.
5: J'ai fait son podcast exceptionnel.
3: Oui, je l'ai fait aussi.
5: Ah, moi, tu l'as fait aussi.
3: Je l'ai fait.
5: Il est génial.
3: Ouais, il est très, très drôle. Bon, bref, ça sera demain. Lundi, on a DC's qui sera avec nous.
5: Ah, je ferai bien.
3: Ah, ouais, avec plaisir. Ah ouais, je commence par ça.
5: Ouais,
3: c'est quoi, tu veux peut-être.
5: Ouais.
3: 18h, je commencerai par ta bisou d'équipe.
5: Ouais.
3: Je le connais pas.
5: C'est mon gars de ouf. C'est mon gars.
3: Vous retrouvez bien sûr toutes les émissions et toutes les émissions en podcast. L'équipe, on se voit demain.
0: Bon, ouais. Complètement demain, ouais.
3: On est trop là, cool. Vous. Et puis là, il y a Charlie qui va prendre la suite maintenant, Charlie.
7: Ouais, salut mes chippies.
3: J'ai jamais eu 15 secondes d'avance.
7: Ah ouais, c'est fou ce que j'allais dire tout à l'heure, c'est dingue.
3: Bah, t'as 15 secondes, t'en fais ce que tu veux, elles sont à toi, Charlie.
7: Ah, je stresse, tu me prends des pour
5: Charlie, tu veux gagner quelque chose?
7: T'as dit quoi, Kim, pardon?
5: On doit faire gagner un truc aussi?
3: Bah non, mais c'est l'animateur d'après, c'est pas mal.
7: Fais gagner ce que tu veux, avec plaisir. Hein.
3: Passez une bonne soirée sur Énergie, à
7: ciao, demain, tout le monde, ciao.
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3: Salut tout le monde. Oui, j'ai trouvé quelqu'un dans la rue.
12: Radio, ça va marcher, ça.
3: De 16h à 19h. Bienvenue tout le monde sur Énergie, pardon.
0: J'arrive à l'instant. Installez-le. Jean-Luc Lemoine qui était dans la rue. Je lui ai dit, viens, monte, on va faire de la radio. Génial, ça va Jean-Luc?
9: Mais ça va bien. Je suis tellement content de traîner dans la rue.
0: Moi aussi. Trouvez Jean-Luc Lemoine. Il est en tournée partout. Il fait une pièce de théâtre en ce moment. Il est partout en France. Je l'ai chopé en bas dans la rue. J'ai dit, mon 7e étage. On a quel étage? 6e étage.
9: Bah, voilà. Tu connais cette radio ou pas, toi? Si tu connais pas les étages, c'est compliqué.
0: Comment ça va, Jean-Luc?
9: Mais ça va bien, je suis content de te voir.
0: Ça fait trop longtemps qu'on s'est pas vu, nous. Hein.
9: Exactement, à l'époque, t'étais. Je crois que tu avais 18 ans. T'avais 18 ans, en tout cas, tu faisais 18 ans.
0: T'as vu, la vie m'a buriné.
9: Ça, c'est un autre problème.
0: Oh là là, il y a Rémi, il y a Ornella qui sont là, il y a toute l'équipe, bien sûr. On va voir si tu nous écoutes de temps en temps. Qu'est-ce qu'il y a dans cette émission, Jean-Luc Lemoine? On va voir si t'es un fidèle auditeur.
9: Il y a avant tout du bonheur.
4: Ah oui, ça c'est vrai.
9: Bien joué, Jean-Luc.
0: Ça oui.
9: Et en même temps, tu vas pas me piéger, tu sais même pas à quelle est ta journée. C'est vrai.
0: Tu sais, Jean-Luc, déjà, je te remercie d'être monté, nous faire la surprise. J'étais vraiment, il n'y a pas eu trop la forme de consentement. On va dire ce que tu sais, vraiment embarqué dans un ascenseur. Jean-Luc, ouais. Je tiens à dire, pour te remercier d'être venu faire l'ouverture, Thibaut, qui est un peu le représentant légal d'énergie dans ce studio.
10: C'est un peu moi qui le passe, ouais.
0: Thibaut, on offre une planche à Jean-Luc.
9: Oh, ne dis pas ça. Jean-Luc,
0: ça fait un an que j'ai dit à Énergie, j'ai dit nos auditeurs, ce qu'ils veulent, c'est des planches.
9: Exactement.
0: Depuis un an, on n'arrive pas à les fourguer. Allez. Sache que il me reste un mois pour tout faire, tout à disparaître. Je t'offre une planche.
4: Wow.
9: Excusez-moi, vous finissez quand la saison? Parce que j'aurais besoin aussi d'un transat.
0: On va te dire. Plancha, attention, c'est une plancha Hit Music Only.
4: Ah oui,
9: comment tu dis?
0: Plancha Hit Music Only.
9: Ça veut dire quoi?
0: Ah,
9: c'est-à-dire
0: Hit Music Only. Ah bah oui.
9: C'est-à-dire que tu peux mettre la musique enceinte?
0: Non, c'est dès que tu mets une chipo ou quoi, ça fait noni, noni, noni. C'est du Sean Paul, c'est tout ça. Alors je te donne la description, c'est la maxi plancha XXL pour 10 à 12 personnes. Attends, t'as même pas autant de potes, je te connais.
9: Non mais je vais en trouver d'un seul coup, tu sais. C'est la plancha qui fait les amis.
0: C'est ça. Avec la plancha, tu auras des potes. Combien de watts d'après toi? Combien de force?
9: 200.
0: 2003. Non mais les mecs, je te mets bien. Jean-Luc, si tu viens, ouais, je te fais monter l'énergie, c'est pas rien.
9: Le problème, c'est que ça va griller trop vite.
0: Tu vas mollo, t'as raison. Revêtement anti-adhésif.
9: Ah bah ça, tant mieux.
0: Thermostat réglable, 5 niveaux de cuisson.
4: Oh là là, mais attends. Oh.
9: T'es en train de me vendre que tu me vends une plancha qui chauffe, juste.
4: Attends. Il y a la pince aussi.
9: Il
4: hein.
9: Y a la pince.
4: Ah, bien sûr.
0: Il y a la pince.
9: Il y a le matos.
0: Ah, je me fais la pince. Et je, parce que je suis sympa, je te mets un petit kilo de poulet basket.
9: Ouais, écoutez, moi j'invite toute l'équipe. Toute l'équipe vient à la maison.
0: La plancha part pour Jean-Luc Lemoine. Où est-ce qu'on peut t'applaudir, Jean-Luc? En ce moment, si on veut te voir au théâtre, t'as fini ou tu joues encore?
9: Non, je joue là. Mon spectacle, j'ai les deux dernières cette semaine à l'Union, pas loin de Toulouse, jeudi, et à Hénin-Beaumont, ça sera dimanche.
0: Oula, Hénin-Beaumont.
9: Ouais. Terre de rire. Et puis je serai avec le
0: prénom. Vous avez besoin de vous changer Zidane à un moment. Allez,
9: exactement. Et je fais le prénom aussi deux fois cette semaine. Je sais plus où on est. On en fait tellement. Il y a Bourbon-l'Archambault bientôt.
0: Je crois que tu joues à Nice.
9: Non, attends, je vais te dire parce que soyons précis deux secondes. Sinon, je vais me faire engueuler par mes camarades de jeu.
0: Vous vous rendez compte qu'il joue le prénom, c'est culte. C'est le prénom, ouais. Jean-Luc Lemoine.
9: Formaon et Bois d'Arcy.
0: Ah, Bois d'Arcy, sympa.
2: Ouais.
0: Et ben voilà, vous allez l'applaudir. Et en revanche, sachez que maintenant il sera avec sa plancha sur ses dates de tournée.
4: Oui, oui.
9: Exactement.
0: Et qu'à la fin du spectacle, ça peut partir en Godivo.
9: Ça peut partir aussi, ouais, en merch. la merguez Jean-Luc Lemoine. Ça sera grâce à vous, les gars.
0: Pas mal, ça. Ouais. Pas l'abri de te faire un peu de citron en dehors. Tiens, tu veux lancer Sound of Legend?
9: C'est un de mes rêves. Mais est-ce que les gens sont prêts?
0: Je pense que les gens sont prêts. On est en direct sur Énergie, on est là jusqu'à 19h. Qui sont nos invités ce soir? Manu Payette.
4: Oui.
0: Et Marie Jolie Bop.
4: Julie.
0: Marie Jolie.
9: Je l'adore.
0: Bop.
9: Je l'adore. J'ai fait plein de trucs avec elle. C'est une comédienne hallucinante.
0: Elle est formidable. Je l'ai vue au théâtre aussi. Vous l'aurez. Il y aura Manu Payette. Et ils viennent pour un film réalisé par le chéri d'Ornella.
4: Oui, tout à fait. Qui sera là aussi. Et il vient du coup.
0: Il y aura aussi le chéri d'Ornella pour le film Deviens Génial qui sort dans quelques jours en salle.
4: Oui.
0: Et on en parlera avec eux tous. On a du Jean-Luc Lemoine. On a du Manu Payette. On a le mec d'Ornella. On s'en sort pas. La nièce de.
4: Oui.
0: Et Cookie à vendre pour l'école, la nièce de Rémi aussi.
2: Je passe avec ma tante qui a fait les petits colliers.
5: pas dégueu. Je
4: disais, ah, voilà, super.
5: Ouais, ouais, allez voir.
4: Oh, tu vois,
5: c'est artisanal. Hein.
0: C'est une auberge espagnole ici.
9: Le problème, c'est que t'es pas à l'abri à ce que je traîne
5: en bas
9: tous les jours devant l'énergie.
5: Je monte avec toi. Merci d'être là, tout le monde. Bon, on n'a plus la plancha à offrir ce soir. Elle a été offerte à Jean-Luc Lemoyne. Mais il nous reste des cadeaux magnifiques. Switch 2, Apple Watch.
3: Et puis, bah, on va trouver autre chose que la plancha, mais allez. On m'a trouvé. Hein.
5: La vérité, on en a 30. On offre encore une plancha ce soir. N'hésitez pas. 0870-42-48, c'est le numéro complètement gratuit pour nous joindre. Les infos pour Bruno dîner de ce soir, le thème c'est
3: Buckingham Palace. Roi et reine d'Angleterre.
5: Ouais, bon,
3: ouais,
5: ça va, héros.
4: C'est pareil, c'est à peu près, ouais, bon, voilà.
5: Toujours
4: c'est
5: à peu près. Jean-Luc, merci d'être venu nous voir.
9: Merci de m'avoir accueilli. Et ah tu pars pas les mains vides, je suis content.
4: Par la chance.
5: Par la chance, quand même. Tu l'avais la plancha?
4: Non, ça va, merci, mais en tout cas, Jean-Luc est très heureux, donc ça me fait plaisir.
9: Alors, on est là, tu viendras. C'est moi qui sortirai le graillon, tu mangeras juste.
4: Ah, merci. Mais je viens venir manger la plancha avec toi, par contre.
5: C'est fou de repartir d'énergie avec une plancha sur le
4: bois. Attends.
9: Ouais, moi, j'arrête ma carrière ici.
5: Les gars, je fais le télé-shopping, ça y est, je suis prêt. On est sur Énergie en direct. Merci de nous écouter dans toute la France, les copains. Des gros bisous, courage à vous et soyez prudents sur la route.
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5: 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Merci d'être là, les copains. Ça y est, enfin, on n'en sait plus sur cette plancha. Hein. Je suis content, content. Hein.
3: Bah oui, quand même.
5: 2300 watts, les mecs, et vous êtes là à rechigner, mais c'est mieux qu'une Switch 2.
4: Oui.
5: Revêtement anti-adhésif, thermostat réglable 5 niveaux, spatule en bois de haute qualité.
3: J'attends.
5: Je la veux, bac récepteur amovible. C'est-à-dire, quand il y a de la graisse, vous pouvez l'enlever.
4: Oui, c'est top.
5: Bon, c'est globalement une plancha. Hein.
3: 2300 watts.
4: Oui, finalement, c'est une plancha.
3: Mais tu rigoles, 2300 watts, l'hiver, t'as froid.
4: Ah, oh, c'est fait radiateur,
5: non.
4: Tu veux dire.
5: Mais non. Mais
3: tu chauffes la plancha dans le salon.
5: Non, on ne se chauffe pas avec une plancha, Rémi.
3: Ah ouais,
5: on va faire faire des bêtises à nos auditeurs.
3: Bah, non,
5: en tout cas, c'est un beau produit, quoi. C'est de la qualité. Hein.
4: Moi, je trouve ça super.
5: Artisan de la qualité. Nous, on est là jusqu'à 19h avec vous. Vous le savez, ça. Hein. Qui que ce soit que je tombe dans la rue, maintenant, je le remonte avec moi dans le studio. Qui que ce soit que je trouve dans la rue, il remonte avec moi, on démarre l'émission avec lui. Tous les jours, j'arriverai avec quelqu'un que j'ai trouvé en bas de la radio.
4: J'adore.
3: Oh, génial.
4: Vas-y.
3: On risque d'avoir des surprises, mais ça va être
5: n'importe qui. Ouais. Je m'arrête au premier feu rouge, je prends quelqu'un, je dis tu veux faire de la radio, tu montes avec moi.
3: Excusez-moi, j'allais. Vous venez avec moi, monsieur.
5: 22 rue Boileau, pointez-vous devant la rue Boileau tous les jours, j'en fais monter un dans le studio.
4: Génial.
5: Et on démarre l'émission avec lui, on fait la connaissance.
4: Trop bien.
3: C'est
5: génial, bien sûr. Tous les jours, je prends quelqu'un en bas de la radio, venez, ou au hasard, je prends quelqu'un, je monte avec lui, on démarre l'émission avec lui à la radio.
3: Allez, nouveau concept, super.
5: Moi, je vais aller chercher les auditeurs un par un. Je vais les chercher. On est avec vous en direct. J'ai un numéro pour nous joindre. Vous voulez me parler, vous voulez parler à l'équipe, vous voulez discuter avec nous, vous voulez jouer. Il y a un seul numéro, il est gratuit. 0870-42-48. 0870-42-48. C'est gratuit. On a du GIMS.

0: direct sur Énergie, des invités canons, des infos géniales et puis surtout les infos pour Brio au dîner de ce soir qui arrive, bougez pas.
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0: Merci de nous choisir. Oui, on est là sur Énergie. Il y a du Gims, il y a tout ce qu'il faut. On est là à vos côtés, on va vous accompagner. Vous êtes en train de récupérer toute la famille, en train de finir une journée de boulot. Eh ben, on est là pour vous accompagner pendant 3 heures. Des invités canons. Il y a un film qui sort pour eux. Plein de choses qui vont arriver. Les infos pour Brio au dîner de ce soir. Roi ou reine d'Angleterre ?
3: Roi ou reine d'Angleterre.
0: Enfin, l'Angleterre, le Royaume-Uni, évidemment, la principauté, le Royal Kingdom, quoi.
4: Ah oui, Buckingham, tout ça.
3: Voilà. Oui, c'est ça.
0: On en parlera dans un instant. Paddington, exactement. Avant ça, je voudrais qu'on embrasse Antoine Martin, passionné de foot et de maillot. Il a créé l'asso, la mailloterie avec laquelle il chine les plus beaux maillots de foot. Il en a plusieurs milliers dans sa collection. Il a décidé d'organiser une grande vente ce vendredi et samedi dans le centre de Troyes. Plus de 100, pas plus de 150 euros le maillot. Il n'y a aucune contrefaçon. En gros, vous avez compris, immense collection. Vous aimez le foot comme ça, vous pouvez aller trouver des petites pépites. Il va en vendre pas mal.
3: Ah ouais,
0: la mailloterie.
4: Ouais, déjà, le concept est bon, hein. Le nom est bon, on valide.
0: On valide tout.
4: Mayotri, bien sûr.
0: Eh bah, tant mieux. On t'embrasse, Antoine Martin. Bah, pour une fois qu'il y a un double prénom qui n'est pas tué en série. On est maillot de foot, c'est plutôt bien.
3: C'est bien. Bah,
0: restez avec nous sur Énergie. C'est jusqu'à 19h et 0870 42 48. Appelez-nous parce que je vous ai promis, on va jouer beaucoup ce soir.
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0: Juste ce qu'il vous faut.
4: Ah bon ?
0: Ah oui. On est mardi ?
4: Oui.
0: Oh là là, mardi comme ça, après-midi. Il est même pas encore 17h, vous êtes dans la voiture, vous avez envie de kiffer, vous avez envie de vous détendre. Jennifer Lopez, Pitbull.

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1: Tu veux que l'on the floor, ça suffit. Ah là là, je suis heureux d'être là avec vous. Tiens, il y a Auriel qui est avec nous. Bonjour Auriel.
2: Bonjour Camille, comment ça va?
1: Ça va très bien Auriel, tu fais quoi dans la vie?
2: Je suis opticien et ça me fait une tonne plaisir de parler avec toi à la radio là tout de suite.
1: Je suis super content, mais alors attends, passion opticien moi.
2: Arrête, je te crois pas, mais frérot, à tout moment je te fais un petit cadeau à la fin de l'émission.
1: Ah là là là, t'es un amour gros.
2: Et je te fais kiffer frérot.
1: Auriel, attends, tu t'es quoi? T'es crise? T'es indépendant? T'es quoi toi?
2: Je suis un indépendant et ça s'appelle Optique d'Or, comme l'or.
1: D'accord, c'est où?
2: Un peu partout, dans le 15e, à Sarcelles, on est un peu partout.
1: Trop bien. Tu fais Zarlac à la sécu?
2: Toujours, on disait, frérot. Non, je rigole, surtout pas, c'est pas cool.
1: Faut pas le faire, ouais, évidemment.
2: Tu m'enverras un petit message sur Snap, frérot, et t'inquiète, on s'arrangera.
1: Non, je rigole. T'inquiète. Auriel, quelles sont les marques qui cartonnent en lunettes en ce moment-là? Je veux des lunettes pour cet été, qu'est-ce que je dois acheter?
2: Bah, comme tout le monde le sait, Cartier, frérot. Cartier Max.
1: Cartier?
2: Ray-Ban Meta.
1: Ils font des lunettes, Cartier?
2: Ray-Ban Meta. Bien sûr. Et bien sûr.
3: Ah si, ils font des lunettes, tu sais, percées.
2: Il y a un truc qui cartonne. Tu m'entends, Camille?
1: Ouais, je t'écoute, Auriel.
2: Il y a un truc qui cartonne en ce moment, c'est les Ray-Ban Meta. Incroyable.
1: Ouais,
2: je sais pas si t'as essayé, mais
1: J'ai la chance Instagram, ils m'en ont filé. Ah ouais, c'est beau. Alors, on me montre les lunettes Cartier. Ah oui, je savais pas du tout.
4: Ouais, c'est incroyable. C'est style quand même.
1: Je crois que c'est des bijoux Cartier, non?
2: Ouais, mais ils font les lunettes. On peut faire plein de choses personnalisables et tout. Il y a une tonne à faire.
1: Il y a une tonne à faire, ok. Auriel, est-ce que tu regardes Roland Garros ou t'as pas le temps avec ton taf?
2: En ce moment, c'est vrai que je regarde un tout petit peu. Je sais qu'il y a Kwame qui a fait quelque chose de dingue, qui a fait une belle remontée. Mais voilà quoi.
1: Eh ben écoutez, il y a quelque chose qu'on ne voit pas, mais il y a un nouveau service disponible à Roland Garros pour la première fois. L'organisation de Roland Garros offre un service à tous les joueurs et toutes les joueuses du tournoi pour leur confort. Qu'est-ce que c'est? Ça n'existait pas auparavant.
2: Je sais pas, un truc en loge peut-être, je sais pas.
1: Ah oui,
2: c'est
1: en loge. C'est dans les vestiaires pour être précis.
4: C'est une salle où ils peuvent faire quelque chose de particulier?
1: Non, c'est un service qui est mis à leur disposition.
3: Est-ce que c'est une personne? C'est une personne qui vient leur faire quelque chose?
1: C'est une personne qui s'occupe. Ouais, on est sur du tertiaire, du service. Ouais, c'est du service.
3: Service à la personne?
1: Service,
2: c'est pas de l'ostéopathie, c'est pas un petit massage.
1: Alors non, Auriel, j'imagine que oui, et que ça fait même bien longtemps qu'ils ont des ostéopathes, dispo dans les coulisses de Roland Garros, les grands champions. C'est pas ça qu'on cherche, mais je pense que t'as une bonne réponse.
3: Moi, je pense à une voyante.
4: Oh, j'allais dire ça! On est pareil!
3: Bah oui!
4: Et c'est pas ça!
1: Eh ben non, ouais. C'est du coup, c'est à qui je donne la mauvaise réponse?
4: On est nul pareil.
1: Pardon, Auriel?
2: Un entraîneur en plus, je sais pas.
1: Non. C'est vraiment quelque chose, un service, imaginez-vous. Vous êtes joueur de tennis, vous arrivez dans les vestiaires de Roland Garros.
4: Ouais.
1: Pour que vous soyez plus tranquille avant un match.
3: Un conseiller fiscal, quand il va prendre le. Quand tu prends tes 2 millions, il faut savoir les passer à un moment donné.
4: Non, il y a quelqu'un qui s'occupe de. Pardon, de tes affaires, tes habits, qui t'installe les trucs et tout, je sais pas.
1: Non. Mais c'est quelque chose, quelqu'un qui s'occupe de quelque chose.
2: C'est quoi? C'est un objet? C'est une personne?
1: Non, c'est quelqu'un qui vient, qui vous prend quelque chose pour vous soulager.
2: Qui vous prend quelque chose pour vous soulager?
3: Ben, il y a un porteur de sac.
1: Pas de sac, d'autres choses.
4: Ça, il y a déjà, je pense, quelqu'un qui.
1: Bah oui.
4: Qui te prend.
1: Imaginez, vous êtes joueur de tennis.
4: Ouais.
1: Et vous pouvez venir avec quelque chose à Paris et quelqu'un s'en occupe pour vous.
4: Avec tes coupes.
1: Ah, ta voiture.
2: Un coiffeur. Non.
1: Mais non.
2: Non, c'est pas.
4: Non.
1: Votre animal de compagnie.
4: Oh.
2: Ah, Dog Sitter.
1: Exactement. Les joueurs et les joueuses, c'est la première année. Avant, il fallait que ce soit quelqu'un de leur famille ou un membre du staff qui s'en occupe pendant les 5 heures de match.
4: Bien sûr.
1: S'occupe de votre chien. Et ben, dorénavant, vous arrivez dans le vestiaire et il y a un service de dog sitter et sitteuse qui prend. Et ouais, qui s'occupe des animaux. C'est une garde pour chiens des champions. On peut croiser dans les vestiaires de Roland Garros désormais H, le King Charles de Sabalenka, le caniche d'Anastasia Patapova, Alexander Zverev avec son tekel. Ou encore Kalinskaya qui a un tekel elle aussi.
3: Ah ouais.
1: Avant ils n'avaient pas le droit, il fallait les laisser en dehors du stade et les laisser à leur hôtel ou je sais pas où. Maintenant ils les amènent et il y a quelqu'un qui les balade payé par Roland Garros.
3: Et en même temps pratique, Roland Garros étant à côté du Bois de Boulogne à Paris.
1: Exactement.
3: C'est pratique. C'est mais à côté ça à 100 mètres.
4: Et puis ça leur fait du bien pendant une pause. Ils vont voir leur petit chien. Non mais c'est vrai.
1: Non mais il n'y a pas de pause, ils restent sur le terrain.
4: Non mais avant ou au début, je veux dire, tu vois, c'est un truc, une proximité qu'ils n'avaient pas du coup.
1: Ah bah oui, mais tu peux pas faire une pause technique pour aller voir tout le temps le malinois.
4: Quand tu vas faire pipi.
1: Ah non.
4: T'en profites pour aller caresser ton chien.
3: 2 minutes les croquettes, pardon. J'ai zappé les croquettes, c'est un truc de fou.
4: Je vais faire un bisou.
3: Deux secondes.
1: Je trouve ça fou. Et sachez que l'US Open, c'est l'inverse. Je suis allé faire mes recherches. L'US Open, le tournoi américain, c'est l'inverse. Ils le faisaient et depuis cette année, ils ont interdit les chiens. Parce qu'il y avait trop de crottes dans les allées de l'US Open avec tous les chiens de champions. Et donc, eux, c'est l'inverse. Ils le faisaient depuis des années. Ils ont dit maintenant, stop, vous n'avez plus le droit de venir avec vos animaux à l'US Open.
4: Oui, tu es mon chien, si tu
3: veux. Ouais, c'est ça. Ce que tu es en train de nous dire, c'est que les champions ne ramassent pas les crottes. Et alors, ça, c'est non.
4: Ah, ils jouent.
3: Ça, c'est non.
4: Ils peuvent pas, ils sont sur le terrain.
1: Pas mon Nadal.
3: Non, pas mon
0: Nadal. Non, pas mon Nadal. Avec tous ces tics qui ramassent.
4: Ah oui, oui.
3: T'as un petit sac dans la poche, tu ramasses la crotte de ton cavalier King Charles.
1: Excusez-moi, monsieur Alcaraz. Monsieur Alcaraz. Il y a une crotte là.
4: Ah oui.
1: Tout Alcaraz que vous êtes, ramasse la crotte, on prend un sac à crotte. Hein.
4: Bah bien sûr, attends.
1: Mais bien sûr, évidemment. Bah oui. Oh, c'est bien, non?
4: Bah oui, c'est très bien.
1: Bah voilà, maintenant ils sont détendus, quasiment tous les joueurs ont leur petit chien qui vient avec eux dans le monde entier.
3: Super,
4: c'est bah ouais,
3: moins des choses.
1: C'est cool. Dans un instant, les infos pour Brio Dîner de ce soir, on parlera du roi et de la reine d'Angleterre. Vous aurez le choix, on aura tous trouvé une info. Auriel, je te fais des gros bisous. On se parle hors antenne pour avoir des lunettes de soleil. J'en ai pas pour cet été. Je vais essayer de faire un petit coup sur des solaires.
2: Un grand plaisir, c'est cadeau. C'est que pour toi, mon cadeau.
1: J'ai fait un coup de fusil ce soir. Va y regarder. Et 16h20, j'ai déjà gagné une paire de solaires. On écoute Jennifer Lopez et Pitbull tout de suite.
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1: la la la la Break a sweat on the floor.
4: Ouais, bah c'est ce qu'on dit depuis tout à l'heure.
1: Mais non, mais j'ai
3: complètement ce qu'on dit, gars.
1: C'est ce que vous dites.
4: Oui,
1: bien sûr. C'est pas, ouais, c'est fou, hein,
4: on
1: comme
4: dit ça.
1: Ça. Ça veut juste dire, je passe le Swiffer on the floor. Tout simplement, les gars.
3: Tu vois, comme quoi, hein.
1: Ouais, mais gars, moi c'est le Wall Street English, hein.
3: Ouais,
1: Wall Street Institute.
4: Institute.
1: Qui c'est qu'on entend ricaner derrière? C'est mon Anto. Ça va, Anto?
2: Eh ben écoute Camille, ça va complètement, ça va très très bien même. Je suis très très content de passer avec vous.
1: Bah, moi puis, aussi, mon pote. Tu fais quoi dans la vie?
2: Alors je suis technicien frigoriste.
1: Technicien frigoriste. Ah, donc si une chambre froide tombe en panne, t'interviens.
2: Alors oui, dans notre métier, ouais, mais moi je suis plus spécialisé dans la climatisation.
1: Oh, t'es un bon.
4: On a plus de climat.
1: Ouais. Bah, oui. C'est qu'on a plus de climat dans nos studios. Hein.
2: Ouais, mais j'ai cru comprendre, mais ça fait déjà un moment que ça dure. C'est quoi ce bordel?
1: Non, ça fait. Il y a une carte mère qui a. Attends, on va demander à Thibaut parce que vraiment c'est celui qui suit le plus les histoires internes d'énergie.
3: Moi, il y a deux trucs qui m'intéressent, c'est la clim et la cantine dans la boîte. La clim, ça va être géré bientôt, mais en fait, on a la carte qui gère un petit peu, qui retransmet.
1: La carte mère.
3: Bah ouais, c'est la carte infographique. C'est pas une carte mère exactement. La dernière fois, je me suis planté. Mais c'est ça qui gère en gros tous les ordinateurs, qui gère l'ordinateur de service, des clims qui parlent entre elles. Et du coup, il y a une partie des clims, elles sont cramées à cause de ça, et l'autre partie quand même qui fonctionne. Mais c'est des trucs à double cerveau, tu dois connaître.
1: Et nous, on est parti passer du mauvais côté. Faire sud, nous on n'est pas bon sur le côté cerveau. Je te cache pas qu'en tout cas à l'heure actuelle il fait 57 degrés dans notre studio.
2: Ouais, bah c'est la température que j'avais la semaine dernière sur les toits.
1: Ouais. Ah oui, bah, tu vois, Anto, bien sûr.
3: S'hydrater, hein.
1: Mais là, dis-moi, c'est le meilleur de ton boulot, là, vous tous qui nous écoutez, c'est le moment où tout le monde veut une clim, là.
2: Alors, c'est le meilleur, c'est le meilleur moment. Je suis pas sûr que ce soit le meilleur moment parce qu'en fait, c'est un peu comme les. Comme ceux qui ramènent les cheminées et qui sont débordés au mois de décembre.
4: Eh oui.
2: C'est-à-dire que tout le monde veut tout de suite maintenant, donc c'est pas simple en fait. On a des périodes normalement qui sont un peu plus creuses où là on peut prendre le temps d'installer des choses et ça au mois de
1: bien sûr, et là tu essaies de démarcher les clients et là t'as personne. C'est comme quand les mecs veulent mettre des piscines, personne fout sa piscine au mois de février. Alors que tu fais un coup de fusil.
2: C'est ça, exactement, c'est tout à fait ça.
3: Donc faudrait ramener la cheminée maintenant en fait.
2: dans l'idéal, pour pas être débordé, pour pas se retrouver le bec dans l'eau au mois de novembre, oui, c'est pas.
1: On ramène maintenant et toi on te rappelle en février. C'est ça,
2: Non, mais sachant que les clims c'est du réversible maintenant.
3: Ah oui, c'est vrai.
1: Ah oui, bien sûr.
2: Donc ça fait le chauffage également. Donc.
1: Alors, tu sais que depuis hier, on arrive enfin à ouvrir nos planchas. Je sais pas si tu nous suis beaucoup, Anthony, mais depuis hier, ça y est, on commence à avoir des petits coups de fusil sur nos planchas.
3: Bah oui, ça part là.
1: Et donc l'équipe a décidé, j'ai peur de tout, je vois devant moi, l'équipe a décidé de faire un blind test plancha. Je sais même pas ce que ça peut être. C'est-à-dire, c'est quoi, Thibaut?
3: Bah, en fait, hier, on a ressorti ce hit.
6: Oh, la plancha, elle est pour toi ce soir.
1: Ah, c'est cool.
3: J'adore.
1: Ah oui.
3: Et on s'est dit, comme on a vu que la mayonnaise avait un petit peu pris sur les réseaux, tout le monde en parlait dans la rue, on s'est dit, nous aussi, on va faire notre propre blind test.
1: Alors, tout le monde en parle dans la rue, tu vas peut-être un peu loin. Là, écoute, priorité au direct sur BFM. Je t'avoue que ce matin, j'ai regardé la matière de BFM, c'était pas tellement sur notre plancha. C'était plus sur Hormuz. Ouais, plus sur Hormuz.
3: Moi, franchement, de mon petit œil, j'ai vu que ça en parlait un petit peu. Les gens chantaient dans la voiture et je me suis dit, pourquoi on prendrait pas plein de hits d'aujourd'hui, d'hier, de demain même, pourquoi pas. Et on va les remasteriser en version plancha. C'est-à-dire qu'on a remplacé des mots par plancha.

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0: 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C'est ça qu'on devrait faire. 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
0: 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Radio officielle des planchas, dans un instant, les infos pour vous dîner de ce soir. Et on joue avec vous, 0870-42-48. Bougez pas.
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0: Et je voudrais qu'on embrasse les futurs étudiants de France qui doivent être en stress. Ce mardi, ce soir, 19h, la phase d'admission principale de Parcoursup ouvre.
3: Ah,
0: très important.
3: J'espère que je suis prise.
0: 1 million de candidats recevront une première série de réponses concernant leurs vœux qu'ils ont fait il y a plusieurs semaines maintenant.
3: Bah, oui, je sais.
0: Il va y avoir les premières réponses. Les candidats verront s'ils sont admis sous condition, en liste d'attente ou carrément reconnus. Au fil des désistements, les candidats pourront recevoir de nouvelles propositions jusqu'au 11 juillet.
6: Oh là là, c'est dur ça. Moi, la dernière fois que j'ai fait un vœu, j'avais un cil sur la joue et vraiment c'était la seule fois où vraiment j'ai fait un vœu.
3: Choisis une joue.
7: Bah tiens, je la tape. Je vais faire une médecine.
0: Oh là là, c'est fou. Bon, écoutez, je sais que ça met en stress plein de familles qui nous écoutent.
3: Bah, oui.
0: Les étudiants, les parents, on vous souhaite beaucoup de courage pour cette soirée. On espère que les vœux seront côté admis, bien sûr. Alex Warren, Fever Dream. Voilà ce qu'on écoute. Ensuite, ça part en info pour briller au dîner de ce soir. Faut avoir un dîner, faut avoir envie de briller. Mm-hmm. Et nous, on aura les fun facts qu'il vous faut. Bougez pas.
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0: J'ai Vita qui arrive juste après, ça fait mal.
6: Tu sais que
0: je sais que tu dis, fais souvent la blague de taper dans la table basse, sauf que ta chérie, ça a vraiment pété le petit doigt de pied.
6: C'est ce que ma femme s'est pété le petit doigt de pied.
0: Ça m'arrivait pendant le confinement. C'est terrible.
6: Mais il n'y a rien à faire en plus, non?
0: Ah, bah là, il n'y a rien à faire. Faut
6: prendre des antidouleurs et se frapper, quoi.
0: Ouais. Tu sais, quand tu te le tapes et t'arrives, tu dis, j'ai dû me le casser. Et pour me l'être cassé comme ta chérie, quand tu te casses, tu sais tout de suite. Tu dis, il est cassé.
6: Ah, bah là, ouais.
3: Déjà, il est violet ou noir en 4 secondes.
0: Ah, bah là, c'est clair. Elle a un gnocchi violet à la place du petit. Je vous ai déjà raconté comment ça m'est arrivé.
3: Qu'est-ce que t'as fait encore?
0: J'étais pendant le confinement et Grand Optical, ils m'ont changé mes lunettes, ils se sont trompés, ils ont inversé les verres.
3: Oui, c'est
0: donc en fait, et je me disais pendant 2-3 jours, j'étais seul dans mon appart avec ma femme et j'arrêtais pas de taper dans les murs. Mais tu sais, un peu de. Tu tournes dans la cuisine, tu prends une porte et tout. Je dis, mais qu'est-ce qui m'arrive? Mais je perds la tête ou quoi? T'es en confinement, est-ce que j'ai eu le Covid?
3: Oui.
0: Et que ça fait partie des symptômes qui nous a pas dit Jean Castex? Et donc je me disais, ça va pas. Et en fait, ils s'étaient inversé les trucs et à un moment donné, à force de marcher, je m'étais tapé, je voyais rien. En fait, j'étais complètement Grand Optical et bam, ils m'ont pété le petit doigt de pied, quoi.
3: Si on était aux États-Unis, t'aurais gagné beaucoup d'argent.
6: Ah ouais? Ah oui.
3: Ah bah attends.
6: Ah oui.
3: T'aurais pas
0: fait penser.
3: Bien sûr.
6: Ah ouais, ben c'est encore possible. Hein.
0: Coming from you, Grand Optical.
3: Grand Optical.
0: Ce soir, aujourd'hui, nous sommes le 2 juin. 2 juin 53, qu'est-ce qui s'est passé? 53, rendez-vous compte, couronnement de la reine 2 d'Angleterre. La reine Elisabeth, la reine.

0: Ouais. The Queen.
1: Ah bah voilà, il y a la pizza ou elle. Hein. La reine, c'est elle, la reine Elisabeth II d'Angleterre, 2 juin 53. Je me rappelle comme c'était hier.
2: Ouais.
1: T'es fou.
0: Quel moment.
2: Oh, oui. Oh. On était tous devant notre télé. C'était beau.
1: Est-ce qu'il y a la télé à l'époque en 53?
2: Ah bah oui.
1: Bah t'as vérifié, la suite fact-checking.
0: Je crois pas. Hein.
2: Bah dans The Queen. Mais oui.
1: Si, ça a été retransmis, c'était Pat Le Guen à la réelle.
2: Si, parce que dans la série, on voit ça.
1: Il y avait la télé en 53, vous avez raison. Bon bah 53 en tout cas, et c'est pour ça que le thème de ce soir, c'est celui-là, jingle.
3: Qui aura la meilleure info sur les rats et reines de d'Angleterre? Oh, wow. J'aime beaucoup la France et Paris, la Tour Eiffel, les croissants, Camille Combal.
1: Attention les accents, hein, c'est du fact-checking. Hein.
0: Alors on en est où sur l'accent anglais? On peut y aller.
1: Il nous reste l'accent anglais, l'accent italien, globalement.
2: Oui,
1: il y a Adrien qui est avec nous. Ça va, Adrien?
4: Ouais, salut Camille, salut l'équipe.
1: Salut Adrien, tu fais quoi dans la vie, petit lascar?
4: Alors, je suis gendarme dans Calvados.
1: Pardon, tant pour moi, mes amitiés, caporal chef. Quel est ton grade?
4: J'ai le grade de gendarme sous-officier basique et là j'attends les résultats du concours en septembre pour voir si je passe chef du coup.
1: Ouh là là, voilà. Tu passes chef, t'as un plus gros flingue?
4: Non, le même, une plus grosse paille peut-être. Mais...
1: Donc toi, gendarme, tu vis en caserne et tout, t'es un militaire?
4: Exactement.
1: Ok, très bien, ça se passe bien, t'es content?
4: Bah oui, écoute, hein, je suis content avec vous ce soir. Et puis, bah, là, je suis en permission cette semaine, donc je me suis dit que c'est l'occasion de.
1: Oh bah, ça me fait très plaisir.
4: Participer.
1: Alors, à cette heure-là, normalement, t'es en train d'enlever des points sur le périph. Je vais te dire en tout. Je préfère te savoir avec nous à l'antenne.
4: Bon, bah voilà, c'est ça, au moins ça roulera tranquille.
1: Bah voilà, Adri, je suis ravi de t'avoir au téléphone. Roi et reine d'Angleterre, voici le thème. On va commencer, on a 4 infos, 4 fun facts. Tu nous diras à la fin celui que t'as préféré. On va commencer avec Thibaut.
5: Et bah, ils font un truc super en Angleterre. Bravo l'Angleterre. Le roi ou la reine d'Angleterre, en l'occurrence là, le roi, envoie une carte aux habitants qui fêtent leurs 100 ans ou alors pour fêter les 60 ans de couple, donc d'anniversaire de mariage. Ils envoient une petite carte à tout le monde. C'est le roi ou la reine qui le fait. Là, en l'occurrence, c'est Charles et Camilla, c'est ça? Je me trompe pas.
1: Ouais.
5: Et en fait, c'est une vieille tradition à l'époque qui date de...
1: Camilla Parker Bowles.
5: Absolument. Et ils signent de leur main, tu vois, sur la carte. Moi, là, je l'ai devant moi. Tu vois vraiment la carte qui est signée. En fait, c'est une vieille tradition qui date de 1917 du roi George V. Parce qu'à l'époque, bah, c'était fou de faire 100 ans. Il s'est dit, bah, faut qu'on le souligne, faut qu'on félicite nos habitants qui ont plus de 100 ans. Et c'est un petit geste que je trouve trop mignon.
1: Et donc, coûte pas cher. Ils signaient eux-mêmes là, pour tous les centenaires du pays.
5: Exactement. Ils envoient une petite carte et ils le font même par surprise parfois pour les 105 ans, les 110 ans, les 120 ans et tout ça. Ils continuent à le faire. Je trouve que ça, bah, ça rassemble les Anglais. C'est pour ça que c'est une nation forte. Ils sont ensemble, unis. La royauté avec le peuple, ensemble, l'un dans l'autre.
1: Ils sont ensemble, c'est fou les Anglais. Et surtout, ils sont OK pour qu'il y ait une famille qui est vraiment la plus grande richesse d'Angleterre. Et c'est OK de voir comment on fait pour le chômage et tout. Et à côté, ils ont des biens de dingue et tout. Mais leur équilibre est là, moi je juge pas, mais c'est assez dingue de se dire. Il y a nous, il y aurait déjà un gars, il serait déjà foutu dehors là-bas.
0: C'est clair.
1: Et ils acceptent ça.
0: Ça ira. Oula. On va y aller, nous, hein, Marie-Antoinette. On va aller faire un tour.
1: Hein. C'est clair. Alors mon Rémi, qu'est-ce que t'as toi comme
0: Alors,
1: info
0: moi, c'est une petite croquette. On va parler de la reine Elisabeth, bien sûr, mais je vais surtout vous parler d'une dame qu'on connaît moins, qui s'appelle Angela Kelly. C'était, parce qu'elle est partie en retraite depuis le décès de la reine, malheureusement,
1: c'est la styliste. On la connaît moins, pourquoi?
0: Mais écoutez bien, la styliste de la reine, la plus proche collaboratrice de la reine, c'est elle qui a inventé les tenues flashy pour qu'on puisse reconnaître la reine dans la foule.
1: Elle était toujours rose et tout, c'était vraiment un vrai délire.
0: Et elle était tellement proche.
1: Couleur Jacques Mus.
0: Exactement. Elle était tellement proche d'elle qu'elle était aussi chargée, écoutez bien, de marcher avec les chaussures de la reine, les chaussures neuves. Elle avait ce boulot qu'on appelait casser les chaussures de la reine.
2: Pour les faire.
0: Pour qu'elle puisse ensuite aller en réunion, rendez-vous.
1: Casseuse de pieds. Excuse-moi. Pour faire les chaussures, pour pas qu'elle ait mal aux pieds.
0: Absolument. Elle se faisait la même pointure et elle les portait avant. Voilà, Angela Kelly, qu'on appelait parfois parce qu'elle était un peu tendue avec les gens, à K47, parce qu'elle était tellement proche de. Ouais, elle était tellement proche de la reine qu'elle disait, allez, c'est bon, vous m'avez saoulé. Ça va se faire comme ça. Ça, c'est comme ça. Aujourd'hui, elle met ça. Je peux rien entendre. Et même la reine, parfois, elle disait, ouais.
1: Bon, est-ce qu'elle gérait les chapeaux? Parce qu'il y a un vrai délire chapeau. Je crois pas. Je crois qu'elle avait 6 chapeaux. Tu vas gérer.
0: Ah, je crois pas. Hein.
1: Elle avait un chapelier.
0: En tout cas, ce qui est sûr, c'est... Elle donnait beaucoup son avis et la reine l'écoutait à chaque fois. Vraiment, tout le temps.
2: Elle gérait pas les corgis?
1: Le corgi, c'est les chiens. Non, je dirais pas ça. Mais elle pouvait dire d'un coup, tiens, viens, on fout en l'air le pays de Galles, quoi.
0: T'es sûr? On fout en l'air le pays de Galles.
1: Bon, bah écoute, finis mon ourlet, puis on va jouer à ce qu'on fait, mais deux secondes. Non, tu vas être tous à éputer là-bas. Avec un 47, fais gaffe, je me sens un peu soupolé. Ouais, mais bon, je trouvais pas de feutrine, ça m'en fout. Donc, l'Irlande du Nord a tous ébuté. Quoi? Et enfin, avec un 47, t'as pété plomb, quoi. On peut pas faire ça. Tu fais ce que tu veux, Elisabeth, tu vas faire quoi, de toute façon? Tu ferais quoi sans moi?
2: Tu veux y aller?
1: Allez, j'y vais. Tu veux finir?
2: Oui, vas-y.
1: Bah, allez, super.
2: Bah oui, j'en doute pas.
1: Donc, la reine Elisabeth II était très voûtée. Vous vous rappelez ou pas? Plus elle prenait de l'âge, bien sûr, mais on disait souvent qu'elle était voûtée, qu'elle avait des... En fait, elle avait d'énormes problèmes de dos. Vous savez pourquoi? À cause de sa couronne.
2: C'est lourd.
1: La couronne anglaise pèse 3 kilos d'or. Il y a dessus 444 pierres précieuses. Sachant qu'une pierre précieuse pèse 0,2 grammes, ça fait presque 1 kilo supplémentaire. Donc en gros, elle pèse quasiment 4 kilos, la couronne. Et donc avec toutes les années où elle l'a portée pour toutes les cérémonies.
2: Les cervicales, ça fait mal.
1: La C5, Picasso, là. La Picasso, comment on l'appelle, la C5? La C5, la cervicale, bloquée. Marie Elisabeth avait des gros problèmes de dos à cause de la couronne, mais elle voulait continuer de la porter. On lui a proposé plein de fois d'en faire une fosse. Et qu'en mode, les gens verront pas. Elle a dit non, hors de question, je garde la vraie, je suis reine d'Angleterre, je suis pas n'importe quoi. Et derrière, à côté, t'avais qu'à 47 qui disait quoi? Tu sais quoi, viens, on attaque la France, on va défoncer. Arrête, je te dis, tu fais que mes robes, toi.
2: Incroyable.
0: Elle était un peu voûtée, mais il paraît qu'elle avait des trapèzes, attention.
1: Tiens, touche un peu les trapèzes, mon pote.
0: Là, elle est morte juste avant l'arrivée de l'Aerox.
1: On a fait des Aerox. La reine, c'était pas morte, elle serait un Aerox parfait, c'est sûr.
0: Bon, j'ai fait Nice la semaine dernière, je pars faire Toulon. Je vais voir.
1: On reçoit qui ce soir? Le duc de Suède? Non, Thibaut InShape.
0: Tu reçois, il est avec Juju Fitcat. Vous les mettez bien, vous me le mettez en salon d'honneur.
1: Attendez, je finis mon shaker de pointe, j'arrive.
0: Allez, il nous reste Ornée là, c'est parti.
2: Oui, moi je veux parler d'un roi qu'on connaît assez peu, mais qui a une énorme contribution.
0: Oula,
2: à la
0: peur.
1: Franchement, va vite dans tes phrases, parce que sinon.
2: Je tiens assez rapide, mais vous êtes un petit peu. Un roi que Georges Ier, et qui était allemand, il n'était pas anglais. En fait, il s'est retrouvé à la couronne parce que la reine Anne de Grande-Bretagne est morte sans descendant. Elle ne voulait pas qu'il y ait un descendant catholique, donc ils sont allés chercher au moins, une 50e personne protestante. Sauf que c'était un cousin éloigné allemand, et donc c'est un roi allemand qui s'est retrouvé à la tête de l'Angleterre. Et ce qui s'est passé, c'est qu'il ne parlait quasiment pas anglais, donc il ne participait pas aux réunions avec, tous les ministres et tout. Oui. Et c'est pour ça que le Premier ministre a eu une place importante.
0: C'est fou l'époque.
2: Oui.
0: C'est quoi ça? Welcome to Windsor.
2: Welcome to Windsor.
1: Il est pas anglais.
2: C'était R, et du coup il ne parlait pas, et donc le Premier ministre a pris une énorme place, et c'est comme ça que le Premier ministre a pris plus de place que le roi ou la reine d'Angleterre.
1: C'est à cette période-là, parce que c'est vrai qu'en Angleterre c'est vraiment le Premier ministre qui gère toutes les affaires.
2: C'est depuis Georges Ier.
0: Welcome.
2: Il a dit bon, je m'assois ici, d'accord. On a le droit, les accents allemands.
0: Ça va.
2: Parce que là du coup on était vraiment tout droit.
1: Attention, tant que c'est Schengen.
0: Tant que c'est Schengen, ça va. Du coup, pas l'anglais, mais.
2: Allemand.
0: Ben, bien sûr.
2: Donc, c'est bon.
1: Adrien.
6: Ouais.
1: Quelle est ton info préférée ce soir? Est-ce que c'est le roi qui avait une énorme.
2: Le roi allemand.
1: Bien sûr, le roi allemand. Est-ce que c'est Rémi avec AK-47? Est-ce que c'est Thibaut avec la carte de vœux pour les anniversaires?
0: La carte de vœux,
1: ou est-ce que c'est moi avec le poids de la couronne?
6: Bah écoute, ça me fait plaisir parce que pour une fois que je peux donner des points plutôt que d'en enlever, je vais en donner à Rémi.
0: C'est très drôle, Adric, les gendarmes qui disent je peux donner des points et pas en enlever.
1: Mais c'est Rémi qui va devoir l'enlever. Rémi, bravo, tu repasses à moins 4.
0: Ah bah c'est sympa.
1: Thibaut est à 2.
0: Ouais. Je prends un peu des couleurs. Donc du coup, on va enlever quoi? On va enlever un point à mon Thibaut.
2: Bah bien sûr. Ça me paraît équitable.
0: Je commençais bien et là, ça y est, je repars à la cave bientôt.
1: Redescends d'un étage. Ouais. Les filles, 6 points, moi, 6 points.
0: Il n'y a plus rien qui nous arrive. On a 6 points depuis 50 ans.
2: On stagne. C'est bien.
1: Bon, en tout cas, Adrien, je t'embrasse très fort.
6: Bah, merci beaucoup, en tout cas. Et juste, je veux savoir si y a moyen de participer à un petit jeu concours plus tard. Ou...
1: Qu'est-ce que t'as envie de gagner, toi?
6: Une petite Switch 2, parce que les enfants ont cassé la Switch. Donc,
1: t'es dans quel coin déjà?
6: Je suis dans le Calvados.
1: Alors, dans le Calvados. Moi, je peux prendre des engagements devant la France. C'est-à-dire que dans un instant,
0: Moi, t'es gendarme. Il y a beaucoup de clichés sur les gendarmes, mais heureusement vous êtes là, les gendarmes, les policiers, les forces de l'ordre, vraiment, et je vous embrasse tous, vous êtes en train de nous écouter, en train d'intervenir à la caserne, tout ça. Moi, je suis prêt à t'offrir la Switch 2, à condition que si un de ces quatre, je passe dans le Calvados, et que je suis peut-être à 135, j'aime pas rouler vite, mais peut-être à 135, 136, on ferme, on regarde de l'autre côté.
6: Ah bah, je peux pas m'engager à ça, parce que quand même, on est une obligation de probité, et en plus, on a un EAD à faire en ce moment, tu vois, pour rappeler les obligations, voilà.
0: Ah, je comprends, je comprends. Bah écoute, le mieux, voilà, c'est que je vais t'envoyer l'adresse de la FNAC.
6: Mais bon, pour toi, je ferai un effort, allez.
0: Allez, on te reprend dans un instant, reste avec nous, avant ça, on va s'écouter Vita, ça fait mal, on reste en direct sur Énergie avec vous tous, merci de nous écouter dans toute la France.
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0: J'espère que tout le monde va bien, que vous soyez en France, on va jouer dans un instant. 0870 42 48. On a un policier à faire gagner. Un gendarme d'ailleurs.
2: Un gendarme
0: à faire gagner. Il nous manque une autre personne. 0870 42 48. Tiens, il y a Faustine qui est là. Ça va, Faustine?
8: Salut Camille, ça va?
0: Ouais, trop bien, Faustine. Tu viens d'où, Faustine?
8: En fait, je suis trop contente de t'avoir au téléphone.
0: Moi, tu sais même pas comment je suis contente. Je suis arrivée ici ce soir à 16h. J'ai dit, si j'ai pas une Faustine, je pète un plomb.
8: C'est vrai? Je viens d'Annecy. Pourquoi je te vois pas?
0: Le lac d'Annecy, c'est mon endroit préféré.
8: Mais tu es où? Mais je te vois jamais.
0: Je sais, j'ai jamais le temps de venir, j'adore.
8: Mais je vois ça.
0: Je viens cet été, rigole pas. Faustine, tu sais que je viens en juillet là.
8: En juillet, mais non, mais moi je viens de voir à Lyon, je vais aller voir la lettre, mais si on peut se capter à Annecy, je serais trop heureuse.
0: Oh, ben la lettre, c'est la pièce de théâtre qui arrive, donc merci mille fois. Mais non, rigole pas. De première semaine de juillet, je suis à Chambéry et on va à Annecy.
8: Ok, bah je te repère dans toutes les rues d'Annecy.
0: Pardon l'équipe, je cale un peu.
8: Attends, s'il te plaît, j'ai un truc à dire super important. Si je peux deux secondes. Tu sais que ma sœur et moi, on est fans de toi. On parle de toi au repas de Noël. Et vraiment, on se dit, mais Camille, on penserait quoi? Et puis Camille, c'est ça. Nos maris sont jaloux. En fait, on passe notre vie à parler de toi, en fait, Camille.
0: Mais c'est trop mignon. Mais Faustine, tu sais quoi?
8: Je te jure, on est trop fans.
0: Et ben, tu m'écris sur Instagram et tu sais quoi?
8: Je t'écris, tu me réponds pas.
0: Ah mince. T'as ton téléphone là?
8: Mais bien sûr.
0: Alors vas-y, écris-moi maintenant.
8: Attends, alors t'es
0: bouge. Écris-moi maintenant sur Instagram et on se cale. Et je te promets à Annecy, si tu me payes l'apéro, on vient boire l'apéro.
8: Tu jures? Non mais ce serait le rêve de mon émetteur.
0: Je dis jamais en l'air, je te promets.
8: Alors attends, Camille, je t'ai écrit quand la dernière fois? Ça commence à remonter un peu.
0: Camille Combal.
2: Oui, c'est ça, c'est là. Ah oui.
0: C'était chez Camille Lacour.
1: C'est un 50 mètres nage libre, c'est notre ambiance.
0: Bah, y a Thibaut qui m'écrit.
8: C'est où?
0: On y va? Ah, y a plein de gens qui m'écrivent. Ah, Faustine, je te vois.
1: Ça y est, c'est bon.
0: C'est bon, je t'écris, hop, ça part.
8: Oh, s'il te plaît, je t'en supplie pour moi et ma soeur, par pitié.
0: Allez, vas-y, bah, tu sais quoi, promis, on reste en contact dès que je suis à. Tu m'écris en juillet et dès que je suis à Annecy, on se capte.
8: Grand plaisir. Oh, tu viens me refaire ma journée, ma vie, je crois.
0: Ah, ça me fera trop plaisir. Tu fais quoi là-bas, Faustine?
8: Je travaille en RH, en ressources humaines.
0: Et ta sœur?
8: Et ma sœur, elle travaille sur Genève, elle est comptable, c'est moins drôle. Mais elle s'aime bien quand même. Attends, Camille, attends, faut que je te dise aussi, on a fait des t-shirts maquillés crème fraîche.
0: Cool.
8: Mais non, mais tu vois à quel point on est fan.
0: Alors, il faut que j'explique.
8: J'ai un t-shirt maquillé crème fraîche.
0: C'est qu'on avait, comment il s'appelait celui-ci? Damiano David. Il vient souvent dans notre émission et quand il vient, on lui avait demandé est-ce qu'on met de la crème fraîche dans le carbonara. Il avait dit maquillé crème fraîche.
8: Et on a fait le t-shirt du coup.
0: T'es un cœur, merci.
8: Tu vois comme on est fan.
0: Mais t'es trop gentil. Bah, tu sais quoi, Faustine, on va essayer de t'offrir un cadeau dans un instant.
8: Ça ferait trop plaisir.
0: Mais face à toi, il y aura un gendarme. Ça va, Adrien?
8: C'est pas grave. Ça va.
0: Lequel des deux va gagner?
8: C'est moi.
0: Attention.
8: Attends, si je te dis que j'ai le même nom que Rémi. Ma mère, son Rémi Guillotin. Je suis sûre qu'on est de la même famille, faut qu'on creuse aussi.
0: Attends, mais c'est fou. Ah bon?
8: Mais c'est ça. Et mon père s'appelle Rémi et ma mère, son nom de jeune fille, c'est Guillotin. Je suis désolée, je monopolise l'antenne. Je suis trop contente de t'avoir au téléphone.
0: Ok, bah
8: du coup. Guillotin, faut qu'on creuse aussi quand même, parce que je pense qu'on a de la famille en commun, hein, Rémi.
1: Bah bien sûr, on n'est pas 20 000. Hein.
0: Ouais, fais gaffe, il va bien pour l'héritage. Je le connais, mais il va pas dormir.
8: Non, bon, on fera pour une soirée, au moins, c'est pas déjà pas mal.
0: Franchement, on va se faire ça, promis, cet été. Faustine, tu sais quoi, tu restes dans le coin, je vais vous faire jouer. Je vais faire jouer Adri aussi. Je vais trouver un jeu, vous allez vous affronter. L'un des deux repartira avec une Switch 2.
8: Ouais.
6: Top. Ouais, ça fait plaisir.
0: Ou l'Apple Watch d'ailleurs, vous choisirez dans un instant. Ça vous va?
6: Très bien.
0: Très bien. On s'écoute du Jérémy Frérot.
1: Avec plaisir.
0: Allez, Jérémy Frérot, tout de suite. J'ai plein de choses dont je vais vous parler, mais on discute. Bah, j'ai plus le temps. Jérémy Frérot. Frérot, vous pouvez pas faire mieux.
1: Ah oui.
0: C'est ce qu'on écoute tout de suite sur Énergie. On est en direct jusqu'à 19h avec Faustine Adrien. Vous tous au téléphone.
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0: Jérémy Frérot, c'était notre invité il y a quelques jours dans l'émission. Vous retrouvez bien sûr toutes les vidéos sur les réseaux, partout et en podcast. Vous retrouvez, il est tellement marrant, Jérémy. Il est venu nous voir jeudi dernier, vendredi dernier, perdu son portefeuille.
1: Ah oui, ça alors, on en est où?
0: Juste avant nous, il allait animer, il allait à Vivement Dimanche avec Michel Drucker.
2: Ah bah c'est là-bas. Hein.
0: Ah bah de toute façon, là-bas, c'est vraiment un gros au lieu de la délinquance, c'est le canapé rouge de Michel Drucker.
2: Quand même. Ouais.
0: Ah bah non, mais si c'est pas la chienne, c'est pas machin, c'est pas. En tout cas, il y a énormément de chour chez Michel Drucker. Bah, il s'est fait taper son portefeuille.
1: Pour voir s'il y a sous le canapé rouge, je peux dire qu'il y a deux trois trucs.
0: Hey. Hein, ah bah attends. C'est trop de boulettes. Hein. Dans un instant, j'ai Adrien, Faustine, mais vous tous aussi, appelez-moi 0870 42 48. Cette émission, c'est la vôtre avant tout. Vous parlez avec nous. Vous avez un truc à vendre, venez nous le dire sur l'antenne. Vous avez un coup de gueule à passer, venez le passer sur l'antenne. Vous voulez jouer, venez jouer sur l'antenne. Le numéro est 100% gratuit. Les jeux des indices.
1: Ah ouais,
0: comme ça,
1: oui.
0: Tout le monde joue. Un auditeur choisira avec qui joue l'un et l'autre. Le jeu des indices est de retour dans un instant sur Énergie. Puis vous jouerez avec nous dans la voiture. Bien sûr, je vous souhaite beaucoup de courage. Guim Soleil qui arrive avant tout ça, bougez pas.
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0: On vous change les idées en voiture, mais soyez prudents, s'il vous plaît. Je suis un peu premier degré, mais c'est important. Plus on a Adrien, gendarme à Caen, qui attend pour gagner une Switch. C'est pas le moment de dire des conneries, hein, ça va, Adrien?
6: J'écoute.
0: Mes amis. Adrien, comment allez-vous, mon seigneur? Est-ce que Adrien, est-ce que des fois il y a des excuses vraiment pourries de gens pour essayer de pas avoir le PV?
6: Des excuses, après là, sur la route, c'est pas ce que je fais le plus, parce qu'il y a des unités routières, en fait, il y a des PMO et des pelotons motorisés qui sont vachement plus sur la route. Alors on en fait un petit peu, mais on est sur l'essentiel, on est sur les enquêtes, quand les gens viennent déposer plainte ou les interventions quand on les appelle du 17. Donc après on va en faire, mais en excuse. Là comme ça, on fait pas une excuse qui m'arrive.
0: Ouais, il y a pas un truc du pardon, ouais. Je faisais sécher la voiture, ce genre de truc. Oui, Thibaut.
6: Non.
1: Mon papa s'est fait arrêter un jour par les gendarmes, c'est pas bien, il faut pas le faire, il roulait très vite avant en moto et ouais. Il s'est fait arrêter genre vraiment très très très vite et il a dit je suis désolé, je peux pas aller en dessous parce que sinon je perds l'équilibre et je tombe.
6: C'est ce jour-là.
0: Ah ouais.
6: Après c'est un coup d'humour, on peut tenter.
0: Ouais, il a tenté et retrait quoi.
1: Retrait de famille. Il était en scooter en 50 après. Après il a perdu.
6: Dans tous les cas, si tu sais que t'es en infraction, ouais. Tout de suite, on le sait, quand on arrête, on a vu. Hein, donc non, c'est pas moi, j'ai pas fait.
0: Bah oui.
6: Tout de suite, t'avoues et tu dis oui, bah c'est vrai, j'ai pas fait attention. On va regarder un peu ton dossier et puis tu vois, on pourrait être plus clément avec quelqu'un qui bien sûr accepte et reconnaît. Hein,
1: ouais, mais comme moi, il avait pris 10 ans avant.
6: Non, ouais. Après, ça veut pas dire que t'échapperas, hein, t'auras, mais voilà, en tout cas, c'est toujours plus sympathique. Mais par contre, j'ai des petites anecdotes sur plein d'autres choses.
0: Et donc, on en parle dans un instant parce qu'on va te faire jouer, face à Faustine Dancy. L'un des deux va gagner ou une Apple Watch ou une Switch 2, c'est au choix. C'est le grand retour du jeu des indices.
10: Le jeu des indices.
0: Ça arrive dans un instant sur Énergie, restez avec nous. Ah, vous vouliez faire une troisième fois, pardon.
1: Oui,
0: la vie. Autant pour moi, j'ai pas senti l'énergie. À tout de suite.
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0: Merci de nous choisir pour terminer vos après-midi. On est sur Énergie, 16h, 19h. On a des cadeaux, les gars, tout doit disparaître. Apple Watch, j'en ai.
2: Switch 2
0: J'en ai.
2: Plancha
0: J'en ai. Petite musique de Plancha.
10: Oh, Plancha.

0: Ça va arriver tout de suite pour gagner un jeu. Ah oui. Adrien et Faustine, on a la chance d'avoir deux auditeurs adorables. Les deux, on aimerait qu'ils gagnent, mais pourtant l'un des deux va perdre.
1: Et voilà.
0: C'est les règles du jeu. Adrien, il est gendarme à Caen. Faustine, elle est RH à Annecy. Et je prends l'apéro chez elle cet été.
2: Oui, s'il te plaît.
0: Quoi qu'il arrive, ça, c'est fait. Maintenant, on va essayer de te faire gagner un cadeau, Faustine. Faustine, je vais te poser une question simple. Est-ce que tu veux jouer avec Ornella ou est-ce que tu veux jouer avec Rémi qui, visiblement, est un peu de ta famille?
1: Ah oui.
2: Alors, j'aime beaucoup Rémi, mais je vais choisir Ornella. Ornella, je compte sur toi, s'il te plaît, Ornella.
3: C'est quand même fou d'être à ça, de faire une cousinade et que ça me passe.
2: Non, c'est pas grave. Nous, on fait la cousinade et puis Ornella, comme ça, je sympathise avec elle pour autre chose.
3: Bien sûr.
1: Eh bah, écoute, il n'y a pas de soucis. Je vais essayer.
0: Adri?
4: Ouais.
1: Un choix audace.
0: Wow. Voilà. T'as pris un petit coup derrière la nuque, là.
4: Ah non, du tout. Bah, il a un petit engagement envers moi. Je lui ai donné un point, donc on va dire.
0: Ah oui, c'est vrai.
4: Voilà.
0: Oui, c'est vrai, mais t'as raison, bien sûr.
4: Donc, attends, pour motiver un petit peu. Bah, oui.
1: Surtout, t'es fort au jeu.
0: Je rappelle les règles de ce jeu. Peut-être vous nous écoutez pour la première fois. C'est un jeu culte. On peut parler de pyramide, mais on ne parlera pas de pyramide. C'est très simple, c'est le jeu des indices. J'ai devant moi des photos de personnalités.
1: Bien sûr.
0: Ça peut être des personnages fictifs, ça peut être de vrais personnages. Quoi qu'il arrive, c'est des gens très connus, bien sûr. Ou des personnages fictifs très connus. Chacun votre tour, vous jouez pour votre auditeur. Vous donnez un indice, et un seulement. Un mot. On ne peut pas dire Clermont-Ferrand.
3: Non,
0: vous voyez ce que je veux dire?
3: Bien sûr.
0: Un mot, un seul mot.
3: C'est pour moi, il récap pour moi.
1: Ça, bien sûr.
3: J'ai tendance à donner plusieurs.
2: C'est le jeu des briques, c'est ça?
0: Comment?
2: C'est le jeu des briques.
0: Le jeu des briques, voilà, exactement. Et donc, le principe est simple. Chacun votre tour, vous donnez un indice, votre auditeur fait une proposition. Si c'est la bonne, ça fait un point. Le premier à trois points gagne.
1: Okay.
0: Si c'est pas la bonne, la main passe à l'autre. Ainsi de suite, à son tour de donner un indice, à son auditeur de proposer. D'accord?
1: Tout à fait.
0: Premier à trois points à gagner. Je commence avec les filles, je commence avec Faustine et Ornella. C'est pas forcément une bonne chose de commencer, mais on inversera après.
1: C'est vrai.
0: Voici la première personnalité à faire deviner. Bonne chance. Et vous jouez avec nous dans la voiture, essayez de trouver avant Faustine et Adrien.
1: Angleterre.
0: Faustine, une proposition.
2: Elisabeth.
0: Non.
2: La reine Elisabeth.
0: Non, c'est non.
3: Alors, Adri,
4: ouais.
3: On est parti. Là, j'allais encore dire deux mots. Pardon, attends, j'y vais, excuse-moi. Chauve.
5: Bravo.
4: Chauve, j'ai pas, non.
0: T'as pas, tu passes.
4: Ouais, je passe.
0: Réduire des gens à leur couple, je trouve ça nul, Rémi, mais pardon,
3: excuse-moi. Entre chevaux, on fait ce qu'on veut.
0: Donc là, vraiment appuyer sur la calvitie de quelqu'un venant de notre calvitie.
3: Mais
0: je trouve ça vraiment bas. Je suis très déçu par toi.
3: Hein. C'est une
0: conflit. Depuis 16h, t'as une attitude déplorable. Je te dis franchement. Hein.
3: Je le dis.
0: Attention, ça fait déjà deux indices. La main repasse aux filles.
1: Héritier.
0: On t'entend très mal, Faustine, mais en tout cas, le prince William est la bonne réponse.
1: Oui,
0: bravo.
1: Oui.
0: Ça fait déjà un point. Bravo, les filles.
3: Bravo.
0: On va y aller pour une deuxième personnalité. Cette fois-ci, c'est au garçon de démarrer. Attention.
3: Je suis concentré.
0: Allez, Rémi.
3: Let's go.
0: Je rappelle, ça joue pour une Switch. Faustine, tu veux la Switch ou l'Apple Watch?
2: Moi, je voulais la
0: PS5. Ah, je l'ai pas.
2: Bon, la
0: suite,
2: ce sera très bien.
0: Attention, c'est parti. Personnalité suivante.
3: Ok. On est parti. Basket.
4: Michael Jordan.
1: Français.
2: Tony Parker.
0: C'est pas ça. La main au garçon.
3: À nous, jeune.
4: Jeune basketteur français.
0: Ah bon, on parle que lui. Tu l'as.
4: Wembanyama. J'ai pas le nom.
0: Allez, je te l'accepte. C'est Wembanyama. C'est évidemment Victor Wembanyama, grand champion de basket qui joue aux Spurs et qui a permis aux Spurs d'accéder à la finale de la NBA. Ça sera la semaine prochaine. Attention, personnalité suivante, ça fait un partout. Oh là là. J'adore ce jeu. C'est aux filles de jouer maintenant. Attention, premier indice pour les filles, c'est parti. Voici la personnalité suivante. Essayez de trouver en voiture. Je suis sûr que vous trouvez vite.
1: Animatrice.
2: Sandrine Quétier.
0: Non, Faustine.
2: Ouais, je sais.
3: Ah. Alors, je vais dire. Préférée.
4: Animatrice préférée. Evelyne Delia.
0: Pas du tout. Adrien, on sent que t'es vraiment télé des années 90, toi.
3: Ah bah ouais.
0: On sent vraiment Michael moi, Jordan, Guilux, peut-être Guilux, non.
4: Moi, je viens des années 80.
0: Ouais, je vois ça.
1: Toi.
2: J'ai pas entendu.
1: J'ai dit, comment? J'ai dit, toi.
2: Ah non, ça, je suis en train de tourner là, vas-y.
0: Toi.
1: Oui, j'ai dit, toi.
0: Ah, on t'entend vraiment trop mal, Faustine. Je suis désolé. Tu nous entends ou pas, Faustine?
3: Elle est en pédalo sur le lac d'Annecy, franchement. Le problème, c'est qu'on capte pas au milieu du lac. Hein.
0: Peut-être reviens sur le bord. Reviens sur le rivage. Ouais, c'est peut-être, peut-être le mieux, quoi.
3: Ben oui.
0: En fait, je sais pas si je vais arriver à te joindre cet été à Annecy. Hein. On a eu un petit peu de galère.
3: Ça va être compliqué.
0: Est-ce que tu nous entends, Faustine?
2: Je t'entends de très
0: longtemps.
2: Répéter ce que t'as dit.
0: Non, on l'aura.
3: Ah là là, ça veut dire que.
0: Mais ça veut dire qu'on va se retrouver dans un instant. On va écouter Mais Maïs Bise, où normalement Adri part sur tapis vert. Normalement, c'est Adri qui gagne.
3: Ah oui.
4: Ah, ce serait beau. Bah, normalement. Bon,
0: bah ouais, mais on l'entend plus. Comment je fais? Faut bien que je fasse un cadeau. Bon, on fait un point complet. On écoute My Speed, Stargazing, et on voit ça dans un instant. On essaie de la récupérer sur le rivage. T'inquiète pas, Adri. Je suis obligé de donner le point là, en tout cas, à Adri, parce qu'on n'entendait pas Faustine. C'était Faustine Bollard.
1: Eh oui, c'était ça.
0: C'est le même prénom, en plus.
3: C'est pour ça que t'as dit toi.
0: C'était dans
1: Ah,
0: je connais pas parce le toi.
1: Elle allait dire
3: toi.
1: Dans sa tête, c'est obligé qu'elle dise moi. Après, elle dit ah, Faustine, tu vois, c'était logique.
0: En tout cas, ça fait 2-1 pour Adri. On voit si on récupère Faustine, si on se sera gagné pour Adri, quoi qu'il arrive. Restez avec nous, on est en direct avec le son de Miles Smith sur Énergie.
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0: J'adore Miles Smith. C'est un peu notre pote, hein.
3: Ah oui, quand tu regardes bien.
0: J'adore Miles Smith, c'est bien. Ça a quelques années ou c'est récent, ça, Stargazing?
3: 2024-2023.
0: Ah voilà, bah, mais 19 ans. Attends, j'étais plein de jours.
3: 2024.
0: Ah, j'ai mon bac, vas-y, mon bac. Ouais, 2024. Est-ce qu'on a retrouvé Faustine? Salut Faustine.
2: Oui, salut, tu m'entends?
0: Salut Faustine. Alors, j'étais obligé de te faire perdre le point. Mais je t'en prie, attends, ça arrive à tout le monde, t'inquiète pas, ma Faustine. T'étais à Annecy, on captait plus bien, donc il y a 2-1 pour Adrien.
2: Ok, c'était qui du coup? J'ai pas entendu.
0: C'est Faustine Bollard.
2: Ah bah punaise, ok.
0: C'est pour ça le toi Faustine Bollard.
2: Bah oui, mais je n'ai pas entendu.
0: Les garçons, c'est à vous de prendre la main. On reprend le jeu de l'indice. Un indice de chaque côté. Vous essayez de faire deviner votre auditeur. Le premier qui devine gagne. Attention, si Adri et Rémi trouvent le point, ce sera gagné pour Adri. Voici peut-être la dernière personnalité à deviner, sinon c'est pour une égalité. Voici la personnalité suivante. Rémi, un mot et une propale d'Adri.
3: Ok, on va y aller tranquille. Alors, je vais te dire Paris.
4: Paris.
3: Vas-y, tranquille.
0: Il me faut une propale, Adrien.
4: Une personnalité, ouais.
0: Ouais, c'est une personnalité.
4: Paris, je sais pas. Mbappé, ouais. Il est plus à Paris, mais.
0: Non, pas Mbappé. Or. Ornella.
1: Or.
2: De quoi?
1: Or.
2: Or?
1: Oui.
2: Putain, or. Céline Dion? Mais non, rien à voir. Céline Dion.
0: Paris, or.
3: Allez, non. Et donc, nous, ballon.
0: Eh oui.
2: Ah oui, mais bon.
0: Adri,
4: c'est
0: pas ça, hein, bien sûr, c'était pas Céline Dion. Oui.
4: Dembélé.
0: Dembélé, tu peux le réponse. Donc, Adrien, notre gendarme de Kyo, grâce à Ousmane Dembélé, gagne la Switch 2.
4: Merci.
0: Grâce à Ousmane Dembélé. C'est plutôt grâce à son petit pépère. Pardon, hein. Je dois mettre un peu l'église.
4: Ouais, merci,
0: et je rappelle, Je rappelle que Faustine ne voulait pas jouer avec Rémi. Hein.
3: Et non, par contre, c'est une guilloton, moi. Mais tu vois.
2: Ça, c'est pas Ornella, c'est moi, je suis désolée. Hein.
1: Mais non, mais c'est pas grave, mais bon, c'est comme ça.
2: Camille, tu peux me rappeler pour un jeu plus facile, je t'en supplie.
0: Bah écoute, Faustine, on se voit à Annecy, ouais, et je descends avec le trivial poursuite, tu t'inquiètes pas.
2: C'est vrai.
0: T'inquiète pas, on fera des jeux toute la soirée, je descends avec codename et délit de faciès.
2: On fait un codename, s'il te plaît, on fait un codename.
0: Eh ben avec grand plaisir, Faustine, je t'embrasse, félicitations à Adri. Dans un instant, qu'est-ce qu'on s'écoute? Jennifer Lopez, Save Me Tonight.
3: Ah, c'est moi dans la nuit.
1: Oui,
0: c'est sauf
1: tonight,
0: moi ce soir.
1: Ce soir,
3: trop bien.
0: Bah, elle a besoin d'un sable, quoi, tu l'as compris, pour qu'elle rentre. Elle a bu un canon de trop, Magilo. Bah, allez, From the Block.
3: Bah, attends, t'es From the Block.
1: Et on the floor, elle est partout.
0: C'est vrai qu'on l'écoute beaucoup en ce moment, génial. Oui. Hein. Retour de hype sur la Gilo, hein. Génial. Ça arrive dans un instant sur Énergie. On est tous ensemble, on est en direct ou on n'est pas en direct?
1: Bien sûr
0: qu'on est en direct. Manu Payet, Marie-Julie Bob, Léo Grand-Perret viennent de nous parler d'un film canon qui sort dans quelques jours.
1: Le 17 juin,
0: le film s'appelle
1: Deviens génial.
0: Je l'ai vu, je vous rassure, j'ai oublié le titre. Mais je l'ai vu et on en parle avec eux dans un instant, c'est avec Canon. On est là jusqu'à 19h. Des invités super, vous surtout 0870 42 48. Pour nous joindre, bougez pas.
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0: Big Fréoli qui était nos invités aussi il y a quelques semaines maintenant. Je voudrais vous emmener en octobre